0: parce qu'avec la vapeur d'eau, votre œil, ça se dilate en fait entre la lentille et l'œil, et donc de l'humidité, donc de la vapeur d'eau peut rentrer à l'intérieur, rentre dedans, et il peut y avoir une bactérie. Et en fait, vous chopez un abcès de la cornée. C'est hyper douloureux.
1: Ça me fait flipper.
0: Hyper douloureux. Il faut jamais prendre de bain et de douche. Même, faudrait même pas aller dans une piscine avec des lentilles.
2: Mais sur les oreilles, pour se les nettoyer, faut mettre
0: le sur les yeux.
1: Non, mais il est qui ophtalmo.
0: Non, je fais pas ORL.
1: Il est qui ophtalmo.
0: Plus sur ophtalmologie.
2: En ce moment, j'ai envie d'arrêter le coton-tige.
0: Je vais vous diriger vers un confrère.
2: S'il te plaît.
0: Alors, les yeux marrons. Comme Oriane, moi et donc Anne-Lise, si vous nous écoutez en voiture, vous avez les yeux marrons. On est des personnes calmes, loyales et respectueuses.
2: Oui,
0: c'est vrai, c'est vous. Des bonnes personnes, finalement. Des bons gars.
2: Oui.
0: Un brave.
2: On frotte pas.
0: Voilà, qui sont aventureuses et avant tout des oiseaux libres.
1: Regardez.
0: Suis-je un merle ? Sans doute. On résisterait pas de ouf à la douleur, mais par contre, on est vif comme l'éclair.
1: Sympa. Oui.
0: Rémi, tes yeux ?
3: Vert.
0: Vert. Les yeux verts. Vous êtes plus généreux et sensibles et surtout des vrais ambianceurs. Ça, c'est vrai.
1: Ah, j'y suis là.
0: Les yeux verts égale joie de vivre, mais en même temps, vous êtes méfiant.
1: Un peu, c'est vrai. Ça peut m'arriver de me méfier un pied. Un peu, notamment d'Anna Serena, tu vois, dans cette équipe.
0: La cellule fact-checking, bien sûr.
1: T'as bien raison.
0: Thibaut ?
4: Oui ?
0: Je crois que t'es le seul à avoir les yeux bleus ?
4: Non, moi j'ai les yeux.
2: Tu attends depuis 2 heures.
5: C'est un peu long pour moi.
6: Il avait préparé. Il est allé chercher le 45 tour et tout.
0: J'ai soufflé dessus.
4: J'ai les yeux bleus, ouais, effectivement.
0: Les yeux bleus, vous êtes des gens émotifs.
4: C'est vrai.
0: Et extravertis.
2: Oui, c'est vrai.
4: Ah bah oui.
0: Et surtout, plus intelligents. Capitale du Guatemala.
4: Guatemala.
6: Saint-Malo.
0: Après, toi, c'est pas bleu-bleu, quoi.
6: Oui, c'est
0: blanc. Enfin, je sais pas non plus, mais enfin, j'ai pas les yeux bleus, moi. Pardon, hein. Moi, je suis peut-être con, mais j'ai pas les yeux bleus.
6: Attends.
0: Moi, c'est écrit, hein.
2: On attend rien de nous. Ah, ouais.
0: C'est pas dans ma description de connaître la capitale du Guatemala, moi. Hein. Et pour les yeux verrons, il y en a. Elena, la chanteuse Elena, qu'on adore. David Bowie aussi, ouais. Les yeux verrons. Ils sont les personnalités mélangées des vrais doudingues.
1: Ah bon, oui, d'accord.
0: Et les Yuski aussi. Et Yuski aussi, bien sûr. Et ceux qui ont les yeux rouges, vous êtes juste fonfon.
6: Voilà, il n'y a pas de souci, vous êtes juste complètement défoncé.
0: Voilà.
6: Pas de souci.
0: Bon, bah, nickel. Plus grande qualité, plus grand défaut. Oriane.
2: Les miennes, j'imagine.
0: Bah oui.
2: Qualité, je dirais que j'aime bien faire plaisir. J'aime bien gâter. Je suis une gâteuse. Et défaut, je suis totalement.
6: Radine.
2: Paranoïaque.
6: Ah oui, alors elle croit toujours qu'on nous a fait un coup, mais c'est fou.
2: Le nombre de groupes WhatsApp que je pense qu'on a créé contre moi est absolument incroyable.
0: Nous, c'est pas contre toi, non, c'est pas ça.
2: Groupe
0: c'est...
2: sans Oriane. Oriane a mis un pull rouge. C'est dans ma tête, ça.
0: Ah oui, d'accord.
6: Rémi.
1: Moi, qualité, je pense. Sociable, quoi. Tu vois, brise-glace, quoi.
0: Ah, c'est.
1: Tu vois, et défaut, je suis trop stressé, je suis un stressé de la vie.
2: Ça se voit pas du tout.
1: Ouais.
0: Ça se voit pas.
2: Non.
0: Thibaut ?
4: Moi, je pense, je suis hyper susceptible. Très susceptible.
2: Ah, susceptible.
4: En fait, on m'a toujours répété ça, donc je me suis dit, je vais être susceptible. Tout le monde me disait ça à l'école. J'étais susceptible.
2: Attends, ça veut dire qu'on t'a beaucoup blessé quand même pendant 2 ans ?
4: Bah, jamais. On me dit tout le temps, t'es susceptible.
2: T'es sûr que les personnes connaissent la définition des gens, du mot qui te dit ça ?
0: Et ta qualité ?
4: Je pense que je suis de bonne humeur, globalement.
2: Oui.
4: Attends, j'ai des petits des hauts et des bas, hein. Mais globalement, je suis de bonne humeur.
2: Ouais. Il est constant quand même.
0: Ça, on va pas te dire non, tu vas te vexer. Donc. Je te dis, on va dire
4: non. Non, je vais pas te vexer.
0: Alors, on va dire. Alors, moi, plus grand. Alors, moi, mon plus gros défaut, c'est simple, c'est l'impatience. Je tiens pas.
4: Ouais, ça, c'est
0: non, mais moi, je peux pas. Mais tu peux pas savoir. L'ascenseur, que t'attends 6 secondes, tout. Je suis impatient.
2: Tu peux pas aller à Disney, toi. C'est pas possible. À Disney, tu peux pas aller.
0: Je suis impatient. Je supporte pas. Tu vois, quand on fait l'émission, je me dis, bon, on est prêt là. Bah oui, mais il est pas l'heure. Je peux pas attendre 6 secondes. Je sais pas attendre 6 secondes dans ma vie. Je ne sais pas faire. Donc ça, c'est qualité.
4: Non,
1: c'est défaut.
0: Et qualité, je sais pas, je lâche pas quoi. Bon. Déter.
1: Ouais, c'est un mental.
0: Ouais, mental. Ouais, le mental, je pense mental.
1: Et ambidextre.
0: Vraiment quoi. Après, je sais pas. si ça aide vraiment dans la vie, mais bon, voilà.
1: On s'écoute Temper City ?
0: Ah, s'il vous plaît.
1: Allez, Temper City, Self-Aware. Anis, j'ai passé un trop bon moment avec toi. Reste avec nous. Notre invité sera aussi là dans quelques minutes. On est en direct avec vous jusqu'à 19h sur Énergie.
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1: Merci d'être là. Merci de nous choisir pour terminer vos après-midi. On a trop de chance. On a Julia Piaton qui sera avec nous dans quelques minutes. Vous l'avez découvert dans Qu'est-ce qu'on a fait au bon Dieu ? Odile Verneuil.
0: Bien sûr.
1: Également dans Family Business sur Netflix. La fille des bouchers.
0: Ah ouais.
4: On va parler avec elle, il paraît que tous les bouchers là, s'arrêtent pour l'embrasser maintenant. On va lui demander si c'est vrai, pour la remercier de cette série.
1: On en parle avec elle dans un instant, puis surtout, et cette émission, elle reste la même. Hein. On a des infos, on va s'amuser avec Julia et avec vous à les deviner. Bien sûr, on vous lâche pas, on vous change les idées jusqu'à 19h. Et en plus,
0: oui,
1: jeu 0870 42 48, on jouera avec Julia un jeu pour vous faire gagner un très beau cadeau. Nike Akari pour le son. Belle soirée tout le monde.
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1: Enfin le plus tard possible, mais on peut. Merci beaucoup. Nike One Track Mind, voilà ce qu'on écoute. Notre invité dans un instant reste en direct avec vous sur Énergie. Des infos, des cadeaux, des jeux, bref. Tu connais le tarif, je suis à 19h, évidemment, on est là tout de suite.
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1: Merci d'être là avec nous en direct sur Énergie. Je suis tellement content de l'avoir ici dans le studio puisqu'on va recevoir

0: dans Qu'est-ce qu'on a fait au bon Dieu. Moi, personnellement, c'est la fille de Gérard Darmon dans Family Business sur Netflix. Et pour moi, j'ai pris pleine tête. Et aujourd'hui, elle est dans un nouveau film, Les Caprices de l'Enfant Roi de Michel Leclerc, qui sort la semaine prochaine, le 24 juin.
1: Exactement.
0: Avec un cast, maman la Julia.
1: Oui, c'est vrai. Je suis hyper bien entourée avec Artus, Nemo Schiffman, Franck Dubos, Doria Tillier, Suzanne Debecq. Et surtout Nils Amène Brochen qui joue le petit roi, qui est un acteur extraordinaire.
0: Quel âge? 9 ans, 8 ans, 9
1: ans. Ah, pas du tout, il a 4 ans, il a 13 ans.
0: Ah, elle est top.
1: Là, tu viens... Ça va pas lui plaire ce que tu viens de dire.
0: Il a 27 ans.
1: Il a 42. Non, mais qui est vraiment qui tient le film, quoi. C'est un magnifique comédien.
0: Bah, il est de presque tous les plans, parce qu'on va pas tout révéler, mais il est quasiment de tous les plans. Et donc, ça démarre à la cour. À la cour du roi, ça commence, je crois, dès la première scène. Il y a Doria Tillier en reine de France, mais elle est
1: incroyable, machiavélique.
0: Incroyable.
1: Oui, elle est impériale. En plus, elle est très drôle et elle est dans un truc assez intérieur, comme ça, très glacé. Et elle fait un duo avec Dubos qui est fou. Quoi.
0: Alors, tu vas nous pitcher le film, mais franchement, ça va que vous donner envie. Artus et Cyrano de Bergerac.
2: C'est énorme.
0: Julia joue Madeleine Béjart, tu vas nous en parler. Mmh. Il y a Molière, on croise Molière.
1: Nemo Schiffman.
0: Voilà, exactement. Louis XIV, donc, puisque il y a évidemment le futur roi.
1: Exact. Nils Amène.
0: Exactement. Louis XIV. Et D'Artagnan est joué par Franck Dubos.
1: Il est génial.
0: J'adore. Oui. En narcisse complet.
1: Un D'Artagnan qui est à la fois hyper narcissique et en même temps hyper peureux, quoi.
0: Un pleutre absolu.
1: Un pleutre total, quoi. Dès qu'il voit qu'il y a un combat qui pourrait se faire, qu'il se barre au premier. Non, c'était très très drôle. Et moi, je trouve aussi que le rôle d'Arthus est assez extraordinaire. On le voit dans une couleur hyper émouvante, très fine, très sensible. Ça, c'est très beau, quoi.
0: Film d'époque, pardon.
1: Oui, non, je t'en prie.
0: Film d'époque qui commence par la phrase « Une histoire vraie, sauf pour les historiens ».
1: Exactement.
0: Est-ce que tu peux nous le pitcher? Pourquoi cette phrase qui est pas...
1: D'ailleurs, elle n'est pas si vraie. Parce qu'en fait, si tu regardes tout ce qui est un peu, toutes les pistes un peu, qui semblent un peu délirantes, qui sont amorcées sur ce qu'on raconte sur ces gens, sont quand même pas complètement déconnants. C'est-à-dire que, par exemple, il y a une histoire d'amour entre Cyrano de Bergerac et Molière. Alors ça, c'est improbable. Néanmoins, l'homosexualité de Cyrano, c'est quelque chose qui se questionne vraiment. Et il y a des pistes, il y a des traces de ça. Donc voilà pour te pitcher le film. Alors le film, c'est d'abord un film absolument génial, drôle, émouvant et très romantique et très tendre et qui, je pense, fait beaucoup beaucoup de bien. Moi, je l'adore ce film.
0: Ouais, on fait pas vraiment. Que rire. Hein. Il y a
1: non, on fait pas que rire.
0: Tendre.
1: On fait pas que rire. Et donc, c'est l'histoire d'un petit garçon capricieux, un petit roi qui vit dans son monde, qui est un peu hors sol, mais de fait, il vit dans son voilà, et qui va se retrouver arraché à sa famille.
0: Bah parce que c'est le moment où le peuple,
1: au moment de la fronde,
0: oui, voilà, où il est menacé, donc il prend la fuite avec D'Artagnan. On va pas en dire plus, mais avec D'Artagnan, il fuit pour éviter évidemment
1: d'être tué. Voilà, et il se retrouve grâce à Artus qui donc joue Cyrano de Bergerac. Il se retrouve dans une troupe de théâtre. Il est lancé dans la troupe de Madeleine Béjart et de Molière, Jean-Baptiste Poquelin à l'époque, il s'appelait pas encore Molière, et il va écumer les campagnes et se retrouver à monter des tréteaux en plein champ, etc. Et donc faire tomber à la fois ses barrières, lui, de petit roi capricieux, et apprendre à vivre en groupe, et aussi à découvrir le spectacle, la musique, le théâtre, la danse, tout ça.
0: Et on voit Molière qui découvre qu'il est bon en comédie, parce qu'au début, c'est même pas lui. Donc c'est un peu la genèse de tout ça.
1: C'est un peu avant qu'il devienne ce qu'il... Enfin, c'est le début de Molière. C'est Molière avant Molière, en fait.
0: C'est Jean-Baptiste.
1: C'est Jean-Baptiste Poquelin.
0: C'est JB. C'est encore le petit Poquelin, à l'époque. Et alors, Madeleine Béjart, est-ce que tu peux nous parler de ce personnage? C'est celui que t'interprètes, toi.
1: Ouais.
0: Qui c'était Madeleine Béjart?
1: Madeleine Béjart, c'est une femme qui a vraiment existé, qui était une metteur en scène au 17e. Qui a rencontré Molière assez vite, en fait, et je pense qu'elle avait une vingtaine, trentaine d'années.
0: Elle se connaissait vraiment dans la vie.
1: Ah, bien sûr, elle se connaissait vraiment. Et elle, ce qui est assez inédit pour une femme du 17e, c'est qu'elle dirigeait une troupe de théâtre, elle avait ses comédiens, elle se baladait aux quatre coins de la France et elle avait peur de rien. Et elle rencontre Molière et ils tombent assez sous le charme l'un de l'autre. Après, ce qui est merveilleux, c'est que c'est des êtres qui étaient quand même assez libres. Et bon, il y a une histoire quand même hallucinante, c'est qu'elle avait une fille dont Molière est tombé amoureux, et donc il a eu une histoire avec la maman et avec la fille.
0: Mais ça,
1: voilà, donc Molière, quoi.
0: Pas ouf en Molière. Okay, non.
1: Notre époque. Bon, et donc cette femme, elle est très moderne, on peut dire, pour évidemment pour l'époque, et elle rencontre Molière, et ensemble, ils montent cette troupe qui s'appelle l'Illustre Théâtre. Ils battent la campagne, ils jouent partout, et finalement, ils sont accueillis à Paris par le roi. Et là, ils se mettent à jouer pour le roi. Et elle, toute sa vie, elle joue des rôles extraordinaires. Et c'est une magnifique actrice. Et aussi, en fait, très, très force de proposition, leaduse.
0: Tu vois, moi, je connaissais pas cette partie de la vie de Molière et tout ça. Et donc, Dame Béjart, je connaissais pas. Et c'est cool aussi, parce qu'il y a un vrai truc d'histoire.
1: Un peu
0: Jacouille. Il y a de la comédie, ouais.
1: Jacouille, la fripouille. J'espère que je ne joue pas comme ça.
0: Tu joues en costume tout le long. Est-ce que c'est un kiff de jouer dans un
1: total
0: film d'époque?
1: Total. Total.
0: Ton premier?
1: C'est un rêve. Oui, oui, c'est mon premier.
0: Tout le monde en costume toute la journée.
1: Non, mais on était tous complètement collés au bol. On aurait dit qu'on avait 7 ans et demi.
0: T'as volé un truc?
1: J'ai. Non, tu me sais, j'ai eu un doute. Non, j'ai rien volé. J'ai eu
0: non, pas sur celui-là. Non.
2: Tu n'as pas une partie du costume ou un truc comme ça en souvenir?
3: Il y avait plein de peuples.
1: J'ai gardé le masque de Family Business, le masque de la quand je jouais ma grand-mère, j'avais une espèce de masque horrible.
0: Ouais, donc ça, t'as volé un truc, bien sûr.
1: J'ai gardé, les collé avec des mouches à la maison, c'est vraiment ignoble. Je sais pas ce que je vais en faire, mais je peux pas m'en séparer.
0: Mais là, t'as rien volé.
1: Là, j'ai rien volé. Mais c'est vrai que c'était un kiff de jouer en costume. C'était encore plus un kiff d'être tout le temps dehors. La caméra, on savait pas très bien où elle était. Elle était cachée dans la forêt. Et nous, on jouait avec nos costumes. Il faisait à peu près la température de maintenant, 44 degrés. On transpirait, mais on était heureux.
0: En tout cas, dans le film, tu apprends à Louis XIV à éplucher des patates, à faire plein de choses. Tu le prends sous ton aile sans savoir, hein, en tout cas, une longue partie du film,
1: que c'est le roi.
0: Mm-hmm. Et donc, je vais te faire un vrai faux Louis XIV.
1: Oh putain, hyper difficile.
0: Ah, hyper difficile.
2: C'est...
0: Ah, wow. Mais en même temps, le brevet, c'est la semaine prochaine. Hein.
1: Okay.
0: C'est le moment.
1: Est-ce qu'il y a quelque chose à faire gagner à quelqu'un?
0: Dans un instant, il y aura quelque chose à faire gagner à quelqu'un.
1: Ouais, je m'excuse d'avance pour le pauvre auditeur qui est tombé sans Julien Fiatto, qui a un mot de presse. Alors, si c'est que pour moi, ça n'engage que moi.
0: Louis XIV a fait guillotiner les deux premiers chirurgiens qui n'ont pas réussi à soigner sa fistule anale. Il les a fait. Il y a deux médecins qui sont intervenus. Malheureusement, le pauvre, c'était fréquent à l'époque et c'était hyper douloureux, j'imagine. Et donc, Louis XIV a fait guillotiner les deux médecins.
1: Alors, je vais dire que oui, parce que je sais pas, fistule anale, je pense que ça s'invente pas.
0: C'est faux.
1: C'est faux, merde.
3: Ça faisait tellement vrai.
1: Ça faisait très vrai.
0: C'est faux.
1: Il les a... Mais non, c'était un roi beaucoup,
0: c'est complètement faux.
1: Beaucoup plus humaniste que ça, mon Dieu.
0: Pauvre. Deuxième info, vrai ou faux sur Louis XIV, vous jouez avec nous. Hein. En 1698, il n'a pas pu partir en guerre parce qu'il était souffrant. Et d'après les symptômes de l'époque, Louis XIV avait une forme ancienne du coronavirus. En fait, les mêmes symptômes que le coronavirus. Est-ce que c'est vrai ou c'est faux?
1: J'adore le petit mouvement. Moi, j'ai envie de dire que tout est vrai. Ouais, ça devait. Oui, ça doit être vrai.
0: Bon, ben, c'est faux.
1: Oh, ah putain, là, mais je suis vraiment nul. C'est pas juste.
0: Louis XIV, pendant ses banquets, adorait qu'il y ait de la sauce soja japonaise.
1: Mais non, mais c'est faux.
0: C'est vrai.
1: Là, il y a tous les auditeurs qui se disent je raccroche, j'appelle pas, je joue pas avec elle.
2: Ça sera pas ce soir.
1: Merde. Mais bien sûr, mais voilà, mais oh,
0: j'aurais oui, c'est lui qui l'a fait importer, il adorait ça et il en faisait venir, il y en avait tout le temps à Versailles.
1: Voilà, plus ça a l'air vrai, plus c'est faux, il y a un réciproquement, je suis nul. Ok, on continue.
0: Info suivante sur Louis XIV.
1: Oui, il aimait les sushis.
0: Louis XIV puait tellement de la bouche au point que personne ne voulait l'approcher de près pour lui parler. Et il était tout seul dans Versailles, personne ne lui parlait parce qu'il puait trop de la bouche.
1: Mais c'est vrai.
0: C'est quoi?
1: C'est vrai.
0: C'est vrai. Ça me fait plaisir.
1: Je sens beaucoup d'émotions.
0: C'est vrai de vrai, hein. Il avait un problème. Il avait aussi un estomac deux fois plus gros que la moyenne.
2: Ah oui, bah ça bouffait à l'époque. Hein.
0: Non, mais s'il avait des problèmes, il a eu plein de problèmes de santé. Ou vous saviez ça ou pas?
1: Non.
0: Et pareil, c'est lui qui a mis la perruque à la mode à Versailles parce qu'il avait une calvasse à 20 ans.
1: Bah oui.
0: Comme Adeline. C'est vrai. Donc en fait, tout le monde a commencé à mettre une perruque. C'est lui qui a lancé la mode.
1: Vraiment.
0: Comme Rémi avec la cassette. Bah,
1: incroyable, c'est ça qui a lancé la mode des perruques.
0: Ben oui, il a lancé la mode des perruques parce qu'il y avait une calvitie. Donc à 20 ans, il avait plus rien.
2: T'imagines les mecs qui n'avaient pas du tout envie de se foutre des perruques. Bah c'est la mode, c'est la mode. Hein. Bah, c'est lui, hein, c'est lui qui a dit.
0: Hein. Bon, on écoute un peu de Ed Sheeran. T'écoutes quoi, toi, Julia? T'aimes bien quoi comme musique?
1: Tout, moi j'écoute de tout. Alors là,
0: quand t'as pas envie de répondre.
1: Non, alors en ce moment j'écoute que Orelsan parce que mon fils de 9 ans est complètement fan d'Orelsan, donc j'écoute beaucoup Orelsan actuellement.
0: On l'écoutera peut-être, mais là on est sur du Ed Sheeran avec Beyoncé. Parfait. Voilà ce qu'on écoute tout de suite, 18h30.
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0: Julia Piaton est notre invitée. On parle du film Les Caprices de l'Enfant Roi. Ça sort pas cette semaine. Ça sort la semaine prochaine, le 24.
1: Absolument, le 24 juin.
0: Avec Julia, Artus, Franck Dubos, Doria Tillier, toute une bande, un sacré casting pour ce film. D'ailleurs, on est en plein période d'examen. Petit master de journalisme, celle-ci.
1: Absolument.
0: Team master de journalisme, quelle classe. Tu voulais être journaliste?
1: Je me suis arrêtée au master 2, je l'ai pas eu le 2. J'ai eu le master 1. Je voulais être journaliste, ouais. Entre autres, j'avais envie d'être journaliste et comédienne.
2: Tu étais partie.
1: Et je l'ai fait, hein, ce métier. J'ai interviewé pas mal de gens, que ce soit le salon du chocolat, mais aussi Isabelle Huppert. J'ai adoré.
2: C'est vrai, t'as fait le salon du chocolat ?
1: Ouais, aux États-Unis. Je passais toute une journée à bouffer des. Mais je l'ai fait pendant. En vérité, je l'ai vraiment fait pendant un an, ce métier. J'ai adoré. Jusqu'au moment où je me suis retrouvée face à des acteurs qui me parlaient de leur film pendant de longues minutes et où je me suis dit, face à notamment à Isabelle Huppert, que j'avais envie d'être.
2: T'avais plus envie de parler du film que d'entendre les gens en parler. Bah, je comprends. Et donc, moi, je vais te poser une question. Mm-hmm. Qui mêle un peu ça. Pas journalisme, en tout cas, culture et ta passion, bien sûr, pour le théâtre et le cinéma, puisque je vais vous demander, tout simplement. Il y a beaucoup d'expressions qu'on utilise aujourd'hui qui sont issues du théâtre. Par exemple, pourquoi on dit merde pour porter chance ?
5: Ah, moi je sais.
2: Pourquoi on dit merde pour porter chance ?
1: Je l'ai su.
2: Ah, ouais. On l'a su.
1: Parce que y avait, plus il y avait de chevaux et plus il y avait de merde devant le théâtre, plus ça voulait dire qu'il y avait du monde dans la salle.
2: Oui. Ouais. Donc quand on dit
1: au moins celle-là, on l'aura eu.
2: Bah ouais, ça veut dire plein de caca de chevaux devant le théâtre, ça veut dire qu'il y a plein de gens.
1: Ça veut dire qu'il y a du monde dans la salle.
2: Qui sont venus et qui sont venus pour les applaudir, bien sûr. Bonne réponse. Mais est-ce que vous savez, une autre expression vient du théâtre, l'expression « faire un bide ». L'expression « faire un bide » vient du théâtre. Pourquoi dit-on « faire un bide » ? Tu t'attendais pas à prendre autant de choses, hein ?
1: Non.
2: Que Louis XIV a une fistule anale.
1: Non, il n'en a pas, justement. Non, alors, faire un bide, je sais pas. J'en sais rien. Est-ce que c'est que tu te prenais tellement... ça marchait tellement pas que t'en avais des crampes au ventre. Non, ça n'a rien à voir. T'avais mal au ventre de peur,
2: c'est
1: de trac.
2: Mais c'est pas ça.
1: C'est
2: la
1: pas
2: réponse
1: ça.
2: Dans

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1: On parle d'un film qui sort il sort la semaine prochaine. C'est Les Caprices de l'Enfant Roi, un film de Michel Leclerc et Julia Piaton qui joue Madame Madeleine Béjart.
2: Alors que c'est un personnage hyper romantique, j'adore comment tu l'imites.
1: Madame Béjart. Qui joue la Reine de France?
2: Dorian Tillier.
3: Ah oui.
1: Eh ouais. Qui joue D'Artagnan? Franck Dubosc. Un D'Artagnan à la Franck Dubosc, bien sûr. Arthus joue Cyrano de Bergerac avec le nez et tout.
3: Ah oui, j'ai vu là. Ouais, il a un sacré zen.
2: Il a un sacré zen. C'était des heures de pause.
1: Il y a des bagarres, il y a de l'épée, il y a des bastons.
2: Il y a des bagarres à l'épée. On a pris des cours. On était devenus très forts à la fin, surtout Nemo d'ailleurs. Et c'était une ambiance de dingue. Et c'est vraiment un film, je trouve, qui est hyper singulier par son côté très très très à la fois drôle et aussi vraiment tendre, sensible, hyper. C'est aussi une manière de plonger dans une période de l'histoire et là à quel point Michel il décide de s'emparer de ça et de le rendre très très très vivant, de dire on reparle de Molière comme si c'était des personnages de maintenant. Et ça c'est quand même un petit miracle, je trouve, d'avoir réussi à faire ça.
1: Et de voir aussi les troupes de théâtre, un peu saltimbanques à l'époque, qui se posaient là, qui essayaient d'avoir une petite scène pour jouer, d'essayer d'avoir un peu de villageois qui viennent les voir. C'est cool aussi de voir ça.
2: Oui, c'est vrai, de voir comment ça se fabriquait pour de vrai à l'époque.
1: Et voir à l'époque où est sortie la fameuse expression « faire un bide ». Eh ouais, parce qu'on la cherche.
2: Ouais, je suis la seule. Non, mais j'aimerais savoir si je suis la seule à pas avoir la réponse ou si tout le monde le sait.
1: Non, bien sûr. C'est une expression qui vient du théâtre.
3: C'est un rapport avec le ventre, vraiment?
2: C'est peut-être qu'en fait, bide ne s'emploie pas dans le... Si, c'est quand même avec le ventre.
1: Ça a à voir avec le ventre. Il n'y a rien de... Comment dire...
2: Faire un bide, c'est peut-être parce que comme on n'avait pas fait de recette, et ben on mangeait pas le soir.
3: Voilà.
2: C'est pas ça.
1: C'est une très bonne idée, c'est pas ça.
2: C'est pas ça.
1: Mais
2: j'ai cru à ton regard que t'étais là, putain, elle est en train de tromper. Pas du tout.
1: Non, mais je suis très...
2: la descente.
1: Je suis très Montessori dans l'approche.
2: Oui, je vois. T'as toutes les propositions, même si c'est complètement...
1: Exactement, et je te dis que c'est cool parce que t'as trouvé un effort, t'as trouvé une piste, pas la bonne, et c'est ok, mais c'est pas la bonne.
4: Est-ce que c'est un rapport avec le bidet? Plus tu vas au bidet, plus tu prends un bide.
2: Mais pourquoi?
1: Pourquoi?
2: Quelle est la logique de là ce que tu viens de dire?
4: Je me suis dit,
2: là j'ai pas compris.
4: Bidet, tu prends un bide, t'as mal au ventre, de stress, de.
2: Ah bah c'est ce que j'ai dit tout à l'heure, ça donnerait mal au ventre.
4: Et donc tu irais au bidet. Et donc l'objet aurait donné le nom.
1: Ne perdez pas trop de temps parce que c'est vraiment pas la bonne réponse. Hein.
3: En tout cas, l'explication est super. Est-ce que c'est un truc où en gros les gens, quand c'était nul, se tapaient le ventre comme ça?
1: En tout cas, c'est pas ça, mais quand c'était nul, quand une pièce de théâtre était nulle, il se passait quelque chose et d'où est sortie l'expression faire un bide. Vous voulez que je vous le dise?
2: Oui.
1: Tout simplement, les comédiens qui avaient raté la prestation, ou en tout cas qui étaient considérés comme nuls parce que le public avait passé un mauvais moment, tout simplement avaient le droit de leur lancer des choses sur scène. On a le cliché de la tomate, mais ça pouvait être ça. Mais en gros, ce que les gens avaient sur eux, ils le lançaient pour dire « t'es nul, c'est vraiment assez... t'es agressif, quoi
2: ouais, ». Ouais.
1: Et donc, qu'est-ce qu'ils faisaient? Ils sortaient de scène à plat ventre. Pour éviter de se prendre quelque chose dans la tête. Et donc, on disait faire un bide.
2: Et parce qu'il sortait sur le bide.
1: Il sortait en rampant sur le bide pour pas se prendre.
2: Quelle vision atroce du métier d'acteur.
3: C'est clair.
1: Avoue que c'est bien de savoir ça. Une comédienne, tu
2: peux dire. Mais j'adore.
1: Tu vas arrêter.
2: J'adore.
1: Alors, faire un bide.
2: J'adore. Je ressors.
1: Alors, faire un bide.
2: Pleine d'infos.
1: Et faire un tabac aussi, ça vient du théâtre. Désolé, j'en mets une. Faire un tabac, ça vient aussi du théâtre. Ça vient de tabasser, frapper avec force. Quand la pièce est réussie, le public applaudit si fort qu'on dit qu'il tabasse avec ses mains. Tabasser, tabac, faire un tabac.
2: Donc aucun rapport avec la
1: couille. Aucun rapport.
2: Aucun rapport avec les Marlboro Lights.
4: Ouais, je crois que c'était rien de...
1: En fait, ça vient de Philippe Maurice, qui était un amateur de théâtre et qui du coup a dit non, c'est pas ça, c'est fou. C'est quoi tes pièces de... tes classiques? Non, pas pièces de théâtre, film. Je voudrais que tu nous donnes trois classiques que tu adores au cinéma.
2: Chat noir, chat blanc de Mir Kusturica. Ouais. Parce que Chat noir, chat blanc, c'est une comédie totalement délirante que ma mère. D'abord, pourquoi? Parce que ma mère m'a emmené au cinéma. Et je vais suivre avec la deuxième, qui est Les Visiteurs. Parce que c'est deux fois où je suis allée au cinéma jeune. J'étais jeune ado. Je savais pas où ma mère m'emmenait. Très souvent, elle faisait ça. Elle me disait, là, on part, je t'emmène. Et je me suis retrouvée devant l'affiche de Chat noir, chat blanc. J'avais 13 ans. Je me suis dit, pourquoi elle m'emmène voir ce truc? Qu'est-ce que c'est que ce truc? Et je suis arrivée dans cette salle de cinéma et j'ai pleuré de rire. C'est complètement délirant. C'est des chats qui parlent. C'est une bande de gitans complètement. Enfin, le cinéma d'Emir Kusturica. D'ailleurs, après, moi, j'ai fait mon mémoire là-dessus quand j'étais en fac. Donc, parce que c'est un cinéma, c'est à pisser de rire, cas, c'est fou, c'est génial.
1: Je te demandais trois refs, les deux premières, c'est des comédies.
2: C'est vrai, t'as raison. Vois, et peut-être qu'il y en a dernière. Tellement d'autres, mais je pourrais dire Edouard de Main d'Argent, qui n'a rien à voir avec Tim Burton. Ouais. Parce que là, c'est, je sais pas, j'ai pas besoin de le dire, en fait. C'est parce que c'est ce film-là, c'est
1: un
2: extraordinaire, c'est un univers fou, qui fait à la fois peur et qui en même temps fait pleurer. Voilà. Mais, et évidemment, les visiteurs, parce que pareil, je suis arrivée, je me rappelle, c'était je rentre dans la salle et je me dis, mais pourquoi elle m'a emmené voir un film hyper sérieux d'époque?
1: En l'an de grâce.
2: Et là, l'an de grâce.
1: Je vois les souliers en métal qui appuient, c'est le début.
2: Et Jean Reno dans un grand coup d'épée sur la tête de Clavier. Et il lui dit, j'ai pas quoi, ils prennent cette voix de jacouille. Et là, je me rappelle, je me dis, mon Dieu, c'est parti pour être ça pendant une heure et demie. Ça va être de la folie.
1: De la dingue.
2: Je suis sortie avec les yeux qui me sortaient de la tête en me disant, mais qu'est-ce que c'est drôle, qu'est-ce que c'est bien, quoi.
1: Tu sais qu'on va jouer avec toi et tu vas faire gagner le cadeau à quelqu'un, peut-être
2: je suis
1: à Laetitia.
2: Désolée à tous
1: instant.
2: Les cadeaux que vous n'allez pas gagner grâce à moi.
1: On va voir ça dans un instant. Alexandre, on a toujours pas écouté Pilé. Voilà ce qu'on écoute tout de suite sur Énergie. Il est 18h50. On a encore 10 minutes à profiter de vous à fond sur Énergie. Alors, bougez pas.
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1: Bienvenue tout le monde, bienvenue sur Énergie. Il nous reste quelques minutes à passer ensemble ce soir. Il y a Laetitia qui est avec nous. Salut Laetitia.
6: Oui, bonjour à tous.
2: Coucou.
6: Coucou.
1: Salut Laetitia, je te présente Julia. Elle vient de mettre son casque, elle t'entendait pas avant.
2: Bonjour Laetitia.
6: Bah bonjour. Enchantée.
2: Tu es très courageuse Laetitia.
6: Oui, j'ai entendu le avant, mais non, j'ai toute confiance.
1: Ça va bien se passer, j'en suis sûr. Tu fais quoi dans la vie?
6: Je suis agricultrice avec un magasin de vente directe.
1: Alors, t'es productrice de quoi?
6: De viande de porc et de bœuf.
1: D'accord, ok. T'es dans l'élevage?
3: Ah bah oui.
6: Voilà, c'est ça, élevage, transformation et vente.
1: T'es dans quel coin?
2: Oui, où ça j'allais dire?
6: À côté de Chambéry.
1: Ah ben je viens à Chambéry, je le dis à tout le monde.
6: Ben le 16, j'ai entendu, donc j'allais dire que tu peux passer me voir.
1: Ben le 12, je suis là, hein, 10 juillet, je passe.
6: Ben moi, je suis à côté du lac d'Aigbelette.
2: Ça, on a dit ces petites vacances tranquilles.
1: Bah ben, tu vois, passe à Chambéry, tranquille. Hein.
3: Tu passes une tête, tu me récupères un saucisson, t'es sympa.
6: Mais avec plaisir, je fournis.
1: Alors,
6: si
1: il vient
6: quelque chose, bien sûr.
1: Bien sûr. On va essayer de te faire gagner ça. Qu'est-ce qui est en jeu d'ailleurs, là, maintenant, Énergie?
3: Il nous reste une belle plancha.
6: J'ai un bras zéro chez moi.
2: Ah dis donc, ça commence à râler, oh, dis donc. C'est pas du tout la même chose, une plancha.
6: Non, l'essentiel, c'est de jouer.
1: Bon, c'est gentil.
2: Et puis sinon, tu peux l'offrir à quelqu'un que t'aimes bien.
1: Bah voilà.
6: Bien sûr.
1: Ou que t'aimes pas.
6: Ça fera de la pub pour le magasin.
1: Exactement. Écoute, on va pouvoir y aller. Le jeu est simple, c'est le jeu du rien que ça bluffe. Rien que ça bluffe. Tu vas tirer au sort quelque chose qui est dans le bol. D'accord.
2: Je suis angoissée.
1: Non, t'inquiète, c'est une question. On va tous te donner une affirmation.
2: Attends, vous y tenez pas tellement à cette planche.
1: Oui, tu sens que t'es tranquille. Ouais.
2: J'ai entendu.
1: Je te cache pas qu'on n'est pas sur un iPhone. Hein. Le principe, Julia, tu vas lire la question et on va tous te donner une réponse et tu devras deviner celui qui t'a donné la vraie.
2: Quelle est la particularité du rideau allemand au théâtre?
1: Rémi.
3: Alors, bizarrement, vous savez qu'au théâtre, en France notamment, on ne peut pas porter de, on n'a pas le droit de porter de verre.
1: Et donc, c'est pas le droit, c'est pas préconisé, il est dit que ça porte malchance.
3: Mais il vaut mieux l'éviter. Donc,
1: c'est une superstition.
3: Ça a percuté un peu partout dans le cinéma, tout ça.
2: Mm-hmm.
3: Mais bizarrement, en Allemagne, le rideau n'est pas rouge, mais vert. Un vert, attention, pas fluo, mais un vert très foncé. Et c'est leur particularité, c'est que chez nous, ça porte malheur. Chez eux, c'est
2: ça
3: assumé.
2: Ça veut rien dire du tout.
3: Bah, c'est assumé. Mais pas
2: c'est
3: du tout.
2: C'est assumé ou ça veut rien dire du tout? C'est faux.
3: Il n'y a pas
2: ça,
3: de.
2: D'accord, d'accord.
1: Moi, je vais faire simple, je te donne la vraie, Julia, je te donne la vraie, c'est Camille. Quelle est la particularité du rideau allemand au théâtre? Il n'y a pas de rideau dans les théâtres allemands. Tout simplement.
3: Oui, d'accord.
1: Ben non, c'est un truc de chez nous. Lever le rideau, baisser le rideau. Et dans le théâtre allemand, c'est pas du tout. En fait, c'est très français qu'il y a rideau au théâtre. Et tu verrais dans les autres pays, non. Et en Allemagne, non, pas de rideau au théâtre. Il y a la scène qui est ouverte, ça n'existe pas. Et tu rentres sur scène et la scène démarre.
2: Oui, mais on dirait.
1: T'es à vue.
2: On dirait pas de rideau, tout simplement.
1: Quand tu arrives au théâtre, en Allemagne, s'il y a un décor, le décor est à vue.
2: Le décor est à vue.
1: C'est comme ça en Allemagne.
2: Non.
1: Attends.
2: Toi, tu es habitué, Julia, à un rideau qui s'ouvre au milieu. Le rideau dont on parle.
1: Ils ont mis des stores vénitiens.
3: C'est un peu des lamelles, là, et tu vois le travers. Voilà, c'est un jeu d'ombrage.
2: Mais tu sais quoi? T'as pas tout à fait tort.
3: Attends.
2: S'il ne s'ouvre pas au milieu, il s'ouvre vers le haut pour laisser place à la scène.
3: Chez nous aussi.
2: Il s'ouvre vers le haut, tu veux dire, qui de base en haut pour laisser place à la scène. Il s'ouvre de droite, du centre vers les extérieurs. Et c'est exactement ça.
3: Mais ça, chez toi, mais au théâtre, très souvent, il s'ouvre par le haut.
2: Bah oui, c'est ce que j'allais. Je vous dis que c'est la définition de la rousse. C'est toi qui as raison.
3: La couleur verte. Le rideau qui est un peu vert foncé, mais vert, quoi qu'il.
1: C'est ça, Julia, faut que tu choisisses quelqu'un. Rémi, Oriane ou moi?
2: Rémi.
1: Rémi, attention à 3, 2, 1. La personne qui a donné la vraie réponse se dénonce. 3, 2, 1.
2: C'est moi.
4: Il ne s'ouvre pas au milieu et se met vers le haut pour laisser place à la pièce. Le rideau allemand.
3: Mais c'est nul.
4: Mais c'est pas moi qui fais les règles, mon vieux.
2: Laetitia, je suis vraiment désolée.
3: Deuxième tentative.
6: C'est pas grave.
3: Allez, deuxième tentative pour Laetitia, tu refais retirer.
2: C'est vrai. Ah, alors, là, je me mobilise là. Je suis hyper mobilisée, Laetitia. Dans les dents de la mer, le requin s'appelle Bruce. Pourquoi? Qu'est-ce que c'est que cette histoire? Je me rappelle pas du tout de ça.
3: Simple. Bah écoute,
1: dans les dents de la mer, le requin s'appelle Bruce. C'est pour pas n'importe quelle raison.
2: Pardon, Bruce.
1: Ouais, en fait, tu sais Bruce.
4: Bref, moi je sais pourquoi.
3: Moi je te donne la vraie raison.
4: Non, mais
3: tu donneras la fausse si tu veux.
4: Ah, ok, vas-y.
3: En gros, Spielberg à l'époque, et je te la fais très courte, est en embrouille avec un comédien dans sa carrière de réalisateur. Il est en embrouille avec Bruce Willis. Et donc il dit ok, c'est très simple.
7: C'est Bruce Willis qui bien sûr a 9 ans à l'époque des Dents de la Mer.
3: Pas du tout, tu rigoles ou quoi? À l'époque des Dents de la Mer, il a au moins 28-30 ans. Vous regarderez, tu regarderas. Et donc il appelle le requin Bruce en mode bah voilà, il y a un relou, je vais appeler le requin comme le relou que je supporte pas.
2: Ils ont déjà travaillé ensemble?
3: Ils n'ont jamais travaillé ensemble, mais ils sont en embrouille parce qu'il y a eu un refus de tournage. À la marre de Bruce.
1: J'y vais, vous êtes d'accord, je suis en passe en deuxième, on terminera avec Oriane. Tout simplement, je sais pas si tu sais, à l'époque, on est, je sais même pas en quelle année, les Dents de la Mer, c'est évidemment un machiniste qui fait,
2: utilise. Qui s'appelle Bruce.
1: Non, mais, ouais, exactement. Ce qu'on a vu dans le, tu sais, je t'ai déjà vu le studio Universal, ils ont gardé vraiment l'époque où ils tournaient là, et c'est un requin, ils décident s'ils le font monter comme une radio télécommandée un peu à l'ancienne, et le machiniste s'appelle Bruce, donc ils disaient top au requin Bruce, et donc ils l'ont appelé Bruce dans le film, tout simplement. Voilà. Arrêtez avec vos conneries de rideau.
4: Note bien. Même d'un point de vue comportemental, Rémi a dit 17 fois le mot embrouille.
3: Bah oui.
4: Et Camille a dit. Qu'est-ce que t'as dit?
1: Bah, je lui ai dit la vérité, tout simplement.
4: Ça se voit. Je m'en souviens même pas, ça n'a même pas imprimé.
2: On veut tellement de ne pas t'avoir cru tout à l'heure.
4: Alors, crois-moi maintenant, Julia, regarde-moi dans les yeux.
7: Mais c'est pas agressif. Oh là.
4: Le requin.
3: Même une invitée, doucement. Hein.
4: Le requin s'appelle Bruce ou Bruce, parce que l'avocat Spielberg s'appelle Bruce. Et, fun fact, il s'appelle même Bruce Rameur, écrit ramé. Comme dans l'eau.
3: Ouais, d'accord. Je récupère un peu mon info là.
4: Bruce Rameur,
2: c'est toi qui dis la vérité.
1: Attention, il faut que tu choisisses Oriane, Rémi ou moi. Oriane, Rémi ou moi. Julia, choisis bien. C'est pour la, non, c'est pour toi. Le cadeau.
4: Bruce Ramé.
1: Tu dis Oriane?
2: Non, parce que l'anecdote, elle est un peu nulle. Ramé, Rameur, c'est un peu le truc. Elle l'a lu, elle le dit parce qu'elle l'a lu et qu'elle le sait. Mais en fait, on s'en fout un peu, mais c'est quand même. C'est ça.
4: Je me souhaite que ce soit vrai.
2: C'est vrai.
6: Bravo.
1: Mais je comprends pourquoi, parce qu'on dit les avocats sont des requins, et donc il a dit, bah du coup, le requin, je l'appelle Bruce. Quand tu l'as dit, je me suis dit, c'est pas mal.
2: J'ai un
1: gardien
2: dans la
1: place.
6: Bravo, bien joué.
1: Laetitia, tu gagnes une plancha dont t'as rien à foutre. Bravo, Laetitia.
6: Merci beaucoup, elle sera utilisée avec toi.
1: Mais en même temps, t'es éleveuse, agricultrice, alors, ça peut te servir au magasin ou je sais pas où.
6: Tout à fait. Non, mais je ferai de la bonne pub avec, comme ça, c'est génial.
1: Et surtout, fais la pub pour ton magasin, enfin, et pour tes produits, c'est quoi?
6: C'est la ferme du Vincent à Domessin. Donc, tous ceux qui me connaissent sont bienvenus.
1: Il y a des merguez.
6: Qui ne connaissent pas. Il y a plein de merguez, surtout en ce moment. Merguez, chipot, côte de bœuf, tout ce qu'il faut pour faire barbecue.
1: Eh ben, je passerai prendre les merguez.
6: Ça. Avec plaisir.
1: Avec grand plaisir. Parce que
6: merci
1: 12,
6: beaucoup.
2: Salut, Laetitia.
1: Des gros merci bisous, beaucoup. Laetitia.
6: Gros
1: bravo
6: bisous.
1: À Julia qui t'a fait gagner. Julia, je voudrais te remercier d'être venue nous voir.
2: C'est moi qui vous remercie.
1: On a passé un trop bon moment. Ouais. Le film, comment il s'appelle?
2: Les Caprices de l'Enfant Roi, bien sûr.
1: Il
2: sort mercredi prochain, foncez-y.
1: C'est un film de qui?
2: C'est un film de Michel Leclerc que j'adore. C'est la deuxième fois que je tourne avec lui et ce film est une pure réussite. C'est un film d'époque merveilleux, drôle, tendre et fantaisiste et avec des acteurs de dingue.
1: Et il va y avoir qui dedans?
2: Comment ça va y avoir qui dedans?
1: Il y a quel acteur?
2: Ah bah, il y a toujours Artus, qu'on adore, qui joue Cyrano de Bergerac. Il y a D'Artagnan qui va
1: jouer dans Tu vas bientôt rejouer avec Artus, très bientôt, je crois.
2: J'ai déjà joué avec lui dans un film d'Albert Dupontel qui sortira en novembre prochain. Oui, on est restés ensemble un an en fait, les cartouches
1: sont bien.
2: Voilà. Et il y a Doria qui joue la reine, Niels, Amel Brossen qui joue le roi, Nemo Schiffman qui joue Molière. Et Suzanne de Beck, bien sûr, Suzanne de Beck, qui est la cousine de la reine, qui est extraordinaire. Suzanne de Beck, extraordinaire comédienne.
4: Très drôle.
2: Ouais.
1: Et il nous reste quelques secondes. Si tu peux donner envie aux gens de venir voir le film encore en quelques mots, ce film, qu'est-ce que tu dirais?
2: Ce que je peux leur dire, c'est qu'ils peuvent y aller tous ensemble. Toute la famille peut aller voir ce film. On peut y aller à partir de l'âge de 5 ans. On voit des chevaux au grand galop. On a des fous rires. On tombe amoureux parce que ça parle beaucoup d'amour. C'est une grande comédie romantique. Enfin, c'est un grand film humaniste merveilleux. Franchement, je pense qu'en ce moment, avec ce petit hennissement de cheval que j'adore, je pense qu'en ce moment, c'est tout à fait à propos. L'été commence, il fait chaud, allez vous mettre dans une salle climatisée pour voir des gens s'aimer et fabriquer du théâtre et tous ensemble. Non, mais c'est vraiment un beau film que j'adore.
1: Eh ben, un grand merci.
2: Merci Michel de m'avoir fait participer à ce film.
1: Un grand merci Julia, il est 19h, on va vous laisser. Demain c'est Soprano qui est à ta place. Il va chanter parce que t'as pas voulu chanter toi.
3: Ouais.
2: Il m'a pas proposé en même temps. Hein.
1: Et donc Soprano chantera demain soir dans l'émission. Je n'ai pas le droit de dire qui est l'invité de lundi, toujours pas. On est bientôt vendredi. Je l'annonce. Donc est-ce que demain soir je pourrais l'annoncer? Demain soir je vous annoncerai qui est l'invité de lundi.
2: J'ai hâte.
3: Bien surprise.
1: Là, je te le dirai en off. Je suis pas loin de le dire à l'envers.
2: Désolé.
1: Charlie prend la suite. Merci maintenant beaucoup. Sur Énergie. Belle soirée tout le monde. Merci de nous avoir suivis. À demain 16h en direct.
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2: comment vous allez, tout le monde, ça va?
1: Ouais.
2: Vous avez passé une belle journée?
5: Ah oui.
2: Trop bien, trop content de vous retrouver. Je sais même pas quel jour on est.
5: C'est mercredi.
2: Je suis épuisé. On est quel jour?
5: Mercredi, je crois. C'est ça, mercredi?
1: C'est le burn-out de juin.
2: Ah oui.
1: On est mal.
2: Oh, mais il fait chaud, je suis content, je suis très content d'être là. Après, moi, je suis transparent avec vous, je vais pas faire semblant. Je suis épuisé.
5: T'es au bout du rouleau.
2: Je finis tard. Comment va Oriane? C'est Oriane, toi?
6: Oh, c'est Oriane, bonjour. Je suis bien, mais je suis un peu. J'ai plein de trucs à régler. J'ai l'impression que avant le 30 juin, je dois régler une vie et la gueule sur le ventilateur. Je supporte pas la chaleur non plus, j'ai aucun
2: recul. Qu'est-ce que t'as réglé avant le 30 juin?
6: Des paperasses.
2: C'est pas le son d'habitude, là.
5: Bah oui, parce qu'on a changé de studio. Vu que la clim, elle est un petit peu cassée encore, on est descendu dans un autre studio et c'est pas le son habituel.
2: J'ai l'impression de m'écouter moi-même à la radio, que je suis pas en train de faire de la radio, j'ai l'impression de m'écouter en podcast pendant que je fais de la radio.
5: T'as mis, c'est pas mal, hein?
2: Bah, pas ouf. T'avoues que c'est pas dingue. C'est ma voix, ça?
5: Ouais, mais très bien.
2: Ah, moi j'ai un truc à régler. Tu vas me dire tout ce que t'as réglé. Moi j'ai un truc à régler. Pardon, Rémi qui vient avec un t-shirt ACDC, c'est. Je passe sur le fait que toute l'équipe est à nouveau en short. Vous êtes dégueulasse. Anna est très belle, son anniversaire.
6: Oui.
2: Anna, elle met des petits. Parce qu'elle est maline, Anna. Elle met un peu comme à l'époque où on écoutait Korn.
6: Ouais.
5: Non, mais voyez ou pas? Elle met ses shorts un peu baggy. À quoi?
2: Avril Lavigne. He was a scared boy. Sexy little boy.
6: C'est vrai que ça lui va bien, les portes. Elle porte bien le short.
2: Non mais je l'ai dit déjà, en plus c'est pas vrai, l'équipe, vous êtes très beau, c'est que je vous aime. Mais c'est vrai que dans le monde du travail, on n'est pas prêt à voir vos mollets. Je veux dire, ils sont pas dégueux. Mais je viens pas au travail pour voir des mollets. Pardon.
6: Mais est-ce que si tu les voyais en jupe, ça te ferait le même effet? Parce qu'une fille en jupe et en robe.
2: Mais moi j'ai pas de problème. Alors là vraiment, là moi je suis pour la liberté vestimentaire, la liberté de tout. Je leur reproche pas de se mettre en short. Je dis juste que j'ai pas envie de voir leur mollet. C'est là la vie. Mais si on se croise un 15 août quelque part en France, que vous êtes en short, c'est ok. Mais là vraiment, on est en juin, on est dans le monde du travail. J'arrive, je vois les mollets de tous les collaborateurs. C'est beaucoup d'infos.
6: On voit mieux leur âme, hein, du coup, c'est sûr.
2: Et alors Rémi, mais quel mytho.
5: Attends, moi c'est rock avant tout, mon pote.
2: Lui, c'est vraiment, c'est où est la mode? Où est la mode en ce moment? C'est alors, quoi? C'est petit t-shirt un peu vintage. Il débarque avec un t-shirt assez dessert. Non, on va faire simple.
5: Ouais.
2: Cite-moi trois titres de ACDC.
5: Je suis incapable. Voilà.
2: Mais
5: je suis incapable.
2: Bah attends, puisque tu fous le t-shirt, j'imagine tes fans.
5: Mais non, puis en plus j'écoute même pas de rock, puis je trouvais ça marrant, il y a des flammes.
2: Alors je connais un titre et je vais mal le prononcer. C'est I Hail to Hell.
5: Non mais I Hail to Hell, non mais n'importe quoi.
2: Voilà, Highway to Hell, l'autoroute vers l'enfer. Highway, c'est une autoroute.
5: Ah, d'où les flammes sur mon t-shirt.
6: Rapport
5: à l'enfer.
6: Ah non, mais sont toute l'industrie du rock.
5: C'est fou là.
2: ACDC, c'est mon oncle qui est électricien.
5: Regarde ce qu'il y a écrit derrière. Guillotin électrique.
2: C'est pas possible, mais je vous jure.
5: Alors que moi, regardez, j'ai quoi comme.
2: Toi, tu viens de faire un 18 trous, non?
5: Moi, j'ai un polo Lacoste. Je peux tout vous dire sur René Lacoste, dit le crocodile.
6: Oui, en fait, il faut qu'on soit cohérent avec ce qu'on porte.
2: Bien sûr.
5: C'est mis au golf, hein, celui-ci. Hein. Tu le vois comme ça, mais regarde-le avec son petit polo là. Hein, monsieur Combal?
2: Jamais joué au golf. Vous savez pas que j'ai des problèmes de dos? Je suis fatigué, j'ai des problèmes de dos. Quoi. Donc le golf ne fonctionne pas pour mon dos.
5: Ah bon?
2: Non, j'ai mal au dos. Je sais pas, c'est une fois, je sais pas golf.
6: Oui, mais c'est chiant le golf, non?
2: Quel est votre sport préféré?
5: Alors moi, ça va être chiant, mais c'est la natation.
2: Ouais, c'est vrai que c'est chiant.
5: Mais je le sais, hein. C'est la natation, avec ma petite planche.
2: Moi, je sais pas bien nager.
6: Attends, qu'est-ce que t'appelles pas bien nager?
2: Bah, en fait, d'où je viens, dans mes montagnes, on nous apprend pas à bien nager.
6: Attends.
2: En fait, d'une fois, du moment où on ne se noie plus, dans mes montagnes, on sait nager. Je fais simple. Tu sais nager ou pas, nous, c'est juste de. Il se noie plus, le petit? Non, oh, il sait nager.
5: Ok.
2: Il n'y a pas de. Attends, on va t'apprendre le crawl. En fait, faut lever la tête, toutes les deux brasses. Et puis, arrivé en bas, tu fais la tour et tu repars en arrière. Il n'y a pas ça chez moi. C'est fini, c'est terminé.
6: Et si je te mets dans une eau vive, c'est-à-dire l'océan et qu'il est bien agité, est-ce que on peut dire que tu sais nager ou tu meurs?
2: Mais non, mais je sais nager, je sais flotter, je vais pas me noyer, je sais nager, mais je ne sais pas faire de crawl, je ne sais pas faire de papillon, je ne sais pas faire.
6: Moi non plus.
2: Oui, mais donc on ne sait pas bien nager, c'est ça que je veux dire, je ne sais pas bien nager.
6: Ah, mais moi, je crie au monde que je sais extrêmement bien nager depuis 38 ans et pourtant.
2: Mais de quoi tu parles, toi, tous les deux jours? T'es à la piscine avec un bonnet?
6: Je fais la brasse, la tête sortie.
2: C'est tout?
6: C'est tout.
5: Oh, tu dois être mignonne à la piscine, toi.
6: Jusqu'à ton intervention, je m'en contentais amplement.
2: Oh, Mskina, ils doivent dire qu'elle est au bébé nageur. À 35 ans, ils doivent dire niveau bébé nageur. Elle va avoir son deuxième tri.
6: C'est vrai.
2: Comment on appelle le trident là? Comment on appelle?
6: Je sais même pas, je l'ai pas forcément.
2: Oh là là là là.
6: Je ne fais même pas la brasse couler. Vraiment, j'ai la tête qui sort, mais ça se passe
2: comme
6: bien.
2: Comme un petit, on pourrait dire, comme un golden retriever.
7: Ah oui.
6: Un peu, mais oui. Je peux le faire longtemps. C'est ça qui est cool. Je peux nager très longtemps comme un golden retriever.
2: Je sais pas si c'est si cool, mais.
6: Bah, c'est le seul truc que je sais faire, si tu me demandes mon story.
7: Alors que moi, je t'envoie du crawl, du papillon, de la brasse coulée, du dopap, tout quoi.
6: Ah, je sais un peu faire le dopap si pas, je me propulse.
2: Alors moi
6: bien.
2: Non, ma préférée, pardon, parce que tu te décoiffes que d'un côté, c'est la nage indienne.
6: Ah ouais, c'est pas mal.
7: C'est sexy un peu.
2: Et puis c'est ma spéciale, regardez, je vous la fais.
7: Waouh.
2: Tu tends bien le bras derrière. Ah non, non.
7: Ah ouais.
2: Et alors moi, puisque vraiment tout le monde a l'air de s'intéresser, je vais vous donner mes sports préférés.
6: Qu'est-ce qu'on sait?
2: Quoi?
6: Le ski.
2: Le tennis.
7: Le ski.
6: La boxe.
2: Tennis, je peux plus jouer.
7: Oui, mais c'est ton sport.
2: Boxe. Mon sport, c'est boxe. Boxe anglaise et foil.
6: Ah alors oui, c'est ton dada ça.
2: Wing foil, ça c'est vraiment mon délire. Bah ça c'est la ride.
6: C'est
2: ça c'est oublie tout quoi. Non, c'est vraiment mon œil wax et ça part tout droit. Salut les loulous. C'est le père combat là sur la vague là. Allez. Mais qui me parle? Un mec qui met des t-shirts ACDC et qui s'endort avec des masques à l'aloe vera. Mais c'est créé la DA du rocker. Hein.
7: C'est ma vie.
2: Aloe vera, il enlève le matin, il dit en plus la crème est passée, c'est plus qu'on récupère que la feuille. Et le lendemain il met des t-shirts ACDC, genre ouais. Je vais péter des tronches à des rodises. Non mais n'importe quoi.
7: Je suis un peu bipolaire. Ah, ouais. Je suis un peu bipolaire.
2: Pourquoi la personne au standard? Qu'est-ce qui se passe? On peut parler à personne ce soir, qu'est-ce qu'il y a ma Julia?
6: Alexis?
2: Ah non, je sais pas.
7: Elle l'a mis dans le mauvais studio. Elle l'a mis dans le studio d'à côté.
2: Comment? Alors je vous explique ce qui se passe, c'est extraordinaire. Alexis, tu peux pas nous entendre. Tu es connecté à notre studio habituel. Donc t'as peut-être chaud parce que nous, il n'y a pas de clim au studio d'en haut. Donc nous, on est au studio d'en bas. Donc Alexis, nous, on t'a pas. Toi, à l'heure actuelle, Alexis, si quelqu'un te prend à l'antenne, tu parles à Chérie FM. Donc c'est un vrai bordel. Moi, normalement, j'ai Alexis avec mon téléphone. Il me dit, mais il est là. Je dis, ben non, il est pas là. Mais il est au studio d'en haut. Donc lui, il est en train d'écouter Camaro sur Chérie FM. Et moi, je suis là sur Énergie sans Alexis. T'es de retour, Alexis?
8: Bah oui, très content.
2: Mais frérot, t'étais connecté dans le mauvais studio?
8: Ah bon? Bah je sais pas, mais j'ai juste décroché au numéro où on m'a appelé.
2: Mais je sais bien, mais toi Alexis, on t'a rappelé, t'as appelé 0870-42-48, on te rappelle et Julia, elle t'a branché sur Skyrock, elle était en train de tourner la Skyroulette.
6: Excuse-nous pour ce micmac, on est très mal à l'aise.
9: Bah désolé, mais Gifoul est adorable.
2: Bon Alexis, on va te récupérer, on a même pas eu le temps de faire ta connaissance, je te fais des gros bisous, on est en direct sur Énergie, les 16h, est-ce qu'on a un invité ce soir? Je crois pas.
7: Si.
2: Anna Godefroy. Oh là là là là. Ah oui, génial. Humoriste de quotidien, ouais. Qui est sur scène aussi. On terminera l'émission avec elle. On va rigoler. On a des infos. On a des cadeaux à vous offrir. Je vous dis tout ça dans un instant. Le numéro pour nous joindre et pour basculer dans le studio de Chérie FM, c'est le 0800 70 42 48. C'est gratuit, bien sûr. Belle après-midi, tout le monde. Et j'ai pas le son non plus. On écoute
9: quoi? Ah, bah là, on va écouter Sound of Legend.
2: Ah, bah ouais.
9: San Francisco, je vais te gérer ton petit écran. J'espère que ça bien.
2: Non, pas mettre des shorts. Vous êtes arrivés en dernière minute, là. Les auditeurs, ils sont dans l'autre studio, la musique, on est branché sur la playlist de Nostalgie, les gars. En deux secondes, il y a Alain Souchon full sentimental. Je sais pas où on est là. Là, on démarre, on est très bancal ce soir. J'étais fatigué, j'ai l'impression que l'équipe l'a encore plus que moi. Vous avez fait la fête, vous avez regardé le match ensemble?
7: Oh, c'est des têtes de oui, ça.
2: Non, ils ont des bonnes têtes.
7: Ah bon?
6: Ah, c'est pire, j'aurais préféré qu'ils aient des sales têtes.
9: Quand on est reposé, c'est un drame. Il faut qu'on soit fatigué.
2: Non, vous êtes toujours super. Même quand vous êtes bancal, je vous aime comme ça. De toute façon, mais vous foirez pas trop, hein. Parce qu'on a un rocker.
7: Ah, attention!
2: Là, il y a un mec qui a un t-shirt ACDC, hein, nos futurs.
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2: Bienvenue tout le monde, on est en direct sur Énergie. J'espère que tout le monde va bien. Je vous ai promis de vous dire les cadeaux. Quel cadeau est-ce qu'on offre ce soir?
9: Il y a la Switch de retour.
2: Oh là là, mais il arrive même plus à brancher son micro. Ce soir, rien ne fonctionne. Ce soir, rien ne fonctionne. Hein. Les auditeurs, ils sont dans l'autre studio. La musique, je l'ai pas. Maintenant, on n'arrive plus à brancher les micros. On offre quoi?
7: Vous m'entendez?
2: Oui,
9: Switch 2. Qui sera de retour. On a les enceintes Marshall et puis le retour de la planche.
2: Vu comme ça fonctionne ce soir, on vous offre une Switch 2, vous allez recevoir une Game Boy Color. Mais c'est le geste qui compte.
9: Bah, oui.
2: Et quoi d'autre?
9: Switch 2, enceinte Bluetooth, Marshall et la planche.
2: Et personne dans la rue me demande si on offre toujours la planche. La réponse est oui. Je rassure la France. 0870-42-48. Naïka qui arrive dans un instant. Meilleur son du moment, ça aussi. Restez avec nous en direct sur Énergie.
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2: Si vous réécoutez en podcast l'émission d'hier, sachez qu'il y en a qui ont eu le bon prono pour le foot.
6: Ouais, j'ai vu.
2: En l'occurrence, il y en a, c'est moi. J'avais prédit 3-1, Rémi 3-1, ce copieur.
7: Mais pas du tout, je crois que si on réécoute le podcast, je pronostique avant toi. Désolé.
2: Notre auditeur avait mis 2-1, Guillaume.
7: Oh, le nul.
2: Oriane, 1-0.
6: Ouais, j'étais prudente.
2: Thibaut, 3-2.
7: C'est pas passé loin.
2: Ouais, mais non. Ouais. Johan, alors Johan, c'est extraordinaire. 2-0 de s'il n'y a pas la pause fraîcheur, je sais pas quoi, c'est moi qui gagne, ça veut plus rien dire.
11: Pas de pause fraîcheur, pas d'arrêt de jeu, 2-0.
6: Oui, mais avec des si on refait le monde, mon chat. Oui.
7: Avec des si on coupe du bois.
2: Avec des si on met Paris en bouteille et ça devient de la Montroucou. Ok. Pas tout à fait ça, mais. Et Anna, elle avait dit 2-1. Bouh.
7: Anna.
2: À la cellule fact-checking, fête son anniversaire aujourd'hui.
6: Oui, oui. Bon anniversaire.
12: Merci.
2: Bon anniversaire, Anna Serena.
6: Merci.
2: Réécoutez, puisque Anna Serena, bien sûr, c'est la bastièse de l'équipe. Enfin, une des 7 bastièses de l'équipe. Et donc, elle a fait un quiz Corse hier à Cadmerade.
6: Ouais.
2: Alors qu'il y retourne, à part où il y a d'elle.
6: Mais moi aussi, je me suis fait un peu engueuler par mes
7: confrères.
6: Par les vrais.
7: Ils t'ont repris ?
6: Ils m'ont un peu repris sur une expression.
2: Ouais. Regardez là. On croit qu'on fait honneur à la Corse. En fait, on prend une spigale. On prend une figatelle, nous, on fait une spigale. Une spigale à l'antenne et on dit n'importe quoi.
6: Non, c'est en fait une expression où on peut l'interpréter plus littéralement et moi je me suis un peu trompée.
2: Oui, voilà. Bon.
6: Je tiens à m'excuser.
2: Sur laquelle ?
6: Je sais plus.
2: Et qui voulait dire quoi ?
6: Qui voulait dire obtus, obstiné.
2: Ah oui.
6: Et en fait, ça veut dire juste quelqu'un de mauvaise humeur.
2: Oh là là,
6: t'as été trop
2: extrême. En même temps, je comprends que tu ne l'es pas parce que ça n'existe pas en Corse, la mauvaise humeur. Peut-être que j'y suis dans 3 semaines.
7: Il est temps de se mettre bien. 16h20, on est en direct. On écoute Naïka, One Track Mind,
2: tout de suite sur Énergie. On reste avec vous. Tiens, on parle de plein de choses dans un instant. Il y a les infos pour briller dîner ce soir aussi, le thème.
7: Le thème, il est très simple.
6: Bien
7: c'est
6: sûr.
7: Un artiste qui a performé au
2: Super Bowl.
7: Fait
2: le Super Bowl. J'apporte un bout de bras cette émission. Je me tourne vers vous juste pour.
6: Des lapins dans les.
7: Le vide.
2: J'ai un truc, c'est le numéro de téléphone et le thème des infos. Il y a ce truc, ils arrivent à ne pas l'avoir. Je vous dis que ce soir, je peux pas dire que c'est une de nos pires parce qu'on a fait pire. On n'est pas sur une des meilleures.
7: J'avais une tête de poisson ventouse.
6: On se regarde
7: sur les
2: gangs. Voilà,
7: écoute-moi.
2: Ah là là, bon courage à vous. Hein. Merci d'être encore là après tout ça. Naïka, voilà ce qu'on écoute tout de suite.
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2: Donne envie de danser, hein.
7: Ah ouais.
2: Hein ?
6: C'est grave.
7: Ah moi j'ai dansé perso, hein. J'ai encore du bassin, hein.
2: Regarde comment dire non en disant oui. Grave. Ah ouais.
7: C'était pas sur une danse, quoi.
2: Ouais.
6: Je danse peu.
2: Ah moi aussi.
6: Je suis très mal à l'aise avec la danse, ouais. J'adore regarder les gens danser, hein, je trouve ça formidable. Vous avez l'air très heureux. Ça ne s'est pas débloqué chez moi. Je remue.
2: Non, moi quand j'ai envie, je vais, mais je suis pas. Non, je suis pas le gars qui va danser en premier et tout. Au mariage, oui, je mets la fête.
6: Ouais, faut.
2: On célèbre les copains.
6: Faut du temps qui passe et tout.
2: Oui,
6: dans le mariage.
2: Mais dans un bar, le gars qui se met à danser. Alors non, et pardon, ceux qui en boitent et tout, d'un coup se disent, et si on faisait un rock ? Non.
6: Pas de rock.
2: Ben laissez-nous. On est en train de s'ambiancer sur Star Sailor. On a vraiment pas besoin d'un gars. Allez, c'est parti.
7: Ah non,
2: c'est insupportable. Ah ouais. Bon. Il y a Alexis qui est toujours avec nous. Ça va, Alexis ?
14: Oui, ça va super. Et vous ?
2: Alexis, t'avais misé combien sur le match d'hier, sincèrement ?
14: Moi, j'ai mis 3-1 pour la France et aussi 3-1 pour l'Autriche. Du coup, j'ai eu un double score exact.
2: Lève-toi, t'avais parié ?
14: Ah non, j'avais pas parié. J'avais mis sur mon petit prono avec le travail.
2: Ah, mais donc au travail, mais donc t'as gagné, pas d'argent, mais t'as gagné.
14: Oui, j'ai gagné.
2: En fin de Coupe du Monde, ça peut être celui qui a le mieux misé.
6: Ouais.
2: Regardez, je suis touché par la grâce. Hier, j'ai donné exactement le bon score. Donnez-moi le match de ce soir. C'est le Portugal, je crois. Portugal contre le Congo.
7: Pas facile.
2: Très facile.
6: Moi, j'ai un pronom.
2: 2-0 pour le Portugal.
6: J'ai le même.
7: Oh, les copieurs,
2: arrêtez. Et trouvez un peu votre identité. Hein.
6: Ok, 2-1.
7: Tu vois, d'être influençable comme ça.
6: Je n'ai aucune personnalité en rien.
7: 1-0. 1-0 pour le Portugal, ça va être très dur pour les Portugais, les Congolais, très en défense, avec deux joueurs qu'on a payés énormément, qui jouent en Hollande et qui sont très
2: incroyables.
11: En plus, ils vont mettre le bus et tout. J'ai entendu ça la dernière fois dans un match.
2: Quand ils défendent tous.
11: Mettre le bus, ouais.
2: Ah, c'est ça l'expression.
11: Mettre le bus.
2: Là, vraiment, on est sur une équipe qui est pas. Ah bon, moi, normalement, ça va, je regarde beaucoup le foot, mais sinon, à part Johan et moi, dans l'équipe, globalement, c'est assez calme.
7: Ouais, c'est très calme.
2: Alors, j'ai quand même une info pour vous.
6: Oui.
2: Si je vous dis 40 secondes, 40 secondes, ce chiffre correspond à quelque chose qui peut rendre dingue. Indirectement, ça concerne la Coupe du Monde. 40 secondes, ça rend dingue pendant la Coupe du Monde.
7: Ah, ok.
6: Ça concerne le fait d'aller faire pipi toutes les 40 secondes ?
2: Non, 40 secondes, faut consulter un prostate. Toutes les 40 secondes, vraiment, il y a des spécialistes, il y a des urologues peut-être qui nous écoutent et il est temps de se tourner vers eux.
6: Je crois que
2: ça
6: sert à
2: rien de.
6: Voilà.
2: Faut arrêter de tourner le doigt, Doctolib, il faut vraiment y aller. 40 secondes, c'est beaucoup. C'est énormément sur une journée, ça fait des petites journées après.
6: Non, mais est-ce que ça concerne le fait, la manière dont on regarde le foot finalement ?
2: Oui.
7: Toutes les 40 secondes, on regarde notre téléphone.
2: Ah !
6: Toutes les 40 secondes, on se sent obligé de commenter.
2: Non. Alexis, est-ce que t'as une idée ?
12: Non, aucune idée, là, pour le coup.
2: On regarde les matchs. 40 secondes, ça nous rend dingue.
6: 40 secondes, ça nous rend dingue. Quelqu'un parle, nous dérange.
2: D'ailleurs, je suis pas très précis. Hein. 40 secondes, c'est le maximum. Ça peut aller jusqu'à 40 secondes. Parfois, c'est une seconde. Parfois, c'est deux secondes. Parfois, c'est cinq secondes. Mais quoi qu'il arrive, ça rend dingue.
6: Oh ! La télé bug !
2: Non.
12: Ah.
2: Non. C'est pas la télé bug, non.
7: Ah, attends.
2: Tu m'as dit quoi, Alexis ?

0: Marrant, j'ai pas envie qu'ils mettent le pénalty et t'as le voisin à côté qui fait « Allez !»
1: Et ben voilà, c'est horrible.
0: Tu le savoir, c'est pas horrible, c'est insupportable.
2: Ah, pour le PSG, moi ça me l'a fait, je regardais le match et du coup j'avais du retard de fou, donc je savais avant de voir le but que c'était gagné.
0: Ah, moi j'étais dans la rue, c'est-à-dire j'étais dans les rues de Paris en scooter et bah on allait à un spectacle avec Rémi et j'ai entendu hurler dans la rue, j'ai dit ah, 1-0. C'est direct.
3: Mais moi ça m'est utile ce genre de bruit parce que je regarde pas hier, j'ai pas mis le match moi, à titre personnel. Donc à chaque fois qu'il y a des cris, je savais qu'il y avait un but, j'ai pu calculer le nombre de buts comme ça.
0: Bah ouais. Mais ce qui est insupportable, toi tu regardais pas, donc c'est pas grave le décalage. Ce qui est insupportable, c'est quand tu regardes ton match et que le voisin gueule à côté, que tu sais déjà où vous êtes pris un but ou que vous avez marqué un but.
3: Bien sûr.
0: Alors à quoi c'est dû?
4: C'est qu'on la notif. C'est qu'on la notif sur leur téléphone, les buts en avance aussi, ça rend fou.
0: Ah oui, mais attends, les notifs, normalement, tu faisais un peu après, non?
4: Oh non, des fois, celle de Winamax, etc., j'ai des potes qui parient, les notifs, elles arrivent bien avant.
0: Bah écoute bien. Après, si elles arrivent un quart d'heure avant, c'est que le match est truqué. Hein. Tu feras gaffe. Alors, but de Messi, je pense. Mais il joue même pas un quart d'heure après but de Messi. Alors, écoutez bien. À quoi c'est dû? En fait, ça dépend. 40 secondes, ça dépend de la box que vous prenez. Genre Apple TV, il y en a qui sont plus directs que Apple TV par rapport à la 9 box. Bref, vous avez compris. Selon la box que vous avez, il y a un décalage. Pareil si vous regardez en direct sur Internet. Donc, est-ce que vous voulez que je vous donne la solution?
2: Ouais.
0: Pour être en parfait direct.
2: Eh ben oui. Il faut aller au stade.
0: Oui, bah. Je vous dis que c'est ma pépite.
3: C'est génial.
0: Vous avez vu comme
2: il David. Fort.
0: Écoutez bien. Plus rapide, vous mettez M6, bien sûr, parce que les matchs sont sur M6, avec la TNT.
2: Ok.
0: Directement par la TNT, on sait même plus faire, hein, mais en tout cas, si quelqu'un a la TNT, vous mettez par la TNT et vous êtes en parfait direct. Oh, le flux est direct, personne ne peut vous battre. Tous les autres auront un petit décalage. M6 sur la TNT, c'est le vrai, vrai, vrai direct.
3: Ok, trop d'accord. Bien.
0: Je suis content de vous apprendre ça.
2: Ouais, c'est bien ça. Et du coup, on reconnaît la box qui est la plus raccord avec la réalité.
0: Est-ce que c'est
2: la box Orange, Free, Apple, oui, laquelle est la plus en raccord avec la réalité?
0: Moi, je te donne le vrai direct. Je vais pas faire. Je suis pas 60 millions de consommateurs.
2: Attendez.
3: Et après, la meilleure moutarde.
0: Oh là là.
3: Quelle soirée.
0: Oh là là. En fait, je crois que c'est que lui qui doit
2: retourner. J'aime bien ta DA aussi.
3: Tu es le problème, Rémi.
0: Bon, je vous donne une info en plus.
2: Oui.
0: Vous la voulez?
2: S'il vous plaît.
0: Je t'entends pas trop, Alex. Si tu la veux.
4: Oui, vas-y.
0: C'est quand même un petit oui. C'est un peu, ça équivaut à l'envie de danse de Oriane. Hein. Le défenseur des Bleus, Maxence Lacroix. Vous le connaissez, immense star, et il est dans l'équipe de France des Bleus. Il fait un truc très cool dans son village d'Ajat, on est en Dordogne. Qu'est-ce qu'il fait? Il offre les pizzas à tous les habitants les soirs de match des Bleus.
3: Trop sympa!
0: Il a mandaté sa maman pour qu'il prenne les commandes des 300 habitants, et c'est lui qui règle la note. Parce qu'elle a une pizzeria, sa maman.
2: Ah bah si c'est le cas, ça aide un peu en termes de
3: non
2: business.
3: Mais sinon la pauvre, elle se retrouve à prendre gratos comme ça 300 commandes, c'est l'enfer.
0: Et en tout cas, c'est lui qui règle la note. Vous commandez les pizzas les soirs de match des Bleus du village, hein, que dans le village. J'imagine dans la pizza de maman et il paye toutes les pizzas.
3: Trop mignon.
2: C'est pas mal, ça fait quand même plus de 3000 balles par match. Hein. Je fais le calcul, c'est 12 euros la reine.
3: Ah t'es très fort.
2: Ouais, ça va vite.
4: Et du coup après ils regardent tous le match ensemble, ils mettent un écran géant ou quelque chose, ou alors ils repartent chacun chez eux.
0: Bah j'imagine, bah il vaut mieux parce qu'après s'ils ont pas M6 en TNT, il y a un petit décalage. La maman a une pizzeria?
4: Non pas du tout.
2: Mais écran géant. Dans la salle des fêtes.
0: Ah bah voilà. Il met l'écran géant et toutes les pizzas sont livrées. Oh il est trop fort.
3: Il est génial, c'est un fédérateur.
0: Ah c'est super. En gros il dit allez tous voir et les pizzas sont pour moi. Je trouve ça génial. Trop bien, bravo à lui. Benson Boone, c'est ce qu'on écoute tout de suite. Un petit peu à l'ancienne. On est en 2022.
3: Ah, c'est
2: bien
3: cool.
2: Ça. Hein ah ouais, c'est pas mal ça.
3: Je l'avais oublié ce Benson. Yes.
0: Mais c'est marrant, t'as envie d'écouter la vraie quoi. Je sais pas ce qu'on a en ce moment, on vous met les plages 13 des albums. Je sais pas ce qui se passe. On vous annonce Benson Boone et on dit on allait chercher la plage 4.
3: C'est pas le beautiful thing that I get.
0: Mais non, c'est pas celle-là. En fait, on annonce
2: celle-là.
0: Je sais pas ce qui se passe en ce moment à la prog d'énergie. Ils aiment bien vous sortir l'artiste que t'as envie d'écouter, mais ils disent on va vous mettre le morceau que personne n'a entendu. C'est celui-là. Vous vous rappelez l'album où il y a trois tubes là?
2: Bon,
0: on met le quatrième.
2: Ok.
0: Celui qui a pas testé, on vous le met maintenant. C'est parti, Benson Boone in the Stars.
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0: Merci d'être là avec nous sur Énergie. Oriane, Rémi,
3: oui.
0: Thibaut sont là. Ça tombe bien, on a tous préparé une info pour les infos pour briller au dîner de ce soir. Le thème, info sur une star qui a fait, quoi qu'il arrive, le Super Bowl. Pourquoi? Parce qu'aujourd'hui, c'est pas que l'anniversaire de Anna Serena, de la cellule fact-checking. C'est également l'anniversaire de Kendrick Lamar.
3: Oh.
0: Qui fête ses 39 ans. Kendrick. Et c'est l'anniversaire de ma femme. Pardon, qui n'a rien à voir avec eux, mais c'est l'anniversaire de ma femme. Aujourd'hui.
1: C'est fou.
0: Bel anniversaire.
1: Merci, on l'embrasse.
0: Qu'est-ce que tu as préparé?
1: Bah, bonjour.

0: attendez, je vais m'organiser un peu ce week-end. Je vous cache pas qu'aujourd'hui, je suis un peu bancal.
1: Ce soir, on va lui faire un risotto, j'en sais rien, quelque chose.
0: Peut-être partir sur des crocs, je vais faire des crocs.
2: Ah, des petits crocs, monsieur, ouais, c'est vraiment, c'est romantique. Hein.
1: C'est sympa, oh, rap de la truffe ou une connerie, quoi.
0: Je sais pas, je vais mettre une rose. Mettre une rose sur le croc. Bah attends,
1: attends. On va lui acheter un truc, un marque-page.
0: J'attends, j'ai le slip kangourou qui sort chez 5 à 5. Hein. Cache pas que de se faire. Restez avec nous. Les infos pour Brio dîner de ce soir arrivent dans quelques secondes et on est avec vous en direct jusqu'à 19h.
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0: Bienvenue tout le monde sur Énergie, j'espère que vous allez bien. On s'écoute l'hymne officiel de la Coupe du Monde. Ah. Shakira, et dans un instant, on parle Super Bowl. Un artiste ou une artiste qui a fait le Super Bowl. Voilà le thème de ce soir pour les infos pour Brio dîner de ce soir. Qui a le meilleur fun fact? On va le savoir entre Thibaut. Tu as pris qui?
4: Moi j'ai pris Bad Bunny.
0: Rémi? J'ai pris The Weeknd. Oriane?
5: Katy Perry.
0: J'ai pris Eminem et 50 Cent.
1: Ah, trop bien.
0: Oh, on se règle dans deux secondes, les copains. Shakira, tout de suite sur Énergie.
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0: Oh, ah, bingo, let's bingo. Oh là là, j'adore, j'adore. Elle démarre bien, cette Coupe du Monde. Hein.
4: Ah oui, très bien. Bah,
0: oh là là.
4: C'est marrant, les petites caméras qu'il y a sur les arbitres. J'aime bien. Mettre une petite caméra au-dessus de leur micro et du coup, tu peux voir les actions vues de l'arbitre en POV.
0: Je te crois,
4: c'est
0: pas un petit peu.
4: C'est énorme.
0: Ah, c'est génial. C'est une bonne idée, ça.
4: Ouais, c'est marrant.
0: C'est un délire, un peu à la Doom. À la Counter-Strike, quoi. Enfin, dans Counter-Strike.
4: Ouais, c'est ça, c'est trop bien.
0: Il y a Gaël qui est avec nous. Ça va, Gaël?
6: Bonjour Camille, bonjour l'équipe.
1: Coucou.
0: Salut ma Gaëlle. Qu'est-ce qu'elle fait dans la vie, Gaëlle?
6: Alors, qu'est-ce qu'elle fait, Gaëlle, dans la vie? Je suis chargée d'affaires chaudronnerie.
0: Oula, c'est-à-dire, tu vends des poils, des chaudrons? T'es genre c'est automatique? Comment il s'appelle le forgeron dans Astérix? C'est automatique?
6: Pas du tout. En fait, je prépare des dossiers pour toutes les interventions en chaudronnerie. Voilà.
0: Mais c'est quoi une opération en chaudronnerie?
6: Tout ce qui est, on va couper les tuyaux, faire du soudage.
0: Ah, vraiment industriel, quoi.
6: Industriel, voilà.
0: Ok, très bien. Eh ben Gaëlle, on est ravis de t'avoir. Tu connais le principe des infos pour Brio dîner de ce soir. Vous êtes aussi nombreux à l'écouter en podcast. C'est un moment important parce que je rappelle, fausse info, une info déjà donnée. On fait une bataille avec 4 fun facts. C'est 5 euros dans la tirelire. Il nous reste une dizaine d'émissions.
4: Même pas. Attends, il nous reste
0: 8 émissions. À la dernière émission, on offrira cette tirelire. Cette tirelire, il y a encore des dettes. Thibaut, tu dois encore une ardoise de 5 euros.
4: Ah non, j'ai donné la dernière fois. J'ai mis.
0: Elle dit non, Anna.
1: Ouais. Non,
0: Anna,
1: il doit 5 euros pour une fausse info ou une info déjà donnée.
4: Vous voyez bien qu'elle sait même pas, écoute.
0: Mais 5 euros.
4: Non, 5 balles,
0: et Rémi, 25 balles.
4: Ah, c'est bon. Attends, j'étais pas à 20, moi.
1: Non,
0: il y a 160 euros dans cette tirelire. Ils seront, quoi qu'il arrive, offerts lors de la dernière auprès de quelqu'un qui sera tiré au sort.
7: Et puis, il reste 8 émissions. Donc,
0: ça va monter un peu. C'est vrai que je vais être un peu plus intransigeant pour qu'on obtienne les 200 balles.
1: Ah, ce serait bien, ouais.
0: Comptez sur moi. Rémi, c'est toi qui démarre. Je rappelle que toi, t'as choisi de partir sur The Weeknd.
4: Absolument. Alors déjà, je voulais souhaiter un très bel anniversaire à Anna Serena.
7: Et lui dire que vraiment, je suis très fier que tu sois sur mes côtes depuis 2 ans. C'est un honneur pour moi. Voilà, donc je t'embrasse fort. Et on est parti.
0: Alors, si une des filles de Rémi était obligée d'arrêter le cheval, c'est vraiment à cause de toi.
1: Je crois, oui, pardon.
0: Parce que tu lui as pris tellement d'argent que vraiment, elle a dû arrêter l'équitation.
4: C'est clair, elle n'a plus d'activité. Alors, The Weeknd, pourquoi il s'appelle The Weeknd?
7: Je vais vous l'expliquer.
0: C'est un peu approximatif, comme.
7: Ouais, c'est dingue.
0: C'est un peu bizarre.
7: Là, tu me vois, c'est The Weeknd.
1: Oui, comme ça, sans se poser la question, et tu nous aides.
0: Il quitte ses parents. Il en a marre, il dit à ses parents, j'en ai marre, il se barre.
1: Je me casse, de toute façon, je comprendrai jamais. Hein.
0: Exactement. Il appelle son pote Taylor, il dit, on se barre. Là, il y a un pote qui les rejoint en van. Ils mettent des matelas, machin, et ils se retrouvent dans un squat. Et à partir de ce moment-là, de ses 17 ans, il n'est jamais retourné chez lui.
1: Et non, il a vraiment fugué.
0: Ouais, il a fugué. Et il est parti quand? Eh ben, il est parti un week-end. Et je vous jure que son nom vient de ça. Il est parti un week-end. Il s'est dit, bah, tu sais quoi? C'est la décision de ma vie. Je vais m'appeler The Weeknd. Là, il y a un groupe canadien qui lui a dit, pas du tout mon pote. On s'appelle The Weeknd. Et c'est la raison pour laquelle il a enlevé le E à END. C'est vrai qu'il s'appelle The Week et il y a un ND. Voilà. C'est fou ou pas?
7: En tout cas, le pauvre de groupe.
0: Bah oui, c'est
7: facile. Derrière,
0: c'est
7: tu galères un peu, comme.
0: On a qu'à prendre lundi de Pentecôte. Allez, on est maintenant à partir d'aujourd'hui, on est les lundis de Pentecôte. On lâche pas la rampe.
7: En vrai, c'est ça. S'il était parti un jour de la semaine, il s'appellerait Tuesday. Et ah ce oui. serait autre chose, tu vois.
1: Il n'a pas eu envie de creuser, quoi.
7: Ah non. Ouais. Voilà pourquoi The Weeknd s'appelle The Weeknd. Marrant, hein.
1: Ouais, j'avoue, c'est marrant.
2: Ah,
1: c'est marrant.
2: Bonne info. Très bonne info, Thibaut.
4: Bah écoute, moi je vais suivre un peu Rémi. Je trouve que c'est intéressant de savoir pourquoi les artistes s'appellent comme ça. Moi, je suis parti sur Bad Bunny. Alors, il y a les aficionados qui savent que Bad Bunny, bah, il s'appelle Benito Martinez Ocasio. Par exemple, Camille, je suis sûr qu'il le sait. Je suis sûr que même Camille sait pourquoi il s'appelle Bad Bunny.
7: Mauvais lapin ?
4: Ouais.
7: Je crois qu'il y a un truc, je l'ai su. Malheureusement, ouais, je l'ai oublié dans ma tête.
4: Et c'est énorme parce que tous les fans de Bad Bunny l'ont su à un moment donné. Maintenant, personne s'en rappelle. C'est pour ça que je fais cette info aujourd'hui. Bad Bunny, quand il était à l'école, il y a un moment donné où il est sur une photo. Tout le monde doit être déguisé.
7: Ouais, et voilà,
4: lui,
7: c'est bon.
4: Lui, on lui demande de se déguiser. Il n'a pas le choix. On lui demande de se déguiser en lapin. Sauf que quand il est déguisé en lapin, il fait la tronche, mais de folie. Il veut pas être sur la photo. Il est vraiment genre en boudage total.
7: Il assume pas ce déguisement.
4: Ah ouais, il assume pas du tout. Tout le monde a des déguisements géniaux. Ils sont tous en cow-boy, en

0: Clément, quand même, sa mère, elle avait oublié que c'était la journée déguisée à l'école. Elle l'a amené à l'école. Devant l'école, il voit que tous les enfants sont déguisés. Elle dit, mon Dieu, elle descend de la voiture, elle enlève l'antenne de la voiture, lui donne dans la main, lui dit, maintenant, t'es une télé. Vraie histoire de mon pote Clément. Vraie histoire.
1: C'est dingue.
2: J'ai un souvenir traumatique. Il y avait un truc au centre de loisirs. Toutes les filles étaient déguisées en princesse et j'ai été déguisée en vache. C'était horrible. En plus, j'étais une enfant très boulotte et j'étais hyper en plus proactive. J'ai dit, ouais, maman, c'est trop bien la vache, j'adore. Il y avait un concours pour gagner une flic-flac et je l'ai perdu sans grande surprise. Et toute la journée, on faisait mieux.
0: On va la donner à princesse réponse. Hein. Mais Marguerite, là-bas, c'est bien. Hein.
2: Je ne peux plus voir le déguisement des vaches. C'est horrible.
0: Oh, là, ta maman, elle avait manqué de discernement.
2: Mais elle me dit que l'idée vient de moi.
0: Ouais, mais des fois, les idées, attention, petit faut aussi accompagner. Hein,
2: tu vois. C'est clair. Ouais. Ça s'accompagne, ouais.
3: Bien sûr. Ah, oh, la pauvre.
0: C'est à Thibaut, tiens, je terminerai.
3: Allez, moi, je vais vous raconter une histoire sur Bad Bunny. Pourquoi Bad Bunny s'appelle Bad Bunny?
0: Pas de soucis. Petite absence de ma part. Henriette.
2: Je vais vous parler de Katy Perry qui a fait, je vais dire, l'entracte. Comme...
3: L'entracte.
2: Comment tu
3: trouves? C'est pas possible.
0: La mi-temps du Super Bowl.
3: C'est la mi-temps du Super Bowl. C'est le plus grand show vu au monde une fois par an. Et l'autre, c'est l'entracte.
0: Elle est rentrée avec deux nudes et un des Maltesers. Et elle a fait le tour du stade. Hein. C'est qu'ils mettent beaucoup de réclames hein, pendant l'entracte.
2: Mi-temps. Pendant la mi-temps du Super Bowl en 2015, c'était Katy Perry qui chantait. Du coup, j'ai creusé la création de sa chanson à Kiss the Girl, ce qui l'a fait un petit peu découvrir. Et je me suis demandé qu'est-ce qui a inspiré cette chanson. Bah, elle a dit à la presse, et j'ai fouillé, que c'était inspiré de Scarlett Johansson. À chaque fois qu'elle voyait Scarlett Johansson, elle se disait, j'ai un peu envie de la pécho. Et c'est inspiré Scarlett Johansson, cette chanson.
0: Et aussi, bah, c'est une fille de pasteur, elle voulait un peu provoquer.
2: Oui, c'est vrai. Okay. Elle voulait scandaliser un petit peu son monde. Bon, et si je peux ajouter, j'avais une autre news sur Katy Perry.
0: Non, non, c'est rare, non.
2: On m'a conseillé de ne pas la faire, je voulais savoir. C'est pas désastreuse. Je peux la faire.
0: Tu sais quoi, je fais la mienne. Ouais. Et puis après, en bonus track, ouais, tu feras la tienne.
2: Non, mais je veux pas m'imposer.
0: Non, non, y a pas de souci. Je fais un peu l'entraque de ta news.
2: Merci.
0: Entre la première et la deuxième. Moi, je vais vous parler des

0: L'album était près de 50 Cent et 50 Cent ne voulait pas du tout que ce soit le premier single. D'accord, il voulait pas, il voulait un autre morceau qui s'appelle If I Can't. Ouais, qui est pas mal aussi, qui est pas mal.
1: Moins puissante.
0: Eminem était son producteur à l'époque de ce premier album. C'est Eminem qui a découvert 50 Cent, qui a donné de la force et qui a lancé 50 Cent. Eminem, il a dit non, il faut que ce soit Inda Club. Ils ont dit pile ou face, enfin pile or face. Ils ont tiré au sort. C'est Eminem qui a gagné. Ils ont donc sorti

0: Katy Perry, est-ce que c'est The Weeknd, est-ce que c'est Bad Bunny ou est-ce que c'est Eminem 50 Cent?
1: Moi je dirais The Weeknd. Oh, j'aime bien son histoire en fait.
2: Oh yes! Oh, je suis en train de remonter. Oh, je folle.
0: Rémi, t'es à moins 6.
1: C'est un coup de folie, c'est trop bien. Et ça lui a réussi un peu.
0: T'étais à moins 6, tu passes à moins 5,
2: oh,
0: Rémi.
2: Yes.
0: Thibaut est à 2 points, les filles à 6 points, moi je suis à 8 points.
2: Allez, c'est bon. Allez, qu'est-ce que je vais faire?
0: Mais qu'est-ce qu'il va faire? Il y a 5 émissions, tu n'as même pas le temps de le rattraper.
2: Ouais, si. Fin de combat, dis-toi que.
3: Mais pas du tout, tu vas descendre, déjà, premier truc. Et moi, je peux remonter là.
0: Je le dis aux auditeurs qui nous écoutent. On est en direct encore pendant 6 émissions, c'est ça?
4: 8.
0: Bon, ça sera 6. Pendant 8 émissions, il faudrait que tous les auditeurs comme Gaël votent pour Rémi pour faire un changement de galaxie.
3: C'est possible. Écoutez-moi, les copains, s'il vous plaît, votez pour moi jusqu'à vendredi prochain. Et je vous promets, je vais pas vous décevoir. Je vais faire des belles infos tous les soirs. Vous allez voir.
0: Tu promets?
3: Ah, je promets.
0: Tu vous fais pas une Macron.
3: Ah, non.
0: On vote pour toi.
3: Ah, vous ne serez pas déçu.
0: Pas de déçu.
1: Ah, c'est top.
3: Je vais faire que du beau.
0: Allez, bah, très bien. Merci. Petit coup de pelle pour Thibaut, donc il retombe à un point.
2: Dur.
0: Et sur l'intro d'Angèle, il est temps d'avoir la deuxième info de Katy Perry, Dorian. Je rappelle, le producteur t'a empêché de la faire.
4: Il m'a dit, soyons sérieux, je veux bien que ce soit la fin de saison, mais quand même.
2: J'ai exactement dit ça.
4: Allez, courage, Oriane.
0: C'est génial. Et alors, attention, est-ce qu'il y a eu un droit de veto? Est-ce qu'on a voulu te
4: saboter,
0: te faire taire? On va le savoir tout de suite.
4: Gaëlle, attention, tu vas regretter amèrement ton vote.
1: Ah bon.
4: Katy Perry a un chat nommé Kitty Puri.
3: Et pourquoi?
4: Je sais pas.
0: Ah, ça s'arrête là? C'est la fin de l'année, là?
4: Net, clair, rapide.
2: On est d'accord.
1: Ah, mais j'aime bien The Weeknd, alors.
0: Je voudrais remercier Johan, grâce à toi, de rester un peu pro jusqu'en fin d'année, même en short. Et oui. Tu restes professionnel et heureusement que t'es là, Johan. Sinon, vraiment, on serait Katy Perry. Il est quasiment 17h sur Énergie. Des gros bisous à Gaël et à vous tous. On est là en direct jusqu'à 19h.
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0: J'ai une info de malade. J'ai une info de fou malade. De zézé. Non mais attendez, je viens de découvrir un truc. Tout est vrai dans ce que je vais vous dire. L'info est folle.
4: Vas-y.
0: Si vous saviez pas ça, alors là, je peux vous dire, je suis content de vous l'apprendre. Il y a Marie qui est avec nous. Ça va, Marie?
6: Oui, salut Camille.
0: Ça va? Tu fais quoi dans la vie, Marie?
6: Je suis pharmacien.
0: Ah, il y a de la moelle arrogante.
6: Pas du tout.
0: Il y a de la moelle arrogante sur son estrade, là.
6: Non, mais je sais que t'es un peu hypochondriaque, alors du coup, je me dis que si t'as besoin de conseils, n'hésite pas.
0: Mais alors, je suis pire que ça. Non seulement je suis hypochondriaque, je peux tout acheter, tu me donnes un médicament, je te dis à quoi il sert, il n'y a aucun problème. Mais surtout, j'ai découvert un truc. La pharmacie est devenue mon shopping préféré.
4: Bien sûr, en
0: parapharmacie. La parapharmacie, enfin, la para, comme on dit nous autres. Mais excuse-moi, tiens, la petite crème, ce petit labello, mais attends, mais si je prenais un petit aspivenin, mais attends. Mais ça, c'est superbe. Mais je le crois pas. Je prends ces boules-là, je les roule sur ma tête, j'ai plus mal aux pieds. Mais incroyable,
2: quand on y va.
0: J'adore.
4: C'est un paradis.
0: J'adore.
4: Je pense que je pourrais être en autosuffisance dans une pharmacie, parapharmacie. J'aurais pas besoin d'un autre magasin pour vivre.
2: Ah, pour manger, peut-être, non?
4: Bah, t'as des pastilles au miel, tout se fait.
6: Ouais, il y a des trucs à manger aussi. Hein.
0: Alors, il y a qu'un truc. C'est vrai qu'ils ont arrêté les solutricines.
2: Qu'est-ce que c'est, ça?
4: C'était le blanc et jaune.
0: La pastille carrée, en côté blanc, en côté jaune.
4: C'était divin, c'était que du sucre.
6: C'est ça. Moi, je l'ai piqué dans le placard de ma grand-mère.
0: Bah, bien sûr.
4: Moi, j'allais à la pharmacie, chez l'infirmière de l'école, que pour en prendre.
6: Oui.
4: Tous les jours.
0: Ah oui.
4: Et à un moment donné, c'est ça qui est fou quand même, quand tu penses.
0: Bah, c'est pas. Bah, attends, c'est rien de grave.
4: Non, mais quand t'as la même élève qui vient tous les jours te prendre un médoc, c'est quand même un petit peu suspect, quoi.
0: C'est l'effet placebo. C'est ça, très bien qu'en donnant à l'élève, lui va croire que c'est mieux et qu'en fait, elle t'a juste donné une pastille Vichy.
4: Bien sûr.
0: Citron.
4: C'était bon.
0: Oh, c'était bon. Oh. Marie?
6: Oui.
0: Je vais vous apprendre peut-être un truc, même à toi, madame la pharmacienne.
6: Pas du tout.
0: Écoute bien.
6: Dis-moi.
0: Est-ce que ça vous dit qu'on fasse un selfie?
2: Ouais.
0: Il y avait un piège.
2: Pourquoi?
4: Espèce de malade.
0: Pas du tout. Venez, on fait un selfie tous ensemble. Attention, on fait tous lever de la victoire.
2: Ouais.
0: Lever de la victoire. Et ben voilà, il est là le piège.
2: Quoi?
0: Il ne faut pas faire les V de la victoire en selfie.
2: Pourquoi?
6: Mais pourquoi?
0: Je suis très sérieux dans ce que je vous dis, les gars, je vous fais pas une blague. Pourquoi? Eh ben, essayez de deviner. Il ne faut jamais faire le V de la victoire que je fais, genre, tout le temps.
4: Ah ben, c'est main pose.
2: Ben, chacun a son truc de photo. Moi, mon truc de photo, c'est non, pas le lapin.
0: Ben, ne faites pas le lapin non plus.
2: Oui, le lapin et V, ça revient au même.
0: Faites pas ça. Mon tonton Serge, il fait tout le temps ça. Ne le faites pas.
6: Ma fille, il le fait tout le temps.
0: Eh ben, il faut pas.
3: Mais attends,
0: bah pourquoi?
3: Parce que tu valides le fait que ta photo puisse servir sur internet et que en gros tu dis c'est validé, vous pouvez utiliser ma photo sur non.
4: Est-ce que c'est un doigt d'honneur dans une autre culture que la nôtre?
0: Non.
3: Ah bon? Ouais, ça aurait pu être ça.
0: Il dit pas ah bon quand je dis non, il est fou.
3: Elle propose un truc, je dis c'est pas ça, il fait ah bon? Bah non, c'est une mauvaise réponse. C'est dans l'autre sens, avant que c'est je dise non, une fois que j'ai dit non, ça sert plus à rien.
4: Il ne faut pas le faire parce que est-ce que c'est un truc sur la conservation de nos données?
3: Mais c'est ce que je viens de dire.
4: Non, t'as pas vraiment dit ça.
3: T'as dit ah bon, toi? Juste avant, j'ai dit, je pense que le V permet aux gens de...
0: C'est un peu ça, c'est pas exactement ça. Imaginez ce qu'on peut faire avec le V de la victoire. C'est incroyable. Et je le dis, tous les gens qui m'écoutent dans la voiture, les plus jeunes, les moins jeunes, ça va tous vous intéresser.
4: Je l'ai, je l'ai. Quoi? On donne nos empreintes digitales pour débloquer quelque chose de confidentiel.
0: T'es ma championne, je le dis depuis le début de l'émission.
3: Waouh. Des escrocs. Est-ce que vous entendez? C'est Oriane qui s'applaudit. Hein.
4: J'ai
3: je tiens à préciser parce que vous entendez Oriane. L'applaudissement, c'est vraiment elle qui s'applaudit dans le micro.
0: Tiens.
3: Tranquille.
4: Quel plaisir.
0: Des escrocs peuvent désormais reproduire votre empreinte digitale.
3: Ah oui,
4: quel costaud, enfer, là. C'est de pire en pire.
0: Les experts avertissent désormais avec l'IA, il est très facile de reproduire votre empreinte digitale si on voit l'un de vos doigts. Qu'est-ce que les brigands peuvent faire avec votre empreinte? J'ai envie de dire brigand. Mettre vos empreintes sur une scène de crime.
3: Ah bon?
0: Non, mais attendez, on en est là. Bah, c'est-à-dire, le gars tue quelqu'un, il va se faire avoir, il prend que n'importe qui sur internet, il fout son empreinte, et vous, ça correspond à quelqu'un.
4: Oh là là.
3: C'est pour ça, sur les photos, vaut mieux faire des gros fakes en vrai.
0: Bah, au moins, on peut pas. Bah, t'as raison.
4: Non, exactement. Tu fais des.
0: C'est sympa, photo de Noël.
4: Les V côté ongles. Là, du coup, bah, c'est moins.
3: Ouais, c'est pas dingue.
4: C'est moins sexy, ouais.
0: Non. Ah, il y a un côté Tupac. Mais
3: ouais, c'est vrai.
0: C'est bizarre. Ils peuvent également payer avec votre téléphone. Par exemple, demain, j'en sais rien, moi, tu vois Vianney qui fait ça. Tu trouves où il habite, tu voles son téléphone. Non, mais je veux dire, c'est du faut que tu aies la personnalité. Et après, tu peux payer avec son téléphone.
3: Ouais, enfin, Vianney, il faut trouver d'abord la cabane dans les bois pour aller taper son téléphone. Enfin, il y a de la honte, après. Ça fait long, quoi, je veux dire, pour aller chercher son phone à Vianney.
4: Il a fini, d'ailleurs.
3: Il a fini?
4: Ouais.
0: Vous pouvez également déverrouiller sur votre téléphone ou votre ordinateur. Bref, vous vous rendez compte que je suis en train de vous apprendre? Ouais, il ne faut vraiment pas le faire.
4: C'est affolant.
3: Ah non, c'est fou là ce que tu viens de nous apprendre.
4: Déjà,
3: vraiment.
4: Moi j'en étais déjà aux arnaques où on se fait passer pour son conseiller. J'étais à deux doigts de donner ma carte à quelqu'un. Mais là, il faut que j'arrête de faire le V. Je ne sais plus où vivre, je ne sais plus quoi faire.
0: Je comprends pourquoi Fifax, t'arrêtes pas de nous filmer de près comme ça.
3: Voleur!
0: Hein?
3: Oh l'argent!
0: Chope les données. Tu veux rentrer sur mon compte Crédit Agricole? Hein?
3: Et choper le livret A?
0: Attends, c'est ces histoires. Donc faut pas montrer vos vos empreintes, c'est important. Hein. Dernière photo prise, c'est quoi? La dernière photo que vous avez prise dans votre vie?
4: Alors.
3: Ah ça c'est oh là là, moi c'est une photo où j'ai un slime sur la tête parce que ma fille m'a mis un slime sur la tête. Bon voilà.
4: Moi c'est dans mon ascenseur.
3: Et voilà bon c'est son petit délire. Elle, hein, faut pas la juger.
4: C'est attends.
3: Oh là ça. Non
4: dernière c'est le petit déj de ma fille. Je lui ai fait un bonhomme avec des tartines, des abricots et du chèvre.
3: On peut voir.
4: C'est un bonhomme.
3: C'est un bonhomme, ça?
0: Ouais, c'est sympa. Ouais.
4: Sinon, une photo de moi dans mon ascenseur, parce que le truc maigrit, le miroir maigrit. C'est ouf. Attends, pardon, je te montre. On dirait que j'ai 20 kilos de moins, s'il te plaît.
0: Mais il est incroyable, ce miroir.
4: Ouais, ça va, t'es pas obligé de le dire.
0: Mais non, mais il est incroyable, je vais y aller.
4: Il est ouf, hein? Regarde.
3: On dirait mon nom. T'es sûr que c'est pas chez moi, ça?
4: Mais il est dingue. Ils sont très forts dans les ascenseurs.
3: Moi, j'ai l'impression que dans ce studio, il y a un miroir, puisque Ryan, je la vois.
0: Ouais, pareil.
3: Ah, une nante magnifique.
4: C'est ça la bonne réponse.
3: Et moi? Et moi?
0: C'est ça qu'il fallait dire spontanément.
3: Non, pas dingue.
0: Et lui là, est-ce que tu veux récupérer ça encore?
3: Tu as un petit peu de fame.
0: On va écouter Julia Lib. Marie, je te fais un énorme bisou. Merci d'avoir passé un moment avec nous. On s'écoute Dis-moi où. Et dans un instant, on va jouer un numéro, Ariane.
4: 0800 70 42 48. C'est gratuit.
0: Gratuit.
4: Ouais, c'est important.
0: Oui, c'est gratuit.
3: Arrête.
0: Qu'est-ce que t'as à dire?
3: Bah, rien, c'est le gratuit qui m'a. J'ai trouvé.
0: Je peux rien dire. Hein. Il est sûr. Hein
3: ah,
4: t'es amoureux de moi ou quoi?
3: Un peu. Voilà, je veux le dire. Il reste 7 émissions, je te le dis. Voilà.
0: Ah, on sent que l'ascenseur, ça l'a.
3: Ah, ouais.
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0: Bienvenue tout le monde, on est sur Énergie, on est en direct. Pardon, on a une auditrice adorable qui nous a mis des gâteaux, mais du coup j'ai sauté dessus mes oreos au chocolat blanc et je peux réellement plus parler.
4: Olivia, merci Olivia.
3: Merci Olivia, nous régale.
0: Merci Olivia. J'aurais vraiment dû attendre une pause. Je suis désolé, mais j'ai Oreo chocolat blanc, vous me connaissez. Hein.
4: Il est délicieux, mais il donne la pâteuse, il faut avoir un peu d'eau à côté, donc tu vas avoir du mal à parler un temps. C'est trop bon. J'ai eu des figolus, je suis ravie.
0: Pourtant, j'ai qu'une envie, c'est d'aller sur le deuxième. Ouais. Parce que c'est les paquets de deux. Hein.
3: C'est pas de la gourmandise, sinon c'est gâché.
0: Bien sûr. Oh là là là là.
4: Moi aussi, je te parle, mais j'aimerais beaucoup manger mon figolus.
3: J'ai des petits granola cookies là, ils sont un peu salés.
0: Trop sympa, Olivia, t'es un cœur en fait. T'es notre vie en fait. Je vous laisse dire la suite.
4: Merci.
3: Ah, il y va vraiment. Mauvais Joe qui arrive. J'adore, c'est ma chanson préf.
4: Ah ouais.
3: 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Annonce la suite, Oriane. Ah, je peux pas, je suis myope.
7: Non mais.
3: Vous vous rendez compte de l'offre? Est-ce que vous rendez compte de l'offre?
4: C'est bientôt fini. Je suis désolée. Je vais me faire corriger.
3: Oui.
4: Les yeux.
3: N'oublie pas de faire la cataracte avec. La semaine pro.
7: Et puis je vais te faire corriger les yeux. Bah oui.
0: Tu sais, je garde un petit jardin secret. Quoi.
7: Bon, on sait rien de ce qui arrive.
3: Je peux pas parler.
0: Mais non, tu peux pas parler. Qu'est-ce qu'on fait?
3: Bah, il y a plein de choses aussi à gagner au 0870-42-48. Peut-être qu'on va jouer au Samsung Cadeau.
4: Ah,
3: peut-être
4: bah voilà. Il est bien, Thibaut. Il est réglementaire. C'est bien.
3: Il va faire son petit jeu, à mon avis. Il peut vraiment pas parler.
0: Mais non, ça y est, ça va un peu mieux. Battle quiz dans un instant.
3: Ah, s'il te plaît.
0: Donc, on arrête de tourner autour du pot. Battle quiz. Restez avec nous sur Énergie.
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0: Pourtant pour moi, je savais vraiment que le jingle était fini. Mauvais Joe.
3: Ah, on l'adore.
0: D'accord, vous connaissez Joe, il était venu nous voir, John Kerry, bah là c'est le mauvais. Mauvais Joe et K.O. Canochoir vont chanter tout de suite Pilé. Ouais, il y a rien qui va. Pilé, vous connaissez ces canons, on va l'écouter tout de suite dans un instant, Battle Quiz.
3: Ah, j'adore.
4: Trop bien.
0: C'est comme un quiz. Vous voyez ce qu'est un quiz?
3: Ouais.
0: Vous voyez ce qu'est une battle?
3: Ouais. Bien sûr.
0: Mélangez les deux.
3: Battle quiz.
0: Oh là là. Rémi face à Oriane, qui va avoir le plus de bonnes réponses en 45 secondes?
3: Bah moi, bien évidemment, comme d'habitude.
4: On verra, oui. Will see.
0: Oh, j'aime bien quand ça se passe comme ça. Vous faites le bon pari. Pariez sur la bonne personne, pariez sur combien de bonnes réponses ils peuvent apporter. J'offre Switch 2. Tu vas faire quoi en fait?
3: Rien, on va rien faire de ce combat.
0: En fait, vous allez faire quoi si j'offre une Switch 2? Switch 2 dans un instant. Restez bien avec nous. Tout de suite, un peu de musique et on est de retour avec vous.
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0: Oh, ça s'arrête.
4: C'est brutal, ouais.
3: Ah ouais, dis donc,
0: c'était canon, mais c'est vrai que bon, le studio fallait le rendre à 19h. et c'est pas 19h01, quoi. Alors, c'est vraiment, on s'arrête là, quoi. Il est 19h, c'est terminé pour nous, on coupe le courant.
3: C'est ce que c'est, hein. Une heure entamée est dure. 19h01, tu payes. Hein.
0: À 19h, ils ont coupé. Après, je te cache pas que derrière, il y a Gradure qui arrivait. Fallait libérer la place. Merci. Allez, on fait place tête, hein, parce que nous, on a 2 minutes pour tout nettoyer, pour vous vider les poubelles et tout, hein. Ça s'arrête vite. Sia qui arrive dans un instant. Mais c'est encore pas celle qu'on veut entendre.
3: On a envie d'entendre Sia, mais c'est toujours celle qu'on veut pas entendre. Pardon.
4: Non, elle est digeste, celle-là.
0: Voilà, on parle.
3: Parlez-moi des Sia, les jeunes. Hein, voilà, ou chaîne de lire. C'est celle-là qu'on veut entendre. Hein.
4: Qu'est-ce qui se passe? On nous teste.
0: From the chandelier.
3: On va dans un instant, c'est Gimme Love, donc de Sia, qu'on va écouter.
4: Si c'est bien.
3: Et on l'accepte.
0: Bien sûr, elle est bien aussi.
3: Oui. Je mets même Sia, je pense qu'elle est dans sa voiture, elle dit « Ah, celle-là
0: !» Pourquoi pas? Why not?
3: La France, c'est bizarre. Allez, let's go.
0: Il y a Bendy qui est avec nous. Salut Bendy.
8: Salut Camille, salut toute l'équipe. T'as pas?
0: Yes. Bendy, je suis très content parce que j'espère que je vais t'offrir un beau cadeau, à savoir une Switch 2. Et Bendy, je suis content de te l'offrir parce que je sais que t'es prof des écoles.
8: Ouais, c'est ça, exactement.
0: Je le dis souvent, mais avec deux métiers très différents, mais les infirmières et tout, mais qui sont des métiers parfois pas assez valorisés, hyper difficiles, et des vocations, mais des très beaux métiers.
8: Eh ben, je te remercie, Camille.
0: Je le pense de tout mon cœur, et surtout, je dis jamais assez souvent, mais vous êtes des gens dans notre vie qu'on n'oublie jamais.
4: Bien sûr. Ouais.
8: Oui, c'est vrai, on peut marquer certains enfants, donc franchement, si c'est le cas, on est heureux de le faire aussi, forcément.
0: Prof des écoles, une infirmière qui s'occupe de nous ou d'un proche au moment où on est hospitalisé, moniteur d'auto-école,
3: ouais.
0: La personne qui s'occupe de nous à ce moment-là, qui nous aide à ce moment-là, on n'oublie jamais son prénom, son visage, tout. C'est hyper important.
4: Vous nous accompagnez dans des moments tellement clés de notre vie, je connais le prénom de toutes mes maîtresses de maternelle. Je pourrais les reconnaître dans la rue, je pense, bien sûr.
0: Et toi, Rémi, tu connais toutes tes maîtresses?
3: Pas toutes. Pour faire le tour de France.
0: Allez, gars.
3: Non, mais moi, j'ai le souvenir d'une prof de CP, en effet, et t'as raison, je te rejoins, qui m'a marqué à vie. Et pourtant, on parle du CP, donc il y a un bail. Et elle m'a marqué, c'est vrai, à vie. Elle était
0: je me rappelle même de Huguette, qui gérait l'infirmerie dans notre école maternelle. Ma Huguette.
3: Vous l'appeliez Huguette et avait pas un petit surnom?
0: Guéguette ou...
3: Non, Huguette.
0: Ah oui. Après, il y avait celle qui gérait la cantine, on l'appelait Manou.
3: Oh,
2: c'est trop mignon.
4: Elle te donnait du rab, Manou?
0: Elle me donnait un peu de rab.
3: Bah, tu vois?
4: Bah oui. Elle donne du rab.
8: Bien, du coup.
4: Moi, j'avais Monique, première année de maternelle.
0: Moi, c'était Monique, on l'appelait Manou.
4: C'est vrai?
0: Ouais, celle qui gérait la cantine, c'est Monique Manou.
4: Il y avait beaucoup de Monique.
0: Ah, bah, c'est une époque. Hein.
4: Ouais. Bah, moi, j'embrasse ma Monique.
0: C'est l'époque des Moniques, hein. Ouais. Pas te mentir.
4: Yvonne aussi.
0: Oui. Ah, Yvonne, encore un peu avant, quand même.
4: Ouais, moi, j'avais une Yvonne.
0: Ah, ouais, donc c'est un peu les daronnes des Moniques.
4: Ouais, bah, elle était en fin de carrière, ouais. Effectivement.
0: Au bout du scotch.
4: Il fallait qu'elle s'assoie souvent.
0: Allez, Yvonne, hein. Allez!
2: On va le pousser le chariot.
0: Pourquoi Anna Serenel sort sa tête du hublot? Qu'est-ce qu'elle fait? On dirait que je suis sur un Costa croisière. Il y a quelqu'un qui me regarde à travers le hublot. Faut expliquer, il y a un hublot à travers la porte du studio et je sais pas pourquoi Anna Serenel, il y a que sa tête qui sort du hublot.
4: Je les attendais pour le battle quiz de
0: dehors. Ah, mais bien sûr! Elle vérifiait voir si on était encore en studio. Bah ouais, du coup, on est pas dehors.
4: Je suis beau, ils gênent jamais, ok? Bon, pas grave.
0: Non, mais c'est pas parce qu'on change de studio, parce que notre studio initial n'a plus de clim. Je suis en burn-out, moi je suis dans un autre studio, j'ai un hublot vraiment en face de moi à travers la porte, et il y a quelqu'un qui sort la tête. Je comprends rien. On dirait l'assistante d'un magicien qu'on va découper. Oh bah non, mais moi tout va bien, allez-y, lancez-les mon couteau, il n'y a pas de problème. Hein. Bon, pourquoi oui? Parce que c'est le battle quiz et vous allez devoir quitter ce studio.
4: Okay.
0: Allez-y.
3: Okay.
0: Allez, vous rejoignez le couloir tous les deux puisque Bendy va faire le pronostic sur le nombre de bonnes réponses que vous pouvez m'apporter selon lui en 45 secondes, mon Rémi.
3: Très
8: bien. Ok.
0: Bendy, tu vas avoir deux chances. Le principe du battle quiz est génial. C'est-à-dire que d'abord, je vais te demander combien, selon toi, Rémi va pouvoir apporter de bonnes réponses. D'accord? Un questionnaire. On va faire le pronostic. Si tu as le bon pronostic, tu gagnes une Switch 2. Si tu ne l'as pas, tu as une deuxième chance. Et en plus, tu connais le questionnaire puisque je vais leur poser les mêmes réponses. Et eux, leur but, c'est de se battre l'un et l'autre. Et tu pourras adapter en fonction. Bendy, combien, selon toi, Rémi va apporter de bonnes réponses?
8: Allez, je vais dire 5.
0: 5 bonnes réponses en 45 secondes. On fait rentrer Réminem. Mais ne partez pas si loin, vous rentrez une seconde après. Oh là.
2: C'est moi le premier?
0: Eh oui, c'est toi. I'm gonna... Allez, assieds-toi, c'est parti. 45 secondes de questions, top chrono. De quel pays d'Asie l'acupuncture est-elle originaire?
3: La Chine.
0: Bonne réponse. Quelle est la traduction anglaise de garde du corps?
3: Bodyguard.
0: Oui. Combien de buts Lionel Messi a marqué contre l'Algérie cette nuit?
3: Et il en a marqué 3.
0: Oui. Dans quelle ville européenne se trouve le siège de Scotland Yard?
3: Londres.
0: Bonne réponse. Quelle est la couleur du cinquième anneau olympique avec le noir, le bleu, le rouge et le jaune?
3: Le vert.
0: Bonne réponse. Comment appelle-t-on les habitants de Montauban?
3: Les Montaubanais.
0: Oui. Combien de côtés possède un hexagone?
3: 10.
0: C'est le stress. C'est
3: 6. Ouais,
0: en quelle année a commencé la Première Guerre mondiale?
3: Ah bah en 39.
0: Voilà. C'est la 7ème lettre de notre alphabet.
3: Ah mais c'est le F.
0: Le F, non.
3: Oh,
0: T'as
3: vu comment j'ai paniqué?
0: En quelle année a commencé la Première Guerre mondiale? 39.
3: Non, je n'accepte pas.

0: C'est pas mal, 6.
1: 6 bonnes réponses. T'avais parié sur combien, Ben? 10.
2: J'avais
1: 10, ouais. Ah, tu vois, regarde. T'as pas cru en ton poulain.
2: Ben oui, je suis dégain après. Je pense pas.
1: Oriane est à travers le hublot. Elle est impatiente de rentrer dans la salle de réception. Combien, selon toi, maintenant que tu connais le questionnaire, va avoir de bonnes réponses, Oriane?
2: Je vais rester sur 6, parce qu'il y a eu quelques petits loupés quand même.
1: Tu restes sur 6?
2: Ouais, je vais dire 6. On peut pas faire la même chose.
1: Donc ça veut dire que tu crois plus en Oriane qu'en Rémi. On va vérifier. Oriane, on te laisse prendre place. Attention, 45 secondes de questions. Bonne chance. Top chrono. De quel pays d'Asie l'acupuncture est-elle originaire?
3: Chine.
1: Oui. Quelle est la traduction anglaise de garde du corps?
3: Bodyguard.
1: Oui. Combien de buts Lionel Messi a marqué contre l'Algérie cette nuit?
3: 1.
1: 3. Dans quelle ville européenne se trouve le siège de Scotland Yard?
3: De quoi?
1: Dans quelle ville européenne se trouve le siège de Scotland Yard?
3: Édimbourg.
1: Londres. Hmm? Quelle est la couleur du cinquième anneau olympique avec le noir, le bleu, le rouge et le jaune?
3: Vert.
1: Vert, oui. Comment appelle-t-on les habitants de Montauban?
3: Je sais pas.
1: Montalbanais. Combien de côtés possède un hexagone?
3: 6.
1: Oui. En quelle année a commencé la Première Guerre mondiale?
3: 14.
1: Oui. Quelle est la 17e lettre de notre alphabet?
3: Passe.
1: Quelle?
3: Oh, t'as commencé? T'as commencé?
1: Ah non.
3: Ah non? On peut... Si t'as commencé.
1: Bah, mais je peux pas.
3: Tu peux pas? Si t'as commencé.
1: C'est sur le gong. T'avais parié combien pour Oriane?
2: J'avais 10 pistes, Camille, pensais que tu avais terminé la question.
1: Et on est à 5.
3: Ah mince!
2: Ah oui, on est à 5.
1: Et sache que Rémi a fait. Rémi, il a fait 6, hein?
2: Ouais.
1: Et du coup, il a misé en disant Oriane fera comme Rémi. Hein? Et non, ça fait moins bien que Rémi.
3: Oui,
1: mêmes questions.
3: J'ai bien compris.
1: Les mêmes questions et moins bien.
3: J'ai bien compris.
1: Que Rémi. Que moi.
2: Je vais avoir un bébé, Camille, je voulais avoir un cadeau.
1: Il va avoir un bébé?
2: Ouais.
1: Plancha. Faut lui mettre une plancha, Cam.
3: Bah, c'est vrai, les bébés adorent les planchas.
1: Attends, les bébés, les chipots et les bébés, regarde bien, c'est dans les bouquins.
2: Le biberon à la plancha.
1: Et en plus, tu sais quoi, je suis presque content de ne pas te l'offrir. Qu'est-ce que t'avais fait avec une Switch 2 en jeune papa, Bendy?
2: Ah oui. Non, peut-être que je vais te proposer à la base, Camille. C'est pas que c'était possible, je voulais te demander de gagner une poussette, moi.
1: Ah, mais j'ai pas ça.
4: Ouais, on a pas ça.
2: Ah, ouais, t'as pas.
1: Ah, là, j'ai pas. Là, et tu voulais de la yo-yo?
2: Ouais,
1: j'ai pas, vois, mon poteau, j'ai pas mon poteau.
3: J'ai un vieux porte-bébé que je voulais mettre sur Vinted, mais je peux te le donner.
1: Je crois que ça va aller. Hein.
2: Avec madame. Mais après, j'ai vu que t'étais un peu en galère au niveau des planchas, c'est que t'es un bon pote.
1: Bah, je veux te mettre une plancha, parce que je t'aime bien, mon Benny. Oh, c'est le mec.
2: Ouais, moi aussi, je t'aime bien, Camille. T'es que mon père est fan de toi en plus. Hein.
1: Oh, c'est gentil ça. Il fait quoi,
2: ton papa? Il est comme un fou là. Benoît,
1: ça c'est ma cam, ça.
2: Ah,
1: il fait quoi, Benoît,
2: il est
1: dans sa vie?
2: À la télé, il kiffe à mort et tout. Et...
1: Il fait quoi dans la vie, Benoît?
2: Benoît, il travaille en école aussi. Il gère un peu tout, la logistique, tout ça dans le bâtiment. Tant lui, l'école, elle n'existe pas, tu vois. Il travaille dans une école d'art.
1: Oh, pas mal.
4: Ah ouais,
1: c'est classe. Bendy, eh bon, au pire, en plus, s'il peint mal un mur, il dit que c'est de l'art. Hein. Meilleur solus, hein.
4: Ah bah
1: c'est
4: ouais. Clair.
1: Pardon, hein. Bah écoute, Bendy, on va t'envoyer une plancha parce qu'on t'aime avec le cœur.
2: Ah, t'es un crack, Camille, on t'aime avec le cœur aussi.
1: Ça nous fait plaisir, Bendy. Je suis désolé, en tout cas, ça passera pas pour la Switch. Hein.
2: Ah, bah y a pas de soucis, y a pas de soucis.
1: Je t'embrasse, mon Bendy. Pardon, oula.
2: Bisous à toute l'équipe, bisous Camille.
1: Gros bisous, mon Bendy, passe une belle soirée. Bon, bah l'équipe, vous avez assuré, hein, Rémi, bravo. Écoute. Bravo
4: encore,
1: Rémi.
4: Je t'ai paniqué, j'allais être stratosphérique.
1: Bravo Rémi.
4: Merci mon cam.
1: C'est bien. Bravo. Ah, bravo.
3: Non mais redis,
1: bravo. Au-dessus de la moyenne, c'est bien.
3: On n'a pas bien entendu, redis. Bravo qui, Rémi?
1: La moyenne ou en dessous, ça commence à être.
4: C'est léger. Hein.
1: Ah, c'est gênant.
4: Ah ouais.
3: Vous êtes une équipe extrêmement toxique. J'ai toujours pensé.
1: On écoute Sia, Give Me Love sur Énergie, belle après-midi.
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1: Merci de nous choisir pour terminer vos après-midi. Courage à vous tous, ceux qui sont en plein bac, ceux qui préparent le brevet aussi, les parents qui sont tout aussi stressés par Parcoursup et tous les délires. On est là avec vous, on termine cette journée à vos côtés avec Rémi, avec Oriane, avec tout le monde.
4: Yes.

0: plein de choses encore, bien sûr, vous le savez, 0870 42 48, c'est le numéro pour nous joindre. Et Anna Godefroy est notre invitée. Vous l'avez découvert dans Quotidien, elle est humoriste. Elle vient se marrer un petit moment avec nous ce soir en direct sur Énergie. À tout de suite.
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0: Ah, j'y suis pour rien. Je n'y suis pour rien. Je découvre ces jingles. Hein.
3: Mais c'est vrai, tout le temps. Ta mère est très forte en clim, hein.
0: C'est pas vrai.
3: Ah bon?
0: J'ai un truc qui est pas vrai parce que je connais ma mère, elle est en pleine phase de grattage. Je ne passe pas l'été chez ma mère. Voilà. Ah ouais, ma mère commence déjà à dire. Et donc, la semaine complète là que vous passez. J'ai dit, mais moi, j'ai jamais dit qu'on restait une semaine.
3: Ah bon?
0: D'accord, bah, super. Bah, en tout cas, et deux jours après, vous me dites un peu les 10 jours que vous restez là, que je bloque un peu les activités pour le pitchoun. Mais non, on n'a pas dit 10 jours, je t'ai dit déjà une semaine. Ah, je croyais quand tu disais pas la semaine, c'était pour lui dire un peu plus.
4: Et c'est comme Noël, ils rôdent. Tu les sens rôder toujours 3 mois avant.
3: Ah, bien sûr. On sera pareil dans quelques années, les copains.
4: Mais bien sûr.
3: Bah, bien sûr.
4: On leur manque.
3: Ah, oui.
4: Mais ouais.
0: Oui, je suis d'accord.
3: Bah oui.
0: Mais tu sais que tu peux pas passer l'été non plus.
3: Bah non. Au bout de 4 jours, t'en peux plus. Donc, pas sûr. Tu peux
0: mais
3: pas
0: eux,
3: passer l'été.
0: Attention. On n'en peut plus. Mais qu'est-ce que vous croyez? Eux aussi sont pleins d'espoir et au bout de 4 jours, on rentre dans leur monde. On est là, tu la mets là, la maillot. Non, chérie, tu la mets où tu veux, la maillot. T'es chez toi ici. Hein. Ça maillot, son petit con. C'est que ça. Et en fait, ils nous supportent plus non plus au bout de 4 jours.
3: Vous levez à 10h, de toute façon, vous levez à 10h. Moi, je me lève à 7h, donc j'ai 3h, je sais pas quoi foutre.
0: Bah oui, maman, mais c'est les vacances, on se lève tard.
3: Ouais. Bon.
0: Oh, horrible. Mais t'as envie de lui dire, mais d'habitude, tu fais quoi de 7h à 10h? Eh ben, fais la même chose. Fais la même chose. Pourquoi tu veux qu'on se réveille avec toi?
3: C'est pas possible. Ma grand-mère, à l'époque, elle en avait rien à faire. On dormait chez elle, elle se levait à 5h du mat, 6h du mat, je vous promets que c'est vrai.
0: L'aspirateur.
3: Elle tapait dans les murs.
0: Tapait dans les portes.
3: Horrible.
0: Et moi, ma mère, elle a un truc génial aussi, c'est maintenant, elle veut voir le petit-fils, il est où le petit? Et une fois que t'es là-bas, si à un moment donné tu veux faire un truc, tu dis bah tu peux le garder 1 heure. Ah bah super, bah moi je suis bloqué là, le garder 1 heure, et vous allez faire le truc.
4: Je devais faire mon passage, mais oui, laisse-le.
0: Après, Erral, il est là. En fait, ce qu'elle veut juste, c'est nous voir le garder.
4: Mais c'est vrai.
0: Elle veut dire, bah regarde, on va te mettre une caméra dans sa chambre, tu vas nous voir le coucher le soir, et puis c'est pareil, en fait, ce qu'elle veut nous voir, mais elle veut pas le garder elle. Elle veut juste nous regarder, le garder. Ah, c'est fou ça.
4: Mon père, il siffle devant notre chambre le matin. Oh. Mais des airs connus. Ah, ouais. Et après, on. Ah, vous êtes déjà réveillé. Ah, bah, oui.
0: Oui, bah oui. Oui. Aux Champs-Élysées à la sifflette, ça commence à être.
3: Ah ben, moi, ta porte,
0: et le pire, il y a peut-être 7-8 ans de ça, hein, donc j'ai 30 ans passé. Hein. Matin, j'entends du bruit, je suis tout seul. Je suis dans ma chambre donc d'ado de chez moi. Et du coup, j'entends du bruit et tout. Jour, ma mère en train de me faire les poches. En train de vérifier dans mes poches s'il n'y avait pas des cigarettes ou je sais pas quoi.
4: T'es sûr qu'elle voulait pas laver ton pantalon?
0: Ah, non.
3: Ma mère est en train de vérifier.
0: Je le sais puisqu'il manquait 10 balles. 36 ans, qu'est-ce que mon bébé de 36 ans peut bien cacher dans ses poches? Normal. Et gauler en 4-4 en mode oh non, pas du tout.
3: Non, mais
0: en 4-4 devant toi. Bon, allez, on s'écoute Ugel. C'est un Marseillais, c'est tout ce que vous avez à savoir. Kiffez, mettez le son à fond. Bel après-midi sur Énergie.
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0: Ça, je peux vous dire, on va le mettre à la soirée de fin d'année de l'équipe. Hein.
3: Ah oui.
0: Ah, Guillaume, on est en train de préparer la soirée de fin d'année, mon pote. Ça va, Guillaume?
5: Oui, ça va. Comment ça va, l'équipe?
0: Ça va très bien. Super. T'es d'où?
5: Moi, je suis du côté de Pau, dans le 64.
0: Oh là, François Bayrou. Eh oui.
5: Ouais.
0: Pour le pas. Apparemment, voilà. T'as pas voté pour lui. Ouais. Guillaume, soirée de fin d'année de l'équipe, on met Ugel.
3: Ah bah ouais.
0: Est-ce que tout est calé pour la soirée de fin d'année? Alors, j'ai rien géré là.
3: Justement, moi j'ai besoin de savoir.
0: Alors, ok. Thibaut, dis-nous.
3: En gros, j'ai vu avec un bar qui est trop sympa, soit on a deux petits espaces, mais ça veut dire que l'équipe va être séparée en deux pergolas.
0: Bah, comment on va pas faire
4: c'est
0: ça
4: absurde.
3: Ce que j'ai fait du coup.
0: On va pas se séparer en deux. Qui fait ça?
3: Bah, j'ai une bonne nouvelle, c'est bon, c'est géré, alors tout va bien. On sera dans un espace un petit peu à côté, on sera tous ensemble réunis avec deux petites tables très sympas. À côté, il y a des petites plantes, des trucs, on sera en fraîcheur parce qu'il fait chaud. Donc, je suis assuré ce qui est bien un parasol.
0: Et c'est quel soir?
6: C'est le 24, le soir, donc c'est un mercredi prochain.
3: Je fais canicule là, ouais. Je le dis pour tous les gens qui m'écoutent, on est en train de recevoir tous ceux qui ont des enfants scolarisés, je sais pas si c'est ton cas Guillaume, on est en train de recevoir des alertes canicule.
4: Ouais. Oui, en gros les mails de l'école c'est si vous pouvez garder vos enfants, c'est quand même mieux, parents indignes, si vous ne le faites pas.
3: Ben oui, le mail, l'objet du mail c'est quand même on saura pas quoi en foutre. Donc c'est assez clair quoi.
4: Ouais. On a compris.
3: Ben ouais, donc canicule la semaine prochaine, donc nous mercredi ça va taper fort. Hein.
6: Ah ouais, ouais. Ben, j'ai prévu des petits rafraîchissements. Ne vous inquiétez pas, faites-moi confiance, vous dites pas ce que c'est.
4: Oui, bon, c'est des shots quoi.
3: Oui, c'est attendez, parce que ça consomme avec modération, on va avoir s'hydrater.
6: Oui, bien sûr.
3: Et alors sachez, je tiens à le dire, c'est important, on doit, tout le monde prendra un hydratis avant le début de la soirée.
6: Bien sûr.
3: Ouais, ah non, moi je vais être le tonton un peu relou. Tout le monde, je vais venir avec mon tube d'hydratis et tout le monde prendra un petit hydratis avant de démarrer la soirée pour bien s'hydrater avant quoi que ce soit.
4: Et manger, éponger. Manger avant de venir.
3: On va pas boire d'alcool, on va boire de l'eau, on va s'amuser, on va être tous ensemble.
4: Et même manger avec la chaleur.
3: Ah bah oui.
4: Il faut pas être à jeun, faut manger dans la vie.
3: Bien sûr. Et raconte-nous, c'est quel mercredi soir?
6: Mercredi soir, on va dans un.
3: On va être que nous, qui fait une fête un mercredi soir?
6: Il y a un match.
3: En plus, il y a un match. Ouais, Bosnie-Qatar.
6: Pour ça, je suis rassuré.
3: On va être tranquille. Hein.
4: C'est le.
6: Qu'est-ce que c'est? Avec tout le respect,
7: c'est le pire match.
4: On pouvait pas rêver pire.
6: C'est
4: je n'ai aucun avis sur pour qui je suis.
7: Bosnie-Qatar, on va se faire prendre là.
3: Ouais. Moi, Bosnie, tu vois, c'est Bosnie, je pense, moi.
4: Allez, aussi, 2-1, Bosnie.
6: Voilà, ouais.
3: On fait ça. Pourquoi on fait ça mercredi?
6: Parce que en fonction des dispos de chacun.
3: Ben oui.
6: Tu sais, il y a des pères de famille, des mamans, des tout ça, des gens comme moi qui ont rien à faire et le mercredi ça va très bien.
4: Et regarde son agenda, je le sens.
3: Mais si ça rentre.
6: Sinon, on avait vérifié.
3: Ah mais mercredi soir les gars.
6: Bah, on avait regardé dans son agenda, moi j'avais regardé, c'était bon.
3: Il y avait rien. Tout t'as pas avec ça mon agenda.
6: J'ai regardé.
3: Mais si, parce que vendredi soir on pouvait pas.
4: Pourquoi on peut pas vendredi soir?
3: Parce qu'il y a plein de gens qui s'en vont, je sais pas où là, ils ont des week-ends là, regardez.
6: Ouais.
3: Encore faire un truc, je sais pas où on
6: en
3: va.
6: Qui s'en va vendredi? Ah, non, Serena, elle part en Corse.
3: Oh non, c'est pas vrai en plus.
4: Non, je pars samedi matin.
6: Ah bah.
3: Eh bah alors.
6: Ouais, bon. Elle a peur de louper son avion, je la connais. Anna, elle a peur de louper son avion.
4: Oui,
3: Et jeudi soir.
4: Et jeudi soir, on peut pas, on va voir un ancien collègue,
3: non,
4: Hugo Debeka.
3: Ouais, mais vous compliquez la vie aussi, hein. Ah là là.
6: Mais t'as un truc mercredi au final?
3: Non, mais moi, jeudi, j'ai un dîner Disney, que je sais ça.
4: Quoi?
3: Bah, tu vas. Si, moi, je sais, t'es chez toi, tu regardes un dessin animé avec ton fils et tu manges en mode.
4: T'es mignon, tu te le notes dans ton agenda quand tu regardes ta histoire.
3: Pas du tout, pourquoi? Elle est où Aurélie? C'est quoi dîner Disney?
4: Aurélie?
3: Hein? Ouais. Ah, je dîne avec Pocahontas. On doit parler de sa pirogue.
6: Attends, mais par contre, je suis très heureux si au 24, le mercredi soir, il n'y a pas le petit point bleu avec marqué dîner équipe, tout ça.
4: On te l'a pas noté.
6: Je l'ai noté normalement.
3: Mais toi, attends, en plus, Thibaut, t'as tout mis en place là. Il y a les plans de chien, il y a tout ce qu'il faut.
6: J'ai mis le chèque de caution et tout.
3: Ah, waouh. Wow. Ouais. Aurélie qui est là, Aurélie qui travaille avec moi. Aurélie, c'est quoi dîner Disney?
8: Je m'en souviens déjà plus. Tu parles avec
3: personne, c'est ce que j'ai. Je suis sûr que c'est elle qui a un dîner. Et qui a mis dans mon agenda, je suis sûr.
8: Est-ce que j'ai le temps de prendre mon téléphone ou pas? Est-ce que j'ai le temps de prendre mon téléphone ou pas?
3: Non.
8: Attends.
3: Il faut savoir immédiatement. C'est un test.
8: Parce que j'ai plein de rendez-vous à toi dans la tête. Ton dîner Disney, c'est un dîner sur The Beer. En lien avec The Beer, il y aura un chef de Chicago.
3: Oh, je comprends rien.
6: Et Buffalo.
4: The Beer, la série Disney plus The Beer.
8: C'est des cuisses, tu sais, avec Philippe de Charles.
3: Si, je dois aller là.
8: Ouais. Ouais.
3: Ah bon?
8: Regarde un de nos échanges.
3: Mais il y a pas. T'es sûr que j'ai pas répondu Zabi?
8: Non.
7: Vérifie, je crois que j'ai dit. Je crois qu'elle m'a dit que t'as un truc, je dis j'ai Zabi. Elle a écrit, bah, c'est The Beer.
3: Y'a pas le R.
7: Non, t'as
8: dit oui.
3: Bon, Guillaume, mon poteau.
5: Ouais.
3: Ça tombe bien, on parle dîner, j'ai trop envie de faire un test avec vous.
6: Allez.
3: Je suis tombé dans un magazine sur un test assez marrant. Enfin, c'est pas vraiment un test d'ailleurs, hein. C'est juste, en gros, c'est de s'amuser à essayer de trouver la meilleure sauce qui va avec un aliment.
6: Ah, trop bien.
3: Et en fait, c'est de voir qu'on est tous différents. Ça dit rien de vous, hein. Je veux dire, c'est juste de montrer qu'on n'a pas forcément les mêmes goûts. On démarre simple.
6: Allez.
3: On démarre avec ce jeu, Guillaume. Et c'est bien pour notre étude de la soirée qu'on fait tous ensemble jeudi soir.
6: Aïe.
3: C'est très sympa. Bon. Vous allez voir. Guillaume, quelle est la meilleure sauce pour manger des frites?
5: Oh, béarnaise.
3: Ah ouais. Oh, t'es un gars. Oh, toi, t'as terminé, c'est ma sauce préférée. Guillaume.
5: Oui.
3: T'as terminé le jeu.
4: Ah, voilà,
3: c'est bon. La béarnaise, moi, c'est le sagrin pour tout.
4: Sauce roquefort, un peu tiède.
5: Oh, la viande rouge.
3: Pas mal. On se juge pas ici, mais c'est pas ma cam. La quoi, Guillaume, pardon?
5: Ah, la sauce roquefort, c'est avec de la viande rouge.
4: Oui, mais.
3: Ah, c'est pas mal aussi, mais j'aime bien avec les frites.
7: Petite sauce samouraï, tu connais?
3: Je connais pas en vrai. Ah bah ouais.
4: Mais y a quoi dedans?
3: Bah, c'est du piquant. On sait pas ce qu'il y a dedans. C'est un peu maillot harissa, on va dire. Un truc comme ça.
5: Ouais, voilà, c'est ça.
6: Franchement, une mayonnaise maison, mais bien faite avec des frites, c'est énorme.
3: En revanche, je suis plus maillot que ketchup.
6: Ah, bien sûr.
3: Ah oui, moi aussi, je suis comme vous. Ouais. Meilleure sauce pour manger des pâtes.
4: Oh. Ah, au thon.
3: Oh, pesto.
6: Mais c'est pas une sauce.
3: Non, tu peux faire. Je vois ce qu'elle veut dire. Oui, c'est pas pâte au thon, c'est la sauce vraiment.
4: Alors, je vais dire bolo. C'est pareil encore.
3: Non, ça marche. Oui. Sauce bolo.
4: Bolo.
3: Ouais, Guillaume, c'est quoi?
5: La sauce aurore.
3: T'as quoi?
5: Mayonnaise, ketchup.
4: Dans les
3: oula, pâtes. Toi, t'es un étudiant. Ah ouais, là, t'es.
6: Ah ouais.
3: Oh là là.
6: Toi, t'es un dur, toi.
3: Ah ouais, avec la knacky froide à côté, là. Oh là.
6: Toi, nom de Dieu.
3: Là, là, t'es un dur au téléphone. Oh, là,
4: ça
3: là.
4: Doit être hyper pâteux de mettre plein de mayo dans tes pâtes, non?
5: Non, mais pas beaucoup. C'est juste mélangé avec du ketchup.
3: Mais de Dieu, ça te tient au bide, ça va. Tu fais la journée, tu brêles pas, va. Alors, moi, pesto.
6: Bah oui, pesto.
3: Ouais.
6: Bien
3: ah ouais, sûr. Pesto.
6: Pistou.
4: Oui.
3: Je peux me permettre un peu petit accent du sud, le petit pistou, oui. Rémi.
6: Rosso,
3: j'irai plus loin. Le pesto, rosso, aux tomates séchées.
6: Mmh. Ouais, c'est que le Martinique rosso.
3: Ouais.
6: Thibaut. J'ai une petite recette très simple de l'huile d'olive avec du citron mélangé sur quelques épices, c'est énorme.
4: Une vinaigrette, quoi.
6: Ouais, une vinaigrette. Ouais.
3: Est-ce que vous connaissez, parce que c'est un plat, pardon, de toujours tout ramener à Marseille, c'est un plat très marseillais, est-ce que vous avez déjà mangé des pâtes au citron?
6: Ouais, c'est bon.
4: Non, je me souviens d'une scène dans
3: non, mais tu peux t'arrêter à non. Hein.
4: Dans ce vieux de Godard.
6: C'est oui ou non, non. C'était assez fermé.
3: Moi, non, j'ai tarte au citron, mais pas pâte au citron.
6: Pâte au citron, c'est extraordinaire avec le parmesan.
3: C'est trop bon les pâtes au citron.
4: Mais tu mets quoi? Du citron?
3: Ah, c'est un peu plus élaboré, mais oui, c'est vraiment un goût de citron dans les pâtes, c'est assez simple, mais il y a quand même un truc, tu mets pas juste du citron dans tes pâtes, c'est pas assez.
6: Ok, à tester.
3: Attention, meilleure recette pour manger, meilleure sauce pour manger un kebab.
6: Blanchard Issa.
3: Je te dis complet, hein.
6: Je suis un peu pareil.
3: Ah oui, complet. Mais je peux être ketchup mayo aussi, assez classique sur un kebab.
4: La sauce rose.
5: Je suis la samouraï, moi.
3: Oui. Ah, Guillaume Samouraï.
4: La sauce, ils disent américaine. Sauce rose, là. Mayo ketchup, j'imagine mélangé.
3: Ouais. Ok. Thibaut.
6: Blanche Biggie, supplément au cheddar. Complet.
3: C'est un cas, lui, il est carré.
4: C'est son dada.
6: Bien sûr.
4: C'est son alimentation, globalement.
6: Ah bah, oui. Demandez-moi ce que j'ai mangé hier soir.
3: Ça fait 5 ans qu'il n'a pas mangé une carotte.
4: T'as mangé quoi hier soir?
6: Un kebab. Demandez-moi ce que j'ai mangé avant-hier soir.
3: Bah, t'as mangé quoi?
6: Un kebab.
3: Bah, et tu dis chef ou pas?
6: Mais non, mais c'est pas. Il m'appelle Titi, mon chef. Ah.
3: Il le connaît par cœur.
6: Il me fait des suçons, quoi.
4: On s'énerve.
6: Quoi, Timo? Qu'est-ce qu'il y a? Non, mais bien sûr, c'est qu'il t'a
3: roulé. Moi, de ça marche très bien. Et le dernier, attention, quelle est la meilleure sauce pour manger un hot dog?
4: Ketchup moutarde.
3: Ketchup mayo. Oui.
6: Ketchup exactement. Moutarde, exactement, avec des petits
3: oignons frits.
5: Ketchup moutarde.
3: Ouais.
6: C'est beau. Ketchup moutarde aussi, je peux mélanger la moutarde et la mayo.
3: Mm-mm. Mais non. Moutarde et mayo, c'est la mouillarde. Hein. Attention, c'est ma recette. Oui. C'est pas
4: c'est déposé.
3: Piquer mes idées. Hein.
6: Mais ça marche très bien.
3: Ben ça tombe bien, regardez qui on écoute, Jack et Carla, la recette.
6: Ah, enfin.
3: C'est pas un petit tian de légumes, là, ce soir?
6: C'est un dalle de lentilles.
3: Oh, c'est pas mal.
6: On les écoute.
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3: Bienvenue à tous, j'espère que ça va, on est en direct avec vous sur Énergie. Dans un instant, c'est Sound of Legend que vous allez écouter. To San Francisco. Avant ça, je voudrais qu'on accueille Julia au téléphone. Ça va, Julia?
10: Salut Camille, salut tout le monde, salut l'équipe.
3: Salut Juju, comment tu vas?
10: Ah, ça va trop bien, je suis trop content d'être avec vous là.
3: Ah bah nous aussi, ça nous fait hyper plaisir. Ouais.
10: Ah, trop cool.
3: Julia, tu fais quoi dans la vie?
10: Je suis juriste.
3: Oh.
10: Ouais, après la pharmacienne, une juriste.
3: Oh, que des gens très classe.
4: Chic.
3: Ah oui, c'est pas mal là. Ah bien sûr, c'est classe. T'es où? T'es dans quel coin?
10: Je suis près de Metz.
3: D'accord, ça se passe en bien, t'es heureuse?
10: Ah bah tout va bien, hein, c'est mercredi, on s'occupe des enfants, voilà.
3: Trop bien, bah écoute, bravo. J'ai envie de t'offrir un cadeau, mais j'ai plus de cadeau.
6: Ah, il reste.
10: C'est vrai?
3: 60 secondes cadeau, il reste quoi? Enceinte Marshall? Tu préfères une enceinte Marshall ou une plancha Marshall?
10: Et c'est l'anniversaire de mes fils la semaine prochaine.
3: Alors j'ai pas la Switch, hein, me demande pas la Switch, je ne l'ai pas.
10: Une plancha, ils aiment bien les deux.
3: Alors c'est. J'ai la Switch?
6: La Switch a pas été
3: gagnée. Oui, mais je dois la faire gagner au jeu d'après, les gars. Après, vous allez me tomber dessus parce que j'offre une deuxième Switch. Ben je connais. Ouais. Vous faites les généreux à l'antenne, et après, en rentrée, vous me tapez sur les doigts.
6: Tu vas prendre une route.
3: Ouais,
6: c'est pour moi, c'est la fin de saison. On peut jouer pour une Switch.
3: Oh,
4: qu'est-ce qu'il dit,
6: mais il a pété le PE.
3: 60 secondes canon, je joue pour une Switch.
0: Ouais, je m'arrangerai.
3: Ils seraient contents, tes enfants, d'une Switch ?
10: Eh ben, clairement, ils ont 7 ans, là, la semaine prochaine, donc ils seraient grave contents. Oh, bah, c'est des jumeaux.
0: Franchement, là, mais je sais pas ce qu'il a, Johan, il pète un plomb. Je vais vous prévenir en début d'émission, quand il a un short, ça le met de bonne humeur. Quand il peut, lui, à la façon, quand il peut s'aérer des guibolles, je vais vous dire un truc, ça le met de bonne humeur, il envoie des Switch à qui veut, à qui mieux.
4: Ça le décontracte.
11: Et je suis breton, à 23 degrés, je mets un short.
0: Ah, bah, bien sûr. Julia, 60 secondes cadeau, on y va, on envoie le jingle.
12: L'équipe fera-t-elle gagner un auditeur ?
13: 60 secondes cadeau.
0: On va parler de mon idole.
3: Ah !
0: Mon idole absolue.
3: Elton John.
0: Ah, c'est vrai que c'est un idole absolu, bien sûr. Non, non, non. C'est notre premier ministre, le cornu. Non, pas du tout.
4: Je vous l'ai pas dit.
0: Oui, j'ai beaucoup de posters de lui dans ma chambre. Il m'inspire énormément au quotidien. J'ai une perf de se rappeler de son nom.
3: Ouais, c'est déjà pas mal.
0: Mais revenu de loin. Non, je vais vous parler de Bad Bunny.
3: Ah, le mauvais là-bas.
0: Mais merci Rémi, parce que Elton John, c'est vraiment partie de mon top 3.
3: Oui.
0: Mon chanteur préféré au monde est celui de mon fils, Bad Bunny, dans La Tourmente.
3: Oh,
0: un senior, un papy, de 84 ans, lui réclame 6 millions de dollars. Pourquoi ? Pourquoi ? Pardon, pour les Portoricains ? Porque te vas,
3: bien sûr.
0: 60 secondes, faut trouver la réponse, sinon c'est
10: pas bien. Je sais.
0: Ah bah, Julia, vas-y, dis-moi.
10: C'est parce que c'est sa maison, la casita. C'est le papy, c'était sa maison, et Bad Bunny, du coup, il a pris l'image de sa maison, mais c'était pas pour partir en tournée. C'était juste pour un album, et du coup, là, il leur demande plein d'argent.
7: J'aurais pas dû jouer avec une juriste.
0: C'est la bonne. Génial, en plus, Julia, je suis très heureux parce qu'on t'offre le cadeau et en plus tu vas pouvoir donner ton avis de juriste française sur l'histoire. Je vous l'explique, mais tout a été expliqué par Julia. Vous connaissez tous maintenant cette fameuse casita de Bad Bunny qui est derrière lui dans la tournée où il y a tout le monde qui passe une petite tête, et t'as la Madame Mbappé, et t'as Tokyo de Casa des Papel, et t'as ma Penelope Cruz, bref, ça n'arrête pas. Et donc, et elle va être d'ailleurs en France dans quelques jours, puisqu'il va être en concert en France dans quelques jours, Bad Bunny. Énergie nous a pas eu de place, avec plaisir. Et donc, il y a la casita qui est derrière la scène, d'accord ? Et cette casita, elle vient pas de nulle part, elle vient d'un de ses clips. Un des clips les plus vus de Bad Bunny, d'accord ?
3: Okay.
0: Dedans, il y a la casita. Et donc, pour tourner dans la casita, en fait, c'est une vraie maison de Porto Rico dans laquelle il est allé, il a installé son équipe de tournage et ils ont pu tourner dedans. Et il a donné de l'argent au monsieur pour la journée de location. Normal, ils ont tourné un clip. Il lui a donné, je crois que je l'ai, plusieurs milliers d'euros, en tout cas, parce qu'ils ont bloqué sa maison, c'était prévu
3: comme une lock.
0: Sauf qu'après le clip, il y a tellement eu de buzz sur le clip qu'il s'est dit, mais on va reproduire la casita. Il l'a reproduite au Super Bowl déjà.
3: Bien sûr.
0: Et cette casita, il l'a reproduit également sur scène. Et sauf que le monsieur qui lui a loué pour une journée pour le clip, il dit, moi, c'est tout inspiré de ma maison. Donc, si je pouvais un petit peu croquer, je vais croquer. Et donc, il lui demande 6 millions de dollars en disant que le deal de l'époque, c'était beaucoup, ça dépassait par rapport à tout ce qu'ils avaient prévu et que donc il faut que Bad Bunny lui donne de l'oseille.
4: Excuse-moi, l'intérieur de ta maison, c'est extrêmement intime, c'est une partie de toi, c'est exposé au monde et il n'en tire absolument rien. 6 millions, ça me paraît un peu excessif.
0: Bah, c'est excessif. Après, pour Bad Bunny, ça reste un menu testicroustique, quoi.
4: C'est ça.
0: Mais pour nous.
4: Tiens, un petit geste.
0: Non, mais je suis d'accord. Non, mais enfin,
3: il n'est pas dedans, le petit bonhomme, là. Il n'a pas pris la baraque. Il n'a pas posé la maison sur la scène,
4: quoi,
3: il l'a refaite.
4: Ok, tu mets des photos de chez moi ou une reproduction de chez moi sur, dans un stade, je serais contente.
0: Mais après, toi, ils se sont beaucoup inspirés pour la taverne de Maître Canter.
7: Pour monter la culotte de resto,
3: je suis passé au Falstaff, Gare du Nord.
7: Genre, ça ressemble à toi. Franchement, c'est pareil.
4: T'es trop con.
7: Parce que je rappelle que... Il y a un monge debout.
4: Un tonneau
7: chez Oriane et des sous-bocs.
4: Mais j'ai revendu. Enfin, j'ai revendu.
7: Il y a un jeu de fléchettes aussi.
4: J'ai donné le tonneau il y a quelques semaines.
7: Il y a une ardoise avec le plat du jour.
4: C'est très chaleureux.
7: Je rentre ce soir, son mec il lui a dit bouse de canard en entrée et vient des tapistaches en dessert.
3: Petit pouce au choc, t'as foutu de ta gueule. Dans la vie.
7: Ce soir c'est un bien-wear en chaleur.
4: Vous savez que j'ai une tireuse à bière chez moi et c'est vrai. Et j'ai des fûts pas encore utilisés. Non, mais c'est fou. Avant de vous rencontrer, je ne prenais pas de recul sur mon intérieur. J'ai un fût, une tireuse de 3 litres.
7: Je te dis, on y est. Hein. Oh mon dieu. Une petite tête de buffle à l'entrée, c'est bien.
4: Ouais, mais c'est chaleureux. Tu vois.
7: Ah oui.
4: Et si un artiste était inspiré par mon intérieur, j'aimerais pouvoir toucher 6 millions d'euros.
7: Bah oui. Et donc 6 millions d'euros, attends, je voulais finir l'histoire. Parce qu'il dit donc que c'est pas dans le deal de départ. Et surtout parce qu'il dit qu'il est embêté parce que des millions de fans débarquent devant la maison prendre la photo devant la casita. Lui, il est en train de prendre sa pelouse et de mater les 12 coups de midi.
3: El midi.
7: Et pendant ce temps, les gens arrêtent pas de prendre des photos devant la casita qui est devenue culte.
4: C'est comme la porte bleue de Notting Hill, le gars qui habite là.
7: Bien sûr, c'est une vraie porte.
4: Et c'est payant maintenant de se prendre en photo devant. Bah ouais, logique.
7: Ah ouais. Ah bon.
4: Oui.
7: Ah wow.
4: Je me demande si je viens pas de l'inventer, mais ça pourrait.
7: Mais qu'il fasse payer. Oh, 5 balles.
4: À vérifier.
7: Vérifier la tirelire. Si c'est une fausse info, on verra ça dans un instant. Julia, t'es juriste.
14: Oui.
7: Et ça s'est entendu, t'avais tout calé, bien joué. Julia, selon toi, en tant que juriste, qui va gagner ? Méchant lapin ou le vieux monsieur ?
14: Moi, le lapin.
7: Ah, tu penses ?
3: Ah,
7: ouais. Ouais, je pense que c'est pas recevable, je suis d'accord avec toi. Plus rien à dire ? À juger.
4: Oh là là. Ouais. C'est pas un truc aux enfers. On est pas en train de vendre un
7: tableau. Allez, je vais la faire à 5 000. Mad Bunny, c'est réglé. Maintenant, j'ai le guéridon de ma mère. On va partir pour 100 balles. Restez avec nous sur Énergie. Julia, je te fais des gros bisous. Sound of Legend tout de suite.
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7: Merci de nous choisir pour terminer vos après-midi, vos journées. Il y en a qui sont encore pour longtemps sur la route et en train de bosser. On vous souhaite beaucoup de courage. Rassurez-vous, on est jusqu'à 19h à vos côtés. On vous lâche pas maintenant. On reste là avec vous. Le son de Joé doit être filé qui arrive. Le titre s'appelle Rihanna.
3: Ah ouais, ouais. C'est quoi, c'est une déclaration d'amour?
7: Peut-être. On attend la réponse de Rihanna qui bientôt sortira Joe et doit être filé. Anti, peut-être. Ça arrive dans un instant sur Énergie. Anna Godefroy, vous l'adorez, elle est humoriste. Elle est chez Quotidien, notamment. Elle parle tout le temps de Cholet.
4: Oui, c'est vrai.

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1: On a plein d'infos à deviner. On va parler de son spectacle, de sa tournée. Vous aurez toutes les dates. Et puis surtout, on va jouer avec vous. Donc si vous voulez gagner un cadeau, 0870 42 48. Un appartement à Monaco de 120 mètres carrés. Voilà ce qu'on vous offre dans un instant. Une Switch 2. C'est génial.
2: Bah, attends, dans un appartement à Monaco, c'est une dingue.
1: C'est pas vraiment pas l'appart. Hein.
2: Ah oui, je comprends pas.
1: C'est vraiment la Switch 2. Quoi.
2: Ok, très bien.
1: Avec un jeu.
2: Ah, oh, attends, c'est super. Lequel?
1: Ben, l'appart. Bon, restez avec nous. On écoute Joël doit être filé. Vous aimez bien ça.
2: Ah ouais, oh là là. Regarde.
1: C'est romantique. Hop ça, là. Ça groove.
3: Enfin, c'est solaire.
1: Restez avec nous sur Énergie. C'est vous, en fait, Charlie Dino. C'est très gênant devant l'invité, ce que vous faites.
2: Pardon, autant pour
1: entre nous, ça va. Moi, je suis habitué à la gênance. Mais là, vous vous faites passer pour qui? C'est quotidien, là. Vous me faites marrer, là. Ça, c'est des gens, ils reçoivent Vincent Lindon. Hein. Elle a parlé à Vincent Lindon et se retrouve dans les deux qui n'arrivent même pas à faire un zouk.
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1: Merci d'être là avec nous sur Énergie. Notre invité est là, ça y est, elle est avec nous dans le studio. C'est Anna Godefroy qui vient de nous rejoindre dans la bonne ambiance.
4: Bonjour.
1: On est ravis de t'avoir, Anna.
4: Bah, je suis trop contente d'être là.
1: Mais nous, on est ravis aussi. Tu viens juste de rentrer dans le studio et j'ai dit il faut lui donner de l'amour et du sucre.
4: Et du sucre, c'est ça. Mais ouais.
1: Ça va?
4: Ouais, je vais très bien.
1: On a eu peur.
4: On a eu peur de finir les quatre fers en l'air. Je supporte pas très bien la chaleur.
1: Il fait très chaud dans le studio et sache que c'est le studio climatisé.
4: Mais
1: imagine celui où dont la clim est en panne.
4: Je ne serai plus là pour
1: en
4: parler.
1: On a fait caméra à dire. On était très, très, très stressés. On a appelé le SMUR. Tout va bien. Anna est humoriste, chroniqueuse chez Quotidien aussi. Vous êtes nombreux à l'avoir découvert là et elle a un spectacle qui s'appelle On s'accroche à la Comédie de Paris à la rentrée du 17 septembre au 31 octobre. Et puis actuellement, tournée, c'est pour ça qu'on la reçoit.
2: Ah bah voilà,
1: vous nous écoutiez en France, vous pouvez aller applaudir Anna Godefroy, cette boule de talent là.
4: Oh arrête.
1: Ça va?
4: Mais oui, trop bien.
1: Je suis ravi de t'avoir. Musicalement, je vous dis ce qui arrive ou pas quand même?
4: Bah, s'il te plaît.
1: Parce que je crois que c'est un de mes morceaux préf.
2: Ah bon?
4: Je connais, c'est moderne.
5: C'est semi-moderne.
4: C'est pas moderne, je connais.
1: Tom Odell, Another Love.
4: Je l'adore. J'écoute très souvent.
1: Il y a tout dans cette chanson.
4: Magnifique.
1: Pourquoi?
5: Tu le demandes.
1: Parce que je me le demande.
4: Mais oui.
1: Parce que il démarre tout doucement et il monte exactement comme Richard Cochen dans Coup de Soleil.
4: Voilà, j'ai la ref.
1: Tu vois?
4: Bien sûr.
1: C'est-à-dire, il vit le morceau, il raconte toute une histoire qui le rend fou, qui le met de plus en plus hystérique. Cochen, et lui, c'est extraordinaire.
4: À la fin, il s'emballe, là. Moi, ça me fout en l'air.
1: Tu vois, il démarre là, et après il monte. Là, on va passer sur Cochen. Il y a un feat à faire en tout cas.
4: Il y a quelque chose, ouais.
1: Alors attention, hein. Si on commence à ne pas respecter Richard Cochen dans ce studio, c'est bien simple, je quitte Énergie.
2: Ah non, monsieur Combal. Ah non. Non, non, non, c'est pas nous ça. Richard Cochen, on adore. Hein.
4: On adore Richard.
1: Ah oui, bien sûr. Anna, comment elle se passe cette tournée? Parce qu'on va donner les dates à venir, mais je sais que tu es en pleine tournée actuellement.
4: Oui, bah, ça se passe très bien. Je repars demain à Nantes, Auray, Le Mans. C'est génial. Les gens sont super.
1: J'ai une question importante pour tous les fans de Quotidien qui t'écoutent.
4: Oui.
1: Est-ce que t'es passé à Cholet?
4: Mais pas encore.
1: Ça va venir.
4: En fait, je sais pas si je vais avoir une standing ovation ou des tomates.
1: Un des deux. Je sais parce que, alors, tu t'attaques beaucoup à Cholet, en plaisantant bien sûr,
4: oui,
1: dans l'émission, mais t'es originaire, tes parents sont de là-bas, Cholet.
4: En fait, non, personne n'est originaire de là, mais on a vécu 10 ans là-bas, on y est allé pour le travail de mon père, donc c'est là où j'ai le plus vécu de ma vie au final, et donc c'est pour ça que je me permets de rigoler un peu de cette charmante bourgade de l'Maine-et-Loire. Ah oui, j'ai très bien connu Cholet.
1: Et est-ce que t'as des retours clientèle sur notamment tes réseaux sociaux de Cholet ou pas tant?
4: Il y a de tout. En fait, les gens qui me suivent et qui connaissent mon humour et qui sont de Cholet sont d'accord avec moi et rigolent avec moi. Et quand c'est des extraits qui sont sur des pages Facebook qui ne sont pas la mienne, c'est des gens qui m'insultent. Et puis, de toute façon, on ne sait pas qui c'est celle-là. Bon, voilà, sale parisienne.
5: Cholet ne te mérite pas.
4: Cholet ne me mérite pas. Et je comprends.
1: Ça fait quoi? T'étais combien de fois par semaine dans le quotidien?
4: Une fois par semaine.
1: Une fois par semaine,
4: ouais.
1: Ça fait quoi de savoir? Franchement, j'étais chroniqueur moi aussi. Le moment où tu entres en plateau, je sais pas si tu y penses, qu'il y a 2 millions de personnes qui vont te voir dans la petite boîte à troubadour.
4: J'y pense pas.
1: Qu'est-ce que tu te dis?
4: J'adore la boîte à troubadour, mais j'y pense pas. Je pense pas du. En fait, j'ai dit, comme il y a du public, je me concentre sur le public, vraiment.
1: Et le public, les invités et Yann, quoi.
4: Oui, oui, quand même.
1: Yann Barthès, l'animateur.
4: C'est important, les invités et Yann aussi.
1: Ouais, bien sûr. Mais en fait, tu te dis, ça sort pas du studio,
4: exactement,
1: quoi.
4: Exactement. Ouais. Et j'oublie. Et c'est vrai que des fois, du coup, je fais des refs un peu niches. Et les gens, bah, du coup, ils en entendent parler après les concernés. Et c'est vrai que j'ai. Ah oui, c'est vrai qu'il y a 2 millions de personnes qui regardent.
1: Ouais, tu crois que c'est que toi, quoi. Ouais.

0: Moi, j'étais dans mon truc, à la cool, quoi.
1: Tu stresses ou pas du tout?
0: Oh, si, toujours un peu. Moins qu'au début, mais j'ai la pâteuse avant de monter sur le plateau.
2: Quand même. La fameuse.
0: Ah bah toujours.
1: Et comment, parce que je pense qu'il y a plein de gens qui rêvent d'être à ta place, comment est-ce que l'humoriste que t'es, qui cartonnait déjà un peu sur les réseaux, se retrouve sur le plateau de Quotidien?
0: Comment je suis arrivée là?
1: Ouais.
0: Eh ben, Yann m'a invité l'année dernière pour que je vienne parler de ma vie, finalement.
1: Ma vie, mon œuvre, bien sûr.
0: Mon art. Et en fait, après, il m'a mis en relation avec le producteur, Laurent, et du coup, bah, ils m'ont fait passer des essais. Et après, let's go, tout simple.
1: Et après, c'est parti.
0: C'est parti, pied au plancher, quoi.
1: Donc ça a démarré en invité.
0: Exactement, ouais. Et Yann me suivait déjà sur Insta. Il était peut-être friand de mes petites pastilles.
3: Elle l'appelle Yann.
0: Elle l'appelle Yannou.
3: Elle l'appelle par son prénom, bien sûr.
4: Comment tu l'appelles, en vrai?
0: Yann. Ouais. Faut pas croire, j'ai pas son numéro de téléphone, hein, donc on n'est pas non plus sûr.
4: Y a pas de Yannou, quoi.
0: Y a pas de Yannou.
1: Y a pas
0: tout.
1: De non, Yannou. Non. On parle du spectacle, donc le spectacle s'appelle On s'accroche. Vous pourrez l'applaudir à la Comédie de Paris à la rentrée. Elle a bien sûr déjà joué à Paris, elle reviendra pour l'instant. Elle traverse la France. Pour l'instant, elle va découvrir les spécialités, elle dort chez l'habitant. Elle se régale, elle vient vous voir. Dans le spectacle, tu parles notamment beaucoup de ton accident de tyrolienne. Est-ce que tu peux nous en dire un mot?
0: C'est vrai que je parle de. Bon, j'explique ce qui m'est arrivé. Alors, vous voyez les parcs aquatiques.
3: Oui.
0: Donc, bah, en gros, je pars d'en haut et je suis en maillot de bain, du coup. Sauf que, en fait, j'avais pris un peu de poids, donc mon maillot, déjà, il était un peu trop serré pour moi. Et du coup, la tyrolienne me cisaille encore plus, donc. Voilà, ça sort un peu de tous les côtés. Et donc, je commence à traverser. Et il faut savoir que je passais au-dessus de l'énorme bassin principal.
4: Bien sûr, tout le monde est en train de nager.
0: Voilà. Et en fait, la tyrolienne s'est arrêtée. Et donc, je me suis retrouvée, bah, presque le cul à l'air au-dessus d'une piscine municipale, quoi. Et je pense, je suis restée 10 minutes, je pense.
4: Allez, top. Bon,
0: quelqu'un me. Avec, bah, du coup, ils avaient vu un peu sur mon derche, quoi. Mais bon, c'est pas grave.
1: Donc, t'as vu ce qui s'est passé au Brésil?
0: Oui. Le sol élastique sans l'élastique.
2: Ah ouais.
0: Un cauchemar. Alors moi, je comprends pas comment personne ne s'est rendu compte qu'elle était pas accrochée.
1: Tu sais quoi? Je pense un peu l'euphorie. C'est la 14e de la journée, on rigole. Elle devait être sympa.
0: Elle devait être
1: et en mode, on rigole et tout machin. Et ce qui est terrible, c'est qu'il la jette. Donc il y a une jeune fille de 21 ans qui s'est fait sauter à l'élastique. Ils avaient oublié de mettre l'élastique, mais c'est fou. Et il y a vraiment le dernier gars qui, tu sens qu'il tilde de. On n'entend pas le zzzz. Et c'est ça, il se dit. Et il se retourne et il voit l'élastique.
3: Mais ce qui est horrible, c'est les commentaires sous la vidéo. Elle aurait pu s'en rendre compte. Normalement, on est censé s'en rendre compte.
2: Non, mais les gens qui film en fait sont concentrés sur le film et c'est pour ça que personne est focus.
0: Ah, et comment il la balance.
2: Ah ouais, en plus.
1: Mais c'est le truc, en fait, elle fait balancier.
3: Mais avec joie, avec
0: entrance.
2: Elle va vivre une expérience.
0: C'est ça.
1: Ah, moi, j'ai une vraie question. Pardon, hein. Est-ce que vous pensez qu'elle a réalisé avant la fin qu'il n'y avait pas élastique?
0: Ah oui.
1: Je pense pas.
2: Ah non.
3: Sur le trajet, tu veux dire?
1: Ben non, parce que tu dis, ben, j'ai l'élastique. En fait, t'as quand même le truc au pied, c'est juste qu'ils n'ont pas attaché l'élastique.
2: Oui.
1: Je pense que jusqu'au bout, tu dis. Ah,
0: moi, je pense qu'elle avait les pieds libres, là.
1: Ah bah non. Elle a t'as un truc, t'as déjà sauté à l'élastique, t'as un truc qui te sangle les pieds, et ensuite on vient t'attacher cette sangle.
0: Ah donc
1: mais
0: elle
1: la
0: avait les pieds.
1: Au pied, là.
0: D'accord, donc non, alors du coup elle a pas dû s'en rendre compte.
3: Bah c'est mieux, je préfère qu'elle passe un voyage serein en se disant youpi qu'en se disant quand je vais toucher le sol, ça va mal se passer.
1: Bon, un peu plus feel good, quoique pas tant. Dans ton spectacle, tu dis aussi qu'il t'est arrivé un truc qui est un peu la hantise de tout le monde. T'as présenté. Ton mec a une pote, je veux savoir si c'est vrai cette histoire.
0: Alors,
1: raconte-la mieux que moi, mais, et après tu me dis si c'est vrai ou vraiment si t'as inventé ça.
0: Non, je ne l'ai pas inventé du tout. C'est pas vraiment une pote. En gros, je dis que j'ai eu une histoire d'amour et que ça a fini jusqu'au mariage, ça allait jusqu'au mariage, donc c'est un petit blanc. Je dis, mais pas avec moi, avec sa femme. Et du coup, sa femme, c'est quelqu'un que je lui avais entre autres présenté. On était plusieurs et tout, il l'a rencontré là et.
2: Et allez.
0: Et bonne journée à tous.
2: Et là, la tyrolienne de l'amour s'est arrêtée.
0: La tyrolienne n'était pas si mal finalement, face à cette anecdote.
1: Mais je voulais, parce que l'anecdote est dans le spectacle, bien sûr, elle est en raconte, mais c'est une vraie histoire que.
0: Oui, c'est une vraie histoire.
1: Plus copain aujourd'hui.
0: Pas trop.
1: On se fréquente plus là.
0: Attends.
1: À date.
0: On a pris des chemins différents.
1: Je peux comprendre. Moi, je vais vous parler de. Tiens, puisqu'on parle de mariage, une seconde avant d'écouter Tom Odell, je vais vous faire deviner une info.
0: Ok.
1: T'es prête?
0: Ah oui.
1: On parle de mariage, on est en 2020, un couple de Taïwanais vient de se marier, puisque eux sont restés ensemble.
0: Merci.
1: Allez, leur entreprise leur octroie un congé pour profiter de leur lune de miel. Mais le couple a réussi à prolonger leur congé. Ils ont pensé à une arnaque bien ficelée. Qu'ont-ils fait? Qu'est-ce qu'ils ont fait? Puisque voilà, couple de Taïwanais qui se marie, l'entreprise octroie un congé pour profiter de la lune de miel. En gros,
0: ah, donc ils savaient que c'était pour la lune de miel.
1: Tu pars en lune de miel et en gros, quand tu te maries, tu prends par exemple deux semaines. Ouais. Et sur les deux semaines, la boîte te dit, bah, il y a une semaine qui est en congé payé. C'est normal puisque vous bossez dans la boîte. Un des deux bosse dans la boîte. On t'offre une semaine de congé. Et eux, ils ont essayé de prolonger.
0: Prolonger. Et ils ont, vas-y, j'ai
2: Qu'est-ce
0: pas d'idée là.
2: Ils ont peut-être déclaré un décès.
0: Oui,
2: des deux. En disant, bon, bah, ma femme, malheureusement, est décédée.
1: A fait du que... soin élastique.
2: Ouais. Et c'était une belle idée sur la lune de miel.
1: C'est pas ça.
3: Est-ce que c'est lié au mariage en lui-même?
1: Ah oui. Je vois pas ce que t'as d'autre dans ta tête,
3: en fait,
1: pardon.
3: Ce qui est fou, c'est que je n'ai absolument rien derrière. Mais ouais. Non, c'était
2: c'est
3: pareil.
2: D'être si précis, mais oui, ça a forcément à voir avec leur mariage. Ouais.
3: Ils ont divorcé pour pouvoir se remarier et rebénéficier d'une semaine de lune de miel.
1: Ils ont divorcé trois fois et se sont mariés quatre fois d'affilée.
2: Enfin.
1: Ouais. Le jeune époux a donc demandé à la banque où il travaille 32 jours de congé d'affilée, puisqu'il a montré 4 certificats de mariage. C'est une énorme société. Ils ont récumulé les trucs. Et donc, il a pu avoir 32 jours, parce qu'en fait, il est rentré dans cette matrice de divorcer, se remarier.
0: C'est une belle technique de rat, quand même.
1: Belle technique.
0: Ah bah ouais. Ouais,
1: bien sûr, c'est de la fourbasse. Hein. Sachez quand même qu'il a été viré de la banque. Donc,
3: ah,
1: c'est pas une si bonne technique.
0: Bon, coup dur.
1: Le fait pas Yannou. Hein.
0: C'est mort.
1: Il réclame toujours 24 jours de congé inclus.
3: Mais en tout cas, relou. Ouais, trop chiant.
2: Si t'es en burn-out, je sais pas, prends des jours et puis il déclare que t'es en burn-out.
0: Ouais,
2: de
0: ça.
2: Te marier, de divorcer, de te marier, de divorcer, ça n'a aucun sens.
1: C'est pour gagner des jours de congé.
0: Ouais, ouais.
1: C'est pas si bête. Dans un instant, on va continuer. Oh là là là là là là, je vais te faire un test.
0: Faut que je cale l'intro.
4: Vas-y,
0: le test. Elle s'auto-jette dans la cuisine.
3: Vraiment toute seule.
4: C'est de caler l'intro aussi.
0: Oh non.
4: Tom Odell à nos horloges. Allez, c'est parti. Bah, c'est à toi. On est en direct sur
0: Attends, mais j'ai pas le timing. Ah bah, attention, Tom Odell à nos horloges. Interminable le piano. Moi, j'écoute la version courte. Donc, ce que je vais faire, c'est que je vais broder un maximum. Et c'est Tom Odell sur Énergie.
1: Oh, c'est calé.
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1: Je voulais la faire avec lui, mais j'allais vous la gâcher. Je l'ai pas fait. Anna Godefroy, notre invitée, elle va rester avec nous, bien sûr, jusqu'à 19h, t'es d'accord?
0: Ah bah oui, je suis là. Hein.
1: Pas une prise d'otage.
0: Non, j'ai pas d'autres projets, donc écoute.
3: Formidable.
0: Ça va.
1: T'es la bienvenue. Rassure-toi, on a une petite pause maintenant, tu vas pouvoir manger plein de sucre.
0: J'ai trop
1: hâte. On va se retrouver dans un instant. En direct sur Énergie avec Shakira, c'est le morceau de la Coupe du Monde.
0: Et Shakira vient dans le studio.
1: Elle vient à toutes les chansons.
0: Elle est adorable.
1: C'est pas pratique. Hein.
0: C'est
1: elle est obligée de passer, elle passe de Fun Radio à là, c'est quand même
0: logistique.
1: C'est quand même un vrai boulot. Elle arrive dans un instant, Shakira, restez avec nous. On est en direct jusqu'à 19h.
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1: Merci à tous, on est en direct avec Anna Godefroy. Vous l'avez peut-être découvert dans le quotidien, c'est une humoriste de talent. Vous pouvez aller l'applaudir dans On s'accroche, ça passe partout.
0: Ça passe partout comme passe partout de Forge Boyard. J'ai l'impression.
3: Elle est vive.
0: Allez.
2: Ça va vite,
0: j'ai une plume. Ah ouais.
1: D'ailleurs,
0: il est encore plus vif.
1: J'ai appris. Je voudrais savoir un peu parce que je sais qu'il y a plein d'élèves qui sont en train de passer leur bac, des parents stressés. T'étais quel élève?
0: Alors, moi, j'ai toujours été assez sérieuse, mais bon, ça déconnait quand même un peu en classe, mais en loose day, et j'avais pas des notes incroyables. En fait, j'ai fait un bac scientifique et je n'aurais pas dû du tout faire ça. Donc, mais je l'ai lu, écoute.
1: T'as eu un bac S mention assez bien, avec
0: ouais.
1: 12,65 sur 20 de moyenne.
0: Très bien renseigné.
1: Je crois qu'on a exactement la même note.
0: Mais non.
1: Je crois exactement la même note.
0: Mais t'as fait S?
1: Mais pas S, hein. Ah. J'ai fait ES.
0: Bon, ça va, c'est bien aussi.
1: En français, t'as eu 16.
0: J'ai eu 16 à l'écrit, 19 à l'oral.
1: Exact, 19 à l'oral.
0: 19 à l'oral, ouais.
1: Pardon, tu fais les liaisons.
0: Eh oui.
1: Histoire 18.
0: Ouais.
1: Attends, mais tu t'es planté ou c'est pas possible?
0: Alors en philo, 5.
1: Maths, oh là là.
0: 7. Physique, 7.
3: Ah, elle les a encore très précisément.
1: Maths 11, ma grande.
0: Maths 11 et physique 7 et SVT 11.
1: Ouais, c'est vrai que 7 en physique, chimie et bac S.
0: Ah, ça fait
1: pas fou. Hein.
0: Ouais,
1: là, ça fait chuter, hein, te cache pas.
0: C'est relou.
1: Et regarde-la, moi, celle-là. Tu crois qu'elle n'avait pas pris latin? Allez,
0: elle a bien sûr qu'elle a pris latin.
1: Bien sûr.
0: Abemus papam. Pas d'autres notions.
1: Espagnol. Bon, bref, quand même des bonnes notes. Et j'ai lu que t'étais cet élève-là.
0: Ouais.
1: Et j'ai lu que t'étais hypermnésique.
0: Tout à fait.
1: Ça veut dire que tu retiens parfaitement les dates. Et en général.
0: En fait, je retiens bien ma vie. De manière. Ma mémoire fonctionne mieux que la moyenne, on va dire. Et du coup, beaucoup avec les chiffres, les dates et tout. Ouais.
1: Donc, t'as comme mon frère, hein, pardon. C'est-à-dire que tu lis un livre et genre un an après, tu peux dire, ah ouais, j'ai lu ça dans ce livre-là et il y a cette info.
0: Ah oui.
3: Et oui. Tu te souviens de la page? Je l'ai lu, page 77. Bah, il y a les hypernésiques hyper.
0: Il y a des gens qui se souviennent de tous les jours de leur vie au moindre, à la moindre minute. Ça, c'est atroce.
2: Bon,
0: bien sûr. Ouais.
2: Je me souviens pas d'hier, moi. Je vais te donner des dates de naissance de célébrité.
0: Ok.
2: Enfin, non, je vais te donner des célébrités.
0: Ouais, donne-moi célébrité, c'est plus simple.
2: Il faut que tu me donnes la date de naissance. Je cache, je précise, c'est de la radio, je dis à l'équipe, je cache les réponses, là.
0: Hein. Je précise juste qu'il y en a, je les aurais peut-être pas. Parce qu'il faut que je les lise pour les avoir. Vas-y. Oui.
2: Laetitia Millot.
0: 5 juillet 80.
3: Non.
0: Oui, mais j'en parle dans mon spectacle.
3: Ah, d'accord.
2: On choisit des gens qu'on sait que tu connais, mais pas mais c'est impossible de retenir cette date. Tout est vrai, hein, là, ce qu'on vient de dire. La Rousseau.
0: 11 octobre 79.
2: Tu triches pas, là ?
0: C'est ça. Non.
2: 11 octobre,
0: c'est fait. Non, ça, bah non, j'ai rien là.
2: C'est fou de savoir ça et c'est fou la place que ça doit prendre dans ta tête.
0: Ma petite La Rousseau.
2: Pour rien. Tu vois, ça
0: me sert à rien
2: pour d'autres choses.
0: Ouais, ouais.
2: Camille Combal.
0: 18 septembre. Attends. 81.
2: Oh, c'est ça. J'ai le souffle dans l'oreille, c'est pas possible.
0: Tu sais pourquoi? Non, parce que là, je me doutais. J'ai regardé. Pas là maintenant.
2: Mais même si t'as regardé il y a une heure, c'est fou de s'en rappeler.
0: Bon, non, ça, ouais.
3: Et tu souhaites l'anniversaire de tellement de gens dans
0: ta vie. Non, du coup, des fois, pour pas passer pour une malade, je le fais pas.
3: Oui,
0: j'ai pas DM La Rousseau, je vous cache pas.
2: Salut La Rousseau, en tant que folle de toi, c'est aujourd'hui ton anniversaire. Eva Longoria.
0: 15 mars. J'ai pas l'année.
2: Je veux même pas les années.
0: Okay.
2: Et c'est bon, hein. Chaque fois que je dis rien, c'est que c'est bon.
6: Oh là là.
2: Donne-moi juste le mois de jour, c'est fou. Jean-Jacques Goldman.
0: 11 octobre, non, 51.
2: Non, mais c'est ça.
3: J'adore, c'est mon jeu préféré. Je pourrais faire ça des heures.
0: C'est trop marrant.
2: Bah, tu peux pas l'avoir. Faustine Bollard.
0: Ah bah si, 20 mars.
2: Quoi ?
0: 79, 80.
2: Enlève ton casque, je veux être sûr que personne te saute dans le casque, ça m'en fout.
0: Ah non, mais là, si je me plante.
2: Novak Djokovic.
0: 22 mai.
2: Non, mais c'est possible. Non, mais.
0: Il est né le jour que mon frère, donc j'ai le.
2: Il faut qu'on fasse. Non, mais c'est pas normal.
0: Je sais.
3: Je veux faire quelque chose de toi. Je veux te mettre dans un chapiteau et je veux faire payer des gens pour faire ça pendant des heures.
0: Faisons ça. Ça s'appelle de l'exploitation.
2: T'appelles ça comme tu veux.
6: Non, mais.
2: Mais voilà, on va le faire. Calogiro.
0: Ah si, je l'adore. Attends, il est né fin juillet, c'est le 30 ou le 31. 30.
2: 30 juillet.
0: Ah là, voilà. Alors.
2: Mais donc, ouais. Comme il y a l'émission, tu t'es dit, Combal, il va me demander ça. Et donc, t'as appris. Mais donc là, dans deux ans, tu te rappelleras de ma date de naissance.
0: Oui. Je t'enverrai un petit message le 18 septembre.
2: C'est dingue.
0: Pour les 45 ans.
2: Parce que tu peux le rappeler à ma mère avant aussi.
0: Bah, je t'en prie. J'ai pas son 06, mais je.
2: C'est incroyable. C'est fou. On continue de parler du spectacle, je veux plus parler
6: ça. Moi je veux faire que ça.
0: Ah, mais vas-y, moi ça me.
2: Oh là là, restez avec nous. Dans un instant, on aura la date de naissance de Nelson Mandela. On va écouter Shakira sur Energy. Belle après-midi, tout le monde. Alain Godefroy, reste avec nous.
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2: Anna Godefroy est notre invitée ce soir. On a trop de chance de la voir avec nous. Elle a une tournée en ce moment avec son spectacle On s'accroche. Alors demain à Nantes, après-demain à Auray. Après ça part au Mans. Il y a du 3 à La Rochelle, Honfleur. En septembre, ça repasse à Paris, Comédie de Paris.
0: Ouais.
2: C'est grand, hein.
0: Trop bien, trois fois par semaine.
2: Oh là là.
0: Alors.
2: Attends, mais il se passe quoi là?
0: Alors la miss.
2: Attention.
0: Je vais enflammer les planches ou quoi?
2: Et puis après, elle repart chez vous en 2027.
0: Ouais.
2: Il y aura Toulouse, Lyon. Allez voir les dates, bien sûr. À partir du 6 janvier, ça repart en tournée. Il y aura, ça va même jusqu'à Caluire et Cuire.
0: C'est à côté de Lyon.
2: Dans un an.
0: Ouais.
2: Le 8 juin, là. Ouais. Dans un an, elle sera en tournée. Dans un an, elle sera encore en tournée.
6: Ah ouais.
0: Je serai à Caluire et Cuire.
2: Qu'est-ce que t'as à fuir? Qu'est-ce que tu. C'est pas une fuite en avant, quelque part, cette tournée?
0: C'est très joli, là.
2: Tu reviens pas chez toi. Tu sais ce qu'il y a.
0: Je reviens par la pensée. Et par l'amour.
2: C'est beau, ça.
0: Je sais pas où je vais, là.
2: J'ai appris un autre truc sur toi.
0: Ah ouais?
2: Deux trucs un peu perso.
0: Ok.
2: J'ai appris que t'es fan de Ça commence aujourd'hui, Fort Boyard et Faites entrer l'accusé. Et t'en as fait 2/3.
0: Ouais.
2: Lequel tu n'as pas fait?
0: Je n'ai pas fait, heureusement, Faites entrer l'accusé.
2: Oh wow.
0: Ouais.
2: T'as fait Fort Boyard?
0: J'ai fait Fort Boyard il y a pas longtemps, là.
3: C'est pas vrai.
2: Ah ouais? Ah, ça passe cet été?
0: Ouais.
2: Et alors?
0: Mais c'était mon rêve d'enfance. Là, je peux pleurer. Je vous le dis. C'était trop bien. J'ai mis 3 jours à m'en remettre, mais c'était.
2: Et t'en peux faire quoi? Ah, t'as pas le droit de dire, peut-être?
0: Ah, pas trop.
2: Mais il paraît que c'est dur.
0: Ah, non, c'est super dur.
2: Ouais.
0: C'est hyper dur. Je peux juste te dire qu'il y avait quelques rats, quoi. Et du vide.
2: Il y a du. Oh, waouh.
3: Il y a eu du soie élastique?
0: Il y a. Non.
2: Et le perfois?
0: Je l'ai vu.
2: Ah ouais, puis la gueule.
0: Non, la première fois qu'on me pose cette question.
2: Il a l'air vieux, il a un peu plus de la gueule, quoi.
0: Ouais, c'est vrai. J'étais pas assez proche au niveau du.
2: Ah ouais,
0: la distance.
2: Mais de l'autre côté et tout.
0: Ouais.
2: Mais c'est pareil, c'est pour ça qu'ils l'ont foutu dans la vigie.
0: Parce que c'est une infection pour tout le monde. Ils ont perdu 2-3 serpents.
6: Une litière.
2: Vraiment, c'est. Donc t'as pu le faire, c'était dingue.
0: Ah ouais, c'était trop bien.
3: Tu fais que courir, non? Ou courir.
0: Ça va, en vrai.
3: Ouais, mais c'est pas le plus dur. Hein,
0: de... Ah ouais, c'est ce qui me traumatise le plus, voir courir comme ça, ça m'épuise.
3: Ça va.
2: Entre les épreuves, je pense qu'ils te le font faire 20 minutes, puis après ils remettent à plein d'endroits, ils disent bon, allez,
0: c'est cool. Bon, ils ont assez couru là.
2: C'est bon,
0: c'est la téloche, ça allait sortir les requins.
2: Et alors, j'ai appris autre chose, t'as été standardiste.
0: Oui.
2: Chez Nostalgie ici.
0: Oui, tout à fait, ouais.
2: Oh là là.
0: Là, c'était trop bien, c'était en 2018. Ah, il a changé
2: tu
0: le jingle.
2: Comme Julia, là, tu passais les auditeurs.
0: Oui.
2: Là, Julia, elle est visiblement sur TMU, mais sinon, globalement, on passait les auditeurs. J'étais vraiment, au moment où je me tourne vers là, elle était vraiment en train de scroller comme sur TikTok. Vraiment, rien à.
0: C'était trop bien, je faisais le 16-20 avec Bruno Gilbert.
2: Trop bien.
0: Il est là encore? Mon Bruno?
2: Je sais pas du tout.
6: Daniel Gilbert?
0: Ah non, c'était Bruno. Mais ouais, c'était.
2: Il y a vraiment un stress pour tout le monde. Sur Nostalgie, quand tu n'es jamais été.
0: Vous n'êtes pas team building, hein.
2: Mais bah, dommage. On n'est pas au même étage.
0: Ah ouais.
3: Vérifiez, s'il vous plaît, sur le Wikipédia. Ouais.
0: Les ringards en bas, visiblement.
2: Non, au contraire, ils sont.
0: Ah, ils sont en bas.
2: Oui, autant que moi.
0: Voilà. Je parlais de vous.
2: Oui, il est là. Il a toujours le 16-20. Ah bah voilà.
0: Ok.
2: Hein?
0: À 17-20, ils ont changé.
2: C'est notre concurrent.
0: Ah.
2: Enfin, notre confrère.
0: Non, mais c'est pas si ouf, donc t'inquiète.
2: Mais c'est bien, alors, tu passes les auditeurs ?
0: Ouais, grave. Valérie, j'ai une. En fait, je me souviens d'elle. Bonjour, Annelle, c'est Valérie de Thionville tous les jours. Tous les jours à la même heure. Elle était sympa. Et je connaissais son numéro par cœur à la fin. Là, je l'ai plus.
2: Est-ce que tu passes par Thionville ?
0: Je suis pas sûre.
2: Faut que tu l'invites.
0: Faut que j'invite Valérie.
2: Ah, oui. Bah, si le spectacle s'arrête, on s'accroche, s'arrête à Thionville, faut que j'invite Maval.
0: J'invite Valérie. J'invite Maval. Bah, oui.
2: Salut ma puce.
0: Salut ma belle, tu te souviens de moi.
2: Alors, tiens, on disait il y a un instant que t'étais hyper amnésique. Ryan Gosling, date de naissance?
0: Ah, je l'ai pas.
2: Oh, 12 novembre.
0: 12 novembre, d'accord.
2: 12 novembre, 4 ans, il est plus âgé que moi, Ryan Gosling. Ah ouais? Mais il fait 10 ans de moins que moi, j'ai morflé. Ouais, coup dur.
3: Oh non, il fait bien mûr quand même.
6: Ouais, il fait mûr. Tombé de l'arbre même.
2: Eh ben moi, je vais vous parler de mémoire. Un Allemand a fait les gros titres des journaux parce qu'il a oublié quelque chose pendant 20 ans. Qu'est-ce qu'il a oublié pendant 20 ans?
0: L'anniversaire de sa femme.
2: Non. Ça pourrait.
0: Un gros titre, faut que ce soit plus.
2: Ouais, faut que ce soit plus fou.
0: Il a oublié qu'il était marié. Ouais.
2: Ah, j'ai oublié. Pardon, chérie, j'ai oublié. Non, c'est pas ça.
6: Sa femme.
2: Non.
6: Il a oublié sa femme.
2: Ah, ça pourrait être ça, une amnésie. Non.
0: Ouais. Il a oublié qu'il avait un enfant.
2: C'est pas ça.
0: Ça concerne un autre être humain?
2: Non.
3: Il a oublié de déclarer ses impôts.
2: Pendant 20 ans? Non.
0: Ouais.
3: De payer quelque chose ou quelqu'un?
2: Non.
3: Il a
2: oublié quelque chose.
0: Est-ce que c'est grave un peu?
2: C'est pas grave, mais c'est hyper surprenant d'oublier ça pendant 20 ans.
0: Ah ouais. Il a oublié un truc par rapport à lui-même?
2: Pas du tout.
0: Ah.
6: C'est par rapport à son habitat?
2: Pas l'habitat, c'est quelque chose. Il a oublié quelque chose qui lui appartient.
6: Sa bagnole. Ah. Il a oublié sa bagnole sur le parking du Super U.
2: C'est le premier homme vivant à avoir oublié pendant 20 ans où est-ce qu'il avait garé sa voiture.
6: Tiens. Je te le dis, ça m'arrive moi aussi, parfois pendant une semaine.
0: Ah ouais.
2: Quand tu te gares, faut être en forme quand même. 56 ans à l'époque, il se souvient pas où il a garé sa voiture. Il la cherche, il la retrouve pas, il n'y a pas de balise GPS et tout à l'époque. 76 ans, qu'il se souvenait pas, donc 56 ans, arrivé à 76 ans, il se souvenait pas où était garée la voiture, incapable de la retrouver, il l'a déclarée volée. À la fin, il a dit, bon, on a dû me la voler, je la retrouve pas la voiture, quelqu'un a dû me la prendre. 20 ans plus tard, le parking dans lequel elle était garée a été démolie. Et avant de démolir, il y avait une voiture qui restait au 25e sous-sol. Et ils sont quand même allés faire les démarches administratives. Les policiers ont retrouvé le propriétaire qui n'était pas encore décédé. Donc, ils lui ont demandé 20 ans après de venir la récupérer parce que le parking allait être démoli. Ouais, et il a donc récupéré sa voiture qu'il a mis directement à la casse.
0: Ça valait le coup.
3: Mais en même temps, ces énormes parkings là.
2: Bonne histoire.
0: Ça ne m'arriverait pas.
2: C'est pas niveau quotidien. Enfin, c'est une bonne histoire.
0: C'est pas mal. C'est pas mal. Attends, tu plaisantes.
2: Ça fait la blague.
0: Ça fait le taf.
2: Ça fait le taf, tu vois. Ah, c'est pas mon Eric Gilbert sur Nostal, mais enfin, ça fait un petit.
0: C'est Bruno. C'est pas grave.
2: Anna, je voudrais te remercier d'être venue nous voir. Tu passes à Thionville le 6 février. Tu t'appelles Valérie, tu habites à Thionville et tu as appelé Nostalgie en 2018.
0: Ouais.
2: Tu es invitée par Anna.
0: S'il te plaît, Valérie, manifeste-toi. C'est vrai, je passe le 6 février.
1: Ouais, tu passes le 6 février à Thionville.
0: Je savais pas.
1: Bien que tu le saches, ouais.
0: Ok, ben, je le sais, maintenant je suis dispo.
1: Bah, bien sûr.
0: Ouais, ouais.
1: 0870-42-48. Alors là, elle est sur Zalando, mais dès qu'elle a fini, elle décroche si Valérie de Thionville nous appelle. Julia, vous passe sur l'antenne. Enfin, on vous garde vos coordonnées et vraiment, vous serez invité à Thionville. Anna, ça a été un bonheur de t'avoir avec nous.
0: C'était trop bien.
1: Mais moi aussi, j'étais trop content. Est-ce qu'on peut te laisser quelques secondes, dire un mot à tous les gens qui nous écoutent sur le spectacle, de venir te voir en tournée? Est-ce que tu as envie? Tu as une minute à toi ou 20 secondes? Ce que tu veux.
0: Ok. Alors, si vous aimez les anecdotes de Ray, notamment, parce que...
1: Pas Lille,
0: ni le poisson. Ah, voilà, je parle. Ce qui va être sif. N'hésitez pas. Et l'univers du ringard et un peu du PowerPoint, n'hésitez pas à venir à mon spectacle.
1: Ah, il y a du PowerPoint ?
0: Il y a un peu de PowerPoint.
1: Et est-ce que tu fais ta voix de journaliste qui est connue sur
0: bien
1: les réseaux
0: sûr.
1: Sociaux ?
0: Ah, bien
1: une petite démo.
0: Mais tu sais que je me suis dit que tu allais me demander, j'ai préparé un truc.
1: Oh, génial, vas-y, fais-le, je t'en supplie.
0: J'ai le temps.
1: Je voulais pas faire le lourd. Et en fait, c'est énorme de. Camille, il va être lourd, donc je vais préparer
0: une page
1: de lourd. Et je ne suis pas. Et je suis déçu de ne pas avoir été lourd.
0: C'est surtout mon seul talent. Donc c'est la musique du JT.
1: Ouais.
0: 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J'ai bossé dans le taxi.
4: Mais en fait, un jingle.
1: Ah bah ouais.
4: Demain soir, on met pas le générique, c'est notre générique de demain soir.
1: Trop bien.
4: C'est le générique de l'émission demain soir. Qui est notre invité demain soir? On a Julia Piaton qui est avec nous.
0: Je
4: qui va nous parler de son film. On l'adore, on l'a découvert dans Family Business. Elle fait plein de trucs et ils ont baissé l'ardoise trop vite.
0: Soprano.
4: Vendredi, c'est Soprano qui sera avec nous.
0: Sublime.
4: Soprano. Tu chantes, Soprano?

0: merci d'avoir été avec nous ce soir. On va se retrouver bien sûr en podcast pour toute l'émission. Il y a un petit moment inédit dans les podcasts, ça s'est passé pendant la pub, il est que pour vous ce moment. On l'enregistre pendant les pubs. Merci, belle soirée tout le monde sur Énergie. Charlie prend la suite. À demain tout le monde, salut.
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0: Bienvenue tout le monde, bienvenue à la maison, bienvenue chez vous, bienvenue sur Énergie. C'est Rémi et Ornella qui vont être avec moi ce soir, ça va?
5: Oui, ça va et toi?
0: Je suis content de vous voir, content de retrouver toute la France. Merci d'être là avec nous après un beau petit week-end ensoleillé. Les températures sont redevenues à peu près normales. Et on va passer cette soirée ensemble avec Céline qui est avec nous. Salut Céline.
6: Salut Camille.
0: Comment tu vas Céline en fait?
6: Eh ben ça va super bien, il y a du soleil donc tout va bien.
0: Ah on est content. Ah ouais. T'es où Céline toi?
6: Alors moi je suis dans un petit village pas trop loin de Lille, entre Lille et Lens.
0: Trop bien, t'es heureuse là-bas?
6: Très bien,
0: Ça s'entend, j'espère que vous allez tous bien. Après une longue journée de taf, après une journée où vous allez récupérer tout le monde là à l'école et tout, nous on va vous accompagner jusqu'à 19h. Alessandra Sublet, notre invitée ce soir.
7: Ah, c'est cool. Ça fait longtemps qu'on l'a pas vue, Alessandra Sublet.
0: Alessandra Sublet, elle sort une BD celle-là.
7: Oh.
0: Elle a arrêté à Téloche, maintenant c'est l'heure de créer du BD.
5: Angoulême.
0: Spécial de la BD, c'est tout le temps Angoulême.
5: Bah, c'est Angoulême, oui.
0: Et quand est-ce qu'on invite Maxence? Remettez un peu de Maxence, là, j'adore son morceau.
8: Passe par la fenêtre,
0: je l'écoute 15 fois par jour le morceau. Jamais il vient nous voir. Il vient vendredi.
7: Le temps qu'il finisse sa petite sieste et tout ça.
9: Quelle sieste?
7: Bah là il dort un petit peu, j'imagine.
0: C'est ce que c'est qu'il y a énergie sortie de GIFs et de je sais pas quel DJ Ringard, ils connaissent rien.
9: Quand t'as pris un Blaster Jack à un moment donné derrière.
5: Bah oui, attends qu'il fasse le remix.
0: Ça c'est énergie, c'est réalisateur d'énergie ça, c'est en mode bah ouais mais bon faut qu'il fasse un remix un peu Ibiza, puis dis non on comprend pas.
5: T'as
0: vendredi chanter. Oh là là.
7: Non mais c'est vrai que c'est beau.
5: Mais c'est trop beau.
0: Il va chanter? J'espère. Il vient, oui, il chante. Oh là là, vous me faites un cadeau là. Tu vas voir, c'est magnifique Céline, ce qu'il fait.
6: Ah bah j'attends de voir, oui.
0: C'est vendredi. Alors j'ai appris un truc, ça y est, on est en juin. Hein.
7: Ah bah oui, oui,
0: ça fait ça, c'est le 1er juin.
5: J'aime bien.
0: Et on est tous contents, le mois de juin, bien sûr, ça rend, content tout le monde.
5: Bah oui.
0: Et sachez qu'un 1er juin, ça a mal tombé pour vous l'équipe.
5: Qu'est-ce qui se passe?
0: 1er juin 1857, qu'est-ce qui s'est passé d'après toi Céline en 1857?
6: J'étais pas née, je peux pas te dire.
0: Première publication des Fleurs du Mal de Baudelaire.
7: Oh, j'adore
9: les Fleurs du Mal.
0: L'Albatros.
7: Le fameux. Du mal.
0: Bah, toi aussi, il faut le remixer, non?
7: Ouais,
0: tu
7: peux,
9: ouais. C'est un peu la sieste, Baudelaire. Pardon.
5: C'est trop long, il y a trop de pages.
0: Eh ben, on va faire un truc.
5: Quoi donc?
0: Vous allez me préparer, Orné, Rémi, Thibaut. Vous allez me préparer une poésie.
9: Oh là là. Ça fait longtemps, là.
0: Vous allez me réviser une poésie. Vous allez chacun me réviser. Bah, ce qu'ils veulent.
7: Ce qu'on veut.
5: Okay.
0: Non, La Fontaine. Chacun, vous devez me choisir une fable de La Fontaine et réviser une fable de La Fontaine.
7: Ok.
0: Vous avez 10 minutes.
5: J'ai maintenant.
0: Comment?
5: J'ai.
0: Quoi, t'en connais une par cœur?
5: Ouais, Le Corbeau et le Renard.
0: Eh ben, ça sera une autre.
5: J'ai la Cigale et la Fourmi.
0: Tu les connais?
5: Oui.
0: Mais ce sera une autre.
5: Ok. J'ai. Mais je rigole.
9: Non, mais attends, moi je l'ai fait réciter à ma fille. Mais sincèrement, je pense que ça fait peut-être 25 ans que j'ai pas
5: appris. Oui.
0: Et bah, vous tous là, vous allez terminer une journée de cours, vous allez récupérer vos enfants après une journée de cours. Et bah, vous allez entendre les animateurs d'énergie et le réalisateur d'énergie préparer une poésie. Alors attention, je tape.
5: Ouais. Une fable alors du coup.
0: Non, une fable
5: c'était
0: de la Fontaine.
5: Ouais. Ok.
0: Ok. Et vous aurez à partir du moment où je vous dis top partir et vous je fais de la radio tout seul jusqu'à ce que vous appreniez par cœur dans 10 minutes.
7: Mais là tu veux faire ça là?
0: Dans 10 minutes on récite la poésie par cœur.
5: Je crois que je connais la première phrase.
9: Mais tu sais que là c'est un vrai défi parce qu'on n'a plus l'habitude d'apprendre par cœur.
0: Bien sûr, ça va être formidable.
9: Bah oui.
0: Alors attention, fable de la Fontaine, Rémi, je vais te mettre, pardon, hein, je suis en train de la trouver.
9: Je vais te mettre, Rémi, tu vas me faire
3: Le lapin et la tortue.
9: Je suis dessus. La cigale et la fourmi.
3: Allez, très bien.
9: Toi, ce sera la cigale et la fourmi.
3: Ok.
9: Ornée,
3: noté.
9: Tu vas me faire la grenouille qui se veut aussi grosse que le bœuf.
5: Ok.
7: Oh là là.
3: Ouais, oh là là. Ouais.
9: Et toi, ce sera le corbeau et le renard.
7: Ah, merci.
9: Je te mets sur un corbeau renard. Thibaut sur un corbeau renard. Poésie sur Énergie. Okay. Ben voilà, je suis content. Regardez, j'arrive sur Énergie. On est le 1er juin. Vous vous dites qu'est-ce qu'ils vont nous préparer, que les conneries. On a des infos, bien sûr. On a des invités, bien sûr. On a le meilleur de la musique, croyez-moi. Il y a Shakira qui arrive tout de suite. Mais on va faire un peu de poésie.
3: C'est beau ce que vous proposez, monsieur Combal.
9: Qui aura la meilleure poésie? On va le savoir ce soir. Chacun a sa fable. Vous avez 10 minutes max pour la préparer.
3: C'est court, hein.
9: Les infos pour Brio Dîner de ce soir. 4 fun facts sur un thème. C'est quoi le thème, Rémi?
3: Les marques qui ont disparu, malheureusement, de notre paysage.
5: De notre paysage.
9: Oui, genre Raider, Waikiki.
3: Exactement.
9: Une info sur une marque qui a disparu. Restez bien avec nous. On est en direct sur Énergie. On te fait des gros bisous, Céline.
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9: 16h08, on est en direct sur Énergie. Je suis tout seul. L'équipe est en train de préparer sa poésie.
5: Non, mais attends.
9: Chacun a une poésie. Rémi, rappelle-moi la tienne.
3: Bah, la cigale et la fourmi, quoi. Mais bon.
9: Ornée.
5: Et la grenouille qui se veut plus grosse que le bœuf. Déjà, rien que le titre. Oui, c'est une des meilleures.
9: Des meilleures.
5: Mais... oui, d'accord. C'est pas celle qu'on a appris le
7: Thibaut,
5: plus, ça,
7: les gars. Le renard sous le corbeau.
9: Non.
5: Bon, aussi beau faire un effort.
7: Le truc du corbeau, quoi.
9: Corbeau et le renard.
7: Le corbeau et le renard.
3: Et t'as même pas la première
7: strophe. Maître corbeau,
9: ça va être une cata.
5: Non, mais les deux, vous deux, c'était à l'école vraiment, genre tout le monde les connaît normalement.
9: Attends,
5: attends,
9: tu vas voir.
5: Non,
9: t'as oublié, t'es dingue, évidemment. En tout cas, récitation de poésie, pourquoi? Parce qu'on est en juin et que le 1er juin, on fête Baudelaire.
3: Mais c'est beau, de
9: Baudelaire. Et donc, Baudelaire, La Fontaine, poésie.
3: Bah oui.
9: Bah, c'est un poète. Moi, j'ai toujours aimé la poésie, hein.
5: Ah bien oui. Sûr.
9: J'écrivais des poèmes à mes chéris.
5: J'adore.
9: Au collège, ouais.
3: Tu t'écrivais toi-même ou t'allais chercher?
9: Ah, ouais, bien sûr.
3: Ah ouais?
9: Ah non, mais nul. Mais bien sûr, j'écrivais des petits poèmes et tout. J'étais ce gars-là, timide. Donc, le seul moyen d'aborder, c'était les poèmes, quoi.
5: Les petits mots, bah oui.
3: Et elle pour être vraiment ça... sûr de pas pécho, quoi. Ouais. Ouais, je vois l'idée. Ouais.
5: J'allais dire, elle trouvait ça bien.
9: Non, et souvent, elle apprenait à liser aux copines, c'est la honte.
5: Mais c'est affreux.
9: Bah oui, mais bon, c'est école, hein.
5: Ouais,
9: vous avez
5: ouais.
9: vu que Céline Dion rajoute des concerts?
3: Yes!
9: Ah, l'équipe qui a pas eu de place, c'est le moment. Faudra pas vous plaindre après, hein. Et nous, si vous écoutez là, ça y est, Céline Dion a rajouté 10 concerts. À la Défense Arena, on s'est tous battus dans la boue pour avoir des places et maintenant elle va rajouter des concerts partout, c'est sûr. Mais tant mieux, je suis content. Le maximum de gens qui puissent y aller, je suis content.
3: Mais ça reste quand même, parce que tu sais que je n'ai pas de place pour ma mère, ça reste quand même une ambiance parce qu'il faut être sur les listes d'attente.
9: Ah bah oui, mais c'est comme la même, mon pote.
3: Ouais, mais je pensais que vous allez relancer le truc, tu vois, un peu.
9: Ah, mais c'est difficile, les gars. Franchement, c'est difficile. C'est plus simple que d'avoir un rendez-vous chez un dermato, mais quand même, entre un rendez-vous chez un dermato et la simplicité, bah tu mets Céline Dion là, quoi.
3: Non mais c'est, je suis content, moi, ça me laisse une opportunité de plus, franchement.
5: Oui,
9: qui est un peu au courant de comment s'inscrire pour les gens qui nous écoutent, qui ont envie d'avoir des places pour Céline Dion? Qui a compris comment ça? Bah non, il n'y a que des gens qui ont des places. Johan.
10: Donc, fallait déjà être inscrit et pas tiré au sort lors de la vente précédente.
9: Ah, donc c'est les ceux qui étaient déjà inscrits.
10: Ouais, c'est les perdants.
9: Inscrits, ça tombe bien.
10: Ouais, c'est bon. Et c'est à partir de mercredi jusqu'à vendredi, mercredi sur le site de Céline Dion officiel et jeudi sur le site de La Défense. Donc il y a
9: La Défense Arena, hein, pas le ministère de la Défense. Hein.
3: Je vous rassure, l'armée de terre recrute, ils vont pas à un moment donné vous dire l'armée de terre recrute et on a des places,
5: pour,
3: a
5: Céline
3: des places
5: pour Céline Dion.
9: Tu t'engages 4 ans, tu vas avoir Céline Dion. Après je te cache pas que t'es Hormuz pendant 2 ans, donc c'est une petite galère. Mais avant Hormuz, tu vas avoir Céline Dion et tu fais prière païenne.
5: C'est un bel appel d'offres.
3: Bon
5: attends.
3: Deal.
9: La prière païenne, en revanche après mon gars, tu fais j'ai pas mal ça.
5: Oui.
9: Ok, donc si
10: les concerts, c'est en mai 2027, c'est pas cet automne-là. Elle reviendra, quoi.
9: Faut qu'elle souffle un peu, vous avez vraiment corde vocale, hein.
3: Bien sûr, faut partir un peu en vacances au Mexique, tu vois. Enfin, faut prendre
9: bien sûr, une ambiance. Tame Impala et Jenny, ça va arriver dans un instant, c'est Dracula. Oh
5: Dracula.
9: Ça va arriver dans 2 secondes, on reste en direct avec vous sur Énergie. On va bien s'occuper de vous jusqu'à 19h. On vous accompagne en voiture, on vous change les idées après une journée de cours, après une journée de taf. On reste là avec vous comme tous les soirs.
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9: J'espère que tout le monde va bien. J'embrasse nos auditeurs d'Albi. Je suis tout seul dans le studio. Tout le monde est en train de réviser sa poésie, puisque j'ai lancé une poésie. Tout le monde est en train de la bosser. Ça vous rappellera, vous qui sortez d'une journée de cours, vous verrez les animateurs d'énergie, voir s'ils sont meilleurs que vous pour apprendre une poésie en 10 minutes. Je pense qu'on a déjà la réponse. On le découvrira dans un instant. Avant ça, donc, je vous dis, on va à Albi. Au parc des expositions avait lieu le championnat du monde de rembobinage de cassettes.
0: Rien. La compétition avait lieu dans le cadre du salon des années 80-90 et c'est celui qui rembobinait la cassette le plus vite. Et c'est Michael qui a remporté le titre en rembobinant 5 mètres de bande en 19 secondes. Bravo à lui. Les candidats s'affrontent par deux sur la table des cassettes de Pierre Bachelet et de Demis Roussos. Apparemment, c'est important que ce soit du Bachelet. Et des stylos pour rembobiner. Pour les plus anciens, vous rappelez comment rembobiner la BASF, bien sûr. Règlement strict. Un nœud dans la bande, 20 secondes de pénalité. Une bande cassée, élimination en général, et une soufflante de ton père. Mais là, je sais pas s'il était là. Normalement, en plus, t'avais la soufflante de ton père. Tu avais ruiné une cassette de Michel Delpech. Il était pas content. Bon, bravo en tout cas à tous ceux qui ont fait ce concours. On s'écoute Tame Impala tout de suite. On reste en direct sur Énergie.
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0: Est-ce que tout le monde va bien?
11: Oui!
0: L'équipe est de retour. J'ai fait de la radio tout seul. C'est bizarre.
11: Bah ouais.
0: Puisque vous étiez en train de réviser votre poésie.
5: Oui.
0: J'ai décidé qu'on allait faire une poésie. Tous ensemble, chacun votre tour, vous allez devoir réciter une poésie. C'est Audrey qui va nous dire, selon elle, qui s'en sort le mieux. Ça va, Audrey?
12: Ça va et vous?
0: Ça va très bien. Moi, j'ai vu, j'arrive à la radio, on me dit 1er juin, Baudelaire qui a sorti Fleur du Mal.
11: Ah, quel beau texte.
10: C'est fou, je pensais que c'était pas si vieux, tu vois.
0: Ouais. Ah, Baudelaire, à l'époque, c'est un peu comme quand t'as un Fuenquinos ou Virginie Grimaldi qui sort un livre, tu vois. Ah, il y a tout, dans tout Paris, les 4x3, quoi.
11: Sûr.
0: Chez Gallimard, mon Stendhal qui te sort ça. Donc, poésie, mais j'allais pas vous faire les Fleurs du Mal, c'est badant.
11: Ouais.
0: Non, on est parti sur les Fables de La Fontaine. Je vais commencer avec Rémi.
11: Oh là là.
0: Je finirai avec Thibaut.
11: Allez.
0: Oh, Thibaut, qui a la plus facile, le corbeau et le renard. Normalement, si t'as des restes de l'école, toi, je sais que t'es hyper mémoriel, t'as beaucoup de mémoire.
11: Sur la mémoire, ça va.
0: Si t'as des restes de l'école, tu sauras la réciter.
11: J'espère.
0: Rémi, rappelle-nous la tienne.
11: Pardon.
0: La fourmi,
11: pardon.
0: On va prendre la feuille parce que je vois que tout est écrit sur la feuille.
11: Pas du tout, c'est ce que je dois dire ce soir.
0: Ça n'était des petits trucs de ce soir.
11: C'est complètement la poésie ou pas? Oui.
5: Il
11: a pas honte.
0: Je suis en galère. Je l'ai pas non plus.
11: Je suis en galère.
0: Il faut bien que je vérifie la cigale et la fourmi.
11: Tape sur internet, ils vont te mettre les.
0: Ouais, je vais taper tout de suite.
11: Ah, texte. Là, les gars, ça va être chaud.
0: Audrey, t'es prête à entendre une cigale et la fourmi?
12: Allez, je suis prête.
0: Ton but, c'est pas non plus d'être le meilleur du monde. Ton but, c'est d'être meilleur que tes copains. On va voir jusqu'à combien.
5: Ton but, c'est d'être bien déjà, Rémi.
11: Ah oui.
0: Ouais, mais d'être meilleur que les copains, c'est ça le jeu, d'arriver. En fait, celui qui ira le plus loin, c'est celui qui gagne. Faut se tromper.
11: Mais je peux pas, enfin, je crois que j'ai les 4 premiers.
0: Alors déjà, s'il vous plaît,
5: allez,
0: ambiance
5: Rémi.
0: Tableau, Rémi. Ah, bonjour Rémi.
11: Bonjour professeur.
0: Rémi, qu'est-ce que vous allez nous réciter?
11: Je vais vous réciter la cigale et la fourmi de La Fontaine.
0: Il a pas de prénom. Merci.
11: Jean de La Fontaine. Bien entendu. J'aime pas être au tableau, professeur, je peux rester à ma table.
13: Oui, bien sûr.
11: Ah, c'est gentil.
0: Mais tu te lèves.
11: Ah oui, je me lève, c'est vraiment des choses.
0: C'est parti, la cigale et la fourmi par Rémi.
11: La cigale et la fourmi. La cigale ayant chanté tout l'été se trouva fort dépourvue quand la bise fut venue.
0: Parfait.
11: Pas un seul petit morceau de vermisseau.
0: Deux mouches. Pas un seul petit morceau de mouche ou de vermisseau. Je sais que dans la voiture, des gens sont en train de la réciter par cœur.
11: Elle alla crier famine. Chez sa fourmi, la voisine.
0: Ouais,
11: pour
0: oui.
11: Faire la rime, bien
0: sûr. Sinon, t'as pas le hymne.
11: La priant de lui prêter. Prête-moi, quelque chose, quoi.
5: Oh, oui.
11: Non, pas du tout. Non, ça, c'est pas du tout.
5: Si.
11: Pas du tout.
0: Oh, le
11: il l'a sous les yeux.
0: Pas du tout.
5: Ah, j'étais prête à
0: te souffler
5: des trucs.
0: T'as triché sous mes yeux. Attendez, on l'explique pour les gens qui nous écoutent. T'avais le portable. Je me disais, il s'en sort trop bien.
11: Non, j'ai les quatre, et après, j'avais besoin d'un juste un petit memory pour prendre 2-3 bons comme
13: c'est
11: ça.
13: C'est honteux.
11: J'ai que les 4, Camille. Je m'arrête à la bise, fut venue. Après,
0: celui-là. Allez, reprends du début sans tricher tout de suite.
11: La cigale et la fourmi. La cigale se trouva fort dépourvue.
13: Non, c'est bon. Ils ont chanté tout l'été. Bon, allez, première, c'est bon.
0: T'as 0. Allez, Rémi, c'est mort. Et triché en plus. Ça sera 5 euros de plus dans la boîte du respect.
11: Ah, si. C'est mérité.
0: Oh, non. 5 euros dans la tirelire, la boîte du respect qui vous revient en fin d'année. Vous le savez, on va vous l'offrir en fin d'année, cette tirelire. Elle reviendra à l'un ou l'une d'entre vous. Attention, on passe à la suivante. Est-ce que ma petite Ornella peut venir me rejoindre dans ce tableau?
14: Oui, bonjour.
0: Pourquoi je pense cette voix-là, malaisante, malsaine? Rappelez-nous votre poésie, Ornella.
14: La grenouille qui veut se faire plus grosse que le bœuf.
0: Qui se veut faire.
14: Oui, qui se veut.
0: C'est parti, c'est à vous.
14: Attendez, faut que je respire. C'est bon.
5: une grenouille vit un bœuf qui lui sembla de belle taille. Elle, qui n'était pas grosse en tout comme un œuf. Envieuse, s'étend et s'enfle ce travail pour égaler l'animal en grosseur.
11: Énorme.
5: Disons, regardez bien ma sœur. Arrête Rémi, c'est énorme. Regardez bien ma sœur. N'y suis-je point encore ? Dites-moi, est-ce assez ? Nenni. M'y voici donc.
11: C'est pas mal. La fin, c'est un peu emmêlé, mais c'est très très bien.
15: Ornéa est pas mal, ouais.
11: S'enfla si bien.
5: Attends, j'ai même pas fini.
11: Non, justement, la suite. Je te
5: d'accord,
11: la suite,
5: elle a dit, point encore, la chétive pécore s'enfla si bien qu'elle creva. Le monde est plein de gens qui ne sont pas plus sages. Tout bourgeois veut bâtir comme les grands seigneurs. Tout.
11: Petit prince.
5: Ah oui, tout petit prince a des ambassadeurs.
11: Wow.
5: Et je l'ai plus le dernier, c'est
11: tout
5: marquis veut avoir des pages.
11: Oh, comment oh, là, là, là. Attendez, elle a eu 10 minutes. Ouais, mais elle vient du théâtre. Hein. On mémorise vite au théâtre. Mais bravo, c'est non mais Ornée, tu
13: c'est incroyable.
11: Et là, je vous dis, je vérifie tout. Il y a rien sous les yeux, sans tricher. Tu sais ce que tu fais? T'as fait la même connerie que moi au bac.
13: Bah oui.
11: Tu mets tellement de temps à rentrer dans la Texas Instruments, toi. Tu passes plus de temps à faire les antisèches qu'à apprendre.
13: Mais je sais. Mais en même temps, en la notant, en l'écrivant, tu l'apprends. C'était ma technique de l'école.
5: Oui.
13: Ornée, là, on peut encore.
11: Bravo.
13: Bravo.
5: Et encore, j'étais stressée. Sinon, je l'aurais mis.
11: Incroyable. À la maison, elle avait rien sous les yeux. Elle a eu 10 minutes. Dans un instant, bravo Thibaut, tu vas avoir 5 minutes de plus.
13: Ah, merci, j'avoue.
11: Thibaut, ouais. T'as la plus facile. T'as le corbeau et le renard, celle qu'on a le plus apprise. T'as plus de temps que nous. Je veux voir aucune triche, l'équipe. Je compte sur vous. Le temps d'écouter Justin Bieber, Love Yourself. Oh, je peux pleurer, mais merci Énergie
5: oui.
11: De nous mettre la meilleure musique tous les soirs.
5: Oh,
11: 16h-19h, on est avec vous. Écoutez ça, Justin Bieber.
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0: en fait, Selena Gomez, je te protège de tout mon cœur. Et donc, parce qu'il a un peu, il règle un peu les comptes avec elle sur cette chanson.
1: Bien sûr.
2: Mais oui, mais ça y est maintenant.
0: Oui, mais bon, reste Team Selena.
1: Elle est incroyable cette chanson. Mais je quand même sais. Team Selena.
3: Mais on n'est pas compte de la hype qu'il a, le Justin avec les adolescents et les adolescentes actuelles.
1: Ah,
3: ma fille,
1: oui.
3: Elle est fan, mais elle écoute les vieux titres de Justin de l'époque. Ça qui est marrant.
0: Ah, bien sûr, bah, bien sûr. Non, mais gros succès. Mais je suis Team Selena, pardon. Hein.
3: Oui.
0: Bon, on est en pleine récitation. Il y a Audrey qui est avec nous. Ça va, Audrey?
4: Ouais, ça va, nickel.
0: Audrey, tu es en train de... tu vas nous dire après, mais je crois que c'est assez évident pour le moment. Ouais. Qui récite le mieux sa poésie? J'ai donné des poésies à toute l'équipe. Rémi a tenté de tricher une fois, puis deux fois. En trichant, on l'a grillé, mais même en trichant, il arrivait moins loin qu'Ornella.
3: Ouais.
0: Et alors, sans triche, c'était une cata. Il s'est trompé à la première phrase. Ornée, je l'ai aidé un tout petit moment. Elle a récité la fable par cœur en 10 minutes.
3: C'est incroyable.
0: Il nous reste Thibaut. Johan, t'es le producteur, tu me confirmes que Thibaut ne triche pas, il n'a rien
5: fait,
0: il n'a pas
5: de téléphone, retournez, c'est parti.
0: Parce que c'est notre réalisateur, donc je suis pas à côté de lui, je peux pas voir bon si triche. Thibaut, je compte sur toi, le corbeau et le renard. T'as eu un peu plus de temps que les autres, bonne chance.
5: Maître Corbeau, sur un arbre perché, tenait dans son bec un fromage. Maître Renard, par l'odeur alléchée, lui tint à peu près ce langage.
0: C'est stop.
1: Je suis fatigué, moi, de bosser avec des gens comme ça.
0: Filmez la vidéo,
1: pardon.
0: Mettez-la sur les réseaux, pardon. Il a carrément créé un prompteur. Il a quelqu'un, excusez-moi, parce que sa place donne sur la fenêtre. Et d'un coup, je dis, mais pourquoi il regarde la fenêtre? Je me tourne, il y a vraiment... Mais c'est pas possible, Maël, notre stagiaire, qui est avec la fable au sixième étage, il est dans le vide, en train à la fenêtre de lui montrer les paroles. Mais c'est pas possible.
5: Il a une formation de cordage, alors je me suis dit autant le suspendre devant l'immeuble.
0: J'y croyais, en plus j'étais fier de toi.
5: Il y a une dernière affiche si tu veux. Et marqué back to back des occasions.
0: Oh là là.
1: Par contre, en ingéniosité, ils sont.
0: Ah oui,
5: ils sont forts. Hein. En 10 minutes, on peut faire des merveilles quand on a.
0: Ouais, on va voir ce que t'as appris en 10 minutes.
5: Ok, c'est bon, je le refais. Allez, c'est parti.
0: Thibaut.
5: Promis. C'est parti, je retourne. Maître Corbeau, perché sur son arbre.
0: Sur un arbre perché.
5: Pardon, je recommence. Maître Corbeau, sur un arbre perché, tenait dans son bec un fromage.
0: Ah bah, idée.
5: Maître Renard, par l'odeur alléchée, lui tint à peu près ce langage. Et bonjour, monsieur du Corbeau. Que vous êtes joli. Que vous me semblez beau.
0: Parfait.
5: Sans mentir, si votre ramage. Se rapporte à votre plumage, vous êtes le phénix des hôtes de ces bois.
3: Non, il y a quelqu'un qui souffle dans l'oreille. Arrêtez. C'est pas possible, madame, il y a quelqu'un qui lui souffle dans les ordres.
0: Mais vous savez ce que ça prouve? Je vais vous dire ce que ça prouve. Le temps que vous passez à manigancer des stratagèmes, Ornella l'a employé à apprendre sa leçon. Et bah, de loin, c'est Ornella qui gagne ce soir.
3: Bravo.
1: Mais quelle équipe.
5: Trop triché.
0: Non, mais il a mis quand même, pour gagner à la poésie, il a mis quand même la vie de notre stagiaire en danger.
3: Oui, bien sûr.
0: Le gars était suspendu à un balcon à 6 mètres de haut.
5: Et j'ai vu qu'il n'avait même pas sa ligne de vie. Je lui ai dit de mettre le double mousqueton, il n'a pas de.
0: Je pensais que c'était un mec qui venait laver les vitres. J'ai dit, mais qu'est-ce qui se passe?
3: Et après, il a réussi à se faire souffler dans les ordres de quelqu'un.
0: Maël, t'es mort à mes yeux.
5: Non, c'était pas mon idée. Je voulais pas le faire, Camille.
0: Déjà, le maillot du PSG vendredi. Maintenant, ça, c'est trop.
5: Je voulais pas le faire.
1: Et qu'est-ce qui t'a poussé à le faire?
5: Johan, le producteur de l'émission.
3: Le stage.
2: Il a un contrat.
0: Les copains, c'est fait pour la poésie. Dans un instant, nouvel affrontement. Les infos pour briller au dîner de ce soir. Là, il n'y a plus moyen de tricher. Je rappelle, des marques disparues.
1: Oui.
0: Et uniquement des marques disparues. Vous la connaissez, cette séquence, ça arrive. Si vous nous écoutez sur l'appli Énergie dans la voiture ou peut-être en podcast, tout est disponible là maintenant. Il y a Alessandra Sublet et notre invité ce soir. C'est pas cool ça?
1: C'est très, très cool.
0: Ornella, les tricheurs, on continue ensemble.
5: Ouais.
0: Bisous Audrey.
5: Bisous Audrey.
4: Et bisous à tous.
0: Restez avec nous, c'est Kim Soleil qu'on va écouter dans un instant.
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0: Bienvenue à tous, j'espère que ça va. Dans un instant, les infos pour briller au dîner de ce soir, comme chaque soir sur Énergie. 4 fun facts sur des marques disparues.
3: Ouais.
0: Vous avez choisi quelle marque?
3: Eh bien, moi, j'ai choisi LC Waikiki.
0: Waikiki, très bon choix.
1: Moi, Shippie.
0: Ah, oh. C'est fini, Chipim, oui, j'adorais. C'est simple, les garçons au chevignon et les filles avaient la trousse Chipim.
2: Bah, oui. Ah, oui. Bien sûr.
5: Le plumier.
2: Bien sûr, le
0: non,
2: petit Crix. Plumier.
0: Oui. Les gars, c'était Crix, les filles, c'était Chipim.
2: Ah, tu dis que c'est ça, le, oui, le pendant masculin,
0: bah,
2: c'est
0: bah, oui,
2: Crix.
0: Ouais, avec le petit chien, Chipim, c'était un petit chien avec
2: c'était un
0: collier.
2: Petit chien, oui, bien sûr.
5: Thibaut. Moi, j'avais la trousse Chipim.
2: Bah oui.
0: Ah, bien sûr.
5: J'aimais bien cette trousse. Non, moi, la marque que j'ai choisie, c'est Toys R Us.
0: Ben, je savais pas que c'était. Toys R Us, c'est fini.
5: C'est fini aussi, ouais. Ciao.
2: Quoi?
5: 2018.
2: Depuis un moment, ouais.
5: Ouais, ouais. Bah, moi aussi, non, je l'ai appris aujourd'hui.
0: Bah, ouais. Tiens, là, j'en ai, hein. Moi, j'ai.
2: Tu sais pas laquelle choisir?
0: Je sais pas laquelle choisir. J'ai du Perrier Fluo, j'ai du Banga. Je suis dans la boisson.
2: Ah, t'es dans la boisson, toi?
0: Je suis dans la boisson. Squeezie, Lena et Inox ont lancé une nouvelle boisson. Ouais. De dimanche là.
3: Le Ciao Energy là.
0: Ciao Energy, je me suis dit bah on va être dans les boissons, okay. Quoi. Donc je reviens vers vous sous quinzaine. Dans un instant je vous dirai ça, le temps d'écouter Gim Soleil. C'est bien ça.
3: Bien sûr, c'est adéquat.
0: Ah bien sûr, on est tous ensemble, on est avec vous sur Energy. Bel après-midi tout le monde.
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0: Bienvenue à tous, on est sur Energy, on est tous ensemble, on est là jusqu'à 19h. Alessandra Sublet, notre invitée ce soir.
8: Yes. Oui.
3: On l'adore, Alessandra Chublé. Ça fait longtemps que j'ai pas vu.
0: C'est vrai, j'adore, moi.
8: Pas mieux.
3: C'est vrai. Mais quoi? Mais ben, j'ai le droit de le dire.
0: J'ai le droit de le dire. Ben oui, Alessandra Chublé.
8: Ben tu lui diras quand il la verra.
0: Je suis énervé, vous savez, je suis hors de moi.
8: Oh là là,
0: je suis hors de moi. Je prends sur moi depuis tout à l'heure pour faire l'émission avec vous.
8: Ouais.
0: Je suis hors de moi, il y a Joanne qui est avec nous. Ça va, Joanne?
9: Salut Camille, ça explique.
0: Non, il n'y a pas de salut, Joanne. Il n'y a pas de salut aujourd'hui.
8: Ok.
9: Ah ouais?
0: On n'est pas là pour dire salut, d'accord?
3: Oui, chafouin.
9: Ok, ok.
8: C'est ciao.
0: Il échafaud. Tu veux bien, le lundi c'est dur pour tout le monde. Moi je suis content d'être avec vous, je le dis tout le temps, c'est pas des façons de le dire. Mais au moment de notre journée d'être là à 16h-19h. Bon aujourd'hui j'ai pas goût. Aujourd'hui j'ai pas envie.
3: Mais attends, pourquoi ça arrive là à 16h45?
0: Qu'est-ce c'est pas à 16h, c'est depuis toujours. Mais je voulais pas plomber l'ambiance, mais j'arrive plus à prendre sur moi. J'ai essayé de prendre sur moi.
3: Ah ouais,
0: depuis le début de cette émission et de dire je vais mettre ça derrière moi et je vais avancer. Okay. Non mais j'ai pas envie d'avancer.
5: Tu sais bien, il faut faire parler un petit peu ses peines de cœur.
0: Bien sûr.
3: T'as trop la rage.
0: Oh là, c'est pas le père Combal qu'on aime là. Là c'est le chafouin là. C'est passé quelque chose de dramatique ce week-end.
5: Ça se voit, regarde-le.
0: Ah bah, dramatique.
3: Pour toi?
0: Ouais.
3: Bah la victoire du PSG.
0: C'est rien ça à côté de ce qui s'est passé. Je suis content, non mais attendez, je suis content que le PSG ait gagné. Je suis content.
3: Oui.
0: Je suis supporter de l'OM à la base, mais je suis heureux. Et puis en plus j'ai tellement d'amis que ça a rendu heureux, je suis content pour eux.
5: Dit-il avec son maillot d'Arsenal.
3: J'en veux le croire, arrête.
8: La fête des mères, ça
0: c'est la fête des mères, mais c'est bien pire que ça, mais c'est un drame dans ma vie qui est arrivé.
3: Ah, mais si, t'as pas assisté au concert d'Ayana Kamura?
0: Ah non.
5: On est en train de le rabaisser. C'est sous terre.
0: C'est pas.
8: Bon, enfin, qu'est-ce qui t'est arrivé?
0: J'ai plus goût à rien, j'arrive même plus à. Johan, j'arrive même plus à regarder devant moi, j'arrive même plus à mettre un pied devant l'autre.
9: Bah alors, qu'est-ce qui t'arrive?
0: Qui tube, on dirait.
3: Ça n'a rien à voir, t'inquiète.
0: Mais non, mais on dirait dans Walk of Dead, là. Comme ça, on dirait un zombie. Qu'est-ce qui se passe? Vous savez pas ce qui s'est passé dans ma vie perso? Mon cœur est brisé en mille morceaux?
3: Bah, là, ce week-end,
0: oui. Qui s'est passé?
8: Ah, je sais, je te connais trop. Dua Lipa, elle s'est mariée.
0: Mariée,
8: je le connais
0: par
8: cœur.
0: Mariée.
8: Ah
0: ouais, c'est
5: marié.
8: Ouais, voilà.
5: Fallait aller au mariage et dire non, je m'oppose au mariage.
0: Bah, oui. Et vous savez ce qui m'énerve le plus? Ils sont trop beaux tous les deux.
8: Bah oui, ils sont trop beaux.
0: Avec son petit croisé, là. Tu crois qu'on l'a pas vu avec son croisé? Ouais.
3: Ça, il est bien
0: tous son croisé là.
8: Ils étaient trop mimes, ouais.
0: Bah oui, ils sont beaux gosses les deux.
3: C'est bon, ça y est, ça va. Oui, je l'ai dit, ça y est, c'est bon. Je l'ai dit qu'ils étaient beaux. Évidemment qu'ils sont beaux, ils sont beaux comme tout, ils sont amoureux. Bon.
0: Mais t'as vu le thème? Le thème était pas ouf du mariage.
3: C'était chic en haut, choc en bas.
8: Au chic bas choc. C'est ça.
0: T'as vu les images, Johan?
9: Non, écoute, j'ai pas vu, mais apparemment, toi, tu les as pas loupés. Hein.
0: Oh là là, à Londres, une cérémonie intimiste, il me débecte. Avec quelques proches. 8 personnes seulement. Combien? 8?
3: Ah, c'est pas un mariage, ça.
0: Ah, attends, bah ça devait être 9, mais j'ai refusé d'y être.
3: C'est une réunion de copropriétaires, c'est pas un mariage.
8: C'est un pacte.
0: Ah, on le fout, le compost.
3: On le fout, bah exactement, 8 personnes. Mais non, mais attends, t'es Dua Lipa. Et comment il s'appelle celui-là, là?
0: Kaloum
3: Turner. Non, mais arrêtez, Kaloum, quoi.
0: Eh, hey, Kaloum.
3: Kaloum, attends, mais arrête-toi, on dirait une ville portugaise.
0: Yeah, bah on me dit, alors il y a quoi, une grosse fête la semaine prochaine apparemment.
5: Ah, tu vas peut-être recevoir l'invite.
0: À Palerme.
8: C'est ça. Oh,
0: Palerme. Quel mauvais choix. C'est vraiment surcoté. Je suis sûr, tu sais quoi, je suis sûr qu'il va pleuvoir. Quel temps il fait la semaine prochaine à Palerme? Tiens, regardez. Dans 3 jours. C'est dans 3 jours.
8: Je l'ai dans mon truc, j'ai toujours Palerme dans mes.
0: Ah bon?
8: Bien sûr.
3: Ah ouais, moi j'ai le Deauville. C'est marrant, hein. Chacun son truc.
8: Ouais, chacun son ambiance. Attends, regardez.
0: Quel temps il va faire? Je vous jure, je sais que vous êtes comme moi, vous l'avez vu, elle est à chapeau. Écoute-moi, on dirait ma daronne à un baptême.
8: Palerme, aujourd'hui il fait 27 degrés, grand soleil. La semaine prochaine, magnifique grand soleil.
0: Dans 3 jours?
8: Dans 3 jours. Et bah, dans 3 jours, il fait beau, hein.
0: Ouais, mais bah des voilà. fois, attention, hein, des fois il fait trop beau.
3: Ah, quand il fait trop chaud, c'est chiant.
2: Ah, bah ouais, c'est quel jour exactement, Johan?
0: Vendredi, samedi. Attends. Sur trois jours, elle fait ça?
2: Il fait vendredi. Oh, samedi, il y a un petit nuage peut-être. Peut-être. Et sinon, il fait bon, bah, très beau et 27, 25 degrés. 27
0: voilà,
2: degrés.
0: J'espère que la pâte à côté, elle va virer. Ah, je ne souhaite que ça, pardon. Hein, je suis content pour eux, mais j'espère que la pâte à côté, elle va tourner avec la chaleur.
3: Il y a un guest.
0: Quoi?
2: C'est qui le guest?
0: Où c'est? Elton John?
3: Elton John.
2: Arrête.
0: Oh, wow, ça
3: c'est les rumeurs.
0: Ouais, il est très mariage. Ça fait beaucoup, là, quand même.
3: Prévoyez quand même une petite compote hein, pour le... Au frais, quoi. Avec tout le respect.
0: Toujours beaucoup de respect. Hein.
2: Oui, t'as beaucoup de respect.
3: Prévoyez quand même.
0: Bon, on a du roast beef, Elton. Tu veux qu'on te le mâche?
3: Oh là là là là.
0: Non mais c'est beau après, tu vois, là pour c'est le coup, beau, trois jours, coup. D'accord, oui, c'est validé, ça leur ressemble, ça c'est ok.
2: Oui, ouais, ils se sont mariés juste avec leur famille, et encore, je sais pas qui tu choisis. Hein.
0: Mais je vais vous dire un truc, je trouve ça beau, je les trouve beaux tous les deux, en vrai.
2: Évidemment.
0: Tu les vois dans Paris, ils sont tout simples, ils prennent le métro, et là ils font leur mariage, 8 personnes, avant d'aller faire la fête avec la moitié du showbiz, mais quand même, ils sont un truc, en c'est vrai énorme. De vrai, au-delà du seum,
2: ouais.
3: Ils sont trop bien trouvés.
2: Oui, bah, oui,
0: ils sont beaux tous les deux, tu vois, comme elle était belle, comme il était beau tous les deux. Oh là là là.
3: Tu crois que ça... Le couple, là, en soirée, notamment le soir de leur mariage, je crois qu'ils vont se faire une grosse bamboche et tout pour rester un petit peu.
0: Ah non, mais
2: elle,
3: c'est une fêtarde.
0: Ah, elle, c'est une fêtarde, elle renverse pas à côté, celle-là.
2: Ah ouais. Bah, je pense, attends.
5: Elle est pas fâchée avec l'apéritif. Hein.
0: Ah oui, non, mais génial, elle s'amuse, elle est géniale en tournée et tout, elle fait la fête. On reçoit que des gens en tournée qui disent, ben non, je me couche à 21h au bout de pic. Elle, au moins, tu sens qu'elle, en tournée, il se passe quelque chose.
2: Quand même.
0: Ah ben, tu sens, elle arrive avec toutes les copines à Budapest, il y a une ambiance.
2: Voilà, oui, c'est vrai. C'est tous les jours un EVJF. Voilà, c'est comme ça.
0: Bon, je vous jure, je vais essayer de me remettre d'aplomb. Est-ce que tu veux voter pour la meilleure info pour Brio Dîner de ce soir, Johan?
9: Ouais, allez, go.
0: Dans un instant. Je vais me remettre un peu avant, on écoute quoi? Bébé Rexha, New Religion. Écoutez ça, les témoins de Jéhovah, celle-là. Bah, elle va tous nous embarquer dans son univers. Belle après-midi sur Énergie.
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0: Ta-ta-ta-ta-ta-ta-ta. On est en direct sur Énergie. C'est un kiff d'être là avec vous jusqu'à 19h. Dois l'y passer mariée. C'est bon, je fais le deuil. Tant pis pour elle, qu'elle revienne pas. Hein. Ah, qu'elle vienne pas pleurer dans 6 mois, 1 an parce que le Turner ou je sais pas quoi, le Tatum là, comment?
2: Calum Turner.
0: Calum Turner est parti, je sais pas quoi, devenu James Bond et a pété les plombs. C'est trop tard.
2: Ok, ok.
0: Quand je ferme mon cœur, c'est à double tour à Société Générale. Il est bloqué, je suis au moins un. Elle ne réouvrira pas mon cœur.
2: Non, d'accord, d'accord.
0: Non, mais dites-lui une dernière fois.
3: Non, mais je viens de recevoir le WhatsApp, je te m'a dit qu'elle n'avait pas prévu de revenir. Je te le dis.
0: Attention, hein.
3: Je réponds, hein, je dis, bah écoute, ok, mais en tout cas, c'est fermé.
2: Ouais, mais aujourd'hui, elle pense ça, peut-être, attends.
0: Donc, dans 6 mois, elle n'arrive pas en disant, bah, j'ai fait une connerie, en fait, ce que j'ai envie, c'est d'habiter à Villejuif. Ça sera trop tard, toi.
2: Palerme, c'est surcoté.
0: Les orques, ça manque. Bah, la piste rouge des petits ours. On faire ça à Palerme, Johan. Je peux te dire, aux ours, ça aurait été autre chose. Ma mère, elle nous aurait fait une bouillabaisse, on aurait été au top.
9: Ah bah ouais, c'est clair.
0: C'est trop tard. Johan, c'est trop tard. Dis-tu bien, Doua Lipa, Madame Lipa. On lui dit bien, c'est trop tard. Si elle veut une tartiflette, elle se la paiera. Ma mère, elle ne fera pas sa tartiflette. Voilà. C'est trop tard.
3: Eh ben. A tartiflette.
0: What's the recipe of your tartiflette? C'est trop tard, c'est terminé pour elle. Dans un instant, il y a Taïk, girlfriend. Ah, bah tu vois, lui aussi.
3: Ah, bah ouais, bah voilà. Hein.
0: Mais avant ça, 4 infos pour briller au dîner de ce soir. Le thème, le voici.
10: Qui aura la meilleure info sur des marques disparues?
11: Finito, les marques! Elles sont mortes, va, les marques! Elles n'existent plus! Elles ont fait faillite, elles ont fait! Elles ont mis la clé sous la porte! Plus personne travaille pour ces marques! Elles n'existent plus! Mais ouais, je suis énervée!
3: Oh là là là là! Elles ont mis la niche sur le chien!
0: Voilà! Bon, marque qui n'existe plus, pourquoi? On est le 1er juin, et le 1er juin, j'ai appris ça, France Télécom remplace Wanadoo par Orange. Wanadoo devient Orange, et je me suis dit, tiens, ça peut être... Bon, on cherche des thèmes, hein, les gars, on est en 2006, je cherche des thèmes, je me suis dit, des marques qui ont disparu.
3: Bah ouais, intéressant.
0: Et je vais faire la mienne, je vais faire Banga. Ah, Banga.
2: Ah,
0: dans Banga,
2: il y a de l'eau. Banga, il y a de l'eau.
0: Oui,
2: mais pas trop.
0: Ah, c'est que la poudre. Non, ah ça, non, c'est Tang.
3: Ah, Tang.
0: Mais qui existe toujours, hein, c'est juste ça s'appelle Smecta maintenant.
3: Ça, c'est le modèle reste le même.
0: Alors, Banga.
3: Alors, Banga, déjà, c'était la boisson de nos goûters d'anniversaire.
0: Exactement. Dans les années 80-90, c'était partout. Banga a disparu en 1999. La marque est rachetée par Oasis et donc effacée. Et je vais vous expliquer pourquoi Banga s'appelait Banga. Ah. Pourquoi ça s'appelait Banga? B, boisson.
3: Ouais.
0: AN pour ananas. Ananas. Et GA pour gazéifié, pardon.
3: Mmh. Oh, hein.
0: Car à l'origine, le banga était gazeux. Donc, une boisson à l'ananas gazéifié, banga.
3: Ça marche, c'est cohérent. C'est super,
0: ça vous emballe pas, mais ouais, le pas mal, il est terrible. Quoi.
3: Ne dis rien.
12: Au bout d'une.
0: Pas mal. Déçu, mais pas mal. Johan, ce sera mon info ce soir, c'était sur Banga.
2: Moi, je savais pas, en tout cas, donc oui.
0: On apprend quelque chose déjà.
12: Bah, bien
0: attends.
12: Sûr, attends.
0: Thibaut, c'est à toi, ma star.
5: Moi, je vais vous parler de Toys R Us. Alors, est-ce que vous savez.
0: Toys R Us, hein, je crois.
5: Bah, j'arriverai jamais à le dire, donc oui. J'ai pris le parti de plus bien le dire, quoi.
2: Parce que Us, comme
5: ouais.
2: Nous, quoi.
5: Toys R Us. Ouais, non, j'arriverai pas.
3: Bon, le magasin. C'est faux parce qu'il a tout bien dit sauf Us et il redit tout en mode Toys R Us. Il a redit tout avec une voix grave et le Us est resté Us.
5: Eh ben, je vais vous le faire en français. Ça veut dire les jouets, c'est nous. Voilà, là, comme ça, il n'y a pas de. Est-ce que vous savez comment c'est né cette marque qui n'existe plus puisqu'elle a fait faillite en 2018? Ils avaient une dette de 5 milliards de dollars.
0: Alors, forcément, ça fait beaucoup. C'est pas ça, ouais, tu l'as pas dans la poche
5: un
0: arrière.
5: Petit trou. Pourquoi cette marque a vu le jour?
3: Eh ben parce qu'il fallait vendre des jouets aux enfants, tout simplement.
5: Oui, mais alors comment, pourquoi les enfants, ils ont besoin de jouets tout d'un coup?
2: Noël.
5: Non.
2: Santa.
0: Attends. Toys R Us. Savoir avec le nom,
5: c'est pas dans le nom. C'est pas dans le nom, c'est un mec qui a eu le pif. Un mec qui a eu du flair.
3: C'était, il était destiné à la base à vendre des jouets pour les cours de récré, donc vraiment des trucs un peu hype.
5: Non, c'est un mec en fait qui avait 25 ans, il savait pas quoi faire de sa vie. Juste ce qu'il voulait faire, c'était un business et s'est dit qu'est-ce que je peux faire aujourd'hui. Et en 1900.

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1: Ils sont pas allés sur tout ce qui est PlayStation, les gaming et tout ça. Ils sont restés dans le jouet basique et c'est pour ça que ça s'effondre.
2: Et vous savez qu'il y a très souvent des boîtes qui rachètent d'autres boîtes juste pour les faire disparaître.
3: Ouais. Mmh. Ah oui, bien sûr.
2: Vous savez que Waze, ça appartient à Google Maps.
3: Ah bon?
2: Ouais.
4: Mais là, eux, ils les font pas disparaître.
2: Mais ils les font pas encore disparaître, mais en tout cas, ils sont concurrents, donc ils rachètent le concurrent. Bah ouais.
5: Ouais, pas mal.
2: Mais il y a des sociétés de taxi dans des grandes villes qui font comme ça. La société principale, elle rachète la petite société et en fait, elle éteint la petite société. Tout ce qu'elle veut, c'est rester number one.
4: Ouais, ouais.
2: Donc en fait, tu rachètes juste pour faire disparaître les autres.
4: Fort.
5: Plus de concurrence.
2: Voilà,
4: plus fort.
2: Exactement, Joanne. La loi du plus fort.
4: Oui, monsieur Combal.
2: Bravo, Rémi. Bah vas-y, puis tiens, c'est à toi.
4: Je vais vous parler des LC Waikiki. Moi, c'est une marque qui a vraiment bercé ma jeunesse, et notamment début 90, mi-90. LC Waikiki, c'était un petit singe déguisé en surfeur.
3: Oui.
4: Et LC Waikiki, ça voulait dire les copains. Waikiki. Waikiki, c'est une plage à Hawaï. Et en gros, c'est un Français qui a créé cette marque.
2: Qui cartonne encore en Turquie.
4: Exactement.
2: C'est en France.
4: Disparu chez nous, mais en France, elle a complètement disparu. Et ce qui est complètement dingue, tu viens de le dire, c'est que nous, c'était une identité, une marque, un petit singe avec des trucs sur les épaules et tout, on voit à quoi ça ressemble. En Turquie et dans plusieurs pays du monde, c'est une marque qui pourrait ressembler maintenant à H&M, Zara,
2: Uniqlo.
4: Ouais, même en une bas de gamme, un peu plus bas de gamme, un peu, enfin pas bas de gamme au niveau des produits, mais au niveau des prix. Et donc en gros, ce qui est fou, c'est que tu vois des enseignes où il pourrait avoir écrit H&M, c'est marqué LC Waikiki. Mmh. Mais dans notre imaginaire, nous on voit tout de suite, tu vois, nos références.
2: Ouais, c'était hyper identifié le singe et tout, j'en étais fou.
4: Et moi aussi, j'en avais fait un truc. 5 milliards de dollars par an en chiffre d'affaires quand même, ça fait LC Waikiki toujours dans le monde. Mais plus chez nous, ça disparaît.
2: Merci Julien Courbet, Capital. Merci. On rentre un petit peu dans les chiffres d'affaires, on parlera un petit peu compte de résultats dans un instant.
4: Bien mais sûr. La cellule fact-checking se manifeste.
2: La cellule fact-checking a quelque chose à dire.
3: Ah là là.
2: Oui, je rappelle que tu dois déjà 5 euros ce soir.
4: Je vois même plus.
3: Ouais. La marque n'a pas disparu en France parce qu'il y a un site internet français qui existe où on peut acheter encore les collections dont il parle.
6: Mais les vieilles collections.
2: Non, le magasin, quoi.
3: Alors le magasin peut-être pas, mais on peut quand même acheter des le site est totalement français, la livraison est totalement française.
4: Shopping en ligne quoi.
2: Alors je vous donne raison, c'est le fact-checking, vous le savez, quand quelqu'un donne une fausse info, on lui prend 5 euros. Après l'équipe, samedi soir, j'étais avec la femme de Rémi également, Rémi et sa femme. Je vous avoue qu'elle m'a fait comprendre que les temps étaient durs. C'est passé là sur les 5 balles, ils ont quand même 2 enfants à élever, ça commence à être un peu difficile. Je vous cache pas que j'ai vu un peu tout le monde, elle m'a dit quand même, ça fait quand même un paquet de temps qu'on mange des lentilles.
4: Attends, quand il a vu les petites récupérer les cacahuètes, il a dit bon bah là, il y a un souci.
3: Mais on peut quand même commander encore en ligne en France.
4: Oui, alors il y a 16 sites, je vais compléter Anna qui est sur mes côtes depuis 2 ans. Il y a 16 sites en Europe et dans le monde qui te permettent d'acheter du LC Waikiki en ligne. Il n'y a plus de shop, il n'y a plus de boutique, comment dire.
2: Attention parce qu'on est en train de devenir chiant.
3: Ouais. J'y vais.
4: Ah bah bien sûr, très bien. Relève un peu là, allez, on est sur les chiffres d'affaires là.
3: De la marque Shippy. Donc tout à l'heure, je vous disais ça, la marque avec le petit chien, on se souvient tous de ça.
2: Elle me manque.
3: Mais moi aussi, elle me manque énormément. Alors sachez que la création de cette marque, elle a été créée par un adolescent de 17 ans.
2: Mais non.
3: Oui, et qui vit à Carcassonne, donc c'est un Français, en 67. Et en fait, il récupérait des fripes, des trucs américains où il faisait de petits, genre, je sais pas, des jeans et tout ça. Et un jour, il a eu l'idée de mettre l'étiquette du petit chien sur le jean. Avant, ça se faisait pas, on mettait les étiquettes à l'intérieur. Et en fait, c'est ça qui a fait que la marque, elle a explosé entre 85 et 95, parce que justement, le gros logo du petit chien, ça a plu à tout le monde, bref. Ensuite, comme toutes les marques de ces années-là, Crix, ça s'est un peu effondré. Il a vendu sa marque en 99 pour acheter, alors tu vas peut-être connaître ça, vous allez connaître ça, un des plus grands maltiers Goyard de Paris. Une boutique. Ouais. De Mal. Vous
2: de
3: connaissez
2: Mal
3: ou pas?
2: Non, pas du tout.
4: Si, c'est bleu en à damier et tout.
3: Exactement.
4: Ça.
3: Goyard, c'est une grosse, grosse marque de luxe française, genre comme Louis Vuitton. Mm. Et lui, quand il a vendu Shippy, il s'est dit tiens, je vais aller acheter ce truc-là. Et maintenant, il est millionnaire, c'est une des plus grosses marques du monde.
2: Ouais, c'est bien. Et surtout, ils avaient été bons, rappelle-toi, Joad, Shippy, parce qu'en effet, très vite, les jeans ne se vendaient plus, mais ils avaient les cahiers de texte.
3: Les cartables.
2: Ils avaient fait des dérivés et ça cartonnait.
3: Et d'ailleurs, les gens ne savent même plus qu'à la base, c'était un jean. Parce que c'était vraiment que un jean. Et en fait après ça a été que des accessoires et tout ça.
2: Eh ouais, Joanne.
5: Oui.
2: Quelle info était ta préférée ce soir sur une marque disparue? Bravo la team. C'était des bonnes infos.
5: Ouais. Alors c'est compliqué. Mais mon penchant il est pour Toys R Us.
2: Toys R Us, bien.

0: où on apprend qu'ils ont ouvert un gros magasin. Donc,
1: c'est vrai.
0: Bon, ça n'aurait pas été mon choix, Joanne. Alors attention, on respecte le choix de nos auditeurs, on respecte le choix des urnes.
2: Bien sûr.
0: C'est une démocratie ici, le peuple a voté. Ce sera donc un point pour Thibaut. Même si Thibaut s'en fait offense quand même. On comprend juste que le gars il dit ça serait bien d'ouvrir un magasin un peu plus grand.
3: Non, mais je pense qu'il a été touché par l'histoire.
2: L'idée était bonne quand même.
0: Ouais. Bien joué les potos. Ça veut dire que Thibaut, tu passes à 2 points.
4: Wow.
0: À qui est-ce que tu souhaites retirer un point?
3: Rémi me fait signe tout à l'heure de ne pas lui enlever de points. Et ça me donne envie de lui enlever. Mais le problème, c'est que comme il a été disqualifié, est-ce que je peux quand même lui enlever?
4: Mais il n'est pas, pas disqualifié.
3: Ah, il n'est pas disqualifié. Alors, Rémi, moi, un point.
0: Oh là là, t'étais à 2 doigts de le rattraper.
3: Je suis à combien là?
2: T'es à -5.
0: Oh non, je reviens. Là, vraiment, c'est le retour. Ils ont failli revenir à égalité. Vous le savez, chaque soir, on essaie de se retrouver. Les filles et moi, on est à égalité avec 6 points. Rémi, -5. Et Thibaut, donc.
4: Oh là
0: 2
4: là.
0: Points.
3: J'arrive. Attends. J'arrive.
0: L'écart se fait. Il y a 7 points d'écart. Bon, on reprendra ça demain. Johan, je te fais des gros bisous. Thaï Girlfriend. Voilà ce qu'on écoute tout de suite. On reste ensemble sur Énergie. Plein d'infos. Plein de jeux aussi. 0-870-42-48. Passez sur l'antenne et jouez avec nous.
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0: Merci de nous choisir pour terminer vos journées. Qu'est-ce qu'on est bien tous ensemble. On est bien tous ensemble.
3: On est bien.
0: Oh là là là là, on passe un bon moment avec vous. On est là jusqu'à 19h évidemment en direct. Il y a Ornella, il y a Rémi, il y a des jeux.
3: Oui, il y a des jeux absolument.
0: Ah, il y a des jeux qui vont arriver dans un instant.
3: Vous avez prévu quoi, monsieur Combal, en jeu?
0: Alors, j'ai plusieurs jeux possibles. Je suis en train de m'organiser un petit peu, comme vous l'entendez. Dans tous les cas, il y a un seul numéro, 0-870-42-48.
3: Bien sûr.
0: On peut faire un nouveau jeu.
3: Ah, regarde-le, il a bossé ce week-end.
0: On peut faire le 4 à la suite.
3: Ah, on aime bien ça.
0: On peut faire des jeux. Quoi qu'il arrive, on a des cadeaux magnifiques à vous offrir dans un instant. Qu'est-ce qu'on offre, NRG?
3: Eh bien, ce soir, on a une Switch 2.
0: Oui.
3: Ça, c'est quand même le petit plaisir du lundi. On a l'Apple Watch et puis le retour de...
6: Oh, la plancha, la plancha. Elle est pour toi ce soir. Ceci, c'est bien gris et bidon bien bronzé. Oh, la plancha, la plancha.
0: Il nous reste un mois avant la fin. On doit vendre ces planchas. On doit arriver à les faire partir. On n'a pas réussi l'été dernier. On les a remontés de la cave. Personne ne les veut. Vendredi, j'ai quand même offert à un auditeur une plancha qui m'a dit oh non.
4: Mais attends, c'est génial une plancha.
0: Il a préféré ne rien avoir qu'avoir une plancha. Je te jure.
3: Je pense, là c'est vraiment, c'est mes études marketing qui parlent.
4: Oui.
3: Je pense qu'il faut donner des infos sur cette plancha. Je pense qu'il faut donner des petites infos, là, tu vois.
4: Eh bien, tu peux faire cuire des choses sur cette
3: plancha. Oui, exactement. Il faut la vendre.
0: Tu peux foutre de l'huile d'olive ou de l'huile d'arachide.
3: Merci.
4: Attends.
3: Tu vois, il faut donner
4: des infos sur cette plancha.
0: C'est quoi le modèle? On a des infos sur cette plancha? Parce qu'on dit une plancha, c'est vrai, c'est quoi le modèle?
3: Oui. Il faudrait que je redescende un peu à la cave pour voir ce que c'est. Je t'avoue que ça fait 2-3 semaines que je l'ai plus en visu, mais c'est une très bonne plancha. C'est des trucs, en fait, on s'est dit qu'est-ce que nous on voudrait à la maison. Bah c'est ça qu'on va leur offrir.
0: Le problème c'est que sur les planchas actuellement il y a les décos de Noël, donc faut virer les décos de Noël.
3: c'est chiant. Mais c'est de l'attention, on se moque pas des gens, c'est un vrai truc qui est cool.
4: Bah évidemment.
0: Non attention, c'est une vraie belle plancha. Mais aussi on met en concurrence avec une Switch 2, les mecs aussi, vous êtes pas malins, hein. Foutez avec un sachet de terreau, elles partiront. Vous nous foutez des cadeaux de fou à côté. Bon, on joue dans un instant, en tout cas, restez avec nous. Il y a du Alex Warren qui va arriver aussi. Je rappelle, le numéro il est gratuit, 0-870-42-48. Belle soirée tout le monde.
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0: On est avec vous, on va jouer ensemble dans un instant. Je crois qu'on va faire le 4 à la suite. Le but, c'est de faire une chaîne de 4 bonnes réponses avec quelqu'un. Si vous y arrivez, l'équipe...
3: Ouais,
0: elle va vous gagner.
4: Bah, c'est bien.
0: Bah non, vous faites gagner une Switch 2 ou une plancha.
4: Ok.
0: Un de nos auditeurs dans un instant. Restez avec nous, on joue. Vous allez jouer aussi avec nous dans la voiture. En nous écoutant, vous allez essayer de les aider à créer cette chaîne. Le temps d'écouter Alex Warren, Fever Dream. Un rêve de fièvre. C'est le Covid, hein.
3: Bah, c'est 42 fièvres.
0: Ah ouais, là tu me fais un test PCR très vite, Alex Warren. On t'embrasse.
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0: On est avec vous et on est sur Énergie. Et c'est comme ça jusqu'à 22h.
3: Ah tiens, fallait nous prévenir. J'ai les enfants.
0: Ah ouais, bah c'est jusqu'à 22h dorénavant. Ornella, Rémi, on est là tous ensemble, bien sûr, et en direct avec Virginie. Comment tu vas, Jérémy, Virginie? Ça va, Virginie?
1: Coucou Camille, bonjour Rémi, bonjour Arnella, comment allez-vous?
0: Salut Virginie. Alors Virginie, elle nous dit bonjour comme une copine, déjà parce que vous pouvez tous le faire, et surtout parce que ça devient une copine, ça fait 30 fois qu'elle passe sur l'antenne.
1: Exactement. Merci en tout cas de m'accueillir de nouveau.
0: On continuera comme ça, Virginie, jusqu'à la Switch 3 s'il faut. Mais on partira pas tant qu'on t'a pas offert ta Switch, d'accord?
1: En fait, c'est ça. Je suis tellement persévérante et vous êtes tellement gentil, je pense que ça peut durer très longtemps.
0: Ah oui.
2: C'est pour ses enfants.
4: Bah, je me doute bien, oui.
0: Ah oui,
1: mais on arrive pas à faire gagner. Alors, je leur fais un gros bisou, c'est en train de m'écouter là à l'instant. Mmh. Et encore une fois, joyeux anniversaire à ma fille qui a 8 ans samedi. On lui a offert Aya Nakamura au Stade de France et ouais.
0: Elle a vu la Queen Aya?
1: Elle a vu la Queen, oui. Mais elle ne l'a pas vue, par contre, ma fille. Mais Aya, je pense qu'elle l'a raté. Mais franchement, c'était un show magnifique. Et voilà.
0: Et bah,
1: encore
0: génial.
1: Un gros bisou à mes enfants.
0: Et bon, on va essayer de leur faire encore plus plaisir maintenant. Avec la Switch 2. Le principe, il est simple. C'est le 4 à la suite. En 1 minute 30, c'est ça? En 1 minute 30, chacun votre tour. On va commencer avec toi, Virginie. Oui. Ensuite, Ornella. Puis Thibaut, puis Rémi. Puis Virginie. Puis on est là, puis Thibaut, puis Rémi. Vous êtes quatre, il faut qu'à un moment donné, les quatre me donnent une bonne réponse. Ça fera un 4 à la suite, c'est aussi simple que ça.
4: Ouais,
0: très
4: ouais.
0: bien. Dès qu'il y en a un qui se trompe, on repart à zéro, voilà, et on repart, vous avez 1 minute 30 pour y arriver.
3: Ok, okay. Allez, cette fois-ci.
0: Il n'y a pas besoin de banquier, car c'est pas le magasin. Ça ne sert à rien de dire banque.
3: Ok.
0: Pour le reste, je vous souhaite bonne chance. Il faut que vous vous encouragez, vous gagnez ensemble ou vous perdez ensemble.
4: Allez.
3: C'est dur.
1: On gagne ensemble. Allez.
0: Virginie, je te souhaite bonne chance.
1: Merci.
0: Je t'ai arrêté avant l'accent, je pense que j'ai bien fait.
3: Ça partait sur un accent un peu border. J'ai entendu Alaïda.
0: Je voulais faire un petit accent espagnol que je ne maîtrise pas en effet.
3: Oui.
0: Donc tu as bien fait de stopper ton gars.
2: Je pense qu'on était pas loin d'une fin de carrière. Donc j'ai préféré te couper sur l'accent. Pardon, Michel Leb.
3: Avec grand plaisir.
4: Il s'était un peu coupé tout seul. Ouais, ouais.
3: Agaté.
0: Oh là, pardon. Tant pour moi.
3: On appelle ça du fort.
0: Quand j'ai un frein à main. Demi-tour.
2: C'est parti, Virginie, je commence avec toi, 1 minute 30.
0: Top chrono. Dans quel pays la ville de Cadix est-elle située?
1: Italie.
0: Espagne. Oui. On est.
4: Oui.
0: Quel héros de Walt Disney est le maître du chien Pluto?
4: Mickey?
0: Oui, bonne réponse. Thibaut, à part dans la cuisse, dans quelle autre partie du corps avons-nous des biceps?
3: Dans le bras.
0: Bonne réponse. Rémi, quel est l'interprète de la chanson Streets of Philadelphia?
2: Brian Adams.
3: Bruce Springsteen.
0: Virginie, quelle lettre de l'alphabet grec a la forme d'un triangle?
1: Alpha.
0: Delta. Ornella, dans quelle région les bigoudens sont-elles originaires?
4: Alors là, je sais pas.
3: Hein? Oh non.
4: Mais je sais, je connais même pas.
0: La Bretagne.
4: C'est quoi les bigoudens?
0: Tipiak, pirate.
3: Bah oui.
0: Thibaut, de quel animal le cabri est-il le petit?
3: De la biche.
0: La chair.
3: Oh non, c'est pas vrai. C'est pas vrai, on n'y arrivera pas. Rémi, quel est le nom du chanteur des Rolling Stones?
0: Mick Jagger.
3: Oui.
0: Il l'aura pas, elle a dit.
3: Virginie, en France, quel est l'âge minimum pour l'obtention du permis de conduire?
1: 17 ans.
0: 18 ans.
1: Oh.
0: On est là. Mmh. Que faut-il ajouter à la bière pour obtenir un panaché?
4: De la limonade.
0: Oui, bonne réponse. Thibaut, de quel fleuve la Sambre est-elle un affluent?
3: La Sambre, c'est un fleuve de la Seine.
0: La Meuse.
3: Ah, la
0: Meuse.
4: C'est dur.
0: Rémi, de quel pays de l'ex-Yougoslavie se trouve la ville de Split?
4: Ah.
3: En Bosnie-Herzégovine.
0: Croatie, t'as failli le dire.
3: J'ai dit
0: Croatie.
3: Et c'était Croatie?
0: Ouais.
3: Ah, j'ai failli.
0: T'es allé, comme l'accent, tu t'es arrêté.
4: Sauf que là, c'était pas grave.
3: Ah non.
0: Alors, je sais pas, il y a une petite doute dans l'équipe. C'est peut-être 17 ans, t'as peut-être raison maintenant, mais quoi qu'il arrive, ça faisait pas 4 à la suite. Mais en tout cas, le permis, c'était peut-être 17 ans en fait.
1: Oui, maintenant, ça a changé. Oui, c'est ça.
0: Bah, t'es plus au courant que nous.
1: C'est pas grave.
4: Et même avec ça.
0: C'est fou, hein.
1: C'est impossible.
0: Oh, vous voulez une deuxième chance, s'il vous plaît?
1: Allez. Ah oui, s'il vous plaît.
0: Deuxième chance, Virginie.
3: Allez, monsieur Combal, s'il vous plaît.
0: Mais il faut aussi élever votre niveau de jeu. Hein.
3: Oui, c'est dur, mais en fait, ça stresse et tout. Il y a trop de responsabilités.
1: Il faut mettre un niveau CP.
3: Et encore.
0: Virginie, je recommence avec toi. Puis Ornella, puis Thibaut, puis Rémi, ainsi de suite. Faut qu'à un moment donné, tous les quatre arrivent à faire un 4 à la suite. Vous nous écoutez dans la voiture. S'ils y arrivent, ils font gagner une Switch 2 aux enfants de Virginie. C'est parti, Virginie. Top chrono. Quelle est la première lettre du mot rhinocéros?
1: R.
0: R. Ornella, de quelle couleur sont les cheveux de Mila Jovovich dans le film Le Cinquième Élément?
4: Rouge.
0: Orange.
4: Orange. Ah, orange, putain.
0: Thibaut, à quel groupe de rock britannique doit-on le single Viva la Vida?
7: Coldplay.
0: Oui. Rémi. Facile, quelle actrice Bill Murray parvient-il à séduire dans Un jour sans fin?
7: Ah, oh, je connais par cœur le film et j'ai pas le nom de la dame.
0: Natalie Portman. Andy McDowell. Virginie, quel mot d'origine italienne désigne une inscription ou dessin sur un mur?
1: Graffiti.
0: Oui. Ornella, dans la plupart des restaurants en fin de repas, on choisit entre le fromage ou le...
4: dessert?
0: Oui. Thibaut, à quel récipient associe-t-on la ville de Soissons?
7: Au vase, le vase de Soissons.
0: Oui.
7: Oui, c'est bien Thibaut.
0: Rémi.
7: Oui.
0: Qui incarne l'inspecteur Nick Curran dans Basic Instinct?
7: Bien sûr. Non, je l'ai, excusez-moi.
0: Vas-y.
7: Je l'ai. Je passe.
0: Michael Douglas.
7: Non, oui, je l'ai.
0: Virginie. Quel groupe interprète Sarah Perchetti Amo? Vite.
1: Passe.
0: Ricky et Poveri. Ornella. En cas de découvert sur un compte, une banque peut prélever des frais appelés
4: des agios.
0: Ah non, ça triche. Thibaut, à combien de jours équivaut 72 heures?
7: 3 jours.
0: Oui. Rémi, dans la pêche il y a un noyau et dans la poire il y a des...
7: Et dans la poire il y a des pépins.
0: Oui. Virginie, de quel mot Médoc est-il l'abréviation?
1: J'ai pas entendu.
0: De quel mot Médoc est-il l'abréviation?
1: Médicament.
0: Ça fait 3.
7: C'est pas...
1: C'est pas possible, c'est de ma faute.
7: Michael Douglas, j'aurais
0: non, dû sortir. Mais moi, tu l'avais pas aussi. Hein.
4: Est-ce que 3 c'est pas suffisant?
0: Bah non, non
7: c'est pas le jeu.
0: On va jouer aux 2 à la suite.
7: Oui, j'ai une bonne réponse d'affilée.
4: Je disais par rapport au fait que bon, elle appelle depuis plusieurs jours apparemment. Donc je propose de la sauver.
1: Julien ne me supporte plus.
0: C'est impossible, 4 à la suite. Julia, c'est notre standardiste, elle t'adore, t'inquiète pas. Non, c'est 4 à la suite, les gars. Là, c'est 3. Oui. On n'y est pas. Hein.
3: Après, on est lundi, il reste toute la semaine. Hein.
4: Non, mais c'est ça.
1: Ça veut dire que donc demain, de nouveau, 17h15, je pense que vraiment.
0: J'en sais rien, je sais pas. On va essayer, mais il y a d'autres gens qui la veulent aussi. Ma pote Virginie, j'ai envie de l'offrir. J'ai envie de te l'offrir.
4: Si seulement tu voulais une plancha.
1: On va accepter 3 à la suite.
0: Après, si tu veux, je t'offre une plancha comme ça, on n'en parle plus.
1: Alors, je sais que cette plancha se promène depuis plusieurs années.
0: Oui.
1: Et que personne ne la souhaite.
0: Mais je la souhaite pas non plus. Mais je ne la désire pas non plus.
1: Non, parce que je pense que les enfants, ils ne peuvent pas jouer pareil avec.
3: Si, ils foutent les mains dessus une fois qu'elle est bien chaude. Tu vois, c'est marrant.
0: Qui tient le plus longtemps, tu vois, c'est des barres. Bon, Virginie, on va voir ce qu'on peut faire. Merci d'avoir retenté ta chance.
7: Je peux pas l'offrir.
0: Mais oui, les règles. Luciano, Baila Morena, voilà ce qu'on écoute tout de suite. Un remix, bien sûr.
7: Oui.
0: Vous connaissez Énergie. Belle après-midi, tout le monde. Alessandra Sublet, Karim.
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0: J'espère que vous allez bien, tout le monde. On est ensemble jusqu'à 19h, bien sûr, comme tous les soirs, en direct. Rémi, ça va?
7: Oui, ça va super, merci.
0: Comment on est là?
4: Bah, très bien, écoute.
0: Bah, très bien. Est-ce que je peux vous parler de Loïc qui est là avec nous? Ça va, Loïc?
8: Ça va. Bonjour à tous, bonjour tout le monde.
4: Bonjour, Loïc.
0: Loïc, tu viens d'où, mon pote?
8: Alors là, je suis dans le sud de la France, à Frontignan.
0: Ça me parle pas, je vois pas où c'est.
8: C'est à côté de Montpellier, de Sète, plus précisément à côté de Sète.
0: Trop bien, tu fais quoi là-bas?
8: Ben moi, je suis avec la famille et je suis ingénieur de formation.
0: Trop bien, et t'es parti vivre à Montpellier, t'es pas de là-bas à la base?
8: Non, à la base, je suis de Guyane française.
0: D'accord.
8: Je suis venu, j'ai fait 10 ans à peu près en Île-de-France pour les études, et puis depuis maintenant, 6 ans, je suis dans le sud.
7: Montpellier, tu sais qu'il y en a plein qui descendent là-bas.
0: Ah, bien sûr. Bah, apparemment, faut remettre des petites antennes 5G quand même. Hein. Apparemment, une petite galère de 5G là-bas. Oui. Loïc, je vais vous parler d'un truc. Alors, est-ce que vous aimez... je peux pas vous en dire trop, mais vous allez comprendre. Je vais vous parler d'une start-up chinoise qui dit que grâce à son intelligence artificielle, elle est sur le point de révolutionner le monde. Ça peut révolutionner la vie d'un Français sur deux. Qu'est-ce qu'ils ont découvert grâce à cette intelligence artificielle?
7: Attends, c'est en rapport avec...
0: Écoutez-moi bien, j'ai bugué ma tête.
7: Ah ouais?
0: Ce week-end, je suis comme un fou, je ne pense plus qu'à ça depuis ce week-end.
4: Ils ont découvert un truc dans notre vie quotidienne?
0: Oui, dans notre vie quotidienne, quelque chose qu'on n'arrivait pas à... quelque chose qu'on n'arrivait pas à traduire.
4: Ouais.
0: Et que grâce à cette intelligence artificielle, on va comprendre. Alors qu'on n'y arrivait pas avant, Thibaut.
7: Ça concerne les bébés?
0: Non.
3: Ah, c'est pas ça.
0: Pas bête. C'est genre avec l'intelligence artificielle, un pleur de bébé ou ça. C'est pas ça.
7: Les personnes âgées. Et on comprend. Je prends le pendant, tu vois. Au cas où.
4: Les animaux.
7: Ah ouais.
0: Écoutez bien. Une société chinoise affirme, et c'est en vente,
4: bon,
0: pour 100 euros, je crois. Si ça marche, c'est pas cher. Si ça marche pas, c'est hors de prix. C'est la plus belle disquette de l'Europe.
7: Ah oui.
0: Mais si ça marche, c'est dingue. Pour 100 euros, t'achètes un collier qui, selon cette start-up, traduit ce que veut ton chien ou ton chat. Je peux mourir.
4: Mais faut l'acheter tout de suite.
0: Mourir maintenant, si ça existe. Comprendre mon Gaspou, comprendre mon chien Gaspard. Écoutez-moi, c'est la plus belle chose que je puisse rêver au monde.
7: Non mais calme, d'accord. Je comprends parce que t'adores ton chien. Moi, j'ai un peu plus de mal avec mon chat. Bon, bref. Mais comment tu peux savoir et se certifier que ton chien te dit vraiment ce qu'il te dit au moment où il te le dit grâce à ce collier? C'est impossible. C'est impossible. Pour moi, c'est une disquette. C'est improuvable.
0: Mais non, mais de toute façon, les chats, c'est pas vraiment nécessaire. Parce que tu sais que les chats, tout ce qu'ils veulent, c'est te tuer
4: et prendre ta place. Ouais.
0: Un vrai chat, tout ce qu'il veut, c'est te tuer et prendre ta place.
3: Bien sûr.
0: Donc, bon, c'est assez rapide.
4: C'est assez clair.
0: Mais alors, qu'est-ce qu'il veut le chat? Mais il veut ta place, il veut te tuer. Voilà, tout simplement. Voilà.
4: Il veut que tu te casses de cet appartement.
3: Exactement.
0: Voilà. Tu es chez lui, il ne te tolère plus. Voilà.
4: C'est ça.
0: Mais le chien, vous vous rendez pas compte. Si en gros, ils disent que les petits.
4: Oh non!
0: Les frustrations, les aboiements, bien sûr. Et la situation du chien peut être traduite par le collier. Mais c'est fou!
4: Ah non, mais ça, c'est extraordinaire.
7: Mais les gars, pardon!
0: Non, mais attention, il t'explique, il dit j'ai faim, j'ai envie de me promener, fais-moi des caresses. Bref, on pourrait te le mettre à toi, c'est quasiment
3: tout ce que pense Rémi dans une journée. Hein. Et moi, je vais mettre le collier. Oui, fais-moi une caresse et j'ai envie de me promener.
7: Et moi, je pourrais te le confirmer en te regardant en disant oui, c'est vrai, ce qu'il est en train de dire. Le collier, ce qu'il dit, c'est vrai. Alors que ton chien, le pauvre, il peut pas tout dire. Écoutez-moi, si le collier traduit, je veux aller me promener. Et qu'en fait, lui, dans sa tête, il pense, non, j'ai juste la dalle.
0: C'est une intelligence artificielle. Tu pars du principe qu'ils ont trouvé un truc. Si tu l'achètes et que déjà t'es dans cet état d'esprit, je vais dire un truc, ne l'achète pas.
4: Ne l'achète pas. De toute façon, t'as pas de chien, donc
0: là, j'en parle. Est-ce que tu aimes les animaux, Loïc?
8: Ouais, mais j'en ai pas, par contre.
0: Voilà, non, mais c'était ma question, excuse-moi, ce qui était mal, évidemment, tout le monde aime les animaux, mais je veux dire, est-ce que t'en as? Et après, si t'en as, c'est t'y crois ou t'y crois pas, mais si tu l'achètes, ça vaut 100 balles, en plus, c'est pas rien, c'est pas une paille, Tu l'achètes 100 balles, c'est y croire. Si t'es dans cet état d'esprit de, ça marche, ils peuvent pas le savoir, mais pas acheter cette connerie, ne l'achète pas. Ah bah, tu l'as déjà renvoyé.
7: Je te confirme.
8: À mon avis, si le commercialise, c'est que ça fonctionne.
4: Bah, c'est qu'il y a quelque chose. Mais moi, oui, il y a quelque chose.
0: Écoute-moi bien. J'ai lu l'info, là. J'ai lu, ils ont réussi à créer un collier qui te dise ce que pense ton chien. Dans ma tête, je m'attendais à un prix qui était 7 fois le prix qui est annoncé. 100 euros, si réellement ça fonctionne, je parle à tous les propriétaires de chiens, des fois t'achètes des colliers, 30 euros, ils ont rien. Mmh. À 100 euros, un collier qui te fait dire que ton chien il a faim ou pas, pardon, c'est pas cher. En revanche, si ça marche pas, c'est juste la plus grosse disquette de l'histoire.
4: Oui, c'est ça. Et comment ça marche? Est-ce qu'il y a une voix qui dit j'ai faim? Il y a quelqu'un qui te traduit ou juste il y a écrit
0: quelque part? Non, c'est la voix de Rémi qui dit bah, je peux pas le savoir, mais il dit qu'il a faim. Apparemment, monsieur aurait la dalle. Bon.
4: Tu peux choisir la voix peut-être.
0: Ouais, surtout, ce que j'aurais préféré, surtout, moi, c'est que ce que tu dises soit réellement traduit à ton chien. Tu vois, je puisse lui faire comprendre. Bien arrête sûr. De faire des bébés avec le canapé. Ça ne marche pas. Tu vois, j'aimerais dire ça à mon chien qui
4: est rien.
3: Mais là, moi, je rejoins Orné. Si tu peux choisir la voix de ton chien, c'est extraordinaire.
4: Ah
3: c'est
4: oui.
3: Vraiment, tu te dis, t'entends et après il fait ah ouais, qu'est-ce que je dis? Pas que des croquettes, tu n'es pas pour qui? Et Loulou, qu'il est l'accent du film. Moi.
4: Bah oui, bien sûr, ouais, c'est normal.
3: C'est génial.
4: Mais ce serait extraordinaire.
7: À part c'est un bulldog anglais.
8: Mais... On peut lui faire avoir la même voix que soi.
4: Ah ouais,
8: c'est bizarre.
0: Un peu comme dans Waze ou quoi, tu choisis un peu la voix que tu veux, ouais, bah, bien sûr.
7: Génial,
3: mon bulldog anglais là. Oh my lord.
4: C'est ça.
7: Super. Ça oui. Là d'accord. Là j'achète.
0: Serait-il possible des after rays?
4: Oui. Un peu d'autre dans le gmail.
0: Oh là, j'aimerais trop. Bref, en tout cas, ça existe. Si quelqu'un qui m'écoute là, parce que je ne l'ai pas encore commandé cette dinguerie, se sent, aime tellement les animaux et a les moyens de le faire, et qui peut nous faire un retour
7: qualité,
0: retour clientèle.
4: Ouais, ce serait
0: de
4: bien.
0: De dire si selon lui ça fonctionne ou pas, je suis preneur. Camille Combal sur Énergie, écrivez-nous sur les réseaux. Si quelqu'un est assez fou pour l'acheter et essayer, mais dites-moi, je veux le retour clientèle.
7: Que les chiens ou les chats, ça marche aussi?
0: J'allais dire depuis le début, les chats, ça marche aussi.
7: J'ai oublié, j'ai plus de mémoire.
0: Même les chevreuils, hein. Mais après, il faut avoir un chevreuil. Faut foutre un collier, mais il y a tout, hein.
7: Restez avec nous sur Énergie, on s'écoute Temper City Self-Aware dans un instant, restez avec vous. 60 secondes cadeaux à venir et Alessandra Sublet, notre invitée ce soir.

0: plaisir. J'écoute tout le temps l'émission de Camille Combal sur Énergie.
1: Hit Music Only.
0: Allez, bisous la team.
2: J'ai pas de son, bougez pas. Non, pas de son. Pas de son, mais tout va bien, on est en direct sur Énergie.
1: On va
2: écouter Temper City, Self Aware.
3: Non,
2: ah si, un peu. Ouais.
3: Entendez-vous.
2: J'entends plus rien dans mon casque, tout va bien. On est en direct sur Énergie, tout va bien se passer. On est là avec vous jusqu'à 19h en direct. Le son de Temper City. J'aimerais bien vous caler l'intro, mais je l'entends pas.
1: Et voilà.
2: Donc je vais m'arrêter de parler, puis à un moment donné, la chanson va démarrer. Belle après-midi.
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2: Merci de nous choisir. Ça y est, je vous entends.
3: T'es là, Toto?
2: C'est bon. Pas forcément une bonne chose, mais ça y est. Je vous ai récupéré, l'équipe, tout le monde. Merci d'être là avec nous sur Énergie jusqu'à 19h. Vous aimez Alessandra Sublet comme nous? Ça tombe bien, elle est en direct dans l'émission.
5: Ça fait plaisir.
2: Dans quelques minutes, bah ouais, on sera content de l'avoir avec nous. Il y a Maxime qui est là. Ça va, Max?
6: Ça va, et vous?
2: Ça va très bien, Max. Max, t'as envie de gagner un cadeau?
6: Ah bah écoutez, pourquoi pas?
1: Tu veux une plancha?
2: Max, tu parles très bien. Tu fais quoi dans la vie?
6: Je suis prof. Prof des écoles.
2: Vous avez vu un peu comment j'ai un détecteur à la façon de dire ce ne serait pas désagréable.
6: On sent qu'il
2: y a du vocabulaire. Et bon, on va jouer avec toi aux 60 secondes cadeau jingle.
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2: 60 secondes cadeau, et dans un instant on écoute This Is Mélodrama, This Is qui sera notre invité dans quelques jours.
3: Arrête.
2: Ah ouais. Oh le kiff. Il vient dans l'émission, This Is, dans quelques jours, il sera là en direct avec nous. Il chantera. Lundi prochain, dans une semaine, This Is sera là. Lundi en 8, exactement.
3: Bien sûr.
2: Maxime, donc, est avec nous. Maxime, le principe est simple. Je vous donne une info.
5: Ouais.
2: Vous la devinez en 60 secondes, vous gagnez. C'est quoi, une plancha?
3: Il me reste ta plancha. Je pense que là, ça tombe pile.
2: Tu gagnes une plancha, Maxime. Ouais, t'as pas le choix. Commence pas à me gratter. Une switch, ça sera une plancha.
1: Ouais.
6: Elle est toujours pas partie, elle peut pas partir celle-là. Hein.
2: Non.
1: Mais c'est extraordinaire.
2: Elle va partir là.
1: Allez,
2: on a plus d'infos sur cette plancha?
6: Non, bah non. Je préfère à fond à celui qui la veut vraiment.
5: Elle est électrique. Il y a la pince avec. Ouais. Qui est livrée avec.
1: Oh,
5: pour
1: wow,
5: tourner les éléments.
2: Attends, mec, ben oui. La pince en plus, Max. Tu fais un coup de fusil là.
6: C'est un bel argument de vente, mais.
1: Il y a trois merguez également. On te met trois merguez.
2: Vous vous rendez compte que c'est comme vendredi, il préfère nous la laisser que la prendre. Tu la veux ou pas ta plancha?
6: Ah, si vraiment faut dépanner. Je suis là pour faire les fonds de tiroir.
1: Mais c'est pas un fond de tiroir. Elle est belle, votre plancha.
2: Ouais, ça fait qu'à un an qu'on l'a dans le. L'a sur le dos.
1: Non, on a un Porsche Cayenne, mais bon.
6: Non, bon frère, non, plancha, elle est là depuis plus longtemps. Hein.
2: Ouais. Bon, écoute, c'est parti quand même pour une plancha. Allez, les collégiens du Texas, on est aux États-Unis, des collégiens ont eu le droit à leur sortie scolaire. D'accord? Tous les ans, petite sortie scolaire, ils l'ont eu cette année. Dans un lieu où on a tous déjà été, problème, ils sont restés bloqués plusieurs heures.
1: Ouf, top chrono.
2: La piscine municipale. Ah non.
5: Non.
6: Dans un ascenseur.
2: Non, pas un ascenseur du tout, non.
1: Est-ce qu'ils sont restés à la piscine bloqués dans un
2: toboggan? Il vient pas vraiment de dire piscine, tu vois. Si.
1: Ah, ouais. Tu viens de dire ça. Excuse-moi, pardon, j'étais
2: pas. Soucis,
1: non, pardon, excuse-moi.
6: C'est en intérieur ou en extérieur?
2: Ah, j'aime bien ta DA. C'est en extérieur.
3: Dans un zoo?
2: Dans un zoo, non.
3: Non. Dans un parc naturel.
2: Je vous rappelle, 60 secondes, c'est pas très rapide, non?
1: Attends.
6: Il y a pas d'attraction.
2: Parc d'attraction, oui.
1: Dans un manège.
2: Il reste
3: dans un grand 8. La réponse est validée. Bravo.

0: suis heureux. Je les fais de plus en plus simples parce que je veux vraiment les refourguer, ces plantes-là. Il me reste un mois pour vous les refourguer. Je peux vous dire, vous allez en prendre plein les babines, des plantes chats.
1: C'est par l'eau, hein.
0: Mais si t'en veux trois, t'en envoies trois pour toi.
1: Bah, ça se refourgue, hein.
0: Bien sûr.
2: Bah oui.
1: Je fais un jeu de mon côté et je fais gagner de mon côté, hein.
0: On verra ça. Alors écoutez, c'est leur récompense de fin d'année. Toute la classe monte dans un grand 8. 4 loopings, une montée verticale au sommet de la montée verticale, juste avant la descente, à 30 mètres au-dessus du golfe du Mexique. Le manège s'est bloqué. Ils sont restés plusieurs heures dans le vide en attendant que les pompiers arrivent.
2: Oh là là.
1: Ouais, l'enfer.
0: Ils ont mis moins de temps à débloquer le grand 8 que nous à réparer la clim chez les amis. C'est fou.
3: C'est fou.
0: C'est fou, hein, quand même. Hein.
2: Ah, l'enfer.
0: Et j'espère qu'ils avaient prévu que c'était bien parce que, attendez, franchement, si t'avais pas prévu de te mettre de la crème et tout.
2: Oui.
0: À mon avis, ça doit taper à 30 mètres au-dessus du golfe du Mexique.
3: Là, vu la position, il devait avoir la tête un peu en bas, machin.
2: Ou en bas ou totalement en avant, mais horrible.
0: Vous avez une angoisse d'un endroit où vous aimeriez pas rester bloqué, Max?
1: Chez mon ex.
0: C'est vrai que t'es pas au top. Non, moi j'aurais peur dans un sauna.
2: Ah oui.
0: Parce que je sais pas à qui.
1: Ça chauffe trop, ouais.
0: Eh ben, ça chauffe et je sais pas au bout de quel moment, tu dois tout doucement ne plus avoir d'eau dans ton corps. Tu vois ce que je veux dire?
2: Horrible.
0: Ah, oui. Et donc je pense que, parce que je vous dirais désert, mais t'es pas bloqué dans un désert. Tu peux mourir dans un désert, t'es pas bloqué. Mais bloqué dans un endroit où tu sens tout doucement que t'as plus d'eau dans ton corps, ça doit être abominable. Ou une avalanche, bon.
1: Ouais.
4: Moi j'ai fait l'inverse, je suis resté bloqué dans une chambre froide chez McDo quand je travaillais chez eux. Alors tout est bien fait, normalement t'as un petit bouton rouge pour appuyer, sauf que moi la formation je l'ai mal suivi, je suis resté genre 3 quarts d'heure dans la chambre froide.
0: Oh, wow.
4: C'était horrible. Et vraiment genre je me suis imaginé, ça y est, c'est fini.
0: Ouais.
4: Ouais, c'est terminé.
0: À ne pas confondre, pire, la chambre de congélation. Là vraiment, c'est encore un autre délire. Horrible.
2: Non, moi horrible, c'est dans une cabine à UV. Alors j'en fais plus du tout, mais j'en faisais un peu quand j'étais plus jeune.
0: J'aurais trop peur.
2: T'as le bloc sur toi et en plus souviens-toi l'été dernier.
0: Oui, j'aurais peur que ça pète le verre.
2: Ah ben c'est ça. Et il le bloque comme ça et la fille elle reste bloquée dedans et il met à fond le truc. Donc à chaque fois je pense à ça.
0: Horrible.
2: Mais t'es vraiment genre dans un pire dernier REM.
3: Ça fait un peu cercueil quoi.
2: Oui,
3: c'est horrible. REM. Moi je suis resté bloqué chez moi. Dans mon appart, avec mon père, qui n'a pas compris qu'on était bloqué, qui a commencé à monter en crise d'épilepsie, de tétanie, de pourquoi on est enfermé chez toi. Ma clé n'arrivait plus à ouvrir la serrure de mon appart.
0: Et même à l'échelle d'un appart, ça a stressé ton père?
3: Et ouais, donc moi je me disais, ça va papa, on va regarder la télé tranquille. Il me dit, mais attends, tu te rends compte? On ne peut pas sortir de chez toi. J'ai dit, mais c'est pas grave. Et là, il y a quand même des mecs qui sont venus, qui ont découpé la porte à la disqueuse. Pour qu'on puisse sortir de chez moi.
4: Mais t'as vu elle est prête à aller, la copine de Rémi, pour plus qu'il.
3: Ouais,
4: ça change les serrures.
3: C'est dingue.
0: On va voir si tu vas aller en boîte. On va voir. Le chiringuito, s'il va devant le chiringuito.
3: Qui est ton père ou pas ton père dans la part?
0: Il n'y a pas de chiringuito ce soir.

0: chat ainsi que la pince pour tourner la Godiva.
1: Merci.
0: C'est normal, c'est normal.
2: Maxime, faut avoir un feedback absolument. Hein. Je vous fais un retour.
0: Ah bah tu nous fais un retour clientèle. Hein. Tu reviens vers nous. On te l'envoie très vite. Semaine prochaine, on te reprend. Tu nous dis tout ce que tu penses de cette plancha. T'es le premier à qui on arrive à la refourguer en 2 ans. Là, on espère qu'on va faire des heureux. This is Mélodrama, c'est notre invité lundi. On l'écoute tout de suite. Allez, Sandra Sublet arrive dans quelques minutes. Et dans un instant, plein d'infos. Vous devrez deviner si ça s'est passé ce week-end ou si ça s'est pas passé ce week-end.
3: Ok.
0: Passé. On en parle dans 2 secondes.
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0: Salut tout le monde, on est sur Énergie. Ça va tout le monde?
1: Oui.
0: Excusez-moi, je terminais un SMS. Je suis de retour avec vous à 100%. Il y a Lola qui est là avec nous. Ça va Lola?
5: Ça va, nickel.
0: Il y a Ornella, il y a Rémi, ouais, bien sûr, et il y a Alessandra Sublet qui est en train d'arriver. Elle est en train d'arriver dans les bâtiments. Ce sera notre invitée ce soir à bien se marrer avec elle. Et évidemment, du Shakira qui arrive aussi. Elle a retrouvé, ça y est, elle a retrouvé.
1: Ah ouais.
0: Shakira, elle a tout retrouvé. Elle a retrouvé l'amour, elle a retrouvé sa musique, elle a retrouvé son flow. Elle est, ça y est, tout droit. Elle a retrouvé son fan number one.
1: Parce que j'ai vraiment envie de danser.
0: Ah ouais, bien sûr. Attention à l'arthrose quand même.
1: J'ai un très bon niveau en bachata, mais il faut y aller mollo quand même.
3: Oui, c'est bien.
1: Ouais, la hanche, là, ça.
0: Ah ouais, depuis son dernier tube, je te cache pas que t'as une petite discopathie qui s'est rajoutée, je te rappelle. Hein, pas depuis... discographie, hein, discopathie. Bon, j'ai plein d'infos, vous allez devoir deviner si ça s'est passé ce week-end ou pas.
3: Ok.
0: La team, on est d'accord?
1: Oui.
0: La team, on est d'accord. Tu joues avec nous, bien sûr, Lola, et vous jouez avec nous dans la voiture.
5: Allez.
0: Positif à l'alcool. Un automobiliste appelle un ami qui arrive, lui aussi, positif à l'alcool, au commissariat.
3: Oui, bah bien sûr.
1: Bien sûr.
6: Bien sûr que oui.
3: C'est évident.
6: Évidemment, bien sûr. Ah là là. C'est un week-end en
3: normal,
6: France. Hein.
3: Oui.
6: Week-end en France.
0: Bah voilà. Tu viens me chercher?
6: Ah, j'arrive.
3: Pas de problème.
0: J'arrive.
6: Énorme.
0: Mécontent de ne pas avoir eu de merguez, il renverse le barbecue de son ami dans le jardin qui prend feu.
1: Alors ça, c'est un truc qui peut arriver, ça. Hein.
3: Si c'est les deux mêmes gars, oui. Ce qui était.
0: T'as dit quoi, Lola?
5: Moi, je dirais non, quand même.
0: T'as raison, c'est non. Ce n'est pas arrivé, c'était inventé par mon esprit malade. Triste nouvelle, carnet noir, là.
1: Oula.
0: Phil, le perroquet champion d'échecs, vient de mourir à l'âge de 24 ans.
1: Ah, je crois que le fil, il a pris un coup derrière la nuque, là. Je crois.
0: Perroquet.
5: Moi, je dirais vrai, en tout cas.
0: Tu dirais vrai, bah, c'est complètement faux. Tiens, bim, allez.
1: Mais champion d'échecs, en plus, pourquoi on dit oui, vrai?
0: On va compter les points. Vous avez qu'une bonne réponse pour le moment. À 5 bonnes réponses, Lola, je t'offre une plancha.
1: Ah, ouais.
0: À 3 bonnes réponses, je t'offre une plancha.
5: Je vais balancer une merguez, là.
0: À 2 bonnes réponses, je t'offre une plancha. Allez.
1: Non, allez, à 3.
0: Allez. Attention, voici la suivante. 53 ans. C'est l'âge du plus vieux candidat au brevet des collèges cette année.
3: Ah ben oui, c'est possible.
0: 53
3: ça.
0: Ans.
5: Oui. Ah oui, moi je dis oui.
0: Eh ben c'est faux, elle la veut pas sa plancha.
1: Ah,
0: depuis elle en met plus une dedans. Elle la veut pas la plancha.
5: Ah bah si. Ah c'est le moment là en plus. Ah
3: bah, elle la veut. Attends, pour une fois,
0: pour une fois que quelqu'un la veut, je peux te dire quoi qu'il arrive, tu l'as gagné. Tu l'as gagné quoi qu'il arrive.
5: Trop bien.
0: Un homme. Fracture. Un homme fracture une voiture pour voler ce qu'il y a à l'intérieur et il fait tomber sa convocation en justice de sa poche.
1: J'adore, c'est oui.
3: Voilà. J'ai envie de dire oui parce que c'est extraordinaire.
5: Ouais, Lola. J'ai envie de dire oui aussi quand même. Hein.
0: Eh ben c'est vrai, c'est à Bordeaux.
3: Ah,
0: il a fracturé une voiture. Oh. Quand ils sont arrivés, ils ont dit bon, on va essayer de trouver qui c'est. C'est quoi ça? Ben, c'est un mec qui est au tribunal la semaine prochaine.
3: Bah, voilà.
0: Il a fait tomber sa convocation au tribunal.
1: On est sur un petit génie là.
3: Oui.
1: Là, c'est bien.
3: Pas possible.
0: Est-ce que ce sont des infos qui ont eu lieu ce week-end ou pas? Le Cha-Cha Pub. C'est le Cha-Cha Pub. Premier arrondissement à Paris. Retransmettez le match de foot. La télé se coupe au moment du dernier tir au but. Est-ce que c'est arrivé ce week-end? Est-ce que c'est pas arrivé ce week-end?
3: Horrible. Oui, c'est arrivé ce week-end.
5: Ah ouais, quand même.
0: Oui, c'est arrivé. La plancha. La plancha.

0: encore ce soir.
1: Je vous jure, ce soir, je fais des merguez.
0: On continue quand même. La police belge,
2: oui,
0: ce week-end, a verbalisé pour usage de téléphone au volant quelqu'un parce qu'il était dans son fauteuil roulant électrique.
2: Non.
0: Dans son fauteuil roulant électrique.
3: Non.
0: Il téléphonait.
2: Bah, si t'es sur la
0: route. C'est vrai.
3: Arrête, c'est vrai.
0: C'est vrai de vrai.
3: Mais qu'est-ce que c'est?
0: L'homme roulait.
1: C'est vrai, hein.
0: Écoute bien, je l'ai dit, Lola. L'homme roulait sur le trottoir en fauteuil électrique. Main gauche sur le joystick du fauteuil électrique, main droite le téléphone. Les policiers l'ont arrêté, véhicule motorisé sur un trottoir, téléphone verbalisé.
3: Mais vraiment, ça a à faire de leur journée là.
2: Franchement.
3: Incroyable.
0: C'est un peu dur.
3: Où ça m'énerve?
0: Une femme qui marchait à l'aide d'un déambulateur a été flashée à 42 km/h.
2: Bah non.
3: Non.
1: Ou elle... Bah non.
2: Bah non, non.
3: Elle était sur le monsieur en fauteuil roulant. Non, arrête.
0: Mais comment c'est vrai? Mais parce qu'en fait, elle a reçu en fait au même moment un camion passé et le flash l'a pris elle. Et donc elle s'est fait flasher. Donc sur la photo, il y a le gars, mais elle cache la plaque. Elle est avec son déambulateur. Et donc il y a une photo qui a été envoyée. Elle est avec le déambulateur, mais sauf qu'elle cache la plaque. Donc c'est elle qui a été flashée.
2: Énorme.
1: Pas mal.
0: Et enfin, Chicago. Je vais à Chicago là.
2: Ah, pas mal.
0: L'homme qui volait des tuiles de maison retrouvées, il s'agissait d'un raton laveur. 4000 tuiles avaient été volées.
2: Quoi? Il s'est fait une baraque, le raton? Waouh! Il m'a passé une tête, attends! J'ai tout refait, là, regarde!
0: Bon, il mince la pergola, mais enfin bon. Il commence à avoir une belle projection.
3: Mais on n'avait pas eu des renards qui volaient des boules de pétanque,
0: bien
3: déjà?
0: Sûr, on l'a vu la semaine dernière.
3: Là, c'est cheaper, là. Alors, je sais pas.
2: Moi, je dirais ouais, bien sûr.
1: Moi aussi, je dirais vrai.
0: Eh ben, c'était faux, Lola. Je te reprends ta planche.
2: Oh non! Je reprends la planche.
0: Je te l'offre avec plaisir, Lola. La plancha, et je rappelle, ce besoin, tu peux le rappeler, Thibaut, qu'est-ce qu'il y a en plus de la plancha?
4: Bien sûr, la petite pince qui fait plaisir, et alors ça, c'est de l'inox, c'est incassable.
0: Vous rendez compte que la petite diff, elle vient peut-être de là, ça fait un an qu'on arrive torforgue une de nos planchas.
2: Il faut.
0: Et on avait peut-être oublié la petite pince.
2: Il faut de l'argument, il faut la pimper cette.
3: Mais oui, électrique avec la petite pince, attends, c'est super.
2: Elle fait de la musique aussi.
0: Bah écoute, je suis ravi de te l'offrir, les amis.
1: Trop cool.
0: Zéro plancha en un an, je viens d'en refourguer deux en deux speakers. Deux en 5 minutes là, deux planchas.
1: Écoutez, je suis ravi.
0: Eh ben nous aussi, tu sais quoi, Lola, si t'as des copines qui en veulent, tu nous appelles parce qu'il n'y a pas de foule. Ne cache pas que ça fait pas la queue devant énergie. Hein. Restez avec nous, on s'écoute tout de suite Shakira. On est en direct, bien sûr, avec notre invité qui arrive.
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0: Ça raconte quoi, Algotou? Est-ce qu'on a la trad? Est-ce qu'on peut me donner la trad de Algotou de Shakira, qu'on comprenne un peu ce qu'elle nous dit? Parce que je sais qu'à un moment donné, elle avait gros sur la patate à chaque coup. Hein.
2: En tout cas, ça fait un bon nom de cocktail, je trouve. Mets-moi un petit Algotou là.
3: Algotou.
0: Ah ouais, je suis d'accord.
2: Un petit fond de. Voilà,
0: bien sûr. Je sais que cet été, je suis parti deux semaines à Buenos Aires pour être parti à Algotou. Faire un peu de voile, un peu de kite. Voilà, et à deux semaines à Algotou, c'était le top. Alors, Algotou, vous voulez savoir ce que ça veut dire?
2: Oui.
0: Je veux vivre quelque chose de nouveau avec toi. Ouh là là, là c'est encore le mariage d'un mon Gérard Piqué là. Sans penser où tu m'emmènes, je n'ai pas peur des hauteurs. Ça c'est bien, elle n'a pas de vertige déjà.
3: Ouais.
0: Ça c'est très bien Shakira, elle peut venir aux orfes. On a des super
2: si elle veut faire une diaferata cet été.
0: Bien sûr. Parce que quand tu me prends, tu m'élèves toujours vers le ciel. C'est beau.
2: Ah, c'est magnifique.
0: Ah, elle est amoureuse. Hein. Ah, ouais. Ça je vous dis, je connais les femmes. Hein. Alors là, je peux vous dire un truc, je connais les pop stars et je connais les femmes. Elle est amoureuse, Shakira. Tu as quelque chose, toi. T'es un genre Algotou. Tu crées un scandale quand tu dis quelque chose, toi. Pourquoi quelque chose? Nous sommes deux yeux du même rêve. Nous sommes deux branches du même arbre.
2: Oh,
0: ça, c'est beau, la photosynthèse.
2: Ah oui.
0: Bien sûr, le soleil et le truc, ça bourgeonne, c'est la photosynthèse, ça fait l'oxygène. Hein. Après, faut aimer les sciences. Hein. Oui. Moi, j'adore. Nous sommes sur la route, rien dans le coffre.
2: Et même pas la petite glacière.
0: Même rien du tout.
3: Non, rien. Vite.
0: Même pas un cric, même pas un gilet jaune. Hein.
3: Non.
0: Si elle crève, elle a rien au coffre.
3: Ils sont tout nus.
0: Et où que la vie nous mène, tout ce qui est beau reste collé à la poitrine. Et ce qui ne sert à rien est parti. Tiens, encore une, mon Gérard.
3: Parti, fini.
0: Ah, ça, c'est encore pour mon Gérard. Hein.
2: Mm. Et on connaît le nom de son mec?
0: Oui, on en a déjà parlé, je sais plus qui c'est, mais on a un nouveau mec.
2: Ah bon, ça va.
0: Nous sommes l'écume de la même vague, une vague de la même rive, une rive de celle de Terona. Bon, on est tout ensemble, quoi, tu vois. Magdalena se jette, je veux me reposer dans ta bouche.
2: Ah, moi aussi.
0: Voilà. Ça, c'est pas recommandé par l'Union française pour la santé du commentaire. Ça,
2: hein.
0: Les mecs de Sansodine, là, ils disent non.
2: Tu fais pas une sieste
0: pas dans la bouche de quelqu'un.
2: Tu fais pas une sieste sur la bouche.
0: Non, ça se fait pas. Si vous avez quelque chose à dire, disons-le en chantant, ça je suis d'accord.
2: Ah oui,
0: ah, ça passe mieux en chantant.
3: Ça passe toujours mieux.
0: Moi j'ai été viré de toutes les radios, je vais vous dire un truc, en chantant ça passe mieux.
3: Ah oui, tu sais que je peux te faire une petite. Moi avec mon mec, on s'engueule, on se dit des vraies insultes un peu méchantes en chantant, et ben ça passe beaucoup mieux.
0: Oh,
3: quand, parce que oui, quand on est énervé, alors moi je ne fais pas de guitare, lui c'est enfer, mais on prend la guitare et tu le fais un peu comme ça en disant genre, hey, tu m'as tout à l'heure avec ça, et ben ça passe trop bien.
0: Bah oui, bah ça calme le truc.
3: Bah, parce que ça fait rire et en même temps tu dis à l'autre que il est nul, quoi. Voilà.
0: Mais je comprends, c'est très mignon. Mais il est malin aussi parce que du coup il embarque un peu les reproches, quoi.
3: Oui, puis en plus il fait belle garde, moi je suis là, ah super et tout. Voilà. C'est un tip que je vous donne.
0: Bien sûr. Il t'a empapaouté, toi, Ita. Ah, il t'a eu, toi.
3: Ouais, ça y est, c'est fini. Je viens de me rendre compte que
0: ouais,
3: ça
0: bien
3: dit
0: sûr,
3: là.
0: Bah,
3: après, c'est sympa.
0: Les copains, dans un instant, c'est Alessandra Sublet qui va être là.
2: Oui.
0: D'accord.
2: Trop bien.
0: Et on l'a jusqu'à 19h et je suis très heureux de ça. On reste en direct avec vous sur Énergie. Belle soirée.
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0: Bienvenue à tous, on est en direct sur Énergie. Le son que vous entendez, c'est le son de Jennifer Lopez. Save Me Tonight. Et dans un instant, on reste avec vous. On est en direct tous les soirs jusqu'à 19h avec Alessandra Sublet, notre invitée. Merci à tous de votre fidélité. Ornella.
3: Oui.
0: Rémi.
2: Oui, absolument.
0: On reste tous ensemble. Alessandra, je me mélange dans les prénoms.
3: Dans deux secondes. On se ressemble après, donc.
2: Bah oui, c'est physique.
3: Oui.
0: Mais normal. Qui c'est cette petite pépite qui entre dans le studio? Vous êtes Alessandra Sublet?
6: Salut Laurent, ah mais ça me dit.
0: On est en direct. Oui. On a un peu de Jennifer Lopez et t'arrives dans un instant. T'inquiète pas, tout va bien, tout va bien.
3: Bonjour.
0: Est-ce qu'elle est dissipée? On la refera pas celle-ci. Restez avec nous, on arrive, on est en direct.
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0: On est en direct sur Énergie et je l'adore. Alessandra Sublet est avec nous, on applaudit. Oui.
7: Il ne peut pas applaudir, il tient déjà un écran, tu lui dis applaudis.
0: Je sais, mais c'est notre caméraman,
7: si
0: c'est
7: Pipax.
0: Comment tu vas?
7: Mais je vais hyper bien, je suis très très heureuse d'être avec vous.
0: C'est fou, je t'ai pas vu depuis une éternité. T'as le même sourire, bronzé, parfaite. T'es parfait.
7: Oui, non mais j'habite dans le sud, donc
0: raconte-moi ta vie, raconte aux gens ta vie, je veux connaître ta vie, après on parlera de ta BD.
7: Tout le monde s'en fiche de ma vie, non,
0: moi non.
7: Non mais je suis très contente d'avoir fait ce choix-là, ça fait déjà 4 ans.
0: 4
7: c'est
0: ans,
7: fou, non ouais. C'est fou parce que j'ai fini un peu avec toi aussi, puisqu'on a fait une dernière saison de la Singer.
0: C'est surtout à cause de moi, je crois que c'est fini.
7: De Kev et de Jarry. Ouais. Voilà, parce que je rappelle que cette équipe était complètement folle.
0: Il faut savoir, je réexplique aux gens, on a fait Mad Singer ensemble, ouais. Où elle était
7: les en premières chétrice. Saisons.
0: Et les tournages, c'était extraordinaire. Voilà. Jarry, Kev. Toi.
7: Il y avait et Angoun, c'est pour ça qu'on s'en souvient.
0: Et Angoun.
7: Oh merde.
0: Bon, pardon, les saisons, c'était
7: non, mais je dis qu'on s'en souvient pas parce qu'effectivement, elle était moins dans le game en fait, quoi. Ouais. Essaye de rattraper le truc, Alex.
0: Bien sûr.
7: Attends, non, il y a surtout un truc, c'est que j'ai terminé ma dernière émission avec un Michoko et que ma dent est partie avec le Michoko. Et là, je me suis dit, il faut arrêter, Alessandra. Il faut arrêter la télévision, il faut tout arrêter, c'est terminé, j'ai plus de Chico.
0: Et t'as fait le choix, d'arrêter la télé.
7: Oh oui. Non, oui. Mais je suis très. J'ai eu des années extraordinaires, vraiment, et j'ai fini en beauté. Vraiment aussi qu'avec des débiles. Et donc, je le dis parce que c'est vrai. Et oui, oui, je remercierai jamais assez les gens parce que c'est eux qui font, tu vois, notre succès aussi. On va pas, on va
0: c'est
7: pas
0: même
7: se mentir.
0: Eux, c'est les seuls patrons à la fin. Les seuls juges de paix, c'est eux, c'est les audiences
7: c'est
0: les
7: patrons,
0: qui nous suivent.
7: C'est les patrons.
0: Bien sûr. Et quel est le déclic à quel, enfin, je veux dire, ça faisait longtemps que tu avais envie d'arrêter. Tu as fait 1000 choses depuis, mais le moment où tu es à la télé, tu as TF1 et tu dis stop, j'arrête.
7: Non, j'ai toujours dit que j'arrêterais à un moment donné et c'était un chiffre rond, 20, c'était bien et honnêtement j'avais très très envie d'une autre vie en fait, de nouveaux challenges. La meuf te raconte n'importe quoi. Je trouvais que c'était le bon chiffre, pas du tout, non, mais voilà, et ça s'est fait comme ça. Et après j'ai pas réfléchi des masses non plus parce que j'avais vraiment envie de nouveaux challenges aussi, tu vois, et j'avais vraiment envie de déménager dans le sud.
0: C'est surtout ça. Aujourd'hui t'es dans le sud, t'es heureuse.
7: Oui, et j'arrive pas très loin de chez moi.
0: Comme voisin, donc
7: exactement.
0: Ça met de l'ambiance.
7: Ça met de l'ambiance. Non, mais on rigole bien.
2: Il y a une bonne fête des voisins, je pense, là-bas.
0: Bien sûr.
2: Une belle ambiance.
7: Mais nos voisins n'en peuvent plus, même autant de temps.
0: T'as fait 1000 trucs depuis, t'as eu un spectacle.
7: Oui.
0: T'as sorti des livres, et là, c'est ta première BD.
7: Oui, c'est ma première BD, mais pas pour faire une BD parce que j'en avais jamais faite, mais parce que j'avais très envie de parler de la famille recomposée.
0: Parce que c'est un sujet qui te parle, bien sûr. Alors, la nouvelle BD s'appelle 3 plus 2 égale Five. C'est paru le 22 mai. C'est...
7: En fait, ils ont mis 3 plus 2 parce qu'ils ont cru que les gens n'allaient pas comprendre Five. La BD s'appelle Five, en fait.
0: C'est voilà. Vrai qu'un petit 3 plus 2 égale
7: voilà. Five. Aucun, t'as compris. Bon, voilà. Donc, du coup.
2: C'est chez Dargaud, c'est du sérieux.
7: Et alors, attends. Ouais. C'est mon plaisir à moi. C'est que les premiers à qui j'ai envoyé le synopsis, c'est Dargaud. Dans ma jeunesse, il n'y a que des BD Dargaud qui traînaient sur la table. Et en fait, j'étais hyper fière qu'ils me disent oui, vraiment. Je suis hyper contente et je remercie Martin Zeller, qui est l'éditeur, parce que c'est trop chouette de faire cette aventure-là avec eux.
0: Est-ce que tu vas faire le festoche d'Angoulême? Maintenant tu pars en Angoulême.
7: Non, mais écoute, je sais pas si je ferai le festoche. Je crois que c'est un peu le Beans dans le festoche d'Angoulême.
0: Oh mince, pardon, oui, je sais juste, dès qu'on me dit BD, je dis ben, Angoulême.
7: Mais j'adorerais. Écoute, Angoulême, c'est une référence, effectivement. Tu n'arrêtes pas de bouger quand tu parles. T'as vu, on dirait un éléphant dans un cirque.
0: J'arrive pas à rester assis, moi.
2: Et parce que t'es un peu TDAH.
0: Ouais. Non, mais alors, tout le monde me le dit. Et sachez que je vais vous dire un truc. Pardon de me livrer. Ça fait tellement longtemps qu'on me le dit. Oui. On me fait plein de reproches à la maison. Ma femme, elle me fait plein de reproches. Mm. J'ai décidé de me faire diagnostiquer si je l'étais ou pas une fois pour toutes.
7: Ah ouais.
0: Et oui. Parce qu'en fait, ça va m'excuser plein de trucs, lave-vaisselle et tout. Je vous jure que c'est vrai. Parce qu'en fait, ça coïncide avec plein de reproches qu'on me fait. Je pense que je le suis, mais en fait, tout le monde dit ça maintenant. Je me fais diagnostiquer dans 15 jours.
2: Non.
0: Oui ou non, je pourrais vous dire officiellement.
7: Même si c'est oui, tu vas pas changer grand chose. Hein.
0: Non, mais ça excuse plein de conneries
7: à la
0: maison.
7: Je comprends, il est chaud.
0: Tu vois, ça va m'aider.
7: Vivement le stand-up. On veut parler un peu de cette reconversion. Quand est-ce que tu vas la faire? Nous, on a envie de te voir sur scène. Est-ce que t'as vu que Philippe Cavrière s'était lancé?
0: J'ai vu Philippe, bien sûr.
7: Bien sûr.
0: Et beaucoup de succès d'ailleurs.
7: Est-ce que les gens savent que c'est vraiment ce que t'as envie de faire au plus profond de toi? Parce que moi, je vous le dis, sans éditeur d'énergie, c'est un super stand-upper en devenir. D'ailleurs, ce soir, il part très vite. Il va avoir un super humoriste sur scène. Il a donc. Et donc, en fait, le gars ne parle que de ça, H24. Et il est temps que tu y ailles.
0: Ouais, mais la peur, elle te bloque aussi.
7: Arrête avec ta peur.
0: Mais tu sais, je regarde tout ce que tu dis.
7: Mais oui.
0: Et ça fait mille fois, je t'ai écrit et tout machin.
7: Oui, c'est vrai. Au pire, quoi? Au pire, tu te plantes. C'est pas très grave, les gens t'aimeront quand même. Et d'ailleurs, commun des mortels, tout le monde se plante. Enfin, je veux dire, voilà. Et en plus, je pense que tu te planteras pas. C'est là où t'es encore plus dingue, toi. Vas-y, allez. Oh.
0: J'adore.
7: On va faire une émission sur toi.
0: Non, pas sur moi. Mais en tout cas, toi, j'adore l'audace que t'as. Et surtout de raconter le bonheur que ça t'a procuré. Parce que c'est un saut dans le vide que t'as fait.
7: Oui, mais en fait, quand t'en fais un, t'en fais 10, 15, 20. Et c'est important d'en faire dans la vie parce que c'est ton chemin, c'est pas celui des autres. Donc il faut écouter son instinct, c'est cette petite voix là intérieure qu'on a. Moi j'ai mis du temps à l'écouter, honnêtement, j'ai presque 50 ans. J'ai vraiment mis du temps, mais n'empêche que ça fait vraiment du bien, c'est libérateur. Il faut, bien sûr qu'il faut.
0: Et t'as aucun regret, ce que j'adore, c'est qu'il n'y a pas une émission, on dit bah, et alors la télé? Et chaque fois, je dis,
7: non,
0: pas du tout, mais jamais de la France.
7: Non, mais je veux pas que ce soit pris comme genre bouh, c'est horrible. Non, c'était super, c'était une aventure. La page est turning. On a turning the push. La meuf, elle a tous les accents.
0: Ça prend des cours anglais.
7: Voilà, on a turning la page, on parle anglais. Et je suis très très heureuse, oui, bien sûr. Et j'ai, encore une fois, j'ai eu beaucoup de chance, mais non, je ne reviendrai jamais. J'ai l'impression d'être une vieille star des années 80. Je ne reviendrai jamais, je vais dire jamais.
0: Voilà. Allez, Sheila, reste avec nous, on est sur énergie.
7: Attends, on est en roue libre, c'est horrible ici, je le savais.
0: On écoute Camaro, Femme Like You, vous êtes sérieux?
7: Non,
0: mais attendez, vous êtes sérieux? Sur énergie, là maintenant, on écoute Camaro?
7: Mais moi j'adore!
8: Qui a fait ça?
7: Tout le monde s'ambiance, hein, tu sais, là-dessus.
0: Oh, et, je suis comme un fou, moi.
7: Ah, on est d'accord.
0: Mais bien sûr.
7: Moi aussi, on peut chanter le début sous les gens.
0: Allez, okay,
7: vas-y.
0: On met le début, on le joue ensemble.

0: Bienvenue chez les Ringos, on est sur Énergie.
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0: Yeah! Bon, on a chanté comme des fous, j'espère que vous avez autant kiffé. On a plein de vidéos d'auditeurs, d'auditrices, merci à vous tous, vous êtes en train de nous les envoyer, en train de vous ambiancer sur Camaro, vous avez bien raison. On va reposter quelques-unes si vous êtes d'accord, on vous demande votre accord, paf paf, et on reposte. Alessandra Sublet, notre invitée du bruit pour oui Alessandra Sublet. Alessandra qui nous sort une BD qui s'appelle Five.
2: Avec Ludovic Danjou et Francesca Marinelli au dessin.
0: Exactement. Ouais. Voilà, ça parle notamment de famille recomposée. Mmh. Être en couple aussi avec une nouvelle personne, l'annoncer à ses enfants, quelque chose que tu as connu.
2: Ouais, bien sûr. Et donc, c'est pour ça que j'ai voulu le faire. Et une BD parce qu'au moins tu parles aux deux, tu parles aux enfants comme tu parles aux adultes. Et les enfants se posent autant de questions. Toi, t'es dans ton délire, ton del, comme dirait ma fille.
0: Ton
2: del. Pardon, excuse-moi, tu ne finis pas les mots donc. Ok. Et donc. c'est un concept. Et donc en fait, eux se posent vachement de questions et j'avais pas du tout les réponses. Et il y avait rien sur la famille recomposée, pas de BD, pas de livre. Et donc je me suis dit, ok, sujet sociétal important, allons-y. Si la notoriété peut servir à quelque chose, c'est aussi à ça.
0: Et c'était ton rêve de faire une BD. D'ailleurs, il y a écrit, je crois que t'as déjà prévu, c'est le tome 1, la saison 1.
2: Non, là c'est le tome 1 et on est déjà
0: saison
2: en train
0: 1.
2: D'écrire
0: ah ouais,
2: la saison
0: parti,
2: 2.
0: Quoi.
2: Non, mais c'est génial, tu vois. Oh, et je suis
0: bravo.
2: Très très fière d'être chez Dargaud pour ça. Donc c'est cool.
0: Elle a la Fnac, celle-là maintenant. Hein, attention, hein, c'est la carte Fnac.
2: Elle est complètement cultivisée. On a beaucoup de culturasse. Hein.
0: C'est quoi le plus compliqué dans une famille recomposée? Tu l'abordes un peu dans cette BD, je rappelle, ouais. Elle est dispo, ça s'appelle Five.
2: Ouais. Ce qui est le plus difficile, c'est que donc toi, t'es dans ton délire d'ado parce que tu retombes amoureuse, tu vois, et que lui aussi. Et du coup, tu fais, ah, il y a un bagage humain à côté, j'avais oublié, ce sont mes enfants. Excusez-moi, j'ai plus 20 ans. Et lui aussi, il fait, ah oui, moi aussi. Et donc, il faut que, voilà, on essaye d'avoir une harmonie. Et les enfants sont pas obligés d'aimer beau-papa et belle-maman. Ils sont pas obligés ils suivent, mais
0: c'est
2: ils
0: mieux,
2: sont pas,
0: mais non, sont pas mais, obligés.
2: Mais ils sont pas obligés.
0: Mais c'est
2: et,
0: mieux.
2: Et tu peux pas mettre dans la tête d'un enfant, il faut aimer ton beau-père ou ta belle-mère. Et d'un autre côté, quand ils le font, bah, ils ont aussi des questions qui arrivent, comme si j'aime bien mon beau-papa, est-ce que ça veut dire que j'aime moins mon père? Tu comprends, c'est compliqué. Les enfants, ils passent par des montagnes russes. Déjà, ils ont vécu une séparation, donc émotionnellement, ils sont beaucoup plus mûrs. Et en plus, tu leur remets une petite couche derrière de tiens, on va refaire une famille, comme si de rien n'était. Bah non. Et c'est intéressant et c'est important pour moi de parler de ça, ouais.
0: Et c'est abordé avec humour, notamment dans la BD. Moi, je vais vous parler d'une autre famille recomposée. Est-ce que tu savais que Gilbert Montagnier est une famille recomposée?
2: Non, mais je sais quoi, c'est pas faux.
0: Gilbert a eu des enfants d'un premier mariage.
2: Oui.
0: Et en 1999, il épouse sa nouvelle compagne, Nicolette.
3: Nicole, ouais.
2: Nicoletta. Parce que ça va avec la musique qu'on passe depuis tout à l'heure.
0: Nicole.
2: Ok.
0: Et que s'est-il passé de fou ensuite? C'est ce que vous allez essayer de deviner.
2: Ils ont fait des enfants.
0: Ah ben,
2: ils en ont adopté.
0: Non.
3: Elle a adopté les enfants de Gilbert, sa nouvelle compagne.
0: Elle aurait pu être ça, c'est pas ça.
3: C'est
0: peut-être
3: pas ça.
0: Hein, d'ailleurs, attendez, dans ce que vous dites, peut-être que c'est vrai. En tout cas, c'est pas ce qu'on recherche. C'est passé un truc de fou qui est public hein, dans cette famille recomposée, Gilbert Montagnier et Nicole.
4: Ah, drôle quand même.
0: Bah, insolite si je vous en parle. Drôle, mignon en plus aussi.
2: Ah ouais,
4: mignon. Aussi.
2: Non mais je vais sortir que des conneries donc ouais. Non.
3: Attends, je pratique un peu la Sublet.
2: Après il y a toutes les associations maintenant qui. Je ne dirai rien.
4: Attends, mais qu'est-ce qui a pu se passer?
3: Donc ils ont, on sait, c'est un rapport avec le nombre d'enfants ou pas? On sait combien il y en a?
0: C'est
3: comment
0: rapport
3: ça
0: avec les enfants.
3: Attends. Est-ce que ça c'est des choses qui arrivent. D'ailleurs, ça aurait pu t'arriver dans ta famille aussi à toi, Alessandra.
2: Dis-moi.
3: Que les enfants, ils se connaissent pas, ils se rencontrent aussi eux.
2: Bien sûr.
3: Ils peuvent ne pas s'entendre.
2: Évidemment.
3: Et ils peuvent s'entendre.
2: Ça.
3: Et donc là, il y a peut-être eu bisous.
0: C'est plus que bisous.
2: Ils se sont mariés.
0: Le fils de Gilbert Montagnier a épousé la fille de Nicole, la femme de Gilbert.
2: On va pas s'aimer. Non, je parle à mes enfants et à mes beaux-enfants s'ils écoutent cette émission. Ce n'est pas possible, mes amours. C'est pas possible.
0: Possible. L'amour
2: mais
0: est
2: bien
0: là.
2: Sûr. Et
0: bien
2: tu sais que c'est la grande blague de mon mari. C'est, tu vas voir, ils ont 12, 14.
0: Bien sûr.
2: Et à chaque fois, il me dit, tu vas voir, il y en a peut-être un qui va se marier avec. Je fais, mais c'est pas drôle.
3: C'est pratique, c'est la chambre d'à côté. Hein.
2: Mais c'est mignon, hein. C'est mignon quand même, c'est vrai.
0: Et
2: c'est bizarre.
5: Gilbert a déclaré, je vous jure que c'est vrai, tout ce que je vous ai, il a dit, je ne l'avais pas vu venir.
0: C'est vrai.
5: C'est Gilbert Montagnier.
2: Et là, t'as l'association, c'est bon.
5: Non,
2: tu l'as.
5: Je ne vais pas la blague. C'est lui avec humour qui a dit je ne l'avais pas.
2: Ah, voilà, là.
3: Il est trop fort, Gilbert.
2: Après, l'amour frappe à la porte, et puis voilà, hein, c'est comme
4: oui,
2: ça.
4: Bah, tombe dessus, hein.
3: Et il le dit, il sait la porte d'à côté. J'ai marqué interdit de rentrer. Bah ouais, mais bon, je suis juste à côté. J'ai une petite tête.
5: Regarde Alessandra Sublac en direct. On parle de sa BD. On va jouer avec vous 0870 42 48. On reste en direct sur Énergie. Bougez pas.
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5: Alessandra Sublet, j'ai oublié comment on ouvre les micros. Alessandra Sublet, notre invitée, on parle de sa BD 5. Alors 5, c'est quoi? C'est 3 plus 2.
2: C'est une famille recomposée.
5: C'est chez Tarbo.
2: C'est une famille recomposée, oui, 3 plus 2, ça fait 5, ça fait 5, avec 5 i. Mais voilà, oui, et c'est super.
5: Et c'est canon, c'est disponible depuis le 22 mai, et c'est bien sûr fait aux côtés de Ludovic Danjou et Francesca Marinelli. J'ai envie de les citer, c'est bien normal.
2: Oui, c'est chouette parce que c'est une équipe, et on a un super éditeur, Martin Zeller, et je suis vraiment heureuse que ça voit le jour. Et voilà, c'est une BD qu'on appelle à double lecture, autant pour les enfants que pour les parents, pour répondre à des questions qu'on se pose quand on est en famille recomposée, avec de l'humour évidemment.
5: Et combien de temps met à écrire une BD entre le moment où on se met à 3 et les dessins et tout?
2: Il y a deux ans que j'ai envoyé le synopsis. Après, je voulais pas écrire seule, donc je voulais trouver un co-auteur, et j'ai eu beaucoup de chance parce que Ludovic Danjou est arrivé comme ça, presque s'est posé comme ça sur ce projet, et c'était génial. Je lui ai envoyé le synopsis aussi, un premier sketch, il a réécrit un truc, j'ai dit ok super, on est parti. Et puis après, oui, il faut le temps des dessins. Donc le tome 2, ça va aller un peu plus vite parce que tu vois, l'équipe s'est mise en place. Mais oui, ça prend du temps. Ah oui, ça prend du temps. Non mais bon, on fait rien comme ça.
5: Hein. Ah, c'est long. Hein.
2: Pour le travail, Camille.
5: T'as arrêté la télé, je voudrais quand même savoir ce que tu regardes aujourd'hui. Qu'est-ce que t'aimes regarder à la télé?
2: Non, alors à la télévision, je regarde rien. Mais j'ai jamais été téléphage.
5: Moi non plus.
2: Non mais pour de vrai. Hein.
5: Je te jure, moi personne ne me croit à chaque fois. Je n'avais jamais vu Danser avec les Stars, enfin Danser avec les Stars.
2: C'est vrai,
5: jamais vu.
2: Non mais moi je te crois, et donc c'est vraiment mon cas. Et non, je lis beaucoup.
3: Bien sûr, je lis les confrères.
2: Je fais le salon du livre. Non, en fait, je profite beaucoup de chez moi et de l'extérieur de chez moi.
5: Mais des séries quand même.
2: Mais des séries, oui. Ah oui.
5: Genre
2: ah, oui.
5: Une série.
2: Là, je viens de binger, c'est comme ça qu'on dit.
5: Ouais.
2: La série Rafa, qui vient de sortir sur Raphaël Nadal, c'est Netflix.
5: Ah bien sûr.
2: Écoute-moi bien, il y a 4 épisodes. C'est la définition de la résilience. Allez-y direct. Sans vous poser de questions. C'est génial.
5: Moi, j'ai un gros mental.
2: Ah, mais c'est plus un mental là, c'est la taille au-dessus. Et en fait, depuis que j'ai fait, tu sais, 2 documentaires hein, pour Netflix, j'en ai fait un avec Tony Parker, avec Antoine Griezmann. Je suis fan des documentaires sportifs. Et donc, du coup, je les regarde tous pratiquement et j'ai adoré. J'ai adoré. Regardez-le, il est canon. Puis maintenant, en plus, ils savent faire vraiment. Enfin, c'est.
5: On va regarder ça dès ce soir.
2: Ouais.
5: Et on va écouter Bruno Mars et dans un instant, on va jouer ensemble.
2: Ouais. Tu sais que Bruno Mars, il a travaillé avec Gilbert Montagnier?
5: Restez avec nous sur Énergie. On est en direct avec Alessandra Sublet, notre invitée. Courage en voiture.
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5: Alessandra Sublet, notre invitée, on va jouer avec vous et avec elle dans un instant. 0870 42 48. Qu'est-ce que j'offre?
4: Une plancha.
5: Tu veux une plancha? T'as une plancha?
2: Non.
5: Tu la veux?
2: Non.
5: Allez. Même les invités en veulent pas.
2: Non.
5: Non, je peux pas.
4: Non, mais je demande à Alessandra.
5: Dans un instant. Vous voulez une autre Madeleine, Alessandra?
2: Oui.
5: Oui.
2: Mais je suis pas. Non, mais je coûte pas cher, moi. Non. Tous les produits bleus, ça m'emmerde.
5: Alessandra, j'ai découvert que t'avais plein de points communs avec des stars. Tu vas devoir les deviner. L'équipe, vous pouvez l'aider, bien sûr.
2: Je sens le truc.
5: Pas du tout. Je te promets, prom dog. T'as des points communs, notamment, t'as un point commun avec Céline Dion.
2: Waouh! Waouh, c'est vrai?
5: Et avec Selena Gomez.
2: Tu sais que j'ai déjà reçu Céline Dion plusieurs fois dans cette
5: déjà.
2: Ouais.
5: Elle est sympa?
2: Trop.
5: Et est-ce qu'avant il y a beaucoup de prépa? Genre, il faut que tout y ait des listes de partout
2: mais
5: dans les loges, que les loges soient à 21.
2: Non,
5: tout ça.
2: Mais pas du tout. Pas du tout. C'est naturel et vraiment. Et d'ailleurs, c'est souvent les plus grandes stars que j'ai reçues qui ont été les plus cool.
5: Mais parce que souvent, ce qu'on demande avant qu'une star arrive, c'est le management qui demande ça. La star, elle savait même pas qu'il fallait que des M&M's.
2: Bah oui.
5: Non, mais tu vois.
2: J'ai entendu ce truc-là.
5: Mais moi, j'ai vu, vraiment, j'étais stagiaire à Fun Radio. Il y a Usher qui est venu et Usher, il fallait trier des M&M's, laisser que les bleus.
2: Waouh, meilleur job de l'univers.
5: Bah, c'est pas mon job à l'année, hein.
2: Non,
5: c'est parce qu'il y a une fois. J'ai pas fait la tournée mondiale.

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1: Tu fais kiffer les gens en voiture ou au travail ou à la maison?
2: Bah, attendez, écoutez Prière païenne. Pourquoi pour la pas?
1: Mais bien sûr.
2: Ouais, elle est pas mal quand même,
1: bien sûr. C'est quoi Prière païenne déjà?
2: On l'a pas Prière païenne?
3: Bien sûr.
1: Non, il l'a pas.
4: Mais il a pas envie de te la mettre.
2: Vous
4: il l'a pas.
2: Beaucoup, oui, mais.
1: Oh, t'as de la chance qu'on soit dans une régie, j'aurais balancé de l'eau partout. La boueur bouillante.
2: On va chercher Prière païenne.
3: Je vais vous la mettre, la Prière païenne.
1: Bon, bah, dis donc.
4: C'est
1: égalité. Ouais, je suis d'accord, mais égalité quand même, parce que j'ai pas envie de te dire oui.
2: Bon, quel est ton point commun avec Céline Dion et Céline Dion?
1: Ah, faut que je te dise.
2: Bah, faut que je le trouve.
1: Bah, j'en sais rien. Alors, avec Céline, le nombre d'enfants?
2: Non.
1: Non.
4: Elles sont nées le même jour?
2: Non. C'est votre, ça concerne votre prénom.
1: Alexandra avec un X, moi.
2: Alexandra avec un X, ouais. Le prénom de base, Céline et Selena Gomez.
1: Eh ben, on a le même prénom?
2: Non, toutes les trois, vos parents ont choisi votre prénom avec une chanson.
1: Ah,
2: toi,
1: oui.
2: C'est ça,
1: hein. Oui, c'est Claude François.
2: Claude François, ouais. Alexandrie, Alexandra.
1: Allez, bienvenue sur Énergie dans les années 90.
3: Il devait s'enjailler les sublés.
1: Il devait s'enjailler dans les années 70, je vais te dire. Ah, bah, Céline. Cette chanson. Et Céline, alors?
2: Sache qu'elle s'appelle Céline Dion grâce à cette chanson de Hugo Frey, que ses parents adoraient.
1: Ouais, c'est moins mondaine, comme dirait ma fille.
2: Et Selena Gomez, une chanson mexicaine des années 90.
1: Qu'on connaît pas du tout, ouais, tu pourrais Selena, nous mettre quoi. N'importe quoi.
2: Bah, bien sûr, ouais, on la connaîtra pas.
1: Mais nous, Bad Bunny, c'est pas grave.
2: Ça veut quand même dire que t'es passé à ça de t'appeler Alexandrie quand même. Sur le papier, ils auraient pu, tu vois. Magnolia.
1: Plutôt Magnolia. Allez, elle est où la petite Magno?
3: Magno.
1: Oh là là, déjà que j'ai galéré quand j'étais jeune, ado et tout. Parce que j'étais un peu garçon manqué, si je m'appelais Magnolia, je crois que là, ça finissait, quoi.
2: T'as un point commun avec Daniel Radcliffe, Harry Potter.
1: Yes.
2: Et Colin Farrell, deux immenses acteurs, t'as un point commun avec eux, lequel?
1: Il n'est pas physique, ça, c'est sûr?
2: Non, il n'est pas physique.
1: Attends, est-ce que...
2: Ça parle de tournage.
1: Ah, c'est vrai? De tournage de... Non,
2: t'as
1: je vois
2: un...
1: pas.
2: T'as
1: de
2: eu un
1: pas.
2: Accident? Elle a eu un accident, non. Sur un tournage?
1: Non.
2: Vous avez tous les trois tourné d'une certaine façon.
1: Oh, attends, mince, mais j'ai tellement fait de conneries que je vois pas. J'ai tourné où en... Rien à voir avec la Tour Eiffel?
2: Non. Vous avez déjà tourné bourré tous les trois.
1: Ah non, mais attends. Oh, non, mais dis pas ça comme ça, parce que... Non, attends. Je vous raconte, mais je prends une madeleine. En vrai, je bois pas d'alcool. Et c'est vrai, tous les gens qui me connaissent depuis longtemps, j'ai tout essayé, j'aime pas. Donc, j'ai une enzyme asiatique, apparemment. Un truc qui...
2: Donc, tu tiens pas l'alcool? Ouais, bien
1: donc
2: sûr.
1: Je tiens pas du tout l'alcool. Et en fait, dans L'Amour et dans le Pré, ils me faisaient goûter, parce que les agriculteurs, ils sont trop sympas.
2: Bon, une agnole.
1: Eh ben, une petite agnole. Et je pouvais pas refuser. Putain, il me coûte moins bien. À chaque fin de déjeuner, je ne pouvais pas reprendre l'interview l'après-midi. Il faut que je fasse une sieste. Ah ouais, bah oui. C'est vraiment la scène des bronzés quand même. Quoi.
2: Oui,
1: il
2: n'y
1: avait pas le crapaud dans la bouteille, mais tu buvais un truc, ça brûlait mon corps et puis tu fais. Oh bien, reprendre une petite.
3: Ouais, c'est ça.
2: Bah, je ne suis pas pouvoir, Gilbert. Je
1: ne vais pas être possible.
2: Ça, c'était oui. Marrant à tourner à L'Amour et dans le Pré.
1: C'était génial. Et j'étais tellement heureuse de faire le tour de France comme ça avec ces gens. Et puis, c'est mon terroir, moi. Voilà, j'ai un côté ouvrier, un côté. Entre guillemets paysan chez moi, donc ouais, c'était la maison.
2: T'es à la maison.
1: Non, mais c'est vrai.
2: Tu peux croquer dans la madeleine, parce qu'il va falloir que tu trouves ton point commun avec Angelina Jolie et Gisèle Bündchen.
3: Oh,
2: Bündchen.
4: La beauté.
1: Oh,
2: magnifique. C'est pas vrai. Ça, mais ça pourrait.
1: C'est deux bombasses quand même. Hein.
4: Oui.
1: Ouais, non, mais moi je fais 1m20.
2: Vous avez une passion commune.
1: Le surf,
2: Le crochet?
4: C'est pas le surf.
1: Le crochet.
2: Tu fais du crochet?
1: Non.
2: Non, une de tes grandes passions qu'on voit sur les réseaux.
1: Ah, elles ont le brevet de pilotage?
2: Oui.
1: Non, je te crois pas.
2: T'as le brevet de pilotage aussi?
1: Ouais, c'est vrai. Non, mais c'est vrai qu'elles ont le brevet de pilotage.
2: Je te jure que oui, Angelina Jolie, Gisèle Bündchen ont le brevet de pilotage.
1: Non.
2: Tu pilotes vraiment toute seule?
1: Oui.
2: C'est incroyable.
1: Mais quand tu me connais, ça fait peur, non?
2: Ouais, c'est pour ça que je te le dis. Franchement, moi, je ne montrerai pas. Je te dis, je suis honnête avec toi. Pour te connaître un petit peu, même sans l'enzyme asiatique, je te jure, là, j'y vais.
1: Arrête, une fille hyper disciplinée. Mon mari a monté mes enfants, sont montés mon frère et ma soeur, mes parents.
2: Bah, super pour eux. Moi, j'y vais pas.
1: Il y a deux ans, j'ai des potes.

0: on est à la bourre, t'es à Cannes. Est-ce que tu peux nous emmener en Corse? Je les ai emmenés en Corse.
1: Mais vraiment, mais sinon, t'as combien d'heures de vol?
0: Ben, je sais pas combien, mais j'en ai déjà pas mal. Non, mais ils me croient pas. Mais
1: je te crois, je sais que c'est vrai.
0: Et tout, ouais. Mais c'est extraordinaire.
1: Donc là, maintenant, t'as le droit de prendre un avion toute seule.
0: Je vais au club, j'ai pas mon avion. Je peux prendre
1: oui,
0: différents
1: tu
0: avions.
1: Mais ce
0: je vais au club, et ouais. Salut, je me casse, je vais
1: génial.
0: Voir Moustier Sainte-Marie.
1: Ce serait mon rêve de faire
2: moi aussi.
0: Ouais.
2: Absolu.
0: Mais la théorie, c'est du boulot.
2: C'est du boulot.
1: Mmh. Rebecca, faudrait que j'arrête la télé pour me couper au pilotage.
0: Si tu veux rejoindre le club.
1: Rebecca est avec nous, ça va Reb?
3: Ça va et toi?
1: Ça va très bien. Rebecca, on va jouer avec Alessandra Sublet aux
0: salut,
1: deux
0: Rebecca.
1: Vérités un mytho.
3: Salut. Au quoi?
1: Deux vérités un mytho. Alessandra nous a préparé trois infos. Deux sont vraies, une est fausse. Et avec l'équipe, on va essayer de deviner la fausse. Alessandra, on écoute tes trois anecdotes.
0: Ah, c'est moi qui l'ai dit?
1: Ah bah oui, ah,
0: bah,
1: je les connais pas moi.
0: Ah, alors la première.
1: Attends, on est sur une madeleine.
0: Attends, non, pas du tout. Je veux relire parce que j'avais fait le texte correctement. Attends Rebecca, parce que je suis à deux temps. Donc,
3: je fais confiance, hein. Je compte sur vous.
0: Ok, la pression. Alors, première info, attention, on y va. T'es prête? Tout sont autrement. Alors, pardon. J'ai été arrêté aux États-Unis, mis en garde à vue, et on m'a remis dans l'avion pour la France avec 3 ans d'interdiction de territoire sur le sol américain.
1: Wow. Okay. Ça, interdiction. C'est... Alors, attends.
0: J'étais aux États-Unis. J'ai fini en garde à vue. On m'a viré du territoire. On m'a remis dans l'avion direct et j'ai été interdit.
1: Donc t'as été expulsé des États-Unis.
0: Expulsé des États-Unis. J'ai été interdit de territoire pendant 3 ans. C'est bon, Rebecca? La deuxième. J'avance?
1: Ah, vas-y, je t'en prie.
0: J'étais géo-voile au Club Méditerranée et j'ai perdu des vacanciers sur un petit catamaran qui n'ont jamais su revenir à l'hôtel malgré mes consignes.
1: Quand on ménageait au Cameroun, hein, ils sont venus.
0: Non,
1: du coup, ils ont vu une terre, ils ont jamais pu revenir.
0: Et la troisième, je me suis mariée à Las Vegas, c'était mon deuxième mariage. Et l'officiant de mariage, le wedding officiant, en fait, en anglais, c'était le neveu d'Elvis Presley.
1: Ah, mais et qui lui ressemblait ou pas?
0: Et il lui ressemblait.
1: Il
0: non,
1: avait
0: franchement,
1: le fameux truc de Las Vegas.
0: Non, il avait mis un peu des accessoires.
1: Ouais.
0: Mais non, mais et ça me paraissait tellement dérisoire. Et le gars, je l'ai pas cru. Il m'a montré ses papiers. Véridique, il avait une photo. Non, mais sincèrement, photo de famille et tout. Et je te jure que c'est vrai.
1: Ce serait fou que le neveu d'Elvis Presley soit devenu faux Elvis Presley.
0: Bah, tout est possible, mon gars. Dans les trois que je t'ai donné, j'ai envie de te dire.
4: Attends.
0: Alors, Rebecca.
1: Il nous manque des infos quand même.
0: Non, vas-y, là, vas-y.
1: Ce serait US, on l'aurait su. Si Alessandra Sublet était interdite de territoire aux USA, on l'aurait su.
2: Est-ce qu'on peut connaître la raison de cette garde à vue?
0: Moi, j'avais une fausse carte de sécurité sociale qui me permettait de pouvoir encaisser mes chèques chaque fin de mois.
1: Oui, bah.
0: Et donc, du coup, je me suis fait virer. Pour de vrai. Ou pour de faux.
1: Moi, le catamaran, j'y crois.
3: Non.
1: Ouais, le catamaran, j'y crois. Des gens, ça marche, je pense.
2: Quel plus dangereux, hein, de tout.
0: Oui, c'est ça. Nous, on est là.
1: Mais alors, c'est complètement fou. Et deux secondes avant, elle te dit, mais monte avec moi en avion. En bateau, elle a perdu des gaz, si c'est vrai. Après, elle te dit, mais monte en avion. C'est alors assez.
0: La différence, j'ai mon brevet de pilotage pour de vrai. Et la différence, c'est que j'avais pas mon brevet de voile. Donc, c'était compliqué d'expliquer aux gens comment faire sur le petit Hobie 4.
1: Mais j'ai Elvis, j'ai aucune idée. Il faut qu'on aide Rebecca.
3: Le premier, il est quand même énorme. Hein. C'est gros quand même.
1: Surtout, Reb, il faut que tu fasses ton choix à toi, puisqu'on joue quand même pour une. Quoi d'ailleurs?
4: On sait pas pourquoi.
1: Une Switch 2 ou quoi?
3: Ouh là là, oui, je veux.
1: Bon, Switch 2.
3: Ah ouais, ce serait super.
1: Mais là, on peut pas t'aider. Moi, je te le dis comme ça. Pareil, je dirais. Soit Elvis, soit les US, je dirais les US peut-être comme toi. Mais j'en ai aucune idée. Rémi, tu dirais quoi? Laquelle est la fausse? Je rappelle, on cherche la fausse.
2: Moi, je dirais...
0: Et il sait pas, Camille, pour de coup, même si on se connaît, je sais que
1: tu sais
0: pas.
1: Je connais aucune des trois. Ouais.
2: Moi, je dirais Elvis. Je la sens bien, les States et le catamaran, je le vois, le truc.
4: Ah ouais?
1: Non, moi, le cata, j'y crois.
2: Ah oui, moi aussi.
1: Parce que je connais un peu l'Est, ça me paraît dans sa DA.
0: Ça paraît logique. C'est grave, quand même.
1: Pour elle, c'est un mardi après-midi. Pour nous c'est ouf, pour elle c'est vraiment un mardi après-midi. Ben, j'ai perdu Siga.
3: J'irai la une.
1: Toi tu dirais la une et toi?
4: Orna. Moi je dirais Elvis.
1: Elvis, waouh, on est à 2-2.
2: Ouais.
1: Ben, écoute, tu fais ton choix les US. Je vais commencer par celle que personne n'a choisi. Donc ça veut dire que tout le monde pense qu'elle est vraie. Est-ce que oui ou non t'as perdu des gars en bateau quand t'étais joué au club?
0: Ouais. C'était sûr. Ils étaient 4. C'était une petite famille hyper sympa norvégienne. Et en fait, ils m'ont demandé de leur expliquer comment marchait le Hobie 4. Déjà, j'ai fait oh waouh, I don't know, really. Enfin, I mean, with the wind. Maybe here. Et ils sont partis, les gars. Je leur ai dit surtout pas on the right. Et ils sont partis on the right avec les courants. Et on les a pas vus revenir. Et c'est à la fin de l'après-midi, j'ai fait waouh, il nous manque un kata. Il y a le chef d'espoir qui me dit bah, Alessandra, t'es responsable, il est où le kata? Et je fais waouh, les Norvégiens. Et ouais, ils étaient partis loin en fait avec le courant et ils ont jamais pu arriver à repartir dans l'autre sens. C'était en Turquie. Et ouais, on est allé les chercher. Non mais c'était chaud. Hein. Et attends, le père de famille m'a défoncé. Mais comme j'étais avec le chef des sports, ils ont rien dit.
5: Oh bah voilà.
0: Voilà.
5: Bah
0: alors, voilà. Comme ça, bah alors,
1: tu rentres. Qu'est-ce que tu vas faire? Tu vas le virer?
4: Qu'est-ce que tu vas faire?
1: T'as aucune chance. Je suis avec Rodrigo. Je suis la dame de Rodrigo.
5: Ouais, oui, moi.
1: Je suis la première dame ici sur cette plage. Ok, très bien, c'est la bonne. Maintenant, on a choisi les US, donc je vais te demander, est-ce que, oui ou non, les USA sont un mytho? Est-ce que tu ne t'es jamais fait expulser des USA?
0: Et si, je me suis fait expulser des États-Unis.
4: Oh non.
1: Et ouais.
0: Oh, Rebecca, je suis désolée.
3: Ah, mais t'as une vie de fou.
0: Non, mais j'ai une vie de débile. Ça, c'est pas nouveau pour ceux qui me connaissent. J'arrive à faire des trucs super maintenant, mais alors, bon, là, je suis tellement désolée.
3: Ah,
0: oui,
3: ouais,
0: j'habitais à New York, j'avais pas de papier, et en fait, la seule façon de sortir du territoire sans me faire choper, parce que j'habitais vraiment aux États-Unis, c'était de pouvoir encaisser ces chèques pour avoir du cash avec une fausse carte de sécurité sociale. Il y a beaucoup de Français qui le faisaient, par ailleurs, je n'étais pas seule, sauf que la couillonne, la carte de sécu est tombée au moment où j'arrive à la douane, et le gars la ramasse.
1: Et tu t'es fait gauler, interdit du territoire.
0: J'ai fait guérite et je suis restée 12 heures. Ils m'ont remis dans l'avion et ils ont fait It's forbidden for 3 years. J'ai fait You mean 3 hours? No, 3 years. Bah, je lui ai dit, mais j'ai toutes mes affaires, moi. Là, il faut que je fasse ma valise.
1: Et pendant 3 ans?
0: Ah, bah, pendant 3 ans. Et à chaque fois que j'y vais, c'est la tanasse. Tu peux demander à mes potes. On est allé à Las Vegas. Je me suis fait un kiff pour aller voir U2 il y a 2 ans ou l'année dernière.
1: Dans la sphère, là, ouais.
0: Dans la sphère. Ah, oh, j'ai repassé 2 heures à la douane et tout. Mon mari me dit ça. Ah,
4: oui, oui.
0: Bah, bien sûr. So you come for what? You come back when? Je fais, ah, ça va, c'est bon, allez.
1: Non, ouais. Parce qu'ils te recherchaient pour la carte vitale ou pour avoir perdu des Finlandais sur la carte. C'est
0: pas possible. J'en ai chialé. C'était horrible. Je t'assure, horrible. Voilà. Je me suis mariée à Las Vegas, mais pas avec le neveu d'Elvis.
1: Pas avec le neveu d'Elvis.
0: Il n'a pas de frères et sœurs. Il a perdu un jumeau à la naissance, donc en fait, il ne peut pas prendre neveu.
1: Voilà. Ah, mais oui, il y a un indice. Donc, Rebecca, ça veut dire que malheureusement, tu retenteras ta chance demain. Là, c'est perdu vraiment.
0: Je suis désolée.
1: À cause d'Alessandra Sublet.
0: Non. Ah, ouais,
4: non, vraiment.
0: Non, on peut pas au moins lui envoyer la BD.
1: Ah, on peut lui envoyer la BD et une plancha.
0: Et une plancha. Allez, s'il te plaît.
4: La plancha,
0: c'est cool. Moi, j'en ai pas besoin. Tu voulais me l'offrir.
1: Ouais, non, mais personne
0: en
1: a vraiment besoin.
0: Ça pue, ça fait tout le monde.
1: Non, mais. On t'envoie une plancha et une BD.
0: Ouais, merci.
3: Bon, merci. Merci beaucoup.
1: Ça n'a aucun lien les deux, t'as bien compris. Hein.
3: Oui, bah non.
0: Tu ne brûles pas la BD dans la plancha.
1: Bien sûr, ça n'a aucun sens.
3: Non, vous inquiétez pas, merci beaucoup.
1: Rebecca, je te fais un gros bisou. Vraiment, si t'as une personne à détester, c'est Alessandra.
0: Non,
1: c'est cool. Qui a été une trop bonne mytho. Ouais. Alessandra, merci d'être venue me voir, j'étais tellement
0: merci,
1: heureux de t'avoir.
0: Merci.
1: 3 plus 2, ça fait combien?
0: 5.
1: Ça fait 5, tout simplement. La série est chez Dargo, elle est sortie depuis le 22 mai. Allez acheter ça sur les familles recomposées. Ouais. Vous avez des enfants, ça les fera rire. Vous êtes des parents, ça vous fera rire.
0: Exact, vous répondrez à certaines de vos questions et de vos interrogations. Merci, c'était vraiment top.
1: C'est trop cool de t'avoir. Belle soirée, tout le monde sur Énergie. Vous voulez savoir qui on a comme invité? Me demandait Alessandra. Demande
0: ouais,
1: aurait
0: demain.
1: Manu Payet et Marie-Julie Bop.
0: Marie-Julie Bop,
1: excuse-moi.
0: Super actrice. De
1: mercredi, Hakim Gemili, Benjamin Tranier seront nos invités. Jeudi, Xavier Lacaille. Vendredi, Maxence. Et lundi, This Is.
5: Ouais, ça
1: sera
5: fait
1: avec nous dans une semaine.
0: Cool.
1: C'est du monde hein, qui passe.
0: Cool.
1: Merci à toi d'être venu.
0: Merci et bonne soirée à tous.
1: J'arrive pas à te laisser.
0: T'as vu, c'est un truc de daronne de 50 ans. Bonne soirée à tous. Hein.
1: Des gros bisous, tout le monde. On laisse la place à Charlie. Salut, à demain. Ciao.
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7: Vous pouvez pas me regarder comme si c'était un mardi normal.
8: Ah non, je sais ce que tu vas dire.
7: On va pas parler que de ça, mais quand même.
8: La baballe. Je vais parler de la baballe.
7: Oui, le ballon. Ah ouais, on va parler un peu ballon de seconde. Je vous rassure, hein, nous 16h-19h, on va pas vous bassiner avec la Coupe du Monde. Il y a tellement de radios qui vont le faire, ils ont bien raison. Nous, on va parler de toute autre chose tout au long de la semaine. Même si on vous donnera l'actu rapide des matchs, on va pas faire une spéciale Coupe du Monde tous les soirs. Mais quand même, il y a une actu aujourd'hui, parmi tant d'autres, mais une actu importante en France, c'est le démarrage des Bleus de la Coupe du Monde, les copains.
9: Bien sûr.
7: Guillaume, tu sais ça quand même, Guillaume, salut.
10: Salut Camille, salut toute l'équipe.
7: Salut. C'est ça mon Guigui.
10: Ah bah évidemment, hein. Après je suis plus Formule 1, mais pour le coup tout le monde va suivre au moins le premier match.
7: T'es un bon, t'as regardé ce week-end?
10: Ah, évidemment, on a eu les frissons, ce week-end, c'était merveilleux.
7: Quel est ton pilote préféré?
10: Eh bah pour le coup, j'avais une affection depuis toujours pour Lewis Hamilton, alors là de le voir gagner ce week-end, comment te dire que j'étais comme un fou.
7: Lewis Hamilton, pardon, hein, je suis vraiment un fanboy, on en a déjà parlé hier soir à la même heure, mais je suis un fanboy parce que son aura, elle dépasse le monde de la Formule 1, d'accord?
9: Ouais.
7: Lewis Hamilton, on peut penser ce qu'il veut, mais Lewis Hamilton, c'est un gars qui traverse le paddock en jupe.
9: D'accord,
7: mais ouais, et c'est
9: raison.
7: Bien.
9: Non, mais le fait qu'il soit avec Kim aussi, ça rajoute un petit peu de super dans son histoire et dans sa vie aussi. Tu vois.
7: Vous avez vu que Kim, elle a pas fait exprès, elle a volé la serviette d'un autre pilote sans faire exprès. La dernière fois, quand elle était à Monaco, vous savez, il y a quand les pilotes ont terminé la course, ils ont toujours un petit stand avec une serviette chacun pour s'essuyer avant d'aller donner les interviews.
9: Ouais.
7: Et elle est passée juste avant et elle a vu une serviette parce qu'elle venait de prendre du champagne sur la tête et du coup elle a pris la serviette pour s'essuyer. Donc elle a piqué la serviette d'un des pilotes. Et cette semaine, elle a fait livrer au pilote une serviette From Kim to Kimi.
9: C'est
7: de la part de Kimi, de la part de Kim pour toi Kimi, parce que le mec s'appelle Kimi, et donc il avait une serviette offerte par Kim Kardashian avec un nœud qu'il attendait dans son stand.
8: Ma princesse. Non mais Kim, elle est invitée à dîner, elle te ramène toujours un truc cool, je pense.
7: Ah non mais elle est chic. Ça parle d'une sex tape, mais elle est chic.
9: Ah oui.
7: Elle est chicasse. Ma Kim, on adore.
8: Il s'est passé tant de choses depuis. D'ailleurs, j'ai acheté un soutif à Kim. Il
9: fallait vraiment finir un peu.
8: Quoi que j'aille dire.
9: Je sais pas, parce que t'es vraiment sur une sex tape, donc je sais pas.
8: Non, pour dire qu'elle a construit un truc énorme, une entreprise de dingue de sous-vêtements. Bah hier, qu'est-ce que j'ai fait? Compulsivement, je lui ai acheté un soutif. Grâce à moi, elle mangera de la viande ce matin. Et ça nous fait plaisir.
9: Les pâtes, elle n'en a plus.
8: Je dis pas de l'agneau, mais un suprême de volaille, peut-être.
7: Comme dirait Kat dans la pub Grand Frais, une belle entrecôte. Alors, Guillaume.
10: Ouais.
7: On est quand même là pour parler de foot. Ce soir, toute la soirée, tous les gens qui passent sur l'antenne, je vous demande votre pronostic.
9: Ouais.
7: D'accord, on commence pas à miser de l'argent, les paris sportifs et tout, machin, c'est bon, c'est toxique. Venez, on se dit un truc de... On se donne juste le prono. Rémi, selon toi, alors j'étais pas un spécialiste de foot.
9: Non.
7: Je te prends dans un instant, je demande d'abord à Guillaume, selon toi. France-Sénégal, ce soir, match d'ouverture de la Coupe du Monde, ça va faire combien?
10: Eh ben écoute, moi je pense qu'on va se prendre un 2-1. On va gagner 2-1, par exemple. On va gagner 1. Je pense qu'au début, on va se la jouer un peu cool en disant ça va être facile, etc. On va s'en manger un et après on va se ressaisir et se remettre droit dans les bottes, quoi.
7: Ah là là, j'hésite entre 1-0 et 3-1. Oh.
9: C'est marrant parce que moi qui n'y connais rien, d'accord, je n'y connais rien, mais j'aurais dit 3. Hein. C'est-à-dire un partout et là, à un moment donné, l'éclate.
8: Attends.
9: Ils en mettent deux derrière.
8: DC's est venu nous voir il y a quelques jours et a dit ne soyez pas arrogant.
7: Alors, pour deux raisons, Oriane. Parce que deux, hein, le Sénégal est une super belle équipe.
9: Bien
7: et
9: sûr.
7: De deux, parce que les matchs d'ouverture, regardez l'Espagne contre le Cap-Vert et tout, les matchs d'ouverture, c'est très difficile. C'est difficile.
8: Je vais suivre DC's.
7: Oh, tu m'étonnes.
8: Et un homme sage. Et je vais dire 1-0 pour la France. Et le 1 va péniblement être recherché. J'y connais rien. Mais ça va pas être 1 dès les premières minutes.
9: Ah ouais. Et tu fais quoi, Cam, toi?
7: J'ai envie de panache.
9: Ah.
7: J'ai envie de dire 3-1, mais bon, allez. Allez, 3-1.
9: Ah bon, alors
8: pour la France.
9: On est d'accord.
7: Oui, pour la France. Thibaut.
11: Moi, je pense qu'il va y avoir beaucoup de buts et je mettrai sur un 3-2 pour la France.
7: Johan.
12: Moi, je dis 2-0 pour la France.
13: 2-1 pour la France.
7: Ok.
8: on gagne quoi? On met de la thune?
9: Ah non, non, non, j'ai dit avant, on met pas de thune. C'est pour le plaisir un peu de jouer aussi.
11: Oui, oh, peut-être,
9: attendez, j'ai une idée.
11: Peut-être 5 balles.
9: 5 balles qu'on rajoute dans la cagnotte.
11: Mais déjà, les 20 balles que tu dois dans la tirelire,
9: c'est pas faux. Ça peut être bien.
11: Ouais, hein? C'est pas faux.
9: Et tu reviens vers nous.
11: Ouais, y a pas de soucis. Je t'envoie un petit mot.
9: Allez, Shakira, Burna Boy, voilà ce qu'on écoute tout de suite. Guillaume, je te fais un gros bisou. Bah, je peux pas mieux. On parle de Coupe du Monde et c'est la musique d'ouverture de la Coupe du Monde. Belle soirée, tout le monde sur Énergie.
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11: Alors ce soir c'est encore du gros. La Switch de quai de retour.
9: Oh génial.
11: Pour cet été, qu'est-ce qu'il nous faut? Pour faire les barbecues, pour être dans une bonne ambiance et tout, il nous faut une enceinte. Donc on a pris la meilleure, ah, enceinte Marshall
9: aussi.
11: Bah et ben du coup qu'est-ce que je mets avec? La plancha quai de retour.
9: Ah, pas avec hein, c'est ou l'enceinte ou la plancha. Hein.
11: Oui, non mais ce que je veux dire c'est que ce soir il y a tout à gagner quoi.
9: Il y a tout à gagner. Il y a une émission à écouter, c'est la note 0800 70 42 48, le numéro est gratuit. Pour nous joindre, il y a du Gims qui arrive aussi, Soleil. Cad Merad est notre invité.
3: Oh la classe.
9: Cad sera là avec nous pour terminer l'émission, on va bien se marrer pendant plus d'une heure avec lui. Restez là, les infos pour briller au dîner de ce soir, le thème.
3: Le thème c'est un joueur de l'équipe de foot de France.
9: Ah génial, on doit absolument avoir une info sur un des bleus. Voilà, c'est ça. Même à l'ancienne, hein, un gars qui a été sélectionné en équipe de France. Je précise parce que moi il est à l'ancienne. Restez avec nous et le champion du jour, je vous le fais découvrir dans un instant. On a plein de choses à faire avec vous, on est avec vous jusqu'à 19h.
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9: Bienvenue tout le monde. Merci de nous choisir. Merci de choisir Oriane. Merci de choisir Rémi. Merci.

0: au 21. Il l'a recueilli il y a 2 mois. Et lundi dernier, il s'est envolé. Sauf que, ça pourrait vous dire, bah, c'est le but d'un pigeon.
1: Voilà.
0: Sauf que Mimi est munie d'une couche salopette.
1: C'est-à-dire
0: qu'il lui met chaque jour et dont il a peur qu'elle se remplisse et qu'avec le poids, il puisse plus voler.
2: Bon, il y a beaucoup d'infos, c'est sûr. Moi, je m'ouvre à cet homme et effectivement, ouais, retrouvons Mimi.
0: Bah, alors, de toute façon, il a une couche, vous l'avez compris, c'est qu'il était malade, évidemment. Et donc, une couche et Mimi est baguée avec les coordonnées de Maxime. Alors, si vous voyez Mimi, écrivez sur la page Facebook Alerte Animaux 21.
1: Si je peux me permettre, regardez pas trop en l'air, regardez par terre si vraiment il y a un mec qui... Bah si, s'il y a un pigeon qui est un peu là, bon bah...
2: Non, mais ne serait-ce que pour les bagnoles, quoi. S'il y a, il a plus de couches, il y en a plein les bagnoles.
0: En France, hein, vous croisez un pigeon avec une couche, c'est lui. Hein. C'est ça. Mimi, vous embêtez pas de laguer, hein. C'est celui-là, c'est Mimi. Hein.
1: Mais il doit être tellement mime, ça, avec sa petite couche, sa petite salopette.
0: Surtout,
1: Coluche,
0: ça l'empêche de voler.
1: Coluche, t'as pigeon, quoi. Bah, tiens, c'est l'histoire d'un mec. Fais peut-être des blagues.
0: Un mal autostoppeur. Allez, restez avec nous sur Énergie. Courage. Et oh, on a peur pour les animaux, en vrai. Notre champion du jour arrive. Ah! Je veux aussi vous parler des années 90. Bref, j'ai trop de choses dont je veux vous parler. Les infos pour Bruno Dîner de ce soir concernent un bleu, un joueur des bleus qui a porté le maillot de l'équipe de France. Gims, tout de suite.
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0: Il y a Marion qui est avec nous. Ça va, Marion?
4: Oui, et vous?
0: Ça va très bien, Marion. Merci d'être avec nous, Marion. Comment vas-tu?
4: Mais ça va.
0: On est très content de t'entendre. Je vais vous parler du champion du jour. Vous voulez l'entendre, l'équipe?
5: Oui, s'il vous plaît.
0: Moi aussi, je le veux. C'est pas

0: parle du haut du panier. Ah, on en a eu des champions, hein, en deux ans d'émission. Ah, on est sur peut-être le taulier des champions.
1: Oh là là.
0: Ah, je cache pas que là, on est sur un vrai champion.
2: Ah.
0: Écoute bien, Marion. C'est il y a quelques jours, un père de famille de 50 ans a été condamné par le tribunal de Aix-en-Provence.
1: Oh là là.
0: Une belle ville de France. On les salue. Big up à vous, Aix-en-Provence. Tu connais, bien sûr.
2: Quels sont tout ça?
0: Depuis 2013, il enchaîne les infractions routières. Pour éviter de payer les amendes, l'homme de 50 ans avait une technique quelque peu discutable et il s'est fait attraper. S'il a fini au tribunal, vous imaginez un petit peu le montant il y avait pour plus de 5000 euros d'impayés.
1: Pas mal.
0: Et il avait une méthode pour pas les payer, il s'est fait gauler. Laquelle, selon toi, Marion?
3: Il a dit que c'était ses enfants qui conduisaient.
0: Pas loin.
1: Oh bah c'est sa grand-mère.
0: Pas loin, bah c'est même ça, mais il y a une particularité avec ses enfants.
1: Bah qu'il n'en a pas.
0: Ah il en a.
1: Il en a quand même.
3: Ouais. C'est mineur.
0: Mais t'es incroyable, Marion, t'es touché par la grâce. On va te garder sur l'émission, on gagne du temps. Hein. Avec les deux, là, je te cache pas, je suis toujours un peu en retard pour envoyer Gims. Là, avec toi, je suis dans les temps. Hein. Il avait mis la carte grise au nom de sa fille de 9 ans.
1: Ah, bien joué.
0: Non, c'est interdit par la loi.
1: Bien sûr. Mais attends, en même temps, le gars ne s'est pas fait gauler pendant des mois et des mois.
3: Ouais, non, c'est avantageux. Donc, hein.
0: Écoute bien ce qui s'est passé, parce que ça a été une galère pour sa fille, au final.
2: Même à 9 ans?
0: Et ben en fait, ça faisait des années qu'il a émis la carte grise de la voiture au nom de sa fille de 9 ans, sauf que sa fille, elle a grandi, 9 ans.
1: Ah,
0: ça vient 12 ans.
1: Eh oui.
0: Puis tu fermes les yeux, elle a 15 ans, elle a un petit copain.
1: Bah, bien sûr.
0: Et puis tu refermes les yeux, elle a 18 ans, elle dit: papa, est-ce que je peux passer le permis? Bien sûr, ma fille. Sa fille, elle passe le permis. D'accord? Elle a une vingtaine d'années. Et en fait, elle comprend pas parce qu'elle a le permis et elle reçoit des PV qu'elle a jamais eu. Elle dit, mais c'est pas possible. C'est pas possible, j'ai des PV que j'ai pas eu, c'est pas possible, c'est pas possible. On n'arrête pas de lui adresser des courriers de impayés. Au bout d'un moment, elle va au commissariat, elle dit, pardon, hein, excusez-moi, j'ai pas fait ces infractions. J'en ai marre de devoir payer pour des infractions que je n'ai pas faites. J'avais 9 ans quand vous me dites que j'ai roulé trop vite sur l'autoroute de Marseille. Et donc les mecs mènent l'enquête, ils comprennent pas. Et elle se rend compte, son père lui avait pas dit non plus, que la carte grise était à son nom. Parce qu'elle avait que 9 ans à l'époque, et ainsi de suite. Arrivée à l'âge adulte, elle s'est retrouvée endettée à hauteur de 5000 euros. Et le père a donc été condamné par la justice à 12 mois de prison et l'obligation de rembourser sa fille.
2: Mais c'est une
1: avec sursis.
3: Et
1: 12 mois.
0: Ouais.
3: Oui. La poule quand même.
2: Non mais la pauvre, elle comprenait rien, elle recevait du courrier, le père il disait rien pendant tous ces mois.
0: Parle ça à ton père, le poucave pas aux policiers.
1: Bah
0: quand même. Là, il va sortir du testament, je te le dis.
1: Tu règles ça le dimanche midi entre le poulet et les pommes de terre.
2: Mais surtout qu'on a tous accusé notre gosse d'avoir fait un truc à notre place, mais des trucs minimes.
0: Vraiment pas, non.
2: Bon, quand tu casses un truc, arrête. Non?
1: Non.
0: Non?
1: Non, non.
3: Si.
2: Oh, tu casses.
1: Oh, tu casses.
0: Non, parce qu'ils parlent, ils cafent, les enfants.
2: Ouais.
0: Les enfants, je vais vous dire un truc. Les enfants, on leur lit trop tôt Petit Ours Brun. Petit Ours Brun est une énorme merde. Petit Ours Brun, il balance ses potes. Il juge les gars. Et il a un truc, il est jamais content, ça lui va pas, il est au manège, il pleure pour un truc. Et c'est une vraie balance, une vraie pookie. Et en fait, nos enfants deviennent Petit Ours Brun.
2: Je suis d'accord, je n'ai jamais pu saquer Petit Ours Brun. Et il est devenu, parce que Choupi quand même, il est pas mal.
1: Ouais.
0: Choupi aussi, mais vraiment Petit Ours Brun, c'est une fin de série.
2: Non. Petit Ours Brun, c'est un gros pervers narcissique,
0: je suis
2: d'accord avec toi. Autant Choupi est clairement neuneux, mais il a le mérite d'être plutôt sympa. Petit Ours Brun est une mauvaise influence.
0: Choupi quand même, tu vois, à la fin, il aime bien ses parents, son truc. Petit Ours Brun, il est auto-centré. Il n'y a que lui, pardon.
2: Ouais.
0: Il y a Petit Ours Brun, je suis Petit Ours Brun. Et voilà, ça m'énerve, ça me fait parler comme Sarkozy. Ça fait quand je suis énervé, je parle comme Sarkozy.
2: Je pense qu'il est sociopathe, Petit Ours Brun. Il n'a aucune empathie. Il est vraiment sur ses fesses. Je suis d'accord.
1: Ouais, c'est vrai.
2: Et on n'en parle pas assez.
1: Mais après, il y a un truc qui m'intrigue, pardon, mais sur ce dossier de carte grise, comment tu peux mettre le nom d'une enfant de 9 ans sur une carte grise?
0: Bah, parce que c'est ça aussi, ça, c'est ça que j'aime, c'est mon Aix-en-Provence. Bah, voilà. Mon Aix-en-Provence, ils râlent, ils disent, il y a les impayés, mais ils n'ont aucun problème à verbaliser une petite de 9 ans qui roule à 130 en T-Max à Aubagne. Voilà. Pour nous, c'est OK. Bah, ça, c'est mon Aix-en-Provence, je les adore.
2: Bah, il faut faire le calcul avec la date de naissance, c'est pas toujours simple.
0: Oh là là. C'est quand même fou cette histoire, non?
1: Mais carrément, ouais. Mais après moi ça me donne des idées. Je le ferai pas. Mais bon, je me dis, tiens, qui ne tente rien.
0: En tout cas, préviens ta fille et le jour où elle se fait gauler, tu la rembourses parce que tu laisses pas ta fille endettée de 5000 balles. Hein.
1: Bah non.
0: Bizarre la famille là. Hein.
1: Ouais, chelou. Bon, il va la rembourser quand même, j'imagine.
0: Mais j'espère, Marion, qu'est-ce que t'en penses?
3: Eh ben moi j'espère qu'il la rembourse quand
0: Bien sûr.
3: Bah oui.
0: Est-ce qu'il y a un truc que vous avez pas droit quand vous étiez petit?
1: Bah plein. Vous avez, pardon, moi c'était le coca. Attendez, mes parents avaient un bar, hein, donc je voyais passer des coca bien frais sur les plateaux. On n'est pas drôle au coca, ma mère était intransigeante. On avait eu la chance d'avoir un scooter parce qu'on était un peu dans un endroit isolé. Donc mon frère s'était battu pour l'avoir. Mon frère c'était la CGT. En gros, il se battait pour avoir les. Moi j'avais les acquis sociaux. Ouais. Après, un an après, bah oui, je récupérais tous les acquis sociaux par ceux qui sont descendus défendre nos droits de frères, tu vois.
4: Ouais.
1: Donc grâce à mon frère, j'ai eu un scooter et tout. Mais le coca, ma mère, elle voulait pas, ça me rendait timbré.
3: Mes parents étaient pareils, hein. Le coca c'était interdit.
1: Interne.
2: Et du coup, vous vous jetiez sur le coca chez les autres. C'est absurde.
1: Mais non, mais en fait, il y a le bar et elle nous interdisait. Non, on était plutôt sympa. Hein. Je peux pas te dire qu'on n'avait pas goûté une fois en cachette, mais pas tant que ça, quoi. Et ma mère avait essayé la fameuse truc de regarder, je vais mettre une pièce dans un verre de coca et vous allez voir dans quel état elle va sortir. Bon, ben, ça n'a pas
3: marché. Les ongles aussi, ça les détruit, les ongles.
1: Ah ouais? Non, non, elle nous avait pas fait les ongles. Mais elle nous avait mis la pièce et la pièce s'est ressortie un peu. Bah, oui. Pas de problème.
4: Bah, moi, je suis un peu comme toi et ma mère était un peu comme la tienne, c'est-à-dire que maman ardéchoise, très très dans le green, pas de coca, pas de Nutella, pas de sucrerie, pas de bonbons, et dans la soupe qu'elle nous faisait qui était horrible, déjà de base, elle mettait de la levure de bière, je sais pas si vous savez ce que c'est, mais ça rend la soupe encore plus dégueu que ce que c'est de base.
1: Donc vraiment extraordinaire de dire à tes enfants buvez pas de coca, mais en revanche c'est cool pour de la levure de bière.
4: Oui, mais c'est pas de la bière non plus. Ah. Non, c'est vraiment juste pour les probiotiques, je sais pas quoi, et je vous l'ai déjà dit, mais c'est vrai qu'en sortant de l'école, j'avais un casse-dalle au fromage de chèvre. Donc il y avait rien, pas de viennoiserie, rien, c'était horrible. Et donc, clairement, comme tu le disais, Oriane, je me suis jeté chez mes potes sur le nut, sur ces trucs-là.
1: Les dinosaures,
4: ah,
1: c'est
4: grave. Ah, bah oui, ah, bah oui.
1: Alors, Oriane, t'avais pas le droit à quoi, toi?
2: J'avais le droit, tout ce qui est alimentaire, même couvre-feu, j'avais le droit un peu à tout. Il y avait deux règles chez moi. On claque pas les portes et on n'imite pas. Genre.
1: Quoi? C'est génial.
2: On n'imite pas et c'est une règle que j'ai instaurée avec mes enfants. Par exemple, si mon père me dit passe-moi le sel, si je disais passe-moi le sel, mais je me faisais défoncer.
1: Ah bon? J'encourage à imiter, c'est trop.
2: Ah non, les perroquets, genre le jeu du perroquet où tu répètes après moi, mais genre vraiment, on pouvait être puni pendant des mois et des mois.
1: Moi, mon fils, il tape des barres quand je l'imite. Genre, j'arrive, je dis qui j'imite? Je veux maman, je veux papa et tout. Et mon fils, il tape des barres. Il dit ah, c'est moi. Et ça le fait
2: ah non, c'est devenu tabou. Je vois des gens s'imiter, je fais j'ai l'impression qu'ils se sont insultés avec les pires gros mots.
1: Donc toi, en gros, à la maison, genre sur TF1, c'est quand tout, c'est genre un truc pour vous, c'est un truc de barjon.
4: Alors là, bah, François Hollande, il va tomber dessus.
1: Regardez pas les imitateurs.
2: C'est le pire blasphème. En fait, s'il y a un blasphème, c'est d'imiter quelqu'un.
1: Toi, tu te serais mis en couple avec Marc-Antoine Lebré, tu vois, à la maison, ton père, il aurait imaginé.
2: En plomb. Il aurait. Et je n'avais pas le droit de claquer les portes. Aussi.
1: Oui, bon, ça.
2: Ah, et on n'appelle pas d'une chambre à l'autre. Genre, maman! Ah, ouais. Là, mais
4: c'est
2: je
4: quoi ces règles de ouf?
1: C'est fou.
3: Et la lumière, il fallait les atteindre à chaque fois qu'il fallait sortir de la chambre.
2: Oui. Ah non, ouais, c'était pas très écolo. Et je pouvais sortir jusqu'à 2h du matin.
1: Ah, bien sûr. Et fumer du crack. Hein. Alors, très sympa. Ma première pipe à crack, je l'ai pris à 9 ans. Mais en revanche, si tu claques une porte pour dire je vais fumer une pipe à crack, alors là, non.
2: Oh, ils étaient géniaux. Enfin, ils sont géniaux. Ils sont toujours là. Je les adore.
1: Tu les appelles pas assez. Hein.
2: Je sais.
1: Marion, je te fais un énorme bisou. Merci d'avoir passé un moment avec nous. Payphone, Maroon 5 et Wiz Khalifa. C'est ce qu'on écoute dans un instant.
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1: Dans un instant, c'est les infos pour briller au dîner de ce soir. Qui est prêt, la team?
4: On est prêt.
1: Ouais. On est prêt, la team. Moi aussi. Les infos, c'est ça doit concerner
4: ouais,
1: un joueur des Bleus.
4: Oui. Absolument.
1: Actuel, ancien, peu importe. Celui qui a le meilleur fun fact, la bataille des fun facts, c'est dans un instant. Sur un joueur des Bleus, pourquoi? Parce que l'équipe de France rentre dans la Coupe du Monde ce soir face au Sénégal. Sound of Legend qui va arriver. Francisco. Eh ben, la Coupe du Monde, elle est où?
4: À San Francisco.
1: Bah, aux États-Unis, quoi.
4: Ouais.
1: Pas forcément à San Francisco.
4: Ouais, il doit y avoir quelques matchs là-bas.
1: Bien sûr.
4: San Francisco.
1: On l'aime bien, Steve.
4: Ben, on l'adore.
1: Il va à son rythme, hein, mais on l'adore.
4: L'émission a commencé?
1: Oui.
4: Une minute. Restez avec nous, on revient.
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1: Bienvenue tout le monde, je vous amène à Saligné dans le Jura. Ce week-end avait lieu la fête de la culotte et du slip.
4: Oh, génial!
1: La fête du slop. un événement qui a rassemblé plusieurs centaines de visiteurs. Nicolas Lavry. L'organisateur a mis en place depuis 2020 le concours du lancer de slip. Alors, le principe, lancer le plus loin possible un slip gris.
4: en 6 fois XL, fourni par les organisateurs.
1: Merci.
4: Mais alors comment on lance? Bon, toutes les techniques sont acceptées.
7: Il faut le plier, le rouler et le lancer et qu'il retombe à plat.
2: Ah, t'as une balle, finalement, qui s'écrase comme une crêpe. Okay.
4: Le record 17m20 n'a pas été battu cette année.
1: Ah bon?
4: Non.
1: Oh, 17 mètres. Attends, je vais passer. C'était là, là?
4: J'y vais là, pour l'année prochaine, je m'entraîne. J'ai un
1: prochaine,
4: an.
1: Ouais, t'as un an.
4: Ouais, j'ai un an.
1: Tu vas voir 17 mètres, je vais te les faire tes 17
4: mètres. Ah, bref, faut que t'aies un 6XL.
1: Ah, c'est 6XL?
4: Ah, ouais.
1: T'en bouge pas, j'appelle mon oncle. Je dois l'avoir, je dois l'avoir. Je vais m'organiser.
4: C'est sûr.
8: On revient sur Énergie, le temps d'écouter Sound of Legend.
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4: Bienvenue pour les infos pour briller au dîner de ce soir. Maintenant, je dis bienvenue dans les séquences. Comme si j'ouvrais mon resto, comme si j'ouvrais mon bar à tapas. Bienvenue.
7: Merci.
4: Merci Rémi de vous installer. Oriane aussi, bien sûr. Thibaut, tu veux être à la table des deux vieux ou tu veux une table à toi?
10: Si je peux rester à la table des enfants, ça m'a
4: très bien. Allez, bien, table à toi. Je vous présente Victor qui va être avec nous. Salut Victor.
11: Salut à tous.
2: Salut.
4: Qu'est-ce qui se passe? C'est le poids des soucis là que t'as sur les épaules, sur les trapèzes là. Qu'est-ce qui t'arrive, mon Victor?
11: Non, y a aucun problème, t'inquiète pas.
4: T'habites où, mon pote?
11: J'habite à Saint-Vincent-de-Barès, en Ardèche, à côté de Privas.
2: Tu connais?
4: Oh, regarde-le.
1: Alors attention, je le dis tout de suite.
4: Pardon,
1: Camille.
4: Je veux pas que la mafia ardéchoise.
2: Pardon.
4: Attendez. Je ne veux pas que la mafia ardéchoise truque ses votes. Tu voteras pour la meilleure info pour Briodinet de ce soir. 4 fun facts, on va tous concourir. On est d'accord, Victor. Même si Rémi est ardéchois, tu restes impartial.
11: Aucun souci sur ça.
4: Je crois pas une seconde.
1: On n'est pas comme ça, nous, les ardéchois, monsieur Combal. On n'est pas comme ça.
2: Surtout qu'il y a deux ardéchois. Il y a ceux du Nord et du Sud. Et vous aimez pas beaucoup, tu m'as dit.
1: Non, non, attention, c'est pas comme les Corses. Hein. Oh, nous, on s'apprécie quand même tous. Il n'y a pas de souci. Hein.
2: En même temps, c'est petit.
1: Non, les Corses, ils s'apprécient. C'est juste qu'il y a une petite rivalité Nord et Sud.
4: Voilà, bah, nous, elle n'existe pas vraiment. C'est juste que le haut de l'Ardèche, c'est pas vraiment l'Ardèche. C'est tout. Voilà, bah, vous, c'est tout. Voilà. Mais c'est pas non plus, tu vois, on s'apprécie. C'est juste, c'est un autre délire.
2: Y a pas assez de rivières.
1: Ouais, voilà, c'est le Nord, quoi. Voilà, bah, c'est exactement comme au camp.
11: C'est la Drôme.
1: Voilà.
4: C'est ça. Victor, je te demande ton prono pour ce soir, parce qu'évidemment, si on parle ce soir d'un joueur de l'équipe de France, bah, c'est parce que il joue ce soir, l'équipe de France. Ton prono?
11: Ouais. Moi, je vois bien une petite victoire 3-1 de l'équipe de France, encore un gros match d'Olysée. Pour moi, ça va être notre meilleur joueur cette année.
4: Attention, sous-estimez pas Dembélé, hein. Il va briller comme à Paris, hein.
11: Ouais, mais faut qu'il l'utilise comme il faut aussi.
4: Ah, bah oui, c'est vrai qu'avec Kylian, ça fait comme quand il y avait Kylian à Paris, on le voit pas.
11: C'est ça,
4: oui. Ouais, je sais bien. On va y aller, c'est parti pour le jingle et ensuite 4 fun facts.
12: Qui aura la meilleure info sur un joueur de l'équipe de France?
4: C'est Rémi qui commence, l'Ardèche, là. Oh là là! Alors, je vais vous parler de David Trezeguet.
2: David Trezeguet,
4: on l'adore, hein, David Trezeguet.
1: Il est devenu David Trezeguet. On voit pas, il est pas devenu entraîneur.
4: Si, il a ouvert un camion à pizza.
2: Mais non.
4: Du côté de Toulon. Et il fait les moitié-moitié quand même, Camille.
2: Ah,
4: moitié
2: en choix,
4: moitié en Trezeguet. Trezeguet qui rate le fameux pénalty. Hein.
1: Bah oui, tu sais pourquoi?
4: En 2006.
1: Tu sais ça ton info ou pas?
4: Non, mais j'ai une info. Moi qui suis pas fouteux, je crois que je l'ai vu hier matin. Il a demandé à s'entraîner sur le pénalty. On lui a dit, mec, tu la mets à chaque fois, tu arrêtes avec ça, tu vas, à force de t'entraîner, tu vas le louper. Il a dit, ok, je suis ce mindset. Et il a pas mis son péno, il l'a foutu dans la barre.
2: J'ai un souvenir assez vague de Trezeguet, mais ce dont je me souviens très précisément, c'est qu'il enlevait tout le temps son maillot sur le terrain.
4: Et ben justement.
2: Il se baladait tout le temps, téton à l'air.
4: Immense attaquant de la Juve. Justement.
2: Aussi, sans doute, oui.
4: Bien sûr, évidemment. On parle de ça.
1: Il y a les stagiaires qui passent d'observation. Salut tout le monde. Vous êtes les bienvenus, sauf le maillot du PSG.
4: Il va rester à l'extérieur du studio pour des raisons d'hygiène.
1: Un grand merci.
4: Les autres, bah, 2 étoiles, bah, bien sûr. Bah, les autres, vous pouvez rentrer assister à l'émission si vous voulez. Hein. Vous faites comme vous voulez, bien sûr.
1: Hop,
4: tu restes à la porte. Mais t'es bien là. Mais vous, les autres, rentrez, vous êtes les bienvenus. Hein.
2: Prenez des madeleines, les autres.
1: Il n'y a pas de souci, rentrez.
2: Pas les timides.
4: Vous voulez un massage, vous voulez ce que vous voulez. Hein. PSG, bienvenue tous les deux. Alors, bienvenue. On est parti pour ton info sur David Trezeguet.
1: Donc, David Trezeguet, on vient d'en parler, c'est l'histoire aussi du maillot. Il enlevait souvent son maillot, et justement, un jour, il l'enlève. Et puis, du coup, ce maillot traîne un peu, il faut le mettre de côté. Et on le vend aux enchères. Et. C'est Coupe du Monde 98, je me permets de le rappeler. On le vend aux enchères et là il y a un petit gars qui est passionné de foot, un électricien, qui l'achète aux enchères. Il l'achète cher, hein. Il achète 7000 balles. Ils font un colissimo, ils lui envoient et le colis est attrapé par les douanes. Et les douanes l'ouvrent en disant « Oh là, l'autre il nous achète un faux maillot de l'équipe de France. » Pardon ? La douane récupère le maillot. Pour eux c'est un faux, c'est le vrai maillot de David Trezeguet qu'il a porté le jour du match. Ils le foutent de côté, ils le brûlent même limite. Le gars l'a payé 7000 euros le maillot.
4: Pour eux, il y avait des défauts de couture. Bon, voilà, ça a été mal foutu. Ils l'ont jamais remboursé. Il a payé 7000 balles, un maillot de David Trezeguet qu'il n'a jamais vu.
1: Est-ce que la douane juste fait voler par un douanier et le douanier a dit, oh, bon, on l'a détruit.
4: L'histoire ne le dit pas, mais là,
1: Camille, un maillot dédicacé de Trezeguet, il dit, oh, c'est un faux, je me le garde.
4: Tu viens de mettre le doigt sur un truc.
2: Bah oui, surtout qu'il devait y avoir la sueur de David encore. Tu sens quand un maillot est usagé.
4: La sueur de David.
2: J'aime beaucoup David Trezeguet et Thierry Henry, c'est un duo de choc.
4: David et Thierry, quoi.
2: David et Thierry, qui vient de voir le match à la maison, ça. J'entends des Pringles.
4: Thibaut, c'est à toi. Et après, je peux vous dire, ça sera un face-à-face avec Oriane. Yeah.
10: Je vais vous parler de, je pense qu'il est dans le top 5 des meilleurs gardiens du monde, Magic Mike. Mike Maignan qui va jouer ce soir.
4: Bien sûr.
10: Il est énorme ce joueur, c'est incroyable. Je me suis renseigné sur sa carrière en fait. Et il faut savoir quand il avait 13 ans, il jouait à Villiers-la-Belle, Villiers-le-Belle. Et en fait il était attaquant, c'était un buteur. Il était là pour mettre des buts. Sauf qu'un jour pendant un match quand il a 13 ans, le gardien de son équipe est blessé.
4: Il le remplace.
10: Mike Maignan se retrouve dans les cages. Il fait un match incroyable, il arrête des buts et des buts. Ce qui fait que le temps que son gardien reste blessé, le coach dit non, tu restes dans les cages, pour l'instant t'es énorme. Sa mère l'encourage à rester dans les cages. Lui, il avait pas envie. Lui, ce qu'il voulait, son rêve, c'était de mettre des buts. C'était
4: t'as
10: de mettre
4: pas envie, des buts. Au pire, entre mes goals volants, mais.
10: Et donc, son coach l'a un peu forcé à rester aux cages, à rester au goal. Et après, il est tombé amoureux de ce poste. Et Mike Maignan est devenu le top 5 des meilleurs gardiens du monde. Il gagne 7 millions d'euros aujourd'hui.
2: C'est gourmand, c'est bien.
10: Par mois. Incroyable. Ouais, non,
4: par jour. C'est déjà pas mal. On les prend,
10: par jour. Voilà, énorme. Je trouvais que c'était une belle histoire. Parfois, tu penses que tu te retrouves à un point 1, alors qu'en fait, c'est le point B.
4: Très belle histoire. Plein de choses ont été créées.
13: Je la connaissais déjà, celle-là.
4: Tu la connaissais, parce que tu es un expert. Bravo, vu qu'il ne veut pas dire déjà, que.
13: Mais en vrai, quand on regarde le poste de gardien, c'est vraiment le poste que personne veut à chaque fois. Ouais. C'est vraiment le poste que personne veut.
4: Quand on est jeune, on veut marquer des buts.
2: Ah oui, c'est une belle leçon pour les enfants. Ils sont toujours vexés, j'ai l'impression, quand on les met au but. Mais en fait, c'est un très beau poste.
10: C'est un poste clé, Victor, tu le sais, toi.
13: Oui, c'est sûr. Moi, dans le foot, du coup, je suis dans le foot depuis que j'ai 6 ans. Et au début, j'avais commencé gardien aussi. Et après, j'ai fini sur le terrain.
10: Et finalement, tu mets des buts.
4: Ah, toi, c'est l'inverse, on t'a mis sur le terrain, toi.
13: Ouais, voilà. Pas assez bon.
4: Ah, pas assez bon gardien, toi, c'est l'inverse.
13: Non, si, en fait, c'est que je m'ennuyais trop. Quand t'es dans. J'ai besoin de bouger.
4: Ah oui, c'est sûr. Gardien, si t'es TDA.
2: Ah ouais.
4: TDAH, c'est pas en place. Hein.
2: Si tu lis un bouquin pendant les pénalties, oui, ça va pas le faire.
4: C'est impossible.
10: Viser le cochon pendu sur le but.
4: On s'écoute, Jack et Carla.
2: Oui,
4: ça vous dit?
2: Ah oui.
4: La recette. Qu'est-ce qu'on a aujourd'hui, Yabès?
1: C'est
4: la recette de la bouillabaisse.
1: On prend.
4: Le secret, c'est le safran. Hein.
1: Très bien. J'avais pas, tu vois.
4: On va écouter ça ensemble, Jack et Carla. Écoutez bien, il vous apprend bien si vous mettez du gobi ou pas dedans et tout. Ça, c'est vous
10: deuxièmement. Et on se retrouve juste après.
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4: On est toujours dans les infos pour briller au dîner ce soir. On parle un peu ballon, excusez-nous. C'est 4 fun facts sur un joueur de l'équipe de France. C'est Victor qui choisit la meilleure. Tu as parlé de David Trezeguet, Rémi. Tu as parlé de Magic Mike Maignan.
10: Ouais, qui va jouer ça.
4: Thibaut. Il nous reste Oriane et moi. J'y vais. On finit avec la reine, bien sûr. Avec Oriane. On est parti et je rappelle que Victor voit. Rappelle-nous ton prono, toi, pour ce soir, Victor.
13: 3-1 pour la France.
4: 3-1 pour la France. Comme moi, j'hésite 1-0, 3-1, mais on dit que je valide 3.
13: Bon, il va falloir, hein, parce que les clubs européens, ils ont un peu de mal, hein, là, depuis le début, quand même.
4: Ouais, c'est difficile, mais après, il ne faut pas leur tomber dessus non plus. C'est toujours difficile, les débuts de Coupe du Monde.
1: Ah oui, c'est vrai. Le premier match, surtout.
4: Vous imaginez, la Tunisie, ils ont viré l'entraîneur après un match.
1: Ah bon?
4: La Tunisie a pris 5 points contre la Suède, l'entraîneur a sauté. Mais la bougie, ouais.
2: Ah, c'est impulsif, quoi.
13: Hervé Renard qui va prendre la suite.
4: C'est assez rapide, ouais.
1: Ah, waouh, tu peux faire ça en Coupe du Monde, virer des gars?
4: Tu peux tout faire. Bientôt, ils vont les virer à la pause fraîcheur. Les gars, au bout de 40 minutes, ils vont dire, allez, faut boire, t'es viré, toi.
10: Mais c'est vraiment 35 minutes que je suis là.
4: Bon, on change. T'embête pas.
1: C'est dingue.
4: Il y a Anthony Dubras qui va arriver dans le cœur d'oreille. Il atterrit là.
1: C'est fou.
2: C'est violent, ouais.
4: Mais c'est très violent. Alors moi, je vais vous parler vous connaissez le capitaine actuel des Bleus, Victor.
13: Ouais, Mbappé.
4: Kiki. Ah ouais, c'est Kylian. Je vais vous parler du tout premier capitaine des Bleus lors de la première Coupe du Monde en Uruguay en 1930. Il s'appelle Alexandre Villaplane.
2: Ouais.
4: D'accord.
1: Ok.
4: Et pourquoi Alexandre Villaplane en 1930, il est capitaine des Bleus? Et pourquoi il est devenu célèbre? Tristement célèbre.
1: Oh.
2: Il est mort sur le terrain.
4: Non.
14: Parce qu'après 1930, 15 ans après, il y a eu la guerre.
7: Ans après.
14: Et à la guerre, il est devenu un immense collabo.
7: Mais non.
14: Le premier capitaine des Bleus a été collabo pendant la Deuxième Guerre mondiale. C'est même lui qui a arrêté la nièce du général de Gaulle.
2: Mais il pouvait pas juste faire du foot.
7: Et le football, il a changé.
14: Ah ben, le football, il a bien changé à ce moment-là. Et il a été fusillé à la Libération.
2: Donc le
14: premier capitaine des Bleus.
7: Collabo.
14: C'est sûr qu'il court moins après la balle.
7: Il a
14: pas fait un amorti poitrine.
7: Je te confirme.
14: Là, il a bien prise. Je te cache pas.
7: Prends le cœur, celle-là.
14: Ah oui, mais on n'est pas là aussi. Hey, moi, je suis là pour vous donner des infos aussi historiques.
2: Bien sûr.
14: On apprend en s'amusant.
7: Monsieur Combal, quand vous mêlez les deux, sport et histoire, c'est quand même très sympa.
2: C'est savoureux.
14: Merci, Rémi, de le souligner.
7: Bah, je vous en prie.
14: Je travaille, j'essaie un peu aussi d'élever le débat et pas être juste dans. On enlève le maillot et.
7: Le ballon et la pipe.
13: En collabo, ils ont peur aussi par rapport à Deschamps pour la suite parce qu'il y a plein d'autres sélections qui essayent de l'attraper pour la Coupe du Monde.
7: C'est pas la même collaboration.
14: Alors, fais attention
13: c'est
14: collaboration. Attention, quand t'es parti collabo Deschamps, c'est oula. Où est-ce qu'il part, mon Victor?
2: Victor a quand même dit en parlant de collabo. Oui, alors.
14: Mais en revanche, on sent qu'il y a un vrai fan de foot, bien sûr, parce que nous, on est un peu en mode. Les Français, un peu en mode. Ça y est, même s'il nous a fait des performances de dingue, on sait que Zidane est dans la salle d'attente, on a envie de nouveau, mais Didier Deschamps, il va aller prendre une autre sélection et on va être bien en galère le jour où on jouera, genre l'Italie de Didier Deschamps.
7: Tu crois qu'il peut faire ça?
13: Il a le droit.
14: Non, il a le droit, mais est-ce qu'il va. Pardon, c'est un Français qui entraîne les Belges?
7: Ah bon?
14: Bien sûr,
7: je crois qu'il a pas envie d'une petite retraite, là, un peu, le.
14: Ancelotti,
13: italien,
14: entraîneur du Brésil.
2: Deschamps, c'est un peu Sardou, j'ai l'impression qu'il menace de partir assez souvent et qu'il ne part pas.
14: Il menace pas du tout, il a toujours dit qu'il voulait rester là, il a annoncé qu'il s'en va. Il a dit c'est sa dernière Coupe du Monde.
2: Ok, mais il a pas déjà fait. J'ai l'impression qu'on parle de son départ à chaque fois.
14: Pas du tout, non, c'était à Marseille, ça.
2: Ah d'accord.
14: Alors on y va, Oriane, t'es la dernière à donner une info sur un joueur de l'équipe de France et ensuite Victor va voter.
2: Le mien n'est pas collabo, c'est Marcus Thuram. Il est joueur de foot, c'est le fils de Lilian Thuram.
14: Super info, merci Oriane.
2: Voilà, je trouve ça important de dire qu'il était le fils de Lilian Thuram et qu'il n'était donc pas collabo. Non, là, c'est une histoire assez mignonne parce que quand il était petit, il suivait son père, donc Lilian Thuram qui jouait au FC Barcelone pendant ses entraînements parce qu'il était un peu fan de foot, il avait 10 ans. Donc il ramenait ses copains et il allait voir son père à l'entraînement. Et souvent, ils avaient le droit de jouer sur la pelouse un peu à côté avec ses potes, sauf qu'un jour il vient à l'entraînement et il avait oublié ses crampons, Marcus. Donc, très sympa, un pote de son père, un collègue de son père qui s'appelle
14: Léo Messi.
2: Tout à fait. Lui prête ses propres crampons. Sachant que Marcus faisait du 38, il lui prête ce crampon en 41.
7: Ce qu'il faut, c'est que Léo Messi est tellement petit qu'il faisait la même taille de pointure qu'un enfant de 9 ans.
2: Quasiment. Non, Marcus faisait du 38, il lui passe ses crampons en 41. Donc, si tu mets un peu de papier journal, ça passe. Il joue avec ses potes et puis finalement, il se rend pas compte que le mec c'est juste un pote de son père, est un gars immense et il les a filés à un ami genre le lendemain en mode tiens c'était les pompes de Messi et il dit je le regrette tous les jours depuis.
14: Ben oui, il avait les pompes de Léo Messi.
2: Il les a donné à un pote comme tu refiles à ton pote des vieilles pompes usées.
14: Mais attends, à 9 ans, tu sais pas qui est Léo Messi?
2: Tu te rends pas compte, non, c'est un collègue de ton pote, père que tu vois tout le temps.
14: Ah oui, c'est un collègue, oui,
2: ça
14: c'est
2: se
14: vrai
2: trouve,
14: que.
2: Tu sais, dans les vestiaires, il fait des blagues de tonton, tu dis, bon, c'est le pote relou de mon père. Et en fait, non.
14: C'est comme si moi, je te file une paire de Birk.
7: Mais ouais.
14: Et toi, tu vas dire, bah tiens, je te la file, j'en ai la foutre de combat, je le vois tous les jours à la foutre, c'est un pote de mon père. Tu vas donner à ta fille, elle va dire, j'en ai la foutre des Birk de combat. Alors que 20 ans après, bah, elle en aura toujours à la foutre.
7: T'as l'idée, l'image est pas la bonne.
14: Mais je vois, elles vaudront zéro toujours.
7: Tu vois l'idée.
14: Mais t'as l'idée du délire. Victor, quelle est ton info préférée ce soir?
13: Franchement, pour moi, elles étaient toutes bonnes, mais celle que je trouve la plus belle, on va dire, c'est l'histoire de Maignan, qui n'était pas parti pour jouer gardien et qui, sur un malentendu, finit gardien et aujourd'hui, il est gardien de l'équipe de France.
14: Bien joué. Ça veut donc dire que Thibaut, qui a déjà gardé hier, passe à 2 points.
2: Voilà,
14: c'est énorme. Et à mon avis, mon Rémi, qui a -5, puisque le break est fait, va pas tarder à être à -6, Thibaut.
7: Tiens, regarde, derrière toi, Rémi, regarde.
14: Non mais c'est fou.
2: Il prend
4: Bernard Deschois. je vois quand on a quelqu'un d'Aix-en-Provence. Bon, l'info de Cam, elle est pas toujours dingue, tu vois. Ils y vont, même moi,
8: Calmos.
2: Mais ce qui est horriblement cruel, c'est que Thibaut produit ses humiliations maintenant. Il met des petits sons pour l'humilier.
4: C'est bien.
2: Ça te fait des petites pièces de théâtre.
4: Et moi, je joue. Il me dit regarde derrière toi, je regarde derrière moi pour de vrai. Avant de me prendre le coup de pelle.
13: Rémi, par contre, si tu veux, en tant qu'Ardéchois, je suis président d'un club de foot en Ardèche. Tu peux passer au stade quand tu veux et on te rend bien.
4: Bah voilà, t'es sympa. Oui, compte pas sur moi sur le terrain. Je te cache pas que ça va pas être dingue.
14: Tu le mets pour les citrons.
4: Ah oui, je peux m'occuper de ça. Ouais.
14: Victor, je t'embrasse très fort. Merci beaucoup pour toutes les infos que t'as rajoutées d'ailleurs à nos infos. On s'écoute Jérémy Frérot tout de suite sur Énergie.
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14: On est tous ensemble, on est sur Énergie. On est là jusqu'à
2: 19h.
14: Oui, Oriane, t'es là jusqu'à 19h.
2: Tout à fait.
14: Rémi, t'es là jusqu'à 19h.
4: Absolument pas.
14: Tant mieux. Thibaut,
10: moi je suis là jusqu'à 19h et bien plus encore si vous restez. Enfin, je suis derrière vous tout le temps.
14: Oh, t'es trop sympa. Ouais.
10: Dites, moi je suis là.
14: Les copains, vous avez vu qu'il n'y a pas que le foot dans la vie, puisque sur W9 ce soir il y a une émission, les 20 tubes des années 90.
2: Non, j'avais pas vu ça.
14: Ouais. Donc ce qui m'a donné une idée, j'aimerais que tout le monde, je sais que vous l'avez préparé en amont, moi aussi, tout le monde nous dise son top 3 des chansons des années 90, ok?
4: Allez,
14: Thibaut les a mis de côté, merci mon Thibaut.
10: Ouais, c'est ça.
14: Alors, vous voulez que je vous fasse écouter les miennes?
4: Oui.
2: Ouais.
14: Mon top 3 des chansons des années 90, c'est ça,

0: années 90. Coolio, Gangsta Paradise.
1: Bien sûr.
0: Bien sûr, par cœur.
1: Esprit rebelle.
0: Vas-y, par cœur.
2: Au premier mot d'anglais, je savais que je l'aurais.
0: Le parkour de l'époque. Hein.
1: Dans le clip, ils étaient assis sur des chaises à l'envers.
0: Bien sûr.
1: Je refaisais pareil.
0: Et ça a été la musique d'un film avec Michel Pfeiffer
1: dedans. Esprit rebelle.
0: Exactement. Why are we? On est sur énergie. Les stagiaires de seconde, ils nous regardent. Ils savent même pas ce qu'on écoute. C'est du bruit pour eux.
2: Ça, ils sont super, bah oui.
0: Et enfin, mon morceau préféré des années 90, pardon. Hein. On va balayer les années 90 sans revenir sur ce banger, Tina Arena. Allez.

0: vous rendez pas compte. J'ai 10 ans là.
1: Elle me mettait un peu la pression, cette chanson. Allez, va plus haut, va plus haut. Arrête. Arrête, Tina. C'était mon coach de sport en EPS.
0: T'as passé ta vie au dernier étage de l'immeuble. J'y suis. Plus haut, je peux pas aller plus haut.
1: Je te jure, j'aime pas. Je me sentais un peu pressée par cette chanson.
0: C'est vrai qu'elle a une petite DA de PS.
1: Ouais.
0: Je suis d'accord.
2: Oriane, quel est ton top 3 des années 90?
1: Il y avait les Breeders, je sais pas si vous connaissez. C'est un peu pointu.
0: C'est une première équipe. Première fois que j'entends.
1: Cannonball, en fait, ma sœur qui était un peu rock, qui était un peu indé, elle écoutait ça en boucle et vu que je voulais être elle, bah, j'écoutais ça avec elle et je bougeais ma tête.
2: Ah oui, on est d'accord qu'à l'âge que t'avais, t'étais un peu jeune pour écouter ça, mais tu t'inspirais de ta grande sœur.
1: Exactement. Bah, j'écoutais Blur.
2: It's unbelievable.
1: Non, c'est pas ça. Mais c'était pareil que les Blur, Red Hot, ouais. Nirvana, je faisais tout quand même.
2: Pareil que les Blur, je vais te demander un peu de respect.
1: C'est
2: vraiment pas les mêmes choses que les Blur. C'était Damon Albarn, c'était Girls and Boys, c'était une dinguerie, ok.
0: C'est un peu garage.
1: Non, ça j'écoutais pour être stylé, mais ce que j'écoutais en vrai dans ma chambre, c'était ça. C'était Hélène.
2: Ah oui.

0: maison, c'est Trim.
1: Alors, Oriane a un truc qui est fou. Elle écoute de la musique comme ma daronne, c'est-à-dire qu'elle écoute, elle met sa main.

0: J'ai jamais vu ça, du patron.
1: Vous savez que j'ai été voir Hélène en concert il y a deux ans. Et j'ai fait ça tout le concert.
0: Ah là là. Et là, ça rentre dans le cœur. C'est fou d'écouter de la musique comme ça.
1: Mais je suis souvent en concert comme ça, en tapant mon torse.
0: On comprend une pâte de fruits. Et le troisième titre, Oriane.

0: vois, je disais.
1: J'aurais dû mettre ça puisque tu n'as
2: ouais, ça.
0: Et je disais avec la plus grande conviction, je vais épouser Kamel un jour. Bien

0: c'est terrible.
1: Ça, c'est l'homme, enfin, c'est la jeunesse du rap. Tout simplement.
2: On met les doigts en mode pistolet.
0: Ça, c'était Gazo à l'époque. Hein. Ouais, ça, c'est Gazo. Voilà, ok, c'est Gazo. Voilà.

0: Leur City aussi qui va arriver. Restez bien avec nous sur Énergie, bougez pas.
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0: On est toujours sur Énergie, tous ensemble, juste avant Temper City, Rémi. On était en train de parler des 20 tubes des années 90. Ça passe ce soir, sur W9. On voudrait ton top 3 des années 90 à toi aussi.
3: Alors moi, j'étais très rap et lover, donc on va commencer par...

0: je suis un peu lover et que j'ai passé mes booms vraiment à danser des slow là-dessus, c'est Boys to Men. I make love to you.
1: C'est
0: beau. C'est quelqu'un.
1: Bah, c'était la VO des Poetic Lovers, quoi.
0: Ouais. Et je prenais toujours des râteaux. Maggie, si tu m'écoutes.
1: Maggie?
0: Ouais. Elle a 72 ans. C'est la mère de ma pote, non pas du tout. C'est ma copine de CN2.
2: C'est ton portable que je sens, Rémi? Bah non, on est en 91. Il y en a pas.
3: Pearl City tout de suite sur Énergie. Bel après-midi tout le monde.
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2: Comment tu vas, Fabienne?
5: Ça va très bien, Camille, je suis tellement contente de t'avoir.
2: Oh, t'es trop gentille, merci.
5: Ah, ouais, ça me fait trop plaisir. Et bonjour à toute l'équipe que j'adore. Salut. Aussi.
1: Coucou, oh, Fabienne.
2: Gentil, merci Fabienne. C'est rare dans ma vie que j'appelle les gens et qu'on me dise bah, je suis contente de t'avoir.
0: Bah ouais, ça fait du bien.
2: Ah, c'est rare. Hein. Merci d'être là en tout cas, Fabienne. Fabienne, mais tu sais quoi, pour te remercier, je vais te faire gagner un cadeau.
5: Oh, génial, merci.
2: T'as des enfants? T'es gameuse toi-même peut-être?
5: Alors moi j'ai une fille qui a 15 ans.
2: Est-ce qu'elle voudrait une Switch 2?
5: Génial.
2: Oh, bah, la Switch 2, tu vas, je l'espère, la gagner maintenant. Moi, vous savez, j'aimerais vous dire un compliment et ça marche pas. Ça marche.
3: Voilà, vous faites un compliment, vous gagnez un cadeau, c'est aussi simple que ça. Hein.
0: C'est aussi bien d'avoir l'info. Hein.
2: Bah, bien ça sûr, hein. S'il faut une Switch 2 pour avoir des compliments, je suis prêt à la mettre en jeu. Voilà, je suis à ce point une merde.
3: J'ai besoin d'être rassuré pour vraiment prêt à avoir une Switch 2 contre un compliment.
2: Merci, ma Fabienne, c'est trop gentil. Tu viens d'où d'ailleurs?
5: Je viens de Chambéry, en Savoie.
2: Ah bah là, tu sais que je descends, hein. Je viens à Chambéry, là.
5: Mais quand?
2: Alors, je peux même te donner la date. Je viens le 11, le 12 et 13 juillet. Je suis à Chambéry, je peux pas te dire. Mais je suis chez mes potes Olivier et Jade. Je suis chez eux, je dors là-bas, je dors à Chambéry. Je serai peut-être même à l'Opéra, la boîte de Chambéry.
5: Ah oui, d'accord. Forcément.
0: Il y a un opéra à Chambéry.
2: Non, non, mais je rigole, je suis pas la boîte.
5: C'est une boîte de nuit.
2: Non, parce que mon pote va souvent là-bas, mais je descends, donc je suis à Chambéry. On essaie de se croiser, 12 et 13.
5: Ok, je note, avec grand plaisir.
2: Bah, avec grand plaisir aussi, ma Fabienne. Chambéry, très beau coin, hein, Chambéry.
0: Ah, ouais, magnifique. Attends, super, super.
2: Bon, en tout cas, ma Fabienne, déjà, t'es sympa, t'habites Chambéry, il n'y a que des raisons pour lesquelles tu pourrais gagner cette Switch 2, mais il va quand même falloir gagner à ma compétition.
0: Oh, le jeu du pouet-pouet?
2: Le jeu du pouet-pouet est un peu spécial. Ce soir, vous le savez, vous nous écoutez sur Énergie depuis 16h peut-être, ou en podcast. Ce soir, la France affronte le Sénégal en Coupe du Monde. La dernière fois que la France affrontait le Sénégal en Coupe du Monde, c'était en 2002. Je vous fais donc un quiz, un jeu de l'année 2002.
0: Okay. Très bien.
2: Je vous donne des infos qui datent de 2002. D'accord, donc il y a maintenant 24 ans, tu as vu.
0: Ah ouais, c'est ça.
2: Oh là là. 24 ans, et sauf qu'il va falloir deviner ce qui est caché par le...
1: Pouette-pouette, très bien.
2: Exactement. Je précise aux gens, c'est vraiment un canard sur lequel j'appuie très fort sur le ventre. Un véritable
0: un col vert d'ailleurs. Hein,
3: ouais, un col vert.
2: Voici ma première question, vous êtes prêts?
1: Oui.
2: On est donc en 2002. En 2002, le 17 février, c'est le dernier jour où les Français peuvent utiliser...
0: Ah oui, je l'ai.
2: Vous avez tous le droit à une proposition, si quelqu'un a la bonne, c'est gagné. Fabienne?
5: Le Minitel?
2: Non. Oriane?
1: Francs?
0: Bien sûr.
2: Bonne réponse d'Oriane. Rémi l'avait aussi.
0: Ouais.
2: Bonne réponse de tous les deux. Des francs, ça fait déjà un point. On compte même pas les points, t'as déjà gagné, c'est pour le plaisir.
1: Oh, génial.
2: Fabienne, t'es prête?
5: Je suis prête.
2: On compte même plus les points. Fabienne, elle est de Chambéry, elle est sympa, elle a gagné. On joue pour s'amuser. C'est un peu Montessori, on s'enlève la pression.
0: Oh ouais, ouais,
2: c'est bien marre, il y en a marre de l'excellence, faut toujours réussir dans la vie. Merde!
1: La quête.
2: J'en ai marre.
0: T'as envie de légèreté, toi, aujourd'hui?
2: Même si, quand même, n'oublions pas que malgré tout ça, on a quand même envie toujours d'aller plus haut.
0: Comme
2: disait Tina Arena, bien sûr.
5: Bien sûr.
2: Souris, c'est vrai comme chanson. Hein.
1: Non, la performance, Tina, toujours.
2: Calme-toi, Matina.
1: Oh.
0: Et mais se rappeler quand même des souvenirs, elle le dit. Hein. Donc c'est pas mal, quand même.
2: Attention, on continue ce jeu, on plonge tous en 2002. Le 1er mai, après 9 ans d'existence, France 3, après 9 ans d'existence, hein, France 3 arrête la diffusion le matin de... De quoi?
1: Des minicums.
2: Bonne réponse, Oriane.
0: Incroyable. Incroyable.
2: Après 9 ans, les minicums s'arrêtent. Minicum,
1: c'est bizarre. En fait, c'était bien et en même temps un peu angoissant. On aurait dit un peu un cauchemar que tu reconstitues dans ta tête, bien ces sûr. Marionnettes un peu difformes là.
2: Et surtout, essayez de vous rappeler, fermez les yeux. Essayez de vous rappeler, tu te rappelles à l'époque, Fabienne, des minicums?
5: Bien sûr.
2: Et ben quand vous fermez les yeux, vous rappelez des minicums et vous voyez apparaître.

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1: Un petit dernier pour se faire plaisir?
2: Oui.
1: Attention. Oh, c'est bien ça. Le 7 mai, au lendemain de sa victoire à la présidentielle, Jacques Chirac choisit son premier ministre. On est le 7 mai. Il gagne, évidemment, le 7 mai 2002, Jacques Chirac remporte sa deuxième campagne présidentielle et il nomme en premier ministre Nicolas Sarkozy. Mais il l'a jamais nommé.
3: Ah ouais? Lionel Jospin.
1: Non. Ça, c'est l'alternance.
4: La cohabitation, ouais. Pardon.
2: C'est Babaladur.
1: Non. On l'a oublié, celui-là. Hein.
2: Ah ouais. Pasqua,
1: il a beaucoup de fourchettes aussi.
2: Ah, Pasqua?
3: Bérégovoy.
1: Non. Jean-Pierre Raffarin.
4: Ah, bien sûr. Bah oui,
2: la positive attitude, Jean-Pierre.
1: C'est Laurie, ça.
2: Oui, non, mais je sais, mais il citait Laurie dans ses discours. C'était hilarant.
4: Fan de Blanquette.
1: Eh ben, c'est marrant, se replonger en 2002.
4: Ah ouais, ouais.
2: Trop bien.
1: Oh là là.
3: Génial.
1: Fabienne, une Switch pour ta fille. Félicitations.
3: Oh, merci, Camille. Merci, merci infiniment.
1: Eh ben, je suis très heureux, Fabienne, je t'embrasse.
3: Gros bisous. Et si je peux passer un petit bonjour, j'embrasse très fort. Oh, t'es gentil. J'embrasse très fort mon mari, Daniel, ma fille, Clara, et ma super collègue de travail, Clémentine. On vous écoute tous les jours.
1: Non, voilà. Bah c'est trop mignon. Merci. Bah, j'entends la Switch et puis on se fait un Mario Kart quand je suis à Chambéry.
3: Avec grand plaisir.
1: Des gros bisous à toi, Fabienne. Félicitations. Oh, qui on écoute maintenant?
4: Attends. Bouge pas.
1: Oriane,
2: tu en as. Raille. Railleux.
1: Hey. Rail, c'est pas le joueur de foot. Rail, where is my husband?
4: Ah, génial!
1: Carton de l'année, ça, on écoute ensemble.
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1: Merci tout le monde d'être avec nous sur Énergie. On est jusqu'à 19h à vos côtés, vous le savez, on vous lâche pas avant 19h. Nous, on reste à vos côtés, bien sûr, tous les soirs, depuis 16h, avec Oriane et avec Rémi.
2: Oui.
1: Et avec Thomas qui est avec nous. Salut Thomas.
5: Salut Camille, bonjour l'équipe.
1: Salut. Salut. Thomas, j'ai envie de te présenter Lucie Pichard.
5: Je suis ravi.
1: Lucie Pichard, elle habite à Paris. Elle a 6 ans.
4: Elle est mignonne.
1: Elle a 6 ans comme tout. Elle a 6 ans, elle est mignonne comme tout, ce que je veux dire, parce qu'elle a 6 ans comme tout aussi, mais ça ne veut rien dire. Elle a un compte Instagram qui cartonne, où elle poste des vidéos d'elle en train d'exceller dans quelque chose, dans quoi?
2: Bah, la corde à
1: sauter. Lucie Pichard, non.
4: C'est un sport. C'est un sport qu'elle maîtrise.
1: Oui.
4: Eh bien, c'est le twirling bâton.
1: Non.
2: La marelle.
1: Non.
2: C'est un jeu de récréation?
5: Ouais.
1: C'est pas du tout un jeu de récréation, vous tombez dans le panneau parce que elle a 6 ans. Si je vous en parle, c'est justement parce que c'est extraordinaire d'exceller là-dedans à 6 ans.
4: Les échecs.
1: Exactement, poteau.
5: Ah.
1: Bien joué, Rémi. Lucie Pichard n'arrête pas de battre des adultes qui ont un niveau national. Comprenez bien, à 6 ans, elle affronte des adultes qui jouent aux échecs parmi les meilleurs Français. Et ces gens-là, d'accord, qui jouent toute l'année, qui ont fait des centaines de milliers de parties, perdre contre Lucie Pichard 6 ans.
2: Mais c'est spectaculaire.
1: Certains n'osent même pas lui serrer la main tellement ils sont vexés. Je vous promets que c'est vrai. Elle a 6 ans, elle est en CP, c'est une prodige des échecs, mais une prodige comme il en arrive que les 50 ans, c'est le jeu de dames, la série de Netflix.
2: Ouais. Ouais.
1: C'est genre, elle est française, il y a eu des Russes, il y a eu des Polonais, il y a ce qu'on veut, mais là on est peut-être sur la future Kasparov.
4: Ouais, c'est
1: future.
4: Ça.
1: C'est dingue, le niveau qu'elle a est complètement dingue. Elle a 50 000 followers sur Instagram, ses vidéos font des centaines de milliers de vues, elle joue une heure par jour seulement.
2: C'est
1: seulement parce que les gens qu'elle affronte jouent beaucoup plus.
2: Mais elle va à l'école par ailleurs?
1: Bien sûr, elle a 6 ans, elle va à l'école, elle est en CP.
2: C'est dingue de pas lui serrer la main après une défaite.
1: Ils ont le seum.
4: Il lui file une pitch et une compote. Allez, bonne journée. Non mais attends, ce qui est marrant, c'est que je sais pas, mais si ses parents ne sont pas dans ce game d'échecs, ça veut dire qu'elle est tombée dans un truc qu'elle maîtrise à la perfection parce qu'elle a un truc en plus que personne n'a en fait. Tu vois?
1: Et j'ai pas l'histoire de est-ce qu'elle est tombée par hasard, est-ce que les parents étaient joueurs d'échecs, j'en sais rien du tout. Vous avez tous des enfants, moi aussi.
2: Oui.
1: Thomas, t'es papa?
5: Non.
1: Pas encore, ou pas du tout, d'ailleurs, t'as peut-être
5: pas
1: envie.
5: Pas encore.
1: Thomas, nous, on a des enfants. En quoi est-ce que votre enfant pourrait exceller selon vous?
2: Ah.
1: Oriane, ta fille.
2: Bah, c'est un peu niche, mais s'il devait, par exemple, procéder à des interrogatoires pour faire cracher le morceau à quelqu'un, je pense qu'elle serait parfaite. C'est-à-dire qu'elle n'a aucune pudeur à poser des questions indiscrètes et elle est harcelante quand elle le fait. Je vais prendre un taxi avec elle. Elle va poser au chauffeur, t'as une femme? T'as des enfants? T'as combien d'enfants? Pourquoi t'as pas d'enfants? Tu veux pas d'enfants? Le trajet, c'est ça.
4: Elle boit, c'est la
1: comme moi avec Thomas, quoi. C'est vraiment les questions que j'ai posées à Thomas. Tu fais quoi dans la vie? T'as des enfants? Pourquoi t'en veux pas?

0: bah, elle est gênante. Bah, il y a une nouvelle babysitter qui vient. Elle va lui dire, tu vis où? T'es amoureuse de qui? Et pourquoi? Pourquoi tu fais ce métier? Pourquoi tu gardes des enfants? Et t'es payé combien?
1: Ah, wow.
0: Vraiment.
1: Ah, ouais.
0: Elle ne fait que ça. Elle est géniale. Elle pourrait être la meilleure inspecteur au monde. D'ailleurs, elle veut être policière.
1: Ah, elle veut être vraiment?
0: Ouais.
1: C'est sympa.
0: C'est
1: après,
0: pas
1: du bon côté, sinon ça nous rappelle pas les plus belles heures de notre pays. Il faut qu'elle mette du bon côté, mais pourquoi pas. Non, juste pour une enquête, pour trouver un homicide, là, je dis oui.
0: Je préfère dire qu'elle est joyeusement curieuse.
1: Exactement.
0: Voilà.
1: Rémi, dans quelle...
2: Alors moi,
1: t'as deux filles pourraient exceller selon toi.
2: La grande, dans tout ce qui est répartie championne du monde, c'est-à-dire que vraiment, t'as jamais le dernier mot avec elle. Elle a toujours un truc à te dire. Pas savoir, je sais pas d'où ça vient, mais en tout cas, c'est fou. Et en même temps, c'est la plupart du temps très drôle, donc c'est quand même très cool. Et la petite, en construction. C'est-à-dire qu'elle va prendre une feuille de papier et du scotch. Et elle va dire, je reviens. Elle revient. Elle t'a fabriqué un truc de malade. Genre là, en ce moment, elle fabrique des petits squishies. C'est des trucs hyper moelleux, là. On aime bien avoir dans les mains qui est déstressant, mais elle fabrique des trucs. Attention, c'est-à-dire vraiment, c'est elle vient, elle t'a fabriqué un faux fromage qu'elle a redessiné en 3D. Elle est machin, sans plan, sans rien, et elle est hyper forte là-dedans.
0: C'est génial.
2: Donc en construction, je dirais.
3: T'es sûr que t'as pas un Jiffy en bas et va acheter des trucs et,
2: non, mais attends, bien sûr qu'on a un truc en bas et elle va parfois toute seule, elle va chercher des ustensiles quoi pour fabriquer ses trucs. Vraiment. Et elle a 10 ans quoi. Elle est incroyable.
1: Quel, dans le créatif, quoi. Dans le. Comment on appelle ça, les enfants quand ils prennent les feutres et tout, là?
0: Manuel? Atelier créatif.
2: Oui, dans le créatif.
0: Loisir créatif.
1: Bah, très fort dans le loisir créatif.
2: Exactement.
1: Ah, donc, ça, on peut dire future profession, imprimante 3D.
2: Ah, complètement.
1: Remplacer une imprimante 3D.
2: Bien sûr.
1: Très bien. Moi, dans quel domaine, je dirais le piano.
2: Ah ouais?
1: Ah ouais, ouais, ouais.
0: Il fait du piano?
1: Ah, il joue hyper bien. Ah, il a 4 ans, il joue hyper bien du piano.
0: C'est
1: pas hyper
0: génial.
1: Bien pour 4 ans, mais ouais, je l'ai mis devant un piano et tout. Il a le truc, je sais pas s'il aurait l'oreille absolue ou pas, mais genre le piano, il arrive à pianoter au piano et tout.
0: Ah, c'est Elton John, quoi.
1: Ben ouais, il arrive à. Il joue pas comme ça, parce que vous entendez, mais il arrive, genre tu lui fais écouter Vianney, il refait Vianney.
2: C'est énorme.
1: Ouais, en vrai, on est bluffé d'ouf.
0: En plus, c'est dur de les mettre au piano, c'est quelque chose qui peut les ennuyer vite.
1: Il joue pas longtemps, il joue genre 20-30 minutes max.
0: C'est très bien.
1: Ouais, par jour, ouais, maximum.
4: Et sans avoir pris de cours.
1: Jamais. Jamais. Non, il entend un truc et il refait. Maintenant, je vais vous poser d'autres questions. Selon quoi, dans quel domaine, votre enfant ne sera pas forcément un prodige? En tout cas, il n'a pas d'aptitude. Oriane.
0: Ah oui, bah, elle chante très mal, quoi. C'est gênant. Moi, ça m'embarrasse. Vraiment, elle chante extrêmement
1: après,
0: mal.
1: Après, il y a un peu d'hérédité là-dedans, peut-être un peu.
0: Je pense.
2: Il n'y a pas de mal. Hein.
0: Non, elle chante mal. Et puis bon, bah, je suis désolée, c'est l'âge, mais elle nage mal, quoi.
1: Aïe.
0: Elle coule tout le temps, là.
1: Moi, il ne sait pas nager encore. Il n'y arrive pas.
0: Mais ça m'impatiente.
1: Brassard, il s'éclate et tout, mais apprendre à nager, ça ne l'intéresse pas, ça le gonfle.
0: Je sais, et moi, ça me met dans un état d'impatience. Quand je lui enlève les brassards, je lui dis, mais mets-toi sur le dos, fais l'étoile. Et ça me saoule.
1: Et puis alors, moi, dès qu'ils croisent des enfants à la piscine, je ne sais pas pourquoi ils passent leur temps à dire, je suis bébé nageur, alors qu'on l'a jamais mis au bébé nageur. Donc les enfants, ils le voient nager, ils disent, bah, gars, non, t'es pas un bébé nageur. Mais je sais pas pourquoi il y a tout le monde, il dit, je suis bébé nageur, et pas du tout.
0: Donc, c'est bien, il y croit. Ouais. Et toi?
1: Dans quel domaine mon enfant sera pas un prodige?
0: Ouais.
1: Bah, le piano, parce que je vous ai vraiment menti.
2: Ah, voilà, non,
0: c'est vrai?
2: Non,
1: ouais,
2: c'est complètement, oui.
0: Je trouve ça de magnifique.
1: Bah, je sais bien, mais à aucun moment c'est un prodige du piano, je vais pas te dire. Mais genre, zéro de la France.
2: Ah ouais?
1: Bah, non, mais il est trop petit, là. 4 ans, oui, je l'ai pas foutu devant un piano, mskin.
0: J'ai cru. J'ai plein de projets pour lui.
1: Bienvenue dans mon univers.

0: de la force à Elodie Bernheim. Elle est la coordinatrice de la Guinguette Mobile.
1: Ah, très bien.
0: Guinguette Mobile, mise en place par l'association 1000 Cafés. Elle va sillonner les routes de Picardie cet été. Le but, apporter un peu de vie dans les villages un peu perdus grâce à une offre de boissons, de restauration, de concerts et d'animation.
1: Merci.
2: Génial.
0: La première date a eu lieu le 7 juin à Molin. Prochaine étape, le 28 juin à Iron dans l'Aisne.
1: Génial, ça. De toute façon, tous les gens qui font des choses comme ça, qui recréent, qui relancent le petit bar du village, qui amènent une bibliothèque vivante.
0: Voilà.
1: C'est génial, c'est ce qu'on veut.
3: Si on les aime.
0: Bravo, bravo à eux. Restez avec nous, on est sur Énergie.
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0: Vous rendez compte que dans un instant, Kad Merad est avec nous dans le studio.
1: C'est dingue.
0: C'est pas un kiff, ça. Kad finira l'émission avec nous. On aura la chance de la voir, bien sûr, dans quelques minutes. Avant ça, on écoutera Justé aussi.
1: Bien sûr.
0: Justé. Turn the lights off. Souvent à la trad, hein. C'est pas Versailles ici.
1: Ah oui. Ah non, mais attendez.
0: Traduction française, c'est ça.
1: Bien sûr. Qui est-ce qui paye l'électricité?
0: Pas juste. Avant tout ça, un auditeur m'a envoyé un message. Il m'a dit qu'on n'avait pas parlé de la journée mondiale du bien-être.
1: Ah, très bien.
2: Ah, c'est important.
0: Il y a quelques jours, journée mondiale du bien-être.
1: Oh, moi j'aime ça. J'aime me faire masser.
0: Ah ouais?
1: Ah ouais.
0: Ah, moi, j'ai une particularité. Donc, je vous ai préparé des questions. L'équipe et Julien, tiens, qui est avec nous. Ça va, Julien?
5: Salut l'équipe, salut tout le monde.
0: Salut, Poto. Écoutez bien.
5: Je suis très, très content de vous avoir, en tout cas.
0: Moi aussi, mon pote, c'est gentil.
5: Ça fait super plaisir. Je vous écoute tous les jours. Je pensais pas y arriver un jour à vous avoir. Et aujourd'hui, je suis avec vous. Je suis super content.
0: Bah, t'es un amour. T'es de Dunkerque, Julien, c'est ça?
5: C'est ça. Et j'y rajouterai qu'à partir d'aujourd'hui, ça sera un jour férié. Jamais je ne travaillerai pas ce jour-là.
0: C'est gentil comme tout. Dans un instant, Julien, on a Kad Merad qui va être avec nous et qui tourne souvent à Dunkerque, hein, tu le sais. Hein.
5: Ouais, ouais, mais je l'ai vu il y a quoi, il y a quelques semaines.
2: Ah, déjà?
0: Parce qu'il tourne la série Baron Noir et il joue le personnage d'un gars qui a été maire et député à Dunkerque et donc il tourne à Dunkerque.
5: Ah. Ouais, je l'ai vu il y a quelques semaines.
0: Et d'ailleurs, pour une fois, c'est beau, bah, c'est une série qui montre les beaux paysages de Dunkerque.
5: Ouais, c'est ça. Ouais, ça nous met en valeur.
0: Ouais, parce que souvent, il y a à côté, Dunkerque, c'est dur. Souvent, dans les séries et dans les films, c'est ça. Et là, au moins, il montre un peu la plage, le truc, c'est joli Dunkerque, quoi.
1: Ah ouais, c'est magnifique.
5: Ouais, c'est cool. Je vous invite à venir voir.
0: Eh ben, écoute, avec plaisir, mon Juju, dès qu'on passe, on t'appelle. Avant ça. Moi, je suis comme ça, j'ai journée mondiale du bien-être. Moi, je suis à l'inverse. C'est en général, tout ce qui est fait pour détendre, ça me tend.
2: Déjà, t'aimes pas qu'on te tripote.
1: Non,
2: mais...
1: C'est vrai.
2: Et,
0: déjà, au catéchisme, ça me...
2: Je sentais que j'étais pas bien-être.
5: À Barcelone, tout ça, tu crèves de chaud, c'est horrible.
0: Mais je vous pose une question à chacun votre tour. Je vous propose quelque chose qui est censé vous détendre, et vous me dites si ça vous détend ou si ça vous tend.
1: Ok.
0: D'accord. Oriane, un massage crânien.
2: Ah ouais, j'aime bien.
0: Ça te détend.
2: C'est une zone que j'aime bien qu'on me masse.
0: La journée mondiale du bien-être, pas aujourd'hui, il y a quelques jours. Rémi.
1: Ouais.
0: Se réveiller à midi.
1: Non, ça me tend. Non, je suis pas un mec qui se réveille tard.
0: Tu dis j'ai raté FOMO.
1: Moi, c'est l'histoire de ma vie, le FOMO, donc j'ai l'impression d'avoir loupé ma journée, c'est mort.
0: Julien?
5: Bon, une grosse patte, ça fait du bien quand même.
0: Ouais, ça peut faire du bien, mais en tout cas, ça détend pas. Ta question pour toi? Entendre la pluie tomber quand on est chez soi.
5: Ah ouais, je kiffe.
1: J'aime bien. Puis lui, il a l'habitude.
5: mais quand ça tombe dans les carreaux comme ça, j'aime bien.
0: Oriane, ça te détend pas. Faire du jardinage.
2: Ben non, ça me détend pas trop.
1: Moi non plus.
2: Je sais pas en faire, donc je suis face à une situation d'échec à chaque fois.
0: Rémi,
1: ouais.
0: Ça te détend pas. Bronzer.
1: Je suis pas un mec qui bronze. Faut me mettre sur une plage avec des raquettes. Mais je bronze.
0: Impossible.
1: Mais je peux pas rester sur une serviette.
0: Pareil, je peux pas. Impossible de me poser sur une serviette.
1: Ah ouais.
2: Avec l'âge, c'est un peu dur, ouais.
0: De toute façon, j'aime pas la plage, il y a le sable et tout, ça m'en fout.
2: Mais oui, c'est fou que tu vas souvent dans des endroits où il y a la plage et tu n'aimes pas la plage.
0: Parce que j'ai une famille, je fais plaisir à ma femme, je fais plaisir à mon fils, mais tout est une punition.
2: Mais est-ce que t'es le genre de mec qui vient en basket à la plage?
0: Genre de mec qui dit ça va, vous êtes bien installé, bah vous me retrouvez là-bas, je mange une pizza. Et je supporte pas.
2: Ah, tu t'allonges pas?
0: Non, non, je déteste.
2: Et tu te baignes pas? Tu ramasses pas des coquillages?
0: Déteste. Et enfin, Julien, ça te détend pas? Une anecdote de Rémi.
5: Ça dépend laquelle. Ça dépend laquelle. Il faut trier sur le plat.
3: Ah oui, je comprends. C'est la bonne réponse. Julien, je te fais un énorme bisou. Merci d'être passé sur l'antenne avec nous. On écoute juste et tout de suite.
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0: Regardez qui est avec nous. Ça y est, il est dans le studio. Là, j'ai envie de dire sœur, c'est quasiment un noble. Mais s'il y avait la noblesse en France, il en ferait partie.
2: Bien sûr.
0: Sœur Cadmérade est avec nous. Bravo.
7: Bonjour.
0: J'ai jamais vu un homme avec autant de promos.
7: Ah ouais?
0: Ah ouais, t'es partout, je trouve ça génial. T'as beaucoup de choses, tu vas être dans un film.
7: J'ai beaucoup de choses à vous vendre aujourd'hui, oui.
0: Je vais vous prendre la télé, moi, personnellement.
7: Installez-vous, j'arrive, je reviens avec le matériel. Alors, il y a ce tapis d'abord.
0: Alors
7: quoi?
0: Cad, il a beaucoup d'actu déjà, il y a un film qui va sortir le 1er juillet qui s'appelle Permis de détruire. Il y a un film pour les fans, je sais qu'il a fait pas mal de films que vous aimez, c'est Eric Fraticelli.
7: Comme aussi.
0: C'est le même réalisateur que Permis de construire qui avait cartonné en 2022, mais ce n'est pas la suite.
7: Non, c'est pas la suite. C'est un autre volet.
0: Un autre volet, exactement.
7: Je vais essayer d'employer des mots que tout le monde comprend, comme ça.
0: Bien sûr.
7: Un volet, vous savez ce que c'est?
0: Avec le store. Et donc c'est avec
7: Gustave Rideau. Voilà, comme ça c'est fait. Je sais jamais s'il cherche un égérie.
3: Bien sûr.
0: C'est avec Patrick Simpson, ce film sort le 1er juillet.
7: Et Eric Fraticelli aussi.
0: Eric Fraticelli, bien sûr, qui joue dedans.
7: Oh, le pitch, non, alors. Ah, c'est je t'en supplie.
0: Pitch-le.
7: Le pitch.
0: Le pitch.
7: Ah, je fais le pitch.
0: Le pitch. Son course, hein, vous l'avez compris.
7: Ça commence en course.
0: Tout de suite. Course. Ça démarre en course.
7: Il y a un pinzout. Comment il s'appelle?
0: Ah ouais.
7: Je vais pas le tenir cet accent d'abord.
0: Alors on a Anna Serena qui est corse, qui est de Bastia.
7: Oh, pardon, ouais. Je suis désolé pour cet accent.
2: Un pinzout.
7: Je suis un pinzout.
0: Ouais.
7: Je vais pas le faire avec l'accent parce que j'ai peur que derrière ça, je m'en prenne plein la gueule alors que c'est juste de l'amour pour
0: Je vais dire un truc ici, sache que la moitié de l'équipe est corse. Donc vraiment, les Corses, ils savent que notre émission sur Énergie.
7: Et puis en plus là je m'y suis mis grave au Corse. Non mais en plus tout le monde aime la Corse.
0: J'y vais cet été, j'adore, j'y tous les étés. Les gens ils disent
7: là-bas. Tu vas où?
0: Je vais près de Porto Vecchio.
7: Quelle adresse exactement?
0: Rue de la Myrte.
7: Oui. La Myrte, la blanche ou la rouge?
0: La rouge.
7: Ah bon, d'accord.
0: J'adore moi les Corses.
7: Oui, bah oui, mais tout le monde aime la Corse. Les Corses, tout le monde. Bah pas tout le monde aime les Corses, parce que tout le monde n'est pas tout le monde.
0: Bien sûr.
7: Venez, on crée un buzz.
3: En tous les cas, ça
7: démarre. Je rêve d'un buzz.
3: Laisse faire.
0: Donc ça démarre encore, je rejoins Patrick
7: Timsit qui lui est un pinzout, mais très intégré, peut-être plus corse que les Corses. Et donc je le rejoins pour ouvrir mon cabinet de psychiatre dans son cabinet de dentiste. Et l'histoire commence et se déroule devant vos yeux avec ses paysages magnifiques, ses clichés. Qu'on abat comme un château de cartes.
0: C'est ça, parce que c'est écrit et réalisé par un véritable Corse, et les Corses le connaissent très bien, et donc ils s'amusent justement des clichés sur la Corse, et ils les cassent, évidemment.
7: On s'amuse avec ça, mais c'est un film, je crois, qui est à la fois très drôle et très émouvant, parce que on sent que c'est un film d'auteur, on sent que c'est un Corse qui l'a écrit, qui aime cette île, qui aime les Corses, et qui avait envie de cette confrontation entre les gens du continent et les gens de la Corse.
0: Exactement, il y a tout ce qu'on connaît quand on est allé une fois en Corse, c'est celui avec le 4x4 qui roule à 300 km/h sur des routes où il faut réellement rouler à 15 km/h.
7: C'est vrai.
0: Il y a tous ces clichés-là qui sont balayés et c'est hyper drôle. Comment tu t'es retrouvé dans ce film? Tu connaissais Eric?
7: Alors, je connais bien Eric parce que Eric, je lui ai demandé quand j'ai réalisé mon premier film, enfin mon deuxième film s'appelait Marseille à Marseille, un film avec Patrick Bosso notamment, et j'avais besoin d'un acteur corse pour une scène, juste une scène, où il doit raconter dans un taxi, le film Gravity. Voilà. Raconté par quelqu'un qui l'a vu la veille, il doit raconter Gravity. Et j'ai dit, il me faut trouver un Corse. Et Patrick Bosso, qui connaissait bien Eric Fraticelli, me l'a présenté. On a fait un petit tour de moto en Corse, d'abord, pour se fréquenter et se connaître, vraiment. s'est baladé, il m'a montré ces coins de Corse que personne ne connaît. Évidemment, il n'y a que des Corses qui peuvent vous emmener là-bas. Et ensuite, j'ai aimé cette personnalité, j'ai aimé l'acteur. Je le connaissais aussi comme... C'est un grand comique en Corse, c'est quelqu'un de très très connu.
0: Ah, bien sûr.
7: C'est une sommité.
0: Et si je peux me permettre, non seulement il est connu en tant qu'humoriste, mais allez voir Plaine Orientale, je crois.
7: Oui, hein, sur très Canal, très bon acteur.
0: Il joue un rôle à contre-emploi, où il est en gros le baron de la Corse.
7: Il est sérieux.
0: Incroyable.
7: Non, il est très sérieux, il est très bon. Et en fait, il m'a offert ce moment de grâce parce qu'il y a beaucoup d'impro dans ce qu'il a fait. Il y avait un texte, évidemment, qu'on a écrit avec Patrick et Judith Elzen, pour ne pas l'oublier. Et il a fait cet impro magnifique. Je vous invite à voir au moins l'extrait. Ça s'appelle Gravity. Il raconte Gravity dans un taxi marseillais. Et c'est à pisser de rire. Et c'est même devenu la bande-annonce du film. Tellement j'avais trouvé ça formidable.
0: Le film sort le 1er juillet. CAD, psychanalyste de Lyon, qui débarque en Corse dans un cabinet médical.
7: Oui.
0: Et psychanalyste ou psychologue d'ailleurs?
7: Je sais plus.
0: Ouais, psychologue.
7: Aujourd'hui, je suis président de la République, donc. Me demande pas.
3: C'est pas qu'on va en parler.
7: Écoute, et là, je suis président. Avant, j'étais psychiatre. Ah, aujourd'hui, je suis président.
0: Au moment où on se parle, CAD est en plein tournage de Baron Noir.
7: Ouais.
0: Ah,
7: oui, oui.
0: Donc là, on fait le film. Il y a une pièce de théâtre qui se joue aussi aux côtés de Michel Larocque.
7: Oui.
0: On va parler de tout ça et on va beaucoup parler de Baron Noir.
7: Oui, on peut parler de tout ce qu'on est, puis d'autres choses aussi.
0: On va parler de grands faits, on va parler de tout.
7: Je peux vous donner plein de conseils aussi sur d'autres sujets. Franchement,
0: on va parler de grands faits.
7: Est-ce que tu veux une bonne grosse côte de bœuf? Est-ce que tu la veux, celle-là?
3: Je la veux.
7: Allez pour toi. Alors, je suis amusé tellement en faisant cette pub. Je vous le dis parce que.
0: De toute façon, toi, t'es fait pour mettre des perruques.
7: Les gens vont toujours dire, écoute, ce qui est bien avec cette pub, c'est qu'on voit, on sent que tu t'es amusé et c'est vrai que je me suis marré.
0: Et on s'amuse en la regardant.
7: Ça va, elle est bien.
0: Mais CAD, il aime s'amuser, faire des voix, des personnages, mettre des perruques à l'envers, parce qu'on connaît la méthode de Tuan à l'envers.
7: D'ailleurs,
0: il y a le Camoulox qui revient bientôt aussi.
7: On a tourné le Camoulox, ça y est, voilà, qui sera diffusé, je pense, sur Canal à Noël. Une émission qui s'appelle Camoulox Plus. En fait, on a créé une plateforme dans la plateforme Canal. Sur Canal, tu auras une plateforme qui s'appellera Camoulox Plus.
0: Oh là là.
7: Dans laquelle il y aura plusieurs programmes, des films, des extraits de films, des vidéos, des. Voilà.
0: Il n'y a pas que le Camoulox.
7: Non. Le Camoulox, ça sera le. On va dire que ce sera le fil conducteur.
2: Génial.
7: Fil conducteur qui est aussi un mot que tout le monde peut comprendre.
0: Oui, bien sûr.
7: Parce que un fil, ça peut être quoi? C'est un fil qu'on déroule. Oui. Un conducteur, c'est un conducteur aussi.
0: Bien
7: oui.
0: Sûr.
7: Vous avez vu le double sens de tous les mots?
2: Extrêmement limpide.
7: Jouons à double sens. Double sens. Je vous dis un mot, vous me dites le deuxième sens. Faut pas me chauffer, moi, le. Faut pas me chauffer.
3: On va s'écouter un peu de Gims et juste après.
7: Ah non!
3: Cadre. J'aime bien Cadre, reste avec nous.
7: J'aime bien Gims. Ah, j'aime beaucoup.
0: Ça, c'est Soleil.
7: Gims à la fraise, Gims à la. Non, ça, c'est les pins. Oh, la vanne pourrie.
3: Restez avec nous sur Énergie.
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0: On vient d'écouter Gims à l'instant sur Énergie. Cad Merad est notre invité. On parle de Permis de détruire, un film qui sort le 1er juillet. La confrontation entre les continentaux et les Corses qui débarquent sur l'île pour y vivre. Hein. On n'est pas sur le tourisme, on est sur des gens qui veulent s'installer.
7: Je m'installe en Corse. Je rencontre, d'ailleurs, j'ai une histoire d'amour en Corse avec une Corse et ça se passe pas très très bien au départ. Mmh. Comme on imagine en Corse, parce qu'il y a des frères.
0: Bien sûr.
7: Ah oui. Ah bah, il y a une scène là-dessus qui est formidable. Enfin, je trouve qu'elle est plutôt bien faite parce que c'est moi qui la joue, mais bon, c'est la confrontation avec les frères.
0: Bien sûr.
7: Ah oui.
0: Évidemment.
7: La fameuse, dis-moi, monsieur.
0: Il y a Patrick Simpson qui arrivait un petit peu avant toi,
7: voilà,
0: et qui lui a pris l'accent et tout. Lui, il est vraiment en accent, il est comme chez lui.
7: C'est le vrai Corse. Lui, il veut défendre la Corse. Il y a une menace d'une usine, éventuellement, d'une usine électrique. Et lui, ça l'embête parce qu'il a peur que ça dénature la Corse. Donc, plus Corse que les Corses, il va tout faire pour éliminer cette usine. Mais j'ai rien dit!
0: Alors que les Corses s'en foutent complètement parce qu'ils disent juste, on a besoin d'électricité. Ah
7: ben,
0: donc, c'est bien qu'il y ait.
7: Voilà, c'est ça.
0: Bien sûr. Anna Serena, je te l'ai dit, elle est Corse. Anna Serena Mariani.
2: Oui.
7: Oui.
0: Et tu nous dis que tu es de plus en plus sur la langue corse. T'as envie d'adopter la langue corse. Eh ben, on va te faire un test sur des expressions corse.
2: Ouais, on va sur quelques expressions. J'imagine qu'avec Patrick et Eric, vous avez beaucoup rigolé. Vous êtes beaucoup magagné, non?
7: J'ai été beaucoup magagné, moi.
2: Ah oui.
7: Qu'est-ce que c'est magagné? Magagne, c'est un. Une magagne, c'est se foutre de la gueule du enfin, j'ai pas le mot.
2: Charrier,
7: voilà.
2: C'est ça.
7: Très bien, charrier.
2: Ah,
7: une magagne.
0: Comme on dirait aujourd'hui, harcelé.
2: C'est plus mignon. Ouais. Et sur le tournage, il y avait personne un peu de Montazeg ou de Stragne.
7: Ah, alors ça, je sais pas, c'est des régions, ça c'est des... Non, tu es de Montazeg, non? Tu es de Stragne, non?
2: Montazeg, c'est quelqu'un qui a la grosse tête.
7: Ah, ben ça non, on n'a pas, pas, pas ça, on n'a pas ça, nous. Il
2: n'y
7: a pas ça chez nous, madame.
2: Et Stragne, c'est quelqu'un de très obstiné, têtu.
7: Ah, mais je ne savais pas, je ne connaissais pas cette expression.
1: C'est alors joli. Attention, oui. On dit Strozu en Haute-Corse.
2: Oui.
1: Et Stragne dans le sud.
2: Oui, c'est pas la même.
7: Tu imagines le bordel?
1: Ah ouais. Au milieu, je sais pas, tu es démerdé.
3: C'est un mix.
7: T'imagines?
2: Et est-ce qu'il y a eu quelques poutades?
1: Oh là.
7: Alors sur du pain grillé, il y a de la bonne potatio avec la figatée. La figatée. La figatée. Non, je ne sais pas ce que c'est.
2: Des poutades, c'est des ragots.
7: Des ragots,
2: ouais. Ouais. Oh, oh, et une bonne sborgne, non?
7: Eh non, malheureusement, là, une sborgne. Ah oui, c'est ça, c'est quelqu'un qui voit que d'un œil, c'est ça?
2: Non.
1: Presque, c'est quelqu'un qui prend une cuite.
7: Ah bah voilà, pas si loin, bien sûr. Ah mais on faisait pas ça, nous, madame. On travaille, madame.
2: Aucune sborgne, alors.
7: Ah, aucune sborgne.
2: Ah, c'est bon.
7: Pas en tout cas pendant les heures de travail.
1: Et tu peux faire la dernière?
2: La dernière, c'est une expression, on va dire par exemple que le film, il est bien Maïgabido.
7: Maïgabido.
2: Maïgabido.
7: Il est bien
2: Maïgabido.
7: Il est bien, voilà, il est bien.
2: Il est bien, tu m'as compris, il est bien.
7: Il est bien.
1: Tu m'as compris, Maïgabido.
2: Tu m'as compris, il est super bien.
1: Maïgabido.
7: Vous venez de quelle région, chère
2: Bastia.
7: Madame? Bastia. Ah oui, mais Bastia,
1: c'est Clermont-Ferrand, hein, c'est pour le questionnaire.
7: Bastia.
1: Non, je suis d'Auvergne.
7: Bastia. Bastia, Eric Fraticelli est de Bastia.
2: Eh oui, Tsekepido. Moi, je les ai connus à l'époque de Tsekepido.
7: Je l'embrasse très fort. Oui, bah oui, le fameux duo. Et j'embrasse très fort Eric. Voilà.
1: Bien sûr.
7: Et je pense très fort aujourd'hui, puisque c'est quand même. On parle beaucoup de son film, on va parler beaucoup de lui et tout. Et donc,
1: et on l'embrasse fort.
7: Il doit avoir les oreilles qui sifflent. Et comment on dit les oreilles qui sifflent en Corse?
2: Aucune idée.
7: Astupacetto. Astupacetto. J'ai les astupacetto. J'ai les oreilles qui sifflent.
1: On dit K.O.
7: On pourra plus jamais aller en Corse, Camille. Tu sais ça.
1: Ils savent, franchement, je crois qu'il n'y a pas une émission plus corse que la nôtre.
7: J'espère.
1: On est 100% pro-corse.
7: Tu pars bientôt là en Corse, là, oui, ça y est.
1: Oui, je pars cet été.
7: Tu as pris les billets?
1: Alors, je pars en ferry. J'amène le chien et tout. Je pars
7: avec la voiture.
1: Je passe tout l'été. Oui.
7: Dans la voiture.
1: Et oui.
7: Et le chien dans la voiture.
1: Et le chien dans la voiture.
7: Oh, comment oui.
1: À Porto.
7: Comment il s'appelle le chien? Mais il n'est pas là d'ailleurs.
1: Le chien s'appelle Gasp. Il s'appelle Doom. J'ai pas le droit de l'amener, le chien. On est de radio avec une panthère, on peut pas amener son animal.
7: C'est pas possible.
1: Je jure, j'ai pas le droit de l'amener.
7: Ah merde. Question suivante, parce qu'on s'ennuie là. Moi, alors, je commence à m'ennuyer.
1: J'aimerais savoir justement, pour ceux qui aiment la Corse ou qui ont eu la chance d'aller, dans quelle région de Corse vous avez tourné?
7: À côté de l'île Rousse.
1: Oh maman.
7: Oh là là. Ouais, on a tourné Calvi, bah, toute la région de Calvi.
1: Bien Rousse, accueilli, avec Eric, le réalisateur en plus.
7: Magnifique, avec le village de Pigna, le village de... Il y en a deux, trois noms de villages. Non, j'ai oublié, parce qu'entre temps, je suis président de la République maintenant, donc je suis sur autre chose, moi. Ouais, merci. D'ailleurs, je vais annoncer quelques décrets avant la fin de l'émission.
1: Ah, oh, merci.
7: Sur la retraite. Voilà, faut qu'on... Je vais vous arranger, les gars.
3: On va y venir dans un instant. Parce que
7: je vais vous arranger.
3: Je veux parler de Baron Noir.
7: Je vais vous arranger.
1: Bah ouais, parce que moi, ils m'ont flashé à 60, mais vraiment, c'est bon, ma tête, ça, c'était 30.
7: C'est géré.
1: Ça, c'est sauté.
7: C'est réglé. Non, là, tu verras dans ton curé demain matin.
1: Puisque tu reprends quand même le fameux personnage de
7: Philippe
1: Rigvart. Oui. Philippe Rigvart dans Baron Noir. On va en parler dans un instant. On aura du Camille Pala aussi. A tout de suite sur Énergie.
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1: Cadmerade est toujours avec nous. Cad, d'ailleurs, tiens, je voulais te parler de la pièce que tu vas faire à la rentrée.
7: C'est un spectacle.
1: Un spectacle, t'as raison.
7: Ça s'appelle L'âge bête. C'est Michel Larocque et moi-même sur scène. On va commencer aux Folies Bergères le 7 octobre. Et après, on s'en ira dans toute la France faire des zéniths, notamment les grandes salles.
1: C'est un grand.
7: Oui, monsieur, oui. Oui. Oui, j'ai envie de dire oui. J'ai oublié le haut. Et dans mon sac, je le prends. Attendez, je vais chercher mon haut dans mon sac.
1: Oui.
7: Ça va prendre du temps, ça, par contre. Ça, c'est un P. Ça, c'est un R. Si je dis oui, ça marche pas. Un R. Ah, le haut, il est là. Voilà. Oui.
1: Oui.
7: C'était long, ça. Hein.
3: J'étais chiant. C'est fort parce que tu es tombé sur tes pieds. T'as été très, très bon.
7: Non, avec Michel, en fait, c'est un spectacle écrit par Olivier Barou.
1: Ouais.
7: Qui est mon Olivier.
1: Bien sûr.
7: Mon Olivier
1: de Cadéo. Le haut de Cadéo.
7: Qui sera mis en scène par Olivier Barou. Des tuches, je dis des tuches comme ça, les gens, paf, ils comprennent. Et c'est un spectacle, quand je dis un spectacle, ce sont surtout des sketchs. on mettra en scène un couple de 60 ans qui se rencontrent là et qui vont dès les premiers mois se mettre ensemble et se découvrir à travers les sketchs, à travers ce qu'on vit, ce que vit la vie, la société.
0: Le regard sur la société, voilà. Il y a des sketchs hilarants déjà sur les réseaux que vous avez commencé à poster.
7: On a écrit des sketchs uniquement pour les réseaux, qui ne seront pas les sketchs qu'il y aura sur scène, mais c'est pour donner un peu l'état d'esprit, voilà, de ce couple qui s'aime avec cette mauvaise foi. Il y a beaucoup d'amour entre eux et en même temps de l'incompréhension, donc ça crée des situations très drôles, je crois, on espère.
0: Et ça, c'est au Folie Bergère.
7: Oui.
0: Et après, on tournait partout.
7: Voilà, Folie Bergère 7 octobre pour démarrer à Paris, pour ensuite partir dans toute la province.
0: Et avec l'immense Michel Larocque.
7: Que j'adore. Et qui
0: il y a plus solaire que Michel Larocque, c'est impossible.
7: Et sur scène, c'est extraordinaire. On a l'habitude, en plus, de ce genre de grand spectacle. Donc, elle est un peu ma guide, elle est un peu mon modèle. Et je la suis.
0: Voilà. Combien de temps que tu n'avais pas joué au théâtre?
7: Ça fait 45 ans. La dernière fois, c'était avec Jean Noël. Non. Jean Noël, personne ne sait qui c'est aujourd'hui, Jean Noël, en plus. Faut pas oublier quand même que le public est pas le même.
3: Bien sûr, je vais voir
7: dans les EHPAD quand je fais mes sketchs.
2: Ça cartonne dans les EHPAD.
7: Ouais, je fais des camoulox. Non. Et tu vois, j'ai déjà oublié la question.
0: C'était moi aussi.
2: Depuis combien de temps t'as pas joué au théâtre?
7: La dernière fois c'était dans une pièce classique de Victor Hugo, c'était Ruy Blas au théâtre Marigny. Donc là on était Jacques Weber, etc. Bonsoir messieurs dames. Et là donc ça faisait quand même, ça fait quoi? Je vais demander à Myriam Bruguière. Ça fait 2 ans? 3 ans? Oui, 3 ans.
0: 3 petites années?
7: 3 ans, mais ça passe vite.
0: Ça passe vite, hein, 25 passe tournages vite. Depuis.
7: Ouais, et, exactement. Voilà. Non, pas tant que ça. Arrête, pas tant que ça. Pas tant que ça. Sinon, je te donnerai pas une bonne grosse côte de bœuf. Alors fais gaffe, hein. Parce que tu sais quoi, l'alcool, c'est pas cool. Moi, je peux te faire tous mes tubes. Moi, si j'étais chanteur, j'aurais plein de tubes.
0: Ah oui, c'est clair.
7: J'aurais plein de tubes. Parce que ça serait très court comme chanson.
0: Hein. C'est ça. Est-ce que tu peux me lancer Tame Impala?
7: C'est du Corse?
0: Tame Impala, c'est le disque d'après.
7: Ouais, grand plaisir.
0: Tu veux? En Jean-Michel à peu près?
7: Ah,
3: ouais, bien sûr, tu me voyais bien arriver.
0: Tame Impala en Jean-Michel à peu près, tu dis ce que tu veux, tu t'arrêtes quand tu veux. C'est
7: bon,
0: sur Énergie.
7: Ça va. Parce que quand c'est Énergie, quand c'est la. C'est un peu. Bon, dans un tel état-là, après c'est une bonne chanson, quand ça. Parce qu'à moi, ça va danser. Je ne sais pas ce que j'ai dit moi-même.
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0: On est toujours sur Énergie, on est toujours avec Kad Merad qui est notre invité.
7: Comment vous êtes?
0: On parle de Permis de détruire, bien sûr, un film qui se passe en Corse. J'ai mis trop de A.
7: Donne-moi un ou deux, s'il te plaît. J'en ai besoin.
0: Trop de A. Il y a l'âge bête, bien sûr, c'est au Folie Bergère, c'est avec Michel Larocque. Là, on est sur du théâtre. Et je suis obligé de te parler quand même de ma série Pref. Je le dis pas parce que c'est toi, mais je le parle à tout le monde. Paron Noir est de retour. C'est une série politique qui raconte ce qui se passe dans les rouages de la politique française et qui est dingue, puisqu'elle a été quasiment, sans le vouloir, une série d'anticipation. C'est fou, tout ce qui se passe dans les premières saisons de Baron Noir, on l'a retrouvé dans la vie politique française.
7: Oui, c'est vrai, il y a beaucoup de choses. Donc l'auteur Éric Benzekri a quelque chose d'un peu de divinatoire.
0: Ouais.
7: En fait. C'est que, mais même lui-même, il s'en inquiète. Et je pense que là, dans la saison qu'on est en train de tourner, écoutez, j'espère que ça va se passer comme ça.
0: Alors tu ne trahis rien dans la prochaine saison. Tu es président.
7: Mais ce que je peux quand même ajouter, c'est que c'est un merde, comment on dit quand deux séries se croisent,
2: un crossover.
7: Merci, putain. Non, pas un spin-off, enfin, un crossover. Moi,
0: c'est vraiment un crossover.
7: Vous savez, il y a eu La Fièvre avec Nina Meurice, La Fièvre, qui était une série sur une conseil en communication.
0: Je l'ai pas vu, mais d'accord, très
7: bien. Super
0: clair.
7: Série. Et en fait, l'idée, c'est de croiser les deux séries. Donc, on retrouve le personnage de La Fièvre qui est joué par Nina Meurice, qui est Sam Berger, qui va conseiller le Baron Noir, Philippe Rigvart, qui est président de la République, pour sortir le pays du marasme dans lequel il est aujourd'hui. Et ça n'a rien à voir aujourd'hui, évidemment.
0: Allez découvrir les premières saisons si c'est pas fait. Philippe Rigvart, qui est le personnage de CAD. En gros, on dit Baron Noir, c'est ses conseillers du soir qui sont très influents sur les gens qui sont en poste. Et là, c'est génial puisqu'on quittait la dernière saison où c'est toi cette fois-ci maintenant qui est en poste et qui doit se faire conseiller par d'autres. Exactement. Et donc, le conseiller de l'ombre est devenu le taulier.
7: C'est-à-dire que le jeune militant qui était maire de Dunkerque au début de la saison 1 et qui justement luttait un peu contre contre tout ce qui était la politique traditionnelle, va se retrouver lui-même dans le fauteuil du président de la République à gérer un pays qui est difficile à gérer. Voilà. Mais c'est passionnant. Et c'est très difficile de raconter tout sans trop dévoiler.
0: Comment on retrouve un perso? Peut-être que tu l'as quitté 3-4 ans, moi. Même peut-être plus.
7: Oui, plus que ça. Écoute, je pense que c'était il y a 6 ans.
0: Six ans,
7: la dernière saison 3. Mais écoute, c'était un peu évident, en fait. D'abord, j'attendais beaucoup. Franchement, c'est un personnage qui m'a vraiment manqué. Parce qu'il est absolument incroyable à jouer pour un acteur. C'est magnifique parce qu'il y a, il y a tout. Déjà, dans une série, on a la chance d'avoir l'espace et le temps de déployer pratiquement tout ce qu'on aime faire comme acteur. Et puis là, c'est vraiment le personnage principal, central. Jouer un président de la République aujourd'hui, avec ce que la politique représente, c'est très important. Donc, quand j'ai remis mon costume, je vous promets que c'est vrai, j'ai remis le costume. Et j'ai retrouvé immédiatement l'énergie, la démarche, l'ambiance. Bon, après, je suis pas tout seul, je suis aidé par un nouveau réalisateur qui s'appelle Ian England, qui est un réalisateur québécois, qui est fantastique. Si vous avez vu la série, je vous conseille une série qu'il a réalisée qui s'appelle Rematch, sur les échecs, sur le match entre Kasparov et Deep Blue.
0: Ah, j'ai pas vu ça.
7: Vous rappelez pas
0: Je me rappelle l'histoire, mais j'ai pas vu la série.
7: Eh ben, regardez la série, je vous conseille de la voir, parce que c'est un réalisateur magnifique, et qui a rejoint l'équipe de Baron Noir, et qui est formidable. Voilà. L'énergie du Québec, voilà.
0: On a le président de la République, il joue toute la journée, il est président de la République, et là, il est avec nous, comme ça, hein, les 100 dents.
3: Ah ben,
7: Écoutez, monsieur Combal, je vais vous dire. Et je vais prendre du temps, il y aura des blancs. Ça va être terrible pour vous. À la radio,
3: parce
7: ça va être génial. Oui, réfléchissez, je suis en train de réfléchir. Non, mais vous n'êtes pas. Non, mais vous inquiétez pas. Moi, je vais m'occuper de vous. Je vais m'occuper de tout le monde, de toute façon. Moi, j'ai décidé de réunifier le pays. Le pays a besoin d'unité. Le pays a besoin de cohérence. Le pays a besoin de solidarité. De se regarder en face au lieu de se tourner le dos. Car c'est ce que nous faisons, mesdames et messieurs. Nous nous tournons le dos. Regardez. Est-ce que vous regardez dans le métro? Plutôt que de regarder vos téléphones toute la journée, regardez-vous. Regardez-vous. Un regard, je vous assure, ça change votre vision de la personne. Vous regardez une personne, même si elle est différente physiquement, regardez ses yeux. Tout est dans les yeux. Là, je vois Camille, je vois rien. Il n'y a rien dans ses yeux. Qu'est-ce que je fais tout à l'heure? J'ai un tournage. Il faut que je répète ma pièce de théâtre parce que comme je joue au théâtre après, il faut que je fasse Masque Singer. Mais derrière, je dois faire mon jeu qui est le plus nul. Après, il faut que j'aille sortir mon chien qui, en plus, en ce moment, il a des problèmes de colique. Donc, il faut que je mette une couche. C'est ça dans l'œil de Camille. Il n'y a rien d'autre, mon petit bonhomme. T'es pas avec nous, là.
3: C'est le vide.
7: T'es pas avec nous. Moi, je suis avec toi, Nagui. Je te jure.
3: Beauté Mérade.
7: C'est chaud.
3: Ouais.
7: Hey, pardon, je fais juste parler. Est-ce que tu as déjà regardé les yeux de ton chien?
0: Mais tu sais même pas, je peux le regarder dans les yeux et pleurer.
7: Regarde les yeux de ton chien. Moi, j'ai la chance aussi d'avoir deux chiens maintenant. Ça a changé ma vie. En les regardant, déjà, je vois à travers eux, je vois ce qu'ils pensent, ils voient. Ben, ça doit être pareil chez les humains.
0: Ouais.
7: Pardonnez-moi.
0: Je suis d'accord.
7: Ma campagne, ce sera regardez-vous dans les yeux.
0: Regardez les chiens.
7: et mon affiche de campagne, ce sera juste mes yeux.
0: Ouais.
7: J'aurais mis des lentilles bleues pour que ça fasse un peu plus. Que ça passe mieux.
0: Avoir des chiens, ça a changé ta perception.
7: Mais grave.
0: Ah ouais.
7: Alors moi, je suis pas quelqu'un de très désagréable, mais je trouve que ça ouvre le cœur des gens. Ça nous ouvre le cœur.
0: Alors qu'avoir des chats, c'est pas pareil, t'as remarqué?
7: Les chiens, rien à branler des chats.
0: Ouais, voilà.
7: Les chiens, ça chie dans sa caisse et ça dort. Non, mais c'est vrai.
0: C'est vrai.
7: Mais j'ai eu des chats aussi. J'en ai eu 2-3 chats. Je trouvais ça marrant. Mais bon, après, c'est pas le même.
0: Chien.
2: Le chien, ça ouvre des conversations. Je vois des gens qui ne se connaissent pas dans la rue parler pendant une heure statique devant la crotte de leur chien.
7: Eh ben, on devrait faire pareil avec les humains. On devrait se parler devant nos crottes. Et je vous assure que le pays changerait. Mais pourquoi
0: pas?
7: Là,
0: on serait tous au même niveau.
7: On serait tous parce que les crottes se ressemblent.
0: Bien sûr.
7: Quel que soit. Ça va partir en couille.
0: J'ai une question à te poser puisque le film dont on vient parler aujourd'hui, on parle de Baron Noir, on parle de ta pièce de théâtre.
7: Ah, c'est pas une pièce de théâtre, Camille.
0: Ah, mince, pardon.
2: Un spectacle.
0: Excuse-moi, j'arrête pas de te dire.
7: Tu sais que j'étais à deux doigts de te faire sauter ton PV, toi. Je peux appeler à nouveau mon cabinet. Un texto.
3: Et je tombe.
7: Et t'es mort.
3: Et tu tombes.
7: Et tu vas tomber très très haut, toi. Très très haut.
0: J'ai envie de détruire, ça sort le 1er juillet.
7: Oui.
0: Et je vais vous poser une question qui concerne la Corse.
7: Ah.
0: En septembre dernier, les passagers d'un vol Paris-Ajaccio sont restés coincés une heure dans le ciel corse, l'avion ne pouvant pas atterrir. Pourquoi est-ce que l'avion a été bloqué dans le ciel corse? Essayez de deviner ce qui a empêché l'avion d'atterrir à Ajaccio. Cad.
7: Moi, j'ai envie de vous dire, parce qu'il y avait un mouvement de grève.
0: Non.
7: Non.
2: Est-ce que le problème était en l'air ou était à terre?
1: Il était à terre, le problème. Il a empêché l'avion d'atterrir.
7: Parce qu'il y avait des animaux sur la piste.
1: Exactement.
7: Il y avait des sangliers.
1: Non, il n'y avait pas de sangliers.
7: Il y avait des pinzoutes.
1: Non, c'est des touristes.
2: C'est des animaux corses.
7: C'est pas une magagne, c'est une magagne, ça.
3: Non.
2: Des rats.
1: Non, j'ai pas d'animaux.
7: Ah. On peut tout faire. Il y avait quelque chose qu'il y avait sur la piste.
1: Comment?
7: Il y avait quelque chose sur la piste?
1: Non, c'est quelque chose lié à l'aéroport. Et a empêché l'avion de tourner. On est le 15 septembre dernier. Et l'avion a atterri une heure plus tard.
3: Ça a un rapport avec la tour de contrôle?
1: Exactement.
7: Et le mec était parti boire un café, un truc comme ça. Le contrôleur aérien était pas là.
1: Petite siestas? Le contrôleur aérien s'était endormi.
7: Oui, bon, j'étais pas loin.
1: Le 15 septembre, une fois arrivé dans le ciel d'Ajaccio, l'avion essayait de joindre la piste de contrôle. À cette heure-ci, il était 23h, il n'y avait plus qu'un contrôleur aérien à l'aéroport d'Ajaccio qui gérait ça.
7: Il s'est endormi.
1: Et il s'était assoupi. C'était le seul en poste ce soir-là et on a dû attendre une heure qu'il se réveille de sa sieste en faisant des tours autour de l'aéroport. Tout est avéré.
2: Avec une heure, il était loin, il était en plein rêve. C'est même pas une somnolence, là.
1: Il était loin.
7: C'est magnifique.
3: C'est extraordinaire.
7: C'est un film, ça.
1: C'est clair.
7: Ça s'est bien fini.
1: C'est le prochain. Ah, tout le monde a. Tout le monde est mort.
2: Mais il a bien dormi.
7: Mais lui, le contrôleur, il est bien.
1: Il n'y avait pas d'AVC, rien sur
7: voilà.
1: Ah bah attends, la sieste digestive. Hein. Les copains, on va s'écouter Alec Benjamin et dans un instant, Kat vous a préparé deux vérités, un mytho.
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1: C'était Alec Benjamin. On est un peu en retard, Kat Merad reste avec nous. Dans un instant, on écoutera Sound of Legend et Kat nous fera son deux vérités, un mytho.
7: Ah oui, c'est vrai.
1: Trois anecdotes.
7: Je m'en souviens
1: maintenant. C'est pas la même. Trois anecdotes. Il est en tournage, il vient avec nous parler de son prochain film. Forcément, il a eu le temps quand même de nous trouver trois anecdotes. On joue ensemble avec vous dans un instant. 0870 42 48. On joue pour une Switch 2.
7: J'ai jamais retenu ce numéro de téléphone tellement tu vas vite.
1: C'est vrai, je le dis trop vite. 0800 70 42 48.
7: Et comme il fallait caler avec le chanteur, c'est ça.
1: Ouais, j'ai fait de la radio. D'aller vite. Ouais. Je sais bien. Oui, FM.
7: Oui, FM.
1: Oui,
7: avec vous.
1: Oui, FM. Il disait pas Léo déjà à l'époque. On va jouer à ça. Plein de chats. C'est la plancha qu'on offre dans un instant. Alors,
7: tu vas offrir plein de chats. Plein de chats, il va offrir. C'est génial.
1: Non, mais
7: combien de chats tu vas offrir?
1: Quatre, hein.
7: Allez, faut qu'on arrête. Ça y est. On arrive au bout.
1: Entendu? Plein de chats.
7: Des siamois.
1: Il y a toutes les races.
7: Des chats de couture.
1: Ça fait deux ans qu'on offre la plancha. Il n'y a pas un qui a eu l'idée de plancha. Avec tout sur Énergie.
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1: Camarade vient de fignoler ses anecdotes, il est prêt, on écoute Sound of Legend et on joue ensemble, appelez-nous 0870 42 48.
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1: Bienvenue tout le monde, on est sur Énergie minutes avec Camarade qui est avec nous.
7: Je pensais à un truc, qui n'est pas une anecdote, mais je pensais à une vanne. Enfin bon, pas grave, je la garde.
1: Je reviendrai. Kad, y pense tout. T'es TDA, toi. Tu vas vite.
2: J'adore les gens qui verbalisent tout ce qui traverse leur tête.
7: Moi, tout le temps, moi.
2: Je tourne à droite, là.
7: Je fais ça à la maison, c'est terrifiant. C'est pas vous, non? Personne?
2: Non, attends. Mais si, je vis avec quelqu'un aussi comme ça.
1: Kad.
7: Oui.
1: Tu nous as fait un cadeau, t'as préparé trois anecdotes. Trois anecdotes, on va essayer de faire gagner une plancha à Fabien. Ça va, Fabien?
8: Ça va et vous?
1: Ça va très bien, mon pote. Fabien,
8: salut,
1: tu viens d'où?
8: Salut, Kad.
7: Salut, Fabien. Ah! Enfin, un verre.
8: Le vrai verre, oui.
7: Tu sais que j'ai grandi, moi, à côté de Saint-Étienne.
8: Exactement. Je le savais.
7: Allez, eh oui, et moi j'ai connu 76. J'avais le t-shirt, j'avais le disque. Et quand on me demande, parce qu'on me demande souvent, mais quel club vous supportez? Parce que j'ai habité Marseille, j'habite à Paris. Je dis, je supporte Saint-Étienne. Et c'est vrai.
1: Pourtant, je t'ai vu souvent au Vélodrome, mais ton club de cœur, c'est Saint-Étienne.
7: Voilà, mon père avait le cœur vert, comme on dit. Donc, mon père, il regardait tous les matchs, il s'habillait en vert. Enfin, on était vert.
1: J'ai le même truc, on me dit souvent, mais l'OM, il traverse et tout. Mais tu peux rien faire. T'as grandi petit, t'es allé au stade quand t'avais 5 ans au Vélodrome, tu peux que supporter l'OM.
7: Et j'étais évidemment triste qu'on ne soit pas en Ligue 1 l'année prochaine à cause de ce barrage et à cause de cette fin de saison. C'était dommage parce que il mérite. Et le public et le supporter de Saint-Étienne mérite. Allez un jour.
1: Geoffroy Guichard, c'est comme Bollard, c'est le public quand il arrive, il est là, magnifique. Il est présent, il remplit le stade et il encourage l'équipe.
7: Je vais te faire gagner, Fabien, pour la peine.
8: Avec plaisir. Oh, non, non, merci.
0: Toi, tu joues normal.
7: Ah non, mais je vais lui dire, tout de suite. Laquelle est vraie. J'en ai rien à foutre, je m'en bats les couilles, frère. Je m'en bats les couilles, gros. Ouais, t'as vu, je m'en bats les couilles, frère. T'as vu ou pas?
0: J'ai une petite question à te poser, oui. D'ailleurs, puisqu'on parle de foot. Ouais. Ce soir, c'est le premier match des Bleus.
7: Oui.
0: Ton pronostic, France-Sénégal.
7: Oh putain. 2-0.
0: Ouais.
7: Mais je vous dis pas pour qui. Non, 2-0 pour la France.
0: 2-0 pour la France.
7: Ouais. Je les sens bien. Pas vous?
0: Ouais, moi je mets 1-0. Je pense que ça va être parce que le Sénégal joue bien.
7: Hier, je discutais avec un de vos collaborateurs, on parlait du match d'hier, Belgique-Égypte, magnifique. Vous l'avez vu ce match?
0: Non, je ne l'ai pas vu. Très pas partout. Match. Et wow. Déjà, ça égalise juste la Belgique. Hein.
7: Non, mais très beau match, franchement, ouais. C'est beau à voir. Après, France-Sénégal, je ne sais pas.
0: Ouais, après, mais... moi, je suis entouré dans ma vie de Cap-Verdiens et je suis trop fier pour le Cap-Vert. Ouais, 0-0 face à l'Espagne. Et j'ai rien contre l'Espagne. Mais c'est le petit poussé de la Coupe de France.
2: C'est beau.
0: C'est magnifique.
7: Et Curaçao, ça va pas être beau, ça, Curaçao.
0: Je crois que c'est un cocktail.
7: Moi aussi. J'ai fait la même connerie tout à l'heure. Qu'est-ce que c'est que cette équipe?
0: Ouais, c'est fou, on la connaissait pas.
7: C'est bien. Bon bref.
3: Il y a l'équipe de Soho et Malibuanada.
7: Alors les anecdotes.
0: Trois anecdotes. Un titre d'anecdote et une anecdote.
7: Alors, la première anecdote concerne Bienvenue chez les Ch'tis, puisque comme vous savez, j'ai tourné chez les Ch'tis il y a quelques années. Et je me suis dit, moi, tout le monde devrait connaître. Et vous savez, il y a une scène qui est assez fameuse, je trouve, c'est quand avec Danny Boone, on va pisser au bord du canal.
0: Ah oui, bien sûr.
7: On part en vélo, on s'arrête en vélo, on a fait toute la tournée, et on va pisser au bord du canal. Et cette scène, il fallait qu'on pisse. Et au départ, on m'avait installé une poire. Pour essayer de pisser, mais sauf que on me voyait faire comme ça. Là. Tu sais que dans la scène, on me voyait faire le canard, muse. Voilà, ou la cornemuse. Donc je dis à Dany, il y avait un petit food truck avec des bières, des ch'tis. Je dis écoute, le seul moyen de boire, de pisser tout de suite, c'est de boire de la bière. Je suis désolé, ça se fait pas normalement. En temps normal, ne buvez pas. Mais là, vous pouvez. On a bu, je sais pas, les 4, 5 bières, mais comme ça.
0: Ah,
7: et,
0: donc,
7: et à ce moment-là, la pisse est arrivée. Mais pas énorme.
2: La pisse est arrivée.
7: Le problème, c'est qu'il y a eu une seule prise. Et pendant cette prise, donc on voit qu'on fait pipi, on voit tout, on voit les jets et tout. Et le problème, c'est que la scène est censée s'arrêter, mais moi, ça continue de pisser, moi. Et je continue de me pisser dans le pantalon. Et c'est pour ça que vous regardez bien la scène, on a un fou rire. Qui n'est pas lié à la scène, il est lié au fait que je dis à Dany, j'arrive pas. Et on me voit pas, mais j'ai une tête. Et je me pisse dans le pantalon, je suis trempé. Parce qu'à l'époque, je n'avais pas de couche comme aujourd'hui. Vous voyez ce que je veux dire? Le président n'avait pas de couche. Donc on s'est retrouvés à pisser dans le pantalon.
2: Oh, le robinet.
7: Ah, terrible. Voilà. Parce que quand on buvait de la bière, ça pisse sérieux. Hein.
2: Oui, mais il paraît que c'est vrai, dès qu'on boit de la bière par rapport aux toutes les autres boissons, ça ouvre une vague
0: immédiate.
2: Ça ne s'éteint jamais.
7: Exactement.
0: Ça, c'est la première anecdote, j'espère. J'ai pris le ciel pour qu'elle soit vraie.
7: La deuxième anecdote, j'étais dans le train, dans le TGV, je tournais à l'époque l'italien. Italien, je suis totalement rasé.
3: Olivier.
7: Oui, film d'Olivier Barou. Je suis complètement rasé. C'est-à-dire que j'ai vraiment un petit bout comme ça, mais j'ai la tête complètement rasée. Et je suis assis, il n'y a personne à côté de moi, il y a un gars qui s'approche de moi, qui vient, qui fait bonjour monsieur, est-ce que vous pouvez m'aider? Parce que, il commence à me parler d'économie, de chiffres, tout ça. Je dis, mais oui. Et en fait, il m'a confondu avec François Langlais, le mec de l'écho de TF1. Je vous jure que c'est vrai. Et j'ai pas osé lui dire que c'était pas moi. Donc, j'ai dit, écoutez, je pense que vous devriez placer cet argent sur un PER, un ELEL. Je sais pas, j'ai inventé n'importe quoi. Il m'a fait merci, monsieur Langlais. Et il est parti. Je vous jure que c'est vrai. Non, mais c'est vrai. François Langlais. Vous connaissez?
0: Oui, bien sûr. On voit.
7: François, il me ressemble pas. J'avais un peu les nerfs quand même.
3: Ça fait mal.
7: Dernière anecdote. En Corse. Pendant le tournage, puisque je ramène tout ça à la promo, n'est-ce pas, professionnel, américain.
0: Bien sûr.
7: Je suis en Corse et je décide avec mes enfants de faire un petit tour de bateau. Mais il n'y avait que des bateaux sans permis. Donc j'ai dit, bon, je vais prendre un petit bateau sans permis, tout ça, et je mets les enfants dans le bateau. Et je pars. Et on fait un petit tour de la crique, comme ça on se balade. Et je regarde derrière moi, il y a toujours un bateau qui me suit. C'est possible. Je prends à droite, le bateau il me suit. Je prends à gauche, le bateau il me suit. Je vais essayer de me cacher dans la crique, le bateau il me suit. Et surtout, je vois personne dans le bateau. Je me dis, ça, c'est des photographes. Tu sais, les mecs qui se planquent, ils se mettent, ils font ça. Hein, excuse-moi, j'ai été shooté en Corse. En général, ils se rapprochent du bateau. Ils bougent. Et au dernier moment, ils sortent leur téléobjectif. Et là, je vois personne. Ça, je commence à flipper. Et le propriétaire qui m'appelle, il me dit, ça va, monsieur Mérad, vous allez bien? Je dis oui, il me dit, il n'y a pas de problème. Je dis non, mais par contre, j'ai un bateau qui me suit depuis une heure. Il me dit, c'est pas ça. C'est que vous avez oublié de détacher le bateau qui était derrière vous.
3: Non, c'est pas possible.
7: Je te jure que c'est vrai. Mais si, bah, c'est vrai, je te jure que c'est vrai.
2: Mais ça s'invente pas.
3: C'est énorme.
7: Voilà. Alors, très bien. François Langlais, François Langlais, la pisse ou le bateau?
8: Ça va être simple, hein.
0: Une des trois, je rappelle, deux vérités, un mytho. L'une des trois est fausse, à toi de retrouver la fausse. Pour partir avec plein de chats.
7: Là, on a des beaux petits chez moi en ce moment.
8: Bonne idée.
7: Alors,
8: bonne question.
7: Je vais t'aider,
0: Oriane, selon toi, quelle est la fausse?
2: Selon moi, c'est Langlais. Parce que c'est ça son nom.
7: Ouais, François Langlais.
2: Parce que je ne sais pas à quel stade de la conversation cet homme a pu te faire comprendre qu'il te confondait avec François Langlais.
7: Mais il m'a demandé.
8: Pas grande ressemblance en plus.
0: Ah, je sais, mais. Dans l'italien, il
7: dit. Mais alors, Fabien, s'il te plaît. S'il te plaît, Fabien. S'il te plaît, Fabien. François Langlais, on m'a confondu avec François Langlais. C'est une anecdote.
0: Ouais, ça peut. Non, mais ça peut.
7: S'il te plaît, Fabien.
2: Qui
7: c'est le plus fort, évidemment, c'est les Verts. Un bon public et les meilleurs supporters. On va gagner. Pas de cette année, mais l'année prochaine.
0: Bon, ouais. Moi, je dirais le bateau. J'ai du mal avec le bateau. Je me dis, en fait, le bateau, à un moment donné, il peut rien faire, donc il peut te rentrer dedans, quoi.
1: Non, mais un bateau, déjà, tu pars en marche arrière, donc tu serais rentré dans le bateau de derrière.
7: Non, le bateau c'était plein de bateaux qui étaient les uns derrière les autres, et on m'avait détaché le bateau, mais pas le dernier. C'était à moi de le détacher, en fait.
2: Mais j'ai pas envie de vivre dans une réalité où l'urine et le robinet sont fausses.
1: Non, moi je veux que l'urine soit
2: bonne. Ouais.
1: Ah oui, là,
0: moi je mettrai jamais que l'urine et le mytho.
8: Allez,
0: je vais dire le bateau aussi. Fabien, tu choisis quoi?
8: Eh ben, je vais dire le bateau aussi quand même.
0: Le bateau. Ah. Quel était le mytho, Cad?
7: Alors, parmi les trois propositions, il y en a une de fausse. Bien, Fabien, j'ai le plaisir, l'honneur, le privilège de t'annoncer que tu as gagné plein de chats.
0: Oh ouais.
7: Et on veut voilà, des chats gouttières, des sur moi. Cette vanne, on l'a gardée jusqu'au bout de l'émission. Bravo Fabien. Non, la Corse, c'est une connerie.
1: François Langlais, vraiment.
7: La scène de Bienvenue chez les Ch'tis, vraiment. J'ai continué de pisser. Ah ouais, non, mais c'est l'enfer. Et François Langlais, vraiment. Non, vraiment, François Langlais, le mec, il est arrivé.
0: C'est dingue. Il a pris. Mais tu sais pourquoi t'as pas arrêté? Il faut muscler ton périnée, Cad.
7: Ah oui, c'est ça.
2: C'est un travail de tous les jours.
7: On m'a dit ça, qu'il fallait muscler le périnée. Je savais pas ce que c'était, moi, donc.
1: Je croyais que c'était un département. Après la Dordogne.
0: Bravo, Fabien, c'est gagné. Je suis très heureux pour toi. Félicitations. Je voudrais remercier Cad d'être venu nous voir. Permis
7: avec plaisir.
0: Allez applaudir Cad, même dans le cinéma, vous applaudissez.
7: Oui, vous pouvez.
0: Le 1er juillet, un film d'Eric Fraticelli, aux côtés de Patrick Timsit, notamment.
7: Et de toute une pléiade d'acteurs.
0: Et d'actrices.
7: Et d'actrices et d'acteurs corse, formidable.
0: Et alors?
7: Formidable.
0: N'allez pas, essayez pas de voir Cad dans une pièce de théâtre. Il a pas de pièce de théâtre, mais il a un spectacle
7: de théâtre. Un spectacle s'appelle L'âge bête avec Michel Larocque.
0: Avec
7: Michel Larocque. À partir du 7 octobre.
0: Au Folie Bergère.
7: Au Folie Bergère. Et après, dans toute la France, regardez bien tous les zéniths, toutes les grandes salles de France. On sera là, on est très heureux d'aller partout.
0: Mais voilà. Je viendrai te voir au Folie Bergère avec plaisir.
7: Ouais, on verra.
0: Non,
7: s'il reste de la place, peut-être. Parce que tu crois quoi, en fait? Parce que tu crois quoi?
0: J'allais payer mes places, hein.
7: Ouais. En tout cas, Nagui, lui, est invité. Je sais pas pourquoi.
3: Et Baron Noir.
7: Et je t'aime beaucoup, Camille,
3: je sais, c'est moi aussi. Baron Noir.
7: Même si j'aime pas toutes tes émissions, j'aime bien te voir dedans, toi.
3: Ah, mais c'est gentil.
2: Eh bien, merci.
7: Je suis sûr qu'il y a des mecs qui
0: pensent. C'est un beau compliment.
7: Ben oui. Moi, je regarde Camille pour Camille, pas pour les émissions.
3: Prends
7: pas les couilles, frère, de tes émissions.
3: Écoute, Alex Warren, tout de suite.
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0: Merci tout le monde de nous avoir suivis ce soir encore sur Énergie. Charlie va prendre la suite maintenant avec la hit list, bien sûr. Sachez que demain soir, il y aura Anna Godefroy. On l'adore, on la voit dans Quotidien notamment. Ouais. Une humoriste qu'on aime beaucoup. Julia Piaton, elle sera là jeudi. Vous l'avez découvert notamment dans Family Business. Mm-hmm. Soprano.

0: de vrai.
1: Allez, vous allez tomber par terre.
0: Oh là là,
1: vous allez tomber par terre. Je suis très content de la recevoir à nouveau. Mais en tout cas, vous allez tomber au sol quand je vais vous annoncer qui est là lundi. Vous pouvez bien sûr nous retrouver en podcast. D'ici là, nous on se retrouve demain soir. Et le match ce soir, le match de l'équipe de France. On espère que les pronos seront les bons.
2: C'est à quelle heure ?
1: 21h. Ah, donc, quelle heure ? Oui, d'accord, il est beaucoup plus tôt au States. Parce qu'on a 6 heures d'écart, non ?
0: Je sais même pas si c'est sur la côte est, la côte. Oh, tu nous mets dans un bourbier là. Pardon, je vais calculer les heures GMT. Mais moi, je suis 21h à la télé, qu'est-ce que t'en fous ?
3: Moi, je suis fuseau horaire, hein, c'est ma vie.
0: Oh là là. Pardon, bon, allez, restez avec nous, courage et on donne.

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8: Vous pouvez pas me regarder comme c'est un mardi normal.
9: Ah non, je sais ce que tu vas dire.
8: On va pas parler que de ça, mais quand même.
9: La baballe. Tu veux parler de la baballe?
8: Oui, le ballon. Ah ouais, on va parler un peu ballon de seconde. Je vous rassure, hein, nous 16h-19h, on va pas vous bassiner avec la Coupe du Monde. Il y a tellement de radios qui vont le faire, ils ont bien raison. Nous, on va parler de toute autre chose tout au long de la semaine. Même si on vous donnera l'actu rapide des matchs, on va pas faire une spéciale Coupe du Monde tous les soirs. Mais quand même, il y a une actu aujourd'hui, parmi tant d'autres, mais une actu importante en France, c'est le démarrage des Bleus dans la Coupe du Monde, les copains.
10: Bien sûr.
8: Guillaume, tu sais ça quand même, Guillaume, salut.
11: Salut Camille, salut toute l'équipe.
8: Salut. C'est ça mon Guigui.
11: Ah bah évidemment, hein. Après je suis plus Formule 1, mais pour le coup tout le monde va suivre au moins le premier match.
8: T'es un bon, t'as regardé ce week-end?
11: Ah évidemment, on a eu les frissons, ce week-end, c'était merveilleux.
8: Quel est ton pilote préféré?
11: Eh bah pour le coup, j'avais une affection depuis toujours pour Lewis Hamilton, alors là de le voir gagner ce week-end, comment te dire que j'étais comme un fou.
8: Lewis Hamilton, pardon, hein, je suis vraiment un fanboy, on en a déjà parlé hier soir à la même heure, mais je suis un fanboy parce que son aura, elle dépasse le monde de la Formule 1, d'accord?
10: Ouais.
8: Lewis Hamilton, on peut penser ce qu'il veut, mais Lewis Hamilton, c'est un gars qui traverse le paddock en jupe.
10: Ah, d'accord, vrai,
8: mais ouais, et c'est bien.
10: Non, mais le fait qu'il soit avec Kim aussi, ça rajoute un petit peu de superbe dans son histoire et dans sa vie aussi.
8: Vous avez vu que Kim, elle a pas fait exprès, elle a volé la serviette d'un autre pilote sans faire exprès la dernière fois quand elle était à Monaco. Vous savez, il y a quand les pilotes ont terminé la course, ils ont toujours un petit stand avec une serviette chacun pour s'essuyer avant d'aller donner les interviews.
10: Ouais.
8: Et elle est passée juste avant et elle a vu une serviette parce qu'elle venait de prendre du champagne sur la tête et du coup elle a pris la serviette pour s'essuyer. Donc elle a piqué la serviette d'un des pilotes et cette semaine elle a fait livrer aux pilotes une serviette from Kim to Kimi. De la part de Kim pour toi Kimi, parce que le mec s'appelle Kimi, et donc il avait une serviette offerte par Kim Kardashian avec un nœud qui l'attendait dans son stand.
9: Ma princesse. Kim, elle est invitée à dîner, elle te ramène toujours un truc cool, je pense.
8: Ah non, mais elle est chic. Ça parle d'une sextape, mais elle est chic.
10: Ah oui.
8: Elle est chicasse, ma Kim, on adore.
9: Il s'est passé tant de choses depuis. D'ailleurs, j'ai acheté un soutif à Kimi.
10: Il fallait vraiment finir un peu.
9: Quoi que j'allais dire.
10: Je sais pas, parce que t'es vraiment sur une sextape, donc je sais pas.
9: Non, pour dire qu'elle a construit un truc énorme, une entreprise de dingue de sous-vêtements, bah hier, qu'est-ce que j'ai fait compulsivement? Je lui ai acheté un soutif. T'as grâce à moi, soutif. Elle mangera de la viande ce matin. Et ça
10: c'est
9: vrai que... fait non, plaisir.
10: Vrai. Les pâtes, elle n'en pouvait plus.
9: Je dis pas de l'agneau, mais un suprême de volaille, peut-être.
8: Comme dirait Kat dans la pub Grand Frais, une belle entrecôte. Alors, Guillaume,
11: ouais.
8: On est quand même là pour parler de foot. Ce soir, toute la soirée, tous les gens qui passent sur l'antenne, je vous demande votre pronostic.
10: Ouais.
8: D'accord,
10: ouais.
8: On commence pas à miser de l'argent, les paris sportifs et tout, machin, c'est bon, c'est toxique. Venez, on se dit un truc de... On se donne juste le prono. Rémi, selon toi, alors j'étais pas un spécialiste de foot.
10: Non.
8: Je te prends dans un instant, je demande d'abord à Guillaume, selon toi. France-Sénégal, ce soir, match d'ouverture de la Coupe du Monde, ça va faire combien?
11: Eh ben écoute, moi je pense qu'on va se prendre un 2-1. On va gagner 2-1. On va gagner 1. Je pense qu'au début, on va se la jouer un peu cool en disant ça va être facile, etc. On va s'en manger un et après on va se ressaisir et se remettre droit dans les bottes, quoi.
8: Ah là là, j'hésite entre 1-0 et 3-1.
10: C'est marrant parce que moi qui n'y connais rien, d'accord, je n'y connais rien, mais j'aurais dit 3. C'est-à-dire un partout et là, à un moment donné, l'éclate.
9: Attends.
10: Ils en mettent 2 derrière.
9: DC est venu nous voir il y a quelques jours et a dit ne soyez pas arrogant.
8: Alors, pour deux raisons, Oriane. Parce que de 1, le Sénégal est une super belle équipe.
10: Bien
8: et
10: sûr.
8: De 2, parce que les matchs d'ouverture, regardez l'Espagne contre le Cap-Vert et tout, les matchs d'ouverture, c'est très difficile. C'est difficile.
9: Je vais suivre DC's.
8: Oh, tu m'étonnes.
9: Et cette un homme sage. Et je vais dire 1-0 pour la France. Et le 1 va péniblement être recherché. J'y connais rien. Hein. Mais ça va pas être 1 dès les premières minutes.
10: Ah ouais. Et tu fais quoi, Cam, toi?
8: J'ai envie de panache.
10: Ah.
8: J'ai envie de dire 3-1, mais bon, allez. Allez, 3-1.
10: Ah bon, alors on est.
9: Pour la France.
10: On est d'accord.
8: Oui, pour la France. Thibaut.
12: Moi, je pense qu'il va y avoir beaucoup de buts et je mettrai sur un 3-2 pour la France.
8: Johan.
12: Moi, je dis 2-0 pour la France.
13: 2-1 pour la France.
8: Ok.
9: On gagne quoi? On met de la thune?
10: Ah non, non, non, j'ai dit avant, on met pas de thune. C'est pour le plaisir un peu de jouer aussi.
12: Oui, oh,
10: peut-être, attendez, j'ai une idée.
12: Peut-être 5 balles.
10: 5 balles qu'on rajoute dans la cagnotte. Mais déjà, les 20 balles que tu dois dans la tirelire,
12: c'est pas faux.
10: Ça peut être bien.
12: Ouais, hein, c'est pas faux.
10: Et tu reviens vers nous.
12: Ouais, y a pas de soucis. Je t'envoie un petit mot.
10: Allez, Shakira, Burna Boy, voilà ce qu'on écoute tout de suite. Guillaume, je te fais un gros bisou. Bah, je peux pas mieux. On parle de Coupe du Monde et c'est la musique d'ouverture de la Coupe du Monde. Belle soirée, tout le monde sur Énergie.
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12: Alors ce soir c'est encore du gros. La Switch de quai de retour.
10: Oh génial.
12: Pour cet été, qu'est-ce qu'il nous faut? Pour faire les barbecues, pour être dans une bonne ambiance et tout, il nous faut une enceinte. Donc on a pris la meilleure, ah, enceinte Marshall
10: aussi.
12: Bah, et bah, du coup qu'est-ce que je mets avec? La plancha quai de retour.
10: Ah, ah, pas avec hein, c'est ou l'enceinte ou la plancha.
12: Oui non mais ce que je veux dire c'est que ce soir il y a tout à gagner quoi.
10: Il y a tout à gagner. Il y a une émission à écouter, c'est la note 0800 70 42 48. Le numéro est gratuit. Pour nous joindre, il y a du Gims qui arrive aussi, Soleil. Cad Merad est notre invité.
2: Oh la classe.
10: Cad sera là avec nous pour terminer l'émission. On va bien se marrer pendant plus de

0: des Bleus. Voilà, c'est ça. Même à l'ancienne, hein, ouais. Yac a été sélectionné en équipe de France. Je précise parce que moi, il est à l'ancienne. Restez avec nous et le champion du jour, je vous le fais découvrir dans un instant. On a plein de choses à faire avec vous. On est avec vous jusqu'à 19h.
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0: Bienvenue tout le monde, merci de nous choisir, merci de choisir Oriane, merci de choisir Rémi, merci de choisir la formule offensive sur Énergie, 16h-19h, on part à Dijon. Maxime est à la recherche de son pigeon Mimi.
2: Oh non.
0: Ah ouais. Il a mis une annonce sur le groupe Facebook Alerte Animaux 21. Il l'a recueilli il y a 2 mois. Et lundi dernier, il s'est envolé. Sauf que, ça pourrait vous dire, bah c'est le but d'un pigeon.
2: Voilà.
0: Sauf que Mimi est munie d'une couche salopette.
2: C'est-à-dire
0: qu'il lui met chaque jour et dont il a peur qu'elle se remplisse et qu'avec le poids, il puisse plus voler.
3: Bon, il y a beaucoup d'infos, c'est sûr. Moi, je m'ouvre à cet homme et effectivement, retrouvons Mimi.

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1: Il y a Marion qui est avec nous, ça va Marion?
2: Oui, et vous?
1: Ça va très bien Marion, merci d'être avec nous Marion, comment vas-tu?
2: Mais ça va.
1: On est très content de t'entendre, je vais vous parler du champion du jour. Vous voulez l'entendre l'équipe?
3: Oui, s'il vous plaît.
1: Si je le veux, c'est pas...

0: parle du haut du panier. Ah, on en a eu des champions, hein, en deux ans d'émission. Ah, on est sur un tête de taulier des champions.
1: Oh là là.
0: Ah, je cache pas que là, on est sur un vrai champion.
2: Ah.
0: Écoute bien, Marion. C'est il y a quelques jours, un père de famille de 50 ans a été condamné par le tribunal de Aix-en-Provence.
1: Oh là là.
0: Une belle ville de France. On les salue. Bivia Pavot, Aix-en-Provence. Tu connais, bien sûr.
2: Quels y sont, tout ça?
0: Depuis 2013, il enchaîne les infractions routières. Pour éviter de payer les amendes, l'homme de 50 ans avait une technique quelque peu discutable et il s'est fait attraper. S'il a fini au tribunal, vous imaginez un petit peu le montant il y avait pour plus de 5000 euros d'impayés.
1: Pas mal.
0: Et il avait une méthode pour pas les payer, il s'est fait gauler. Laquelle, selon toi, Marion?
3: Il a dit que c'était ses enfants qui conduisaient.
0: Pas loin.
1: Oh bah c'est sa grand-mère.
0: Pas loin, bah c'est même ça, mais il y a une particularité avec ses enfants.
1: Bah qu'il n'en a pas.
0: Ah il en a.
1: Il en a quand même.
3: Ouais. Il est mineur.
0: Mais t'es incroyable, Marion, t'es touché par la grâce. On va te garder sur l'émission, on gagne du temps. Hein. Avec les deux, là, je te cache pas, je suis toujours un peu en retard pour envoyer Gims. Là, avec toi, je suis dans les temps. Hein. Il avait mis la carte grise au nom de sa fille de 9 ans.
1: Ah, bien joué.
0: Non, c'est interdit par la loi.
1: Bien sûr. Mais attends, en même temps, le gars ne s'est pas fait gauler pendant des mois et des mois.
3: Ouais, non, c'est avantageux. Donc, hein.
0: Écoute bien ce qui s'est passé, parce que ça a été une galère pour sa fille, au final.
2: Même à 9 ans?
0: Et ben en fait, ça faisait des années qu'il a émis la carte grise de la voiture au nom de sa fille de 9 ans, sauf que sa fille, elle a grandi, 9 ans.
1: Ah,
0: ça vient 12 ans.
1: Eh oui.
0: Puis tu fermes les yeux, elle a 15 ans, elle a un petit copain.
1: Bah, bien sûr.
0: Et puis tu refermes les yeux, elle a 18 ans, elle dit: papa, est-ce que je peux passer le permis? Bien sûr, ma fille. Sa fille, elle passe le permis. D'accord? Elle a une vingtaine d'années. Et en fait, elle comprend pas parce qu'elle a le permis et elle reçoit des PV qu'elle a jamais eu. Elle dit, mais c'est pas possible, j'ai des PV que j'ai pas eu, c'est pas possible, on n'arrête pas de lui adresser des courriers de impayés. Au bout d'un moment, elle va au commissariat, elle dit, pardon, hein, excusez-moi, j'ai pas fait ces infractions, j'en ai marre de devoir payer pour des infractions que je n'ai pas faites en... J'avais 9 ans quand vous me dites que j'ai roulé trop vite sur l'autoroute de Marseille. Et donc les mecs mènent l'enquête, ils comprennent pas, et elle se rend compte, son père lui avait pas dit non plus, que la carte grise était à son nom, parce qu'elle avait que 9 ans à l'époque, et ainsi de suite. Arrivée à l'âge adulte, elle s'est retrouvée endettée à hauteur de 5000 euros, et le père a donc été condamné par la justice à 12 mois de prison et l'obligation de rembourser sa fille.
2: Mais c'est une
1: avec sursis.
3: Et
1: 12
3: ouais.
1: mois.
0: Ouais.
3: Oui. La poule quand même.
2: Non, mais la pauvre, elle comprenait rien, elle recevait du courrier, le père il disait rien pendant tous ces mois.
0: Parle ça à ton père, le poucave pas aux policiers.
1: Bah quand même.
0: Là, il va sortir du testament, je te le dis.
1: Hein. Hey, tu règles ça le dimanche midi entre le poulet et les pommes de terre.
2: Mais surtout qu'on a tous accusé notre gosse d'avoir fait un truc à notre place, mais des trucs minimes.
0: Vraiment pas, non.
2: Bon, quand tu casses un truc, arrête. Non?
1: Non.
0: Non?
1: Non, non.
2: Oh, tu casses.
1: Oh, tu casses.
0: Non, parce qu'ils parlent, ils caftent, les enfants.
2: Ouais.
0: Les enfants, je vais vous dire un truc. Les enfants, on leur lit trop tôt Petit Ours Brun. Petit Ours Brun est une énorme merde. Petit Ours Brun, il balance ses potes. Il juge les gars. Et il a un truc, il est jamais content, ça lui va pas, il est au manège, il pleure pour un truc. Et c'est une vraie balance, une vraie pookie. Et en fait, nos enfants deviennent Petit Ours Brun.
2: Je suis d'accord, je n'ai jamais pu saquer Petit Ours Brun. Et il est devenu, parce que Choupi quand même, il est pas mal.
1: Ouais.
0: Choupi aussi, mais vraiment Petit Ours Brun, c'est une fin de série.
2: Non. Petit Ours Brun, c'est un gros pervers narcissique.
0: Ah,
2: je
0: ouais.
2: suis d'accord avec toi. Autant Choupi est clairement neuneux, mais il a le mérite d'être plutôt sympa. Petit Ours Brun est une mauvaise influence. Je suis
0: Choupi quand même, tu vois, à la fin, il aime bien ses parents, son truc. Petit Ours Brun, il est auto-centré. Il n'y a que lui, pardon.
2: Ouais.
0: Il y a Petit Ours Brun, je suis Petit Ours Brun. Et voilà, ça m'énerve, ça me fait parler comme Sarkozy. Hein. Ça fait quand je suis énervé, je parle comme Sarkozy.
2: Je pense qu'il est sociopathe, Petit Ours Brun. Il n'a aucune empathie. Il est vraiment sur ses fesses. Je suis d'accord.
1: Ouais, c'est vrai.
2: Et on n'en parle pas assez.
1: Mais après, il y a un truc qui m'intrigue, pardon, mais sur ce dossier de carte grise, comment tu peux mettre le nom d'une enfant de 9 ans sur une carte grise?
0: Bah, parce que c'est ça aussi, ça, c'est ça que j'aime, c'est mon Aix-en-Provence. Bah, voilà. Mon Aix-en-Provence, ils râlent, ils disent, il y a les impayés, mais ils n'ont aucun problème à verbaliser une petite de 9 ans qui roule à 130 en T-Max à Aubagne. Voilà. Pour nous, c'est OK. Bah, ça, c'est mon Aix-en-Provence, je les adore.
2: Bah, il faut faire le calcul avec la date de naissance, c'est pas toujours simple.
0: Oh là là. C'est quand même fou cette histoire, non?
1: Mais

0: Exactement. Mais après, moi, ça me donne des idées. Je le ferai pas. Je le ferai pas. Mais bon, je me dis, tiens, qui ne tente rien.
1: En tout cas, préviens ta fille et le jour où elle se fait gauler, tu la rembourses parce que tu laisses pas ta fille endettée de 5000 balles.
0: Bah non.
1: Bizarre la famille, là.
0: Ouais, chelou. Bon, il va la rembourser quand même, j'imagine.
1: Mais j'espère, Marion, bah, qu'est-ce que t'en penses?
2: Eh ben, moi, j'espère qu'il la rembourse, quand même.
1: Bien sûr.
2: Bah oui.
1: Est-ce qu'il y a un truc que vous n'avez pas droit quand vous étiez petit?
0: On boit plein.
1: Vous n'avez pas droit, moi, c'était le coca.
0: Ah, vous n'avez pas ouais, bah.
1: Non, mais attendez, mes parents avaient un bar. Hein, donc, je voyais passer des coca bien frais sur les plateaux. On n'avait pas droit au coca. Ma mère était intransigeante. On avait eu la chance d'avoir un scooter parce qu'on était un peu dans un endroit isolé. Donc, mon frère s'était battu pour l'avoir. Mon frère, c'était la CGT. En gros, il se battait pour avoir les. Moi, j'avais les acquis sociaux. Ouais. Après, un an après, je récupérais tous les acquis sociaux par ceux qui sont descendus défendre nos droits de frères, tu vois.
0: Ouais.
1: Donc, grâce à mon frère, j'ai eu un scooter et tout. Mais le coca, ma mère, elle voulait pas. Ça me rendait timbré.
2: C'est pareil, hein. Le coca, c'est interdit. Hein.
3: Et du coup, vous vous jetiez sur le coca chez les autres. C'est absurde.
2: C'est ça.
1: Mais non, mais en fait, il y avait le bar et elle nous interdisait. Non, on était plutôt sympa. Hein. Je peux pas te dire qu'on n'avait pas goûté une fois en cachette, mais pas tant que ça, quoi. Et ma mère avait essayé la fameuse truc de regarder, je vais mettre une pièce dans un verre de coca et vous allez voir dans quel état elle va sortir. Bon, ben, ça a pas
2: marché. Les ongles aussi, ça les détruit, les ongles.
1: Ah ouais? Non, elle nous avait pas fait les ongles. Mais elle nous avait mis la pièce et la pièce s'est ressortie un peu.
0: Bah oui.
1: Pas de problème.
0: Et bah, moi, je suis un peu comme toi et ma mère était un peu comme la tienne. C'est-à-dire que maman ardéchoise, très très dans le green. Pas de coca, pas de Nutella, pas de sucrerie, pas de bonbons. Et dans la soupe qu'elle nous faisait, qui était horrible, déjà de base, elle mettait de la levure de bière. Je sais pas si vous savez ce que c'est, mais ça rend la soupe encore plus dégueu que ce que c'est de base.
1: Donc vraiment extraordinaire de dire à tes enfants, buvez pas de coca, mais en revanche, c'est cool pour de la levure de bière.
0: Oui, mais c'est pas de la bière non plus. Non, non, c'est vraiment juste pour les probiotiques, je sais pas quoi. Et je vous l'ai déjà dit, mais c'est vrai qu'en sortant de l'école, j'avais un casse-dalle au fromage de chèvre. Donc il y avait rien, pas de viennoiserie, rien. C'était horrible. Et donc clairement, comme tu le disais, Oriane, je me suis jeté chez mes potes sur le sur ces trucs
1: dinosaures.
0: Ah bah grave, ah bah oui, ah bah oui.
3: Alors moi,
1: t'avais pas le droit à quoi, toi?
3: J'avais le droit, tout ce qui est alimentaire, même couvre-feu, j'avais le droit un peu à tout. Il y avait deux règles chez moi. On claque pas les portes et on n'imite pas. Genre.
1: Quoi? C'est génial.
3: On n'imite pas et c'est une règle que j'ai instaurée avec mes enfants. Par exemple, si mon père me dit passe-moi le sel, si je disais passe-moi le sel, mais je me faisais défoncer.
1: Ah bon? Moi j'encourage à imiter ces trucs.
3: Ah non, les perroquets, genre le jeu du perroquet où tu répètes après moi, mais genre vraiment on pouvait être puni pendant des mois et des mois.
1: Moi, mon fils il tape des barres quand je l'imite. Genre j'arrive, je dis qui j'imite? Je veux maman. Non, je veux papa et tout. Et mon fils, il tape des barres. C'est moi. Et ça le fait kiffer que j'imite.
3: C'est devenu tabou. Je vois des gens s'imiter. Je fais. J'ai l'impression qu'ils se sont insultés avec les pires gros mots.
1: Donc, toi, en gros, à la maison, genre sur TF1, c'est quand tout, c'est genre un truc.
0: Pour vous, c'est un truc de barjon. Alors là, François Hollande, il va tomber dessus. Mais il va y tomber dessus. Regardez pas les imitateurs.
3: C'est le pire blasphème. En fait, il y a un blasphème, c'est d'imiter quelqu'un.
1: Donc, tu te serais mis en couple avec Marc-Antoine Lebrun.
3: Et je n'avais pas le droit de claquer les portes aussi.
1: Oui, bon, ça.
3: Ah, et on n'appelle pas d'une chambre à l'autre. Genre, maman!
1: Ah ouais.
3: Là, mais
0: c'est
3: je
0: quoi ces règles de ouf?
1: C'est fou!
2: Et la lumière, il fallait les atteindre à chaque fois qu'il fallait sortir de la chambre.
3: Oui. Ah non, ouais, c'était pas très écolo. Et je pouvais sortir jusqu'à 2h du matin.
1: Très et fumer du crack. Hein. Alors, ça, très sympa. Ma première pipe à crack, je l'ai pris à 9 ans. Mais en revanche, si tu claques une porte pour dire je vais fumer une pipe à crack, alors là,
0: non.
3: Oh, ils étaient géniaux. Enfin, ils sont géniaux, ils sont toujours là. Je les adore.
1: Tu les appelles pas assez. Hein.
3: Je sais.
1: Marion, je te fais un énorme bisou. Merci d'avoir passé un moment avec nous. Payphone, Maroon 5 et Wiz Khalifa. C'est ce qu'on écoute dans un instant.
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1: Dans un instant, c'est les infos pour briller au dîner de ce soir. Qui est prêt, la team?
0: On est prêt.
1: Ouais. On est prêt, la team. Moi aussi. Les infos, c'est ça doit concerner
0: ouais.
1: Un joueur des Bleus.
0: Oui. Absolument.
1: Actuel, ancien, peu importe, celui qui a le meilleur fun fact, la bataille des fun facts, c'est dans un instant sur un joueur des Bleus. Pourquoi? Parce que l'équipe de France rentre dans la Coupe du Monde ce soir face au Sénégal. Yeah. Sound of Legend qui va arriver. Francisco. La Coupe du Monde, elle est où?
0: À San Francisco?
1: Bah, aux États-Unis, quoi.
0: Ouais.
1: Forcément à San Francisco.
0: Ouais, il doit y avoir quelques matchs là-bas.
1: Bien sûr.
0: San Francisco.
1: On l'aime bien, Steve.
0: Ben, on l'adore.
1: Il va à son rythme, hein, mais on l'adore.
0: L'émission a commencé?
1: Oui,
0: j'ai mis du temps. Restez avec nous, on revient.
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1: Bienvenue tout le monde, je vous amène à Saligné dans le Jura. Ce week-end avait lieu la fête de la culotte et du slip. La fête du slop. Un événement qui a rassemblé plusieurs centaines de visiteurs. Nicolas Lavry, l'organisateur, a mis en place depuis 2020 le concours du lancer de slip. Alors, le principe, lancer le plus loin possible un slip gris en 6 fois XL, fourni par les organisateurs.
0: Merci, mais alors comment on le lance?
1: Bon, toutes les techniques sont acceptées.
0: Il faut le plier, le rouler et le lancer et qu'il retombe à plat.
3: Ah, telle une balle, finalement, qui s'écrase comme une crêpe. Okay.
1: Le record, 17,20 m, n'a pas été battu cette année.
0: Ah bon?
1: Non.
0: Oh, 17 mètres. Attends, je vais passer. C'était là, là?
1: Ah, j'y vais là, pour l'année prochaine, je m'entraîne. J'ai un
0: prochaine,
1: an.
0: Ouais, t'as un an.
1: Ouais, j'ai un an.
0: Tu vas voir, 17 mètres, je vais te les faire, tes 17
1: mètres. Après, faut que t'aies un 6 XL.
0: Ah, ah, c'est 6 XL?
1: Ah, ouais.
0: T'en bouge pas, j'appelle mon oncle. Je dois l'avoir, je dois l'avoir. Je vais m'organiser.
6: On revient sur Énergie, le temps d'écouter Sound of Legend.
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1: Bienvenue pour les infos pour briller au dîner de ce soir. Maintenant, je dis bienvenue dans les séquences. Comme si j'ouvrais mon resto, comme si j'ouvrais mon bar à tapas. Bienvenue.
7: Merci.
1: Merci Rémi de vous installer. Oriane aussi, bien sûr. Thibaut, tu veux être à la table des deux vieux ou tu veux une table à toi?
8: Si je peux rester à la table des enfants, ça m'intéresse.
1: Allez, bien, table à toi. Je vous présente Victor qui va être avec nous. Salut Victor.
9: Salut à tous.
3: Salut.
1: Qu'est-ce qui se passe? C'est le poids des soucis là que t'as sur les épaules, sur les trapèzes là. Qu'est-ce qui t'arrive, mon Victor?
9: Non, y a aucun problème, t'inquiète pas.
1: T'habites où, mon pote?
9: J'habite à Saint-Vincent-de-Barès, en Ardèche, à côté de Privas.
3: Tu connais?
1: Oh, regarde-le.
0: Alors attention, je le dis tout de suite.
1: Pardon.
0: Camille,
1: je veux pas que la mafia ardéchoise.
3: Pardon.
1: Attendez, je ne veux pas que la mafia ardéchoise truque ses votes. Tu voteras pour la meilleure info pour Brio Dîner de ce soir. 4 fun facts, on va tous concourir. On est d'accord, Victor. Même si Rémi est ardéchois, tu restes impartial.
9: Aucun souci sur ça.
1: Je crois pas une seconde.
0: Mais on n'est pas comme ça, nous, les Ardéchois, monsieur Combal. On n'est pas comme ça.
3: Surtout qu'il y a deux Ardéchois. Il y a ceux du Nord et du Sud. Et vous vous aimez pas beaucoup, tu m'as
0: non,
3: dit.
0: Non, non, attention, c'est pas comme les Corses. Hein. Nous, on s'apprécie quand même tous. Il y a pas de souci. Hein.
3: En même temps, c'est petit.
0: Non, les Corses, ils s'apprécient. C'est juste qu'il y a une petite rivalité Nord et Sud.
1: Voilà, bah, nous, elle n'existe pas vraiment. C'est juste que le haut de l'Ardèche, c'est pas vraiment l'Ardèche. C'est tout. Voilà, bah, vous, c'est tout. Bon, voilà. Mais c'est pas non plus, tu vois, on s'apprécie, c'est juste c'est un autre délire.
3: Il y a pas assez de rivières.
1: Ouais, voilà, c'est le Nord, quoi. Voilà, c'est exactement comme au camp.
9: C'est la Drôme.
1: Voilà. C'est ça. Victor, je te demande ton prono pour ce soir, parce qu'évidemment, si on parle ce soir d'un joueur de l'équipe de France, bah, c'est parce qu'il joue ce soir l'équipe de France. Ton prono?
9: Ouais. Moi, je vois bien une petite victoire 3-1 de l'équipe de France encore un gros match d'Olysée. Pour moi, ça va être notre meilleur joueur cette année.
1: Attention, sous-estimez pas Dembélé, hein. Il va briller comme à Paris, hein.
9: Ouais, mais faut qu'il l'utilise comme il faut aussi.
1: Ah, bah oui, c'est vrai qu'avec Kylian, ça fait comme quand il y avait Kylian à Paris, on le voit pas.
9: C'est ça,
1: ouais. Ouais, je sais bien. On va y aller, c'est parti pour le jingle et ensuite 4 fun facts.
10: Qui aura la meilleure info sur un joueur de l'équipe de France?
1: C'est Rémi qui commence, l'Ardèche, là. Oh là là! Alors, je vais vous parler de David Trezeguet.
3: David Trezeguet,
1: on l'adore, hein, David Trezeguet.
0: Il est devenu David Trezeguet. On voit pas, il est devenu entraîneur.
1: Si, il a ouvert un camion à pizza.
3: Mais non.
1: Du côté de Toulon. Il fait les moitié-moitié quand même, Camille.
3: Ah,
1: moitié
3: c'est pas vrai.
1: Moitié David Trezeguet qui rate le fameux pénalty. Hein.
0: Bah oui, tu sais pourquoi?
1: En 2006.
0: Tu sais ça ton info ou pas?
1: Non, mais j'ai une info. Moi qui suis pas fouteux, je crois que je l'ai vu hier matin. Il a demandé à s'entraîner sur le pénalty. On lui a dit, mec, tu la mets à chaque fois, tu arrêtes avec ça, tu vas, à force de t'entraîner, tu vas le louper. Il a dit, ok, je suis ce mindset. Et il a pas mis son péno, il l'a foutu dans la barre.
3: J'ai un souvenir assez vague de Trezeguet, mais ce dont je me souviens très précisément, c'est qu'il enlevait tout le temps son maillot sur le terrain.
1: Et ben justement.
3: Il se baladait tout le temps, téton à l'air.
1: Immense attaquant de la Juve. Justement.
3: Aussi, sans doute, oui.
1: Bien sûr, évidemment. On parle de ça.
0: Il y a les stagiaires qui passent d'observation. Salut tout le monde. Vous êtes les bienvenus, sauf le maillot du PSG.
1: Il va rester à l'extérieur du studio pour des raisons d'hygiène.
0: Grand merci.
1: Les autres, bah, 2 étoiles, bah, bien sûr. Bah, les autres, vous pouvez rentrer à assister à l'émission si vous voulez. Hein. Vous faites comme vous voulez, bien sûr.
0: Hop,
1: reste à la porte. Mais c'est bien là. Mais vous, les autres, rentrez, vous êtes les bienvenus. Hein.
3: Prenez des madeleines, les autres.
0: Il n'y a pas de souci, rentrez.
3: Pas les timides.
1: Vous voulez un massage, vous voulez ce que vous voulez. Hein. PSG, bienvenue tous les deux. Alors, bienvenue. On est parti pour ton info sur David Trezeguet.
0: Donc, David Trezeguet, on vient d'en parler, c'est l'histoire aussi du maillot. Il enlevait souvent son maillot, et justement, un jour, il l'enlève. Et puis, du coup, ce maillot traîne un peu, il faut le mettre de côté. Et on le vend aux enchères. Et. C'est Coupe du Monde 98, je me permets de le rappeler. On le vend aux enchères et là il y a un petit gars qui est passionné de foot, un électricien, qui l'achète aux enchères. Il l'achète cher, hein. Il achète 7000 balles. Ils font un colissimo, ils lui envoient et le colis est attrapé par les douanes. Et les douanes l'ouvrent en disant « Oh là, l'autre, il nous achète un faux maillot de l'équipe de France. Pardon ?» La douane récupère le maillot. Pour eux, c'est un faux. C'est le vrai maillot de David Trezeguet qu'il a porté le jour du match. Ils le foutent de côté, ils le brûlent même limite. Le gars l'a payé 7000 euros le maillot. Pour eux, il y avait des défauts de couture. Bon, voilà, ça a été mal foutu. Ils l'ont jamais remboursé. Il a payé 7000 balles, un maillot de David Trezeguet qu'il n'a jamais vu.
1: Est-ce que la douane juste fait voler par un douanier et le douanier a dit « Oh, bon, on l'a détruit ».
0: L'histoire ne le dit pas, mais là,
1: sur un maillot dédicacé de Trezeguet, il dit « Oh, c'est un faux et je me le garde ».
0: Tu viens de mettre le doigt sur un truc.
3: Bah oui, surtout qu'il devait y avoir la sueur de David encore. Tu sens quand un maillot est usagé.
0: La sueur de David, donc.
3: J'aime beaucoup David Trezeguet et Thierry Henry, c'est un duo de choc.
0: David et Thierry, quoi.
3: David et Thierry, qui viennent voir le match à la maison, ça. J'attends des Pringles.
1: Thibaut, c'est à toi. Et après, je peux vous dire, ça sera un face-à-face avec Oriane.
7: Je vais vous parler de, je pense qu'il est dans le top 5 des meilleurs gardiens du monde, Magic Mike. Mike Maignan qui va
1: Mike
7: jouer ce
1: Maignan,
7: soir.
1: Bien sûr.
7: Il est énorme ce joueur, c'est incroyable. Je me suis renseigné sur sa carrière en fait. Et il faut savoir, quand il avait 13 ans, il jouait à Villiers-le-Bel. Et en fait, il était attaquant. C'était un gars, c'était un buteur. Il était là pour mettre des buts. Sauf qu'un jour, pendant un match, quand il a 13 ans, le gardien de son équipe est blessé.
1: Il le remplace.
7: Mike Maignan se retrouve dans les cages. Il fait un match incroyable, il arrête des buts. Ce qui fait que le temps que son gardien reste blessé, le coach dit non, tu restes dans les cages, pour l'instant t'es énorme. Sa mère l'encourage à rester dans les cages, lui il avait pas envie, lui ce qu'il voulait, son rêve c'était de mettre des buts. C'était
1: t'as
7: de
1: pas
7: mettre
1: envie,
7: des buts.
1: Au pire on te met goal volant, mais.
7: Et donc son coach l'a un peu forcé à rester aux cages, à rester au goal, et après il est tombé amoureux de ce poste, et Mike Maignan est devenu le top 5 des meilleurs gardiens du monde, il gagne 7 millions d'euros aujourd'hui.
3: C'est gourmand, c'est bien.
7: C'est incroyable. Ouais, non,
1: par jour. C'est déjà pas mal. On les prend,
7: par jour. Voilà, énorme. Je trouvais que c'était une belle histoire. Parfois, tu penses que tu te retrouves à un point 1, alors qu'en fait, c'est le point B qui
1: t'attend. Très belle histoire. Plein de choses ont été créées.
8: Je la connaissais déjà, celle-là.
1: Tu la connaissais,
7: Victor. Bravo, Victor.
8: Mais en vrai, quand on regarde le poste de gardien, c'est vraiment le poste que personne veut à chaque fois. C'est vraiment le poste que personne veut.
1: Quand on est jeune, on veut marquer des buts.
3: Ah oui, c'est une belle leçon pour les enfants. Ils sont toujours vexés, j'ai l'impression, quand on les met au but, mais en fait c'est un très beau poste.
7: C'est un poste clé, Victor, tu le sais toi.
8: Ah bah oui, c'est sûr. Moi dans le foot, du coup, je suis dans le foot depuis que j'ai 6 ans. Et au début j'avais commencé gardien aussi. Et après j'ai fini sur le terrain.
7: Et finalement tu mets des buts.
1: Ah toi c'est l'inverse, on t'a mis sur le terrain toi.
8: Ouais voilà. Pas assez bon.
1: Ah pas assez bon gardien toi, c'est l'inverse.
8: Non, si, en fait c'est que je m'ennuyais trop. Quand t'es dans. J'ai besoin de bouger.
1: Ah oui, c'est sûr. Gardien, si t'es TDA. TDAH, t'es pas en place.
3: Si tu lis un bouquin pendant les pénalties, oui, ça va pas le faire.
1: C'est impossible.
7: Viser le cochon pendu sur le but.
1: On s'écoute Jack et Carla.
3: Oui, absolument.
1: Ça vous dit?
3: Ah oui.
1: La recette. Qu'est-ce qu'on a aujourd'hui, Yabès?
0: Hein,
1: la recette de la bouche.
0: On prend.
1: Le secret, c'est le safran.
0: Très bien. Je savais pas, tu vois.
1: On va écouter ça ensemble, Jake et Carla. Écoutez bien, il vous apprend bien si vous mettez du gobi ou pas dedans et tout. Ça, c'est vous
7: plaît. On se retrouve juste après.
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1: On est toujours dans les infos pour Brio Dîner ce soir. On parle un peu ballon, excusez-nous. C'est 4 fun facts sur un joueur de l'équipe de France. C'est Victor qui choisit la meilleure. Tu as parlé de David Trezeguet, Rémi. Tu as parlé de Magic Mike Maignan.
7: Ouais, qui va jouer ça.
1: Thibaut. Et il nous reste Oriane et moi. J'y vais. On finit avec la reine, bien sûr. Avec Oriane. On est parti et je rappelle que Victor voit. Rappelle-nous ton prono, toi, pour ce soir, Victor.
8: 3-1 pour la France.
1: 3-1 pour la France. Comme moi, j'hésite 1-0, 3-1, mais on dit que je valide 3.
8: Bon, il va falloir, parce que les clubs européens, ils ont un peu de mal, depuis le début, quand même.
1: Ouais, c'est difficile, mais après, il ne faut pas leur tomber dessus non plus. C'est toujours difficile, les débuts de Coupe du Monde.
0: Ah oui, c'est vrai. Le premier match, surtout.
1: Ouais, vous imaginez, la Tunisie, ils ont viré l'entraîneur après un match.
0: Ah bon?
1: La Tunisie, ont pris 5 points contre la Suède. Ouais. L'entraîneur a sauté.
3: Mais
1: la
3: bouchie, ouais. Ah, c'est impulsif, quoi.
8: Hervé Renard qui va prendre la suite.
1: C'est assez rapide,
0: ouais. Ah, waouh. Tu peux faire ça en Coupe du Monde, virer des gars?
1: Tu peux tout faire. Bientôt, ils vont les virer à la pause fraîcheur. Les gars, au bout de 40 minutes, ils vont dire, allez, faut boire, bon, t'es viré, toi.
7: Mais c'est vraiment 35 minutes que je suis là.
1: Ouais. Bon, on change. T'embête pas.
0: C'est dingue.
1: Il y a Anthony Dupraz qui va arriver dans le cœur d'oreille. Il atterrit, là.
0: C'est fou.
3: C'est violent, ouais.
1: Mais c'est très violent. Alors moi, je vais vous parler vous connaissez le capitaine actuel des Bleus, Victor.
8: Ouais, Mbappé.
1: Kiki. Ah ouais, c'est Kylian. Je vais vous parler du tout premier capitaine des Bleus lors de la première Coupe du Monde en Uruguay en 1930. Il s'appelle Alexandre Villaplane.
3: Ouais.
1: D'accord.
0: Ok.
1: Et pourquoi Alexandre Villaplane en 1930, il est capitaine des Bleus? Et pourquoi il est devenu célèbre. Tristement célèbre.
3: Oh. Ah, il est mort sur le terrain.
1: Non. Parce qu'après 1930, 15 ans après, il y a eu la guerre. Mais 10 ans après. Et à la guerre, il est devenu un immense collabo.
0: Mais oh non, ouais.
1: Le premier capitaine des Bleus a été collabo pendant la Deuxième Guerre mondiale. C'est même lui qui a arrêté la nièce du général de Gaulle.
3: Mais il pouvait pas juste faire du foot.
1: Et il a été
11: le football, il a changé.
1: Ah ben, le football, il a bien changé à ce moment-là. Et il a été fusillé à la Libération.
0: Oh là,
1: ouais, mais bon, voilà. Donc le premier capitaine des Bleus.
0: Collabo.
1: Bah, c'est sûr qu'il court moins après la balle.
0: Bah, du coup, non,
1: il a pas fait un amorti poitrine.
0: Je te confirme. Là, il l'a bien prise, je te cache pas.
1: Vraiment au cœur, celle-là. Ah oui, mais on n'est pas là aussi. Eh, moi, je suis là pour vous donner des infos aussi historiques. Hein, foot et histoire. On apprend en s'amusant. Hein.
0: Monsieur Combal, quand vous mêlez les deux, sport et histoire, c'est quand même très sympa.
3: C'est savoureux. Ah,
1: oui, c'est savoureux. Oui, c'est savoureux. Merci, Rémi, de le souligner.
0: Oh, je vous en prie.
1: Je travaille, j'essaie un peu aussi d'élever le débat et pas être juste dans. Voilà, on enlève le maillot et.
0: Le ballon et la pipe.
12: En collabo, ils ont peur aussi par rapport à Deschamps pour la suite parce qu'il y a plein d'autres sélections qui essayent de l'attraper pour la pré-coupe du monde.
3: Ah,
0: c'est pas la même collaboration.
1: Alors, fais attention.
12: Non,
1: parce que,
12: c'est
1: collaboration. Ouais, quand t'es parti collabo des champs, c'est dit oula, où est-ce qu'il part, mon Victor?
3: Victor a quand même dit en parlant de collabo. Oui, alors.
1: Mais en revanche, on sent qu'il y a un vrai fan de foot, bien sûr, parce que nous, on est un peu en mode, les Français, un peu en mode. Ça y est, même s'il nous a fait des performances de dingue, on sait que Zidane est dans la salle d'attente, on a envie de nouveau, mais Didier Deschamps, il va aller prendre une autre sélection et on va être bien en galère le jour où on jouera, genre l'Italie de Didier Deschamps.
0: Tu crois qu'il peut faire ça?
12: Il a le droit.
1: Non, il a le droit, mais est-ce qu'il va. Pardon, c'est un Français qui entraîne les Belges?
0: Ah bon?
1: Bien sûr, je crois
0: qu'il a pas envie d'une petite retraite, là, un peu, le.
1: Ancelotti.
12: Non, il a
1: italien,
12: dit
1: entraîneur du Brésil.
12: Il savait pas trop mais encore dans quoi.
3: Deschamps, c'est un peu Sardou. J'ai l'impression qu'il menace de partir assez souvent et qu'il ne part pas.
1: Il menace pas du tout. Il a toujours dit qu'il voulait rester là. Il a annoncé, il s'en va. Il a dit, c'est sa dernière Coupe du Monde.
3: Ok, mais il a pas déjà fait. J'ai l'impression qu'on parle de son départ à chaque fois.
1: Pas du tout. Non, c'était à Marseille, ça.
3: Ah, d'accord.
1: Alors on y va. Oriane, t'es la dernière à donner une info sur un joueur de l'équipe de France et ensuite, Victor va voter.
3: Le mien n'est pas collabo. C'est Marcus Thuram. Il est joueur de foot. C'est le fils de Lilian Thuram.
1: Super info. Merci Oriane.
3: Voilà, je trouve ça important de dire qu'il était le fils de Lilian Thuram et qu'il n'était donc pas collabo. Non, c'est une histoire assez mignonne parce que quand il était petit, il suivait son père, donc Lilian Thuram, qui jouait au FC Barcelone pendant ses entraînements, parce qu'il était un peu fan de foot. Il avait 10 ans, donc il ramenait ses copains et il allait voir son père à l'entraînement. Et souvent, ils avaient le droit de jouer sur la pelouse un peu à côté avec ses potes. Sauf qu'un jour, il vient à l'entraînement et il avait oublié ses crampons, Marcus. Donc, très sympa, un pote de son père, un collègue de son père qui s'appelle
1: Léo Messi.
3: Tout à fait. Lui prête ses propres crampons. Sachant que Marcus faisait du 38, il lui prête ce crampon à 41.
0: Ce qu'il faut, c'est que Léo Messi est tellement petit qu'il faisait la même taille de pointure qu'un enfant de 9 ans.
3: Quasiment. Non, Marcus faisait du 38, il lui passe ses crampons à 41, donc si tu mets un peu de papier journal, ça passe. Il joue avec ses potes et puis finalement il se rend pas compte que le mec c'est juste un pote de son père, est un gars immense et il les a filés à un ami genre le lendemain en mode bah, tiens c'était les pompes de Messi et il dit je le regrette tous les jours depuis.
1: Ben oui, il avait les pompes de Léo Messi.
3: Il les a donné à un pote comme tu refiles à ton pote des vieilles pompes usées.
1: Mais attends, à 9 ans tu sais pas qui est Léo Messi?
3: Mais tu sais, tu te rends pas compte, non, c'est un collègue de ton père que tu vois tout le temps.
1: Ah oui, c'est un collègue, oui,
3: ça
1: c'est vrai.
3: Ça se trouve, tu sais, dans les vestiaires, il fait des blagues de tonton, tu dis, bon, c'est le pote relou de mon père. Et ouais, en fait, non.
1: C'est comme si moi, je te file une paire de birques.
0: Bah ouais.
1: Et toi, tu vas dire, bah tiens, je te la file, j'en ai à foutre de combat, je vois tous les jours, à la foutre, c'est un pote de mon père. Tu vas donner à ta fille, elle va dire, j'en ai à foutre des birques de combat. Alors que 20 ans après, bah, elle en aura toujours à la foutre.
0: T'as l'idée, l'image est pas la bonne.
1: Mais je vois, elles vaudront zéro toujours.
0: Tu vois l'idée.
1: Mais t'as l'idée du délire. Victor, quelle est ton info préférée ce soir?
12: Franchement, pour moi, elles étaient toutes bonnes, mais celle que je trouve la plus belle, on va dire, c'est l'histoire de Maignan, n'était pas parti pour jouer gardien et qui, sur un malentendu, finit gardien et aujourd'hui, il est gardien de l'équipe de France.
1: Bien joué. Ça veut donc dire que Thibaut, qui a déjà gardé hier, passe à 2 points.
3: Alors,
1: c'est énorme.
0: Et à mon avis, mon Rémi, qui a -5, puisque le break est fait, va pas tarder à être à -6, Thibaut.
1: Tiens, regarde, derrière toi, Rémi, regarde. Non mais c'est fou.
0: Même un art des choix.
1: Je vois quand on a quelqu'un d'Aix-en-Provence. Bon, l'info de Cam, elle est pas toujours dingue, tu vois. Ils y vont, même moi, un art des choix.
0: Mais
3: est-ce que horriblement cruel, c'est que Thibaut produit son humiliation maintenant. Il met des petits sons pour l'humilier.
1: C'est bien.
3: Ça des petites pièces de théâtre.
0: Et, attends, et moi je joue, il me dit regarde derrière toi, je regarde derrière moi pour de même. Avant de me prendre le coup de pelle.
12: Alors, Rémi, par contre, si tu veux, en tant qu'art des choix, je suis président d'un club de foot en Ardèche, tu peux passer au stade quand tu veux et rentrer une bière.
0: Bah voilà, ah, sympa, oui, compte pas sur moi sur le terrain, je te cache pas que ça va pas être dingue.
1: Je le mets pour les citrons.
0: Ah oui, je peux m'occuper de ça, ouais.
1: Victor, je t'embrasse très fort, merci beaucoup pour toutes les infos que t'as rajoutées d'ailleurs à nos infos. On s'écoute Jérémy Frérot tout de suite sur Énergie.
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1: On est tous ensemble, on est sur Énergie, on est là jusqu'à
3: 19h.
1: Oui, Auriane, t'es là jusqu'à 19h.
3: Tout à fait.
1: Rémi, t'es là jusqu'à 19h?
7: Absolument pas.
1: Tant mieux. Thibaut,
7: moi je suis jusqu'à 19h et bien plus encore si vous restez. Enfin, je suis derrière vous tout le temps.
1: Oh, t'es trop sympa. Oh,
7: ouais. Vous me dites, moi je suis là.
1: Les copains, vous avez vu qu'il n'y a pas que le foot dans la vie, puisque sur W9 ce soir il y a une émission, les 20 tubes des années 90.
3: Non, ah, je n'avais pas vu ça.
1: Ouais. Donc ce qui m'a donné une idée, j'aimerais que tout le monde, je sais que vous l'avez préparé en amont, moi aussi, tout le monde nous dise son top 3 des chansons des années 90, ok?
0: Allez,
1: Thibaut les a mis de côté, merci mon
7: ouais,
1: Thibaut.
7: Ça.
1: Alors, vous voulez que je vous fasse écouter les miennes?
0: Oui.
1: Mon top 3 des chansons des années 90, c'est ça,

0: 90. Coolio, Gangsta Paradise.
1: Bien sûr.
0: Bien sûr, par cœur.
1: Esprit rebelle.
0: Vas-y, par cœur.
2: Au premier mot d'anglais, je savais que je l'aurais.
0: Le parkour de l'époque. Hein.
1: Dans le clip, ils étaient assis sur des chaises à l'envers.
0: Bien sûr.
1: Je refaisais pareil.
0: Et ça a été la musique d'un film avec Michel Pfeiffer.
1: Esprit
0: dedans.
1: Rebelle.
0: Exactement. Why are we? On est sur énergie. Les stagiaires de seconde, ils nous regardent. Ils savent même pas ce qu'on écoute. C'est du bruit pour eux.
2: C'est vrai,
0: c'est
2: super, bah oui.
0: Et enfin, mon morceau préféré des années 90, pardon. Hein. On va balayer les années 90 sans revenir sur ce banger, Tina Arena. Allez-vous.

0: Ah, vous rendez pas con, j'ai 10 ans là.
1: Elle me mettait un peu la pression, cette chanson. Allez, va plus haut, va plus haut. Arrête, arrête, Tina. C'était mon coach de sport en EPS.
0: T'as passé ta vie au dernier étage de l'immeuble. J'y suis. Plus haut, je peux pas aller plus haut.
1: Je te jure, j'aime pas. Je me sentais un peu pressée par cette chanson.
2: C'est vrai qu'elle a une petite DA de PS.
1: Ouais. Je suis d'accord.
0: Oriane, quel est ton top 3 des années 90?
1: Il y avait les Breeders, je sais pas si vous connaissez. C'est un peu pointu.
2: C'est une première équipe.
0: Première fois que j'entends.
1: Moi aussi. Cannonball, en fait, ma sœur qui était un peu rock, qui était un peu indé, elle écoutait ça en boucle et vu que je voulais être elle, bah, j'écoutais ça avec elle et je bougeais ma tête.
0: Ah oui, on est d'accord qu'à l'âge que t'avais, t'étais un peu jeune pour écouter ça, mais tu t'inspirais de ta grande sœur.
1: Exactement. Bah, j'écoutais Blur.
0: It's unbelievable.
1: Non, c'est pas ça. Mais c'était pareil que les Blur, Red Hot, Nirvana, je faisais tout quand même.
0: Pareil que les Blur, je vais te demander un peu de respect.
1: C'est
0: vraiment pas les mêmes choses que les Blur. C'était Damon Albarn, c'était Girls and Boys, c'était une dinguerie, ok. C'est un peu garage.
1: Non, ça j'écoutais pour être stylé, mais ce que j'écoutais en vrai dans ma chambre, c'était ça. C'était Hélène.
0: Ah oui.
1: Ça c'est le vrai moi.
2: C'est bien. Ça c'est le vrai tour enfermé dans la chambre. Et en dehors de la chambre, c'était Cannonball.
1: Au casque.
2: Au casque, ouais.

0: maison, c'est très bon.
1: Alors, Oriane a un truc qui est fou. Elle écoute de la musique comme Madarone, c'est-à-dire qu'elle écoute, elle met sa main.

0: c'est gars, j'ai jamais vu ça d'une
1: plate d'argent. Vous savez que j'ai été voir Hélène en concert il y a deux ans. Et j'ai fait ça tout le concert.
2: Là, là, là.
0: Et là, ça rentre dans le cœur. C'est fou d'écouter de la musique comme ça.
1: Mais je suis souvent en concert comme ça, en tapant mon torse.
0: On reprend une pâte de fruits. Et le troisième titre, Oriane.

0: c'est terrible.
1: Ça, c'est le, c'est l'homme, enfin, c'est la jeunesse du rap. Tout simplement.
0: On met les doigts en bas.
2: Ça, c'était Gazo à l'époque. Ouais.

0: Leicester City aussi qui va arriver. Restez bien avec nous sur Energy, bougez pas.
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0: On est toujours sur Energy, tous ensemble, juste avant Temper City, Rémi. On était en train de parler des 20 tubes des années 90. Ça passe ce soir, sur W9. On voudrait ton top 3 des années 90 à toi aussi.
3: Alors moi j'étais très rap et lover, donc on va commencer par un petit California Love de Tupac.
0: Et tu vas aller sur les Poetic Lover ou sur Mousse.
3: Attends, bouge pas. Tu vas voir, c'est sympa. Donc California Love, bien sûr.
0: Que ma fille maintenant écoute en boucle dans sa chambre. Je suis petite fille.

0: que je suis un peu l'over et que j'ai passé mes booms vraiment à danser des slows là-dessus, c'est Boys to Men. I make love to you.
1: C'est beau.
2: C'est quelqu'un.
3: C'était la VO des Poetic Lovers, quoi.
0: Ouais. Et je prenais toujours des râteaux. Maggie, si tu m'écoutes.
3: Maggie?
0: Ouais. Elle a 72 ans. C'est la mère de ma pote, non pas du tout. C'est ma copine de CN2.
2: C'est ton portable que je sens, Rémi? Bah non, on est en 91.
0: Il y en a pas.
4: Pepper City tout de suite sur Énergie. Bel après-midi tout le monde.
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2: Comment tu vas, Fabienne?
6: Ça va très bien, Camille. Je suis tellement contente de t'avoir.
2: Oh, t'es trop gentille, merci.
6: Ah ouais, ça me fait trop plaisir. Et bonjour à toute l'équipe que j'adore. Salut. Aussi.
2: Oh, coucou, c'est Fabienne. Gentil, merci Fabienne. C'est rare dans ma vie que j'appelle les gens et qu'on me dise bah, je suis contente de t'avoir.
0: Bah ouais, ça fait du bien.
2: Ah, c'est rare. Hein. Merci d'être là en tout cas, Fabienne. Fabienne, bah, tu sais quoi, pour te remercier, je vais te faire gagner un cadeau.
6: Oh, génial, merci.
2: T'as des enfants? T'es gameuse toi-même peut-être?
6: Alors moi j'ai une fille qui a 15 ans.
2: Est-ce qu'elle voudrait une Switch 2?
6: Ah, génial. Ah,
2: bah, la Switch 2, tu vas, je l'espère, la gagner maintenant. Moi, vous savez, j'aimerais vous dire un compliment et ça marche pas. Ça marche.
4: Voilà, vous faites un compliment, vous gagnez un cadeau, c'est aussi simple que ça.
0: Hein. C'est aussi bien d'avoir l'info. Hein.
2: Bah, bien sûr, hein. S'il faut une Switch 2 pour avoir des compliments, je suis prêt à la mettre en jeu. Voilà, je suis à ce point une merde.
4: J'ai besoin d'être rassuré pour vraiment, je suis prêt à avoir une Switch 2 contre un compliment.
2: Merci, ma Fabienne, c'est trop gentil. Tu viens d'où d'ailleurs?
6: Je viens de Chambéry, en Savoie.
2: Ah bah là, tu sais que je descends, hein. Je viens à Chambéry, là.
6: Mais quand?
2: Alors, je peux même te donner la date. Je viens le 11, le 12 et 13 juillet. Je suis à Chambéry, je peux pas te dire. Mais je suis chez mes potes Olivier et Jade. Je suis chez eux, je dors là-bas, je dors à Chambéry. Je serai peut-être même à l'Opéra, la boîte de Chambéry.
6: Ah oui, d'accord. Forcément.
0: Il y a un opéra à Chambéry.
2: Non, non, mais je rigole, je suis pas à la boîte.
6: C'est une boîte de nuit.
2: Non, mais parce que mon pote va souvent là-bas. Mais je descends, donc je suis à Chambéry. On essaie de se croiser, 12 et 13.
6: Ok, je note, avec grand plaisir.
2: Avec grand plaisir aussi, ma Fabienne. Chambéry, très beau coin, hein, Chambéry.
3: Ouais, ah,
2: magnifique, attends.
3: Ouais,
0: super, super.
2: Bon, en tout cas, ma Fabienne, déjà, t'es sympa, t'habites Chambéry, il y a que des raisons pour lesquelles tu pourrais gagner cette Switch 2, mais il va quand même falloir gagner à ma compétition.
0: Oh, le jeu du poète-poète?
2: Le jeu du poète-poète est un peu spécial. Ce soir, vous le savez, vous nous écoutez sur Énergie depuis 16h peut-être, ou en podcast. Ce soir, la France affronte le Sénégal en Coupe du Monde. La dernière fois que la France a affronté le Sénégal en Coupe du Monde, c'était en 2002. Je vous fais donc un quiz, un jeu de l'année 2002.
0: Ah, okay. Très bien.
2: Je vous donne des infos qui datent de 2002. D'accord, donc il y a maintenant 24 ans, tu as vu.
0: Ah ouais, voilà. C'est ça. Ouais.
2: Oh là là. 24 ans, et sauf qu'il va falloir deviner ce qui est caché par le...
3: Poète-poète, très bien.
2: Exactement. Je précise aux gens, c'est vraiment un canard sur lequel j'appuie très fort sur le ventre.
0: Un véritable
4: un col vert d'ailleurs. Hein,
0: ouais, un col vert.
2: Voici ma première question, vous êtes prêts?
3: Oui.
2: On est donc en 2002. En 2002, le 17 février, c'est le dernier jour où les Français peuvent utiliser...
0: Ah oui, je l'ai.
2: Vous avez tous le droit à une proposition, si quelqu'un a la bonne, c'est gagné. Fabienne?
6: Le Minitel?
2: Non. Oriane?
3: Franc.
0: Bien sûr.
2: Bonne réponse d'Oriane, Rémi l'avait aussi.
0: Ouais.
2: Bonne réponse de tous les deux, des Francs, ça fait déjà un point. On compte même pas les points, t'as déjà gagné, c'est pour le plaisir.
3: Oh, génial.
2: Fabienne, t'es prête?
6: Je suis prête.
2: On compte même plus les points. Fabienne, elle est Chambéry, elle est sympa, elle a gagné. On joue pour s'amuser. C'est un peu Montessori, on s'enlève la pression.
0: Oh ouais, ouais,
2: c'est bien marre, il y en a marre de l'excellence, faut toujours réussir dans la vie. Merde.
3: La quête.
2: J'en ai marre.
0: T'as envie de légèreté, toi, aujourd'hui?
2: Même si, quand même, n'oublions pas que malgré tout ça, on a quand même envie toujours d'aller plus haut. Comme disait Tina Arena, bien sûr.
6: Bien sûr.
2: Souris, c'est vrai comme chanson. Hein.
3: Non, la performance, Tina, toujours.
2: Calme-toi, Matina.
3: Oh.
0: Et mais se rappeler quand même des souvenirs, elle le dit. Hein. C'est pas mal, quand même.
2: Attention, on continue ce jeu, on plonge tous en 2002. Le 1er mai, après 9 ans d'existence, France 3, après 9 ans d'existence, hein, France 3 arrête la diffusion le matin de... De quoi?
3: Des minicums.
2: Bonne réponse, Oriane.
3: Oh,
2: Oriane.
3: Oh,
0: Incroyable.
2: Après 9 ans, les mini-cum s'arrêtent. Mini-cum,
0: c'est, oh, c'était mini-cum. Bien.
3: C'est wow. Bizarre. C'est, en fait, c'était bien et en même temps un peu angoissant. On aurait dit un peu un cauchemar que tu reconstitues dans ta tête, bien ces sûr. Marionnettes un peu difformes. Là.
2: Et surtout, essayez de vous rappeler, fermez les yeux. Essayez de vous rappeler, tu te rappelles à l'époque, Fabienne, des mini-cum ?
6: Bien sûr.
2: Et
6: bien,
2: quand vous fermez les yeux, vous rappelez des mini-cum et vous voyez apparaître Julien Bugier.
4: L'animateur du JT France 2 qui est un mini-cum. Avec tout le respect, c'est vraiment un mini-cum.
3: C'est vrai.
2: C'est Julien Bugier.
0: Ah, c'est vrai, il y a un truc, hein.
3: Ah ouais, j'y ai jamais pensé. Mais
2: c'est un compliment, parce que c'était parfait, hein. Donc, il est parfait, hein.
3: Oui, c'est tout ce que tous les.
2: Ma mère l'adore.
0: On va voir d'ailleurs s'il n'est pas contrôlé, Julien Bugier. Si c'est vraiment Julien Bugier, c'est pas un mini-cum, un vrai.
2: Oh, ben.
0: Ouais, passer une tête quand même au JT.
2: Fait qu'il n'y ait pas des fils derrière.
0: Ouais, ouais.
3: J'en ai entendu des théories du complot, mais celle-ci est la meilleure.
4: Celle-ci me semble la plus plausible.
0: Bah voilà, enfin, je dis ça.
2: Allez, on continue. Le 30 janvier, c'est la sortie d'un film qui a cartonné au cinéma. Je parle bien sûr de. Quel film est sorti le 30 janvier 2002 Fabienne.
6: Titanic.
2: Non.
3: American Pie.
2: Non.
0: Un français.
2: Oui.
0: Ah là là, un français. Ah oh, bah les ch'tis.
3: Non. Enfin.
0: Ah bon.
2: Astérix et Obélix, Mission Cléopâtre.
0: Ah oui, bien sûr.
2: Rappelez-vous tous, c'est dans le cinéma bien aux Zor et on avait avec tous mes potes Astérix et Obélix, Mission Cléopâtre. C'est une dinguerie.
3: C'était il y a si longtemps que ça, c'est dur.
0: 14 millions d'entrées. Imagine.
3: Dingue.
2: Un petit dernier pour se faire plaisir.
3: Oui.
2: Attention. Oh, c'est bien ça. Le 7 mai, au lendemain de sa victoire à la présidentielle, Jacques Chirac choisit son premier ministre. On est le 7 mai. Il gagne évidemment le 7 mai 2002. Jacques Chirac remporte sa deuxième campagne présidentielle et il nomme en premier ministre
0: Nicolas Sarkozy.
2: Mais il l'a jamais nommé premier.
0: Ah ouais.
6: Lionel Jospin.
2: Non. Ça c'est la l'alternance.
0: La cohabitation, ouais.
2: Pardon.
3: C'est pas Baladur.
2: Non. On l'a oublié celui-là. Hein.
3: Ah ouais. Pasqua.
2: Il a
3: ce
2: beaucoup de fourchettes aussi.
3: Ah. Pasqua.
6: Bérégovoy.
2: Non. Jean-Pierre Raffarin.
0: Ah bien sûr. Bah oui.
3: La
0: mais
3: positive
0: bien sûr.
3: Attitude, Jean-Pierre.
0: C'est Laurie ça. Hein,
3: oui. Non, mais je sais, mais il citait Laurie dans ses discours. C'était hilarant.
0: Fan de Blanquette.
2: Eh ben c'est marrant, se replonger en 2002.
0: Ah ouais.
3: Trop bien.
2: Oh là là.
6: Génial.
2: Fabienne, une Switch pour ta fille. Félicitations. Oh,
6: merci Camille. Merci, merci infiniment.
2: Eh ben, je suis très heureux, Fabienne, je t'embrasse.
6: Gros bisous, et si je peux passer un petit bonjour, j'embrasse très
2: toi,
6: fort. Oh, t'es gentil. J'embrasse très fort mon mari, Daniel, ma fille, Clara, et ma super collègue de travail, Clémentine. On vous écoute tous les jours.
2: Non, voilà. Ben, c'est trop mignon, merci. Ben, j'entends la Switch, et puis on se fait un Mario Kart quand je suis à Chambéry.
6: Avec grand plaisir.
2: Des gros bisous à toi, Fabienne, félicitations. Oh, puis on écoute maintenant.
0: Attends. Bouge pas.
2: Oriane, tu en
3: as. Rail. Railleux.
2: Rail. Rail, c'est pas le joueur de foot. Rail, where is my husband?
0: Ah, génial.
2: Carton de l'année, ça. On écoute ensemble.
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2: Merci tout le monde d'être avec nous sur Énergie. On est jusqu'à 19h à vos côtés. Vous le savez, on vous lâche pas avant 19h. Nous, on reste à vos côtés, bien sûr, tous les soirs, depuis 16h avec Oriane et avec Rémi.
3: Oui.
2: Et avec Thomas qui est avec nous. Salut Thomas.
7: Salut Camille, bonjour l'équipe.
2: Salut. Thomas, j'ai envie de te présenter Lucie Pichard.
7: Ah, eh oui. Je suis ravi.
2: Lucie Pichard, elle habite à Paris. Elle a 6 ans.
0: Ah, elle a 6 ans. Oh, bah, elle est mignonne.
2: Elle a 6 ans comme tout. Elle a 6 ans, elle est mignonne comme tout, ce que je veux dire, parce qu'elle a 6 ans comme tout aussi, mais ça ne veut rien dire. Elle a un compte Instagram qui cartonne, où elle poste des vidéos d'elle en train d'exceller dans quelque chose, dans quoi?
3: Bah, la corde à
2: sauter. Lucie Pichard, non.
0: C'est un sport. C'est un sport qu'elle maîtrise.
2: Oui.
0: Eh bien, c'est le twirling bâton.
2: Non.
3: La marelle.
2: Non.
3: C'est un jeu de récréation.
7: Ouais.
2: C'est pas du tout un jeu de récréation. Vous tombez dans le panneau parce que vous avez 6 ans. Si je vous en parle, c'est justement parce que c'est extraordinaire d'exceller là-dedans à 6 ans.
0: Des échecs.
2: Exactement, poteau. Ah. Bien joué, Rémi. Lucie Pichard n'arrête pas de battre des adultes qui ont un niveau national. Comprenez bien, à 6 ans, elle affronte des adultes qui jouent aux échecs parmi les meilleurs Français. Et ces gens-là, d'accord, qui jouent toute l'année, qui ont fait des centaines de milliers de parties, perdent contre Lucie Pichard 6 ans.
3: Mais c'est spectaculaire.
2: Certains n'osent même pas lui serrer la main tellement ils sont vexés.
3: Ah ouais, ouais,
2: bah, je vous promets que c'est vrai. Elle a 6 ans, elle est en CP, c'est une prodige des échecs, mais une prodige comme il en arrive que les 50 ans, c'est le jeu de dames, la série de Netflix.
3: Ouais. Ouais.
2: C'est genre, elle est française, on en a, il y a eu des Russes, il y a eu des Polonais, il y a ce qu'on veut. Mais là, on est peut-être sur la future Kasparov.
8: Ouais, c'est,
2: future.
8: Ça.
2: C'est dingue, le niveau qu'elle a est complètement dingue. Elle a 50 000 followers sur Instagram, ses vidéos font des centaines de milliers de vues, elle joue une heure par jour seulement.
3: C'est mais
2: seulement parce que les gens qu'elle affronte jouent beaucoup plus.
3: Mais elle va à l'école par ailleurs?
2: Bien sûr, elle a 6 ans, elle va à l'école, elle est en CP.
3: Ah là là.
2: À lire, hein.
3: C'est dingue de ne pas lui serrer la main après une défaite.
2: Ils ont le seum, ils ont le seum.
8: Il lui file une pitch et une compote. Allez, bonne journée. Non mais attends, ce qui est marrant, c'est que. Enfin, je sais pas, mais si ses parents ne sont pas dans ce game d'échecs, ça veut dire qu'elle est tombée dans un truc qu'elle maîtrise à la perfection parce qu'elle a un truc en plus qu'on a, que personne n'a en fait. Tu vois?
2: Et j'ai pas l'histoire de est-ce qu'elle est tombée par hasard, est-ce que les parents étaient joueurs d'échecs, j'en sais rien du tout. Vous avez tous des enfants, moi aussi.
3: Oui.
2: Thomas, t'es papa?
7: Non.
2: Pas encore, ou pas du tout, d'ailleurs t'as peut-être
7: non,
2: pas envie.
7: Pas encore.
2: Thomas, nous on a des enfants, en quoi est-ce que votre enfant pourrait exceller selon vous?
3: Ah.
2: Oriane, ta fille.
3: Bah, c'est un peu niche, mais s'il devait par exemple procéder à des interrogatoires pour faire cracher le morceau à quelqu'un, je pense qu'elle serait parfaite. C'est-à-dire qu'elle n'a aucune pudeur à poser des questions indiscrètes et elle est harcelante quand elle le fait. Je vais prendre un taxi avec elle. Elle va poser au chauffeur, t'as une femme? T'as des enfants? T'as combien d'enfants? Pourquoi t'as pas d'enfants? Tu veux pas d'enfants?
8: Ah oui.
3: Le trajet, c'est ça.
8: Elle boit, c'est
4: un peu comme moi avec Thomas, quoi. C'est vraiment les questions que j'ai posées à Thomas. Tu fais quoi dans la vie? T'as des enfants? Pourquoi t'en veux pas?
3: Non, mais elle est gênante. Bah, y a une nouvelle babysitter qui vient. Elle va lui dire, tu vis où? T'es amoureuse de qui? Et pourquoi? Pourquoi tu fais ce métier? Pourquoi tu gardes des enfants? Et t'es payé combien?
8: Ah, wow.
3: Mais vraiment,
8: ah ouais.
3: Elle ne fait que ça. Elle est géniale. Elle pourrait être la meilleure inspecteur au monde. D'ailleurs, elle veut être policière.
2: Ah, elle veut être vraiment?
3: Ouais.
2: C'est sympa.
3: C'est
2: après,
3: c'est
2: du bon côté, sinon ça nous rappelle pas les plus belles heures de notre pays.
4: Il faut qu'elle mette du bon côté. Mais
2: non, juste pour une enquête pour trouver un homicide, là, je dis oui.
3: Je préfère dire qu'elle est joyeusement curieuse.
2: Exactement.
3: Voilà.
2: Rémi, dans quelle.
8: Alors moi, mes filles,
2: t'as deux filles, pourraient exceller selon toi.
8: La grande, dans tout ce qui est répartie championne du monde, c'est-à-dire que vraiment, t'as jamais le dernier mot avec elle. Elle a toujours un truc à te dire. Pas savoir, je sais pas d'où ça vient, mais en tout cas, c'est fou. Et en même temps, c'est la plupart du temps très drôle, donc c'est quand même très cool. Et la petite, en construction. C'est-à-dire qu'elle va prendre une feuille de papier et du scotch. Et elle va dire, je reviens. Elle revient. Elle t'a fabriqué un truc de malade. Genre là, en ce moment, elle fabrique des petits squishies. C'est des trucs hyper moelleux, là, qu'on aime bien avoir dans les mains, qui est déstressant. Mais elle fabrique des trucs. Attention. C'est-à-dire vraiment, c'est, elle vient, elle t'a fabriqué un faux fromage qu'elle a redessiné en 3D. Elle est machin, sans plan, sans rien. Et elle est hyper forte là-dedans.
3: C'est génial.
8: Donc en construction, je dirais.
4: T'es sûr que t'as pas un Jiffy en bas et elle va acheter des trucs? Et,
8: non, mais attends, bien sûr qu'on a un truc en bas et elle va parfois toute seule, elle va chercher des ustensiles, quoi. Fabriquer ces trucs, vraiment. Et elle a 10 ans, quoi. Elle est incroyable. Donc elle,
2: dans le créatif, quoi. Dans le. Comment on appelle ça, les enfants quand ils prennent les feutres et tout, là?
4: Manuel?
3: Atelier créatif.
8: Oui, dans le créatif.
3: Loisir créatif.
2: Bah, très fort dans le loisir créatif.
8: Exactement.
2: Ah, donc ça, on peut dire future profession, imprimante 3D.
8: Ah, complètement.
2: Remplacer une imprimante 3D.
8: Bien sûr.
2: Très bien. Moi, dans quel domaine, je dirais le piano.
8: Ah ouais?
2: Ah ouais, ouais, ouais.
3: Il fait du piano?
2: Ah, il joue hyper bien. Ah, il a 4 ans, il joue hyper bien du piano.
3: C'est
2: enfin,
3: génial.
2: Hyper bien pour 4 ans, mais ouais, je l'ai mis devant un piano et tout. Il a le truc, je sais pas s'il aurait l'oreille absolue ou pas, mais genre le piano, il arrive à pianoter au piano et tout.
3: Ah, c'est Elton John, quoi.
2: Bah ouais, il arrive à. Bah, il joue pas comme ça, hein, parce que vous entendez, mais il arrive, genre tu lui fais écouter Vianney, il refait Vianney.
8: C'est énorme.
2: Ouais, ouais, en vrai, on est bluffé d'ouf.
3: En plus, c'est dur de les mettre au piano, c'est quelque chose qui peut les ennuyer vite.
2: Il joue pas longtemps, il joue genre 20-30 minutes max.
3: C'est très bien.
2: Ouais, par jour, ouais, maximum.
7: Et sans avoir pris de cours.
2: Jamais. Jamais. Non, non, il entend un truc et il refait. Maintenant, je vais vous poser d'autres questions. Selon quoi, dans quel domaine, votre enfant ne sera pas forcément un prodige? En tout cas, il n'a pas d'aptitude. Oriane.
3: Ah oui, bah, elle chante très mal, quoi. C'est gênant. Moi, ça m'embarrasse. Vraiment, elle chante extrêmement
2: après,
3: mal.
2: Après, il y a un peu d'hérédité là-dedans, peut-être un peu.
3: Je pense.
4: Il n'y a pas de mal. Hein.
3: Non, non, elle chante mal. Et puis bon, bah, je suis désolée, c'est l'âge, mais elle nage mal, quoi.
2: Aïe, aïe, aïe.
3: Elle coule tout le temps, là.
2: Oui, c'est pas nager encore. Il n'y arrive pas.
3: Mais ça m'impatiente.
2: Brassard, il s'éclate et tout, mais apprendre à nager, ça ne l'intéresse pas, ça le gonfle.
3: Je sais, et moi, ça me met dans un état d'impatience. Quand je lui enlève les brassards, je lui dis, mais mets-toi sur le dos, fais l'étoile. Et
2: boum,
3: ça me saoule.
2: Et puis alors, moi, dès qu'ils croisent des enfants à la piscine, je ne sais pas pourquoi ils passent leur temps à dire, je suis bébé nageur, alors qu'on l'a jamais mis au bébé nageur. Donc les enfants, ils le voient nager, ils disent, bah, gars, non, t'es pas un bébé nageur. Mais je sais pas pourquoi il y a tout le monde, il dit, je suis bébé nageur, et pas du tout.
3: Non, mais c'est bien, il y croit.
2: Et toi? Dans quel domaine mon enfant sera pas un prodige?
3: Ouais.
2: Bah, le piano, parce que je vous ai vraiment menti avant.
4: Ah, voilà, non,
3: c'est vrai?
4: Non,
3: ouais,
4: c'est complètement
3: vrai. Je trouvais ça de magnifique.
2: Bah, je sais bien, mais à aucun moment, c'est un prodige du piano. Je vais pas te dire. Mais genre, zéro de la France.
4: Ah ouais? Bah, non, mais il est trop petit, là. 4 ans, je l'ai pas foutu devant un piano, mskin.
3: J'ai cru. C'est plein de projets pour lui.
4: Bienvenue dans mon univers.

0: On donne de la force à Elodie Bernheim. Elle est la coordinatrice de la Guinguette Mobile.
1: Ah, très bien.
0: Guinguette Mobile, mise en place par l'association 1000 Cafés. Elle va sillonner les routes de Picardie cet été. Le but, apporter un peu de vie dans les villages un peu perdus grâce à une offre de boissons, de restauration, de concerts et d'animation.
1: Merci.
2: Génial.
0: La première date a eu lieu le 7 juin à Molin. Prochaine étape, le 28 juin à Iron dans l'Aisne.
1: Génial, ça. De toute façon, tous les gens qui font des choses comme ça, qui recréent, qui relancent le petit bar du village, qui amènent une bibliothèque.
0: La vivante. Sociale, voilà. C'est génial, c'est ce qu'on veut.
1: Si on les aime.
0: Bravo, bravo à eux. Restez avec nous, on est sur Énergie.
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0: Vous rendez compte que dans un instant, Kad Merad est avec nous dans le studio.
1: C'est dingue.
0: Eh ben, kiff ça. Kad finira l'émission avec nous. On aura la chance de la voir, bien sûr, dans quelques minutes. Avant ça, on écoutera Justé aussi.
1: Bien sûr.
0: Justé. Turn the lights off. Souvent à la trad, hein. C'est pas Versailles ici.
1: Ah oui. Ah non mais attendez.
0: Traduction française, c'est ça.
1: Bien sûr. Qui est-ce qui paye l'électricité?
0: Pas juste. Avant tout ça, un auditeur m'a envoyé un message, il m'a dit qu'on n'avait pas parlé de la journée mondiale du bien-être.
1: Ah très bien.
2: Et c'est important.
0: Il y a quelques jours, journée mondiale du bien-être.
1: Oh, moi j'aime ça, j'aime me faire masser.
0: Ah ouais?
1: Ah ouais.
0: Ah, moi, j'ai une particularité. Donc, je vous ai préparé des questions. L'équipe et Julien, tiens, qui est avec nous. Ça va, Julien?
4: Salut, l'équipe. Salut, tout le monde.
0: Salut, Boto. Écoutez bien.
4: Je suis très, très content de vous avoir, en tout cas.
0: Moi aussi, mon pote. C'est gentil.
4: Ça fait super plaisir. Je vous écoute tous les jours. Je pensais pas y arriver un jour à vous avoir. Et aujourd'hui, je suis avec vous. Je suis super content.
0: Bah, t'es un amour. T'es de Dunkerque, Julien, c'est ça?
4: C'est ça. Et j'y rajouterai qu'à partir d'aujourd'hui, ça sera un jour férié. Jamais je ne travaillerai pas ce jour-là.
0: C'est gentil comme tout. Dans un instant, Julien, on a Kad Merad qui va être avec nous et qui tourne souvent à Dunkerque, hein, tu le sais. Hein.
4: Ouais, ouais, mais je l'ai vu il y a quoi, il y a quelques semaines.
2: Ah, déjà?
0: Parce qu'il tourne la série Baron Noir et il joue le personnage d'un gars qui a été maire et député à Dunkerque et donc il tourne à Dunkerque.
4: Ah. Ouais, je l'ai vu il y a quelques semaines.
0: Et d'ailleurs, pour une fois, c'est beau, bah, c'est une série qui montre les beaux paysages de Dunkerque.
4: Ouais, c'est ça. Ouais, ça nous met en valeur.
0: Ouais, parce que souvent, il y a à côté, Dunkerque, c'est dur. Souvent, dans les séries et dans les films, c'est ça. Et là, au moins, il montre un peu la plage, le truc, c'est joli Dunkerque, quoi.
1: Ah ouais, c'est magnifique.
4: Ouais, c'est cool. Je vous invite à venir voir.
0: Eh ben, écoute, avec plaisir, mon Juju, dès qu'on passe, on t'appelle. Avant ça. Moi, je suis comme ça, j'ai journée mondiale du bien-être. Moi, je suis à l'inverse. C'est en général, tout ce qui est fait pour détendre, ça me tend.
2: Déjà, t'aimes pas qu'on te tripote. Non.
1: Non, mais... C'est vrai.
2: Et bon, un hammam.
0: Déjà, au catéchisme, ça me.
2: Je sentais que j'étais pas bien-être.
4: Non, ouais. À cela, tout ça, tu crèves de chaud, c'est horrible.
0: Mais je vous pose une question à chacun votre tour. Je vous propose quelque chose qui est censé vous détendre. Et vous me dites si ça vous détend ou si ça vous tend.
1: Ok.
0: D'accord. Oriane, un massage crânien.
2: Ah ouais, j'aime bien.
0: Ça te détend.
2: C'est une zone que j'aime bien qu'on me masse.
0: La journée mondiale du bien-être, pas aujourd'hui, il y a quelques jours. Rémi.
1: Ouais.
0: Se réveiller à midi.
1: Non, ça me tend. Non, je suis pas un mec qui se réveille tard.
0: Tu dis j'ai raté FOMO.
1: Moi, c'est l'histoire de ma vie, le FOMO, donc j'ai l'impression d'avoir loupé ma journée, c'est mort.
0: Julien?
4: Bon, une grosse patte, ça fait du bien quand même.
0: Ouais, ça peut faire du bien, mais en tout cas, ça détend pas. Ta question pour toi? Entendre la pluie tomber quand on est chez soi.
4: Ah ouais, je kiffe.
1: J'aime bien. Puis lui, il a l'habitude.
4: mais quand ça tombe dans les carreaux comme ça, j'aime bien.
0: Oriane, ça te détend pas. Faire du jardinage.
2: Ben non, ça me détend pas trop.
1: Moi non plus.
2: Je sais pas en faire, donc je suis face à une situation d'échec à chaque fois.
0: Rémi,
1: ouais.
0: Ça te détend, ça te détend pas. Bronzer.
1: Je suis pas un mec qui bronze. Faut me mettre sur une plage avec des raquettes. Mais je bronze.
0: Impossible.
1: Mais je peux pas rester sur une serviette.
0: Pareil, je peux pas. Impossible de me poser sur une serviette.
1: Ah ouais.
2: Avec l'âge, c'est un peu dur, ouais.
0: De toute façon, j'aime pas la plage, il y a le sable et tout, ça m'ouvre.
2: Mais oui, c'est fou que tu vas souvent dans des endroits où il y a la plage et tu n'aimes pas la plage.
0: Parce que j'ai une famille, je fais plaisir à ma femme, je fais plaisir à mon fils, mais tout est une punition.
2: Mais est-ce que t'es le genre de mec qui vient en basket à la plage?
0: Le genre de mec qui dit ça va, vous êtes bien installé, bah vous me retrouvez là-bas, je mange une pizza. Et je supporte pas.
2: Ah, tu t'allonges pas?
0: Non, non, je déteste.
2: Et tu te baignes pas? Je ramasses pas des coquillages?
0: Déteste. Et enfin, Julien, ça te détend, ça te détend pas? Une anecdote de Rémi.
4: Ça dépend laquelle. Ça dépend laquelle. Il faut trier sur le plat.
5: Ah oui, je comprends. C'est la bonne réponse. Julien, je te fais un énorme bisou. Merci d'être passé sur l'antenne avec nous. On écoute juste et tout de suite.
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0: Regardez qui est avec nous. Ça y est, il est dans le studio. J'ai envie de dire sœur, c'est quasiment un noble. Mais s'il y avait la noblesse en France, il en ferait partie.
2: Bien sûr.
0: Sœur Cadmerade est avec nous. Bravo.
7: Bonjour.
0: J'ai jamais vu un homme avec autant de promos.
7: Ah ouais?
0: Ah ouais, t'es partout, je trouve ça génial. T'as beaucoup de choses, tu vas être dans un film.
7: J'ai beaucoup de choses à vous vendre aujourd'hui, oui.
0: Je vais vous prendre la télé, moi, personnellement.
7: Installez-vous, j'arrive, je reviens avec le matériel. Alors, il y a ce tapis d'abord.
0: Alors
7: quoi?
0: Cad, il a beaucoup d'actu déjà, il y a un film qui va sortir le 1er juillet qui s'appelle Permis de détruire. C'est un film pour les fans, je sais qu'il a fait pas mal de films que vous aimez, c'est Eric Fraticelli.
7: Fraticelli. Oui, comme aussi.
0: C'est le même réalisateur que Permis de construire qui avait cartonné en 2022, mais ce n'est pas la suite.
7: Non, c'est pas la suite. C'est un autre volet.
0: Un autre volet, exactement.
7: Je vais essayer d'employer des mots que tout le monde comprend, comme ça.
0: Bien sûr.
7: Un volet, vous savez ce que c'est?
0: Avec le store. Et donc c'est avec
7: Gustave Rideau. Voilà, comme ça c'est fait. C'est jamais s'il cherche un égérie.
5: Bien sûr.
0: C'est avec Patrick Simpson, ce film sort le 1er juillet.
7: Et Eric Fraticelli aussi.
0: Eric Fraticelli, bien sûr, qui joue dedans.
7: Ah, le pitch, non, alors.
0: Ah, c'est
7: je t'en supplie.
0: Pitch-le.
7: Le pitch.
0: Le pitch.
7: Ah, je fais le pitch.
0: Le pitch. Son course, hein, vous l'avez compris.
7: Ça commence en course.
0: Tout de suite. Course. Ça démarre en Corse.
7: Il y a un pinzout. Comment ça
0: s'appelle? Ah ouais.
7: Je vais pas le tenir cet accent d'abord.
0: Alors on a Anna Serena qui est corse, qui est de Bastia.
7: Oh, pardon, ouais. Je suis désolé pour cet accent.
2: Un pinzout.
7: Je suis un pinzout.
0: Ouais.
7: Je vais pas le faire avec l'accent parce que j'ai peur que derrière ça, je m'en prenne plein la gueule alors que c'est juste de l'amour pour
0: la Corse. Je vais dire un truc ici, sache que la moitié de l'équipe est corse. Donc vraiment, les Corses, ils savent que notre émission sur Énergie.
7: Et puis en plus là je m'y suis mis grave au Corse. Non mais en plus tout le monde aime la Corse.
0: J'y vais cet été, j'adore, j'y tous les étés. Les gens ils disent
7: d'accord. Tu vas où?
0: Je vais près de Porto Vecchio.
7: Quelle adresse exactement? Que je une carte aux amis.
0: Rue de la Myrte.
7: Oui. La Myrte, la blanche ou la rouge?
0: La rouge.
7: Ah bon, d'accord.
0: Non, j'adore alors, moi les Corses.
7: Oui, bah oui, mais tout le monde aime la Corse. Les Corses, tout le monde. Bah, pas tout le monde aime les Corses, parce que tout le monde n'est pas tout le monde.
0: Mais oui.
7: Venez, on crée un buzz.
5: En tous les cas, ça
7: je
5: démarre.
7: Rêve d'un buzz.
5: Laisse faire.
0: Donc ça démarre encore, je rejoins Patrick
7: Timsit qui lui est un pinzout, mais très intégré, peut-être plus corse que les Corses. Et donc je le rejoins pour ouvrir mon cabinet de psychiatre dans son cabinet de dentiste. Et l'histoire commence et se déroule devant vos yeux avec ses paysages magnifiques, ses clichés. Qu'on abat comme un château de cartes.
0: C'est ça, parce que c'est écrit et réalisé par un véritable Corse, et les Corses le connaissent très bien, et donc ils s'amusent justement des clichés sur la Corse, et ils les cassent, évidemment.
7: Alors on s'amuse avec ça, mais c'est un film, je crois, qui est à la fois très drôle et très émouvant, parce que on sent que c'est un film d'auteur, on sent que c'est un Corse qui l'a écrit, qui aime cette île, qui aime les Corses, et qui avait envie de cette confrontation entre les gens du continent et les gens de la Corse.
0: Exactement, il y a tout ce qu'on connaît quand on est allé une fois en Corse, c'est celui avec le 4x4 qui roule à 300 km/h sur des routes où il faut réellement rouler à 15 km/h.
7: C'est vrai.
0: Il y a tous ces clichés-là qui sont balayés et c'est hyper drôle. Comment tu t'es retrouvé dans ce film? Tu connaissais Eric?
7: Alors, je connais bien Eric parce que Eric, je lui ai demandé quand j'ai réalisé mon premier film, enfin mon deuxième film s'appelait Marseille à Marseille. C'est un film avec Patrick Bosso, notamment. Et j'avais besoin d'un acteur corse pour une scène, juste une scène, où il doit raconter dans un taxi, le film Gravity. Voilà. Raconté par quelqu'un qui l'a vu la veille, il doit raconter Gravity. Et j'ai dit, il me faut trouver un Corse. Et Patrick Bosso, qui connaissait bien Eric Fraticelli, me l'a présenté. On a fait un petit tour de moto en Corse, d'abord, pour se fréquenter et se connaître, vraiment. s'est baladé, il m'a montré ces coins de Corse que personne ne connaît. Évidemment, il n'y a que les Corses qui peuvent vous emmener là-bas. Et ensuite, j'ai aimé cette personnalité, j'ai aimé l'acteur, je le connaissais aussi comme... C'est un grand comique en Corse, c'est quelqu'un de très très connu.
0: Ah, bien sûr.
7: C'est une sommité.
0: Et si je peux me permettre, non seulement il est connu en tant qu'humoriste, mais allez voir Plaine Orientale, je crois.
7: Oui, hein, sur très Canal, très bon acteur.
0: Il joue un rôle à contre-emploi, où il est en gros le baron de la Corse.
7: Il est sérieux.
0: Incroyable.
7: Non, il est très sérieux, il est très bon. Et en fait, il m'a offert ce moment de grâce parce qu'il y a beaucoup d'impro dans ce qu'il a fait. Il y avait un texte, évidemment, qu'on a écrit avec Patrick et Judith Elzen, pour ne pas l'oublier. Et il a fait cet impro magnifique. Je vous invite à voir au moins l'extrait. Ça s'appelle Gravity. Il raconte Gravity dans un taxi marseillais. Et c'est à pisser de rire. Et c'est même devenu la bande-annonce du film. Tellement j'avais trouvé ça formidable.
0: Le film sort le 1er juillet. CAD, psychanalyste de Lyon, qui débarque en Corse dans un cabinet médical.
7: Oui.
0: Et psychanalyste ou psychologue d'ailleurs?
7: Je sais plus.
0: Ouais, psychologue. Ouais,
7: aujourd'hui, je suis président de la République, donc. Me demande pas.
5: C'est pas qu'on va en parler.
7: Écoute, et là, je suis président. Avant, j'étais psychiatre. Ah, aujourd'hui, je suis président.
0: Au moment où on se parle, CAD est en plein tournage de Baron Noir.
7: Ouais.
0: Ah,
7: oui, oui.
0: Donc là, on fait le film. Il y a une pièce de théâtre qui se joue aussi aux côtés de Michel Larocque.
7: Oui.
0: On va parler de tout ça et puis on va beaucoup parler de Baron Noir.
7: Oui, on peut parler de tout ce qu'on est, puis d'autres choses aussi.
0: On va parler de grands faits, on va parler de tout.
7: Je peux vous donner plein de conseils aussi sur d'autres sujets. Franchement,
0: on va parler de grands faits.
7: Est-ce que tu veux une bonne grosse côte de bœuf? Est-ce que tu la veux, celle-là?
5: Je la veux.
7: Allez pour toi. Alors, je suis amusé tellement en faisant cette pub. Je vous le dis parce que.
0: De toute façon, toi, t'es fait pour mettre des perruques.
7: Les gens vont toujours dire, écoute, ce qui est bien avec cette pub, c'est qu'on voit, on sent que tu t'es amusé et c'est vrai que je me suis marré.
0: Et on s'amuse en la regardant.
7: Ça va, allez bien.
0: Mais CAD, il aime s'amuser, faire des voix, des personnages, mettre des perruques à l'envers, parce qu'on connaît la méthode de Tuan à l'envers.
7: Oui.
0: D'ailleurs, il y a le Camoulox qui revient bientôt aussi.
7: On a tourné le Camoulox, ça y est, voilà, qui sera diffusé, je pense, sur Canal à Noël, me semble-t-il. Une émission qui s'appelle Camoulox Plus. En fait, on a créé une plateforme dans la plateforme Canal. Sur Canal, tu auras une plateforme qui s'appellera Camoulox Plus.
0: Oh là là.
7: Dans laquelle il y aura plusieurs programmes, des films, des extraits de films, des vidéos, des. Voilà.
0: Il n'y a pas que le Camoulox.
7: Non. Le Camoulox, ça sera le. On va dire, ce sera le fil conducteur.
2: Génial.
7: Fil conducteur qui est aussi un mot que tout le monde peut comprendre.
0: Oui, bien sûr.
7: Parce que un fil, ça peut être quoi? C'est un fil qu'on déroule. Oui. Un conducteur,
0: c'est, barné,
7: c'est un conducteur aussi.
0: Bien sûr.
7: Vous avez vu le double sens de tous les mots?
2: Extrêmement limpide.
7: Jouons à double sens. Double sens. Je vous dis un mot, vous me dites le deuxième sens. Faut pas me chauffer, moi, le. Faut pas me chauffer.
5: On va s'écouter un peu de Gims et juste après.
7: Ah non!
5: Cadre. J'aime bien le cadre, reste avec nous.
7: J'aime bien le Gims. Ah, j'aime beaucoup.
0: Ça, c'est soleil.
7: Gims à la fraise, Gims à la. Non, ça, c'est les pins. Oh, la vanne pourrie.
5: Restez avec nous sur Énergie.
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0: On vient d'écouter Gims à l'instant sur Énergie. Cad Merad est notre invité. On parle de Permis de détruire, un film qui sort le 1er juillet. La confrontation entre les continentaux et les Corses qui débarquent sur l'île pour y vivre. Hein. On n'est pas sur le tourisme, on est sur des gens qui veulent s'installer.
7: Je m'installe en Corse. Je rencontre, d'ailleurs, j'ai une histoire d'amour en Corse avec une Corse et ça se passe pas très très bien au départ. Mmh. Comme on imagine en Corse, parce qu'il y a des frères.
0: Bien sûr.
7: Ah oui. Ah bah, il y a une scène là-dessus qui est formidable. Enfin, je trouve qu'elle est plutôt bien faite parce que c'est moi qui la joue, mais bon, c'est la confrontation avec les frères.
0: Bien sûr. Ah.

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1: C'est Magagne, c'est un... Une magagne, c'est se foutre de la gueule de, du enfin, je sais pas le mot.
2: Charrier,
1: voilà. C'est ça. Très bien, charrier.
3: Enfin, une magagne. Comme on dirait aujourd'hui, harceler.
2: C'est plus mignon. Ouais. Et sur le tournage, il n'y avait personne un peu de Montazeg ou de Stragne.
1: Ah, alors ça, je sais pas. C'est des régions, ça, c'est des. Non, tu es de Montazeg, non? Tu es de Stragne, non?
2: Montazeg, c'est quelqu'un qui a la grosse tête.
1: Ah, ben ça, non, on n'a pas ça. Il n'y a pas ça chez nous, madame.
2: Estragne, c'est quelqu'un de très obstiné, têtu.
1: Ah, mais je ne savais pas, je ne connaissais pas cette expression.
3: C'est alors, joli. Attention, ouais. On dit Strozu en Haute-Corse.
2: Oui.
3: Et Estragne dans le sud.
2: Oui, c'est pas les mêmes.
1: Tu imagines le bordel?
3: Ah, ouais. Au milieu, je ne sais pas, tu t'es merdé.
4: C'est un mix.
1: T'imagines?
2: Et est-ce qu'il y a eu quelques poutades?
3: Oh là.
1: Alors sur du pain grillé, il y avait de la bonne potache avec la figatelle. Non, je ne sais pas ce que c'est.
2: Des potaches, c'est des ragots.
1: Des ragots.
2: Ouais. Une bonne sborgne, non?
1: Eh non, malheureusement, là, une sborgne. Ah oui, c'est ça, c'est quelqu'un qui voit que d'un œil, c'est ça?
2: Non.
3: Presque, c'est quelqu'un qui prend une cuite.
1: Ah bah voilà, pas si loin, bien sûr. Ah mais on faisait pas ça, nous, madame. On travaille, madame.
2: Aucune sborgne, alors.
1: Ah, aucune sborgne.
2: Ah, c'est bon.
1: Pas en tout cas pendant les heures de travail.
3: Et tu peux faire la dernière?
2: La dernière, c'est une expression, on va dire par exemple que le film, il est bien Maïgabido.
1: Maïgabido.
2: Maïgabido.
1: Il est bien
2: Maïgabido.
1: Il est bien, voilà, il est bien.
2: Il est bien, tu m'as compris, il est bien.
1: Il est bien.
3: Tu m'as compris, Maïgabido.
2: Il est super bien.
3: Maïgabido.
1: Vous venez de quelle région,
2: chère madame?
1: Bastia. Ah oui, mais Bastia,
3: Clermont-Ferrand, hein, c'est pour le questionnaire.
1: Bastia.
3: Bastia.
1: Eric Fraticelli est de Bastia.
2: Eh oui, Tsek et Pido. Moi, je les ai connus à l'époque de Tsek et Pido.
1: Je l'embrasse très fort. Oui, bah oui, là, le fameux duo. Et j'embrasse très fort Eric. Voilà.
3: Bien sûr.
1: Et je pense très fort aujourd'hui, puisque c'est quand même. On parle beaucoup de son film, on a parlé beaucoup de lui et tout. Et donc.
3: Et on l'embrasse
1: il
3: fort.
1: Il doit avoir les oreilles qui sifflent. Et comment on dit les oreilles qui sifflent en Corse?
2: Aucune idée.
1: Astupacetto. Je les astupacetto.
3: Au Dicao.
1: On pourra plus jamais aller en Corse, c'est le camion. Tu sais ça.
3: Ils savent, franchement, je crois qu'il n'y a pas une émission plus corse que la nôtre.
1: C'est j'espère.
3: On est 100% pro-corse.
1: Tu pars bientôt là en Corse, là, oui, c'est.
3: Oui, je pars cet été.
1: Tu as pris les billets.
3: Alors, je pars en ferry. J'amène le chien et tout. Je pars
1: avec
3: en ferry.
1: La voiture.
3: Je passe tout l'été, oui.
1: Dans la voiture.
3: Et oui.
1: Et le chien dans la voiture.
3: Et le chien dans la voiture.
1: Comment
3: Porto Vecchio.
1: Comment il s'appelle le chien? Mais il n'est pas là d'ailleurs.
3: Le chien s'appelle Gaspe. Il s'appelle Doumé. J'ai pas le droit de l'amener, le chien. On est radio avec une panthère, on peut pas amener son animal.
1: C'est pas possible.
3: Je te jure, j'ai pas le droit de l'amener.
1: Ah merde. Question suivante, parce qu'on s'ennuie là. Moi, je commence à m'ennuyer.
3: J'aimerais savoir, justement, pour ceux qui aiment la Corse ou qui ont eu la chance d'aller, dans quelle région de Corse vous avez tourné?
1: À côté de l'île Rousse.
3: Oh maman.
1: Oh là là. Ouais, on a tourné Calvi, toute la région de Calvi.
3: Bien Rousse. Accueilli, avec Eric, le réalisateur en plus.
1: Ah, magnifique. Avec le village de Pigne, le village de. Il y en a deux, trois noms de villages. Non, j'ai oublié parce qu'entre temps, je suis président de la République maintenant, donc. Je suis sur autre chose, moi. Ouais, merci. D'ailleurs, je vais annoncer quelques décrets avant la fin de l'émission.
3: Merci.
1: Sur la retraite. Voilà, faut qu'on. Je vais vous arranger, les gars.
4: On va y venir dans un instant parce que.
1: Je vais vous arranger.
4: Je veux parler de Baron Noir.
1: Je vais vous arranger.
3: Bah ouais, parce que moi, ils m'ont flashé à 60, mais vraiment, c'est bon. Ma tête, ça, c'était 30.
1: C'est géré.
3: Ça, c'est sauté.
1: C'est réglé. Non, là, tu verras dans ton curé demain matin.
3: Puisque tu reprends quand même le fameux personnage de
1: Philippe
3: Rigvart. Oui. Philippe Rigvart dans Baron Noir. On va en parler dans un instant. On aura du Camille Pala aussi. A tout de suite sur Énergie.
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3: Cadmérade est toujours avec nous. Cad, d'ailleurs, je voulais te parler de la pièce que tu vas faire à la rentrée.
1: C'est un spectacle.
3: Un spectacle, t'as raison.
1: Ça s'appelle L'âge bête. C'est Michel Larocque et moi-même sur scène. On va commencer aux Folies Bergères le 7 octobre. Et après, on s'en ira dans toute la France faire des zéniths, notamment les grandes salles.
3: C'est un grand.
1: Oui, monsieur, oui. Oui. Oui, j'ai envie de dire oui.
3: Oui, on l'a fait.
1: J'ai oublié le haut. Et dans mon sac, je le prends. Attendez, je vais chercher mon haut dans mon sac.
3: Oui.
1: Ça va prendre du temps, ça, par contre. Ça, c'est un P. Ça, c'est un R. Si je dis oui, ça marche pas. Un R. Non. Ah, le haut, il est là. Voilà.
3: Oui.
1: C'était long, ça.
4: J'étais chiant. C'est bon, parce que t'es retombé sur tes pieds. T'as été très, très bon.
1: Non, avec Michel, en fait, c'est un spectacle écrit par Olivier Barou.
3: Ouais.
1: Qui est mon Olivier.
3: Bien sûr.
1: Mon Olivier
3: de Cadéo. Le haut de Cadéo.
1: Qui sera mis en scène par

0: Olivier Barrault. Des tuches, je dis des tuches comme ça, les gens, ils, paf, ils comprennent. C'est un spectacle. Quand je dis un spectacle, ce sont surtout des sketchs. Ils vont mettre en scène un couple de 60 ans qui se rencontrent là et qui vont, dès les premiers mois, se mettre ensemble et se découvrir à travers des sketchs, à travers ce qu'on vit, ce que vit la vie, la société.
1: Le regard sur la société, voilà. Il y a des sketchs hilarants déjà sur les réseaux que vous avez commencé à poster.
0: On a écrit des sketchs uniquement pour les réseaux, qui ne seront pas les sketchs qu'il y aura sur scène, mais c'est pour donner un peu l'état d'esprit, voilà, de ce couple qui s'aime avec cette mauvaise foi. Il y a beaucoup d'amour entre eux et en même temps de l'incompréhension, donc ça crée des situations très drôles, je crois, on espère.
1: Et ça, c'est aux Folies Bergères.
0: Oui.
1: Après, on tournait
0: octobre,
1: partout.
0: Voilà, Folies Bergères 7 octobre pour démarrer à Paris, pour ensuite partir dans toute la province.
1: Et avec l'immense Michel Larocque.
0: Que j'adore et qui.
1: Il y a plus solaire que Michel Larocque, c'est impossible.
0: Et sur scène, c'est extraordinaire. On a l'habitude en plus de ce genre de grand spectacle. Donc elle est un peu ma guide, elle est un peu mon modèle. Et je la suis.
1: Voilà. Combien de temps que tu n'avais pas joué au théâtre?
0: Ça fait 45 ans. La dernière fois, c'était avec Jean Noël. Non. Théâtre, oui, Jean Noël. Personne ne sait qui c'est aujourd'hui, Jean Noël. Il ne faut pas oublier quand même que le public n'est pas le même. Bien sûr, je vais voir dans les EHPAD quand je fais mes sketchs.
2: Ça cartonne dans les EHPAD.
0: Ouais, je fais des camoulottes. Non. Et tu vois, j'ai déjà oublié la question.
3: C'était moi aussi.
2: Depuis combien de temps t'as pas joué au théâtre?
0: La dernière fois c'était dans une pièce classique de Victor Hugo, que c'était Ruy Blas au théâtre Marigny. Donc là on était Jacques Weber, etc. Bonsoir messieurs dames. Et là donc ça faisait quand même, ça fait quoi? Je vais demander à Myriam Bruguière. Ça fait 2 ans? 3 ans? Oui, 3 ans.
1: 3 petites années?
0: 3 ans, mais ça passe vite.
1: Ça passe vite, hein, 25 tournages depuis.
0: Non, pas tant que ça. Arrête, pas tant que ça. Pas tant que ça. Sinon, je te donnerai pas une bonne grosse côte de bœuf. Alors fais gaffe, hein. Parce que tu sais quoi, l'alcool, c'est pas cool. Moi, je peux te faire tous mes tubes. Moi, si j'étais chanteur, j'aurais plein de tubes.
1: Ah oui, c'est clair.
0: Bien sûr. Plein de tubes. Parce que ça serait très court comme chanson.
3: C'est ça.
1: Est-ce que tu peux me lancer Tame Impala?
0: C'est du Corse.
1: Tame Impala, c'est le disque d'après.
0: Ouais, grand plaisir.
1: Tu veux? En Jean-Michel à peu près?
0: Ah,
3: ouais, bien sûr, tu me voyais bien arriver.
1: Tame Impala en Jean-Michel à peu près, tu dis ce que tu veux, tu t'arrêtes quand tu veux. C'est
0: bon,
1: sur Énergie.
0: Ça va. Parce que quand c'est ma énergie, quand c'est la. C'est un peu. Bon, ça sera Tame Impala. Ah bon, c'est une bonne chanson. Comme ça, à moi, ça va danser. Je ne sais pas ce que j'ai dit moi-même.
4: Super. 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
1: On est toujours sur Énergie, on est toujours avec Kad Merad, qui est notre invité.
0: Comment vous êtes?
1: On parle de Permis de détruire, bien sûr, un film qui se passe en Corse. J'ai mis trop de A. Ouais.
0: Trop de A. Donne-moi un ou deux, s'il te plaît. J'en ai besoin.
1: Trop de A. Il y a L'âge bête, bien sûr, c'est aux Folies Bergères, c'est avec Michel Larocque. Là, on est sur du théâtre. Et je suis obligé de te parler, quand même, de ma série préf. Je le dis pas parce que c'est toi, mais je le parle à tout le monde. Baron Noir est de retour. C'est une série politique qui raconte ce qui se passe dans les rouages de la politique française et qui est dingue, puisqu'elle a été quasiment, sans le vouloir, une série d'anticipation. C'est fou, tout ce qui se passe dans les premières saisons de Baron Noir, on l'a retrouvé dans la vie politique française.
0: Oui, c'est vrai, il y a beaucoup de choses. Donc l'auteur Éric Benzekri a quelque chose d'un peu de divinatoire.
1: Ouais.
0: En fait. Mais même lui-même, il s'en inquiète. Et je pense que là, dans la saison qu'on est en train de tourner, écoutez, j'espère que ça va se passer comme ça.
1: Alors tu ne trahis rien dans la prochaine saison. Tu es président.
0: Mais ce que je peux quand même ajouter, c'est que c'est comment on dit quand deux séries se croisent,
2: un crossover.
0: Merci, putain. Non, pas un spin-off, enfin crossover. Moi,
1: c'est vraiment un crossover.
0: Vous savez, il y a eu la fièvre avec Nina Meurice, La Fièvre, qui était une série sur une conseil en communication.
1: Je l'ai pas vu, mais d'accord, très
0: super
1: clair.
0: Série. Et en fait, l'idée, c'est de croiser les deux séries. Donc, on retrouve le personnage de La Fièvre qui est joué par Nina Meurice, qui est Sam Berger, qui va conseiller le Baron Noir, Philippe Rigvart, qui est président de la République, pour sortir le pays du marasme dans lequel il est aujourd'hui. Et ça n'arrive pas encore aujourd'hui, évidemment.
1: Allez découvrir les premières saisons si c'est pas fait. Philippe Rigvart, qui est le personnage de CAD. En gros, on dit Baron Noir, c'est ses conseillers du soir qui sont très influents sur les gens qui sont en poste. Et là, c'est génial puisqu'on quittait la dernière saison où c'est toi, cette fois-ci, maintenant, qui est en poste et qui doit se faire conseiller par d'autres. Exactement. Et donc, le conseiller de l'ombre est devenu le métolier.
0: C'est-à-dire que le jeune militant qui était maire de Dunkerque au début de la saison 1 et qui qui justement luttait un peu contre tout ce qui était la politique traditionnelle, va se retrouver lui-même dans le fauteuil du président de la République à gérer un pays qui est difficile à gérer, voilà. Mais c'est passionnant. C'est très difficile de raconter tout sans trop dévoiler.
1: Comment on retrouve un perso, peut-être que tu l'as quitté 3-4 ans, moi. Même peut-être plus.
0: Oh, il y a plus que ça. Écoute, je pense que c'était il y a 6 ans.
1: Comme
0: 6 ans, la dernière saison 3. Mais écoute, c'était un peu évident, en fait. D'abord, j'attendais beaucoup. Franchement, c'est un personnage qui m'a vraiment manqué. Parce qu'il est absolument incroyable à jouer pour un acteur. C'est magnifique parce qu'il y a, il y a tout. Déjà, dans une série, on a la chance d'avoir l'espace et le temps de déployer pratiquement tout ce qu'on aime faire comme acteur. Et puis là, c'est vraiment le personnage principal, central. Jouer un président de la République aujourd'hui, avec ce que la politique représente, c'est très important. Donc, quand j'ai remis mon costume, je vous promets que c'est vrai, j'ai remis le costume. Et j'ai retrouvé immédiatement l'énergie, la démarche, l'ambiance. Bon, après, je suis pas tout seul, je suis aidé par un nouveau réalisateur qui s'appelle Ian England, qui est un réalisateur québécois, qui est fantastique. Si vous avez vu la série, je vous conseille une série qu'il a réalisée qui s'appelle Rematch, sur les échecs, sur le match entre Kasparov et Deep Blue.
1: Ah, j'ai pas vu ça.
0: Vous rappelez pas
1: je me rappelle l'histoire, mais j'ai pas vu la série.
0: Eh ben, regardez la série, je vous conseille de la voir, parce que c'est un réalisateur magnifique, et qui a rejoint l'équipe de Baron Noir, et qui est formidable. Voilà. L'énergie du Québec, voilà.
1: On a le président de la République, il joue toute la journée, il est président de la République, et là, il est avec nous, comme ça, là, les 100 dents.
3: Ah ben,
0: Écoutez, monsieur Combal, je vais vous dire. Et je vais prendre du temps, il y aura des blancs. Ça va être terrible pour vous. À la radio,
3: parce
0: ça va être génial. Non, oui, réfléchissez, je suis en train de réfléchir. Non, mais vous n'êtes pas. Non, mais vous inquiétez pas. Moi, je vais m'occuper de vous. Je vais m'occuper de tout le monde, de toute façon. Moi, j'ai décidé de réunifier le pays. Le pays a besoin d'unité. Le pays a besoin de cohérence. Le pays a besoin de solidarité. De se regarder en face au lieu de se tourner le dos. Car c'est ce que nous faisons, mesdames et messieurs. Nous nous tournons le dos. Regardez. Est-ce que vous vous regardez dans le métro? Plutôt que de regarder vos téléphones toute la journée, regardez-vous. Regardez-vous. Un regard, je vous assure, ça change votre vision de la personne. Vous regardez une personne, même si elle est différente physiquement, regardez ses yeux. Tout est dans les yeux. Là, je vois Camille, je vois rien. Il n'y a rien dans ses yeux. Qu'est-ce que je fais tout à l'heure? J'ai un tournage. Il faut que je répète ma pièce de théâtre parce que comme je joue au théâtre après, il faut que je fasse Mask Singer. Mais derrière, je dois faire mon jeu qui est le plus nul. Après, il faut que j'aille sortir mon chien qui, en plus, en ce moment, il a des problèmes de colique. Donc, il faut que je mette une couche. C'est ça dans l'œil de Camille. Il n'y a rien d'autre, mon petit bonhomme. T'es pas avec nous, là.
3: C'est le vide.
0: T'es pas avec nous. Moi, je suis avec toi, Nagui. Je te jure.
1: Votez Mérade.
0: C'est chaud.
1: Ouais,
0: Sérieux. Hey, pardon, je fais juste parler. Est-ce que tu as déjà regardé les yeux de ton chien?
1: Mais tu sais même pas, je peux le regarder dans les yeux et pleurer.
0: Regarde les yeux de ton chien. Moi, j'ai la chance aussi d'avoir deux chiens maintenant. Ça a changé ma vie. En les regardant, déjà, je vois à travers eux, je vois ce qu'ils pensent, ils voient. Ben, ça doit être pareil chez les humains.
1: Ouais.
0: Pardonnez-moi.
1: Je suis d'accord. Tout passe par le regard.
0: Ma campagne, ce sera regardez-vous dans les yeux.
1: Regardez les chiens.
0: et mon affiche de campagne, ce sera juste mes yeux.
1: Ouais.
0: J'aurais mis des lentilles bleues pour que ça fasse un peu plus. Que ça passe mieux.
1: Avoir des chiens, en vrai, ça a changé ta perception?
0: Mais grave. Alors moi, je suis pas quelqu'un de très désagréable, mais je trouve que ça ouvre le cœur des gens. Ça nous ouvre le cœur.
1: Alors qu'avoir des chats, c'est pas pareil, t'as remarqué?
0: Des chiens, rien à branler des chats.
1: Ouais, voilà.
0: Les chiens, ça chie dans sa caisse et ça dort. Non, mais c'est vrai.
1: Ben, c'est vrai.
0: Mais j'ai eu des chats aussi. J'en ai eu 2-3 chats. J'ai trouvé ça marrant. Mais bon, après,
2: le chien, ça ouvre des conversations. Je vois des gens qui ne se connaissent pas dans la rue parler pendant une heure statique devant la crotte de leur chien.
0: Eh ben, on devrait faire pareil avec les humains. On devrait se parler devant nos crottes. Et je vous assure que le pays changerait. Mais pourquoi
1: là, on serait tous au même niveau.
0: On serait tous parce que les crottes se ressemblent.
1: Bien sûr.
0: Quel que soit. Ça va partir en couille.
1: J'ai une question à te poser puisque le film dont on vient parler aujourd'hui, on parle de Baron Noir, on parle de ta pièce de théâtre.
0: Ah, c'est pas une pièce de théâtre, Camille.
1: Ah, mince, pardon.
2: Un spectacle.
1: Excuse-moi, j'arrête pas de te
0: dire.
1: Tu
0: sais que j'étais à deux doigts de te faire sauter ton PV, toi. Je peux appeler à nouveau mon cabinet. Un texto.
3: Et je tombe.
0: Et t'es mort.
3: Et tu tombes.
0: Et tu vas tomber très très haut, toi. Très très haut.
1: J'ai envie de détruire, ça sort le 1er juillet.
0: Oui.
1: Et je vais vous poser une question qui concerne la Corse.
0: Ah.
1: En septembre dernier, les passagers d'un vol Paris-Ajaccio sont restés coincés une heure dans le ciel corse, l'avion ne pouvant pas atterrir. Pourquoi est-ce que l'avion a été bloqué dans le ciel corse? Essayez de deviner ce qui a empêché l'avion d'atterrir à Ajaccio. Cad.
0: Moi, j'ai envie de vous dire, parce qu'il y avait un mouvement de grève.
1: Non.
0: Non.
2: Est-ce que le problème était en l'air ou était à terre?
1: Il était à terre, le problème. Il a empêché l'avion d'atterrir.
0: Parce qu'il y avait des animaux sur la piste.
1: Exactement.
0: Il y avait des sangliers.
1: Non, il n'y avait pas de sangliers.
0: Il y avait des pinzoutes.
1: Non, c'est des touristes.
2: C'est des animaux corses.
0: C'est pas une magagne, c'est une magagne, ça.
1: Non.
2: Des rats.
1: Non, j'ai pas d'animaux.
0: Ah, on peut tout faire. Il y avait quelque chose qui avait sur la piste.
1: Comment ?
0: Il y avait quelque chose sur la piste ?
1: Non, c'est quelque chose lié à l'aéroport. Et a empêché l'avion de tourner. On est le 15 septembre dernier. Et l'avion a atterri une heure plus tard.
5: Ça a un rapport avec la tour de contrôle ?
1: Exactement.
0: Et le mec était parti boire un café, un truc comme ça. Le contrôleur aérien était pas là.
1: Petite siestas ? Le contrôleur aérien s'était endormi.
0: Oui, bon, j'étais pas loin.
1: Le 15 septembre, une fois arrivé dans le ciel d'Ajaccio, l'avion essayait de joindre la piste de contrôle. À cette heure-ci, il était 23h, il n'y avait plus qu'un contrôleur aérien à l'aéroport d'Ajaccio qui gérait ça.
0: Il s'est endormi.
1: Et il s'était assoupi. C'était le seul en poste ce soir-là et on a dû attendre une heure qu'il se réveille de sa sieste en faisant des tours autour de l'aéroport. Tout est avéré.
2: Il était loin, il était en plein rêve, c'est même pas une somnolence là.
1: Il était loin.
0: C'est magnifique.
5: C'est extraordinaire.
0: C'est un film ça.
1: C'est clair.
0: C'est bien fini.
1: C'est le prochain. Tout le monde a. Non, tout le monde est mort.
2: Mais il a bien dormi.
0: Mais lui, le contrôleur, il est bien.
1: Il n'y avait pas d'AVC, rien sur le digestoon. La sieste digestive. Les copains, on va s'écouter Alec Benjamin et dans un instant, Kat vous a préparé deux vérités, un mytho.
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1: C'était Alec Benjamin. On est un peu en retard. Kat Merad reste avec nous dans un instant. On écoutera Sound of Legend et Kat nous fera son deux vérités, un mytho.
0: Ah oui, c'est vrai.
1: Trois anecdotes.
0: Je m'en souviens.
1: Ouais, c'est pas la même. Trois anecdotes. Il est en tournage, il vient avec nous parler de son prochain film. Forcément, il a eu le temps quand même de nous trouver trois anecdotes. On joue ensemble avec vous dans un instant. 0870 42 48. On joue pour une Switch 2.
0: J'ai jamais retenu ce numéro de téléphone tellement tu vas vite.
1: C'est vrai, je le dis trop vite. 0800
0: voilà.
1: 70 42 48.
0: Et comme il fallait caler avec le chanteur, c'est ça.
1: Ouais, j'ai fait de la radio. Vite. Je sais bien. Oui, FM.
0: Oui, FM.
1: Oui,
0: avec vous. Oui,
1: FM. Il disait pas Léo déjà à l'époque. On va jouer à ça. Plein de chats. C'est la plancha qu'on offre dans un instant.
0: Alors, je vais offrir plein de chats. Ouais. Plein de chats, il va offrir. C'est génial.
1: Non, mais
0: combien de chats tu vas offrir?
1: Quatre, hein.
0: Allez, il faut qu'on arrête. Ça y est. On arrive au bout.
1: Entendu? Plein de chats.
0: Des siamois, des...
1: Il y a toutes les races.
0: Des chats de Gucci.
1: Ça fait deux ans qu'on offre la plancha. Il n'y a pas un qui a eu l'idée de plancha. Ça va être sur Énergie.
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1: Camarade vient de fignoler ses anecdotes, il est prêt, on écoute Sound of Legend et on joue ensemble, appelez-nous 0800 70 42 48.
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1: Bienvenue tout le monde, on est sur Énergie minutes avec Camarade qui est avec nous.
0: Je pensais à un truc, qui n'est pas une anecdote, mais je pensais à une vanne. Enfin bon, pas grave, je la garde.
1: Kad, y pense tout. T'es TDA, toi. Tu vas vite.
2: J'adore les gens qui verbalisent tout ce qui traverse leur tête.
0: Moi tout le temps, moi.
2: Je tourne à droite, là.
0: Ça à la maison, c'est terrifiant. C'est pas vous, non, personne.
2: Non, attends. Si je vis avec quelqu'un aussi comme ça.
1: Kad.
0: Oui.
1: Tu nous as fait un cadeau, t'as préparé trois anecdotes. Trois anecdotes, on va essayer de faire gagner une plancha à Fabien. Ça va, Fabien?
6: Ça va, et vous?
1: Ça va très bien, mon pote. Fabien,
6: salut,
1: tu viens d'où?
6: Salut, Kad.
0: Salut, Fabien. Ah! Enfin, un verre.
6: Le vrai verre, oui.
0: Tu sais que j'ai grandi, moi, à côté de Saint-Étienne. À
6: Balbigny. Exactement,
0: Je le savais. Eh oui, et moi j'ai connu 76. J'avais le t-shirt, j'avais le disque. Et quand on me demande, parce qu'on me demande souvent, mais quel club vous supportez? Parce que j'ai habité Marseille, j'habite à Paris. Je dis, je supporte Saint-Étienne. Et c'est vrai.
1: Pourtant, je t'ai vu souvent au Vélodrome, mais ton club de cœur, c'est Saint-Étienne.
0: Voilà, mon père avait le cœur vert, comme on dit. Donc, mon père regardait tous les matchs, il s'habillait en vert. Enfin, on était vert.
1: J'ai le même truc, on me dit souvent, mais l'OM, il traverse et tout. Mais tu peux rien faire. T'as grandi petit, t'es allé au stade quand t'avais 5 ans au Vélodrome, tu peux que supporter l'OM.
0: Et j'étais évidemment triste qu'on ne soit pas en Ligue 1 l'année prochaine à cause de ce barrage et à cause de cette fin de saison. C'était dommage parce que il mérite. Et le public et le supporter de Saint-Étienne mérite. Allez,
1: c'est
0: un
1: ça
0: jour.
1: Que j'aime.
0: Allez un jour.
1: Geoffroy Guichard, c'est comme Bollard, c'est le public quoi qu'il arrive. Il est là,
0: magnifique.
1: Il est présent, il remplit le stade et il encourage l'équipe.
0: Je vais te faire gagner, Fabien, pour la peine.
6: Avec plaisir. Non,
1: merci. Toi, tu joues normal.
0: Ah non, mais je vais lui dire, tout de suite. Laquelle est vraie. J'en ai rien à foutre, je m'en bats les couilles, frère. Je m'en bats les couilles, gros. Ouais, t'as vu, je m'en bats les couilles, frère. T'as vu ou pas?
1: J'ai une petite question à te poser, oui. D'ailleurs, puisqu'on parle de foot. Ouais. Ce soir, c'est le premier match des Bleus.
0: Oui.
1: Ton pronostic, France-Sénégal.
0: Oh putain. 2-0.
1: Ouais.
0: Mais je vous dis pas pour qui. Non, 2-0 pour la France.
1: 2-0 pour la France.
0: Ouais. Je les sens bien. Pas vous?
1: Ouais, moi je mets 1-0. Je pense que ça va être parce que Sénégal, ça joue bien. Ouais, ça joue.
0: Hier, je discutais avec un de vos collaborateurs. On parlait du match d'hier, Belgique-Égypte. Magnifique. Vous l'avez vu ce match?
1: Non, je ne l'ai pas vu. Très pas partout. Match. Et déjà, ça égalise juste la Belgique. Hein.
0: Non, mais très beau match. Franchement, ouais. C'est beau à voir. Après, France-Sénégal, je ne sais pas.
1: Ouais, après, moi, je suis entouré dans ma vie de Cap-Verdiens et je suis trop fier pour le Cap-Vert. Ah, ouais. 0-0 face à l'Espagne. Fou, j'ai rien contre l'Espagne.
0: Non.
1: Mais c'est le petit poussé de la Coupe de France.
2: C'est beau.
1: C'est magnifique.
0: Et Curaçao, ça va pas être beau, ça, Curaçao.
5: Je crois que c'est un cocktail.
0: Moi aussi. J'ai fait la même connerie tout à l'heure. Qu'est-ce que c'est que cette équipe?
1: Ouais, c'est fou, on la connaissait pas.
0: C'est bien. Bon bref.
5: Il y a l'équipe de Soho et Malibu Anana.
0: Alors les anecdotes.
1: Rapide. Trois anecdotes. Un titre d'anecdote et une anecdote.
0: Alors, la première anecdote concerne Bienvenue chez Lichty, puisque comme vous savez, j'ai tourné chez Lichty il y a quelques années. Et je me suis dit, moi, tout le monde devrait connaître. Et vous savez, il y a une scène qui est assez fameuse, je trouve, c'est quand avec Danny Boone, on va pisser au bord du canal.
1: Ah oui, bien sûr.
0: Bon, en vélo, on s'arrête en vélo, on a fait toute la tournée, et on va pisser au bord du canal. Et cette scène, il fallait qu'on pisse. Et au départ, on m'avait installé une pompe, une poire. Pour essayer de pisser, mais sauf que on me voyait faire comme ça là. Tu sais que dans la scène on me voyait faire le canard, muse. Voilà, ou la cornemuse. Donc je dis à Dany, il y avait un petit food truck avec des bières, des ch'tis. Je dis écoute, la seule moyen de boire, de pisser tout de suite, c'est de boire de la bière. Je suis désolé, ça se fait pas normalement. En temps normal, ne buvez pas, mais là vous pouvez. On a bu, je sais pas, allez, 4, 5 bières, mais comme ça.
1: Ah,
0: et
1: donc,
0: et à ce moment-là, la pisse est arrivée.
1: Mais pas non.
2: Puis c'est arrivé.
0: Le problème, c'est qu'il y a eu une seule prise. Et pendant cette prise, donc on voit qu'on fait pipi, on voit tout, on voit les jets et tout. Et le problème, c'est que la scène est censée s'arrêter, mais moi, ça continue de pisser, moi. Et je continue de me pisser dans le pantalon. Et c'est pour ça que vous regardez bien la scène, on a un fou rire. Qui n'est pas lié à la scène, il est lié au fait que je dis à Dany, j'arrive pas. Et on me voit pas, mais j'ai une tête. Et je me pisse dans le pantalon, je suis trempé. Parce qu'à l'époque, je n'avais pas de couche comme aujourd'hui. Vous voyez ce que je veux dire?
1: Ouais,
0: le président n'avait pas de couche. Donc on s'est retrouvé à pisser dans le pantalon.
2: Oh le robinet.
0: Ah terrible. Oh. Parce que quand on buvait de la bière, ça pisse sérieux. Hein.
2: Oui, mais il paraît que c'est vrai, dès qu'on boit de la bière par rapport à toutes les autres boissons, ça ouvre une vague
1: immédiate.
2: C'est tiens, exactement. Pas jamais.
0: Exactement.
5: Ça, c'est la première anecdote, j'espère. J'ai pris le ciel pour qu'elle soit vraie.
0: La deuxième anecdote, j'étais dans le train, dans le TGV, je tournais à l'époque l'Italien. Italien, je suis totalement rasé. Oui, film d'Olivier Barou. Je suis complètement rasé. J'ai vraiment un petit bout comme ça, mais j'ai la tête complètement rasée. Et je suis assis, il n'y a personne à côté de moi, il y a un gars qui s'approche de moi, qui vient, qui fait bonjour monsieur, est-ce que vous pouvez m'aider? Parce que il commence à me parler d'économie, de chiffres, tout ça. Je dis, mais oui. Et en fait, il m'a confondu avec François Langlais, le mec de l'écho de TF1. Je vous jure que c'est vrai. Et j'ai pas osé lui dire que c'était pas moi. Écoutez, je pense que vous devriez placer cet argent sur un PER, un ELEL. Je sais pas, j'ai inventé n'importe quoi. Il m'a fait merci, monsieur Langlais. Et il est parti. Je vous jure que c'est vrai. Non, mais c'est vrai. François Langlais. Vous connaissez,
5: bah,
0: vous
5: voyez, bien sûr, on voit.
0: Franchement, il me ressemble pas. J'avais un peu les nerfs quand même.
5: Je ne pas.
0: Dernière anecdote. En Corse, pendant le tournage, puisque je ramène tout ça à la promo, n'est-ce pas, professionnel, américain.
1: Bien sûr.
0: Je suis en Corse je décide avec mes enfants de faire un petit tour de bateau. Mais il n'y avait que des bateaux sans permis. Donc je dis, bon, je vais prendre un petit bateau sans permis, tout ça, et je mets les enfants dans le bateau. Et je pars. Et on fait un petit tour de la crique, comme ça on se balade. Et je regarde derrière moi, il y a toujours un bateau qui me suit. C'est possible. Je prends à droite, le bateau il me suit. Je prends à gauche, le bateau il me suit. Je vais essayer de me cacher dans la crique, le bateau il me suit. Et surtout, je vois personne dans le bateau. Je me dis, ça, c'est des photographes. Tu sais, les mecs qui se planquent, ils se mettent, ils font ça, hein, excuse-moi, j'ai été shooté en Corse. En général, ils se rapprochent du bateau, ils bougent, et au dernier moment, ils sortent leur téléobjectif. Et là, je vois personne, ça, je commence à flipper. Et le propriétaire qui m'appelle, il me dit, ça va, monsieur Mérad, vous allez bien? dis oui, il me dit, il n'y a pas de problème. Je dis non, mais par contre, j'ai un bateau qui me suit depuis une heure. Il me dit, c'est pas ça. C'est que vous avez oublié de détacher le bateau qui était derrière vous.
5: Non, c'est pas impossible.
0: Je te jure que c'est vrai. Mais si, c'est vrai, je te jure que c'est vrai.
2: Mais ça s'invente pas.
5: C'est énorme.
0: Voilà. Alors, très bien. François Langlais, la pisse, François Langlais, la pisse ou le bateau.
6: Ça va simple, hein.
1: Une des trois, je rappelle, deux vérités un mytho. L'une des trois est fausse, à toi de retrouver la fosse pour partir avec plein de chats.
0: Là, on a des beaux petits chez moi en ce moment.
6: Bonne idée.
0: Alors,
6: bonne question.
0: Je vais t'aider. Je vais t'aider.
1: Regarde, selon toi, quelle est la fosse?
2: Selon moi, c'est Langlais. Parce que c'est ça son nom.
0: Ouais, François Langlais.
2: Parce que je ne sais pas à quel stade de la conversation cet homme a pu te faire comprendre qu'il te confondait avec François Langlais.
0: Mais il m'a demandé.
6: Pas de grande ressemblance en plus.
1: Ah, je sais, mais. Dans l'italien, il
0: mais,
1: dire...
0: mais alors, Fabien, si tu, s'il te plaît. S'il te plaît, Fabien. S'il te plaît, Fabien. François Langlais, on m'a confondu avec François Langlais. C'est une anecdote.
1: Ouais, ça peut. Non, mais ça peut.
0: S'il te plaît.

0: gagné. Pas de cette année, mais l'année prochaine. Bon, ouais.
1: Moi, je dirais le bateau. J'ai du mal avec le bateau. Je me dis, en fait, le bateau, à un moment donné, il peut rien faire, donc il peut te rentrer dedans, quoi.
2: Non, mais non, un bateau, déjà, tu pars en marche arrière, donc tu serais rentré dans le bateau de derrière.
0: Non, le bateau était. Tu sais, c'était plein de bateaux qui étaient les uns derrière les autres, et on m'avait détaché le bateau, mais pas le dernier. C'était à moi de le détacher, en fait.
3: Mais j'ai pas envie de vivre dans une réalité où l'urine et le robinet sont fausses.
1: Non, moi je veux que l'urine soit vraie.
3: Ouais.
1: Ah oui, moi je mettrai jamais que l'urine et le mytho. Allez, je vais dire le bateau aussi. Même. Fabien, tu choisis quoi ?
4: Eh ben, je vais dire le bateau aussi quand même.
1: Le bateau. Ah. Quel était le mytho, Cad ?
0: Alors, parmi les trois propositions, il y en a une de fausse. Eh bien, Fabien, j'ai le plaisir, l'honneur, le privilège de t'annoncer que tu as gagné plein de chats.
1: Oh ouais.
0: Et en voiture, voilà, des chats de gouttière, des chiens-moi. Cette vanne, on l'a gardée jusqu'au bout du coup. Bravo Fabien. Non, la Corse, c'est une connerie.
1: La Corse, c'est une connerie, mais donc
0: François l'enlève vraiment. La scène de Bienvenue chez les Ch'tis, vraiment. J'ai continué de pisser. Ah ouais, non, mais c'est l'enfer. Et François Langlais, vraiment. Non, vraiment, François Langlais, le mec, il est arrivé.
1: C'est dingue. Il a pris. Mais tu sais pourquoi t'as pas arrêté? Il faut muscler ton périnée, Cad.
0: Ah oui, c'est ça.
3: C'est un travail de tous les jours.
0: On m'a dit ça, qu'il fallait muscler le périnée. Putain. Mais je savais pas ce que c'était, moi, donc.
5: Je croyais que c'était un département. Après la Dordogne.
1: Bravo, Fabien, c'est gagné. Je suis très heureux pour toi. Félicitations. Je voudrais remercier Cad d'être venu nous voir. Allez applaudir Cad, même dans le cinéma, vous applaudissez.
0: Oui, vous pouvez.
1: Le 1er juillet, un film d'Eric Fraticelli aux côtés de Patrick Timsit notamment.
0: Et de toute une pléiade d'acteurs.
1: Et d'actrices.
0: Et d'actrices et d'acteurs corse formidables.
1: Et alors,
0: formidable.
1: N'allez pas, essayez pas de voir Cad dans une pièce de théâtre. Il a pas de pièce de théâtre, mais il a un spectacle.
0: Et
1: au
0: un
1: théâtre.
0: Spectacle s'appelle L'âge bête avec Michel Larocque.
1: Avec
0: à
1: Michel
0: partir du 7 octobre.
1: Au Folie Bergère.
0: Et après, dans toute la France, regardez bien tous les zéniths, toutes les grandes salles de France. On sera là, on est très heureux d'aller partout.
1: Mais voilà. Je viendrai te voir au Folie Bergère avec plaisir.
0: Ouais, on verra. Non, s'il reste de la place, peut-être. Parce que tu crois quoi
1: J'allais payer mes places. Hein.
0: Ouais. En tout cas, Nagui lui est invité. Je sais pas pourquoi.
5: Et Baron Noir.
0: Et je t'aime beaucoup, Camille.
5: Je sais, c'est moi aussi. Baron Noir.
0: Même si j'aime pas toutes tes émissions, j'aime bien te voir dedans, toi.
5: Ah, c'est gentil.
3: Eh bien, merci.
0: Je suis le mec qui pense ça.
1: C'est un beau compliment.
0: Ben oui. Moi, je regarde Camille pour Camille, pas pour les émissions.
5: On
0: prend pas les couilles, frère, de tes émissions.
5: Écoute Alex Warren tout de suite.
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1: Merci tout le monde de nous avoir suivis ce soir encore sur Énergie. Charlie va prendre la suite maintenant avec la hit list, bien sûr. Sachez que demain soir, il y aura Anna Godefroy. On l'adore, on la voit dans Quotidien notamment. Ouais. Une humoriste qu'on aime beaucoup. Julia Piaton, elle sera là jeudi. Vous l'avez découvert notamment dans Family Business. Mm-hmm. Soprano.

0: Ouais.
1: Allez, gars, vous allez tomber par terre.
0: Oh là là, j'ai.
1: Vous allez tomber par terre. Je suis très content de la recevoir à nouveau. Mais en tout cas, vous allez tomber au sol quand je vais vous annoncer qui est là lundi. Vous pouvez bien sûr nous retrouver en podcast d'ici là. Nous, on se retrouve demain soir. Et le match ce soir, le match de l'équipe de France.
0: C'est à quelle heure ?
1: On espère que les pronos seront les bons.
2: C'est à quelle heure ?
1: 21h.
0: Ah, donc, ouais. Quelle heure ? Oui, d'accord, il est beaucoup plus tôt aux States.
1: Aux States.
0: Parce qu'on a 6 heures d'écart, non ?
1: Bah, je sais même pas si c'est sur la côte est, la côte. Oh, tu nous mets dans un bourbier là. Pardon, je fais calculer les heures GMT. Mais moi, je suis 21h à la télé, qu'est-ce que t'en fous?
0: Moi, je suis fuseau horaire, hein, c'est ma vie. Hein.
1: Oh là là. Pardon, bon, allez, restez avec nous, courage, et on vous donne rendez-vous demain soir, 16h.
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0: Bah, j'étais là hier. Hein.
1: Je sais, ça c'est encore là, ça que je veux dire, quoi.
0: Oui, voilà, je suis plus toujours là que de retour, mais oui, je suis là.
2: Rémi est là aussi.
3: Bien sûr.
1: J'espère que tout le monde va bien. Je suis en train de préparer la dernière soirée. Hein.
3: Ah, cool.
0: Donc, attends. Bah, t'es pas déjà prête, surtout.
1: Bienvenue à tous sur Énergie, on est là jusqu'à 19h. On a Julia Piaton, c'est une comédienne géniale qui va être avec nous pour terminer l'émission ce soir. Demain, on aura Soprano. On a un numéro pour nous joindre.
2: 0870 42 48.
1: Avec des cadeaux magnifiques. Mais il nous reste combien d'émissions? Je compte. Lundi. On peut pas dire qui est notre invité lundi?
2: Allez, je le dis.
0: Tu risques gros, ne le dis pas.
1: Arrête. Lundi. Notre invité.
0: Non, arrête. Quel enfant, t'es vraiment un enfant. Juste parce qu'on t'a dit de pas le dire, c'est dans 24 heures.
1: Lundi, invité de ouf. Ouais. La semaine prochaine, on a du Ramzi Bedia, Redouane Bougueraba. Vendredi, on a Soprano.
0: Ouais.
1: On a des invités géniaux pour terminer. Et après, on vous quittera, on vous laissera tranquille vendredi soir pour la grande dernière. Mais nous, on organise quand même une soirée.
3: Ah bah bien sûr.
1: Soirée de l'équipe.
0: Tu t'en es mêlé?
3: Ça y est?
1: Non, je me suis pas mêlé, j'aimerais en savoir plus. Je sais que c'est un pote de Thibaut qui nous réserve. Déjà, ça ne me dit rien qu'il vaille.
3: Ah bah,
1: je dois le dire, ça ne me dit rien qu'il vaille.
0: Mais soit dans le lâcher prise, on n'a rien à faire.
1: Non, mais oui, mais ça va être des trucs avec des planches.
0: Ah, mais bien sûr, il va y avoir
1: des gens en short.
3: Je suis en train de bosser sur des arancini. C'est top, les arancini.
1: Non, mais il y aura vraiment à manger avec tes potes ou il y aura que des tournées de shooter? Dis-nous la vérité, Thibaut.
3: Là, je suis en train de faire des petits bols de burrata avec.
1: Attends, comment ça faire? C'est quoi? Il n'y a pas de carte chez ton pote? Comment il s'appelle ton pote?
3: Il s'appelle Pablo.
1: Appelle-le-moi.
3: Voilà. Je t'appelle Pablo. Attends, bouge pas.
1: Il est temps d'avoir Pablo au téléphone et de creuser un petit peu.
3: J'espère qu'il va répondre.
1: Parce que moi, tout me va, arancini, ce que vous voulez. Mais si on commence à tous manger avec les doigts et tout. Dans le...
3: En short en plus.
1: Mais des shorts, des gens qui on va tous manger dans le même bol et tout, ça a pas mal. Hein.
0: Moi, je veux juste être assise. J'ai très chaud en ce moment. Il faut juste qu'on me trouve mon petit tabouret.
1: On va te faire ça, t'inquiète. Voilà. On en a un lit médicalisé pour ça.
0: Vous viendrez me voir un par un. Comment tu dis, Pablo?
3: Pablo, ouais.
1: Je peux l'appeler Pablito.
4: Oui, allô.
1: Pablito.
4: Pablito.
1: Ça va, Pablo?
4: Ouais, c'est qui?
1: C'est Camille Combal, t'es sur Énergie.
4: Ah, ça va.
1: Ça va, Pablito? Comment il va?
4: Ouais, super, très bien.
1: J'ai une question très simple pour toi. Tu sais qu'on vient faire la fête chez toi mercredi soir? Ne dis pas où, hein. On vient chez toi mercredi soir.
4: Ouais, c'est vrai.
1: On vient faire la fête. Alors déjà, je suis très inquiet parce que l'équipe a choisi un mercredi pour de sombres raisons. Je comprends pas. On dirait que...
4: J'ai pas compris.
1: Ah non, mais on dirait que c'est les sœurs Kardashian, l'équipe.
5: Ah ben non, parce qu'en fait, moi j'ai un spectacle jeudi.
1: Arrêtez vos histoires. Donc, Clem, on va se retrouver dans ton bar un soir de... Croatie. Ouais, bon. Ça va être énorme. Il va y avoir personne.
4: Écoute, j'ai un peu peur. Moi, j'avais prévenu, je connais un petit peu ton réalisateur, j'avais prévenu que c'était pas forcément le soir où il y avait le plus de monde. Mais pourquoi pas?
3: Mais on sera entre nous, ça va être énorme.
0: On n'a pas besoin d'avoir une foule autour de nous. On s'auto-suffit. On est comme un
1: passager. Oui, mais il n'y a pas grand monde et il y a Croatie-Qatar. Et vraiment, il va y avoir que nous.
3: On peut switcher en karaoké ou pas?
4: Je te mets une petite téloche, il n'y a pas de problème.
3: Ah, bah tu vas.
1: Question.
4: Dis-moi.
1: Je suis très inquiet. Est-ce que tu pourrais me décrire tes arancini, Pablito?
4: Bien sûr. L'arancini, il est très cheesy chez nous. C'est une petite boule de riz frit, comme ça, qui est trempée dans l'huile à la minute. Une belle huile un peu frémissante. Et voilà, et t'as un bon fromage qui coule à l'intérieur.
1: Ça donne envie.
3: Oui, c'est normal. Parleur de ta burrata.
4: Alors, ça va être une stracciatella chez nous. Une belle stracciatella frit. Servi avec un petit morceau de focaccia, un petit morceau de saucisson, une olive ou deux.
1: Attention. Lait de bouffonne ou lait de vache?
4: Lait de bouffonne.
1: De bouffonne. Lait de buffle. Ah, non, c'est ça, la vraie.
4: Vous serez bien reçu.
1: Ah, mais j'en suis sûr, mon pote.
3: Il y aura de la gratuité un petit peu, ou...
1: Bah, c'est surtout ça.
4: Il y aura de la gratuité, tu me connais, mon Thibaut.
1: Je t'avoue, Pablito, parce que je sens que ça va bien être pour moi. Je voudrais qu'on parlera un petit peu de tarif en rentaine, si tu veux bien.
4: Oui, mais j'ai bien compris que les fins de mois étaient difficiles, mon Camille.
1: Bien sûr, j'ai bien compris combien ça allait me coûter, l'histoire. Bon, on va pas finir tard, Croatie-Qatar, à 22h, on est tous au lit.
4: Bah, j'imagine.
1: Bah, bien sûr.
3: Tu nous connais.
1: Juste, tu peux me garantir quelque chose, parce que déjà, l'équipe arrive en short, c'est autorisé chez toi?
4: Évidemment, bah, tu vois, je suis actuellement en short, moi.
1: Ah oui, tu vas voir des gars arriver en short, t'es pas prêt. Hein. Je peux dire, t'as pas envie de voir ça dans ta clientèle. Et j'ai une deuxième chose, on est d'accord, couvert pour tout le monde, ça commence pas à bouffer dans les bols.
4: Ah non, pas de doigts, pas de serviettes. Non.
1: C'est pas ma France.
0: T'as de quoi nous asseoir, Pablo? Il fait chaud, hein?
4: Putain, il fait chaud. Je vous ai prévu des petits brumisateurs.
1: Ah, mais t'es un cœur, Pablo.
4: Il y a de tout.
0: On peut brancher notre musique?
4: On peut brancher notre musique.
1: Oh, mais attends, mais rigole pas, on va avoir notre musique.
4: On peut ramener le DJ officiel d'énergie, bien sûr.
1: Ah, mais non, mais tu sais que je mixe un peu, moi.
4: Eh ben, ramène ta clé.
1: Woodyman, il m'a.
2: Tu donnais deux, trois notions.
1: Bah, il m'a montré un peu.
2: Ouais, bien sûr.
0: On se fait une playlist partagée sur Spotify. On l'appelle Soirée équipe et on met un peu toute notre tambouille.
2: Il est hors de question que j'ai une playlist Soirée équipe. Quand on prend mon téléphone, c'est hors de question.
0: Si on y met tous un peu nous, tel un peu zèle musical. Pour cette dernière.
2: Ça va être une sacrée ambiance.
1: Je pense que ouais. Tu sais que j'ai fait un cadeau.
0: Quoi ?
1: Il y a un cadeau, il y a un cadeau qui vous attend.
2: Arrête. Oh là là, tu dis ça, on va être obligé d'en faire un, c'est ça ?
1: Ah non, pas du tout. C'est à moi de le faire. J'ai préparé un petit cadeau pour
0: vous. Oh là là, c'est mignon. C'est un cadeau qui se démembre pour qu'on.
1: Je vais pas te dire quoi. J'ai pas le droit de dire. Je peux dire qui est l'invité lundi ? Eh ben, je dis pas ce que c'est le cadeau. Voilà. Tout simplement. Tout simplement. Mon poteau, Pablito, je suis content. On va te voir mercredi soir, venir faire la fête chez toi.
0: Mais merci.
4: Avec grand plaisir. Avec grand plaisir. Je vous attends. Je vous embrasse.
1: Salut mon poteau. Mais il est gentil comme tout.
2: Salut, ton pote. Tu dis que c'est un con.
1: Il est hyper sympa.
3: Tu vois, c'est un amour finalement. Tu l'as vu à 16h, faut le voir à 22h.
1: Ouais, voilà. Il a l'air frais là. On va s'écouter Temper City. Tiens, mais tu le mets à la playlist Soirée équipe.
0: Oui, je le glisse.
2: Je l'adore.
0: Oh là là.
1: Ça, tu le rajoutes. Hein. Temper City, on est sur énergie. On est avec vous. Il nous reste 15 jours à passer avec vous. Même pas 10 jours à passer avec vous. On va en profiter à fond. Les cadeaux, c'est quoi les cadeaux?
3: Ce soir, il y a une Switch à gagner. Le retour de la plancha.
0: Ah.
3: Et là, ça cartonne. Tout le monde la veut. Son enceinte Marshall, c'est ce soir. 0800 70 42 48.
1: Oh là là là là. Et vous êtes en région parisienne, on rajoute deux invites pour la soirée avec nous.
0: Cool.
1: Bah tiens, c'est un prévu devant Croatie-Qatar. Venez voir avec nous.
0: Ah, ça va être marrant ça.
1: Deux invites, vous allez avec nous faire la fête. C'est top ça. Restez là, on est en direct sur Énergie jusqu'à 19h.
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1: 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Ça va dans la playlist Soirée équipe de mercredi soir. Et qu'est-ce qu'on met aussi? UGL.
2: Ah, bien sûr.
0: Bien sûr.

0: Soirée. C'est vraiment le truc. Tu sens qu'elle sort pas beaucoup, Ariane, c'est sa soirée.
1: J'ai eu du mal à m'enthousiasmer, mais je suis très contente de cette soirée à Rancini.
2: J'annonce 23h30, un Ugel qui part, tout le monde sur la table.
1: Ah ouais. Bien sûr.
2: Tout le monde sur Camille.
3: Bah, je pense, un soir de Croatie-Qatar, 23h30, c'est nous qui partons, pas Ugel.
1: Ne te laisse pas indexer par le foot.
3: Non, mais c'est fou l'équipe. Un mercredi soir, pleine semaine, soir de Croatie-Qatar. Bah, je pense que c'est le bonsoir pour la soirée.
2: Ouais, c'est bien.
3: Bosnie, pardon. Oui, pardon, c'est un peu classe Croatie. Bosnie-Qatar. Les copains. Ça arrive dans un instant, je ne sais pas, juste pour la soirée, on va l'écouter dans deux secondes. Ouais. Marseillais, les copains.
0: Faites classe.
3: Eh ouais, il habite mal au mousque.
2: Ah ouais.
3: Ah, j'ai sérieux. Les infos pour Brio Dinette de ce soir. Est-ce que, Oriane, tu connais le thème?
1: Oui, bien sûr. Un moustachu, connu. Pas juste un moustachu tout court.
3: Oui, bien sûr.
2: Je vous ai annoncé que j'allais faire une remontada de qualité jusqu'à la fin. Aujourd'hui, je suis imbattable. Je vous le dis.
3: T'as pris qui?
2: Mario Bros.
0: Ah ouais, chiant.
2: Aurélien, t'as pris qui?
1: Brassens.
0: Ben moi, j'ai pris Charlie Chaplin. C'était juste énorme.
2: Ah ouais, j'ai pris Hitler. Non.
3: J'ai pris qui? J'ai pris Freddie Mercury. Reste avec nous sur Énergie un peu. Les 4 infos, 4 fun facts, ça va arriver. J'ai plein d'infos aussi à vous faire découvrir. Et on joue ensemble ce soir, bougez pas.
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3: Cette émission est très pour me tailler. Pio Marmaille, tout pio que tu es. Comment vous allez tous les deux?
2: Mais bien, ça va.
3: J'ai une info de dingue. Dans un instant, on va avoir tout le monde au téléphone. 0870 42 48. Il est grand temps que cette émission commence.
2: Mais ce serait bien.
3: Oui, il ne se passe rien depuis 18 minutes.
1: C'est vrai.
3: Oh là là, je fais que mettre des disques et de la pub.
1: Bon, on papote un peu.
3: On papote un peu. Il se passe un truc de ouf. Je vais vous parler d'un frère et une sœur originaires de Croisic en Loire-Atlantique qui sont producteurs de sel de Guérande.
2: Ouais.
3: Et ils ont été appelés pour une commande de ouf. Genre, tous leurs stocks vont y passer.
1: Un mariage.
3: Non. Bah, pourquoi tu fais avec du sel au mariage?
1: Il y a des gens qui aiment beaucoup le sel.
3: Et réfléchis à l'endroit où on met du sel.
2: Les concours de sumo.
3: Exactement.
1: Ah, c'est ça?
3: Je te jure que oui.
2: Mais quoi?
3: Énorme. Bah, c'était ça ou pour déneiger Courchevel. Hein. Là, c'est fermé. Donc, c'est sumo. Hein. Ils ont été appelés pour fournir le sel pour le tournoi de sumo qui a lieu à Paris le week-end dernier. C'est eux qui ont mis le sel.
0: C'est génial.
3: T'sais, ils envoient du sel avant les sumo.
1: Ah, mais je sais pas.
0: Ah, bah, si, je sais pas.
1: Pour pas qu'ils glissent.
3: Non, c'est du rituel. C'est virer. J'ai pas l'info exacte, mais je sais que c'est un truc de rituel, de croyance. Avant d'y aller, mais on met un peu de sel, quoi.
1: Ils balancent quelle quantité de sel pour en avoir besoin autant?
3: Ah, bah, c'est un kilo par tête. Bah, ouais, tu balances, ouais, c'est ça.
1: Ah, ok, mais je ne connaissais pas.
3: Bien sûr. Mettre un peu de sel comme ça, après ils mettent un peu du thym.
1: Huile d'olive.
2: Tu mets des Van Gogh, tu fais une ambiance, derrière tu te sers deux, trois pattes, quoi.
3: Le sel est donné aux sumo avant leur combat, ils le lancent en l'air pour purifier l'arène. Tu me demandes, t'as une réponse.
1: Ah, c'est fou.
3: Gauthier et Meredith ont dû retravailler légèrement le sel, l'adoucir et l'arrondir pour éviter que ça abîme le pied des sumo. Tu peux quand même pas foutre un pot de sel de Guérande par terre. Mais c'est génial, ils ont fourni le sel des sumo, Tori.
1: C'est trop
2: génial.
1: Bien.
2: J'ai vu quelques images, c'est marrant quand même les sumo. Tu vois, on y pensait pas. Assez.
3: Attention. Hein.
2: Non, tu m'as compris.
3: Non. 5 euros dans la boîte du restaurant.
2: Ah, là, c'était.
3: Allez, 5 euros dans la boîte du restaurant. Non. Mais non. Tu te rends pas compte pour les Asiatiques, pour qui suivent les sumo touristes, de dire les sumo c'est marrant, c'est non. C'est cul pour eux, c'est des sex symboles, c'est des dieux vivants là-bas.
0: Et même des pantalons hors.
3: Bien sûr,
0: j'ai jamais vu un sumo en pantalon.
3: Vous savez que les sumo, c'est les Baptiste Giabiconi là-bas.
1: Ah oui,
2: bien sûr. Non, mais quand je dis c'est marrant.
0: Oui.
3: Baptiste Giabiconi.
1: La vieille rêve. Vous avez l'air de vous y connaître en sumo.
3: Vieille rêve, 5 euros dans la boîte.
2: Allez, passe.
1: Non, mais.
2: Ça fait 10.
0: Ils mettent des pantalons, je sais pas quoi. Thibaut, t'as rien dit là-dessus?
2: J'ai le
0: droit de poser des questions à Mimi quand même.
1: Est-ce qu'on devient sumo ou on est sumo?
3: Je pense qu'il y a des aptitudes comme basketteur, mais tu peux le devenir. Et d'ailleurs, en ce moment, je sais pas s'il est français, mais il y a un Européen qui est un dieu vivant là-bas, qui cartonne. C'est un lutteur ou quoi. Et en fait, il est parti là-bas faire carrière.
1: Et tu te façonnes en tant que sumo, tu dois manger quand même de manière assez ciblée pour pouvoir un peu enfler.
3: Très musclé, hein.
2: Bien sûr.
3: Non, mais c'est beaucoup de muscles. Hein.
1: Ok.
3: Beaucoup de muscles.
2: Il y a un vrai régime alimentaire.
3: Moi, je suis pas là pour parler une heure des sumo. Je veux qu'il fasse des choses dans l'émission. Je vous donne l'info. Maintenant, il est temps qu'on écoute Ugel.
2: D'accord.
1: Savais pas que t'en savais autant sur les sumo. Excuse-nous.
3: Mais pardon de respecter les cultures et pas que ma culture. D'accord. Et d'être également toujours un peu à l'écoute. La curiosité, moi, c'est ça qui m'anime.
1: Oui.
3: Être là et m'ouvrir aux autres.
1: Tu ouvres tes écoutilles, c'est bien.
3: Eh bien, bien sûr. Quel est le slogan de l'Union européenne?
1: Tous unis.
3: Unis dans la diversité.
1: Ah, ouais,
3: d'accord.
1: Mal.
3: Réfléchis un peu là-dessus, Robert Schuman.
1: Ok.
2: trop bien.
1: Le mec a tout sorti en une phrase. Il a fait un triple tour suite hier.
2: Ugel, voilà ce qu'on écoute. On peut vérifier, je les vois vérifier. Le... Allez-y.
1: Tous unis dans.
2: Unis dans la diversité.
1: Et oui, unis dans la diversité.
2: Qu'est-ce qu'il y a de mieux? La vérité. Pour des coups, tu gèles. C'est bien, c'est quatre fois que je le dis, mais mets-le à un moment donné. Même lui, il n'en peut plus. Et derrière, il dit, on y va ou pas? Bienvenue sur Énergie, on est là jusqu'à 19h.
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2: Bienvenue tout le monde, on est sur Énergie, on passe d'une ambiance à l'autre. D'une ambiance à l'autre, c'est, on le disait, deux salles, deux ambiances. Ah oui. Puisqu'on vient d'écouter Ugel, et dans un instant, c'est John Legend, All of Me. C'est beau.
3: Bah, de toute façon, c'est toujours pareil. Tu t'ambiances, qu'à un moment donné, bon, bah, il se passe un truc, et puis tu finis au slow.
1: J'adore cette chanson.
2: Bah, mais après, parce que vous êtes un peu des villes quand même, hein, parce que chez moi, à la campagne, on avait des discothèques, et c'était un peu différent. C'était deux salles, pas d'ambiance. Combien
3: ça arrive
2: mettre quatre salles, pas d'ambiance. C'était que pas d'ambiance.
3: Ouais.
2: Mais il y avait des salles.
3: Hein. Ah bah ouais.
2: Il y avait la salle rétro, t'avais tout, et où tu ailles, il n'y avait pas d'ambiance. T'avais deux gars devant une bouteille de cutisard.
3: En train de se régler, en train de s'embrouiller.
2: Mais tu vois bien que t'es mon meilleur ami, mais j'ai envie de te péter la gueule.
3: C'est fou.
2: Il y a Régis qui est avec nous, ça va Régis?
6: Ouais, salut.
2: Salut mon Régis, tu fais quoi dans la vie?
6: Ah bah je suis conducteur de bus.
2: Oh voilà. Là là, scolaire ou t'es dans un petit truc privatif?
6: Non, bus urbain, tu vois, tout le monde, les enfants, les grands-parents, les tout le monde.
2: Toute la ville finalement?
6: Toute la ville à Angers, voilà.
2: T'as l'air heureux toi, hein?
6: Ouais, ça va, je suis content.
2: T'es bien.
6: Je suis content de te parler.
2: Bah, t'es gentil, t'es gentil.
6: Et à l'équipe aussi, hein, bien tout le monde. Hein.
1: Bah, nous aussi Régis.
6: De parler au nouveau Michel Drucker du PAF, ça me fait plaisir.
3: Ah ça c'est pour Rémi ça, c'est Rémi.
2: Ah ouais, c'est connu. Ouais.
1: Tu montes hein?
2: Eh, bien sûr.
3: Je suis là pour longtemps. Hein.
2: Et encore, je vais vous dire un truc. Hein. Si je pouvais, il y aurait mon chien à côté de moi tout le temps. Sauf qu'on n'a pas le droit.
3: Non, bah ouais.
1: Ce serait mignon, oui.
2: Bah oui, j'adorerais.
3: Ah oui, ouais. C'est vraiment la fin.
2: Tiens, est-ce que vous partez bientôt en vacances?
1: Bah en août, quoi.
2: Bah j'ai l'héroïne du jour.
1: Ouais.
2: Ah ouais. L'héroïne du jour, pas l'héroïne, pas la drogue.
1: Ah, bah alors.
2: Je vois Rémi s'emballer. l'héroïne du jour, écoutez bien, jingle, je vous raconte toute son histoire.
7: L'héroïne du jour.
8: Ce qui est le patron. Moi, hein.
2: Perla. Elle s'appelle Perla, c'est une Toulousaine.
1: Ouais.
2: Elle a créé un outil digital baptisé Naqualéa. Mm-hmm. C'est un outil qu'elle vend aux professionnels du tourisme et qui va être très utile cet été. D'après vous, qu'est-ce que c'est?
1: Pour repérer quelque chose dont on aurait besoin en géolocalisation?
2: Ah oui. Non, non, pas en géolocalisation, mais c'est quelque chose dont on a besoin. La réponse est là, oui.
3: Est-ce que c'est un rapport avec la plage? Une réservation sur la plage?
2: Ah ouais, ouais, ouais. Ah, okay, ok, je te le prends, la plage. Ouais, je te le prends.
1: Des places à l'ombre où se garer, wow, selon les heures.
2: C'est pas ça, mais bonne idée, oh, business.
1: C'est bien, ça.
2: Bonne idée, business. Te gare pas là, dans deux heures, il y a...
1: Et oui,
2: après, il suffit d'avoir le sens de l'orientation et de te dire le soleil est là, il va se coucher
1: non,
2: là.
1: Je passe selon les arbres, les roches. Ah, non, non, je vais la monter, ce truc.
3: C'est un rapport avec les parasols?
6: Les chaises longues?
2: C'est pas... Oui, Régis, oh, qu'est-ce qui a pu être inventé?
6: Ah, des chaises longues connectées, peut-être.
2: Ouais, c'est pas loin, mais qui indique quoi?
1: Si c'est libre ou pas, pour de vrai, si c'est un faux magazine qui est posé là pour la journée ou non.
2: Bravo à Ariane qui arrive à voler la réponse à Régis.
1: Merci, sans
2: Régis.
1: Alors ça,
2: aucun problème. Elle arrive, elle a dit, ouais, je vais te laisser là, Régis. Je vais vous servir tout ce que t'as trouvé. Je vais juste dire la bonne réponse. Et la bonne réponse, donc, est pour Ariane. Oui, a été créée cette application. Enfin non, pas une application d'ailleurs, un outil digital qui est plutôt posé sur le transat et qui indique si le transat est vraiment utilisé ou non.
1: Ah, un capteur pour savoir si quelqu'un s'est assis depuis une heure ou deux, quoi.
2: Un capteur où le dernier livre de Virginie Grimaldi ne suffit pas à être considéré comme une personne. Celui que vous posez à 7h du matin et vous venez à 13h sur le transat, ça ne fonctionne plus. Et pareil, si vous êtes allongé sur le transat, le capteur le retient. Et après, c'est vous qui le réglez en tant qu'hôtelier ou en tant que plagiste. Et vous dites, attention, si pendant plus de 3/4 d'heure, personne se rallonge dessus, le transat est libre.
1: Ah, d'accord. C'est brillant, okay, en vrai.
2: Pas mal, pas mal.
1: Je fais partie.
2: Comment pas mal? Si. Pas mal, ça marche beaucoup en croisière. Ça, c'est très bon pour les croisières.
6: Ouais, les petits anciens, ils prennent tout et tout à chaque fois. Hein.
2: Et bien sûr, mais attendez, c'est encore des clichés. Hein. Vous savez que vraiment, il y a le livre qui est posé avant d'aller au petit-déj. Et après, tu vas au petit-déj, le transat est pris pour la journée. Moi, c'est non, c'est pas ma France.
3: J'ai vu une vidéo. Oh, okay.
2: C'est pas mes Caraïbes, c'est pas mon Fort Monterra, ça dépend où t'es.
3: C'est à côté.
2: C'est pas mon Europe, c'est pas mon Schengen.
1: Après, quand tu payes des vacances.
2: Oh putain, c'est elle.
3: Je te crois pas.
2: Non, c'est
3: sorti tout seul.
2: Laisse-moi.
3: Je le crois pas. Non.
2: Bien sûr. C'est celle-là, maman. Mais remarque, il y a tellement de relous qui le font, statistiquement, c'est normal qu'il y en ait un dans le studio. Soyez honnête, le studio, tout le monde. Oriane, j'arrive, je vais m'occuper de toi.
1: Oh, t'inquiète.
2: Qui met un livre sur un transat pour réserver son transat?
3: Mais quelle honte, Oriane.
1: Attends, attends, j'y vais finalement.
3: T'es morte à mes yeux.
1: Attends, moi, laisse-moi faire la queue aux œufs brouillés. Sans me stresser. En fait, le problème, c'est que je passais un mauvais petit-déj. J'étais là, vite, vite les enfants, vite. Il n'y aura plus de transat, il n'y aura plus de transat. Ou que des transats loin de l'escalier pour que je surveille bien les sécurités avant tout. Donc, au lieu de me gâcher mon petit-déj continental, au lieu de me gâcher mes œufs brouillés, j'ai dit à ma famille, allez prendre le petit-déj, je reviens. Je pose un choupi, je pose un Pareo et je pose une crème.
3: Non,
1: mais
3: non,
1: attends,
3: non.
1: La demi-heure d'après,
3: non.
1: J'amortis mes réservations. J'en peux
3: non.
1: plus d'être
3: mais
1: sur
3: regarde,
1: le goudron
3: pas, non,
1: chaud,
3: pas
1: là.
3: Cette personne-là, tu me déçois,
1: mais alors,
3: mon Dieu.
1: Tu voudrais quoi? Que j'aille
3: mon
1: me battre?
3: Je suis déçu. Oh, ça aurait été Rémi, j'étais vraiment... Oui. Je, ça, moi, j'aurais pas... Je, mais devenant de toi...
1: En fait,
3: t'es abattu.
1: Ça sert à rien de me mettre en conflit vers 11h. Je suis pas une bonne personne dans le conflit. Je suis vraiment...
3: Mais non, mais tu peux éviter dans le conflit. T'as pas besoin de rajouter dans le conflit. Tu n'es pas une bonne personne. Les gens qui font ça, vous avez vraiment pas... Pas une belle âme.
1: Mais alors, qu'est-ce que tu fais si t'as plus de transat?
3: Eh ben, tu fais comme tout le monde, tu vas au moment d'y aller, tu regardes les transats qu'il y a. Mais en effet, il faut que les gens qui soient pas depuis une heure, le transat se libère. Et il y a du roulement, c'est ce qu'on appelle le roulement. C'est le taylorisme, hein, c'est le fordisme, hein, faut avoir aimé. C'est l'économie d'échelle, c'est le roulement. Eh ben oui, il y a du roulement, et puis à un moment donné, t'es bien placé, puis à un moment donné, t'es pas bien placé. Ben oui,
1: tu sais quoi, à l'échelle de la société, je sais pas ce que je suis, mais je passe des très bonnes vacances.
3: Voilà, oui, mais... tu sais ce que t'es? T'es centré sur ton petit toit, là, ton petit confort à toi.
1: Oui,
3: et le commun, le tout le monde. Mais bien sûr, le tout le monde, le bien commun, bah, il te dépasse. Et si tout le monde était comme toi, bah, on s'en sortirait pas.
2: Et voilà. Et, ouais, et les gens n'osent rien dire, j'imagine. Ils te voient, là, le matin, arriver avec ton petit
9: choupi.
1: Non, non, mais attends. Ils me voient arriver après. Puis avec ma famille, on est en ambiance à la piscine. Tu sais, on passe sous les jambes les uns des autres.
3: Ah ouais,
1: qu'est-ce qu'on
3: sympa.
1: Se
3: marre.
0: Sympa. Le cauchemar. J'arrive un jour. On se retrouve à Djerba la Douce. Je vois que t'es dans l'hôtel, je pars. Moi, dans l'hôtel, je quitte, je dis je peux pas, la chambre va pas, je m'en vais.
1: C'est quoi, je t'aurais gardé un transat?
3: Ah, attends, mais c'est encore à cause de la dame qui fait passer le petit sous les jambes.
0: Vous êtes pas le premier, ce combat, là. Moi, monsieur Guillotin, qui est parti à
2: son dernier. Il a quitté, hein, mais non plus.
3: Régis, je te fais un gros bisou, un bonheur de te parler. On s'écoute John Legend. Je sens que t'es un romantique, ça va te faire beaucoup de bien, ça, Régis.
10: Ouais, merci beaucoup.
3: Avec grand plaisir.
10: Ma femme est à côté, à l'écoute, alors.
3: C'est quoi son prénom?
10: Régis.
3: Non mais elle. Ouais, vous êtes tous les deux Régis.
10: Régine. Non, je rigole. C'est Mathilde.
3: Mathilde et Régis. Oh, voilà. Là, vous êtes mignons tous les deux. Vous êtes combien de temps que vous êtes ensemble?
10: 23 ans.
3: Oh, ah
10: ouais,
3: wow.
10: Et on a un fils de 5 ans, à peu près de ton âge d'ailleurs.
3: Oh là là. De l'âge du mien, il veut dire pas de mon âge. Il n'a pas 5 ans.
10: Voilà. Oui, non, c'est pas ton âge.
3: Eh ben, tu l'embrasses pour nous.
10: Je fais un gros bisou à Mathilde.
3: Oh là là, t'es sympa, je l'aime bien. Je t'aime bien, Régis. Hein.
1: T'as une très bonne aura.
3: Ah ouais.
10: Bah merci, c'est gentil. Et bon, je vous aime aussi.
3: Bah franchement, t'as un amour. Tu sais quoi, j'ai une bonne nouvelle, on te garde un transat à la piscine.
10: Non, c'est gentil,
3: nous on passe l'après-midi ensemble, ok?
10: Mais j'aime pas le soleil, je m'allonge pas sur les transats.
3: Allez, bah top. Du coup, bah top. John Legend, dans Love Me. Allez, ça fait un moment que je joue du piano, alors on y va.
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3: Il est fort ce John Legend. Qu'est-ce qu'il a fait d'autre, John Legend? J'adore. All of Me, c'est pas mal, hein. C'est vrai que là, bon, il fait chaud et tout, faut de tout, mais là, c'est vraiment la chanson des lovers.
1: Il Oriane. Avait fait la BO de La La Land, enfin, il avait fait quelques titres sur la BO de La La Land, il avait même joué dans La La Land.
3: Il est dans le film de La La Land.
1: Ouais.
3: Les plus gros titres de John Legend, est-ce que tu sais, Delphine, tiens, les plus grands titres de John Legend?
12: Non, je connais pas.
3: Eh ben, moi non plus.
1: Ah, Love Me Again, on me dit.
3: Oui, Love Me Again. Ah, et moi encore. De toute façon, lui, il est dans l'amour.
0: Ah oui, c'est son truc. Hein.
3: Il est dans l'amour, prends tout de moi, All of Me, tout de moi.
1: C'est un romantique, mais il est toujours avec la même femme depuis, je pense, 15-20 ans.
3: Remarque, ça veut peut-être dire aussi, hey, tu me prends comme je suis. Hein.
0: C'est peut-être énorme.
3: Nous, parce qu'il le chante joli, peut-être qu'il dit juste, il dit, moi, tu me prends comme je suis, je pisse la porte ouverte. Voilà. Tu veux que je dise, j'aime pas faire les courses, je fais pas le linge. Ouais, tu me prends comme je suis, All of Me. Hein. C'est quoi ça? Moi, je suis attachant.
0: Tu connais les gens,
3: ah, je suis attachant, moi, je suis attachant. Love Me Again, c'est John Newman. Vous avez confondu les gens.
2: Oh là là.
3: Mais non, mais attendez. Possible.
1: Pas possible le souffle.
3: Ordinary people, les copains.
0: Ordinary.
3: Ça.
1: Voilà.
3: Excusez-moi. Pas vu de la semaine.
1: Ah bon?
3: Pas vu de la semaine.
1: Il est très piano, ce gars.
3: Non, non, mais attends, attendez ce que je suis en train de vous dire. Immense chanteur, immense pianiste. C'est juste, est-ce qu'il a des tubes?
1: Il produit beaucoup et il écrit beaucoup pour les autres.
2: Oui, ça, c'est quand t'as pas de tubes. Pour Alicia Keys, notamment.
1: Sans doute.
2: Il a fait des folies avec
3: ça. Ça, je connais. Mais c'est qui ce chanteur? Non, mais en fait, il a beaucoup bossé avec Vianney. Delphine, tu viens d'où?
9: Eh bien, je viens de Pantin.
3: Oh là là, t'es une voisine de Rémi, hein?
2: Oui, 93.
9: Exactement.
3: Bah, bien sûr, t'es une voisine de Rémi. Tu vas rester avec nous, est-ce que t'as un peu de temps pour voter pour la meilleure info pour Brio au dîner de ce soir?
9: Absolument, bah oui, je vais l'entendre, la meilleure info.
3: Ouais. Eh bah alors, figure-toi que c'est que sur des moustachus. Ah, le thème de ce soir, moustachu. Pourquoi? Parce que on est le 18 juin. Qu'est-ce qu'il y a eu le 18 juin?
1: L'appel de Charles de Gaulle.
3: L'appel de De Gaulle. J'avais une moustache, on a tendance à l'oublier.
1: Oui, on en parle
3: complètement
1: peu.
3: Zappé même. Petite moustache. Donc que des infos sur des moustaches. J'ai pas le droit de prendre mon père.
2: Ton père en a une très belle.
13: Ah oui, une belle moustache. Je vous ai compris, Français. Ici à Londres, cet après-midi chez Macy's. 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

0: Vas-y.
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2: Comment vous avez fait ça?
3: Bah on chante, hein. Moi je veux dire, j'ai un Gary qui est là avec nous, il fait que de chanter. Bah tu vas chanter Camille Combal sur la musique.
2: Ah mais c'est pas le vrai,
3: non?
4: Ah bah ça me touche encore plus.
3: C'est cool, hein?
2: Bah vous ouais, êtes très créatif.
4: Bravo l'équipe, hein, vous êtes vraiment des kiffs. Hein. Mauvais Joe, voilà ce qu'on écoute tout de suite. Il est.
3: Ah,
4: et dans un instant, les infos pauvres au dîner de ce soir. Oh là là, je vais vous régler.
3: Ah non, pas du tout.
4: Ah, je suis sûr, Freddy Mercury, allez bien, mon info. Rappelle-nous, Rémi. Mais Mario, mais vous allez tomber de la
5: barbe. Mario, la barbe.
4: Mais vous allez tomber de
3: cette barbe. C'est le plus connu, c'est la barbe.
4: Moi, je fais des trucs transgénérationnels. Hein. C'est-à-dire que les enfants connaissent, les parents connaissent. Le Freddy Mercury, on le connaît plus. Respect, hein, toujours pareil.
6: Moi, c'est sûr, ça n'a jamais été fait sur Énergie. Je vais vous parler de la vie amoureuse de Brassens.
4: Ça n'a vraiment pas été fait sur Énergie.
6: Vous allez voir, c'est coquin.
4: Même sur Nostalgie, Brassens, ouais, c'est à l'ancienne.
6: Il n'est plus, il est sorti de la programmation.
4: Et toi, c'est quoi?
3: Charlie Chaplin. J'adore, ouais, je suis fan de Charlie Chaplin. C'est énorme, hein.
4: Non.
3: Tout le monde aime Charlie Chaplin. Tu connais quelqu'un qui aime pas Charlie Chaplin?
4: Il était problématique, hein, dans la vie.
3: Mais ça, attention.
4: Non, mais un grand monsieur, standing, la plus grande standing ovation de l'histoire des Oscars. Quand il a reçu son Oscar d'honneur, il n'avait plus le droit de rentrer aux États-Unis, rapport aux problématiques. Et quand il est revenu aux États-Unis, il a eu le droit, il a reçu un Oscar d'honneur à quelques, peut-être, mois de son décès. Et il y a la plus grande standing qu'il y a jamais eu aux Oscars pour quelqu'un.
3: C'est beau.
4: Bah ouais. C'est une super info, ça.
3: Non, mais t'es en train
4: de nous, tu viens de nous donner un croustille, hein.
3: C'est peut-être mieux que mon info, tu vois.
4: J'ai vu dans tes yeux que tu t'es dit, ah, c'est bien.
6: C'est intéressant.
4: Allez, reste avec nous sur Énergie, on se fait ça. Et c'est Delphine qui va voter.
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4: Ça va être le son de l'été, hein. Ça va être le son de l'été avec Shakira. Là, on va écouter Algo Tout dans un instant, mais avec son morceau de la Coupe du Monde, ça va être une dinguerie aussi. Mais je suis là avec la danse.
3: Ça nous épuise les titres de l'été, non?
4: Moi, je fais que danser, j'en peux plus, là, j'ai mal à la hanche. J'ai mal à la hanche.
6: Elle Queen.
4: Même si vous le connaissez, mon titre de l'été, je sais pas si on le joue ce soir. Offenbach.
3: Ah, bah bien. Ah, est-ce qu'on l'a ce soir, attends?
4: Offenbach.
3: Offenbach.
6: À la reprise.
4: Offenbach.
3: Offenbach. Non, attends, on n'a pas prévu le mettre.
4: Offenbach.
3: Da Toronto.
4: Ouais, c'est bien, c'est un bon titre, Offenbach. De l'été? Ah, si, ah, ça,
3: parce que le titre de départ était génial. Pardon, c'était Star Sailor.
6: Superman
4: Lovers, non?
3: Oui, c'est ça.
4: Oh là là, ils l'ont fait le remix. C'est un kiff dans ton.

0: bateau à moteur.
1: Ouais, je pensais t'es, tu vois.
0: J'adore. T'aimes des filles, ça?
2: Ah, j'adore. Ouais.
0: Ah là là là. Après, j'aime la Java.
3: Ah, bah, toi, c'est ton truc.
0: Ah, moi, je fais la Java. Ah,
1: ouais. Et quand ça bouge, t'es là, toi.
0: Ah, bah, attendez. Oh.
3: La fiesta, ça le connaît. Hein.
0: Ah, la bamboche, attends, bien sûr. Bon, on va pouvoir passer aux infos pour Bruno dîner de ce soir. L'appel du 18 juin, bah, c'était un 18 juin, nous sommes le 18 juin. On va par donc, on célèbre le général de Gaulle. On est au bout des idées. Hein. De Gaulle, il avait une moustache, les moustaches. On est en 1940, bien sûr. Delphine, c'est toi qui vas voter pour la meilleure info, t'es d'accord?
4: Allez, ok, pas de souci.
0: Et c'est le Tips qui s'y colle en premier, le Tips qui nous parle de Charlie Chaplin à l'ancienne. Hein, pour les plus jeunes, genre c'était Pierre Ninet.
5: C'est ça? C'est ça, avec un peu moins de cheveux, mais c'est ça. Et ben, je me suis renseigné pourquoi Charlie Chaplin, il y avait ce look-là, cette dégaine, tout. Le costume trop grand, tous ces trucs-là, l'attirail, la moustache. Mais il y a une explication, juste avant de tourner le premier film, il avait le personnage en tête, mais il a jamais pensé à aucun moment de comment il serait fringué. Du coup, il est allé carrément dans les loges, dans l'arrière-boutique, on va dire, du tournage. Il a pris une valise, il a ouverte. Dedans, il a pris un truc trop grand, exprès une veste trop grande. Il a vu qu'il y avait un chapeau melon qui triffait, ça ferait très bien l'affaire. Un pantalon trop grand, des chaussures trop grandes, la petite chemise bien serrée comme il faut. Il dit, ok, là, on est top comme il faut. Il manque juste un truc en plus. Qu'est-ce que ça peut être? La moustache. Et à ce moment-là, il se dit, comment je peux faire pour avoir un truc un peu significatif? Il se fait la toute petite moustache qu'on connaît bien. Et pourquoi elle est petite comme ça? C'est pour qu'on voit ses expressions de visage et qu'on voit sa bouche, comment elle bouge. Ah. C'est pour ça qu'elle est petite, pour qu'on voit ses mimiques. Ah. Vous avez toutes les explications de pourquoi Charlie Chaplin est en Charlot. 1914, ça se passe.
1: Ouais. C'est intéressant. J'aime bien. Oui, j'aime bien.
0: Ah, il a trouvé son clown.
5: Mais et voilà, c'est ça.
3: La petite moustache de l'époque, t'es sûr que c'était pas juste une mode?
5: Et non, parce que justement, en fait, je me suis renseigné. Est-ce que c'était un rapport avec l'autre, comment il s'appelait, Hitler? Il y avait la moustache là, comme ça.
0: Ah, bah, bien sûr, mais qui est arrivé avant? La poule ou l'œuf?
3: Et pardon, mais De Gaulle aussi avait cette moustache-là.
5: Et en fait, non, ça n'a rien à voir. C'est vraiment, il a testé, il s'est rendu compte que c'était la meilleure façon pour montrer son visage comme il faut avec ses expressions. C'est pour ça qu'il a fait ça. Et donner un petit côté comique, quoi. Bon.
0: Oriane.
1: Georges Brassens.
0: Moustache célèbre, là t'es dans le thème. Hein.
1: Une énorme moustache très fournie, très belle.
0: Très dense, ouais, c'est forêt de rembouillé. Hein.
1: Je vais vous parler d'amour. Georges, en 1942.
0: Pardon, si tu parles de Georges Brassens, tu vas parler d'amour.
1: D'amour.
0: Ou à l'Auvergne.
1: C'est sa tante qui lui a arrangé un coup. Antoinette. Elle lui présente une pote à elle, Jeanne Planche. Elle dit, bon, elle a 30 ans de plus que toi, mais...
0: Ah, donc c'est vraiment une copine de la tante, copine de classe, quoi.
1: De sa tata. Tata Antoinette, t'as pas une dame à me présenter? Oui, ma copine Jeanne Planche. La coup de foudre, oh, il est évidemment majeur, entre Jeanne et Georges. Sauf que Jeanne est mariée à Marcel.
0: Ah, mon Marcel. Oui. Ouais. Ah, mon Dieu, il a les cornes. Il a les cornes, Marcel.
1: Et ça n'arrête pas.

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1: Tu m'étonnes. Elle est laissé sa femme, comme bien lui souhaiter une belle vie, une belle mort après. Enfin bref.
2: 4 fun facts sur un moustachu célèbre, je pars sur Freddie Mercury. On a un petit extrait de Freddie Mercury. D'où vient la voix inimitable de Freddie Mercury? Sa voix inimitable.
1: C'est-à-dire qu'il s'est inspiré de quelqu'un?
2: Non. Il avait un problème au corps vocal? Vous voyez quand même qu'il avait il n'était pas prognate, il avait une mâchoire particulière, Freddie Mercury, avec les dents très avancées notamment. Oui. C'est de là que vient ce timbre de voix si spectaculaire, parce qu'il a une supraclusion. Freddie Mercury avait 4 dents de plus que vous et nous, 2 dents de chaque côté en plus en haut.
3: Ah bon?
2: Ce qui lui a créé une déformation de la mâchoire, l'a élargie, et ce qui a fait qu'il avait une voix si exceptionnelle qu'il pouvait monter tellement haut, en voix de tête, choper des notes si hautes, c'est parce qu'il avait 4 dents de plus que toi, de plus que moi, de plus que tout le monde.
3: Ça devait être long à passer le fil dentaire le soir.
2: Ah bah bien sûr, c'est un moment. Tu m'étonnes, les mailles diamants là, tu m'as un moment.
1: Mais surtout, enfin on le connaît aussi malheureusement pour ses dents, quoi. Je veux dire, c'est
2: hyper ce que je viens de dire. Hein.
1: Oui, mais c'est pas au-delà même de la voix, je trouve que vraiment c'est. Ces dents, tu vois qu'il y en a un peu plus, c'est ça que je veux dire, quoi. Mais tu sens que, bon...
3: Quand les personnes âgées, souvent, perdent leurs dents, ils comme ça, donc c'est vrai que notre dentition modifie notre voix.
2: Ah mais bien sûr, elle a une supraclusion, je vous le dis, voilà.
3: On pourra plus faire de radio quand on perd nos dents.
2: Et il a jamais, parce que souvent on disait, mais c'est fou avec l'argent qu'il a eu après, ça se faisait même à l'époque, de changer, c'est qu'il risquait de perdre sa voix. C'est vraiment la raison qui faisait qu'il allait si haut dans sa voix.
3: Ah, très intéressant.
2: Et donc il a jamais changé. Un grand merci, t'es bonne perdante.
1: Ah, je laisse un peu.

0: Apparemment non, hein, Belfina, t'es pas dedans. Hein. On va écouter le début de Bohemian Rhapsody. T'aimes bien Queen, Delphine, ou pas?
1: Ah, j'adore, ouais.
0: Ben voilà.
2: Oui, respect from reality.
1: Je la connaissais, cette info, Camille, hein, sur le...
0: Ah, génial. Bah,
1: j'avais écouté un reportage sur Freddie Mercury, effectivement, ils avaient expliqué pourquoi ils faisaient pas de traitement, tu vois, pour remettre ses dents en place.
0: Après, c'est pas éliminatoire, tu la connaissais, hein?
1: Non, c'est pas éliminatoire, non. Et moi, je voulais vous en proposer une autre,
0: d'anecdote sur la mouche. Tu vas pouvoir, je veux juste en

0: ça, vous savez quoi, ce titre, c'est Queen featuring l'Union Française pour la Santé du Coup Dentaire. L'UFSBD. Rémi, t'as 6 secondes pour la faire.
1: Vous faites marrer les mecs, vous faites des...
0: Bon bah ok, dans 2 secondes tu l'as fait, comme ça on aura aussi celle de Delphine, sans transition, Shakira qui a toutes ses dents. Je crois, il n'y a pas de problème. On a fait un petit détartrage à la Coupe du Monde, tout se passe bien.
2: Merci.
0: Ah, bien sûr. Bah, je suis secteur 2. Hein.
1: Ouais,
0: je
1: vais te conventionner.
0: Ouais, ouais, bien sûr. Cool, ouais. On s'est arrangé avec elle, il n'y a pas de souci. Algoto et Delphine qui revient, bien sûr.
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0: Salut tout le monde, il nous manque 2 infos pour avoir fait le tour des infos pour briller au dîner de ce soir. Le thème de ce soir, moustachu célèbre sur Énergie. Pardonnez-moi, puisque oui, chaque soir, nous faisons la bataille des fun facts.
1: Bah oui.
0: Sur un thème. Et ce soir, c'est celui-là, c'est la moustache. C'est une spéciale Delphine qui est très moustache, m'a-t-on dit, hors antenne. Et donc, c'était pour honorer également Delphine, surtout, pour ça. Elle pousse bien d'ailleurs chez Thibaut, c'est vrai.
4: Et vous avez vu, j'ai déjà travaillé un petit peu. Alors là, j'ai décidé de la tailler un petit peu pour qu'elle soit plus fine. Voilà, vous me dites oui, vous me dites non, mais
5: Si, c'est bien. Mais essaye de faire une petite pointe un peu au bout, là.
4: C'est tu
5: bien,
4: connais le problème.
0: Mais que ça revienne un petit peu en Jean Rochefort. Bien sûr, évidemment.
4: Mais j'ai pas votre pilosité, moi, ça pousse pas aussi fort que vous.
0: Delphine a une info. Ensuite, on aura celle de Rémi. C'est quoi, toi, Delphine?
6: Alors, je voulais...

0: Je me demandais si vous connaissiez le record de la plus longue moustache du monde.
1: Ah non?
2: Mais alors attends, elle doit arriver jusqu'au pied. Allez, elle doit faire. Elle fait 1m20.
0: Ah ben, t'es loin. Alors c'est un Indien, je vais pas prononcer son nom parce que c'est un peu compliqué. Et sa moustache mesurait 4,29 mètres, 4,32 mètres.
2: Ah bah ouais.
1: Donc, à démêler, ça doit être
0: quelque chose. Ouais, puis pour se déplacer, il devait l'enrouler autour du cou.
2: Bah ouais, t'en fais un collier.
0: C'est pas facile au quotidien.
3: En temps de canicule, c'est un peu pénible parce que là, ça tient chaud.
2: Oui, quoi. Mais l'hiver, ça fait une écharpe.
3: Bah oui.
0: Ouais, ouais,
2: ça fait,
0: voilà.
2: Ça fait un ras du cou, quoi.
0: Ouais. Ah, en parlant de chaleur, est-ce que vous avez la clim qui a réparé, vous?
2: Oui, c'est bon, on a la assez gentil.

0: rapidement, tu perds le point et on y va.
1: Allez, bah vous êtes pas prêts là. Regardez, je vais vous parler de Mario. Donc Mario, tout le monde y joue, les enfants, les parents, tout le monde. Mario, avant de s'appeler Mario, s'appelait Jumpman. Pourquoi ? Parce qu'il saute, Jumpman. Donc les gars, chez Nintendo, n'avaient pas de nom. Et un jour, ils sont là dans le bureau américain de Nintendo et il y a le boss des bureaux, celui qui leur loue les bureaux Nintendo, qui débarque en furie parce que Nintendo a des loyers de retard. Et il arrive et dit, mais attendez, je comprends pas, tout ça en américain, bien sûr. Comment s'appelle ce boss ? Ce gars qui loue, Mario Segal. Et les deux boss de Nintendo se disent, attends, mais on cherchait un nom, mais en fait, c'est Mario, c'est notre gars, là. C'est le propriétaire des murs. Et donc, Mario, boum, ça devient Mario. Et vous savez quel est le nom de Mario ? Son nom de famille ? Il s'appelle Mario. Luigi Mario, Mario Mario. Alors, parce que Mario Bros, les deux s'appellent Mario. Je trouve ça extraordinaire de savoir que ce gars, c'est le nom du proprio, qui était un peu en pétard, comme on dit. C'est une belle info, ça, hein ? Si. Oui.
2: Je suis désolée, mais on l'a déjà faite pour le thème jeux vidéo.
1: Ah là là. Ah non ?
2: Si.
1: Ah non.
2: Ah non. Si, Rémi.
1: Aïe, aïe, aïe. Qui l'a faite ?
2: Je crois que c'est Émilie qui l'avait faite.
3: Que le, en tout cas, que sur le thème jeux vidéo, elle a déjà été faite.
2: Ouais.
3: Que là, le boss, je peux te certifier qu'elle a déjà été faite.
2: Ouais, ouais. Mais avec Camille, on s'est regardé et si. Ça nous a dit quelque chose et elle a déjà été faite.
4: Alors, si je peux me permettre, elle est déjà faite, j'imagine, mais elle est très bien.
1: Ouais, elle est super bien racontée en plus.
0: Mais vous êtes ok, d'accord. Là, je prends un petit coup derrière la nuque. Hein.
2: Donc, ça fera 30€ de moi, dans la cagnotte.
0: Il n'y a pas de souci, Anna. C'est hier ton anniv, toi, non ?
3: Non, mais surtout Rémi, moustachu, Mario Bros, c'est évident, quoi. Il n'y a pas de DA, quoi.
1: Rigoler ou quoi ?
3: Mais c'est vraiment, on fait des infos sur un choc. Ben, un vrai Swedish, ouais, bon.
1: Ben non, je vous fais une info générationnelle, transgénérationnelle, les enfants comme les parents. Qu'est-ce qu'on s'en fout de George Brassens et Fred Mercury ?
4: Je te dis quelque chose,
1: l'autre, il arrive avec Charlie Chaplin, on l'envoie, on l'a pas vu depuis 1922. Je vous parle d'un gars qui est encore dans la cul.
4: Ah, les balles perdues du frustre.
3: Non, mais là, c'est la vraie personnalité. Voilà, là, c'est le vrai, là.
4: C'est plus le mec avec son saucisson qui sourit à tout le monde, là.
1: Pardon, mais
3: là, c'est plus le gars sympa, qui est l'ego boost, tout le monde, exactement, il sent le saucisson au noir. Comment ça va, équipe, machin. Ah, plus rien, là.
1: Mais non, mais.
3: En roue libre. Voilà. Là, chers auditeurs, ça y est. Il a fallu arriver à cette émission de la fin pour voir la vraie personnalité de Rémi.
1: Les masques tombent.
3: Voilà, c'est ça qu'on vit. Pas les masques. Mireille Dumas. Non. Pas les masques.
1: Mais on peut pas me dire que c'est nul. Non, c'est une belle info. Après, bon, elle a peut-être déjà été faite. Peut-être.
0: Mais c'est une belle info.
3: Delphine. Ouais. Rémi doit déjà 10 euros ce soir. 5 euros, il y a eu 5 euros tout à l'heure. 10 euros dans la boîte du respect.
1: J'en peux plus.
3: Info déjà faite, c'est 5 euros qu'on vous offre vendredi prochain pour la dernière. Hein.
2: Il doit 35 euros.
3: Ouais, il devait déjà 25.
1: Oh, l'enfer.
2: Ça commence à faire, Rémi.
0: On est en fin d'année. Hein.
4: Tu nous menaces, là.
0: Vous pouvez être sûr d'un truc. Non, vous pouvez être sûr d'un truc. Ce soir, je réécoute l'émission dans laquelle on parle des jeux vidéo en podcast.
3: Ouais,
0: et si jamais...
3: Tu ferais mieux d'accepter la sentence qui est irrévocable et à la place de te mettre à travailler sur celle de demain. Donc, perdre du temps à réécouter les anciennes. Hein.
0: Je vous propose quelque chose. Si, en effet, elle a été faite, je rajoute 10 euros. D'accord ? Ça fera 45. Si jamais...
1: Ah,
0: si jamais c'est pas fait, Anna doit 15 balles dans la boîte.
3: Non, mais l'autre, je fais une question à oui, parce mais que... la cellule fact-checking remboursera les 5 euros et c'est elle qui paiera.
0: Oui. Merci.
2: Oui, je te promets. Pas 15 balles, mais
0: pas
2: 5 euros.
0: Pas de soucis.
3: Ok ?
0: Ouais, il n'y a pas de problème.
3: Voilà, bah, t'écouteras un spécial jeu vidéo. Spoiler alert, t'as pas gagné une fois de plus. Hein. T'attends pas à gagner ce soir, là.
0: Non,
3: hein.
0: Non, mais j'imagine.
3: Laquelle était ta préférée, Delphine, ce soir ?
5: Eh ben écoute, moi j'ai préféré celle de Freddie Mercury, même si je l'avais déjà entendue. Je pense que c'est celle que tu peux recaler aux idées de ce soir.
3: Eh bien, ça veut donc dire que je passe à 9 points.
4: Oh,
3: les filles sont à 6 points. J'enlève un point à Thibaut qui tombe à 0.
4: Oh, je suis dégoûté. J'ai trop le seum. Je commençais à m'envoler, j'étais là, je suis allé. Je sortais la tête de l'eau et là.
1: Et bon, Rémi reste à moins 5. Hein.
3: Moins 5, il nous reste 6 émissions, vous l'avez compris.
0: C'est pas perdu, Rémi, c'est pas perdu.
1: Je peux le faire.
0: Mais je vous le dis, je vais arriver.
4: Ouais, essaye de faire des news pas faites.
0: Ouais. Bah oui.
3: Mais attention, Rémi, hein. C'est pas gagné. Hein.
0: C'est pas gagné, mais c'est pas perdant.
3: J'embrasse Delphine qui a passé ce si long moment avec nous. On s'écoute jouer, doit être filé tout de suite sur Énergie.
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3: Bienvenue tout le monde sur Énergie, 17h08. Dans un instant, Shakira, Die Die, la chanson de la Coupe du Monde.
0: Ah oui, on l'adore.
3: J'adore. On va jouer dans un instant. Hein. On vous offre une Switch 2.
0: Ah, sympa, merci.
3: J'hésite, on fera soit un qui triche le plus vite, soit un jeu des indices.
1: Et sur la Switch 2, on peut jouer à Mario ou pas? Juste pour savoir.
3: On peut jouer à Mario
1: Mario Moustachu. Les copains,
4: oui,
1: on saura dans un instant si Rémi doit 15 euros ou 5 euros. Et dans ouais, la boîte.
2: On est en train de réécouter, c'est ça?
1: On est en train d'emmener l'enquête. Si vous étiez avec nous, il y a une sombre histoire qui est en train de se régler. Rassurez-vous. Oriane, ça va?
2: Trop, ça va trop.
1: Ce soir sur TF1, retour d'une grande saga de l'été. Ça tombe bien, c'est l'été. Zodiac.
2: Ah,
3: génial.
1: Zodiac est de retour avec Francis Huster qui prend toujours le rôle du commissaire.
3: Ah ouais.
1: Ah, je me rappelle pas, moi. Apparemment, Zodiac, Francis Huster était déjà dingue, jouait un commissaire et là, il reprend son rôle 20 ans après. La même série et tout, c'est fou, non?
2: Mais j'ai jamais regardé,
1: moi,
2: je crois.
1: Il y a Ingrid Chauvin dedans, non? Je sais pas, tu m'en
2: plus là, je crois. Non, là, je l'ai pas vu.
1: Ah, ok. Non. Moi, j'ai regardé ça avec ma mère. Bien sûr.
3: C'est Claire Kame.
1: Claire Kame, je les confonds toutes les deux.
2: Mais je crois que Claire Kame, elle est pas là non plus. Si?
1: Non, elle est pas là non plus. Hein. Je vous ai dit Francis Huster.
2: Il n'y a pas que lui.
1: Bah, j'ai que des questions sur l'été, vous me répondez très vite.
4: Ouais.
1: Votre série préf de l'été, donc ça aurait pu être Zodiac ou pas. Votre plat d'été préf, Oriane.
2: Ah! Les anchois marinés.
1: Hein?
2: Oui.
1: Rémi. Moi, c'est simple, c'est les godivots, donc les chipots, quoi. Non, mais écoute-moi, les chipots avec une salade de tomates mozza. Ah, ben moi, j'allais dire tomates mozza.
3: Oui, mais rajoute des petites chipots.
1: Tomates mozza, c'est super. Votre boisson d'été?
2: Je dirais le Bloody Mary.
1: Ah ouais? Le Bloody Mary.
2: Ouais, jus de tomate vodka.
1: Moi, c'est citronade, et si t'ajoutes un peu de blanc, ça fait une marquisette.
4: Bonne journée à tous, hein.
3: Ouais. Moi, j'aime bien le Moscato d'Astis, un vin pétillant à 5 degrés, là. Pas du bien. Tout, ouais, c'est un apéritif chez un peu les seniors en Italie.
2: Ah, d'accord. Ah, un peu amer, comme
3: ouais,
2: ça.
3: Tout à fait, moi, tout à fait. Et enfin, plage ou piscine?
2: Plage.
1: Piscine tous les jours. Alors, je suis un peu étonné que tu ne donnes pas l'option rivière. Moi, je suis rivière.
3: Oh, ouais.
1: Je suis rivière et sans serviette, tu te colles sur le rocher, là, au champ en Ardèche, là.
2: Oh, mais tu glisses là... Mais... et il est luisant, non. Le rocher. Non.
3: Rivière sans serviette. Bon, punk à chien.
1: Ah, ouais, oui. Et tu prends pas de maillot, t'en sarouel, hein. Tu laisses sécher ça sur un rocher, t'es tranquille, hein.
3: Tu sors le jambé, hein. Tu vends deux voitures. T'es pas à l'abri de vendre de pognon, là.
1: La rivière qui
3: passe.
1: La rivière qui est aussi ton habitat pour les vacances, hein. Tu vis sous un arbre.
2: Bah, tu t'y laves, bien sûr.
3: Bien sûr. De toute façon, il n'y a pas de plan B. Hein. Reste avec nous sur Énergie. Shakira qui arrive dans un instant.
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1: Merci à Kenji qui a été un de nos nombreux invités pendant ces deux ans sur Énergie. Ce soir c'est Julia Piaton, demain soir c'est Soprano, nos invités dans l'émission. Et ils chantent ça.
4: C'est pas encore sorti, je sais pas s'il aura de le mettre.
1: Je suis en train de DJ, bah oui.
4: C'est trop tard.
1: Et vous savez qui on reçoit lundi?
4: Tu peux le dire, t'es sûr?
1: Oh, j'ai pas le droit de le dire, c'est ça. Non, mais c'est fou, parce que
3: j'ai pas le droit de dire qu'on reçoit lundi.
1: Alors, en revanche, j'ai le droit de dire un truc, c'est que Rémi avait raison. Donc, on a eu un problème pendant les infos pour Brio Dîner de ce soir. Sachez que Rémi a été accusé à tort d'une info déjà donnée. Et il a bien dit, si c'est vrai, je mettrai pas 5 euros, mais 15 euros.
3: Ouais.
1: Parce que je suis sûr de moi. Et la cellule fact-checking va donc devoir mettre 5 euros à la place de Rémi dans la boîte. On l'entend pas, la cellule fact-checking.
2: Je le fais avec plaisir.
1: Oh, je me délecte.
2: Un peu de seum.
1: Mais je me délecte de ce moment, hein, vraiment.
3: Je rappelle, la tirelire, on en parle. Il y a quand même pas loin de 200 euros maintenant, ouais. Avec les 5 euros en plus. Elle sera offerte vendredi, pas demain, vendredi prochain, le dernier jour. Elle sera offerte à l'un ou l'une d'entre vous.
1: Et puis d'ici là, elle peut grimper, hein, tranquille, hein.
3: Oh, ben,
1: oh là,
3: sur toi,
1: oh,
3: ouais. Oui, comptez sur moi, va.
1: Shakira, Daïdaï, voilà ce qu'on écoute tout de suite sur Énergie. Belle après-midi.
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1: Il est temps de montrer à quel point vous étiez de vils tricheurs. À l'époque du collège et du lycée, puisqu'on va jouer tout de suite au qui triche le plus vite. On est sur Énergie. On va offrir une Switch 2 à Alexia ou à Mathieu qui sont là. Salut tous les deux.
8: Salut tout le monde. Salut la team.
1: Salut la team. Mathieu, tu viens d'où?
8: Je viens de Nantes.
1: D'accord, et Alexia?
9: Alençon.
1: Ok, très bien. Vous voulez une Switch 2 tous les deux? J'ai une plancha sinon. Hein.
8: Ah oui, une Switch 2, ça va très bien.
9: Ouais, j'imagine. Switch 2 ou l'iPhone 17?
8: La plancha, je l'ai déjà.
1: J'ai pas l'iPhone, Alexia, j'ai la Switch.
9: Mince, bon, bah la Switch.
3: La Switch, c'est super. Écoutez, on va pouvoir y aller. Alexia, tu vas jouer avec Oriane.
2: Ouais.
3: Mathieu, tu vas jouer avec Rémi. Allez.
8: Allez, vendu.
3: Le principe, il est simple, j'explique pour ceux qui nous écoutent pour la première fois. Il était temps de nous découvrir. Il nous reste vraiment 8 jours sur l'antenne. C'est très simple. Je vais vous poser des questions. C'est impossible d'avoir la réponse sans tricher, sans regarder sur votre téléphone en tout cas. Je vais vous demander d'avoir votre téléphone verrouillé. Merci. Sur le bureau, vous ne prenez pas votre téléphone, donc j'ai pas d'autre téléphone. Donc là, c'est le seul jeu, c'est celui qui triche le plus vite qui aura la bonne réponse.
4: Ok.
3: D'accord.
2: Parfait.
3: Je vous souhaite bonne chance à tous les deux. Je sais que c'est un jeu qui vous stresse beaucoup. Tellement. C'est gagné la dernière fois.
2: C'est moi. Mais ça nous fait beaucoup trembler, transpirer des doigts quand on tape.
4: Je sais.
3: Voici ma première question. Assez simple, ça va être rapide. Hein. Vous savez que j'aime le foot. J'ai pas pu suivre la Coupe du Monde hier. J'ai invité voisin à la maison.
4: Ouais.
3: J'ai fait des bottes bolognaises.
4: Ah, sympa.
3: Bref. Quel est le score final du match qui a eu lieu hier au Dallas Stadium de Dallas? Est-ce que j'ai dit top téléphone?
4: Ah là là,
3: top téléphone. Ah, je l'ai pas dit, hein.
4: Tu l'as pas dit.
3: Il faut que votre auditeur soit le premier à avoir

0: Je jonfle avec la canicule.
1: Ah, c'est quoi, dur, dis-moi. C'est dur.
0: Attends, on était le combien hier?
1: Mercredi. Tellement dur.
0: Mercredi, on était le...
1: Au secours.
0: Juin, on va dire.
1: Au secours.
0: Ah, j'arrive même pas à écrire juin.
1: Oh, qu'est-ce que c'est dur, j'ai rien.
0: Qu'est-ce que c'est, ta question?
1: Je rappelle, quel est le score du match qui a eu lieu hier au Dallas Stadium de Dallas?
0: Je vais te le dire.
1: Je vais te le dire, moi.
0: Non, c'est moi. Non, tais-toi.
1: C'est moi. C'est moi qui vais te le dire. Et c'est tout simplement...
0: Non, tais-toi.
1: Argentine, Autriche. Non, c'est non, pas
0: 4-2.
1: Ça.
0: 4-2 pour l'Angleterre.
1: Bonne réponse. Non, il y a... Mais c'est pas possible, Rémi. Mais qu'est-ce que tu fais?
2: Mais j'y arrive pas. Ça me stresse trop.
3: Oh, j'ai le droit de jouer.
1: Non, t'as pas le droit de jouer, Mathieu. Je vais y arriver, Mathieu. Et je précise.
3: Pas de souci, j'ai confiance.
1: Et je précise, on n'a pas le droit d'aller sur des intelligences artificielles.
4: Ah non,
1: faut quand même le faire, une petite recherche à l'ancienne.
0: Non,
1: bon. Fuck l'IA.
4: Pardon.
1: Non, c'est pas.
2: Non, je me suis un peu.
1: Fuck you, Claude. Ah non.
2: Je me suis un peu, ouais.
1: Attention, vous êtes prêts?
0: Oui.
2: Oui.
1: En ce moment, je passe beaucoup de temps dans le coin de Franconville.
0: Ah oui,
1: c'est sympa, c'est dans le 78. Je suis passé à l'agence La Forêt de Franconville.
0: Oh.
1: J'ai passé un super moment avec les deux conseillers en transaction.
2: Un tir en ouf.
1: Quels sont les prénoms des deux conseillers en transaction de l'agence La Forêt de Franconville? À vos téléphones.
0: J'adore les questions immobilières, La Forêt, Franconville.
1: Je l'ai plus vite.
2: Et ils font quoi, les deux petits loups?
1: Ils sont conseillers en transaction, figure-toi.
0: Ah ouais?
2: Ah ouais? C'est marrant.
0: Ah ouais, j'ai Sébastien Fontaine et j'ai Elodie Radouane.
2: Exactement. On peut dire que les prénoms, c'est déjà 2-0 pour Oriane.
0: Ils ont des très bonnes
2: têtes. Comment tu fais? C'est pas possible, je suis encore en train de finir de taper Franck Henry.
0: Chaton, pardon, comment toi tu fais? Qu'est-ce que tu fais pendant tout ce temps?
2: Je comprends pas, t'as
0: du bois. J'envoie des SMS.
1: Après deux secondes, oui, il répond à ses WhatsApp.
2: Il y a sa mère qui voulait des nouvelles.
1: Puis j'ai un peu d'arthrite.
2: Elle a un peu, hein.
1: 2-0 pour Oriane. Ils sont sympas, Seb et
0: Elo. Toute l'équipe a l'air très cool à Franconville, écoute.
1: Très cool.
2: Donc belle bouille.
1: Bon, on va y aller pour une. Peut-être déjà la dernière, hein, Mathieu. Hein, t'as peut-être perdu ta Switch 2. Hein.
3: Eh oui, mais il est au mauvais cheval.
1: Et on va offrir. Et Alexia va gagner une Switch 2 alors qu'elle veut un iPhone. Elle s'en fout de la Switch 2, on l'a entendu.
3: Non.
1: Attention.
3: Ça fait mal.
1: Allez. Bon, je vais essayer d'aider Rémi. On va aller. Je sais que t'es né à Vals-les-Bains.
2: Je suis pas né là-bas, mais oui, j'ai.
1: T'as passé beaucoup de temps.
2: J'ai passé énormément de temps.
1: Il y a les thermes de Vals-les-Bains.
2: Oh, arrête, là, tu touches à mon cœur.
0: J'en prie.
1: Avec une activité aquagym.
2: Ouais. C'est ma mère qui donne les cours.
0: Mais non.
2: Ouais. Pour les personnes âgées, ouais.
0: Attends, il y a de la. Qu'on nous dit favoritisme, là.
1: Eh ben, en tout cas, si je veux réserver la session de 9h, le 29 juin. Le 29 juin, moi, je veux aller voir ta maman et faire de l'aquagym avec ta mère. Ça sonne mal, hein, mais on sait pas. Ça sonne truc bizarre, ça se veut pas bizarre. Mais je vais aller faire de l'aquagym avec ta mère.
2: Ouais.
1: Si je réserve la session de 9h.

0: combien ça peut coûter à Vals-les-Bains?
1: Oh, c'est bien.
0: Aquagym, à 9h le 29 juin.
1: Arrête.
0: L'Aquagym, elle est carrément là. Et du coup.
1: Arrête de parler. Ah, mais j'ai plus de wifi.
2: C'est Koya Redwood.
1: Tu veux quoi? C'est quoi ta question?
0: Le prix du.
1: 18 euros.
3: Bonne réponse, Dorian.
4: Oui, merci, Dorian.
1: Avec plaisir, ce n'est même pas ma région. Ce n'est même pas ma région.
0: Je vais vous dire un truc. Ce jeu est même plus drôle. Ce qui était drôle quand il y avait de la compète, il n'y a même plus de compète. Oriane, tu l'écrases.
5: Mais c'est pas possible, je suis à Aquagym, là, il y a marqué.
1: Je te roule dessus en charrette.
0: Ah ouais, là, c'est. Oh, c'est dramatique.
5: Dramatique.
0: J'aurais dû appeler ma mère, ça aurait été plus vite.
1: Mais attends, il y a le nom de ma mère.
0: Bah oui, bah j'y ai pas pensé.
2: Mais je comprends pas. Mais bien sûr que t'avais le droit.
1: Il y a la photo d'une dame, c'est elle?
0: Non, c'est pas elle. Hein? C'est de l'IA, ça. Enfin, ma mère, ça.
2: C'est l'IA, sa sœur.
0: Bon, bah écoute, Mathieu, désolé, hein.
2: Bah, je suis désolé, Matt.
6: Ouais, c'est
0: 3-0, c'est, hein, c'est réglé. Ah, c'est réglé, il n'y a pas d'appel. Ah, c'est Alexia qui gagne sa Switch 2. Bravo, Alexia.
4: Ouais, merci, je suis trop content.
6: Bravo, Alexia.
4: Merci.
0: On vous fait des gros bisous à tous les deux.
6: Ça marche,
0: des gros bisous. Alors vous connaissez la DA de Énergie en ce moment. Et ça n'arrête pas, hein. Je sais pas ce qui leur arrive. Donc là on va écouter Linkin Park. Donc vous dites, ah bah trop bien, ils vont mettre Numb.
2: Ah oui, bien sûr que non.
0: C'est ça qu'on veut écouter Linkin Park. Mais Énergie, ils ont un truc, c'est qu'ils mettent les artistes que t'as envie d'écouter, mais avec les morceaux que même eux ils connaissent pas. Donc là ce soir on va écouter Lost de Linkin Park. Et bah Numb, ça sera pas ce soir.
2: D'accord.
0: Et
1: Peut-être qu'il y a une nouvelle.
0: Ah non, 2023.
1: Hein?
0: Non, ils mettent les plages saines de l'album. Je
2: sais pas pourquoi.
0: Linkin Park, c'est canon, on écoute Lost tout de suite, on est sur Énergie, 17h30.
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0: Bienvenue à tous sur Énergie, merci de nous choisir. On finit les journées ensemble, encore quelques jours avec Oriane, avec Rémi, yes, avec la team en fit.
1: Et oui.
0: La team de cœur en fit. Il y a Mickaël qui est là aussi, t'es ma star toi Mickaël, tu sais ça, hein?
8: Oui, je sais, bah oui, toujours.
0: Bien sûr, t'es ma star. Je vais vous parler d'une mère de famille.
2: Ah, sympa.
0: Une mère de famille a voulu faire plaisir à son enfant en lui achetant un jouet pour l'été. Là, c'est là, il y a deux jours, même pas hier. Au final, elle finit avec un casier judiciaire et une amende de 900 euros par la douane parce que le pistolet à eau ressemblait trop à une véritable arme. Donc, la douane a intercepté le pistolet, ils ont dit c'est beaucoup trop bien fait et en gros, ils l'ont verbalisé comme s'ils avaient intercepté quelqu'un qui se faisait vraiment livrer une arme.
1: Hein?
0: Elle a la même chose.
1: Après,
0: Jeff Bezos, il livre Amazon, il fait trop bien les flingues.
1: Mais les fabricants de jouets devraient aussi arrêter de fabriquer des armes qui ressemblent à des armes. Non, ça me rend dingue.
2: Ouais,
1: si tu mets du fluo et tout, bon, tu comprends.
0: Bah, oui.
1: Mais moi, ça me trouble dans les magasins de jouets de voir des armes.
0: Un peu aussi, je suis d'accord.
8: Ah, bah, le Durandeur, il est en garde à vue là.
0: À mon avis, justement, t'as raison, Mickaël. C'est pas la marque hyper connue Nerf. Justement, c'est un peu un truc qui doit beaucoup trop ressembler à une véritable
8: super
0: arme.
8: Soccer.
0: Ouais, quelque chose comme ça. Hein.
8: Ouais.
0: C'est sur Amazon. Elle l'avait commandé 10 balles. Et donc, elle se retrouve, écoutez bien, hein, avec une amende de 900 euros et un casier judiciaire pour délinquance.
1: Ah, c'est un peu violent quand même.
0: Bah, oui.
2: Mais moi, j'ai une question à vous poser. À quel moment on se retourne contre le vendeur, celui qui l'a fabriqué? Je comprends pas.
0: Bah, le vendeur, il va dire, je t'ai livré exactement ce que t'avais commandé, ma grande.
2: Bah voilà, donc il y a aucune raison qu'on me mette une amende puisque j'ai commandé un truc.
0: Non, mais c'est contre l'État. Après, c'est comme
2: quand
0: t'as une amende que tu devrais pas recevoir. Mais c'est le vendeur, il est pour rien. Le vendeur, il a envoyé le flingue qu'elle avait commandé.
2: Bah, je comprends, mais c'est à lui de ne pas les fabriquer. Enfin, tu vois ce que je veux dire?
1: Non, c'est à elle de faire appel parce que c'est un petit peu sévère et c'est effectivement globalement aux constructeurs de jouets de mettre des petites paillettes un peu partout quoi.
0: Merci maître Ledjari. On reste tous ensemble hein, sur RTL, ça continue bien sûr dans un instant. Le problème des hein, c'est ça maître Dubosky.
2: Oui, on a un problème avec monsieur Ricard qui a un problème avec son voisinage qui il a étendu les trous.
3: Il me gonfle le voisin.
0: Ouais, monsieur Gérard, on va venir vous voir.
3: Je ne peux plus.
0: On vient vous voir, monsieur Gérard, dans un instant. C'est fou quand même, Mika, cette histoire, hein.
8: Oui, mais après, si elle achète ses jouets en Syrie aussi, il faut se poser des questions.
0: Oui, hein. Non, mais je pense, je veux un magasin de jouets, et elle a raison, Ryan, il y a ceux qui font genre nerf, rigolo, et puis il y a ceux qui ressemblent trop, faites gaffe.
2: Ah ouais, c'est comme quand t'achètes les petits flingues à billes, là.
0: Tu sais, moi, j'ai des potes qui avaient acheté ça,
2: bien sûr.
0: De fou, ça. Air comprimé, là.
2: Ouais,
0: attention.
2: Bien sûr.
1: Bien sûr.
0: Tout ce que t'as à dire, faites attention.
2: Non, mais faites attention, je veux dire pas.
0: Ah non, mais ça, mais faites attention. Puis de toute façon, avec le temps qu'il fait, puis de toute façon, on s'en sort plus. Une dans l'autre, de toute façon, tu t'en sors pas. Tu vois bien que personne laisse sa place dans le bus. C'était mieux avant.
1: Un coup, il pleut, un coup, il fait chaud.
0: Il commence à s'habiller, il n'y a plus de saison. The Second Voice.

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4: Frère, c'est
5: il me cueille à chaque fois. La méchanceté, vous arrivez à faire sortir de ma mère qui a rien de méchant en elle, et vous arrivez à lui trouver de la méchanceté.
4: C'est fou, alors que ta mère, c'est vraiment la plus mince, quoi.
5: C'est vrai.
4: Ah, je te jure, toi.
5: Je voudrais qu'on embrasse tous les élèves de France.
4: Ah, sympa.
5: Avec le respect, hein.
4: Ah, oui.
5: Dernière ligne droite pour le bac et le brevet pour réviser. Le brevet des collèges aura lieu les 26, 27 et 30 juin.
4: Ah oui, je sais, ma fille n'a plus école.
5: Ouais. Bah ouais. Ils sont en train de réviser les dernières épreuves de bac aujourd'hui pour les spécialités et le grand oral dès lundi 22. Bref, tout le monde est en stress. Pour les premières aussi, épreuve orale de français lundi. Je dis, bah, vous le savez, mais vous êtes peut-être parents en train de m'écouter, en train de dire, ah, ok, il y a 5 grèves et tout. Eux, ils savent, hein, vous savez bien quel jour vous avez épreuve. Hein.
4: Oh là là, moi, j'ai pas hâte, mais l'année prochaine, c'est la troisième. Je sais pas comment je vais gérer ça, mais ça va être,
5: ça va être ta fille, hein, on est d'accord.
4: Non, pas pour toi.
5: Je repasse un peu tout, je suis un peu bancal là. Donc, dis, quitte à faire une carrière, autant avoir un peu de bagage, quoi.
3: Vous faites jamais le cauchemar, je le fais hyper souvent que je dois repasser le bac, mais j'ai le niveau de révision de maintenant.
5: Ah bah non, on est trop dur. Bah, on parlait du bagage, d'où le bagage, ouais. Je te cache pas qu'il passe en cabine.
4: Le foutre en soupe,
5: c'est pratique quand tu voyages, hein, mais bon, ça, parfois, il te manque 2-3 affaires.
4: Ça, c'est un cadeau que tu mets à tes pieds.
5: Donc c'est pratique, tu perds pas de temps à pas récupérer les bagages, mais bon, bah t'es pas à l'abri qu'il te mente un manteau à Vancouver, quoi. Parfois, on est un peu en t-shirt et en short.
4: Un peu léger. Et vous avez de la chance, vous avez des bagages. Moi, je vais généralement léger.
5: Mais toi, t'es les mains dans les poches.
4: Pas les poches dedans.
5: T'as même pas le passeport.
4: T'as rien.
5: Je peux pas sortir de Schengen. Hein.
4: Je peux pas bouger.
5: J'ai que le permis B. Hein.
4: Même pas.
5: Allez, on écoute le Second Voice sur Énergie tout de suite.
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5: On est sur Énergie avec ce bon vieux Rémi et cette bonne vieille branche d'Oriane.
3: Ouais.
5: On est tous ensemble, il y a quoi? On est là avec des micros.
6: Allô?
5: C'est super. Il y a aussi des auditeurs.
6: Ouais, ouais, ouais, je m'appelle Mickaël.
5: Il y a Mickaël qui est là avec tout ça, va Mika?
7: Oui, toujours là, je suis très content d'être avec vous à la radio.
5: Je suis plus que content. Je suis content.
7: J'ai même pas le temps de saluer Oriane, Rémi.
3: Coucou,
5: salut Mika. Moi, Mika, je suis super content. Parce que, je partage quelque chose avec Larry David.
4: Avec qui?
5: Dans une série.
7: Avec
5: je le dis très souvent ici, dans l'émission. Tu fais quoi dans la vie, Mickaël?
7: Moi, je suis négociant dans le bois.
5: Qu'est-ce que je respecte le plus dans ma vie?
7: Aya Nakamura, non?
5: Aya.
4: Oui.
5: Et le bois.
7: Les ors.
5: Les ors aussi, t'as bien raison. Mais le bois. Je respecte le bois, Mickaël.
4: Ça, c'est vrai que c'est ton truc. Le bois, c'est...
5: Je respecte la matière. Est-ce que vous respectez le bois? La réponse est non dans cette équipe. Rémi, un peu. Oriane, pas du tout.
3: Qu'est-ce que t'en sais? J'ai un plan de travail qui est en bois dans ma cuisine.
5: Ah bah... Oui, mais est-ce que tu le respectes? C'est pas le tout de l'avoir, justement. C'est de la surconsommation. Est-ce que tu le respectes? Est-ce que tu l'entretiens? Est-ce que tu loins?
7: Vous le respectez? Vous envoyez du bois tout le temps?
5: Oh, ils sont bons. Tiens, allez, bim, je t'en fais une switch.
7: Non,
5: c'est pas vrai, Mika, c'est pas vrai. Je suis hors budget. Je suis hors budget.
3: Je l'ai verni. Oui, monsieur. Pour pas qu'il, avec l'usure de l'eau et de l'humidité,
7: on peut l'huiler aussi.
5: Mickaël, moi j'aime le bois, je respecte le bois. Je prends soin du bois extérieur, je le traite.
4: Ouais.
5: Ok? Je lui mets du Bondex. Bien sûr. Il faut respecter le bois.
3: T'as le pchipchit marron pour faire le ménage spécial bois?
5: Bien sûr. Mais attendez, demande-moi si je respecte le bois. Alors je mets quoi? Du vinaigre de cidre sur le bois?
7: Il faut mettre de la bonne huile. Hein.
5: Ah oui? Attends, il faut l'entretenir. Le bois, il travaille, le bois, il continue de vivre. Le bois, il boit. Le bois boit. Quand tu lui donnes quelque chose, qu'il a eu soif, il va le boire. C'est important d'entretenir le bois. Respectez le bois, s'il vous plaît,
4: bien sûr.
5: C'est fou d'être comme ça.
4: Mais ouais.
5: Tu respectes le bois, Mickaël?
7: Oui, bah moi, c'est la petite maison de la prairie qui m'a donné envie de travailler dans le bois.
5: Ah toi, en Charlingals?
7: C'est ça, Charlingals, avec son sa hache.
5: Et les charpentiers, hein? Il est charpentier. Attends.
3: Vous coupez des trucs à la hache parfois?
5: Ben, en milieu urbain, c'est quand même assez rare. Ou alors ça finit souvent à freine. Hein.
3: Mais je n'ai jamais de ma vie tenu une hache.
5: Ah, bien sûr.
4: Si, attends.
7: Il y a des endroits où on peut jeter des haches. Hein.
3: Ah, t'as raison. J'ai fait du lancer de hache pour
7: le
3: teuf. Oui, c'est vrai.
5: Oh,
3: c'était très sympa.
5: T'as pas encore installé ça à la maison, là?
2: C'est possible, avec des lances qu'on lance dans un mur.
7: Il faut la lancer avant d'avoir bu, hein.
5: Ah oui, toujours. Ouais. Alors, écoutez-moi bien. Parce que Mika, je t'aime, parce que tu respectes le bois, je vais essayer de te faire gagner un cadeau. On va jouer aux 60 secondes cadeau pour une enceinte Marshall.
7: Ah, super.
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5: Je vous amène en Rouen.
4: À Rouen?
5: À Rouen, ouais.
4: Waouh, génial, j'adore.
5: Traversé par quel fleuve, Rouen?
4: La
5: Seine. Bah oui, la Seine. La Marne, évidemment. La Seine, c'est quoi? Ça part là-bas dans la Marne, ça monte jusqu'au Havre. C'est le Havre, la Seine. La Californie, à 2 heures de Paris, le Havre. Bah, vous le savez, ça part du Havre, la Seine. Il s'est passé une dinguerie à Rouen. Je vais vous parler d'autre chose, d'un certain Freddy. Il peut plus se faire soigner au CHU de Rouen. Plus personne lui donne l'heure. Personne ne veut le soigner au CHU de Rouen. Pourquoi? Qu'est-ce qu'il a fait? Que s'est-il passé? 60 secondes pour trouver la réponse.
3: Il est insultant avec le personnel soignant?
5: Pas du tout. Parce que Freddy a déjà été un peu soigné, il s'est barré avec le matos et tout.
4: Il n'a pas payé.
5: Bah, il n'a pas payé, quoi.
7: Il a volé des pensions. Un ancien vigile qui a été viré?
5: Non, il n'a pas été viré, il n'a jamais bossé à l'hôpital de Rouen.
7: C'était un patient?
5: Comment?
7: C'était un patient?
5: Il a été patient et aujourd'hui, plus personne ne veut le soigner.
3: Il est trop malade.
7: Il est mort?
5: Il n'est pas mort, non, il est en vie. Attends.
7: En vie?
5: Mais...
3: Ah, il veut tout le temps s'auto-diagnostiquer. Ah
5: non, ouais. Mais si, c'est ça. Non, mais il est tout le temps.
7: Il est tous les jours. Il somatise trop.
5: Il fait quoi?
7: Il somatise trop, il est hypochondriaque ou...
5: Non. Heureusement qu'on continue de nous soigner, sinon je pourrais plus être soigné nulle part. Attends. Qu'est-ce qu'il a pu lui
4: arriver? J'ai dit presque.
5: 15 secondes.
3: Presque, mais t'as dit presque par rapport à
7: un ambulancier qui a plus le permis.
5: Non, c'est pas ça.
4: Non, attends, on peut pas le soigner.
7: Pas soigner?
4: On peut pas le soigner parce que il est.
7: C'est le directeur.
4: Mais non, c'est pas le directeur.
3: Non. C'est un truc avec les frères jumeaux?
5: Ah, son jumeau et tout qui a fait n'importe quoi, non? Il a pas cassé l'hôpital, c'est pas de sa faute.
7: Il a pas de carte vitale, il est pas à la sécu.
5: Il n'existe plus dans les fichiers, la personne existe dans la vraie vie, mais est décédé pour l'administration. J'accepte parce que c'est quand il a dit mort, Mickaël, j'ai dit c'est quasiment ça et vous êtes complètement parti sur autre chose parce que comme d'habitude, vous avez fait du manspreading, vous m'avez invisibilisé, c'est vrai.
7: Je me suis dit ça tentait le sapin, c'est pour ça.
5: Et vous m'avez pas calculé, je vous ai dit presque, vous êtes parti sur autre chose. Bonne réponse à la fin de Rémi, il n'est pas mort, il a été soigné, mais en se faisant soigner, écoutez bien, il a été traité. Et en fait, il a fait un infarctus, et sauf que il a été... dans les fichiers enregistrés comme mort. Sauf qu'il a été super bien soigné par le CHU de Rouen. Sauvé déjà, super bien soigné. Sauf que dans les fichiers, lui, il est parti. Et il était enregistré au CHU de Rouen comme mort. Quelques années plus tard, il est retourné faire un examen, tout ça. On lui a dit, mais on peut pas vous prendre, vous êtes mort au CHU. Il n'est pas mort auprès de tout l'État français. Ça, on l'a déjà raconté ça, là c'est pas le cas. Mais au CHU de Rouen, personne ne peut le soigner parce que dans les fichiers, il est mort.
3: C'est infernal.
5: Et le CHU de Rouen n'a pas rectifié l'erreur. Freddy, il n'en peut plus.
4: Mais attends, je comprends pas.
5: Quand t'es vivant, et que t'arrives dans un hôpital qui dit que t'es mort, et que tu leur dis, mais je suis là, donc je suis vivant. Donc venez, je vous montre ma carte d'identité, ma carte vitale, et on repart à zéro.
4: Surtout dans un hôpital, c'est sûr que vous avez bien taffé.
5: Ça montre que...
3: Des protocoles administratifs qui te dépassent. Donc tu
7: quand t'as une erreur, c'est dur à rectifier.
3: Et en fait, la personne qui va le soigner va être jugée pour faute alors qu'il n'a rien fait.
5: Quand un truc est installé, c'est pas simple de rectifier. Regardez-moi, Camille Combal sur Énergie, 16h-19h. J'arrive toujours à 16h05.
3: Ben voilà.
5: Ils n'ont pas rectifié. On peut dire 16h05-19h.
3: Tu es un peu ce monsieur faussement mort à Rouen, hein. C'est la même chose.
4: Ah oh là là, le Freddy, le pauvre.
5: Bon, c'est gagné pour toi, Mika. Et maintenant, je vais vous demander un truc vraiment je t'en prie, Mika.
7: Est-ce que je peux me permettre, à mon fiston qui écoute, je voudrais lui dire que je l'aime et que je suis content qu'il puisse m'écouter. Ma fille aussi, ma femme aussi. Mais mon fiston est à côté. Et est-ce que je peux me permettre de demander un changement de cadeau, si je peux me permettre, la Switch 2?
5: Mika, je peux pas, malheureusement, on en a une par soir. Il y a des budgets un peu serrés.
7: Ma énergie est budgétaire.
5: Après, je sais pas, j'ai peut-être qu'on t'appelle une autre émission, parce que peut-être que quand t'es le chouchou, t'as un peu plus, mais je t'avoue que je ne suis pas le chouchou.
7: C'est bon,
5: t'es gentil, mais malheureusement, j'ai pas d'autre Switch.
7: Ok. Parce que ma fille, je veux faire une enceinte Marshall il n'y a pas longtemps, justement.
5: Ah, mince,
7: ma fille qui a passé le bac, là, et c'est pas justement ces derniers jours-là.
3: Et une enceinte.
5: Non, mais la bonne nouvelle, c'est que bah, deux enceintes, c'est en stéréo,
4: ah,
5: quoi.
4: Ah oui, là, t'as une enceinte, hein.
5: Bah, vraiment, tu commences. Eh, hey, tu rejoues, t'en gagnes encore deux, t'es en THX cinéma. Hein. T'auras tout. Non, Mika, malheureusement, je peux pas, je suis désolé.
7: Ok.
5: Mika, bah, avec grand plaisir. Oriane, Rémi.
3: Oui. Oui.
5: Est-ce que si je vous dis demain que vous pouvez connaître la date de votre décès, est-ce que vous dites oui ou est-ce que vous dites non? Il y a quelqu'un qui arrive, il sort d'une lampe, me demande pas. Tu es en train de nettoyer et sans faire exprès, tu frottes ta lampe berger à la maison. Et tout d'un coup, tu sors de la mèche, un génie.
3: Okay. Ok.
5: D'accord? Et il vous dit, si tu veux, il y a 15 jours que je peux réaliser, je peux te donner la date et l'heure de ta mort exactement. Est-ce que tu le prends pas? Même pas la raison. La date et l'heure de ta mort.
3: Et plutôt, crever. Enfin, non, oui, mais.
5: Bah, ça tombe bien, tout de suite.
3: Jamais
5: moi,
3: de la vie.
5: Je prends tous les jours.
3: Mais le taux de stress.
5: Vous le prenez pas? Jamais de la vie.
3: De quoi? Tu vis avec un sablier, c'est immonde.
5: Mais c'est pas le sablier, tu sais exactement comment dépenser, comment faire ton truc, comment kiffer, tu sais quoi là, tu sais combien de temps il te reste.
3: Mais non, tous les matins, tu ouvres les yeux, tu dis une journée de moins, c'est horrible.
5: De toute façon, tu peux ouvrir les yeux tous les jours en disant une journée de moins.
3: Oui, mais je ne sais pas si c'est moins par rapport à mes 100 ans ou à. Bon, je préfère même pas le dire. Ouais, mais pas longtemps, quoi.
5: Non, moi je peux pas. C'est le destin, c'est comme ça, tu vis au jour le jour, quoi.
2: Moi je veux pas savoir, ça m'angoisserait.
3: C'est un truc d'énorme contrôle fric de vouloir savoir.
5: Mais je dis pas que je veux savoir, je dis juste que si quelqu'un me propose deux, bah je dis bah vas-y. Hein.
3: Ah, et tu ne te stresserais pas, ça te donnerait pas mal au ventre. Et
5: on te donne. Tu sais tout, ça y est.
3: On te donne la façon dont tu vas mourir ou pas dans ton jeu.
5: Non. Ah oui, heureusement.
3: Putain. Parce que tu pourrais éviter accident de voiture.
5: Ah mais non, mais c'est comme ça, c'est destination finale. C'est arrêter, tu sais que c'est comme ça.
3: Jamais. Jamais. T'aimes pas qu'on te surprenne.
5: C'est bizarre, c'est moi qui suis bizarre.
3: Mais non, c'est toi qui es bizarre.
5: Je suis bizarre. Gims Théodora, c'est ce qui arrive tout de suite.
4: Tu vois, Gims, c'est pas toi qui allais faire ce titre avec Théodora. Bon, bah c'est ça la vie, tu vois. Ça arrive, ça tombe comme ça, ça tombe dessus.
5: Ça tombe du ciel,
4: bah,
5: quoi.
4: Oui. Bah bien sûr.
5: Le ciel, c'est notre titre. Là, c'est. Merci d'être là sur NRJ. Belle après-midi, tout le monde.
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5: J'ai une étude dingue qui est sortie. Là, votre personnalité en fonction de la couleur de vos yeux.
4: Oh, j'adore.
5: Vous aimez bien ça?
4: Ah ouais.
5: Ok, allez, on y va. On est sur NRJ en direct. Je vais demander à Anne-Lise qui est avec nous. Salut Anne-Lise.
9: Bonjour tout le monde.
5: Salut Anne-Lise, j'ai pas d'iPhone 17. Anne-Lise,
9: c'est très bien.
5: On va quand même pouvoir discuter un peu ensemble.
9: Oui.
5: Anne-Lise, tu viens d'où?
9: Je viens de Besançon.
5: Très bien. Anne-Lise, tu as les yeux de quelle couleur?
9: Très classique, marron.
5: Marron, comme moi, comme Oriane aussi.
3: Je dis noisette, personnellement.
5: Ce qui est vraiment marron. Mais...
9: très beau.
3: Oui, marron clair, comme noisette, reflet vert.
5: Moi, pareil, je les avais noirs. Vraiment noir, un marron tellement foncé que ça faisait noir et à force ils sont devenus marrons.
3: Ouais. Bah ouais, on fixe longtemps le soleil puis ça éclaircit.
5: Vraiment, j'avais les yeux noirs.
4: On fixe longtemps le soleil, non mais et puis on perd la vue aussi en fait. C'est ça l'histoire. Ouais.
5: Ah mais vous voulez que je vous apprenne encore quelque chose
4: s'il
5: sur les yeux
4: plaît, s'il vous plaît, monsieur.
5: Anne-Lise.
9: Oui.
5: Est-ce que vous savez qu'on prend des coups de soleil aux yeux?
3: Aux yeux, attends.
5: Bien sûr.
3: La paupière ou la rétine?
5: Non, la rétine c'est très mauvais. En fait, on peut prendre le soleil. Il est important de mettre tout le temps des lunettes parce qu'en fait, on peut prendre des coups de soleil. Parfois, vous vous en rendez pas compte. Vous rentrez de la plage ou quoi, et vous dites oh mes yeux ils piquent. On se dit bah on a dû prendre un grain de sable. Mais pas du tout. Vous avez pris un coup de soleil à l'œil.
3: Oh,
5: c'est très mauvais.
2: Ah mais c'est pour ça qu'il faut mettre de la crème solaire dans les yeux.
5: Je vais même vous dire un truc. Le coup de soleil aux yeux est la première cause de greffe.
4: Ah bon?
5: Ouais.
4: Ah non mais attends. Et ça et les stations de ski aussi. Quand il fait beau, que ça tape sur la neige et que ça
5: sur la réverbération sur la aussi.
3: Et c'est pour ça qu'il ne faut pas prendre n'importe quelle lunette. Parce qu'il y en a qui ne protègent pas pour de vrai.
5: Ah, bien sûr. Oui.
3: Les jolies formes de cœur, là, sur le marché, ouais, deux pour le prix d'une. Je l'ai fait. Ben, ça m'a gratouillé.
5: Ben oui, c'est pas bon quand ça gratouille, c'est le coup de soleil.
3: Mais toi, tu me traumatises sur les yeux, je n'ose plus me les toucher.
5: Mais il faut pas se les toucher, les yeux.
3: Je sais, mais c'était un petit plaisir de la vie pour moi.
4: Je pense à toi tous les jours, quand je prends ma douche et je sais que j'ai mes lentilles, je les enlève et je pense à toi.
5: Alors, ne jamais prendre de douche avec vos lentilles.
4: Voilà.
5: Pourquoi?
4: Parce que ça peut s'infecter.
2: C'est hydrophobe, oui, mais pourquoi? C'est hydrophobe, les lentilles.
5: Hein?
2: C'est pas bon avec l'eau, non? Faut pas une
5: douche. C'est pas bon, c'est pourquoi? Parce qu'avec la vapeur d'eau, votre œil, ça se dilate en fait entre la lentille et l'œil, et donc de l'humidité, donc de la vapeur d'eau peut rentrer à l'intérieur, rentre dedans, et il peut y avoir une bactérie. Et en fait, vous chopez un abcès de la cornée, c'est hyper douloureux.
4: Ça me fait flipper.
5: Hyper douloureux. Il faut jamais prendre de bain et de douche. Même faudrait même pas aller dans une piscine avec des lentilles.
3: Mais sur les oreilles pour se les nettoyer, faut mettre.
5: Ah, moi, je suis sur les yeux. Ouais,
2: non, mais il est qui
3: ophtalmo.
5: Non, je fais pas ophtalmo.
4: Il est qui ophtalmo.
5: Plus sur ophtalmologie.
3: En ce moment, j'ai envie d'arrêter le coton.
5: Je vais vous diriger vers un confrère,
3: s'il te plaît.
5: Alors, les yeux marron. comme Oriane, moi et donc Anne-Lise, si vous nous écoutez dans voiture, vous avez les yeux marrons. On est des personnes calmes, loyales et respectueuses.
3: Oui,
5: ah oui,
3: oui,
5: c'est vrai, c'est vous. Des bonnes personnes finalement, des bons gars, un brave.
3: On fraude pas.
5: Voilà, qui sont aventureuses et avant tout des oiseaux libres.
4: Oh,
5: ah,
4: regardez.
5: Suis-je un merle, sans doute. On résisterait pas de ouf à la douleur, mais par contre, on est vif comme l'éclair.
4: Oh, wow. Sympa.
5: Rémi, tes yeux
4: vert,
5: vert. Les yeux verts. Vous êtes plus généreux et sensible, et surtout des vrais ambianceurs. Ça, c'est vrai.
4: Ah, j'y suis là. Hein.
5: Les yeux verts égale joie de vivre, mais en même temps, vous êtes méfiant.
4: Un peu, c'est vrai. Ça peut m'arriver de me méfier un pied. Un peu, bah, notamment d'Anna Serena, tu vois, dans cette équipe.
5: La cellule fact-checking, bien sûr.
4: T'as bien raison.
5: Thibaut ?
2: Oui ?
5: Je crois que t'es le seul à avoir les yeux bleus ?
2: Non, moi j'ai les yeux.
3: Tu attends depuis 2 heures.
10: C'est un peu long pour moi.
11: Il avait préparé et tout. Il est allé chercher le 45 tour et tout.
10: J'ai soufflé dessus.
2: J'ai les yeux bleus, ouais, effectivement.
5: Les yeux bleus, vous êtes des gens émotifs.
2: Oh, c'est vrai.
5: Et extravertis.
3: Oui, c'est lui ça.
2: C'est vrai.
5: Ah bah oui. Et surtout, plus intelligent. Capitale du Guatemala.
2: Guatamalo.
10: Saint-Malo.
5: Après, toi, c'est pas bleu-bleu, quoi.
10: C'est... Oui, c'est blanc.
5: Mais je sais pas non plus, mais enfin, j'ai pas les yeux bleus, moi. Pardon, hein. Moi, je suis peut-être con, mais j'ai pas les yeux bleus. Hein.
10: Attends.
5: Moi, c'est écrit, hein.
3: On
5: c'est pas...
3: attend rien de nous. Ah, ouais.
5: C'est pas dans ma description de connaître la capitale du Guatemala, tu vois. Hein. Et pour les yeux verrons, il y en a. Elena, la chanteuse Elena, qu'on adore. David Bowie aussi, ouais. Les yeux verrons. Ils sont des personnalités mélangées des vrais doudingues.
4: Ah bon, oui, d'accord.
5: Et les Yuski aussi. Et Yuski aussi, bien sûr. Et ceux qui ont les yeux rouges, vous êtes juste fonfon.
10: Voilà, il n'y a pas de souci. Vous êtes juste complètement défoncé.
5: Voilà.
10: Pas de souci.
5: Bon, bah, nickel. Plus grande qualité, plus grand défaut. Oriane.
3: Les miennes, j'imagine.
5: Ben oui.
3: Qualité, je dirais que j'aime bien faire plaisir. J'aime bien gâter. Je suis une gâteuse. Et défaut, je suis totalement...
10: Nadine.
3: Paranoïaque.
10: Ah oui, alors elle croit toujours qu'on nous a fait un coup, mais c'est fou.
3: Le nombre de groupes WhatsApp que je pense qu'on a créé contre moi est absolument incroyable.
5: Nous, c'est pas contre toi.
4: Non, c'est pas ça.
3: Groupe sans Oriane. Oriane a mis un pull rouge. C'est dans ma tête, ça.
4: Ah oui, d'accord.
10: Rémi.
4: Ah, moi, qualité, je pense... sociable, quoi. Tu vois, brise-glace, quoi.
5: Ah, c'est...
4: Tu vois. Et défaut, je suis trop stressé. Je suis un stressé de la vie.
3: Ça se voit pas du tout.
4: Ouais.
5: Ça se voit pas.
3: Hein.
10: Thibaut. Moi, je pense... Je suis hyper susceptible. Très susceptible.
3: Ah, bon,
10: en fait, on m'a toujours répété ça, donc je me suis dit, bah, je vais être susceptible. Tout le monde me disait ça à l'école. J'étais susceptible.
3: Attends, ça veut dire qu'on t'a beaucoup blessé, quand même, pendant 2 ans?
10: Bah, jamais. On me dit tout le temps, ah, t'es susceptible.
3: T'es sûr que les personnes connaissent la définition des gens, du mot qui te dit ça?
5: Et ta qualité?
10: Je pense que je suis de bonne humeur, globalement.
3: Oui.
10: Attends, j'ai des petits des hauts et des bas, hein. Mais globalement, je suis de bonne humeur.
3: Oui, il est constant quand même.
5: Non, on va pas te dire non, tu vas te vexer. Donc. Mais je te dis, on va dire
10: non. Non, je vais pas te vexer.
5: Alors, alors moi, plus grand.
10: Alors moi,
5: mon plus gros défaut, c'est simple, c'est l'impatience. Je tiens pas.
10: Ah ouais, ça c'est.
5: Ah non, mais moi je peux pas. Mais tu peux pas savoir. L'ascenseur, tu attends 6 secondes. Tout, je suis impatient.
3: Tu peux pas aller à Disney, toi. C'est pas possible à Disney. Tu peux pas aller.
5: Je suis impatient. Je supporte pas. Tu vois, quand on fait l'émission, je me dis bon, on est prêt là. Bah oui, mais il est pas l'heure. Tu vois, je peux pas attendre 6 secondes. Je sais pas attendre 6 secondes dans ma vie. Je sais pas faire. Je ne sais pas faire. Donc ça, c'est qualité.
10: Non, c'est défaut.
5: Et qualité, je sais pas. Je lâche pas quoi. Bon. Déterre.
4: Ouais, c'est un mental.
5: Ouais, mental. Ouais, le mental, je pense mental.
10: Et ambidextre.
4: Vraiment, quoi. Après, je sais pas. Après. Si ça aide vraiment dans la vie, mais bon, voilà.
10: On s'écoute Temper City?
4: Ah, si vous voulez.
10: Allez, Temper City, Self-Aware. Anis, j'ai passé un trop bon moment avec toi. Restez avec nous. Notre invité sera aussi là dans quelques minutes. On est en direct avec vous jusqu'à 19h sur Énergie.
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10: Merci d'être là. Merci de nous choisir pour terminer vos après. On a trop de chance. On a Julia Piaton qui sera avec nous dans quelques minutes. Vous l'avez découvert dans Qu'est-ce qu'on a fait au bon Dieu? Odile Verneuil.
4: Bien sûr.
10: Également dans Family Business. Sur Netflix, la fille des bouchers.
4: Ah ouais.
10: Il paraît que tous les bouchers là, s'arrêtent pour l'embrasser maintenant. On va lui demander si c'est vrai pour la remercier de cette série. On en parle avec elle dans un instant. Puis surtout, et cette émission, elle reste la même. Hein. On a des infos. On va s'amuser avec Julia et avec vous à les deviner. Bien sûr, on vous lâche pas. On vous change les idées jusqu'à 19h. Et en plus,
4: oui,
10: jeu 0870 42 48. On jouera avec Julia un jeu pour vous faire gagner un très beau cadeau. Naika qui arrive pour le son.
5: Belle soirée tout le monde.
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5: Enfin le plus tard possible, mais on peut.
11: Merci beaucoup, Naïka, One Track Mind. Voilà ce qu'on écoute. Notre invité dans un instant reste en direct avec vous sur Énergie. Des infos, des cadeaux, des jeux. Bref, tu connais le tarif. Je suis à 19h. Évidemment, on est là tout de suite.
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5: Merci d'être là avec nous en direct sur Énergie. Je suis tellement content de l'avoir ici dans le studio puisqu'on va recevoir Julia Piaton qui est avec nous et on peut la voir. Julia Piaton, elle a fait d'énormes succès, bien sûr. Elle joue le personnage de Odile Verneuil dans Qu'est-ce qu'on a fait au bon Dieu. Moi, personnellement, c'est la fille de Gérard Darmon dans Family Business sur Netflix. Et pour moi, j'ai pris pleine tête. Et aujourd'hui, elle est dans un nouveau film, Les Caprices de l'Enfant Roi de Michel Leclerc, qui sort la semaine prochaine, le 24 juin.
3: Exactement.
5: Avec un cast. Maman, la Julia.
3: Oui, c'est vrai. Je suis hyper bien entourée avec Artus, Nemo Schiffman, Franck Dubos, Doria Tillier, Suzanne Debecq et surtout Nils Amène Brochen qui joue le petit roi, qui est un acteur extraordinaire.
5: Quel âge? 9 ans, 8 ans, 9 ans?
3: Ah, pas du tout, il a 4 ans, il a 13 ans.
5: Elle est top.
3: Là, tu viens... Ça va pas lui plaire ce que tu viens de dire.
5: Il a 27 ans.
3: Il a 42. Non, mais qui est vraiment qui tient le film, quoi. C'est un magnifique comédien.
5: Bah, il est de presque tous les plans, parce qu'on va pas tout révéler, mais il est quasiment de tous les plans. Et donc, ça démarre à la cour. À la cour du roi, ça commence, je crois, dès la première scène. Il y a Dora Tilly en reine de France, mais elle est
3: incroyable, machiavélique.
5: Incroyable.
3: Oui, elle est impériale. Non, en plus, elle est très drôle et elle est dans un truc assez intérieur, comme ça, très glacé. Et elle fait un duo avec Dubos qui est fou. Quoi.
5: Alors, tu vas nous pitcher le film, mais franchement, ça va que vous donner envie. Artus et Cyrano de Bergerac,
11: c'est énorme.
5: Julia joue Madeleine Béjart, tu vas nous en parler. Mmh. Il y a Molière, on croise Molière.
3: Nemo Schiffman.
5: Voilà, exactement. Louis XIV, donc, puisque il y a évidemment le futur roi.
3: Exact.
5: Qui
3: s'amène.
5: Exactement. Et vous êtes D'Artagnan est joué par Franck Dubos.
3: Il est génial.
5: J'adore.
3: Oui.
5: En narcisse complet.
3: Un D'Artagnan qui est à la fois hyper narcissique et en même temps hyper peureux, quoi.
5: Un pleutre.
3: Oh, un pleutre total, quoi. Dès qu'il voit qu'il y a un combat qui pourrait respecter ses barres au premier. Non, c'était très très drôle. Et moi, je trouve aussi que le rôle d'Artus est assez extraordinaire. On le voit dans une couleur hyper émouvante, très fine, très sensible. Ça, c'est très beau, quoi.
5: Et mais donc, film d'époque, pardon.
3: Oui, non, je t'en prie.
5: Film d'époque qui commence par la phrase « Une histoire vraie, sauf pour les historiens ».
3: Exactement.
5: Est-ce que tu peux nous le pitcher? Pourquoi cette phrase? C'est pas...
3: Bah, d'ailleurs, elle n'est pas si vraie. Parce qu'en fait, si tu regardes tout ce qui est un peu, toutes les pistes un peu, qui semblent un peu délirantes, qui sont amorcées sur ce qu'on raconte sur ces gens, sont quand même pas complètement déconnants. C'est-à-dire que, par exemple, il y a une histoire d'amour entre Cyrano de Bergerac et Molière. Alors ça, c'est improbable. Néanmoins, l'homosexualité de Cyrano, c'est quelque chose qui se questionne vraiment. Et il y a des pistes, il y a des traces de ça. Donc voilà pour te pitcher le film. Alors le film, c'est d'abord un film absolument génial, drôle, émouvant et très romantique et très tendre et qui, je pense, fait beaucoup beaucoup de bien. Moi, je l'adore ce film.
5: Ouais, on fait pas vraiment que rire. Hein. Il y a
3: non, on fait pas que rire.
5: Tendre.
3: On fait pas que rire. Et donc c'est l'histoire d'un petit garçon capricieux, un petit roi qui vit dans son monde, qui est un peu hors sol, mais de fait il vit dans son voilà et qui va se retrouver arraché à sa famille.
5: Bah parce que c'est le moment où le peuple.
3: Au moment de la fronde.
5: Oui, voilà, où il est menacé. Donc il prend la fuite avec D'Artagnan. On va pas en dire plus, mais avec D'Artagnan, il fuit pour éviter, évidemment,
3: d'être tué. Voilà. Et il se retrouve grâce à Artus, qui donc joue Cyrano de Bergerac, il se retrouve dans une troupe de théâtre. Il est lancé dans la troupe de Madeleine Béjart et de Molière. Jean-Baptiste Poquelin, à l'époque, il s'appelait pas encore Molière. Et il va écumer les campagnes et se retrouver à monter des tréteaux en plein champ, etc. Et donc faire tomber à la fois ses barrières, lui, de petits roi capricieux et apprendre à vivre en groupe et aussi à découvrir le spectacle, la musique, le théâtre, la danse, tout ça.
5: Et on voit Molière qui découvre qu'il est bon en comédie parce qu'au début, c'est même pas lui. Donc c'est un peu la genèse de tout ça.
3: C'est un peu avant qu'il devienne ce qu'il... Enfin, c'est le début de Molière. C'est Molière avant Molière, en fait.
5: C'est Jean-Baptiste.
3: C'est Jean-Baptiste Poquelin.
5: C'est JB. Le petit Poquelin à l'époque. Et alors, Madeleine Béjart, est-ce que tu peux nous parler de ce personnage? C'est celui que t'interprètes, toi.
3: Ouais.
5: Qui c'était Madeleine Béjart?
3: Madeleine Béjart, c'est une femme qui a vraiment existé, qui était une metteur en scène au 17e. a rencontré Molière assez vite en fait, et je pense qu'elle avait une vingtaine, trentaine d'années.
5: Elle se connaissait vraiment dans la vie.
3: Ah bien sûr, elle se connaissait vraiment. Et elle, ce qui est assez inédit pour une femme du 17e, c'est qu'elle dirigeait une troupe de théâtre, elle avait ses comédiens, elle se baladait aux quatre coins de la France et elle avait peur de rien. Et elle rencontre Molière et ils tombent assez sous le charme l'un de l'autre. Après, ce qui est merveilleux, c'est que c'est des êtres qui étaient quand même assez libres. Et bon, il y a eu une histoire quand même hallucinante, c'est qu'elle avait une fille dont Molière est tombé amoureux, et donc il a eu une histoire avec la maman et avec la fille.
5: Mais bah bon, ça,
3: voilà, donc Molière quoi.
5: Pas ouf en Molière.
3: Notre époque. Bon, et donc voilà, et donc cette femme, elle est très moderne, on peut dire, pour évidemment pour l'époque, et elle rencontre Molière, et ensemble, ils montent cette troupe qui s'appelle l'Illustre Théâtre. Ils battent la campagne, ils jouent partout, et finalement, ils sont accueillis à Paris par le roi. Et là, ils se mettent à jouer pour le roi. Et elle, toute sa vie, elle joue des rôles extraordinaires, et c'est une magnifique actrice. Et aussi, en fait, très, très force de proposition, leaduse.
5: Tu vois, moi, je connaissais pas cette partie de la vie de Molière et tout ça. Et donc, Dame Béjart, je connaissais pas. Et c'est cool aussi, parce qu'il y a un vrai truc d'histoire. Et après, il y a de la comédie,
3: Jacouille, la fripouille. J'espère que je joue pas comme ça.
5: Tu joues en costume tout le long. Est-ce que c'est un kiff de jouer dans un film d'époque?
3: Total.
5: Ton premier?
3: C'est un rêve. Oui, c'est mon premier.
5: Tout le monde en costume, toute la journée.
3: Non, mais on était tous complètement collés au bol. On aurait dit qu'on avait 7 ans et demi.
5: T'as volé un truc?
3: Non, tu me dis, j'ai eu un doute. Non, j'ai rien volé.
5: Non, pas sur celui-là.
13: Tu n'as pas une partie du costume ou un truc comme ça en souvenir?
14: Il y avait plein de potes.
3: J'ai gardé le masque de Family Business, le masque de la quand je jouais ma grand-mère, j'avais une espèce de masque horrible.
5: Ouais, donc t'as volé un truc, bien sûr.
3: J'ai gardé les collets avec des mouches à la maison. C'est vraiment ignoble. Je sais pas ce que je vais en faire, mais je peux pas m'en séparer.
5: Mais là, t'as rien volé.
3: Là, j'ai rien volé. Mais c'est vrai que c'était un kiff de jouer en costume. C'était encore plus un kiff d'être tout le temps dehors. La caméra, on savait pas très bien où elle était cachée dans la forêt. Et nous, on jouait avec nos costumes. Il faisait à peu près la température de maintenant, 44 degrés, on transpirait, mais on était heureux.
5: En tout cas, dans le film, tu apprends à Louis XIV à éplucher des patates, à faire plein de choses. Tu le prends sous ton aile sans savoir, en tout cas, une longue partie du film,
3: que c'est le roi. Mm-hmm.
5: Et donc, je vais te faire un vrai faux Louis XIV.
3: Oh putain, hyper difficile.
5: Ah, hyper difficile. Si.
3: Oh.
5: Ah, mais en même temps, le brevet, c'est la semaine prochaine.
3: C'est le moment. Est-ce qu'il y a quelque chose à faire gagner à quelqu'un?
5: Dans un instant, il y aura quelque chose à faire gagner à quelqu'un.
3: Ouais, je m'excuse d'avance pour le pauvre auditeur qui est tombé sur Julia Fiatto, qui a un mot de presse.
5: Là, c'est que pour
3: alors, si c'est que pour moi, ça n'engage que moi.
5: Louis XIV a fait guillotiner les deux premiers chirurgiens qui n'ont pas réussi à soigner sa fistule anale. Il les a fait. Il y a deux médecins qui sont intervenus. Malheureusement, le pauvre, c'était fréquent à l'époque et c'était hyper douloureux, j'imagine. Et donc, Louis XIV a fait guillotiner les deux médecins.
3: Alors, je vais dire que oui, parce que je sais pas, fistule anale, je pense que ça s'invente pas.
5: C'est faux.
3: C'est faux, merde.
14: Ça faisait tellement vrai.
3: Ça faisait très vrai.
5: C'est faux.
3: Il les a... Mais non, c'était un roi beaucoup,
5: c'est complètement faux.
3: Beaucoup plus humaniste que ça, mon Dieu.
5: Deuxième info. Vrai ou faux sur Louis XIV, vous jouez avec nous. En 1698, il n'a pas pu partir en guerre parce qu'il était souffrant. Et d'après les symptômes de l'époque, Louis XIV avait une forme ancienne du coronavirus. En fait, les mêmes symptômes que le coronavirus. Est-ce que c'est vrai ou est-ce que c'est faux?
3: J'adore les petits mouvements. Moi, j'ai envie de dire que tout est vrai. Ouais, ça doit être vrai.
5: Bon, ben, c'est faux.
3: Oh, putain, mais je suis vraiment nul.
5: Louis XIV, pendant ses banquets, adorait qu'il y ait de la sauce soja japonaise.
3: Mais non, mais c'est faux.
5: C'est vrai.
3: Là, il y a tous les auditeurs qui se disent je raccroche, j'appelle pas, je joue pas avec elle.
10: Ça sera pas ce soir.
3: Merde, mais bien sûr, mais voilà, mais.
5: Oui, c'est lui qui l'a fait importer, il adorait ça et il en faisait venir, il y en avait tout le temps à Versailles.
3: Voilà, plus ça a l'air vrai, plus c'est faux et réciproquement, je suis nul. Ok, on continue.
5: Info suivante sur Louis XIV.
3: Oui, il aimait les sushis.
5: Louis XIV puait tellement de la bouche au point que personne ne voulait l'approcher de près pour lui parler. Et il était tout seul dans Versailles, personne ne lui parlait parce qu'il puait trop de la bouche.
3: Mais c'est vrai.
5: C'est quoi?
3: C'est vrai.
5: C'est vrai. Ça me fait plaisir.
3: Je sens beaucoup d'émotion.
5: C'est vrai de vrai, hein. Il avait un problème. Il avait aussi un estomac deux fois plus gros que la moyenne.
13: Ah oui, bah ça bouffait à l'époque. Hein.
5: Non, mais s'il avait des problèmes, il a eu plein de problèmes de santé. Ou vous saviez ça ou pas?
3: Non.
5: Et pareil, c'est lui qui a mis la perruque à la mode à Versailles parce qu'il avait une calvasse à 20 ans.
3: Bah oui.
5: Comme Marilyn.
10: C'est vrai. Donc en fait, tout le monde a commencé à mettre une perruque, c'est lui qui a lancé la mode.
3: Vraiment,
10: comme Rémi avec la cassette. Ah, oui.
3: Incroyable, c'est ça qui a lancé la mode des perruques.
5: Mais oui, il a lancé la mode des perruques parce qu'il y avait une calvitie, donc à 20 ans, il n'avait plus rien.
4: T'imagines les mecs qui n'avaient pas du tout envie de se foutre des perruques. Bah, c'est la mode, c'est la mode. Bah, c'est lui, hein, c'est lui qui a dit.
5: Bon, on écoute un peu de Ed Sheeran. T'écoutes quoi, toi, Julia? T'aimes bien quoi comme musique?
3: Tout, moi j'écoute de tout. Alors là,
10: quand t'as pas envie de
3: répondre. Non, alors en ce moment, j'écoute que Orelsan parce que mon fils de 9 ans est complètement fan d'Orelsan, ouais. Donc j'écoute beaucoup Orelsan actuellement.
5: On l'écoutera peut-être, mais là on est sur du Ed Sheeran. Avec Beyoncé, parfait. Voilà ce qu'on écoute tout de suite, 18h30.
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5: Julia Piaton est notre invitée. On parle du film Les Caprices de l'Enfant Roi. Ça sort pas cette semaine, ça sort la semaine prochaine, le 24.
3: Absolument, le 24 juin.
5: Avec Julia, Artus, Franck Dubos, Doria Tillier, toute une bande, un sacré casting pour ce film. D'ailleurs, on est en plein période d'examen. Petit master de journalisme, celle-ci.
3: Ouais. Absolument.
5: Team master de journalisme, quelle classe. Tu voulais être journaliste?
3: Je me suis arrêtée au master 2, je l'ai pas eu le 2. J'ai le master 1. Ouais, je voulais être journaliste, ouais. Entre autres, j'avais envie d'être journaliste et comédienne.
5: Et t'es partie.
3: Voilà. T'as pris et je l'ai fait, hein, ce métier. J'ai interviewé pas mal de gens, que ce soit. Le salon du chocolat, mais aussi Isabelle Huppert. J'ai adoré.
5: C'est vrai, t'as fait le salon du chocolat?
3: Ouais, aux États-Unis. J'ai passé toute une journée à bouffer des. Mais je l'ai fait pendant. En vérité, je l'ai vraiment fait pendant un an, ce métier. J'ai adoré. C'est jusqu'au moment où je me suis retrouvée face à des acteurs qui me parlaient de leurs films pendant de longues minutes et où je me suis dit, face à. Notamment Isabelle Huppert que j'avais envie d'être.
5: T'avais plus
3: place,
5: envie
3: quoi.
5: De parler du film que d'entendre les gens en parler. Bah, je comprends. Et donc, moi, je vais te poser une question qui mêle un peu ça. Pas journalisme, en tout cas, culture et ta passion, bien sûr, pour le théâtre et le cinéma, puisque je vais vous demander, tout simplement, il y a beaucoup d'expressions qu'on utilise aujourd'hui qui sont issues du théâtre. Par exemple, pourquoi on dit merde pour porter chance?
4: Ah, moi, je sais.
5: Pourquoi on dit merde pour penser
3: que je l'ai su,
5: ça vient du théâtre. Ah, on l'a su, c'est
3: parce pas que, le parce que, c'est parce que, si, bien sûr. Parce qu'il y avait, plus il y avait de chevaux et plus il y avait de merde devant le théâtre, plus ça voulait dire qu'il y avait du monde dans la salle.
5: Oui. Ouais. Donc quand on dit.
3: Au moins celle-là, on l'aura eu.
5: Bah ouais, ça veut dire plein de caca de chevaux devant le théâtre, ça veut dire qu'il y a plein de gens.
3: Ça veut dire qu'il y a du monde dans la salle.
5: Qui sont venus et qui sont venus pour les applaudir, bien sûr. Bonne réponse. Mais est-ce que vous savez, une autre expression vient du théâtre, l'expression faire un bide. L'expression « faire un bide » vient du théâtre. Pourquoi dit-on « faire un bide » ?
10: Tu t'attendais pas à prendre autant de choses, hein ?
3: Non.
5: Tu sais que Louis XIV a une fistule anale.
3: Non, il en a. Je sais qu'il n'en a pas, justement.
5: Il n'en a pas eu, d'accord.
3: Non, alors, « faire un bide », je sais pas. J'en sais rien. Est-ce que c'est que tu te prenais tellement... ça marchait tellement pas que t'en avais des crampes au ventre? Non, ça n'a rien à voir. T'avais mal au ventre de peur,
5: c'est
3: de trac.
5: Mais c'est pas ça.
3: C'est
5: la
3: pas ça.
5: Dans un...

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1: On parle d'un film qui sort
2: cette
1: semaine. Il sort la semaine prochaine. C'est Les Caprices de l'Enfant Roi, un film de Michel Leclerc et Julia Piaton qui joue Madame Madeleine Béjart.
3: Attends, et oh.
4: Alors que c'est un personnage hyper romantique, j'adore comment tu l'imites.
1: Madame Béjart. Qui joue la Reine de France?
4: Doria Tillier.
3: Ah oui.
1: Eh ouais, qui joue D'Artagnan? Franck Dubosc. Un D'Artagnan à la Franck Dubosc, bien sûr. Arthus joue Cyrano de Bergerac avec le nez et tout.
3: Ah oui, j'ai vu, il a un sacré zen. Hein.
4: Il a un sacré zen. C'était des heures de pause.
1: Il y a des bagarres, il y a de l'épée, il y a des bastons.
4: Il y a des bagarres à l'épée, on a pris des cours, on était devenus très forts à la fin, surtout Nemo d'ailleurs. Et c'était une ambiance de dingue. Mais c'est vraiment un film, je trouve, qui est hyper singulier par son côté très très très à la fois drôle et aussi vraiment tendre, sensible, hyper c'est aussi une manière de plonger dans une période de l'histoire et là à quel point Michel il décide de s'emparer de ça et de le rendre très très très vivant, de dire on reparle de Molière comme si c'était des personnages de maintenant, et ça c'est quand même un petit miracle, je trouve, d'avoir réussi à faire ça.
1: Et de voir aussi les troupes de théâtre, un peu saltimbanques à l'époque, qui se posaient là, qui essayaient d'avoir une petite scène pour jouer, d'essayer d'avoir un peu de villageois qui viennent les voir. C'est cool aussi de voir ça.
4: Oui, c'est vrai, de voir comment ça se fabriquait pour de vrai à l'époque.
1: Et voir à l'époque où est sortie la fameuse expression « faire un bide ».
3: Ah.
1: Et ouais, parce qu'on la cherche. Ouais,
4: je suis la seule. Non, mais j'aimerais savoir si je suis la seule à pas avoir la réponse ou si tout le monde le sait.
1: Ah non, hyper dur. C'est une expression qui vient du théâtre.
3: C'est un rapport avec le ventre, vraiment.
4: C'est peut-être qu'en fait, bide ne s'emploie pas dans le... Si, c'est quand même avec le ventre.
1: Ça a à voir avec le ventre. Il n'y a rien de... Comment dire...
4: Faire un bide, c'est peut-être parce que comme on n'avait pas fait de recette, et ben on mangeait pas le soir.
3: Voilà.
4: C'est pas ça.
1: J'ai une très bonne idée, c'est pas ça.
4: C'est pas ça.
1: Mais
4: j'ai cru à ton regard que t'étais là, putain, elle est en train de... Pas du tout.
1: Non, mais je suis très...
4: la descente.
1: Je suis très monté.

0: un truc où en gros les gens quand c'était nul se tapaient le ventre comme ça.
1: Ah
0: en tout cas c'est non, c'est pas ça, mais quand
1: non.
0: c'était nul, quand une pièce de théâtre était nulle, il se passait quelque chose et d'où est sortie l'expression faire un bide. Vous voulez que je vous le dise ?
1: Oui.
0: Bah tout simplement les comédiens qui avaient raté la prestation ou en tout cas qui étaient considérés comme nuls parce que le public avait passé un mauvais moment, et ben bah, tout simplement avaient le droit de leur lancer des choses sur scène. On a le cliché de la tomate, mais ça pouvait être ça. Non, en gros ce que les gens avaient sur eux, ils le lançaient pour dire bah t'es nul, c'est vraiment assez t'es agressif quoi.
2: Ouais, ouais.
0: Et donc bah, qu'est-ce qu'ils faisaient ? Ils sortaient de scène à plat ventre. Pour éviter de se prendre quelque chose dans la tête. Et donc, on disait faire un bide.
2: Parce qu'il sortait sur le bide.
0: Il sortait en rampant sur le bide pour pas se prendre.
2: Quelle vision atroce du métier d'acteur.
1: C'est clair.
0: Oh là là. Avoue que c'est bien de savoir ça. Une comédienne, tu
2: peux
0: dire.
2: Mais j'adore.
0: Tu vas arrêter.
2: J'adore.
0: Alors, faire un bide.
2: J'adore. Je ressors.
0: Alors, faire un bide.
2: Pleine d'infos.
0: Et faire un tabac aussi, ça vient du théâtre. Désolé, j'en mets une. Faire un tabac, ça vient aussi du théâtre. Ça vient de tabasser, frapper avec force. Quand la pièce est réussie, le public applaudit si fort qu'on dit qu'il tabasse avec ses mains. Tabasser, tabac, faire un tabac.
2: Donc aucun rapport avec la
0: couille. Aucun rapport.
2: Aucun rapport avec les Marlboro Lights.
3: Ouais, je crois que c'était rien de...
0: Pas du tout. En fait, ça vient de Philippe Maurice, qui était un amateur de théâtre, et qui du coup a dit, non, c'est pas ça, c'est fou. C'est quoi tes pièces de... tes classiques ? Non, pas pièces de théâtre, film. Je voudrais que tu nous donnes trois classiques que tu adores au ciné.
2: Chat noir, chat blanc de Mirko Storica. Ouais.
0: Presque.
2: Chat noir, chat blanc, c'est une comédie totalement délirante que ma mère. D'abord, pourquoi ? Parce que ma mère m'a emmené. Et je vais suivre avec la deuxième, qui est Les Visiteurs. Parce que c'est deux fois où je suis allée au cinéma jeune. J'étais jeune ado. Je savais pas où ma mère m'emmenait. Très souvent, elle faisait ça. Elle me disait, là, on part, je t'emmène. Et je me suis retrouvée devant l'affiche de Chat noir, chat blanc. J'avais 13 ans. Je me suis dit, pourquoi elle m'emmène voir ce truc ? Qu'est-ce que c'est que ce truc ? Et je suis arrivée dans cette salle de cinéma et j'ai pleuré de rire. C'est complètement délirant. C'est des chats qui parlent. C'est une bande de gitans complètement. Enfin, le cinéma de Mirko Storica. D'ailleurs, après, moi, j'ai fait mon mémoire là-dessus quand j'étais en fac. Donc, parce que c'est un cinéma, c'est à pisser de rire.
0: Cas,
2: c'est fou. C'est génial.
0: Je te demandais trois refs. Les deux premières, c'est des comédies.
2: C'est vrai. T'as raison.
0: Vois,
2: et peut-être qu'il y en a tellement d'autres, mais je pourrais dire Edouard de Main d'Argent, qui a rien à voir avec Tim Burton. Ouais. Parce que là, c'est, je sais pas, j'ai pas besoin de le dire, en fait. C'est parce que c'est ce film-là, c'est
0: un
2: extraordinaire. C'est un univers fou, qui fait à la fois peur et qui en même temps fait pleurer. Voilà. Mais, et évidemment, Les Visiteurs, parce que pareil, je suis arrivée, je me rappelle,
0: c'était
2: là, je rentre dans la salle et je me dis, mais pourquoi elle m'a emmené voir un film hyper sérieux d'époque?
0: En l'an de grâce.
2: L'an de grâce,
0: en métal qui appuie, c'est le début.
2: Et Jean Reno dans un grand coup d'épée sur la tête de Clavier. Et il lui dit, j'ai pas quoi, ils prennent cette voix de jacouille. Et là, je me rappelle, je me dis, mon Dieu, c'est parti pour être ça pendant une heure et demie, ça va être de la folie.
0: Ça va être de la dingue.
2: Je suis sortie avec les yeux qui me sortaient de la tête en me disant, mais qu'est-ce que c'est drôle, qu'est-ce que c'est bien, quoi.
0: Tu sais qu'on va jouer avec toi et tu vas faire gagner le cadeau à quelqu'un, peut-être
2: à Laetitia. Désolé à tous les cadeaux que vous n'allez pas gagner grâce à moi.
0: On va voir ça dans un instant. Alexandre, on a toujours pas écouté Pilé. Voilà ce qu'on écoute tout de suite sur Énergie. Il est 18h50, on a encore 10 minutes à profiter de vous à fond sur Énergie. Alors, bougez pas.
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0: Bienvenue tout le monde, bienvenue sur Énergie. Il nous reste quelques minutes à passer ensemble ce soir. Il y a Laetitia qui est avec nous. Salut Laetitia.
6: Oui, bonjour à tous.
2: Coucou.
6: Coucou.
0: Salut Laetitia, je te présente Julia. Elle vient de mettre son casque, elle t'entendait pas avant.
2: Bonjour Laetitia.
6: Bah bonjour. Enchantée.
2: Tu es très courageuse Laetitia.
6: Oui, j'ai entendu le avant, mais non, j'ai toute confiance.
0: Ça va bien se passer, j'en suis sûr. Tu fais quoi dans la vie ?
6: Je suis agricultrice avec un magasin de vente directe.
0: Alors, t'es productrice de quoi ?
6: De viande de porc et de bœuf.
0: D'accord, ok. T'es dans l'élevage ?
7: Ah bah oui.
6: Voilà, c'est ça, élevage, transformation et vente.
0: T'es dans quel coin ?
2: Oui, où ça, j'allais dire ?
6: À côté de Chambéry.
0: Ah ben je viens à Chambéry, je le dis à tout le monde.
6: Ben le 16, j'ai entendu, donc j'allais dire que tu peux passer me voir.
0: Ben le 12, je suis là, hein, 10 juillet, je passe.
6: Ben moi, je suis à côté du lac d'Aigbelette.
2: Ça, on a dit, c'est petite vacances tranquille.
0: Bon. Bah tu vois, passe à Chambéry, tranquille. Hein.
7: Tu passes une tête, tu me récupères un saucisson, t'es sympa.
6: Mais avec plaisir, je fournis.
0: Alors,
6: si
0: écoute,
6: je viens
0: bien.
6: Quelque chose, bien sûr.
0: Bien sûr, on va essayer de te faire gagner ça. Qu'est-ce qui est en jeu d'ailleurs, là, maintenant, Énergie ?
7: Il nous reste une belle planche, ça.
6: J'ai un bras zéro chez moi.
2: Ah dis donc, ça commence à râler, oh, dis donc. C'est pas du tout la même chose, une planche.
6: Non, l'essentiel, c'est de jouer.
0: Bon, c'est gentil.
2: Et puis sinon, tu peux l'offrir à quelqu'un que t'aimes bien.
0: Bah voilà.
6: Bien sûr.
0: Ou que t'aimes pas.
6: Ça fera de la pub pour le magasin.
0: Exactement. Écoute, on va pouvoir y aller. Le jeu est simple, c'est le jeu du rien que ça bluffe. Rien que ça bluffe. Tu vas tirer au sort quelque chose qui est dans le bol. D'accord.
2: Je suis angoissée.
0: Non, t'inquiète. C'est une question. On va tous te donner une affirmation.
2: Vous y tenez pas tellement à cette planche.
1: Oui, tu sens que t'es tranquille. Ouais.
2: J'ai entendu.
0: Ne cache pas qu'on n'est pas sur un iPhone. Hein. Le principe, Julia, tu vas lire la question et on va tous te

0: donner une réponse et tu devras deviner celui qui t'a donné la vraie.
1: Quelle est la particularité du rideau allemand au théâtre ?
0: Rémi. Alors, bizarrement, vous savez qu'au théâtre, en France notamment, on ne peut pas porter de, on n'a pas le droit de porter de verre.
2: Et donc, c'est pas le droit, c'est pas préconisé, il est dit que ça porte malchance.
0: Mais il vaut mieux l'éviter, donc
2: c'est une superstition.
0: C'est répercuté un peu partout dans le cinéma, tout ça. Mm-hmm. Mais bizarrement, en Allemagne, le rideau n'est pas rouge, mais vert, un vert, attention, pas fluo, mais un vert très foncé. Et c'est leur particularité, c'est que chez nous, ça porte malheur. Chez eux, c'est
1: ça
0: assumé.
1: Ça veut rien dire du tout.
0: Pas du tout. C'est assumé.
2: Mais pas
1: c'est
2: du tout.
1: C'est assumé
2: vert.
1: Ou ça veut rien dire du tout? C'est faux.
0: Non, il n'y a pas de.
1: C'est faux. D'accord, d'accord.
2: Moi, je vais faire simple, je te donne la vraie, Julia, je te donne la vraie, c'est Camille. Quelle est la particularité du rideau allemand au théâtre? Il n'y a pas de rideau dans les théâtres allemands.
0: Oh, oui, d'accord.
2: Ben non, c'est un truc de chez nous. Lever de rideau, baisser de rideau. Et dans le théâtre allemand, c'est pas du tout. En fait, c'est très français qu'il y a rideau au théâtre. Et vous verrez dans les autres pays, non. Et en Allemagne, non, pas de rideau au théâtre. Il y a la scène qui est ouverte, ça n'existe pas. Et tu rentres sur scène et la scène démarre.
1: Oui, mais on dirait. À vue. On dirait pas de rideau, bah, tout simplement.
2: Quand tu arrives au théâtre, en Allemagne, s'il y a un décor,
1: y a
2: le décor est à vue.
1: Le décor est à vue.
2: Le décor est à vue, c'est comme ça en Allemagne.
1: Non, attends. Toi, tu es habitué, Julia, à un rideau qui s'ouvre au milieu. Le rideau dont on parle.
2: Ils ont mis des stores vénitiens.
0: C'est un peu des lamelles, là, et tu vois le travers. Voilà, c'est un jeu d'ombrage.
1: Mais tu sais quoi? T'as pas tout à fait tort.
0: Attends.
1: S'il ne s'ouvre pas au milieu, il s'ouvre vers le haut pour laisser place à la scène.
3: Chez nous aussi.
1: Il s'ouvre vers le haut, tu veux dire, de base en haut pour laisser place à la scène. Du centre vers les extérieurs. Et c'est exactement ça.
0: Mais ça, chez toi, mais au théâtre, très souvent, il s'ouvre par le haut.
1: Bah oui, ce que j'allais. Je vous dis que c'est la définition de la rousse. C'est toi qui as raison.
0: La couleur verte. Le rideau qui est un peu vert foncé, mais vert, quoi qu'il.
2: C'est ça, Julia, faut que tu choisisses quelqu'un. Rémi, Oriane ou moi?
1: Rémi,
2: attention à 3-2-1. La personne qui a donné la vraie réponse se dénonce. 3-2-1.
1: C'est moi. Il ne s'ouvre pas au milieu et se met vers le haut. Pour laisser place à la pièce, le rideau allemand.
0: Mais c'est nul.
1: Mais c'est pas moi, c'est les règles, mon vieux. Laetitia, je suis vraiment désolée.
2: Deuxième tentative.
4: C'est pas grave.
2: Allez, deuxième tentative pour Laetitia, je veux retirer.
1: C'est vrai. Ah, alors, là, je me mobilise là. Je suis hyper mobilisée, Laetitia. Dans les dents de la mer, le requin s'appelle Bruce. Pourquoi? Qu'est-ce que c'est que cette histoire? Je me rappelle pas du tout de ça.
0: Simple. Bah écoute.
2: Dans les dents de la mer, le requin s'appelle Bruce. C'est pour pas n'importe quelle raison.
1: Pardon, Bruce.
2: Ouais, mais en fait, si c'est Bruce.
1: Moi, je sais pourquoi.
0: Moi, je te donne la vraie raison.
1: Non, mais
0: tu donneras la fausse si tu veux.
1: Ah, ok, vas-y.
0: En gros, Spielberg à l'époque, et je te la fais très courte, est en embrouille avec un comédien dans sa carrière de réalisateur. Il est en embrouille avec Bruce Willis. Et donc, il dit ok, c'est très simple.
5: C'est Bruce Willis qui, bien sûr, a 9 ans à l'époque des Dents de la Mer.
0: Tu rigoles ou quoi? À l'époque des Dents de la Mer, il a au moins 28-30 ans. Vous regarderez. Tu regarderas. Et donc, il appelle le requin. Bruce en mode voilà, il y a un relou, je vais appeler le requin comme le relou que je supporte pas.
1: Ils ont déjà travaillé ensemble?
0: Ils n'ont jamais travaillé ensemble, mais ils sont en embrouille parce qu'il y a eu un refus de tournage de la part de Bruce.
2: J'y vais, vous êtes d'accord, on passe en deuxième, on terminera avec Oriane. Tout simplement, je sais pas si tu sais, à l'époque, je sais même pas en quelle année, les Dents de la Mer, c'est évidemment un machiniste qui fait utilise
1: qui s'appelle Bruce.
2: Non mais ouais, exactement, ce qu'on a vu dans le tu sais, je t'ai déjà vu le studio Universal, ils ont gardé vraiment l'époque où ils tournaient là et c'est un requin, ils décident s'ils le font monter. Comme une radio télécommandée un peu à l'ancienne. Et le machiniste s'appelle Bruce. Donc ils disaient top au requin Bruce. Et donc ils l'ont appelé Bruce dans le film, tout simplement. Voilà, arrêtez avec vos conneries de rideau.
1: Note bien, même d'un point de vue comportemental, Rémi a dit 17 fois le mot embrouille.
0: Bah oui.
1: Et Camille a dit, qu'est-ce que t'as dit?
2: Bah j'ai dit la vérité, tout simplement.
1: Je m'en souviens même pas, ça m'a même pas imprimé. C'est... On veut tellement de pas t'avoir cru tout à l'heure. Alors crois-moi maintenant, Julia, regarde-moi dans les yeux.
0: Ouais, c'est un peu agressif.
1: Le requin.
0: Une invitée, doucement. Hein.
1: Le requin s'appelle Bruce ou Bruce parce que l'avocat Spielberg s'appelle Bruce. Et fun fact, il s'appelle même Bruce Rameur, écrit ramé comme dans l'eau.
0: Ouais, d'accord. Je récupère un peu mon info là.
1: Bruce Rameur, c'est toi qui dis la vérité.
2: Attention, il faut que tu choisisses Oriane, Rémi ou moi. Oriane, Rémi ou moi. Julia, choisis bien.
0: Eh.
2: C'est pour c'est pour le cadeau.
1: Bruce Ramé.
2: Tu dis rien?
1: Non, parce que l'anecdote, elle est un peu nulle. Ramé, rameur, c'est un peu le truc. Elle l'a lu, elle le dit, parce qu'elle l'a lu et qu'elle le sait. Mais en fait, on s'en fout un peu, mais c'est quand même. C'est ça. Je me souhaite que ce soit vrai. C'est vrai.
4: Bravo.
2: Mais je comprends pourquoi, parce qu'on dit les avocats sont des requins, et donc il a dit, du coup, le requin, je l'appelle Bruce. Quand tu l'as dit, je me suis dit, c'est pas mal.
1: J'ai un ange gardien dans la piscine.
4: Bravo, bien joué.
2: Laetitia, tu gagnes une plancha dont t'as rien à foutre.
4: Non, je vais l'utiliser.
2: Bravo, Laetitia.
4: Merci beaucoup, elle sera utilisée avec toi.
2: Mais en même temps, t'es éleveuse, agricultrice. Alors, ça peut te servir au magasin ou je sais pas où.
4: Tout à fait. Non, mais je ferai de la bonne pub avec, comme ça, c'est génial.
2: Et surtout, fais la pub pour ton magasin, enfin, et pour tes produits, c'est quoi?
4: C'est la ferme du Vincent à Domessin. Donc, tous ceux qui me connaissent sont bienvenus.
2: Il y a des merguez.
4: Ceux qui me connaissent pas, il y a plein de merguez, surtout en ce moment, merguez, chipot, oh, côte de bœuf, tout ce qu'il faut pour faire barbecue.
2: Eh ben, je passerai prendre les merguez.
4: Ça. Ah. Eh ben, avec plaisir.
2: Avec grand plaisir. Parce que
4: merci
2: le 12,
4: beaucoup.
1: Salut, Laetitia.
2: Des gros merci bisous, beaucoup. Laetitia. Gros bravo bisous. À Julia qui t'a fait gagner. Julia, je voudrais te remercier d'être venue nous voir.
1: C'est moi qui vous remercie.
2: On a passé un trop bon moment. Le film, comment il s'appelle?
1: Les Caprices de l'Enfant Roi, bien sûr.
2: Il sort
1: mercredi prochain, foncez-y.
2: C'est un film de qui?
1: C'est un film de Michel Leclerc que j'adore. C'est la deuxième fois que je tourne avec lui et ce film est une pure réussite. C'est un film d'époque merveilleux, drôle, tendre et fantaisiste et avec des acteurs de dingue.
2: Et il va y avoir qui dedans?
1: Comment ça, il va y avoir qui dedans?
2: Il y a quel acteur?
1: Ah ben, il y a toujours Artus, qu'on adore, qui joue Cyrano de Bergerac. Il y a D'Artagnan qui va
2: jouer dans Tu vas bientôt rejouer avec Artus très bientôt, je crois.
1: J'ai déjà joué avec lui dans un film d'Albert Dupontel qui sortira en novembre prochain. Oui, on est restés ensemble un an en fait, les cartes sont
2: bien. Oui.
1: Voilà. Et il y a Doria qui joue la reine, Niels, Amel Brossen qui joue le roi, Nemo Schiffman qui joue Molière. Et Suzanne de Beck, bien sûr, Suzanne de Beck, qui est la cousine de la reine, qui est extraordinaire. Ouais. Suzanne de Beck, extraordinaire comédienne. Très drôle. Ouais.
2: Et il nous reste quelques secondes. Si tu peux donner envie aux gens de venir voir le film, encore en quelques mots, ce film, qu'est-ce
1: mais
2: que
1: tu ce que je peux leur dire, c'est qu'ils peuvent y aller tous ensemble. Toute la famille peut aller voir ce film. On peut y aller à partir de l'âge de 5 ans. On voit des chevaux au grand galop. On a des fous rires. On tombe amoureux parce que ça parle beaucoup d'amour. C'est une grande comédie romantique. Enfin, c'est un grand film humaniste merveilleux. Franchement, je pense qu'en ce moment, avec ce petit hennissement de cheval que j'adore, je pense qu'en ce moment, c'est tout à fait à propos. L'été commence, il fait chaud, allez vous mettre dans une salle climatisée pour voir des gens s'aimer et fabriquer du théâtre et tous ensemble. Non, mais c'est vraiment un beau film que j'adore.
2: Eh ben, un grand merci.
1: Merci Michel de m'avoir fait participer à ce film.
2: Un grand merci Julia, il est 19h, on va vous laisser. Demain, c'est Soprano qui est à ta place. Oh, et il va chanter parce que t'as pas voulu chanter, toi.
5: Ouais.
1: Il m'a pas proposé en même temps. Hein.
2: Et donc, Soprano chantera demain soir dans l'émission. Je n'ai pas le droit de dire qui est l'invité de lundi, toujours pas. On est bientôt vendredi. Je l'annonce. Donc, est-ce que demain soir, je pourrais l'annoncer? Demain soir, je vous annoncerai qui est l'invité de lundi.
1: J'ai hâte.
2: Bien surprise. Là, je te le dirai en off. Je suis pas loin de le dire à l'envers.
1: Désolé.
2: Charlie prend la suite. Merci maintenant beaucoup. Sur Énergie. Belle soirée tout le monde. Merci de nous avoir suivis. À demain 16h en direct.
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1: Merci à tous d'être là. Comment va Oriane?
3: Trop bien.
1: Comment va Rémi?
4: Oh là là.
1: Comment va l'équipe?
5: Super.
4: Oh, wow.
6: Qu'est-ce qui se passe?
3: Il dit le micro était loin.
6: Manou, qu'est-ce qui t'arrive?
3: Oui, c'est mon surnom, Nanou.
1: Alors, Anna Serena. Alors, ça a été Anna. Puis après, c'est devenu Anna Serena. Après, oui. Ça a été Anna Serena Mariani. Après, ça a été Anna Serena Mariani de la cellule fact-checking. Vous l'entendez souvent. Et Anna, maintenant, nous apprend, là, à limite fin de saison, que son surnom, c'est...
3: Nanou.
1: Mais pourquoi ouais. Nanou
3: Anna, Nana, Nanou.
4: Ouais. Ouais, ça marche, c'est cool.
3: Ouais. Mais ce qui est fou, c'est qu'il n'y a pas un seul membre de cette équipe qui t'a déjà appelé Nanou. Non, parce qu'apparemment, il y a beaucoup de personnes, leurs grands-parents s'appellent Nanou en surnom et donc ça leur fout un peu l'angoisse.
1: Ah, tu vois? Et si je peux me permettre, pourquoi tu te mets sur la pointe des pieds? Pourquoi tu baisses pas plutôt ton micro?
3: Ça, c'est Nanou. Typiquement, Nanou.
4: Nanou, elle est comme ça.
3: Je suis pas très fut-fut.
1: C'est vrai qu'il ne se règle pas. J'ai jamais vu ça de ma vie. Et en fait, bon, tout le monde va bien?
4: Ouais,
1: alors attention. Hier, on a fait un peu le tour du bureau. J'ai vu qu'il y avait des choses qui avaient disparu, les gars.
3: Ah,
1: ah oui, t'es passé.
4: Ah bon, quoi donc?
1: Ah, il a vu. Mes Legos.
4: Mmh. Ah ouais?
1: Mes Legos ont disparu. Mmh. Vous savez ce qui est à moi est à vous?
4: Oui.
1: Sauf
4: les Legos.
1: Tout. Mais je voudrais quand même que vous me brainstormiez avant. J'ai la chance que Lego m'a envoyé des beaux Legos. Je les avais mis dans le bureau et je vois que l'équipe s'est servie. J'aimerais juste savoir qui est-ce. Vous auriez pu au moins me prévenir et me dire: Camille, on est en train de faire une OPA agressive sur tes Legos et désormais ils ne sont plus à toi. C'est ok l'équipe. Attendez. Safe place, je suis ok avec ça. Quand même, mettez un petit WhatsApp en mode gars, on a filé, j'avais une Ferrari, une Ford. Mais il n'y a plus de Ferrari, plus de Ford.
3: On te les a offert il y a une éternité, tu les avais toujours pas rapportés chez toi?
1: J'ai toujours pas rapporté parce que mon fils il a que 4 ans. Quand on fait un Lego, après c'est que de la frustration parce qu'il veut pas vraiment jouer avec, parce qu'à un moment donné c'est pas fait pour. Et donc il est trop petit pour regarder un truc joli et ne pas jouer avec.
3: Donc c'est
1: soit
3: pas voulu,
1: il le défonce en 24 heures, soit je lui crée une frustration de fou. Ben, donc j'ai arrêté 2 secondes les Lego, le temps qu'ils grandissent, ou alors je le rendais lui ou les Lego. Qu'est-ce que je fais?
3: Tu vas rendre les Lego, bien sûr.
1: J'ai longtemps hésité, mais c'est le choix que j'ai fait. Notre producteur, qu'est-ce qu'il en dit, Johan?
7: Moi, vivant, je ne dénoncerai jamais qui a pris tes Legos. Mais il y a une personne qui est là et l'autre qui n'est pas là.
1: Oh là là!
3: Ah, c'est qui a
1: dit? Je suis très fort en body, tu sais, quand tu regardes les gens, tu sais un peu de quoi. Il a dit la première personne qui est là, il a regardé Anna. Le vol!
7: Attends, il n'accepte pas le vol.
1: Le don, je vous le donne. Mais le vol, je suis sûr et certain, Anna, c'est pas toi. Nanou, t'as pas pu me faire ça. Toi.
3: Si, j'ai fait ça.
4: Non.
1: Il n'y a qu'une personne que j'estime, en qui j'ai confiance dans cette équipe, et c'est bien toi.
3: Si.
1: Tu ne peux pas me faire
3: alors
1: ça, Nanou.
3: J'ai fait ça parce que mon copain Claude.
1: L'intelligence artificielle, elle n'a pas fait trop ça. Elle croit que l'ordinateur est son mec. Vous expliquera quoi. Il sait tout sur tout, mais c'est incroyable. Je lui mets un tableur Excel, il me le résume en une minute. Mais Claude, il est intelligent.
3: Pas très affectueux, mais très intelligent. Non, alors, il adore les voitures.
1: Et qui est très beau, hein, Claude.
4: Ah ouais,
1: très, très beau. Il a l'âge de son père, mais en tout
3: ils
1: cas.
3: Ils s'entendent hyper bien.
4: Ils s'entendent bien. Ouais.
1: Alors, Claude, il a. Donc,
3: il a
1: Claude
3: l'air
1: a récupéré.
3: De...
1: Quoi?
3: Ouais.
1: Mais pourquoi?
3: Ben, il adore les voitures. Et quelqu'un avait shotgunné en premier la Ferrari, donc je n'ai pas pu la prendre.
1: Donc la Ferrari, je fais simple, regardez mon regard, c'est Giulia.
3: Non, Giulia, elle est pas du tout du genre
1: Giulia
3: qui fait
1: standard.
3: Les Legos. Non, je m'en fous des voitures.
1: Ouais, mais tu t'en fous, mais t'as une tête de voleuse. Même si tu t'en fous des voitures et des Legos, t'as une tête à avoir volé un truc tout le temps, toi.
3: Je te jure que non.
1: C'est pas toi?
3: Non, c'est pas moi.
1: C'est qui? C'est Jeanne?
3: C'est un OG. Ouais.
1: La Havraise?
7: Ouais.
1: Oh. Elle est même pas là.
7: Je te propose de l'appeler.
1: On l'appelle en direct?
7: Ouais.
1: On l'a?
7: Ouais.
1: Pardon, on est en train de régler le petit problème de l'équipe.
4: Ouais. Non, mais c'est bien, faut régler ses comptes en
1: fait. Non, famille. Bah
4: attends, je suis d'accord, ça se fait pas. Je t'avoue un petit billet. Hein.
1: Ah, t'es en direct sur. Bah j'ai énergie, bah tu travailles sur énergie et t'es en direct à la radio. Comment ça va, Jeanne?
8: Ça va, merci. Oui, je suis au Havre, ouais.
1: Est-ce que je pourrais savoir comment ça se fait que tu avais volé ma Ferrari?
8: Alors, en fait, en tant que personne hyper, hyper honnête, au début, je voulais demander de prendre ta Ferrari, mais après, je me suis dit, si je demande.
1: Attends, excusez-moi. Parce que si les gens zappent en Lego, hein, la Ferrari. Oui. Les gens qui zappent là, ils disent, mec, il aime bien son équipe, le gars, il Ferrari, pas dingue. Pas dingue comme annonce. On parle bien dans Lego. Hein.
3: Oui.
8: Oui. Et donc, je me suis dit que bah, si je te demandais, t'allais t'en rappeler, donc t'allais repartir avec. Donc, du coup, je me suis servi.
3: C'est encore pire comme justification. Si j'allais te demander, j'allais te rappeler que tu possédais la Ferrari.
1: C'est pour toi, pour ton mec.
8: Ah, c'est pour moi. Ah non, pour moi.
1: Déjà, ça passe un peu mieux. Parce que moi, me récupérer mes trucs pour les filer au vieux Claude.
7: Vieux Claude. À Claudio les dentés, ça c'est non.
1: On parle quand même, pardon Camille, de mettre de l'huile sur le feu. Mais on parle de vol là. On est en train de parler de vol. Hein.
7: C'est du vol.
1: Hein. Ben, merci de mettre de l'huile sur le feu, mais c'est vrai.
7: Mais c'est du vol. Hein, c'est
1: Jeanne, t'es en train de bosser, t'es au Havre.
8: Ouais, ça bosse dur là. Vraiment, c'est waouh.
7: Il fait quel temps là, ouais,
1: l'équipe, qu'est-ce qui se passe? Je vois tout le monde fait une tête. Qu'est-ce qu'elle fait? C'est où vraiment?
8: Je suis en télétravail. Total nomade de Roland-Garros, j'avoue. Je suis à Roland-Garros.
1: Attends,
8: désolée.
3: Mais elle est pas au Havre.
1: Mais attendez, j'ai la seule équipe qui a 16 heures pendant l'émission. Elle est à Roland-Garros. Non, mais c'est une blague ou pas?
8: Non, c'est ma fin de saison, hein, tu sais.
3: Mais ouais. Jeanne, il y a des nocturnes. C'est-à-dire que t'avais le choix dans tous les horaires.
1: Mais on n'a pas le choix, c'est 10 heures de travail. T'as pas le choix. Vous êtes là à 16h, mais qui fait ça de... Vous avez le choix, toi, t'es le matin. Mais non, on est sur une journée de travail.
8: Désolée.
1: Une journée
8: double
1: de travail.
8: Désolée.
1: Bah, attendez, on s'est dit, heure de travail, c'est midi, 20h, 19h.
7: Moi, j'ai un tournoi de pétanque là à 16h30.
1: Mais qu'est-ce que vous me faites? Non, mais Jeanne, t'es vraiment Roland-Garros?
8: Oui.
1: Je reprends la Ferrari. Je reprends immédiatement la Ferrari.
7: Bien sûr.
1: Non, mais faites le tour des radios. J'ai la seule équipe qui, en direct, on dit, désolé, faut que je te laisse parce qu'il va servir Joko. Mais c'est fou de faire ça.
8: Ah, oui. Mais Roland Garros, c'est égal vacances. Hein. Tu sais ce que ça veut dire aussi dans la tête des gens. Bah, voilà.
1: Eh ben, je retire. Et regarde, Julia, elle est là devant son standard dans l'ombre. Ouais. Dans l'ombre, elle est là dans un truc, c'est tamisé. C'est triste l'endroit où
7: un
1: elle
7: peu,
1: est. Il y a un vieux Dyson Ventilo, mais tu sens qu'il a le typhus. Tu sens qu'il recrache. Tu vois, il en peut plus. C'est déjà depuis.
7: Bah, là, il recrache quelque chose.
1: C'est de l'air de 87. Mais c'est l'air, il recrache l'air de WF. Il a aspiré depuis 16, depuis 12 heures là, et il est en train de recracher, on peut plus. Et elle est là. Et elle, je l'accuse de voleuse, alors que je me fais voler ma Ferrari par l'autre qui a Roland Garros avec son mec. On est où là?
8: Mais j'ai eu l'accord de Johan. J'ai demandé à Johan, le producteur, il m'a dit vas-y, fonce, fais-toi plaisir.
3: Vas-y, on en a plus rien à foutre, il a dit c'est
7: donc, évidemment, c'est compensé.
1: C'est
7: compensé par des chouquettes. Donc, bah, elle a pu partir.
1: Jeanne, évidemment, tu connais la sentence. T'es morte à mes yeux. Je t'embrasse.
8: Bisous.
1: Non, mais je me fais. Non, mais vous vous rendez compte de ce qui se passe?
7: Non, là, c'est assez.
1: Je voyais l'équipe en plus. Je voyais tout le monde. Non. Et Roland Garros.
3: Mais on n'entendait même pas les balles.
1: C'est fou, ça. Mais
7: attends, quoi.
1: T'as parlé de Télégo, pardon, Cam. J'ai une petite question. Quid de mon saucisson ardéchois? On a des nouvelles? Il a été bouffé?
7: Ah, il était super bon. Il est ça sera compensé également.
1: Ouais. C'est fou, hein. C'est fou. Tout bon, bienvenue sur Énergie. Vous l'avez compris, l'équipe est à Roland-Garros. Moi, faut que je me dépêche. J'ai un squash à 17h30. Donc, faut tout faire avant 17h30. Allez, puis après, vous vous débrouillez. Bah non, on est en direct avec vous jusqu'à quelle heure, Thibaut?
7: Jusqu'à 19h.
1: Toi, t'es ma perle.
7: Mais
1: quoi.
7: C'est toi, ma petite.
1: Toi, tu vas regarder tous les jours. Il est content d'être là. Il est là, Roland-Garros ou pas, c'est les vrai, copains. On est là avec vous. C'est la meilleure nouvelle, franchement, de savoir qu'on est là encore 3 heures à vos côtés en direct avec un invité que j'adore. Je vous en parle dans un instant. Le temps d'écouter The Second Voice. Très belle après-midi. Soyez prudents en voiture et on va vous changer. J'ai les idées jusqu'à 19h. Bisous la France.
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1: Ah, j'ai des cadeaux à vous offrir. Vous pensez que j'ai pas de cadeaux? J'ai des cadeaux géniaux à vous offrir ce soir. Apple Watch, Nintendo Switch 2.
7: Et on l'a né ou pas? Oui, aujourd'hui.
3: T'as fini en l'air, il manque un truc.
7: On l'a né.
1: Plancha.
7: Allez.
1: La plancha. Petite plancha, idéal pour l'été. Ça c'est super. Vous régalez.
3: C'est pas tout le monde.
1: Plateau de grillade, faudrait pas faire des grillades avec du Switch 2, tu vois.
3: Et si vous mangez pas de viande, vous y mettez du champignon, c'est bon.
1: Vous mettez de la courgette, des poivrons, des aubergines, anti-adhésifs, 2500 watts, il y a une pince pour retourner la barbaque. Et sous les puces. Merci Alexandre Devoise. Marie, vous en avez une à la maison, hein, je crois. Hein,
3: exactement. Ce week-end avec mes enfants, nous avons même fait de la lotte. De la lotte pour le
1: inscrivez-vous. Il y a un numéro, il est gratuit, Maryse.
3: Oui, 0800 40, 70 42 48. Excusez-moi, j'en perds mes moyens.
7: Il n'y a pas de problème.
1: Donc, n'hésitez pas. Voilà, un cadeau que vous voulez gagner. Et alors, un invité. Mais je suis heureux, Maxence est notre invité ce soir.
3: Ouais.
1: Ça va être beau, ça va être un petit moment suspendu comme ça. Il va chanter en live. C'est mon morceau préféré du moment. Je l'adore. Ouais, il va passer un moment avec nous. Et puis surtout, il va chanter ce morceau en live que j'adore. Et j'espère que vous aussi, vous allez adorer. Un peu suspendu. Ouais, c'est beau, tu vois. Ça arrive dans un instant sur Énergie, reste avec nous.
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1: Bienvenue à tous, merci d'être là sur Énergie avec nous. On est en direct, bien sûr, avec toute l'équipe. On part dans le Tarn.
9: Ah, oui. Cool.
1: Ouais. Gauthier de Giné, habitant de Castres, a eu une belle idée. Fin mars, il a lancé l'appli Pet Meter, qui permet à votre animal de compagnie d'en rencontrer d'autres pour se sociabiliser.
9: Ah, c'est cool.
1: La différence avec l'appli de Gauthier, c'est qu'elle concerne toutes sortes d'animaux. En gros, des chats, des chiens, il a ouvert aussi l'appli aux chevaux, aux reptiles, aux lapins. T'as un petit lapin pitou, t'as envie qu'il rencontre une lapine.
4: Ah oui.
9: Mais c'est cool, parce que si t'es propriétaire d'un lapin, il y a peu de gens dans ton entourage que ça intéresse vraiment, finalement, comme sujet. Donc les propriétaires de lapins entre eux vont s'intéresser mutuellement.
1: Ça peut matcher. Et puis même, attends, et d'ailleurs, comment on est rétrograde comme ça? Un lapin qui a envie aussi de rencontrer un chat?
9: Bien sûr.
4: Ouais, bon.
1: Pourquoi pas, un couple mixte, on est qui pour dire quoi?
4: Après, je te cache pas qu'un lapin avec un Doberman, ça fera pas un truc de plus long. Ça va être la même après.
1: Vous voyez, tu vois, c'est ça ton problème.
4: Oui.
1: C'est à cause de mecs comme toi que les filles ne vont plus. ne vont plus sur des applis de rencontre. Parce que, regarde, toi, tout de suite, c'est pour. Ça peut aussi être amical et tranquille et passer un bon moment entre un lapin et un Doberman.
4: Oui, mais je dis juste qu'un Doberman, quand il voit un lapin, c'est pas le même après pour lui.
9: Peut-être qu'il a envie de parler, peut-être ça peut être purement platonique.
1: S'il tombe sur un lapin psychologue, il n'y a pas de souci. Si deux animaux matchent, les propriétaires peuvent ensuite se donner rendez-vous pour une vraie rencontre, une promenade.
9: Sympa.
4: Ah oui, d'accord, j'ai compris. La douille. C'est qu'en fait, c'est une appli de rencontre pour les animaux, mais qui permet au maître de se rencontrer par le biais des animaux malinx.
1: Mais si, c'est sûr. C'est ça.
4: Faut vraiment que tu te rabiboches avec ta chérie. Là,
1: là, il est temps. Il est temps vraiment, parce que là, ça fait trop longtemps que tu es sur ce canapé.
4: Peut-être. C'est mal au dos.
1: Jérémy Frérot, c'était notre invité la semaine dernière. Il a retrouvé son portefeuille ou pas?
4: Toujours pas.
1: Toujours pas. Bah non, ça y est, c'est perdu. Ouais, ça y est. Il est venu, il venait de le perdre. Bon, bah voilà, il l'a pas retrouvé. Qu'est-ce que tu as rendu à mille oeil?
9: Faut tout refaire là.
4: La carte, elle marche encore en son contact.
1: On l'embrasse fort. Il doit être en train d'appeler AXA pour refaire les papiers d'assurance, la carte vitale et tout. Bisous, Jérémy. On écoute Frérot tout de suite en direct.
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1: Salut tout le monde, on est sur Énergie, on ouvre la boîte à Malice jusqu'à 19h tous ensemble. Salut les loustiques.
10: Salut Camille.
1: Oriane est avec nous, c'est pas la dernière, un sacré Zébulon.
10: C'est vrai, coucou.
1: Et préparez vos zygomatiques parce que Rémi est là aussi et il a plus d'un temps dans son sac.
11: Carrément, je suis complètement dingo.
1: Et Thibaut Manette, attention, j'espère que t'as enlevé tes moufles.
12: Je suis là les zozos, mais là j'ai encore mes moufles.
1: Ah non. On se prend la poire jusqu'à 19h tous ensemble.
12: Yes.
1: Attention à un rythme effréné. Puisque les séquences vont s'enchaîner à toute berzingue.
12: Ah oui.
1: Le rythme est fou et tout le monde est là. Des infos cocasses vont arriver et également insolites et inattendues. Et surprenante. Avant ça, la musique arrivera aussi. Et là, attention, parce qu'on va également vous bourlinguer et vous surprendre. Florida avec David Guetta.
12: En tout cas, nous, on pète le feu, quoi. C'est...
1: Voilà encore un morceau qui pulse. Ça donne vraiment une niaque à toute épreuve sur la bande FM. Vous ne trouverez pas mieux à l'heure actuelle. C'est les loustiques. La bande de loustiques est là, comme tous les après-midi, 16h, 19h. Thibaut, salut.
13: Salut.
1: Salut Thibaut, comment vas-tu?
13: Ça va bien, merci, et vous?
1: Ça va trop bien. On est trop dans une ambiance de passe ici. Et tu vas voir, on ne laisse rien passer. Thibaut, donne-moi une info sur toi et je vais improviser. Tu fais quoi dans la vie?
13: Je bosse dans un laser game.
1: Un laser game? Eh ben, peut-être attention au laser de Dark Vador.
9: C'est génial.
1: Ah ouais, là, carrément. Et t'habites où?
13: J'habite en Haute-Savoie.
1: Où ça? Thonon-les-Bains? Ah ben, je préfère les douches. Quand, je te rappellerai quand t'habiteras à Thonon-les-Douches. Allez, Thibaut, je suis content de t'avoir. Ça va ou quoi?
13: Bah ouais, nickel.
1: Thibaut, on reçoit quelqu'un que j'adore. Vous l'avez peut-être vu dans Incroyable Talent. Il fait Incroyable Talent il y a longtemps.
9: Ah bon?
1: Personne en tant que youtubeur. Il est comédien aussi. Il s'appelle Maxence. Et il a sorti un EP avec que des chansons comme ça à 12 piano voix.
14: Passe par la fenêtre.
1: C'est un peu mon cadeau, quoi. Merci à l'équipe de l'avoir calé. Merci à Maxence de venir. Je suis trop content. On finira l'émission avec lui. On va bien se marrer aussi. Il est très drôle. Tout va bien se passer. 0870 42 48. C'est le numéro pour nous joindre, Thibaut. Tu confirmes, hein?
13: Oui, c'est ça.
1: T'es tombé sur la Julia?
13: Sur Julia, ouais.
1: Et ça raconte la Julia?
13: Elle voulait te voler tes Lego, mais c'était trop tard.
1: Bien sûr, mais c'est le reste de l'équipe m'a volé tous mes Lego. Tout disparaît dans le bureau. Dans un instant, il y aura les infos pour Brio Dîner de ce soir. Quel est le thème, Julia? Au standard?
3: Les Lego.
1: C'est fou d'avoir décroché comme ça. Roland Garros.
3: J'étais au téléphone.
1: Le thème, c'est Roland Garros.
3: Oui.
1: Ah tiens, d'ailleurs, on a une de nos personnes de l'équipe qui a Roland Garros. On l'a au téléphone. C'est Jeanne. T'es là, Jeanne?
14: Oui, je suis là. Pas longtemps, mais je suis là.
1: Jeanne, tu ressors du cours à chaque fois pour téléphoner, c'est ça?
14: Oui, c'est ça.
1: Alors Jeanne, tu vas plus avoir besoin de parler. Tu rentres avec ton téléphone et va falloir que tu lances un pop pop pop pop pop pop.
14: Allez maintenant alors.
1: Non. Et je veux entendre que t'es sur le cours.
14: Je suis sur le cours là.
3: Mais tu parles pas comme ça sur le cours.
14: Parce qu'ils sont en pause. Ils sont en train de boire.
1: Alors attendez.
14: Allez, je lance maintenant.
1: Attends, on va vérifier avec la télé.
14: Oui.
1: Attention, c'est parti. Hurle et on va voir si c'est repris. On va voir si c'est repris. C'est parti.
14: C'est pas du tout repris. C'est le premier de ma carrière.
1: Tu l'as vraiment fait dans le cours?
14: Je l'ai fait dans le cours, je vous jure, sur la vie de mon chien.
1: Personne n'a suivi.
4: Pauvre, ça n'a pas suivi.
14: C'est le premier beat de ma carrière.
1: Elle doit être au rouge pivoine. On te reprend tout à l'heure. Jeanne, alors c'est quelqu'un de l'équipe qu'on a cherché à 16h et qui nous dit je suis à Roland Garros. La vie est belle. Hein.
4: C'est une belle équipe. Hein.
1: Thibaut?
13: Oui.
1: Je vais vous parler de quelque chose qui s'est passé un 5 juin, 5 juin 1882 à Paris. Quelque chose qui draine 700 000 visiteurs par an a été inauguré le 5 juin 1882. Qu'est-ce que c'est?
3: Est-ce que c'est un pont?
1: Ah non.
3: Tu sais, avec les cadenas, le pont des Arts, où on les
7: arbres. Je sais ce qu'est un pont, ouais.
3: Tu vas de droite à gauche.
1: Tu traverses, t'as une rivière et tu vas de l'autre bout sans pouiller les pieds. Ouais, un pont. Ouais, ça va.
7: Merci en tout cas de vraiment l'intelligence que tu me prêtes.
1: Thibaut, est-ce que t'as une idée? Inauguré, vous allez être surpris, hein, en 1882 à Paris.
13: Un musée?
1: Oui.
4: Oh!
13: Le Louvre?
1: Non.
4: Le musée d'Orsay?
1: Non.
3: Le musée Carnavalet?
1: Non, je vais vous le dire, vous allez halluciner. Que ce soit aussi vieux, le musée Grévin. Avec les statues de cire en 1882. Voilà. Les premières,
7: je pense que quand tu devais te pointer pour inaugurer la tienne, oula, oula, oula.
1: C'est la cire de bougie, hein. C'est la cierge? Ah non, c'est Pompidou, monsieur.
7: Vous n'avez pas les deux yeux?
3: C'est fou. Mais ils avaient combien de statues? C'est-à-dire que ce qui est personnage historique pour nous aujourd'hui, c'était leur star à eux, en fait.
1: Bien sûr, évidemment que c'était leur star en 1882. Je vais vous faire un jeu et on va jouer avec toi, Thibaut, et comme ça, dans la voiture, vous allez être surpris. Je vais vous donner des personnalités, vous essayez de deviner si oui ou non ils ont leur statue au musée Grévin.
3: Allez, yes.
1: T'es prêt, okay. Thibaut?
13: Ouais.
1: Gilles Lelouch?
3: Oui.
1: Thibaut, je.
3: Ah, pardon.
1: Je t'en prie, je reviens vers toi. Hein.
13: Je dirais oui aussi.
1: C'est non.
4: Bah non.
3: Ah bon?
1: Gilles Lelouch, mais c'est surprenant de dingue, il n'a pas sa statue au musée Grévin.
7: Tu dis, il y a des influenceurs et tout, pourquoi il n'y aurait pas genre un Gilles Lelouch?
4: Non, je suis pas étonné, moi.
1: Rémi?
4: Ouais.
1: Marc Lavoine?
4: Non.
1: Oui, mais retiré.
4: Ah bon?
7: Ah ouais?
4: Mais parce qu'il est.
7: Ah, il n'a pas payé?
4: Mais non, mais attendez, je peux me permettre et c'est pas vraiment. Voilà. Je pense que si tu l'as fait dans les années 80, et je pense que ta statue change, tu changes physiquement et donc du coup peut-être que tu.
1: Je pense qu'il y a ça de refaire et puis je pense qu'il y a aussi. C'est normal parfois de faire de la place ou quoi et que je pense qu'il doit revenir. Peut-être qu'il enlève un mois, il remet deux mois. Enfin voilà. Ça dépend un peu aussi de l'actu et le musée Grévin, j'ai jamais eu la chance de le faire, mais ils doivent manquer de place un peu, tu vois.
4: Ah oui, c'est sûr.
1: T'es sûr?
4: C'est sûr, ils peuvent pas pousser les murs.
1: Oriane, t'as envie de jouer, hein?
3: Ah, j'ai ça.
1: Ah, je le sens.
3: Je suis agité.
1: Nikos Aliagas.
3: Oui.
1: Oui.
4: Ah ouais?
3: Ah ouais. Ah, il est tellement populaire.
4: Oui, c'est vrai.
1: Nikos là.
4: Toi d'ailleurs, tu vas pas tarder à la voir, je pense.
1: Ah non, je crois pas. Non. En tout cas, je l'ai pas.
3: T'aimerais la voir?
1: Pas spécialement, mais en tout cas, je l'ai pas. En tout cas, rassure-toi, j'ai pas eu à hésiter. Je pourrais te dire, je sais pas si dire oui ou non.
4: On ne m'a pas proposé.
1: Attention, on continue de chercher oui ou non. Est-ce qu'ils ont leur statue au musée Grévin? Thibaut?
13: Ouais.
1: Attention. Ouais. Aya Nakamura?
13: Non.
1: Oui.
3: C'est la
1: reine de France. Pardon, ouais, on n'a pas elle, on n'a personne. Rémi?
4: Ouais.
1: Pierre Niney?
4: Ah, le Pierre. Eh bien, je ne crois pas, malheureusement.
1: Et non. Il n'a pas.
3: Non, bientôt.
1: Mais il n'a pas encore. Éric Antoine, Oriane?
3: Ah bon, non?
1: Oui.
9: Bah pourquoi pas, très belle carrière.
1: L'enfant de la série fait 16 mètres. Hein.
4: Ah ben, c'est clair. Là, mon pote, c'est un budget de dingue. Hein.
1: Vous savez combien vaut une statue? Entre 20 et 30 000 euros de faire une statue.
9: Mais quand même. Hyper pressé. En fait, il y en a des extrêmement bien faites et d'autres un peu plus surprenantes.
1: J'suis d'accord.
9: D'autres gênantes même.
1: Bah, faut... c'est... Ouais. Mais cela dit, il y a des musées de cire un peu dans tous les pays et quand même le Grévin est au-dessus de tous les autres.
9: Il est au-dessus du Tussaud. Ah, je suis bien d'accord. J'ai vu ni l'un ni l'autre, mais je le sais.
1: Je fais un dernier tour de piste.
4: Allez,
1: dernier tour de piste. Thibaut, oui ou non, ils ont leur statue au musée Grévin. DJ Snake.
13: Oui.
1: Oui.
9: Wow. Avec les lunettes donc.
1: Ah bien sûr.
9: J'imagine.
1: Rémi.
4: Ouais.
1: Antoine Dupont.
4: Ah, Antoine Dupont, tiens. Rugbyman, non, je crois pas.
1: Eh ben si.
4: Ah ouais.
1: Il l'a. Et enfin, Oriane, tout pour toi. Daniel Auteuil.
9: Ah oui, Daniel.
1: Eh ben non. D'une voix de il a et il a pas.
9: Mais enfin.
1: Ils ont pas fait Daniel Auteuil.
4: C'est fou, hein.
9: C'est une institution, Daniel Auteuil. C'est
1: alors
9: dingue.
1: Qu'ils ont retiré Gérard Depardieu. Ce qui a libéré de la place.
9: Oui. Oui.
1: Et Daniel Auteuil l'a pas.
9: Ah, ça me frustre, tu vois.
1: Ouais, je te dis.
9: Je suis à deux doigts d'écrire.
1: Je te fais un gros bisou, Thibaut.
13: Ben, merci, moi aussi.
1: Passe une belle après-midi, comme vous tous qui nous écoutez. 0870 42 48, Florida, avec David Guetta, Club Can't Handle Me. Vous avez vu, les programmes en anglais sont pas encore là. C'est pas fou. Restez avec nous, on est là en direct jusqu'à 19h avec
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1: J'aime bien, c'est dire ça. J'adore Florida, toujours t'as l'impression d'être un perso dans American Pie.
9: C'est vrai.
1: L'impression d'être aux États-Unis, tu vois.
9: Dans une voiture.
1: Et voilà, et puis là, regardez, le morceau se termine, et non, t'es dans ta Sandero. Et t'es pas aux États-Unis. Et la vie est tout aussi belle. Arrêtez de rêver des autres. Hein.
4: Ah non, non, non, faut rester. On est bien aussi à Compiègne. Hein.
1: Bien sûr qu'on est trop bien. On vous embrasse d'ailleurs là-bas et partout en France, vous qui nous écoutez, 16h, 19h. Dans un instant, Gibbs.
4: Bah oui, c'est ça.
1: Il a sorti un nouveau titre aujourd'hui, non?
4: Ah oui, bah de toute façon, on est.
1: Bah c'est vendredi.
4: Vendredi.
1: Comme chaque vendredi.

0: prend le jet, il oublie sa veste.
1: Ça, bien sûr.
0: Ouais, c'est pas galère, hein. Bah ouais, parce qu'après la clim est à 19 dans les jets. Hein.
2: Après la trappe 3, qu'est-ce qu'il fait? Tournée annulée, plus de concert, plus de
0: laryngite.
1: Et une vitre, il a un système ORL assez défaillant, Gibbs. Ouais.
0: Oui. Donc ramenez-lui sa veste avec écrit Gibbs. Mais elle est simple à trouver, il y a écrit GMIS derrière.
3: Elle est en flex, 17h en temps le jet, donc ramène-moi ma veste.
0: Et ouais, donc tu sais que c'est la sienne, c'est l'écriture. Belle après-midi tout le monde, les infos pour Brio au dîner ce soir, le thème.

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2: On va mettre Soleil, on va pas mettre le nouveau tout de suite, mais il y en a un autre qui est sorti aujourd'hui de Gims. Et là, ce week-end, t'as bien fait de mettre Julien Febreau. Thibaut, ah oui. C'est Monaco.
3: C'est Monaco, hein.
2: On dit pas ça, non.
3: Tu me disais que c'était pas le plus dingue en termes de Grand Prix.
2: Ah, si les fans de Formule 1 écoutent comme moi, il est prestigieux, il est beau, mais tous jouent au qualif.
3: Ah voilà, c'est ça.
2: Tu peux pas doubler, il y a rarement de casse parce que c'est pas trop sollicitant. Donc globalement, il y a pas d'accrochage. Donc globalement, normalement, ça arrive plein de fois que non, mais celui qui prend la pole gagne le Grand Prix. D'accord. Il fait pas d'erreur.
3: Il fait peur le tunnel. Il y a un moment, ils arrivent dans un tunnel et en fait, ils ont plus de visibilité à la fin du tunnel avec ouais. Le soleil et tout. Ils voient plus rien. À chaque fois, ça me terrorise.
2: Oh. Ah bah c'est. Mais c'est pas le seul. À Spa aussi. Hein. Quand ils remontent la butée là-haut, ils voient pas ce qu'il y a derrière, et sauf qu'ils sont à 340.
3: C'est fou.
2: Là, en haut de Spa, ils sont à 340 et ils savent pas du tout ce qu'il y a derrière. Et si, imagine-toi, il y en a un qui a un accident mécanique à cet endroit-là, t'es obligé de te le prendre.
3: Ça fait trop peur.
2: C'est technique. Ouais,
3: c'est un délire, c'est un délire.
2: Monaco, c'est technique.
3: Monaco.
2: Et devinez qui sera ce week-end. Eh non, pas toi. Moi. Eh ben, Kim Kardashian.
3: Voilà. Pas moi, en tout cas.
2: Tu sais, ils sont mignons les deux avec Lewis Hamilton. Je les ai vus à New York en Vélib.
4: Oui, ouais. Petit vélo, trop mignon.
2: Ouais, ils sont mignons là. En live, mais ils étaient là, tranquille. Bah, ça y est, ils sont amoureux. Et là, elle est à Monaco là. Ah ouais. Dans l'an, pour la première fois, on va avoir Kim K avec le casque de Ferrari derrière en train de dire « Mon Dieu, pour eux qui prennent la pole
4: ». Il doit avoir discussion, il doit lui parler de quel truc, Spa 360, elle doit rien comprendre, elle doit tellement l'aimer, elle adore.
2: Bah là, il y a un truc génial, il y a une image qui a été prise sur un yacht à Monaco où il y a Lewis Hamilton, Kim K et DiCaprio en train de parler sur un yacht. Et il y a des discussions qui doivent rester sur un yacht.
3: Et on sait pas de quoi il parle, mais le gars, vraiment, le la légende, c'est
2: il y a des discussions qui ne méritent que d'être sur un yacht.
4: Ça se trouve, ouais. Comment tu les fais, tes courgettes?
3: Bah,
4: avec de la
3: nette. Ouais, c'est vrai qu'elle a vachement cuisiné ses courgettes, Kim K, ça va être fou quoi. Mais
4: évidemment,
3: j'ai
2: un Tupperware là, prends le Tupperware, j'ai ramené.
4: Mais je prends pas plastique, hein, ça conserve mieux avec le verre.
2: C'est des bolos, enfin, j'ai fait hier soir, on va pas les gâcher.
3: C'est meilleur le lendemain, hein,
2: bah, toujours. Hein.
3: Allez, on écoute Gim Soleil et dans un instant, 4 infos sur Roland Garros. T'es comment mon Tibbs? Franchement, je suis trop bien.
2: Bah ouais, franchement, je t'ai rarement vu aussi confiant.
3: Mais j'ai trouvé un truc que je connaissais pas, du coup j'ai découvert un truc, je vais vous le partager, j'espère que ça va être bien quand
2: même. On en parle dans un instant, restez avec nous sur Énergie.
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2: Il s'ambiance, mon Thibaut.
3: Il s'ambiance, le Thibaut National est là avec nous, bien sûr, comme chaque soir, avec Rémi, avec Auriane, puis surtout avec vous tous. Je ne dirai jamais assez, cette émission, c'est avant tout la vôtre. 0 870 42 48, vous passez sur l'antenne. Vous voulez nous parler, vous nous parlez avec le cœur, vous voulez jouer, allez-y, vous voulez voter pour l'info pour briller au dîner de ce soir, celle qui est censée être la meilleure. Eh ben, c'est maintenant. Jingle, et je vous explique tout.
4: Qui aura la meilleure info sur Roland Garros? Non, Roland Garros? Sur Roland? Sur un Roland Garros. Une info sur Roland Garros.
2: Roland Garros, allez, chaque fois je me fais avoir Roland avec un seul L.
3: Ah oui, ah oui.
2: Deux R, un L.
4: Vous savez, c'est pas mon info, mais en cherchant l'info, j'ai vu cette info qu'il y a un graphiste une fois qui a fait l'erreur. C'est lui qui a fait la campagne d'affichage de je sais plus quel Roland Garros. Il a dû tout refaire parce qu'il avait mis deux ailes.
2: Ah bah oui, c'est plus le même Roland, c'est Roland Courbis.
4: Exactement.
3: Non mais c'est fou que personne n'ait checké avant que ce soit imprimé. C'est ça que je veux dire.
4: Ah mais bien sûr.
3: Quand même.
2: Là, ça arrive au meilleur. Bah, et la perfection n'est pas de ce monde.
3: Ah non.
2: Je crois qu'on le prouve chaque fois. Et c'est bien comme ça. Vous voulez être quoi? Qu'on soit tous Claude, une intelligence artificielle? Non. C'est bien la perfection. Je vous jure, c'est ce qui fait la beauté de ce monde.
3: L'aspérité.
2: Merci.
3: Pas que ce soit tout lisse.
2: C'est bon, voilà. Ouais.
3: C'est pas grave si.
2: Oui, voilà, ouais.
3: C'est bon, c'est bon, tu vois. Pas du droit. Il y a Vincent qui est avec nous. Ça va, Vincent?
5: Salut, ça va et toi?
3: Ça va, très bien.
2: Vincent, c'est toi ce soir qui va voter pour l'info préférée.
5: Allez. C'est vous qui choisissez, c'est ça, et moi je note.
2: Ah bah non, mais nous on fait nos infos et c'est toi qui choisis quelle est la meilleure info.
5: Allez, ça marche, je suis tout oui.
2: Tu donneras un point au meilleur, moi j'ai 7 points, les filles 6 points, Thibaut moins 1, Rémi moins 3.
3: Oui, bah j'arrive, je suis en train de remonter, les gars.
5: Ah ouais, Thibaut à la ramasse un peu.
3: Bah ouais, ouais, surtout Rémi,
2: Ouais, mais tout peut se jouer là.
3: Ouais, c'est vrai.
2: Si Rémi gagne ce soir, ça peut faire -2, -2 pour la première fois, vous retrouveriez vraiment dans le bas d'échelle. Ouais, mais...
3: Et il va gagner
5: allez,
3: ce soir.
5: Thibaut.
3: Allez,
5: Thibaut,
3: on croit en toi. Prends-moi, mon vieux.
2: Bah, c'est toi qui vas voter. Vincent n'a pas compris le principe. C'est toi qui donneras le point à la fin, Vincent. Hein.
5: Si, si, mais c'est pour ça. J'espère qu'il a la bonne info.
2: Ouais. Elles sont toutes bonnes. Hein. C'est celui qui a la meilleure. Mais tu me fais peur parce que t'es vraiment Team Thibaut, quoi.
5: Non, pas du tout. Allez.
2: Allez, t'es pas bon. Bah, Thibaut, tu commences. Alors, info sur Roland Garros, pourquoi? Parce qu'on est le 5 juin, le 5 juin 83, il y a 43 ans, victoire de Yannick Noah sur le Suédois Mats Wilander en finale de Roland Garros. La première et la dernière fois qu'un Français a remporté le Grand Chelem de Paris.
6: Mon Vince, tu préfères une info sur quelque chose, une demande incroyable qui s'est passée à Roland Garros ou sur les ramasseurs de balles?
5: Une histoire incroyable.
6: Eh ben mon Vin, je vais te régaler. J'ai une histoire incroyable qui s'est passée à Roland-Garros. Il y a vous qui a Catherine, la duchesse de Kent, qui est proche d'Elisabeth II. Hein. C'était vraiment genre la famille royale et tout ça. Elle a été invitée à Roland-Garros et elle a dit je viens.
2: Par la coste?
6: Je viens.
2: Elle était à la coste entre Adèle et Pierre Linet.
6: Exactement. Entre les deux. Elle a dit écoutez, elle adore le tennis, cette Catherine, il faut le savoir. Elle a été invitée par Roland-Garros et elle a dit écoutez, je viens faire honneur à Roland-Garros, mais j'ai une demande très particulière. Si vous mettez ça en place, je viens un petit peu kiffer, je viens montrer un petit peu ma frimousse. Mais s'il n'y a pas ça, je serai pas là. À votre avis, c'est quoi?
2: Tu joues un peu.
6: Du champ. Du champagne.
2: Du champagne. Est-ce que c'est elle sur le terrain?
6: Non, c'est de l'intimité, c'est du confort.
4: Ah, un fauteuil particulier, un peu moelleux.
6: On est un peu sur ça.
2: Ouais, mais des toilettes.
6: Des toilettes.
2: Ah ouais.
6: Elle a demandé à avoir des toilettes construites exactement par elle, des toilettes privées et équipées d'une lunette recouverte d'un tissu de luxe. Elle a dit si les exigences sont respectées, je viens, sinon je viens pas. Roland Garros, qu'est-ce qu'ils ont fait? Bah, ils ont construit tout ça. Avec le plus grand respect. Et elle, qu'est-ce qu'elle a fait? Elle est pas venue.
2: Non.
6: Je te jure, elle est pas venue.
2: C'est pas vrai.
6: Elle a décliné l'événement. Elle a dit, elles sont pas assez bien pour moi, ces toilettes.
2: À cause des toilettes, elle est pas venue?
6: Ouais, exactement. C'était pas exactement comme elle voulait.
2: Moi, vous savez quoi? Si un jour demain, je sors un album, je fais le tour du monde et tout, je crois que c'est ça que je demanderais.
6: Bah ouais, des toilettes.
2: D'avoir des toilettes de partout où tu vas, de dire qu'il y a des toilettes que personne d'autre n'a le droit d'utiliser.
6: Ah ouais, je comprends.
2: Mais c'est pas un bureau, t'as que tes toilettes à toi. Énergie, t'as que tes toilettes à toi. Là où tu vas, t'as que tes toilettes à toi. Je trouve que c'est l'intimité de fou, je trouve ça génial.
4: Sur l'autoroute, parce que moi je peine beaucoup à faire des pipis confortables sur l'autoroute, il y a beaucoup trop de passages, il faudrait que tu aies des points Camille toilette, genre toutes les 10 km à peu près.
7: Je me souviens avoir bossé sur un événement de dingue où il y avait des artistes et des techniciens, forcément. C'était un grand plateau où les artistes venaient chanter. La productrice en feu dans les couloirs. Mais non, les techniciens, ces toilettes sont réservées aux artistes. Je vous avais dit quoi? On ne va pas dans ces toilettes. Et forcément, il y a un gars qui était passé qui avait cassé les toilettes, on va pas se mentir. Et du coup, elle avait avoiné tout le monde parce que c'était les toilettes des artistes.
2: Ah bah oui.
7: Les artistes, pas pareil, hein. Ah bah attends.
2: Si l'artiste arrive et quelqu'un est passé 5 minutes avant, c'est un peu dommage.
7: Oui, c'est dommage. Mais on est tous pareils, hein.
2: Bah, oui, bien sûr.
7: Artiste ou pas artiste, c'est pas une papillon.
2: Si demain, vous voyez, des fois, vous avez rendez-vous avec des gens qui ont des salles de bain dans leur bureau, mais je trouve ça d'un chic. Ouais.
4: Bien sûr.
2: Ah là, je me dis, mais tiens, t'es salle de bain à toi, tes toilettes à toi, c'est fou, au bureau.
4: Tu laisses ton savon de bureau. Tu dois sentir bon tout le temps.
2: Rémi, ton info sur Roland Garros, c'était pas toilette à la base, hein, c'était Roland Garros.
6: Alors, Roland Garros, moi, je vais vous parler de.
2: Attention, parce qu'il y a un match dans le match, hein. Faut que ce soit mieux que Thibaut.
7: Ah bah, tu vas voir, c'est pas compliqué.
6: Sois bon,
7: je vais vous parler d'un tennisman dont j'étais très fan quand j'étais gamin, c'est André Agassi.
2: Oh, c'est nul.
7: André Agassi, jamais. Commence pas.
2: Je t'ai saboté, Thibaut. Je t'ai saboté.
6: Hein? Non, t'as pas besoin.
7: Alors, André Agassi, j'avais les baskets, j'avais la raquette, j'avais tout ce qu'il mettait en fluo, c'était magnifique. Il avait des cheveux longs.
2: T'as même la calvasse maintenant. Tu vois,
7: Ben justement, on va parler de calvasse.
2: Bah oui, il jouait avec une perruque, c'est ça ton info?
7: Oui, mais attends, je te donne l'info. 90, il est en finale. On le sait maintenant qu'il y portait malheureusement une perruque, en tout cas des rajouts et des machins pour essayer d'avoir la choupane. Sauf que quoi? Il perd la finale. Parce qu'il a peur de perdre sa perruque, parce que la veille, elle s'est complètement décrochée, elle était décousue. Et donc, en fait, toute la finale avec son bandeau, il était focus là-dessus en se disant, si je fais un ace, c'est un truc ou quoi, et que la perruque s'envole, je vais pas le faire. Et donc, il a avoué après, j'ai perdu cette finale parce que j'étais focus sur ma calebasse, j'avais peur de perdre ma perruque. Il est revenu 9 ans plus tard, il a gagné Roland Garros, et je lui en remercie.
2: Comme un œuf. 9 ans plus tard, il était comme un œuf.
7: Ah ben après, il était
2: comme un œuf.
7: Après, il a mis un coup de tondeuse, il a compris.
2: Bien sûr. Oriane, tu veux y aller ou tu veux que j'y aille?
4: Je souhaite y aller.
2: Bah allez-y, alors dans ces cas-là, je ne veux pas être un frein.
4: Je vais vous parler de la nuit où Federer a enfin battu Nadal à Roland et il a gagné donc le seul tournoi du Grand Chelem qu'il n'avait pas en 2009. Il gagne, il est trop heureux, il saisit la coucoupe, là, la coupe des mousquetaires, et il avait un rêve, s'il gagnait Roland-Garros, il voulait absolument montrer la grosse coupe à son père. Parce qu'il faut savoir que quand il soulève la coupe, quand il gagne Roland-Garros, c'est pas pour l'emporter chez lui, faut le redonner à la fédération et on lui donne une réplique.
2: Une plus petite.
4: Exactement, une plus petite, très bien faite, mais plus petite. Et là, il dit...
2: Tu peux faire corbeille de fruits, pour vous donner une idée, ouais. Voilà, la plus petite, voilà, tu mets 3 cerises de pêche, c'est très joli l'été, quoi.
4: Exactement, mais la grosse, elle reste à la fédé. Et là, il s'est dit... Il faut absolument que je la montre à mon père, c'est mon rêve depuis toujours. Donc il supplie, il négocie. Et on lui autorise de partir une seule nuit avec la coupe des mousquetaires dans un hôtel avec son père et tout son entourage. Donc il a passé la nuit avec la vraie, à faire la teuf autour, mais avec au moins 5 gardes du corps autour qui gardaient la coupe pendant qu'il faisait la fête avec son père et ses entourages.
7: Pareil qu'ils ont fait une petite soupe champenoise quand même.
2: Ah, bien sûr, bah, c'est normal, un petit punch. Maman, elle savait faire le punch. Bon, mais je vous donne une info, ça m'embête, c'est moi qui vais gagner ce soir. Je vais encore prendre un point d'avance. Dans le vestiaire, dans les vestiaires de Roland Garros, pour les joueurs, juste au bord du stade, le Philippe Châtrier, le grand cours central, bah, il n'y a pas de numéro 19 dans les casiers.
4: Pourquoi ?
2: Il y a 16, 17, 18, 20, 21, sans fin. Il n'y a qu'un numéro qui n'y est pas dans tous les vestiaires, c'est le 19. Est-ce que vous savez pourquoi ?
7: Alors,
2: parce que c'était c'est le numéro de vestiaire de Steffi Graf. Madame Agassi, d'ailleurs,
7: absolument.
2: Maintenant. Steffi Graf, de 87 à 99, finaliste à 9 reprises, dont 6 qu'elle a remportées. Elle a quand même 6 Roland-Garros, Steffi Graf. Et lorsqu'elle a mis fin à sa carrière, les organisateurs lui offrirent de la porte démontée en hommage à son palmarès. Et donc, il y a les casiers historiques des vestiaires sont refaits, tout ça. Mais le 19, il n'y a pas de porte parce qu'on l'a donné à Steffi Graf et il ne remplace pas la porte. C'est culte. Personne ne prend le 19. Ça reste le vestiaire de Steffi Graf.
4: C'est classe!
2: Eh ouais, ça t'embête, Rémi, hein.
7: C'est une info comme ça que je cherchais, hein. Et c'est fou que je n'ai pas trouvé l'info, quoi. Je suis parti sur une calvasse, mais à la base, c'était ça, je cherchais ça.
2: Vincent?
5: C'est très dur. Je suis quand même en pleine hésitation. J'hésite entre parce que la calvitie, parce que ça me ressemble en fait. J'ai un début de calvitie aussi. et celle de Thibaut était quand même pas mal aussi. Les cuvettes.
2: Oh, la pression.
5: Les cuvettes. Ouais.
2: Je vais te dire, Vincent, il n'y a pas de mauvais choix. Fais juste le bon. Ouais. Fais le bon.
5: Attention. Fais le bon. Roulement de tambour.
2: Oh là là.
5: Ça va être pour Thibaut.
2: Oui. C'est énorme. Merci Vincent, merci à tous.
7: Ah mais c'est démarré, hey. Il était Team Thibaut depuis le début.
2: Depuis le début. Thibaut repasse à zéro et Rémi. Et Rémi du coup, je vais pas être méchant avec lui, mais bon je lui enlève quand même un point.
7: C'est fou, on pouvait se retrouver là.
2: Vincent, vraiment, il avait pas la meilleure. Je suis désolé, je suis un peu mauvais perdant, je t'adore Thibaut. Mais là Vincent, t'étais trop Team Thibaut depuis la minute 1.
5: Non, pas du tout. Franchement, mais le truc de la cuvette.
7: Il a kiffé l'anecdote.
2: La reine, il y a Milan qui est pas venu parce que les toilettes. Attendez, Steffi Graf numéro 19.
7: Ouais, ouais, ça c'était énorme.
2: Oh là là.
5: C'est le mauvais joueur.
2: Ah oui, je suis un peu mauvais joueur.
7: Mais t'as quoi ?
2: Bah, y a de quoi. Vincent, je te fais un gros bisou quand même. Tu n'auras pas ma haine. Taylor Swift, Hop Light. Voilà ce qu'on écoute tout de suite. Belle après-midi sur Énergie. Tout le monde, on est en direct pendant encore 2 heures avec vous.
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2: Bienvenue tout le monde, on est en direct sur Énergie. Comment vous allez ?
7: Oh bien !
2: Oh là là ! Céline, ça va ?
9: Oui, ça va et toi, Camille ?
2: Oh, Céline, t'habites où ?
9: J'habite à Laval.
2: Alors, Laval, je sais qu'il y a un truc que vous aimez plus que tout, c'est Jennifer Lopez.
9: Ah, bah, carrément.
2: Elle est de là-bas.
4: Évidemment.
2: Elle est native de Laval.
9: Oui. Oui,
2: tu sais, de son père et de sa mère est d'Angers, mais de son père, elle est de Laval. Jennifer Lopez, et ça tombe bien parce qu'on va l'écouter dans le temps.
7: Tu sais que ses parents tenaient un camping à Laval.
9: Ah oui.
7: Ah oui, mais j'ai passé une tête.
9: En fait, il y a beaucoup de campings à Laval.
7: Le camping municipal, c'était pas.
2: C'est vrai que t'es pas parti sur le truc le plus simple. C'est une crêperie ou un truc, mais vraiment, t'es parti camping, c'était un peu niche.
7: C'était un peu niche, c'est sympa.
2: Bon, c'est ce qui va arriver dans un instant. Céline, t'as des enfants ?
9: Oui, 2 filles.
2: Quel âge elles ont ?
9: 6 et 9 ans.
2: Tu leur donnes du goûter, j'imagine, c'est l'heure du goûter à cette heure-ci.
9: Évidemment.
2: Qu'est-ce que vous leur donnez à goûter ? Puisqu'il est sorti une étude de 60 millions de consommateurs qui a fait une énorme enquête sur tous les goûters dispo dans nos supermarchés. Ok. Et elle a élu les parmi les meilleurs et parmi les pires.
4: Ok.
2: En gros, globalement, ce qu'on achète au supermarché, globalement, souvent quand même, c'est pas des. C'est globalement ce que les enfants préfèrent et ce que nous on préfère. C'est pas le meilleur Nutri-Score, quoi.
4: Non, faut essayer d'équilibrer entre du pas trop mal et du un peu horrible, quoi.
2: Donc, quels sont les goûters que vous donnez à vos enfants ?
7: Moi, je donne alors un fruit, quelques graines avec du fromage blanc.
2: Oh, c'est bon, mais
7: non, c'est faux.
2: Mais une bonne vieille pitch. Et dire, les gars, c'est quoi tes enfants ? Des mésanges. Voilà, puis après, je leur donne un peu d'eau dans une pipette. Je dis, reprends ton envol, ma fille.
7: Bien sûr. Non, pitch, c'est souvent le. Ça part souvent sur une pitch, hein, pas de mentir.
4: Mm-hmm. Bah, en vrai, en semaine, ils prennent le goûter à l'école. Le week-end, je donne du salé, genre du chavroux, des œufs durs.
2: Chavroux frais de goût ?
4: J'avoue, Fred de Gaulle. Non, mais excès en crème à manger à la cuillère, un peu d'œuf dur, du fromage.
2: J'ai découvert le Saint.
7: Saint-Agone, Saint-Gur.
4: Saint-Agur.
7: La crème de bleu, là.
2: Oh,
4: c'est énorme. Ah, c'est incroyable.
7: C'est bien ça.
4: Tu me donnes. Tu finis le pot.
2: Ah mon Dieu, c'est bon.
7: Oui, sur une petite tradition là.
4: Tu trempes du concombre dedans.
2: Alors moi, je vous donne pas les pires. Dans l'étude, vous irez voir parce que c'est important là. Il y a plein de parents qui nous écoutent. C'est en gros ce qui est vraiment vendu dans les rayons du supermarché. Il y a le top des pires. Je vais pas les dire. Je veux pas de problème, ouais. Bien sûr. Mais bon, globalement, voilà, il y a les trois pires. Je vais pas les citer ici. Et il y a les meilleurs quand même.
4: Ok.
7: Ah cool.
2: Ah, c'est un peu boring, hein, mais je vous donne Kems qui a été élu meilleur dans cette étude. Les pains au lait.
4: Ah bon.
2: Ah ouais. J'adore ça, gars.
4: Mais je croyais que c'était bourré de sucre. J'ai arrêté de donner
2: le
4: pain au lait.
2: Meilleur de ce qu'il y a dans les supermarchés.
4: D'accord.
2: Il y a toujours mieux. Ce qu'on disait tout à l'heure, une biscotte avec rien dessus, c'est mieux.
4: Okay.
2: Mais il parle en gros des goûters qui sont donnés dans le rayon biscuits.
4: Pain au lait.
2: Les biscuits au beurre type galette Saint-Michel.
4: Ah c'est bon, ça aussi.
7: Attends, c'est chargé ça. Enfin, c'est chargé, c'est mauvais,
2: mais moins d'autres trucs, c'est moins mauvais. Et puis, il y a du bon et du mauvais gras. Attention, je dis pas que c'est bon. Parce qu'il y a peut-être des nutritionnistes qui m'écoutent, c'est le moins mauvais de ce qu'il y a au supermarché.
7: Okay.
2: Et le troisième, les petits gerblés nature. Et allez, ton fils te fasse la gueule. Et
4: non, mais tremper dans la tisane, en vrai, ça sera molli.
7: Ouais, 16h30. Mais vous savez, je vous l'ai déjà dit, hein. Mais vous savez que moi, mes potes avaient des pains au chocolat à l'époque quand je rentrais en primaire, je rentrais de la maison, de l'école. Pain au chocolat, croissant, machin, pain au lait. Et moi, j'avais vraiment, pour de vrai, un sandwich avec du fromage de chèvre dedans.
4: C'est
7: et
4: génial.
2: Ma mère me disait, mange, c'est bon, c'est bien, c'est que les bonnes choses.
4: Et moi, j'avais sandwich tarama aussi.
7: Maman.
4: Mais évidemment, à l'école, moi, j'avais du salé, pareil.
7: Ah ouais.
2: Alors, je vais vous demander un truc tout simple et je veux que tu répondes, Céline. Quel est votre galette préférée? Vous allez au supermarché, au rayon galette, biscuit, je sais pas comment vous dites.
4: Ah, biscuit.
2: Bah, les galettes ou les biscuits, quoi. Moi, je dis galette, mais en gros, ça va du Kinder au Petit Lu, aux animaux, aux Cadbury Finger. Voilà, vous me dites votre préféré. On oublie le sucre, on oublie le Nutri-Score, on oublie tout.
4: Ok.
2: Attention, me sort pas un chamonix ou un pimsa.
4: Ah, j'ai.
2: Ah non, pas chamonix ou pimsa.
4: Non, c'est pas ça, mais c'est dans la même veine. Je suis très figolue.
2: J'adore les figolus, mais c'est niche. Hein.
4: Sinon,
7: faut les tremper dans la tisane.
4: Bah, c'est ce que j'allais, j'y venais. Ou un petit écolier, c'est toujours sympa, un petit écolier. Ça t'a l'air ennuyé.
2: Alors là, on est là pour se dire les choses. Ça fait rien contre le petit écolier. Moi, je suis pas petit écolier.
4: T'es dinosaurus, je suis sûr.
2: Ah, je suis dinosaurus, ça fond les ballons,
7: bah oui.
4: Tu as tout d'un mec qui mange des dinosaurus.
2: Moi, je suis dinosaurus. Bah, bam, alors, qu'est-ce que c'est ça, Diplodocus? Viens voir.
7: Allô, l'allosaur, je vais te manger.
2: Eh non, c'est moi qui te mange. Bah, tu me régales, dinosaurus.
4: Tu leur parles.
2: Toute une histoire, c'est extraordinaire, les dinosaurus. Rémi,
7: moi, je suis très granola. Hein. Je suis très granola, mais
2: attention. Ouais, granola ou granola coco?
7: Alors j'allais te dire granola tout court, mais granola biscuit un peu complet là. Je vais te dire pourquoi? Parce qu'ils sont croustillants plus que les autres. Et tu peux un peu les trouver.
2: Frigo, granola. Frigo.
7: Et là tu peux pas t'arrêter. Hein.
4: Tu sais pourquoi tu ne peux pas t'arrêter les granolas? Ils mettent plein de sel.
2: Ah c'est ça. Mais vous êtes pas du tout dans le meilleur. Hein. Je vois vos trucs, c'est bon hein, ce que vous citez. Hein. Mais là je suis obligé de vous juger. Vous passez à côté du meilleur des meilleurs. Céline, ton biscuit préf?
9: Moi, j'avoue, c'est le napolitain.
4: Il y a de l'alcool dedans.
9: Il n'y a pas d'alcool dans le napolitain.
4: Si, un peu de rhum dans le napolitain, non?
9: Ah bon?
4: Ah,
9: non. À mes enfants, alors.
2: Ouais, c'est moelleux, là. T'es là, tu mouelles, tout est mouelle.
4: J'ai une théorie sur toi, hors dinosaurus. Ouais. C'est le petit écolier, mais avec du blanc dedans, là. Tu sais, un peu surélevé.
2: Pas du tout. Thibaut, ton préf?
7: Moi, c'est la barquette de Lu.
2: Arrêtez.
7: C'est trop bon. Alors tu manges déjà le biscuit, après il te reste que l'intérieur, le chocolat, et c'est énorme. Et je vais vous dire, même les sous-marques sont encore meilleures que les vraies barquettes.
2: Moi, je vais vous dire un truc. Moi, je vais vous dire vraiment le meilleur du meilleur. Vous arrêtez tout. C'est frigo déjà. Frigo tout de suite.
7: Ouais.
2: Oreo enrobé chocolat blanc.
4: Ah j'avoue.
2: Bah.
4: Mais t'en manges pas 10.
2: Mais je les achète pas. Mais t'en manges pas 10. Je les achète pas. Je suis obligé de manger tout le paquet.
4: Tu les trempes dans quoi?
2: J'ai le trempe dans mon ventre.
7: Je suis fou. Ah, je peux pas. Chocolat blanc, je peux pas.
2: C'est sucré, tu es enrobé. Non, mais dedans, c'est pas du chocolat blanc. Dedans, c'est un Oreo. C'est juste l'enrobage.
4: Il y a un truc, c'est que c'est tellement sale que t'as l'impression de faire un truc interdit.
2: Respecte-moi, j'ai rien dit sur tes petits colliers. Donc tu retires tout de suite sur mes Oreos, c'est sale.
4: Non, mais c'est sale dans le bon sens du sol.
2: J'adore.
9: Tout ce qui est à base de Nutella, de toute façon.
2: Attends, je vais voir Julien au standard, ton préféré. Je te lis en toi.
4: Ah,
2: je vous donne votre biscuit, regardez, j'ai même pas besoin de regarder. Julia, t'es malheureusement. Hein. Ah, toi, t'es prince de lutte.
4: Pas du tout, Elfinger. Non, non, non, je suis les pires gâteaux, mais je les adore. Les, soit les Pim's à l'orange.
2: Oh, là, on va essayer.
4: Non, non, non.
2: Non, non, stop, stop, coupez le micro. Pim's à l'orange. On va où, là?
4: Attends,
2: vas-y.
4: Est-ce que tu vois ceux qui sont en bas du rayon et qu'on n'achète jamais fourrés à l'orange aussi?
2: Allez, bon. Allez,
6: Les Chamonix.
4: Les Chamonix.
2: Oh non, non, non, j'ai dit, dès le départ, j'ai dit pas Pim's, pas Chamonix, mais je dis Pim's et Chamonix.
6: Ah, oh, c'est une mamie.
2: C'est fou. C'est Jennifer Lopez, Tell Me Tonight. Voilà ce qu'on écoute tout de suite. Restez avec nous. On est en direct sur Énergie. On est là jusqu'à 19h. Un invité canon ce soir aussi.
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2: Et alors, comment ils vont, la compagnie, là? Ça va super? Oui, trop bien. Il y a du Sound of Legend qui arrive dans un instant. Auriane, ça va?
4: Trop.
2: Pas le temps. J'ai pas le temps. On est à fond. J'ai un jeu dans un instant. On n'a pas assez joué cette semaine. Je vais faire plus que des jeux. Oui. À partir de maintenant, jusqu'à ce que notre invité arrive, on ne fait plus que des jeux. Je veux vous régaler. 0870 42 48. J'ai une plancha à vous offrir. J'en ai 10 des planchas. J'ai Switch 2 et d'autres trucs. Allez, régalez-vous. Appelez-nous. On joue jusqu'à 18h.
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2: Merci à tous les artistes qui viennent nous rendre visite. Vous retrouvez bien sûr tout ça en podcast, comme ce qu'on vient juste d'enregistrer à l'instant. Ça s'est passé pendant la pub.
4: Mais oui, exactement.
2: C'est que pour vous en podcast. Vous retrouvez toute l'émission, des moments de l'émission et puis des petites séquences qu'on enregistre que pour vous pendant les pubs. Vous allez nous récupérer un petit peu plus tard dans la soirée en podcast sur Énergie. Merci de nous écouter. J'ai les dates qui viennent de tomber.
6: Lesquelles? Les dates de quoi?
2: Vous les attendiez avec impatience. Les voilà. Les dates des soldes.
6: Ah, sympa. Je dois m'acheter un maillot de bain.
2: Eh ben, très bien. Les soldes d'été auront lieu du 24 juin, 8h du matin, jusqu'au 11 juillet au soir.
4: Très bien. J'ai hâte. J'ai des choses à acheter.
2: Qu'est-ce que t'as acheté?
4: Priorité, une carafe qui s'appelle la Brita. C'est les carafes.
2: C'est pas en solde les carafes. Hein, c'est solde de d'habits.
4: Il y a pas la carafe.
2: Bah non. C'est pas des choses soldées. Ça.
4: Mais j'attends juillet pour pas acheter.
2: Attends, c'est pas interdit, mais globalement la vaisselle, c'est pas. T'attends pas les soldes d'été pour acheter de la vaisselle.
4: Ah bah j'ai deux leggings pour ma sœur, pour ma mère, pour ma fille.
6: Voilà. Bon, ça fait six leggings. Hein.
4: J'adore offrir des leggings.
2: Et en Corse. Ah, c'est plus tard, les soldes d'été commenceront plus tard, le 8 juillet jusqu'au 4 août.
4: On n'a pas un Black Friday qui traîne là?
2: Bah, c'est pas cette date. Non, c'est pas là. D'ailleurs, peut-être des gens qui m'écoutent qui disent si Camille, la vaisselle est soldée aussi, je crois pas, mais peut-être que là, je suis pas du tout calé en solde.
6: Non, c'est plutôt fringue hein, en principe là, c'est tout ce qui a pas été vendu, c'est soldé quoi.
4: Ok.
6: En fringue, en maillot, bah, en t-shirt.
4: Sinon, j'ai un mariage et j'ai rien à mettre.
2: Eh ben, des leggings aux mariés, ou à ton oncle, ou à ta tante, ou à ta sœur, ou à ta fille.
4: Tout le monde en leggings, ouais!
6: Et c'est marrant que les Corses soient plus tardifs que nous. Pourquoi? Qu'est-ce qui vous arrive?
2: Bah parce que la saison est plus tard.
4: Exactement.
2: Faut qu'ils profitent un peu. Les touristes, ils les attendent. Si dès que les touristes arrivent, tout est soldé. Les saisons, c'est de plus en plus court.
6: Bien sûr.
2: Bien sûr. Maintenant, les saisons, c'est un mois. Hein.
6: Ah ben c'est vrai.
2: Il faut tout faire. C'est un mois.
6: Oui.
2: 17h20 en direct avec vous. C'est parti. On s'écoute tout de suite. Sound of Legend sur Énergie. Belle après-midi tout le monde.
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2: Merci d'être là, il y a un copain de l'émission, Joe. Il est venu aussi dans l'émission, c'est trop bien passé, on était trop contents de l'avoir, c'est ce qui arrive dans un instant pour le Hit Music Only. Il y a Flore qui est là avec nous, ça va Flore?
11: Bonjour, ça va et vous?
2: Flore, parmi les milliers d'appels qu'on reçoit chaque soir, auxquels Julia reprend au moins 5 ou 6, je sais qu'on t'a choisi pour jouer maintenant puisque c'est ton anniversaire dans 2 jours.
11: Oui, exactement, c'est ça.
2: Bah, je suis très
11: malheureusement,
2: content.
11: J'approche la trentaine, donc j'ai pas le choix. Oh,
6: pas 30, c'est le nouveau 20.
4: Bien sûr.
6: Ça va bien se passer.
11: Oh, ça va, là, je pète les 29, donc ça va.
2: C'est toujours dur quand t'as 40 d'entendre des gars qui disent ah, je suis dégoûté, là, à 25 ans, là, ça commence à être vraiment mal au dos.
6: Je pensais que t'avais plus de 40.
2: Hein?
6: Je pensais que t'avais plus de 40.
2: J'ai plus que 40.
6: Oui, oui.
2: Je suis en ma quarantaine, j'ai 44, moi.
6: Tu lui fais pas.
2: Oh, tu verras. Oh, merci. Tu sais quoi, ça? Eh, petit Verters original.

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1: Mais arrête, on calcule juste non, du 5 juillet jusqu'au 5 septembre.
2: On est milieu d'année.
1: 150, 180, 183.
2: C'est fou, mais vous êtes. Mais vous discutez, vous avez 20 secondes et vous discutez sur la méthode dont on m'a proposé plein de dates. C'est 203.
3: Ben j'étais à 200.
2: Ben oui, mais tu. Non, pas. Mais qu'est-ce que vous avez fait? Mais je comprends pas comment vous fonctionnez.
1: Je pense qu'on peut être très clair, nous avons perdu nos moyens, Camille.
4: Oui, voilà. Ça arrive à tout le monde.
1: Et ça arrive.
2: Ouais. On peut le dire calmement. Hein. Oui, tout va bien, on a juste perdu nos moyens.
1: Tout simplement. Je peux en témoigner avec un peu de recul, je dézoome et nous avons perdu nous.
2: Mais c'est tellement vrai, mais. Ouais, non, mais je pense que. Mais non, mais attends, mais moi, tu. Mais non, mais truc. Mais qu'est-ce que vous m'avez fait 20 secondes proposer plein de chiffres et je vous dis plus ou moins?
1: Mais heureusement qu'on n'est pas sur un bateau en train de couler, t'imagines?
2: Ah, bah nous,
1: l'instinct de survie nul.
3: Ne faites pas du bateau.
2: Oh là là là là, 20 secondes.
3: Allez, ça va, allez, t'inquiète.
2: Vous avez 20 secondes.
4: Où, l'équipe, allez-y.
3: Oui, t'inquiète pas.
2: Pour l'instant, déjà raté, vous avez plus droit qu'à une erreur.
1: Hein.
2: J'ai 5 questions. Et vous devez avoir 3 bonnes réponses en moins de 20 secondes. Citez-moi, sans oublier une seule personne, tous les membres de cette équipe, c'est parti.
1: J'ai Camille, Rémi, Oriane, Thibaut, Anna Serena, Johan, Alex, Jeanne, Maëlle, Julia, Charlotte, Gary,
3: Victor,
1: Hugo, Pépé,
3: Camille,
1: Fifax. Fifax, en plus, mais oui.
2: Il manquait Ornella, Émilie et Dalila.
1: Oh, je regardais physiquement les gens dans le studio, mon Dieu. En plus,
3: on a dit. Non, mais c'est pas ça. Non, je t'ai dit, on a dit, on t'a dit toi, là, là
2: c'est génial. Non. Camille, Dalila, super. Alors, hein, merci beaucoup, la team. Merci pour la force. Ornella et Émilie.
1: Mais pour notre défense, le gong est s'est arrêté sur un des prénoms, mais on allait continuer indéfiniment.
3: Ouais, c'est le concept des 20 secondes, quoi. C'est. Il fallait aller plus vite.
2: Deuxième erreur, pour l'instant, c'est toujours pas gagné.
3: Et là, on n'a plus droit à l'erreur, du coup.
2: Ah non, on n'a plus droit à l'erreur.
3: Ok, allez, allez.
2: C'est parti, je vous rappelle, si vous nous rejoignez, vous jouez avec nous dans la voiture. Il faut trouver en moins de 20 secondes. Cette semaine, Hollywood a rendu hommage à une star. Une star qui fêtait. Qui aurait fêté ses 100 ans, quelle start-up chrono?
1: Est-ce que c'est une femme?
2: Oui.
1: Est-ce qu'elle est actrice?
2: Oui.
1: Est-ce qu'elle est américaine?
2: Oui.
1: Audrey Hepburn?
2: Non.
3: 100 ans.
1: Est-ce que elle a joué dans.
3: Marilyn Monroe!
2: Oh. Oui!
4: Oh yes!
3: Mais parce que t'as Oriane qui est-ce que machin et l'autre qui est là qui 100 ans? Est-ce que c'est une actrice? Oui. Est-ce qu'elle est américaine? T'as l'autre qui est là qui fait 100 ans? Non, c'est fou ce que ça passe. Hein. C'est fou.
2: Non, ça file à une vitesse.
3: La vie, ça n'allait pas simple. Hein. Ça ne reviendra pas.
2: Mais tu sais quoi?
3: En vrai, c'est vrai que je me suis fait la réflexion. Et du coup, bam, Marine Monod.
2: Mais non, parce que tu utilises aussi les réponses d'Oriane, bravo, c'est un duo. Mais tu te nourris les réponses d'Oriane, mais t'es vraiment derrière en train de dire mais c'est quoi ce chantier là? Ils font quoi avec la gueule là?
3: C'est fou, mais bon, ça fait un point. L'équipe doit trouver en moins de 20 secondes les réponses à mes questions pour faire gagner une Apple Watch à Flore. Flore, t'es prête?
4: Oui, allez l'équipe.
2: Le classement est sorti cette semaine. Vous voulez que je vous donne le classement?
1: Oui. Mais, classement de quoi?
2: C'est le classement des noms de famille les plus portés en France.
3: Okay.
2: Top chrono.
1: Martin, tu veux quoi?
2: Je vous donne le deuxième. Les Bernard et les Moreau.
3: Enlevez le chrono, on a perdu 10
2: secondes. Les Bernard et les Moreau, faut trouver le premier.
1: Les Martin.
3: Les Martin.
2: Bonne réponse, c'est Martin. Bonne réponse, Dorian. Non.
4: Yes, c'est
2: lui. J'aurais pas eu.
1: J'ai énormément de Martin autour de moi.
2: Nom de famille, j'entends. Hein.
1: Oui, bien sûr.
3: Wow, t'as été efficace hein.
2: Ah ouais là très fort, bravo.
4: Trop fort.
2: Ça rattrape pas la première mais c'est déjà pas mal.
3: Vous êtes prêts?
2: Oui. Dans quelle ville en France aura lieu le concours de la meilleure frite en 2026? Top chrono.
3: À Lille?
2: Non, pas du tout.
1: Okay. Est-ce que c'est dans le Nord?
2: Non.
3: Après la frite elle est pour.
1: En Normandie?
2: Non.
3: Frontière belge?
2: Non.
1: Sud-Ouest?
2: Non.
1: Sud-Est?
2: Bretagne?
3: Non.
2: Bretagne?
3: Non.
1: Savoie?
2: Non.
3: Attends, Marseille, c'est dans le sud.
2: 5.
3: Aix-en-Provence.
1: Dans le nord?
2: 3.
3: Non.
1: Dans l'est?
2: Oui.
3: Saint-Maur.
1: Belfort, Colmar.
2: Metz.
1: Oh, j'aurais pas eu.
2: On n'y pense pas. C'est. Oh non.
1: Vas-y, on refait l'équipe. Je culpabilise.
3: Pour encore m'oublier, pour encore m'invisibiliser.
2: Non.
3: C'est pas un truc de médecin faire des frites.

0: C'est pour ça que ça. Ça
1: on les embrasse.
2: Je vous fais un super banco parce que j'aime Flore. Vraiment, l'équipe, vous méritez pas, c'est pour Flore. Flore, je rappelle, l'équipe trouve cette réponse en moins de 20 secondes. Vous cherchez dans la voiture et ce sera gagné. Voici la question. En fin de semaine, on en aura utilisé 65 000 top chrono. Des balles à Roland Garros. Oui, oui,
1: mon génie.
3: Personne n'applaudit Rémi.
2: Bravo, Rémi. Non, tu sais pourquoi ? Ils ont tous la bouche ouverte.
1: Quoi ? Mais bien joué. J'étais sur des mouchoirs.
2: Je l'ai lu ce matin. Flore, voilà. Bah, Flore, écoute, ça te permet, grâce à Rémi, à Oriane, on a galéré, mais on peut t'offrir ton Apple Watch.
1: Ouais.
2: Bravo.
1: Yes.
4: Merci les filles, merci à tous, merci Camille, merci pour tout ce que vous faites, c'est génial.
2: Bah ça nous fait trop plaisir et belle anniv, du coup c'est dans deux jours, on t'embrasse fort, on écoute Joe sur Énergie, on continue de jouer. Maxence, notre invité arrive tout à l'heure, avant j'ai dit on fait que des jeux, on vous offre la plancha, on vous offre de la Switch, appelez-nous, c'est le moment, on pète en plomb. C'est vendredi 0870 42 48.
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2: Attention, nouveau jeu, nouvel auditeur, nouvelle auditrice, nouveau cadeau. On n'arrête pas ce soir, on est en direct. Le vendredi, qu'est-ce qu'on fait? On pète les plombs ici. C'est les 12 coups de midi. 12 coups de 16h. Nous, le vendredi soir, on pète les plombs, on fait que les jeux, on offre des vitrines. N'est-ce pas, Zed?
1: Bien sûr! Des vitrines! Que voici!
2: Zed, c'est la voix off des 12 coups de midi!
1: Et tu sais, alors je vais te dire
2: donc,
1: un truc.
2: Quand il dit un truc du genre, c'est vrai que c'est la Loire le fleuve le plus joli, et là t'as Zed qui dit, bah oui, puisque la Loire a été inventée, machin.
1: Ah, c'est une femme pleine de culture. Je n'ai jamais regardé 12 coups de midi. C'est les potes?
2: Non, c'est plus les potes, c'est longtemps.
1: C'est ça, je connais pas.
2: Ça, c'était attention, les potes, c'était attention à la marche. Après, ils ont pris la marche, donc après, il y a des problèmes. Donc, du coup, ils ont mis un monte-escalier et maintenant, c'est 12 coups de midi.
1: D'accord. Bah, Zed, très bien. J'apprends un truc. Ah, ouais, avec Zed. Toi, c'est fou.
2: Bah, dans un instant, on va jouer à toute autre chose. On va jouer, sachez-le, au passe à ton voisin.
1: Ah,
2: bah,
1: j'adore.
2: Et ouais, c'est comme un petit bac, mais avec des thèmes différents et variés.
1: Extrêmement stressant, en revanche.
2: Différents et variés.
0: Oui.
2: Qui va jouer? C'est Vanessa. Comment tu vas, Vanessa?
6: Eh ben ça va très bien. Et
2: eh ben ça va super, Vanessa. Vanessa, est-ce que t'as envie de gagner une Switch 2 ou est-ce que t'as envie de gagner une plancha?
6: Une Switch 2.
2: T'es morte à mes yeux. Mais je comprends et j'aurais fait le même choix. On garde la plancha et un jour ou l'autre on l'offrira cette plancha.
0: Oui, bien sûr.
6: Mais bien sûr.
2: Ok, en tout cas on jouera pour une Switch 2 avec toi dans un instant. Vanessa, continue de nous appeler, on va jouer jusqu'à ce que notre invité arrive, on n'arrête pas. Tout droit, et même avec lui d'ailleurs. Nos invités, vous le savez, viennent pour s'amuser avec nous. Il va chanter en live et en plus il vous fera lui aussi gagner un cadeau. 0870 42 48, c'est le numéro pour nous joindre. Qu'est-ce qu'elle cherche, Anna Serena? Elle est autour de moi, elle tourne. Qu'est-ce qu'elle fait?
0: Mais c'est fou, mais je sais pas, elle est au bord du café, je sais pas ce qu'elle fait, mais on dirait qu'elle fait le service.
1: Non, je regardais la table pour la pousser pour le live de Maxence.
0: Ah oui, on est dans un endroit.
1: On est en train de parler littéralement, il y a un moustique autour de nous.
2: C'est dingue. Elle est à côté, je l'ai regardé garder le thermos comme ça en mode. Ouais. Je vais bien pouvoir faire.
0: On dirait qu'elle est au petit-déj continental en train de dire, je prends en céréales ou j'y vais sur le miel?
1: J'avais une idée en tête et je voulais la faire de suite.
0: Ma mère, quand elle veut changer le salon, elle fait comme ça, elle se met au milieu du salon, mais je vais la foutre là au tableau bas finalement, tu vois. Le canapé, il a viré à gauche.
7: Et ton père, mais c'est bien comme ça. Toujours pareil, le nom d'Alain, il est super ce canapé. Il y a des trous partout, il est mort depuis 10 ans. Il est parfait ce canapé que tu as acheté, des conneries pour dépenser. Reste avec nous sur Énergie, on est en direct, le son de Julien Libre qui arrive aussi, le temps de bouger la table.
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2: Bravo d'avoir fait ce jingle, c'est notre Camelot, c'est Nelson. Ouais. Qui est venu hier nous présenter le Presse-Album, celui qui fait un carton sur Instagram. C'est trop bien qu'il ait fait un jingle.
0: Le commis malin.
2: Non mais je te jure, j'ai fait le jeu hein, ce matin mon fils. Hein.
1: Ah, ça y est.
2: Ouais, mais les pommes étaient... pas bonne.
1: Il a dit faut prendre juteuse.
2: J'avais que ce que j'avais, tu vois. En revanche, je le redis, pardon, j'ai pas d'intérêt, ça marche de fou. Ouais. Parce que quand on le voit pressé là sur Instagram, on dit ouais, en fait, il a pu comme un dingue, tu l'as chez toi. C'est ces fameux trucs de tu l'as acheté que ça marche pas déjà, tu vois. Ce que je veux dire, dès que tu arrives chez toi, ça marche plus. Ça marche trop bien.
0: Ah oui,
2: c'est clac, clac, clac, tout est bon.
1: Et est-ce que t'avais la pomme vide pour en faire un cendrier ou un objet réinventé? Moi, c'est ça qui m'a le plus épaté, c'est de voir cette peau de
7: mais tu m'as pris pour de la méga ou
1: des effets physiques.
7: Des panneaux solaires. J'ai des cendriers avec des pommes.
1: Non, tu peux en faire des photos fortes. Tu mets de la cire que tu fais fondre dedans. Tu laisses durcir, t'en fais des bougies. J'ai trouvé ça impressionnant, cette peau vide. Je suis sûr.
0: Ça, c'est le truc qui t'a le plus passionné.
2: Bah, je peux pas, parce que moi, tu sais, je suis en train de faire un tour avec mon groupe de reggae, là, sur tout ce qui est Isère, là. Donc, je peux pas m'en occuper, mais après, je m'y mets à fond, quoi.
1: On pourrait en faire un commerce.
2: Bien sûr.
1: Les bougies en pot de pomme.
2: Ouais. Ça va cartonner, c'est sûr.
0: Ça, sur le marché, c'est sûr. Cet été, là.
2: Les gens préféreront l'acheter que le faire eux. Hein.
0: Ah, bah oui, je pense. Là, ouais.
2: C'est sûr. Bon, les copains, on s'écoute un petit peu de Julien Lim. On reprend un peu de bon sens dans cette émission.
1: Oui,
2: allez,
1: oui, oui.
2: Tout part à volo. Dans un sens, c'est le passe à ton voisin. C'est un petit bac, mais avec plein d'autres thèmes. On joue avec ça. On va essayer d'offrir un cadeau à Vanessa. Puisque Vanessa, elle veut absolument gagner une plancha.
6: Non, une Switch 2.
2: Ah non. Elle veut pas de la Switch.
6: J'en,
2: non,
6: j'en
2: je veux
6: ai
2: une plancha.
6: Plan
2: oh là là là là. Elle s'est dit non, non, moi ce que je veux, c'est la plancha du Camille. Quoi.
1: Oui.
2: Eh ben ok.
1: Oui, mais non.
7: Allez, on joue dans un instant.
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2: Et si je parle pas, vous faites quoi?
0: Ah, parlez pas?
1: Bah non,
2: attendez là, m'attendez.
0: Bah il m'attend, il m'en garde.
1: On est dans le spectacle.
2: Je vous ai piégé là.
0: Un peu.
2: Je vous ai dit lequel va le premier intervenir? Personne.
0: Non,
2: non, non.
1: Ah, non,
2: on
1: non,
2: le faire. Regardez.
0: Ouais.
7: Et parce qu'on est en sécurité en fait avec toi.
2: Exactement.
7: De toute façon, ça va bien se passer.
2: Bah, ça me fait plaisir. Ouais. Je suis un peu un baudrier. Quoi.
7: Mais c'est ça en fait.
1: Exactement.
2: Ouais, t'es une ceinture de sécurité, un truc, t'es là, t'es.
0: Je suis la ligne de vie.
2: T'es la ligne de vie.
0: T'es de la ligne de vie, exactement.
2: Tout simplement.
0: Fort.
2: Vanessa? T'es de retour, Vanessa, ça va?
6: Ben oui, nickel.
2: T'habites où, Vanessa?
6: Anglette.
1: Ah,
2: oh,
1: génial.
2: C'est beau là-bas, mon Dieu. Mais tu fais quoi là-bas?
6: Ben, je travaille.
2: Mais pourquoi? T'es née là-bas? T'es originaire de là-bas?
6: Non, non, non, non, non.
2: Eh ouais, t'as bougé.
6: Ouais, ça fait 16 ans que je suis ici.
1: Les Basques t'ont bien accueilli?
6: Très, très bien.
1: Ils sont sympas, les Basques.
6: Très sympa.
2: Oh, j'adore. Mais non,
1: oui.
2: Mais vraiment, c'est beau. Biarritz, je suis allé qu'une après-midi parce que moi, je suis allé un été. J'ai passé un été à Seignos. Ça te parle?
6: Oui.
2: Voilà, bon, il a plu sur 15 jours, il a vraiment plu 13 jours.
6: Seignos, c'est plus les Landes.
1: Oui.
2: Ouais. Mais du coup, on est allé faire un après-midi à Biarritz parce qu'au bout d'un moment, ouais, on tournait un petit peu en rond dans le T3 là. donc, au bout d'un moment, la pluie nous a eu. On est parti à Biarritz. C'était trop beau.
1: C'est spectaculaire, ouais. Biarritz. C'est sublime.
7: Le BAB, c'est top.
2: C'est quoi?
7: Le BAB, Bayonne, Anglette, Biarritz. C'est comme ça qu'on appelle là-bas.
1: Ah, Isa?
7: Oui, c'est le BAB.
1: Of course.
7: Le BAB?
1: Mais oui, le BAB.
7: BAB, c'est
1: oui.
7: C'est une magique, quoi.
2: Et comment on appelle le village? Ben, Spelette. Le village où il y a les piments qui sont approchés par mais j'ai vu ça aussi.
6: Oui, Spelette.
7: C'est énorme. Il y a le moulin des Spelettes là-bas. Faut aller au moulin des Spelettes. C'est un petit gîte qui est sympa.
1: Et il faut aller à Saint-Jean-Pied-de-Port. Magnifique aussi. C'est juste à côté.
6: Il y a un très bon magasin d'épices à Saint-Jean-Pied-de-Port.
1: Ouais, c'est sublime.
2: Eh ben, écoute, là, j'y retourne pas cet été, mais peut-être l'été d'après, j'y retournerai. D'accord, Vanessa?
6: Ok.
2: Pour l'instant, on va essayer de t'offrir une Switch 2.
0: Allez, on va tout donner.
2: Let's go. Sûr, tu veux pas la plante, Chavanet. C'est le dernier appel, il faudra pas chialer. Hein.
6: Non, je pleurerai pas, je te promets, Camille.
2: Non, mais parce que le nombre de gens qui, une fois qu'ils ont leur Apple Watch, me disent ouais, bah, en fait, on était plus parti pour une plante, même si elle donne pas l'heure, est proche de zéro, mais c'est peu quand même créer du conflit.
1: Oui,
6: tu non, non, je changerai pas d'avis.
2: Vanessa, vraiment, dernier appel. T'es sûr?
6: C'est mon dernier mot.
2: Tu vas jouer face à Mickaël. Comment il va, Mickaël?
9: Ben, ça va, impeccable, merci.
2: Mickaël ou Michael?
9: Mickaël.
2: Mickaël, très bien. Tu fais quoi dans la vie, Mickaël?
9: Je suis chauffeur taxi.
2: Ah, ben, je suis content. Ah. Tu sais pourquoi?
0: Pourquoi?
2: Parce que aujourd'hui, pas plus tard qu'aujourd'hui, Mickaël, je me suis dit, on salue pas assez les chauffeurs de taxi.
1: Oui.
2: On pense très souvent, et on le fait jamais assez, mais on pense aux ambulanciers, on pense aux livreurs, on pense à tous ceux qui font beaucoup de temps sur la route. Et on dit souvent, et les chauffeurs de taxi, vous êtes nombreux et nombreuses à nous écouter, donc un immense merci. Mika, merci Delta. Tu veux la plancha ou tu veux la Switch?
9: Ah, je veux la Switch 2.
2: Ah, bah,
0: C'est pas vrai.
2: Elle arrivera pas, hein.
0: C'est pas vrai.
2: Elle est en train de me rester sur le ventre, hein.
0: Bon, on va bien la refourguer, t'inquiète.
2: Bon, Mickaël, Vanessa, le principe est simple. Mickaël, tu vas jouer avec Rémi. Vanessa, tu vas jouer avec Oriane.
1: Super.
6: Allez, Oriane.
2: Ok.
9: Parfait.
2: Allez, les copains, Rémi, Oriane, je vais vous donner des thèmes. Vous aurez 5 secondes maximum pour me donner ce que je considérerais comme être une bonne réponse. Il y a du subjectif là-dedans. Faudra pas râler.
0: Ok.
2: Ok.
0: Bah, ouais.
2: Si vous mettez plus de secondes ou si vous me donnez quelque chose que je considérerais comme pas être une bonne réponse, vous entendrez.
1: Oh là là.
2: Et vous serez éliminé. Le point ira à l'autre.
0: Ok, très bien.
2: Comme un peu un petit bac, mais les thèmes sont différents. Et varié.
1: Très bien.
7: Est-ce qu'on se met un petit jingle pour se mettre dans l'ambiance un peu à l'américaine, un truc
2: avec t'as un jingle.
7: Allez, on a
2: avec grand plaisir. Écoute-moi, tu sais quoi.

0: passe à ton voisin.
1: Ouais.
0: Vous en voulez encore?
2: Le passe à ton voisin.
0: Mais c'est, franchement, c'est génial. Hein.
1: Jamais on dort pas. Hein.
0: Attention, on va commencer avec Oriane. Pour les filles, cite-moi, en moins de 5 secondes, quelque chose qui est un motif de rupture.
3: Une mauvaise odeur.
4: Non mais déjà ça démarre fort là.
0: En premier une mauvaise odeur.
3: Ah oui, j'aime pas les mauvaises odeurs.
0: Le pH de peau, de toute façon, si c'est pas le pH qui te correspond, c'est pas le pH.
3: Bah, bien sûr, on doit être honnête.
0: Une tromperie.
3: Bah un manque d'amour.
4: Bah oui. Ah oui, d'accord.
0: Bah un manque d'amour, il tient plus quelqu'un. C'est peut-être le premier sujet.
4: Les ronflements de la tierce.
0: Rupture.
4: Ah oui, au bout de quelques années, je peux dire j'en connais.
0: Je le prends.
3: Un déménagement lointain.
0: Bien sûr, à distance.
3: Évidemment.
0: Les relations à distance, c'est dur. Pardon, je termine ma phrase.
4: Non, je vous en... Parce qu'après, je vais l'oublier, tu connais. Les travaux. Faire des travaux en couple, ça. Des travaux en couple, c'est motif de rupture. Tout le monde le sait.
0: Motif de rupture, pas du tout. Allez.
4: Enfin, vous savez, c'est motif de rupture, les travaux.
3: À titre personnel, nous avons fait des travaux avec mon ami. Nous sommes toujours ensemble. Ça ne fonctionne pas.
4: Avec mon ami.
3: Tout à fait. 3 mois de travaux. On était dans les temps. Tout s'est bien passé.
4: Mais les gens savent que les travaux, c'est très compliqué pour tous les couples qui nous écoutent.
0: Non, mais c'est pas un motif de rupture.
4: Si, ça peut être un motif
0: c'est
4: de rupture.
0: Ça peut créer une rupture. C'est pas un motif. Non, non. Mais, je sais pas pourquoi je me justifie. Je juge d'arbitre.
3: Oui, tu l'as pas justifié.
0: Ok. Mais touche la ligne quand même. Hein. Ça fait déjà un point pour les filles. Première équipe qui a 3 points gagnera la Switch 2. Attention, on y va pour le deuxième thème.
2: Le passe à ton voisin.
0: Un objet qui commence par B, Rémi.
4: Un bâton.
3: Une batterie.
4: Un bibelot.
3: Un béret.
4: Une baguette.
3: Une bouilloire.
4: Une balle.
3: Une barrette.
4: Une botte.
3: Un baudrier.
4: Une bite d'amarrage.
0: Merci.
4: Je suis...
0: Un grand merci.
4: Avec plaisir.
3: Une boisson fraîche.
5: Oh. Un objet.
0: C'est pas un objet.
3: Bah c'est,
4: je non, c'est une canette.
0: Oui, là, tu tiens une canette.
3: Oui, mais le générique, c'est la boisson fraîche.
0: C'est bon, c'est perdu.
4: Allez,
0: un point partout. J'adore ce jeu. Vous jouez avec nous dans la voiture, bien sûr. Attention, citez-moi un jeu auquel on joue dans une cour de récré. Les filles.
3: La corde à sauter.
0: L'élastique.
3: Le ballon.
0: La marelle.
3: Les billes.
0: La balle au prisonnier.
3: Les pogs.
0: Les... Ah bah les... Rémi, les Pikachu. Les...
4: J'ai
0: 102 ans. J'ai 102 ans de dire les Pikachu.
3: Ces petits animaux jaunes.
0: Mika, 2 points. Il y a une balle de match pour les filles déjà.
4: Non, non, non.
0: Balle de match pour les filles. Attention. Citez-moi. Vous êtes prêts?
3: Oui.
4: Oui, on est prêts, je suis stressé.
3: Moi aussi.
0: Citez-moi une molécule qui commence par V.
4: Non, c'est pas vrai.
0: T'as cherché.
3: Oh la tête, non, il y en a un bien. J'ai fait les pommes.
0: La tête d'Orias au mobilier.
3: J'ai failli vraiment rendre.
0: J'ai failli rendre,
3: même la molécule, je t'ai pas dit.
0: Elle était en train de se dire, mais une molécule, mais on était complètement en fait, enlevé. C'est clair.
3: Et en fait, je pensais, mais je vais passer pour une idiote. Est-ce que je préfère pas dire je ne sais pas plutôt que dire une mauvaise molécule? Oui. Et tout ça m'est passé par la tête en
0: Pardon, 2-1 pour les filles. Ça peut être balle de match.
4: Allez,
0: on joue au passe à ton voisin. Attention, voici la question suivante.
4: Allez.
0: Citez-moi des stars avec un nom de famille qui finit par un I. Les garçons.
4: Waouh. Attends, le nom. Attends, excuse-moi.
0: Finit avec la sonorité I.
3: Ok. Thierry Bernard Tapie.
4: Non, mais attends, non. Tu dis Bernard Tapie, t'as fait rien du tout. Mais
0: Bernard Tapie, Patrick Fiori, Monica Bellucci, Christian Clavier.
4: Je te jure que j'allais dire Christian Clavier pour de vrai. Ah non, là, j'ai rien du tout.
0: Andrea Bocelli. Allez, on en refait deux. Allez, on
4: merci,
0: allez, compte pour du beurre. Michael, Vanessa, je suis désolé, elle comptait pas.
1: Passe à ton voisin.
3: Ouais.
0: Ça se casse si ça tombe, les garçons, top chrono.
4: À verre.
3: J'ai pas entendu.
0: Ça se casse si ça tombe.
3: Ok.
4: Bah, c'est à toi.
3: Une carafe.
4: Un vase.
3: Ça tourne un œuf.
4: Un tableau. Le cadre d'un tableau, si tu veux.
5: Un cadre.
3: Un objet en cristal.
4: Bah, quoi, il y a un objet en cristal. Bah, enfin, quoi.
6: Allez, 2-2. Oh.
3: Un objet en cristal.
0: Non, mais il faut préciser un truc. Oui.
4: J'avais
0: des lunettes, on avait déjà dit un vase, on avait déjà dit un verre.
3: Bon. Ok, fair enough.
0: Attention.
4: Allez,
0: citez-moi. Là, c'est la finale. Vous nous suivez sur Énergie, on est en direct. Allez, attention, les filles, les garçons, joue au passe à ton voisin. Il y a deux partout. L'un des deux va gagner. Vanessa, t'es toujours là?
7: Je suis toujours là.
0: Un point de peut-être gagner ta Switch 2. Mickaël, t'es toujours là?
8: Toujours là.
0: Un point de peut-être. Vous pouvez souhaiter bonne chance à Oriane et à Rémi.
7: Allez, Oriane.
8: Allez, bonne chance, Rémi. On compte sur
0: ça
8: toi.
0: Va faire,
3: merci.
0: C'est la manche finale. Il n'y en aura pas d'autres. C'est maintenant que ça se joue. Vous êtes avec nous dans la voiture. Voici le thème. 5 secondes maximum pour me donner ce que je considérerais comme être une bonne réponse. Rémi, prêt?
4: Oui.
0: Oriane, prêt?
3: Oui.
0: Oriane, la main est à toi?
3: Oui.
0: Citez-moi quelque chose au restaurant qu'on mange avec les mains.
3: Du pain?
4: Bien sûr. Un œuf?
3: Quoi?
4: Un œuf? Moi, un œuf dur, je le mange avec les mains. Ah non, s'il vous plaît, écoutez bien ce que je dis. Écoutez bien ce que je dis. Un œuf dur maillot, je vous jure que je le mange avec les mains.
6: Mais c'est fou.
0: J'ai mis un enjeu de dingue. On était à la finale de Roland Garros. Premier, il a pas eu barrette.
4: Tu le gardes, ça?
0: Les gens t'ont sauvé sur le i, mais arrête, au restaurant, j'ai bien précisé, au restaurant. Le demi-œuf dur.
3: Ne mange jamais au restaurant avec moi.
0: Un burger, une pizza. Une cuisse de poulet, de poulet, des wings, c'est sans fin. Non, les petits toasts de la salade des bergers là.
4: Ouais.
0: Toast au chèvre. Bah ouais, je les prenais les.
3: La cuisse de poulet, faut vraiment être dans un endroit un peu détente,
4: ah,
3: quoi.
4: Tu vois, donc ça marche avec les œufs maillots.
6: Avec deux doigts,
4: cuisse de poulet, œufs maillots, c'est pareil.
0: Avec deux doigts, non, mais l'œuf, pas du tout.
6: Sur
0: Michel, on a tout essayé pour te faire gagner, mais c'est Vanessa qui gagne, bravo!

0: Bien joué, attention, il y a plus de 10 échantillons d'urine dans un bol de cacahuètes.
1: Oui. C'est vrai?
0: Oui. Bah, dans les bars, alors, quand tu prends, quand on te dit bâtonnet avec l'apéro pour des cacahuètes, en général, quand ils font les sondages, il y a quasiment 10 sortes d'urine différentes.
1: Quelle aura, on se jette dessus avec ma famille. Ça, on n'en laisse pas une, quoi.
2: Les cacahuètes, bah, pipi, hein.
0: Bon, au moins, t'as à boire et à manger. Vanessa, c'est félicitations à toi. Mickaël, je suis désolé.
3: Merci.
0: Ah là là. T'as choisi le mauvais bois. T'as parié sur le bon bois.
2: Mais non, mais franchement, moi je mange rarement avec les mains déjà, premièrement. Et puis, non, j'ai séché.
0: On continue de jouer dans un instant. On joue jusqu'à l'arrivée de notre invité, je vous l'ai promis. Mais alors maintenant, arrêtez de parler chinois. On parle d'une plancha.
2: Oui,
0: plancha à gagner dans un instant. Je vais vous faire tout le reste.
2: Ça y est, maintenant faut y aller.
0: Avec le 60 secondes cadeau, on revient dans un instant. Bougez pas.
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0: Bienvenue à tous, je vous présente Joachim. C'est Joachim qui va maintenant jouer sur Énergie. J'ai pris un peu tôt, pardon, elle n'avait pas fini. J'ai fait du man spreading à Shakira et je te prie de m'excuser.
2: Tu vois, t'en veux pas.
0: Est-ce que Shakira, dis-le moi franchement, est-ce que tu m'en veux? Je suis content, donc on peut rester en bon terme.
2: Oh bah non.
0: Bon, écoute, c'est pas grave. Est-ce que tu penses que la France va gagner la Coupe du Monde? Ah mince.
2: C'est dur, hein. Mais elle le sait, elle connaît, hein.
0: Ouais, ça a bien joué la France hier soir contre la Côte d'Ivoire. Ouais.
2: Ouais. Question. Bah, dis-moi, Shaki, t'as retrouvé quelqu'un quand même dans ta vie là? On s'inquiète.
1: Ouais, ouais. Oh, génial.
0: Bah, non, elle dit non.
1: Ah,
5: elle n'a pas compris notre sketch, visiblement. C'est peut-être le cas de plein de gens dans la voiture, parce que vraiment, t'as pas du tout compris notre sketch.
0: Ah, super.
6: Non.
1: Il y avait deux possibilités. Un oui ou un non.
2: Mais voilà.
0: Bon, je vous présente Joachim qui est avec nous. C'est lui qui va sans doute gagner un cadeau maintenant grâce à vous. Salut Joachim.
7: Salut Camille, salut toute l'équipe.
0: Coucou. Joachim, je vais te laisser le choix des armes. D'accord, ouais. Joachim, t'habites où?
7: À côté de l'image.
0: C'est pour une plancha que tu m'appelles.
7: Ouais,
0: très bon parfait. Choix. Plancha de grande qualité que j'ai à offrir ce soir. J'ai deux jeux à vous proposer. C'est soit les questions du pouet-pouet, c'est-à-dire on découvre sur les Français, il y a une partie du sondage qui est cachée, à vous de retrouver le sondage. Soit 60 secondes cadeau, Joachim, c'est toi qui choisis.
7: Le pouet-pouet.
0: Le pouet-pouet,
7: il y aura plus de chance.
0: J'aime bien ta DA, on part sur le pouet-pouet. Alors attends, je vous retrouve ça une seconde, parce que je sais pas où je me le suis foué.
2: Un tas de voilà. Ça. Regarde-moi ça.
0: Qu'est-ce que c'est ça? Alors ça c'est quoi? Les déclarations de la TVA, non c'est pas ça. Qu'est-ce que c'est ça? Relance, machin, vous avez pas payé votre Freebox, non c'est pas ça. Allez, non plus, fou, hein. Pas de soucis.
2: Un tas de trucs.
0: C'est fou ça, Camille je t'aime, Anna Serena, non c'est pas ça. Voilà. C'est pas ça, voilà, l'étude du pouet-pouet. Des questions, je cache une partie de l'étude par des. Et vous devez la retrouver, vous avez chacun une proposition à me faire. Si l'un des trois me trouve l'étude qui concerne des Français, en plus on en apprend sur les habitudes des Français, et ben vous faites gagner un point à Joachim. D'accord ?
2: Très bien, ça nous va.
0: J'ai trois études, vous avez droit qu'à une erreur.
2: Ouf, ok, ça marche.
0: Bonne chance. Pendant qu'il se douche, 20% des Français ne se lavent pas. Joachim. Les pieds, c'est non.
1: Le dos.
0: C'est non.
2: Le pipou.
0: C'est non. La tête, non plus. Sachez que 20% des Français, un Français sur 5, ne se lave pas les jambes au moment de la douche.
2: Ah bon?
0: Là, peut-être qu'ils prennent deux douches et ils font que le soir ou quoi. Mais ils se lavent pas les jambes. Alors que je trouve, que c'est le plus agréable à laver.
2: Oui, mais c'est chiant, faut te baisser, tu peux te faire mal au dos. Donc c'est quand même.
1: Faut se baisser et tu peux te dire que techniquement, l'eau coule du haut vers le bas. Donc naturellement, l'eau du haut vers le bas avec le savon qui tombe nettoie naturellement tes jambes.
0: Ah, moi, je me les lave.
2: Tu les frottes?
0: J'aime bien. Hein, je trouve que la sensation est sympa. Bon, en tout cas, ça te fait zéro point, Joachim. Hein. On y va, attention. 25% des Français, un Français sur quatre, a déjà invité chez lui à dîner. Qui ça?
2: Moi, je dirais ses voisins.
0: Non.
1: Son patron.
0: Bonne réponse, Oriane. Bien joué, Oriane. C'est pas simple.
2: Magnifique.
0: Bien joué, moi, Oriane. Un Français sur quatre, c'est votre cas ou pas? Vous avez déjà invité votre patron? Moi, j'ai pas invité. Ah, si, oui.
2: Si,
0: oui, j'ai fait en fait. Oui, oui.
1: Non, jamais. Je mélange pas trop.
2: moi ça me foutrait mal à l'aise en fait. Je sais pas, je
0: oui, j'étais mal à l'aise. Ouais.
2: Mais j'ai des conversations, faut te prendre la tête sur la bouffe et
0: tout. J'ai fait.
3: Tu recommandes pas.
2: Non, je l'adore, mais j'ai. Attention, mais je m'étais gêné. Hein. Attention. Tout se joue là, hein, faut la trouver. Hein.
3: Ok.
2: 57% oula, des parents français refusent que leur enfant
3: regarde des dessins animés avant 3 ans.
2: Non. J'aurais accepté n'importe quel âge. C'est pas les dessins animés, je suis désolé. On va dire ado. Allez. 57% des parents français d'adolescents refuseraient que leur ado
1: aille sur les réseaux sociaux.
2: Non, pas du tout, ma grande. Non, c'est moins quand même. 57%, plus d'un Français sur deux. Joachim, tout repose sur toi.
7: Je dirais sorte tout seul.
2: Aïe. Ah non. Le piercing.
1: Le piercing.
2: Allez, un super banco.
3: Ouais. Allez, merci.
2: Un super banco. C'est parti, vous êtes prêts?
1: Oui.
3: Complètement.
2: Tout va se jouer là. 60% des Français avouent s'être déjà allongés sur leur lit pour. Joachim.
7: Voilà, j'ai pas. D'accord.
2: Je reviens vers toi.
3: J'ai.
2: 60%, 6 Français sur 10 ont déjà dû s'allonger sur leur lit pour y parvenir.
1: Fermer son jean.
2: Ou oh, bon oh,
1: non. Ah bah j'ai pris à Pâques comme tout le monde.
3: Hey, t'as fini les chocolats. Voilà.
1: Ouais. Nous voilà bien. Bah, vous, avouez, vous le faites tout souvent.
3: Bien sûr. Non, moi je suis arrivé à un âge où vraiment arrivé à être certain dans la soirée, paf, j'enlève le dernier bouton, on voit pas, il y a la chemise par-dessus et ça passe. On va écouter The Second Voice tout de suite. Je voudrais remercier et féliciter Joachim. Bravo, tu gagnes une plancha.
7: Merci beaucoup, surtout merci Ariane.
1: Avec plaisir Joachim, bonne plancha à toi, bonne barbecue.
2: Un mot pour Rémi quand même.
7: Non.
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2: Oh, mon cadeau de l'année arrive. Maxence est avec nous dans un instant en direct. Il va chanter en live dans le studio. Je suis trop content. J'adore l'univers. J'adore le son. J'espère que ce sera pareil pour vous tous. Un petit moment comme ça à attendre qu'on va s'offrir tous ensemble sur Énergie. Reste avec nous. On est en direct jusqu'à 19h.
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2: Là, c'est un cadeau que me fait l'équipe, c'est un cadeau pour moi, j'espère que ça va être un cadeau pour vous aussi, puisque c'est quelqu'un que je voulais trop recevoir, ça va être un cadeau pour votre conduit ORL. Maxence est avec nous dans un instant sur Énergie. Avant ça, on s'écoute Taïk tranquillement, Girlfriend, et juste après, on kiffe avec lui jusqu'à 19h. Vous pouvez bien sûr nous appeler 0870 42 48, on va jouer ensemble aussi, à tout de suite.
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2: Je veux vraiment qu'on mette un maximum de bordel pour Maxence qui est avec nous ce soir. Maxence, tu sais que tu me fais un cadeau là.
10: Mais arrête, c'est toi.
2: Je te jure,
10: non,
2: Maxence.
10: C'est toi.
2: Je t'ai écrit sur les réseaux, oui. J'ai dit à l'équipe, appelez-le, je trouve ça formidable. On n'avait pas la chance de se connaître, mais je te suis bien sûr, je connais ton travail, t'es chanteur, t'es comédien. Le grand public t'a aussi découvert dans Panda sur TF1 aux côtés de Julien Doré.
10: C'est vrai. C'est
2: on en
10: vrai.
2: Reparlera tout à l'heure parce que vous avez aussi un lien particulier avec Julien. Et là tu viens en tant que t'as fait tellement de choses, tu fais tellement de choses, mais tu viens en tant que chanteur parce que tu sors un EP aujourd'hui qui s'appelle Déjà. Que vous entendez. C'est le premier titre de cet EP, ça s'appelle Quand on déjà. Là, j'en parle de l'entendre, un extrait, regarde, ça me met les poils. Je crois que c'est mon morceau préf de ces 5 dernières années. Je te l'ai dit hein, avant, j'en suis fou de ce morceau. J'espère que ça va vous plaire pareil parce que tu vas nous chanter en live dans un instant.
10: Avec plaisir.
2: Et c'est trop beau quoi. Je veux savoir comment il est né ce titre. Remets les premières paroles. C'est pas les premières paroles. C'est maman, mon bonheur, que tu apportes.
10: Ah, tu l'as hein.
2: Ouais, je l'ai.
10: Tu l'as. Bon, la première phrase, mais. Ça.
2: C'est beau comme tout. Merci Thibaut.
10: Avec plaisir, Camille. Si moi je peux faire bien.
2: C'est tout piano-voix, le B est 100% piano-voix.
10: Exactement.
2: Maman,
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0: C'est trop beau ce que tu dis.
12: Est-ce que j'ai pas besoin de la chanter? Est-ce que tu la ferais pas à ma place là?
5: Oh, bah, j'en rêve.
0: Oh là là, t'as fait un EP 100% piano-voix. C'est tout pourquoi? T'as des voisins relous? Qu'est-ce qui se passe?
5: Je vais pas.
12: Non, alors est-ce que t'as un morceau Good Vibe qui passe après? Parce que je risque de plomber un peu le truc là.
0: Mais alors moi je suis pas du tout là-dedans parce que je crois que les morceaux. On va avoir du Ed Sheeran.
12: Ça va. Parfait.
0: Moi je ne crois pas que les morceaux tristes rendent tristes.
1: Mais je suis d'accord. Ça va juste creuser en toi des moments qui peuvent être super heureux.
0: Et il y a tout. J'ai pas parlé de nos auditeurs, c'est cool, il y a du Jennifer Lopez, mais il y a ça aussi, et je suis sûr qu'ils vont l'accueillir avec plein de bonheur, parce que ça fait partie de tous, comme une journée, des moments bien.
12: Des sentiments humains, et à ce propos, bah, en fait, c'est tout simplement, j'ai écrit cette chanson parce que j'ai eu 30 ans il y a un an, et que c'était assez symbolique, assez fort dans ma vie, et j'ai traversé une phase pas forcément facile. En témoignent les paroles de cette chanson, j'ai eu envie d'écrire la chanson qui était lié à ça, quoi, à cet état mental. Et tout simplement, bah, comme quand j'écris des trucs, je les écris, ça me fait du bien. Et au final, je me dis, bon, bah, ça a l'air de faire plaisir à des gens, de leur faire du bien en les écoutant, donc autant en faire un EP. Et voilà.
0: C'est un moment un peu plus à l'ombre dans ta vie, et ça va beaucoup mieux maintenant, mais de rechanter ces chansons, mais qui sont magnifiques, mais qui viennent d'un état un peu mélancolique, c'est cool quand même, maintenant que ça va?
12: Franchement, c'est...
0: Tu m'as dit que ça allait, hein, je dis
12: c'est trop cool, même. Non, en vrai, oui. Alors oui, déjà, ça va beaucoup mieux. Mais écoute, je pense que c'est tout comme la comédie. Alors loin de là de dire que je joue la comédie en les chantant, mais c'est vraiment de l'interprétation, donc forcément, ça me replonge dans l'émotion. Mais l'émotion dure, elle est passée, quoi. Là, c'est oui, ça me remet dans un truc, mais c'est ça va, ça passe, et une fois la chanson finie, on n'y est plus, quoi.
0: Trois morceaux inédits et trois reprises de tes morceaux, mais là encore version piano-voix.
12: Ouais, exact.
0: C'est ça qu'il y a dans cette EP.
12: Ouais.
0: Oh là là. Il y a aussi des chansons dédiées à ta compagne.
12: Exactement. Oui, parce que dans ces moments compliqués, en vrai de vrai, je lui ai déjà écrit beaucoup de chansons.
0: Donc ça y est, c'est bon là. C'est bon, on va arrêter les dédicaces.
12: Ouais, c'est ça. Et en fait, elle adore quand je chante dans les aigus, donc je voulais faire une chanson, je chante dans les aigus. Et elle reste un peu quand même ma lumière au bout du tunnel dans ces moments. C'est un peu la raison pour laquelle j'ai envie de sourire, donc forcément j'avais envie de lui dire.
0: Il y a des moments où on est moins bien, c'est ce dont tu parles dans cette EP. Je sais aussi qu'il y a plein de lycéens, de collégiens qui nous écoutent. En ce moment, c'est la période des révisions, puisque c'est Roland Garros. Tu connais, c'est toujours le moment. T'étais comment? Toi au lycée, c'est aussi des moments de stress. T'étais comment? Je crois que t'étais lycée Philippe Lamour. Hein.
12: Exact. Oh, Anime. Dédicace d'ailleurs. J'ai toujours rêvé de dire ça sur Énergie. Dédicace au lycée Philippe Lamour, seconde B, on est là. écoute, je crois que j'étais un peu relou pour les autres. Parce que j'étais le mec qui avait des bonnes notes. Qui en parlait pas beaucoup et qui en même temps était cool.
0: Mais t'assumais d'avoir été pas le gars qui disait je me suis planté, j'ai 16.
12: Non, ça
0: t'étais
12: va.
0: Pas ce gars.
12: Ça va, non. Mais j'étais un peu le caméléon et en vrai j'ai passé des super années au lycée, c'était super. T'as montré.
0: Moi cool. Je connais vraiment. Je connais les gens, je connais les chanteurs. T'as eu mention.
12: Oui. J'ai frôlé là très bien.
0: Wow.
12: Ouais. J'ai eu 14,62.
0: Bah quoi?
12: Elle, évidemment.
0: Bien sûr, les bolas.
12: Évidemment. Les cheveux longs, ils sont plus là.
5: Évidemment.
0: Tira sur l'épaule, une ambiance, quoi.
12: Option théâtre, j'étais le seul mec, évidemment. Évidemment.
0: Est-ce que ça va partir en concert? Il y a des petites dates de prévues, pas encore?
12: Écoute, je l'annonce en exclu, mais alors c'est un truc.
0: Non. Moi, j'aime les exclus.
12: C'est un truc un peu fermé pour les gros fans. Je chante le 15 dans un format piano-voix là à Paris.
0: Génial.
12: Voilà, donc je vais l'annoncer sur mon Insta. Je peux pas trop dire où et tout machin pour l'instant, que voilà. Et effectivement, j'essaie de mettre en place quand même. Ce serait chouette de pouvoir proposer ce format-là à des gens. Donc, sûrement à l'automne. Donc pareil, n'hésitez pas à venir vous renseigner sur mon Instagram.
0: Ça se passe sur l'Instagram.
12: Ouais.
0: Bien sûr. On parlait de deux secondes quand même. Je voudrais en parler parce que je trouve que votre lien il est génial et je l'ai appris juste avant que tu viennes.
12: Mm-hmm.
0: On t'a vu dans Panda et Julien Doré. Et comment est-ce que tu t'es retrouvé dans le programme? C'est pas juste un casting, c'est qu'en fait avec Julien vous avez un lien qui date d'il y a longtemps.
12: Ouais, alors c'est quand même un casting. Mais en fait le lien, disons qu'il est un peu plus mystique, c'est que moi en fait quand j'avais 12 ans que j'ai découvert Julien Doré en 2007 à Nouvelle Star, moi j'ai halluciné parce que il venait de la même ville que moi et forcément quand tu viens d'une petite ville Nîmes, t'as une représentation à la télé, tu te dis en fait c'est possible quoi. Moi je suis un petit gars de province avec des parents qui étaient pas du tout dans le milieu.
0: Il est décalé dans une émission hyper standardisée,
12: ouais.
0: Donc ça crée aussi un truc de dire
12: exactement.
0: On peut faire ça, on peut bouger les lignes, c'est génial.
12: Exactement, donc fan et un jour je reçois un casting et je vois que c'est pour jouer un personnage de flic qui lui-même est fan du flic que représente Julien. Et en fait, je me dis, mais attends, c'est fou. Et le tournage se passait exactement chez nous, en plus. Donc, dans la Camargue et tout, enfin, c'était assez hallucinant. Je me suis dit, bon, bah là, il faut que je laisse ce casting.
0: Mais vous connaissiez quand même avec Julien?
12: On s'est connus, en fait.
0: Vous avez même chanté, je crois, ensemble.
12: Oui, voilà, ça s'est fait après. Ça s'est fait après, j'ai eu la chance. On a fait un duo ensemble sur mon précédent EP. Effectivement, j'étais très content. Là, pour le coup, l'enfant en moi, il était très, très, très heureux, ouais.
0: Un des mecs qui t'a inspiré, tu t'es retrouvé à jouer avec lui et même à faire un morceau avec.
12: C'est génial.
0: Le lien, vous êtes toujours en contact.
12: Bien sûr.
0: Donne des nouvelles de ses courgettes.
12: Mon tonton.
0: Un duo de rêve.
12: Ouais,
0: est-ce que t'as un duo, vraiment une personne ou en tout cas un artiste avec qui t'aimerais trop collaborer?
12: C'est toujours compliqué ça comme question. Et alors, en fait, je vais citer un blast que peut-être personne ne connaît ici. Donc, c'est un ricain, il s'appelle Chino Moreno, c'est le chanteur Deftones.
0: Bah attends, tu me parles.
12: Tu l'as?
0: Chino Moreno.
12: Ah, tu me fais trop plaisir.
0: Je l'ai tellement pas eu.
12: Ah, désolé,
0: mais j'avais pas envie d'être le gars qui savait pas.
13: On y croyait quand même.
12: Non, en vrai, c'est mon idole absolue, mais c'est du shoegaze, donc c'est du métal quoi. Donc, c'est encore plus. C'est pas lui du tout.
13: C'est-à-dire, même sur Spotify, on a pas réussi
12: à faire. Ah merde, oui, j'aurais dû dire Deftones, en fait, c'est son groupe.
0: Ah, Deftones, ouais, ça me parle un peu. Excuse-moi de quand même Deftones, ça me parle.
12: Oui, c'est le chanteur, mais en gros, du coup, il a plein de projets. Moi, je chante avec le chanteur.
0: Tu veux pas chanter avec les Deftones?
12: Non.
0: Attention, ton respect. On va s'écouter un peu de Ed Sheeran. Dans un instant, Maxence va chanter en live. J'ai plein de choses aussi à faire avec lui. J'ai une info dingue à vous faire deviner. Bref, il va se passer plein de choses. On reste en direct tous ensemble sur Énergie avec Maxence et le live dans un instant.
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0: Merci de nous choisir. Merci d'être en direct avec nous sur Énergie. Plein de choses qui vont arriver, le single de Maxence qui s'appelle
15: Parce que
0: 30 ans déjà. Alors qu'il a 31 ans, c'est fou. Mais il a écrit à 30 ans. La vie, ça, elle est simple. Hein.
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0: vite, on va chanter ça dans un instant, ça va être magnifique. On aura aussi le tout nouveau Gims, parce que tous les vendredis sort un titre. C'est vendredi, c'est nouveau. Alors, hein.
12: Renommé le jour de la semaine.
0: Ah bien sûr. C'est celui de vendredi d'avant. Ah c'est celui d'avant encore. Bah il y en a un autre aujourd'hui, mais ça c'est l'avant-dernier, donc déjà, qui est sorti il y a 6 jours. C'est déjà l'avant-dernier de Gims. Avant ça, on va parler tous ensemble, puisque t'as quelque chose que tu fais, c'est des reprises en français de chansons anglophones.
12: Mmh.
0: Ok, notamment Bohemian Rhapsody. Oh là là. Chercher la note, hein.
12: Ah ouais.

0: Ben, je vais vous parler de Bohemian Rhapsody, la team et Maxence, puisque le clip de Bohemian Rhapsody a une particularité qui a marqué l'histoire de la musique le 31 octobre 75. Qu'est-ce que c'est? Qu'est-ce qu'il a de particularité? De particulier, waouh! Le clip de Bohemian Rhapsody.
1: Il a été tourné en une prise.
0: Ouais. Ah non, c'est pas un plan séquence. Pas du tout même.
2: Il était diffusé en direct?
0: Non, il était pas diffusé en direct. Très bonne idée. C'est pas ça. Vous savez, ils sont un peu dans une lumière noire, hein, c'est ouais. Ça. Hein. Et ils chantent tous les uns après les autres. Il a une particularité. L'année est une indication, hein, 75. Autant vous dire, ça date!
2: C'est à l'époque
0: des Mérovingiens.
3: C'est la manière avec laquelle ils ont le matos qu'ils ont utilisé.
0: Pas du tout, Rémi, mais vous faites fausse route complètement. Vous allez sur la route des fruits et des vins.
3: Oui,
0: mais mettez les warnings, faites demi-tour, reprenez l'autoroute de la connaissance.
3: Je cherche un petit chardonnay, je reviens tout de suite.
0: Merci. Non, qu'est-ce qu'il a ce clip?
2: C'est le filmé avec un kiddy zoom.
0: Non.
3: Ça, c'est fou.
0: Non.
1: C'est sur les fringues?
0: Non.
1: C'est sur un téléphone fixe? Il y avait que des téléphones fixes.
3: Oui, je sais. Pardon, j'ai fini. Ils l'ont tourné en concert.
0: Il faudrait que tu revoies le clip. C'est pas du tout ça.
3: On voit faire pas vu le clip. Pas du tout ce clip.
0: Non, c'est le premier clip de quelque chose. Bohemian Rhapsody, tu l'as chanté, tu as fait la reprise française.
2: Je connais pas tout le Wikipédia parce que je chante. Hein.
1: J'ai le premier clip diffusé sur MTV.
0: Non. Mais le premier clip de quelque chose, je vous donne un indice, hein, c'est le premier.
2: De quelque chose.
0: Premier.
2: C'est pas la manière dont vous avez diffusé.
0: Non, c'est le premier clip de quelque chose.
3: Ah, bah de chanson, d'un single, quoi. On sait que c'était Michael Jackson, mais c'est eux, en fait.
0: Ah, d'un groupe. Bohemian Rhapsody est le premier clip de l'histoire.
2: Oh. Non.
0: Eh oui.
3: Oh. Et
0: c'est la première fois de l'histoire qu'un groupe artiste sort un clip pour faire la promo d'une chanson. Auparavant, les artistes sortaient parfois quelques séquences filmées de leurs chansons où on revoit les Beatles qui s'enregistraient en live dans un studio d'un studio en Angleterre.
3: La Bayreuth.
0: Mais c'est la première fois qu'il y a un clip vraiment. Ils se mettent en studio, ils font un clip, ils le montent, ils le donnent à une antenne télé pour pouvoir le diffuser.
2: Incroyable. Et c'est pas Thriller là?
0: Eh ben non, c'est celui-là.
2: Ok, incroyable.
0: Le clip que t'as le plus poncé, Maxence?
2: Que j'ai le plus poncé?
0: Le clip. C'est pas le clip d'ailleurs. Le morceau que t'as le plus poncé dans ta vie?
2: Je crois que c'est Clocks de Coldplay.
1: Ah, elle est belle.
2: Elle est trop belle cette chanson.
0: J'ai une trop bonne info sur Coldplay aussi.
2: Allez, balance.
0: J'ai pas le temps, je la fais après.
3: Ah là là, le teaser.
0: Non, j'ai une super.
2: Il est très fort, hein.
0: Tu sais que je suis pas loin d'être sur Coldplay aussi, hein.
2: Ah ouais?
0: Ah, j'adore.
2: Qu'est-ce qu'il est beau ce morceau? Les notes là.
0: Tu sais que j'avais un groupe au lycée, je reprenais du Coldplay. Les Digitals.
1: Tu ouvres ton cœur là.
2: Tu faisais quoi dans le groupe?
0: Chanter.
2: Arrête.
0: Mais tu vois, t'as
2: un truc. Non.
0: On reprenait un peu Coldplay.
2: On était les Digitals.
0: Parce que mon père, il m'avait acheté un lecteur CD.
2: Ouais.
0: Et donc on s'entraînait avec le lecteur CD. Et en bas, il était en digital. Donc il y avait écrit Digital. Donc on s'appelait les Digitals.
2: T'as fait t'appeler Thompson quoi.
0: Ouais.
3: À ça, il est passé à ça.
0: Bon, reste avec nous. On va avoir trop de chance. Non, Maxence, écoutez ce qu'on va avoir dans un instant. Et après, il y aura du Gims. Mais c'est Maxence qui va chanter dans un instant en live, voilà.
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2: Je te regarderai droit dans les yeux.
0: Parce que je pense que tu sais même pas. Je vais m'asseoir et je vais plus rien faire d'autre que te regarder. Avec un regard moitié passionnant, est-ce moitié angoissant.
3: C'est vraiment
0: mélange des deux. Mais on va vivre un moment. Maxence en live sur Énergie dans un instant. Restez bien avec nous, on est en direct. On prend soin de vous jusqu'à 19h. À tout de suite.
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0: On est en direct sur Énergie, on est tous ensemble. Là, ce qu'on vous offre, c'est un moment câlin, un moment tendresse, un moment magnifique, puisque Maxence est avec nous. Il a sorti un EP de 6 titres, ça s'appelle Déjà. C'est que du piano-voix, et le premier extrait s'appelle 30 ans déjà, parce que la vie, c'est un aller simple. Et la vie, elle passe vite.
3: Ça file.
0: Parfois, on va bien, parfois, on va pas moins bien, puis après, on va mieux. C'est ça qui est cool, c'est tout ce que raconte cette chanson. Écoutez bien, merci encore à Maxence. J'ai un coup de cœur inimaginable pour ce titre, donc j'espère que ça vous plaira autant qu'à moi. Maxence en direct sur Énergie avec 30 ans déjà.

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0: Alors, est-ce que c'est pas la plus belle chanson ever? Bravo! Oh là là là, je me mets debout sur la chaise! Debout sur la chaise! Je l'ai jamais fait, je suis debout sur la chaise!
1: Ouais, c'est quoi moi aussi?
0: C'était pas trop beau, merci ma
2: Mais
0: force.
2: Vous êtes fous!
0: Bravo, bravo! Marianne aussi, elle est debout sur la chaise!
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0: Oh, j'adore. Max, bravo, merci. Hein. Tu m'as fait un cadeau. Je suis sûr que les auditeurs ont aimé. Autant que moi, c'est beau comme
1: c'est
0: tout.
1: Toi
0: c'est
1: qui
0: magnifique.
1: M'as fait un cadeau. Merci.
0: Oh là là, c'était merci. Trop beau. Trop beau, trop beau. Maxence, l'EP s'appelle donc Déjà. Et le titre, allez voir sur ses réseaux partout. 30 ans déjà. Allez le poncer, j'imagine, et sur toutes les plateformes.
1: Ouais, bien sûr. Et d'ailleurs, je tiens à souligner aussi que là, cette EP est plutôt tristou. Mais je fais pas que des chansons tristou. Il y a des trucs un peu plus pop, un peu plus dansant. Donc n'hésitez pas aussi à aller découvrir le reste.
0: T'as tout un univers, bien sûr. Mais je sais, parce qu'on en a parlé un peu, t'étais un peu stressé du fait que ce soit tendre et tout, mais c'est génial, bah
1: c'est, sûr,
0: c'est super.
1: C'est là où je te dis que c'est toi qui m'as fait un cadeau, parce que je sais que c'est pas forcément les chansons les plus écoutables, disons, et donc je suis très très content d'avoir pu proposer ça sur une antenne nationale comme ça.
0: C'était génial.
1: C'est trop plaisir, j'ai encore plein d'émotions, ça me fait trop plaisir, merci.
0: Dites-nous sur les réseaux, on va lui faire lire les messages, envoyez de l'amour à Maxence, c'était canon. Je vous ai promis une info sur Coldplay, vous la voulez?
2: Ah oui,
0: oui. Ah bon, on enchaîne, bon, on passe. Ah ben moi ça va direct, hein, les gars. On change d'ambiance. Entre 2002 et 2025, Coldplay s'est lancé dans une énorme tournée mondiale, Music of the Spheres. On parlait de Coldplay tout à l'heure.
3: Ouais.
0: Et pour que leur tournée ait un impact environnemental le plus faible possible, bah c'est important pour eux. Puis eux, c'est pas du greenwashing, c'est une démarche assez sincère chez Coldplay, d'essayer de faire d'avoir le moins d'impact possible avec une tournée, avec les semi-remorques, enfin avec tout le matos à déplacer. Ils ont décidé de faire un petit geste, en plus de tout ce qu'ils essaient de faire, pour qu'il y ait le moins d'impact environnemental. Lequel?
1: À votre disposition. En vélo cargo. Sur tout déplacer.
0: Ça parle de vélo.
1: Ah,
0: bien joué. C'est pas ça, mais ça parle de vélo. Ce n'est pas en Gaïa. Ils n'ont pas fait la tournée en Gaïa.
1: Non. Offert des vélos?
0: Non.
2: Okay. Ils se déplaçaient en vélo dans les villes dans lesquelles ils étaient.
0: Je viens de dire non en accent, je vais pas te dire oui à toi. Et c'est pas de me négocier.
3: Ah. Attends. Est-ce que c'était pas des vélos qui permettaient de fabriquer d'électricité?
0: On est là-dessus?
1: Non.
0: Dans la fosse, les spectateurs avaient à dispo des vélos qui servaient à produire de l'électricité utilisée par le groupe sur scène.
3: Wow, merde.
0: Pas uniquement, vous imaginez bien. Sinon, à bout de trois chansons, il faut dire en passant en heure creuse. Deux secondes. Mais vraiment, le public pouvait créer de l'électricité avec les vélos dans la fosse pour essayer de faire le maximum pour qu'ils utilisent moins d'électricité une fois sur scène.
1: Tu sais qu'il y a des événements en plus comme ça où t'as plein de cyclistes et il y a de la musique et tu sais, ça les motive et tout. Donc en plus, il y a des gens qui ont kiffé faire ça.
0: Il y a des gens qui ont kiffé dans la salle. Avec Coldplay.
3: Après, quand t'es avec ton pote, tu te dis t'as payé 100 balles la place, faut que tu pédales parce que sinon t'as pas de concert, faut y aller. Bah vas-y, oui, parce que je peux, mon pote. Faut brancher l'ampli, quoi.
0: L'électricité générée est ensuite réinjectée pour alimenter directement le concert, notamment au Stade de France.
3: Ah, ils l'ont fait.
0: Résultat, émission de CO2 50% plus faible que leur précédente tournée.
3: Énorme, c'est énorme 50%.
0: Mais bien sûr. Fort. Concert que t'as vu, meilleur concert que t'aies vu, Maxence. Mm-hmm. Pardon, c'est un peu interrogatoire, je me rends compte, c'est un peu directif. Est-ce que tu peux me donner le meilleur concert que t'as vu?
1: Oui.
0: Et le groupe que t'aimerais voir en concert que t'as pas encore vu, ou groupe ou artiste d'ailleurs?
1: Ouf, pourquoi il y a des musiques de suspense comme ça?
0: Parce que j'ai envie de te foutre la pression, je vais cuisiner mon pote, on va tout savoir.
1: Alors, Chino Moreno.
0: Tu l'as vu?
1: Ouais, j'ai vu Deftones, c'est incroyable.
0: Oh, wow.
1: Je le répétais pour qu'il n'y ait pas d'erreur à la musique, c'est pour ça.
0: Ah bah oui, là il va te mettre Claudio Moreno.
3: Me mets-tu?
1: Et le groupe, ce serait Linkin Park, la reformation.
0: Ah.
1: Ouais.
0: Jamais vu Linkin Park, ça va être très bien.
1: Ah,
0: bah là ça part vite.
1: Ouais,
0: ça.
1: Bon.
0: Mais y a pas un ancien chanteur qui s'appelait Moreno aussi?
2: Danny Moreno.
0: Ouais.
1: Danny Brillant Moreno, je crois.
0: Quasiment, ça marche. Les copains, dans un instant, on joue avec toi, on va te faire le jeu du fredonnage.
1: Allez, je suis chaud.
0: On va faire ça, on va essayer de faire gagner un cadeau à quelqu'un. C'est Swazik qui est avec nous. Ça va, Swazik?
4: Bonjour les têtes, bonjour tout le monde, ça va bien, merci.
0: T'as dit d'où, Swazik?
4: De Laval, je suis originaire du Mans, mais je suis à Laval.
0: Deuxième auditrice de Laval, les gars.
3: Ah ouais,
2: ouais, c'est ce soir.
0: Même soir.
4: Oh.
0: Ah ouais, t'es la deuxième, ne bouge pas dans un instant. Tu vas jouer avec nous au jeu du fredonnage. Avant ça, T-Gims, en prison.
3: Ah bah attends.
0: Sur Energy, ça passe tout seul. On se retrouve dans un instant, bougez pas.
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0: Quasiment 19h, on est sur Energy. Maxence est notre invité, et grâce à lui.
6: Ah ouais. Passe plus la porte.
0: C'est ça qu'on vient d'entendre.
6: Est-ce que j'ai passé?
0: Eh bien sûr, c'est magnifique, c'est bucolique, c'est tout ce qu'on aime. Oh là là. Il y a Swazik qui est avec nous. Ça va, Swazik?
7: Ça va bien, bien, bien. Et j'ai découvert hier par hasard Maxence, que je connais déjà, mais j'ai découvert son son sur TikTok.
0: T'as vu ça?
7: Je sais pas ce que ça a chamboulé en moi, si c'est l'enfant, la maman, je sais pas. Je merci, sais pas, sérieux.
1: Merci beaucoup.
7: C'était j'avais les yeux en bleu, j'arrivais même plus à lire les phrases, quoi, en fait.
0: Oh là là.
7: C'était terrible. Magnifique.
0: Moi, ça me fait pareil, ça rentre dans mon cœur, ça me parle de moi, ça fait tous, et je me dis, c'est fou, il a mis exactement les paroles sur un truc qu'on vit tous.
3: Ouais.
7: Exactement ça.
0: Oh là là. Sois-y, qu'on va quand même essayer de te faire gagner un cadeau, mais on aura envie qu'il la rechante, là. Il nous reste 5 minutes. Mais en même temps, il devait aller voir Roland Garros, la demi-finale est annulée. Donc, yes, on est tranquille, on l'a pour jusqu'à demain soir.
7: On est bon.
1: Pas lui, dégoûté.
2: Un peu. Il rit jaune, c'est drôle.
1: J'essaie même de te presser un peu, je t'avoue, tout à l'heure, mais bon.
0: J'adore parce que t'as ceux qui allaient qui sont dégoûtés et ceux qui vont pas, on est un peu contents. Ouais, ceux qui n'ont pas les places, on fait, mais c'est con, ouais.
1: C'est le joueur le plus dégoûté, je pense. Ouais,
0: virus. Hein.
3: Oui, oui.
1: Oui, virus.
0: On connaît les virus.
1: Virus des toilettes, peut-être.
0: Non, c'est souvent ça. Un petit virus. Sois-y, c'est parti. Le principe est simple. Maxence va nous fredonner un morceau et il va falloir deviner quel est l'artiste. Ah, on a été mis en attente par Soizic, c'est fou ce qui est en train de se passer. C'est incroyable. C'est fou d'être en direct à la radio et se dire ouais, ça c'est pas le c'est pas l'urgence. L'urgence, elle est là pour moi.
3: Elle est en clientèle.
0: Non, mais peut-être c'est ses enfants. Peut-être c'est une mauvaise manip et puis peut-être c'est ses enfants. Si c'est ses enfants, c'est normal. Soizic.
7: Oui, pardon.
0: N'hésite pas à nous mettre en attente. Hein,
7: non, j'ai pas voulu exprès, je suis désolée.
0: Non, je t'en prie, Soizic, il n'y a aucun problème. Soizic, on va y aller, donc il faut que tu reconnaisses l'interprète du morceau qui est fredonné, bonne chance. Ah, je te laisse mettre le deuxième casque sur, et on va te lancer le morceau.
3: On me lance
0: dans celui-ci. Ouais, dans celui-ci. On te met un autre casque, merci Maxence.
1: Sublime.
0: Tu vas entendre une chanson, tu te fais que...
1: Ok.
0: Vas-y, quand tu veux.

0: incroyable parce que bah, je l'ai pas, et moi je vais même te dire mieux, j'ai la réponse sous les yeux et je l'ai pas reconnu.
1: J'ai chanté si faux.
0: T'as pas chanté faux, t'as fredonné peut-être un peu faux.
2: Non, ah, pas faux,
0: oui, oui. C'est ah ouais Jean-Jacques Goldman, c'est
2: oui
0: ça. Je l'ai pas reconnu. Pour celle-là, deuxième essai.
2: Ah, c'est dur.
0: T'auras que trois essais, bien sûr que c'est dur. Deuxième essai. Oh, elle est dure, la deux. Elle est dure. C'est parti.
3: Oh non. Le temps des cathédrales.
0: C'est parti.
4: Le temps des cathédrales. C'est tombé. Dans un nouveau.
0: C'était quoi ça, le bossu?
5: Notre-Dame de Paris,
0: ouais, bien sûr.
3: Notre-Dame de Paris.
0: Fiori et.
5: Pelletier.
0: Voilà. Eh ben écoute, c'était aussi simple que ça. Sois-y que c'est gagné. Qu'est-ce que je t'offre à toi? Qu'est-ce qu'il me reste? Plancha?
2: On peut faire partir la plancha maintenant.
0: Ben attendez, oh, tu sais la personne. Ça fait un an et demi que j'ai des planches à offrir.
2: J'ai ramené les aubergines, c'est parfait.
0: Tu sais que j'offre des Switch, on offre des iPhones, on offre des Apple Watch, et je me suis dit ça ferait plaisir à nos auditeurs d'offrir des planchas. Personne me les prend.
2: Ça te fait plaisir,
3: iPhone, iPhone, iPhone, iPhone, iPhone.
0: Je faisais un peu le malin devant l'invité. Bref, que là. Non, sois-y, Chenille, il me reste que la plancha. Non, on n'insiste pas.
5: Sois-y que c'est un cadeau fédérateur que tu peux partager avec tes amis, un iPhone.
3: Oui, mais l'iPhone, je vais partager aussi des sons, tout ça, c'est mieux pour moi.
0: Bah, ce serait une plancha.
2: Elle marque en point.
0: Elle marque en point. De toute façon, globalement, tout est mieux qu'une plancha. Mais moi, c'est les planchas que j'ai offert. Parce que si on commence à faire l'argumentaire de tout ce qui est mieux qu'une plancha, c'est sans fin.
2: Il y a pas mal de trucs.
0: Bravo Soizic pour ta plancha.
3: Oh, mais...
0: je suis ravi de te l'offrir. Je voudrais qu'on remercie encore Maxence d'être venu nous
2: merci,
0: voir.
2: Merci, merci.
0: Allez poncer ces sons, cette EP, ces piano-voix, c'est tendre, c'est magnifique. Il y a des nouveautés, il y a des trois nouveautés et il y a des morceaux à lui qu'il a repris. Et puis allez découvrir, il a bien raison, son univers aussi, parce qu'il y a plein d'autres morceaux plus pop.
2: Exactement.
0: C'était pop aussi.
2: Pop, oui.
0: Bravo. Merci Maxence d'être venu nous voir. Le live était canon. Vous retrouverez tout ça bien sûr en podcast lundi soir à la même heure à la place de Maxence. Ce sera DC's qui sera là en direct sur Énergie. Passez un bon week-end. Tout le monde, c'est un kiff d'être avec vous. On est de retour la semaine prochaine en direct, 16h, 19h. Salut Maxence, je te dis pas bon Roland. Hein.
2: Je vais aller me faire une planche à moi.
0: Bah me chauffe pas, tu pars avec deux. Hein. Je te dis tout de suite, je sais pas quoi en foutre. Belle soirée tout le monde. Merci.
6: Merci, merci, ciao, bon week-end.
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0: Bienvenue tout le monde qui est au micro, bienvenue tout le monde. J'espère que vous allez bien, c'est le retour d'Oriane.
10: Oui.
0: Comment vas-tu toi?
10: J'étais dans ta région, j'étais à Aix.
0: Aix-en-Provence? Ah oui, t'es allé pour un mariage?
10: Non, pour la vie, comme ça, pour visiter.
0: Ah oui, t'es allé voir des potes échangistes, c'est vrai.
10: C'est à peu près ça.
0: J'avais oublié l'histoire. Ah bah, il y avait eu un petit peu une partie de jambes en l'air dans la Sainte-Victoire.
10: Et c'était vraiment au pied de la Sainte-Victoire, je vous ai ramené des. Comment on dit? Calissons.
0: Oh, attends, tout de suite. Alors, excusez-moi. Bonjour à tous. Bonjour la France.
2: Bonjour Camille.
0: Bonjour Rémi. Bonjour Thibaut. Bonjour toute l'équipe. Bonjour. Et bonjour à tous les gens qui nous écoutent là. Il y a Canel qui est avec nous. Tiens, dites bonjour à Canel.
2: Bonjour Canel.
11: Bonjour Canel.
12: Hello. Salut.
0: C'est joli comme prénom. Après, j'ai un coup de gueule. Oh là.
12: Merci.
0: Ah, coup de gueule à passer. Hein.
2: Oh là. Oh là. Attends, d'abord, regarde.
0: Ne couche pas bien. D'heure. Ces conneries là sur Dupont de Ligonnès. J'ai regardé, attends, pour avoir un gars qui se fait passer pour un prêtre qui est même pas un prêtre.
13: Mais il est venu chez moi la semaine dernière, j'ai changé son pare-brise, je vais chez Mondial pare-brise.
0: Ah bah incroyable. Là, la preuve qu'il est vivant, une semaine qu'il nous tease, y a rien. Non.
10: Ah non, il n'y avait pas grand chose.
0: Non, mais c'est pas grave, ne me faites pas coucher à 23h pour ça, c'est non. C'est
6: oui,
0: non.
6: Bah oui.
0: Je dis fermement. Ou t'as un truc, tu dis aux gens, ça fait une semaine, tu dis, bon, les gars, on sait que Dupont de Ligonnès, il est mort ou il est pas mort. Tu dis pas aux gens, on a un truc, et puis tu prends un vieux coup de fil de, c'est Jean-Yves Lafesse au bout. Et... Non.
10: Donc on sait pas.
0: Bah oui, bah c'est ça. Là, je l'ai bien croisé. Non, attendez, c'est des personnages, arrêtez. On dirait l'appel crétin de Martin.

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1: Visiblement, ils étaient bien enfoncés sous la trousse de toilette aussi.
2: Effectivement. Ouais. Et c'est pas la forme qui compte, hein, c'est le goût.
1: Bien sûr. Alors je vais sur le goût.
3: Là, c'est pas la forme, moi, je te confirme.
4: Alors ? Oh là. Oh là. C'est une drôle de tête.
2: T'es déçu ?
1: Non, très bon.
2: C'est très bon.
1: T'as croustillé.
2: Mais.
1: Et du moelleux.
2: Peut-être que ce monsieur l'a acheté là où tu dis, les a mis dans
5: mais
2: un autre paquet.
5: Écoute-moi, mais casse. Il y a du moelleux, il y a du croquable, c'est bon comme tout, ça. Il n'y a que des bonnes choses, ça. Goûte un peu, mon Rémi, oui, tu peux la peau sur les os.
3: Donne-moi un neuf,
5: hein. Non, prends un tu peux la peau sur les os. Hey, là où il y a de la gêne, il n'y a pas de plaisir, hein. Oh, tu n'as pas commencé à m'embêter, non. Mais. Bon, attends-moi quand tu pètes sous les draps, hein. Allez, vas-y un peu, mais j'ai un coup de crevard. Oh là là, excuse-nous le Rothschild, hein.
2: En même temps, il vient d'Ardèche, il connaît rien au calisson.
3: C'est bon, je connais
5: mais non, mais alors dis, t'es bon ou pas bon?
3: C'est très bon.
5: Eh ben voilà,
3: tout ce qui est pâte d'amande, je suis fan.
2: Je suis ravie.
5: Allez, qui veut goûter, les enfants? Anna Serena, c'est quoi la peau sur les os, ma
2: petite? Allez-y doucement, c'est 3 euros le calisson, du coup.
5: Mange un peu, là, ça a baigné un peu. Il y a que du bol, là, de l'huile et du beurre. Viens ici, Hugo. Si, si, si.
2: Si, Hugo.
5: Pourquoi?
3: Je suis allergique.
5: Mais qu'est-ce qu'il a? Celui-là, toute peine à jouir, là. Allergique de quoi? Mais tu n'es pas allergique à la connerie, surtout. Mais attendez, il y a que des bonnes choses, là. Tu peux pas être allergique. Qu'est-ce qu'elle a dit à fact-checking? Le bœuf parle.
2: C'est très bon.
5: Eh ben voilà, c'est ça qu'on va entendre.
2: Je suis ravie.
5: Évidemment. Mais tiens, moi, j'ai un bout.
2: Ah ben, je vais goûter.
1: Allez. Ah, la pâte feuilletée, hein, pardon.
5: Bon, la pâte feuilletée, un peu trop.
2: Ah, c'est bon.
1: Non, c'est très bon le calisson, bien sûr.
2: Après...
1: Non, la petite pâte feuilletée, un propre breton, je voudrais te remercier.
2: Même parce plaisir.
1: Donc voilà, on sait que t'es pas allé au plus... T'es allé au plus simple, mais ils sont très bons.
2: Ça me fait plaisir quand vous êtes heureux. Si vous êtes heureux, je suis heureuse.
5: Oh, bon, adore. C'est bien. Un peu de beurre, va, mais on veut comme tout.
1: Bon, alors, qui a regardé? T'as fait quoi hier soir de ta soirée, Canel?
6: Moi, hier soir, dis donc, c'est si loin que ça. J'ai aidé mon fils à faire ses devoirs de physique. Très
1: bon, excitant. Ok, bon, ta soirée est quand même moins bonne que la mienne.
2: Oui.
1: Moi, je l'ai passé devant Xavier Dupont de Ligonnès. Pardon! Moi, je peux pas me faire balader comme ça. J'ai pas le temps pour ça. Je peux pas consacrer 2 heures de ma vie à regarder un truc où on dit révélation, révélation, révélation et rien.
7: Ouais, décevant. Mais c'est surtout que tout repose là-dessus. Donc, comment tu peux te planter à ce point? Avoir un faux témoignage, c'est pas possible.
1: Non, mais tu sais quoi? Connerie pour faire vendre ça.
7: Bah, c'est ça.
1: Ouais, voilà, on vous attire une semaine quand même que dans l'émission, on dit rendez-vous compte. M6 nous dit, ils ont un truc. On se retrouve, il y a Walou. Non, mais on est où là?
2: C'est un peu ici Paris. Je suis d'accord.
1: Oui. Est-ce que nous, quand on vend notre plancha en disant oh, la plancha, elle est super, il y a une hôte aspirante. Il y a machin. Non, c'est une plancha. Voilà, on ment pas sur la marchandise. On vend pas, personne la veut, mais on ment pas.
2: Oui.
1: Et ben voilà, c'est vrai. Elle a gagné ce soir encore la plancha d'ailleurs. Hein. S'ils nous écoutent, vous avez du Pont de Ligonnès. Ou le père Marc. Ils ont fait appeler un père. Le lendemain, il y a le patron du diocèse. Il dit mais j'ai aucun prêtre de ce nom dans ma paroisse. Bon, ben c'était un canular. Ah ouais. C'était mon Johan, le producteur.
5: Figurez-vous que j'ai pris sa confession.
1: Voilà, ben ouais, tout le monde. On fait n'importe quoi alors.
2: Mais il y avait des trucs distrayants. Ils ont mis un peu de trucs cool.
1: Bah, distrayant. Ça reste quand même un gars qui a mis 5 personnes sous une terrasse. Hein. C'est pas Toy Story 3. Hein. Non, mais... pas de même délire. Hein.
2: Non, mais on est assez addict à ce genre de truc. Donc il y avait de quoi de faire un petit peu.
1: Je suis déçu, j'étais chanchon, je me suis couché chanchon.
7: Moi j'ai zappé, j'ai vu Julien Courbet, ce qu'on appelle les years dans les oreilles.
1: On l'adore, c'est le meilleur. On l'adore,
7: oui,
1: Julien.
7: Oui, bon.
1: Mais ça manquait de trucs.
7: Je me suis dit, qu'est-ce qu'il fait? Il va nous chanter une chanson. Après, j'ai vu un couple, j'ai pas compris ce qu'il foutait là. J'ai dit, bon, allez, je suis parti quoi. J'ai quitté.
1: Moi j'attendais la révélation, puis après il y a les appels. Donc on s'est dit, il y a un gars qui va appeler, qui va dire bah il est à côté de moi. Je peux pas vous dire oui, bah, il est à côté de moi. Donc là, je sais pas ce qu'il fout là. Xavier, tu veux leur parler?
5: Non, je suis un peu timide.
1: Bon bah il est timide, il veut pas parler. Rien, tout ça les gars.
7: C'est fou hein.
1: Ah j'étais en une pelote. Tu pouvais faire un pull avec ma gueule là.
2: Faut qu'on fasse une pause. De toute façon, on consomme trop de Xavier Dupont de Ligonnès.
1: Oui, exactement. Oui, je suis trop branché Dupont de Ligonnès. Faut que j'arrête. Faut que je parte sur Rémi Louis, un mec un peu plus.
2: Mais Paris, t'es criminel.
1: Mais oui.
3: Oui, enfin.
1: Qui a regardé dans l'équipe? Vous avez regardé? Il n'y a que moi qui a regardé. FIFA qui s'est regardé, viens voir. Comment t'as trouvé?
3: J'ai été déçu comme ça.
1: Mais on est déçu. Bien sûr que t'as été déçu. Ouais, encore, t'as pas goûté les calissons. D'ailleurs, t'as un autre ascenseur émotionnel, je te le dis tout de suite. Canel, t'habites où?
6: J'habite en Haute-Savoie.
1: Oh, Haute-Savoie.
6: Entre Annemasse et Annecy.
1: Tu fais quoi là-bas?
6: Je suis AESH, j'ai des enfants avec des difficultés d'apprentissage. Bon, ouais.
1: Tu vis en appart ou en maison?
6: En maison actuellement.
1: Oh là, et est-ce que t'as une. Est-ce que t'as une plancha, Canel?
6: Non, j'en ai pas, mais comme je vais sûrement vivre en appart bientôt, je préfère la Switch.
1: Alors, arrêtez avec vos excuses!

0: quand j'offre une plancha avec mon cœur, c'est pas pour essayer de me gratter une Switch. J'offre ma plancha, personne la veut, Auriane.
1: Je précise, je vis dans un appartement assez réduit et mon ami et moi avons une grande plancha de taille jardin et on fait nos légumes et notre viande dessus.
0: Je suis entendu, mon ami, je vous dis que ce couple, et ce couple, il lui reste 15 jours maintenant.
1: Mais non,
0: j'arrête pas de le dire. L'autre, il est toujours par mon et par vous. Et elle, maintenant, c'est mon ami, c'est même plus mon conjoint.
1: Non, mon partenaire de Pax et moi-même. Mais on a une plancha, on a investi ensemble dans une plancha.
0: Ça doit dormir tête bêche. Ça doit être là le soir. J'ai même pas besoin d'y aller. Ça doit être l'hôtel du plus tourné.
2: C'est sûr.
1: Mais non, on s'adore. On fait notre pierrade ensemble en amoureuse, qui a pas plus symbolique avec notre plancha en appartement. On est trop mignon. On met des brocolis parfois, on peut tarer.
0: C'est trop lol qui ressort. C'est ce qu'on fait?
3: Non.
0: On écoute un peu de musique. Cannelle. Écoutez, à l'image de tout le monde, même quand t'offres la plancha, les gens ne la veulent pas. Faites rien cuire sur une Switch 2. Vous me faites marrer. On écoute The Second Voice. Let Me Be. Voilà ce qu'on écoute tout de suite. On est en direct sur Énergie. Hakim Jebili, Benjamin Tranier, ces comédiens, ils vont nous rejoindre tout à l'heure dans l'émission. Et nous, on reste en direct avec vous jusqu'à 19h. Des jeux, des infos pour briller au dîner de ce soir. Un seul numéro pour nous joindre. 0 870 42 48. Belle soirée tout le monde.
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0: Salut tout le monde, merci de nous choisir. Il y a tellement de choix, franchement. Merci d'être là avec nous chaque soir, 16h, 19h ou de temps en temps, ou même quelques minutes. Le temps que vous avez à nous consacrer, ça nous fait trop plaisir. C'est notre moment préféré chaque soir avec Rémi et avec Auriane.
1: Oui.
0: D'être avec vous en direct, de pouvoir vous faire gagner des cadeaux, de pouvoir partager un moment. Tout ce que vous voulez vous venir nous raconter sur l'antenne, vous le faites. Il n'y a qu'une règle. Accepter cette foutue plancha.
1: Mais oui,
0: me foutre cette plancha dans la gueule.
1: C'est offert avec le cœur.
0: Dans un auditeur qui est venu nous voir ce soir, dans un instant, on va voir s'il doit repartir avec une plancha. Restez avec nous, le temps d'écouter Tame Impala et Jenny. Parce que j'ai même pas eu le temps de vous dire que le meilleur du son, il est là aussi, chaque soir avec nous, 16h, 19h. Belle soirée tout le monde.
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0: être dans l'Ain, là, en train de m'écouter en voiture. Vous êtes peut-être pas loin de l'endroit où je vous emmène. Soyez prudents sur la route. Moi, je vous parle de Patrick Kroll.
1: Patrick Kroll,
0: créateur du musée du train miniature.
2: Ah, c'est trop bien, ouais.
0: Ah, bah, c'est niche, mais c'est bien, faut aimer.
1: Oui.
0: Et bah, vous savez quoi, il a 79 ans, il prend sa retraite. Rideau.
1: Bah, c'est tard.
0: Oui. Ça y est.
2: Bah, attends, il passe la main à quelqu'un quand même.
0: Et bah, justement, pourquoi j'en parle sur l'antenne? Il cherche.
2: Arrête!
0: Un passionné de train miniature qui est prêt à reprendre le musée.
2: Carl, est-ce qu'il y a le petit train comme dans Ricky ou la belle vie? Tu te souviens de la série
0: C'est beaucoup plus petit. Toi, tu parles d'un train où le petit pouvait monter. Ouais. Non, là, c'est beaucoup plus petit. C'est vraiment miniature. C'est comme une.
1: Le train des enfants, en fait.
0: Ouais,
1: oui, voilà. Oui, c'est ça.
0: Mais attention, les gars, il y a des montagnes, des gares, des tunnels, des grottes. C'est magnifique.
1: Ah bah,
0: il a ouvert son musée en 2020. Ça fait plus de 200 mètres carrés.
1: Ah, faut que le successeur soit au taquet. Parce que le mec, il a mis toute sa carrière dedans s'il fait n'importe quoi.
0: Ah, bah non, il faut. Il faut pas avoir mis l'activité en dehors.
1: Non.
0: Être passionné de ça, je pense. Hein. En tout cas, Patrick cherche un passionné avec quelques connaissances en électricité, électronique et pas de meuf. Non.
2: Ça peut aider.
0: Oui, ça peut aider.
2: Ça prend du temps.
0: Hein. Bah, je ne cache pas. Il est 16h20, Tame Impala. Voilà ce qu'on écoute sur Énergie. Belle après-midi, tout le monde. Oh, dans un instant, je vous piège, l'équipe. Et vous tous qui m'écoutez, vous m'appelez maintenant 0870 42 48. Je vous annonce, vous allez être piégés.
1: Ouh.
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0: Bienvenue tout le monde. Merci d'être là. On est en direct sur Énergie. Merci d'être si nombreux à nous suivre. On a du monde au standard, bien sûr. Il y a Julia qui vous récupère. On a Jérémy. Ça va, Jérémy?
4: Ça va et toi? Bonjour l'équipe.
0: Salut Jérémy. T'habites où, mon Jérémy?
4: Paris 18e.
0: Arrête-toi. Paris 18, c'est mon quartier. Hein.
4: C'est vrai?
0: Ah, mais j'ai toujours vécu là-bas. Paris 18.
4: Où ça?
0: La Marque.
4: Ouais, très bien, je suis à côté.
0: Ah bah tu vois, on va se rejoindre ces quatre, on se sert la pogne. Hein.
4: Allez, bien.
0: Ah bah ouais. Bon, Jérémy, et en plus, on a même des auditeurs qui sont avec nous dans le studio. Comment tu vas, toi?
5: Salut Camille, salut toute l'équipe, bah, ça va bien et vous?
0: Je te laisse te présenter.
5: Bah, je m'appelle Dany.
0: Ouais, ça on sait,
5: mais
0: pas, non, les gens le savent pas, pardon, moi je fais comme ça. Nous on sait, pardon, Dany.
5: Bah, voilà.
0: Je remercie qui a ramené un franc prix à son tour.
2: C'est fou quand même. Hein.
0: Ah, on peut aller.
5: J'ai fait un hold-up, faut aller pas le dire, mais merci Camille.
0: Merci d'être là, poteau, t'es de Paris, région parisienne?
5: Je suis de Compiègne.
0: D'accord, à côté, merci de venir nous voir.
5: Merci d'avoir accepté de me recevoir, c'est super sympa.
0: Tu sais quoi, je vais t'attraper au vol, mon pote, puisque, attention, test d'orthographe. Test d'orthographe, interro, surprise. On va voir qui a bossé.
1: Mais avec le correcteur automatique, je ne sais plus rien écrire.
2: Mais j'ai oublié mon effaceur, vas-y là.
0: Quelqu'un de Gobidou? Non, non, commencez pas.
1: J'espère qu'il ne va pas nous demander d'écrire accueil. C'est très dur, accueil.
2: Oh non, c'est facile.
0: Pourquoi je vous parle de ça, Jérémy, qui est là avec nous au téléphone? C'est très simple. C'est parce que notre ministre de l'Éducation nationale a déclaré qu'il avait décidé d'être intransigeant sur l'orthographe. Il dit que c'est un vrai mal du siècle. Il faut absolument que les élèves soient meilleurs en orthographe. Et hier, il était à 7 à vous. Ils lui ont fait écrire dilemme et il a fait une faute.
2: Oh, j'adore.
5: Ah, génial.
0: Mais ce qui n'empêche pas. Et comme il dit, en gros, je le défends et ça prouve même que, même nous, responsabilités, on peut avoir des problèmes d'orthographe. Comment vous écrivez dilemme, la team?
2: Avec un stylo?
5: 2ME.
0: Oh.
2: Ça vous plaît, ça?
0: La blague de tonton.
2: Tonton, ça.
5: D-I-L-E, 2ME.
0: D-I-L-E, 2ME, exactement. Et moi, je l'aurais écrit comme lui, M-N-E.
5: Ah, ça, c'est
0: dilemme.
5: Indemne.
0: Ben ouais, et ben je me serais fait avoir exactement comme notre ministre. Je suis honnête avec vous, je suis transparent. Et
2: d'ailleurs, Camille, j'ai une question. C'est qui le ministre?
0: Alors ça, c'est le plus dur. C'est peut-être le plus dur. C'est plus dur que d'écrire dilemme. Édouard Geffray.
1: Connais pas.
2: Ah ben, enchanté, Geffray. Remets-nous des glaces.
6: Remets-nous des glaces.
0: La boîte du respect.
2: Non, attendez. Non, pas dire que j'ai fait. Moi, j'ai fait. Mais respect, monsieur le ministre, pardonnez-moi. C'est la moindre des choses.
0: Bah, tiens, on va commencer avec toi, Rémi.
2: Allez.
0: Écris-moi. Connaissez tous l'expression. Je me dis que tout part à volo.
2: Oh,
0: comment est-ce que t'écris volo?
2: Impossible.
1: Quel enfer.
2: Bah, alors là, j'en ai aucune idée, donc je vais improviser un truc.
0: Alors, écris-le sur. Alors, il a une ardoise, mais dis-le aussi à voix. Épelle-le à voix pour que les gens, bien sûr, dans la voiture l'entendent.
2: J'essaye.
0: Waouh,
2: c'est écrit. L-O. T.
0: Allez, volo. Lui, il a vraiment écrit comme vélo, quoi.
2: Volo, vélo, bah, tu mets un O, ça fait volo.
0: Bah oui.
2: Oui, pourquoi on se prend la tête, André?
0: Mais pourquoi on se prend la tête? Alors, je vous le dis, hein. Auriane, tu saurais?
1: Bah, c'était Rémi, dis-nous. Je sais plus.
2: V-A-U-L-O-T, j'ai écrit.
0: C'est VAU tiré et l'eau comme l'eau. À volo.
2: Ah, ok.
1: Ouais, c'est pas, je l'aurais jamais su. Je l'écris très peu. Je l'écris extrêmement peu.
0: C'est mon défi en arrivant sur Énergie, c'était qu'on s'amuse tout en apprenant. Mais je crois qu'on est en train de le toucher du doigt, ce petit rêve que je m'étais fixé.
1: Après une saison, on a compris comment faire cette émission.
0: Je crois qu'on est vraiment envie de le toucher du doigt. Auriane.
1: Oui.
0: Comment est-ce qu'on écrit acquiesçons? Vous. Nous acquiesçons sans sourciller. Comment est-ce que tu écris? Acquiesçons.
1: Et
0: je suis pas avec toi. Je suis pas sympa avec toi. C'est dur.
1: Son. Un. Il y a un piège.
0: Prépare-toi.
1: Oui, j'imagine. Ah, j'hésite entre deux S et CD. Bon, lui, on s'en fout.
0: Bah, c'était CD.
4: Les deux. Ah,
0: mince. Ah non. Alors c'est A. Faut aller. Tu peux bien le dire aux gens.
1: Ah oui, pardon. Excusez-moi.
5: Bonsoir.
1: A C Q U I E 2 S O N S, mais en fait c'est dit O N S.
0: Eh ben c'était C C dit O N S. Non, c'était S et C C dit. À qui est-ce?
1: Okay. Oh, c'est dur.
0: Ouais, c'était dur. C'est 0 point également pour Auréliane. J'ai Jérémy au téléphone.
4: Je suis là.
0: Jérémy, comment tu écris concupiscence? Ouais, je vais pas vous demander d'écrire maison, hein.
5: Je sais même pas ce que ça veut dire.
0: Concupiscence.
4: Oh, alors C O N C U P I S C E N C E.
5: Non.
1: Wow.
5: Alors là,
0: ouais, ça tire vers le. C'est le 18e à Paris, ça.
1: Mais
0: tous les auteurs, tous les poètes, on est là-haut.
5: C'est vrai.
1: Sur un banc en train de gratter des lettres.
0: Bien sûr. Bah, sur un banc en train de gratter, c'est vraiment juste dégrader un banc, mais.
1: Non, mais sur le papier. Genre poète, quoi.
5: Oui, c'est un foulard autour du cou, voilà. Ça lit des trucs.
0: Bien sûr. Attention. Ah, notre auditeur en studio, c'est
5: moi. J'aurais préféré jouer à qui triche le plus vite, quoi, tu vois.
0: Comment t'écris amygdale? Les amygdales, j'ai mal aux amygdales.
5: C'est une bonne question pour quelqu'un qui ne les a plus.
0: C'est vrai, tu les as plus?
5: Non.
0: Pourquoi?
5: Il les a filés.
0: Oh, les blagues d'organes.
5: Tonton Thibault ce soir,
0: c'est tonton Thibault.
5: Il est au taquet.
4: Ah ouais.
5: Non, il y avait trop d'angines quand j'étais petit. À l'époque, il les enlevait. Je crois que maintenant,
0: il les laisse maintenant. Voilà. Il les traite. Ouais. Bon, ça va. C'est pas de. Là, t'as de faire une langue de bon, dire Edouard Philippe.
5: Non, ouais. Non. Ça allez, je pars pour A M Y G D A L E S.
0: Oh, j'adore. Ah, le G, il fallait le sortir.
1: Ah ouais. Bravo.
0: Oh là là, en fait, il y a que nous qui
1: arrivons pas. Ça, c'est gênant, c'est embarrassant.
0: C'est très embarrassant. Et Thibaut, pour le plaisir, hein, Thibaut. Je vais pas te laisser partir comme ça.
5: C'est gentil comme tout.
0: Bah, ça me fait plaisir. Attention, comment est-ce que tu écris trottinette?
5: Alors, il y a deux T déjà, je pense. T-R-O-T-T-I-N-E-T-T-E.
0: Il y a deux fois deux T. Je fais simple hein, pour Thibaut.
5: Ah, c'était dur.
0: Bien joué.
5: Merci.
0: Bravo.
5: Voilà. Autant.
0: Eh ben. Et c'est Anna Serena, c'est une fact-checking.
1: Ok.
0: Comment est-ce qu'on écrit Kouign-Amann?
1: Voilà.
0: Ah ouais, bah. Attends,
1: déjà, c'est pas ma région, donc je peux pas savoir.
0: Kouign-Amann. Si t'étais de Bretagne, j'irais Figatel.
1: Je sais l'écrire.
0: Figatel.
1: Alors, Kouign-Amann. Q-O-U-G. Ah, déjà,
0: c'est un K, ouais, ça dépend.
1: Non, K.
0: Bah oui, bah,
1: mais je suis dyslexique.
5: Bah, moi aussi, hein.
1: K-O-U-G.
0: Non, elle y a.
1: Non, j'ai pas.
5: C'est vous parce qu'elle, on dirait qu'elle passe un test of thermo.
1: Je fermais les yeux.
4: C'est un. Pas du tout, non?
5: Ouais, c'est ou un.
0: Peut-être en N.
1: Je suis quelqu'un qui visualise.
0: Test of thermo, ouais, c'est fou d'ailleurs. Les tests of thermo, t'as vu comme tu veux jamais lâcher l'affaire? Moi qui suis très atteint, mais je veux jamais lâcher l'affaire. Je suis là, je dis oh non. Ah ouais? Vas-y, mets un cul pour voir. Le mec, il a envie de te dire, là, on lâche l'affaire.
5: L'autre jour, j'étais trop fier parce qu'il m'a fait. L'œil droit, vous savez, j'ai des problèmes aux yeux, peu importe, j'étais pas des bons yeux.
0: Et l'autre jour, je suis chez Ophtalmo, il me dit: bon, Camille, vas-y, mets la main, donc j'ai que l'œil droit. Et je commence à lire, encore à lire. Je dis: oh, gars, ça va bien en fait, mon œil là, aujourd'hui, je sais pas, ça va bien. Et derrière la dernière ligne, il me dit: allez, on tente la dernière là. Je l'ai pas, il me dit: bon, on retente la même. Et là, je commence à dire: ok, ouais, ah, X, machin, je termine la ligne. Je dis, il me dit: bon, bah, c'est bon, t'as 2,5. Je croyais qu'il allait me dire: t'as 7. Là, il t'a 2, je vois. Avec
1: zéro.
0: Des lentilles, avec mes lentilles, 2,5.
1: Ah, avec tes lentilles, ah ouais, oh là wow. Là. Mais il vous met pas des images, moi, mon ophtalmo, il me met des voitures, des trucs comme ça.
5: Oula.
4: Ça fait le petit.
5: Je crois que ta famille te dit: non, mais viens chez l'ophtalmo. Mais pas, ouais.
0: Non, il vous fait pas ça, il m'attache au lit pendant 2 jours. Il me donne des gélules rouges et il me montre des dessins. Enfin, un ophtalmo normal.
5: Bon, reste avec nous, on s'écoute Shakira tout de suite sur Énergie.
0: Waka Waka, Coupe du Monde 2010.
5: Mais non.
0: Trop. Alors bien. Qu'elle fait la Coupe du Monde de cette année. Combien ça fait? Ça fait 14 ans après, 16 ans après. Oh là là.
5: C'est dingue,
0: mais non. C'est fou, pas les
5: ouais,
0: gars.
5: 16 ans.
2: la vie.
0: Voilà.
2: C'est jeune, en fait.
0: On disait quand même en 16 ans, Shakira a fait plus de Coupe du Monde que l'Italie.
1: C'est fou.
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0: Salut à tous, j'adore ce morceau.
2: Bien,
0: j'adore, non?
2: Ah ouais.
0: Oh, le Shakira là.
1: On n'avait pas gagné avec elle. Si? La France.
0: 2010, non, je t'avoue que c'est pas l'année, c'était Nice Nas, c'est vraiment l'année où on n'est pas descendu du bus.
1: Ah, c'est celle-ci. Ah, ok. Mais bon, c'est le sport quand même, c'est sympa.
0: C'est le sport aussi, bah, le bus fait partie du sport, ouais. C'est vrai qu'on était resté un peu longtemps dans le bus. Les copains, je vais vous parler. Bus, dans un instant, je vais vous parler d'une personne extraordinaire. Vous allez deviner pourquoi est-ce qu'elle est extraordinaire. Elle a 6 ans seulement. On aura aussi des infos pour briller au dîner de ce soir. 4 fun facts sur un thème, ça arrive, je sais, vous la consommez énormément en direct et en podcast cette séquence. Quelle est le thème ce soir, Oriane?
1: Pâtisserie. Gourmandise.
0: Vous avez choisi?
1: Oui.
0: C'est sur quelle pâtisserie?
1: Kuniaman, justement, on en parlait tout à l'heure.
0: Comment on l'écrit? C'est le fact-checking? Attends, on va y aller.
1: Q.
0: Mais non, c'est fou, elle repart sur un cul.
1: La barbe, Anna.
0: Je l'ai pas dit d'ailleurs, pardon. J'ai pas donné la correction il y a un instant. Ouais, vas-y.
2: Si tu me dis si c'est bon.
0: Bah, K-O-U-G-N-Aman, A-M-A-N.
1: Qui veut dire? Oui, moi.
0: Tout simplement, gâteau.
2: Non, c'est pas bon, c'est pas bon.
0: Ah mince. C'est pas bon, je l'ai là, bougez pas. K-O-U-I-G-N A-M-A-2-N.
2: Ah ben oui, les deux N qui veut dire gâteau au beurre en breton.
6: C'était mon info pour ce soir, donc c'est super.
0: Non,
2: je plaisante.
0: Kuniaman, on a, c'est sur quoi toi, Thibaut?
2: Moi j'ai choisi le Saint-Honoré.
0: Oh, on va faire un truc sur Saint-Honoré, c'est pas du fromage ça?
2: Non, c'est un gâteau de choux, c'est des choux farcis un petit peu.
0: J'adore,
2: c'est
0: énorme.
1: Tu confonds avec Saint-Félicien.
0: Ah oui. Pardon, excuse-moi. Rémi.
2: Moi je vais faire les profiteroles.
0: Oh, c'est un banger ça.
2: Ouais, mais ça va déjà caler là.
0: Tu vas voir, l'info est malade. Les profiteroles, tu les as à la carte, tout le monde veut les partager. Tu peux pas en vendre deux.
2: Oui, c'est pardon, c'est le fils de restaurateur qui vous parle. Mais quand t'as les profiteroles, c'est bah vous mettrez avec deux cuillères.
0: Bah non, mais deux profiteroles.
2: Les saisons, c'est de plus en plus court. Restez avec nous sur Énergie, on arrive. Le son de Gims qui débarque sur Énergie.
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0: Ah, ma mère est gilettère, ma mère, ça tire à balles réelles, il n'y a rien du tout.
2: Voilà.
0: Ma mère, comme elle dit toujours, ma mère, la piraterie n'est pas finie. Jamais finie, jamais finie la piraterie, ma mère dit. On part à Paris, 23 juin prochain, le musée Carnavalet va accueillir dans sa cour d'honneur un dîner canin. 40 chiens sont invités. Les plats seront concoctés par Thierry Marx.
1: C'est pas vrai. C'est fou, c'est magnifique le musée Carnavalet.
0: Je connais pas, mais en tout cas, c'est fou de faire un dîner pour 40 chiens. Avec ce dîner, les organisateurs espèrent battre un record, celui du plus grand dîner gastronomique canin au monde.
1: Okay. Ah ouais? Il mérite aussi de manger bien.
0: Mais attends, je vais essayer de mettre mon chien. Tu arrives à trouver quelqu'un pour fréquenter.
2: Mais attends.
0: Il va se trouver un chéri ou une chérie, mon chien, qu'est-ce que tu crois?
1: Elle donnait du magret à son chien.
0: Oh non,
1: je te jure.
0: Moi, un jour, j'ai mangé dans un resto. Il y a qu'ici qu'on voit ça à Paris, mais vraiment, c'est fou. J'étais à un resto, la table à côté, c'était des étrangers. Le mec avait un, je veux pas dire de conneries, je crois que c'est un Doberman, je suis quasiment sûr, assis, donc ils étaient trois, il était sur la quatrième chaise et il commandait des tartares de bœuf pour le chien, non-stop. Et le chien recevait, il mangeait sur la chaise à côté et il mangeait son tartare de bœuf dans l'assiette sur la table.
1: Mais après, ils aiment la viande, ceci dit, donc c'est pas non plus délirant.
0: Mais le prix, pardon.
1: Ah oui, oui, bien sûr.
0: À Paris. Hein.
1: Oui, non, j'entends.
0: À Paris.
2: Qui mange pas qu'un, te cache pas.
1: Et après, il y en a aussi qui les baladent en poussette, vous faites pas ça? Enfin, toi qui as un chien.
0: Alors attention avec ça, parce qu'on rigole beaucoup, et souvent c'est aussi malheureusement parce qu'il y en a qui ont le train cassé à l'arrière, tu vois, qui sont en situation d'handicap, les chiens.
1: Ok.
0: Donc parfois c'est chaunette un peu trop, et puis parfois aussi c'est cette solution-là parce que le chien peut plus se mouvoir. Mm-hmm. Donc avant de juger, demandez quand même.
1: Ok, très bien.
0: J'ai aucun recul sur les chiens.
1: Surtout personne à juger.
2: Après, si vraiment ils le mettent sur la table à l'encher, ils lui changent la couche, c'est un autre délire.
0: Il y a des chiens malheureusement qui sont incontinents. Je crois, évidemment.
2: Il faut leur mettre des couches et tout?
0: Bien sûr. Mais pareil, quand ils ont une plaie sous le ventre, il faut leur mettre des bodys.
1: C'est vrai?
0: Mais oui!
1: Ah, mais en fait, c'est des bébés!
0: Tu t'en prends soin, c'est des chiens, ils ont besoin de nous. Mais ils comptent sur nous pour survivre. Ouais. Eux, ils prennent soin de toi de l'autre côté.
1: Mais j'ai un pote qui me dit: je viens d'avoir une chienne, elle fait pas ses nuits, je dors pas en ce moment. Je ne savais pas qu'un chien ne faisait pas ses nuits.
0: Personne me demande des nouvelles de mon chien,
2: alors qu'est-ce que
1: ça
0: passe? La patte. Donc, c'est analyse en analyse, on n'a pas encore le truc, mais il a mis la patte dans l'eau, donc ça s'est infecté. Donc, il faut refaire tous les pansements, et j'ai été obligé de lui mettre la collerette pour qu'il arrête de se gratter. Donc, mauvaise nouvelle, ça est inconfortable. Bonne nouvelle, je capte TPS Star. Je l'avais pas avant. À la maison, j'ai TPS Star, donc Et ça, c'est la belle nouvelle.
1: Tout chic avec son cou.
0: Ah là là, le pauvre. Bon, qu'est-ce qu'on écoute?
2: Oh, me dis pas Gims Soleil.
8: C'est un petit Gims.
0: Oh là là là là. 50, hein.
2: Ah bah là,
0: toujours. Tout le monde, hein. Et après, on se met Gims. C'est dans un instant les infos pour Brio dîner de ce soir. Chacun sur une pâtisserie. Je vous ai même pas. En fait, coupe tout. En fait, je m'intéresse à vous. Vous vous intéressez.
1: Je sais.
0: Mais pas du tout.
2: Mais on n'a pas eu le temps de te demander. Ouais.
0: Écoute,
2: mais
0: on est. Arrête. Je vous demande.
2: Amène une autre.
0: Mais écoutez bien. Je vous dis, mon chien, il est malade. Il a la patte opérée. Personne me demande de nouvelles. Alors moi, je suis là. T'as passé un bon week-end à Aix. Lui, ça va, ta chérie, son petit doigt de pied hier. Moi, mais personne. Et là, je vous dis, c'est quoi votre pâtisserie? Et moi, c'est en mode, bon, allez, vas-y, on a fait le tour. On est le centre du monde. Et moi, rien, on ne demande même pas.
1: Tu nous poses ces questions pour qu'on te les retourne.
0: Je sais même pas qui me parle. T'es morte à mes yeux.
1: Bon, la réponse est oui. C'est quoi ta pâtisserie, Camille, pour les...
0: Je dis pour les gens qui m'écoutent, parce qu'il y a encore 2-3 personnes qui m'aiment en France, le fraisier.
1: Ah, c'est pas vrai.
0: Faites pas semblant de m'aimer, d'être content. Je peux plus vous entendre, bande d'ingrats. Gims, Soleil. Bonne soirée sur Énergie.
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0: On a perdu. Oh là là là là.
1: Chante bien.
0: Comment vous allez tout le monde? Je suis en train de regarder mes messages Instagram.
2: Alors ça dit quoi?
0: Alors bah, j'ai Sandrine qui me dit qui veut des places pour Bruno Mars. Elle me dit c'est mes 50 ans le 9 juillet. Je peux rien faire pour ça, ma petite Sandrine. Je suis désolé, excuse-moi. Je vous réponds direct, tiens, pour une fois, je fais jamais.
2: Mais fais-le parce que t'as raison. Les gens pensent
0: que c'est des gens sur Camille Combat sur Energy. Vous me dites, tiens, là, en direct, je réponds à vos messages. Salut Camille, si personne veut de la plancha, on est preneur. Bah tiens, Deb, CH. On va te rappeler, on va t'offrir une plancha. Oh. T'inquiète pas, j'en ai 315, personne la veut. Ah bah tiens, Erving. Coucou Camille, en vrai ta plancha maudite, moi ça m'intéresse.
2: Ah bah tiens.
0: T'es vraiment super, dommage que tu sois entouré d'ingrats. Bon.
2: Hein. T'as pas changé la fin du message.
0: Je suis sûr. Un petit peu, un petit peu. Salut, je viens te voir au théâtre à Clermont-Ferrand. Bah merci Lalice, c'est sympa.
2: Bah ouais. Je comprends, la plancha elle part, mais sur les réseaux quoi.
0: Cindy, j'écoute vos podcasts tous les jours, je suis morte de rire. Vous êtes géniaux. Pardon, c'est hyper. On est géniaux. Je l'ai lu au hasard et là, c'est vraiment que du. Mais ouais. Ça fait plaisir. Mais le gars qui lit que des messages sympas. C'était vraiment le message d'après. Je vais en trouver un méchant. N'a pas. Hein.
10: Alors, Père Combal.
0: Bonjour Camille. Hier, une collègue, Faustine Bourriel, a joué à l'antenne. Elle a perdu. C'est une chic fille. Faites-la rejouer. Bah, ouais.
1: C'est une chic fille.
0: Ah bah attends, c'est Faustine d'Annecy. Bah, ouais, elle avait pas de réseau. Elle a perdu. Ouais. Bah, elle joue avec Rémi, quoi.
2: Mais non, même pas. Tu vois comment t'es, hein? Tu vois comment t'es cette mauvaise langue là?
10: Je savais qu'il allait me démarrer. Je savais qu'il allait me démarrer.
2: C'est dingue, le gars, quand même.
10: Je savais qu'il allait me démarrer, je le mérite.
0: 0-870-42-48. Vous nous appelez, vous nous parlez, bien sûr. Vous êtes ici à la maison. 4 infos sur quel thème? Jingle.
11: Qui aura la meilleure info sur une pâtisserie? Alors, quand je dis pâtisserie, alors on parle évidemment de éclair au chocolat, de millefeuille, de Paris-Brest, de Saint-Honoré, d'opéra, de tarte à tartin, de tarte au citron meringuée, de baba au rhum, de religieuse, de financier, de madeleine, de cannelé.
0: Il y a Alicia qui va voter ce soir, ça va Alicia?
11: De fard breton, super. Des chaussons aux pommes, des tartes.
10: Ça va Alicia?
11: Souris, des charlottes aux framboises. Des chouquettes, des profiteroles.
12: On prend tout.
10: Profiterole. Non mais quelle sudiste celle-là.
0: Alicia, bienvenue, je suis contente de t'entendre. Ça va Alicia?
12: Ça va super, et vous?
0: Ça va très bien, t'es d'où?
12: À côté de Dijon, sur Angers.
0: Très bien, Dijon, j'embrasse mon ami Benjamin qui est dijonnais, mon Benji, je l'embrasse fort. Je passais un week-end avec lui à Rouen, et tout le week-end à Rouen, il faisait que me dire, bah, ça ressemble à Dijon, mais c'est moins bien. Tout le week-end.
1: Ça va très bien.
0: Alors, avant toute chose, j'aimerais qu'on commence par... votre pâtisserie préf, qui est peut-être pas la pâtisserie dont vous allez me parler
2: non,
0: ce soir.
2: Du tout même.
0: Par exemple, moi je vais parler de fraisier et je déteste le fraisier.
1: Ah ouais. C'est ma pâtisserie préf.
0: Ah, je déteste. Ah, je déteste.
1: Mais attends,
0: tout ce qui est crème et tout ça.
1: Et la pâte d'amande au-dessus, ça te fait pas.
0: Non.
1: Et un crumble?
0: Eh ben, crumble, une de mes pâtisseries préférées.
1: C'est bon, hein?
0: Crumble, et moi je peux être un peu crumble. Je peux même aller jusqu'à la rhubarbe. Oh!
1: Bien sûr, oh, avec la petite acidité.
0: Je suis pas forcément crumble pomme, tu vois. Pas tellement.
1: Ah bon?
0: Et aussi pourquoi? Parce que je trouve que je ne sais pas pourquoi en France, je trouve que la pomme est beaucoup trop surcotée par rapport à la poire.
1: La poire, le problème c'est qu'elle s'écrasouille.
0: Je suis d'accord. Moi j'aime la poire dure.
1: Oui, je suis d'accord.
0: Mais pardon, je trouve que beaucoup de desserts qui sont faits à base de pommes, les tartes, les crumbles, chacun ses goûts. Hein. Mais tu remplaces la pomme par de la poire, tout est meilleur. Pardon, le crumble poire c'est meilleur, la tarte aux poires c'est meilleur. Et c'est sans fin ça.
1: Est-ce que ton crumble tu le manges avec de la crème fraîche ou de la glace?
0: Ah, je le mange comme ça.
1: Ah, pur. Ah, t'es un ouf, toi.
0: Moi, je suis un moi, je suis un malade. Moi, je suis un malade, quoi.
1: Il est un ouf.
0: Thibaut, alors toi, c'est le fraisier.
1: Oui.
0: Moi, je crois que c'est le crumble. Toi, c'est quoi, Thibaut?
6: Moi, c'est le baba au rhum. J'adore ça.
0: Ah, pas du tout. Hein.
6: Moi, tu mets pas beaucoup de baba.
0: Ouais, voilà. J'ai horreur de l'alcool dans la nourriture.
6: Ah, moi, j'adore de plus en plus, mais depuis peu.
0: J'ai horreur. Ah bon? Mais non, mais même dans la Savoyarde, dans la fondue Savoyarde, donc qui est de chez moi des montagnes, moi, je fais 120 blancs. J'ai horreur de ça.
6: Tu mets quoi à la place?
0: Bah rien. Tu mets le fromage, quoi. Ah, mais j'aime pas du tout. Moi, j'aime pas le coco vin. J'aime pas quand il y a de l'alcool dans la nourriture. Ça me dégoûte.
1: Écoute, ça viendra avec l'âge. Je mets une bonne glace rhum raisin.
0: Ah, je te mets la Malaga. Non, on dit Malaga dans le sud.
1: Ah d'accord.
0: Rhum raisin, c'est la Malaga.
1: C'est très bon.
0: Ah ouais, non, c'est pas pour nous.
1: Ça, sympa.
0: Ça, tu sais que t'as vieilli, ça. En même temps, tu normalement, tu dois pas, tu fermes les yeux, tu as pris une robe raisin, dans l'après-midi tu mets une galerie de toi sur la voiture. Tu prends rendez-vous chez Noroto, tout va très vite. Tout va très vite. Rémi,
8: moi c'est Paris-Brest. J'adore la noisette, ce petit feuilleté là, enfin ce truc là, j'adore. Ce petit
0: chou, en fait. Paris-Brest, j'ai failli être mon info que j'ai pas faite. Le Paris-Brest a été inventé pour célébrer le cyclisme. C'était une commande. Et en fait, ça représente une roue de vélo. Donc ils me font rire maintenant, ils le revisitent, il n'y a plus de truc. Mais si t'as pas le trou au milieu, sans être vieille école, bah ouais, ça fait moins le truc parce que c'est censé représenter une roue de vélo, le Paris-Brest. Paris-Brest.
6: Moi, je fais un truc souvent dans les boulangeries quand il y a un Paris-Brest qui...
0: On n'a pas le temps,
6: Vas-y. C'est le Paris-Brest quand il est en forme d'éclair au chocolat et qu'il me le sache. Non, je vous ai pas demandé un éclair, je demandais un Paris-Brest, c'est le truc rond et tout. Non, ça valait vraiment pas le coup.
13: Ouais, on avait pas le temps.
0: Ouais, c'était ça.
6: Tu vois, je l'ai senti en fait, on avait pas le temps. C'est bien fait, tu vois.
0: Rennes, c'est parti, on commence avec toi. Première info sur une pâtisserie, rappelle-nous laquelle.
8: Alors, profiterole, pourquoi? Parce que, vous savez, bon, la pâtisserie en France, ça date il y a des centaines d'années. La profiterole, c'est arrivé à peu près au 16e siècle. Et ce qui s'est passé, c'est que tous les apprentis pâtissiers, les jeunes pâtissiers, pour se faire un peu d'argent, ils avaient de la pâte à choux qui restait souvent. Et ils faisaient des petits choux, ils allaient les vendre un peu derrière la pâtisserie en mode, bon, dans la rue, tiens, pif, paf, paf. Et qu'est-ce qu'ils faisaient avec ce petit chou? Ben, ils faisaient des petits profits. Ils faisaient un peu d'argent. Et donc, pourquoi on a appelé ça les profiteroles? Parce que le petit chou servait à récupérer un peu d'argent, un petit peu de monnaie pour ces petits choux qui apprenaient la pâtisserie. Les petits pâtissiers.
0: Et pourquoi Erol?
8: Et là, c'est parce qu'on l'a pimpé avec chocolat, vanille et tout machin. Mais ça vient de là. Et c'est juste pour
0: pour lui donner un petit nom.
8: Pour lui donner un petit nom.
0: Comme si aujourd'hui on l'appelait le moula Erol.
8: Voilà, exactement.
0: Ouais, c'est ça.
8: La moula.
1: J'ai.
8: Pas mal, hein? Elle est belle cette info, hein.
1: Belle info, elle est sympa.
0: Très bonne info. Alicia, t'as raison. T'as du pif. Elle est très très bonne. J'y vais moi si vous voulez. Moi j'ai une info sur le fraisier.
8: Ah, c'est bon.
0: Mais une info de vie qui va vous intéresser, que j'ignorais complètement. Sachez que si vous êtes invité à dîner un soir chez des amis.
8: Ouais.
0: Si vous arrivez en couple avec ton chéri, enfin ton ami.
1: Mon ami, oui.
0: Avec un fraisier, et ben le message, c'est que vous voulez un plan à 4.
1: C'est pas vrai.
0: Oui.
1: Mais j'apporte très régulièrement des fraisiers.
0: Je vous jure que je suis allé vérifier. Alors, que vous avez compris,
8: c'est un peu anecdotique. C'est-à-dire
0: anecdotique.
8: Si tu ne sais pas et que le savent
0: oui,
8: pas.
0: Oui, tu ne sais pas, mais si un couple, en gros, apparemment, c'est un message, c'est un couple. D'ailleurs, peut-être qu'il y a des gens libertins qui nous écoutent et que apparemment, c'est vraiment le message pour dire on est OP, on est prêt, on est douché, ça part. Et donc, peut-être, vous ne le savez pas en le faisant, mais en tout cas, visiblement, le fraisier est un appel à ça.
8: Mais ça veut dire que si toi, tu le sais, donc tu l'amènes avec ta femme et que le couple en face ne le sait pas, la soirée est longue, quoi. On a amené un fraisier, hein. Regardez ce que ça vous dit.
0: Un fraisier, hein.
1: Ton info m'angoisse au plus haut point. Pourquoi j'apporte régulièrement des fraisiers? Parce que toute mon enfance, ma mère, chez des potes, a toujours apporté des fraisiers.
0: Ta mère voulait peut-être un plan A4 et c'était pas du tennis.
9: Si vous voyez ce que je veux dire, c'était pas pour faire un padel.
1: Arrête, je n'y pense plus.
0: Ah non, énorme.
1: Je te jure, c'était son truc.
8: Bon, bah voilà. Hein.
1: Ouais, mais juste elle aime les fraises.
14: La vision du fraisier.
0: Ah ouais. Ça change la vision du fraisier, mais vraiment, c'est quelque chose pour reconnaître qu'il y a un couple qui a envie de d'y aller. Quoi. C'est le fraisier, c'est on est OK. Bon. Voilà. Thibaut,
6: moi je vais vous expliquer.
0: Hop.
6: Ok, pourquoi Camille
0: j'allais
6: a commencé?
0: Thibaut et Oriane, mais j'ai pas commencé, je viens de la faire. Oh là là. Thibaut, il est en jet lag. Du tout avec lui sur l'émission. Je sais pas ce qu'il a aujourd'hui. Thibaut et Oriane, j'allais dire, c'est dans un instant. Mais avant, ça coûte un peu de Taylor Swift. Ça, vous savez quoi? Ça va vous booster.
1: Mais bien sûr.
0: Vous êtes toujours des Swifties. Vous êtes toujours meilleurs après Taylor Swift. Taylor Swift, on continue avec les deux prochains Fun Facts. Bien sûr, on est en direct sur Énergie avec vous jusqu'à 19h.
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0: Il y a Taïk qui arrive aussi, tiens, dans un instant, Girlfriend. Je vous ai dit que j'ai commencé à lire mes messages WhatsApp en direct, mes messages Instagram, pardon, vous pouvez m'écrire sur mon Instagram. Je suis en train de tout lire en direct. Il y a un instant, je vous ai dit quoi? Que le fraisier, c'était un message quand on est libertin, ouais, et qu'on s'entend, pour partir sur un petit plan A4. Et ben, j'ai l'établissement divin qui me dit je suis pâtissier et libertin.
2: Énorme. Je pouvais pas tomber mieux, hein.
1: C'est clair.
0: Voilà. Et mec, je pouvais pas trouver une info qui t'intéresse plus. Pâtisserie et libertin. C'est fou. Il m'écrit effectivement, l'histoire est bien fondée.
2: Dingue.
0: Parce que j'ai quelqu'un d'autre, une auditrice qui me dit aussi non, c'est pas vrai, c'est la tarte aux fraises. C'est Delphine qui me dit mais bon, là, le pâtissier et libertin, pardon, j'y crois, hein.
8: J'espère que c'est pas la tarte aux fraises. J'en ai fait une dimanche pour l'anniversaire de ma fille. On a reçu des amis. J'espère qu'ils sont pas égaux.
0: Quand t'es reçu chez des amis, tu peux quand même faire un fraisier à la maison. Ça,
8: maintenant, ça me fait flipper, tu vois.
0: Ça n'est pas que ça, le fraisier, mais je veux dire, c'est quand t'es invité à deux en couple à la maison et que t'es avec un fraisier, ça veut quand même dire on est open. On est open d'Australie. Nicolas me dit je voudrais une plancha, je suis d'Annecy. On est beaucoup écouté à Annecy, hein.
1: Ouais,
0: ils aiment beaucoup les planchas à Annecy. Alors là maintenant les gens savent, ils me parlent de Grenoble, vous savez à quel point j'aime Grenoble. Donc tout le monde me dit qu'ils sont de Grenoble et qu'ils veulent une plancha. Bah merci. Finalement la plancha revient, hein.
8: Mais je te dis, puis elle revient fort sur Insta, hein.
0: Bah ouais, Adrien, pareil, BDN, il me dit je veux une plancha pour cet été, ça me ferait plaisir. Haha.
8: Mais on a qu'à lancer un concours sur Instagram. Attends.
0: Si vous pouvez me faire plaisir, je vous écoute en rentrant du boulot, Mélène. Si vous pouvez me faire plaisir, passez la musique Les Oies Sauvages pour une dédicace à mes collègues. C'est
1: à l'ancienne, là.
0: On va être hors format. Là, on va pas y être.
6: Faut vous mettre ça, sinon.
13: Oh, plancha.
0: Y'a pas moi, y'a plancha.
13: Noah nous écoute en Guadeloupe.
0: Gros bisous, Noah. Un grand merci à toi en Guadeloupe de nous écouter en direct, en plus.
8: Direct en Guadeloupe, il est quelle heure?
0: Noah, réponds à la question de Rémi maintenant.
8: Bah, c'est plus 6 ou moins 6, je sais plus.
0: Tiens, Margot, elle me dit ça répond pas au standard.
1: Non, mais il y a beaucoup de gens qui appellent en même temps.
0: Et je la vois, elle est sous mes yeux, là, notre standardiste qu'on adore, Julia, elle est en train de répondre. Hein. Après, peut-être elle appelle aussi sa mère, j'en sais rien. Oui, Zalindo, oui, ben j'ai pas de retour sur mon colis. Je sais pas, j'ai une vitre qui nous sépare, en tout cas, elle est au téléphone. Hein. Alicia, on est en train de parler de la meilleure info possible concernant les pâtisseries. Ah, pâtisserie, j'ai donné le fraisier. Rémi, il a donné les profiteroles. Je passe à Thibaut, on finira avec Oriane. Thibaut, tu nous parles de Paris-Brest, je crois.
6: Ouais, moi, je vais vous expliquer pourquoi le... Non, je parle pas du tout du Paris-Brest.
0: Ah non, tu parles de quoi?
6: Non, je parle du Saint-Honoré. Ça m'a mis le doute.
1: Je confonds les deux, d'ailleurs.
6: Ah ouais, mais c'est pas pareil, il y a du chou et tout ça. Mais en tout cas, moi, je vais vous expliquer pourquoi le Saint-Honoré est le graal des graals du gâteau des pâtissiers.
0: Je sais même pas que ça existait, le Saint-Honoré.
6: Bah, Saint-Honoré, en fait, c'est un... ça combine la pâte feuilletée, le chou, la crème de chibouste. Et en fait, pourquoi le Saint-Honoré, bah, à ce nom-là, c'est qu'en fait, c'est le nom du saint patron des pâtissiers. Le dieu un peu des pâtissiers, il s'appelle Saint-Honoré. Et en fait, ça s'appelle comme ça.
0: Ça s'appelle pas Cédric Grolet?
6: Mais, maintenant, oui. Hein.
0: Pardon.
6: En 2026, bien sûr, c'est
0: Cédric Instagram, hein, je ne vois pas pourquoi ton honoré, là.
6: C'est ce beau vieux Cédric, maintenant, mais je te parle de longtemps. C'est Saint-Honoré, et en fait, c'est l'épreuve ultime pour être un bon pâtissier. En gros, ils appellent ça le test de noblesse. Quand tu arrives à faire un bon Saint-Honoré, ça veut dire que tu as un pâtissier confirmé. C'est en gros l'épreuve des épreuves de la pâtisserie.
0: Un brave, quoi. C'est vraiment le temps.
6: Le Saint-Honoré, c'est pour ça que c'est une des meilleures pâtisseries.
0: Ouais, ça gagne pas, mais bonne info.
6: Si, c'est énorme, ça.
1: Et j'ajoute que si tu veux bosser dans un palace ou un grand restaurant, souvent le test, c'est de faire une bonne omelette. Je ne le savais pas.
0: Je te crois sur parole.
1: Parce que si tu fais une omelette merveilleuse, t'es capable de faire énormément de choses. Donc parfois, t'arrives avec un background énorme, mais tu dois juste faire une omelette.
0: Je suis complètement d'accord avec toi. Je sais pas ce que t'en penses, Alicia, parce que les peu de fois où je commande une omelette, elle est immangeable.
1: Ah bon?
0: Ouais, voilà. Parce que je ne l'aime pas baveuse. Bah alors pas, mais à un point de je peux pas la manger.
6: Et tu veux une crêpe, quoi?
0: Bah non, et après, c'est tout de suite trop cuit, c'est pas bon.
1: Non, non, la semelle, c'est pas bon.
0: Il y a un moment mieux. Moi, baveuse, c'est impossible.
8: Ah, moi non plus. Toi, je peux pas.
0: Autant trop cuit. Je me régale pas, mais je peux la manger. Mais alors, un truc qui bave là comme ça.
1: Ah, mais c'est un art d'une précision, l'omelette.
14: Baveux, c'est pas bon.
0: Ah, bah, je suis d'accord. Alicia, on est tous d'accord. Est-ce que t'as envie de l'info d'Oriane ou on se dit tout de suite qu'elle a perdu?
14: Non, on va écouter quand même.
1: Merci, Alicia, de me laisser cette chance. Je vais vous parler du Kouign-Amann, le gâteau breton. Et bah, figurez-vous que le Kouign-Amann est né d'une pénurie.
0: Arrête. Je fais rien.
1: En 1865, à Douarnenez,
0: Douarnenez, mais ça va pas, mais t'as pété le
1: plomb. Douarnenez, pardon.
0: Douarnenez. Pardon, hein,
1: elle a une. Ah bah non. Excusez-moi, à Douarnenez. En plus, je le sais, j'ai déjà été. À Douarnenez, il y a un pâtissier qui s'appelle Yves-René Scordia qui se retrouve.
0: Cordia, mais t'es malade. Mais t'es malade,
8: Cordia.
0: Elle est
8: malade.
0: Ça joue ou quoi?
1: Il se retrouve complètement démuni parce qu'il a plus de farine. Il a fait tellement de gâteaux qu'il a plus de farine. Donc là, les gens viennent lui acheter des gâteaux, il sait pas quoi faire. Et là, qu'est-ce qu'il fait? Il prend de la vieille pâte à pain un peu rassis, il prend ce qu'il a sous la main, il prend du sucre et là, il met du beurre. Il s'est dit, c'est les seuls ingrédients que j'ai. Et ça fait quoi?
0: Il est déconné. Donc c'est en train de nous dire un peu que c'est une créa accidentelle, finalement.
1: Accidentelle, de la vieille pâte à pain, du sucre et du beurre. À Douarnenez.
0: Douarnenez.
8: Créer le kouign-amann et le diabète, hein, c'est marrant. Hein.
0: En même temps,
8: ouais. Ouais, en même temps, c'est fou.
0: Alicia, quelle info t'as préférée ce soir?
12: Moi, ce soir, j'ai préféré l'info de Rémi. C'est Profiterol.
0: Elle était super, Rémi.
8: Merci.
0: Bravo. Ouais. Rappelle-nous,
8: les Profiterol ici qui faisaient un peu d'argent.
0: Franchement, je trouve que c'est la mieux à ressortir à un dîner.
8: Ouais, écoutez, vous m'envoyez ravi.
0: Rémi, c'était énorme.
12: Un petit peu d'histoire, c'est bien.
0: Rémi, tu étais à moins 4 avant le point, tu passes à moins 3.
8: Ah, sympa.
0: Je rappelle que ton objectif, c'est que Thibaut vienne avec toi. Il est à un point.
8: Mais pas aujourd'hui. Moi, j'aime pas être seul. Voilà, je suis quelqu'un que je n'ai pas vu seul. Donc, on va redescendre un peu Thibaut encore d'un étage, qui va descendre au rez-de-chaussée, j'imagine.
0: Il arrive au zéro.
8: Voilà, super.
10: Je suis dégoûté. C'était un travail de longue haleine. Des jours et des jours que je travaille.
8: Et puis, de toute façon, dès que tu prends des points, tu tapes sur l'autre. Donc
0: en fait, ils font leur combat entre eux. Nous, on est à 6 points depuis 8 jours.
1: Oh hein,
0: mais on sert plus à rien dans cette équipe.
10: Ouais. Je suis dingue.
0: Félicitations.
8: Merci. Bravo, merci, je suis content. Très content.
1: Bravo, l'ami.
0: Vous voulez le thème de demain, si vous voulez commencer à travailler?
1: Ah oui.
0: Demain, ce sera... la première montgolfière qui a volé dans le monde, qui a été créée par les frères montgolfiers, vous saviez ça?
8: Bien sûr.
0: Je savais pas du tout.
8: Non,
0: je
8: sais
0: pas. C'est deux frères montgolfiers qui ont créé la montgolfière, et donc demain le thème des frères connus.
8: Ah ok. Ah,
0: ça peut être les frères Gallagher.
1: Ouais.
0: Les frères Combal, on est moins connus, mais enfin on est quand même deux frères.
1: Voilà. C'est vrai.
0: J'ai frère Guillotin, mais tonton qui a été catcheur à Belleville, il y a peut-être une histoire.
1: Mais c'est vrai.
0: Connu, hein.
8: Connu.
0: Ouais, bon, pas dingue.
10: On en parle demain, Taïk, tout de suite. Merci Alicia d'avoir passé un moment avec nous du côté de Dijon. Belle soirée, tout le monde en direct sur Énergie.
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10: On est ensemble, on est en direct sur Énergie. On va jouer, on n'a pas encore joué. 0870 42 48, plan de chat à gagner.
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0: Apple Watch et Switch 2.
8: Pas mal. Cette chanson n'a jamais été aussi à propos que pour une planche. Hein.
10: C'est vrai. Hein.
8: Vraiment. Elle faisait trembler tout le village. Les gens voulaient pas lâcher là. Moi, tu franchement pas. Enfin,
0: bien sûr. Mais à la base, il a changé au dernier moment, c'était vraiment plan de chat, ça c'est l'original. Voilà. Et après, il a loupé là, mais à la base, c'était vraiment plan de chat.
10: On jouera dans un instant, on a plein d'infos aussi à partager avec vous. Bref, restez avec nous, on est en direct. Hakim Gemili, Benjamin Tranier vient de nous parler de leur prochain film sur Amazon aussi. À tout de suite.
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10: Merci Fred Testo, Jojo Fantasy de nous faire tous ces petits jingles, on l'embrasse fort. Les copains, vous savez ce qu'on fait? On part à Nice.
8: Ah, sympa.
10: Je vous amène à Nice, juste avant d'écouter Sound of Legend sur Énergie. Les habitants de la résidence du Vallon Monari sont en galère.
8: Qu'est-ce qu'il y a?
10: Depuis 4 ans, ils reçoivent plus de lettres, plus de colis, plus de recommandés, plus rien. Ah. Walou, Macash, Nada.
8: C'est un EHPAD?
10: Non. Le facteur titulaire ne ramène plus le courrier.
1: Mais pourquoi? Il n'y a plus de boîte?
10: Quand il se fait remplacer sur ses congés, ils reçoivent le courrier. Mais quand c'est le facteur titulaire, dans cette résidence-là, ils ne reçoivent pas. Sylvie a même décidé de vendre sa voiture. Sylvie qui habite dans la résidence, vous avez compris. Je ne sais pas si elle est présidente du conseil syndical, j'ai pas l'info. Lassée par les amendes majorées, parce qu'elle ne reçoit pas ses PV. Elle a rendu sa voiture, parce que comme elle ne reçoit pas les PV, elle reçoit les majorations, elle en a marre.
1: Mais il y a un facteur spécifique qui boycotte cet endroit.
10: Tu sais que toi, ton facteur attitré, tu le vois, ton facteur?
1: Non.
10: C'est toujours le même. Bah, moi, j'ai ma.
8: Ouais, aussi.
10: J'ai la chance, elle est charmante d'ailleurs. Ma factrice à vélo et donc elle passe, je la salue tout ça et que de temps en temps elle est en vacances, il y en a un autre mais donc il y en a quand même un qui est responsable de la ronde.
1: Mais il y a un chien méchant, il y a quelque chose.
10: Le voisinage a monté une asso, la poste assure vouloir les rencontrer pour trouver une solution. Pour la poste, pas de soucis de facteur, juste des adresses incomplètes ou imprécises. La poste dit non, il n'y a pas de problème, les habitants disent il y a un problème, qu'est-ce que je fais? Je suis Julien Courbet moi pour régler les trucs.
8: Ben non mais ouais.
1: Après, non, mais c'est... Moi, je n'ouvre pas mon courrier. C'est-à-dire que je n'ai pas ouvert mon courrier depuis des mois.
8: Ah bon?
1: Je sais pas, ouais.
8: Mais t'as une phobie?
1: Non, j'ai pas une passion, on va dire.
2: pas ouvrir là, ouais. Donc t'es pas au courant pour. Ouais. Non, je me disais, c'est curieux que tu sois là ce soir, mais c'est vrai que si t'ouvres pas ton courrier, oui, je comprends mieux. Bah, essaie d'ouvrir tes mails au moins. Hein, on va faire ça, t'inquiète pas.
8: Non, mais c'est marrant parce que si, quand le gars est en vacances, son remplaçant, là, t'as du courrier, c'est qu'il y a un problème avec
2: le
8: facteur.
2: Après, ça peut être à la raison, Oriane. On a déjà parlé d'histoires où le gars disait, tant qu'il y a un chien méchant dans le quartier, je viens plus. C'est normal. S'il est pas en sécurité, là, il s'est pas plein le facteur.
8: À checker avec les voisins, s'il n'y a pas un staff qui traîne, quoi.
2: Il doit y avoir une histoire d'ex là-dessous.
1: Mais bien sûr.
2: Je crois.
8: C'est genre d'histoire, pardon. Ça, c'est un terreau de ex-en-Provence, j'allais dire, de ex-en-copro, quoi. Il y a un problème de copro.
1: Il a dérapé avec une dame du deuxième, il veut plus la croiser, il a honte, il veut plus venir.
2: Ah ouais, ma Sylvie du conseil syndical.
8: Ah, ça serait génial.
2: Ça a dû faire une petite soirée à la siesta pour ceux qui connaissent un peu Nice. C'est marrant, il veut plus donner le courrier. Sound of Legends, San Francisco. Je connais les femmes. Hein.
8: Ah oui, ça, tu connais les hommes.
2: Je connais l'amour. C'est un bien qui connaît l'amour, c'est moi.
8: Oui.
2: Sound of Legends, on est sur Energy. Je vous souhaite une belle après-midi. Tout le monde, on est en direct jusqu'à 19h. Tu as vu
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2: Je connais pas les paroles, les gars. J'ai voulu donner, j'avais la bonne tonalité, je connais pas les paroles. Un copain de la maison qui arrive dans un instant.
1: Ah, Gims.
2: Ah, Eric Ciotti, non.
10: Damien arrive dans un instant.
2: Ah, merci. Eh bien, bonjour. Ça arrive dans un instant, on va l'écouter The First Time. Alors, ce sera pas la première fois qu'on l'écoute, hein, je vous cache pas. On est très content de l'avoir. Il est même pas 17h30, on est même pas à mi-parcours. On va continuer l'après-midi ensemble avec Hakim Jemili et Benjamin Tranier, deux humoristes, deux comédiens. Ils seront là avec nous, on terminera les mission avec eux. Pour le moment, j'ai Alexis au téléphone. Salut Alexis.
17: Salut, ça va ?
2: Ça va trop bien Alexis. Qu'est-ce que tu racques ?
17: J'avoue que je suis un peu stressé, c'est la première fois que je passe à l'antenne.
2: Mon pote, il faut pas. Alors là, t'es chez toi. À la maison, c'est comme si tu me parlais dans la vie, c'est comme si tu parlais à Rémi. On est là, crois-moi, dans la vie, on est grotesque.
1: Bien sûr, Alexis.
2: Là, on a un peu de
17: pouvoir. Vous êtes les meilleurs des meilleurs.
2: Non, t'es gentil. Mais là, ça nous donne un peu d'assise, un peu de. Parce qu'on est là derrière notre micro et vous nous entendez au téléphone. Mais je te jure, dans la vie, tu nous verrais dans la vie, il y a zéro charisme, il n'y a rien du tout.
1: On est presque embarrassant même.
2: Ah ouais.
8: Ouais, c'est un peu gênant, ouais. Ouais, c'est vrai.
2: Détends-toi, regarde, ferme les yeux, Alexis. Tu vois ma tête ? Tu m'as déjà vu à la télé ?
17: Oui, je t'ai déjà vu et j'adore ce que tu fais. De toute façon, tu réussis tout ce que tu fais. Ça...
2: C'est fou, mais c'est meilleur. Gentil, merci, Alexis. Eh ben, regarde, ferme les yeux deux secondes, c'était pas en voiture. Et imagine-moi en pyjama pilou en train de faire des bisous à mon chien, en train de dire oui, mon petit gaspou, ça. Dis mon petit gaspou. Bah voilà, c'est, tu vois, j'ai perdu en charisme tout de suite. Détends-toi, tout va bien.
8: Elle est top cette image, bravo. J'y étais moi aussi, j'étais là, oui, mon petit gaspou, c'est bien. C'est une belle idée là, tu vois.
2: C'est qu'il a fait me péter le. Bon, enfin,
8: oh là là.
2: J'ai pété le nez, faut que je passe une radio. Bah, parce que je suis arrivé, fait qu'à un bout d'un moment. Et il était content aussi, et il m'a mis un coup de tête, et je sais pas s'il m'a pas pété un bout de cartilage.
1: Il a pas la tête molle. Comment il a pu te faire mal?
2: Un chien, ça va du tout, la tête molle.
17: Moi, ça m'est arrivé, mais il m'a fait un croche-pied en voulant me faire un câlin, et.
1: Bah, tu peux même pas t'énerver en plus, le pauvre.
2: Ah, bah non, il peut rien du tout. C'est toi-même qui viens rentrer dans son. Dans sa bulle, quoi. Bulle, ouais, bien sûr. C'est pas bulle que je cherche, c'est dans son espace vital. Merci. Ouais. Merci beaucoup, Thibaut, de tirer un peu la France vers le haut.
8: Foot, j'essaye à ma.
2: L'autre
8: ma
2: côté, là. De sa bulle.
8: Moi, je dis, son univers.
2: Bon, j'ai besoin du générique de Turbo. TURBO. On va voir les bagnoles. Je vais parler bagnoles. Vous êtes très nombreux en bagnoles, j'ai une info très intéressante. Après, on va jouer. Pam, pam, pam, pam, pam, tatou, tatou, tatou, tatou, palabalam. Ok, je suis tombé. Ah, mais moi, automoto, t'as automoto aussi.
1: Il a tout.
8: Ah, j'ai tout sous la main.
2: C'est automoto.
8: Ouais, c'est Quentin Mosiman qui a.
2: Et alors, attention, je crée un truc. Mashup. Écoutez, hein.
8: Oh là.
2: Automoto TF1, Turbo M6, mashup des deux, tu me fous les dents en même temps.
8: Attends, je te mets les deux là en même temps. Ok.
2: C'est pas si dégueu, merci Alexis.
8: Attends, c'est fou.
17: Non, c'est pas si mal.
8: On dirait du Coldplay. C'est du Coldplay. C'est Coldplay.
1: C'est quoi la différence entre Automoto et Turbo?
2: Coldplay. Coldplay, c'est un groupe, Automoto, c'est l'émission.
1: Turbo et Automoto.
2: Non, alors c'est déjà deux chaînes différentes, c'est quand même pour parler des voitures et tout. Mais c'est vrai qu'Automoto, c'est un peu plus sur la compétition. Genre, ils vont essayer d'avoir Sébastien Loeb ou Sébastien Ogier pour essayer d'avoir un peu des infos, des coulisses. Turbo, vraiment, c'est la meilleure planque du monde. Il y a Dominique Chapat, ça fait 40 ans qu'il traverse le monde avec des Velsatis.
1: Ok, j'ai
2: et que le gars, il arrive, il dit bon, ben là, j'ai la nouvelle Sandero. Je pense que le mieux, c'est d'aller vraiment l'essayer sur les hauteurs de Rio de Janeiro parce que.
18: La route de ce que tu peux faire, elle est sinueuse, mais d'une certaine façon, je verrais bien l'adhérence.
0: Et tu peux pas faire ça à Vélizy?
18: Non. On va voir la Sandero là-bas et ça va me permettre de faire des belles images, puis surtout de bien voir si un peu l'éjection est un peu à l'arrière, parce qu'on est un peu plus à l'arrière. Voilà. Et ça, je pourrais le voir qu'à Rio de Janeiro.
0: Bon, ben d'accord. Ben écoute, on te prend un petit billet, tu pars vendredi, tu reviens lundi.
18: Non, faut que je reste 3 semaines. De voir si l'airbag il fonctionne ou pas aussi. Voilà, je faisais 3 semaines à Rio. Lui, il a fait la plante du millénaire. Là.
19: Et il fait que ça.
0: Non, mais il teste des Dacia Sandero dans le monde entier. Donc lui, il essaie vraiment les voitures. Quoi.
19: Très bien.
0: Bon, pourquoi je vous parle de ça? Je suis tombé sur une étude très sérieuse. Si vous roulez en Mercedes, Citroën et BM, vous êtes ceux qui le font le plus quoi?
19: C'est quelque chose de bien ou de pas bien?
0: C'est pas bien.
19: Jeter les déchets par la fenêtre?
0: Non.
17: Ça se passe sur la route?
0: Ça se passe sur la route, c'est le niveau de compétence routière, c'est pas une incivilité.
8: Les mauvais créneaux? Créneaux qui touchent un peu. Le créneau qui touche.
0: C'est pas aussi précis, c'est ceux qui se garent le plus mal.
8: Ah bah tu vois.
0: Une étude très sérieuse a été menée. Tu roules en quoi, Alexis?
17: En Mégane électrique.
0: Bon, ça va, tu passes. Mercedes, Citroën, BM. Oh, bah, toi, t'es en BM. Ouais. Apparemment, ce sont les automobilistes qui se garent le plus mal.
8: Je sais pas faire de créneau à gauche.
0: Ah ouais?
8: Pour me garer à gauche, je suis sûr qu'à un moment donné, ça va taper, quoi. Enfin, en tout cas, je vais frotter, il y aura un problème. Donc, je vais que essayer de. En fait, je fais des tours pour trouver des places à droite.
0: C'est marrant, c'est marrant.
17: Comme mon beau-père.
8: Ben voilà, tu vois.
0: C'est marrant, j'y trouve, parce que. Les voitures, on a celle qui nous convient parce qu'on aime bien la conduire et tout ça. Et une voiture qui te va. Et je trouve que Rémi a une voiture qui ne lui va pas du tout.
19: Je suis d'accord, quand je l'ai rencontré il y a un an.
0: Et tous les soirs, je dois ouvrir sa voiture. Et tous les soirs, dans ma tête, je me dis, elle lui va pas, sa voiture. Elle est pas pour toi, cette voiture.
19: Tu m'as klaxonné un jour dans la rue quand on a commencé à travailler ensemble. Je sais qui, lui, j'ai mis un certain temps à faire le lien entre le conducteur et la voiture. Je suis bien d'accord.
10: Après, t'as vu rater ton créneau à gauche. Elle a dit, ah, c'est bon, c'est une
19: Je te vois bien dans une Twingo.
0: Tu peux me dire le modèle de ta voiture?
8: Mais c'est une petite BM familiale en plus, c'est une vieille. Je sais même pas comment elle s'appelle, j'y connais rien moi en voiture. C'est une toute petite BM.
0: Je peux pas faire offense à BM parce qu'elle est très belle ta voiture.
8: Ouais.
0: Et t'es même quelqu'un de très stylé, très beau. Mais les deux. Non mais je le pense. Vous avez deux beautés différentes.
19: Oui.
0: Elle ne te va pas cette voiture.
8: Mais alors qui tire l'autre vers le haut? C'est ça le truc. Est-ce que je suis en surchop avec ma BM ou c'est ma BM qui est en surchop avec moi?
0: Ça matche pas, poto. Je peux pas dire mieux, ça ne matche pas. Okay. C'est comme si t'avais un sweat qui tirait bien sur tout le monde et toi il te va pas.
8: Okay. On sait pas pourquoi.
0: C'est pas pourquoi.
8: Alors donnez-moi des modèles qui pourraient m'aller.
17: Aston Martin.
8: Ah ouais, bah ça va à tout le monde.
19: Une voiture haute, je te vois escalader. Là, tu te baisses pour aller dans ta voiture.
0: Elle te va pas cette voiture.
8: Ah ouais?
19: T'es trop recroquevillé, un être de lumière, faut que tu sois plus haut.
0: Je pense que, bon là, faut connaître Rémi et sa voiture, mais c'est pas ça. Mais je suis sûr que dans la voiture, vous dites, ah ouais, c'est vrai que j'ai déjà vu ça, un pote qui a une voiture qui ne lui. Ça,
19: oui.
0: Elle lui va pas, sa voiture.
19: Je suis d'accord.
0: Une pote, bien sûr. Ben ouais.
8: Bon, faut que je la change, hein.
0: Alors, vous voulez les infos, les véhicules ou de ceux qui se garent le moins bien. Donc, numéro 1, Mercedes.
19: Ok.
8: La Merco. Trop gros.
0: Ouais, la Merco, c'est pas simple. Citroën. Deuxième, troisième BM, quatrième Tesla. Pour toi, elle se gare seule, non, la Tesla?
19: Je pense qu'il y a un peu de manip quand même, non?
0: Mais non, je crois qu'elle le fait toute seule.
8: T'appuies sur le bouton et
0: t'appuies sur le bouton et c'est Elon Musk à Los Angeles qui te la gare. Il y a 4h du mat, pas simple. J'ai vu sur l'ordi avec sa souris en train de te garer, quoi. Et Volkswagen en 5.
19: Ok.
0: Ah ouais.
17: Et vous savez.
0: T'habites où, Alexis, tu m'as dit?
17: J'habite du côté de Troyes dans l'Aube. J'habite Clermont exactement.
0: Eh ben t'es pas dedans puisque je vais vous donner également les villes où on se gère le plus mal en France.
19: Ouais, j'imagine qu'il y a Paris, non?
17: Bah,
0: numéro
17: Paris.
0: 1, pas de surprise. Ah numéro 1. En 2, Bordeaux. En 3, Grenoble.
8: Ah bon?
0: Ça te tape sur la cuvette, j'aime pas ça. En 4, Nantes. En 5, Rennes. Et en 6, Marseille. Même classement qu'en Ligue 1.
8: Ah ouais.
0: 6e, on tape la Ligue Europa. C'est pile la même place qu'au foot.
8: C'est fou.
0: Ah là là. Bon ben voilà, vous avez toutes les infos. Alexis, je t'aime particulièrement. Dans un instant, je t'offre un cadeau, toi.
8: Oh, il est tombé dans les pommes.
0: Non, Alexis, dans un instant, je te fais un jeu. Tu le gagnes. Tu sais ce que tu gagnes? Ou une Switch 2, ou une Apple Watch, ou une plancha. Tu veux quoi?
17: Eh ben. J'avoue qu'il y a tellement de choix. Tu peux me les redire, s'il te plaît, je suis tellement stressé.
0: Alexis, tu te déstresses, je te les redis tranquille, t'as le choix, t'as le temps du 10 pour choisir. Rassure-toi, c'est comme à question pour un champion, t'as un peu de temps pour te choisir. J'ai déjà oublié.
8: Bah, la Apple Watch. La plancha, bien sûr.
17: Ah oui.
0: Toi qui choisis.
17: La plancha.
0: Ah bah,
19: c'est génial.
8: C'est énorme.
0: Tu veux une plancha, Alexis?
17: Ouais, une plancha, depuis le temps que j'en veux une et que j'en entends parler. Les gens du coin ne voulaient pas lâcher là.
0: pour une plancha, Alexis, je t'aime d'amour. On joue dans un instant. Avant ça, on s'écoute Damiano David.
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0: Dans un instant, un Marseillais. Eh oui, un Marseillais.

0: T'es bien, Alexis?
1: Ouais, je suis plutôt classique, opéra.
0: Ouais, mais comme c'est un Marseillais, t'aimes bien?
1: Oui,
0: super.
1: Tu me dis
0: que je suis fort.
1: Toujours Marseille que Paris.
0: Bah, bien sûr. Alexis, ça va arriver dans un instant. On va jouer avec toi pour une plancha aussi. On va jouer à. C'est simple. Aujourd'hui, Raphaël Nadal, c'est son anniversaire aujourd'hui.
2: Oh,
0: on fête ses 40 ans. Nous sommes le 3 juin et on fête ses 40 ans aujourd'hui. On va faire un jeu. Je vous donne des choses et vous devez me dire si c'est plus âgé ou moins âgé.
2: Ah ouais.
0: Que Raphaël Nadal.
3: Très bien.
0: Ça va?
3: Oui, okay, let's go.
0: On joue tous ensemble dans un instant pour faire gagner Alexis avec vous tous dans la voiture, bien sûr. Merci de nous choisir des invités canons. Benjamin Tranier et Hakim Jebili seront là dans un instant aussi sur Énergie.

0: auditeurs qui m'écrivent sur mon Instagram Camille Combal, puisqu'on était en train de parler d'un facteur qui délivrait plus les lettres,
1: ouais,
0: qui avait peut-être eu une histoire dans la copro, et plein de gens sur les réseaux n'y a pas pensé, me disent un jour il a peut-être ramené un fraisier.
1: Ah oui.
0: Et depuis ça se passe pas bien.
1: Ben oui,
0: parce que rappelez-vous, on a appris ce soir, et c'est vrai que dans le monde libertin, quand un couple ramène un fraisier quand il invite à dîner, ça veut dire
1: mais t'imagines, passe la casserole. Mais t'imagines ce qui est en train de se passer, tous les gens qui n'avaient pas l'info, qui vont se retrouver ce week-end avec des potes qui avec des fraisiers.
0: Je crois qu'il va canne. Hein. J'ai toujours su Sandrine. C'est une chaudière. C'est une chaudière. Je peux pas te dire, c'est une pack. Bill Patrick avec son petit fut en sky, c'est pas le dernier.
2: Merci de nous choisir pour terminer les soirées, tout le monde. UGL, voilà ce qu'on écoute tout de suite. Jamaica, on est sur Énergie en direct. Et dans un instant, on joue.
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0: Bienvenue tout le monde, on est sur Énergie, on est en direct bien sûr comme chaque soir avec notre auditeur de 3, c'est Alexis, ça va Alexis?
4: Ça va, un peu moins stressé mais ça va.
0: Bah t'es à la maison ici, tu sais ce qui se passe d'ailleurs à 3 là, vous tous qui habitez 3, les Troyens, les Troyennes, tu sais ce qui se passe à partir de dimanche?
4: Alors là, pas la moindre idée.
0: Bah mon pote, je sais pas, t'es au courant mais c'est un truc de fou. C'est un truc de dingue.
5: Vas-y.
1: Mais quoi donc?
0: Bah, il y a un événement de fou à partir de dimanche. L'ancienne prison, il y a une ancienne prison à Troyes.
4: Oui.
0: Bah, elle est transformée en escape game.
1: Oh, génial.
5: Mais non.
4: Non, c'est vrai.
0: Écoute bien, Alexis. À l'intérieur, tout est resté quasiment intact. Il y a encore des mots des prisonniers, des dessins gravés sur les murs. Première session aura lieu dimanche. Vous pouvez faire un escape game dans la prison de Troyes.
5: Très bonne idée. Et le but, c'est de récupérer de l'argent pour la rénover? Non, c'est pas ça?
0: Le but, bah non, c'est de gagner de l'argent avec un escape game.
5: Ah d'accord, je croyais que c'était pour rénover la prison ensuite.
0: Et non, non.
1: Projets de réno. Moi, c'est les projets de réno, hein. Parce que je pense qu'il faut remettre un petit peu de Béatrice dans les
5: escape. Mais c'est complètement con, c'est pas un hôtel. Je ne
0: comprenais rien de ce qu'elle disait. Je me suis sûr rénover. Pas rénover, c'est l'ancienne prison, il y en a une nouvelle.
1: Ah d'accord.
0: L'ancienne prison, ils savent pas quoi en faire, ils font des escape games. Inscris-toi, je t'en supplie, Alexis.
4: Ah bah j'essaierai.
1: Après, ouais. Ils ont gardé 4-5 dollars quand même pour l'ambiance.
0: Ah bah pour mettre du piment. Bah,
5: bien sûr, sinon,
0: tu t'ennuies un peu là, ça met du piment d'Espelette. Hein. Je peux te dire, mec. Quand tu vas avoir Patrick Le Boucher qui te court après, je peux te dire que, crois-moi, cardio ou pas, tu cours. Hein.
1: Il n'y a plus d'entorse. Hein.
0: Alexis, c'est parti, on va jouer avec toi. On va jouer. L'équipe, vous pouvez donner votre avis. Mais à la fin, je validerai l'avis de Alexis. Hein.
1: Ok.
0: Le principe, Raphaël Nadal fête ses 40 ans aujourd'hui. Il est né le combien du coup?
5: Mais on est le 3 juin.
0: Le 3 juin 86. Voilà. Le 3 juin 86. Je me suis trompé de 20 ans. C'est une erreur de vraiment sur 40 ans, je me suis trompé de 20 ans.
4: J'ai presque 40 ans et j'ai pas son talent.
0: Ah bah écoute, 3 juin 86, c'est le jour où est né Raphaël Nadal. On va faire un jeu plus ou moins vieux que Raphaël Nadal.
1: Allez.
0: Windows.
1: Ah, plus vieux.
0: 86, on parle. Hein. Rappelez-vous, Raphaël Nadal, c'est pas qui fait le plus vieux physiquement. Hein, c'est Nadal est né en 86, en juin 86. Est-ce que Windows est né avant ou après, d'après toi, Alexis? Faut marquer 5 points pour les
4: deux. Je dirais un peu avant.
0: Donc, dis-moi plus vieux ou plus jeune, sinon je vais pas y arriver.
4: Plus vieux.
0: Bonne réponse. T'aurais dit ça? T'aurais dit plus jeune, toi.
5: Bien sûr, j'aurais dit plus jeune.
0: 41 ans, Windows.
1: Ah, donc 85.
4: Oh, c'est pas grand-chose. Bah,
1: ouais. Bah, non, bah, je vais vite. Hein,
0: du coup, 85, oui,
1: ouais,
0: c'est ça.
1: Ouais, c'est ça, ouais.
0: Attention, question suivante. Michel Drucker. Non. Le GPS.
1: Oh,
5: plus jeune. Oh, ça va, là.
4: Ouais, je dirais plus jeune comme l'équipe, ouais.
0: Plus jeune, tu dis?
4: Oui.
0: Eh ben plus vieux, 48 ans le GPS a été inventé. Il a été inventé avant.
1: Ah bon?
0: Oui, avant Windows.
5: Mais je revois mes parents, moi j'ai presque 40 ans, je revois mes parents avec leurs énormes cartes Michelin là qui fait toute la bagnole.
0: Mais ça manque un peu, les petites embrouilles entre ton père et ta mère pour savoir qu'il fallait sortir là, ça manque un peu.
5: Nous,
1: sur l'air de repos avec la carte sur le capot là, c'était magnifique. Je te dis que le triangle de Reconcours à 20h. Les vrais moments quoi.
0: Attention, on est à un point seulement. Lionel Messi.
1: Aïe aïe aïe.
0: Je connais.
1: Je dirais plus jeune, moi.
4: Plus, mais pas grand chose.
0: Tu dis plus jeune ou plus vieux?
4: Plus vieux.
6: Plus jeune, 39 ans.
4: Ah merde.
6: Lionel Messi est plus jeune que Nadal. Bah, ouais. Je trouve pas, je, physiquement, je donne un peu plus.
5: Je crois que je les confonds.
4: Ouais,
5: surtout.
4: Bah. Je suis étonné. Hein.
6: Mais, tu vois, celui qui a des crampons avec le maillot de l'Argentine, c'est Messi. normalement, tu. Et celui qui se gratte le cul avant de servir, c'est Nadal.
5: Mais c'est ça, c'est un peu technique.
6: Ça peut t'aider, hein.
2: Ah bah, ouais.
6: Bon, et toujours un seul point. La PlayStation.
2: Aïe, aïe, aïe. Bon, non, bah, la plus jeune, c'est pas possible.
5: Plus jeune, oui.
2: Ou alors on nous a menti parce que.
6: Eh, t'énerve pas, on joue.
2: T'énerve pas, Rémi. Non, la plus jeune, si on s'échange, je te fais de la gueule. Hein. Mais non, mais je veux dire, j'avais la Sega Master System.
4: Moi, je vois plus jeune quand j'économisais pour l'avoir, ouais, plus jeune.
6: 32 ans, la PlayStation, c'est plus jeune, bonne réponse. C'est bon, Rémi, tu peux te détendre.
2: Merci.
6: Attention. La Peugeot 205, je rappelle, on joue au plus vieux ou plus jeune que Nadal. La Peugeot 205.
2: Plus vieille.
4: Plus vieille, je suis l'équipe, ouais.
6: Tu donnerais quel âge à la Peugeot?
2: Ah, je lui donne un petit 45 à la Peugeot.
6: Bah ouais. Elle est sortie en 84.
2: Ah, tu vois.
6: 43 ans, la Peugeot. 84. 83? Ouais, j'arrive pas. 83, bon, vous avez compris, un peu plus vieille, quoi. Est-ce que d'après vous, quand Nadal est né, on avait inventé le patch de nicotine?
2: Oh, c'est dur ça.
5: Ah, je pense. Un gros patch, mais peut-être avant, ouais. Plus jeune.
2: Ah là là, ouais, bah moi je dirais aussi plus jeune.
4: Ouais, bah plus jeune. Je suis ton équipe.
5: Non,
4: t'es
5: plus vieux.
4: Meilleur.
5: Plus vieux, je voulais dire.
6: Attendez, quand Nadal est né, vous pensez que le patch de nicotine existait?
2: Non, pour moi ça n'existait pas.
6: Eh bah, ben vous vous trompez, ça existait.
2: Ok.
5: C'est ce que je voulais dire.
6: Les lentilles de contact.
2: Ah, je crois que tu...
6: Est-ce que ça existait quand Nadal est né?
5: Oui.
2: Bah quand même, oui. Je pense.
6: Eh ben non.
2: Mais c'est pas vrai.
6: Ça a été, ouais. Ça a 39 ans les lentilles. Il n'y en avait pas avant. Il y en avait moins de 40 ans les lentilles.
5: Oh. Donc nos parents n'avaient pas la possibilité d'avoir des lentilles.
6: Ah bah non, t'as vu comment ils se sapaient.
2: Regarde,
6: pas. T'as vu leur intérieur ou pas?
2: Surtout, regarde les albums photos avec les cul-bouteilles là.
6: Bah non, regarde les années 70, la moquette sur les murs, ça vient de là. Hein. C'est pas parce que t'es joli.

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1: Alexis, félicitations, une planche pour toi, mon pote. On a passé un très bon moment sur l'antenne. Je t'embrasse, Alexis. T'étais stressé, t'as été super.
2: Ouais, je peux juste dire un mot. J'avais fait une promesse à ma femme si je passais sur Énergie, de lui dire que c'est la femme la plus adorable et que je l'aime pour toujours et qu'elle se fasse pas de soucis. Elle voulait que la France le sache et maintenant c'est fait.
1: Oh, c'est mignon, Alexis. On sent que ça a dû faire quelques conneries, mon Alex, mais t'inquiète, elle voulait que la France entière et Karine le sache. Donc voilà, au moins la France entière et surtout Karine le sait.
2: Non, ça vient du cœur, il n'y a rien derrière, ça vient du cœur.
1: T'inquiète pas, je suis là, ton serviteur a bien compris le message. Alexis, beau message, bien romantique. Non, mais c'est pas ça, mais ça fait deux semaines que je suis sur le château d'Axe. Commence à avoir des petits problèmes de lombaire.
3: Le cuir, ça colle, quoi. C'est chiant. C'est chiant.
1: K-pop des bonnes hunters sur Énergie, belle après-midi.
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1: J'espère que tout le monde va bien à la maison, dans la voiture, au travail, où que vous soyez, là, au moment de nous écouter à quasiment 18h sur Énergie. On est là avec vous en direct. Et je vous rassure, nous, on en a là encore une heure. Peut-être que vous nous écoutez pour la première fois. C'est jusqu'à 19h qu'on vous accompagne tous les soirs avec deux invités canons, Benjamin Tranier, Hakim Gemini.
4: Oh là là,
1: les gars, ils ont un film qui sort, il est canonissime, ça s'appelle Une famille de bâtards. Et on parlera de tout ça avec eux, bien sûr, et on va bien se marrer jusqu'à 19h. 0870 42 48, c'est le même numéro pour nous joindre maintenant, pour les joindre après, pour gagner des cadeaux, pour nous parler. Il y a Xav qui est avec nous. Ça va, Xavier?
5: Ouais, ça va, et toi?
1: Oula, qu'est-ce qui se passe, mon gars?
5: Ouais.
1: Tu te laryngites, là?
5: Ouais, une petite extinction.
1: Tu m'as fait, toi, tu chantes, t'es chanteur, t'es quoi dans la vie?
5: Pas du tout, je suis militaire. Justement, tu vois.
1: T'es militaire quoi? Genre militaire, genre actuellement?
5: Armée de l'air.
1: Arrête tes conneries, dis-moi que tu conduis un avion.
5: Non, je suis mécanicien avion.
1: Oh, tu peux réparer un avion?
5: Ouais.
1: Genre c'est quoi? Genre toi, c'est les moteurs, c'est quoi que tu répares?
5: Non, moi c'est le système d'armement.
1: Oh là là! Faut pas se tromper. Arrête tes conneries.
5: Attends, Xavier.
1: Ouais. Du genre toi, c'est toi qui dis attends les mecs, si on veut lâcher un missile, ça marche pas bien, faut changer l'écran.
5: Exactement.
1: T'as déjà vu un missile?
5: Bah bien sûr. J'en ai posé plein même.
1: T'as posé des missiles? Et comment ils se détachent?
5: Ah, avec ce propulseur, un système intérieur, le média de verrouillage, et puis après, le pilote, il tire, et ça déclenche électriquement le verrouillage, et ça part.
1: Mais, tu me dis, hein, parce que je pense que ça, c'est pas secret défense du tout, je veux pas aller trop loin, mais j'ai jamais vu ça de ma vie. Donc, parce qu'en vrai, le missile, faut qu'on puisse le lâcher, c'est le principe, qu'il fasse. Pour essayer
5: Il y a plusieurs systèmes, c'est soit tu l'éjectes, soit il est éjecté et après le missile part, soit il part le long d'un rail avec le propulseur au bout du missile.
1: Donc ça, ok, je capte, c'est comme sur un porte-avions, donc il y a le propulseur derrière. Et pour ceux que tu lâches, comment est-ce qu'ils tiennent à la carlingue? Ils sont retenus par quoi?
5: Des crochets, tout simplement, des crochets et finis.
4: Des sarcables. C'est fou ça.
1: Mais c'est incroyable.
4: Mais attends, tu m'étonnes qu'il ait plus de voix là. C'est là, tu peux pas te planter. T'es obligé de rappeler le pilote.
1: C'est sûr, ouais, t'as pas oublié de Samsonite là. Hein, c'est sûr.
4: Attends, parce que autant sur Air France,
1: tu dis, t'as oublié les bagages du père Durand là.
4: C'est pas la même.
1: Ça va lui manquer à Tenerife, il aura pas de maillot. Là, c'est quand même, t'as oublié de missile quoi.
3: J'ai pas mis le crochet.
1: Oh là là. Et t'as déjà été sur un porte-avions quoi?
5: Non, pas pour l'avion, ma armée bien.
1: Et donc tu les as.
5: L'avion, c'est l'aéronaval, c'est la marine.
1: Mais oui, mais pour équiper les avions.
5: Et moi, c'est sur les bases.
1: Sur les bases, d'accord, sur les bases qui décollent du tarmac, quoi.
5: C'est ça.
1: Oh là là là là.
6: C'est fou les débriefs que tu fais le soir à ta femme ou à ton mec. Ah, t'as fait quoi aujourd'hui? Un bilan comptable, moi, j'ai un salaire missile, c'est ouf.
1: Oh là là. Et attends, mais du coup, ils arrivent comment les missiles? Genre, ils sont dans des caisses et c'est toi qui les places?
5: Ah ouais, c'est ça, ouais. On se cache, dans des caisses de stockage, ouais, tout à fait.
4: C'est une livraison Amazon, non? On commande et puis ça débarque, quoi.
1: Mais non, mais comment tu les. C'est... Donc, toi, t'as déjà vu dans une caisse un missile?
5: Bien sûr.
1: Oh là. Attends, calme. Et les caisses, c'est des caisses en bois avec de la paille dedans?
4: C'est le truc, là.
6: Une polystyrène?
1: Oui, bon, peut-être.
5: Non.
1: Ah, c'est pas ça?
5: Non, c'est une caisse métallique. Bien solide.
1: C'est quand même fou de se dire qu'il accroche des missiles à un avion, les gars.
4: Ah, bien sûr que c'est dingue.
6: Faux.

0: pas être crevé, quoi.
1: T'as déjà eu un problème?
2: C'est-à-dire?
1: Bah, t'as raté ton truc? Et genre, non. Oui, le missile tenait pas, quoi.
2: Non, on est français, on est bon, non. On se rate pas.
1: On est bon, mais bon, tu peux avoir, ouais, tu peux être. Bah, il t'est pas, on a fait l'église. Bah, bon, bah voilà, c'est les choses qui arrivent, mon pote, tu en feras le clocher, t'es marrant. Bon, moi, je vais vous parler de toute autre chose. Je suis content de t'avoir, Xavier, au téléphone. Devinez maintenant ce qui s'est passé, ce qui est arrivé à un Australien à qui on a annoncé qu'il restait que quelques mois à vivre. Et malheureusement, il a toujours que quelques mois à vivre. Hein, mais ça, c'est pas sur le côté santé. Il y a pas une bonne nouvelle. Mais il lui est arrivé un truc de dingue dans sa vie.
0: Il a gagné à la loterie.
1: Exactement.
2: Oh, ouais,
0: c'est bien.
1: Il a gagné au loto. C'est ce qu'on appelle un ascenseur émotionnel. Il y a quelques semaines, l'Australien de 40 ans, le pauvre, a appris que dans quelques mois,
3: c'est la quille.
1: Ouais. Il sera plus là. Il vivra plus. Et ce week-end, foutu pour foutu, il joue au loto, il valide son ticket 3 minutes avant la clôture du tirage. Il a pris 1 million de dollars.
0: Oh, bah, c'est en même temps génial et en même temps un peu frustrant. Faut aller très vite pour les dépenser.
1: Et bah, il a décidé de voyager avec sa famille.
0: Ah, trop bien.
1: C'est le choix qu'il a fait. Voilà. Il met un petit peu à gauche pour la famille et le reste, bah, ça voyage, quoi.
3: Bon. Et voilà.
0: Bah, c'est la meilleure décision à prendre.
1: Ah, bien sûr.
3: Non. Pas le moment de s'acheter, tu vois, la dernière écran, la dernière télé, écran plat, quoi. C'est pas, tu t'en fous.
1: Eh ben, ma question, elle arrive. Imaginez mon Xavier, il s'est raté en posant un missile nucléaire. On a un vrai problème ce soir.
0: Merci.
1: En gros, on a une nouvelle là. Le téléphone, il sonne. Astéroïde. Je fais pas mal de téléphone qui sonne. Ouais. Astéroïde, machin. Tout va s'arrêter.
3: Ouais.
1: Demain. Ok, vous apprenez que tout va s'arrêter demain. Quel est le kiff que vous faites avant de mourir demain?
3: Là, on a 24 heures.
1: Parce que bien sûr qu'on passe du temps avec sa famille, on se rapproche des siens, on profite à fond. Mais vous, perso, pas le monde s'arrête. Vous, ça s'arrête. Quel est le truc que vous faites?
0: Bah, après avoir enlacé les miens, je vais au bain. Je vais dans un bain.
1: Attends, ton truc de fin, c'est prendre un bain?
0: Mais je n'ai plus de baignoire. Donc pour moi, c'est le Graal du Graal ou dans une grande piscine. Je me mets dans l'eau et j'attends que ça passe et j'attends de mourir dans l'eau. Comme je suis arrivée dans le ventre de ma maman, je vais dans l'eau.
1: Je deviens de pire en pire, je me suis baigné dans une piscine à 28 week-ends et j'ai trouvé ça trop froid.
0: Oh, j'en peux plus, des gens comme toi, tu mets une heure à rentrer. Tu laisses les mollets pendant une heure.
1: C'est fou d'être agressif comme ça. Tu t'as dit que j'avais mis une heure à rentrer, je l'ai même pas fait.
0: Si. Tu restes au bord et oui. Tu mets les mollets.
1: Oui.
3: Oh les fraîches.
0: Mais j'ai pas de tolérance pour les frileux.
1: 28 degrés 2, c'était trop froid.
0: Et c'est bouillant, c'est un bain, 28 degrés.
1: C'est trop.
0: Oh, tu te baignes pas dans la mer ou l'océan, toi.
1: Rem, dernier truc que tu fais. Je vais te demander après, Xav, réfléchis bien. Hein.
2: Ouais, voilà. Okay.
3: Moi, je crois que c'est un truc avec le voyage. Moi, je pense qu'il y a un truc de je pars. J'ai que 24 heures, hein, tu m'as dit là. J'ai que 24.
1: Ouais, demain, Terminados.
3: Demain soir, tu me laisses 19h30. Ouais. 19h30. Ouais, non, un peu plus tard, il y a l'apéro. Je crois que je pars vraiment, je pars. Et je veux pas me retourner. Écoute-moi, je veux pas savoir où je vais. Mais il faut me faire partir quelque part.
0: Alors, je veux pas faire ma rabat-joie, mais si tu vas loin, tu tapes le jet lag plus le temps de trajet, en fait, tu profites pas du tout des 24 heures.
3: Je veux pas partir en avion. Je veux être dans une voiture, mais tu m'amènes. Je veux pas connaître la destination, je veux voyager. La tête contre la fenêtre et puis attendre que ça se passe.
0: Ok.
3: Ouais. En écoutant Énergie. Voilà.
1: Moi, je vais, puisque personne me demande.
0: Alors, tu vas mourir.
1: Je vais vous dire, je vais aux ors.
0: Tu retournes chez toi?
3: Oui, mais tu fais quoi? Tu vas pas chez tes parents?
1: Mais voir la vue et tout. Ouais, voilà, tu vois.
0: Pendant 24 heures, tu regardes la vue pendant 24 heures.
1: Déjà, tu mets 12 heures à y aller, donc.
0: Oui, c'est vrai que
1: ça. Te cache pas que c'est aussi loin que d'aller aux Maldives. Hein. Tu fais quoi, toi, Xav?
2: Moi, j'aimerais bien faire 24 heures dans une écurie de moto ou de Formule 1.
1: J'avais ça, j'ai pas voulu le dire, je me suis dit, je sais pas si j'essaierai pas d'aller faire un tour de Formule 1.
2: Ouais.
1: Je rêverais un jour de conduire une Formule 1. Bah, tu vois, Xav, en fait, on est un peu pareil. J'essaierai.
0: Mais tu sais qu'il y a des smart box pour te faire des petits tours de circuit, non, dans les voitures?
1: Ouais, peut-être un truc. Non, mais une vraie Formule 1, tu vois. J'ai pas envie de faire tour d'une Ford Escort, j'ai envie d'une Formule 1.
0: Je sais pas la différence entre les deux que tu viens de citer.
1: Ouais, bah 13 millions d'euros, je dirais. Vraiment, 13. Xav, on te fait des gros bisous. Dans un instant, nos invités arrivent. Avant ça, on s'écoute The Second Voice, Let Me Be.
3: Qui veut dire laisse-moi
1: être moi-même, en fait. Ouais, arrête de me juger, quoi. C'est bon, il y en a marre du body shaming.
3: Ouais, ça va.
1: Donc, on est soi-même à puce, en fait, et je suis bien comme ça. Donc, en fait, vous pas à me juger. Moi, je suis bien, je suis dans mon comportement. Donc, arrête de jeter tes petits regards. Tout ça, ça me fait rien du tout. Miroir, tout ce que tu penses de moi, ça revient à toi. D'accord? Et à la fin, c'est ton karma.
3: Okay.
1: En fait, c'est juste toi et ton karma. Et en fait, ce que tu projettes sur moi en essayant de me critiquer et de me mettre dans un mal-être, c'est juste ton mal-être à toi que tu essaies de me rejeter. Mais ça prend pas ma puce avec moi, en fait. Ok? Donc, fais ta vie, je fais la mienne. Voilà ce que ça veut dire. Belle soirée. Sur Énergie.
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1: Je vous dis qu'on a le meilleur du son 16h-19h, c'est Shakira et Burna Boy qui arrivent dans un instant.
3: Ah, cool!
1: Gilo, Shakira, là, il y a un retour, mais on est comme des fous de les entendre. Restez là, Hakim Gemili et Benjamin Tranier sont nos invités ce soir. Les images, bien sûr, ce sera en direct, en podcast, et toutes les images sur nos réseaux sociaux.
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1: Merci d'être avec nous. On a des invités canons. Ils vont être avec nous dans le studio dans une seconde. Je vais vous les présenter. Restez là, on est en direct sur Énergie. Avant ça, le son de Shakira et Burna Boy. Die, die.
3: Ah, ça c'est bon.
1: Ça c'est bon. Mais tout est bon, tout ce qu'on met est bon jusqu'à 19h. Allez, on reste tous ensemble, la team, jusqu'à 19h sur Énergie. Belle soirée, tout le monde.
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1: On est en direct sur Énergie. Regardez-moi ces deux boules de talent là qui viennent d'arriver dans le studio, qui vont nous péter à la gueule. Hakim Gemili et Benjamin Tranier. Planète rap. Les copains, ils sont dans un film qui est canon. Le film, il est signé Mourad Winter, ça sort le 12 juin sur Prime Video. Ils sont entourés de la fine fleur, Laura Felpin, Benjamin Gélia, Florence Foresti, Kad Merad, Alexandre Kominek. Faut que vous voyez ce film. J'ai dit, vous n'avez pas besoin d'y aller, le film vient à vous puisqu'il est sur Amazon le 12 juin, c'est hilarant, c'est bien. On est dans du snatch, il y a de la comédie, c'est ce qu'on veut.
3: Mais putain, il a bossé, putain.
1: C'est ce qu'on veut voir.
3: Mais oui, c'est exactement ça. On peut pas dire mieux là.
1: Et il y a ce qu'on adore. Vous êtes je veux pas trop en dire, mais dans le film, c'est un peu le sujet de départ, je vais même être dans la bande-annonce. Vous êtes frère,
3: oui, c'est ça. On est
1: découvrez que vous êtes très tôt dans le film.
3: Exactement.
1: Et alors vous avez rien à voir.
3: Le personnage d'Hakim est un peu au milieu de une nouvelle fratrie qui découvre, et c'est un peu complexe pour lui, quoi.
1: De deux cassos,
3: ouais, on est bien
1: sûr. Ouais, faut dire les termes, quoi.
3: Ah oui, genre, voilà,
1: personne se tire vers l'eau.
3: Non.
6: Mais en vrai, même moi non plus, je tire pas vraiment vers l'eau de ouf, mais
3: non, c'est vrai.
6: Un peu mieux quand même.
3: Oui.
1: Ça se passe dans un pitch-le en entier, le film, parce qu'on va trop vite. Hein. Le film est bien, après on va se marrer tout, mais quand même faut parler de ce film.
3: Pas simple. Parce qu'il faut pas trop spoiler, quoi. Mais en gros, Hakim apprend du jour au lendemain que son père a plusieurs enfants qu'il ne connaissait pas. Et son père vient donc d'être dans le coma et il doit récupérer le bar de quartier de son père. Mais sauf qu'il pense que ça va être un simple bar kabyle, mais pas du tout. Il est plein de mystères et il découvre tout ça. Et c'est un peu hardcore pour lui puisque ça change pas mal sa life.
6: C'est super bien pitché, gros.
1: Ouais, franchement, non, je vais dire.
3: Merci.
1: Je vais te dire, hein, Gilles Lelouch, il nous a pitché Jean Moulin. On n'a rien compris. Alors, on a pris Jean Moulin à l'école. Mais alors, le pitch, on comprenait rien. Et toi, c'est parfait.
3: Bah, merci, c'est taffé. Franchement. Gilles Lelouch, quoi. J'ai été plus fort que Gilles Lelouch. Bah, ça fait plaisir.
1: L'endroit principal, tu l'as dit, c'est un bar.
3: Kabyle, ouais.
1: Un bar de quartier, quoi. Enfin, un bar de petit village. Je dis ça parce que je suis fils de barman, de restaurateur. Et donc, forcément, ça parle à plein de gens, des parents. Je crois que c'est le cas de ton papa qui fréquentait.
3: Exactement, ouais, qui était un bon pilier, ouais. Pas le dernier, ouais. Les gens buvaient des cafés, oui, bon, allez, à d'autres. Et c'est toujours un endroit où plein de gens se retrouvent et où tu peux avoir vraiment toutes les catégories socio-professionnelles qui se retrouvent. Et ces catégories sociales, professionnelles.
1: Ouais, on fait
3: énergie, personne ne juge, hein, voilà, non, j'ai pas le bac, donc voilà. ok, pire que nous. Et c'est l'enfer.
6: Ça va, ce nous dit mal, ça.
3: Ouais, c'est fou, c'est
6: mais
3: fou.
6: Non, mais non, on est tranquille ici, on se prend pas la tête.
3: Bah, c'est hyper sympa. Ah,
1: ça fait longtemps qu'on n'a pas placé un COD dans l'équipe. Ouais,
6: ça m'aide pas.
1: C'est nous qui fait, mais un adjectif.
3: Pour voir.
6: Juste pour voir. Un adjectif, ça applaudit.
3: Ouais. Vous allez voir, le film est très bien. Bravo. Je sais même si c'est un adjectif ou un épithète, on verra.
1: Mais donc c'est le lieu, parce que je crois que le réal du film, son papa justement tenait un bar comme ça et il vivait au-dessus. C'est un peu ce qu'on avait aussi dans Un air de famille à l'époque avec Jean-Pierre Bacri et tout. C'est petit.
3: La plus hardcore quand même. Hein, on est sur un air de famille plus quand
1: mais
3: même.
1: Je veux dire, c'est ces bars de quartier avec souvent le propriétaire qui est au-dessus et tout se passe dans cet environnement là.
3: Exactement. Ouais, c'est ce que voulait faire Mourad. Absolument. Il a grandi là-dedans. Alors il a rajouté quand même des choses beaucoup plus ardos, quoi, mais
6: c'est
7: pas tant que ça, pas tant que ça. Et pour l'anecdote, on a vraiment tourné dans le bar de son daron. Il y a une scène qui a été tournée dans le bar du daron. Ouais, ouais.
3: Ouais. Celui où vous allez après.
7: On fait 1000 bars. À un moment donné, on va dans plein de bars et il y en a un, c'est le vrai bar du père de moi.
3: Et question, le bar dans lequel vous tournez, c'est un studio ou c'est vraiment un bar que vous avez investi pendant un mois?
6: C'est vraiment un bar.
3: Oh, ouais,
7: c'était avoir. Fou. Ouais. C'était fou parce que tout était les chefs déco ont fait un taf de maboule et c'était incroyable. Vraiment, dès qu'on rentrait dedans, on était plongé direct dans l'ambiance. C'était assez incroyable, quoi. Ouais, il y a eu un gros taf. Même toutes les pièces qui sont le réfrigérateur, enfin là où ils stockent la viande dans le film, étaient faux, quoi. Donc c'était vraiment mortel de vivre là-dedans et d'être dans cette ambiance-là H24, quoi. C'était trop bien.
3: Mais après, ben, je suis un peu inquiet. Ouais, Benjamin, pardon.
7: Ça fait trois fois que je fais l'émission, tu peux dire ben.
3: ça fait deux fois que Mouad, le réalisateur, te demande de jouer un mec raciste.
7: Oui, alors je suis un peu moins raciste. Mais je pense qu'il essaye de me dire un truc. Voilà, je pense qu'il essaye de taffer ça aussi, Mouad. Peut-être, c'est un sous-texte pour lui, pour m'annoncer quelque chose. Mais à chaque fois, mais moi je me régale. C'est vraiment les persos les plus drôles à faire.
3: Et puis un truc qu'on n'a pas forcément encore dit, c'est en 97.
7: Ouais.
3: Donc on se replonge aussi là-dedans, quoi. Il y a plein de refs, plein de vannes sur les années 97.
7: Et même dans le texte, il y a une vanne à un moment sur Shirley et Dino.
3: Bien sûr,
7: parce que 97, je dis Shirley et Dino, c'était pour 97.
3: Fais la même remarque.
7: Eh bien, premier spectacle est en 94. Hein. Voilà.
6: On est Max Shirley et Dino, et je me suis plus pas.
7: Il a fait attention. C'est le premier truc que je lui ai dit. Il m'a dit regarde, le premier spectacle est de 94. C'était pas aussi connu qu'à notre époque, mais voilà.
3: Vous étiez où en 97, les deux?
6: En Alsace, moi.
3: J'avais quel âge? 8 ans, c'est quoi? 8-10 ans?
7: Ouais, c'est ça, ouais.
6: Dans ce zoo-là.
3: Dans un DR, c'était comment? C'était quel genre d'enfant à 8 ans?
6: J'ai pas tellement de souvenirs, moi.
3: Il y a des gens qui ont ça, moi je me rappelle plus trop.
6: Ouais, je me rappelle plus trop, je sais peut-être que j'aimais un peu le foot.
3: Mais qu'est-ce que te racontent les gens? En fait, t'as tes souvenirs de ce que les gens ils te rappellent, ils mangeaient pas, lui, machin.
6: Ah oui, c'est vrai. Alors j'étais très teubé à l'école. On me le rappelle assez régulièrement.
3: Ça veut pas dire teubé. En tout cas, t'étais pas dans les meilleurs.
6: En échec scolaire, ça veut pas dire teubé. Je suis d'accord avec toi. Ça veut pas dire teubé. C'est important de le rappeler.
7: J'ai l'impression pour mieux un truc là. Non, parce que là, il fait le malin, mais je vois que là, ça chamboule.
6: Ça m'a chamboulé, frérot.
3: Pardon, c'est le petit moment un dimanche à la campagne. Hein. Mais là, je suis mon petit moment Fred Lopez.
7: Et moi, je me faisais bolosser par tout le monde et j'avais pas d'amis. J'avoue, je sais pas trop l'insouciance, quoi. Moi, à l'époque, je croyais que les Pokémon existaient vraiment.
3: Oh, wow.
7: Un peu bête.
3: Ça, c'est teubé.
7: Vraiment voulu me vendre un dracofeu vivant. Mais j'étais prêt à lâcher de l'oseille.
6: Tu sais pourquoi je laisse parler tout à l'heure? Parce que ça me fait du bien. Je me dis, en fait, ça va, je suis pas si con que ça.
7: Oui. Un bon background.
3: Et vu que ça se passe en 97, on voit plein de choses qui ont disparu. Et ça aussi, c'est cool. On revoit les billets en francs.
7: Ben oui. Ah ouais, c'était fou. C'était fou, les journaux. C'était vraiment les journaux, la presse de l'époque et tout. Ouais, mais c'était assez dingue.
3: La 205.
6: Même vos fringues. Même le style, en fait, de fin 90, c'est fou. Surtout ces fringues à lui.
7: J'étais bien servi en fringues. Mais Kim, à chaque fois qu'il venait sur le plateau, on pensait que c'était ses fringues perso. Non.
6: Je suis un teubé, j'ai rien gardé.
3: Quoi?
7: Mais oui, c'était son style.
6: Tu pouvais tout remettre, gars.
7: Ah bah ouais, c'était dingue.
6: Mais j'avais déjà tout à la maison, je t'avoue.
3: Oui, c'est vrai. Et en musique, les gars, on est bien. On a du Ophélie Winter.
7: Ouais. Ah non, il sait bien. Il a bien bossé.

0: Bref, je vais vous expliquer ça dans un instant. On va s'écouter un petit peu de musique avant. David Guetta, Hakim Gemili, Benjamin Traillet, reste avec nous, ils viennent de nous parler de Une famille de bâtards. Ça arrive le 12 juin sur Prime Vidéo. Belle soirée tout le monde sur Énergie, on reste en direct.
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0: Hakim Gemili, Benjamin Traillet sont avec nous. On est en direct sur Énergie, on parle d'un film. Quel film on parle? Une famille de bâtards.
2: Ben oui.
0: Le 12 juin, c'est sur Prime Vidéo. Vous avez kiffé tourner, vous avez adoré tourner ensemble, non?
2: Ben oui, c'était trop bien.
0: Toujours.
2: Franchement, c'était toujours trop cool. Et on tournait
0: de potes, il y avait Laura, Laura Felpin, ouais. Alex Cominec, Florence Foresti.
2: Exceptionnel.
3: Non, mais Benj, c'est un très très bon camarade de jeu, d'acting. C'est toujours trop agréable de passer les journées avec
2: lui. T'es sympa.
3: C'est vrai.
0: Tu le penses ou pas, dis-le.
3: Je te jure que je le pense.
2: T'es trop gentil. Et non, c'est bien marré. Surtout, on tournait vraiment de nuit. Pour les images, on va dire. Et comme ça tournait dans un bar et qu'on ne pouvait pas boire puisque c'est du jeu, le sommeil fait que t'as l'air bourré forcément à un moment donné, donc ça aidait pas mal. T'étais pas obligé de trop jouer, juste montrer que t'étais fatigué et ça fonctionnait, quoi.
0: Et tout est vrai, vous allez vous marrer, évidemment il se passe des choses dingues dedans, mais ça part d'un truc qui pourrait être vrai. Alors moi, mes parents avaient un troquet, comme ça, et je peux le dire aujourd'hui puisque mes parents sont à la retraite, mais ils avaient l'arcade qui se transformait en casino. Vous découvrez en fait que le bar est un peu plus qu'un bar,
2: bien
0: c'est le principe du film.
2: Ouais.
0: Et donc mon père avait mis ça. Et moi je crois que t'étais personnel. Mon père, j'ai dit, mais il a mis une bande arcade. Et en fait, tu poussais trois boutons et là, je joue au poker dessus.
2: Bah, c'est ouf, j'ai connu ça. Très
0: bien, Daron. Les Corses, ils étaient pas loin de chez moi.
2: Bah oui, oui. Il y a une vraie histoire.
0: Une fois par mois, ça a payé la fac. C'est marrant. Vous faites marrer tous.
2: Non, mais c'est vrai.
0: Tiens, j'ai une info dingue. Info incroyable. Je vais vous parler de Gladiator. Sur le tournage de Gladiator sur l'île de Malte.
2: Ok.
0: De quoi? Pas 97, c'est parce que je vais vous parler d'une histoire, vous allez comprendre, d'une histoire de bar.
2: Ok, trop bien.
0: Ça se passe dans un bar, le film. Sur le tournage de Gladiator, ils ont allé tourner sur l'île de Malte, le dernier de Gladiator.
2: Ah, ok.
3: Le Denzel.
0: Ah, le premier, pardon. Pour moi.
3: Celui
0: avec Russell Crowe. Il leur est arrivé une grosse tuile à cause du bar d'à côté. Que s'est-il passé? Ils tournaient et ils ont eu une galère avec le bar d'à côté. Qu'est-ce qui s'est passé? Et là, on rentre un peu dans le jeu, là.
2: Parce que
3: faut proposer. Deviner. Et on joue pour un flambolo.
2: Alors attendez, il y a de la nourriture. Moi, je suis premier degré. J'ai pris d'ailleurs pas mal de poids pour le film, mais c'est une autre histoire. On en parlera plus tard.
3: C'est pour le rôle.
0: Vous savez ce que c'est? La télé donne toujours 20 kilos.
3: Je crois que c'est 5, Benjamin.
2: Est-ce qu'il y a une histoire de boisson où ça faisait trop la fête dans ce bar?
0: Non, c'est pas ça. En tout cas, un problème avec ce bar d'à côté qui les a beaucoup compliqués pendant le tournage.
2: Est-ce qu'ils mangeaient là-bas et ils sont tombés malades?
0: Intoxication alimentaire, c'est pas ça.
2: Ah merde.
0: Mais j'aime ton univers.
2: Ouais, merci.
4: Est-ce que c'est une histoire de prise de son? On les entendait trinquer dans la.
0: Non, c'est pas ça. Il s'est passé quelque chose dans ce bar et qui a mis d'ailleurs le tournage a dû se mettre en pause.
2: Gros truc quand même.
5: Parce que les mecs qui malheureusement buvaient un peu trop dans le bar se pointaient sur le tournage en disant moi j'ai un gladiateur et ça foutait un peu
0: de
5: Non,
0: j'aurais aimé ça mais non, c'est pas ça.
3: Il y a des animaux qui ont des tigres.
2: Alors,
4: il ne fait
2: plus de phrases. Il faut qu'on devine ce qu'il y a des tigres.
3: Ça sera la quête secondaire, ça sera de deviner ce qu'Hakim veut dire. Bon, moi, l'arche principale, c'est mon histoire. Il y a une autre histoire.
5: J'écris à la Warren Winter, là. Je t'écris.
3: Tigre? Non. Vélux? Non,
5: Hakim. Rétroviseur ou pas?
0: C'est passé un truc dans ce bar, Camille. Vous vous rendez compte? On est plus gros tournage au monde. Gladiator. Arrêtez.
2: Est-ce que le Malte a une importance?
0: Le Malte a aucune importance.
4: Est-ce que l'alcool a une importance?
0: Oui. L'alcool a une importance.
4: Des vapeurs d'alcool se sont échappées et a tué le matos.
0: Non.
2: Il y a eu une explosion d'alcool.
3: Russell Crowe était bourré.
0: Pas Russell Crowe, mais il y a eu quelque chose comme ça.
3: Real.
0: Non.
2: Joaquin Phoenix.
0: Non, un acteur. Je peux même vous dire Olivier Reed.
2: Oliver Reed.
0: Pas respecté. Oliver Reed. Regardez sa tête. Vous la reconnaissez, sa tête?
4: Ah oui, bien sûr. Un
0: des premiers rôles du film. Vous allez vous taper sur Internet, vous allez voir Oliver Reed, immense acteur et un des premiers rôles de Gladiator.
5: Il a fait un coma éthylique?
0: Il est mort.
2: Hein?
0: Il a bourré la gueule.
2: Quoi?
0: Il a fait un coma éthylique dans le bar. Il est mort dans le bar pendant le tournage de Gladiator.
2: Mais c'est pas vrai.
0: Il a pas pu terminer le tournage. Ils ont gardé que les scènes dans lesquelles il était. Il avait d'autres scènes à tourner. Il est mort pendant le tournage à Malte tellement il s'est bourré la gueule dans le bar. Wow. Il a un problème d'alcool, hein, le pauvre.
2: Ah oui, oui, oui.
4: Ah oui, ça lui est pas tombé dessus à Malte. Continuez à aller à Malte. Je veux dire, ça va pas vous arriver.
0: Tout le monde savait qu'il avait un problème d'alcool et dans le bar il y allait et tout le monde savait qu'il buvait beaucoup trop. Mais sauf qu'il s'est tellement tué la santé qu'il en est mort et il est mort pendant le tournage sur le bar.
3: Ça, c'est un truc de ouf, ça.
2: Ah ouais,
0: c'est feel good, hein.
2: Très bonne anecdote, ceci. J'adore Gladiator.
3: Eh ben, je préférais mon jeu.
0: Non, mais c'est fou d'apprendre ça.
2: Mais oui, c'est vrai. C'est
5: donc, ils l'ont gardé dans le film quand même. Et à un moment donné, ils font disparaître, quoi. Faut revoir le film pour voir comment ils ont géré le truc.
0: Ils ont adapté. Et sur quelques scènes, ils l'ont reproduit numériquement à l'époque. C'était pas aussi évolué qu'aujourd'hui. Et ça a quand même coûté 3 millions de dollars à Universal.
3: Wow.
0: La famille qui s'est plainte, tout ça, pour dire, les gars, fallait le surveiller, quoi.
2: Wow, c'est dingue. Wow. Bah, nous, il y avait une tireuse à bière, mais pas d'alcool.
0: Parce que d'ailleurs ça sert de la bière. Et d'ailleurs vous pourrez dire pour moi Laura, il y avait trop de mousse dans la bière.
2: Merci.
0: Mais beaucoup trop de mousse. Si c'est un demi comme ça, moi je le renvoie.
2: J'étais obligé de repasser derrière.
3: C'est ce qu'on jouait. C'est ce qu'on a joué.
2: Non, c'était trop marrant et les figurants qui étaient là voulait vraiment boire parce que tu sais il fallait mettre l'ambiance si tu faisais non mais c'est vraiment en film hein, là donc faut vraiment faire semblant mais ouais du coup pas de effectivement peut-être jurisprudence Gladiator peut-être
0: et pas de tigre
2: et pas de tigre dans le et pas de tigre dans le
3: bon m'assurer
5: ah il y en a un à un moment donné
2: de tigre
5: ah oui
2: oh là attends qu'est-ce qu'il va dire
0: attends ça c'est very bad trip
5: c'est un autre jeu les frères
3: reste avec nous on reste en direct sur Énergie bien sûr avec Hakim et Benjamin et toute l'équipe du GIMS. Ce soleil qui arrive tout de suite, on reste en direct avec vous jusqu'à 19h. Ciao à vous.
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0: Me dites pas que c'est le Tranier et le Gemili qui sont là avec moi, les deux compères qui jouent deux frères. Le film, allez le voir, hein, franchement, c'est le 12 juin sur Prime Video. Enfin, allez le voir, non, restez chez vous, le film vient vous voir.
2: Exactement.
0: C'est réalisé par Mourad Winter qui a fait que des trucs canons et vous pouvez y aller, vraiment, c'est très, très, très, très drôle. Il y a aussi Laura Felpin, il y a aussi Florence Foresti, il y a Kad Merad dans le film. Attendez, mec,
2: c'était dingue.
0: L'autre a le sixième rôle, quoi. C'est Kad Merad, sixième rôle. Impeccable.
3: Très bon.
0: Et Florence Foresti aussi joue un rôle. On l'attend pas là-dedans. C'est vraiment hyper bien. Tout le monde. On va jouer dans un instant, les copains. Je sais pas encore à quoi, comme vous le sentez.
3: J'ai déjà proposé. Hein.
2: Il faut qu'on finisse les règles et tout. Hein.
3: On va se démerder avec. T'inquiète pas, on est un peu staffé.
0: Allez, s'il te plaît.
3: Vraiment pas.
0: Vraie question comme ça et un peu chiante, je sais, enfin un peu pénible, pardon. Mais c'est quoi un de vos films préf? J'aime bien demander ça aux acteurs, aux réalisateurs.
3: Français
0: ou pas? Parce que t'as envie.
3: Moi, je dirais que c'est Un Dîner de Con.
0: Ah, c'est super.
3: Villeray, je suis fan de Villeray, j'aime trop ce mec-là.
0: Un Dîner de Con, très bien.
3: Aussi.
2: Putain, j'en ai plein.
0: Mais tu peux en dire
2: franchement. Alors moi, j'ai vu 800 fois Speed. Mec exceptionnel.
0: Dans le bus 90 miles à l'heure.
2: Ouais, il y a même un des acteurs qui est dans le bus, qu'on retrouve dans Succession, qui fait, tu sais, le frère un peu que personne calcule vite fait dans Succession. Vous voyez ce gars-là?
0: Ah, ouais,
2: il veut devenir président et tout. Il est dans le bus, dans Speed. Vraiment, on le voit. Il dit une phrase dans le film.
0: Ah, il est dedans.
2: Incroyable.
3: Il est dans le bus.
2: Et en comédie, j'adore. C'est un peu niche, mais c'est Quasimodo del Paris. Je sais pas si tu l'as déjà vu. Un mec.
0: C'est Team Seed.
2: Et Mélanie Thierry. Et c'est Vincent Elbaz qui joue. Enfin, c'est exceptionnel.
0: Moi, j'ai une vieille comédie française qui ressort jamais.
2: Ouais.
0: Et je sais pas pourquoi, parce que je l'avais adoré petit, enfant, je l'ai pas revu depuis très longtemps. Avec Christian Clavier, La Soif de l'or.
4: C'était formidable.
0: Où il cache Catherine des Jacob. Dans une maison et il est ratant de fou.
2: Ah ouais, génial. La scène de début, elle est géniale. Il essaie de récupérer un billet qui vole. Et c'est tout le générique, c'est un billet qui vole et il le rattrape dans une merde absolue.
3: Oh, t'es fort, non.
2: Et j'adore ce film.
3: Oh là là.
2: Bien joué. La BO est exceptionnelle.
3: Et d'ailleurs dedans passe à un moment un acteur qu'on retrouve après dans Maggie.
2: Ah non mais bon, allez me suivre sur mon blog et puis vous verrez tout ça.
0: Bon, il vous les GIMS. Bah vous l'avez le GIMS. Après on se quitte plus, on est en direct chez 19h. Petit GIMS, on joue ensemble. On va faire un juste prix de l'année 97. On va retourner en 97. Combien coûtaient les choses? On va voir si vous n'êtes pas un peu déconnectés dans votre tour d'ivoire les deux là. Le monde du Cinoche là. pas tes films. On va voir un peu comment on s'en sort. Là. Restez avec nous, on est en direct sur Énergie.
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0: Et on est là tous ensemble, on est en direct sur Énergie. Regardez-les moi, Benjamin Tranier, Hakim Gemili. Ils nous présentent le film Une famille de bâtards. Ça sort le 12 juin sur Prime Video. Tout se passe dans un bar. Et ce bar, en fait, ils découvrent qu'il n'est pas exactement ce bar. Et puis eux, ils croyaient qu'ils ne se connaissaient pas. Puis en fait, ils se connaissent. C'est pas hyper bien pitché, mais c'est très drôle.
2: Non, non, mais il y a beaucoup de rebondissements, si je puis me permettre. C'est un peu ça l'idée. C'est un peu ça l'idée.
3: C'est un trampoline. C'est un trampoline park. C'est le film le plus mal vendu du monde.
2: Ouais, c'est clair.
3: Le film, c'est un peu un trampoline bar. Ça rebondit.
5: Mourad, il a envie de se tirer le bras s'il écoute l'émission.
2: Ouais. Et pourquoi il dit ça? Mais c'est n'importe quoi.
0: Mais rendez-vous compte quand même, il y a Florence Foresti.
2: C'est
0: plaisir de la revoir au cinéma.
5: C'est une légende.
0: C'est
5: une légende, Foresti.
0: On la voit pas suffisamment souvent. Elle joue pas énormément dans les films et tout. Ça fait du bien de la voir aussi.
5: Mais c'est quoi? J'étais trop content. Enfin, j'étais surpris et très content qu'elle accepte de faire le film.
2: Ouais, moi aussi. Ça nous a tous trop fait plaisir. Quand Mourad nous a annoncé ça, on était comme des zinzins. Ouais, c'était trop bien.
0: Comme des zinzins.
2: Ouais, bah écoute, on a l'air d'être un petit peu vieux déjà. Écoute, 37 piges, j'en fais 50 de plus. Voilà.
0: Rapidement, tous les deux, vous êtes copains dans la vie, vous avez la chance de jouer ensemble, vous jouez deux frères en plus dans le film, vous allez me dire, on va faire un petit questionnaire de la franchise. Chacun votre tour, donnez-moi, selon toi, Benjamin, la plus grande qualité d'Hakim. Et tu doutes bien qu'il y a le défaut qui va arriver assez vite.
2: Ouais.
0: Et Hakim, tu me donnes la plus grande qualité de Benjamin.
2: Est-ce qu'on parle dans le jeu ou dans la vie? Dans la vie de tous les jours.
0: De tout ce que tu veux. Pas dans l'acting, ça peut être, mais
5: c'est
0: dans
5: ce qu'il va dire.
2: Non. Alors moi, qualité, c'est quand même un gars qui prend vachement soin des autres, de beaucoup de monde. Hakim est souvent un peu au taquet pour essayer de gérer le maximum de gens autour de lui, ce qui est très cool, mais du coup, je pense qu'il ne pense pas assez à lui.
0: Il s'oublie un peu.
2: Les autres,
0: quoi.
2: Voilà, exactement. Et une qualité de jeu aussi, qui est le texte, c'est assez fou. Il l'imprime en une seconde.
0: Il le connaît
2: pour la vie dans sa tête. Ça, c'est ouf. Voilà. Qualité.
5: Ça fait plaisir.
2: Ouais.
5: Deux qualités.
3: Il en avait deux parce que vraiment il t'estime.
2: Ouais, voilà.
3: J'ai déjà essayé d'en trouver une.
2: Ouais.
5: Alors non, je vais te dire un vrai truc sur Tranier que je pense. Mais que j'ai jamais...
2: Ça peut être sur le physique.
5: Mais que j'ai jamais dit. Je pense que Benjamin Tranier, c'est le meilleur acteur comique de sa génération.
2: Ah, sympa.
3: Wow. Bah, c'est mieux qu'il lit bien le texte. Hein. il apprend bien son texte.
2: Mais...
3: c'est le meilleur acteur comique. Et je suis d'accord, il faut du
2: sympa.
3: Rythme. Et il a un truc, mais c'est
2: hyper sympa. Ça, c'est hyper sympa. Il faut que je dise un truc méchant maintenant.
3: Deux secondes, hein. On peut digérer un peu le compliment.
2: J'aime pas trop. Le compliment, là, c'était trop, là. C'est trop intense. Ça fait très plaisir, mais c'est... Je préfère qu'on s'envoie des pics, c'est plus marrant. Comme des frères.
0: Comme des frères, finalement, qui est le sujet du film, bien sûr. Ouais. Benjamin, donc, qui était impatient, on écoute selon toi, le plus grand défaut d'Hakim, de ce que tu connais d'Hakim.
2: Waouh.
0: On parle vrai, et les gars, on parle français. Voilà, on y va, les gars, on se dit un vrai défaut, tu trouves qu'il a.
2: Je dirais le gros défaut, c'est d'Hakim, c'est de trop dire oui. Voilà. Je pense pas.
0: Regarde-le, mais là il m'a fait le perfectionniste.
2: Mais c'est vrai,
5: on en a déjà parlé. Et il a raison, et je suis d'accord.
2: Il sait pas dire non.
5: Là, ça va mieux.
2: Oui.
5: Mais c'est vrai que
2: il le bosse, il le bosse.
5: Ça m'a mis dans la merde pas mal de fois.
2: Ah ouais.
5: Parce que tu dis oui, puis après tu peux plus, puis après tu donnes ta parole dans le vent.
0: Dans la vie ou dans des projets?
5: Dans tout.
0: Ouais, je vois, j'ai un peu. C'était un yes man, et après t'arrives, tu dis, je peux plus dire non, je suis embarqué, tout, plus la merde.
5: Tu fais pas les choses bien, puis tu. Mais là, franchement, j'ai progressé à ce niveau-là.
0: Un défaut du petit Benji, là.
5: Un défaut du petit Benji.
2: T'as pas le droit de faire sur le physique.
5: Non, pas le physique, non, le physique. Non, le physique, moi j'adore tout ce que tu es physiquement, frérot.
2: Merci.
5: Putain, comment est-ce que je pourrais le
2: sans, comme moi quoi pour
5: définir le truc. Peut-être.
2: Ouais, vas-y.
4: C'est très dur quand ça commence par peut-être.
2: Parle pas du catering parce que.
0: Peut-être si que c'est vrai que dans l'isoloir.
5: C'est bon, j'ai trouvé. Parce que peut-être qu'il fait pas assez face aux situations.
2: Ah, je déteste.
5: Parfois, peut-être qu'il faudrait.
2: Ouais, t'as raison. Il a raison.
5: Exemple. La tranure, c'est un.
2: Un lâche.
6: C'est pas un lâche.
7: Mais tu sais, par exemple, quand il y a un petit conflit.
4: Mais un petit conflit de rien du tout.
7: Un truc, un débat.
2: Je m'en vais.
7: Ouais. Il bouge, il fuit, et tu vois comme ça se bouger comme ça.
3: Il sans même bouger les pieds comme ça.
0: Et où, Benjamin, il a disparu.
2: Ah ouais, exactement. Dès qu'il y a un once d'embrouille, au revoir, je suis déjà plus là.
0: Voilà. Mais tu l'assumes, c'est pareil, moi, il n'y a pas longtemps, on m'a dit ça, et je dis, ouais.
2: J'assume.
0: On va maintenant jouer ensemble, les copains.
2: Ah.
0: On va essayer de faire gagner un cadeau à Clément qui est avec nous. Salut Clément.
8: Salut.
0: Clément, sois le bienvenu sur l'antenne. Clément, je vais essayer de te faire gagner un cadeau maintenant grâce à nos invités Benjamin et Hakim. Le principe est simple, il va falloir qu'ils retrouvent le vrai prix des choses.
6: Oh là là.
0: Oh, le générique, génial. Chacun leur tour.
7: Il est brisolé.
0: Ben oui. Ils vont jouer pour un prix. D'accord. Chacun votre tour, vous retrouviez le vrai prix d'un objet en 97. Donc on sera en francs, les mecs. Waouh.
2: Ah putain, en plus.
0: Ah ouais, faire la conversion, et tout. On est sur. Bah 97, c'était des francs. Donc il va falloir deviner combien ça valait ces choses-là en 97 en 20 secondes max.
7: Et attends, on lui fait gagner quoi,
0: Clément?
8: Oui.
0: Tu pourras gagner une 205 Roland Garros. Non, non. Tu vas pouvoir gagner soit une Apple Watch, soit une Nintendo Switch.
7: Wow. Super. Ouais,
2: vachement bien. Hein.
0: Qu'est-ce que tu veux, Clem?
8: J'ai pas d'Apple, donc l'autre.
0: L'Apple Watch? Ah non, pardon, la Nintendo Switch.
8: La Switch, ouais.
0: D'accord. On sent que t'es pas emballé, mais tu gagnes un bon cadeau. Tu te Nintendo Switch, au pire, tu la vendras, puis tu t'achèteras de la meuf.
8: Ça va remplacer ma Switch qui fonctionne plus.
0: Ah, d'accord. La Switch 2. Et bon, on va pouvoir y aller. Chacun votre tour. Je commence avec Aki.
7: Je peux poser une question?
0: Ouais, s'il vous plaît.
7: Juste, 1500 francs, ça fait combien d'euros?
0: Oula, il perdure.
4: Ah bah là, faut multiplier.
0: Ça fait 200 euros à peu près, s'il faut 12, ouais, 250 euros.
4: Tu divises par
2: 6,5. Ah ouais,
0: je vois, mais 250,
7: ok. Ouais. 1500 francs, ça fait 250 euros.
0: Près, ok, ouais. D'accord.
4: Mais il y a l'inflation, attention, il faut calculer avec l'inflation.
7: Ah, il y a l'inflation aussi. Ouais. C'est quoi l'inflation?
0: C'est quand t'as les jambes qui gonflent. Attention. Thibaut, 20 secondes, je joue d'abord avec Hakim. Faudra au moins que vous arriviez à trouver
7: deux.
0: Okay. Deux fois le prix. Oh, okay. En 20 secondes.
2: Okay, mais pile ou...
0: Ah non, pile.
2: Ah,
0: c'est pas le tyrolien là. Là, on est sur le juste prix.
7: Okay. Vas-y, okay. Okay.
0: C'est parti, Hakim.
7: Vas-y.
0: Dis-moi, combien coûtait en 1997 avec une manette et un CD démo la PlayStation 1?
7: Oh, top chrono.
0: Faut proposer, je te dis plus ou moins.
7: Ah, ok. 600 francs?
0: Pas plus.
7: 1500 francs?
0: Pas moins.
7: 1200 francs?
0: Pas plus.
7: 1300 francs?
0: Pas plus.
7: 1400 francs?
0: Plus.
7: 1450?
0: Plus.
7: 1455?
0: Plus.
7: 1500?
0: Plus. Moi.
7: 1570?
0: Ah non, c'est 1490.
4: Pas loin, hein?
0: Les gars,
2: c'est pas loin.
0: Vous vous rendez compte, ça coûtait 1490 francs?
7: C'est très cher.
0: Eh mais combien elle vaut aujourd'hui?
2: Ah bah c'est 500 balles, non?
0: Bah 500 balles, donc ça fait combien en francs?
2: 3000. Ah non, non, là, ça fait 3000.
0: Ça fait 3000 francs. Ouais, on s'est fait avoir, hein?
2: Ouais. Aïe.
0: Donc ça fait zéro là déjà.
2: Aïe, aïe, aïe, aïe. Je vais jouer dans le plus-moins.
0: Je vais vous poser un truc simple. Non, voilà. Est-ce que vous êtes ancré dans la vraie vie? Est-ce que vous êtes avec nous là, les comédiens? On n'est pas aux Fouquettes là. Je vous mets dans la vraie vie.
7: C'est pour traîner, il adore ça, traîner.
0: Ah ouais. Là c'est fini là. Là c'est pas les frères d'Arlène, les frères Taloche et tout. On est ensemble dans la vraie vie. Écoutez bien. Combien coûtait?
2: Ouais.
0: La Peugeot 106 Inès de la Fressange, 1 litre, sorti en 97, c'est parti.
2: 10 000 francs.
3: Oh, beaucoup plus.
2: 20 000 francs.
3: Plus.
2: 30 000 francs.
3: Plus.
2: 50 000 francs.
3: Plus.
2: 60 000 francs.
3: Plus.
2: 70 000 francs.
3: Plus.
2: 80 000 francs.
3: Moins.
2: 75 000 francs.
3: Moins.
2: 74 000 francs.
3: Plus.
2: 74 500 francs.
3: Moins.
2: 74 400 francs.
3: Ah non.
2: 300.
3: 74 100 francs.
4: Oh,
3: c'était pas loin.
2: Mais c'est un cauchemar.
7: Ouais, mais
2: ce jeu, il est horrible.
7: Je préfère mes jeux. Je vous ai dit.
4: Le jeu du
7: pion.
2: 74.
3: Bon, allez, je fais un dernier à deux.
7: Et si on l'a, c'est bon.
0: Si vous avez le dernier, c'est bon.
7: Vas-y, Clément.
0: Tonton Clément, même s'il l'a pas, je croyais pas trop décent. Ça va.
2: Oui, mais non, ça va, ça va.
7: On sent que c'est pas vraiment trop.
0: Oui, avec son joint, il est tranquille, là. Clément, écoute bien, attention, c'est parti, là, vous jouez ensemble.
2: Ok.
0: Combien coûtait un Big Mac en 1997. Top chrono.
2: 7 francs.
0: Oh, plus, 6,
2: 10 francs. 15 francs. Ah,
0: attends, 15 francs, c'est moins. C'est moins.
2: Et 14 francs. 13 francs.
0: C'est moins, c'est moins.
2: 13 francs.
7: 9 francs.
0: 12 balles.
2: 12 balles.
0: 2,60€ avec l'inflation aujourd'hui vaut 6 euros.
7: Putain.
0: Ouais, 6 euros. Mais ouais, en fait, j'ai oublié de vous faire les trucs pour vous dire quand même, voilà, ça fait un peu le côté un peu grande gueule d'RMC. Vous vous rendez compte quand même que
2: ouais, l'inflation, c'est ouf, quoi. Et avec le pass imaginaire, je pense que c'était encore moins. Mais bon.
0: Clément, tu gagnes une Switch 2 grâce à nos invités, bravo!
8: Non, bah nickel!
0: Je suis très heureux!
2: Eh ben super!
7: Clément, t'es gentil, pour vous, merci!
2: Ça me rendra pas mon travail non plus, mais c'est pas grave!
3: Merci les mecs, c'est vrai que bon, bah le fait que Corinne se soit barrée, va m'en faire! Ça me donnait du temps libre pour jouer, mais j'ai pas goût!
0: Clem, je t'embrasse très fort, félicitations, Switch 2 pour toi. Et donc, Hakim Benjamin, est-ce que vous avez un dernier mot à dire sur ce film, sur le Real, sur l'équipe, quelque chose qui donne envie de le regarder? Ça sort le 12 juin sur Prime Video.
7: Écoute, c'est personnellement un de mes meilleurs films, je trouve.
0: Qui est super.
7: Grand respect à Mourad Winter, qui est un des mecs parés les plus talentueux de sa génération. Très fier de faire partie de cette équipe et j'espère que le film aura le succès qu'il mérite.
2: Ouais, exactement. Et je trouve que c'est une nouvelle forme de comédie, un peu à la Snatch, comme tu disais, où il y a plein de rebondissements et je trouve qu'on s'ennuie pas une seule seconde.
0: Il y a de l'action, il y a des meurtres, il y a plein de trucs.
2: Donc foncez, franchement, c'est trop bien.
0: Merci tous les deux d'être venus nous voir.
2: Merci à vous, vous êtes trop sympas.
7: C'était trop stylé. Même si Clément, il casse la tête, mais c'était bien quand même.
3: Il est déjà parti. Hein,
2: oui,
7: on l'a pas encore écouté.
0: Ah bah là, il est sur Vinted en train de vendre le.
3: il est sur toute autre chose.
0: Merci à vous tous de nous avoir suivis aussi sur Énergie, bien sûr, une nouvelle fois en direct. Demain, il y a Xavier Lacaille qui vient nous voir pour Giacomo.
2: Sympa, il viendra en Giacomo.
0: Va falloir vous expliquer ça parce que c'est un personnage d'un influenceur qui rêve de percer, mais c'est un personnage et il vient dans le personnage. Donc peut-être vous allez tomber sur l'antenne et trouver un gars insupportable.
2: C'est possible.
0: Mais c'est un perso.
7: J'ai fait son podcast exceptionnel.
0: Oui, je l'ai fait aussi.
7: Ah, moi, tu l'as fait aussi.
0: Je l'ai fait.
7: Il est génial.
3: Il est très drôle.
0: Bon, bref, ça sera demain. Lundi, on a DC's qui sera avec nous.
7: Ah, je ferai bien.
0: Ah, ouais, bah, avec plaisir. Ah ouais, je commence par ça.
7: Ouais,
0: c'est quoi, tu prends une tête?
7: Ouais.
0: 18h, je commencerai par ta bisou d'équipe.
7: Ouais.
0: Je le connais pas.
7: C'est mon gars de ouf. C'est mon gars.
0: Vous retrouvez bien sûr toute l'émission et toutes les émissions en podcast. L'équipe, on se voit demain.
2: Ouais.
0: On se voit
3: complètement demain, ouais.
0: On est trop cool. Et puis là, il y a Charlie qui va prendre la suite maintenant, Charlie.
3: Ouais, salut mes chupis.
0: J'ai jamais eu 15 secondes d'avance.
3: Ah ouais, c'est fou ce que j'allais dire tout à l'heure, c'est dingue.
0: Bah, t'as 15 secondes, t'en fais ce que tu veux, elles sont à toi, Charlie.
3: Ah, je stresse, tu me prends des pourrues.
7: Charlie, tu veux gagner quelque chose?
3: T'as dit quoi, Kim, pardon?
7: On doit faire gagner un truc aussi?
0: Bah non, non, c'est l'animateur d'après. C'est pas mal.
3: Fais gagner ce que tu veux, avec plaisir. Hein.
0: Passez une bonne soirée sur Énergie. À demain, tout le monde. Ciao.
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6: Bienvenue tout le monde, bienvenue pour notre dernière semaine sur Énergie. J'espère que tout le monde va bien. Il est 16h et on sera là jusqu'à 19h en direct. Ce soir, c'est Ornella qui est avec nous.
7: Bah oui, mais ça va pas du coup, je suis triste.
6: Ah bah oui.
7: Mais c'est horrible.
6: Je te l'apprends.
7: Non, c'est pas... Genre, ah bon, je reviens plus. Non, mais c'est le dernier lundi, ça fait quelque chose quand même.
6: Dernier lundi. Et attends, je voulais qu'on célèbre ce dernier lundi dans une friteuse.
7: Oui. C'est fou. C'est incroyable.
6: Cette chaleur est folle.
7: Ah ouais, là
1: c'est un air fryer.
6: Il n'y a plus rien à faire. C'est fou.
7: Ah non, il n'y a plus rien à faire.
6: Je suis en couverture de survie sur mes fenêtres.
7: Bah
6: mais
7: oui.
6: Non, tout ce qui existe, n'importe quel gars qui met une astuce sur Instagram, je la fais.
7: Ah ouais.
6: J'ai des serviettes congelées sur des ventilos.
7: Oui.
6: Tout, je mets des bouteilles de Contrex au congélo. J'essaie tout ce qui est possible pour survivre.
7: Ça aussi. Oui.
6: Ah la galère.
1: Moi, ce qui me déprime, c'est de fermer les volets, tu sais, à 8h30. Et ensuite, tu vis dans une cave jusqu'à 23h. Donc ça, c'est quand même un délire.
7: Ouais,
6: et je veux même plus les volets. Mais c'est sort tout est baissé.
1: Bah oui.
7: Ouais, mais tu te dis, le matin, tu ouvres un tout petit peu. Tu sais, entre 7h et 7h05. Et après, t'es bonne journée tout le monde. Au revoir.
6: C'est ma première sortie, là, pour venir vous voir. C'est ma première sortie.
7: Ah ouais, ouais. Ah oui, moi aussi, tu crois que je suis sortie.
6: Et il y a quelqu'un qui va traverser la chaleur pour venir nous voir. Vous vous rendez compte que Angèle est avec nous ce soir.

0: À 18h, on a plein de choses à vous raconter ce soir. Il va se passer plein de choses, on va se raconter nos week-ends. On va parler de plein de trucs ensemble. Avant quand même, je voudrais vous rappeler qu'aujourd'hui, c'est la journée mondiale de la greffe.
1: Ah bon?
2: Ok. Oui.
0: Très bien. Et moi, j'ai été greffé. Oui. Je suis receveur. Donc, je dois énormément à la personne qui m'a donné son organe. Et donc, c'est un jour important. Donc, dites à vos proches, si vous avez envie d'être donneur, de sauver des vies, manifestez-le. Parce qu'on ne peut pas imaginer le dernier moment qui arrive. Et ben, il faut savoir que les gens, vous aviez voulu donner vos organes. Si vous en avez envie. Puis juste que c'est important. Là, ça sauve des vies. Ça améliore des vies comme la mienne. Elle n'était pas en danger. Mais bon, quand même. C'est la journée mondiale de la greffe. C'est important d'en parler.
3: Et le don de moelle osseuse aussi. Avant 35 ans, il y a un petit garçon. J'embrasse ses parents qui est encore à l'hôpital, mais qui va sûrement être sauvé, je l'espère. Et ça, c'est grâce au don de moelle osseuse. Et ça se fait avant 35 ans. Donc, nous, malheureusement, on ne peut plus donner. On est un peu périmé. Mais pour toutes celles et ceux qui le peuvent, c'est super.
0: Ouais. Et ben voilà, très bien.
2: Plus jeune,
0: c'est un peu plus. Et quand même, un peu plus léger. Voilà ce qui se passe. La boutique des saucissons nous a envoyé un paquet. On parle de grève, c'est la galère. Faites gaffe à votre foie, faites gaffe à tout. Nous, on va vous faire monter, gamin.
1: Ouais, bien sûr.
0: La boutique des saucissons, de la part de la boutique des saucissons, bonne dégustation. Écoutez bien.
1: Oh,
0: j'ai pas l'adresse, donc ça veut rien dire.
1: C'est mes Ardéchois. C'est mes Ardéchois.
2: C'est Rémi, en fait.
0: Attends, ils sont là. Tiens, viens. Alors, l'adresse, quand même, parce qu'ils vous font un code promo.
2: Oh,
0: vous aimez le saucisson, allez-y. 1. Chemin des Baumes. À Joyeuse.
3: Bien sûr.
0: Ça existe, Joyeuse.
3: Ça existe. Les gens sont hyper funky là-bas. Salut.
2: C'est bien. Hein,
0: si vous arrivez avec Energy 10, bon, vous avez dit que vous entendez sur Energy, 10% de remise sur les tous les sauciflards.
3: Ouais, génial.
1: C'est cool, hein.
2: Ah bah, c'est génial.
3: Et franchement, je les connais pas. Moi, j'ai vu le carton arriver tout à l'heure. J'ai dit, mais attends, c'est quoi? J'ai vu Ardèche. J'ai dit non. Il y en a.
0: Alors, c'est un carton, vraiment. Je pensais que c'était un lit superposé à la base. Je me suis dit, c'est bizarre. Il nous reste 4 jours qu'ils sont à foutre d'un lit gigogne dans le studio. Non, c'est rempli de saucissons.
3: Ah ouais, c'est fou. Il y a de tout. Et on a même des petits nougats de Montélimar parce que c'est pas loin. De marron, d'aubena, de chez moi, les mecs.
2: Là, il y a les nougats, là?
3: Ouais.
2: Au revoir. Tout de suite. Voilà.
0: On en s'organise. L'apéro démarre. Et vous en gardez pour Angèle, hein?
2: Bah, évidemment.
0: Non, ouais.
2: Je ne sais pas l'ouvrir quand même.
0: Gardez-en un peu, on va s'écouter du Temper City. On a un numéro pour nous joindre ce soir, c'est quoi les amis?
3: 0800 70 42 48.
0: On va kiffer. On va kiffer tous ensemble en direct jusqu'à 19h. C'est le numéro pour nous joindre, c'est le numéro pour jouer avec nous, c'est le numéro pour participer sur l'antenne. Audrey, ça va?
4: Oui, ça va, et vous?
0: Ça va, je suis déjà à la bourre, je te récupère dans 2 secondes. Le temps d'écouter Temper City, ça te va?
4: Ouais, pas de soucis.
0: Ne bouge pas de là, comme vous tous, restez avec nous. Les cadeaux ce soir, énergie.
3: Ce soir, c'est le retour de la Switch 2. Ouais, quand même, un peu plus enthousiaste. Bah non, il y a plein d'autres trucs, mais c'est cool. Quand même, tout le week-end, j'ai entendu tout le monde qui la voulait. Donc elle est de retour sur énergie, l'enceinte Marshall et puis la planche.
0: Ouais, mais là, c'est plus haut que les planches, il est trop chaud.
3: Non, tu l'as fait dehors, la planche.
0: Tu fous une ardoise dehors et c'est une planche. Non, mais tu le fais sur ta terrasse, la planche. T'as plus besoin de rien, là. Bon, c'est les cadeaux qu'on vous offre ce soir. 0870-42-48. Belle soirée, tout le monde sur énergie. On est en direct jusqu'à 19h avec Angèle.
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0: Y a pas les bleus qui jouent ce soir, d'ailleurs? Vous racontez là, je suis largué complet. Vous savez que j'ai pas regardé un match de la Coupe du Monde.
3: Ah bon?
2: Ah, c'est vrai.
0: J'ai pas vu un joueur taper dans un ballon depuis le début de la Coupe.
3: Malade, toi.
0: Qu'est-ce qui
3: se
0: passe? Il y a du taf, hein. Vous croyez quoi? Du boulot,
3: ouais,
0: hein.
3: J'ai lâché la rampe sur le foot.
0: Moi, vous savez, je suis pour la France, bien sûr, mais ma deuxième équipe de cœur, là, c'est le Cap Vert.
3: Ah oui, c'est vrai.
0: Un vrai Cap Vert. J'ai plein de potes Cap Verdiens, ils sont en train de vivre une saison de fou, là.
2: Qu'est-ce que j'allais dire? Ils en sont où, le Cap Vert? J'ai pas vu.
0: Ils en sont où, le Cap Vert? Mais tu veux que je dise où ils en sont, le Cap Vert?
2: J'aimerais bien, ouais.
0: 0-0 face à l'Espagne, s'il te plaît. Et hier soir, 2-2 contre l'Uruguay.
3: Ils sont énormes.
0: Et le gardien, ils sont pas énormes. Ils sont fous, les gars. On n'arriverait même pas à faire 2-2 contre l'Uruguay.
3: Ah non, c'est
0: le Cap Vert.
3: Je te confirme. C'est pas leur gardien qui est incroyable, apparemment.
0: Mais incroyable. C'est des mecs. Faire de la Coupe du Monde, il retourne bosser chez Starbucks.
3: Ah ouais, il a pris 1 million de followers.
0: Mais ouais, c'est des gars qui ont un boulot à côté pour la plupart et tout, c'est génial.
3: Mmh. Ah super.
2: Oh, non, bah ok, maintenant je suis pour le Cap Vert.
3: 6 millions.
0: Non, mais on est que pour la France.
3: Oui, bah quand même.
0: Le Cap Vert en France, c'est génial.
2: En deuxième.
3: Il a dit, Didier, hein, il a dit, attention, prenez pas l'Irak comme petite équipe. Hein. Ça renvoie.
0: Alors, c'est Irak ce soir à 23h. Qui va regarder ou qui va s'endormir à 22h54?
2: Bon. Non, moi je vais regarder parce qu'il fait trop chaud. De toute façon, je dormirai pas.
0: Moi aussi, je vais essayer de regarder. Ce serait le premier match, tu vois.
3: Bon, peut-être, allez. Si je me chauffe
2: c'est
3: un
2: sympa
3: peu.
2: Quand
3: peut-être,
2: même.
0: Peut-être. Audrey, tu vas mater?
4: Ouais, je pense, ouais.
0: Mais bien
4: on va
0: sûr.
4: Regarder en famille.
0: Tu fais quoi dans la vie, toi?
4: Je suis chef de projet en informatique.
0: Ça ne veut rien dire. Chef de projet. Pour sache que, à part les chefs de projet, nous, on ne sait pas ce que veut dire chef de projet. Il n'y a que vous, entre chef de projet, vous savez. C'est comme, je bosse dans la com. On ne sait pas ce que c'est la com.
3: C'est clair.
0: Bah, c'est quoi, donc, chef de projet, ça consiste en quoi?
4: En gros, il y a. Comment expliquer?
2: Même elle ne sait pas. Donc.
4: Non, mais en gros, la société, elle a besoin de faire quelque chose. Et nous, on va faire en sorte de mettre les personnes en lien pour pouvoir réaliser à la fin.
2: Le projet. Ouais, bah,
0: tu... voilà. Même toi, t'es bancal. T'arrives pas. On dirait Chandler dans Friends. T'arrives pas à nous expliquer ton taf. C'est incroyable, Audrey.
4: J'avoue, mais c'est sympa.
0: Mais je suis sûr que c'est sympa.
2: Ça a l'air bien.
0: On a les infos pour Brio dîner de ce soir, la Spice Girl. Alors ce soir, on est là, c'est une Spice Girl.
3: C'est Melby.
2: Pourquoi? Ah oui.
0: Ouais. Bah le look est Melby.
3: Oh oui, c'est Melby.
0: T'as pris des couleurs, hein?
2: Oui, j'étais chez mes parents, ils sont dans le sud. C'est sympa.
0: Il fait moins chaud dans le sud qu'ici.
2: Un peu, oui, c'est sûr, il fait un peu moins chaud, oui.
0: Il paraît, ouais.
2: Ouais. Bon, il fait quand même 35 degrés, ouais, mais ouais. Tu vois.
0: Il fait quand même 67.
3: Ah oui, voilà.
0: Attention, bien sûr, chaleur tournante. Hein.
2: Oui.
0: Mais moins qu'ici.
2: Mais dans le sud, t'es un peu genre, tu t'as l'habitude, ouais. C'est pas pareil. Hein,
0: ouais, ouais. Tu peux être un peu plus light. Alors, les infos pour Bruno Dinet ce soir, le thème là-dessus.
3: Oui, vous voulez le savoir?
2: Bah oui.
0: C'est sur une chanson connue.
3: Oh là là, ce que j'ai.
0: Ah bah voilà. Chanson connue à qui? Bon, il y a une petite histoire derrière.
2: Oui, moi j'ai un truc sympa aussi.
0: Moi, elle est folle. Amsterdam de Brême. Ah, pas mal. L'info, elle est dingue.
2: Ah ouais?
0: C'est qui toi?
2: Mistral gagnant de Renault. Elle est bien. Non, elle est bien. Toi,
0: tu sais pas nous dire qu'en fait c'est un biscuit, non?
2: Non, c'est déjà c'est un bonbon, donc ouais, voilà. Donc déjà mon info t'aurait été utile déjà.
0: Je parlais d'un truc Nutri-Score DE quoi. Bon, ça, tout
2: qui n'existe plus en tout cas.
0: Le Nutri-Score ça n'existe plus.
2: Le Mistral gagnant.
0: Ah pardon.
2: Purée. La chaleur.
3: C'est la chaleur, j'ai l'impression que c'est un dialogue de sourds. Enfin, on ne se comprend pas.
2: On s'est pas vu deux
0: semaines. Le Nutri-Score, en plus, je sais pas pourquoi, je l'ai pris hyper agressif. Ah ouais, le Nutri-Score, ça existe plus peut-être. Rémi, moi, c'est sûr.
3: Jackson
0: Police.
3: Ah. Je fais bien, hein.
2: On avait reconnu en tout cas.
0: Énorme l'info. Je vous rappelle que c'est ma dernière semaine pour remonter. Donc je donne tout là. Petit bourdon, police, hein. Petit cafard, hein.
3: Ah bon?
2: Ah, ça te met
0: police, cafard, ça a toujours mis un peu le cafard.
2: Je comprends. Ah,
0: bon. Attention, respect pour le gars, mais ça me met cafard.
3: Ok.
0: Comme ça, il y a des groupes qui te mettent cafard. Hein. Thibaut?
3: Une des chansons qui représente le mieux la France. Aux Champs-Élysées. J'ai appris un truc complètement fou sur cette chanson.
0: C'est la plus grande avenue du monde.
3: Oh non, il a grillé mon info. Ouais.
0: Ben, en fait, il y a Marionneau. Il y a deux Marionneau sur l'avenue, c'est fou. Bon, ben ce sera ça les infos pour Brio dîner de ce soir. Audrey, si tu peux, tu restes avec nous. Vous tous en un numéro pour nous joindre, 0870 42 48. J'ai plein d'infos à vous donner. Il y a les infos pour briller, des cadeaux, des jeux. Et Angèle qui arrive à 18h dans l'émission.
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0: J'ai un rappel à vous faire, il est pas sympa ce rappel. Hein.
3: BCG?
0: Ah. Non.
3: Ah bon?
0: Le brevet?
3: Ah oui, waouh.
0: Brevet des collèges, c'est dans 3 jours, ça y est, free days. Les élèves commenceront par le français. Attention, il y a déjà l'oral. Hein. Ils commenceront par le français vendredi, lundi histoire géo, mardi maths.
3: Oh là là là là.
2: Ouais.
0: Surtout, est-ce qu'il est prévu que ça se refroidisse là?
2: Non, bah, à partir de vendredi samedi.
3: Ah oui, mercredi c'est chaud. Hein.
0: Mmh. Non, je crois que vendredi samedi parce qu'il pleut et ça repart après.
2: Non, je crois que c'est. En tout cas à Paris, j'ai vu que ça redescendait bien.
0: Oui. Moi je vous dis de ce que j'ai vu de mon iPhone. Après la météo
2: Attends,
0: de l'iPhone.
2: Je vais demander à mon iPhone. Ouais, moi aussi c'est la météo de l'iPhone.
0: La météo de l'iPhone, c'est extraordinaire. C'est parfois le gars te dit il pleut pas et t'es réellement sous la pluie. Il va pas pleuvoir aujourd'hui, t'es sous la pluie en train de regarder la météo. C'est fou.
2: La météo de l'iPhone dit qu'à partir de dimanche, il va faire 28 et ensuite 26, 24, 24. Oh, ça redescend un peu.
3: Allez, on tient bon.
0: Allez, ouais.
3: Tu sais quoi, c'est pas cool parce que
0: j'aurais pu le déplacer. Hein.
3: J'aurais peut-être pu le déplacer. Ou
0: galère pour tout le monde. Déplacer, c'est aussi reculer les vacances et tout. Je pense que tout le monde a envie d'y aller. Hein. Bon, en tous les cas, faites gaffe à vous. Jungle Emma, c'est ce qu'on écoute juste un peu.
3: Un peu de.
0: Ah, voilà, pas juste un peu. C'est le nom du petit.
3: Ah, d'accord. Okay.
0: Ah, qu'il est bêta, celui-là. Restez avec nous.
3: J'ai pas pu parler.
0: Je croyais que t'avais fini. Restez avec nous. On a Angèle qui est avec nous ce soir et les infos pour Brio dîner de ce soir qui arrive aussi.
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0: Salut tout le monde, on est sur Énergie, on est en direct bien sûr et c'est comme ça jusqu'à 19h. Dans un instant, Zayn et Sia.
2: En plus d'Angèle.
0: Oh. Ah non, mais là on les écoute et Angèle elle sera avec nous en live à 18h.
8: Bah, bien sûr.
0: Bon, moi j'ai envie de vous parler de The Gem.
3: The Gem.
0: Regardez, Audrey, elle est encore avec nous. Hey, je sais pas ce que c'est ton projet, mais t'as du temps. Hein. Chef de projet, chef de rien du tout. Chef de Walou. Hein.
4: Projet, écoutez, Énergie. Je
0: crois je suis chef de projet. En fait, j'organise pour que tout se passe bien. 35 minutes qu'elle est avec nous sur l'antenne. Audrey à Lyon, écoute bien, j'ai envie de vous parler de The Gem. C'est quoi The Gem? The Gem, c'est un collier connecté qui est super utile car il nous fait un rappel quotidien important pendant l'été. Quoi?
3: Ah, l'hydratation.
2: Un collier connecté?
0: C'est un collier connecté.
3: Eh bien, c'est la protection solaire.
2: Oui, c'est ça.
0: Exactement, Rémi.
3: Oh, waouh.
0: Il nous dit qu'en mettre de la crème solaire. On en est là.
3: Ah bon?
2: Parce qu'en ce moment, on n'est pas fut-fut. Donc,
0: après, si ça évite, il faut en mettre. Mettez-en.
2: Oui, bah évidemment.
0: Le pendentif mesure l'exposition aux rayons UV en temps réel et vous envoie des rappels pour mettre de la crème. Les analyses du médaillon évoluent en fonction des déplacements du propriétaire et son type de peau. Donc il analyse tout et il dit attention, remets de la crème. C'est pas mal.
3: C'est pas mal, mais est-ce qu'il est waterproof?
0: Il est waterproof, mais il vaut quand même 300 dollars.
3: Oh là, attention, 300 dollars, ça fait pas mal de tubes de crème. Hein, donc,
0: il est connecté. Hein.
2: Ouais, c'est ça.
0: Et vous voulez le bracelet? Ça existe en bracelet. Ça sera 200 dollars.
2: Ah, c'est quand mieux. Même. Je vais prendre le bracelet, moi, personne. Non, mais je vais juste acheter de la crème.
0: C'est pour éviter d'oublier. C'est comme ça, vous êtes à la plage, au bout de 2 heures, vous avez oublié.
2: Enfin, quand t'as chaud, tu vois bien qu'il faut.
0: C'est pas moi, je sais pas de vous le vendre, il est pas moi.
3: Je suis pas en train
2: de vous le vendre. Tu vois, t'as des parts dans ce collier.
0: Je vous dis juste que c'est une nouveauté, quoi.
3: Ce combat, on vous prend le bracelet, foutez-nous une crème solaire en plus et je vous le prends, c'est un petit geste commercial.
2: Oui, oui.
3: Hein?
0: Le dernier gadget que vous avez acheté, est-ce que vous êtes gadget déjà?
3: Ah, un petit peu, ouais.
0: Ah ouais?
3: Ah ouais.
0: C'est quoi le dernier?
3: Bah là, le dernier, c'est le. Bah, là, il en fallait un. C'est le petit ventilo.
2: Oh non, c'est mon gadget.
0: Ah, c'est le tien aussi?
2: Oui.
3: Bah, c'est de saison, quoi. Le petit ventilo portable qui charge sur USB.
2: Oui.
0: Tu vois? Ah oui, mais tu sais que maintenant, il y en a, il fait brumisateur. Hein.
3: Et bah, ce que j'allais te dire, il fait brumisateur.
0: Ah, bah oui.
3: Ah oui.
2: Ah, non, c'est pas celui-là. Moi, j'ai celui qui fait pas brumisateur. Et du
0: ouais,
2: coup,
0: mais c'est pas mal, ouais.
2: Ouais, ouais bon.
0: Ah si, brumisateur.
2: Ça te rafraîchit un peu, quoi.
0: Audrey, tes gadgets un peu ou pas?
4: Ouais, j'aime bien aussi. Bon, le dernier, pareil, c'est un ventilo, mais moi, pas USB hein, à la main, avec des piles. Mais il fait tellement chaud que là, ça fait du bien.
2: C'est un éventail.
0: Bah, finalement, à la fin, c'est
4: étonnant. Bah, il n'y a pas besoin de bouger le bras.
0: Non, attendez, mes parents, ils ont vendu leur. Rien à voir avec le ventilo, mais mes parents ont vendu leur tracteur à gazon et ils ont pris une tondeuse connectée là.
2: Ah ouais? Wow.
0: Ah bien!
3: Mais attends, tu sais pas comme c'est bien. Hein.
0: Mais j'ai toujours peur que ça fonctionne pas vraiment.
3: Ça fait le taf de dingue.
0: Ah bon? Je pense qu'on avait l'idée des premières années, mais c'est genre 10 ans qu'elle existe la technologie. C'est comme les aspiraux.
2: Oui.
0: Tondeuse.
2: Oui.
0: Attends, mais tu vois comment ça marche?
3: Ah c'est bien, mais alors faut pas laisser traîner ton hamster, quoi. C'est que je peux dire.
0: Non.
2: Bah,
0: non,
2: mais vaut mieux pas, oui.
3: Attends, je te dis ça. Moi, canicule, avec tout l'amour et tout le respect, premier hamster que j'ai eu avec mon frère, on a voulu lui faire visiter le jardin. Bon, bah, le hamster, pas de mentir.
2: Oh,
3: au
2: non.
3: bout de 2 heures, il était sur le dos. Et on l'a perdu.
0: Il est mort?
3: Ah oui, il est décédé, malheureusement.
0: Mais
2: c'est horrible, non,
0: mais horrible, ces anecdotes.
3: Mais non, c'est horrible, mais justement,
2: je
3: fais un appel à tout le monde. Attention avec les animaux en plein soleil. Attention.
2: Mais personne n'est son animal.
0: Moi, à l'école maternelle, on avait tous un chinchilla, d'accord, qui était pour toute la classe.
2: Oh.
0: Et ben, je l'ai fait s'évader.
2: Oh. Ah, c'est
3: tu
2: bien.
3: L'as libéré.
2: Bah tu
0: non,
2: l'as sauvé.
0: C'est pas bien. Il a dû se faire bouffer par une belette ou je sais pas quoi 2 mètres après. Et en fait, toute l'école a pleuré. Tous les enfants ont pleuré. C'est moi. J'ai jamais dit. Et j'ai pris. Je l'ai mis dans un. Il passe les gars. Je l'ai mis dans un truc de papier toilette. Là, il est parti. Et je l'ai fait s'évader.
3: Oh, mais c'est Mims.
0: Bah oui. Mais ça, je pense que dans ma tête, ça partait Mims. Mais j'ai quand même fait du mal à 12 enfants. Vous faites de la peine,
2: c'est
0: quoi.
2: C'est oui, sûr. Mais peut-être après lui, il a vécu une belle vie, tu vois.
3: Oh,
2: 5 minutes. Oui, mais.
3: C'est sûr qu'il est passé dans une tondeuse.
2: Une vie d'aventure.
3: C'est sûr et certain. Dans une tondeuse.
2: Et pas une connectée à l'époque.
3: Non, bah non.
0: Zayn, s'il y a Dust Till Dawn, ça date de quand ça?
8: Moi je dirais comme ça au doigt mouillé, 2013, mais j'en ai aucune idée.
0: Je pense.
8: Je vais regarder en même
0: ouais,
8: temps.
0: Je pense que c'est à peu près ça. On écoute ça tout de suite sur Énergie. Audrey, je te fais un gros bisou. On est là avec vous jusqu'à 19h en direct avec Angèle Carré.
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0: C'est pas mal de entendre ça, non?
3: Ah ouais.
0: Qu'est-ce que vous en dites?
3: J'adore.
0: Vous pouvez dire non, hein?
3: Ah non, non, c'est ma cam.
0: Ah, moi, ça me dérange pas, hein. Il y a Antoine qui est avec nous. Ça va, Antoine?
10: Salut Camille, salut toute l'équipe.
0: Mais salut Antoine, comment tu vas? T'es un de nos derniers auditeurs. Hein. Tu sais que vendredi, on s'en va. Hein.
10: Ah,
0: t'es un des derniers qu'on entend.
10: Vous allez manquer.
0: Aïe, aïe, aïe, c'est toi qui vas me manquer. Tu viens d'où?
10: Je vais tellement être copain avec vous. À côté de La Rochelle, près de Niort.
0: Niort, c'est près de La Rochelle?
3: Ouais.
10: Sur la route, 50 minutes.
0: Bah, je viens bientôt, là. Je vais à l'île de Ré bientôt.
10: Ah ben super, on passe à la maison.
0: Mais t'as intérêt, tu m'offres quoi? Tu fais quoi si je passe à la maison? Imagine je sonne chez toi et j'arrive.
10: Incroyable. Tu sais, des fois, tu fais des jeux avec les copains, tu dis, si toi, tu devais inviter quelqu'un, tu rêves de faire un repas avec quelqu'un, une personnalité française, je réponds toujours Camille Combal.
0: Oh
10: moi,
0: là
10: j'aimerais
0: là.
10: Trop qu'on soit copains.
0: Eh bah,
10: viens, tu viens quand tu veux. Allez, me chauffe pas, Camille.
0: Ouais, je vais récupérer tes coordonnées hors antenne. Tu vas voir, on va dîner. Quand je vais à l'île de Ré, on va dîner ensemble. Tu vas voir, je suis beaucoup plus chiant. Ouais.
10: Sur la tête d'un pélican, j'adorerais.
0: Ok. Mon plus gros défaut, j'ai 25 minutes de retard tout le temps. Donc, si je te dis 21, 21h, ce sera 21h25.
3: Mais tu viens toujours avec un petit cake aux olives et ça, c'est sympa.
11: On reste au.
10: Ça fait 10 ans que je t'attends, alors on n'est plus une demi-heure près.
0: Bah vraiment, écoute, avec plaisir, mon Antoine. Alors, je vais vous parler de quelque chose que j'ai vu ce week-end. Ma passion numéro 1, ranger.
3: Ah oui, c'est vrai.
2: Ah oui.
0: Vous savez que c'est ce week-end qu'il fallait passer les fringues d'été, les fringues d'hiver. Parce qu'il y a le ménage de printemps qui n'est pas changé le dressing.
2: Tout à fait, tout à
0: voilà,
2: fait.
0: Voilà, on essaie juste de survivre. Mais normalement, tu changes le dressing. Bref, je vais vous donner des choses et vous me dites où c'est rangé chez vous.
3: Ok.
2: Ah, c'est bien.
0: T'es prêt, Antoine ?
10: Allez, chaud.
0: Comme ça, je vais voir quand j'arrive chez toi, c'est le bordel.
10: Sans problème.
0: La valise. Où est-ce que vous rangez vos...

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1: L'appareil à raclette.
2: Et ben alors celui-là, il est au-dessus du meuble dans ma cuisine. Parce que ça rentre nulle part, c'est gros.
3: Ça rentre nulle part.
2: Et donc il est au-dessus du meuble, voilà.
3: J'ai perdu le fil.
2: Oh non,
3: je suis de rachète ça.
4: Moi, je te refous une alim, moi j'en ai à la maison.
3: Non, mais tu sais, c'est les trucs de raclette là.
2: À trois.
3: Moi, c'est pas très glamour, mais c'est dans le. Tu sais, j'ai un sommier coffre là. Donc sous mon lit, sous mon matelas, il y a un appareil à raclette. Au cas où, il y a une ambiance. Et donc, il est sous mon lit.
5: Stocke l'appareil à raclette
3: sous le lit. Pareil, sous le matelas. Tu t'imagines même pas ce qu'il y a. Il y a l'appareil à raclette. Il y a des vieux trucs de ma grand-mère. Il y a une poupée.
2: C'est un bordel, chérie.
5: N'importe quoi. Non, chez moi, c'est bordel. C'est un fous-le dans la truc sur le balcon là.
3: Ah non, mais il y a trop de trucs, ça rentre plus.
2: Enlève tes fringues, mets-les sous le lit, je sais pas. Organise un peu mieux.
5: C'est, il est où l'appareil à raclette, Antoine, chez toi?
6: Face à la difficulté à gratter les poilons, nous, c'est chez les autres. Les raclettes, c'est chez les copains.
5: J'ai capté ta délire. Bah après, en plus, ça embaume la pièce.
2: Ah bah, c'est bien aussi.
6: C'est terrible.
3: Écoutez
6: et
3: bien.
6: Nous, on s'est invités.
3: Où sont stockés chez vous, où sont rangés chez vous, les jeux de société?
5: Les jeux
3: moi,
5: société.
3: C'est dans mon armoire du salon. Il y a vraiment une étagère. Je suis très jeu de société. Donc, à chaque fois qu'il y a une étagère entière, tu l'ouvres, un placard entier, c'est rempli de jeux de société.
7: Moi, j'ai trouvé la planque, c'est dans la chambre de ma fille.
5: Il n'y a rien qui est au bon endroit chez toi.
3: Il n'y a rien qui est au bon endroit. L'appareil à raclette, dans ta chaise, tu veux jouer à. Tu veux faire un kiosque avec des copains, faut que tu réveilles ta fille.
7: Ouais, tout est dans sa chambre.
5: C'est fou, gars. Il veut partir en vacances, c'est sur la terrasse.
7: C'est clair. Il y a une belle ambiance là, chez moi.
2: Ah ouais,
7: c'est cool.
2: Alors, moi, je ne suis pas du tout.
3: Oh, mais t'en as quand même, abuse pas.
2: Mais alors, c'est pas à moi, c'est aller. Ouais, ah non, j'en ai pas un, je pense à moi. Et ils sont peut-être, je crois que c'est moi qui ai dû les mettre quelque part, dans le meuble. Dans le placard de la le meuble télé.
3: Ouais.
2: Il y a un petit, voilà. Et vu qu'il y en a deux, ils doivent être là, cachés, j'ai fermé, voilà.
3: Allez, j'ai la dernière, ça dira tout de vous. Où sont rangés les impôts, la paperasse, les bails, les baux?
2: Mais moi, je suis organisée, ils sont dans une petite pochette.
3: Mais elle est où, cette pochette?
2: Alors, sur mon bureau. Et sur mon bureau, tu sais, j'ai un petit truc comme ça en carton très joli avec des petites fleurs.
3: Ah oui,
2: où je mets mes petites pochettes. Ah oui, bien sûr.
3: Rémi, la question, c'est savoir.
8: Moi, c'est dans la cuisine, avec l'huile d'olive.
3: Tu vois les assiettes creuses?
7: Voilà.
2: Entre.
7: Moi, je vais te répondre un truc, je suis désolé, mais il faut demander à ma femme, quoi.
3: Mais c'est fou, la charge mentale qu'elle a, celle-là.
2: Non, mais
3: elle
2: tes impôts à toi?
7: Du couple? Elle a cette charge-là, en effet, mais j'ai plein de trucs aussi à côté. On équilibre. Mais ça, j'avoue que je suis phobique. Je suis phobique.
5: Ah. Antoine, c'est rangé où, toi, les impôts?
6: Le range document à côté du dressing, un petit range document, c'est carré, petite chemise verte, trié par année, évidemment.
5: Antoine. Dès que je suis chez toi, tu me montes la petite chemise verte. Hein.
6: Mais évidemment, tu vas dormir à la maison pour le week-end, on a le temps.
3: On va avoir le temps, je vais te les déclarer, tes impôts.
5: Antoine, reste avec nous. Dans un instant, il y a les infos pour Brio Dîner de ce soir. Rien n'est fait, il nous reste 5 émissions. Rémi peut encore ne pas perdre. Pas gagner, ne pas perdre.
2: Non, quand même.
5: Ça va arriver dans un instant, tous sur une chanson très connue, une info sur une chanson très connue, qui aura la meilleure, on le saura dans un instant. Et Pilé qui arrive aussi sur Énergie.
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5: Charlotte Cardin, qui a été notre invitée quelques fois en 2 ans. Ça a été trop cool de la voir, elle a fait des jeux de dingue, elle a chanté. Elle chantait le Céline Dion et tout à la perfection. Allez revoir toutes ses vidéos. Et ce soir, c'est Angèle qui est notre invitée. Elle a signé son grand retour dans la nuit de jeudi à vendredi. On va pouvoir parler du single, peut-être de l'album à venir.
7: Ouais. Je crois qu'elle va nous donner des petits croustilles.
5: Il y a des petits indices, mais plein d'indices sur Instagram pour essayer de deviner le nom de l'album.
7: Oh.
5: On va la cuisiner. On va pas lâcher, hein. Part pas tant qu'elle a pas donné le nom de l'album. Je vous dis, on la lâche pas. Avant ça, je vous amène à Aurec-sur-Loire. La semaine dernière, dans le hameau de l'Hermé, une compétition insolite était de retour. Le lancer de charentaise.
7: Ah, bien sûr.
5: Eh ouais, mon pote. Le principe, lancer une charentaise le plus loin possible dans un couloir large de 3 mètres. Une 60aine de participants. Les vainqueurs sont repartis avec un magnifique trophée en charentaise.
2: Wow.
5: Ils sont obligés de le garder, exposé toute l'année en bonne place dans leur salon. Cette année, la distance atteinte pour les enfants, 16 mètres, pour les femmes, 17, pour les hommes, 24 mètres.
7: Alors attention, c'est toujours pareil. Hein. Est-ce que la charentaise pèse le même poids pour tout le monde? Est-ce qu'elle est fourrée? Est-ce qu'elle n'est pas fourrée? Tu vois, c'est la charentaise.
5: Non, mais les gars, on est au championnat du monde de leur

0: organisé.
1: C'est carré. Non, mais je préfère être sûr parce que.
2: C'est pas n'importe quoi.
0: Non, mais très bien. La pointure de la Charentaise.
1: Exactement, mais tu rigoles. Puis là, par ce tronc, ça doit être sympa, les Charentaises. Là, vraiment, c'est vraiment le bon moment de mettre des Charentaises.
2: Bah, c'est prévu de longue date, tu savais pas qu'il y aurait la qualité.
1: Ah, bah, bien sûr.
2: Là, tu me fais marrer, mon pote.
0: Après, ils les mettent pas, ils les jettent, justement.
2: C'est le principe. Pilet, c'est ce qu'on écoute tout de suite sur Énergie. Belle soirée, tout le monde. Dans un instant, les infos pour Brio Dîner ce soir. Je suis injouable.
0: Ah ouais?
2: Attention. Imbattable.
0: Moi, j'aime bien la mienne, mais je sais pas si je dirais injouable.
2: Imbattable. Ça arrive dans un instant.
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2: Salut tout le monde, vous allez bien?
1: Oui,
2: on est sur Énergie, c'est jusqu'à quelle heure?
1: Bien sûr.
2: On va faire les infos pour Brio Dîner de ce soir tout de suite. Avant ça, je vous présente. Bah non, mais c'est toujours Antoine.
1: Bah et on l'a vu, Antoine.
4: Ah bah tu l'as les copains, moi.
2: Mais ça me fait plaisir.
4: Pas dire au revoir, hein.
2: Attends, je suis content. C'est toi qui vas voter pour ton info préférée.
4: Alors allez, vas-y.
2: Ah non. Ah, je vois déjà le regard d'Andel. Même s'il est prévu qu'on se voit cet été, quand je descends à La Rochelle, tu votes pour ta préférée, pas forcément la mienne, hein.
4: Évidemment que Camille t'aura la préférée. Évidemment.
2: Bon, bah, c'est bon, non,
0: c'est,
2: rigole,
0: bon, c'est rigole, pas rigole. Grave, on va jouer quand même.
2: Allez, jingle et quatre infos.
5: Qui aura la meilleure info sur une chanson culte? Today's gonna be the day. Thibaut, tu peux mettre juste un tout petit peu plus de réverb, s'il te plaît. Today's gonna be the day. Un peu plus encore. Encore un peu plus.
2: Antoine, comment vas-tu?
4: Au top. Là, je suis avec les copains, ça va trop bien.
2: Antoine, on va commencer avec. Tiens, c'est toi qui vas choisir. Thibaut, tu vas parler de laquelle?
1: Moi, je vais vous parler des Champs-Élysées.
2: On est là.
0: Moi de Mistral gagnant.
2: Rémi.
1: Moi de Roxane de Police.
2: Et moi de Amsterdam de Jacques Brel. Laquelle veux-tu en premier, Antoine?
4: Allez, Mistral gagnant.
0: Ah, trop bien.
2: Allez, on est.
0: Donc, on les pose un tout petit peu, j'aime tellement cette chanson. Moi, j'ai une anecdote sur le fait que cette chanson a failli ne jamais sortir parce qu'en fait, Renaud n'était pas fan de sa propre chanson. Il l'a trouvée un peu cucu, un peu. Il s'est dit, oh là là, c'est la première fois qu'il écrit un truc pas badass, quoi. Et donc, il voulait la virer de son album et il s'est dit en studio, je vais quand même appeler ma femme pour lui faire écouter. Donc, il appelle sa femme, il lui joue vraiment en disant, genre, ah, je trouve pas que c'est de la merde. Et elle lui a dit, mot pour mot, ce qu'il le raconte souvent, elle lui a dit, si tu ne la mets pas sur ton album, je te quitte. Et du coup, il a dit, oui. Ok, ça marche, et c'est devenu Mistral Gagnant.
2: Après, elle l'a quitté plus tard quand même.
1: Pas tout de suite.
4: Ouais, pas tout de suite.
0: Non, mais voilà, heureusement que sa femme était là, sinon on n'aurait jamais eu cette chanson.
2: Eh ben, franchement,
1: ah, mais merci.
2: Bravo à elle. Hein. Bonne info. T'es la terre en te bouffant des yeux. Antoine, qui veux-tu après?
4: C'est pas mal. Amsterdam.
2: Oh là là. Ah bah les autres, hein, vous pouvez ranger vos affaires.
1: C'est sûr, moi je suis assis, hein, donc tu peux y aller.
4: Attends, Camille, on la garde pour la fin. Tu nous as fait un teasing incroyable, on la garde pour la fin.
2: Je suis assez d'accord avec toi. Sinon, rangez vos trousses.
4: Sinon, ils vont partir, il n'y a plus d'émission.
2: Bah non, mais bah, on fait un Pictionary, quoi. Oui, voilà, le jeu est fini, quoi.
4: Allez, Rémi.
1: Ok, ça part. Alors, Roxane Police, inspirée donc d'une soirée de Sting à Paris, inspirée d'une prostituée à qui, en gros, l'histoire c'est je veux te faire changer de vie, j'aime pas ton. Voilà, je veux pas te voir comme ça, je veux que tu changes de life. Il l'appelle Roxane, pourquoi? Parce qu'il s'inspire de Cyrano de Bergerac. La femme dans Cyrano de Bergerac s'appelle Roxane, et donc le personnage principal de sa chanson s'appelle donc Roxane par rapport à Cyrano. Mais je vais vous faire écouter un truc extraordinaire.
2: Mais attends, donc c'est quoi? C'est vraiment Sting qui avait rencontré une prostituée dans une soirée, ou c'est inventé?
1: Non. C'est inspiré d'une soirée, d'un moment dans Paris, la nuit, où il a croisé quelqu'un, il s'est rien passé, c'est juste qu'en voyant cette personne, ça lui a inspiré cette chanson. En gros, j'ai envie de te faire changer de vie. Il lui fallait bien un prénom, il s'est inspiré de Cyrano de Bergerac pour
2: ça, let's go, ouais.
1: Et ça, c'est bon. Et je vous fais juste écouter un truc incroyable, c'est que lors de l'enregistrement, il rentre dans le studio, il pense s'asseoir sur un piano, mais le piano est ouvert, et donc il fait une note improbable qu'on entend au début du morceau. Écoutez. Et tu l'entends rire. Après, ils ont tout gardé. C'est parce qu'il rentre, il s'assoit dans le studio et il s'assoit sur un piano. C'est et il rit avant de chanter. Et ben maintenant vous saurez pourquoi. Voilà. Parce qu'il s'est posé et s'est assis sur le piano.
2: C'est dans la version.
1: Ouais.
2: Attends,
1: il a
2: elle tout gardé. Génial cette info. On peut remettre au début.
1: Elle est géniale cette info, Rémi.
2: Merci. J'avais jamais tilté.
1: Et ben voilà, c'est lui qui s'assoit sur le piano et ça a fait marrer tout le monde.
2: Oh là là, après stop, c'est cafard.
1: Voilà pour
0: en fait,
1: Roxane.
0: C'est bien, je... courir.
2: Très bien, très bien. Thibaut,
1: la chanson de Joe Dassin que tout le monde connaît,

0: Et bah cette chanson, figurez-vous, qui a révélé Joe Dassin. C'est-à-dire que c'est le premier vraiment gros succès qui a révélé Joe Dassin en France, à l'international, partout. Et bah c'est une reprise. La vraie chanson, elle concerne aussi une grande rue. Ça concerne Waterloo Road.
1: Oh non, il m'a pas fait ça. Pas non.
2: Ils ont beaucoup fait
0: du
2: ça.
0: Jason Crest. Et en fait, ils ont entendu ça. Le parolier qui écrivait pour Joe Dassin, il a entendu cette musique en Angleterre. Il fait, ouais, c'est énorme.
3: Ah, c'est
0: ça.
3: Bispo. Ah, bah, oui.
0: Et il s'est dit, bon, je vais reprendre un peu le même délire. C'est-à-dire Waterloo Road.
3: Bah, c'est pas un peu le même délire. Ouais. C'est la même chanson.
0: Hein. Avec la Champs-Élysées, et bah, il a tout transformé. Il faut savoir que Waterloo Road, ça n'a jamais fonctionné. Genre, ça n'a pas rapporté un centime. Et derrière Champs-Élysées, bah, gros carton de Joe Dassin.
3: Aux Orges, j'écoutais une reprise de NoFX de Champs-Élysées.
4: Tu connais pas ce groupe?
3: Un groupe de punk rock.
4: Ça, c'était pour les pistes.
3: Ah bah oui,
4: tu c'est pour les palais, ça ne cache pas.
3: La ride.
4: NoFX, Champs-Élysées, c'est une dinguerie.
3: Champs-Élysées.
4: Mais ça, c'est marrant parce que, en fait, si ça n'a pas marché, c'est peut-être parce que c'était pas les Champs-Élysées.
3: Ouais,
4: nous, ça parle au monde entier.
3: Tu as trouvé?
0: Je suis en train de chercher, mais je trouve que c'est dans un autre titre, peut-être.
2: Après, les cafards, c'est un peu celle-ci, quand même. Hein. Non, mais si on se parle.
3: C'est pas ça meilleur. Les yeux d'Émilie est mieux.
2: Bah oui, évidemment. Mais celle-ci, elle est un peu genre. Ah, après, oh.
4: Les yeux d'Émilie, surtout en ce moment, avec tous les festivals, les concerts dehors, la fête de la musique, c'est.
3: Je mets moi, parce qu'ils ne trouvent pas.
4: Voilà.
2: Tu l'as?
0: Bon, quoi, ça
4: bah, j'écoutais ça, moi. Oh là. Attendez, je vous mets le moment. Attendez, c'est marrant ce moment.
3: Vous connaissez pas ça? Tu connais pas, Antoine?
0: Non, pas du tout.
4: C'est niche, hein?
3: Mais non.
5: Tam, tam, tam, tam, tam. On dirait une partie de Guitar Hero à 2h du matin.

0: Alors moi je vous donne une info, c'est la meilleure.
1: Allez, bah, vas-y.
0: Attends, c'est la meilleure.
1: Non mais lance-la.
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0: On connaît tous déjà cette chanson de Jacques Brel.
3: Bien sûr.
0: On la connaît tous, on l'a tous écouté, nos grands-parents, nos parents, nous, on l'a tous entendu cette chanson de Jacques Brel. Et quand vous écoutez bien, vous allez entendre Sting qui s'assoit sur un accordéon. Quand vous écoutez bien, il est en live. D'accord ? Le morceau qu'on connaît, bah, il chantait tellement bien qu'on dirait en studio, mais c'est en live. Pourquoi ? Parce que Jacques Brel n'a chanté qu'une seule fois Amsterdam.
3: Ah bon?
0: Ouais. Comment ça? Il n'aimait pas la chanson. Il croyait pas qu'elle puisse avoir du succès. Lors de son premier concert, il l'a joué à l'Olympia en 64, Standing Ovation, mais lui l'a détesté. Il l'a chanté que ce jour-là. C'est ce jour-là qu'elle a été captée. Il a chanté qu'une seule fois Amsterdam. C'est la version qu'on connaît. Une fois pour l'éternité.
1: Ah ouais?
0: Ouais.
3: Mais il ne l'a jamais chanté après en concert?
0: Non.
3: C'est fou.
0: Elle l'a chanté qu'une fois. Elle a fait le tour du monde. Lui, il l'aimait pas. Et donc, ce qu'on entend, c'est la seule fois où Jacques Brel l'a chanté.
3: Et on a un live aussi de ce moment-là, non?
0: C'est le live.
1: Bah, c'est celui-là.
3: Je veux dire, là, en vidéo.
0: Ah bah ouais.
1: Ah oui.
0: Bah, c'est ça. Bon, l'Olympia 64.
1: Incroyable. Dommage que sa femme ne l'ait pas appelé pour lui dire tu dors.
4: Il y a qu'une seule vidéo qui existe de Brel qui chante Amsterdam.
0: Ouais.
4: On voit toujours la même.
0: C'est fou.
1: Oui, de toute façon, c'est la même, oui.
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0: Ah, peut-être pas la mettre en entier. On va peut-être pas la mettre en entier. Bon, voilà mon info. J'avais la meilleure ce soir.
1: Je ne savais pas.
4: Bon, en toute honnêteté, je veux pas me fâcher avec les copains, mais je pense qu'ils seront d'accord avec moi. L'histoire de Jacques Brel, elle est folle. Je donne mon point à mon nouveau copain, Camille.
1: Antoine, t'es grave.
3: Il n'y a pas de souci.
0: Ouais.
3: Ah non, je demande.
1: Franchement, Rémi, il avait une super info aussi. Pardon, Thibaut.
5: J'ai bien compris.
3: Non, Thibaut, c'est
0: Rémi, super. Tu restes à moins 5, je passe à 9, les filles sont à 7, mais je retire un point à Thibaut.
3: Ah, voilà.
0: Ça s'en sert.
3: Là, on rigole.
0: Là, on s'amuse.
3: Moins 5, moins 1.
5: Ah là là, la semaine va être dure.
0: Il reste 4 émissions, les gars. Il reste 4 émissions. Tout peut s'inverser. Hein.
3: Mais le but, c'est que je remonte vers toi.
0: Ah oui.
3: Tu me descends en bas, tu vois.
5: Exactement. Moi, je vais te tirer vers le haut, mon grand.
3: Exactement.
0: Oui, le but, c'est quand même de gagner à la base.
3: De s'élever, ouais.
0: C'est pas juste que j'enlève des points à Thibaut.
3: J'essaie de faire des bonnes infos quand même.
0: Antoine, on a passé un trop bon moment avec toi. On s'écoute Alex Warren tout de suite sur Énergie. Belle après.
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0: Oh, j'ai les infos du ministère de la Santé qui tombent au moment où je vous parle. Hein.
3: Qu'est-ce qui se passe?
0: Au moment où je vous parle. On ne sait pas encore quand le plateau de canicule. Parce que qu'est-ce qui se passe en ce moment en France? C'est qu'on a déjà connu des canicules. Un jour, deux jours. Mais là, on est sur un plateau.
1: Ouais, là, c'est un plateau.
0: Là, c'est de l'Arzac. Hein. Plateau, ouais. Et on ne sait pas quand est-ce que ça va vraiment redescendre. Donc, petite galère. Donc, je vais vous dire. J'ai retenu, ministère de la Santé, les meilleurs conseils pour dormir en pleine canicule.
3: Ah, sympa.
1: Pas mal.
0: Vous êtes prêts?
3: Ben, on note surtout.
0: Cédric, il fait chaud chez toi? Ça va, Cédric?
7: Ah, il fait bon, ouais.
0: Il fait chaud ou il fait bon?
7: Ah, il fait chaud.
0: Ah, il fait chaud.
3: Ah oui.
0: Trois conseils. Le soir, manger léger.
3: Ben oui,
0: pas de
3: tartiflette.
0: Non, mais attendez.
1: Ça, c'est important.
0: Pas juste de le dire parce qu'il fait chaud et que du coup, on n'a pas très faim. Mais en fait, port en glucides et de préférence froid pour ne pas augmenter la température du corps.
3: Ah.
0: Donc, si on peut, si vous pouvez manger froid et une salade, en gros, c'est bien quoi.
3: Mm-hmm. Ok, très bien.
0: Je fais un test.
7: C'est
0: je propose une raclette ce soir.
3: Oh, bah non.
7: Raclette, non.
0: Merci.
5: Je vous jure que j'en ai mangé une la semaine dernière, moi.
0: Bah, il faut pas. Mais là, c'est maintenant. Si je vous propose des carottes râpées ce soir.
1: Bien.
0: Faire le test, hein.
3: Oui.
0: Attention, une soupe de carottes pommes de terre.
5: Non, parce que c'est chaud.
3: Ah, attention.
5: C'est chaud.
3: Tu l'as fait froide, je la mange.
0: Eh ben oui, mais elle est chaude.
5: Ouais.
3: Donc j'aurais dit gaspille pas de chaud.
0: Ah oui, c'est comme ça. Ouais, tu vois, t'es déjà la connerie, tu vas avoir chaud toute la nuit. Ouais. Ensuite,
1: dormir.
0: Deuxième conseil que je vous donne quand vous voulez dormir sans avoir trop chaud, quand il fait très chaud pour dormir, pas d'alcool ni de café.
3: Les cafés, on est mal.
1: Ouais, nous on est
3: J'en ai bu 6 déjà.
1: Moi aussi.
0: Pas d'alcool ni de café. Pourquoi?
1: Okay.
0: Pour rester hydraté et bien dormir, pas d'alcool ça déshydrate. Pareil pour le café. Ça déshydrate aussi.
1: Ah, ça déshydrate?
0: Donc je vous appelle ce soir pour manger des carottes râpées, mais je vous sers une petite bière avec.
5: Eh bien sûr que tu nous as.
3: On va encore tomber dans le panneau.
1: Oh non. Et quand tu diras, et un petit café pour terminer?
0: Eh ben non.
1: Non,
0: surtout pas.
1: Surtout pas.
0: Et enfin.
1: Oui.
0: Pas de sport après 18h.
5: Oh bah
3: ça va aller.
1: Je pense qu'on est plus sur pas de sport en ce moment, donc il n'y a pas de problème.
0: Pas de sport après 18h. L'effort physique augmente la température du corps.
1: Ah oui.
0: Il est difficile de faire redescendre lorsqu'on va aller se coucher.
5: Donc le sport, vaut mieux le faire en plein cagnard à midi, en gros.
0: Oui.
8: Non mais tu peux, non mais tu peux faire dans des salles.
0: Ah oui, climatisé.
8: Basic fit. T'as même le, tu repars avec le sac à dos.
3: Mais attends, c'est marrant. Je suis passé ce week-end un peu en bord de mer.
8: Ils ont le sac à dos.
3: Ils ont maintenu un triathlon. Mais j'ai jamais vu autant de camions de pompiers de Smur d'aller chercher,
1: qui allaient chercher des athlètes. Qui avait ça, c'est dingue.
3: T'as envie de dire, mais les gars, stop, arrêtez de courir.
1: Oui,
3: il
1: fait
3: 45. Bon, en tous les cas, je rappelle mes trois conseils. Ordela.
1: Oui.
3: Mes trois conseils.
1: Alors, premier conseil, il faut manger pas beaucoup.
3: C'est le ministère de la Santé, hein. Oui. C'est pas Papy Combal, hein. C'est le ministère de la Santé.
0: Ah, très bien.
1: Manger léger, pas chaud, une petite salade. Ensuite, ne pas boire de café, ne pas boire d'alcool.
3: Exactement,
1: et
3: merci.
1: Ensuite, ne pas aller à la salle de sport après 18h.
3: Après 18h, ça fait trois conseils. Et ben vous savez quoi? Je vous en mets un quatrième.
0: Oh, oui, on reçoit.
3: Oh, je suis un homme libre.
1: Qu'est-ce qui pourrait se passer?
3: Je suis un homme libre, je suis sans filet, tiens. Qui va m'arrêter? Le ministère de la Santé, c'était trois conseils, j'en rajoute un.
1: Le tien perso.
3: Foutez-moi en zonzon de la santé.
8: Bah, elle existe en plus.
3: Bah oui, à la santé.
8: Attends pour moi.
3: Tiens, viens jeune, on va te montrer trois conseils là.
8: La blague ne fonctionne pas.
3: Je la retire en podcast, que j'ai pas l'air d'un con. Hein. Alors, trois conseils, je donne le quatrième. Écoutez, ne prenez pas de douche froide.
1: Ah oui,
0: ah bah oui.
1: C'est à température.
0: Ah, oui. Ah, c'est l'effet qui se coule en fait.
3: L'eau glacée sur la peau fait l'effet inverse. L'eau glacée va provoquer une contraction des vaisseaux sanguins. Bref. Il faut pas prendre d'eau glacée, ben pas brûlante non plus, mais vous avez compris, à température.
1: Ouais.
3: Faites pas cuire un poulet rôti au four non plus, ça accentue la chaleur de la pièce. Mais même pas.
8: J'ai dit on mangeait pas,
1: on
8: chaud.
1: Pas chaud.
3: Oh là là là là, oh. Mais c'est pas vrai.
8: Mais tout ce qui apparaît, c'est ça que je veux dire. Faut pas les faire fonctionner.
3: Oh là là. Mais c'est pas vrai. Je me fais l'écho du ministère de la Santé, mais c'est incroyable.
8: On a noté. Hein.
3: Votre astuce, hein, quand il fait chaud, c'est quoi votre astuce?
8: Ah ben, moi je, enfin c'est à dire, l'idée c'est quand même de vivre. Peu vêtu.
3: Bah ouais.
8: Moi, mon astuce, et c'est pas une astuce poète-poète, c'est une vraie astuce, je mets quasiment rien.
3: Tu veux juste un petit slope.
8: Un petit slope, attention, hein, de qualité, repassé, propre. Hein.
1: Mais. Enfin, tu fais ce que tu veux.
8: Non, avec beaucoup de respect. Mais juste un petit slope, quoi.
1: Ouais. Non, moi, je suis une psychopathe de mettre des trucs aux fenêtres, ouais, ou les couvertures. Même les lumières, je suis là. N'allume pas la lumière, donc on vit dans
3: le. Ce qu'il faut, c'est garder la fraîcheur. Une fois que vous l'avez perdue pour toujours.
1: Pour toujours.
3: On ne perdra pas.
1: C'est
3: non,
1: ce
3: mais
1: que
3: une fois que t'as laissé entrer la chaleur, t'es mort dans le film. Hein.
1: Exactement.
3: C'est terminé. La chaleur, elle est entrée, c'est fini, elle est chez toi. C'est comme les punaises de lit. T'en as une, t'en as mille.
1: Ah, waouh.
8: Je suis infesté de fourmis, moi. Chez moi.
1: Ah,
8: je crois qu'il y a
1: fourmis.
8: Un truc avec la chaleur, tiens, pareil.
1: Après,
8: attention, peut-être elle vient juste te reluquer en slip. Hein.
3: C'est
8: vrai que j'en ai vu
3: juste dans l'horaire, le mois, l'autre avec son slip.
8: Je l'ai vu tout à l'heure sur la salière qui m'ont regardé comme ça. Voilà, qu'est-ce que c'est.
1: T'as du succès, toi.
3: Cédric, on va écouter Tyke, Girlfriend, tout de suite, et on reste avec vous sur Énergie. Bien sûr qu'on prend soin de vous dans cette chaleur. On est là avec vous jusqu'à 19h. Et avec Angèle, notre invitée, elle sera là d'ici une heure.
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3: Merci d'être là sur Énergie.

0: tu vois comment t'es.
1: 4-0 pour la. Non, ça va dérouler ce soir. Jonathan,
2: ah ouais,
1: ça va
2: vraiment pour
1: 4-0.
0: J'avais dit 3 le premier. Hein.
1: Ouais.
0: Et 4-0.
2: 4-0. Ah ouais. Ok, moi je suis 3-0 alors.
1: Ok, bon, je note.
3: Je pars sur 3-1. Parce que. Je pense qu'il y a quand même un petit but. À un moment donné, ils vont faire trop les malins.
2: Non, je pense
3: et il y a un but qui va pas
1: durer. On sait vous faire les malins.
2: Ils vont jouer, quoi.
1: Alors, et alors, on fait c'est plus ça. De passes. Ouais. Quoi, les malins quoi.
3: Ils vont faire comme tu dis, là, plus de passes, des rings, des jings.
1: Ils vont jouer avec les mains.
3: Des jongles.
2: Oh, waouh. Il a fait un AVC. Appelez quelqu'un.
1: Oh là là.
2: Ça va, Thibaut
3: bah, il fait chaud, hein, comme tout
2: ah
3: le
2: oui.
3: monde.
2: Ah oui.
0: Je vais vous raconter une
2: il
0: histoire.
2: Il fait chaud comme tout le monde.
0: Pardon. Incroyable. Dans un instant, on va jouer. On n'a pas encore joué 0870 42 48. N'hésitez pas à vous inscrire. On vous offre Switch 2 et.

0: ouais, je veux changer et tout. C'est un plan de chat.
1: Non, non, non.
2: On dirait
1: non
2: de toute façon.
0: Ah non, mais il me reste 5 émissions et 1200 plans de chat.
1: On dirait un stand à la foire, tu sais.
0: Oui,
1: ah non,
0: ça.
1: J'ai déjà la peluche, je pourrais me mettre le petit pistolet à vie.
0: Bah non, non. Bon, il y a Zoé qui est avec nous. Ça va, Zoé?
3: Oui, bonjour.
0: Zoé, je vais vous raconter une histoire à tous, vous allez halluciner, vous allez essayer de la retrouver. Je vais vous parler de Nancy Napoles. Nancy est maire de la ville de Tenancingo au Mexique. Elle est maire, quoi. Elle est maire dans une ville mexicaine. Et elle a détourné 2 millions de dollars dans sa ville.
4: Oh là là.
0: Pas cool, hein?
4: Non, pas cool. Déjà, c'est pas génial.
0: Pas génial.
4: Ça part pas très bien comme histoire.
0: Pour peindre la crèche, elle a pris les deux barres. Et pour masquer ce détournement, et que personne ne se rende compte qu'il manque 2 millions, pour cacher le trou, qu'est-ce qu'elle a fait? Le trou de 2 millions, qu'est-ce qu'elle a fait?
1: Oh là là. Attends. Elle a investi dans un truc?
0: Ah non. Mais,
1: non,
0: ah, ouais, non, les 2 millions, elle les a dépensés.
1: Ah, elle les a dépensés.
4: Mais est-ce qu'elle a fait croire qu'elle les a dépensés pour autre chose que ce qu'elle a dépensé?
0: Bah peu importe, je sais pas dans quoi elle les a dépensés. Juste, elle a pris 2 millions à la mairie.
4: Ok.
0: Et pour les. Pour combler le trou, qu'est-ce qu'elle a fait?
1: Ben. Ah, pour combler le trou. Oh, elle a dealé de la drogue. Elle aurait dealé un peu de drogue.
0: Non.
4: Mais non, parce que si elle deal, elle garde 2 millions pour elle et puis elle les dépense.
1: Alors attends, comment elle a pu prendre 2 barres pour rembourser?
0: C'est ça. Comment elle s'y est pris? Quel stratagème a-t-elle trouvé pour récupérer les 2 millions d'euros qu'elle avait piqués dans la caisse?
4: Est-ce qu'elle a monté une fausse association? Enfin, pas un faux quelque chose. Ouais. De toute façon, oui.
1: Un faux festival.
0: Non. Ah, pas bête. Non.
2: Une fausse note de frais. Elle a dit, en fait, j'ai mangé pour 2 millions d'euros.
0: Bah, c'est beaucoup cher. L'osso buco, je sais pas combien il te revient, mais non, c'est pas ça.
4: Non, mais qu'est-ce qu'elle aurait pu faire comme.
1: Attends, elle a monté un faux resto dans lequel elle faisait croire
0: qu'il y avait... Pas du tout. Je vous le dis.
4: Ouais, ça m'énerve.
0: Elle a organisé un faux kidnapping.
4: Un faux kidnapping?
0: Écoutez bien. Donc, elle est quand même maire d'une ville. Ouais. Balkany à côté, c'est derrière.
4: C'est
0: clair. On a trouvé plus fou. Hein. Écoutez bien, Nancy a simulé un enlèvement et celui de son mari. Les faux ravisseurs menaçaient de la tuer si elle ne payait pas 2 millions de dollars, pile la somme qu'elle a détournée. La mairie a donc lâché 2 millions de dollars pour la libérer. Comme ça, dans le trou de son détournement est justifié par la fausse rançon. Génie, quelque part.
1: Ah, pas mal.
0: Génie. Sauf qu'à sa libération, une enquête a été menée. La police a découvert des appels. Et donc, ils ont vu qu'en fait, elle avait payé les ravisseurs 28 000 dollars.
4: Oui.
2: Ah oui, un petit peu.
1: Aïe. Puis bon,
4: génie vite fait, quoi.
1: Quand tu sais pas faire. C'était peut-être des potes qui l'ont kidnappé. Tu les appelles par leur prénom.
4: Oui, c'est ça.
1: Quand ça marche pas. Hein.
0: C'est pas bon, hein. Nancy a été arrêtée, risque 16 ans de prison. Son mari et son fils sont toujours en cavale. Le plus drôle, elle fait partie du parti anti-corruption du pays.
1: Non.
0: Je te jure que c'est vrai.
1: Mais c'est pas possible.
0: Oh là là là. C'est terrible, hein.
1: Mais c'est terrible.
4: Déjà, comment tu peux avoir cette idée? Enfin, c'est quand même assez.
0: Mais je trouve que c'est brillant comme idée.
4: Oui.
0: C'est dur parce qu'elle avait piqué dans la caisse, mais je trouve que l'idée elle est géniale, elle est trop forte. Elle s'est fait gauler.
4: Elle s'est fait gauler. Ouais.
1: Puis bon, piquer 2 millions, faut avoir un projet. Hein. Ça fait beaucoup d'argent. Hein. Tu vois ce que je veux dire?
0: Si tu sais pas quoi en faire, tu me dis. Hein.
4: C'est quoi j'allais dire? Hein. Oh ben moi je trouverais quoi en faire. C'est pas grave.
1: Sérieux quoi?
0: Qui c'est la personne que vous appelez si vraiment vous devez simuler un enlèvement, vous devez faire cacher un corps, n'importe quoi? Qui c'est la personne que vous appelez?
1: Moi, pour m'agresser, de manière à ce qu'on comprenne que c'est un vrai kidnapping et que c'est vraiment crédible, mon frère, il n'y a pas de problème. Mon frère, je pense qu'il peut m'en mettre 2-3, ce sera crédible.
0: Mais demain, t'as un truc à cacher ou quoi? C'est ton frère qui t'appelle?
1: Ouais.
0: C'est qui, toi, Zoé?
3: Moi, ce serait ma meilleure amie.
0: Elle s'appelle comment?
3: Margot.
0: Ouais, Margot.
4: Ouais. Oui.
0: Margot, elle cache le corps?
3: Oui, avec moi.
0: Ah, bah, bien sûr. Elle le termine à coup de pelle, mais bien sûr. Et toi, René?
4: Bah, moi, ma sœur, hein, évidemment.
0: Bah, voilà.
4: Toujours dans les bons coups, celle-là. Ah, bah,
0: je crois que ce serait mon frère aussi, moi.
4: Mais oui, mais c'est normal. Enfin, c'est-à-dire, c'est normal, c'est logique, en fait, tu vois.
0: Ouais, on tombe ensemble. Quoi.
4: Bah, bien sûr.
0: Je tombe, quoi.
4: Évidemment. Et d'ailleurs, Erika, tu n'hésites pas à m'appeler si t'as besoin de moi pour un kidnapping ou quoi.
0: Oui, mais ne l'encourage pas non plus.
4: Qu'elle sache que je suis là pour elle.
0: Bien sûr.
4: Y a pas de soucis.
1: C'est nos parents qui vont être contents. Hein.
4: C'est ça.
0: C'est terrible, quand même, comme histoire.
4: Ouais,
1: carrément.
4: C'est horrible.
1: Carrément.
0: Zoé, ma puce.
3: Oui.
0: Je voudrais te faire un gros bisou. Dans un instant, si tu veux, tu peux jouer avec nous. Si t'as envie d'une plante chasse, 0870 42 48. Si t'as envie, tu restes. Sinon, quelqu'un nous appelle, on va jouer au Battle Quiz.
1: Oh yes.
0: Eh ouais. Le Battle Quiz dans un instant. Reste avec nous, c'est ce qui arrive sur Energy. On écoutera Shakira aussi.
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0: Merci d'être avec nous sur Énergie, merci de nous choisir. On est là avec vous, bien sûr, parce qu'on vous offre Plancha et Switch 2 ce soir.
1: Ah, oui,
0: oh, wow. Switch 2 tout à l'heure avec Angèle. Elle vous fera gagner, je l'espère, ce jeu. Et là, dans un instant, c'est la Plancha 0870 42 48. Je l'ai proposé à notre auditrice Zoé avant, qui est finalement est partie.
4: Elle est partie.
0: Tu dis si t'as envie tu restes. Bon, je ne cache pas que elle est plus en ligne.
4: Ah non.
0: Elle a quitté. Bon, bah, oui. Elle a quitté le projet. Elle était très sympa, elle avait envie de rigoler avec nous, mais la planche là, c'est trop pour elle.
4: Oui, passe pour la non plus.
0: Je comprends. Voilà. Il n'y a pas de souci. En tout cas, elle a gagné dans un instant. Incroyable. D'offrir des cadeaux que personne ne veut. J'ai jamais vécu ça.
4: Mais attends.
0: Mais c'est la plancha énergie, je vous dis.
1: Mais oui, elle est, je te dis que quand tu mets une chipo, ça part en David Guetta. Les gens ne comprennent pas.
0: Jamais Gossanen. On va faire ça dans un instant. Le battle quiz, il nous faut deux auditeurs. 0870-42-48. Le temps d'écouter Macha qui. C'est parti.
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0: Bienvenue tout le monde, on est sur Énergie, on est en direct avec vous, bien sûr, et c'est comme ça jusqu'à 19h. C'est pas une soirée normale, il y a Angèle qui est avec
1: nous. Ben oui.
4: Arrête.

0: Et on va en parler avec elle tout à l'heure.
1: On a tellement hâte. Longtemps qu'on n'a pas vu Angèle. Hein.
0: Bah oui.
1: Attends, moi, dans la fois, c'était quand?
2: Moi, c'est
1: ce soir avec.
2: C'est jamais, moi, par exemple.
1: On dit avec justice. Il y a l'album qui se prépare. On parlera de tout ça avec elle tout à l'heure, bien sûr. Et pour l'instant, il y a Thibaut qui veut jouer avec nous. Salut Thibaut.
3: Salut.
1: Ça va, mon Thibaut?
3: Ouais, ça va, et vous?
1: Ça va très bien. Thibaut, on va changer de jeu. On va faire le passe à ton voisin.
2: Ah, ok.
1: On change complètement de jeu.
2: Oh, wow.
1: Ça va être un passe à ton voisin, le jeu. Il y a Curtis qui est là aussi, normalement. Salut toi, Curtis, t'es là avec moi?
4: Ouais, salut Camille.
1: Salut mon pote. Curtis, tu vas jouer.
4: T'entends bien, ça?
1: On t'entend super.
4: Ah, cool.
1: Curtis, tu vas jouer avec Ornella. Thibaut, tu vas jouer avec Rémi.
0: Yes.
1: L'un de vous deux va gagner une plancha. Il va falloir que vous fassiez gagner 3 points à votre auditeur.
5: Ok, très bien.
1: Le principe, je vous donne des thèmes. Vous aurez 3 secondes maximum pour me donner une bonne réponse que je considère être une bonne réponse dans le thème.
2: Ok.
1: Plus de 3 secondes ou une mauvaise réponse, le point va à l'autre.
4: Ok.
1: Je souhaite bonne chance.
6: Le passe à ton voisin.
2: Apparemment, il est ouh.
1: Je savais même pas.

0: Ah ouais.
1: Ah, je voulais continuer ça m'inquiétait. Bonne chance, je commence avec toi, on est là.
2: Oui.
1: Je rappelle, tu joues pour Curtis.
2: Tout à fait.
1: Thibaut Curtis, vous pouvez pas répondre, vous. Hein.
3: Oui.
1: Attention. Chacun votre tour, citez-moi une chanson de Madame Combal. Dua Lipa.
2: Ah oui, bien sûr. Be the One.
1: Ouais.
0: Je suis nul. Ah, je suis nul.
1: Genre aucune.
0: Bah ouais, pas les titres. J'ai pas les titres. J'allais dire un espresso comme un blaireau alors que c'est même pas elle.
2: C'est Sabrina Carpenter.
0: Bah je sais.
1: Ouais, maintenant elle fait la pub d'espresso. Oui,
0: mais... Oh bah ça fait
1: Fever, ça m'en vient.
0: C'est trop tard. Ouais.
4: Ah ouais, vraiment 20 minutes. Hein.
2: Ouais. Ça passe.
1: Ah oui, celle-ci. Bah oui, je l'adore.
0: C'est celle-là, Fever.
1: Houdini. New Rules, One Kiss, Love Again, Cold Earth. Après, à la maison, elle chantait Mistral gagnant, mais. C'est perso, tu vois, mais ouais. C'est ses chansons à elle, c'est ça. Attention, on passe à Rémi, ça fait déjà un point pour Ornella, un point pour Curtis.
0: Allez.
1: Rémi, voici la question. Cite-moi des villes hongroises autres que Budapest.
0: C'est impossible.
1: Il y avait Szeged, 150 000 habitants. Ah, tu veux pas gagner, hein?
0: Ah non, c'est fou.
1: Non, non, allez, on y va, pour de vrai, pour de vrai. Citez-moi un jeu de société.
0: Trivial Poursuite.
2: Qui est-ce?
0: Monopoly.
2: Tabou.
0: Bonne paye.
2: Cluedo.
0: Uno.
2: Le jeu des sept familles.
0: Sky Joe.
2: Comment ça s'appelle, si vous voulez? Ouais, putain, je suis la pire personne en jeu de société, moi je suis désolée.
1: Il y avait Hippo Glouton, ouais. Il y en avait plein.
2: Attends, déjà, pour quelqu'un qui joue pas, j'en ai déjà trois au moins.
1: Il y avait Croque Carotte, il y avait plein de trucs.
2: Oui,
1: bien sûr,
2: vrai.
1: Codename, Cador. Ah,
0: voilà.
1: Un partout, full mal. Hein.
2: Ouais, c'est clair.
1: Le passe à ton voisin. Allez, thème suivant. Ça repasse à Ornella qui commence. 3 secondes maximum pour donner ce que je considérais comme être dans le thème. Citez-moi des sauces qu'on peut mettre dans des pâtes.
2: Bolognaise.
1: Pesto. Verde.
2: Pesto rosso.
0: Il cherche. Alors, sauce, on pourrait appeler ça sauce à la crème.
1: Allez, ciao. Non, t'as pas le droit. Sauce crème, tu mets du parmesan.
2: Non, mais c'est. Mais tu fais le malin.
1: Sauce tomate.
0: Mais il y avait carbo.
1: Arrabbiata. Carbonara.
0: Mais crème, c'était carbo. Enfin, j'ai pas été au bout, mais.
2: Ah bah t'as pas
1: été
2: au
1: bout,
2: oui.
1: J'aurais pas de crème sur la carbo. On en a parlé 10 fois.
0: En plus, c'est vrai.
2: Sauce crème.
0: Deux
1: points pour Curtis.
0: Allez.
1: Et on est là, ça peut déjà être le dernier thème.
3: On est là.
0: Non, t'inquiète, Thibaut, ça va le faire.
2: On est là, ouais.
1: Attention, citez-moi quelque chose qu'on trouve dans le sac d'un collégien, Rémi.
0: Une trousse.
1: Oui.
2: Des cahiers.
1: Oui. Un cahier de texte, CPE, tout ça.
2: Un livre.
1: Oui. Un rapporteur.
0: Oui.
2: Une règle.
1: Une équerre.
2: Une calculatrice.
1: Un compas.
0: Oh là là.
1: Non, mais c'est dans la trousse. Hein.
0: Ah, si on. Ah, bah ça va aller vite. Si
1: alors, change vite. Change vite.
0: Non, compas, je suis obligé. C'est pas dans la trousse.
1: Non, change vite, devant. Je te dis. Bah écoute-moi. Je mets pas dans la trousse.
0: Et bah, c'est
1: chose qui est pas dans la trousse.
0: Et bah voilà, je t'ai donné.
1: Mais non.
0: Une gourde.
1: Bah voilà.
0: Oui.
2: T'as dit lycéen ou collégien, pardon. Non, c'est très important pour ce que je vais dire.
0: J'accepterai les deux.
2: Ok, une cigarette électronique.
1: Oh non, c'est pas accepté ça.
2: Bah excuse-moi, tu connais pas. Bah oui.
0: Et moi j'ai un laboubou qui pend sur le côté. Un laboubou.
2: Un quoi?
0: On le trouve dans un sac de collégien.
2: Bah non.
0: Sur dans.
2: Pardon.
3: D'accord.
1: Oh. Oh là là. Vous l'acceptez, la boubou? Allez, on repart.
2: Ah
1: on accepte la boubou.
0: Ah oui.
2: Non, on repart dans le sac de collégien?
0: Ouais.
2: D'accord.
1: Enfin, ou de lycéen, enfin. Ou même une branche un peu technique, hein, tu vois, tu veux dire. C'est peut-être il fait un CAP, enfin, je te laisse dans ton.
2: Un petit paquet de bonbons?
0: Ouais.
2: Ah oui.
0: Alors moi, ma fille en tout cas, elle a des compotes.
2: Commence pas à nous arnaquer
0: elle
2: comme ça.
0: Elle a des compotes dans son sac un peu de sucre la journée.
1: À manger quoi, à manger.
0: Allez. À manger. Bon.
2: Bah j'avais dit des bonbons à manger, excuse-moi, c'est. Bon bah ok. D'un coup il est devenu. Voilà. Je sais pas, qu'est-ce qu'il pourrait avoir dans son sac? Un paquet de clopes.
1: Non, au collège.
0: Ah, je prends.
2: Bah bien sûr.
1: Au collège.
0: Ah, je prends.
1: Mais elle a déjà dit une puff.
0: Je prends.
2: Bah, c'est pas la même chose.
1: Du tabac chiqué. Bah oui.
2: Bah non.
0: Si, il faut voir.
1: Alors d'accord,
0: des préservatifs, si peu.
1: Bah voilà, très bien, des préservatifs. Je rappelle, on le trouve dans le sac d'un collégien. Ou d'un lycéen, vous avez compris, d'un étudiant.
2: Des cartes Panini. Il a ça, le fils de Léo.
0: des Doliprane, médicaments en général.
1: Si tu veux pas perdre, c'est lui qui valide.
0: Oui, ah bah, carrément. Pour moi, je valide, hein, Panini. C'est pas parce que tu joues pour moi. Hein. Je trouve que ça passe. T'as dit quoi, toi?
1: J'ai dit des médicaments, genre Doliprane.
0: Ok.
1: Ah bah, bien sûr.
2: Une Switch.
0: Ah oh, bien joué. Il revient nulle part, la Switch.
1: Bah, il y a un truc.
0: Ah bah non, c'est interdit.
1: Bah oui.
0: Ah bah, pardon, c'est interdit.
4: Bah, remarque, les crampes aussi.
2: Bah oui, n'importe quoi. Ils
1: l'ont
2: tous.
1: On a même pas pensé au téléphone.
0: Ah bah oui, bah il fallait 2-2. Allez, égalité, ça se joue sur un dernier thème.
5: Le pâte à ton voisin, pâte à ton voisin.
2: Attends, Switch, ouais. Non, parce que c'est interdit. Alors qu'une puff et des clopes, y a pas de souci pour toi.
0: C'est subjectif.
2: Écoutez,
0: hein.
2: Ce jeu...
0: j'ai dit que c'était subjectif.
2: Ah bah, c'est totalement subjectif, y a pas de souci, ouais, ok. Vraiment, là, c'est.
3: Une plancha, ça aurait marché.
2: Oui, c'est clair, une plancha, ouais.
0: Attention.
2: Un barbecue.
3: C'est ça.
0: Là, va vite y avoir de la casse.
2: Allez, vas-y. C'est à qui de commencer?
0: Citez-moi un pays qui commence par C, Rémi.
1: La Croatie. La Colombie, la Chine.
2: Ouais.
0: Oh là là, le Canada, le Cap Vert.
2: Ah, mais il y en a plein, il y en a plein.
0: Curaçao, Chypre, Côte d'Ivoire, Cambodge, Cameroun.
2: Aïe, aïe, aïe. Non, mais depuis tout à l'heure, on a tous envie de frapper Rémi, mais il n'y a pas de souci.
0: Oh, ouais, excusez-moi.
2: On est très...
1: La violence n'est jamais une solution.
2: Ah, oui, mais parfois, ça soulage un petit peu comme ça. Après, on ne dit pas qu'il faut le faire.
0: Eh bien, ça veut dire que c'est gagné pour Rémi et Thibaut. Bravo tous les deux. Oui, bah, la plancha, elle est gagnée. Curtis, tu pourras retenter demain. Et puis, on a une Switch 2 à vous offrir quand Angèle sera avec nous tout à l'heure. On est là jusqu'à 19h avec vous sur Énergie. Et on s'écoute M. Pokora tout de suite.
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0: 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Je suis content, il y a Angèle qui va arriver dans 30 minutes. Elle va être avec Le grand retour d'Angèle, ça sera chez nous aux alentours de 18h, ça va arriver. Rémi Ornelas sont là, il y a Aurélien qui est là aussi, ça va Aurélien?
8: Bonjour tout le monde, bonjour Camille, comment vous allez?
0: Eh ben ça va très bien mon poteau, t'habites où?
8: Je suis à Gap dans les Hautes-Alpes, je pense que tu connais Camille.
0: Arrête des conneries mon Michel. Et vraiment t'habites à Gap?
8: Oui, j'habite vraiment à Gap.
0: Mais qu'est-ce que tu fais dans la vie là-bas? Je suis né à Gap hein.
8: Oui, je sais que tu es né à Gap. On te suit très proche dans les Hautes-Alpes.
0: Bah, t'as un cœur. Tu fais quoi là-bas?
8: Eh ben, je suis chauffeur pour des enfants en situation de handicap. Je les emmène de leur domicile à l'école et de l'école à domicile.
0: Eh ben, génial. Un très beau métier, Aurélien. Ça va la chaleur? Quelle chaleur il fait à Gap?
8: Là, en ce moment, il fait très très chaud, je pense.
0: Ouais, mais très chaud à Gap. C'est pas très très chaud chez nous. C'est combien il fait?
8: Là, on frôle les 40 degrés.
0: Ah oui, quand même. Mais toute la France brûle, en fait.
8: Donc, on est bien au frais.
0: Oh là là. Aurel, t'habites où? Tu fais le bourgeois ou t'habites vraiment Gap ou t'habites un peu à côté?
8: Juste un peu à côté.
0: C'est où?
8: À la Roche des Arnauds.
0: Ah bah voilà, bah attends, bah va. Ça parle un peu là, ça parle vrai, va.
8: Eh oui. On se considère comme Gapensé.
0: Bien sûr, non mais je connais un peu quand tu sors les grandes villes du coin.
1: Bah alors, oui, ouais,
0: t'as un petit peu à côté, Bâtie-Neuve, Bâtie-Vieille, on connaît.
8: C'est ça même.
0: Bah, bien sûr. Je vais vous parler de Coupe du Monde.
2: Allez.
1: Très bien.
0: Je vais vous parler d'un animal de la Coupe du Monde. Et un animal, vous savez, très souvent, un animal peut prédire les pronostics. Il y a eu le poulpe en 2010. Claire. D'accord. Il est mort quelques mois après la Coupe du Monde.
2: Oh,
0: ah bon?
2: Ouais.
0: Je sais pas qui est mort juste après. Et en Belgique, il y a un chat, Maximus, qui fait tous les bons pronos.
1: Ah ouais.
0: Il est même devenu plus célèbre que son maître, qui est Maximus.
1: Qui est Maximus?
0: Qui est Maximus, Aurélien?
8: Un éléphant?
0: Ah non, c'est vraiment un chat. Il n'y a pas de. Oui, mais j'ai vraiment commencé en disant c'est un chat. Mais qu'est-ce qu'il a de particulier, ce chat?
1: Alors attends, son maître est particulier?
0: On connaît son maître est particulier.
1: Oh,
0: on connaît son maître.
8: C'est une célébrité?
0: Bah, c'est quelqu'un de connu, ouais. En Belgique surtout.
2: Ah, ben. C'est Angèle?
0: Non.
2: Non.
0: T'as un chien, Angèle. Hein.
2: Oui, elle a un chien, c'est vrai.
1: C'est le chat de. Je sais plus comment ça fonctionne. Du roi? Des Belges? Ou de la reine?
0: Du premier ministre.
1: Ah.
0: Il y a un roi, mais là, c'est le premier ministre. Ouais. Bart de Wever est premier ministre, pas très populaire. Il a une image un peu rigide. Alors, son équipe, elle dit, tiens, pour choper un peu de followers, on va prendre ton chat Maximus et il va nous faire les pronos. Et sauf qu'il a tous les bons pronos.
1: Ah bon?
2: Et comment il fait?
0: Il met des, comment dire, de la pâté.
1: Ah, il met de la pâtée devant la Croatie, devant, je sais pas moi, le Qatar ou match nul, ah, et il va. En gros, il donne pas le score non plus, hein, tu vois, mais il dit qu'il va gagner.
2: Il mettait sa patte dans la pâte et après il écrit sur le. Non, mais.
0: Omar Mathieu.
2: Mathieu.
0: C'est pas ça.
1: Mais déjà, il a un prénom, il a un nom de voyant, hein. Quand tu t'appelles Maximus.
0: Mais non, il a un nom de gladiateur.
2: Surtout un nom de gladiateur.
1: Aussi,
2: oui.
1: Ouais.
2: Parce que.
1: Père d'une mère assassinée. Fils d'un père assassiné. J'aurai ma vengeance. Dans cette vie ou la suivante.
0: Oh.
1: C'est Maximus.
2: Il
0: a vu deux films dans sa vie.
1: C'est foutu. N'importe quel film, il sait pas. Les acteurs. Quel est l'acteur de Gladiator?
0: Russell Crowe.
1: Oui. Je connais plus ce Maximo, moi, celui qui livre des congelés à la maison, quoi. Je me mets moins Maximus. C'est moi, mon délire.
0: Attention, comment s'appelle l'acteur dans Starsky et Hutch?
8: David Hasselhoff.
0: Ah, pas du tout, Aurel.
1: Ouais, c'est dur, hein.
0: Vas-y, Rémi, parce que vraiment, sur les acteurs et tout, c'est incroyable.
1: Non, je l'ai pas.
0: Mais déjà, il y en a deux.
1: Non, mais du film, pardon, le film Starsky.
0: Ah, du film, aucune idée.
1: Je savais même pas qu'il y avait un film.
0: Ben Stiller et Owen Wilson.
1: Ah bon? Ils ont fait un film?
0: Mais attends, faut que je le note. Faut que je le regarde.
2: Il est vieux, déjà, le film.
1: Ah bon?
0: Mais c'est fou.
1: Fight Club,
0: le film Fight Club.
1: Bah,
0: il y a Brad Pitt.
1: Oui, j'ai que
0: il
1: Brad.
0: Joue avec qui?
1: Aucune idée.
0: Mais c'est dur.
1: Je voulais dire Brad Pitt, mais j'ai pas.
2: Edward Norton.
1: Edward Norton. Super.
2: Il est super. Bien. Elle vient pour lui.
1: Et bah, il sait se battre, Edward, un peu.
2: Ah, il sait se battre, ouais.

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5: Aurélien, notre gars pensé, est toujours avec nous. Ça va Aurélien?
6: Ça va toujours sous la chaleur.
5: T'inquiète pas, j'ai peu le temps de te dire au revoir, j'ai pris la pub en pleine gueule.
6: Mais y a pas de soucis Camille, je t'en veux pas.
5: Je pourrais faire semblant que c'est pas arrivé, c'est exactement arrivé. Normalement, premier jour de formation à la radio, c'est bah quand la pub, tu arrêtes de parler. Bon bah moi, j'en suis encore là.
0: Ben, écoute,
5: les copains, on va garder Aurélien, on va continuer de parler avec lui et avec vous. Bien sûr, 0870 42 48, c'est le numéro pour nous joindre. Parler avec Angèle aussi et Eugène tout de suite.
1: Oh,
5: Angèle.
1: Allez, Eugène. Oui.
5: Ah ouais.
0: Oh oui.
5: Là, c'est le Marseillais, là.
1: Là, c'est bon.
5: Ah ouais, écoute-moi, là, tu as la bouilladiste, tu es le max, la maronnaise, tu mets ça à fond de gars.
1: Ah, la maro, trop.
5: Belle après-midi, tout le monde.
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5: Merci de nous choisir pour terminer vos après-midi. On est là tous ensemble, bien sûr, jusqu'à 19h. Et il est passé où, mon gars pensé?
0: Gars pensé, il est où?
5: Il est disparu.
0: Il grimpe un peu là, il est parti là, randonnée là.
5: Ah là là, on avait un auditeur de Gap il y a un instant, Aurélien, on va le rappeler, il est parti. Il y a Nico qui est là aussi, bien sûr. Ça va Nico?
7: Ça va et toi?
5: Ça va super mon pote. T'aimes bien Angèle?
7: J'adore.
5: Ah bah alors, elle arrive dans un quart d'heure, elle est avec nous.

0: encore moyen de gratter un petit duo.
1: Et tu sais comment c'est le bonus track. Hein.
0: Bah, bien sûr.
1: Mais attends.
0: C'est jamais. Hein. Nico, mon pote, oui. J'ai pour vous l'aliment parfait pour avoir moins chaud. On parle que de ça aujourd'hui, forcément. On va tous cuire littéralement.
1: La pastèque, peut-être.
2: J'allais dire pastèque, ouais.
0: Ah ouais, bah, c'est pour dire des conneries. C'est pas la pastèque, Thibaut.
1: Le cornichon.
0: Le concombre.
1: Ah, tu vois, j'étais pas si loin.
2: Ça, c'est bien ça.
0: C'est loin.
3: Bah, un cornichon, un concombre, c'est un peu la même de.
0: Ça sonne pareil, tu veux dire?
3: Non. Ouais. Non, mais c'est vert tous les deux. Le cornichon, c'est un petit concombre, finalement.
2: C'est de la même famille.
0: Ah ouais.
2: Pour de la défense,
0: c'est la
2: de
0: même
2: Thibaut.
0: Famille.
1: Ah, oui, vous racontez.
2: Oui,
3: bien sûr. Le cornichon, c'est un petit concombre.
0: Attends, quoi? Le concombre et le cornichon, c'est la même famille?
1: Ouais.
0: Il y en a un qui a un condiment et l'autre, c'est un légume. Hein.
2: Non,
0: ah oui, cucurbitacé. Il a raison.
2: C'est la même famille.
0: Mais oui. Enfin. Je préfère vérifier.
3: Bah, il faut vérifier.
2: Il
3: n'y
2: a pas de souci, on a une cellule pour ça. Mm-hmm.
3: En tout cas, c'est alors, bon, les deux sont bons. Hein.
0: Les deux sont bons. En tout cas, c'est le concombre. Hein.
4: Le cornichon n'est autre que le bébé concombre cueilli encore vert.
0: Oh, tu es énorme. On apprend un super truc, là. C'est génial.
1: Ah bon?
0: Bah, j'arrête. Allez. Tout ce qui arrive après ça, ça sera moins intéressant.
2: Bah, c'est sûr.
0: Vous saviez que le cornichon était un bébé concombre?
1: Mais bah, ouais. Pas du tout.
2: Moi, j'avais que c'était la même famille.
0: C'est nous, on les mange comme ça, on mange des bébés, en fait.
2: Non.
0: On mange des bébés, c'est comme quand on mange du veau. Ben.
2: Oh non. Un petit bébé,
0: on
2: bon,
0: le met
2: après,
0: comme ça
2: bon.
0: Sur un petit bout de saucisson. Ah, il a rien demandé, le pauvre.
2: Sur une raclette.
0: Ah ouais. Alors bon, je vous donne des aliments. Allez. Vous me dites comment vous les faites. Ben, le concombre, tiens. Chacun votre tour. Qui cuisine bien?
2: Moi. Bon, moi, ça va, oui.
0: Rémi aussi. Thibaut, bah, tu peux passer ton tour. Rémi, je commence avec toi. Comment tu cuisineras un concombre?
1: Alors,
0: simple, hein, d'un mot. Hein.
1: Ouais, je vous le fais rapide. Déjà, je le fais en lamelles. C'est-à-dire qu'avec l'économe, tu le fais en lamelles, ton concombre.
0: En
1: tu
0: julienne.
1: Le mets dans un en julienne, appelle ça comme tu veux. Tu le fous dans un saladier, ça fait des tagliatelles. Tu mets de la feta, de l'huile d'olive. Et ça part. Pas mal. Orné.
2: Bah, c'est.
0: Tomate.
2: Tomate d'été plutôt?
0: Ah, tomate, grosse tomate d'été, ouais.
2: Ah, bah, grosse tomate d'été avec burrata, tu les coupes.
0: Ouais, bon.
2: Tu mets de la burrata, de l'huile d'olive, ton petit basilic, voilà, qu'est-ce que tu veux de plus?
3: Ouais, tu les coupes, quoi.
2: Bah, non, mais
0: gros sel.
2: En même temps, gros sel,
0: toujours.
2: Bien sûr.
0: Attention.
2: Tu travailles pas une tomate.
0: Rémi, je te donne un aliment, tu me donnes un plat. Bah, tiens, Nico, tu cuisines ou pas?
5: Ouais, un petit peu, mais plus barbecue, moi.
0: Ah ouais. Bah, Rémi, pomme de terre, meilleur plan pomme de terre. Alors, moi, j'aime beaucoup le gratin. Sinon, vous faites un petit gratin de finnois, bien sûr. Sinon, une petite salade russe, comme on dit. Salade russe, c'est classique, c'est froid. Tu fais ta petite mayo maison,
2: oui,
0: pomme de
2: bon
0: terre,
2: ça.
0: Cornichon, justement. Tu rajoutes des cornichons, des œufs durs.
1: Les bébés concombres.
0: Oui, les petits loulous. Et des œufs durs. Et là, t'es un seigneur, ça. Pas mal, pas mal. Il doit bien cuisiner.
2: Ouais.
1: Ça me donne envie.
0: Orné.
2: Pomme de terre?
0: Non, je vais te donner un
2: truc. Mais je ne sais pas.
0: Courgette.
2: Ah, bah moi ça va être des pâtes. Moi c'est ma passion, les pâtes aux courgettes.
0: Pâtes aux courgettes?
2: Ouais, bien sûr, tu prends les petites oreillettes, tu sais, celles que tu vois, celles comme ça, avec des petites courgettes, huile d'olive, citron, des petits.
0: Ah oui.
2: Comment t'appelles ça, les petits.
0: Pignons de pain.
2: Ouais, pignons de pain. Un peu de parmesan, et t'es au top de ta vie.
0: J'en suis pas, Rémi. Fromage de chèvre, c'est de chez toi, fromage de chèvre.
1: Alors, fromage de chèvre, déjà, tu le manges nature, à la base. Mais si tu veux une recette, je te fais un pain grillé. C'est une salade de chèvre chaud, en vrai. Hein. C'est comme ça que c'est meilleur. Hein.
2: Ni plus ni moins.
1: Non, mais c'est vrai. Hein. Chèvre chaud.
0: Je fais pas en brique, c'est bon en brique.
1: Et en brique, mais c'est trop gras pour l'été. Franchement, les copains, ça va être trop fat. Là, vous mettez ça sur un petit pain. Pareil, petit filet d'huile d'olive, tu passes ça au four.
0: C'est terminé. Et Rémi, si je te donne des petits pois.
1: Ah là, pour l'été, tu fais un petit velouté de petits pois froids.
0: Ah.
1: Donc tu prends les petits pois, tu les fais cuire, ensuite tu les mixes, c'est le mixeur, et ensuite ça fait une petite soupe un peu veloutée.
0: Les petits pois, c'est que c'est des bébés melons. Hein.
1: Vérifiez quand même.
3: Passer une tête.
1: Et un petit filet sûr, pareil, d'huile d'olive là-dessus, tu prends ça à 19h, t'es bien.
0: Velouté de petits pois frais.
1: Ah, moi, il n'y a rien dans les soupes veloutées, gazpacho, laissez-moi tranquille, c'est
2: non, pas
1: ma France.
2: Non.
0: Ah, moi, c'est pas du tout
1: vous
0: ma
1: loupez
0: France.
1: Un truc. Vous loupez un truc. Vraiment, le velouté de petits pois, je te rajoute même un peu de menthe dedans. Voilà.
2: Oui, mais même si c'est bon, tu mangeras une cuillère, après on sera là, genre, oui, bon, c'est un velouté, quoi.
0: Allez, un dernier, je vous donne un dernier, je pourrais faire ça toute la journée. La meilleure façon de faire des crevettes.
1: Oh.
0: Et allez, je vous dis, je vous dis chez qui je vais manger ce soir. Ornella, comment tu me fais les crevettes?
2: Moi, c'est petite salade, tu décortiques bien tes petites crevettes, avocat, mangue, huile d'olive, de l'ail et voilà.
3: Toi, c'est toujours huile d'olive, salade, huile d'olive, un saladier, ça part.
2: J'ai dit tout le reste.
0: Je dis pas que je mange pas chez toi. Je
2: t'ai dit
0: à Rémi.
2: Mangue, avocat et des.
0: C'est
2: attends,
0: bien.
2: Excuse-moi.
1: Ah ouais, c'est pas mal. Moi, je prends une plancha énergie, je l'allume. Derrière, je mets un petit filet d'huile d'olive, je fais une petite brochette de crevettes décortiquées.
0: Ah oui.
1: Et là-dessus, je fais une marinade un peu curry ou paprika épicée. Je te mets ça à frire. Je fais saisir un peu. Et ça, je te sers ça avec des petites tagliatelles, tranquille. Et là, tu te régales, quoi. Ou du riz, comme tu veux. Là, t'es bien.
0: Là, Ouais, je mange chez Rémi, désolé. Hein.
2: Ouais, mais moi, j'aime pas les crevettes chaudes, donc je viendrai pas, moi, Rémi.
0: Ok, y a pas de souci. C'est marrant, ça devait être convivial.
6: C'est en train de splitter.
0: C'est en train de splitter.
1: Du coup, on reste avec nous. Il y a Jack et Carla qui arrivent tout de suite. La recette.
0: Je peux pas vous dire. Thomas, dis-nous, qu'est-ce que tu veux.
2: C'est incroyable.
0: Recette à base d'épinards. Épinards, c'est très simple. Les épinards, ça se fait classique avec de la crème, un petit peu de gruyère. Tu fous ça dans une assiette, boum, et t'as bien un petit poisson blanc avec. Hein? C'est léger, ça fait plaisir.
1: Heureusement que tu lui dis de le foutre dans une assiette, en
2: d'ailleurs. Ouais.
1: Les bouffer comme ça, nous.
2: C'était mieux.
1: Un grand merci. Hein.
0: Merci à vous.
1: Merci à toi.
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0: Merci d'être là, merci de nous faire confiance tous les jours. On est là entre 16h et 19h, bien sûr, à vos côtés, avec Rémi, avec Ornella, yes. Et peut-être avec Eminem.
1: Quoi?

0: Il y a Stéphanie qui est avec nous. Salut Steph.
1: Salut.
0: Oh là là, j'ai une histoire, ma Steph. J'ai une histoire, t'es pas prête. J'ai eu dans West France une info de marboule. Ça se passe aux États-Unis, à New York. D'accord. Écoutez bien, une famille a perdu leur père.
2: Ok. Oh là.
0: José. Le père, il est dead.
2: Bon, c'est
0: pas de mentir, ça démarre mal. Ils viennent leur rendre un dernier hommage au funérarium. Ils sont en pleurs. Que se passe-t-il?
2: Le père se réveille.
3: Oui, ça arrive.
2: Salut, c'est José. Ben, je suis là, les gars. Si ça part en bamboche,
4: non,
2: sur moi.
4: José. Non, José.
0: Non, soy muerte.
3: C'est ça, no soy muerte, non.
0: Est-ce que esta muerte, esta muerte. Muerte de la muerta.
3: Muerte, muerte, ok. Est-ce qu'il y a quelqu'un au funérarium qui n'aurait pas dû être là? Qui n'est pas à José, mais qui serait quelqu'un d'autre?
0: Ah, tu veux dire quelqu'un qui que Rosset voulait pas voir venir au funérarium.
3: Je ne sais pas, ou que la mère ne connaît pas, ou quelque chose.
0: C'est un peu ça.
2: La maîtresse, quoi.
3: Oui, finalement, c'était un peu ça.
0: La maîtresse qui est là. Quoi, je ne viens pas.
3: Comment?
0: Ben non, mais c'est pas ça. Soyez la maîtresse des Rosset. Non, c'est pas ça.
2: Rosset était super, il était carré, il déconnait pas.
3: D'accord.
0: Attends.
3: Qu'est-ce qui s'est passé?
0: C'est parti. Qu'est-ce qui s'est passé, Steph?
1: Je suis là, normalement.
0: Je sais que t'es là, mais qu'est-ce qui s'est passé au funérarium?
2: Est-ce qu'il y a eu malheureusement un règlement de compte? Georgie,
1: il est pas mort.
0: Il est mort. Vraiment, vous voulez pas qu'il meure, mais je suis désolé, je fais que insister là-dessus. Vraiment, Rosé, est muerte.
1: Donc c'est pas un phénix. Bon, il y a eu un problème dans la famille.
0: Non.
1: Ils se sont disputés.
3: Est-ce que c'est un problème technique?
0: Non.
2: Ah oui.
3: Du funérarium.
2: Ah, j'ai cru que c'était ça aussi. Ouais. Ça partait pas, quoi. C'est quand
0: funérarium. Non, ils ont mis thermostat à 4. C'est la tension d'énergie.
3: Hein.
0: Ouais. ça roule.
3: Bah attends, on passe à côté là.
0: On passe à côté. Ouais. Que peut-il se passer qui va pas à un enterrement? Bah l'ambiance.
3: Non.
1: C'était pas la bonne personne.
0: C'était pas Rosé dans le cercueil. Merci Stéphanie.
3: Aïe, aïe, aïe.
2: Attends.
3: Bon.
0: C'était pas leur père dans le cercueil. Excusez-moi.
3: Mais où est Rosé?
2: Dans un funérarium, en principe, le cercueil, il est déjà fermé de chez fermé. Tu peux pas aller checker, quoi.
3: Non. Pas
2: donc,
3: forcément.
2: Comment ils ont vu que c'était.
0: Au moment de se pencher sur le corps pour faire un dernier baiser à Rosé, les enfants se sont rendus compte que c'était pas Rosé. Que c'était Rosa. C'était pas Rosé. Ils préviennent les pompes funèbres en disant qu'il y a une erreur. Pendant des heures, le funérarium a essayé de convaincre que c'était bien leur père. Ils ont pas se tromper. C'est votre père. Sauf que le type en question dans le cercueil avait des cheveux et que leur père était comme Rémi, comme Marilyn.
2: Ah bah ouais.
0: Comme un œuf. Et donc, c'était pas leur père dans le cercueil.
3: Bah quand même, ils savent si c'est leur père ou pas leur père.
0: Mais écoute bien, les pompes funèbres ont reconnu leur faute. En revanche, ils disent qu'ils l'ont sans doute déjà incinéré dans une autre famille.
2: Aïe.
0: Il est déjà passé sur la planche à Montrose.
3: C'est horrible.
2: Non mais ça c'est.
3: Et les enfants, c'est affreux. Non, c'est affreux.
0: Et les enfants, ils pleuraient le père et le père était déjà passé.
3: Il est passé à autre chose.
0: C'est africain.
3: Oh là là, non c'est horrible cette histoire.
2: Mais surtout qu'après, comment tu fais ton truc? C'est-à-dire que là tu dis bon allez, on fera semblant. Allez, c'est pas grave, faites partir celui-là, puis nous on fera.
3: Amenez Rodrigo, on va faire semblant, c'est pas grave.
0: Rodrigo, ils l'ont pas mis, mais en tout cas, Rosé lui est peut-être déjà passé, ils savent pas encore.
3: Aïe.
0: Ils essaient de retrouver Rosé. Mais là, faut la plus triste dans tout ça, c'est qu'on perd encore un Rosé. Il y a de moins en moins de Rosé.
2: Ah ouais.
0: Alors que c'est un prénom chambé. Et on a encore perdu un Rosé,
2: c'est vrai.
0: Franchement, les José.
1: Pas que vin blanc.
3: Ouais, c'est ça, t'as raison.
0: Vous voulez écouter Eminem?
3: S'il te plaît.
0: Ah, j'ai pas beaucoup parlé, on peut écouter Eminem.
3: Allez, vas-y.
0: On se met ça?
2: Ah oui.
0: Without Me. C'est vraiment plaisir de voir que vous préférez vraiment entendre Eminem que moi.
2: Bien sûr,
0: on l'écoute pas souvent.
3: C'est normal.
0: On l'écoute Eminem sur Énergie tout de suite.
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0: album qui peut-être qui arrive, de son single qui est sorti vendredi. On va revenir avec elle aussi sur les JO qu'elle fait la cérémonie de clôture. Bah oui. Wake up, Little Susie. C'est fou. On va essayer de savoir si elle avait réussi à garder ça secret, comment elle a rencontré Justice. J'ai trop de questions à lui poser. J'ai trop de questions à lui, poser. Elle va passer sur le grill dans un instant.
1: Sur la plancha.
2: Sur la plancha.
0: Sur la plancha. Exactement. Avant tout ça, il y a du Jennifer Lopez qui va arriver. On va écouter Angèle avec Angèle.
1: Oh, ça c'est une chance ça.
0: C'est un délire ou pas?
1: Ouais.
0: Hein?
1: C'est pas mal.
0: C'est un peu. Elle est pas belle notre vie. Vous voyez que ça arrive à tout le monde ça?
3: Non.
0: On va écouter le disque avec l'artiste qu'elle a avec nous. Ça va être canon. Tiens, j'ai trouvé des bars, pardon, qui devraient inspirer peut-être des concepts en France, je l'espère. Écoutez ça au Japon.
3: Ouais.
0: Ils ont créé des bars qui accueillent les mamans épuisées par les pleurs de leur bébé.
1: Bravo. Bravo.
0: Alors, là, c'est sur les mamans, mais il faudrait que ce soit pour tout le monde. Ça peut être pour les papas aussi. En tout cas, c'est un café qui ouvre de 22h à 6h du matin.
3: Okay.
0: Où les employés ont une formation. C'est non seulement ils te servent un café, un macchiato, un, pourquoi pas, un petit un matcha de patate douce. Hein. Peu importe. En tout cas, ils te servent ta boisson.
3: Ouais.
0: Ils sont formés pour te garder ton bébé s'il pleure ou quoi. Et il y a une petite salle pour aller dormir.
1: Il y a ça. Oh, et puis, ce qui est beau aussi, c'est de se retrouver entre mamans pour pouvoir justement, tu vois, échanger, prendre des petits tips si besoin.
0: Et entre papas.
1: Et entre papas. Ce serait super d'ailleurs qu'il y ait quelques
0: petits. C'est génial. Et en gros, tu peux aller faire la sieste, tu peux boire ton petit coup et si t'as envie, deux secondes, ils peuvent te garder ton enfant. Faut avoir confiance quand même, peut-être venir souvent.
3: Ouais, c'est ça.
0: Ça
3: ouais.
0: Être ce qu'on voit en ce moment.
3: Ouais.
0: Le premier serveur qui bat, faut, tu vois, faut faire quand même
1: bien sûr. Ouais.
0: Mais en tout cas, le concept est là et ça vous permet entre 2h et 6h de pouvoir un peu
3: souffler.
0: Entre 22h et 6h, d'un peu souffler si vous êtes un peu en galère tout seul et pas l'argent pour avoir une nounou, vous laissez une heure et vous allez dormir. 5€ la conso.
1: Ah bon?
0: Gardiennage compris.
1: Ah ouais, mais ça arrive en France.
3: Gardiennage, oui, de l'enfant.
0: Nounoutage. Vous avez compris, quoi. Génial, oui. Moi je vais laisser Rémi, hein, je vais y aller, je vais laisser Rémi. Je vais laisser Rémi.
3: Ouais. Puis tu vas dormir un petit peu.
0: Ah, ça va me faire du bien, ça va me faire du bien. On va tous souffler un peu. Hein.
3: On passe trop de temps ensemble.
1: Moi, si tu me fous un matelas, je peux faire une petite sieste, c'est bon.
0: Non, mais super concept, non?
3: Ouais, c'est
1: génial.
3: Très bon.
0: Moi,
1: génial.
0: J'ai une copine à moi qui a ouvert un bar à chat à Aix-en-Provence.
1: Ah ouais.
3: Il y en a un à côté de chez moi à Paris.
0: Ouais, bar à chat, tu vois, pourquoi pas. C'est quoi ton concept de bar, toi? Alors, lui, doit en avoir 4 en magasin. Rémi, là. Alors, là, il doit déjà avoir fait les business plans et tout.
1: Et moi, c'est un bar. Non, moi, j'aimerais que les consos soient un peu folles. J'aimerais prendre tous les cocktails du monde entier qui sont un peu fous et en créer un concept pur. C'est-à-dire qu'à chaque fois que tu viens là, tu sais que tu vas boire des folies. Genre des alcools que tu connais pas, avec des légumes que tu connais pas, des fruits que tu connais pas. Un vrai truc où tu te prends la tête, c'est de l'expérience. Quand t'arrives chez moi, il y a une expérience.
0: Et moi, vous, ça va?
3: Vas-y.
0: T'as une carte que de mocktails.
1: Ah oui, mais oui.
0: Mais
3: c'est
0: alors,
3: quoi, c'est sans alcool. Ah ouais. Oui, carrément. Bah, ce serait
0: c'est
3: trop bien.
0: Les genres sexy beach.
3: Bien sûr.
1: Mais sans le sexy, quoi, du coup.
0: Ouais, voilà.
3: Oui, les jardins d'Éden. Morito.
1: Ils ont toujours des noms de ouf, les mocktails. Tu vois, bah.
0: Ouais, le jardin d'Éden.
3: Oui.
0: L'éveil du savoir, c'est toujours des noms fous. Et moi, je ferais un bar.
3: Plutôt ce que prononcer quand tu décommandes.
1: Ouais. Ouais. Et pour les copains qui aiment bien de temps en temps qu'il y a un petit peu d'alcool, il y a quand même une petite bouteille derrière dans le
0: bar. Non, mais t'as tous les autres bars. Je suis dans un concept. Moi, le premier, il m'arrive, voilà, vous savez, on n'est pas fâché, quoi, avec l'apéro. Tu me disais un concept que de mocktail, je pense que ça peut cartonner.
1: C'est ok,
0: ça.
1: Pas mal.
3: Ils ont fait les bars sans alcool, enfin, tu sais, tu peux acheter des bouteilles de vin et tout qui n'ont pas d'alcool, ça marcherait un peu dans le même champ.
0: Ouais, ça peut être le même délire.
3: Tu vois.
0: Et toi, René?
3: Non, alors moi, c'est un concept un peu particulier parce que moi, je rêve d'un bar, entre guillemets, mais qui serait un peu là où tu comme si tu pourrais aller en boîte de nuit, mais à, par exemple, à 17h. Tu vois ce que je veux dire?
1: Je crois que ça s'appelle vraiment Ibiza. Hein.
3: Non, mais.
1: Je crois vraiment là ton concept.
3: J'aimerais trop aller dans un endroit, mais pas attendre 1h du matin, où vraiment tu rentres, où il y a de la musique super forte, où tu peux aller te défouler pendant 1h, tu bois un truc et tout, et après tu rentres. Mais il serait 16h.
0: Ouais, c'est pas mal.
3: Tu vois ce que je veux dire?
1: Et c'est une boum, quoi.
0: Ouais, c'est pas mal.
3: Et bah oui, mais bah, sur le côté pervers d'arriver à 40
0: comme
3: ans.
0: Nous, on est daron, daronne, et comme ça, après tu vas au café que je t'ai dit.
3: Exactement.
0: Tu laisses ton fils, et voilà.
3: Et voilà.
0: Bah, bouclé,
3: et
0: bah,
3: t'as
0: voilà.
3: Passé une journée, mais géniale.
0: Bon. 18h05.
3: Oh,
0: j'arrête de parler.
3: Allez, s'il te plaît. Ça y est.
0: J'arrête de parler. On fait une petite pause tous ensemble et Angèle est avec nous dans le studio. Il y aura toutes les images, bien sûr, dispo sur Camille Combal sur Énergie. On va passer encore une heure ensemble à prendre soin de vous avec Angèle. Bougez pas.
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0: Angèle est avec nous dans le studio, on discute un petit peu, rassurez-vous, elle va être en direct avec vous, 0870 42 48, c'est le numéro pour nous joindre, pour jouer avec nous, pour passer un moment sur l'antenne, pour parler bien sûr à Angèle, et avant ça on s'écoute.

0: à 4 émissions de la fin. J'ai vraiment eu peur qu'on n'arrive pas à l'avoir dans les studios. Angèle est avec nous ce soir.
1: Super bien.
0: Qu'est-ce que je suis heureux de te voir.
1: Moi aussi, je suis trop contente.
0: Le single est sorti dans la nuit de jeudi à vendredi dernier.
1: Ouais.
0: Donc t'as passé le week-end à avoir des retours, évidemment, de la fanbase de tout le monde sur Dis-le. Est-ce que t'es heureuse?
1: Ah, je suis trop contente. Je suis trop contente.
0: Je l'adore, le morceau.
1: Merci, moi aussi.
0: Est-ce que tu sais combien de fois tu dis Dis-le dans le morceau?
1: J'ai vu, 83?
0: 170.
1: Ah ouais. 170.
0: Oh, 170.
1: J'ai dit 170 fois.
0: 170 fois.
1: Ah ouais.
0: 170, 170.
1: Ouais. Ouais.
0: Ouais, ça.
1: Ouais, c'est ça, c'est ça.
0: Je suis trop contente de t'avoir.
1: Moi
0: c'est
1: aussi,
0: le troisième album.
1: Merci de m'avoir.
0: Troisième album.
1: Va
0: arriver.
1: Ouais.
0: Alors, je crois qu'on va même avoir. C'est vraiment sorti il y a quelques minutes. Je crois qu'on va même avoir le titre. Parce que sur les réseaux, t'as mis plein d'indices.
1: J'ai mis plein d'indices sur le titre de l'album.
0: Et est-ce que les gens ont trouvé le bon?
1: Et les gens ont trouvé. Et puis, nous avons confirmé. Et l'album s'appelle Instinct.
0: C'est génial. Et tu le dis dans Dis-le, c'est ça?
1: Et je le dis dans Dis-le. Ah bon? Tout à fait.
0: C'est ça le dernier indice?
1: Ouais.
0: Dans les 170
1: Dis-le,
0: il y a un moment,
1: il y a un moment instinct.
0: Ce sera le nom de l'album. Il y a donc le premier single, c'est Dis-le. Est-ce que What You Want, que t'as fait avec Justice, c'est dans l'album ou pas du tout?
1: Ah, mais totalement.
0: Bien,
1: c'est
0: le deuxième single.
1: Totalement.
0: Et donc, t'es enfin de retour en France. Je t'ai vu à New York. Je l'ai vu sur la BBC en Angleterre. Non, mais regarde-la, moi. Et dans un anglais. Yes, nice to be here. Thank you very much.
1: Ouais,
0: super accent. Et enfin, t'es de retour en France.
1: Mais oui, bien sûr, évidemment.
0: Oh là là. Tu te sens comment? T'es pressée?
1: Je me sens. Non, je suis méga pressée. Je réalise pas du tout.

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1: Et il fallait que tout ça se construise. Donc voilà, ça a pris son petit temps. Et je suis très très contente du résultat. Je suis encore en train de peaufiner ça.
2: T'as rebossé avec Tristan, tes équipes, bien sûr. Raconte-moi un peu comment ça s'est passé. Parce que donc t'as arrêté quasiment 5 ans.
1: Bah, alors non, parce qu'il y avait toute la tournée. Hein, donc.
2: Oui, je parle en album, bien sûr.
1: En album, ça fait longtemps que j'étais plus en studio.
2: T'as rien fait.
1: Non,
2: t'as fait l'album.
1: Non. Et puis, non, bien sûr, j'ai fait plein de trucs, mais en fait, la tournée s'est terminée. Et pour tout vous dire, je me suis coupé les cheveux très courts, mais plus courts que tout ce que vous avez vu sur Internet, parce que j'ai évidemment pas posté de photos. Et j'éteins mes cheveux en brun. J'ai une petite crise, voilà. Et c'était une période vraiment de... Ouais, j'avais besoin de mettre la Angèle chanteuse de côté et de pouvoir me dire qu'est-ce qu'il y a quand je me désarme et que je ne suis plus la chanteuse, qui suis-je? Et c'est pour ça que je suis partie notamment à New York, que j'ai pas mal voyagé et que je me suis confrontée à une vie sans être quelqu'un de connu, et c'est trop stylé. Et à ce moment-là, c'est là que j'ai pu aussi être inspirée de faire de la musique sans penser justement je vais sortir un projet, je vais sortir de la musique pour les gens, je vais d'abord la faire pour moi, et puis petit à petit ça s'est transformé en un album.
2: Donc
1: voilà ce que j'ai fait pendant ces 3 dernières années.
2: Donc plein de temps pour toi,
1: ouais.
2: Tranquille. Et après, quand tu t'es remis à bosser, j'aimerais bien ça. Tu bosses comment? Tu notes tout ce qui te passe par la tête? Tu le mets dans des notes à la Orelsan ou...
1: En fait, j'ai beaucoup de notes, beaucoup de mémos vocaux, enfin de dictaphones. Et en fait, ce qui se passe, c'est que je crée comme une sorte de méga boîte à idées. Et dès que je me mets vraiment en studio, que ça soit toute seule, beaucoup passé de temps toute seule avec mon cher et tendre Tristan, mais aussi avec plein d'autres gens. J'ai travaillé avec plein d'autres producteurs, productrices. Quand on se retrouve à bosser ensemble, bah je retrouve ce que j'ai, des cris d'accord, des trucs que j'ai notés. Et parfois, j'ai même oublié que j'ai écrit des trucs et je suis là, stylé ça.
2: Tu les ressors?
1: Je suis en mode, ouais, de fou.
2: C'est génial.
1: Je suis en mode, ah, pas mal. Et donc après, je le mets dans la chanson. Et, ouais.
2: Et donc là, on en est où de l'album? Est-ce que ça y est, il est prêt?
1: L'album, il est cuit. Mais faut pas que ça sorte là, il faut que je le mette un peu au frigo et tout
2: Mais donc tu peux encore dire je rechange un truc.
1: Tu peux encore changer des trucs.
2: T'es de ce genre-là.
1: Totalement. Ouais. En fait, ce que j'aime beaucoup, c'est justement être dans le truc organique. Je trouve ça génial que les chansons. Bon, alors dis-le, c'est une chanson, ça fait 2 ans que je suis dessus.
2: C'est là. On va l'écouter avec toi dans un instant.
1: Ouais.
2: On va l'écouter sur Énergie.
1: Ah, trop stylé. Bah, celle-là, ça fait 2 ans que je suis dessus, mais ça fait pas longtemps qu'elle est vraiment terminée. Et j'aime bien l'idée que ça sort du four, quoi. Donc, ouais, je suis encore totalement en train de peaufiner des choses. Et c'est hyper intéressant de sortir Dis-le et d'avoir encore plein de choses dans mon sac, quoi.
2: Jusqu'à 48 heures que ça parte en stream, tu peux encore dire venez, on change ça.
1: Ouais,
2: venez,
1: mais d'ailleurs, malheureusement, je suis connue par les mixeurs pour être pas ouf. Parce que j'envoie des trucs vraiment en last minute. Et d'ailleurs, NKF, avec qui j'ai bossé à l'époque, on s'adore, mais je pense que je l'ai trop mat un peu. Parce que je lui envoie des pistes en dernier moment, en mode tu peux rajouter ça à tout.
2: Et est-ce qu'il va y avoir d'autres feats? Est-ce qu'on peut attendre? Donc il y a déjà le premier What You Want, bien sûr, avec Justice. Est-ce que tu vas me dire que tu peux pas le dire, mais est-ce qu'il y a, moi juste, il va y avoir des feats sur l'album?
1: Je vais pas dire ce que je vais pas dire.
2: Allez, lâche un truc. Il y en a d'autres. Ouais, c'est un oui.
3: Ça a l'air d'être oui.
1: Enfin, on ne sait pas, mais.
2: Ça a l'air d'être oui.
1: Il faut que je me calme. En fait, j'ai plus les codes. Là, j'ai envie de tout vous raconter. Et j'en ai plus parce qu'en fait. Non, il faut quand même que je me. Non, vas-y, je me calme.
3: Écoutez,
2: je suis grave quelques trucs secrets. Tu es parti pour combien de temps de promo maintenant?
1: Franchement, pas grand-chose. Moi, j'ai juste envie de venir parler de musique, d'un peu remontrer ma petite frimousse. Je sais pas ce qui m'a pris de dire ça. Mais je l'ai vu venir et j'étais en mode frimousse.
2: Frimousse, c'est pas mal.
1: Ouais. Bah, on peut toujours changer.
2: Attends,
1: hein.
2: Elle est capable de le changer.
1: Ouais.
2: Ouais.
1: Bah, après, c'est juste annoncé, moi.
2: Voilà.
3: C'est clair.
2: C'est un peu tard.
1: Voilà.
2: Le premier single, c'est What You Want. On l'a découvert en version en collaboration avec Justice. Et donc, ce qui s'est passé quand même, faut rappeler ça, c'est aussi, t'as fait quand même la cérémonie des JO. C'est un moment extraordinaire. Je veux savoir comment t'es contacté, combien de temps ça reste secret, où t'as trouvé cette démarche de queen là, qui arrive de nulle part. Je veux tout savoir sur cet événement.
1: Eh ben, alors, trop marrant, parce que maintenant, je peux le dire enfin. Justement, j'ai commencé à bosser sur l'album officiellement en juin 2024. Avant ça, je m'étais pris à peu près 7-8 mois de vraiment être toute seule chez moi à faire de la musique. Donc j'avais fait plein de sons. Et Tristan, je le revois tout le temps.

0: c'est mon meilleur pote, mais on s'était dit, on fait pas de studio, on se voit pas en studio, on fait. Je t'envoie des trucs, mais on fait pas de musique.
1: Tant que t'es brune, on.
0: Ouais, elle était là. on parle même pas, t'as les cheveux courts.
2: On laisse tomber.
0: Mais du coup, je fais dis-le, et là, il y a un déclic dans ma tête, et je suis en mode, ok, je pense qu'on a trouvé, ça y est, ça va être le l'album va vraiment se dérouler à partir de ça, et dis-le aborde plein de thèmes, en fait, et ouvre plein de portes. Et c'était un peu ça l'idée. Et finalement, au moment où je suis, où mes chakras sont ouverts et où je suis grande fan de la French Touch et que je rêve comme une petite enfant dans ma chambre d'un jour pouvoir rencontrer Justice, par exemple, ou Phoenix, je me fais contacter pour chanter cette chanson de Kavinsky au JO. Et moi, grande personne dans le déni que je suis en mode, ah, je sais pas. J'ai trop peur, non vraiment.
2: Tu dis pas oui tout de suite, mais la peur.
0: Non, attends, je ne dis pas oui tout de suite. Et je me fais engueuler par Tristan, qui est en mode, mais attends, vous, qu'est-ce que tu racontes? Mais je laisse, je dois être honnête, je laisse longtemps le truc parce que je suis morte de trouille. Et je suis en mode, ouais, je sais pas, les gars, enfin, c'est les vacances et tout, laissez-moi tranquille. Évidemment, avec des conversations avec mes managers qui, quand même, ont ce rôle de me dire, écoute, voilà, la liste des pour, la liste des contre, il y a quand même beaucoup de pour. Et je me dis, ok, c'est bon, je le fais. Et ce truc se fait vraiment comme si c'était genre facile, quoi.
2: Donc c'est la cérémonie de clôture et t'as pu rencontrer Thomas Mars, Phoenix, ouais. Kavinsky et tout un
0: on
2: peu avant.
0: On s'est rencontrés avant, on a répété, on a pu préparer tout ça. On avait cette idée que je devais les rejoindre d'un point A à un point B, puis il fallait que je marche à un certain rythme. Donc j'étais en mode, bah, pour pas perdre l'équilibre, je vais marcher comme ça.
3: Elle a trouvé voilà, la démarche.
2: C'est toi, ça t'est venu?
0: Ouais, ouais.
2: J'avoue, pour gagner du temps.
0: C'est pour pas tomber en fait, parce que sinon, en fait, c'est juste que sinon. C'est vraiment purement technique. Et après, je me souviens, Thomas, il était là. C'est bien là, ce que tu fais là, la marche. Je me dis, ah ouais, ok.
2: Je marche comme ça dans le métro, moi je me rends pas compte. Hein. C'est pour pas tomber, c'est fou.
0: Ouais.
2: Quel moment cérémonie de clôture. Chouette. Et quand même, le morceau a été. Non, tu as été vu par 17 millions de Français, la prestation, et des milliards dans le monde, et vous passez en monde de vision.
3: Ouais, ouais.
2: 17 millions de Français t'ont vu marcher pour pas tomber.
0: Ouais.
2: C'est incroyable.
0: Ouais, c'est très chouette.
3: Il est iconique ce moment pour tout le monde. C'est un vrai moment marqué, marquant de ce JO, quoi.
2: Et t'avais vu est-ce que t'étais stressée d'après avoir vu la cérémonie d'ouverture?
0: Mais non, parce que je suis pas sûre que c'était déjà confirmé ou même déjà je crois que c'était encore au stade de l'idée.
2: Pendant les JO?
0: Ah ouais, mais moi c'était genre.
2: Je te crois pas.
0: Je peux dire ça ou pas? Ah, Nicolas, mon manager dit 2 semaines. Ouais, voilà. C'est 2 semaines avant. Ouais.
2: Ah ouais?
0: Moi j'étais genre pas au courant.
2: Pendant les JO, ça s'est calé.
0: Mais j'aimerais que toute ma vie ça soit ça parce qu'en fait, si tu projettes trop, si tu prépares trop, tu stresses. En fait, la surprise de bah, tu veux faire ça, c'est dans 2 semaines. Ah, je sais pas, oui, non, ok, je le fais. T'as pas le temps. Et donc, du coup, bah, en fait, j'ai pas eu le temps de stresser, quoi.
2: Eh ben, écoute, on va continuer.
0: C'est chouette.
2: Bah, c'est chouette. Canon. C'est génial, en plus, de faire avec la French Touch et tout. Et ça t'a amené jusqu'à Justice avec What You Want, un des morceaux les plus streamés de l'année.
0: Ah ouais?
2: Bah oui, un des morceaux, t'as pas les chiffres? J'ai les chiffres, je vais les retrouver dans un instant. En stream, non, c'est dingue, What You Want, on va te le dire dans un instant. On va s'écouter, tu vas entendre ton propre titre sur Energy.
0: Let's go!
2: Ça fait quoi? C'est comme un acteur qui va jouer.
0: Mais
2: tu
0: c'est la première fois, je l'ai pas entendu encore à la radio.
2: Elle est super bien mixée. Tu vas te régaler, franchement, elle est parfaite. C'est Dis-le de Angèle tout de suite.
0: Let's go!
2: Avec Angèle dans le studio, on reste ensemble et tous ensemble jusqu'à 19h sur Energy.
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2: Alors? T'aimes bien?
0: Ouais, j'aime bien.
2: Ça va, ça te plaît?
0: Ouais, je suis trop contente.
2: C'est Angèle.
0: Trop stylé.
2: Je disais quand même, on attendait ton retour avec impatience, puisque 15 millions, voilà les streams pour What You Want. Et le morceau que t'as repris avec Kavinsky, Phoenix, c'est la chanson la plus chazamée du monde entier en 24 heures.
0: Wow.
2: Ah bon? En 24 heures. Aucun morceau n'a été autant chazamé. Il y a quoi? La Queen est de retour, Angèle est avec nous. L'album, tu nous as dit, il est quasiment prêt. Okay.
0: Ouais, il est presque cuit.
2: Il est presque cuit, mais à tout moment, elle peut changer.
0: À tout moment, elle peut changer. Ouais.
2: Ça peut arriver.
0: Je suis encore en train de gratter un peu du feat.
2: Non, c'est trop tard. Bah, je suis là, je suis dispo. Ouais, moi, je fais rien. Je suis dispo mardi, mercredi, si tu veux. Je passe au stud. Hein. J'ai une vraie question. Qui écoute l'album, là, tel qu'il est prêt, à part évidemment ton équipe qui travaille avec toi, parmi tes
0: et
2: amis, les gens dont à qui tu fais confiance?
0: Bien.
2: Et qui?
0: Je l'envoie pas, par pure parano.
2: Bien sûr, t'as bien
0: Mais pas que j'ai pas confiance en eux, mais j'ai pas confiance en la vie, pour ça. Et sinon, je, bah, en fait, personne. Mais surtout que j'aime bien l'idée. J'ai l'impression que ça porte très malheur de le faire écouter avant.
2: Donc,
0: en fait, il y a des personnes en qui j'ai confiance, qui sont les gens à qui je demande l'avis. Mais si je commence à te faire écouter à mes potes et tout, en plus mes potes ils vont dire ah ouais mais moi je préférais avant et ça va m'énerver. Non, vas-y.
2: Dans ton univers, je veux dire, t'as commencé un peu avec Damso et tout, c'est des gars qui te fait écouter les sons? Non, pas du tout.
0: Non, j'avoue que j'aime bien.

0: Non, j'avoue, c'est pour l'instant, c'est vraiment loqué.
1: Donc les potes, ils achèteront l'album comme tout le monde.
0: Après non, mais mes potes m'ont fait, plusieurs copines m'ont fait savoir, c'était ouais, mais tu me fais jamais rien écouter. C'est parce que ça me gêne en fait. Je suis en mode genre, mais qu'est-ce que je vais encore parler de moi en mode genre, et moi, tu sais, t'as écouté ma musique. Donc c'est vrai qu'une fois que j'ai compris ça, j'ai mis en place des moments où je vous ai écouté, et c'est vraiment chouette. Parce que du coup, c'est mes amis qui sont vraiment, qui me sont chers, et je sais qu'elles écoutent avec des oreilles d'amis, mais aussi que ça leur plaît. Et donc, je leur ai fait écouter. Mais je ne vais pas leur donner la responsabilité de détenir un lien.
1: Un peu trop en amont.
0: J'imagine, ça fuite et tout.
1: Oui, t'as quand même beaucoup de potes et de la famille quand on dit le sur Énergie le jour de la sortie, quoi.
0: Franchement, je pense bien.
1: Ouais.
0: Ah ouais, ouais.
1: Alors, je te suis hein, sur les réseaux. Hein, on like tout ce que tu fais. T'as pas arrêté. Hein. Des couves de magazines partout dans le monde. Harper's Bazaar à Taïwan. Elle à Hong Kong.
2: Waouh.
0: Wow. Ah oui.
1: New York, t'as fait les Corées, les interviews à New York, à LA, une pub Chanel au Japon. Mais attends, mais qu'est-ce qui se passe?
0: C'est vrai. C'est vrai qu'ils ne sont passés des petites choses.
1: C'est trop truc de fou. Mais t'as écrit un peu partout. Tu t'es inspiré un peu de tous ces endroits?
0: Ouais, c'est vrai. J'ai vraiment de la chance parce que j'ai beaucoup voyagé. Et c'est plein d'endroits qui ont été extrêmement inspirants, où j'ai rencontré des gens, où j'ai écrit, où je me suis aussi, ouais, fait kiffer, en fait, à observer, à comprendre qu'est-ce que ça me faisait. Puis parfois, quand on est loin de chez soi, je pense qu'on peut avoir un certain recul aussi. Donc c'est vrai que ça a vachement aidé.
1: Mais chez toi, ça reste Bruxelles, tu me l'as bien dit.
0: Ouais, bah.
1: Y a pas Tokyo, New York.
0: Il y a la playlist qui est prête à tout Bruxelles. Moment.
1: Enfin,
0: je peux dire un mot et tu mets une chanson.
2: Il faudrait qu'il soit un mot dans tes chansons, mais si, normalement, si tu fais allusion à une de tes chansons, elle part tout de suite.
0: Non, mais du coup, je vais dire Paris, parce que je dis Paris dans la chanson là.
1: Ah ouais.
0: Parce que du coup, Paris. Il est trop fort. Ce mec est trop fort. Incroyable.
1: Je te pose des questions, tu me donnes une ville qui correspond. La meilleure ville pour faire la teuf.
0: New York.
1: C'est bien pour faire la fête.
0: Bah, c'est en tout cas là où j'ai le plus fait la fête.
1: Meilleure ville pour manger.
0: Tokyo.
1: Avant Bruxelles.
0: Ouais. Ouais. Oh.
1: Meilleure ville pour vivre, tu me l'as dit.
0: Ouais, Bruxelles.
1: Bruxelles.
0: Il fait moins chaud qu'à Paris. Il y a plus de verre. J'aime trop.
1: T'aimes trop.
0: Ouais, j'aime trop être là.
1: La meilleure ville pour faire du shopping.
0: Franchement, Paris, hein.
1: On est là, hein.
0: Ah ouais. Paris, hein.
2: Quand même, hein, on arrive à s'en sortir.
1: Bah, ça y est.
0: Paris,
1: ma douce.
2: Bien sûr.
1: Meilleure ville pour fêter Noël.
0: Faut aller en Laponie, non?
1: Ah, je crois.
2: Au village Super Noël.
0: Faut y aller, quoi.
3: Bah ouais. Directement, ouais.
1: Mais j'aimerais trop.
0: Je sais pas c'est quelle ville. Laponie City.
1: Laponie City. Je sais pas, d'ailleurs, c'est quoi? C'est un pays, la Laponie?
0: C'est une région.
1: Oh,
0: ouais. C'est une région.
1: T'as le village du Père Noël?
0: Il
1: habite là-bas.
0: Russie, Norvège. Non, Danemark. Finlande, allez.
1: Finlande?
0: C'est, allez, géographie.
1: Finlande.
0: 5 sur 20, quand même.
1: Ouais, moi, j'ai eu 7 au bac.
0: Voilà.
1: Ouais, donc c'était un peu galère. Et une dernière meilleure ville pour partir en vacances?
0: Oula, partir en vacances. Non, mais je réfléchis pour amener Rome.
1: Ah ouais?
0: C'est beau, Rome.
1: T'as voyagé partout, c'est un kiff, ça.
0: Ouais.
1: Bah, ouais,
0: Ouais, ouais, j'étais faire de la musique à Rome et c'était trop cool parce qu'en fait, j'ai loué un appartement en face d'une école de musique qui s'entraînait les fenêtres ouvertes.
1: Ah ouais.
0: Voilà, trop chouette.
1: Chouette ou...
0: Tous les instruments de la planète qui jouaient tous en même temps et des apprentis, hein. Très, très, très apprentis encore.
1: Chouette ou
0: vraiment
1: relou
0: chouette.
1: Assez vite?
0: Très relou, ouais. J'ai pété un câble, mais du coup, j'ai enregistré des bruits.
1: C'est vrai.
0: Je se trouve dans l'album, parce que j'étais en mode, bah, tant qu'à faire, je le fais. Mais, ah ouais. J'ai pété mon crâne. Ah, et même mon chien, elle était en panique.
1: Tu l'emmènes partout?
0: Ouais. Elle venait avec moi, j'étais avec Pépé, je suis désolée. Voilà. C'est pas grave, je comprends pas.
1: Le violon, c'est vraiment l'instrument de bien jouer, cool. Mais alors, dès que c'est pas bien joué, le violon, c'est agressif.
0: C'était des bruits improbables. Mais du coup, Rome, vacances, pas studio.
1: Tu sais qu'on a appris un truc de fou sur Roxane de Police aujourd'hui. Okay. Tu veux l'entendre?
0: Oui.
1: Parce qu'on parle de musique. On va mettre l'intro. En fait, écoute bien l'intro. Dans l'intro, il y a Sting qui arrive dans le studio et en fait, il s'assoit sur le piano et du coup. Ça fait un bruit pas d'accord parce qu'il s'est assis sur le piano et ils l'ont gardé, ils rigolent même après.
0: Ah.
1: Écoute bien, ça c'est génial.
0: Ça c'était. Ah ouais, incroyable.
1: Il rigole après.
0: C'est génial.
1: En fait, il a gardé la prise loupée, on l'a écouté dans le monde entier.
0: Incroyable.
1: Une bonne info, non?
0: Bah Bah ouais. Non, si, super info.
1: Ouais. J'en ai une sur Jacques Brel, Amsterdam, si tu veux.
0: Vas-y.
1: Il l'a chanté qu'une fois.
0: C'était en one take.
1: Il l'a détesté, il l'a chanté qu'une fois
0: dans
1: à l'Olympia.
0: Sa vie. Ouais. Ah, ouais. Incroyable.
1: T'as vu ça? Tu bossais avec Jacques Brel? Ah, avec Sting. Dans la chose, Jacques Brel, il l'a chanté qu'une fois.
0: C'est pas incroyable. C'est ma chaise.
1: Il y a quoi de ta chaise?
0: J'arrête pas de rabaisser ma chaise, je sais pas pourquoi, je suis un peu excitée.
1: Calme. Tu restes avec nous, j'ai envie de savoir tout ce que tu écoutes en ce moment. On va faire ta playlist dans un instant. Vous restez là, on aura un peu de Offenbach aussi si on a le temps. Et vous allez pouvoir jouer avec Angèle 0870 42 48. Si vous pensez être plus grande fan que Angèle elle-même de sa musique et de sa vie, bah vous pourrez repartir avec une Switch 2. Mais faut battre Angèle à sa propre vie.
0: Ouais,
1: c'est quand même pas simple. Restez bien avec nous, on est en direct chez
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1: J'aime toujours le principe de mettre la voix de Angèle dans les jingles alors qu'elle est réellement en face de nous. Elle pourrait dire salut, c'est Angèle.
0: Salut, c'est Angèle.
1: Voilà. Vous savez ce qu'on va faire? On devait écouter Offenbach qu'on adore, mais on va plutôt mettre un Angèle.
2: Ah bah oui, c'est une belle idée.
1: On va mettre What You Want. Qu'est-ce qu'ils vont faire, Énergie? Me virer? Je le fais. Angèle, What You Want, voilà ce qu'on écoute tout de suite. Ouais. Deuxième titre que tu réentends de toi sur Énergie. On te met large. On réécoute ça tous ensemble. Angèle reste notre invitée. Dans un instant, c'est sa playlist. Et essayez de la battre sur sa propre vie. Montrez que vous connaissez mieux la carrière d'Angèle que Angèle elle-même. Et vous pourrez repartir. Vous pourrez repartir avec
0: Switch 2.
1: Exactement. Restez là, on est en direct jusqu'à 19h. Pour info, la clim a repété dans le studio. Ouais. Si vous voulez tout savoir, c'est un hammam. Belle soirée tout le monde.
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1: T'es bien.
0: Toujours autant, c'est cool. Tant mieux.
1: J'ai une vraie question. Avant de faire ta playlist, avant de savoir ce que t'écoutes en ce moment et sur l'année, quoi, qu'est-ce que t'as écouté?
0: Ouais.
1: Est-ce que parfois tu te mets des sons à toi pour. Genre, s'il y a une ambiance le soir, on a eu Aya ici qui dit: mais moi, tu sais pas, il n'y a pas une soirée où c'est pas mes sons. Mais je m'embrasse que sur Aya.
0: Ah, mais moi, je suis trop gênée. Moi, je suis gênée, c'est-à-dire que je sais pas, ça me fait comme. J'ai l'impression d'avoir 5 ans, je deviens toute rouge et chaud et tout. Ah, moi, c'est même ma musique en soirée, c'est genre. J'étais avec mes deux meilleures amies le soir de Dis-le à minuit. Elle était là, ouais. Elle voulait aller dans le bar demander. Et j'étais là, je vous en supplie, s'il vous plaît, non. Et après, elles l'ont quand même mis sur leur téléphone. Et j'étais là. Mais moi, toute seule, ça m'est déjà arrivé. Notamment, en fait, ces dernières années, parce que j'étais trop curieuse d'écouter la musique en me projetant, en me disant, ah ouais, en fait. C'était ça. Enfin, je sais pas comment dire. Ouais, je sais pas. Cette phrase n'a aucun sens.
1: Lâche pas. C'est bon, t'as souri ici. On repart de zéro.
0: Parce que j'ai des idées intrusives qui sont arrivées. J'étais là, non, dis pas ça. Qu'est-ce que tu racontes et tout. Bref. Non. J'ai écouté. Ouais. Du coup, tu me posais la question. Ouais. Est-ce que ça m'est déjà arrivé d'écouter mes sons? Je disais que ça me gêne très fort quand ça demandait le public parce que ça, je sais pas, je suis là, arrêtez et tout. Mais, moi, toute seule, ça m'est déjà arrivé, notamment en faisant Instinct, prochain album. Parce que j'avais envie justement d'écouter un peu, le passé et le présent.
1: Et ouais.
0: Donc voilà. Et c'était super intéressant. Et c'est vrai qu'un jour, j'ai fait Bruxelles-Paris en voiture. Et je me suis écoutée Brol. Et je pleurais tout. C'était très bizarre comme moment.
1: Ça t'a ramené au début.
0: Mais ça m'a trop touchée parce que j'avais pas écouté l'album. Je l'ai chanté sur scène. Il fait partie de ma vie. Mais écouter l'album en mode du début à la fin, ça m'a fait une sorte de retour dans le passé et tout. Trop bizarre.
1: Parce que la musique, quelle que soit celle qu'on écoute, ça nous ramène toujours à des endroits. Ça qui est merveilleux.
0: Bah ouais, 100%.
1: On se retrouve dans la voiture de son frère à 19 ans, quoi. Et donc, toi, ça te ramène à quand tu le composais, les équipes, tout ça, les rencontres que t'as faites. Ça qui est génial.
0: Totalement. Du coup, trop chouette, trop touchant et tout.
1: Si t'avais un morceau à toi que vraiment t'es trop fier ou t'adores, tu l'aimes particulièrement, c'est peut-être même le dernier.
0: Hein. Bah, évidemment, Dis-le de fou malade, parce que je suis vraiment très très fière de ce morceau. Dans le moment présent, c'est ça. Après, dans le passé, ta reine. Je pense que je suis très attachée à ta reine. En plus, ma petite voix de petit enfant encore à l'époque, presque. Tu vois, je me revois en studio, je me vois exactement où j'étais quand je l'ai écrit. Enfin, j'ai trop de souvenirs avec cette chanson.
1: Tu l'avais chantée en Colors aussi, non? C'est ça?
0: Oui, tout à fait. Hein. Ouais.
1: Magnifique. Et alors, le troisième album, on le dit, va arriver. Il y a eu Brawl, on vient d'en parler en 2019. 95, c'était en 2021. 5 ans, couleur brune, cheveux courts. Elle est de retour maintenant avec cet album. Il arrive quand, cet album? Instant.
0: Il va arriver quand il sera cuit.
1: Allez.
0: Il va arriver, il arrivera en tout cas cette année.
1: On est sur 2026.
0: On est sur 2026, oui, oui, oui.
1: On est sur une rentrée 2026.
0: On est sur 2026, là, l'été, dealer, s'amuser, c'est cool, soleil, tout ça.
2: On profite de dealer l'été,
1: voilà, et puis oui, après, il se passe
0: voilà,
1: des choses,
0: voilà.
2: Écoutez, elle veut pas. Ouais, tu vois, elle veut pas nous dire.
0: J'ai très envie, mais après, je vais le regretter parce que tout restera ça. Il y a une raison à faire les choses dans,
1: bien
0: dans
1: sûr.
0: L'ordre.
1: On a une immense fan de toi, justement, qui va essayer de te battre à ton propre, okay. À ta propre vie. Dans un instant, qui aimerait bien le savoir, forcément, quand sort l'album. Avant ça, je voudrais faire la playlist. J'ai complètement perdu la feuille. Hop, un grand merci. La playlist, c'est très simple. C'est, on a envie de savoir ce que t'as écouté.
0: Ouais.
1: Comme son, ce que t'écoutes en ce moment, d'ailleurs. Le morceau que t'écoutes. Tout le temps, en ce moment, c'est, tu nous as mis Mélodrama de DC et Théodora, c'est ça?
0: J'ai mis ça?
1: Non, j'ai... pas du tout.
0: Mais après,
1: ah,
0: aussi.
1: Pardon. Non, mais la chanson que t'as le plus écoutée cette année, tu nous as mis?
0: Je vous ai mis Harvest Sky de Okelou.
1: Je connais pas.
0: À balle. Que j'écoute une fois par jour.
1: Ah oui, pour démarrer la journée, c'est pas mal. Mais attends, c'est récent, c'est quoi?
0: C'est Okelou, c'est cet album génial qu'elle nous a sorti. Il y a un petit temps, mais c'est relativement récent.
2: Là, je vais apprendre des choses.
0: Je vais chasamer. Ah, il faut chasamer.
1: On va un peu noter comme des vieux tontons, je pense, là.
2: Ouais,
1: ça, c'est bien, ça, c'est bien sûr. La chanson que t'écoutes avant un concert, c'est quoi, Angèle?
0: Try Falling Asleep with a Broken Heart. J'ai pris la tête à tous les gens de ma ancienne tournée avec cette chanson.
1: Et tu crois qu'on l'a pas entendu, l'accent anglais?
2: Ouais, il est beau, l'accent anglais.
0: Ah ouais, cette chanson, elle me tue, je l'aime tellement. C'est vraiment, il y a quelques chansons comme ça dans ma vie que j'écoute et je ne m'en lasse jamais. Et tout le monde autour de moi s'en lasse très rapidement. Parce que je l'écoute beaucoup. Vraiment beaucoup. Il n'y a pas de limite. Ça s'arrête jamais.
1: Donc c'est pas que tu avant un concert, c'est avant tout, quoi.
0: Mais vraiment, c'est devenu une. Je ne pouvais pas faire un concert sans l'écouter. Parce qu'en plus, c'est un super warm-up pour la voix.
1: Ah, tu chantes dessus?
0: Ah, mais bien sûr. Hurle dessus. Je hurle, je ne vais pas le faire maintenant, mais oui, oui.
1: La plus belle chanson de tous les temps pour toi.
0: That Look You Give That Guy de Hills.
1: Sublime
0: chanson.
1: Ah oui, bien sûr. Extraordinaire. C'est fort.

0: Fabrice.
1: Alors, d'ailleurs, je les ai vus il y a pas si longtemps parce qu'on s'est croisés à Los Angeles.
2: What?
1: Et ouais, et parce qu'en fait, on s'était rencontrés. J'avais fait des Bercy en 2020 et je l'avais invité à venir chanter cette chanson. Et du coup, on se connaissait et c'était marrant. Et en fait, ouais, il fait encore de la musique.
2: Magnifique, trop bon choix.
1: Ouais.
2: La chanson pour un moment de câlin.
1: J'ai dit What You Want. Petit moment, voilà, intime.
2: Je dois pas mettre ta propre chanson.
1: Ah ouais, non, j'avoue, bizarre. Mais je ne mets pas de chanson. Je vais pas finir cette phrase, mais bref.
2: La chanson pour démarrer la journée de bonne humeur.
1: Work It de Soul Wax. Ça me fait péter mon crâne aussi. Ça voulait me mettre de bonne humeur. Ça fait Soul Wax. Donc, c'est un remix. Et je remixais cette chanson géniale. Et c'est les tontons d'électro en Belgique. Je les adore. Et ça me fait péter un câble. J'aime trop cette chanson.
2: Je suis un peu déçu qu'il n'y ait pas Cascada.
1: C'est vrai.
2: Se connaissant, ouais, il peut y avoir.
1: Fallait faire un choix.
2: Ouais, mais. Et la chanson que tu es la seule à adorer dans ton entourage?
1: Alors, ça dépend l'entourage où. Mais parce que je suis pas la seule à adorer dans mon entourage à moi, mais dans un entourage comme celui-ci, par exemple, j'imagine que je suis la seule à adorer l'hymne national belge. Sachez,
2: mais qui mériterait un petit remix.
1: On est en goumin extrême. C'est très dur. Ah, les souvenirs qui reviennent, tout remonte.
3: Des choses, hein.
1: Mon algorithme TikTok, c'est que ça. Je like tout, je suis en mode ouais, toutes les vidéos et tout. C'est dur, hein.
2: Tu les regardes
1: là? Oui, je regarde. Bah, c'est voilà quoi.
2: Un peu dur, le début, un peu dur. C'est pas simple, les coups de goutte.
1: Goutte de transpi et tout. Mais ouais.
2: Ah, il y a des cuivres, hein. Mais un peu.
1: Mais c'est ça qui est bon. C'est ça que j'adore.
2: Allez, on peut couper alors. Attendez, je voulais pas le vexer. On a Anaïs qui est avec nous au téléphone au 0870 42 40.
1: Ouais, Anaïs.
2: Ouais.
4: Bonjour.
1: Ça va, Anaïs?
4: Ça va? Et vous?
1: Oui.
2: Ça va très bien.
1: Très bien.
2: Anaïs, je te présente Angèle. Tu parles en Angèle.
4: Eh ben, je suis grave heureuse.
1: Moi aussi.
2: Normalement, t'es un petit peu calée en Angèle, Anaïs, hein?
4: Ça va, je me débrouille.
2: On va voir ça tout de suite. Vous allez faire toutes les deux un quiz sur toi-même. D'accord, Angèle?
1: Ok. Pas de soucis.
2: Anaïs, le principe est simple. Si t'as plus de bonnes réponses qu'Angèle à sa propre vie, Angèle, tu joues quoi qu'il arrive. Nous fais pas genre, t'as pas les réponses.
1: Mais moi, je veux qu'elle gagne la
2: Ouais, mais elle la gagnera. On lui fera offrir demain. Mais il faut jouer.
1: Ok.
2: Le principe, okay, nice. Il va y avoir un peu de blind test et des questions sur la vie d'Angèle. Ok.
4: Anaïs, je suis hyper compète.
2: T'es prête?
1: Oula.
2: Voici la première question.
1: Je suis stress.
2: Pour quel clip?
1: Que ça, je t'aime.
2: Non.
3: Non.
2: Pour quel clip Angèle a eu la victoire de la musique de la meilleure création?
1: Tout oublié. Oh, elle est trop forte. Elle est. Ok, en vrai, c'est elle est pour toi.
2: Elle est pour elle.
1: Attends, j'ai crié.
2: Un point pour Anaïs.
1: Ah ouais, Anaïs, t'es là, hein.
2: Elle est là,
3: elle est calée, hein.
2: Attention, blind test. La première des deux qui me trouve le titre a gagné.
1: Latine.
2: Alors, t'es où, Anaïs? On t'entend moins, là?
4: Non, mais parce que je l'ai laissé, c'est pour ça.
1: Merci, Anaïs.
2: Ça fait un part. J'aime bien Angèle parce que finalement elle s'en fout de la Switch, elle veut gagner toujours.
1: J'ai le cœur qui bat.
2: Bien sûr. Angèle, attention. Anaïs, voici ma question suivante. Sur l'édition de Brawl, quel est le 10e titre de la tracklist?
1: Flemme.
2: Non.
4: Je sais pas, mais je vais dire ma chanson préférée de l'album, je vais dire Ta Reine.
2: C'est une bonne réponse, Anaïs.
1: Oh,
2: c'est même pas que t'allais plus vite, c'est qu'il n'avait même pas la réponse.
1: trop chaud. Ça, j'avoue, je savais pas. Incroyable.
2: 10e. L'édition standard, bien sûr, il y a la réédition, tout ça. Attention, on va y aller. Nouveau blind test. La première des deux qui me prouve le titre gagne un point.
1: Oui, non.
4: Ok, bien.
2: Ah, oui, pardon.
1: Gaslight.
2: Ouais.
1: Regarde,
0: fallait voir la tête d'Angèle quand tu lui as dit non.
1: Je te dégue.
2: Quoi? Bah, c'est mon. Je suis le seul gars qui refuse le blind test de l'artiste sur sa chanson.
1: Non, c'est pas c'est ça.
2: Va un peu bosser ta playlist, mais c'est pas ça. Ça fait deux partout. Question suivante, la voici. Ça peut être la dernière question. Peut-être Anaïs. Ou peut-être pas. Certainement pas d'ailleurs. Voici ma question. C'est trop dur ça. C'est impossible. En quelle année Angèle a fait Coachella pour la première fois?
1: 2023.
2: Bonne réponse d'Angèle.
1: Mais normal, c'est
2: comment
1: ma vie.
2: T'as fait Coachella?
1: Ouais, c'est vrai. C'est fou.
2: C'est comment on se retrouve à Coachella? Il y a tout le monde là-bas.
1: Ouais. Ouais, c'est complètement fou. Mais j'oubliais parfois. Je dois me repincer un peu.
2: Mais t'es comment avant un concert? Alors, un concert en France, mais avant Coachella, en vrai, t'es. Boule de stress, pourquoi pas, t'arrives à dire.
1: Non, boule de stress de fou, malade. Méditation. Je me souviens très bien du moment avant de monter sur scène.
2: De stress de dingue.
1: Ouais, mal au ventre et tout, quoi. Enfin,
2: Coachella,
1: tout.
2: C'est peut-être le plus grand festival au monde. Il y a vraiment tout le monde qui vient. Justin Bieber a fait son retour cette année après des années sans scène. Enfin, c'est un festival.
1: Ouais, c'est complètement fou. Et c'est évidemment, t'as pas envie de te planter. Donc, c'est. Moi, je réagis pas hyper bien à l'enjeu. Je réagis bien au moment spontané, à l'excitation. Mais quand il y a un vrai enjeu, je peux perdre mes moyens. Donc là, j'ai fait de la méditation ce jour-là.
2: Tu fais quoi en général 2 heures avant de monter sur scène?
1: 2 heures avant de monter sur scène, je fais un petit passage aux toilettes. Je me prépare, je mange. Je mange 2 heures avant de monter sur scène.
2: Tu fais quoi 2 minutes avant de monter sur scène?
1: Et alors, je fais quoi 2 minutes avant de monter sur scène? Bah, on se check et après, généralement, tout dépend de comment le show commence. Mais il y a toujours, toujours une petite seconde de regret. Je suis là. Pourquoi je fais ça?
2: Pourquoi je
1: me dis, mais qu'est-ce qui me prend? Mais après, c'est très vite balayé par l'excitation. Mais j'ai toujours une vision de moi avec Pépette devant un film. Je suis là, mais et pourquoi?
2: Ça pourrait être ma vie.
1: Genre, j'ai là le cœur qui bat et tout. Je suis en mode, ah! Et après, je kiffe trop. Mais il y a toujours ce petit moment. C'est trop bizarre.
2: Et 2 secondes avant de monter sur scène, vraiment le moment où
1: là, je pense que je sais pas. Je suis dans un moment de concentration ultime. Je me concentre pour marcher. Parce que généralement, c'est des petits endroits un peu alambiqués parce qu'il faut faire.
2: Toi, ton truc, c'est toujours pas tomber en fait. T'es toujours concentré sur pas tomber. Donc en coulisses, tu fais ta petite démarche.
1: Oui, il faut pas tomber.
2: Ah, bien sûr. Et t'aimes bien savoir qui y a dans la salle ou pas?
1: Non, je déteste.
2: On te dit pas avant.
1: Bah, parfois, je sais qu'il y a mes parents et j'ai envie de pleurer tout le long parce que ça me touche trop. Non, je déteste savoir qui est dans la salle. C'est hyper dur parce que t'as envie de voir le public comme une sorte de grande horde de gens. Et puis, s'il y a mes parents, je vois comme s'il y avait genre 20 000 mes parents, tu vois. Mmh. Tu vois, je sais que ça.
2: Et ça te stresse quand t'as tes parents ou
1: ça me stresse.
2: Ah ouais.
1: Mais en même temps, j'adore qu'ils soient là. C'est important qu'ils soient là. Mais ça me stresse. Mmh.
2: Malheureusement, t'as fait perdre Anaïs qui perd le switch.
1: Non, elle est toujours au téléphone.
2: Angèle fait son retour.
1: Anaïs.
2: On est trop content de la voir. Et elle fait perdre le switch. Allez, tous jouent sur un dernier blind test. Tous jouent sur un dernier blind test. Dernier blind test entre Anaïs et Angèle. Attention, le dernier.
4: Killer. Ah,
1: franchement.
2: Tu l'as laissé ou pas?
1: Non.
2: Tu l'as laissé ou pas?
1: Non, je promesse de.
2: Ouais. Anaïs, on va dire que c'est gagné pour toi. Félicitations.
1: Bravo, Anaïs.
2: Switch 2, grâce à Angèle. T'en sors bien.
4: Trop bien. Merci.
1: Salut Anaïs.
2: Elle est de retour, Angèle, depuis le temps qu'on l'attendait. Bien sûr qu'on l'a adoré avec ses 2 premiers albums. Le 3e album, elle veut pas nous dire quand, mais c'est 2026. Qui fait l'été sur Dis-le, bien sûr, qui est sorti depuis vendredi. Et donc, l'album Instinct sort là.
1: Instinct.
2: Et quand est-ce qu'on annonce des tournées et tout?
1: Quand ce sera l'instant. Mais il y aura évidemment une tournée.
2: Il y aura la tournée. Il y aura
1: très, très, très, très, très, très hâte.
2: Vous savez qu'elle mange des pâtes 2 heures avant. Vous savez tout maintenant. Ambiancez-vous comme nous sur ce son. Angèle, un immense merci d'être venue faire ton retour avec nous.
1: Merci à vous, ça me fait trop plaisir. J'étais trop contente. Merci.
2: Merci à
1: beaucoup.
2: Toi. Profite de l'été.
1: Vous aussi. Prenez soin de vous, buvez de l'eau.
2: Exactement.
3: Ouais.
1: Attention au coup de soleil et puis on se voit à la rentrée.
2: T'as un peu de vacances ou t'es bloqué l'album là?
1: Ouais, vacances quand même. Quand même.
2: Un peu de vacances et après.
1: Vacances, beaucoup de chance d'avoir des vacances.
2: C'est juste ce qu'elle a dit, on se revoit à la rentrée.
1: Après les vacances.
2: Bien sûr. Après les vacances. Angèle sera de retour. L'album arrive bientôt. La tournée sera annoncée. Ça va être canon. Merci Angèle d'être venue nous voir.
1: Merci de m'avoir reçue. Je suis trop contente. Merci Énergie. Merci tout le monde.
2: On se retrouve demain soir en direct, 16h, 19h. On aura plein de monde avec nous dans le studio. Et puis toute la semaine, de toute façon, c'est notre dernière. On est là jusqu'à vendredi, 19h. Belle soirée tout le monde. Bisous Angèle.

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3: Il est là l'ancien, bienvenue tout le monde, il est 16h pile, on est sur Énergie, j'espère que tout le monde va bien, ça va Oriane?
4: Trop bien.
3: Ça va Rémi?
5: Pleine forme.
3: Ça va la team?
6: Ouais.
3: J'ai trop de choses à débriefer avec vous et avec l'équipe, il y a Geoffrey qui est avec nous, ça va Geoffrey?
7: Ça va très bien, bonjour à tout le monde.
3: Salut. Salut Geoffrey, tu fais quoi dans la vie?
7: Je suis tailleur de pierre.
3: Comme Obélix?
7: À peu près, presque ouais.
3: Là t'es Obélix gars.
5: Bah ouais un peu hein.
3: Je fais des meilleurs. Bah qu'est-ce qu'il faisait Obélix, il taille des pierres?
5: Ouais.
3: Excusez-moi.
7: Ah, c'est ça, on taille des pierres, on taille des colonnes torsadées, des cheminées, on restaure des châteaux.
4: Oh, magnifique.
3: Franchement, formidable. Moi, de toute façon, tous les métiers manuels, j'adore. C'est ce que c'est ça?
5: C'est un compagnon du devoir. Souvent, les tailleurs de pierres, ils sont compagnons du devoir.
7: Exactement.
5: Voilà,
7: c'est ça.
5: Bam! Ils font le Tour de France et ils apprennent leur métier en faisant le Tour de France.
3: Ah,
5: c'est beau, hein?
3: Pas mal.
5: Ouais.
3: Genre comme les compagnons de la chanson, mais version.
5: La pierre, quoi.
3: La version granit, quoi.
5: Ouais.
3: J'ai une question très vite, l'équipe. Je sais qu'il y a deux filles de l'équipe qui ont fait la même compète. Je veux savoir laquelle a gagné l'autre. Parce que même s'il y a de la sororité, ouais, j'ai envie de savoir qui a couru le plus vite et le moins vite. Il y a Jeanne qui a couru, c'était quoi la course?
8: Le 10 km Adidas de Paris.
3: Attention les marques, hein. Faut citer 4 autres marques de sport.
8: 10 km Nike de Paris.
3: Et 10 km Footlocker. Allez-y, donnez-moi
8: 10 km Footlocker. 10 km Zara de Paris.
3: Ok, ça va. Voilà. Alors attention, vous êtes deux, Julia et Jeanne. Je veux pas de mensonges, hein. Je veux vrai. Jeanne, en combien de temps est-ce que tu as couru ton marathon? Enfin, ton 10 km.
8: 59 minutes.
3: Wow. Précisément.
7: C'est pas mal.
3: Ah bien, c'est super bien. Je suis fier de vous. Hein.
8: 59 minutes, 04, je crois, un truc comme ça.
3: Ouais, ça sent le, ça sent le 62 minutes. Julia, pas de mensonge. En combien de temps est-ce que tu as couru?
8: 58-38.
3: Oh, mais alors, donc ça veut dire que Julia a couru plus vite, mais comment vous n'êtes pas croisés parce que vous êtes
8: on n'a pas commencé en même temps. Moi j'avais rendez-vous à 9h40.
3: Ah, ouais, c'est des sas de départ.
8: Même sas. Ah,
3: comme vous pouvez le voir, moi je ne l'ai pas couru du tout. À titre personnel. Mais bravo Julia.
4: Peut-être que Jeanne s'est arrêtée pour manger des oranges. Il y a toujours des gars qui distribuent des oranges.
5: Non,
4: sur
5: ça
4: le côté.
5: C'est Fleury Mirogis, ça n'a rien à voir.
3: Oui, Jeanne.
8: Bah, alors, Julia a mis 58 minutes, mais elle s'est arrêtée plusieurs fois, pointe de côté, ampoule et tout, etc. Donc c'est quand même beaucoup plus.
3: Bah, c'est moins long, même si les ampoules,
8: oui,
3: tu t'arrêtes
8: donc
3: et tu gagnes.
8: C'est pour ça. 58 minutes, mais
3: toi, c'est ça, t'es arrêtée?
8: Moi, c'est vraiment, j'ai donné ma vie. Hein.
3: Ah, wow.
8: Donc c'est pour ça.
3: Tu sais quoi? L'important, c'est de l'avoir fait.
8: Bien sûr.
3: Bravo les filles.
4: Bravo
3: de l'avoir fait. Geoffrey, t'as fait quoi toi ce week-end?
7: Ben moi, ce week-end, j'ai fait du vélo avec ma fille qui a 4 ans et demi. Elle vient d'apprendre à faire du vélo et on a fait à peu près 15 km.
5: Oh, wow. Bravo, puisqu'Auriane, elle a quand même un peu plus âgée. Elle sait toujours pas faire de vélo.
4: Et non.
3: Ouais, tu vas comprendre.
7: Ah, elle me demande que ça maintenant.
3: Mais attends, c'est pas énorme pour à 4 ans faire 15 bornes?
7: Mais elle voulait pas s'arrêter.
3: Parce qu'elle beaucoup.
7: Donc on a fait du vélo.
3: Bon, c'est ce que j'ai fait ce week-end. Je fais du sport aussi.
4: Quoi?
3: J'ai regardé le Grand Prix de Monaco.
4: Ah.
3: Est-ce que t'aimes le Grand Prix, Geoffrey? T'aimes la Formule 1?
7: J'aime bien la Formule 1, mais je préfère la MotoGP.
3: Ah, je regarde pas la moto, mais les gars, ce Grand Prix. Oh, mais ce Grand Prix, Charles Leclerc, il a le seum. Parce que Lewis Hamilton, il commence à être bon, et l'autre, il fait des tellement il veut juste être devant Lewis Hamilton, il veut que battre Lewis Hamilton, et il commence à faire des petits travers dans le mur, des petites conneries. Il stresse.
5: Ah oui, bah normal, il a quelqu'un aux fesses.
3: Max Verstappen éliminé d'entrée. Bon bref, je parle comme si j'étais Formula One, mais je suis comme un fou. Le Grand Prix était dingue. Mais en revanche, pardon Monaco, poste dans le Grand Prix à cause d'un problème de béton.
5: Pardon?
3: Ah, les gars, arrêtez
5: comment
3: de faire des immeubles et des casinos. Foutez-moi des routes qui tiennent la route. Le Grand Prix a été arrêté 50 minutes parce qu'à un endroit où ils avaient refait du goudron, le goudron se foutait en l'air.
4: Bah, ils avaient qu'un job, c'était de mettre du bon sol. C'est quand même un peu con.
3: Après, ils mettent des billets de 500, tu sais, ça passe dans avec le chaud, ça. Mais non, mais c'est fou. Donc, ils ont été obligés de refaire à un moment donné pendant 3/4 d'heure. Une vraie galère, les mecs.
5: Mais bah, qui a gagné, du coup?
3: Antonelli.
7: C'est le petit jeune.
3: Eh ouais, 19 piges. Ah ouais?
5: Wow.
3: Est-ce que Maël, il a quel âge dans l'équipe? 23, ben regardez, il est plus jeune encore. Antonelli a gagné. Et Lewis Hamilton, dites combien?
4: Deuxième.
6: Ouais.
3: Ah, bien.
4: Content.
6: Je suis comme un fou.
4: J'ai juste vu Kim regarder Lewis, mais je n'ai pas vu Lewis que regarder Kim.
3: Je peux vous dire, Lewis Hamilton, l'an passé, il galérait. Maintenant qu'il est avec la Kim, il se démène.
4: Bien sûr.
3: Et là, il est avec la Kim, elle était en haut, elle était dans, je sais pas, au Sofitel ou au Mövenpick, je sais pas où, en train de regarder. Et ben, il allait, il a tout donné pour y arriver. Et Kim K était là, quoi. Kim K dans le paddock Ferrari, c'était fou.
4: Et elle discutait avec Madame Leclerc. Je n'ai vu que les épouses, moi.
3: Ouais, mais t'inquiète pas, elles savent que les deux, ça se.
6: Oh là, hop, ça se fait dans on parle, mais les deux, elles veulent que leur Julie marche. Hein.
4: J'ai lu les articles.
3: Ah, je suis comme un fou. Hein. Qu'est-ce que vous avez kiffé ce week-end? Qu'est-ce qui vous a donné le sourire ce week-end, Rémi?
5: Écoute, moi, j'ai eu l'anniversaire d'une pote samedi soir.
3: Même pas autant de potes. Ton anniversaire, j'ai 5 potes.
5: Fais la nive. Je te cache pas, et encore une fois, avec modération, mais là, il n'y avait pas la modération. Je suis rentré chez moi sans la modération. Hein.
3: Aïe, aïe, aïe.
5: Qui est-ce qui a fini le plat de pâte froide à 3h du mat?
3: C'est Bibi.
4: La dernière fois, tu t'étais fini aux lentilles.
5: Aux lentilles.
3: Alors, pardon, c'est pas si long à chauffer. Hein.
5: Non, c'est pas.
3: Est-ce qu'on avait le courage à cette heure-ci?
5: Non.
4: Avec les mains.
3: Vraiment, c'est bang.
6: C'est 40 secondes au micro-ondes.
3: Oriane, qu'est-ce qui t'a donné le sourire ce week-end?
4: J'ai emmené ma fille apprendre à nager. Alors, elle n'a pas appris à nager parce que c'est long, mais elle a mis la tête sous l'eau et j'étais vraiment au bord de la piscine en train de filmer, de hurler oui, oui, oui, c'est ça qu'on veut. Et je me suis fait un peu écarter.
3: Et sachez, alors, Oriane, aujourd'hui, pour tous les auditeurs, malheureusement, on n'a pas l'image. Oriane aujourd'hui, mais alors c'est une barbe à papa, quoi. C'est, elle est en rose, la tête aux pieds, le gloss est rose, on a une tenue rose un peu d'été comme ça. Je sais, alors j'ai dit, mais c'est à l'entrée. On aurait dit, on l'a vu arriver à la radio, c'était Grèce de Capitaine.
5: Ah ouais.
3: On était en train de parler à des auditeurs, elle les appelle saluer de loin. On était en train de parler à Guillaume et Ludivine en bas à la radio, adorable. On était en train de parler avec eux, faire des photos. Ils ont dit, mais salut Oriane, elle est passée, elle dit bonjour à tous.
5: Mais je crois qu'elle
3: a fait la UFM, mais Festival de Cannes, quoi.
5: Je crois qu'elle a parlé anglais même.
3: Hi everybody.
4: Mais en fait, tu sais, c'est quand t'as une fringue que t'assumes qu'à moitié. Donc t'es un peu fier de la mène, mais tu traces vite devant les gens, comme ça, je dis bonjour, bonjour.
3: Elle s'est pas arrêtée, Rémi et moi, on parlait au gars, elle est passée en mode bonjour, bonjour. Non, je vous connais pas. J'ai pas trop le temps. Qu'est-ce que c'est, ton délire?
4: J'étais dit, mais j'ai une couleur très vive sur moi.
5: Ah ouais, magnifique.
4: Ça doit être la deuxième fois que je la mets. Je dois m'adapter avec. Je passe dans les couloirs en rasant les murs.
3: Préviens notre invité, D6 est dans le plateau, sur le plateau ce soir. Il est pas encore là, qu'il prenne des solaires. Hein. Sinon le live, il va la faire avec de la photophobie. Il va pas arriver à ouvrir les yeux pendant tout le live parce que c'est rose.
4: C'est vif. J'avais besoin d'exister ce matin. J'ai eu besoin d'exister. J'ai mis du vif.
3: Eh ben c'est beau. C'est presque syndrome du personnage principal.
4: Ah, totalement.
3: Mais bien sûr.
4: Je le savais.
3: Oui. Geoffrey, tu restes avec nous. On a encore plein de choses à te dire. Je vais vous redonner aussi plein de choses pour le bac parce qu'on a prévu des trucs pour vous. J'ai envie ce soir et j'ai envie toute la semaine. Le bac arrive, hein. Première épreuve du bac le 11 juin, là, c'est jeudi là, hein. Ça arrive très vite. Tous les soirs, je voudrais qu'on ait un correcteur.
5: Ah,
3: un professeur. Mais un correcteur. Quelqu'un qui peut nous donner une ou deux astuces, un ou deux tuyaux à vous qui nous écoutez, pour avoir une meilleure note. Histoire, science, bon, vous l'avez compris, toutes les matières. On va essayer d'avoir un correcteur par soir qui donne des petites astuces pour peut-être passer de 10 à 12.
5: Sympa, ça! On est proche des gens, ça c'est nous.
3: J'ai essayé de trouver ça. Donc on les a pas, donc n'hésitez pas à nous appeler. Moi j'ai l'idée, maintenant j'ai besoin de vous. 0870 42 48. Appelez notre championne, Julia, notre marathonienne. N'hésitez pas, vous décrochez. Vous lui dites que vous voulez passer à l'antenne. Faut être correcteur, c'est ça que j'aimerais avoir à l'antenne. Avant tout ça, on s'écoute Alex Warren. On reste en direct sur Énergie, un seul numéro pour nous joindre. C'est le
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3: Waouh, sans répète.
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3: On va vous aider à réviser pour le bac sans être relou, je vous le jure. Et vous qui avez le bac ou qui êtes c'est loin derrière vous, rassurez-vous, on va trouver des infos qui vont vous intéresser. On en a plein, on a les infos pour Brio Dîner de ce soir. On en a parlé rapidement, on va parler du tour de France. On parlait vélo tout à l'heure. Oh, info sur le Tour de France, moi, elle est géniale.
5: Ah, franchement, je suis épaté par cette trouvaille.
3: C'est stratosphérique.
5: Ah, bah là, je suis en l'air.
3: Thomas Pesquet, là, c'est Thomas Pesquet, les gars. Oriane, t'es comment?
4: C'est très drôle.
3: Oula.
4: Moi, c'est...
6: Oh, et Tibbs,
5: moi, j'ai trouvé une réponse à une question que je m'étais posée et c'est énorme.
3: Eh ben, génial. Et on aura tout ça dans un instant. Et puis, je vous le dis, on attend des correcteurs, correcteurs du bac. Aidez les gens qui nous écoutent, les auditeurs d'Énergie, à passer de 8 à 10 ou de 8 à 12. Ben oui. C'est ce qu'on va essayer de faire tous ensemble. Julien Lib qui va arriver. Dis-moi où 0870 42 48. On a des cadeaux à vous offrir aussi ce soir.
5: C'est énorme ce qu'il y a cette semaine.
3: Plancha.
5: La plancha, bien sûr qu'elle est là.
3: Ça part.
5: Mais là, on a réussi à récupérer des iPhone 17.
4: Ah, oh,
3: mais ne dis pas, tu le dis que maintenant.
5: Je le dis maintenant grâce au film Toy Story 5 qui sort le 17 juin. iPhone 17
3: génial.
5: A gagné.
3: Génial. Ouais. iPhone 17 qu'on vous offre ce soir. Appelez-nous, on joue toute la soirée. choupinou, c'est Benjamin Tranier. 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
3: Ah là, je peux vous dire, je suis pas content. Oh là, je l'ai vu à ta tête. Oh là, je l'ai vu. Ah, parce que là, il y a un moment donné, moi, je vais vous dire un truc. Je veux bien en prendre plein la gueule tout le temps. Par l'équipe, par la vie, par la France. Ouais. Mais là, voir les images tout le week-end de Dua Lipa en train de se marier, c'est trop.
6: Aïe, aïe, aïe.
3: On est en direct sur Énergie. Bienvenue tout le monde. Je vous ai promis qu'on allait vous aider à réviser votre bac dans un instant. Je vous ai promis qu'il y aurait des infos sympas. Dans un instant, on va revenir sur Dua Lipa.
6: Casse pas le
3: à Palerme, en Italie.
4: Elle s'est mariée avec une décontraction.
3: Les gens étaient furax.
4: Pourquoi?
3: Ah bon? Pas que moi. Les gens qui sont retrouvés bloqués dans une ville. Sachez que les habitants de Palerme ont été quasiment confinés chez eux le temps du mariage, quoi. Ils ont passé un week-end à Paris, quoi. Tout simplement. Impossible de bouger, la ville bloquée. Pardon, c'est un week-end à Paname. Hein.
4: Ah oui, c'est contraignant, mais ça fait de la pub. Ça fait venir des gens. Moi, là, d'un coup, j'ai envie d'aller là où elle s'est mariée.
5: Ouais, mais moi, j'habite Palerme, ça me gonfle, en vrai.
4: Bien sûr, c'est gonflant, mais bon, ça fait plaisir. Tu passes une tête, tu vois des voitures klaxonner avec des petits trucs.
3: Oui, bah, je pense pas qu'il y ait des voitures qui klaxonnent. Je pense pas qu'il y ait une Dacia Sandero en train de klaxonner derrière la voiture de Dua Lipa. Hein.
4: Avec
6: la petite voiture balai avec les casseroles.
3: Je vous raconte tout. Madame Combal s'est mariée ce week-end. Et bah, c'est ainsi. Et bah, tant pis, je l'accueille son bonheur. Oui. On en parle dans un instant, je vous débriefe tout. Qu'est-ce qui a été interdit de faire à Palerme? Comment s'est passé le mariage aussi? Ils sont beaux tous les deux, faut quand même le dire, ça m'énerve sa race, mais ils sont beaux. On en parle, le temps d'écouter Julien Lib.
6: On a des infos sur le buffet?
3: Vacherin.
5: Très bien, bah oui, ça marche toujours.
6: Ah, mais je suis pas étonné.
3: Hein. Et puis ça, c'est tout ma doigt, hein. Ça m'a ça en entrée.
6: Ah bah.
3: Ça passe. Légumes, poulet, chacun, et tu trouves toujours, quoi. Puis ça se picore, quoi.
6: Ça se picore.
3: Bah, bien sûr, on en reparle dans un instant, reste avec nous.
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3: Et bien sûr qu'on est là, tous ensemble, les copains, on vient de s'écouter Julien Lib, on est sur Énergie, bienvenue tout le monde.
6: Merci.
3: Bienvenue, merci de passer.
6: Merci, monsieur Combal.
3: À tout le monde, on est là, tous ensemble, enfin, on est à chez moi. Jusqu'à 19h, bah, bien sûr.
6: C'est Bébel ou c'est Pierre Combal?
3: C'est moi, c'est le guignolo, enfin. Qu'est-ce que tu veux, mon ami? Viens donc t'asseoir. On a fait cette soirée.
6: C'est on va se marrer.
3: Ah ouais. C'est plus dans les gestes que dans la voix.
6: Tac,
3: mais...
6: tac, badabou.
3: Attends, mais qu'est-ce qu'il y a là? Mon élan, on est des seigneurs.
4: Ça
3: enfin,
4: pue le conservatoire.
3: On a fait cette soirée là.
6: Ça, c'est les conflants.

0: suis d'accord.
1: Comment tu vas, Lorraine?
2: Ça va très bien, Camille, merci. Et vous, tous?
1: Ça va très bien. Très bien.
0: Super.
1: Trop bien. T'habites où, Lorraine?
2: À côté de Salon de Provence, à Malemort.
1: À Malemort?
2: Oui.
1: Me dis rien. T'as ouvert ta fabrique de gâteaux.
2: C'est ça.
1: Oui ou non?
2: Oui, c'est ça.
1: Je t'ai déjà parlé, je me rappelle de toi.
2: Tout à fait.
1: Je suis content, ça marche bien le business. Je me rappelle très bien Lorraine, parce que Malemort, c'est un nom qui me connaît, moi, parce que c'est pas si loin d'Aix-en-Provence et qu'on n'entend pas souvent à la radio. Et je me rappelle très bien, t'avais monté une société où, pour les mariages ou les baptêmes, c'est tu faisais des gâteaux sur mesure.
2: C'est ça. Exactement ça.
1: Et ça se passe toujours bien?
2: Ça va.
3: Mais c'est la grande période, là. Tu dois faire des gâteaux.
2: Ah oui, les mariages, là, ils ont commencé. Hein. Un week-end, j'étais en plein mariage. Donc, ouais.
3: T'as fait Dua Lipa?
1: Oh là là, elle a fait la pâte à choux, là. Non, mais je vois exactement, c'est des sponge cakes, entre autres, et c'est fait pour monter, faire des belles décos dessus, quoi.
2: C'est ça, les layers.
1: C'est quoi, les layers, c'est ça?
3: Des couches,
2: c'est ça,
3: veut dire.
2: Les layer cakes.
1: Ah, voilà, le layer cake, exactement. Mais justement, ça tombe bien, Lorraine, il a tout dit, mon Rémi, puisqu'on va parler du mariage de la Dua.
2: Eh oui.
1: Ah, puisque maintenant, Madame Combal et Madame Turner, puisqu'elle s'est mariée avec Calum Turner. 300 invités, dont Charlie XCX, Shakira, Stéphane Bern, Mark Ronson.
0: Ah,
1: cherchez l'erreur, il y en a
0: c'est
1: qui
0: dommage.
1: Non, c'est Stéphane Bern qui n'était pas. Et Mark Ronson. Et ils m'ont balancé tout le week-end leur bonheur à la gueule. Je suis pas content.
4: Hein. C'est le problème aussi, c'est ton algorithme. T'as un problème d'algorithme à un moment donné sur Dua Lipa.
1: Je fais quoi? Je la mets en sourdine?
4: Bah non, tu mets des chats, tu regardes des chats pendant une semaine, et après tu seras tranquille. Hein.
1: Ma Dua qui s'est mariée. Je suis triste, ça aurait dû être moi, mais bon, qu'est-ce que vous voulez que je vous dise? En même temps.
3: Et tu sais quoi, 300 invités, elle a dû voir personne.
1: Puis à Palerme, là, 40 degrés, moi je sue, mais à un point. Son Calum Turner, je vois bien qu'il sue pas. Moi, tu parles, on serait sorti de l'église, je serais déjà suant.
3: Parce qu'il a des assistants pour lui mixer, il se fait éponger toutes les deux secondes.
1: Ah là là, t'as vu un peu les images, Lorraine?
2: Pas du tout.
1: Alors pourquoi ça, on en a beaucoup parlé déjà? Parce que ils sont beaux comme tout, il y a les invités, alors ils ont essayé de rester un peu discrets, qu'il n'y ait pas 2000 images, ils ont bien raison, que ça reste leur moment à eux. Mais une grande partie de la ville a dû être privatisée pour les 3 jours de fête. 3 jours de bamboche, hein, elle s'est bien remise de notre relation. Hein.
4: Ah bah ça.
1: 2 grandes places ont été fermées au public. Des places entières. Je sais pas si vous vous rendez compte.
4: Oui, pas des places de parking quoi.
1: Des places entières. Mais tu sais, quand t'es dans la ville. Ça prend fou, mais déjà, vous savez, quand il y a un marathon quoi, ce que je comprends, c'est important qu'il y ait des gens qui puissent l'utiliser, donc on bloque Paris, les Champs-Élysées. Mais quand tu fais le marathon et quand tu le fais pas, tu rages un peu, mais si on te dit demain, gars, c'est pour le mariage de Laurent Dutch, il y a un moment donné, tu vas dire, bon les gars, vous êtes sympas tous, mais il faut se calmer, quoi. Ouais. Non mais tu vois, c'est un peu l'idée.
3: Oui, et donc, c'est fâcheux.
1: Je pense t'es en voiture ou quoi, et t'as la petite chicotienne, toi. Et tu peux pas passer parce que Dua Lipa, t'as jamais donné l'heure et la ville est bloquée. Je comprends aussi les habitants.
4: Oui. Et puis tu sais, je pense qu'il y a un petit côté aussi chauvinisme. En gros, ça aurait pu être quelqu'un de Palerme, ils auraient dit bon, why not. Mais là, c'est quand même quelqu'un qui n'a rien à voir avec la ville, qui te bloque ta propre ville dans laquelle t'habites. Donc ça peut être chiant en effet.
1: Ça peut être chiant. Hein. Ils ont fermé des dizaines de restaurants qui ont dû être fermés parce qu'on pouvait plus y accéder. Le musée de la ville a été fermé.
3: Ah ouais, il y a de la perte pour les restaurateurs aussi. Enfin, j'imagine qu'il y aura de la pub aussi. Mais
1: écoutez bien, espace aérien bloqué.
4: Mais non. Ah.
1: Au-dessus de la ville, je pense que les avions pouvaient atterrir à Palerme, mais genre les avions de tourisme et tout, personne ne pouvait voler au-dessus de Palerme.
3: Et surtout qu'il devait y avoir quand même d'autres mariages ce week-end-là, on est en juin.
1: Je pense que tout le monde a annulé, je pense que tu peux pas te marier le même jour. C'est un peu Jeff Bezos avait fait ça aussi à Venise.
3: Ouais.
1: Je veux pas être démago parce que je suis content pour eux, mais tu dis, mais à quel moment ton bonheur à toi impacte une ville entière?
4: Bah oui, bien sûr.
1: Vous voulez quelques détails?
3: S'il te plaît.
1: Pendant le vin d'honneur, un pianiste est venu jouer.
4: Ah oui, c'est la moindre des choses.
3: Oui, bon.
1: Elton John.
4: Ah, oui, d'accord.
2: Pas n'importe quel.
1: Ah, pardon. Bah oui, c'est Elton. Je sais pas s'il y avait ça à ton mariage ce week-end, hein, Lorraine.
2: Non.
1: Elton John n'est pas venu jouer un peu de piano?
4: Bon.
2: Non, pas du tout. Pas à l'heure. Hein. Pas le...
4: Après, t'as quand t'as Gilbert Montagné, t'es bien aussi. Hein.
1: Le DJ du mariage est venu mixer.
3: Vas-y.
4: DJ Snake?
1: David Guetta. Ouf.
2: Ah ouais.
0: Normal.
3: En ami, si ça se trouve.
1: C'est énorme. Et maintenant, attention, le champagne, le vin d'honneur.
0: Les annonces de David Guetta, elles mettent folle.
1: La jarretière, c'est parti. La jarretière.
3: J'ai mis le rétro proche pour les copains.
1: La fête a fini à 6h du mat et le lendemain, brunch.
4: Ah, y a pas une soupe à l'oignon?
0: Non, les gars.
4: Y a pas de soupe à l'oignon.
1: Un pot là? Non, c'est quoi?
4: Le pot de chambre.
0: Le pot de chambre aussi, ça c'est bien.
3: Attends, c'est quoi le pot de chambre?
4: Un pot de chambre, voilà. Vous l'expliquez?
3: Je crois que ça me dégoûte.
4: Le pot de chambre, c'est fin de soirée, quand les mariés, bon, bah, ferment la boutique et vont se coucher, toi, en tant que témoin avec d'autres témoins, tu vas pas te coucher, tu prépares un pot de chambre, c'est-à-dire une sorte de, bah, un pot blanc, tu vois, dans lequel tu mets du champagne, des bananes recouvertes de chocolat pour imiter le caca, et tu mets du papier toilette autour du truc et tu vas les réveiller avec ça. En disant, c'est le pot de chambre, mais tu retournes le lit, enfin, c'est une guerre.
1: Ouais, ouais, c'est une guerre. Je suis pas sûr que c'était trop la DA de vous. Hein,
4: je sais pas, on sait pas, elle a l'air sympa, hein.
1: Ouais. Bon, en tous les cas, sachez quand même que comme ils ont tous été bloqués, certains riverains ont pu être indemnisés jusqu'à 5800 euros.
4: Ah, quand
1: ils ont l'impact. Bah, mais ceux qui étaient vraiment dans les rues bloquées, qui pouvaient plus sortir de chez eux, hein. Ah, je vais aller faire les courses avant en mode confinement, quoi.
4: Ah ouais, mais pour deux jours, je les prends, les
1: 5800 balles. Si elle veut se marier aux ors, on l'accueille. Hein. 5800, gars, tous les ors, on dit bah, vas-y, gars, quand tu veux, viens tous les week-ends te marier. C'est fou, non?
4: Incroyable.
1: Mais qui va indemniser ma tristesse?
4: Ah, ça.
3: Ah. T'es un peu heureux pour elle, elle est contente, non. Elle a ravi.
1: Non. Non, bah non, à combien on évalue ma peine à moi?
4: Toi, là, c'est costaud, je le sais, je le vois,
1: je suis à 5800, combien?
5: Il n'y a que le temps, faut que tu prennes le temps, ça va revenir tout seul.
1: C'est quoi la ville, tiens, Thibaut? Tu pourrais te marier dans une ville, la ville de ton choix serait laquelle? Ça peut être votre ville de naissance, hein, la ville où tu rêverais de te marier.
5: Moi, j'aimerais bien faire ça chez ma copine, vers Mont-de-Marsan, Bayonne, tout ça, tu vois.
1: Ah,
5: j'adore le sud-ouest. Moi, ça coûte un peu cher, tu vois, mais il y a des endroits qui sont énormes.
1: Lorraine, même si t'es déjà mariée, c'est quoi la ville où tu rêverais de te marier ou te remarier, peu importe?
2: Ah, j'aimerais bien la Venise.
1: Ah ouais.
3: Pas mal. Ah ouais.
1: Je crois que je choisirais Venise aussi. Cliché de ouf. Mais vraiment,
3: on adore romantique de dingue.
1: On adore les clichés, je suis assez d'accord, hein, comme ta robe en témoigne.
3: J'ai rien demandé. Tu me demandes où je veux me marier, s'il te plaît?
1: Oui, tout à fait, avec ton ami.
3: Avec mon ami, à Saint-Jean-de-Luz.
1: Ah.
4: Vraiment, quelle surprise.
1: On tombe de l'armoire.
4: Depuis un an qu'on est avec Oriane, t'aimerais te marier où? T'aimerais manger où? C'est quoi ton endroit préféré? Si tu gagnes au loto, c'est toujours Saint-Jean-de-Luz.
3: Mais parce que c'est une safe place. C'est un endroit où rien ne peut mal se passer, si vous voulez. Je peux pas dire non, tout va bien se passer.
4: Bien sûr. Et Rémi? Alors moi, j'aurais pu être cliché et dire l'Ardèche et machin, mais pas du tout. Je crois que j'ai une ville dans le sud que j'aime par-dessus tout qui s'appelle Sanary, en bord de mer.
1: Ah, bien sûr,
4: À côté de Bandol.
1: Bien sûr.
4: Magnifique, la petite église, la petite mairie, le petit
1: port. Juste au-dessus, le brusque.
4: Exactement.
1: C'est très beau.
4: C'est magnifique.
1: Très bon choix.
3: Et toi?
4: Et toi, t'es déjà marié?
1: Ah, moi, je suis déjà marié.
4: Ouais.
1: Mais tu ferais ça où?
4: Si je refaisais, je dirais les ors.
1: Ah ouais, j'aimerais bien, ouais.
4: En station,
1: chez moi, aux ors, j'aimerais bien. Ouais, bah l'hiver, j'aimerais bien.
4: Ça change un peu.
1: Ah, ouais, j'aimerais bien. Et Doua est la bienvenue sans son maudit Kaloum.
4: Comment il s'appelle, tu l'as?
1: Kaloum. Non, mais attendez. Donc elle s'appelle Doua Turner, si elle veut. Elle fait comme elle veut, bien sûr, mais si elle voulait, elle s'appellerait Doua Turner.
4: Mais il a un lien avec Tina Turner?
1: Mais il en a aucun, mon grand.
4: Ouais, on sait pas.
1: Ah non, elle est anglaise, elle est américaine.
4: À vérifier.
3: Turner,
1: je le vérifie là.
4: C'est insupportable. Les gens, tu leur donnes la réponse, ils font bon, on checkera.
1: Bah non, je suis en train de te le dire.
4: Ok.
1: Allez, c'est bon.
4: Je vais quand même regarder, mais bon, bah écoutez. Lorraine, je te souhaite plein de bonnes chances pour la suite. B.O.B., voilà ce qu'on écoute tout de suite. On est sur Énergie. Les infos pour Brodini ce soir, spécial Tour de France dans quelques minutes.
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4: On est là et on est ensemble, on est en famille bien sûr avec vous tous. Vous êtes peut-être en voiture, en train de terminer une journée de boulot, en train de terminer une journée de cours. On va vous changer les idées, comptez sur nous chaque soir 16h, 19h en direct. D'ici, c'est notre invité.
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4: Il sera là avec nous tout à l'heure en fin d'émission. Il va chanter en live son dernier titre. On est tellement contents de l'avoir. D'ici, il sera là pour la première fois. Try, voilà ce qu'il chantera tout à l'heure.
1: Yes, elle est trop belle cette chanson.
4: Et puis je vous l'ai dit, on va vous aider à réviser vos examens. Il y a du brevet qui arrive, et il y a du bac avant tout ça. Ça commence là, jeudi. On va essayer d'avoir toute la semaine un correcteur ou une correctrice au téléphone. D'accord? Vous êtes concernés, 0870 42 48, les maths, le français, la philo. Avoir des petits atouts pour essayer de passer du 11 au 12. Vous voyez ce que je veux dire?
1: Éviter le rattrapage.
4: Finalement. Ouais, et puis pas juste réviser. Peut-être que les correcteurs, ils peuvent nous dire, j'en sais rien, on saura avec eux, nous dire, je vous avoue que quand tu démarres ta copie, commencer par ça, ça peut faire une petite différence pour eux en tout cas. Et puis on va essayer de vous aider.
3: Ça peut tout changer. Moi j'ai eu 10,5. Si j'avais pas eu un point ou deux de différence, j'aurais pu ne pas avoir le bac.
4: Mais bien sûr, ça fait la diff. Tu serais passé au rattrapage.
3: Tout à fait.
4: Alors que nous, on a
1: avec cette robe, tu l'aurais eu.
3: Évidemment. Si à l'époque.
1: Mais bien sûr, tu éclairais la pièce.
4: Sound of Legend, ça va arriver.
1: Oui, très bien.
4: Et puis des infos pour Brio dîner de ce soir. Tour de France. On a trop de choses à faire, on n'y arrive pas. Moi je vous dis, on a jusqu'à 19h, on est déjà ric-rac. T'es jeune, iPhone 17 à vous offrir.
1: Oh
4: voilà, je peux pas m'en faire. Allez, bon courage tout le monde, on est avec vous en direct.
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1: Merci de nous choisir pour terminer vos après-midi. C'est tellement un kiff d'être avec vous. 16h, 19h. Oriane, Rémi et, oui, et Thibaut, on a tous, avec moi, une info pour briller au dîner de ce soir. Un fun fact sur un thème comme chaque soir, et c'est la bagarre. Franchement, je crois qu'on peut tous dire qu'on s'aime beaucoup.
5: Ah oui, oui,
1: mais
5: oui.
1: Pendant 5 minutes, sachez qu'on fera que se rabaisser.
5: Ah oui, oui. Moi, si je peux en mettre une petite à Rémi, ça va
3: voir s'humilier.
1: Voilà. Oui. Avant et après, il y a plutôt une bonne énergie. Oui. Sachez que dans un instant, les infos pour briller au dîner de ce soir, c'est un moment détestable.
5: Ah oui, mais on sait ce qu'on aime. Aussi,
1: on a tous envie de gagner et croyez-moi, surtout si quelqu'un a une meilleure info que nous, on sera là pour le rabaisser. Il faut pas trop briller, c'est comme dans Koh-Lanta.
4: Ouais, faut rester un peu à sa place quand même.
1: Faut pas non plus mener toutes les épreuves de confort. Hein. Bon, allez, on arrive dans un instant, le temps d'écouter Sound of a John, San Francisco.
4: Oh.
1: Et ouais, et si tu vas à San Francisco,
3: n'oublie pas de monter là-haut.
5: Ah non, ça c'est Rio, n'oublie pas de monter là-haut. C'est pas San Francisco, c'est si tu vas à Rio, n'oublie pas de monter là-haut. Oh là là.
3: T'as mis quand même 30 secondes à
5: l'heure. Ok, on revient, bougez pas.
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1: comme tu la tiens, cette note. Mais les dernières paroles, puisque je rappelle que quand même la maman de Oriane, bienvenue, on est en direct sur Énergie, la maman d'Oriane, elle est américaine.
3: Tout à fait.
1: Elle est née à New York.
3: Et
1: c'est
3: oui.
1: Dingue. Hein. Quelle classe. Mais est-ce que tu peux nous mettre la fin et tu nous le traduis?
3: Ah bon? C'est elle qui est américaine.
1: Oui, mais t'as grandi en bilingue.
3: Oui, oui.
1: Attends. Duolingo, là.
3: Si tu vas à San Francisco, you're gonna need, tu vas rencontrer. Peut-on remettre la dernière phrase?
1: Oh, mais oh c'est non. Que celle-là qu'on comprend pas jusque-là.
4: Oui. Bah, San Francisco, nous verrons là, merci.
3: Tu vas rencontrer. Des mains de gens gentils, des mains gentilles de gens.
1: Ah.
3: Some gentle people hand, n'est-ce pas ça?
1: Si, dit.
3: Saint-Jean de Compostelle.
4: Je crois.
1: Alors, c'est-à-dire que si tu vas à San Francisco, tu vas rencontrer Saint-Jean de Compostelle. Ouais, c'est fou.
4: C'est ce que je comprends, hein. Bon.
3: So, some gentle people there in that hand. I'm so sorry.
1: Alors, wow. Superbe accent, je dois le dire quand même. Hein. Au-delà de la blague, t'as vraiment un superbe accent.
3: Merci.
1: Tu peux dire Hi, this is Oriane on Energy in Music Only.
3: Hi, this is Oriane on Energy. It's Music Only. Non, bah là, je l'ai perdu. It's Music Only. C'est marrant, la seule phrase...
5: Tu n'arrives pas à dire, c'est celle en anglais.
3: Oui, it's music only. C'est fou, je n'arrive pas à la dire avec l'accent. It's music only.
5: Ça marche pas. Il n'y a pas un point d'interrogation. It's music only.
1: Bah ouais. Bienvenue sur Énergie. Énergie, it's music only.
5: C'est ça?
4: Bah, je crois.
1: Il y a Max qui est avec nous, ça va Max?
8: Ça va.
1: Calme-toi Max, oh, tu pètes les plombs ou quoi?
8: Oh.
1: T'es en train de péter les plombs mon Max, hein. Tu fais quoi dans la vie?
8: Je suis étudiant en master de statistique.

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1: C'est vraiment sa petite bulle à elle.
2: C'est son espace créatif.
1: Là, c'est l'espace créatif, on juge pas. On lui a dit, t'as ce jingle tous les jours, tu fais ce que tu veux, tu t'éclates, c'est de la pâte à modeler, tu prends des gros feutres, tu débordes un peu, tu fais ce que tu veux. C'est toi, ta créa, c'est Montessori, là.
2: Tu as le droit de rater, c'est ça, c'est exactement le leitmotiv.
3: Bien sûr, on l'entend souvent, d'ailleurs. Qu'elle a bien le droit, on n'est pas apogée.
2: Non,
1: c'est son espace.
4: Bah oui.
1: Bon, voilà. Maxime, déjà, qu'est-ce que t'as pensé de ce jingle? Première question.
5: Moyen,
1: ça veut global, je traduis, hein, c'est de la merde. Hein. Pardon, attention, hein, on veut pas t'enlever ton égo boost parce que c'est ton atelier créa, mais tu sens qu'il a pas été séduit.
2: Je dois m'améliorer.
1: Oh, pas du tout, t'es superbe.
2: Merci.
1: On va pouvoir y aller pour les infos pour Brio Dîner de ce soir et je propose que ce soit Oriane qui démarre.
2: Avec plaisir, je vais vous parler de Patrick Danquan. Et c'est pas un coureur, c'est celui qu'on surnomme l'effaceur de pénis. Est-ce que vous en avez déjà entendu
1: parler? Oui, parce que sur les routes, ils écrivent et donc ils passent avant avec la peinture blanche et ils enlèvent tous ceux qu'on fait zizou.
2: Quand j'écrivais chez moi, je m'attendais tellement pas à ça, je pensais que vous alliez faire quoi? L'effaceur?
1: Parce que je regarde le Tour de France, comme vous le savez, j'ai petite passion quand j'ai le temps. En tout cas, je regarde les épreuves de montagne et il n'y a pas une semaine où il n'y a pas le docu dans Village Tour en mode on va suivre Patrick qui a effacé encore des kikettes. Et c'est parti, et tu l'as tous les ans sur France Télé.
2: Max, tu connais l'effaceur de pénis?
5: Oui.
2: Bon.
3: Il est venu de ça aujourd'hui, Louis.
2: Et ben tu sais quoi? Je vais te donner encore plus de détails, plus qu'aucun documentaire ne t'en aura jamais donné sur ce fameux Patrick, parce que depuis plus d'une décennie, bon, Kessa et Camille vient de le dire, il efface les messages à connotation sexuelle sur le goudron, politique, raciste, et en gros, il assainit un peu le tour pour que ce soit digeste pour les enfants, pour les familles, etc. Donc, du coup, c'était, voilà, finalement la fin de mon info.
3: Yes. Je vais vous dire vraiment ce que j'ai pensé de cette info, j'ai préféré le jingle d'Anna. Pour vous donner une idée, on remet le jingle.
6: Qui aura la meilleure info sur le Tour de France?
2: C'est le klaxon. Excusez-moi.
3: Voilà, c'est vraiment 5 fois mieux que cette info.
2: Non, j'ai une petite citation. Il dit « Je transforme les pénis en hibou, en lapin et en papillon. »
1: Oh pardon, je retire ce que j'ai dit.
2: Pas quand même.
1: Pardon, j'avais pas la fin. Je retire ce que j'ai dit. Formidable.
3: Ah ouais.
1: En hibou, formidable.
7: On aimerait le voir d'ailleurs. On aimerait voir la transformation.
1: Bah, t'as les yeux. Hein.
3: Ah ouais. Globalement, te cache pas, hein, t'as les yeux et le nez. Hein.
1: Un bon nez, le hibou, là. Un bon gros nez, le hibou.
2: Voilà.
3: Allez, vas-y, Thibaut, tiens, vas-y, Thibaut.
7: Moi, je vais vous répondre à cette question qu'on s'est tous posée, Maxime. Pourquoi le maillot jaune est jaune?
1: Ah, je sais, moi.
7: Ah, c'est fou, j'ai découvert ça. En fait, le Tour de France, il a été créé en 1903 par un journal qui s'appelait L'Auto à l'époque. C'est l'ancêtre de l'équipe, faut le savoir. Et en fait, ils se sont dit, comment on peut faire pour faire de la promotion de notre journal? Comment on peut être un peu partout en France?
1: Si je peux me permettre, surtout, c'est grâce à eux le jaune, mais surtout, ils se sont dit, il faut une couleur pour repérer quand le peloton passe. Alors, c'était moins au début, c'était 60, c'était pas 500 comme aujourd'hui. Mais il fallait qu'en un regard, le monsieur dans son village, parce qu'à l'époque, c'était pas diffusé, c'était que dans le passant dans le village, faut qu'il reconnaisse le leader. Donc, chercher une couleur qui flash.
7: Et justement, leur journal à l'intérieur, les pages, elles étaient jaunes et se sont dit, pour faire un hommage à ce journal, qu'est-ce qu'on fait? Eh ben, on met un maillot jaune en l'honneur, du magazine qui s'appelait L'Auto, qui est devenu l'équipe derrière ça. Donc voilà pourquoi le maillot jaune est jaune.
1: Il fallait qu'en un regard dans ton petit village, quand ça passait quand même à 60 km/h, tu repères le leader. C'est intéressant.
3: Ouais, c'est top.
8: Non, je dis ça, c'est top parce qu'en fait, il vient de faire mon info sans s'en rendre compte. Mon type, c'est normal.
3: Tu pouvais pas savoir que c'était ton info?
8: Non, pas le maillot. Mais moi, j'allais vous dire, d'où vient le Tour de France? Parce que c'est un journal qui était en galère, qui s'appelait L'Auto. Et du coup, ils ont fait une réunion. Ils ont dit, si on faisait une petite course de vélo, ils l'ont appelé Tour de France. Et ça a sauvé le journal. Et ce journal, vous n'allez pas en croire vos oreilles, qui est devenu l'équipe, quoi. C'est fou, quoi.
3: Mais t'as vu, Max, moi, j'ai mieux raconté.
1: Voilà. Vous savez quoi? Thibaut est passé avant. Ça veut dire qu'on va mettre un disque et t'as le temps du disque pour trouver une autre info.
3: Allez, ça marche.
1: Sur le Tour de France, on continue. On garde Maxime qui s'éclate. Hein. Tu t'éclates, Maxime.
5: Hein. Ah oui, là, les infos sont parfaites.
1: Et évidemment. Et tu sais quoi? Je vous fais un petit cadeau, vous tous qui m'écoutez. Je repasse le jingle d'Anna Serena dans un instant.
2: Oh, génial.
1: Restez là. Avant ça, on s'écoute Dr Yaro. Vous allez voir, il est charmant. Il est secteur 2. Il est très sympathique. On écoute ça. Et juste après, deux infos. Il reste Rémi et moi sur le Tour de France.
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1: Oh, Maxime, tu vas te régaler, Maxime. Et tu vas te régaler, Maxime, mon info.

0: infos que j'ai sur le Tour de France. 4 infos pour Brio Dîner de ce soir, 4 fun facts. C'est Maxime qui va élire la meilleure ce soir. T'es d'où, Maxime?
1: Je suis de Clermont-Ferrand.
0: Ah bah il passe souvent le tour à Clermont. Hein. Clermont.
1: Ah bah oui, chaque année quasiment maintenant.
0: Eh bien sûr. Eh bah écoute bien Max. Écoute mon info, comme ça je laisse un peu plus de temps à Rémi. Merci. Qui a quand même vu que Thibaut et Rémi avaient la même. Ouais. Parce qu'on se consulte pas avant. Oui. Ça veut dire que Rémi a le temps du disque pour en trouver une autre. On la découvrira dans un instant et quoi qu'il arrive, on sait qu'elle sera pas ouf. Avant ça, la mienne, elle est folle, Maxime. Si tu veux me donner le point tout de suite, tu le fais, comme ça je suis encore plus libéré.
1: Bah, je vais attendre un peu quand même.
0: Allez, on attend un peu quand même, il n'y a pas de souci. Merci pour la confiance. Écoute bien, je vais vous parler du premier Tour de France. Le premier Tour de France, on en a parlé tout à l'heure, quelle année?
2: 1903.
0: La course a eu lieu du 1er au 19 juillet, et il y avait 60 cyclistes qui ont pris le Tour, d'accord? Ouais. Et à la fin, il y a eu seulement 21 coureurs qui ont été autorisés à passer la ligne. Le vainqueur était français, Maurice Garin. Pourquoi il n'y avait que 21 coureurs, sachant qu'ils n'ont pas abandonné?
3: Ils ont tous été blessés?
0: Non.
2: Ils ont triché?
0: Oui.
2: Ah, parce qu'il n'y avait pas les mêmes réglementations?
0: Pas du tout.
2: Non.
0: Il y avait les mêmes réglementations, sauf qu'évidemment, il n'y avait pas les caméras, il n'y avait pas les portables, je ne vous dis pas d'adieu, mais en 1903, il n'y avait rien pour les suivre. Et qu'est-ce qu'ils ont fait, mes loulous? Arrivés à la troisième étape, il y a un train qui passait, tous les coureurs, enfin, à savoir 39 coureurs, ont pris le train, ils ont continué à vélo. Sauf que ils n'ont pas eu une bonne idée, ils ont pris le train au hasard et ils sont montés dans le même train que l'organisateur du Tour de France.
3: C'est génial.
0: C'est fou.
1: Ah ouais,
0: et donc, à l'arrivée du train, ils sont descendus, ils ont dit bah, éliminé. Ils ont éliminé 39 coureurs sur 60 qui ont voulu prendre le train, non pas faire la course loyalement.
2: C'est une belle morale.
3: Drôle.
0: C'est le dopage de l'époque. Hein.
2: Oui, c'est ça.
0: À l'époque, c'était prendre le train. Et voilà, c'est encore plus simple. Hein.
3: C'était un Ouigo, c'était quoi?
0: C'était un Ouigo. Mais... Et plus, tu te fais pas choper, tu le retrouves pas dans les urines, ça.
2: Ah bah attends,
0: un Ouigo, tu l'as pas dans les urines. Bon, bravo à eux. Enfin non, pas bravo à eux, d'ailleurs je sais pas pourquoi je dis ça, mais je trouve que mon info est bien, donc bravo à moi.
2: J'ai une super info, je suis trop content, je l'ai trouvé là pendant la musique. Les copains, c'est connecté au Tour de France. Pourquoi dit-on pédaler dans la choucroute? Est-ce que vous savez?
0: C'est pas dans la
2: semaine.
0: Quand
2: t'as un jeu.
0: Ça n'est pas quand il passe en Alsace.
2: Non, ça aurait pu. Mais quand t'as un coureur qui est mort, il pédale dans la choucroute, il est mort. Et ben savez-vous qu'il y a quelques années, au début du Tour, justement, ce fameux 1903, t'as toujours une caravane, comme ça se fait encore maintenant, et la voiture balai, celle qui fermait la course, c'était une voiture qui sponsorisait, donc qui était sponsorisée par une marque de choucroute. Et marqué choucroute.
0: Et il pédale dans la choucroute. Et quand les mecs au fond.
2: Non, c'est quand les mecs étaient malheureusement morts de fatigue, ils finissaient dans la voiture.
0: Aujourd'hui, mais elle est plus choucroute.
2: Elle est plus choucroute, quoi. Estampillée choucroute. Et donc, on leur disait, tu pédales dans la choucroute, mon pote. C'est-à-dire que t'es dans la voiture choucroute.
0: Excellent info.
2: Et
0: toi, tu sais ce qui te va, toi, le last minute?
2: Ah, mais c'est ma vie. C'est l'histoire de ma vie, ça. Mais comme les études. Hein. C'est le dernier moment.
0: Toi, t'es du dernier moment.
2: Ah, quoi. Ouais.
3: Pardon, mais la semoule.
2: Oui, c'est ça, moi, je l'ai.
3: Pédaler dans la semoule.
2: C'est un autre tour.
0: C'est un autre tour qui est le tour du Maroc. Et là, c'est sponsorisé par Garbit. Non, je sais plus.
2: Ouais, c'est ça, exactement.
0: Voilà, Tipiaque. Donc là, c'était un côté semoule, quoi.
3: Très bien, on en apprend.
2: Ah bah attendez, on est là pour ça, hein.
0: Maxime, quelle a été ton info ce soir? Tout le monde nous a écouté, merci, vous écoutez aussi en podcast cette séquence. Quelle est ton info préférée sur le Tour de France?
1: Eh ben la plus originale, et je ne savais pas du tout, c'est pédaler dans la choucroute.
2: Yes.
0: Et je vais le dire, c'est largement mérité. Elle était super.
2: Ah oh, merci. Tu vois,
0: on me l'a fact check quand même. Hein, c'est le fact checking. Elle est bonne.
2: Elle est bonne.
0: Oh, j'ai peur. En général, quand elle est bien, en général, elle est rarement vraie. Eh ben, elle est vraie. Bravo Rémi.
2: Content.
0: Tu
2: merci,
0: prends un
2: Max.
0: Point, Rémi. Tu remontes à moins 3.
3: C'est bien.
2: Bravo Rémi, c'est énorme.
0: Oh, calme. Moi, je suis à 7, les filles à 6 et Thibaut à 1.
2: Oui, bah voilà. On va le remettre au rez-de-chaussée. Hein, oh. Thibaut, 0, c'est bien.
0: Ah oui, mon pote, t'es marrant.
2: Ça me brise le cœur.
0: Là, c'est pas...
2: Ah, t'es pas mort?
0: Je croyais vraiment que t'étais mort.
2: Je suis en train de revenir.
0: Ah, il repart. Max, merci à toi, on a passé un bon moment, je t'embrasse
1: merci
0: fort.
1: Merci à vous, merci.
0: Je vous donne le thème de demain. Tu veux le thème de demain, Max?
1: Avec plaisir.
0: Personnage de Disney.
2: Ah, très bien,
3: j'adore.
0: Première apparition de Donald Duck, un 9 juin. Donc demain, on est le 9 juin, personnage de Disney.
2: Ok.
0: Parfait. On parle du bac, on parle de plein de choses avec vous. On reste en direct, bien sûr. Il est à peine 17h, on est jusqu'à 19h avec This Is, notre invité ce soir. On est comme des fous. On écoute tout de suite Tame Impala sur Énergie. Dracula, belle après-midi.
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0: Merci de nous choisir pour terminer vos après-midi. J'espère que tout le monde va très très bien. On est là ensemble en direct sur Énergie avec Rémi, avec Oriane.
3: Oui.
0: Et avec vous tous. On parle du bac, je vous l'ai dit. J'ai plein de choses que je veux qu'on fasse ensemble ce soir. On a aussi un iPhone 17 à vous offrir.
2: Absolument.
0: Grâce à Toy Story. Ça sort quand Toy Story?
5: Ça sort le 17 juin.
0: Le 17 juin.
2: Avec énergie.
0: Un 17 juin, t'as jamais rien à foutre d'avoir Toy Story.
2: Si je peux me permettre, le 17 juin, c'est l'anniversaire de ma femme, donc je vais quand même essayer de.
0: Hein, pardon. Tu l'amènes voir Toy Story, tu dis grâce à eux, j'ai gagné un iPhone.
2: Eh, tu sais quoi, j'avais pas d'idée de cadeau. C'est parti.
0: Toy Story.
2: Nickel.
3: De classe.
0: Là, ils voudraient faire quelque chose d'extraordinaire. On a déjà eu la chance de faire l'an passé, je crois, sur Energy.
2: Ouais,
0: c'est fou de pouvoir faire ça. Je suis très heureux. Pour la troisième année de suite, Energy a lancé un énorme casting sur TikTok pour recruter son prochain animateur. Les autorités compétentes. À savoir, Thierry Lavignac. On sélectionnait une personne qu'on va appeler là tout de suite et on va lui annoncer. Il ne sait pas que c'est lui ou elle le grand gagnant ou la grande gagnante. En gros, c'est... Des centaines et des centaines d'entre vous se sont inscrits pour nous remplacer, pour me remplacer, pour prendre une place sur Énergie. Je trouve ça génial. Et une personne est tirée au sort. C'est la troisième année que ça arrive et donc la personne, elle ne sait pas. C'est juste qu'on va l'appeler en direct et lui annoncer que c'est cette personne qui a été sélectionnée. Puisque évidemment, ils ont envoyé des maquettes. Une fois que t'es contacté, t'envoies des maquettes. Tu dis salut à tous, machin, je m'appelle Théo, je suis sur Énergie. Tu montres que tu sais faire et ensuite, les autorités compétentes, à savoir Thierry Lavignac, on sélectionnait une personne qu'on rappelle maintenant. C'est génial. Vous imaginez, on va annoncer à quelqu'un maintenant qu'il a un travail chez Énergie.
2: Et qu'il réalise son rêve aussi, j'imagine.
3: C'est merveilleux.
0: T'es parti. J'appelle en direct.
5: C'est fou, en vrai.
0: En vrai, c'est génial.
5: Peut-être que ça lui change la vie.
0: J'espère lui améliorer. Peut-être pas lui changer, mais que ça le fasse kiffer.
5: C'est énorme.
0: Des centaines de gens. Allô?
6: Oui, allô? Oui.
0: C'est Pierre-Alexandre?
6: Oui, c'est bien lui.
0: Pierre-Alex. J'ai une nouvelle pour toi.
6: D'accord, oui.
0: Ça va être trois mots. Bienvenue sur Énergie, Pierre-Alex. Ouais.
6: Wow. Bah, merci beaucoup.
0: Je suis hyper c'est heureux incroyable. Pour toi. Je pense que tu es en train d'écouter la radio. Tu pourrais la couper derrière toi, s'il te plaît?
6: Yes.
0: T'as pas fini de dire ça, tu vas voir le nombre de fois que tu vas dire ça sur l'antenne, mon Pierre-Alex. Sinon, ça fait écho à l'antenne. Pierre-Alex, trop content de t'entendre. Donc, t'es un nouvel animateur sur Énergie, je te l'annonce officiellement.
6: Bah, c'est incroyable, c'est un rêve de gauche qui se réalise, hein, comme on dit.
0: Je suis très heureux. Pierre-Alexandre, explique-nous, donc, comment tu t'es inscrit sur TikTok? C'était ton rêve d'arriver un jour sur Énergie?
6: Eh ben ouais, c'est ça. Je me suis dit tiens, c'est toujours un rêve de tout petit. Donc d'abord j'ai fait un peu de communication, puis après je me suis dit bah tiens, je vais faire une école de radio à Montpellier. Et puis je me suis dit tiens, je vais tenter le coup encore cette année. Et puis ben je reçois ton appel, donc c'est que ça a matché quoi.
0: C'est génial. T'avais déjà essayé les années d'avant?
6: J'avais fait l'année dernière, ouais.
0: Ah génial. Et ben on est content. T'as bien fait d'insister, Pierre-Alex. Ça veut dire que c'est important pour les gens qui nous écoutent et pour toi bien sûr. On prend bien, mais que les gens comprennent. Tu vas vraiment avoir un contrat, un CDI sur Énergie. Tu vas pouvoir rejoindre une des antennes d'Énergie et devenir animateur officiellement sur Énergie, mon pote.
6: C'est incroyable. Je pense qu'il va falloir un petit peu de temps pour réaliser, mais c'est fou.
3: On est collègues. Bienvenue collègues.
0: Pour pas longtemps.
3: Mais... Oui, mais le temps
6: que ça vaut. À Paris alors.
0: Oui, bah arrive vite quand même.
3: Hein.
0: Toi quoi, prends le train maintenant quoi. Tu cherches pas un réalisateur, Pierre-Alexandre par hasard. Pierre-Alex, toi qui rêvais d'arriver sur Énergie, je peux le comprendre bien sûr. C'est qui tes artistes préférés?
6: Alors en ce moment j'aime beaucoup le Tame Impala Jenny.
0: Ah ouais, on l'adore.
6: Qu'on vient d'entendre. Parce que voilà, j'adore. Et le nouveau Shakira est très très bien aussi, de la Coupe du Monde. Et étant grand fan de Toy Story, évidemment le nouveau Taylor Swift est très très beau.
0: Bien sûr dans Toy Story. Après Poto, il y a une question importante, t'intègres Énergie. Tu aimes Gims hein?
6: Ah bah j'adore.
0: Ah bah vaut mieux ouais. C'est super.
2: C'est Gims qui signe les contrats, donc vaut mieux.
0: Ah oui, c'est validé. Ah oui, pardon, je t'ai dit Thierry Lavignac, c'est Gims qui a validé ta maquette. Ah oui, bien sûr.
6: En fait, je vais faire sa première partie au stade Pierre-Mauroy, ça veut dire là.
0: Ouais, c'est peut-être toi qui animeras la première partie. Hein. Pierre-Alexandre, pour les gens qui nous écoutent, comment ça se passe sur TikTok? Tu t'envoies une maquette, c'est ça? Tu montres ce que t'as envie de faire, est-ce que tu sais faire?
6: Bah, c'est tout à fait ça. Une petite vidéo, hashtag Casting Energy à surtout pas oublier, montrer un peu ce qu'on sait faire, dans sa cuisine, dans sa chambre, prendre un micro, une brosse à cheveux, peu importe, pour faire un micro et parler, montrer un peu sa créativité et surtout comment on est vraiment dans la vie et surtout mettre beaucoup de cœur et beaucoup de sourire et surtout de la passion, parce que je pense qu'on fait un métier de passion, donc voilà. Je pense que c'est tout. Beaucoup de motivation et voilà.
0: Eh ben écoute, Pierre-Alex, franchement, t'as l'air trop sympa. Je suis ravi pour toi. Je sens que ça te fait plaisir en plus et ça nous fait tous très plaisir ici en studio. On t'applaudit.
6: Ouais, ouais, ouais, ouais, ouais, ouais, ouais, ouais,
0: nouvelle arrivée chez Énergie. dit bravo, bravo. Oh, ça crie derrière toi, c'est qui?
6: C'est ma maman qui est là. Qui filme ma réaction.
0: Passe-la moi, c'est quoi son prénom?
6: C'est Marie-Pierre.
0: Va, passe-moi Marie-Pierre.
6: Attends, je te la passe.
7: Ils aiment bien les prénoms composés chez eux.
0: Ouais, j'ai vu, beaucoup de Pierre. Pierre,
7: ouais. Ouais.
2: Les mêmes initiales que Matt Pokora, il y a un signe. Hein.
6: Allô?
0: Marie-Pierre?
6: Oui.
0: Comment elle va, ma Marie-Pierre?
6: Elle est heureuse.
0: Eh ben, je suis très heureux pour toi, pour toute la famille et pour Pierre-Alexandre. Et en plus, j'ai une bonne nouvelle pour toi.
6: Hein. Ah, super, j'attends
0: ben,
6: alors.
0: Eh ben, là, il va avoir toutes les places pour Marc Lavoine et tout. Tu vas tout avoir, là, je peux dire. Maintenant qu'il est chez Énergie, tu vas être de tous les concerts. Hein.
6: Ah oh bah super, comme quoi les rêves deviennent un jour réalité.
0: Eh ben je suis ravi pour
6: bravo,
0: vous.
6: Bravo, c'est en plus Énergie, c'est une super radio.
0: Mais bah franchement t'as bien raison. Et je suis ravi pour toi. Il va tout être contacté bien sûr pour tout ça. Et est-ce que tu peux me le repasser? Il va lancer la pub du coup, c'est sa première. Hein.
6: Ah, oui, ça aussi, vive la radio Énergie.
0: Merci, gros bisous. Là aussi, il va falloir qu'ils prennent l'habitude. Ouais,
1: ma maman, elle est à fond là.
0: Ah ouais. je vois ça. Pierre-Alex, c'est parti, c'est toi qui lance la pub.
1: Oh la vache, et ben retour de Camille Combal et toute son équipe, et puis tout à l'heure on reste avec nous D6 qui sera avec nous.
0: On va jouer aussi iPhone 17.
1: Hey, pour la sortie de Toy Story 5, c'est pas beau ça, un petit iPhone 17 là.
0: C'est tout, c'est fort. Est-ce que tu connais le numéro, on t'écoute?
1: 0800 70 42 48. Oh
0: oh, et je rappelle, c'est gratuit bien sûr pour nous joindre. Bravo Pierre-Alex, on t'embrasse, et Gims qui arrive dans un instant.
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0: Ah, ce Grand Prix hier de Monaco, il savait passer les choses. Ils peuvent pas doubler, mais il y a toujours des embrouilles à Monaco.
2: Ah, tu vois comme quoi, il n'est pas si lisse. Enfin, on me disait, ouais, Monaco, vous allez voir.
0: Non, mais il est intéressant, mais c'est de la tactique, mais il n'y a pas de dépassement à Monaco.
2: Oui.
0: Et les deux qui ont essayé de dépasser, ils sont foutus au tas, les deux. Enfin, oui, ils ont mis l'autre au tas, mais tu peux pas dépasser à Monaco.
2: C'est la route départementale.
0: Hein. C'est comme la route des fruits et des vins. Hein. Tu fais gaffe, tu arrives en face, t'es obligé de voir, parce que le Platane n'est jamais loin. Déborah est avec nous dans un instant, on la prendra au téléphone 0870 42 48 pour parler avec nous. Et il faut jouer, j'ai un iPhone 17 à vous offrir.
3: Ah oui, enfin.
0: Je vais pas repartir avec, il me sert à rien. Donc je vous l'offre à vous, comme tous les soirs. Nouveau jeu dans un instant que je vais adorer. Et c'est Déborah qui va avoir la chance de jouer avec nous. Restez là, 17h18, on s'écoute du Gims. Belle soirée, on est sur Énergie. Je vous l'ai dit, on va passer un correcteur dans un instant.
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0: Merci d'être là sur Énergie, j'espère que vous allez bien. On est en direct avec vous, avec Oriane, avec Rémi, avec mon Thibaut d'amour. On est là tous ensemble, avec toute l'équipe aussi, bien sûr. À la Serena, la cellule, fact-checking. Elle fact-check.
2: Fait que ça.
0: Par exemple, je vais accueillir Déborah de Toulon et tu peux fact-checker.
3: Elle vient bien de Toulon,
0: elle s'appelle Déborah. Okay, ça va, Débo?
9: Oui, ça va, super, merci. Et toi?
0: Mais ça va très bien. Débo, je t'ai posé une question hors antenne, tu m'y as répondu. Tu ne le dis pas à la voix haute, bien sûr. Mais je t'ai demandé de parier sur Oriane ou sur Rémi. Donc tu ne me dis pas pour qui t'as parié, bien sûr.
9: Oui,
0: d'accord. Mais tu as parié pour un des deux. Puisque voici le nouveau jeu que je vais vous proposer, que j'ai appelé avec Thibaut, on a décidé de le nommer le Battle Quiz.
2: Oui, oh,
0: parce qu'il y a un quiz, en même temps c'est une battle.
2: C'est un brainstorm. Hein,
0: j'aurais pu également l'appeler le Quiz Battle.
2: Mais je trouve que
0: ça sonne moins bien. Donc on est parti sur un Battle Quiz.
2: Pas mal. C'est le jeu du Battle Quiz.
0: Il l'a pris haut. Hein.
2: Il l'a pris.
0: Ah bah les mecs, là c'est Pierre Payenne.
2: Il y allait, là.
0: T'es passé chez le béton ou quoi, toi? Non, bon, la vermifugée.
2: Ah bah. C'est sur la fin, là.
0: Le principe est simple. Chacun votre tour, vous allez sortir du studio et je vous poser des questions pendant 45 secondes. Des questions de culture générale. D'accord? Vous essayez de répondre le plus possible. D'abord Oriane et ensuite Rémi. Ok. Allez sortir tous les deux du studio, puis vous rentrerez un par un. Vous n'entendrez pas les questions de l'autre, parce que je vais vous poser les mêmes questions pendant 45 secondes. Et ensuite, l'un des deux aura plus de bonnes réponses que l'autre, et on espère que Déborah aura bien parié.
2: Attends, il a sa tête de Iri là, regarde, il a sa tête, c'est du rire.
0: Non, c'est dommage, non, il nous a fallu les derniers jours pour trouver le jeu. J'adore ce jeu.
2: Bah oui,
3: ça peut être un peu humiliant, c'est-à-dire
0: pourquoi
3: que...
0: Non, moi je veux pas de jeu humiliant.
3: Ah non, mais humiliant, raison gardée. Genre, si tu.
2: Si je réponds moins que toi,
0: non, mais si tu avais l'habitude,
2: c'est pas grave.
3: Non, mais bien sûr, amusons-nous.
0: Ça vous va? Non, mais l'important c'est qu'on s'amuse.
3: Ah bah non, mais moi je suis là pour ça, attends.
0: Je veux pas, attention, je veux que ça vous amuse. Je vous demande de sortir tous les deux.
2: Tous les deux?
0: Bah oui, parce que sinon t'entends les questions de l'autre.
2: Pas à l'abri de.
0: Oh là,
2: passer une tête à ma main.
3: mais du coup.
2: Ah non, bah moi, mais Camille, pas, faut revenir vite ou pas?
3: Bah, on a, ah oui. Si on sort tous les deux.
0: Ah oui, pardon, je pose des questions à personne. Non, Rémi sort, excuse-moi, je commençais quand Yann Sigio, ce que j'ai dit. Autant pour moi, pardon.
2: Ah, c'est une première aussi pour moi.
3: Tu te rends café.
0: On se tague. Il met du temps à sortir, mon dieu, mais c'est fou, le syndrome du personnage principal. Il veut que sa sortie soit un moment, quoi. Il sort, il veut créer un moment sur sa sortie, quoi. Je sors, c'est fou, hein. Bon, Oriane,
3: oui.
0: 45 secondes de questions, je poserai les mêmes à Rémi dans un instant.
3: Bien entendu.
0: Déborah, attention, tu ne réponds à rien, bien sûr, c'est que pour Oriane. Top chrono. Non. Qui a été la première femme à recevoir un prix Nobel en 1903?
3: Marie Curie.
0: Bonne réponse. Combien d'os les requins ont-ils?
3: Do, 1.
0: 0. En quelle année le premier iPhone a été commercialisé?
3: 2001.
0: 2007. Quelle est la plus petite planète du système solaire?
3: Vénus.
0: Mercure. Quel spectacle de Broadway est le plus lucratif de tous les temps?
3: Chicago.
0: Le Roi Lion. Mm-hmm. Quelle est la capitale de l'Inde?
3: Passe.
0: New Delhi.
3: Oui.
0: Quel est l'autre nom de la Joconde?
3: Mona Lisa.
0: Oui. Quel est l'animal le plus mortel au monde?
3: Le lion, l'abeille, le moustique.
0: Quelle est la température d'ébullition de l'eau?
3: 90 degrés.
0: 100 degrés. Quels sont les deux pays qui ont la plus longue frontière internationale commune?
3: L'Allemagne et la France.
0: Le Canada et les États-Unis.
3: Rien ne va.
0: Je posais 10 questions, mais peut-être que s'il va encore plus vite, j'aurai le temps de lui en poser plus. En tout cas, tu n'as que 2 bonnes réponses en 10 questions.
3: Ok.
0: On va pouvoir accueillir Rémi et je rappelle, à la fin, on saura sur qui Déborah a mis. Rémi, j'ai posé 10 questions. Auriane, tu auras peut-être même le temps d'en avoir plus.
2: Ah, c'est en temps, c'est en 45 secondes.
0: 45 secondes et je te pose les mêmes questions. Bonne chance, essaie de faire mieux qu'Auriane. Toi, ton but, c'est que de faire mieux qu'Auriane. Hein.
2: Ok.
0: C'est parti, top chrono. Quelle a été la première femme à recevoir un prix Nobel en 1903?
2: Marie Curie.
0: Bonne réponse. Combien d'eau les requins ont-ils?
2: Ils n'ont pas d'eau.
0: Oui, bonne réponse. En quelle année le premier iPhone a été commercialisé?
2: 2007.
0: Bonne réponse. Quelle est la plus petite planète de notre système solaire?
2: Pas, la petite là. Ah, je l'ai pas.
0: Vite. Mercure. Quel spectacle de Broadway est le plus lucratif de tous les temps?
2: Le plus lucratif, c'est le Roi Lion.
0: Bonne réponse. Quelle est la capitale de l'Inde?
2: Kuala Lumpur.
0: New Delhi. Quel est l'autre nom de la Joconde?
2: Mona Lisa.
0: Oui. Quel est l'animal le plus mortel au monde?
2: Le serpent.
0: Le moustique, on l'a dit dans l'émission, ah oui. Ça. Quelle est la température d'ébullition de l'eau?
2: 100.
0: Oui. Quels sont les deux pays qui ont la plus longue frontière internationale commune?
2: Le Brésil et la France.
0: Commune?
2: Je sais pas, je me suis perdu dans cette question.
0: C'est le Canada et les États-Unis. Je vais vous dire un truc, il avait tellement de bonnes réponses et dur, très dur. Bravo, poteau, le 2007 de l'iPhone et tout. Mais bravo, mais je t'explique un truc. Hein. Je me suis dit, on lui a donné les réponses, franchement, mais.
2: Non mais écoute,
0: jusqu'à Kuala Lumpur.
2: Et là j'ai dit bon, on lui a pas donné la réponse.
0: Mais tu sais ce que j'ai cru, moi? Que tu disais pas de réponse sont des réponses fausses. Je te regardais, je disais mais c'est pas possible. C'est pas possible. Tu vois que tu disais pas de réponse, tu me faisais que des vannes. 2007, le premier iPhone, t'as eu 6 bonnes réponses.
2: Non.
0: Oh, il en a eu 2.
3: Et j'ai même pensé, c'est pas si mal vu la dureté du machin.
0: Ah ouais?
3: Ah non, j'ai Mona Lisa, écoute, sur un malentendu.
0: Déborah, tu peux nous dire maintenant un vote sur qui t'avais parié, je le sais moi.
9: Oriane.
3: Je suis désolée. Voilà.
0: Ah oui, tu vois les a priori.
3: Parfois je brille et ça n'est pas été le cas là, Déborah.
0: T'es tombé le mauvais mois même, Débo. Si tu nous suis tous les jours, ça fait un petit mois et demi que...
9: J'ai trop hésité, mais... Fallait bien faire un choix.
0: Il est bien, oui, ce joueur.
2: Ah, j'adore.
9: Je suis super triste, là.
0: Et vous ne savez pas à quel moment je veux quand même pour un iPhone 17. Vous savez quoi? Je suis désolé, Débo, tu pourras retenter ta chance. Vous nous rappelez.
3: Oui.
0: 0870 42 48. On refait une manche remet l'iPhone 17 en jeu. Vous voulez un iPhone 17, c'est le moment de nous joindre. 0870 42 48. C'est parti. On écoute avant ça.
2: Ah, là, il est pas content.
3: Oh, la madame, elle est mariée.
0: Moi, je l'annonce pas. Hein. Madame se marie sans moi qu'à Palerme. Vous l'annoncez, vous, ça m'intéresse plus, je donne plus l'heure.
2: Bah, écoutez, les copains, on va écouter Madame Combal, Dua Lipa, qui s'est mariée.
0: Madame Turner, je peux en entendre parler.
2: Oui, d'accord. Bon, ben voilà. Dua Lipa sur Énergie.
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0: C'est bon, la guitare est tout, c'est bon. Houdini, elle a disparu de mon cœur, oui.
2: Quand je pense que c'est toi qui finis le titre à la guitare, là.
0: Tu lui as fait ce cadeau. Après, bon, j'ai une Gibson à la maison. Je te dise.
2: Ah oui, hein.
0: C'est comme ça, quand t'aimes la Zikas, j'ai un médiator aussi. Hein.
2: Ah, bah,
0: j'ai un médiator. Hein.
2: Et ne me dis pas que t'as un ampli Marshall.
0: Non, ouais. Non.
2: Non. J'aime trop être ce gars qui refuse des impôts.
0: C'est que vous connaissez ma règle de vie. Hein. Oui. Première règle de vie, c'est pas les mères, pas les fringues, et on ne refuse jamais une impro.
10: Et bien l'emplacement aussi, mais ça c'est pour autre chose.
0: Ouais, ça c'est le commerce. On vous ouvre un commerce, l'emplacement. Et on refuse pas une impro. Ouais. Quelqu'un qui vient vers toi et qui fait une impro, tu l'accueilles.
2: Ben oui.
0: Toujours, c'est la règle de base. On continue ce jeu, c'est un tout nouveau jeu. Le jeu s'appelle, c'est un jeu qu'on a fait avec Thibaut, le Battle Quiz.
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0: Le Battle Quiz, c'est maintenant. Je vais vous demander, je vous rappelle le principe. Je vous pose les mêmes questions pendant 45 secondes. Il faut répondre très vite, passer quand vous n'avez pas la bonne réponse. Plus je pose de questions, plus vous avez des chances de marquer des points. Sauf que l'auditeur mise sur un des deux. Et il faut qu'il mise bien pour gagner un iPhone 17 grâce à Toy Story 5 qui sort le 17 juin.
2: C'est énorme.
0: Donc, je vais d'abord vous demander tous les deux de sortir Rémi et Oriane pour qu'on entende sur qui Christopher va miser. Ça va, Christopher ?
12: Ça va et toi ?
0: Trop bien, mon Christopher. Christopher, attention, ils quittent le studio les deux. Et cette fois-ci, c'est Rémi qui revient en premier. Alors, ils sortent tous les deux. Christopher, tu viens d'où, mon poteau ?
12: Je viens de Laval.
0: T'as envie de gagner un iPhone ?
12: Oui, j'ai envie de gagner un iPhone.
0: Tu vas peut-être le gagner. On a l'iPhone, on a D6 qui arrive aussi en direct, qui va chanter ce soir. On a que du kiff ce soir pour vous. C'est parti, tu mises sur Rémi qui a gagné la manche d'avant ou sur Oriane ?
12: Je vais laisser la chance à Oriane.
0: Et on va commencer par accueillir. Mais à partir du moment où tu parles plus, on est les seuls avec vous à la maison, dans la voiture, à savoir sur qui tu as misé. Eux ne le savent pas. Leur seul but, c'est de essayer de répondre le mieux possible aux questions. C'est parti, faites entrer Rémi. Rémi, c'est parti. Bonne chance. 45 secondes de questions. Top chrono. Quel était le nom de naissance de la légende de la boxe Mohamed Ali?
2: Ali?
0: Non, Cassius Clay.
2: Mais oui.
0: En quelle année le mur de Berlin est-il tombé?
2: 1993.
0: 89. Dans quel pays est né Che Guevara?
2: Cuba.
0: L'Argentine.
2: Oui.
0: Quelle est la capitale de Singapour?
2: Singapour.
0: Oui. Dans quelle ville chinoise a démarré la pandémie de Covid-19?
2: Wuhan. Ouais.
0: Aux échecs, dans quelle direction un fou peut-il se déplacer?
2: En diagonale.
0: Oui. Quel est le raccourci de la fonction coller sur les ordinateurs?
2: Coller?
0: Quel est le fleuve qui traverse Paris?
2: La Seine.
0: Oui. Quelle est la langue la plus parlée au Brésil?
2: Le portugais.
0: Oui. Combien de couleurs trouve-t-on dans un sachet de M&M's?
2: 3.
0: 6. Ouais. Quel pays
2: Pas dingue là.
0: Ah, t'es passé un peu à côté là. On a 4 bonnes réponses. C'est déjà pas mal. 4 bonnes réponses, j'ai eu le temps de te poser 9 questions. Non. 1, 2, 3, 4, 5, 6, 7, 8, 9, 10 questions.
2: Ouais, tu vois, j'ai pas la moyenne.
0: Ah! On va accueillir Oriane, tu dis rien.
2: Ouais.
0: On va accueillir Oriane maintenant. Il est bon le petit, hein.
13: Oh non!
0: Mais il est bon. Donc reste bien concentré, focus. Après on verra sur qui est-ce qu'il a parié. Bien sûr, puisqu'à la fin, il peut avoir parié sur la bonne personne. On va vérifier ça tout de suite, quoi qu'il arrive, je te pose les mêmes questions. Ton but, essayer de battre Rémi alors que tu ne connais même pas son score. Attention, top chrono. Quel est le nom de naissance de la légende de la boxe Mohamed Ali?
13: Je sais pas.
0: Cassius Clay. En quelle année le mur de Berlin est-il tombé?
13: Ah, 89.
0: Dans quel pays est né Che Guevara?
13: En Argentine.
0: Oui. Quelle est la capitale de Singapour?
13: Singapour.
0: Oui. Dans quelle ville chinoise a démarré la pandémie de Covid-19?
13: Pékin.
0: Wuhan. Ouais. Aux échecs, dans quelle direction un fou peut-il se déplacer?
13: À droite.
0: En diagonale. Quel est le raccourci de la fonction coller sur les ordinateurs?
13: Pomme V.
0: Oui. Quel est le fleuve qui traverse Paris?
13: La Seine.
0: Oui. Quelle est la langue la plus parlée au Brésil?
13: L'espagnol. Le portugais, mais non.
0: De combien de couleurs trouve-t-on dans un sachet de M&M's?
13: 5.
0: 6. Quel pays a offert la statue de la liberté aux États-Unis?
13: La France. Ouais, bon. Le portugais, je le savais, hein. Excusez-moi.
0: Je vais accepter la France, c'était vraiment sur le gong, mais t'allais vite, donc on a pu poser une question de plus qu'à Rémi. Ce qui monte ton total à 5. Rémi a fait 4.
13: Mais non.
0: T'as battu Rémi.
13: Toi aussi, tu t'es planté, t'as dit espagnol?
2: Non, ça j'avais, non. En portugais, on y était, là.
0: Christopher?
12: Oui.
0: Rappelle-nous sur qui t'avais parié.
12: Sur Ariane.
3: C'est une honte le mur de Berlin, c'est vraiment le stress.
0: 89, ouais, alors tu es Che Guevara Argentine, c'est pas simple, c'était piégeux.
3: Ouais, c'était piégeux. Non, mais je savais pour le mur de Berlin et le Brésil, mais ben dis donc.
0: Aucun avait Wuhan.
2: Elle a échappé. Ouais.
0: Wuhan et Cassius Clay. Mais comme c'est marrant parce que moi, il y en a que j'aurais pas eu, mais alors le Cassius Clay, je l'avais tout.
2: Ah oui. Ouais, non, mais je suis d'accord.
3: Ouais, je suis moins boxe, hein.
0: Ouais, mais c'est même plus que boxe, une icône quand même.
3: Bien sûr.
0: Bon, en tous les cas, ça veut dire que c'est gagné pour toi. On est très heureux. Bravo, mon pote.
12: Ouais, je suis content. Ouais. Merci, Ariane.
0: iPhone 17 pour toi. Et tous les soirs, faut faire ce jeu. Il est génial.
2: Ouais, il est trop bien.
0: Hein?
2: On l'aime bien, non?
0: J'adore à pouvoir changer, à pouvoir tester Anna, à pouvoir tester Johan. On va se régaler. Reste avec nous. On va s'écouter un peu de Shakira. Il y a DC qui arrive dans un point qui va chanter en live. Vous vous rendez compte? DC.
3: Trop bien.

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2: Eh ben voilà, tiens, vous êtes fan de Michou, vous êtes sur le point de passer votre bac, peut-être vous êtes en plein dedans, vous êtes aussi des parents qui vous dites, tiens, comment je peux aider mes enfants à avoir des bonnes notes au bac? Ça arrive dans quelques jours, le bac, ça commence le 11 juin. Écrit de français pour les premières. Puis ça continue, bien sûr, vous connaissez les épreuves, vous n'avez pas besoin de moi. Dans un instant, on va vous donner des idées pour réviser, mais surtout, des petites techniques, j'espère, d'un correcteur de copie, puis des années de philo.
3: Alors, pour philo, en plus, c'est top, parce qu'on ne sait jamais où on va avec la philo.
2: Donc, de 1, il va nous dire un petit peu voilà, ce qui, selon lui, pourrait tomber ou pas. Enfin, on va lui demander, puis peut-être qu'il sait pas. Et surtout, peut-être des petites astuces pour gagner le point qui peut faire la diff en tant que correcteur. On parle de tout ça dans un instant, le temps d'écouter Shakira, Shakira.
4: Si.
2: Dai, dai. Et dai, dai. C'est bien que tu l'as écrit pour moi, ce morceau, Shakira. Tu vois pas que t'es dans ma tête? Bon sang, je transpire pour toi, je vis pour toi, Shakira. Dai, dai, comme par hasard, tu changes 11 lettres, ça fait combal. Je sais bien que t'as que moi dans la tête, bordel. Allez, on écoute ça sur Énergie, quasiment 18h.
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2: Daya, daya, bingo, j'adore.
4: Très kiffant.
2: Bingo.
4: Bingo,
2: j'adore. C'est le morceau de la Coupe du Monde, hein.
3: Ouais,
2: c'est
3: oui.
2: Dai Dai, là. C'est Waka Waka, hein. Il y a eu Waka Waka, maintenant il y a Dai Dai.
3: Ouais, mais c'est comme quoi, faut toujours répéter le truc, c'est pour la Coupe du Monde. Dai Dai, Waka Waka.
2: Mais non, là tu fais une connerie. C'est le début, d'ailleurs, de Waka Waka. Je peux pleurer à chaque fois. Je sais pas pourquoi ce début, il est. Je trouve qu'il vient de. Trop puissant. Pas ça, pas du Jérilou, là. Vous allez voir, la

0: truc. Ayrton la gagne.
1: Ah non, elle était pas descendu du bus, mais. En tout cas, elle donne envie. Mais visiblement, ils étaient sur autoroute FM dans le bus, et ils étaient sur autre chose et ils ne sont jamais descendus du bus. Il y a Gilles qui est avec nous, ça va Gilles? Gilles, vous allez bien? Ah, j'entends pas Gilles.
2: Le Gilou, Gilou.
1: Est-ce que Gilles est là?
0: C'est un test, ouais, peut-être, pour voir comment on réagit. Wow. C'est un test de prof.
3: Non. Ah,
1: Gilles. Ouais, oui. Gilles, je vous entends, vous êtes là?
3: Ouais, je suis là.
1: Gilles, on peut se tutoyer?
3: Allez.
1: Avec plaisir, c'est gentil. Gilles, tu es prof de philo.
3: Eh ouais.
1: En région parisienne, au lycée Louis Armand.
4: Très bien.
3: Voilà.
1: Et je suis très content de t'avoir déjà. Merci de prendre quelques minutes pour aider les futurs bacheliers qui nous écoutent là dans quelques jours. Et aussi parce que tu es correcteur de copie du bac depuis 25 ans.
3: Oui, bah, comme tous les profs de philo, hein, on n'y échappe pas tous les ans au corrige de bac. Voilà. Effectivement.
1: Ça a l'air de t'emballer.
3: Ouais. Non, mais ouais, c'est-à-dire il y a peu de surprises. Dans les autres disciplines, ça peut tomber des fois avant, là, c'est toujours.
1: D'accord, donc tu nous apprends déjà quelque chose. Donc tous les profs de philo sont correcteurs du bac. Ce n'est pas le cas des autres matières. On va essayer d'avoir des correcteurs tous les soirs. Déjà, question de l'équipe. Vous étiez comment en philo? Moi j'étais 10, 11. Je crois que j'ai eu 11 au bac.
4: Ouais, moi aussi je crois, au-dessus de la moyenne, mais pas dingue. Pas mon truc.
0: J'étais pas folle, j'ai eu 7 coef 7, quelque chose comme ça. J'étais en bac littéraire et je me suis loupée le jour du bac.
1: Alors.
3: Bête.
1: Pas... Gilles, j'ai une question pour toi, pour démarrer. Ouais. Gilles, combien t'as eu au bac de philo, toi?
3: 6.
1: Oh non, tu me fais une blague.
4: C'est encourageant.
3: Non, 6, coef 7. Ouais. Eh ouais.
1: Mais parce que t'étais pas très bon en philo au lycée?
3: Mais si, c'est un mec, c'est pas très bon, j'en sais rien. Oui, ça me plaisait déjà, j'étais déjà pris en prépa, là. Et puis je me suis, j'ai fait un hors sujet, écoute, comme quoi ça arrive à tout le monde et on va pas rater sa vie parce qu'on a fait une petite contre-performance.
1: Alors, j'ai une vraie question du coup, puisque tu nous dis, tiens, j'ai eu un accident. Alors, est-ce que tu peux expliquer comment, est-ce au mieux pour les gens qui nous écoutent, comment est-ce qu'on peut éviter cet accident, toi, en tant que correcteur?
3: Comment éviter les accidents? Bah là, moi, j'ai fait un hors sujet. Voilà. Aujourd'hui, pour éviter le hors-sujet, il faudrait vraiment le truc à faire, c'est pendant 20 minutes, les 20 premières minutes, vous oubliez votre cours. Bon, pour certains, ça sera pas dur. Mais le plus gros défaut aujourd'hui, où il y a toutes les fiches, les YouTube, les machins, c'est que les élèves se jettent sur leur cours comme la misère sur le monde pour réciter leur cours dans l'ordre, quel que soit le sujet. Donc, en fait, pour éviter ce fameux hors-sujet qui, moi, m'a fait un accident, essayez de vous poser la question vraiment pour vous. Voilà. Par exemple, moi, j'avais donné au bac blanc, mon bonheur ne dépend-il que de moi? Bah, posez-vous la question. Au départ, essayez de vous réapproprier le truc au lieu de vous jeter sur votre fiche comme la misère sur le monde. Se réapproprier un peu le sujet pour pas tout de suite faire de la récitation hors sujet. Voilà. C'est le plus gros risque, hein.
1: Donc, ce que tu dis, en fait, Gilles, et c'est génial de l'entendre, c'est que toi, en tant que correcteur, et ça vaut pour toi, t'as envie d'avoir quand même quelqu'un qui a réfléchi, qui a son analyse avant juste de dérouler. Et ce qu'il faut aussi quand même pour avoir une bonne note au bac, les éléments de langage et surtout les citations, les auteurs, tu l'attends aussi, mais d'abord t'attends qu'il y ait quelqu'un une vraie réflexion.
3: Ouais, alors même pas, hein. je vais vous dire que les citations, c'est pas terrible. Moi, avec mon fameux 6, j'avais 25 citations par cœur. Du coup, comme je voulais pas avoir travaillé pour rien, j'ai essayé de les recaser les 25. Bon, c'était pas une bonne idée. Manifestement. Et ça peut alors. Mais tout.
1: Ah, et ça coupe beaucoup, malheureusement. C'est le moment où on avait le secret. Après, les profs de philo, ils sont souvent un peu dans les bois, tranquilles, il n'y a pas de wifi, ils sont dans leurs livres, hein, les aussi, hein. Donc c'est normal, hein. C'est vrai parce que c'est vraiment, c'est, et le secret pour avoir 20, c'est. On va essayer de revoir. Attends, Gilles est de retour, je crois.
3: Allô?
1: Ouais, ça y est, on entend ça un peu.
3: C'est
1: ma Gilles.
3: Cabane, là. C'est parce que je suis parti, dans la forêt. Comme Thoreau, un philosophe américain.
1: Voilà. Ah bah, allez, les citations, il est même. Non, bien sûr. J'ai une vraie question. Est-ce que tu as déjà mis 20 à quelqu'un?
3: Exactement.
1: Au bac, tu as déjà mis 20?
3: Il y a 2 ans, j'ai mis 20 au bac à une copie qui n'avait aucune référence.
0: Oh, génial!
4: Bravo!
3: C'est comme je vous disais, c'est ce que je vous disais là quand j'étais dans ma cabane. On n'est pas sanctionné s'il n'y a pas d'auteur. Voilà. Mais le problème, c'est que beaucoup d'élèves, ont moins l'habitude, ils ont 17 ans, on n'est pas forcément très mûrs. Donc là, les auteurs, ça peut aider, mais une copie peut très bien problématiser, raisonner, puis avoir une très bonne note.
1: C'est top.
3: En fait, voilà, on demande juste, est-ce qu'il y a un peu de travail? Vous savez, il y a toujours le mythe de j'étais inspiré, j'ai pas inspiré, c'est du génie, c'est du talent. Avec, mais c'est, faut d'abord que le correcteur voit qu'il y a un peu de travail, un peu d'effort quand même. Et là, vous aurez au moins la moyenne. Enfin, voilà, le, vous savez, le mythe du cancre, qui a dit le courage, c'est ça, qu'aurait eu 20.
1: L'audace, ouais, l'audace, c'est ça. Ouais.
3: En plus, oui, le sujet change toujours, c'est le culot, l'audace, le talent, voilà, bon, bref. Donc ça, c'est un pisté, hein. C'est le dieu des cancres. Voilà, encore une très bonne note, mais voilà. Faut montrer qu'il y a du travail, quoi. Voilà.
1: Alors, dans les sujets qui pourraient peut-être sortir, mais en tout cas, je vais vous poser une question, l'équipe, toute simple. Une vie heureuse est-elle une vie de plaisir? Auréane, tu répondrais quoi? Et on a Gilles, correcteur depuis 25 ans de bac. Qu'est-ce que tu réponds à ça? Une vie heureuse est une vie de, est-elle une vie de plaisir? Auréane.
0: Oui. Thèse, mais pas que. Antithèse. Il faut aussi des frustrations.
1: Rémi, tu dirais quoi? Moi, je citerai le grand poète Herbert Léonard pour le plaisir.
4: Bien sûr.
1: Après, c'est que moi. Hein. Ah, tiens, excuse-moi de te couper, Rémi. Gilles, s'il y en a un qui fait une blague comme ça, qui cite Herbert Léonard, est-ce que c'est négatif ou est-ce que ça peut te faire rigoler?
3: Si elle est drôle, ça peut me faire rigoler. Faut être drôle, hein. Faut éviter d'avoir un ton un peu suffisant comme ça. Faut éviter d'avoir l'air quand même de manquer de respect pour le.
1: À éviter l'arrogance.
3: Ouais, voilà, l'arrogance, c'est ce qui passe le plus mal, je trouve. Même une bonne copie, quand le gars fait un peu prétentieux, ça passe mal. La philo, surtout que c'est le doute, s'en mettre en question. Faut toujours être un peu nuancé, là. Si vous voulez gagner des points sur le style, c'est toujours, on pourrait penser qu'il semble que.
0: Ah, enfin, ouais, soyez
3: un peu prudent dans vos formulations et pas, ça c'est pas ça faux, moi j'ai raison, toi t'as tort, enfin des trucs comme ça, ça passe pas.
1: Ça, et voilà. Gilles, je voudrais te remercier parce qu'en 6 minutes, t'as donné, franchement, c'est exactement ce qu'on voulait, pas plus, ouais. C'est plein de petites clés que si vous êtes demain devant votre copie, pas d'arrogance, pas obligé de citer, bien réfléchir un petit quart d'heure, 10 minutes avant de se lancer, et nourrir un peu sa réflexion, pas être arrogant, tu vois, c'est un vrai truc.
4: Bien sûr.
3: Ouais, franchement.
4: Pour le préciser, au début de la copie, tu mets je ne suis pas arrogant.
1: Non, mais nuancer son propos et tout, c'est important.
3: Je ne suis pas arrogant, mais.
1: Et Gilles, franchement, un immense merci, Gilles, pour tous les conseils. J'espère que ça va aider des gens là qui nous écoutent. On va s'écouter, nous, Vita, ça fait mal. Et là, pareil, hein. Gilles, t'as 3 minutes, t'écoutes le morceau et après, on veut vraiment un débrief complet de la copie, d'accord? Tu seras interrogé.
3: Très bien.
1: Allez, c'est parti. Écoute bien, et dans un instant, on verra ce qu'en dit notre prof de philo.
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1: Il est quasiment 18h, il y a D6 qui va être notre invité. Vous vous rendez compte ce que je dis? Il y a D6 qui va être notre invité. D6 va venir dans notre studio non climatisé. Faut le prévenir, hein.
4: Oui, il faut le prévenir qu'ici c'est un peu tropical.
1: Ah oui, il faut qu'il prenne une serviette.
0: Qu'il mette un Marcel en dessous, qu'il ait des couches enlevées.
1: Ah oui, faut y aller. Bah, après, on peut faire un gommage. Hein. Ah non, on est capable. Pas de problème. J'ai du savon noir dans le sac. Hein. J'ai mon gant, j'ai tout ce qu'il faut, les mecs. Attendez, je vais juste reprendre Gilles, qui, je rappelle, est prof de philo et correcteur qui a écouté donc Vita. Pardon, ça fait mal. Juste comme ça, philosophiquement, un petit débrief, Gilles.
3: Ben, ça fait mal, hein, philosophiquement, d'écouter. Qu'est-ce que on est franchement parce que sur le plaisir là. Ça fait, on se demande de qui elle parle, si elle parle d'amour ou pas.
1: Elle parle d'amour, bien sûr.
3: Et ça rappelle Schopenhauer qui disait que dans la vie il y a que de la douleur et le plaisir n'existe pas et que le plaisir c'est juste la disparition de la douleur.
1: Là, il n'était pas forcément feel good, mon Schopenhauer.
3: Non, il était pessimiste, hein, c'est le nom de sa philosophie, donc voilà. Bon.
1: Ouais. Franchement, c'est passionnant. Merci Gilles. Non, mais en vrai, c'est passionnant d'avoir un prof de philo comme ça toute la soirée. J'ai aucun pote prof de philo, comme vous le savez.
4: Hein. C'est vrai, quand on peut tout débriefer, tous les petits trucs de la vie.
1: Les situations comme ça et tout, j'adore Schopenhauer. C'est énorme, je croyais que c'était un pilote de Mercedes. les copains, Alex Warren va arriver dans un instant. D'ici, je vous l'ai dit, c'est notre invité. Tous les soirs, on passera un correcteur ou une correctrice, bien sûr, qui pourra nous donner des petits assets comme ça, des petites choses qui font la différence. Pas l'arrogance, tu ne sais pas en apprenant ta copie. J'espère que ça va vous aider. On est dans le serviciel, nous. Hein. Bon, avant ça, je voudrais vous donner, je voudrais parler de Décathlon. Vous connaissez Décathlon?
0: Bien sûr.
4: Un peu, à fond la forme.
1: Marie-Charlène, tu connais Décathlon?
5: Bien sûr.
0: On n'est jamais déçu par Décathlon.
1: On n'est jamais déçu. Jamais. D'accord, j'adore. C'est vraiment une de mes marques préférées.
4: J'avais oublié, pardon, ce petit xylophone là.
1: Et là, en tout cas, on a Marie-Charlène avec nous.
0: Bonjour.
5: Eh oui, salut tout le monde.
1: On est écouté par les Marie-Charlène.
5: Eh oui.
1: Très fier de ça, merci. À la cour, Marie-Charlène, merci d'être là. Je vous sers un petit macaron.
5: Bien sûr.
1: Avec grand plaisir. Prenez place autour du Earl Grey. Attention de ne pas manger la chemise d'Oriane qui n'est pas un macaron. Hein.
0: C'est
1: un pas
0: de chemise. Non, c'est assez mes prendre, Maricha.
1: Maricha. Oh, magnifique. Bon, les copains, pourquoi je vous parle de Décathlon? L'enseigne a récemment été détrônée. Elle n'est plus l'enseigne préférée des Français. Alors attention, je leur fais pas de mauvaise pub parce qu'ils sont quand même deuxième et c'est énorme. Depuis des années, ils sont premiers, ne passent que deuxième. Quelle est la marque? Tout mélangé, hein. Ça peut être alimentaire, ça peut être sportif, vêtements. Quelle est la marque préférée des Français?
4: Moi, je vous proposerais bien Action, monsieur Combal.
1: Non.
0: Le Roi, Merlin.
1: Non. Numéro 3, la Fnac.
4: Ah ouais.
1: Numéro 2, Décat. Numéro 1, Picard.
0: C'est énorme, Picard.
1: C'est énorme, ils sont trop forts.
4: J'ai découvert ça récemment, je connaissais pas. C'est fou.
1: Pardon, meilleur business plan. Oh, 8 congélos à dégivrer une fois par an, mec, c'est le meilleur. Non, mais tu vois, t'as pas à mettre moyen, tu fous tout dans les congélos, y a rien à laver. Et c'est max.
0: Tellement bien organisé, c'est fait par des toquets, légumes vers légumes, bio, soupe. Pardon,
1: t'es jamais déçu par Picard. Hein, tu prends, chaque fois, tout le monde dit, c'est quoi ça? Bah, ça, c'est Picard, les petits fours, c'est Picard. Ouais. Hein. Vas-y, les glaces, les jeux coco givrée, tu prends celle de Picard. Vous y allez de ma part, hein. Les yeux fermés. La coco givrée?
4: Ouais.
1: Ah, extraordinaire, chez Picard.
4: Tu sais où ils sont stratosphériques? Sur la galette des rois. La galette des rois, tout le monde te dit, attends, c'est quoi ta galette des rois? Eh ben, c'est souvent une Picard.
1: De toute façon, la galette des rois, les pâtissiers, plus ils font compliqué, ils commencent à faire des trucs et à un moment donné, arrête.
4: Ouais, c'est bon.
0: Mais même en tant que parent, t'as pas le temps, t'as envie de nourrir, entre guillemets, correctement tes enfants. Tu fous 3 brocolis bio dans le micro-ondes, tu décongèles, tu mets de la crème fraîche, t'as fini d'être bon parent. C'est dingue.
6: Pas sûr quand même. Parce que tu me vois là que tu fous 3 brocolis, tu les fous dans le micro-ondes avec de la crème fraîche et t'es un bon parent. On l'assure quand même. On a creusé un peu.
1: Non, mais attends, on va voir. Bien sûr, t'as raison, Marie-Charlène. Nous, on va juste appeler les services sociaux. C'est pas à nous de prendre la décision. Ce que tu nous décris là comme une belle soirée à la maison, moi, me sonne pas ouf.
0: Non, mais c'est vrai qu'ils achètent pour toi le légume. Ils l'épluchent, ils le coupent et tu n'as rien d'autre à faire que décongeler. C'est quand même dingue.
4: Ah ben oui, c'est le concept. Tu rajoutes là-dessus un croustibat et t'es droit du pétrole. Hein.
0: T'es
1: la mère de l'année, là. Ah ben non, mais t'es élu mère de l'année, on t'appelle au maternel. Hein. Excusez-moi. Ouais, vous avez fait des brocolis congelés avec d'un croustibat. Ben venez, il y a Marie Portolano qui vous attend, venez témoigner demain. On annule Anna Roy. Hein. Alors, on annule l'obstétricienne. Non, vous venez, là, on parle que de vous. On fait une spéciale tout le matin hein, sur votre plat. Là, c'est une spéciale pour vous dans l'internet.
0: Mais vous mettez pas de la crème fraîche sur tous les légumes et vous donnez à vos enfants?
4: Non, mais en
0: coupant un peu.
4: Avec
5: le ketchup, ça passe bien aussi.
0: Mais bien sûr. Voilà, Marie-Charlène.
1: Bon, Marie-Charlène, Oriane, tout le monde, avant d'accueillir d'ici, petit questionnaire. Je vous donne une catégorie, 3 choix. Vous me dites la marque que vous préférez.
0: Ok. Oui.
1: D'accord. Il y a peut-être des marques encore mieux que je vous cite pas. Je vous donne 2 choix dans 3 marques. Je commence avec toi, Oriane.
0: Oui.
1: Gâteau d'apéro, Apéricube, Curly ou Pringles?
0: Apéricube.
4: Moi, je partirais sur
1: les... Non, mais je te pose une autre question, moi.
4: Très bien.
1: Rémi, pour boire une bouteille d'eau, cristalline, Vittel ou Evian?
4: Oh, Evian.
0: C'est chic, hein.
1: J'aime bien. Ouais. Marie-Charlène, pour un burger, McDo, Burger King ou KFC?
5: McDo.
1: Ok. Ah ouais. On se juge pas, hein.
0: Non, c'est
5: magique.
1: Bar chocolaté, Oriane, Mars, Twix ou Nuts?
4: Nuts. C'est niche, Nuts.
0: Le Twix.
1: Le Twix, très bon choix.
0: Oui.
1: Rémi,
4: ouais.
1: Ta marque de fromage, Caprice des Dieux, Babybel ou L'Air d'Hammer?
4: Caprice des Dieux.
0: Ah, 100
1: fois.
0: Bon,
1: ouais, je comprends. Charlène, Marie-Charlène, le un Disney, Le Roi Lion, Petite Sirène ou Aladdin?
5: La Petite Sirène.
1: Il est bien ce jeu, non?
4: Ouais, c'est bien.
1: Allez, dernier tour, parce qu'après il y a DC qui arrive. Hein.
0: Allez.
1: Dernier tour. Oriane, pour une glace, Magnum, Cornetto, Häagen-Dazs.
0: Ah, t'as pas les parfums? Parce que c'est pas pareil. Non, mais excuse-moi.
1: Que tu choisis ton parfum, la marque, quoi.
0: Et Cornetto, parce qu'il y a la petite surprise au fond.
4: Ah ouais.
6: Et que tu connais, c'est du chocolat.
0: Oui, je suis surprise à chaque fois, c'est ça qui est dingue.
1: T'es fou, le chocolat.
0: T'es fou. J'ai 38 ans dans les pattes.
1: Rémi.
4: Ouais.
1: Bon bec, Tagada, Dragibus, Carensac. Carensac, tu quittes ce studio.
4: T'as que ça à me proposer, là. Ouais. Bon, bah, Dragibus, hein.
1: Dragibus. Et Marie-Charlène, t'es peut-être la plus dure. Marie-Charlène, pour un fruit, fraise, mangue ou pêche?
5: Mangue.
0: Ouais.
1: C'est bon, t'es ma go, Marie-Charlène. Allez, soirée, c'est ce qu'on écoute tout de suite. On reste ensemble sur Énergie et DC, ils arrivent dans le studio juste après.
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1: Alex Warren, dans un instant, c'est canon, c'est ce qu'on vient d'écouter. Mais dans un instant, les amis.

0: vous, l'invité arrive, 0870 42 48 pour nous joindre. À tout de suite.
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0: JC est notre invité dans quelques secondes. Il sera avec nous dans le studio. Il va chanter en live aussi. Vous pouvez lui poser toutes vos questions, quoi que ce soit. 0870 42 48. On a aussi deux vérités à mytho qui vous permettra de gagner un cadeau. Bref, je sais pas comment on va tout faire. On va essayer de tout faire jusqu'à 19h. En tout cas, on est en direct avec vous avec le son de Comme Caroline. C'est Zao avec MC Solar qui passe une petite testasse à la fin. Ratez pas la fin, sinon vous ratez MC Solar à la fin. Restez avec nous en direct, 18h15, belle soirée.
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0: Oui, ça y est, je sais que vous l'attendez, il est là en direct avec nous dans le studio. D'ici, c'est là. Oui.

0: dates, bien sûr, mais tu fais tourner des festivals et notamment Wheel of Green samedi.
1: Ouais.
0: Et je sais qu'on a vu, on voit les images de partout, puisque t'as rejoint Théodore, vous chantiez tous les deux. Déjà, vous étiez tous les deux programmés le même jour.
1: Ouais.
0: Et t'as rejoint le soir Théodora pour faire Mélodrame.
1: C'est ça, à 23h. Et du coup, bah, comme on peut l'entendre, j'ai plus de voix.
0: Wow.
1: Non, mais c'était incroyable. C'est-à-dire que j'ai quand même fait des titres forts dans ma carrière, mais celui-là, c'est.
0: Ah bah là, oui,
1: j'entendais pas chanter. En fait, j'entendais pas ma voix et j'entendais pas la voix de Théodora.
0: Tu sais que tu vas être obligé de faire comme les Beatles qui ont arrêté les lives à cause de ça, tu savais?
1: Ah ouais?
0: Les Beatles, ils ont très vite arrêté les tournées parce qu'en fait, ils ne s'entendaient pas chanter. Et du coup, ils ont dit, bah, on arrête, on peut pas chanter sur scène, on s'entend pas.
1: Ah ouais.
0: Vous allez finir comme ça, tous les deux.
1: Je pense qu'il y a de la marge. Hein, pour
0: je suis en train de te dire que t'es John Lennon.
2: This is, prends le compliment, mais c'est fou de pas le prendre.
1: Je prends.
0: This is, deux victoires de la musique 2006 et 2026, bien sûr, pour cet album qui, on s'en rappellera pas, le nom de l'album. Bah, visiblement, on va s'en rappeler.
2: Ouais. Je crois que Bruno Ballon est parti pour s'en rappeler un moment.
0: Parce qu'il y a Mélodrama, il y a plein d'autres. Ce soir c'est try que tu vas chanter.
1: Ouais.
0: T'arrives pas à le dire.
1: Try.
0: Ouais, t'as vu, ça sonne mal chez
1: Mouton
0: Try.
1: Non, mais moi aussi, hein, try.
0: C'est bizarre, j'arrive pas à bien le sortir. En tout cas, c'est le live qu'on aura tout à l'heure. Et ça part en tournée des Zéniths.
1: Exactement. Ça fait longtemps que j'en ai pas fait une. Je crois que la première que j'ai faite, d'ailleurs la seule que j'ai faite avant celle-ci, c'était sur mon premier album Le Poisson Rouge.
0: Ah ouais.
1: Sauf que c'était pas la même ambiance. On débarquait à 100 avec tous les mecs du Tiercarit. C'était pas pareil, les gars.
2: Maintenant,
1: là,
2: c'est un autre délire.
1: Musicien.
2: Ah, bien sûr.
1: Mon équipe technique.
0: C'est ma DA.
1: Exact.
2: Voilà, c'est ma DA. Choisis ma DA, quoi.
0: Donc ça commence le 2 décembre à Toulouse.
1: Ouais.
0: Après, il y a Montpellier, Lyon. On peut retrouver bien sûr toutes les dates. Vous les trouverez facilement. Tout le mois de décembre, ça part à Rennes, à Genève. Ça va jusqu'en janvier 2027 à Nantes. Il y a toutes les dates que vous trouverez facilement. Mmh. Et puis, tournée de festival cet été, il y en a d'autres.
1: Il y en a d'autres. Mars attaque bientôt. Je vais au Franco de Montréal. Je fais des vieilles charrues. Qu'est-ce que je fais d'autre? J'ai oublié. Mais je crois que tous les week-ends. Cet été, je suis en festival.
0: Bah, il y a camomille au miel. Hein.
3: Ah ouais, et attends, et un petit au fond, hein, les petites pastilles au fond.
1: Ouais, exactement.
0: Ah ouais,
1: tu connais
0: pas la voix. Il est où ton trophée? Où est-ce que t'as mis ta victoire de la musique? Ta victoire qui rejoint la première que t'avais eue en 2006. Ouais. Est-ce que tu les as mises ensemble?
1: Non, d'ailleurs, la première, je sais pas où elle est.
0: Oh, bah, c'est
4: pas vrai.
1: Non, mais elle est pas perdue, elle est égarée.
2: Ouais,
1: c'est pas pareil. C'est pas pareil. Mais, et celle-ci, elle est sur mon piano, j'ai un piano.
0: Voilà. Ah ok,
1: wow, voilà.
0: Vas-y, c'est pas ma mère. Moi, ma mère, toutes les coupes que j'ai gagnées quand j'avais 14 ans, n'importe quoi, concours de pétanque et tout, elle a tout gardé chez moi.
1: T'as fait de la pétanque à 14 ans, pour de vrai?
0: Ouais, ben il y avait beaucoup de pétanque chez moi. Je suis du sud, donc on gagnait, enfin on gagnait des consolantes et tout, c'était nul, mais.
1: Ok. Des consolantes.
0: Ouais, quand tu perds au premier tour, il y a la consolante.
1: Ouais.
0: Bah oui, bien sûr, mon pote. Hein. Bon alors, ce week-end, tu rejoins Théodora, les images sont en train de tourner. Raconte-nous. Donc tu t'entends même plus chanter et puis surtout raconte-nous ce record parce que c'est incroyable. Vous êtes resté combien de temps numéro 1 des charts?
1: La moitié de l'année, on m'a dit. Je crois que c'est 6 mois.
0: Bah ouais, tu m'étonnes que tout le monde la connaisse.
3: Mais attends, je viens de dire, vous aviez battu Belle de Garou et toute l'équipe de Notre-Dame et Farrell avec Happy là.
0: Ouais. C'est le record, ils ont battu tout le monde, tu peux dire tout le monde. Hein.
2: Ouais, je peux dire tout le monde, c'est vrai.
0: Voilà, ils ont battu Elvis, ils ont battu Prince, ils ont battu tout le monde, c'est le record.
4: Mais elle a un pouvoir, cette chanson, on ne s'en lasse pas.
0: C'est ce que j'allais dire, tu sais qu'on la joue encore le soir, elle a raison, Ariane, et on l'aime encore comme au premier jour.
4: On est rebooté à chaque fois.
1: Bah, c'est comme ça, je saurais pas quoi dire en fait. Je pense que c'est aussi un carrefour de tout un tas de choses qui sont alignées au bon moment. Théodora, quand je l'appelle, c'est pas quand je l'invite, c'est pas Théodora d'aujourd'hui. Elle vient d'avoir une forte étincelle avec le titre Congolais sous BBL. Et puis je l'invite sur ces titres-là. Le morceau, il était déjà fait. Il y avait déjà le refrain, il y avait déjà tout ça.
0: C'est-à-dire, toi, t'avais fait la prod, tout. Il n'y avait plus qu'à aller à poser, quoi.
1: J'avais composé avec des gens. Moi, j'avais écrit toute la mélodie, le refrain, les paroles et tout. Et j'avais plusieurs morceaux. Donc je l'invite sur le disque. Je lui fais écouter quelques titres et elle choisit ce titre-là. Du coup, j'enlève mon deuxième couplet.
0: Ce que tu dis, c'est génial. Elle avait plusieurs titres au choix. Et c'est celle-là, elle a dit, je veux être sur celui-là.
1: Exact. Même try. Je pense que je lui ai fait écouter. Je sais pas si le titre avec Kid Cudi était enregistré avant ou après.
0: Parce qu'il y a Kid Cudi aussi, on va en reparler, mais bon.
1: Oui.
0: Incroyable de dire, bah, je sais plus si j'ai fait Kid Cudi avant ou après.
4: Quelle importance, finalement.
0: Et donc, elle dit, c'est ce morceau-là que je veux faire.
1: Ce morceau-là, du coup, j'ai enlevé mon deuxième couplet. Elle est arrivée, elle a écrit son couplet en. La vérité, en 30 minutes.
0: Oh,
1: elle a posé en 20 minutes. Et voilà, c'était plié.
0: Une heure, c'était plié, voilà, c'est fini, Mélodrama.
1: Ça m'a rappelé les MC à l'ancienne où quand nous on arrivait en studio, tu sais, t'avais pas le moyen de. C'était rare d'aller en studio. Donc quand t'étais en studio, tu devais pas prendre beaucoup de temps parce que ça coûtait cher. Elle est arrivée vraiment en une heure, c'était plié, elle est trop forte.
0: Et quand t'es en studio, est-ce que tu sens qu'il y a un truc en plus du morceau, sincèrement, ou c'est un autre morceau parmi les autres et quand même la magie fait que le public va être avec la rencontre, ou toi déjà t'as une intuition?
1: Non, moi je suis pas fort pour ça. Je suis pas fort pour savoir ça va être un gros titre ou je sais pas quoi. Par contre, je savais que dessus, elle allait être, comme m'a appris Laurent Voulzy, que le couplet de Théodora allait être en majesté. C'est-à-dire que vu qu'elle arrivait après et son entrée, elle était tellement puissante, je savais que elle allait avoir l'ascendant sur l'effet qu'elle est procurée.
0: Et c'est ce que tu voulais.
1: Bah oui, c'est ce que je voulais. Génial. Comme dans le morceau qu'on a fait avec Damso qui s'appelle Rencontre. Vu que moi j'arrivais après et que je suis arrivé avec mon couplet et que la musique elle change et tout, cette fois-ci c'est moi qui avait l'ascendant. Ouais. C'est des trucs d'MC. Après on s'en fiche, tu vois, il y a pas de plus fort ou de moins fort. On a juste fait une dinguerie tous ensemble et c'est magnifique. Mais je sais qu'elle est en majesté sur Mélodrama. C'est une majesté donc c'est normal.
0: Et t'es prêt à chanter sur scène pour 20 ans, que tous les gens te la demandent dès que tu vas chanter quelque part, t'as ton Connemara là.
1: Ouais.
0: C'est les lacs du Connemara.
2: T'as cru, je te le dis, hein, c'est la nouvelle version.
1: Moi je préférais la rêve des Beatles.
0: Mais t'es prêt à ça? Parce que on va te demander deux longues tout le temps.
1: Ouais, mais ça régale. En vrai, c'est au-delà des records et de tout ça, et de la SACEM et compagnie. Pour enlever tout le côté trivial, c'est juste absolument une grâce d'avoir un morceau aussi puissant qui fait que bah, beaucoup de gens le chantent, d'origine sociale différente, d'âge différent. Il y a des gens, ils savent même pas que c'est DC's qui a fait Je pète les plombs, ou même Théodora, ils savent même pas. Juste, ils aiment bien ce morceau.
0: Ouais, c'est devenu un classique. C'est un classique.
1: Ça, c'est vraiment de la grâce d'avoir ça.
0: Et justement, tu parlais un peu de tes feats sur l'album. Il y a Théodora, Kid Cudi, Laurent Voulzy. Donc, ouais. C'est ça qu'on aime aussi, c'est éclectique complet. Tu vas dans plein d'univers. Comment est-ce que tu fais tes choix? Est-ce que c'est en amont? Comment tu dis, tiens, c'est avec Laurent Voulzy que j'ai envie de fitter, avec Théodora?
1: Ouais, c'est que la grinta. C'est que la grinta, le cœur, la sincérité. Et j'ai pas peur des contre-pieds. J'ai pas peur de. En fait, j'aime pas quand c'est trop défini. Genre, tu vois, j'ai commencé, je suis arrivé avec Je pète les plombs, c'était du rap, j'étais un rappeur, tout ça et tout. Et puis rapidement, j'ai voulu mettre d'autres thématiques. Moi, Laurent Voulzy, c'est quelqu'un que j'ai écouté quand je partais en vacances avec mon oncle et ma tante et ma cousine en 4L. À 7, dans le sud de la France, on partait de Paris. Eux, ils partaient de Lille, ils venaient me chercher à Paris. On allait à 7. Et puis, sur tout le trajet, ça écoutait Voulzy, tu vois. Donc, aujourd'hui, j'ai pu l'inviter. Bah, je l'ai fait, quoi.
0: Mes parents, c'était Cabrel, tu vois. Bah, dommage, j'ai pas d'album prévu, mais ce serait d'avoir Cabrel sur mon album, je serais comme un fou.
1: Bah ouais, t'imagines.
0: Oh là là, ce serait dingue. Je vais te faire, si tu veux bien, la playlist de Quotidien pour savoir un peu ce que t'écoutes dans la vie.
1: Vas-y.
0: On a trop envie de savoir ce que t'écoutes.
1: Vas-y.
0: Et Quotidien, c'est des potes. Yann, on lui a piqué sa séquence.
4: On a trop rien dit.
2: On lui annonce, voilà. Il était venu, on lui avait fait aussi.
0: Ouais. Voilà, c'est complètement du vol. La playlist de DC's, la chanson que t'as le plus écouté cette année.
1: Je pense que c'est Heather, un artiste s'appelle Heather, qui fait de l'indie pop. Et c'est un morceau qui s'appelle When You Love Me. J'adore ce titre.
0: Vous savez que je vais noter chaque morceau de cette playlist.
2: Et ce soir, je vais aller rajouter à ma playlist.
1: Bien ce morceau, il y a du beau moqueur, on dirait, il y a du soleil qui entre dans la pièce, j'adore. Je l'écoute tout le temps.
4: C'est bien.
0: J'adore. La chanson que tu écoutes avant un concert, 5 minutes avant de monter sur scène, c'est ça que tu te mets?
1: Je change souvent, mais en ce moment, c'est un morceau qui s'appelle Running de Snooper. Et Snooper, c'est deux O avec un espèce d'accent dessus.
0: La tilde.
1: Ça envoie la.
0: Ah ouais.
1: Ça envoie la patate. Ça.
0: Et c'est bien pour aller à la salle aussi, pour courir, faire du sport. Pas mal.
1: Ça te donne la patate.
0: La plus belle chanson de tous les temps pour toi, c'est quoi?
1: La plus belle chanson de tous les temps, j'ai oublié.
0: Winter is Blue.
1: Voilà, c'est ça. De Vashti Bunyan.
0: Je suis pas allé sur l'artiste, je devrais
2: je t'ai laissé aller sur
1: un peu un bourbier, ouais. J'adore ce morceau. Bon, c'est pas vraiment la joie, mais.
0: C'est canon, moi j'adore.
1: C'est archi beau.
0: J'adore la mélancolie.
1: C'est vraiment beau.
0: J'accueille la mélancolie, ça me va très bien. T'écoutes encore beaucoup de nouveaux trucs ou t'es un peu comme moi? Parfois, moi j'ai du mal, je reviens toujours sur mes morceaux que j'aime depuis 10 piges.
1: Non, moi j'écoute beaucoup de nouveaux trucs. Tu vois, Running là de Snooper, c'est un truc que j'ai découvert il y a peut-être un an ou deux, tu vois. Mais j'écoute beaucoup de nouveaux trucs. Après, j'ai mes petits classiques.
0: Ouais.
1: ce que j'écoute et je sais que je vais voyager dans le temps tout de suite et ça va me rappeler quelqu'un ou ça va toucher telle émotion et tout, donc j'ai mes petits classiques.
0: Chanson pour un moment coquin, tu nous as dit pas de chanson pour un moment coquin.
1: Non, c'est pas ça, c'est pas genre je suis un ayatollah, pas du tout, c'est juste que moi j'écoute pas de musique quand je suis dans mes bails. Tu vois, je suis concentré, j'ai envie d'entendre tout ce qui se passe, qu'on soit bien et tout, mais je suis pas de. Ben, je me mets pas une DA.
0: Ouais,
1: tu vois.
0: Bien sûr, t'es là,
1: tu veux
0: rien.
1: Il y a déjà de la DA, donc j'ai pas besoin de rajouter
0: concentré,
1: de la DA.
0: Concentré, à la limite, un bruit blanc maximum. Non, mais,
3: tu sais que c'est Denzel Washington qu'on avait reçu qui nous avait répondu la même chose. On a reçu Denzel à ta place.
0: Exactement à ta place dans cette bonnette.
1: Ça veut dire que moi je ramène Kid Cudi, mais ça dit normal, ça a ramené Denzel, quoi.
0: Ouais, tranquille. Après, je t'avoue, on n'a pas son 07 non plus, mais en tout cas, il est venu, on a passé un bon moment, il était très sympa.
3: Et il a répondu ça, il a dit c'est ma propre musique.
1: Ah, ouais. Tu vois, j'ai des similitudes avec Denzel.
2: C'est bien, non? T'as bien fait de venir.
0: La chanson pour démarrer la journée de bonne humeur.
1: C'est
0: Laurent Voulzy.
1: Laurent Voulzy.
0: Cœur
1: grenadine.
4: Ah ouais. J'ai le cœur
1: grenadine. Allez hop. C'est sûr, la journée va bien se passer.
0: Et la chanson que t'es le seul à aimer dans ton entourage. J'ai le cœur.

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1: Une époque, vraiment, tu vivais
2: ouais.
1: que pour le foot.
2: C'est ça.
1: Est-ce que c'est toujours le cas?
2: Non.
1: C'est un peu calmé,
2: c'est
1: toujours?
2: Ouais, c'est plus le cas. Avant, carrément, je regardais même les matchs de Ligue 2 et tout. J'étais vraiment assoiffé de
1: ouais,
2: ça.
1: Ouais, t'as dit dans une interview, j'ai lu que pour toi, c'est presque une drogue. C'est-à-dire, t'étais addict.
2: Ah,
1: tu pouvais
2: ouais.
1: pas t'empêcher de regarder.
2: Ouais, c'est. Mais c'est... après, je suis passé à une autre drogue. Maintenant, je fais de la boxe et tout. Mais en tout cas, j'aimais.
1: Anglaise?
2: Beaucoup. Anglaise, ouais.
1: Moi aussi. Hein.
2: Toi aussi? Depuis longtemps? Ah ouais?
1: Ouais.
2: 5 par semaine.
3: Oh! Oh allez! Je mets 10 balles sur 10 ici! Allez, c'est parti! Allez! Te cache pas que moi aussi!
2: Ça veut rien dire, c'est pas vraiment.
1: J'adore! Je te jure!
2: Ah, moi, ça fait longtemps que t'en fais?
1: Ouais, 2 ans et demi, 3 ans là!
2: Ok!
3: Ah, ça, c'est un 10 ans, ouais.
1: Ouais,
2: ouais, ça fait plus de temps.
4: Je suis pas là pour en parler.
3: Mais... t'en dis pas plus.
2: Mais moi, ouais, j'aimais trop le foot. J'aimais trop ça. Le dernier grand match que j'ai vu, c'était Milan AC en finale contre Liverpool. Et avec Steven Gerrard qui fait une remontada ou. Voilà, il perdait 3-0 et après, bon voilà, c'est le dernier.
1: Et pour la Coupe du Monde qui arrive, un prono pour la France ou une équipe que tu vois bien aller au bout? Je parle aux fans de foot, hein, pardon.
2: Ouais,
1: hein.
2: Bien sûr, bien sûr. Après, j'ai pas suivi depuis longtemps. Évidemment, j'ai vu la victoire du PSG. Je sais très bien que l'équipe de France, elle est en pleine patate et qu'on est archi fort. Mais il va y avoir un match d'ouverture contre le Sénégal. Et j'avais pronostiqué il y a quelques années, quand il y avait eu la France contre le Sénégal, que le Sénégal allait gagner 1-0 contre la France. Et c'est exactement ce qui s'est passé. Je ne dis pas que c'est ce qui va se passer. Mais je réfléchis encore à ce pronostic.
1: Mais tu le vois un peu peut-être arriver.
2: Mmh. Je le vois un peu arriver. Ouais. Non, non, pas ça. Attention, ne me faites pas
1: ah
2: dire
1: ben,
2: ça.
1: Non,
2: j'ai pas dit ça. Mais en plus, il y avait une déclaration à l'époque de je ne sais plus quel joueur, un joueur de l'équipe de France, qui avait dit oui, ça va être folklorique contre le Sénégal. Genre, ouais, ça va être vite fait. Ah bah non.
1: Ah
2: oui.
1: Ouais,
2: j'ai jamais parlé comme ça au foot.
1: Jamais.
2: Mais là, franchement, l'équipe de France, elle est vraiment en pleine patate. Elle est redoutable. Redoutable.
1: Et dernière question, avant de faire une petite pause, mais pour tous les gens qui nous écoutent et qui passent le bac là, comment t'étais toi?
2: Moi, j'ai passé mon bac à 30 ans. Tu vois, j'ai pas passé mon bac à.
1: Oh, incroyable.
2: Ouais, j'ai passé mon bac à 30 ans.
1: T'es retourné à l'école à 30 ans.
2: Ouais. Après, je pète les plombs et tout. Hein. Ben, à la fac, on me disait, ouais, c'est toi et tout. C'est ouais, bah écoute. Ouais.
1: Et t'avais envie, pourquoi? Pour faire quelle formation?
2: Pour faire du droit. Mais parce que j'arrêtais pas de dire à mes enfants, faut avoir le bac, faut avoir le bac. Mais je l'avais
1: génial.
2: Pas. Donc je redoutais le jour où ils allaient me dire, ouais, mais toi, tu parles, mais t'as pas le bac. Ben, du coup, ils pouvaient pas
3: et
2: me dire.
3: Ils peuvent
2: ça.
3: Rien dire.
2: Non, en plus, je l'ai eu avec mention.
1: Oh, oh mention quoi?
2: Bien.
1: Oh, wow.
2: Ouais.
1: Ah ouais, un petit 14 de moyenne.
2: Ouais. J'ai eu 18 en philo, je crois.
1: Bah, on avait un prof de philo il y a un instant, c'était quoi? Tu te rappelles encore du sujet ou pas?
2: Le sujet, waouh.
1: Quand t'as 18, tu l'oublies pas, fais pas de mytho.
2: Non, je te jure que j'ai oublié. Ah oui, c'était sur. Ah, purée, les proverbes et les maximes de La Rochefoucauld. Voilà.
1: J'ai Jean-Pierre Foucault, regarde. La Rochefoucauld, je l'ai pas, j'aurais pas là.
2: Si, la Rochefoucauld,
1: bah, c'est mon dernier mot, il disait ça au million. Hein.
4: Ah, bah, oui.
2: Sur l'art de la cour, comment faut se comporter, les faux semblants.
1: Bravo, je trouve ça génial de dire, tu l'as même pas passé pour toi, c'était pour tes enfants derrière pour prouver que, ouais. Voilà, il fallait pas lâcher, quoi.
2: Un peu pour moi aussi, ouais, quand même, tu vois.
1: Petit égo boost quand même.
2: C'est ça. Non, mais c'est ce que je disais à mes enfants, le bac, on s'en fout, il y a plein de gens qui ont réussi sans bac. Mais c'est comme si tu voulais voyager dans la société sans passeport. Tu peux. Tu peux prendre un bateau, tu peux passer par là et tout.
1: Tu peux pas.
2: Mais au moins avec le passeport, ah, vas-y, ça passe.
1: Tu peux sortir de Schengen.
2: Voilà. Par exemple.
1: Quand t'es bloqué Schengen.
2: Exactement.
1: Mais oui, t'as vite fait le tour. Hein.
2: Exactement.
1: Tu restes avec nous, tu vas chanter dans un instant.
2: Ouais, let's go.
1: Try. On va la voir en direct. On a la chance d'avoir DC's avec nous. J'ai des infos à vous faire deviner. On va faire un jeu aussi. Bref, on reste en direct avec vous. 0870 42 48 pour nous joindre. Bougez pas.
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1: Qu'est-ce qu'on est chanceux, qu'est-ce qu'on est heureux de l'avoir. Merci encore d'être là, This is. Je sais que t'arrêtes pas.
2: Par là, oui.
1: Ouais, par là. Pour l'instant, il est à ton micro pour chanter dans un instant.
2: Bah ouais,
1: écoute, je suis content. T'es à Wheel of Green, tu fais plein de trucs. On est très heureux de t'avoir avec
2: moi
1: nous.
2: Aussi.
1: T'as en plus préparé un jeu, t'as deux vérités, un mytho.
2: C'est ça.
1: D'accord, c'est trois anecdotes. Si vous trouvez quelle est la bonne anecdote, tu auras quoi à gagner? Switch 2.
2: Ah ouais.
1: Parfait. Pas mal.
2: Avec Mario Kart. Je prends tout le monde dans cette pièce à Mario Kart. Voilà, j'ai dit qu'est-ce qu'il y a maintenant.
3: Attention,
1: je rigole. J'ai rien dit sur la boxe, mais Mario Kart, ça va vraiment pas passer sur Mario Kart, je te le dis tout de suite. On va avoir la chance d'avoir un live de ce morceau qui s'appelle Try. C'est le morceau que t'es en feed dessus.
2: Avec Kid Cudi.
1: Avec Kid Cudi, quand même. C'est pas rien. Dans un instant, on reparlera de la rencontre. Je sais que tu l'as déjà raconté, mais peut-être il y a des gens qui l'ont pas encore entendu. Et franchement, c'est fou de faire une rencontre comme ça avec Kid Cudi. C'est en direct, c'est sur Énergie. D'ici. Try.

0: ça vous plaît autant qu'à nous ici dans le studio. Il a dit qu'il a mis combat dans la chanson, vous me gravez le CD pour prochain. Hein. Là, je pars avec le CD, je le mets dans la Sandero. Ça me fait plaisir. Hein. Merci à tes équipes aussi, à JC, à la technique du côté de chez nous.
1: Et Jason, du côté de chez moi.
0: Et voilà, et Jason aussi, bien sûr. Vous retrouverez tout le live, bien sûr, en podcast et sur nos réseaux. C'était canon. Je veux que tu nous racontes, cette rencontre avec Kid Cudi. Comment se fait le match?
1: Alors, il y a un documentaire qui s'appelle DJ Mehdi Forever, je crois.
0: Ouais.
1: Non, c'est pas DJ Mehdi Forever, c'est DJ Made in France, je crois que c'est ça, sur Arte, qui est fait par Thibaut de Longeville et qui parle de DJ Mehdi, feu DJ Mehdi, paix à son âme, qui a fait beaucoup de musique pour 113 et tout ça. Bref, il y a l'avant-première au Grand Rex. Je vais voir ce documentaire-là, je suis bouleversé. Et puis c'était un mercredi soir, j'avais prévu vendredi, samedi, dimanche d'être en studio. Donc je vais voir Thibaut de Longeville à la fin du documentaire. Je dis, ouais, trop fort, trop bien et tout. Bref, je rentre chez moi le lendemain, le jeudi soir. Il m'appelle, il me dit, je sais que t'es en studio demain et après, plutôt ce week-end.
0: Pour l'album là.
1: Pour cet album là, ouais. Mais désolé, est-ce que tu peux laisser ta place? Parce qu'il y a Kid Cudi qui est en train d'enregistrer. Parce qu'il a vu le documentaire lui aussi, il a été grave touché, il m'a demandé des instrus de DJ Mehdi. Et il est en train d'enregistrer, est-ce que tu peux laisser ta place? Je dis, what? Bah bien sûr je laisse ma place.
0: Bah non, en fait, tu réserves avant.
1: Bah ouais.
0: Je suis désolé, voilà. Il y a un planning, hein. 14h.
1: Du coup, lui il était dans le studio A, là où je devais être, et moi je passe dans le studio B. Donc je vais dans le studio B, et voilà, c'est vraiment des zones un petit peu enclavées, tu vois. Moi je ne les dérange pas dans son monde. Et puis au bout d'un moment, Thibaut me dit, il aimerait bien te rencontrer, en tout cas il aimerait bien te remercier de lui avoir laissé le truc et tout. Donc je dis ok, pas de problème, il vient. Et puis voilà, il fait le carry, tu vois, genre bon bah c'est cool, merci et tout. Moi je me dis bon bah vas-y c'est cool, ce ne sont que des politesses, tu vois. Et puis je reprends ma session. Et puis 2 heures après, Thibaut il vient, il me dit ouais, il aimerait bien écouter ce que tu fais et tout truc et tout, hein. Donc il vient, je lui fais écouter, il dit que des belles choses, franchement c'est super bien et tout truc et tout. Ok.
0: Et puis il fait le ricain encore.
1: Genre,
0: connaît,
1: je me dis,
0: les
1: voilà, tu vois.
0: T'inquiète.
1: Donc il me rappelle après pour que je vienne écouter ce que lui était en train de faire.
2: Ah, ça y est, c'est bon,
1: ça suffit, tu vois. Bon, bref, j'y vais, j'écoute, c'est super, et je me permets de donner un petit conseil parce qu'il me fait écouter 3-4 morceaux et il commençait toujours pareil, tu vois. J'ai dit, tiens, peut-être sur ce morceau-là, vu que tu kicks bien et tout, tu ferais peut-être bien d'enlever la musique, tu vois.
0: Attends, je m'excuse. Ouais. Ce qui est normal, hein, t'es une référence, mais tu dis à Kid Cudi, tu dis, franchement, qui t'a écouté, je te donne vraiment un conseil.
1: Ah, moi, c'est toujours, j'ai toujours mon vrai avis. Voilà, sinon, on me demande pas mon avis. Mais c'était super bien, juste, je vais donner un petit truc. Et il le fait, il dit à l'ingé de le faire, il le fait, ça marche super bien et tout. Ok. Bref, je retourne dans mon studio.
2: Le studio B.
1: Voilà, le studio B. Et avant de partir, il était 23h, avant que lui parte, il vient me voir, il me dit, ouais, bro, et tout, est-ce que je peux avoir, en anglais, hein, est-ce que je peux avoir ton numéro, tout ça et tout truc, et tout, j'ai kiffé l'énergie et tout. Dans ma tête, il dit, encore qu'un rire.
0: Il fait le rire.
1: Vraiment poli, quoi. Et donc, je lui donne mon numéro, et puis je finis ma session à 3-4 heures du matin, je vais me coucher, je me réveille le lendemain à 11h, et là, je vois. Le sniper. Et du coup, voilà, j'entends ça et je regarde. Et il y a 4 notifs de Kid Cudi. Moi, j'avais écrit Scott Mescudi parce que c'est son nom. Et je vois, ouais, j'ai vraiment kiffé tout truc et tout. Écoute, ce sera un honneur pour moi de t'inviter sur le projet que je suis en train de faire et tout. Et ouais. Après, je regarde comme ça et je réponds. Et là, c'est moi qui ai fait le CFRAN. Je lui dis, ok, mais moi, j'aimerais bien t'inviter sur mon projet aussi. Il m'a dit, pas de problème. Rendez-vous à 14h au studio. Il est venu, bam, bam, bim, bam, bam.
0: Et le lendemain, pareil, tu as fait écouter un peu ce que t'avais. Vous avez choisi, boum, ça pose un couplet.
1: Exactement.
0: Oh,
1: exactement, le morceau, il était fait. Je lui ai fait écouter. Il m'a dit, ouais, j'aime bien celui-là et tout truc et tout. Au départ, il avait fait une autre mélo. Et il trouvait qu'elle rentrait moins bien que ma mélo. Donc, il a repris un petit peu ma mélo. Et il a fait ce truc-là.
0: Et la classe.
1: Ah ouais, de ouf.
2: Oh là là.
0: Et alors?
1: Et vraiment la classe. La super classe.
0: Mais la vraie question, vous avez enregistré studio A ou studio B?
1: Studio A, évidemment. Les grands matchs dans le studio A. Non, vraiment, c'est une.
0: Si t'as encore un feat de rêve, je pense qu'on n'est pas les premiers à te demander, mais c'est un feat encore que t'as pas fait, mort ou vivant même, hein. Un truc que vraiment tu rêverais de poser avec cette personne.
1: Ah, franchement, c'est la première fois que je le dis. Et peut-être que ça se fera pas, parce qu'en plus, je lui ai déjà écrit, il m'a pas répondu. Peut-être qu'il veut pas, mais c'est pas grave, moi je suis honnête. J'aimerais trop faire un titre avec Jul. J'aimerais trop, je pense que ce serait un crossover incroyable.
0: Il a encore rempli le Vélodrome, c'était le week-end dernier. Hein.
1: Ouais. Mais moi, c'est au-delà de son succès phénoménal et tout, c'est en fait, il me touche trop parce que quand j'écoute vraiment ses textes et ce qu'il raconte, je m'y retrouve de loin. Mais voilà, c'est quelqu'un qui a connu le succès aussi très

0: Bon.
1: L'appel est lancé, sa productivité aussi, elle est trop fort.
0: Complètement dingue.
2: Il est trop fort.
1: C'est un truc de fou. Bah écoute, Jules, en tout cas, le message est passant, essaie de le relayer au maximum, compte sur nous.
2: Hey, c'était pas prévu, hein, c'est pas ce que tu m'as demandé, c'est juste.
1: Bah ça me fait plaisir. Si le match il se fait, les gars, je me déplace à 20 avril de l'an prochain, je peux pas le savoir, hein, les gars, si ça se fait là, ça se fait là.
0: Ou tu fais les bacs sur le titre.
1: Bien sûr.
0: Tu passes une tête en
1: bien
0: studio.
1: Sûr. Bah oui. Ah bah attends. Tiens, on parlait de duo de rêve, il y a un duo exceptionnel qui devait sortir et qui est jamais sorti, c'est Freddie Mercury et Michael Jackson.
2: Ils devaient
1: chanter ensemble sur un morceau, les deux s'adoraient, ils kiffaient, et en 83, en pleine session d'enregistrement chez Michael, donc c'est vraiment chez Michael Jackson, Freddie Mercury a quitté le studio parce que Michael a imposé quelque chose dans le studio. Hein, il arrivait avec quelque chose dans le studio et Freddie Mercury a dit, les gars, ça pour moi c'est pas possible.
2: Ah ouais?
1: Donc je m'en vais.
2: Wow.
1: Et Michael a dit, no, he's gonna be staying. Keep it, I want to keep it.
2: Mais c'était quoi? Yeah. Un singe?
1: Ben, c'est à vous de deviner.
2: Un singe?
1: Non, mais c'est un animal déjà, t'es trop fort.
2: Ah oui, girafe?
1: Je pensais qu'on allait chercher une heure.
2: Une girafe? Ah, une un lama?
1: Vraiment, faut le studio.
2: Ouais,
1: là,
2: c'est
1: parce
2: vrai,
1: que ça a pas de place.
2: Non, ouais. J'avoue, j'ai déconné sur la girafe. En même temps, il y a des studios où tu peux faire.
1: C'est le sien en même temps, elle est venue avec ce qu'il veut.
3: Un rat sur l'épaule?
1: Non.
2: Un lama?
1: Mais comment, mec?
0: Ah ouais,
1: où tu sors là?
2: Est-ce que je sais qui kiffait les lamas, tout
1: et
2: ça?
1: Eh ben, c'est un lama.
3: Ah bon?
1: Dans les années 80, Michael se rapproche du groupe Queen. C'est même lui qui les convainc de sortir Another One Bites the Dust.
2: Ah ouais?
1: Ouais, incroyable. C'est lui qui sent le truc. Et il décide de faire un duo, les deux, ce qu'il fait. Mm. Et sauf que le gars est venu avec son lama Louis, dont il ne se séparait jamais. Et Freddie a dit, non, je suis désolé, le temps d'enregistrer, faut le sortir, il pue trop. Et le gars a dit, ah non, I love him so much, I can't do it. I love him too much. Et donc, il est resté dans le studio.
0: Mais en même temps, c'est hyper, tu sais qu'un lama, ça crache, tu l'imagines, Freddie Mercury, derrière le micro.
1: Et donc je vais vous faire écouter un son de fou, puisque je vais vous faire écouter le classique de, parce que ça devait être sur le titre, voilà, There Must Be More to Life Than This. Donc là c'est le morceau traditionnel, le morceau de Queen. Je vais vous faire écouter quand Michael a posé, puis c'est sorti.
2: Où est-ce que t'as eu ça?
1: Hein?
2: Où est-ce que t'as eu ça?
1: Sur Napster.
2: Ok.
1: Non, ils l'ont sorti longtemps après, okay, jamais commercialisé, mais ils ont montré l'extrait, écoutez. Après, il y a aussi le lama qui chante le troisième couplet.

0: qui je l'espère va t'intéresser. Sache que c'est Prince, fait partie de tes rêves ou pas?
1: Ah,
0: parce que
1: oui.
0: Tu t'aimes beaucoup, je crois.
1: C'est ouf.
0: Et ben depuis 85, Prince est à l'origine de quelque chose qui est encore utilisé aujourd'hui dans l'industrie musicale. Même sur tes albums si t'étais américain. Et qui est utilisé sur les albums de Kid Cudi.
1: C'est quoi le parental advisory?
0: Bah gars, t'es souvent, t'es trop fort.
1: Ah ouais.
0: Faut 10 news avec toi. Ça date de Prince.
1: Ah ouais? Ok, ah, je croyais que c'était avec NWA et tout, mais non, c'est lui. Ok.
0: C'est encore là aujourd'hui, c'est le fameux logo avertissement parental, contenu explicite qu'il y a sur les albums de rap, mais pas que, les albums okay. Un peu, comment dire, un peu...
1: Sulfureux.
0: Et dans les années 80, Prince est devenu un sex symbole, ses chansons débordent de références sexuelles, et quand Prince a sorti son album Purple Rain, tout le monde a pété un câble, et quand ils l'ont acheté, dont une certaine Karena, qui a 11 ans et qui est fan de Prince. Et quand Karena a montré à sa mère ce qu'elle écoutait, sa mère a pété un plomb, sauf que Karena, c'est la fille de Al Gore.
1: Ok,
0: sénateur démocrate, futur vice-président des États-Unis, et donc la mère a carrément fait créer une loi.
1: Ouais.
0: C'est remonté loin, et donc maintenant sur les albums sulfurés, les artistes se sont mobilisés pour que ça n'apparaisse pas à l'époque, mais c'est arrivé. Et donc maintenant encore aujourd'hui, il y a le parental advisory.
1: Mais je pense que ça a eu un effet encore plus, plus viral. Du coup,
0: tu vois,
1: quand t'es petit, tu te dis que tu peux pas l'écouter,
0: ça te donne encore plus envie de l'écouter.
1: Bah,
0: ça c'est grâce à Karena, la fille d'Al Gore.
1: Ou grâce à Prince.
2: Et grâce à Prince, ça m'entend.
0: Il y a Juliane qui est avec nous. Ça va, Juliane?
3: Ça va et vous?
0: Ça va trop bien. Merci d'être là sur Énergie. Je te présente DC's.
1: Bonsoir.
3: Bonsoir.
0: Tu te rends compte, DC's un lundi en direct sur Énergie. Qu'est-ce que tu voudrais venir? Il est là avec nous. Il a préparé deux vérités, un mytho, trois anecdotes de ta vie, deux sont vraies, une est fausse, et on va t'aider, Juliane, on va faire du mieux qu'on peut avec Oriane et Rémi pour essayer de retrouver la fausse. Bon, ça, on va te questionner, on va te cuisiner.
1: Ok. Donc c'est maintenant?
0: Ouais, c'est maintenant.
1: Que je raconte?
0: Ah bah tu commences par une, tu nous dis, ensuite on fait la deuxième, ensuite la troisième, ensuite on essaiera de trouver la mytho.
1: C'est parti. Alors, la première.
0: Il y a que des musiques qui jouent. Est-ce qu'il y a plus définition de musique loufoque?
1: Ouais, non, c'est
0: demain le mot loufoque avait une musique, ça serait ça. Oui, c'est loufoque.
1: Ok, donc je commence la première. Je devais avoir 8 ou 9 ans. Et puis je sais pas, j'avais un bouton de chemise qui était tombé, je jouais avec. Et puis je sais pas pourquoi, je me le mettais dans le nez. Voilà, je sais pas pourquoi. Ça devait prendre la circonférence ou le diamètre de ma narine.
0: Ça t'amusait?
1: Ça m'amusait, je l'ai mis. Et puis à un moment, je le retrouve plus et je vois qu'il est bloqué. Tu vois, genre, il est bloqué dans ma cloison nasale. Et j'oublie au bout d'une semaine, deux semaines, trois semaines.
0: T'oublies un bouton dans ton nez?
1: Vraiment, je vous jure, c'est vrai. Donc j'oublie. Et peut-être un an et demi après,
0: ça fait long.
1: J'attrape un petit rhume ou un truc comme ça et j'éternue et là, t'as le bouton qui sort.
0: J'ai un bouton de manchette, nickel.
1: Première anecdote.
0: Yeah, c'est effrayant, je suis sûr qu'elle est vraie.
1: Ouais,
0: j'y crois.
1: Deuxième anecdote. En face de chez moi, il y avait un terrain vague. Un jour, il neige, j'ai peut-être 12 ans. Il neige et je dis à ma mère, je peux sortir et tout, je vais juste en bas dans le terrain vague et tout, truc et tout. Et puis voilà, je descends et puis je commence à faire un bonhomme de neige. Voilà, je fais un bonhomme de neige assez conséquent quand même, assez, pas un grand bonhomme de neige, mais quand même, tu vois, genre 1 mètre. Et je sais pas pourquoi je décide, j'ai pas 12 ans, je suis plus jeune que ça, je dois avoir peut-être 8 ou 9 ans.
0: T'as le même âge que le bouton, quoi.
1: Voilà, exactement.
0: Est-ce que quand tu l'as fait, t'avais un bouton dans le nez?
1: Oui, pour faire les yeux.
0: Exactement.
1: Du coup, je décide de prendre le bonhomme de neige, je le ramène chez moi, voilà, je frappe et tout, je ramène chez moi. Ma mère me dit, qu'est-ce que tu fais avec ça et tout truc. Et je dis, non, c'est mon poteau, c'est un bonhomme et tout truc et tout. Je le mets dans ma baignoire. Et voilà, je fais ma vie. Et je reviens peut-être, je sais pas, 2 heures après, et le truc, il avait fondu et j'ai pleuré dans les bras de ma mère.
0: Tu avais ramené le bonhomme de neige dans la maison?
1: Dans la maison.
0: Il n'y avait pas d'autre fin. Tu sais qu'il n'y avait pas d'autre issue, mais tu ne savais pas encore.
1: Je suis pas sûr que je... Enfin, si, j'imaginais bien que ça fondait, mais je sais pas. Je me suis dit,
0: il va rester là,
1: ouais, c'est ça. Bon, voilà.
0: Et bonhomme de neige défoncé.
1: Et la troisième anecdote, c'était en 91, je crois. Je dis ça parce que j'ai vérifié l'année. Il y avait le tournage d'un film avec Thierry Lhermitte dans ma ville à Évry. Un film qui s'appelle La Totale, c'est un film de Claude Zidi.
0: Oh mon Dieu, j'adore. J'avais adoré.
1: Ah, vous avez la ref?
4: Ah, mais parce que je suis fan.
0: Et après, ils avaient fait une adaptation américaine.
1: Ah, ok.
4: Avec Miu Miu.
1: Un poisson nommé Wanda, c'est pas ça?
0: Non, là peut-être. Quelle est l'adaptation de La Totale? C'est Schwarzenegger. Ils en ont fait. Ah. Le film avait eu un succès énorme en France.
1: Je sais pas.
0: Trop limite. True Lies, True Lies. True Lies avec Schwarzenegger. Mais les gars, c'était un fou, la totale, c'était un dinguerie. Hein.
1: Eh ben voilà, eh ben ils ont tourné à Évry. Et donc moi j'étais comme un ouf, il y avait un tournage dans ma ville et tout ça et tout. Et donc je prends un petit papier, je vais demander un autographe à Claude Zidi. J'arrive pas à voir Thierry Lhermitte. Et il me caresse le bout de la tête comme ça, il me dit mais t'es mignon toi, tu veux pas venir jouer dans le film et tout. Du coup j'y suis allé. Et après je suis allé au cinéma. Et j'étais pas dans le truc, j'étais dégoûté.
0: Ah, pire que le bonhomme de neige. Là vraiment c'est horrible. Ils t'ont pas gardé au montage?
1: Non.
0: Allez, ils ont foiré.
1: Pourtant j'avais fait une prestation de ouf.
0: Hein, t'avais du texte?
1: Non, juste j'étais à un moment, je sais plus ce que je faisais, j'apportais un truc à Thierry Lhermitte ou je sais pas.
0: Parce que t'as joué au télo toi au théâtre, hein?
1: Ouais.
0: Il te reste des répliques? Est-ce que tu te rappelles d'une réplique?
1: Non. Mais à un moment je faisais la tournée d'Othello en même temps que ma tournée de l'album Pacifique. Et j'étais sur les deux en même temps. Et je vous jure que c'est vrai, à un moment, j'ai fait mon entrée de Pacifique. Donc je devais chanter un morceau. Et j'étais tellement dans la confusion que j'ai déclamé mon texte d'Othello. Après je me suis.
0: C'est une nouvelle DA. Ouais. Vaut mieux ça que l'inverse, parce qu'au théâtre de la Bruyère, c'était
1: compliqué.
0: Un peu bizarre.
1: Ouais.
0: Ok.
1: Voilà les trois anecdotes.
0: Est-ce qu'il avait un bouton dans le. Maintenant le bouton dans l'aime, pas improbable. Le bonhomme de neige, c'est tellement mignon. Enfin, c'est triste, mais je trouve ça tellement poétique et mignon que j'espère que ça existait, mais c'est beau, même si c'est triste. Et le tournage, ça me paraît. Je sais pas, c'est tourné à Évry, mais tu vois, elle est pile sur Thierry Lhermitte, la totale. Claude Zidi, c'est précis de.
4: La totale, c'est niche. Je pense voir ta ville dans le film, parce que je l'ai vu 150 000 fois. Mais alors après, est-ce qu'on t'a vraiment recruté?
0: Il peut être recruté, hein.
1: Mais c'était pas au montage, en tout cas. Je suis allé avec mon oncle et ma tante et tout. Je dis, ouais, je pense que je suis dans le film. C'était à ce moment-là et tout. Et non, je me suis tapé la honte après.
4: Peut-être que le bonhomme de neige, tu nous saisis avec beaucoup de poésie. Et en fait, c'est faux. Tu te joues de
0: neige. Je crois que je vais te rejoindre. Je pense que le bonhomme de neige est faux. Je vois Claude Zidi vrai. Il existe, le bonhomme de neige, mais il n'a pas été remonté à la maison. Il est resté en bas, dans sa vie de bonhomme de neige, tu vois.
4: Quand t'es gamin, tu te fourres tellement de trucs dans le nez.
1: Ah bah oui.
0: Mais je peux me parler quand même, faut le remonter. Tu veux le remonter comment ton bonhomme de neige? Tu me fais marrer toi.
1: Bah je l'ai porté.
0: T'as porté un bonhomme de neige?
1: Non mais c'était, je t'ai dit, c'était pas un énorme bonhomme de neige, mais c'était vraiment. En fait, il devait être à peu près à ma taille, quelque part.
0: Ah oui?
1: Donc du
4: t'as
1: coup.
4: T'as dit 1 mètre. Ah oui.
1: Bah oui.
0: Il avait 9 ans.
1: J'avais 8, 9 ans, je pense. Tu vois?
4: Non.
0: Je pense le bonhomme, mais je veux pas, attention, hein. Juliane, je rappelle, tous ensemble sur l'énergie, on doit trouver le mytho pour te faire gagner une Switch 2.
1: Et Julien, il donne pas son avis.
0: Mais si, c'est elle qui va voter.
1: Ah, c'est elle, pardon. Ok, elle donne pas son avis.
0: Bien sûr.
1: Ah, ok.
3: Moi, je partirais sur le bonhomme de neige aussi, parce que moi, j'imagine mal la maman laisser rentrer avec le bonhomme de neige dans la maison, en fait.
1: Ah, si toi, tu connais pas ma maman.
0: T'es plus sur un esprit ménage, toi. Sur un esprit, toi, t'es sur le truc de. Toi, t'es pas allé sur le côté poésie, t'as vu le côté pratique, évidemment.
4: Personne ne laisserait faire ça, jamais.
0: Bon, alors, on va poser une première question. Elle a choisi le bonhomme de neige. Est-ce que oui ou non, la totale s'est tournée dans ta ville? T'as cru que t'étais dans le film et t'as été coupé au montage? Est-ce que c'est une vraie info?
1: Tu me demandes?
0: Ouais.
1: Bah oui.
0: J'en étais sûr.
4: Super. Okay.
0: Ah. Donc ça, c'est un signe.
1: Ah non. Ah non, c'est faux ça. C'est ça le truc qui est faux.
0: Mytho.
1: Ouais, c'est ça le mytho.
0: Mais comment tu nous embarques comme ça?
1: Ah, c'est ça le mytho.
4: Mais la totale, personne ne ment sur un film comme la totale.
1: Si, c'est pas vrai. En tout cas, elle est à demi vraie.
0: Mais gros, je crois que t'es le meilleur menteur qu'on a eu dans cette émission.
1: Ah, allez, sûr. On est comédien.
0: On est venu, Claude Zidi.
2: Oh là là.
0: Il a fait le truc, tu m'as embarqué, gars, j'étais dans le film avec toi.
4: Mon oncle et ma tante.
0: Ouais, il a pas dit à la deuxième version, il dit c'était avec mon oncle et ma tante au cinéma.
1: Ouais, mais en fait, non.
0: Oh là là.
1: Ils ont vraiment tourné dans ma ville, j'étais vraiment là, j'ai vu le truc, mais il n'y a pas eu de. Tu viens jouer dans le film. Déjà, ça n'aurait pas été possible parce que pour un mineur, pour qu'il joue dans un film, il y a tout un tas de papiers et tout. Donc vous aviez normalement un indice.
0: Ouais.
1: Vous n'avez pas assez réfléchi.
0: On a pris le mur. Donc le bonhomme de neige, c'est vrai.
1: Tout est vrai. Absolument.
0: Et t'as pleuré,
1: J'ai pleuré comme un petit bichon, genre. Ma mère, elle tapait des barres, elle disait, mais c'est un bonhomme de neige.
0: C'est normal.
1: C'est normal, tu vois.
0: Quand après, j'ai pris un bain, t'avais un indice sur le fait qu'il n'allait pas rester longtemps. Hein. Et donc le bouton, c'est vrai aussi un
1: le
0: an
1: bouton,
0: et demi.
1: C'est archi vrai.
0: Un an et demi, tu te rends compte, c'est fou.
1: Non, vraiment. Après, il y a peut-être une distorsion du temps quand petit, mais c'était pas deux semaines après, genre, c'est vraiment longtemps après. J'ai éternué. Il est tombé là.
0: Bon, Julien, on s'est bien marré, mais c'est quand même perdu pour toi.
1: Hein. Oh, dommage, ça me fait mal au cœur.
0: Aïe. À cause de la totale, bah, beaucoup. Voilà, t'aurais pu avoir une console et à cause de DC's, tu n'as pas de console.
1: Retiens bien
0: cette info. Non, mais tu rejoues demain, hein, Julien, tu repasses sur l'antenne, d'accord?
3: Merci.
1: Et je peux pas l'inviter à un concert, sinon,
0: bien sûr,
1: je ne sais pas où elle vit.
3: Côté de Paris, à Pontoncombo.
1: Ok, bon, on va trouver un truc bientôt, on va
0: Alors, je vais tout te dire. Là, il y a la tournée des festivals cet été, d'accord. Le disque, il est toujours dispo, évidemment. Et la tournée des Zéniths, ça commence le 2 décembre. Il y a Toulouse, Montpellier, Lyon, Lille, Bruxelles, Strasbourg, Rennes, Foirac, Genève. Il y a du Nantes. On va essayer de te trouver quelque chose.
1: Ouais, on va trouver quelque chose.
0: Il y aura des dates à Paris.
1: Peut-être qu'il y aura une date à Paris, ouais. On est en train de...
0: Allez, on est en train de brainstorm. C'est la date à Paris. On le dit pas en l'air, hein. On récupère ses coordonnées hors antenne et on les garde. Et dès qu'il y aura une date à Paris annoncée, on te mettra dessus, d'accord ?
3: C'est trop gentil, merci beaucoup.
0: On te fait des gros bisous, Juliane.
3: Gros bisous, au revoir.
0: Bisous, merci pour le live, merci d'être venu.
1: Merci à vous, j'ai passé un bon moment, vraiment, j'ai kiffé.
0: C'est très

0: aussi, évidemment. Belle soirée tout le monde sur Énergie. À demain l'équipe, à bientôt d'ici.
1: Salut l'équipe.
0: Salut, ciao, à demain tout le monde sur Énergie.
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0: soirée jusqu'à la fin de la saison, et celle-là particulièrement pour deux raisons.
1: Ah,
0: Rémi est avec moi, bien sûr, comme chaque soir.
1: Bonsoir.
0: Et regarde qui est de retour.
1: Alors,
0: la queen de la FM.
2: C'est moi.
0: La queen is back. Vous l'attendiez. Émilie Albertini est de retour.
2: C'est moi.
0: C'est la seule animatrice qu'on accueille comme c'était Yodelis.
1: C'est clair.
2: Mon Dieu. Yodelis, il est venu?
0: Non.
2: Pourquoi je suis jamais là dans les bas? Ouais. Je suis jamais là dans les bons coups. Il y avait DC's.
0: Ah oui,
1: il est très sympa, il t'embrasse.
2: Bah oui, j'imagine.
0: Mais je suis désolé, il voulait vraiment Oriane. Il voulait vraiment que ce soit Oriane ce soir-là.
2: Bizarrement. Bizarrement. Vous êtes bien amusé quand j'étais pas là.
1: C'est sympa.
2: Des barres de rire.
1: Bah, attention, suffit de regarder les réseaux, tu l'as vu, on se barre.
0: Ah,
2: c'est vrai que des fois, quand même, je vois les reels et tout, j'ai un peu les boules. À chaque fois, je me dis, je suis sûr qu'il se force à rire, c'est pas moi.
3: Il y a du mal.
0: Non. Au contraire, on va essayer de rire autant ce soir parce qu'on partage tellement de bons moments tous les soirs sans Emiloche. On va essayer de te faire partager cette bonne humeur.
2: Oui,
0: ce soir,
2: d'être au niveau, d'essayer de me mettre au niveau.
0: Et j'ai une deuxième raison d'être hyper heureux ce soir, puisque aujourd'hui, il y a Maxime qui est avec nous. Ça va, Maxime ?
4: Eh bien, bonjour l'équipe, comment ils vont ?
0: Ça va très bien, mon poteau. Aujourd'hui, on est jeudi, Maxime, je te l'apprends pas, sinon vraiment, c'est que t'as fumé un gros drap.
4: Ouais, je l'ai vu depuis le réveil, je te confirme.
0: On est jeudi, on est le 11 juin, et c'est une journée mondiale.
1: Ah, ça va être une journée mondiale un peu mignonne.
0: Non ? C'est une journée mondiale qui va nous accompagner toute l'émission.
2: Oh là. Ah, bah oui. Bien sûr, c'est au coup d'envoi de la Coupe du Monde.
0: Ah ouais, c'est ça aussi, mais c'est pas ça.
2: Ah, c'est pas ça.
0: J'ai des infos marrantes sur la Coupe du Monde, mais c'est pas ça dont je veux parler.
1: La gentillesse.
0: Non.
1: L'amour.
4: La journée de la radio. Ah non, elle est passée, non.
2: Mais il fait une petite tête mignonne, donc ça doit être des animaux.
0: Non, parce que à la fois je suis content pour moi parce que j'adore, et je suis surtout content pour Émilie parce qu'elle adore. Ça va nous accompagner jusqu'à 19h.
2: Ah. Des animaux.
1: Non. La journée mondiale du saucisson.
2: C'est vrai?
0: Non.
2: Ah, j'étais contente de cette info quand même.
0: C'est la journée mondiale des jeux.
2: Oh.
0: Ça veut dire que ce soir, on va faire que des jeux.
2: Attendez. Je voulais en faire un déjà. Le jeu du mensonge, je l'ai revu passer, mais je suis la meilleure à ce jeu-là. Tu sais, quand tu dois faire croire, il y a trois infos, il y en a une qui est vraie et tout.
0: Eh ben, on va le faire ce soir.
4: Vous allez enfin pouvoir vider les stocks de plein de chats, quoi.
0: Ah, exactement. Alors, je vous avoue qu'on va faire des jeux jusqu'à 19h. Il y a des jeux qui seront pour du beurre.
1: Ah, oui.
0: On a des beaux cadeaux à vous offrir. On a iPhone 17, on a Switch 2, on a la plante chat. T'as bien raison,
2: Maxime.
0: Ah,
2: oui, on est en juin. On peut la ressortir.
0: Bah, c'est un moment qu'on la ressort, mais personne n'apprend.
4: Ouais, mais là c'est la saison, hein. Vous avez vu la semaine prochaine la météo, quoi. Là c'est la saison.
0: Et je sais bien, Max, mais personne la veut cette plancha. Tu la veux, toi?
4: Ouais, c'est vrai. Ouais,
2: tu la prends volontiers, ça fait de la fumée ou pas?
0: Bah, c'est une plancha, quand ça cuit, ça fait de la fumée. Hein.
2: Ah,
0: tu la veux, Maxime, la plancha?
4: Peut-être que les beaux-parents seraient intéressés.
0: Il la veut pas déjà.
2: Il la veut pas.
0: Comment dire non sans dire non? Bah, peut-être que je peux la refiler à un gars, moi je le dis pas.
1: Je la prends pour l'offrir. Hein.
0: Ah, Maxime, tu sais quoi déjà? Tu seras le premier auditeur à jouer avec nous ce soir.
4: Oh, ça fait plaisir, merci beaucoup.
0: Le passe à ton voisin, le jeu des indices, le jeu du mensonge, jeu du ça va, le jeu du copain-copain, on le fera avec Émilie.
2: C'est quoi?
0: Je t'expliquerai tout au fur et à mesure. Si je t'explique chaque jeu maintenant, t'auras oublié, ça sert à rien.
2: Je vais oublier.

0: des jeux ce soir.
1: On va vous offrir le match de cadeaux.
0: Ah mais ça, c'est fini. On va être comme des fous puisque c'est la journée mondiale des jeux et il n'y a rien que j'aime plus que les jeux et Emily, il n'y a rien qui aime plus que les jeux.
2: Ah bah moi j'adore jouer, bien sûr. Mais t'as oublié un détail, c'était le bac français ce matin quand même. Ma fille a passé.
0: C'est vrai.
2: Alors, je peux y aller. J'aurais pu y aller. J'ai fait un classeur de 100 pages. Laisse tomber, j'ai tout révisé. Les figures de style, les mouvements littéraires et tout, j'en peux plus. Elle était beaucoup moins stressée que moi, je peux vous dire.
0: Et elle sent que ça s'est bien passé?
2: Elle le sent moyen. Comme à peu près toute sa scolarité. On n'est pas sur. C'est pas quelqu'un qui a cette ambition chevillée au corps, comme on dit.
3: Mais puis c'est super aléatoire, hein, l'épreuve de français. C'est moins pire que la philo, mais soit tu l'as complètement réussi, soit tu l'as complètement raté souvent.
2: Oh, mais c'est moins pire que la philo. On sent que Maxime, il a dû avoir une note aléatoire.
0: Ouais, mais.
3: Alors, moi, je vous avoue, pour l'épreuve de philo au bac, littéralement, j'ai appliqué un algorithme propre à moi-même. Je me suis dit, j'y reste une heure, et adviendra que pourra, j'ai eu 9. Et pour moi, c'est un très bon ratio.
0: Ouais, ah, bah, 9 sur 1 heure, c'est pas mal, hein. 2 heures, t'avais 18, hein. Mais c'est bien, t'as pas tout laissé. Mais Max, je vais te dire un truc, le français, l'épreuve orale, c'était l'écrit ce matin, c'est pas vraiment aléatoire, je suis d'accord, tu peux réussir ou pas réussir, mais je veux dire factuellement.
2: Ah, il faut avoir appris.
0: Oui,
2: faut
0: c'est
2: avoir
0: pas des... comme la philo où il y a un peu de. Tu pars et tu dis, bon, allez, on verra bien. Là, c'est quand même un peu plus carré, le français.
3: Je te l'accorde. En plus, l'épreuve orale, pour moi, traumatisme, j'ai eu 4. Hein, donc autant vous dire.
0: Mais t'as pas l'allemand, quoi. Tu parles en allemand. 4 à l'oral, c'est cool.
2: Ouais, 4 à l'oral, c'est ou 0 ou 10, ou 8.
0: L'oral de français, déjà, tu dis bonjour, merci madame, passez une bonne journée. Déjà, normalement, t'as 6.
2: Bah ouais, 4 quoi.
0: Mais surtout, avec un 9 et un 4, t'as eu ton bac ou pas?
3: Ouais, alors j'ai eu le bac, mais alors je l'ai eu déjà la deuxième année, et en plus je l'ai eu au rattrapage, mais de rien du tout. Hein. Et pourtant là je suis en master, hein, mais je veux dire, c'était pas l'époque.
0: On va commencer, vous savez par quoi? Par le jeu de l'indice. Dans un instant, jeu de l'indice avec Maxime. Maxime, je t'offrirai une planche pour les beaux-parents dans un instant.
2: En vrai, c'est les briques ou pas?
0: C'est les briques.
2: Ok. Décidément.
0: Avant ça, c'est The Second Voice. On écoute ça. Let me be sur Énergie. Très belle soirée tout le monde. J'espère que ça va, on va vous changer les idées dans la voiture. Spécial jeu ce soir dans l'émission. C'est la journée mondiale des jeux.
1: Ah oui.
0: Ben voilà, ça aurait été la journée mondiale du poirier, on ferait le poirier.
1: Ouais.
0: Là on fait les jeux. C'est canon, restez avec nous, on est jusqu'à 19h.
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0: Dans un instant, Maxime de retour avec nous, bien sûr. 0870 40 42 48, c'est le numéro qu'a fait Maxime pour démarrer l'émission avec nous. C'est le numéro qu'il faut tous faire pour nous joindre gratuitement. Pourquoi ce soir encore plus qu'un autre soir? Parce que c'est la journée mondiale des jeux et ce soir, que des jeux.
1: Ouais, allez,
0: des jeux. Le jeu de l'indice arrive dans un instant. Il y a du Gims qui arrive aussi avec Emprise.
2: Encore une nouvelle.

0: artiste là. Oh, c'est l'ancien album ça. Restez avec nous, on est sur Énergie en direct.
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2: Ok, ok.
1: Et je suis tous en emprise. 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
0: Bienvenue tout le monde, qui veut jouer?
3: Moi.
0: Vous voulez jouer? Ça tombe bien, on a que des jeux ce soir. Le Battle Quiz, t'as pas encore joué de nouveau jeu, le Battle Quiz.
3: C'est quoi?
0: Génial ça. Bah, tu vas voir.
3: Tout ce que vous avez fait sans moi, ça m'agace à un point, vous imaginez pas. Rien qu'à tester des nouveaux jeux quand je suis pas là aussi.
4: Ah ouais, non.
3: Alors qu'il y a que moi qui aime jouer.
0: Non, non, tout va bien, rassure-toi. On a que des jeux ce soir, c'est la journée mondiale des jeux. On est un peu fatigué parce qu'il y a la soirée karaoké de l'équipe hier soir.
5: Et on va pouvoir quand même assurer l'émission.
4: C'est énorme d'ailleurs.
3: Vous plaisantez? Ah, t'as vu ma tête? T'as vu la tête que j'ai fait? J'étais en train de processer. Bon, c'est une soirée par un karaoké, m'ont pas invité. C'est vrai ou pas?
4: Non,
3: c'est pas vrai.
4: Non.
3: Ah.
4: Cachez les photos.
3: Pourquoi vous faites cette tête?
0: Non, il y a une soirée karaoké, mais on n'a pas invité tout le monde.
4: Voilà.
3: Donc, du coup, je t'ai pas invité.
4: Voilà.
3: Alors, c'est moi qui chante le mieux.
5: Mais t'es tout le monde.
4: C'est fou, quand même.
3: Vous êtes vraiment dégueulasse.
5: C'est pas vrai, bien sûr, rassurez-vous.
0: Il n'y a pas une soirée karaoké. Elle a la fear of missing out.
3: Ouais, le FOMO.
0: Exactement. Rassurez-vous, pas de soirée karaoké. On est en pleine forme. On joue ensemble. Le temps d'écouter Gims.
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0: Bienvenue, tout le monde. On est sur Énergie. On est tous

0: Journée mondiale des jeux, il m'en fallait pas plus. Ce soir, c'est une médiathèque, c'est une ludothèque l'émission. On n'arrête pas, on fait des jeux. Tu sais, c'est comme la dernière semaine de collège.
1: Ah bah ouais. Ah, j'adorais, bien sûr.
0: Tu ramènes du banga et des jeux Ravensburger.
2: Ah ouais, ramènes un 4K et ta bonne paye, quoi.
1: Ouais, et tu te rends compte que les profs, c'est des êtres humains comme vous et moi. Tu vois, d'un coup, ils deviennent un peu marrants, ils font des blagues et t'es là, genre, oh, il était sympa, en fait. Tu vois ou pas cet effet?
0: Bien sûr, c'est le moment où ils te mettent une VHS de Friends pour terminer le cours d'anglais.
1: C'est sûr. Ouais, j'adore. Trop sympa.
2: Ouais, c'est trop bien.
0: Il y a Maxime qui a commencé l'émission avec nous qui veut jouer, mais pour le jeu de l'indice auquel on va jouer, pour commencer, on va faire tous les jeux que vous avez l'habitude d'entendre. On va tout faire ce soir. Face à lui, ce soir, il nous fallait quelqu'un d'autre puisque ça se joue à deux, le jeu de l'indice. T'es OK, Max, hein?
3: Oh, bah oui, bien sûr.
0: On va accueillir Shlomit. Bonjour, Shlomit.
4: Bonjour, Camille.
0: Il est joli, ce prénom?
4: Ouais.
1: C'est le féminin de Shlomo, non?
4: Exactement.
0: Eh oui.
1: Tellement cultivé, c'est fou cette meuf.
0: Shlomo, c'est qu'on dirait un DJ de Bavière.
1: Mais non, c'est des noms hébraïques.
0: Ouais. Ah ouais? Trop joli. Hein.
4: Exactement, merci beaucoup.
0: Shlomit, en tout cas, je suis ravi de t'entendre. Et sache que tu vas peut-être repartir avec une plancha.
1: Ça vaut le coup de se défoncer.
0: Non, attendez l'équipe. Déjà, tous les auditeurs, personne ne veut ma plancha. Si même l'équipe vous dit que la plancha est nulle, je vais
1: mais
0: pas.
1: Mais moi, je rêve de la plancha. J'adore ça. Tu rigoles ou
2: pas?
1: Quoi
2: pas moi, la plancha. Bien sûr que c'est ma vie, la plancha.
1: Bah oui. Mais attends, c'est hilarant, tu les as fait maintenant ou tu les avais préparés?
2: Ben, il a sorti un album.
0: Il a sorti un album de plancha.
2: On a un vrai problème quand Emily revient, c'est qu'elle n'écoute pas du tout l'émission et donc elle redécouvre tout ce que vous-même vous connaissez. Les chansons sur la plancha, ça fait 15 jours, mais.
1: Ah, j'adore. Mais j'ai pas le temps, moi, l'après-midi, mais je vous regarde en replay. Enfin,
2: oui, sur TF1+.
1: Vous écoute.
2: Plus, rien à voir.
1: Non, en podcast. Si, c'est vrai.
0: Bon, on va jouer ensemble.
1: Allez.
0: Émilie et Rémi, on va jouer ensemble à un jeu que j'adore. C'est le jeu de l'indice. Le principe est très simple. Shlomit, tu vas jouer avec Émilie.
1: Ah, tu vas voir, je suis très forte.
0: C'est très simple, le jeu de l'indice. On a deux personnes, bien sûr, face à nous. Shlomit et Maxime, chacun votre tour. D'accord? Émilie, tu joues avec Shlomit, tu donneras un indice parce que je vais vous montrer des personnalités en photo dans le studio. D'accord? Tu pourras à chaque fois donner un mot et un seul mot. Sois bien clair. Loup-garou, deux mots.
1: Oui, ça me l'explique pas à moi, faut l'expliquer à Rémi. Hein.
0: C'est vrai, non mais c'est vrai, je dois reconnaître, c'est vrai qu'il y a des petites difficultés sur ce jeu. Ouais. Donc, je donne un mot et ça vous donne la proposition pour votre auditeur. On peut faire une proposition sur une personnalité. Personnage réel ou personnage fictif.
1: Oui.
0: Je le rappelle. Si ce n'est pas trouvé, si c'est pas la bonne réponse, la main passe aux autres, un indice, une propale. Puis ça repasse aux autres, un indice, une propale, jusqu'à ce qu'on trouve la personnalité. Les premiers qui apportent 3 points. Fera gagner son auditeur. Allez. 2 points. 3 points. Fera gagner son auditeur ou son auditrice. Entendu?
1: Oui. Bien.
0: Je commence avec les filles. Je commence avec Émilie.
1: Alors, attends. Du coup, je la briefe sur ma façon de travailler.
0: Alors,
1: ce jeu.
0: Oh, c'est interminable.
1: Donc,
0: ça fait 5 minutes qu'on parle, on n'a toujours pas lancé le jeu.
1: Non, mais attendez, je fais vite. Donc, n'oublie pas que je peux te donner aussi des mots qui ressemblent. Je peux te donner l'opposé. Il faut que tu dézoomes la photo.
0: Oh là là, je peux plus l'entendre.
4: Non, mais attends, la photo, elle est. Tu passes à la photo et moi, je vais te dire.
1: Non, mais c'est une image, dézoomer la photo. Tu vois, il faut que tu vois son truc dans son ensemble.
4: Ok, vas-y.
1: Je crois que c'était pas clair.
0: Ne dézoome pas sur ton iPhone. Hein. C'est ça, Shlomit, je veux dire, ça sert à rien. Attention.
1: Concentre-toi bien, tu vas voir. On va partager le même cerveau.
0: Voici la première.
1: Ouh, très facile. Relooking.
4: Christina Cordula.
1: Voilà.
0: Un point direct du charme. Bien joué. Je serais parti sur chérie, quoi.
1: Bah oui. Ah bah non.
0: Donc bien joué. Bah, t'as très bien joué. Tu vois, je n'aurais pas eu un. Bravo, ça fait déjà un point pour les filles. On y va. Deuxième personnalité. C'est au garçon de commencer. Alors.
3: Je vais qui?
0: T'es avec Rémi, malheureusement.
3: Ah oui, pardon.
0: Max.
3: Non, il n'y a pas de souci.
0: Désolé, accroche-toi. J'espère que tu tenais pas trop à plancha. J'espère que t'as quand même un petit barbecue à la maison.
2: C'est au charbon. C'est une belle motivation. On y va. Visiteur.
0: Oh.
3: Jean Reno.
1: Actrice.
0: Ah non, c'est plus à toi. Hein. C'était pas ça, bien sûr. Ce n'est pas Jean Reno. C'est à Shlomit maintenant.
4: Actrice.
0: Visiteur, actrice. Shlomit, 3 secondes pour une propale.
4: Non, je ne sais pas.
0: On l'a pas. Ça passe au garçon à nouveau. Poncho.
3: Valérie Lemercier.
0: Valérie Lemercier. Shlomi, t'as quel âge?
4: 26 ans.
0: Ah, t'étais peut-être un peu jeune pour avoir un tête, parce que normalement, visiteur actrice, tu pouvais l'avoir.
1: Mais Maxime aussi, il est jeune, il est en master.
3: Ouais, oui, j'ai 26 ans. Ouais, j'ai 26 ans aussi. Ouais.
0: Non, mais on peut excuser quelqu'un de 26 ans qui n'a pas la ref, bien
1: bah,
0: sûr.
1: Bah oui, on excuse
0: et
1: tout
0: on peut
1: le
0: l'avoir
1: monde,
0: aussi.
1: Hein.
0: Bah,
1: bien sûr.
3: Et je vous avoue que j'ai eu au pif, hein, sans vous mentir.
0: Ah ouais, bah écoute, c'est passé, c'est
1: bien
0: passé.
1: Tombé.
0: Ouf. Attendez, je cherche parce qu'il y en a des durs. Hein. Allez, c'est parti. Sophie, de démarrer, on est à un partout. C'est parti.
1: Ah, présentateur.
4: Dany Combal.
0: Non, j'ai pas mis une photo de moi-même dans le jeu. Mais j'aurais pu. Mais
1: ouais, ça aurait été bien.
0: Bien sûr, une petite faille narcissique à combler.
5: Alors, à nous, millions.
3: Jean-Pierre Foucault.
0: Oh, c'est grâce à présentateur.
5: Eh oui.
1: Extrêmement agaçant, mais bon, c'est pas grave.
3: Bah, et puis c'est Rémi. Rémi est beaucoup trop fort, là. Là
1: oui, bien sûr, Maxime, vraiment. Continue.
0: Sachez que c'est beaucoup plus dur de passer en 1.
1: Oui,
0: évidemment. Bah, en général, le deuxième. Mais bon, ça s'alterne. On est à 2-1 pour les garçons. Balle de match dans un instant. Avant ça, mon morceau préféré de cet été. Justin Bieber, Nicki Minaj.
5: Ah, yeah.
0: Beauty and the Beat. Voilà ce qu'on écoute sur Energy. On vous accompagne avec le meilleur du son. Les meilleures infos, j'ai dit ça d'habitude. Là, il n'y en a pas. On fera quand même les infos pour Bruno Dîner ce soir.
1: Parce que j'en ai préparé. Oui.
0: Parce que c'est un jeu. Et on fait que des jeux ce soir.
1: Trop bien.
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0: Restez avec nous sur Énergie, les infos pour Brio dîner de ce soir, ce sera peut-être les seules infos du soir d'ailleurs. Hein.
5: Oui.
0: Parce que j'ai dit qu'on allait faire que jouer ce soir, c'est la journée mondiale des jeux. Émilie est là avec nous ce soir, il y a Rémi aussi. Et on joue au jeu de l'indice. On rappelle les règles, Émilie.
1: Ok. Alors on a une photo, on doit donner un mot pour faire découvrir qui c'est.
0: Et si on trouve pas, la main passe à l'autre.
1: Vous d'accord. Avez enlevé les briques, c'est mieux.
0: Ouais.
1: Pas en une fois, en deux fois. Là, on le fait
0: là,
1: direct.
0: Là, on le fait direct. Ouais,
1: c'est bien, voilà. C'est mieux, je préfère.
0: Je préfère l'autre version, moi. Mais je savais que ça te faisait plaisir. Je suis là pour te faire plaisir. Oui. Donc, on fait cette version-là. Moi, j'aime
1: émission,
0: bien
1: quoi.
0: Le côté, on prend les briques.
5: Ouais, moi aussi.
1: Ah, non, c'est dur.
0: Alors, pour l'instant, il y a 2-1, puisque Rémi a 2 points. Il joue avec Maxime. Émilie joue avec Shlomit. Vous êtes de retour tous les deux.
3: Oui.
0: Et la bataille est acharnée puisqu'on offre une plancha à deux personnes qui ne veulent pas de plancha. Il y a Maxime qui a besoin, il y a Chemise qui dit ça va juste finir sur une étagère. Et donc vraiment, je sens que la compète est drue parce que vraiment, deux personnes n'en ont rien à foutre du cadeau.
1: Ils s'arrachent.
0: Et c'est toujours des bons moments, je trouve. Faire des cadeaux dont tout le monde se fout, je trouve qu'en radio, c'est assez rare, quoi.
3: Après, s'il y a un pack de bière avec, on peut toujours négocier. Hein,
0: ça s'arrange. Hein.
5: Ah oui,
3: attendez. Là, on parle entre personnes sérieuses.
0: J'aime bien l'idée. Attention, bonne chance. Il va falloir. Cette fois-ci, c'est les garçons. C'est aux garçons de commencer. Une nouvelle personnalité à me faire découvrir. Faire découvrir à votre auditeur, pardon.
5: Ok. Alors, on y va. Bleu.
3: Bleu ?
5: Maxime.
3: Tu as dit bleu ?
5: Ouais, oui, il a dit bleu, ouais.
3: Waouh. Jason Statham.
0: Jason Statham, bien sûr, est bleu. Ah, les bleus des coups de poing, bien sûr, ok. Non, c'est pas ça. Oh, Émilie.
1: Mignonnette.
4: Trompette.
0: Incroyable. Là, t'as dézoomé, là.
1: Là, t'as
0: dézoomé
1: la photo.
0: T'as vraiment dézoomé à la photo, là.
1: Ah, ça, c'est très bien joué. Je suis très fière. On peut perdre. Je m'en fiche, ce point est magnifique.
0: C'est
1: un très beau point.
0: On peut perdre.
4: C'est plus de mon âge, là.
0: Mais le plus tard possible.
3: Non, belle. On pouvait rien faire, là, Rémi. On pouvait rien faire.
0: Ah non, franchement, très fort. C'est balle de match, là, monsieur Combal.
5: C'est balle de match.
1: Oh
0: non, c'est tout simplement balle de match. On y va, dernière personnalité. C'est parti. Je commence avec les filles. Attention, Émilie, c'est très difficile parce que t'as envie de te faire trouver, mais si tu donnes aussi un trop gros indice, il y aura balle de match là-bas.
1: Hein. Ouais, c'est ça.
0: Après, détends-toi aussi parce que vraiment, Shlomit s'en fout de cette plancha.
1: Non, mais tout ce qui me vient en tête, c'est en deux mots. Attendez, men. Je peux dire comment ça s'écrit ?
0: Non. Okay. Mais...
4: Ah ouais, j'allais te demander. Men, je sais pas.
0: Ah, c'est chaud. Ok, on y va. Miami.
3: Wow. Men et Miami.
0: Pas mal.
3: Wow.
0: Attention, 3 secondes max.
3: Les experts.
0: Je rappelle, on cherche une personnalité, quoi qu'il arrive, hein, fictive ou non fictive, mais c'est toujours une personne. Men, ouais. Miami, c'est pas ça. La main repasse aux filles.
1: Faut raccrocher les wagons. Black.
4: Black.
1: Black.
4: Ah, black.
3: Men,
4: black, Miami.
3: Oh putain.
1: Il l'a, Max.
4: Je sais pas.
0: Shlomit, on l'a pas. Pas de proposition pour Shlomit. Balle de match pour les garçons. Gifle.
3: Ouais, oui, Suisse.
1: Oui,
0: pardon, je suis désolé. Je sais pas ce que j'aime le plus, le fait d'offrir des cadeaux ou voir le visage de la loose d'Emily qui vraiment se défait face à nous.
1: C'est pas ça. C'est qu'en fait, Rémi, sa spécialité, c'était son surnom à un moment donné, c'est ramasse-miettes. Ramasse-miettes. Je fais tout bien et lui, il arrive à la fin. Mais c'est pas grave.
0: Pas grave.
1: C'est faire.
0: Car ramasse-miettes, Oriane dit jamais ça dans la vie.
2: Elle me respecte.
1: Peut-être qu'elle n'est pas assez à l'aise avec toi. Que vous ne vous connaissez pas si bien que ça. Il n'y a peut-être pas autant de connivence.
0: Peut-être qu'elle n'est pas assez à l'aise pour te manquer de respect en direct. C'est dommage. Hein.
2: C'est dommage.
0: Dans un instant, les infos pour Brio au dîner de ce soir. Maxime, je suis désolé, c'est toi qui gagne la plancha. Hein.
2: La plancha.
3: Bah écoute, on va faire avec. Hein. Non, Rémi, t'as été incroyable.
0: Ah, j'ai été énorme. J'ai été énorme. J'adore.
3: Ouais, vraiment.
0: Je suis content pour toi.
1: Vous n'avez pas été énorme.
0: Si, c'est le jeu. Hein, tu vois,
1: j'ai été énorme et vous avez été malin d'écouter moi mes indices.
0: Oui, oui. Voilà. Les amis, merci en tous les cas, merci à Maxime et à Shlomit d'avoir joué avec nous ce soir spécial jeu. On ne fait que des jeux sur énergie jusqu'à 19h. Les infos pour le dîner de ce soir, c'est un jeu. Un
1: oui,
0: thème, 4 infos, 4 fun facts, on essaie de gagner. Quel est le thème, Rémi?
2: Coupe du Monde. C'est à propos, comme on dit.
0: Ça commence aujourd'hui, la Coupe du Monde. On arrive dans un instant sur énergie avec Temper City.
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0: La Coupe du Monde s'ouvre aujourd'hui dans quelques heures maintenant, à 21h, le match d'ouverture, c'est Mexique, Afrique du Sud.
2: Ça va être comment ça? Moi j'y connais rien. C'est chaud là les deux équipes?
0: Bah c'est pas les meilleures équipes, et c'est ça, c'est pas des équipes qui partent pour être championnes du monde, mais c'est deux bonnes équipes.
2: Ah ouais?
0: Bien sûr, c'est du beau football. Hein.
2: Ah oui, bien sûr.
0: Ah, puis le groupe vit bien.
2: C'est vrai?
0: Le groupe vit bien des deux côtés.
1: Tu vas mettre ton réveil? Ah non, c'est à 21h.
0: C'est à 21h.
1: Ah ok.
2: Donc, je me réveille à 21h, c'est vraiment, ça va pas fort. Hein.
1: Non, je croyais que c'était à 3h du mat. Ouais, okay. C'est vrai.
0: Non, parce que nous, à l'EHPAD, à 20h, c'est tout le monde. Hein.
1: Bah, oui.
0: On fait de l'auto, puis après,
1: soupe,
0: c'est
1: puis, voilà.
2: Oui, on va se coucher. Hein.
0: Bon, Temper City, c'est ce qu'on écoute dans un instant. C'est les infos pour Brio dîner de ce soir. Appelez-nous 0870 40 48. Que des jeux ce soir. C'est la journée mondiale des jeux sur énergie.
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0: Dans un instant, notre invité de la semaine dernière, DC.
2: Ah yes, qu'est-ce qu'on a kiffé ce moment.
0: La génialité dans nos studios. Allez voir les vidéos sur nos réseaux sociaux. Réécoutez le podcast. C'était lundi cette semaine, pardon, même pas la semaine dernière, cette semaine lundi. Il était avec nous, DC's. On l'écoutera dans un instant. Mais pour le moment, c'est les infos pour Brio dîner de ce soir.
1: Oui.
0: Let's go, c'est parti.
2: Allez, jingle.
1: Qui aura la meilleure info sur la Coupe du Monde de football?

0: Selena Gomez, marre des mecs toxiques.
1: On est d'accord.
0: Ouais, ouais. Écoutez bien, Shakira, c'est donc l'hymne de cette nouvelle Coupe du Monde qui commence à 21h. Hein. Bon, elle est lancée globalement, on ne parle que de ça. Mais le premier match d'ouverture ce soir est à 21h. Et donc on s'est dit quand même, je vous rassure, on va pas vous saouler jusqu'à fin juin avec la Coupe du Monde. Il y a plein de gens, il y a plein de radios qui ne parlent que de ça. On parlera de bien d'autres choses, mais quand même là, le jour de l'ouverture, on s'est dit des infos pour Brio Dîner de ce soir. Apprendre des choses pour Brio Dîner concernant la Coupe du Monde. Et c'est Céline qui va voter pour l'info préférée. Salut Céline.
2: Salut Camille, salut toute l'équipe.
3: Salut.
0: Sois la bienvenue Céline, t'habites où?
2: Merci. J'habite pas très loin de Dreux.
0: D'accord, ok. Ben merci de prendre quelques minutes, tu connais le principe, tu vas nous dire à la fin qui a la meilleure info.
2: Ouais, ça marche.
0: Celui qui a la meilleure prend un point et avant qu'elle râle, Émilie, oui, devra enlever un point à quelqu'un.
3: Ça mais j'allais pas râler, pourquoi tu me fais un procès d'intention?
0: Parce que dès que je te dis après faut retirer le point, tu fais oh j'ai pas envie, j'aime pas.
3: Oui parce que moi je vous aime, j'aime pas vous enlever des points, mais vous aimez bien tirer dans les pattes de vos collègues, mais pas moi.
4: Voilà,
0: donc finalement elle râle.
3: Ouais, j'avoue.
0: C'est parti, on va pouvoir y aller. Je rappelle, juste fake news ou info déjà donnée, c'est 5 balles dans la tirelire. Il nous reste quoi, 2-3 semaines d'émission. Le dernier jour de l'émission, on l'offrira cette tirelire. On est sans les dettes, on est à 160 euros.
1: Oh, c'est énorme.
0: Sans les dettes?
3: Qui a des dettes?
0: Rémi doit 25 euros.
1: Ouais, quand même. Hein.
3: Mais toi, t'as une ardoise, mais depuis l'année dernière. Longue comme le bras.
1: C'est l'histoire de ma vie, les ardoises. Hein.
0: Et encore, fait le tour des bars autour de.
3: Ah, ouais.
1: Je te dis.
0: Il le cherche
3: c'est
0: partout. Hein.
3: C'est fou.
0: Partout. Oui, bah la bouteille de blanc, 2 minutes.
1: J'arrive. Ah ouais, semaine prochaine.
0: Le pauvre, il a rien demandé. Ils arrêtent tous le pauvre Cédric Cizère de Rire et Chanson en disant viens payer ton ardoise. Il dit ah, c'est pas moi, c'est l'autre.
3: C'est un gars qui se ressemble.
0: Ouais,
3: c'est mais arrête.
0: Ah oui, le pauvre.
3: Il est dans l'immeuble.
0: Oui, tout le monde l'arrête. Allez là.
1: Il rien, le pauvre.
0: Je l'ai vu hier. Les quatre peintes. Si.
1: Je t'ai vu, j'ai vu hier, j'ai failli lui faire un. Alors, je croyais que c'était Rémi.
3: Ah ouais, à ce point-là.
0: Mais attention, c'est toujours pareil, nous, hein, les chauves barbus, on se ressemble
3: oui,
0: tous.
3: C'est
0: hein.
3: Vrai. Ah, mais grave.
1: On lui montre une photo,
3: mais
1: elle
3: c'est
1: lui.
3: Fou.
0: Ah, c'est ouais. Dingue, hein. Là, pour le coup, c'est mon sosie.
1: On devrait faire une bonne blague un jour, on devrait faire Cédric Cizère qui démarre l'émission avec nous.
3: On va faire une chanson, c'est moi. Là.
1: C'est en bas, ouais.
3: Et toi, tu t'en vas, tu vas te promener, tu vas régler tes dettes dans le quartier.
0: Ah, d'accord. Bon. On y va pour les infos. Qui veut démarrer?
1: Après,
0: Émilie,
3: Alors, en 1950, l'équipe d'Inde doit participer à la Coupe du Monde, mais la FIFA refuse. Et pourtant, ils y ont droit. Pourquoi?
0: Parce qu'ils voulaient jouer pieds nus.
3: Oh,
0: bah oui.
1: C'est ça?
3: Oui, c'est ça.
0: Génial.
3: C'est pas génial. Et j'ai une
0: après,
3: photo.
0: Je suis désolé, je suis un peu calé. Foot Formule 1, normalement, je suis un peu calé.
3: Mais attendez, j'ai des photos. Les gars sont en chaussettes.
0: Bah écoute.
3: C'est dingue, hein.
0: Ils n'ont pas le droit de jouer pieds nus, c'est
3: ils
0: ça.
3: Ils n'ont pas le droit, mais ils en avaient l'habitude. Donc ils voulaient absolument jouer pieds nus. Ils ont dit, bah on fera pas la Coupe du Monde.
0: Et ils ont renoncé à la Coupe du Monde pour jouer, parce qu'ils n'avaient pas le droit de jouer pieds nus sur les terrains.
1: C'est marrant, pourquoi on leur a refusé? On pourrait.
0: Bah, tu refuses parce que les autres jouent avec des crampons quand
3: mais
0: même.
3: Mais attends, tu t'arraches avec... les jambes.
0: Mais quand tu joues avec d'autres gens pieds nus, c'est ok.
1: Ouais.
0: Quand tu joues avec des crampons de 15, je te j'avoue que, il y a un premier tacle.
1: Tu le sens?
0: Ah, bah, tu le sens pas.
3: Mais le ballon en cuir, quand tu shootes dedans, ça va faire hyper mal avec les pieds.
0: Surtout que sachez qu'il n'y a aucun ballon qui est autant gonflé que sur un terrain de foot vraiment professionnel. Nous, les ballons avec lesquels on joue, c'est jamais ça.
3: Ah ouais?
0: C'est genre hyper dur. Vous savez que les joueurs perdent des neurones à chaque tête.
1: Ah bon? Ah ouais, bah Rémi, il a dû jouer vraiment longtemps.
0: Un tout petit peu. Non, mais en vrai de vrai. Les joueurs de foot perdent un
3: ah
0: tout
3: bon
0: petit peu. Non, mais c'est prouvé, hein. Sur les vraies grosses têtes de corner et tout, le ballon, il est archi dur, hein. C'est vraiment du béton, ce ballon.
1: Mais quand t'assistes à un match, t'entends déjà quand il frappe le bruit de la balle, tu te dis, si je la prends pleine tête, celle-là.
0: Ouf. Quand les gars, ça tape et qu'ils se la prennent dans le mur, là, tu sais, là, sur le côté, là, et qu'ils se la prennent, je peux te dire, ils mettent 2 secondes à reprendre le souffle, quand même.
3: C'est fou.
0: Thibaut, tu veux y aller, c'est parti.
1: Moi, je vais vous apprendre pourquoi il y a des cartons rouges et des cartons jaunes au foot. C'est très simple.
0: La biscotte.
1: La biscotte. Parce que c'est très simple, c'est passé dans les années 50, il y a un arbitre qui a eu un petit problème, il y a eu un match houleux, il a voulu expliquer un petit peu en anglais pourquoi il y avait une faute et tout ça, à l'époque il n'y avait pas de carton rouge, et ils n'arrivaient pas à se comprendre. Et ils se sont dit, bon, on va trouver un langage universel en fait, on va sortir le carton rouge, ça veut dire bah, tu sors, carton jaune, avertissement, et comme ça, ça a permis à tout le monde de se comprendre, là où bah, par exemple, bah, si y a un mec des Pays-Bas qui me dit quelque chose, moi je vais pas comprendre, tu vois.
0: Ah, c'est
1: carton rouge,
0: rouge.
1: Ah bah rouge,
0: ouais,
1: tu vois.
4: tête.
1: Mais c'est exactement ce qui se passait sur les terrains.
3: Je l'adore cette info. Tu la connaissais?
0: Très bonne info.
1: C'est pas mal. Et rouge et jaune, pourquoi en fait ils ont calqué ce qu'il y avait sur les feux tricolores? Ils se sont dit, bah rouge, on passe pas. Jaune, attention, molot.
0: Bien sûr. Très bien joué. Bien joué. Tu vois, elle est bien son info, Céline.
2: Ah ouais, pour l'instant, j'aime beaucoup celle-ci.
1: Inaugurée en 1966, lors de la Coupe du Monde de 1966.
0: Eh ben moi, c'est à moi. Je vais finir avec Rémi ce soir, si vous êtes d'accord. Moi, je vais y aller tout de suite. Je vais vous parler d'une musique de Coupe du Monde, Waka Waka de Shakira.
3: Ouais, j'adore.
0: C'est quand même la seule artiste à faire, pour une deuxième fois, la musique officielle. Troisième, pardon. 2014 aussi, sa troisième fois qu'elle signe la musique officielle de la Coupe du Monde. C'est dingue. Eh ben, sachez que c'est pas une musique originale, c'est une copie d'un son de 86, Waka Waka.

c'est est-ce que ils ont eu des droits, le groupe sénégalais à la base, est-ce que ça a été bien fait et que en gros ils ont touché des droits, est-ce qu'ils ont juste volé la chanson, ça je sais pas, mais en tous les cas c'était inspiré de ce groupe sénégalais.

0: vous est là.
1: Absolument.
0: Ah ouais, pour que vous vous est là.
2: Ah, les vous vous est là, j'avais oublié. Ben ouais. C'était en Afrique du Sud.
0: Ben ouais, on les a pas trop entendus parce qu'on était dans le bus. On sortait pas du bus, ça nous a pas non plus dérangé. Mais en tous les cas, sur le principe, il y en avait. Rémi, d'un mot.
3: Oh là, ça va être compliqué d'un mot, mais je vous parlais de la Coupe du Monde 66 comme Thibaut, mais là, on va parler de.
0: Attends, t'inquiète pas, t'es en train de faire un sprint de.
3: Ah oui, tu me dis que je vais parler.
0: Non, mais.
3: Sauf que là, c'est une belle histoire, donc ça prend du temps. Écoutez bien, on va pas parler des cartons rouges ni jaunes de 66.
0: Alors là, du coup, t'as mis en 0,5.
3: Il est
0: 0
3: à 2, 0,5. Tu dis, tu vas trop vite.
0: Eh ben, du coup, je vais vous parler.
3: Fais-toi en 1, normal.
0: Alors, écoutez bien cette petite histoire.
3: Donc, 66 Coupe du Monde, tu parlais des cartons, mais surtout, la Coupe du Monde, elle a été volée en 66. En Angleterre. Ils ont volé la Coupe du Monde. Et personne ne l'a retrouvé. C'est un scandale national. Ils ont dit, mais les gars, on ne peut pas commencer la Coupe du Monde sans la Coupe du Monde. Donc là, à un moment donné, tu as des centaines de policiers qui cherchent la Coupe du Monde. Et là, c'est la petite star de 66. C'est qui? C'est Pickles, un chien qui arrive dans un parc, qui renifle sous un bosquet et qui trouve la Coupe du Monde. Mais c'était tellement mignon de l'avoir retrouvé et que ce soit un chien qui l'a retrouvé, que c'est devenu une star nationale. Il a été médaillé, il a reçu la médaille nationale de Canine Defense League et son propriétaire, ça aurait dû tomber chez lui, mais j'imagine que c'est le propriétaire qui a récupéré l'argent, a pris 6000 livres, l'équivalent actuel de 100 000 euros. On lui a filé 100 000 euros pour avoir retrouvé la Coupe du Monde. Et c'est grâce à Pickles que cette Coupe du Monde a pu avoir lieu en 66.
0: Mais ouais, ça mérite un fois deux.
2: Mais elle était où? Qui l'avait volée? Je comprends pas.
3: Des voleurs qui, en fait, quand ils ont vu le bordel que c'était avec tous les policiers dans la rue, l'ont lâché dans un parc et personne ne l'a retrouvé.
0: Et Pickles, il est toujours en vie parce que peut-être il peut nous retrouver les bijoux de la reine. Hein.
3: Ah bah attends, tu me le lâches qui est Mitterrand là, ça se trouve il revient avec deux couronnes. Hein.
0: Je te cache pas que 66 en année chien, ça fait 60 ans. Mon Pickles, il a rendu la main.
2: Ouais, c'est vrai,
0: on l'embrasse. Hein. Rest in peace. Bah, x7, 42, ça lui fait 420. 420 ans.
2: Ouais, ouais. Peu de chance.
3: C'est peu de chance qu'il soit encore là.
0: Ouais, c'est pas possible. Céline, quelle est ton info préférée ce soir?
4: Ah, le choix est dur. Je pense quand même que je vais voter pour Thibaut.
0: Oh là là.
2: Il mérite tout l'or du monde, Thibaut.
0: Très bonne info. Thibaut, t'étais à moins 1, tu repasses à 0.
5: Ouais, merci beaucoup Céline. Tu voudrais, tu voudrais que j'enlève un point à qui?
4: Je sais pas, franchement, je te laisse choisir.
5: Ok, bah ce sera Rémi.
0: Mais c'est fou. Si t'avais proposé quelqu'un, tu l'aurais choisi.
5: Non,
0: c'est vrai. En trop, Rémi était à moins 3, donc ça se rapprochait. Rémi repasse à moins 4.
2: Le pauvre Rémi me fait de la peine.
0: Je déteste quand elle dit ça.
2: Le pauvre, on lui a envoyé un point. Enlever un point, ça me fait de la peine. Regardez-le.
5: C'est notre compétition, Thibaut.
0: Très bien. Je jure, je suis sûr. Tu peux rien pour attendre, toi.
6: C'était les infos pour briller au dîner de ce soir. Merci Céline. On joue ce soir. Journée mondiale des jeux sur énergie. Enfin, pas que sur énergie, hein, puisque mondial, globalement, c'est dans le monde entier. Mais nous, qu'est-ce qu'on fait?
2: On joue.
6: On s'en accapare pour pouvoir ne faire que des jeux. C'était la meilleure excuse pour faire une soirée Ravensburger. Donc, dans un instant, c'est le Battle Quiz.
2: Oh, je connais pas ça.
6: Tout nouveau jeu qu'on a créé avec Thibaut. Je peux te dire qu'on n'est pas peu fiers avec
0: cette équipe.
6: On joue dans un instant. Une nouvelle fois, tu seras opposé à Rémi.
0: Au champion, pardon.
6: D'ici, avant tout ça, belle après-midi.

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1: Et t'as pas encore gagné, mon pote.
2: C'est pas fait, hein.
3: Si, je gagnais ça, si, je gagnais ça.
1: Parce que tu vas devoir jouer au Battle Quiz.
4: C'est l'heure de jouer au Battle Quiz.
1: On va changer un petit peu les règles du jeu ce soir du Battle Quiz. D'accord.
4: Ouais.
1: Le principe, il est très simple. Loïc, on va poser des questions, d'accord, à chaque personne de l'équipe, les mêmes questions. D'accord, les mêmes. Tu vas faire un pronostic sur le nombre de bonnes réponses qu'ils peuvent avoir l'un ou l'autre.
3: Wow, d'accord.
1: Pas facile. Pas facile. Et si tu fais un tout pile, eux, ils vont sortir du studio, ils vont pas connaître ton pari. Vous, vous revenez, votre but, c'est de donner le maximum de bonnes réponses possibles.
4: Okay. Mm-hmm.
1: Et ensuite, on verra s'il a fait le bon chrono.
4: Oh, ok.
5: Okay.
1: Wow. Sur les mêmes questions. Ok. Allez. Ça vous va?
4: Ça marche. Let's go.
1: Émilie, Rémi, je vais vous demander de sortir du studio. Attention.
3: Là, du coup, ils sont deux. Là, je comptabilise les bonnes réponses des
1: deux. Ils sont tous les deux en dehors du studio. Je vais d'abord faire revenir Émilie. Et je vais lui poser le maximum de questions possibles en 45 secondes. Selon toi, combien de bonnes réponses elle peut avoir? Je te donne une idée, c'est toujours entre 9 et 11 questions, 45 secondes.
3: Ouais, je sais, parce que je l'écoute tout le temps et j'ai remarqué. Alors, j'ai envie de croire en elle, hein, mais je sais qu'à chaque fois, c'est très rapide et ils n'ont pas plus de 3, 4 bonnes réponses à chaque fois.
1: Donc, tu valides combien?
3: Ouais, je sais pas, on va dire 3.
1: Ouais, j'ai envie de croire en elle, mais finalement, je vais tant y croire que ça.
3: Ouais, mais c'est avec la rapidité du jeu et tout ça, je vous écoute tout le temps et j'ai déjà écouté ce jeu et je sais qu'ils font pas plus de 3-4 à chaque fois.
1: Et bah, Loïc, c'est ce qu'on va faire, ça va être très simple. Je vais faire.
3: En plus, je la sentais un peu bancale.
1: Bah, écoute, je vais faire rentrer Émilie, on va voir combien elle fait. Si elle fait un tout pile tour à l'iPhone, et ensuite, je vais faire rentrer Rémi, tu connaîtras les questions. Et ensuite, tu pourras, si jamais ça fait que t'as pas la bonne enchère, refaire la bonne enchère pour Rémi. T'auras deux chances de gagner l'iPhone, d'accord?
3: Ok.
1: C'est parti, Émilie. Le pari sur toi a été fait. 45 secondes de questions de culture. J'ai quand t'as pas, tu passes.
5: Ok.

0: évoque sa bisaïeule, de quel membre de sa famille parle-t-elle?
1: Son arrière-grand-mère.
0: Oui. Dans quelle ville des États-Unis se déroule la célèbre course automobile des 500 miles?
1: Purée, j'ai tout, je passe.

0: d'une matière que l'on scie.
1: La sciure.
0: Oui. De quelle langue est originaire le mot fiasco?
1: Espagnol? Italien? J'avais Houston pour les voitures, mais c'est pas ça.
0: Indianapolis.
1: Oh,
0: exactement,
1: là.
0: J'allais y revenir.
1: Je savais tout. Je tiens à vous dire, chers auditeurs, je suis dotée de culture générale, je savais tout, j'ai paniqué.
0: Attends, je vais t'expliquer. Tu t'es un peu mélangé sur la gravité, mais moi, par exemple, je te mets à l'aise. Hein. Bisaïeul, je ne savais pas du tout ce que c'était. Donc, franchement, bravo.
1: Ah, vous êtes mignon.
0: Ouais. Indianapolis, c'est pareil quand t'es dans le stress.
1: J'avais Houston et je savais que c'était ça.
0: Purée. Moi, Bisaïeul, c'est la première fois de ma vie que je l'entends.
1: Bisaïeul.
0: Bisaïeul, excuse-moi, tu vois, je sais même pas le dire. Moi, je le fais en dire un ficus.
1: Mais non, mignon,
0: alors,
1: c'est tout bien.
0: Émilie,
1: oui.
0: Tu as fait 4 bonnes réponses en 45 secondes. C'est loin d'être dégueu. Loïc, t'avais parié sur combien?
2: J'avais parié sur 3. Et j'avais dit 3 ou 4. Et tu vois.
0: Et t'es dit 3.
1: Donc quoi, il a perdu?
0: Bah, là, en tout cas, tu ne permets pas de gagner l'iPhone. Mais il va maintenant qu'il connaît les questions, il va pouvoir faire une enchère sur Rémi.
1: Ah, il va répondre aux mêmes questions.
0: Et il va répondre aux mêmes questions. J'adore ce jeu. J'adore ce jeu.
3: Il va peut-être pouvoir se refaire la cerise, Loïc.
0: Oh là là, faut en faire un jeu de société de ça. Hein.
3: Ouais.
0: Attention, selon toi, combien est-ce que Rémi va avoir de bonnes réponses au même questionnaire?
2: Bah, je dirais qu'il ferait le même score qu'Émilie.
0: Donc 4.
2: Ouais.
0: 4, on va vérifier tout de suite, c'est pour un iPhone. Si Rémi fait 4, c'est gagné, c'est parti, on l'accueille. T'as rien entendu, Rémi, hein?
4: Non, on est tout à l'autre
0: bout
4: du couloir.
0: Ok. 45 secondes, les mêmes questions qu'Emilie, d'accord?
4: Allez.
0: Loïc a fait un pari sur toi, tu ne sais pas lequel. Toi, ton but, c'est de répondre.
4: Ah, moi, je vis à la fin, hein.
0: Top chrono, quel nom porte la force d'attraction qu'exerce la Terre sur nos corps?
4: La force... Je sais pas.
0: La gravité.
4: Ah, oui.
0: Si une personne évoque sa bisaïeule, de quel membre de sa famille parle-t-elle?
4: J'en ai aucune idée.

0: grand-mère. Dans quelle ville des États-Unis se déroulent les 500 miles?
1: Indianapolis.
0: Bonne réponse. De quoi a peur une personne hydrophobe?
1: Elle a peur de l'eau.
0: Oui. Dans Peter Pan, combien Wendy a-t-elle de frères?
1: 3.
0: 2. Comment appelle-t-on les déchets en poussière d'une matière que l'on scie?
1: La sciure.
0: Oui. Quelle langue est originaire le mot fiasco?
1: Italien.
0: Oui. Quel animal dit-on avoir dans les poches quand on est radin?
1: Des oursins.
0: Oui. Selon l'expression, quand on agit vite, on fait les choses en deux temps. 3.
1: Mouvement.
0: Oui. J'ai même plus à cette question. Combien d'années a duré la guerre de 30 ans?
1: 30 ans.
0: Pas de piège, on la compte 30 ans. Loïc.
2: Wow, il a explosé le score. Ouais. Hein.
0: Il a fait 7 points en 45 secondes. Wow. Vous avez parié sur combien, Loïc?
2: J'avais dit 4 comme Emilie. Hein.
0: Ah, désolé.
3: Ah ouais, mais là, tu peux pas, là, c'est Emilia des 12 coups de billet, là.
0: Oh, excuse-moi.
2: Ah, il a été fort. Hein.
0: Là, t'as fait rentrer un tigre en studio. Pardon.
2: Ouais, mais c'est...
4: Ouais, t'as été bon, hein.
0: Ah ben,
4: ouais,
0: j'ai tout bon. J'ai tout donné, en tout cas.
4: Pourquoi tu me regardes comme ça?
3: Tu connais. Elle a un petit sac.
4: Ça m'énerve.
0: Je suis surtout déçu pour Loïc, qui, malheureusement, ne gagne pas l'iPhone.
4: Ah, Loïc.
2: Lolo. Ouais.
0: Après,
2: c'est
0: il a gagné au fin de match.
2: Souris, tout ça.
0: Bah ouais, écoute, je suis désolé.
2: Tu valorises l'échec, mais alors.
0: Ouais, je suis désolé,
4: c'est vrai,
0: t'as raison.
4: On n'a pas valorisé l'échec, là.
0: Ouais, je sais. Malheureusement, t'as eu deux chances, ça n'a pas suffi. On va écouter un petit peu de Offenbach. Et dans un instant, on change de jeu, on refait celui-là une fois.
4: Oh, celui-là, il est génial.
0: C'est génial, ce
4: jeu. Celui-là, je l'adore.
0: Battle Quiz sur énergie qui revient. C'est Caroline qui était la suivante pour l'iPhone 17. Une nouvelle fois, elle va miser sur Émilie et sur Rémi. C'est parti.
4: Voilà.
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0: Dans un instant, le Battle Quiz qui continue, bien sûr. Une nouvelle fois, il faudra miser sur Émilie et Rémi. Pourquoi? Parce que c'est la journée mondiale des jeux. Et ce soir, c'est une émission sponsorisée par les jeux MB. On ne fait que ça aujourd'hui. C'est la grande récré. Dans l'émission ce soir, on fait

0: vous inscrire pour jouer avec nous toute la soirée.
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0: Bienvenue sur Énergie, vous voulez des cadeaux, c'est le bonsoir ce soir. iPhone 17, la Switch 2, elle a été offerte.
2: Et non.
0: Non, on a même pas offert la Switch 2. On a offert une plante chat et je peux en offrir encore 9. Hein. Donc vraiment, n'hésitez pas. 0870 42 48, numéro gratuit pour nous joindre. Courage à vous tous qui êtes dans la voiture. Courage à nos étudiants qui ont commencé le bac ce matin, qui vont continuer toute la semaine. Il y a le brevet qui arrive aussi. On pense très très fort à vous. Sound of Legend et on continue l'émission ensemble.
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0: On est ensemble, on est sur Énergie. On est avec Caroline. Salut ma Caro.
3: Coucou Camille. Coucou l'équipe.
0: En fait, t'es ma Caro, toi, en fait.
4: Ah, je l'adore.
3: Voilà, c'est ma chanson.

0: t'as envie de gagner un iPhone 17?
1: Ah bah, la question ne se pose même pas, voyons.
0: Tout le monde a envie de gagner un iPhone 17. Et je comprends bien, Caro, le principe est simple. T'as entendu, t'étais en attente juste avant quand notre copain Loïc, malheureusement, a perdu. Enfin, toi, heureusement.
1: Il s'est bien défendu.
0: On rejoue au... Battle Queen! Bon, je préférais, pardon, hein, c'est du niveau France 3 là, ce jeu.
2: Non, non, non, là c'est le niveau des États-Unis d'Amérique.
0: Non, mais les gars, non, mais il y a des jeux que des fois tu vois sur France 3 là, ils lancent des boules, je sais pas quoi. Pardon,
2: c'est énorme.
0: La base de surprise.
2: Ouais, je suis d'accord avec toi, faut l'adapter.
3: Qu'on fasse des autocollants et tout.
0: Des autocollants.
4: C'était quoi ton jeu préféré?
2: C'est fou.
0: Qui tous les jours. Ouais. Tous les jours, qui Marie-Ange Nardi.
4: Oui, je l'adorais.
0: Pas de dire en télé, ça va revenir, je leur dis. Si ça revient, c'est avec ma Marie-Ange.
2: Ah ouais.
4: Mais on l'adorait, Marie-Ange, hein. Sa voix chaude et rassurante.
0: On l'adore toujours.
4: Non, mais je sais, mais non, mais bien sûr.
0: Les amis, on devait y retourner pour le Battle Quiz.
4: Allez.
0: On va poser des questions pendant 45 secondes à Émilie et à Rémi.
2: Ouais.
0: D'accord, chacun leur tour. Eux, ils n'entendent pas le pronostic de Caroline. Caroline va faire un pronostic en imaginant les bonnes réponses que vont apporter et Rémi et Émilie, chacun leur tour.
4: Oui.
0: Donc t'as deux chances de faire un tout pile si tu me trouves le bon nombre de réponses qu'ils vont donner. D'accord ? Tu gagnes ton iPhone. Je précise, la première fois, tu ne connais pas les questions, d'accord ? La deuxième fois, tu as entendu le questionnaire, donc tu peux adapter ton pari à la deuxième. Vous allez tout comprendre, c'est le meilleur jeu de la bande FM.
4: Ouais, trop sympa.
0: Très humblement, hein, vraiment en toute humilité.
4: Ah, mais là, oui,
0: c'est le meilleur jeu de la bande FM.
4: Oui.
0: Émilie, Rémi, je vais vous demander de sortir tous les deux.
2: Bien sûr.
0: D'accord ? Le temps que Caroline nous fasse son premier pronostic. J'adore ce jeu, je peux jouer jusqu'à demain à 6h. Voici ma question, Caroline. Je vais commencer par faire rentrer Rémi. Selon toi, en 45 secondes de questions de culture générale, combien de bonnes réponses va m'apporter Rémi ?
1: Je dirais 6.
0: Waouh, tu crois en lui, j'adore. On va pouvoir le faire rentrer, c'est parti.
2: Allez.
0: Bravo Rémi.
2: Allez, c'est parti.
0: Ça va Rémi ?
2: Ça va super. Elle a dit que tu ferais 22 bonnes réponses.
0: Ah, bon, on connaît. Bah, elle efface un petit génie, c'est normal. 45 secondes, c'est parti. Top chrono. Avec Xénophon, quel autre célèbre philosophe grec a écrit un texte appelé Le Banquet ?
2: Platon.
0: Bonne réponse. De quel fleuve, la Sambre est-elle un affluent ?
2: La Loire.
0: La Meuse. De qui Gad Elmaleh joue-t-il la doublure auprès d'Alice Taglioni ?
2: Oh, j'en ai rien, je sais pas.
0: Daniel Auteuil. Que fait une femme parturiente ?
2: J'en ai aucune idée.
0: Elle accouche. Quel compositeur allemand a écrit la pièce musicale pour piano La Lettre à Élise ?
2: Bach.
0: Beethoven. Quel homme politique a été élu président de la République de 69 à 74 ?
2: Pompidou.
0: Bonne réponse. En 2003, qui incarne Alexandre le Grand dans le film d'Oliver Stone ?
2: J'en ai aucune idée.
0: Colin Farrell. T'es vraiment toi, cinéma, t'es...
2: Non, mais alors, pardon. Mais alors là, le questionnaire, là, vraiment, c'est... Là, faut Emilien, là, dans l'équipe.
0: Waouh !
2: C'était pas simple.
0: Bah, j'ai tout donné. Alors, c'est vraiment le questionnaire que j'ai à la suite, là. Je peux pas vous dire mieux. Il était pas simple. Après, quand même, pardon, poteau, Daniel Auteuil, c'est toujours quand même dans la doublure.
2: Non, mais je crois que j'ai pas vu le film. Bah, tu me connais, moi, le cinéma.
0: Ouais, le cinéma, t'es vraiment pas dedans.
2: Bancal.
0: Lettre à Élise Beethoven, ça
2: se tentait. Ouais. Le Beethoven, tout court, le nom de l'allemand, quoi.
0: Bien sûr. Georges Pompidou, tu l'as. Et Colin Farrell, pareil, quand même, c'est un gros film.
2: Ouais. Ah, tu connais ton gars, Sinoche série, je suis pas là.
0: Deux bonnes réponses.
2: Ah, dingue, hein.
0: Caro, t'avais parié combien ?
1: Ouais, j'avais dit 6, j'y croyais.
2: Ouais, je comprends. Mais là, ouais, chaud.
0: Maintenant que tu as entendu.
1: Il y a du niveau là. Il y a du niveau.
0: Maintenant que tu as entendu les questions, c'est ça qui est génial dans ce jeu. Maintenant que tu connais le questionnaire qui va être posé, le même à Émilie. Selon toi, combien de bonnes réponses elle va apporter ?
1: Je dirais 4.
0: 4 sur Émilie. Je pense que c'est un. Je pense que j'aurais fait le même prono. C'est parti, on fait rentrer Émilie. Le prono a été fait, Maïmi Loche. Tu vas avoir le même questionnaire que Rémi.
4: J'ai manqué ?
0: Elle nous fait une entrée de princesse Disney.
4: Est-ce que je vous ai manqué ?
2: Oui, énormément.
0: Énormément.
4: Voilà.
0: Pendant ces 19 secondes, ont été interminables.
2: Bien moi, sûr. Je vais te dire, même quand je suis prêt, toi, tu me manques. Tu vois, donc...
4: Oh, mais toi, t'es vraiment le plus mignon, t'es mon préféré, tu le sais.
0: Vous êtes prêts ?
4: Oui.
0: 45 secondes, c'est parti, top chrono. Avec Xénophon, quel autre célèbre philosophe grec a écrit un texte appelé Le Banquet?
4: Platon.
0: Bonne réponse. De quel fleuve la Sambre est-elle un affluent?
4: La Meuse.
0: Bonne réponse. De qui Gad Elmaleh joue-t-il la doublure auprès d'Alice Taglioni?
4: Je ne sais pas.
0: Daniel Auteuil. Que fait une femme parturiente?
4: Elle est enceinte de jumeaux.
0: Elle accouche.
4: Merde.
0: Quel compositeur allemand a écrit la pièce musicale pour piano La Lettre à Élise?
4: La Lettre à Élise de Beethoven.
0: Bonne réponse. Quel homme politique a été président de la République française de 69 à 74?
4: Charles de Gaulle.
0: Pompidou.
4: Pas du tout.
0: En 2003, qui incarne Alexandre Legrand dans le film d'Oliver Stone?
4: Je ne sais pas.
0: Colin Farrell. Sur quelle surface pratique-t-on le curling?
4: Je ne sais pas.
2: Oh non,
4: ah
2: non,
4: la glace.
2: Ah non, mais non. Ah non, c'était la glace.
0: Oh non, pas faire ça.
4: C'est pourquoi? J'ai perdu.
2: Oh non.
0: Trois bonnes réponses, t'avais parié
4: trois
0: sur combien?
4: Trois bonnes réponses, c'est ouais. Tout
1: j'avais, dit, sur... j'avais dit quatre. Ah,
0: le curling, c'était cadeau.
2: Et surtout, pardon.
4: J'ai fait que trois bonnes réponses.
0: Mais attends, je dois dire, pardon, Émilie, pardon. Déjà, tous les deux, vous avez Platon extraordinaire, je l'aurais jamais eu, bravo. La Sambre, ouais. Un affluent de la Meuse, vous d'où tu sors ça?
4: Parce que je suis intelligent.
0: Mais on ne pas qu'on non, en doute, non, ne crois pas, mais c'est pas. Tellement niche dans la connaissance. De, moi j'ai oublié tout ça, évidemment qu'on le connaît par cœur de l'école primaire même.
4: Oui.
0: Donc bravo, mais je te promets, c'est genre, je suis bluffé. Pas que je te crois idiote, loin de là.
4: Mais non, merci non, de mais, le préciser.
0: Mais non, mais je veux dire, de la connaissance, de se rappeler de ça.
4: Oui, mais tu sais, t'as des trucs que t'as gardé pour toute la vie, tu sais pas pourquoi, et à côté de ça, je me trompe entre De Gaulle et Pompidou.
0: Incroyable la Meuse. Beethoven, la lettre à Élise.
4: Ah bah ça, c'est parce que je faisais du piano quand j'étais petite.
0: Et là, tu me sors De Gaulle, mais ça, tu dois gagner tous les jours, Caro. 69-74, c'est Pompidou, tous les jours de la France. Colin Farrell qui incarne Alexandre
4: ouais,
0: Legrand.
4: Ouais, mais ça, je les confonds tous.
0: Et juste le curling.
4: Ah là là. Ça,
0: la glace.
4: Non, mais j'avais en tête, tu sais, un truc brillant, comme le vélo de course, tu vois.
0: Je pensais que tu allais.
4: Dieu, ouais. Elle a pas eu l'iPhone.
0: Eh ben non, elle a pas eu sur 4.
4: Caroline, je suis désolée.
1: C'est pas grave.
4: Et toi, t'as eu combien?
2: J'ai fait deux bonnes réponses.
4: Bah oui.
0: Et Platon, il a chopé Platon. Ouais, je sais pas sûr. Si je fais pas une sur le questionnaire.
4: Mais le banquet, quand même, de Platon.
0: Non, j'ai Colin Farrell, moi, j'ai Daniel Auteuil, j'ai Beethoven et j'ai Pompidou. Et j'en fais quatre.
4: Et bah, ouais, oui,
0: si j'arrive au curling, je fais cinq. Mais c'est nous. Dur, hein? Bon, c'est dur. On change un peu de jeu ou on garde celui-là?
4: Ah, bah, on va pas faire ça pendant tout le truc. On change.
2: On l'aime bien quand même.
4: On l'aime bien. Quand même.
2: Ah ouais?
4: Bon, moi, je fais ce que vous voulez, je suis open.
0: Tu veux un peu changer de jeu? On le fait une dernière fois, peut-être?
2: Ah oui, ça mérite un iPhone, en tout cas.
0: À ce ça jeu. Mérite un iPhone. Bah, ce
4: c'est-à-dire que nos auditeurs dans la voiture, ils jouent en même temps que nous à ce
0: allez,
4: jeu-là.
0: On
4: ça,
0: le
4: c'est
0: refait
4: sympa.
0: Une dernière fois, je t'embrasse fort, Caro, tu retenteras ta chance, je suis désolé.
1: Oui, c'est pas grave. J'ai le plaisir de vous avoir.
0: Ah, t'as un cœur. Des gros bisous adorables. Caro, elle vient de perdre un iPhone.
4: Oh, mais elle peut pas rappeler, mignonnette.
0: On rejoue pour l'iPhone 17 0870 42 48 dans un instant. On joue à mon jeu préféré, le Battle Quiz.
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0: Merci à tous d'être là avec nous sur Énergie. Attention, dans un instant, le retour du Battle Quiz 0870-42-48. Faut miser comme il faut sur le nombre de bonnes réponses que vont donner Émilie et Rémi. Vous gagnez un iPhone. Restez avec nous.

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2: Dans un instant, là où l'une d'entre vous va gagner sur Énergie, je vous souhaite beaucoup de courage. Vous qui avez peut-être passé le bac, les parents de gens qui ont passé le bac, c'est le cas d'Émilie, c'est stressant.
3: N'en parlez pas.
2: Autant que ceux qui vont en salle d'examen, je le sais. On pense très très fort à vous après une journée de boulot aussi, bien sûr. Restez avec nous, on joue, on vous offre le tout dernier iPhone 17 dans un instant. 0870 42 48 pour nous joindre.
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2: On est sur Énergie, on est tous ensemble. Il y a Émilie, il y a Rémi, et c'est important. Yes. Vous avez un rôle très important ce soir.
4: Ouais,
2: encore plus que d'habitude.
3: C'est
2: puisque
3: vrai.
2: C'est vous qui faites gagner l'iPhone.
3: Ah oui, c'est vrai.
2: Alain ou l'une d'entre nous, Tiffany qui est là. Bonjour Tiffany.
5: Bonjour Rémi, bonjour tout le monde.
2: Salut.
3: Salut.
2: Bienvenue, Tiffany. En même temps, on révise un peu le bac. Hein. Il y a eu le bac français ce matin. Il y a toutes les épreuves qui arrivent. Si vous êtes tous très stressés, les parents, les enfants, on pose plein de questions qui on ne sait jamais peuvent vous servir pour le bac.
3: C'est vrai. Bon,
2: allez savoir. Le principe du jeu, il est assez simple. Jingle, je vous explique tout ça.
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2: Le Battle Quiz, un jeu créé par Thibaut et moi, on n'est pas peu fiers.
4: Ah ouais, puis là, il a évolué.
2: Bravo, gars.
4: Ah
2: non, mais là, laisse tomber.
4: Là, on a acheté l'extension.
2: Mon téléphone sonne pas. Je pensais qu'il y aurait déjà France 3 qui.
4: Il dorme.
2: Il y aurait déjà France 3 qui serait en train de nous appeler pour dire rien. Ça prend la place de Slam. C'est sûr.
3: Mais attendez, vous êtes vu quand pour le créer? Encore un truc où j'étais pas, ça.
4: C'était au petit café qu'on
2: a fait. Un peu avant l'émission, nous, tu sais, vraiment, c'est vraiment.
3: Sur un coin de table.
4: Ou des beautés.
2: Ouais, en général, les créas, c'est beaucoup pendant les pubs. Et c'est pour ça que j'aime autant la radio, c'est t'as une idée, puis tu la testes quoi, 40 secondes après.
3: C'est vrai, oui. c'est vrai.
2: Et puis parfois c'est pas super, et c'est ok.
4: Et c'est ok, bien sûr.
2: C'est ok, c'est la vie. Tiffany, t'as envie de l'iPhone?
5: Ah bah oui, bien sûr.
2: Tu fais quoi dans la vie?
5: Moi je suis cadre de santé.
2: Oh, très beau métier, on a tellement besoin de vous. Tiffany, il est hors de question que tu gagnes pas cet iPhone.
5: C'est mon chéri qui va être content pour la fête des pères.
2: Ah bah j'espère, hein. C'est quoi la fête des pères?
3: C'est
4: le 21 juin.
2: Qu'est-ce que je vais avoir comme cadeau?
3: Qu'est-ce que t'aimerais?
2: Ben non, mais je veux un cadeau et je veux aussi. Moi, je fais un cadeau à ma femme. Hein.
4: Ben bien sûr, moi aussi.
3: Pour la fête des pères?
2: Ben pour la fête des mères, surtout.
3: Ah oui, voilà, c'est ça. Ouais. Ah ben oui, sinon je ne l'avais pas.
2: Ouais, bien sûr.
3: Ben c'est normal. Moi, ça m'a toujours fait beaucoup de peine qu'on ne me fasse pas de cadeau pour la fête des mères.
2: Ben surtout, je pense que tant que ton enfant il n'a pas un âge jusqu'à faire un joli cadeau, enfin voilà, je fais le cadeau normal, donc j'espère que je vais avoir un petit cadeau.
4: Un petit parfum?
2: Hein?
4: Un petit parfum?
3: Une petite cravate? Ça, c'est vraiment des cadeaux de fête des pères. Des bretelles.
4: Que ce soit cadeau de fête des mères ou cadeau de fête des pères, faut un peu se prendre la tête. Moi, ma femme, l'année dernière, elle m'a acheté une map.
2: Pas pourquoi.
4: Une map un peu couleur or où tu dois gratter les pays que t'as visités.
3: Ah, mais moi, j'adore ça.
4: Et je la mets où, la map?
2: Mais tu l'accroches
4: dans mon salon?
2: Bah ouais.
4: Dans ma cuisine?
3: Ah ouais.
2: Non, moi, c'est difficile. Souvent, ma chérie m'offre des cadeaux d'habits, mais que j'aime pas trop. Et qu'après, non seulement tu changes juste la taille, et puis après, t'as pas obligé de les porter, quoi. Et donc, de temps en temps, en vacances, tu dis, allez, ça part sur le Villebrequin.
3: Non, mais attends, tu peux lui dire, moi je préfère qu'on change un cadeau et être sûr que la personne le porte.
2: Ah oui.
3: Tu vois, moi quand j'offre, je dis si ça te plaît pas, change. Non,
2: moi
3: au
2: je suis très de moi pareil,
3: c'est pas
2: je
3: grave.
2: Change tout.
3: Voilà. Ouais, au moins tu le porteras, tu vois.
2: Bah oui. Bon, en tous les cas, moi ça a l'air de bien lui plaire mon cadeau, puis ça doit faire 4 mois qu'il est dans le dressing. Enfin, depuis la dernière fête des mères, il est vraiment dans le dressing posé en mode il a pas sorti du sac. Donc j'ai l'impression que j'ai encore faim perfect.
3: Qu'elle attend le moment opportun. Nous les filles, on les sort. Vous dormez avec nos cadeaux. Ouais. On vous offre un t-shirt le soir même, vous dormez avec. C'est vrai ou pas?
2: Ouais, c'est vrai.
3: C'est votre spécialité. Alors qu'une fois que t'as dormi avec un t-shirt, c'est fini.
2: Ouais,
3: c'est un pyjama.
2: Ouais.
3: Non, c'est un pyjama. Ouais, tu le remettras plus jamais de ta vie. Nous, on les garde, on attend le moment.
2: Non, non, le soir moment, il y a encore le billet de rechange, le sac-range, il est posé. Tous les soirs, je regarde, je le vois, il est posé, il reste là, gars.
4: Ça n'a pas été
2: un impact. T'as pas eu un coup de cœur. Bon, en tous les cas, Tiffany, on va jouer avec toi. Le principe, il est très simple. Je vais poser 45 secondes de questions de culture générale. Enfin, de tout, il y a de tout. Hein. Franchement, il y a de la géo, il y a de l'histoire, il y a de l'actu, il y a de tout. À Émilie et à Rémi. Chacun leur tour. Pourquoi? Parce que je vais leur poser les mêmes questions. Et donc, tu vas devoir, toi, me faire ton pronostic, le bon prono sur le nombre de bonnes réponses qu'ils vont m'apporter. Sauf que, entre les deux, tu auras entendu le questionnaire, donc tu pourras adapter ton prono.
5: Ok.
2: D'accord? Je vais demander à mes deux copains de sortir du studio, si vous voulez bien. Allez-y. Vous chamaillez pas, on court pas dans les couloirs. Ma question est simple. Sur 45 secondes de questions, je vais commencer par faire rentrer Émilie. Combien de bonnes réponses va t'apporter Émilie selon toi?
5: Allez, on va dire 6.
2: 6. On peut la faire rentrer. On va voir combien de questions elle nous apporte. Émilie Loge! C'est fou d'être parti aussi loin. C'était vraiment... Ne partez pas aussi loin, j'ai une question à lui poser. Ah bah oui, bah... Super justif. Non, direct à Ariel, mais je discutais. Bah, très bien, ouais. Bien. Émilie?
3: Oui.
2: 45 secondes de questions, bonne
3: Allez.
2: Chance. Ouais. Top chrono. Quelle ville est habitée par les ruthénois?
3: Aucune idée.
2: Prothèse. Quel cocktail composé de bière, limonade et grenadine porte le nom d'une principauté?
3: Monaco.
2: Oui. Quel département regroupe les villes de Montargis et Orléans?
3: Je ne sais pas.
2: Loiret. Combien font 29 moins 15?
3: Non, je ne sais pas.
2: Oh. Dans quel pays se trouvent les plages d'Acapulco?
3: Au Mexique.
2: Oui. Quel plat avec une escalope panée désigne un bon cuisinier?
3: Un cordon bleu.
2: Oui. Quelle est la couleur de la bande la plus haute du drapeau lituanien?
3: Rouge.
2: Jaune. Merde. Quel objet est le symbole de la justice?
3: La balance.
2: Oui. Quelle est la signification du mot latin nimbus?
3: Un nuage.
2: Oui. Dans quel pays se trouve la ville d'Auckland?
3: Aux États-Unis.
2: Nouvelle-Zélande.
3: Merde. Mais oui. Purée. N'importe quoi.
2: Oh. Non, je ne le crois pas.
3: Quoi, j'ai encore un.
2: T'as eu 5 bonnes réponses. Tiffany, t'avais parié combien? 6.
3: Ah,
2: Auckland, Nouvelle-Zélande.
3: J'ai confondu avec l'Oklahoma.
2: Ah là là. En tout cas, on est déjà sûr, je te le dis, pour ton pronostic avec Rémi, le cocktail de bière, Monaco, il l'aura. Tu peux déjà
3: ouais.
2: Partir
3: oui, dessus. Non, c'est sûr.
2: Te prends pas la tête avec mon Rémi. On va un peu plus galérer sur le Mexique, mais en tout cas, sur le Monaco. Sur le Monaco, on va la prendre. Émilie, tu comprends que les plages, on y est. Et Rodez, moi.
3: Hein. Non, Rodez, pardon. Je connais Rodez, mais les Rodaniens.
2: Non, les ruthénois.
3: Les ruthénois, ouais. Non, ça n'allait pas.
2: Maintenant que tu as le questionnaire, Tiffany, selon toi, combien de bonnes réponses va avoir Rémi?
5: Allez, on va passer à 5. Hein.
3: Non.
5: Franchement, il y a moyen.
2: Je pense qu'il va avoir plus. Mais écoute, tu sais,
5: c'est
2: 5
5: ton pari.
2: Ouais, mais écoute, je veux pas prendre la responsabilité après s'il fait 5 et que tu perds ton iPhone. Moi, j'aurais mis 6, voire 7. Mais 6. Bon, on est sur 5, on va pouvoir faire rentrer Rémi.
5: Allez.
2: T'entends rien, Rémi, dans le couloir?
4: Mais non, on est hyper loin. Mais c'est Anna qui nous... De toute façon, Anna, je vais te dire...
3: Ouais.
4: Avec elle, j'ai aucune chance d'entendre quoi que ce soit.
2: T'as hein. Le droit. Vous êtes prêts?
4: Je suis prêt.
2: Je te souhaite bonne chance.
4: Ah, je suis flippé, là.
2: Je connais pas le prono. Ton but, c'est d'apporter le plus de bonnes réponses.
4: De toute façon, moi, je donne tout. Hein.

0: L'Amérique. Mexique. Quel plat avec une escalope panée désigne un bon cuisinier?
1: Un bon cuisinier?
0: Un cordon bleu.
1: Oui.
0: Quelle est la couleur de la bande la plus haute du drapeau lituanien?
1: Bleu.
0: Jaune. Quel objet est le symbole de la justice?
1: La balance.
0: Oui. Quelle est la signification du mot latin nimbus?
1: Petit.
0: Nuage. Dans quel pays se trouve la ville d'Auckland?
1: Dans quel pays? Les États-Unis.
0: La Nouvelle-Zélande.
2: Nimbus.
0: Nimbus veut dire nuage.
2: Il a dit
3: respect. Je suis même pas Nimbus petit. Avec énormément de respect. C'est le stress, d'accord? On juge pas. On me laisse dans mon.
2: Nimbus. Il a dit petit.
3: On me laisse dans mon stress. Ok, j'étais pas bien. J'étais vraiment dans un stress max. Donc on juge pas cette réponse, j'en suis désolé.
2: La panique est. Oui, je l'ai, petit.
3: Oh là là, c'est
0: Auckland. C'est en Nouvelle-Zélande.
2: Eh oui, mais tu vois, ça c'est vraiment un piège.
3: Ça sonne Auckland, tu vois.
0: Acapulco, oh, c'est au Mexique,
3: oui,
0: mon pote.
3: Pardon, j'ai jamais visité.
0: Monaco, on y est, hein.
3: Oh bah t'inquiète, pour Anata, ton soldat. Hein.
0: Loiret, tu l'as eu. On ne peut pas le comptabiliser, Loiret.
3: T'as vu, j'ai commencé le Loiret cher. Il est cher, je sais pas pourquoi.
0: Loiret cher, ça fait pas Loiret, on pourra pas le comptabiliser, mais donc ça fait que 5 bonnes
2: je
0: réponses.
2: Je peux dire quelque
0: dommage.
2: Chose, je crois que tu m'as dit 29 fois 15. C'est pour non, ça non, que j'ai zappé. Non. Ah bah j'ai pas écouté.
0: T'as entendu 29, t'es déjà arrêté.
2: Ah bah voilà, exactement.
0: Je crois qu'à combien t'as dit ça?
2: Ah bah exactement, mais c'est vrai pour le coup. Ah, j'aurais eu un
3: peu. Bon, j'ai fait 5, c'est pas dingue.
0: Tiffany, t'avais parié combien?
4: Eh ben j'ai bien fait de pas t'écouter parce que j'avais parié sur 5 bonnes réponses.
3: Champion mon frère.
0: Oh non. Il a fait 17, c'est pas une fois 17 là.
3: Et je dois dire, je croyais en toi, puisque quand elle a parié 5, je me suis dit, comme le Loiret, c'est ton délire,
0: ouais.
3: Rodez et tout, je me suis dit, va faire 6 ou 7. Ouais. Et heureusement, t'as vu Tiffany, je t'ai dit, je veux pas prendre la responsabilité. Ouais. T'as bien fait, 5 bonnes réponses.
0: Mais t'as vu, j'ai failli le Loiret, je l'aurais laissé comme ça faisait 6, c'était mort.
3: Et ben, on est trop content, Tiffany. iPhone 17.
4: Ouais, moi aussi. Franchement, merci beaucoup.
3: Grâce à Toy Story 5 qui sort le 17 juin au cinéma, allez poncer ce film, je suis sûr qu'il sera très bien. Félicitations Tiffany.
4: Super, merci.
3: Je suis content.
0: Ouais, moi aussi.
3: Ah ouais.
2: Il est fort aujourd'hui.
4: Merci,
2: hein.
4: Merci.
3: Ah, avec plaisir, je suis trop content pour toi.
2: Je suis un peu en dessous, ça m'agace.
3: On arrête de jouer?
0: Ah bon?
3: Ah non.
2: Non.
3: Oh,
2: ouais.
3: On continue de jouer. Le passe à ton voisin dans un instant. C'est comme le petit bac.
2: Ah oui.
3: On joue à ça dans un instant, ou le jeu du mensonge, quoi qu'il arrive. On fera tous les jeux avant la fin. Journée mondiale des jeux, on le fait hein, sur Énergie. Vous connaissez, dès qu'on peut jouer, on trouve une excuse. Bébé Rexha, New Religion, tout de suite.
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3: On continue de jouer ensemble. Merci de nous choisir. Il y a tellement de choix. Et ben merci d'être là quelques minutes, quelques secondes, quelques dizaines de minutes, la soirée entière. Franchement, trop content d'être avec vous. Vous nous écoutez sur l'appli Énergie en podcast aussi. Merci d'être si nombreux. Émission spéciale jeu ce soir.
0: Yes.
3: Et ben parce qu'à la fois, on adore les jeux, puis à la fois on célèbre le retour d'Emilie qui adore jouer aussi.
0: Ah bien sûr.
3: Alors là, celle-là, qu'est-ce qu'elle est taquin. Elle est
2: joueuse.
3: Ah, il faut
2: elle
3: la voir.
2: Ah, jamais. Ouais.
3: Ah bah non, mais tu lui sors un croque pirate là. Sors un croque pirate.
2: Avec un
3: pirate. Hippoglouton. Ah oui, j'adorais.
2: Vous vous souvenez, Hippoglouton, c'était génial.
3: Il faudrait le ressortir. Je sais pas s'il est encore en vente.
2: Mais bien sûr. Alors ils sont tous encore en vente.
3: J'ai
2: des enfants, je les ai. Hippoglouton, Docteur Maboul.
3: Bien sûr.
2: Il fallait lui enlever l'intestin, j'adorais avec la petite pince et tout. Exactement, il avait le nez rouge.
3: Et le pirate. En revanche, sachez que ça fait deux fois en un mois, parce que mon fils adore les puzzles, que je reçois un puzzle, il manque une pièce.
0: Mais non.
2: Oh, c'est très agaçant.
3: Non, mais le drame de tous les puzzles, où tu dis, mais qu'est-ce qu'il peut y avoir de pire qu'ouvrir un puzzle et il manque une pièce? Gars, ça fait deux fois qu'il manque une pièce à un puzzle.
0: Tu l'as commandé au même endroit?
3: Peut-être falloir changer.
0: Ouais. Ouais,
3: non, changer. Non, ouais, la même marque, quoi. Commander, peu importe, mais la même marque.
0: Ouais, bah on oublie, hein.
3: Peut-être que ton fils, il bouffe les pièces. Non, mais le petit, il pleure au moment où on le termine enfin. Bah ouais, c'est hyper.
0: Bien sûr.
3: Toi, ça t'énerve en mode, bah gars, ça m'a coûté 8 balles et c'est bon, voilà, terminé. Mais en vrai, ça te fait trop de peine parce que ton fils, il pleure, il manque une pièce, quoi. Il dit, bah je peux pas le finir.
0: Ah, c'est
3: terrible.
0: C'est horrible, en vrai.
3: Et on peut pas commander une pièce. C'est le problème. Mmh. C'est le problème du puzzle.
0: Mais alors, écoute-moi bien. 8 balles, ça repart dans le sac, renvoyé, remboursé.
3: Ben voilà, très bien. T'as raison.
0: Il y a rien. Je laisse rien passer.
2: Non, t'as raison.
0: Est-ce qu'on nous laisse passer quelque chose dans la vie?
3: Non,
0: rien.
3: Je laisse pas passer non plus.
0: Bah, bien sûr. Les copains, on va jouer au passe à ton voisin. Il me faut deux auditeurs ou deux auditrices. Il y a Charlène qui est là. Tiens, on a qu'à prendre Sarah aussi. On fait gagner des filles ce soir. Salut les filles.
6: Salut.
0: Bienvenue chez vous les filles. Bienvenue sur Énergie. Ça va toutes les deux?
6: Ça va très bien, merci.
0: Ah, ça va trop bien. J'ai Sarah, tu es d'où?
6: Je suis d'Annemasse.
0: Très bien. 74. 74, tu vas jouer avec Rémi, Sarah.
6: Ok, pas de soucis.
0: Charlène, tu viens d'où?
7: De Saint-Jean-de-Luz.
0: Oh là là, on en parle beaucoup de Saint-Jean-de-Luz, hein.
7: Très belle ville.
0: Très belle ville, on en parle très souvent. Et c'est, tu vas jouer avec Émilie ce soir.
2: Oui.
7: Ok, très bien.
0: Émilie, Rémi.
8: Oui.
0: On va jouer au passe à ton voisin.
8: Allez.
0: Le principe est simple. Je vous donne un thème. Vous avez 5 secondes maximum pour m'apporter ce que je... 3 secondes.
8: Ouf.
0: Maximum pour m'apporter ce que je considérerais comme être une bonne réponse.
8: Ok.
0: 5 secondes.
8: 5 secondes ?
0: Ouais, je me refais un peu le fil du match, 5 secondes.
8: Tu nous le fais TTC ?
0: Ouais. Non, non, je me dis, j'ai un peu revu l'émission là, et je me dis 5 secondes, c'est bien. Allez, 15 secondes. Vous avez 5 secondes pour trouver la réponse que je considérerais comme correspondre à mon thème. Il y a de la subjectivité, c'est moi qui déciderai si vous donnez une bonne réponse. Vous pouvez ne pas être d'accord, je m'en fous.
2: D'accord, c'est toi qui trancheras, quoi.
0: C'est assez clair.
2: C'est subjectif.
0: Plus de 5 secondes ou ce que je considérais comme être une mauvaise réponse, vous perdez, d'accord, comme au petit bac, et à ce moment-là, le point va à l'autre équipe.
2: Ça, c'est agaçant aussi. Okay.
0: La première équipe qui a 3 points gagnera.
2: Quoi?
0: Une plancha.
2: Ah. Oh.
0: Oh, oh, merci. Oh là, je m'attendais à mieux.
2: J'adore.
0: Ah, m'attendre à la meilleure, t'as pas encore entendu.

0: top chrono. Molaire.
1: Ah, j'enchaîne, canine.
0: Ah oui, canine, bonne. Incisive, oui.
1: Prémolaire.
0: Oui. Dents de lait.
1: Dents de sagesse.
0: Dents de la mer. Non mais après j'en ai fait le tour, hein. Pardon. Hein.
2: Je vais vous dire un truc, je pensais pas, bravo à vous, vous avez trouvé toutes les dents. On pouvait en rajouter facette quoi. Ouais. Et dents de la mer, j'y avais même pas pensé. Donc le point va à personne, bien joué. Je crois que j'aurais vraiment séché après molaire, les gars.
0: Ah, tu crois?
2: Ah, moi j'aurais dit molaire, prémolaire, et c'était fini. Allez, ciao. Bravo pour 0 point, donc ce thème.
0: Ok.
2: Félicitations, je repars avec Rémi. C'est parti. Citez-moi une marque d'eau Evian.
1: Volvic.
2: San Pellegrino.
1: Contrex.
2: Épar.
1: Contrex et Ville.
2: Montroucou.
1: Badviller.
2: Badois.
1: Oretz.
2: Vals.
3: Ah bah attends, tu les inventes.
1: Saint-Georges.
2: Non, je n'invente pas.
4: Elle sort toute la corde.
1: Bah oui, t'as fait ça.
2: Je sèche.
0: Mais enfin.
2: J'ai oublié quoi?
0: T'es jamais allé sur le bassin d'Arcachon? Il y a la Bastille.
2: Ah, ça, je la connais pas. La rouge Bastille. Et la bleue.
0: La rouge, la bleue, pétillante, pas pétillante, pétillante, plate, toi, pétillante. À Bastille.
2: À
0: Bastille, enfin.
1: Ah, je connais pas.
0: J'ai séché.
1: C'est la Mont Blanc. Tu sais, c'est une nouvelle. Ah,
0: oui. Bien sûr. Mais au coup, vous avez oublié.
1: Non, il a dit, c'est la meilleure. Tu bois le paradis.
0: Et il n'invente pas la valse, hein. La valse, elle existe.
1: Ah, oui,
0: c'est mon eau ardéchoise.
1: Excusez-moi, c'est comme moi, j'ai pas inventé la Saint-Georges.
0: Ah, bon, on la connaît trop bien, la Saint-Georges.
2: Ah là là. Bon, c'est gagné. Premier point pour les filles, pas pour Émilie, puisqu'on joue pour deux filles ce soir. Premier point pour Émilie. Allez, c'est un 3 points. Attention.
1: Ça, c'est bien dans la voiture avec les gosses, sur le chemin des vacances.
2: Oui, comme jeu.
1: Ce jeu, bah oui, génial.
2: J'espère que c'est bien sur le chemin du retour aussi, puisque là, on n'est pas en vacances, mais j'espère qu'ils aiment bien. Citez-moi, oh là là, un os du corps humain.
1: Le l'humérus.
2: Oui. Le cubitus.
1: Le fémur.
2: Les osselets. Oui.
1: Ouais, ok. Le scaphoïde.
2: Le fémur. J'ai dit.
1: Je l'ai dit.
2: Tu l'as dit le fémur?
1: Bah oui, c'est mon 2.
2: Oh, non.
1: Enfin, mon 3.
2: Bah, elle a dit. Il y avait tibia, il y avait vertébral, il y avait coccyx.
4: Oh, il y en avait plein, c'est clair. Là, j'ai.
2: Clavicule. Le crâne est un os aussi.
1: Mais oui. Les phalanges sont des os.
2: Les phalanges,
1: ah bah oui.
4: Je sais pas si c'est le terme, c'est pas le terme du doigt, mais pas de l'os à l'intérieur.
1: Ah non, sinon c'est le doigt. La phalange, c'est à l'intérieur.
2: Elle a raison, Émilie.
0: Elle a toujours raison, Émilie.
2: C'est lui le fact-checking, de toute façon. Là-dessus, le fact-checking, c'est pas de donner raison à Émilie, c'est de donner tort à Rémi.
4: C'est ça.
2: Elle se lève le matin pour ça. Je vais vous dire, c'est sa quête principale. Sa quête secondaire, c'est de faire cette émission. Mais sa quête principale, c'est de donner tort à Rémi tous les jours.
0: C'est d'être sur mes côtes.
2: Ouais, c'est ça l'idée.
4: Ah, les côtes, un os.
2: Oh, ouais.
1: C'est vrai.
4: Vas-y. C'est.
2: Pourtant, elle est dessus.
0: Je la sens, elle est là, hein. Juste là.
2: On continue ce jeu dans un instant. Restez avec nous sur Énergie. Avant on s'écoute Julien Lib.
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2: Je sais que vous attendez la suite du Passe à ton voisin. On joue avec Charlène, avec Sarah. Je suis obligé de faire une petite pause avant de reprendre le jeu. C'est dans un instant. On continue de jouer comme une sorte de petit bac avec plein de thèmes. Émilie face à Rémi, Rémi face à Émilie. Il y a une plancha à gagner ce soir. Et on écoutera aussi The Second Voice. Bougez pas.
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2: Qui veut écouter The Second Voice? Parfait, vous rentrez du travail, vous terminez une journée de boulot, vous avez encore des courses à faire, vous êtes livreur, vous êtes ambulancier, vous êtes taxi aussi, on vous salue tous les copains. The Second Voice, dans un instant, on continue de jouer, on passe à ton voisin. Vous écoutez jouer, ça joue pour une plancha, et puis vous jouez aussi dans la voiture. Bougez pas, on revient.
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2: On est toujours là ensemble sur Énergie, avec Émilie et avec Rémi, on était en train de jouer. On passe à ton voisin, on est de retour tous ensemble. Combien on est au score?
4: Je crois qu'on est à 2-0 pour Émilie. Hein.
2: 2-0 déjà pour Émilie, ça se joue en 3. Je rappelle que Émilie joue avec Charlène et Rémi joue avec Sarah. Ça va tous les deux?
9: Oui, Très bien, oui. Allez, Émilie, plus qu'un point.
1: Allez, t'inquiète.
9: Allez, Rémi, on remonte
1: un peu. On joue pour une plancha.
9: On va les boucher double.
2: On joue pour une très belle plancha.
1: Oui.
2: Pardon, je rappelle, 5 cuissons différentes. Hein.
1: Non, mais attendez, la plancha, c'est génial. C'est, tu cuisines sans huile, tes petites viandes, tes petits poissons, tes légumes.
2: Il y a un artiste à qui j'ai fait livrer une plancha.
1: Oui.
10: Plusieurs, je crois.
1: Attends, j'étais là à...
2: Ah, Jean-Luc Lemoyne, ouais. Jean-Luc Lemoyne, il y a eu une plancha, ouais, exactement. Et Charlotte Cardin, non,
1: oui, c'est Charlotte
2: le...
1: Cardin.
2: Non, c'est le air fryer. Ah, oui. Et Louane.
10: Louane, elle avait eu.
2: Un poutéo, peut-être, tu vois.
10: Une bouilloire, elle avait eu une bouilloire.
2: Elle avait eu un truc aussi, Louane. Hein. À qui d'autre j'ai fait livrer? Non, non, il y a eu une autre.
1: Non, mais celui des.
2: Bérangère Krief, qu'est-ce qu'elle a eu, Bérangère Krief? Air fryer aussi. Ah, ouais. Attendez, Denzel Washington, tu lui as filé la, tu lui as fait livrer la plancha à Denzel. Ah, oui, c'est bien, il est là.
1: Non, mais la plancha, c'est truc qu'il a eu sur le Pas les Inconnus, l'autre groupe avec, où il y avait Marina Foïs.
2: Ah, Jean-Paul Rouve.
1: Oui, Jean-Paul
10: Rouve. C'est sapin de Noël.
1: Non,
2: mais c'est fou, on a fait livrer des trucs à tout le monde. Jean-Paul Rouve, il a eu son sapin de Noël.
1: Oui, c'est vrai, c'est vrai.
2: Ah, mais c'est fou.
10: C'est fou, tu régales tout le monde, toi.
2: Bon, les copains, on va pouvoir y aller avec Charlène et Sarah. Elles ont un peu envie quand même de gagner cette plancha. Et donc, pour l'instant, ça se passe bien pour Charlène et Émilie. Le passe à ton voisin, un thème, 5 secondes maximum pour me donner quelque chose qui va avec ce thème. Vous êtes prêts?
9: Oui. Oui.
2: Citez-moi une pensée philosophique de Socrate, Émilie.
10: Non, c'est pas vrai, Émilie.
1: Non, mais attends, j'étais Dieu. Non, mais en plus, une pensée philosophique de Socrate, il n'y a pas de pensée, mais.
10: Okay. Les yeux fermés et tout.
1: Ah, vraiment, j'étais sur mon truc, là.
2: Attention. Citez-moi. J'ai la vérif. Des noms de mer. Émilie.
1: La mer Égée.
2: Bonne réponse.
10: Rémi. La mer Méditerranée.
2: Oui.
1: L'Adriatique.
2: La mer Noire.
1: Oui. La mer Rouge.
2: La mer du Nord.
1: La mer des Caraïbes.
2: Mmh. La mer Caspienne. Oh là là, Rémi. Et pourtant, j'étais face à une voyageuse. Hein. Là, c'est Fram Voyage en face de moi.
1: Ouais, j'étais en train de passer en revue tous mes trucs, mais ouais.
2: Oh là là là là.
10: On a quasiment tout fait,
1: non? Ouais, non, tu rigoles, il y en a, je sais pas combien.
2: J'acceptais également Evelyne, ma mère.
10: Ah oui.
1: Je voulais dire la mer de sable, mais en plus, il y en a une devant moi, entre la Corse et l'Italie, qui est en Méditerranée, ben, comme l'Adriatique. Elle porte un nom, la mer Tyrrhénienne.
2: Oh, flûte. Ça veut dire 2-1. Tout va bien, tout va bien, 2-1. Allez, attention, on y retourne. C'est parti. Peut-être la balle de match pour la plancha. Voici le thème suivant. C'est à Rémi de démarrer, d'accord?
10: Ok.
2: Pareil, ça sera à mon appréciation.
10: Bien sûr.
2: On le retrouve dans le vide-poche d'une portière de voiture. Rémi.
10: Un paquet de Kleenex.
1: Un paquet de bonbons.
10: Une bouteille d'eau.
2: Oui.
1: Le permis de conduire.
2: Plus boîte à gants, mais... Non, mais plus boîte à gants, attention, j'accepte.
10: Un petit chiffon pour nettoyer le pare-brise.
1: Des vieux CD.
10: Ouais. Un paquet de clopes.
2: Ah oui.
1: Des miettes.
10: Un paquet de gâteaux.
2: Bon, tout ce qui est confiserie, mais j'accepte.
10: Ouais,
2: me sortez pas paquet de chips, quoi.
10: Non.
1: Un jouet d'un enfant.
10: J'accepte. Des petits cailloux. Des cailloux. Non, mais attendez, je vais m'expliquer ça à tous les parents de sable, les petits cailloux que ton fils et ta fille ont amenés à la voiture.
1: Il a raison, bien sûr. Une balle de chien.
10: Moi, je dirais là-dessus, là, un vieux slobard.
2: Oh, non, mais j'ai pas. Bah, les gars, j'ai
10: comment
2: là,
10: vous pouvez passer à côté?
1: Des châtaignes, des pommes de pin.
2: Du gratte-gratte.
10: Ah oui.
2: Pare-brise.
10: Ah, j'avais le chiffon, mais j'ai pas pensé au gratte-gratte.
2: Vous passez sur. Enfin, selon moi, vous passez sur plein de trucs un peu insolites qu'en effet on peut trouver, mais vous oubliez pas le principal, le ticket du péage. Un ticket de caisse.
1: Ah, parce que je le mets pas là. Je suis pas d'accord. Il est devant le ticket du péage.
2: Ah,
10: il est devant la boîte de vitesse.
1: Devant la boîte
2: c'est
1: de
2: ma
1: vitesse.
2: Poubelle. Mon vide-poche, c'est ma poubelle, je regarde pas et hop, je vide tout. Et
1: parce que je pense que chacun a son truc. Oui. Tu vois, les tickets, ils sont là. Tu vois, moi, tu me dis le gratte-gratte, il serait dans la boîte à gants. Il serait pas du tout sur
2: le
1: côté.
2: Surtout, les cailloux, ils sont sur l'aire d'autoroute. Ils sont pas dans mon vide-poche.
10: Ah non, moi, ils sont à fond dans ma voiture. En revanche, le permis de conduire, un peu moins dans le.
2: J'ai accepté.
1: Ah,
2: j'aurais
1: si,
2: peut-être pas
1: moi,
2: dû.
1: Mais pourquoi? En fait, t'as les papiers de l'assurance avec le permis sur le côté, comme ça, quand tu te fais arrêter, bah moi, il était là à l'époque.
10: On s'est pas arrêté non plus tous les 500 mètres. Hein,
1: c'est ça. Bah moi, ça m'arrivait parce que.
10: Ouais.
1: Un délit de faciès.
10: Un délit de belle gueule.
1: Oui, hein, bien sûr. Mais c'est vrai, vous rigolez, mais les femmes, on se fait vachement arrêter.
2: Par les policiers?
1: Bah, tellement, évidemment.
2: Bon, bah, visiblement, je ne suis pas au goût des policiers. Tant mieux, je ne suis pas arrêté si souvent. En tout cas, Charlène, c'est gagné pour toi.
10: Bravo.

0: Qu'à 19h on joue.
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0: On va refaire des jeux bien sûr sur Énergie, je vous l'ai promis ce soir. On n'a pas encore offert la Switch 2. D'accord.
2: Ouais.
0: Mais avant l'équipe, je suis obligé de vous faire un sondage.
3: Oh. Vas-y.
0: Parce que je voulais faire que des jeux, mais quand même, il y a un sondage qui est sorti aujourd'hui. Et que je suis obligé de vous faire l'équipe.
3: Allez. Vas-y.
0: Obligatoire.
3: Oui.
0: J'ai trouvé le sondage qui vous dit quel saucisson vous êtes.
3: Oh, non, bah, génial. Bah, parfait, vas-y. Moi, je sais lequel je dis.
0: Je vais vous poser des questions, vous connaissez, hein. C'est comme dans Femme Actuelle ou quoi, l'été. Vous découvrez vous êtes plutôt clitoridienne ou les sondages. Eh bien moi je vais vous apprendre quel saucisson vous êtes. Merci au site internet, on me l'a envoyé, hein, c'est un auditeur qui m'a prévenu, fandesaucisson.com. Et donc c'est génial. 5 questions à vous poser. À l'issue de ces 5 questions, on comptera si vous avez plus de A, de B, de C, okay. De D. Bref, vous avez déjà fait ces sondages dans les magazines.
3: Oh, j'adorais.
0: Rémi et vous êtes Émilie, hein.
3: Oui, ouais, j'ai l'impression que t'es un peu savonné, comme on dit sur mon prénom. Émilie Albertini, mon nom de famille, tu sais.
0: Parfait.
3: Ça fait 15 ans qu'on se connaît, mais bon,
0: c'est pas
3: grave.
0: Eh bien, écoutez bien. 5 questions et à la fin, je vous dirai quel saucisson vous êtes, d'accord?
2: C'est génial.
3: J'adore.
0: Et très important, vous jouez dans la voiture, vous aussi devinez quel saucisson vous êtes.
3: Oui.
0: Faites le tour des radios, il n'y a aucune radio qui vous dit quel saucisson vous êtes.
2: C'est vrai.
0: Voici ma première question, Émilie et Rémi. Votre samedi idéal ressemble à A. Un pique-nique entre amis à la campagne. B. Une soirée chic avec planche apéro et vin rouge. C. Une randonnée sportive suivie d'une énorme raclette. Ou D. Une journée canapé-série. Émilie.
2: Okay.
0: A. Réponse A. Un pique-nique entre amis à la campagne.
3: Ah si, j'adore les pique-niques. Vous savez très bien que je suis la reine des glacières. Je fais très bien les pique-niques. Je suis connue pour ça.
0: Rémi.
2: La soirée vin rouge plancha.
0: Ouais.
2: Tu penses à CB?
0: CB.
3: Une soirée
0: allez.
3: Chic.
2: Ouais. Oh, chic, bon.
0: À table, vous êtes plutôt A. Celui qui partage tout. J'ai besoin de faire les amours.
2: C'est vrai.
0: Celui qui critique la cuisson. Celui qui reprend 3 fois. Ou celui qui attend le dessert.
2: Ah, c'est genre.
3: A.
0: A. Rémi.
2: C'est ça qui reprend 3 fois?
0: Ouais. C'est ça?
2: Ouais, c'est Rémi.
0: Okay.
2: Ouais.
0: Troisième question, si vous nous rejoignez, on est en train de deviner quels saucissons ils sont. J'en reviens pas de cette phrase. On est en train d'essayer de deviner quels saucissons ils sont. Quand tu arrives à une soirée, Émilie,
3: oui.
0: A, tu connais déjà tout le monde. B, tu fais une entrée remarquée. C, tu cherches directement la nourriture. Ou D, tu restes discret au début.
3: Oula, j'hésite, ouais. Parce que je peux chercher largement la nourriture. Parfois, j'ai honte même. Allez, je vais dire ça.
0: On dit la C, Rémi.
3: Ah ben...
2: Ah, je dirais là, c'est aussi. Hein.
0: Là, c'est aussi.
2: Bah, oui,
3: ah,
2: oui.
3: Ouais, ouais.
0: Très bien. Question suivante. Quel paysage te correspond le plus, Émilie?
3: A.
0: Les champs et villages du sud-ouest. B. Une terrasse italienne au soleil. C. Les montagnes enneigées. Ou D. Un salon cosy avec plaid.
3: Non, l'Italie.
0: L'Italie, c'est la réponse B.
2: Rémi. Et moi, j'irai sur la réponse A.
0: La réponse A pour mon Rems. Attention, voici la dernière question avant de savoir quel saucisson vous êtes. Je vous sens vraiment brûlé d'impatience.
3: Fébrile, voilà. Fébrile.
0: Bien sûr, un peu de fébrilité, en même temps ça brûle d'impatience et j'adore ça.
2: Ah oui, on est comme
0: je peux comprendre parce que c'est vrai qu'au moins savoir... Après, c'est pour la vie. Hein.
3: Ah ben, une fois que t'as l'info, c'est comme ton groupe sanguin. Hein. Tu l'as sur toi, tu gardes jusqu'à la fin.
2: Ah je vous donnerai une petite carte pour vous dire quel saucisson vous êtes en cas d'urgence.
3: Il faut la mettre dans son portefeuille
0: bien
3: en permanence.
0: Sûr, si vous faites une crise d'hypoglycémie,
3: exactement.
0: Les gens ont envie de dire, oh mon Dieu, c'est un saucisson à l'ail.
2: On le perd.
0: Quel est votre style vestimentaire? Parce que le saucisson.
2: Ah bah oui,
3: style,
2: apparemment.
3: Ah bah bien sûr. C'est lié.
0: Ton style vestimentaire, Émilie. A. Décontracté et pratique. B. Élégant et travaillé. C. Sportswear toute l'année. Sportswear. Ou D. Jogging égale mode de vie.
3: Ouf, j'ai envie de vous dire tous, moi.
2: Ouais, moi aussi.
3: Élégant et travaillé.
0: Ouais, franchement, t'es tellement bien habillé.
2: Ouais.
0: Je mettrais ça. Ben, parce que Émilie, même quand elle est en décontracté, c'est un décontracté beau et calculé. Non mais c'est vrai.
3: Oui,
0: c'est
3: alors, vous dites ça parce que vous avez pas vu mes chaussures aujourd'hui.
0: Non, si, mais moi je veux dire, vu, on voit ces c'est quand même toujours mode. T'as toujours de la mode. Moi, quand moi vraiment, quand on dit le mot t'es décontracté, je suis schlag. Mais tu peux pas t'imaginer.
3: Oui, moi-même pour sortir le chien ou pour emmener ma fille à l'école, j'ai toujours un petit détail. J'aime pas sortir trop. Voilà.
0: Rémi,
4: pouvez me rappeler la A, s'il vous plaît.
0: Décontracté et pratique. Oui, c'est ça. Ouais.
4: On va partir là-dessus.
3: Ouais.
0: Ah oui, toi c'est la B, pardon. Hein. Hop, et toi c'est la A.
4: Ouais,
0: j'avais dit. Donc là, pour la dernière, Émilie B, Rémi A.
3: Ah, moi je fais exact.
0: Alors j'ai fait les calculs. Écoutez bien ce que vous êtes chacun et l'autre. L'un et l'autre. Émilie, tu as une majorité de B. Émilie, selon toutes tes réponses, sache que tu es un saucisson truffé.
3: Ah bon. Oh la classe. Pas mal.
0: Tu as du goût, du style, un petit côté sophistiqué, bref, tu te la pètes.
4: C'est le magazine.
3: Oui, oui.
0: Tu l'aimes, tu t'aimes et tu ne t'en caches pas du tout.
4: Oh, non.
0: Certains te trouvent impressionnante, mais la vérité, c'est qu'au bout d'une ou deux bouchées, tu nous casses la tête.
4: Mais non.
0: Ah, c'est pas du tout Maïmi Loche.
4: Wow.
0: On n'a jamais trop d'Emilie dans sa vie.
4: Ah non.
0: Donc t'es un saucisson truffé, Maïmi Loche.
3: Ça me va. J'aime pas toute la définition, mais j'aime bien le saucisson truffé. Je veux bien le garder jusqu'à la fin de ma vie.
0: La définition te correspond pas.
3: Non.
0: Rémi,
4: oui.
0: On a fait des calculs toi aussi sur tes réponses.
4: Bien sûr.
0: Sache que tu n'es pas un saucisson, mais un chorizo.
3: Mais si, ça se va bien. Oui, un peu à l'espagnol.
0: Tu es énergique, intense et impossible à oublier.
4: Oh.
0: Tu mets l'ambiance partout où tu passes, ça c'est vrai.
4: Oh.
0: Même si à la base, personne ne voulait de toi. Ça c'est vrai aussi. Quand on te regarde, on n'a pas envie de toi.
3: Arrête.
0: Mais quand on t'a, on ne peut plus te perdre. T'es juste une relation toxique.
4: Mais non, mais c'est pas vrai. Mais qu'est-ce que c'est? C'est pas possible.
3: Non, je suis pas d'accord.
0: Bah, en fait, ça part plus trop bien toujours. Puis à la fin,
3: bah
0: t'en prends
3: une.
0: Et il y a Anna de la cellule fact-checking qui dit ah, c'est tout lui. Hein. C'est tout lui. Hein.
3: Non, mais là, oui, mais l'ambiance et tout, là, oui, quand même.
0: Non, mais je pense parce que je vous lis tel quel le sondage, bien sûr. Et je pense que ça veut finir un peu marrant. Et en effet, c'est pas hyper sympa à la fin.
3: C'est un peu passif-agressif comme test.
0: Et c'est pas mes mots. Hein. Mais en tout cas, ce qu'on retient, c'est que j'ai un saucisson truffé et un chorizo.
3: Chorizo, c'est bon, le chorizo.
0: Ah oui, c'est bon.
3: Excellent.
0: Hein. Attention, faut pas qu'il soit trop piquant. Hein.
3: Ouais.
0: Allez, petite pause saucisson. Ça y est, on a fait tout ce qu'il fallait sur
3: le saucisson. Non, j'ai faim avec vos histoires.
0: Non, ça m'étonne pas. Dans un instant, Temper City Self-Aware qui va arriver sur Énergie. Un tout dernier jeu, le jeu du mensonge pour faire plaisir à Émilie.
3: Ah oui, je l'adore,
0: refuser.
3: Je l'adore.
0: Le jeu du mensonge, reste avec nous sur Énergie. Belle soirée.
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0: Bienvenue à tous sur Énergie. Merci de nous suivre. C'est jeudi aujourd'hui. Vous le savez, on est là jusqu'à 19h. On va profiter de vous jusqu'à la dernière minute. 0870 42 48. On n'a pas encore offert la Switch 2. Ça arrive tout de suite. On continue de jouer toute la soirée ensemble.
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0: Vous savez que je peux rien lui refuser. Émilie est de retour avec nous aujourd'hui. Émilie voulait. Alors on a fait que des jeux déjà parce que c'est la journée mondiale des jeux. On vous a régalé, je l'espère. On essaie de vous faire plein de cadeaux, des plans de chasse, ça bien sûr. On sait que c'est pas ouf à vos yeux, mais nous ça nous fait plaisir.
3: Super, non. Super.
0: On a offert l'iPhone 17.
4: Ah ouais.
0: Pardon. Et là maintenant une Switch 2.
4: Pardon. Je vais m'excuser d'être là.
3: C'est Jack Lang.
0: Fais-le,
3: s'il te plaît.
0: Jack Lang. Ouais, c'est Jack Lang, c'est vraiment deux gros coups de pelle.
4: Ah, mais je connais pas du Prime Time. Je vais revenir en vacances 6 mois chez lui. J'ai pas. On se croisait au clin d'œil. J'ai pas vu plus que Tad, moi.
0: C'est mon Jaco, ça.
3: Oh, j'adore.
0: Marilyn est avec nous. Ça va, Marilyn?
6: Oui, ça va, merci, vous.
0: On est très contents de t'avoir, Marilyn. Une Switch 2, ça te brancherait?
6: Ah, bah, carrément, oui, carrément.
0: Eh ben, je serais très heureux de te l'offrir pour ça. Il va falloir que tu gagnes au jeu du mensonge. Le principe est simple.
6: D'accord.
0: Il y a un bol avec des questions, d'accord?
6: Ouais.
0: Et Thibaut va non seulement, à chaque fois, nous lire la question et donner la bonne réponse seulement à l'un d'entre nous. Ça, tu ne le verras pas. Donc, l'un d'entre nous, entre Émilie, Rémi et moi, va donner la bonne réponse. et tous les autres, on donnera une mauvaise réponse. Mais on va essayer de te convaincre que c'est la bonne. D'accord?
6: Ok.
0: C'est le jeu du menteur. Je te souhaite bonne chance. Il faut que tu arrives à trouver quelle est la bonne info qui va avec la question. C'est parti.
7: Alors, je pioche le premier petit papier. Marine.
6: Oui.
7: Je vais leur poser cette question. Quel était le titre de la chanson qui a représenté le Luxembourg à l'Eurovision en 1980?
0: Ah ben je l'ai moi.
7: Tu l'as?
0: Ah ouais.
6: D'accord.
7: Camille.
0: L'amour vertical. Bah, vous savez à quel point je suis fan de l'Eurovision, c'est l'amour vertical, c'est le titre de la chanson qui a représenté le Luxembourg à l'Eurovision parce qu'ils sont souvent représentés par des francophones. Et là cette année c'était une francophone.
7: Ah ouais,
0: je peux même vous dire mieux. C'était Claudia Soul qui avait fait la nouvelle star en 80.
7: Il va trop loin.
0: Voilà. La nouvelle star, c'était trop.
7: Allez, bon. Moi, j'y vais. Luxembourgeois, il faut savoir que là-bas, on parle français en effet, et on parle aussi allemand. Et la chanson qui a représenté l'Eurovision, déjà, c'est un duo de femmes, Julia et Olivia. Et le titre s'appelait Dorlun. Moi je parle pas allemand. Vous savez que j'aime le hollandais. Donc là on a l'impression que je mens parce que voilà, d'habitude je parle mal. Mais là ça s'appelait Dorlun, c'était un duo de femmes.
0: Après, dans un jeu de qui est le menteur et que t'as l'impression que quelqu'un ment en général.
7: Ah oui, mais en tout cas, voilà, bon, je te donne l'info.
6: Ok.
3: Bah, moi c'est très simple, de toute façon ma réponse elle est soulignée, donc ça ne peut être que moi qui ai la bonne réponse. Enfin je crois, j'ai l'impression. Et à mon grand étonnement comme vous, bah dites-vous que c'est le papa pingouin, mais effectivement moi ça me rappelle quelque chose. Vous vous souvenez? Absolument. Non mais c'était ça, mais attendez,
0: Le
3: Eurovision, ils ont expérimenté beaucoup de chansons, c'est pas que des trucs, et ça a gagné. Le papa pingouin, c'est le luxembourgeois. Moi je m'en souviens vraiment, mais c'était genre
0: Baby un Shark scandale. Il avait fait demi-finaliste, Baby Shark.
3: Là tu vois, me discrédites.
0: Poisson fesse, il avait représenté l'Azerbaïdjan, je crois. Poisson
3: fesse, il était troisième. La chatte à la voisine, c'était la Suisse.
7: Vous vous en souvenez de cette chanson. Un Gobert, ça aussi, ça avait bien marché en 78.
3: Mais ça sert à rien d'essayer de me discréditer. Elle est soulignée.
0: C'est une version un peu tectonique aussi.
7: Bien sûr.
3: Moi, je me souviens que ça avait fait un scandale et que je me souviens même mon grand-père devant la télé en train de dire non, mais c'est n'importe quoi, c'est du bruit.
0: Allez.
7: Allez, super. Je répète la question, quel est le titre de la chanson qui a représenté le Luxembourg à l'Eurovision en 1980?
0: Amour vertical, Claudia Soul.
7: Bien sûr,
0: Claudia Soul.
7: Marine,
3: je l'adore, tout ce
6: CD. Papa pingouin, j'ai un peu de mal.
3: C'est dommage.
6: Camille, il m'aurait presque eu. Mais l'histoire de la nouvelle star, non.
0: D'accord, tant pis, j'embrasse Claudia Soul.
3: Soul.
6: Je partirais sur Rémi.
7: Donc Dorlun avec Olivier.
0: Attention, à 3, la personne qui a la bonne réponse, la personne qui mitonnait pas, donne son prénom. 1, 2, 3.
3: Vous savez que je sais pas. C'était moi.
7: Mais c'est toi qui as la bonne réponse.
0: Attends, il n'y a que celui qui a la réponse qui sait que c'est.
3: Mais je te crois pas.
0: Mais oui.
3: J'ai cru que j'avais inventé. J'ai cru que j'avais inventé. Quand j'ai dit c'est souligné, j'ai cru que j'ai dit un truc à la con, mais c'était ça. C'est hilarant.
0: Mais alors, donc attendez, on apprend un truc de fou. Le papa pingouin a représenté l'Eurovision en 1980, ouais.
6: J'aurais jamais cru.
0: Posons, elle est 9e, mais qu'est-ce qu'on s'embête à envoyer des chanteuses tous les ans. Envoyer Louane à la fille 14e.
3: Ah bah moi j'ai tout inventé et en vrai c'était ça. Incroyable.
0: Je redis le jeu, il n'y a que celui qui a la vraie réponse qu'il a écrite, les autres doivent l'inventer.
3: Mais oui, je comprenais pas pourquoi, En effet.
0: Bon allez, on t'offre une deuxième tentative, Marilyn.
6: Marilyn,
0: bonne chance, c'est parti. Deuxième question de Thibaut qui va nous donner également à une des personnes. Donc le seul qui aura la bonne réponse, l'aura donnée par Thibaut.
7: Marilyn. Pourquoi un certain Michael Flatley a-t-il marqué l'histoire de la danse? Camille, Rémi, Émilie, j'attends
0: Rémi.
7: Vos réponses.
0: Moi, je vais te dire très simple. Déjà, c'est un nom irlandais. Et ce danseur, en fait, il a un record du monde. C'est le danseur le plus rapide de l'histoire. Voilà. Donc, en gros, il fait des claquettes. Il est spécialisé en claquettes. Il fait 35 pas, à peu près 35 à la seconde. Donc, c'est-à-dire qu'il fait
7: prendre sa part et faire un pas en une seconde. C'est complètement
6: d'accord.
7: Ouf. C'est tac, tac, tac, tac, tac. Voilà.
0: Non, sur Irlandais, quoi. N'importe quoi.
7: Bah, si. Michael Flatley a marqué l'histoire de la danse. Je sais pas si tu sais, Marilyn, j'anime Danse avec les stars.
6: Oui, ça je sais, oui, effectivement. Voilà. Je regarde tout le temps.
7: Bah, c'est gentil comme tout. C'est tout simplement, qu'est-ce que veut dire... Tu parles anglais ou pas, Marilyn?
6: Un petit peu.
7: Voilà. Qu'est-ce que veut dire flat? Flat, c'est plat. T'es d'accord?
6: Oui.
7: Il a tout simplement inventé les chaussures de claquettes. C'est l'inventeur des chaussures de claquettes, le flat, le plat, le fait de mettre un truc plat en dessous, métallique, inventé chaussures de claquettes. Sans lui, pas de Fred Astaire. Sans lui, pas The Artist, pas Jean Dujardin. Il n'y a rien de tout ça. Désolé, Michael Flatley, inventeur des claquettes, chaussures de claquettes et donc des claquettes.
0: C'est fort, hein.
3: C'est si fort.
6: D'accord.
3: Maintenant que j'ai compris le jeu, c'est bon. Et alors, en plus, ils essayent de t'amadouer parce qu'ils me donnent à moi les deux bonnes réponses. Et tu vas te dire, ah bah non, elle va pas gagner les deux fois. Alors que crois-moi que c'est moi, c'est très simple.
0: Ah, patoche, avant de démarrer, elle patoche. Ah ouais,
3: oh là, tout est feu. Mais tellement, mais je patoche tellement. Ah, alors je suis droit dans mes bottes.
7: Ah, mais c'est vraiment. On rentre chez toi, t'es avec un mec, on te dit, mais c'est pas ce que tu crois, quoi.
3: Ah bah, mais pas du tout.
7: Ouais, vas-y.
3: Pas du tout. De toute façon, vos explications, elles sont fumeuses. Moi, c'est très simple, c'est le premier danseur d'origine sud-africaine à être entré à l'Opéra de Paris en 1981. Qu'est-ce que c'est que ces histoires de flat et de je sais pas quoi, n'importe quoi. En plus, je le savais, moi j'adore la danse.
7: Premier quoi ?
3: Danseur d'origine sud-africaine.
7: Mais non, mais pas du tout.
3: Bah, ok, bah écoute, crois-les, le
7: champion du monde, voilà.
3: N'importe toi.
7: Selon toi, Marilyn, tu avais raison,
6: tu
7: avais
6: tout. Ah, c'est dur.
3: Enfin, ça s'entend tellement que c'est la mienne, la vraie.
7: Ah non.
6: Alors.
3: C'est tellement dur. Bon, bref, allez, fais comme tu veux.
6: 35 par une seconde de claquette, je trouve que ça fait beaucoup. Il est super fort quand même.
7: Bah oui.
6: L'histoire de flat, Camille. Pourquoi vous parlez tous les deux de claquettes, Camille et Rémi?
7: Parce qu'il a pris mon info, il l'a transformé, voilà. Camille.

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1: Notre jeu du qui est le menteur, le jeu du mensonge. Et juste, à trois, je vous dis, donnez votre prénom, vous faites tout sauf donner votre prénom. Je dis à trois, vous donnez votre prénom, vous gagnez. Et donc, eh ben, c'était mon histoire.
2: Oui, d'accord, ok, vite. Très bien, Camille.
1: En fait, quand je dis donner votre prénom, le mieux c'est de.
3: C'est le donner.
4: De donner votre prénom.
3: Ça, ouais, c'est ça. Finalement, c'est pas
1: ça. Roule. J'ai pas un gros charisme, mais bon. C'est vraiment une question, quoi. Alors, attention, c'est parti. Voici donc une dernière tentative. Une nouvelle fois, Thibaut va tirer au sort une question et avec, il a la vraie réponse. Il va tendre à l'un ou l'une d'entre nous, Émilie, Rémi ou moi. Donc l'un va donner la vraie réponse à la question. Les deux autres vont mitonner. À toi de retrouver qui est celui qui donne la vraie info.
5: Allez,
1: Thibaut, je te laisse poser la question suivante.
6: Dans le film Dirty Dancing, dans la scène culte du lac, pourquoi le réalisateur n'a-t-il pas fait de gros plans? Aucun gros plan dans le film.
7: Aucun gros plan
6: dans cette scène-là. Absolument.
1: Que dans cette scène-là. Rémi.
2: Bah, j'y vais simple. En gros, ça s'est tourné. La scène, elle s'est tournée en octobre. Donc, en gros, octobre là-bas, fait super froid. Je me rappelle que c'est quand même sur un lac. Et les acteurs, en fait, le problème, c'est que il fait tellement froid, ils ont rien pour se couvrir qu'ils ont les lèvres bleues. Et donc, impossible de les filmer de près. Tu peux pas avoir des acteurs avec les lèvres bleues, quoi. Ça n'a aucun sens.
7: Ça,
2: donc, il a pas fait de gros plans. Pas mal, quoi. Ah, c'est là, en tout cas, c'est la vérité.
1: N'importe quoi.
2: Mais bien sûr que si.
1: N'importe quoi. Je vais t'expliquer un truc tout bête. Dirty Dancing, j'ai plus l'année du film, mais ça remonte hein, quand même, hein, ça date. Et à l'époque, ça filmait encore sur pellicule. D'accord, sur pellicule. Et en fait, ils pouvaient pas prendre le risque d'aller de s'approcher trop du lac parce que évidemment de 1, et s'ils tombent dans le lac, c'est un drame. Bon, quand même, ils arrivaient à pas tomber dans un lac quand même, mais de 2, la pellicule en 87 le film. La pellicule, et tu regarderas tous les films qui sont au bord de l'eau, que ce soit Apocalypse Now ou quoi, il y a pas de plan trop près de l'eau parce que la pellicule devenait moite. Et ça foirait non seulement le plan, il y a rien qui sortait, mais même la pellicule qui servait avant de ce qui avait été filmé. Donc on pouvait pas s'approcher trop de l'eau et pas être trop dans l'humidité, ce qui a été aussi un problème sur Apocalypse Now. Tous les films qui ont été filmés dans des régions très humides, bah, la pellicule, c'était une vraie galère. Voilà, tout simplement.
2: Ouais.
5: D'accord.
2: Elle connaît si elle connaît Dirty Dancing, franchement Camille, là, ton info
5: c'est mon film préféré.
2: Et bah, donc elle sait bien.
5: En plus,
2: bah,
5: c'est ce soir à la télé.
7: Ah, c'est vrai, j'adore.
2: Je peux pas louper.
7: On laisse pas bébé dans un coin.
2: Et bien sûr.
7: Moi, tout simplement, pour des raisons puritaines, ils sont dans l'eau. Si tu te souviens bien, elle a son petit maillot blanc. On voyait ses tétés qui pointaient. Impossible de les filmer de trop près. Donc c'est pour ça qu'ils sont restés de loin. Voilà, c'est ça.
5: D'accord.
7: C'est droit au but.
2: Cause des tétés. Ouais, côté tété, que ça peut être.
5: Là, je choisirais Camille.
1: Attention à 3. La personne qui a donné la vraie info donne son prénom. 1, 2, 3. Rémi.
7: Oh, mais non. Mais c'est fou parce que Rémi arrive même à mal raconter les vraies histoires.
2: Mais pas du tout,
7: ça.
2: Ils ont les lèvres bleues, tu peux pas les filmer de près, c'est tout. Ils sont dans le lac. Et c'est pour ça que Camille, ça tient pas la route. Ils sont dans le lac, ils sont dans l'eau.
7: Camille, ça tenait de la route de ouf.
2: Oui, mais si tu sais, c'est pas à bord de lac, c'est dans le lac. C'est pour ça qu'ils ont froid.
1: Elle était tellement bien, tellement vraie, l'info
7: mais
1: de Rémi. Je ne savais pas quoi dire parce que nous, on invente.
2: Ouais,
1: je savais pas quoi dire. Et jusqu'au moment où j'ai commencé à parler, je réfléchissais pendant que Rémi parlait. Qu'est-ce que je peux dire? Et jusqu'au moment où Rémi parle, j'ai dit, ah, vas-y, parle là-dessus, mais je savais pas, j'inventais pendant que je racontais.
2: Non, mais tu crois que tu nous as sorti Apocalypse Now, franchement, c'était fou, parce que il y a trop de rêves, tu vois. Il y a trop de rêves.
5: Non, mais en plus, je revois la scène et je trouvais pas qu'ils avaient les lèvres, enfin, oui,
1: on,
5: voilà.
1: Bon,
5: c'est pas grave, tant pis pour moi.
1: Marie, je suis désolé, tu retenteras ta chance.
5: Oui, on te fait un gros bisou, Marie. Je suis heureux de vous avoir eu.
1: Oh, t'es un cœur,
5: vous allez me manquer, vraiment.
1: Oh, t'es un ange. Merci, Marie, on te fait des gros bisous.
5: Merci à vous, gros bisous.
1: Je vous rassure, on va te manquer, on est de retour demain, Marie-Lina.
5: Ouais, mais après, comment je vais faire quand je vais devoir rentrer du boulot sans vous? C'est pas drôle.
1: Ça, c'est plus l'an prochain. En tout cas, nous, on est là demain soir.
5: Ah oui, on est là. Je serai avec vous aussi.
1: Bah, t'as un petit cœur. 16h, 19h, on est de retour. Je vous remercie tout le monde de nous avoir suivis ce soir. Merci, Émilie, merci, Rémi, merci à toute la team.
7: Déjà, mais je vais rester encore un peu.
1: Bah, reste un peu. Après, il y a Charlie et Lightis.
7: Ah, bah, je vais rester un peu avec lui.
1: Tu restes un peu avec lui?
7: Ouais.
1: Allez, ça part. Tu as changé d'aftershave, hein. Je te préviens, c'est un peu musqué. Hein.
7: C'est fort.
1: Ouais. C'est boisé. Restez avec nous sur Énergie. Belle soirée, tout le monde. On se retrouve demain.

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1: Oh, qu'est-ce que je suis content. Qu'est-ce que je suis content ce soir. Ça y est, Intermarché. Merci les mousquetaires de la distribution. Bienvenue sur Énergie, on est en direct, on est jusqu'à 19h. Vous êtes Oriane?
4: Tout à fait.
1: J'entends de plus en plus de bien de vous.
4: En bien.
1: On a d'excellents retours panel. On a beaucoup de panel à l'heure actuelle. Et vous, vraiment, vous faites un carton.
4: Je ne pourrais
1: pas en dire autant de votre interlocuteur Rémi.
5: Oui, c'est moi.
1: Qui est face à, vous, face à vous. Également, on a des chiffres qui tombent chaque seconde.
5: Alors, pas.
1: Ça ne vous rend pas service.
5: Voilà, super. Mais écoutez, moi je donne le max en tout cas. Ça plaît pas. Ah bon.
1: Merci d'être là tous les deux, merci à toute l'équipe. Il y a Julien au standard, il y a Thibaut à la réalisation. Salut. Bien sûr. Et il y a Maxence qui est avec nous au téléphone. Ça va Maxence?
6: Bonsoir, ça va et vous?
1: Bienvenue Maxence, t'habites où?
6: J'habite à côté de Tours, une petite ville, ça y est.
1: Ah très bien, Maxence, je suis très heureux de te présenter ma mère qui est au téléphone aussi.
6: Bonsoir, bonsoir madame.
7: Bonjour Maxence, bonjour à tous.
1: Bonjour. Alors, regarde là, attends. Elle est en prochain, elle fait le 16-19 sur Énergie ma mère.
7: Mais oui, pourquoi pas.
1: Ah ouais. Maman.
7: Oui.
1: Merci d'avoir trouvé un peu de temps pour être avec nous sur l'antenne. J'ai une grande nouvelle à t'annoncer, à Maxence et à toute la France.
7: Ah.
1: T'es où déjà là? Qu'est-ce que tu fais?
7: Et là, je suis sortie parce que j'avais rendez-vous, c'est le premier rendez-vous vétérinaire de Bola, après-midi.
1: Ah oui, parce que ma mère a adopté une petite chienne et du coup, elle le présente à sa vétérinaire, bien sûr.
4: Ah, génial.
7: Voilà, c'est son rendez-vous aujourd'hui et du coup, on est rentré, puis on est ressorti. Le vétérinaire, il m'a dit, on va entendre encore une avec qui ça va bien se passer.
1: Débarre. C'est voilà. LOL. Trop marrant, maman. Des bars, on se tape des bars avec toi maman. Mais c'est fou les bars qu'on se tape. Maman, écoute bien, j'ai reçu un courrier ce matin. Là, oui. De l'équipe vient de le donner. Je le découvre en direct maman.
7: Oui.
1: Je te le lis ou pas?
7: Oui, volontiers, oui, j'écoute.
1: Bonjour Camille. J'ai entendu à l'antenne que notre Intermarché d'Embrun vous avait fait faux bond sur une commande de fruits de mer il y a quelques années.
7: Non, mais c'est pas vrai.
1: Je te jure que c'est vrai. Maman, ils nous ont envoyé un cadeau pour se faire pardonner. Mais avant, est-ce que tu peux nous réexpliquer le Bourrich Gate? Que s'est-il passé avec le plateau de fruits de mer? Respecte-nous s'il te plaît depuis le début.
7: Non mais attends, c'est qui s'écrit Embrun, Baratier ou Paris ou...
1: Non, c'est les relations médias de Intermarché. C'est Intermarché. D'accord. France. Là, c'est d'accord. Vraiment c'est D'Artagnan là. C'est le
7: top des mousquetaires. Comment c'est qui t'envoie le cadeau à toi? Donc c'est moi qui...
1: c'est cocasse. Vas-y, raconte-nous l'histoire, maman.
7: Bon, en fait, c'est simple. On devait réveillonner dans le sud, chez le frère Camille. Bon, changement de cap au dernier moment, on réveillonne au sort.
1: Oui, alors oui, on va un peu plus droit.
7: Donc on doit se retrouver aux heures pour un petit réveillon et le lendemain quelque chose de grand organisé. Mais le petit réveillon, je commande pour faire plaisir à tout le monde un grand plateau de fruits
1: ça
7: de mer.
1: Ça se fait
7: tout
1: pour les fêtes.
4: Oui, on a toujours qu'il y a des crevettes.
7: Parce que tout le monde arrivait très tard, on savait pas les horaires, donc je me suis dit un plateau de fruits de mer, c'est l'idéal. Hein. Donc voilà, je commande ça, tout bien complet et tout, et je téléphone et je dis dans une heure, je passe le prendre. Et là, la dame responsable, elle me dit, c'est très bien parce que de toute façon, il est prêt. Je viens de voir votre nom et tout, il est dans les...
1: Donc oui, donc ma mère descend pour le récupérer. Alors, des heures à Baratier.
7: J'arrive à la poissonnerie pour récupérer mon plateau. Et là, on commence à le chercher, un peu pas moi, mais les employés. Et plus de plateau. Donc je dis, mais c'est pas
1: possible. Et ils avaient vendu le plateau de ma mère à quelqu'un d'autre.
7: Et j'étais venue le récupérer en dernier... à la fermeture presque. Je pourrais être sûre de voilà des.
1: Voilà, j'abrège un peu, mais j'ai un peu de concurrence quand même en face. Ils sont plutôt en forme à 16h.
7: Et donc là, oui, mais Camille, attends, je te racontais un peu comment ça s'est passé.
1: Pardon de te couper, là, excusez-moi.
7: La poissonnière.
1: Excusez-moi, monsieur Dorphilippe.
7: Elle me dit, mais regardez un petit peu si tu restes, si ça peut vous contacter. Mais j'ai dit non, on est 8. Vous n'avez plus rien sur le stand.
4: Vous avez eu raison, et c'était une honte.
1: Bilan, ma mère.
7: C'était, voilà, alors, c'était un désastre pour nous, quoi. C'était vraiment.
1: Un désastre.
4: Et vous avez mangé quoi?
1: Ah bah écoute bien, elle est friande. Non seulement on a mangé pas le plateau de fruits et mer parce qu'il n'y en avait plus, ma mère n'a plus jamais remis les pieds chez Intermarché d'Embrun. Et maintenant elle va chez Super U. Non. Mais sauf que la dernière fois, j'étais avec ma mère au Super U. Qu'est-ce qui s'est passé? On arrive à la poissonnerie, bah, c'était la poissonnière d'Intermarché qui a été recrutée par Super U.
7: On avait commandé un certain poisson, un beau poisson. Et moi je dis, mais attendez, vous êtes sûr que c'est ça que je vous ai commandé? Et elle dit, attendez, je vous appelle la responsable. Et là, qui on voit.
2: Et elle arrive. Du coup, c'est vraiment ce que je viens de dire.
1: Et dites-nous qu'elle avait oublié le poisson.
8: Ben non, elle l'avait.
1: Elle l'avait,
7: mais
1: ça va.
7: Non, elle l'avait.
4: Elle était embarrassée.
7: Mais bon, on s'est souri, mais en pensant, bon, c'est quelle histoire ou quoi?
1: C'est encore un. Et alors, sachez quelque chose.
7: Toutes les deux, je suis sûre qu'elle a pensé, mais l'histoire va se répéter. Et moi, j'ai pensé pareil.
1: Et donc, qu'est-ce qui se passe? L'Intermarché d'Embrun, mais sachez que j'adore l'Intermarché d'Embrun, je dis souvent j'adore l'Intermarché, parce qu'ils m'ont donné mon premier contrat de travail.
8: Bah oui,
1: j'ai vendu les poulets rôtis devant l'Intermarché, donc je suis moi-même un mousquetaire de la distribution, je fais partie de la team, les gars.
7: Mais moi, pareil, je suis pas, voilà, je l'offre.
1: Oh, t'es revêche.
7: Oui, je suis revêche, je retourne pas faire mes courses, voilà.
1: Alors, qu'elle va chez au garagiste Intermarché, parce qu'à côté, il y a Rodi qui est tenu par la Mylène, et elle va chez Mylène. Qui est le garagiste Intermarché, mais elle passe, mais elle toise, elle va même chez Bricomarché, le magasin d'outillage Intermarché, mais elle va pas chez Intermarché.
7: Mais parce que les autres, ils sont des bons commerçants, ils font attention à leurs clients, et c'est important, quoi.
1: Eh ben maman, alors je te dis quand même le cadeau du coup que t'as reçu, mais je vais l'offrir à toute l'équipe, bien sûr. Oui. Le cadeau que merci encore Intermarché, ils disent pour nous faire pardonner, ils n'avaient pas besoin Inter, on vous adore. Non pas des fruits de mer, mais de quoi profiter de la Coupe du Monde. Profitez bien de ce mondial avec vos amis, à bientôt. Donc Intermarché nous ont envoyé plein de goodies Intermarché Fédération Française de Foot.
4: C'est très joli tout bleu.
1: C'est mignon, une casquette, c'est une fact-checking. J'ai une écharpe, qui veut l'écharpe?
8: Ouais,
1: c'est
8: Thibaut.
1: Merci. J'ai des chaussettes, c'est pour Fifax. J'ai les jeux de cartes.
7: Profitez bien, ça me fait plaisir de vous offrir.
4: Non, mais on va vous garder quelque chose, madame, quand même.
1: Un petit jeu de cartes.
4: Un jeu de cartes.
7: Oui, ben voilà.
4: Gardons un jeu de cartes pour ta maman, quand même.
1: Non, je garde, maman, je garde ton thermos pour ta vodka pomme. Comme ça, elle reste bien au frais, d'accord?
7: Si tu veux. En tout cas, profitez bien et le distributeur qui a raison, voilà.
1: Un cœur. Je t'embrasse, maman, des gros bisous.
4: Bisous.
7: Des bisous à tous. Merci. Bisous, Camille.
1: Bisous. Bon, même accent, je suis désolé, t'as vu, elle est bavarde, ma mère. J'ai pas pu trop te la présenter.
9: J'ai vu.
1: Reste avec nous, il y a plein d'infos dont on va parler ce soir, 16h-19h. Merci les mousquetaires de la distribution. Ah oui. Merci la France, merci d'être là. Des cadeaux ce soir, Thibaut.
8: La Switch de l'Apple Watch et puis bien sûr le retour de la plancha.
1: Sachez que depuis hier, je suis harcelé sur les réseaux sociaux pour avoir des photos de moi torse nu. Non, pour avoir une plancha. Tout le monde s'en fout de moi torse nu, tout le monde veut une plancha. En fait, il y a plein de gens qui la veulent. On tombe pas sur les bons interlocuteurs.
8: Oui, je pense.
1: Plein de gens veulent cette plancha, on en a plein à offrir. On vous régale ce soir une fois encore. 0-870-42-48. Et Sound of Legend tout de suite. Belle soirée sur Énergie.
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1: Merci de nous choisir pour terminer ces après-midi. Maxence, t'as passé une belle journée, toi?
9: Une très belle journée.
1: C'est vrai, au boulot, c'était bien?
9: Je suis toujours au boulot, mais oui, c'est génial.
1: Tu fais quoi dans la vie?
9: Superviseur de McDonald's. Hein.
1: Dis-moi pas que tu rigoles, arrête-toi, tu fais les. Bah, ouais. Tu connais la recette des McChicken et tout?
9: Ah, c'est secret après, mais oui, je connais toutes les recettes.
1: Wow. Et bah alors, toi qui bosses chez McDo, qui est superviseur, quel est ton burger préféré chez McDo?
9: Ils sont tous bons, franchement.
1: Non, après, mais ton prêtre, ça veut pas dire que vous êtes pas.
9: Pour le CBO quand même.
1: Ah, c'est beau, il se place là, bien sûr.
4: Ah, il est riche, hein.
9: Le nouveau CBO avec la sauce curry mangue, franchement.
1: On l'a vu passer, t'inquiète pas qu'on l'a vu passer la pub. Bah, t'inquiète pas, mon Maxence. On va débarquer. T'es dans quel coin, toi?
9: De Tours, 37.
1: Parfait. Bah, reste avec nous, Maxence, parce que dans un instant, il y a UGL.
4: Ah!
1: Marseillais. Depuis que je sais que c'est un Marseillais, je vous le vends bien. Hein.
4: Trop bien.
1: Jamaïcain, voilà ce qui va arriver sur Énergie. Le meilleur du son, les meilleurs auditeurs, les meilleurs jeux, les meilleures infos. Avec les infos pour Brio dîner de ce soir. Ce soir, quel est le thème?
4: Frère connu. Brothers.
5: Ouais, je suis pas mal, moi.
1: Je suis bien aussi, moi.
5: C'est vrai?
1: J'ai pas le temps de vous demander quelle femme on en

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1: Je m'y prends au dernier moment et vous allez m'en vouloir. Mais je vais vous mettre une pression fiscale de last minute.
2: Oh non.
1: Je suis désolé, mais pardon, je ne suis que le messager et vous savez quoi, c'est du serviciel. Je préfère le faire. Donc vous vous disiez, j'écoute Combal tous les soirs, je savais pas, je suis passé à côté. Désolé si je vous mets une petite pression. Si vous habitez les départements du 55 à 95, il vous reste que quelques heures pour déclarer vos impôts.
3: Avant minuit. Mais faites-le sans trembler, si vous avez vous gouré de casse, vous allez prendre un redressement.
1: La déclaration ferme ce soir à 23h59. Si vous êtes en retard, majoration de 10 points.
4: Oh là là, attends,
3: très désagréable.
4: Ma femme, savoir si elle l'a fait.
1: Thibaut, tu l'as fait ?
4: Je l'ai fait justement ce midi, ma coloc m'a envoyé un message pour dire c'est maintenant ou jamais. Et bah, pas bonne surprise.
3: Quoi ? T'es redressé ?
4: Ouais.
3: Bah bien sûr. Bah
1: comment ça redresser?
4: Parce que tu sais, ça a la source et moi je repasse et tout, les trucs et tout, et je dois un peu d'argent du coup.
5: Eh ouais, mais on va la trouver la source, gars.
4: Bah ouais, t'inquiète pas.
1: Les impôts, c'est comme Jean de la Fontaine. Comment il s'appelle? C'est ça, non?
3: Oui.
1: Les copains, on s'écoute Gel tout de suite avec Solto, Jamaican, et on est ensemble, on a plein d'infos. Il y a Maxence qui est encore avec nous, ça me fait trop plaisir, il appelle de tour, on n'a pas encore pu trop discuter avec lui, on le récupère dans deux secondes.
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1: Maxence, ça te plaît ou pas?
6: J'adore ce son.
1: Oh, j'adore ce son. Tiens, d'ailleurs, rien à voir, mais Maxence est notre invité demain.
3: Oui.
1: Maxence qui chante ça, c'est un autre délire, mais c'est magnifique.
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1: pluie. C'est la plus belle chanson que j'ai entendue depuis 5 ans.
4: C'est magnifique.
1: C'est magnifique, je suis trop content. Il vient nous la chanter demain, c'est un cadeau qu'il me fait. J'ai dit est-ce qu'on peut la voir? Il a répondu oui. Et il vient demain dans le studio, c'est mon petit gift.
2: C'est un petit écrin,
1: un petit moment. Je suis trop content, les copains.
3: J'espère qu'on va pas chialer. C'est très gênant.
1: Pleurer, elle me touche beaucoup cette chanson.
3: C'est très embarrassant.
1: Ça s'appelle 30 ans déjà?
2: Oh.
1: Je suis plein dedans.
2: C'est pour ça.
1: C'est
2: moi, ça me parle.
3: C'est toi.
1: C'est ta life.
2: Bah, je comprends le mec qui raconte ta vie.
1: Quoi, tout le monde se marre dans le studio. Pourquoi tu rigoles, Fifax? Maxence, écoutez bien ce que j'ai pour vous, les copains là. Sachez que j'ai mon petit marronnier que j'adore tous les ans. Moi, tous les ans, vous le savez, j'ai les prénoms préférés. Ça, on connaît les prénoms préférés des Français. Ouais. C'est le petit truc que j'adore. Et les objets oubliés dans les Uber.
8: Les objets oubliés dans les Uber.
1: C'est trop long pour mettre une ambiance. Les objets oubliés dans les Uber, tous les ans, ils sortent la liste. Réellement, tous les chauffeurs Uber créent une liste des trucs les plus fous qu'ils aient trouvé dans leur Uber. Et je comprends toujours pas comment c'est possible. Quel objet a encore été oublié dans un Uber cette année, hein.
4: C'est la prothèse?
1: Prothèse de jambe.
4: Ah,
1: non mais Maxence, tous les ans, il y a un chauffeur Uber qui dit j'ai retrouvé une prothèse de jambe. Mais c'est incroyable.
6: Je pense
1: quand même que c'est le même gars qui a Alzheimer et qui tous les ans réoublie sa nouvelle prothèse.
3: Non, peut-être qu'il est un peu pompette et il rampe entre le Uber et chez lui et il s'en rend pas compte. Parfois on fait des trucs physiques incroyables quand on est ivre.
1: Oui, voilà.
3: Et c'est pas une caisse, c'est pas positif.
1: Non mais c'est pas positif. Comment tu peux oublier une prothèse? Alors vous voulez la suite de ce qui a été oublié?
3: Ouais.
1: Écoutez, j'ai oublié, alors il n'y a pas la liste des taxis, hein. Bien sûr, on vous embrasse aussi. Il y a plein de chauffeurs de taxi qui nous écoutent. Mais c'est le Uber qui font ça chaque année. La suite des objets oubliés, écoutez bien, deux barbecues.
3: Hein, deux barbecues.
1: Pas un, deux. Ça, si c'est un gars qui joue au ferme à plan de chat et qui l'a laissé dans le Uber, je suis pas content. Hein.
4: Ah bah non, il y a de quoi?
1: Deux barbecues, les mecs.
3: Un organisateur de festoche. De manif.
2: Oui, bah t'imagines, t'arrives, t'as pas tes barbecues. Bon, bah qu'est-ce que tu fais?
3: Tu sais, parfois t'as des endroits où t'as plein de barbecues, bah eux ils ont nous zappé deux dans le coffre. Genre les festivals. Les festivals.
1: Oh là,
3: je suis fatiguée.
2: Attention les festivals. Hein.
3: C'est vous, hein.
1: Oh, les festivals. On n'a rien dit pour la cigale et la fourmi. Là, les festivals, là, c'est.
3: C'est la fatigue.
1: Ah non, là, c'est les anges versus les chis, là. À Mykonos. Envoyez-la moi à Mykonos avec Bastos et on n'en parle plus.
3: Mais quand je suis pas avec vous, je suis superbe.

0: cigale et la fourmi. Vraiment, c'est trop bien. Et vraiment, grosse ambiance à la maison, en tout cas. Du lait maternel a été oublié dans un Uber.
1: Oh là là.
0: Attends, excuse-moi, je peux avoir l'info, savoir comment ils savent, les gars, que c'est du lait maternel?
2: Bah, ouais, c'est.
0: Voilà, moi, je vais toujours au bout du truc. Hein. C'est-à-dire qu'à un moment donné, il faut goûter.
3: En vrai, t'as raison, je sais pas du tout. Je sais pas. En tout cas, c'est écrit du lait maternel.
0: Okay.
3: Une boîte de laxatifs, ça, je donne l'idée de.
0: Tout va bien.
3: Et un chien.
0: Oh non,
4: c'est triste.
0: Non, mais ça, c'est pas un objet, attention. Hein.
3: Oui, mais je dis dans les objets, en tout cas, dans les choses insolites, t'as bien raison, oublié. Je rappelle, tous ces objets ont retrouvé leur propriétaire, donc le chien, c'est pas un abandon. C'est vraiment un gars, il est parti sans pipou, quoi. Il est parti sans pipou, il a laissé dans la voiture, il a oublié le chien dans la voiture.
4: Mais du coup, le chauffeur a dû le garder, j'imagine.
3: Bah, il a dû l'appeler derrière, vous avez oublié votre chien. Oui, en tout cas, c'est dedans, quoi.
0: C'est le même mec qui avait oublié sa jambe. Il était sur une belle ambiance.
3: C'est quoi le que vous oubliez tout le temps dans votre vie?
0: Apparemment la conjugaison.
4: La conjugaison, c'est vrai que mon badge énergie, tiens.
3: Tout le temps.
4: Je le perds tout le temps. Je sais pas si c'est un signe, mais en tout cas, je le perds tout le temps.
0: Thibaut,
2: moi c'est mes clés. Hier encore, je sors de
5: Picard.
2: Je sors du Picard avec tout mon congelé et tout, et j'arrive chez moi et en fait j'avais pas mes clés, donc j'ai bouffé un paquet de Mars glacé entier devant chez moi en attendant que mes colocs rentrent.
3: Mais les clés étaient où?
2: Les clés étaient à l'intérieur.
3: Oh,
2: voilà. Ma spécialité. Mais tu sais que c'est en partie pour ça que j'habite pas tout seul. Hein. C'est que je sais que si j'habite tout seul, tous les deux secondes, mes clés.
3: Alors j'ai fait un truc que j'ai mis à mon appart, c'est j'ai mis un code qui ouvre la.
2: Ah, la petite boîte?
3: Bah non, j'ai mis un code.
2: Ok, sur ta serrure.
3: Tit, tit, tit, tit, et la serrure fait bzzzt, et ça ouvre.
2: Énorme.
4: Ah, trop bien.
3: Ça coûte rien du tout.
2: Et tu peux le faire à distance en plus du coup.
3: Ah non, j'ai pas l'option moi. Mais tu tapes le code et la porte s'ouvre. Mais attention, c'est branché sur le courant.
2: Ah, s'il n'y a plus de courant?
3: S'il n'y a plus de courant, tu peux plus rentrer chez toi. Donc, à ce moment-là, il faut tes clés. Mais comme tu prends l'habitude de pas rentrer tes clés, ça m'est arrivé. Donc, coupure de courant, tu peux plus rentrer chez toi parce que le truc ne marche plus. Non, t'es pris dans un truc. Rémi, qu'est-ce que tu oublies tout le temps, toi?
0: Le bip du parking de chez moi. Donc, je suis obligé, en fait, si tu veux, moi j'ai mon petit truc, c'est-à-dire que je prends ma voiture, j'arrive en bas de la rampe, j'ai oublié mon badge à la maison, je descends de la voiture.
3: Attendez.
0: Je monte la rampe et j'ouvre le truc.
3: Il faut que tu m'expliques un truc parce que moi je suis en scooter Maxence. Enfin, je sais pas comment tu circules dans la vie, mais Rémi, il est en voiture et je comprends pourquoi à l'accueil d'énergie tu fais que monter. Je te vois, tu montes, tu descends, tu demandes un badge, tu prends un autre ascenseur, je comprends. Est-ce que tu peux nous expliquer comment ça marche?
0: Ouais, je vais t'expliquer avec grand plaisir. En fait, depuis quelques temps, je demande un badge pour pouvoir avoir accès au parking de la maison d'énergie. Et en fait, j'ai pas le badge. Donc je suis obligé de garer ma voiture devant la radio, rentrer voir la sécurité en disant salut, c'est moi, je peux avoir le badge du parking. On me donne le badge du parking. Ensuite, je descends ma voiture. Et une fois que j'arrive en bas, les gars se souviennent plus que je suis descendu. Donc une fois que je suis en bas, je suis bloqué. Donc j'ouvre la porte de sécurité de je sais pas quoi. Je remonte à pied et ils disent on t'a pas vu. Je sais, les gars. J'ai monté les trois étages. Je reviens, je donne mon badge.
3: Et après, tu prends l'ascenseur. Après, c'est ça que tu fais tous les
0: jours.
3: Ah, je viens de comprendre.
2: Il arrive à 8h le matin.
0: Ah oui, j'arrive tôt.
3: À la base, il devait bosser avec Manu le matin. Je lui mets tellement de temps à se garer, on l'a récupéré. À 15h, il traîne dans les couloirs. Il dit autant qu'il bosse avec nous. Hein. Et alors, je vous donne quand même des choses qui ont été oubliées dans le métro.
0: Oui.
3: La RATP, le métro parisien, a dit une paire de skis a été oubliée, une urne funéraire pleine.
0: Ça c'est cool.
3: Quelqu'un a oublié sa tatie dans le métro. Plusieurs dentiers, une robe de mariée a été retrouvée, un crâne d'alligator.
0: C'est quoi ce délire?
3: Mais qu'est-ce qui se passe, Crocodile Dundee? Ah, Wakatepe Bakou, et une cornemuse.
0: Ah, bah ça, c'est un écossais, tu sais comment c'est? Une Guinness, deux Guinness, trois Guinness, bon, pas la cornemuse.
3: Une cornemuse a été retrouvée cette année, hein, dans le métro parisien. C'est fou quand même.
4: Mais en plus, ça vaut cher, t'en faire un petit concert, il y a toujours un peu de musique dans le coup.
3: Je crois que c'est jamais une bonne idée, un concert de cornemuse.
0: Jamais.
3: C'est pardon de t'en faire aux forces, mais je viens de là-bas, c'est comme le corps des Alpes, quoi. C'est vraiment une grosse trompette.
4: Bah, c'est lent, surtout en plus, quoi.
3: Tu pars du Dieu, tu dis, allez, corps des Alpes, et dès que tu joues une seconde, tu dis, Maria, c'est vraiment pas un instrument, quoi. C'est l'enfer. C'est un bruit, ouais, c'est un fond sonore. Maxence, merci d'avoir passé un long moment avec nous.
6: Merci. Est-ce que je peux passer un tout petit message?
3: Bien sûr, mon pote. Au McDo, au Quick, tu veux parler à qui?
6: À ma femme.
3: Ah bon, vas-y.
6: Alors, j'ai mon fils qui a eu un accident de voiture en début d'année, qui a 5 ans et qui est paraplégique.
3: Ah mince, mon Dieu, mais c'est arrivé cette année-là?
6: Oui, en janvier.
3: Oh mon Dieu, ça va être terrible. Hein. De la force à tous les deux. Hein.
6: Merci beaucoup. Du coup, elle a arrêté de travailler pour l'accompagner au centre. Moi, je m'occupe de ma fille la semaine et du travail. Et elle a fait un petit compte Instagram pour pouvoir le suivre, si c'est pour gré, montrer une autre image du handicap.
3: Eh ben, génial. Redonne le compte, tu l'as dit très vite.
6: Alors, le compte, c'est les roues du courage avec un point entre chaque mot.
3: Les roues du courage avec un pantochèque. Bon, je te suis voilà. Tout de suite, ok Maxence?
6: Ah, c'est génial, merci beaucoup Camille.
3: Mais non, mais avec grand plaisir, c'est moi qu'on puisse
6: et
3: faire.
6: Je précise, on ne demandera jamais d'argent, pas de cagnotte, juste un petit mot, un petit message de soutien.
3: Eh ben, ça m'arrange, super, ça m'arrange bien Maxence, donc je te suis encore plus.
6: Génial, merci beaucoup.
3: Non, vraiment, un grand bon. Et vous imaginez, j'ai démarré l'émission, on ne sait pas tout ça, bien sûr, je dis à Maxence, t'as passé une bonne journée? J'ai passé une très bonne journée.
6: Je passe quand même une bonne journée, la vie continue et on s'adapte comme on peut.
3: Eh ben, écoute, beaucoup de courage, voilà. On reste en contact, on va se parler sur les réseaux et puis beaucoup de courage en tout cas à toute la famille Maxence, on te fait des gros bisous à toi, à ta femme, ton fils bien sûr, ta fille, tout le monde. On s'écoute du Wiz Khalifa tout de suite, See You Again. On se revoit, c'est pour Maxence que je dis ça. Reste avec nous, on est en direct sur Énergie et c'est comme ça jusqu'à 19h, ça bouge pas.
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3: Shakira Burna Boy qui arrive, Die Die, oui Rémi.
0: J'ai une surprise aujourd'hui pour toi.
3: J'en dis pas plus. Je laisse planer comme ça une sorte de voilà, un petit moment suspendu. J'ai une surprise pour toi aujourd'hui.
0: C'est un soil élastique.
3: Alors attends, on est en direct sur Énergie.
0: Ouais.
3: Je te dis, là, dans quelques minutes, il va se passer, écoute-moi, une dinguerie à l'antenne.
0: C'est à l'antenne? Il y a quelqu'un au téléphone?
3: Non. Il va... Non. Moi, je ne sais pas garder les surprises. Donc, me pose pas trop de questions. Tu vas voir, dans quelques minutes, ça va être une folie. Voilà, c'est tout.
4: Mais je ne sais pas ce que
3: une
4: c'est.
3: Une folie. Une surprise me concernant qui a à voir avec les infos pour Brio Dîner de ce soir ou pas
0: du tout.
3: Les infos pour Brio Dîner de ce soir, 4 fun facts qui vont arriver. Qui aura la meilleure info? On parle de frères connus aujourd'hui. Thibaut, ça parle de qui toi?
0: Les Bogdanov.
3: Oh, ouais. Pas mal, bonne idée, ouais. Bonne idée.
0: Très bien ça.
3: Rem.
0: Les Bee Gees.
3: Oh. Ouais, moins ouf.
4: Ça va pas. Les frères Hanson.
3: C'est beau, ils sont peut-être toujours. Moi, les Dalton.
4: Ah!
3: Mais les Dalton ont vraiment existé, c'est pas une
0: invention
3: de Franquin, pardon. Ils ont vraiment existé, je vais vous raconter leur histoire et comment ils se sont fait attraper, les Dalton. J'ai une surprise, c'est quoi?
0: Tu vas voir, là, dans quelques minutes.
3: C'est quelqu'un que je connais qui arrive?
0: Non, mais tu vas être ravi de le voir.
4: Ah, j'ai dit bien le. Personne.
3: Oui, c'est une personne! C'est le père Fouras!
0: Alors, avec tout ce qui se passe aujourd'hui, je ne sais vraiment pas à quoi m'attendre.
3: Tiens voir, tiens pas de déchets, mon pote!
0: On va voir ça dans un instant. N'hésitez pas, 0870-42-48, le numéro pour passer sur l'antenne, pour voter pour les infos pour Brio Dîner de ce soir, pour rigoler avec nous, même pour jouer. Les cadeaux énergie?
2: Alors, soit il y a toujours la plancha qui est de retour.
0: Bien sûr.
2: Parce qu'elle est très demandée. Et puis, forcément, on est quand même parti sur de la console, donc de la Switch 2, et puis la petite Apple Watch. Hein. Ça part comme des petits pains. Hein.
4: Sûr. C'est très élégant.
3: Ouais, après demander ça. Alors ouais. Ça, on fait un coup.
2: Ça fait l'unanimité.
4: C'est en même temps un accessoire de mode et un accessoire multimédia.
3: Vous pouvez changer les bracelets. Nous, il y a qui ont bracelets. Vous changez un peu vos bracelets, vous faites votre truc et tout.
0: J'ai vu ça, les petits bracelets un peu. Allez, moi, j'ai un petit bracelet gros.
4: Bien sûr. Très joli.
3: Bien sûr. Enfin, ça, c'est après chacun.
0: C'est quoi la surprise? Vas-y, j'ai envie de dire.
2: Il est tendu.
0: Je crains les surprises, tu sais même pas comment.
3: Là, tu vas voir, c'est super. C'est malaisant?
0: Ah, pas du tout. Au contraire.
2: C'est un animal.
4: Moi, je suis pute un truc.
3: Non, c'est une personne.
0: Non,
3: Benoît Porcero, celui qui m'a piqué toutes mes copines au collège.
2: Lui-même.
3: Non, en vrai ou pas?
0: Pas du tout.
3: Non, Nicolas d'ailleurs, pas Benoît, son cousin, son pote.
0: Tu vas être très content de le voir.
3: Voilà, c'est tout, j'en dis pas plus.
0: Un homme ou une femme?
3: C'est un homme.
0: Voilà, c'est la dernière info que je vais vous donner ce soir. Mais dans quelques minutes, ici, à l'antenne, en direct sur Énergie,
3: folie totale.
4: Mais il va pleurer?
0: Ah non, il va pas pleurer, non, j'ai pas envie de le faire.
3: C'est quelqu'un que je vais être content de voir.
0: Oui, très.
4: J'ai l'impression d'être devant le rideau, là.
3: Non, pas Eminem.
4: Alors, c'est Rémi, il a pas non plus ce pouvoir.
0: Je te cache pas que j'ai pas son faute. Oh
3: quoi? Me dis pas moustache? Moustache? Francis Cabrel?
0: Non,
3: mais arrête de chercher parce qu'à un moment donné, tu vas dire, ouais, d'accord.
0: Non, non.
2: C'est moins bien que ça?
3: Ah non, c'est pas que c'est moins bien, c'est un truc un peu particulier, vous allez voir.
0: Je suis comme un fou.
3: C'est toi qui a fait. Attendez. Est-ce que l'équipe est au courant ou c'est toi, Rem, tout seul qui a fait le truc?
0: Moi, tout seul, comme un grand, j'ai organisé ma petite sauterie.
3: Claqué.
0: C'est sûr, ça va être claqué. Je voyais l'équipe, je me dis, si Johan, Anna ont un peu aidé, ça peut être ouf. Mais lui tout seul.
2: Tout seul.
0: C'est un bourbier qui m'attend. Bougez pas, on reste ensemble sur l'énergie.
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3: Merci d'être là tout le monde, il est 5h moins le quart et on est tous ensemble sur Énergie. 5h moins le quart, l'heure du...
0: Rica.
3: Non. Mais non, l'heure des infos pour Brio Dîner ce soir.
0: Aïe.
3: Mais dans un instant. Avant ça, on va s'écouter Shakira et Burna Boy. Die.
0: Comment tu l'écris?
3: D-A-I-D-A-I, tout simplement. Die-die.
4: Ah, pas murmure.
3: Ah non, c'est pas murmure. Ah ouais, mais... bah non.
4: C'est elle en colère, ça qui
3: non, je dis, elle, elle passe autre chose avec son ex. Elle a une nouvelle vie, elle repart, une nouvelle DA, elle est partie, elle fait du pilate, elle sert d'aplomb, hein, ma Shakira. Ne crois pas, c'est quoi la salsa le mercredi soir? Elle est super, elle a pris un petit bar à cocktail, elle hésite pas, elle y va, de temps en temps elle se prend un petit Martini Rosso, elle a repris quoi la vie? Je te dis, ma Shakira, elle est repartie, c'est tout droit pour elle, ma Shakira. Elle va beaucoup mieux, elle a arrêté la peinture sur assiette, ça y est. Elle s'est remise d'aplomb, ma Shakira, et elle y retourne. Je ne dis pas qu'elle ne fait pas un coup de foudre à Notting Hill de temps en temps. Elle replonge un peu dans le pot d'Agendas, mais elle est là, elle est repartie, ma Shakira, elle a repris le dessus, elle est à fond, quoi.
4: Génial.
0: Ah, ah oui, c'est sympa.
3: Elle s'est acheté un petit rangé Vogue, et
0: elle s'en va chez les copines, à droite, à gauche, on va apéro. Hein. Allez, on s'écoute Shakira Burna Boy tout de suite.
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3: Die Die, Shakira Burna Boy et dans un instant notre invité de lundi.
0: Ah bon?
7: Je suis comme un son que t'aurais pas, Shazam. Je suis comme un coup dans ce mélodrame. Ça fait si mal.
3: Julie, t'habites où?
8: Eh ben j'habite à Coulommiers dans le 77.
3: Tu fais quoi dans la vie?
8: Psychologue de l'éducation nationale.
3: Oh, oh, ouais. Et ben tu vas à la fois nous juger et nous analyser dans le même temps, oh, puisqu'il est temps de passer aux infos pour briller au dîner de ce soir. 4 fun facts sur un thème, le voici.
9: Qui aura la meilleure info sur des frères connus? Ouais. Et les fratés, ah oh, les fratés, les gars, hein.
3: Pourquoi? Parce qu'on est le 4 juin. Le 4 juin 1783, les frères Montgolfier font voler pour la première fois un parapente. Bah non, une montgolfière. À Annonay, en Ardèche.
0: Ah, mais oui, je te dis que tout se passe chez nous.
3: Puis il y a de la pente. Hein.
10: Bon, c'était il y a 243. Ans, hein.
3: Ça se passait fort. Hein,
4: ouais. Vous avez un petit musée de la Montgolfière pour
3: bien
4: ce
3: sûr.
4: Fait
3: bien non, sûr.
0: En vrai ou pas?
3: Bien sûr.
0: Ah, génial.
10: Il ouais, y a une petite dédicace aux frères Montgolfiers.
3: Je ne suis jamais monté dans une Montgolfière de mon existence.
4: Et moi non plus.
3: Non.
4: Dans alors, moi, un palier,
3: fait.
4: Là
3: mais... Ouais, moi j'ai fait, mais alors elle était attachée au sol et ça m'a rassuré. Parce que j'ai du mal à comprendre
0: elle
3: comment.
0: Quoi.
3: Enfin, ouais, elle était. Voilà, on a pu monter un peu, mais à un moment donné, il y a un mec qui a tiré la corde et qui nous a ramené. J'ai du mal à comprendre comment on arrive à se balader, à un moment donné, à atterrir et tout.
0: Ah, bah c'est très simple.
3: Un panier, quoi.
0: Bah non, c'est le gaz en fait, parce que le CO2 lui monte. Mais non, je rigole.
3: Il va regarder, il va le savoir.
0: Ah non, je sais pas.
3: Bon, en tout cas, je sais pas si c'est très sécurisé de Montgolfière. Il y a des accidents, mais comme dans tout, mais peut-être qu'il y en a pas beaucoup, je crois. Je crois pas que ce soit très accidentogène une.
4: Je pense qu'ils ont étudié le machin et tu vas pas non plus hyper haut, tu vas pas.
3: Bah ouais, mais bon, quand si t'as plus de gaz, donc foutez au moins un petit poil à granule de secours au cas où.
0: Bah ouais.
3: Puis y a pas que ça, c'est que le côté panier. Bon, tu dis c'est quand même un panier et deux, c'est quand même une voile avec une flamme en dessous, quoi.
4: Bah, après,
3: le tout fait pas hyper sécure.
4: Faut pas y aller avec un gros relou qui décide de sauter comme dans les ascenseurs. Ah, on va voir si je bloque.
0: Ouais, c'est moi ça.
3: Bon, les frères connus, vous voulez que j'y aille?
0: Ah ouais.
4: Oui.
0: Ah là là là là là là. Hier, je devais gagner avec le fraisier, c'est un vol organisé. Un vol organisé.
3: Non, pas tant.
0: Je sais que Rémi vous fait pitié, vous lui donnez beaucoup de points en ce moment, mais on va quand même essayer de vous faire rêver. Moi, je vais vous raconter les frères peut-être les plus connus au monde, les Dalton. J'ai dit une bêtise d'ailleurs tout à l'heure, ce n'est pas Franquin qui a écrit Lucky Luke, c'est Maurice.
4: Oui.
0: Donc c'est dans la BD Lucky Luke, on parle des Dalton, mais les Dalton ont vraiment existé.
3: C'est fou ça déjà.
0: Ils n'étaient pas 4 frères, ils étaient 10 garçons et 5 filles.
3: Ah oui, de...
0: Respect, ma Dalton.
3: Bravo. Ah ouais.
0: Parmi eux, seuls 3 sont devenus célèbres pour une série de braquages. Donc c'est un peu l'imaginaire, les amis, à 4. Ils étaient quand même 3 frères Dalton. Et comment est-ce qu'ils se sont fait choper? Donc ils ont fait plein de braquages, bien sûr, mais personne ne savait que c'était eux, puisqu'ils étaient cagoulés, masqués. Donc on cherchait les 3 braqueurs masqués, mais on ne savait pas que c'était les Dalton. Et ils ont fait des dizaines et des dizaines, voire des centaines de banques. Ils sont devenus très riches grâce à ça. Et sauf qu'ils ont dit, on fait un dernier coup.
3: Voilà.
0: Le fameux.
3: Le coup de trop.
0: Dernier coup, le coup de trop. Donc le dernier coup, les 3 frères Dalton ont dit on y va. Ils étaient tellement sûrs d'eux, ça fait tellement des années que personne n'arrive à les arrêter, qu'ils ont décidé de braquer la banque de leur ville d'origine.
3: Ah.
0: Sauf que les cagoules n'ont pas suffi, ils sont rentrés dans la banque, ils ont réussi à braquer la banque. Sauf que dès qu'ils sont partis, le shérif est arrivé, le banquier a dit, je vous le dis tout de suite, c'est les 3 frères Dalton, je les ai reconnus à la taille, les sourcils, les yeux, c'est les 3 frères Dalton qui m'ont braqué. Le shérif est arrivé chez Madalton. Elle dit mais ils sont pour rien. Les 3 ont fini en prison et ils se sont fait choper. C'était leur dernier coup. Ils allaient partir, devenir très riches et ils ont été trop
4: arrogants
0: et trop arrogants. Ils sont venus braquer
3: leur propre ville.
4: Excès de confiance.
0: Mais voilà, puis jamais revenir à la maison, les gars. Tout le monde te connaît, c'est comme aller dans la boulangerie et demander la caisse à la boulangerie. Bah, on les connaît, ces affaires-là.
3: Bah, bien sûr.
0: Je t'ai reconnu, Christian.
3: Bah oui. C'est comme si Denis Gonesse, il louait un T2 à Nantes. Il y a le voisinage.
4: J'adore les gens connaissent.
3: Je t'ai connu, toi. Tu vois, il est parti ailleurs, quoi. On sait pas où, mais pas à Nantes, visiblement. Thibaut, c'est à toi, mon pote.
2: Moi, je vais vous parler des Bogdanov. Alors, figurez-vous que les Bogdanov, j'ai bien Bogdanov, s'appellent les Bogdanov parce qu'ils avaient un papa qui était russe et leur nom de famille termine bien par OFF. Et en fait, ils ont fait changer leur nom de famille par OV aux hommages aux ovnis pour faire Bogdanov avec OVNI. Bon, c'est pas mon info, mais quand même, c'est pas leur vrai nom.
3: Et je vais dire, tant mieux.
2: Et ils avaient une émission de télé dans les années 80 qui s'appelait Temps X. Ouais. Ils ont fait un truc de fou malade. Avant tout le monde, ils ont inventé quelque chose qui existe maintenant qu'on utilise tous. Avant tout le monde.
3: Je suis sûr d'un truc.
2: C'est les Bogdanov qui ont créé ça.
3: Le prompteur?
2: C'est pas le prompteur.
4: L'IA.
2: C'est plus gros que ça, mais on est dans l'IA. On est un peu dans ce truc-là.
3: Bon.
2: Ouais.
4: Photoshop.
2: Ils ont inventé Internet avant Internet. En gros, dans les années 80, dans Temps X, ils font une émission, ils disent en gros, un jour, il y a un truc qui va exister, qu'il faut créer. C'est une espèce de toile qui sera reliée, qui va relier le monde entier. On appellera ça, alors c'était pas Internet, ils ont dit, on appellera ça Internex. Et en gros, quelques années après, genre 15 ans après, Internet existe, mais eux avaient déjà le concept dans leur tête, dans leur émission, d'avoir inventé Internet. C'est les Bogdanov.
3: Mais parce qu'après, bon, ils avaient fait beaucoup de chirurgie, c'est devenu des personnages de télé, mais c'était des garçons brillants à la base, hein, qui avaient fait des grandes études. Hein.
2: Ah, c'était des vrais génies de
3: science. Ouais, très bien.
2: C'est pas mal quand même. Hein.
3: Pour l'instant, Julie, tu préfères les Dalton ou les Bogdanov?
8: Pour l'instant, on va pas se mentir, je partirais plutôt sur les Dalton.
3: En remerciant, bien sûr, petit.
8: Mais merci beaucoup, hein,
3: les compliments de la clientèle.
4: Mais merci pour ton travail.
2: Merci, Julie, de m'assassiner.
8: Merci pour ton investissement.
3: Oriane et Rémi, pour finir, Oriane, tu vas nous parler de qui ce soir?
4: Des frères Hanson. Vous vous souvenez? C'était mon premier CD ever. Je les aimais trop. Ils s'appelaient comment? Zach, Taylor et Isaac. Tout le monde était dingue d'eux. Et on se demande souvent qu'est-ce qu'ils deviennent parce qu'ils sont pas faits.
3: Pas si souvent, mais.
4: Moi, très régulièrement. Très, très régulièrement. D'accord. Donc je suis allée chercher pour satisfaire la curiosité de tout le monde et je les ai retrouvés. Et aujourd'hui, ils font quoi? Ils vendent de la bière. Ils sont devenus brasseurs.
3: Ah oui?
4: Okay. Ils ont un site internet et tout. Et les frères Hanson font de la bière. Ils ont créé leur propre bière qui s'appelle. C'est un jeu de mots alors. Hops.
3: Pour Hops.
4: Pour Hops. Hops. Dont une petite IPA à 7% qui est pas très chère.
3: Ouais, si qui est bien forte. Ouais. Très bien. Pour l'instant, t'es plus sur les Dalton ou sur les Hanson, Julie?
8: Alors, les Hanson, c'est un peu nostalgique pour moi, c'est un peu mon adolescence, mais bon, l'info est pas.
4: De la bière? Vous êtes du brasseur, Julie.
3: Et alors, ça, c'est le côté juge des infos, et en tant que psy, je pense que t'as des problèmes cognitifs.
8: Oui, je pense qu'on va passer au cabinet prochainement.
3: Allez, il nous reste Rémi. Rapidement, Rémi,
0: oui, rapidement.
3: Tu vas parler.
0: Alors, moi, je vais vous parler des Bee Gees. Maurice Gibb, Robin Gibb et Barry Gibb. Les Bee Gees, pourquoi? Parce que c'est Brother Gibb, Gees, et voilà, ça
3: a été. Déjà, je savais même pas qu'ils étaient frères.
0: Bah, ils sont tous frères. Il y en a un quatrième, mais bon, qui est un peu à la base. On lui a dit, c'est pas ouf, va faire un peu de solfège. Et donc, ils étaient en France, les gars, en train de réaliser un album chez nous, au château d'Héroville. Et là, il y a un réalisateur qui les appelle, qui dit, les gars, on est en train de préparer un petit film, on n'a pas du tout de budget, les acteurs sont pas connus. Est-ce que vous pouvez nous gratter, c'est un truc qui parle de la nuit, la night, le disco. Est-ce que vous pouvez nous gratter 3 titres rapides et on les mettra dans la BO? Le gars, il dit, bon, bah, ok, si ça peut vous faire plaisir, voilà, on vous fait ça. Et donc, il crée Night Fever, Staying Alive et How Deep Is Your Love, le petit slow. Ouais. Ça devient l'un des albums les plus vendus. Juste avant que Michael arrive avec Thriller, c'était le plus gros casse de l'histoire de la musique disco. Et c'est pour rendre service à un pote réel, parce que personne n'était connu dans ce film, ni John Travolta, ni le reste. Et voilà comment ils ont démarré leur carrière.

0: Alors, mon info préférée, alors Jenny Crémy, elle fait beaucoup d'efforts.
1: Elle est bien.
0: Elle était pas mal ce soir.
1: Elle était top.
2: Elle était top.
0: Mais, étant une grande fan de toi, Camille, et ton info était quand même la meilleure ce soir.
1: Enfin,
0: il faut le dire. Il faut le dire.
1: Merci.
0: Je vais donner mon point à Camille ce soir.
1: Merci, merci, merci. Je passe à 7 points. Je prends la tête du classement. Les filles sont à 6.
0: Yes.
1: Rémi à moins 3. Thibaut à 0. Bah, Thibaut, tu passes à moins 1.
3: Ah, là, là. Yes.
1: Comme ça, il y a une vraie compétition.
0: Ah, il y a de l'enjeu.
1: Yes. Ça y est. Ah, je suis content.
4: Ouais, mais ça me motive. Tu sais quoi, je prends pas ça comme.
2: Non, prends pas perso. Hein.
4: Non, non, je prends ça comme.
1: Enfin, un peu quand même, mais.
5: Non. Comme son prénom dans la phrase, donc forcément.
1: Oui, c'est contre toi vraiment personnellement, mais je prends pas perso.
4: Mais je prends pas perso.
1: Bon. Julie, je t'embrasse, on va passer un trop bon moment avec toi. Dans un instant, une surprise ou pas?
2: Oui, une surprise.
1: Allez, quelques minutes, une surprise. Personne. On en est où de cette surprise?
2: Ah non, mais attends, il est en train de repasser son costard et tout. Attends, 2 minutes, il arrive.
5: Moi, je sais, je suis allée fouiller.
1: Moi aussi.
4: Tu sais?
5: Je suis allée voir.
2: Donne-moi un indice.
1: Ah non, non, tu donnes pas d'indice. Il va trouver tout de suite, je le connais.
5: Oui, en fait, le problème, c'est tellement niche que je préfère ne pas te guider.
1: Voilà, c'est niche, exactement.
5: C'est niche. Prépare-toi vraiment à du gros niche, hein.
1: Ah,
5: tout à l'heure, t'évoquais Eminem.
1: Trop sur Cabrel.
5: Bah, éloigne-toi d'Eminem et Cabrel.
1: Ok. On enlève. Ok, ok.
5: On enlève le plaisir.
1: Mais je vais être content ou pas?
5: Oh, oui.
1: Tu vas être comme un dingue.
5: Si.
1: On voit ça dans un instant. Je ne sais pas qui arrive dans le studio. Le temps d'écouter notre invité de lundi soir, D6 Mélodrama.
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1: La surprise, la surprise, la surprise, la surprise, la surprise, la surprise. Il faut que j'explique. Depuis quelques mois, je te dis, oui, je vais te le ramener, je vais te le ramener, je vais te le ramener. Mon presse-agrume.
2: Oh, je sais qui c'est.
1: Attends, mais j'ai rien dit encore. Donc moi,
2: qu'est-ce que j'ai fait aujourd'hui?
1: Non.
2: C'est pas possible.
1: Ça fait,
2: tu m'as ramené le vendeur.
1: Ça fait 6 mois. Écoute-moi, je dis ça fait 6 mois que je te parle de ce presse-agrume. Donc je te l'ai ramené enfin au bout de 6 mois. Mais j'ai fait mieux. Alors j'explique, c'est le presse-agrume. Vous l'avez vu sur les réseaux où le gars il fait tu plies, tu sens la butée, tu retournes d'un côté, bien sûr, puisque tu le sais, d'un côté c'est comme ça, c'est la santé, c'est parti, on verse. Est-ce qu'il a déjà eu cette couleur? C'est la pisse? Non, c'est pas de la pisse, c'est du jus. Je l'attends quoi? Dis-moi que c'est lui. Tu sais quoi? On va demander au vrai de le faire en vrai. Les amis, voici le commis malin. Le commis malin, il est où?
7: Je suis content de te voir.
8: Bah, moi aussi, ça.
1: Oh, laisse-moi te faire la bise. On fait la bise.
7: Ah, bah oui,
1: la bise.
7: Ça me fait trop plaisir.
1: Je parlais Francis Cabrel, c'est 10 fois mieux. Viens de mettre là. Je suis trop content. C'est quoi ton prénom?
8: Nelson Mourad. Vous êtes en manque d'énergie? Avec le commis, c'est booster de vitamines sur énergie.
1: Déjà,
8: une petite pièce à assembler, mon petit Camille. On m'a dit que t'étais pas très très bien en ce moment et qu'il fallait que je te mette un petit booster de vitamines.
1: Alors écoute bien, attends Nelson, oui. On va expliquer. C'est donc toi qui fais, on peut dire camelot, c'est ça?
8: Bien évidemment.
1: Un camelot. T'es sur les marchés, sur les foires, sur plein de choses et tu fais la démonstration de cet objet. C'est pas que je te ponce sur les réseaux. Et t'es là, tout le monde, tu dis, là, tout le fruit, la butée. Clac, vas-y. Ah, tu vas me le faire vraiment?
8: Avec en direct live.
1: Les amis, vous allez voir, vous l'avez forcément vu sur les réseaux, vous l'avez en direct sur Énergie. Gars, je suis comme un fou. Je voulais que ce soit Eminem, c'est 10 fois
7: plus Eminem.
8: Ah, c'est un vrai cadeau. Alors simplement, vous avez un récipient, vous le posez à plat, la tête conique, un quart de tour, un clic. On a fait le plus dur. Des lames en forme d'argot, pas d'inquiétude Camille, ça ne blesse pas pour tes petits doigts. Et là, un petit capuchon qui a une particularité. Bah simplement, on va mettre une pomme à l'intérieur, chose qu'on n'a pas l'habitude de faire à la maison, hein, presser des pommes à la main. Et là, on vous demande simplement d'exercer des rotations de gauche à droite. Alors pas besoin d'appuyer fort, hein. C'est pas la pression qui va me permettre d'extraire le jus, mais simplement les rotations. Un coup, deux coups, trois coups, un tour à gauche, un tour à droite. Si Camille veut se faire un dessert, je relève, je tape, je libère. Plus rien à l'intérieur de ma pomme, ce qui m'amène à vous dire, mon cher public, bien évidemment, j'ai tout pris avec moi. Attention Camille, j'ai une idée.
7: Il sort une ampoule.
8: Tu remets simplement ça, le jus de pomme à l'intérieur, direction le congélateur, 100% naturel. Cyril Lignac n'a qu'à bien se tenir, bien évidemment. Un coup, deux coups, trois coups, on va arriver en butée, toujours un tour au complet. Et là, ce qui est génial,
1: on va en butée,
8: c'est qu'en fait,
1: tour au complet.
8: On n'a fait que dissocier les trois corps de notre fruit. Là, vous avez la peau, la pulpe et le jus. La véritable couleur de jus de pomme n'a jamais eu la couleur d'un test urinaire matinal. On voudrait nous faire croire que le jus de pomme a la même couleur que l'essence. Je vous répondrai un peu de bon sens et voici la différence. Alors, en termes de quantité, la nature est généreuse. Une seule pomme. En termes de qualité, je vais vous laisser culpabiliser un instant parce que si vous avez déjà acheté ça à vos enfants, dites-vous qu'il est encore temps de choisir son camp.
7: Ouais, voilà.
8: Camille, tu veux goûter un véritable jus de pomme 100% naturel? Alors,
2: j'explique pour une fois. Attends, parce que je vais essayer de le faire.
8: Avec si plaisir.
2: Ton truc de ça tourne et la butée, je suis sûr que c'est très dur.
8: J'ai pris des pommes avec moi. Alors, on sait jamais.
2: T'as un bon.
8: On est organisé.
2: Alors là, j'ai du jus qui vient d'être pressé avec une pomme. T'as mis toute la pomme là?
8: Toute la pomme.
2: Toute la pomme est passée. Attention.
1: Goûte. Là, tu goûtes là. Alors? Gros, c'est trop bon. Là, il n'y a pas de sucre, il n'y a rien d'ajouté.
8: On a l'impression de nager dans le fruit.
1: Non, mais c'est pas de sucre,
8: pas de colorant, pas de valeur ajoutée. On joue essentiellement la carte diététique. Alors là, 100%, c'est bluffant.
1: Ah, mais là, je nage dans une pomme. T'as tout dit.
2: J'ai même pas pied, je suis là. C'est incroyable, poteau.
8: Excellent, hein.
2: Nelson, t'es trop fort, je veux essayer.
8: Un grand merci, allez. Activité créative avec nos enfants, vous voulez faire une activité créative? On est tous des grands enfants, il n'y a que le prix des jouets qui change aujourd'hui, Camille. Par contre, vu que c'est la première fois que tu t'en sers, je vais adapter l'appareil, je la coupe en deux, tu glisses la demi-sphère à l'intérieur, et là, ça me fait rêver.
2: Là, là on se parle vrai, hein. Si je galère. Hein.
8: Alors là, c'est à mon tour de kiffer.
2: Donc là, il n'y a pas de pince.
8: Non, c'est juste des stries à l'intérieur qui permettent.
2: Donc c'est des petits stries à l'intérieur. Je rentre, là, je viens de rentrer ma demi-pomme.
1: Et attention, là, la butée, tu connais. Un tour, encore un tour.
2: Dis-moi ce que tu dis à la fin.
8: Arrivé en butée, un tour au complet. Alors, déjà, là, on est en opposition. On fait des petites rotations de gauche à droite.
1: Sans un premier fois.
8: Voilà. On attend que le capuchon descende.
2: C'est alors, pas la force, c'est la rotation. Hein.
8: C'est exactement ça. Tu peux incliner légèrement ton appareil. Là, parfait. Rappelle-toi de la chanson. C'est la danse des canards. Qui est parfait, les deux en même temps. Tiens bien le capuchon bien droit. Arrivé en butée, un tour au complet. Je vois que tu mets vraiment de la belle énergie. Alors insiste plus sur la rotation que la pression, parce que là t'as vraiment appuyé. Quelle énergie, quelle force. Arrivé en butée, un tour au complet. Ça tombe dans le vide, c'est terminé. Si tu veux tapoter pour nous montrer le résultat, sur le côté.
2: Eh ouais, il n'y a plus rien dans la pomme.
8: Alors, voilà.
2: Il n'y a plus rien dans la pomme.
8: Si tu peux taper un grand coup comme ça.
2: Ouais, mais j'ai peur pour le micro, attends.
8: Hop là, voilà. Nickel. Le studio d'énergie, est-ce que c'est la première fois de votre vie que vous voyez ça?
2: Mais oui, c'est
8: parce que d'habitude, on a un wow effect tous ensemble, s'il vous plaît. Oh, Camille, c'est pas terminé. Tac. Non,
2: regarde. Attends, regardez ce qu'il y a dans une demi-pomme, je le mets tout de suite. Et excusez-moi, je sais pas ce qu'on vous raconte depuis que vous êtes enfant, mais enfin. Le jus de pomme n'a jamais ressemblé à du pipi d'éléphant.
8: On est d'accord.
2: Donc, vous mettez ça là-dedans, il y a le petit verdoseur et tout. T'es un bon, Nelson.
8: Ah, t'es un bon. Et attends, c'est le tien. On est venu spécialement te l'offrir.
2: Oh, ah, je suis trop content.
8: Et on peut remercier Rémi aussi au passage.
5: Hein.
2: Attends, parce que tu sais que Rémi en a deux. Je crois qu'il t'en a acheté deux.
1: Ouais, j'en ai acheté deux, ouais.
8: Oui, il fait travailler l'entreprise.
2: Non, mais deux, sûr. Ça fait 1000 ans qu'il doit m'en envoyer un. Il me l'envoyait jamais.
8: Bah, du coup, il a préféré que je vienne jusqu'à sur place.
2: Exactement.
8: Pour
2: oh là là, je suis content.
8: Ça me fait tu plaisir.
2: Je suis trop content. Et j'en ai un pour moi. Alors, c'est le mien, ça.
8: Bah, c'est le tien. En plus, regarde le tien. C'est le seul où il est marqué, quoi. J'ai mis la marque dessus. Comme
2: c'est
8: ça,
2: la marque.
8: Tu peux penser à moi le matin. Quand
2: oh là là, t'as un cœur.
8: C'est excellent.
2: Putain, mais le commis, c'est le commis, hein.
8: C'est ça, le commis, mais avec un cas hors du commun.
2: Oh Nelson, et là tu vas où là? Tu fais quoi? Des fois non-stop?
8: Ouais, là je suis invité sur les Journées nationales de l'agriculture qui aura lieu demain et après-demain aux arènes de Lutèce.
2: Oh là là, génial. Refais-moi le truc. Tu vas à
8: droite, à gauche, et là, je t'en fais un petit jus de pomme rapidement.
7: Allez, je sais simplement, parle.
2: Allez. C'est beau les camelots, en fait, tu vois.
8: En fait, je peux être aussi en location, hein. Tu m'invites un soir, je viens toute la soirée, un tour à gauche, un tour à droite. Pareil. Voilà, je rigole, bien évidemment.
2: Enfin, un petit burrito.
8: Très simplement, j'ai mis une pomme. Alors, oui, attention quand même, ne travaillez pas avec n'importe quelle pomme, travaillez avec des pommes dites juteuses. Parce que si je mettais une pomme farineuse, on ferait des belles tartes, des belles compotes, mais jamais du jus. Là, la pomme, elle claque de marque Munera. Parce que c'est un ami, je fais des rotations de gauche à droite. Un tour à gauche, un tour à droite. Une fois que le capuchon est dans l'axe, pas besoin d'appuyer fort sur le corps de l'appareil. C'est pas en lui tapant sur la tête qu'on aura une récolte, mais simplement des rotations. Alors moi je travaille avec les deux mains. Si jamais tu veux faire un dessert, tu vas pas jusqu'en butée. Et là pour le coup, pour de vrai, je suis à la maison, j'ai des invités, je veux faire un truc sympa, salade de fruits, joli joli. T'as un petit chat à la maison? Fais-lui un casque sur la tête.
2: Oh là,
8: je rigole bien évidemment, pas de méchanceté avec les animaux. Je recommence rapidement. Et en fait, ce qui est bien, c'est que ça marche à tous les coups. Vous êtes en manque d'énergie.
2: Bah, bien sûr, énergie. Sur Instagram, mais je dois le dire quand même.
8: Ah oui.
2: Quand je te voyais faire, je me disais, gars, en fait, il doit appuyer comme un sourd et ça doit pas être simple à faire. Je me disais, donc je demandais à Rémi, gars, hyper simple, ça marche.
8: Ouais, ça fonctionne, c'est
2: là,
8: magnifique.
2: Je dis, ça marche. Et je le fais à la maison pour les filles.
5: Oui, bien sûr.
8: Ce breuvage de pommes.
2: Vas-y, tu vas nager dans la pomme. Alors?
5: Mais c'est effectivement ça, on nage dans une pomme.
2: Ah oui, je te dis.
5: C'est délicieux.
2: Tu le fais à la maison ou c'est sur une étagère, ça traîne? Ah non, tu rigoles, je fais tous les matins, quasiment tous les matins, un jus de pomme pour les filles. Et puis ça marche avec les oranges, ça marche avec tout, hein. C'est un presse agrumes.
8: Tous les fruits, tous les légumes.
2: Ah ouais,
8: pas banane.
1: Ah non.
8: Il y a de la jus dans la banane, mais à une condition. Il faut la secouer, la banane, pour qu'elle soit juteuse. Alors, du coup, on a réussi à le faire. Hein, mais ça demande un peu plus de préparation, parce que le jus de banane n'existe pas, mais on pourra faire un jus d'orange de la banane.
1: Combien ça vaut en vrai?
8: Alors là, on est sur 29,90€ seulement. Un petit appareil que tu vas garder pendant 30 ans, fabriqué en Allemagne, le vrai, l'original. Et j'ai l'exclusivité de cet appareil. Oh, voilà. C'est pour ça que tu vois que moi avec cet appareil.
1: T'inquiète, c'est juste pour savoir la hauteur du cadeau de Rémi.
7: C'est juste savoir s'il va vers la coupe.
8: C'est le geste qui compte. Rien ne remplace le geste, même pas le cadeau.
1: Et c'est une trop bonne surprise. Merci d'être venu, Nelson.
8: Ben, un grand merci. Hein. Merci à vous.
1: Tamaro, on s'écoute un petit peu de Jérémy Frérot. On est sur Énergie. Nelson, on reste ensemble, bien sûr. Je fais tourner 2-3 pastèques. Hein. Ah bah, j'arrive tout de suite, on reste en direct. Mais rien, je fais rien. On est en direct, on fait tourner 2-3 pastèques. Tout va bien. Elle a buté un dernier tour, tu connais. Et c'est pas du pipi d'éléphant, tu vois quoi. Merci d'être là. Merci Rémi pour la surprise. On reste en direct avec vous.
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1: C'était notre invité il y a quelques jours maintenant, Jérémy Frérot. Vous retrouvez toutes les émissions en podcast, vous le savez. Et il y a même le Ça s'est passé pendant la pub, une petite séquence que pour vous qui nous écoutez en podcast, qu'on enregistre pendant les pubs. Ça tombe, une pub, on pourra l'enregistrer maintenant.
2: Ah ben, let's go.
1: Et vous retrouverez la séquence pour vous en podcast. Belle soirée sur Énergie. On est là en direct jusqu'à 19h avec vous, avec un invité génial. Je vous en parle dans quelques secondes. Restez avec nous.
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1: Bienvenue à tous sur Énergie, on est en direct. On passe un trop bon moment comme tous les soirs, 16h-19h. J'espère surtout que vous aussi. C'est grâce à vous qu'on se marre tous les soirs. 0870-42-48, passez sur l'antenne. Venez jouer à des jeux, venez rigoler avec nous. Le numéro, il est 100% gratuit, on s'écoute The Second Voice tout de suite sur Énergie. On reste tous ensemble, belle soirée.
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0: même pas sûre de m'en souvenir.
1: Bah alors. Si.
0: Je devais avoir arrêté la musique à cette période.
1: Tu devais être heureuse en amour, c'est des morceaux de rupture, ça.
0: Bien sûr.
1: À ce moment-là, quand t'es heureuse, les poumons t'es heureux en amour, les slow, ils te passent un peu à côté.
0: Exactement.
2: Ça, c'est un titre pour pleurer contre la vitre du train, en regardant un peu le paysage défiler, tu vois.
1: Exactement, je suis d'accord avec toi. On va écouter ça dans un instant. Avant ça, il y a Caro qui est avec nous. Salut Caro.
3: Bonjour.
1: Comment ça va?
3: Bonjour à toute l'équipe.
1: Est-ce que t'es heureuse en amour, toi? Est-ce que t'as une chérie? Est-ce que t'as un chéri? Raconte-nous.
3: Alors oui, j'ai un chéri, oui.
1: Ça se passe bien, t'es heureuse?
3: Oui, je suis très heureuse.
1: Je voudrais, mais je suis heureux pour toi, Caroline. Je voudrais vous lire des messages Instagram qu'on reçoit depuis hier. Les gens, ils sont trop drôles. Parce que, en gros, hier, j'ai dit, ouais, si vous voulez une plan de chat, allez-y, écrivez-nous plein de messages. Et donc, il y a des messages de plan de chat, mais pas que. Je vous ai des petits messages qu'on a reçus sur les réseaux. N'hésitez pas sur mon Instagram, écrivez-moi sur l'Instagram de l'émission Camille Combat sur l'énergie. On lit tous vos messages tous les jours, bien sûr. Mais là, j'en ai retenu quelques-uns. Il y a un message de Fanny qui, parce qu'on parlait de Xavier Dupont de Ligonnès, et elle me dit, Xavier Dupont de Ligonnès, c'est mon curé, j'habite à côté de Roquebrune-sur-Argent, c'est là où il a disparu. Il y a un autre qui nous dit, salut, Rémi est un escroc.
4: Pourquoi tu dis ça? Juste ça, je pense.
0: Il n'y a même pas besoin de resituer.
4: Point. Super.
2: Ah, c'est pas complètement.
1: Il y a un message de Mohamed qui dit à Thibaut qu'il est nul. Notre réalisateur.
4: L'équipe, ils m'ont transféré ce message. C'est le premier message que j'ai eu aujourd'hui. Genre, dis à Thibaut qu'il est nul. Du coup, j'ai retrouvé le gars, je lui ai fait un vocal et il m'a répondu.
1: Ah ouais?
4: Ouais. Il m'a répondu, il me dit hello Thibaut, c'était hier soir pendant que Camille lisait les messages. Je pensais que c'était drôle pendant un moment, qu'il y avait des infos pour briller. Voilà, mais je voulais pas être méchant, je voulais pas.
1: Mais non, c'est pour rigoler.
4: Je lui ai dit, non, t'es trop fort.
1: Bah oui.
4: Trop drôle.
1: Message de Lucie, c'est le meilleur. Elle écrit, coucou Camille, désolé, moi aussi je ne suis pas intéressé par la plante chat.

0: 0870 42 48. Tu veux gagner une plancha, Caroline? Tu veux gagner autre chose?
1: Une Switch 2, je veux bien.
0: Et bah, tu sais quoi? Et tu t'y attendais pas? Tout de suite, on va jouer pour une Switch 2.
1: Ah, super.
0: Tout de suite.
1: Cool.
0: Le principe est simple. Aujourd'hui, c'est la journée mondiale de la chocolatine. Pas en chocolat, je dis pas chocolatine, je dis chocolatine, merci de sortir pour l'éternité de mon studio.
1: Pas en chocolat, c'est bien.
0: Pas en chocolat, mais on dit chocolatine dans certaines régions. Bien je sûr, vais vous demander, chacun votre tour, de me dire à quoi correspond ce mot dans telle région, et vous allez devoir deviner ce que c'est. Si un de vous trois devine, ça fait un point. Si à la fin de mon questionnaire, vous avez trois points, Switch 2 pour Caro.
2: Ok, pas mal ça.
1: Waouh, va falloir être fort alors.
0: Qu'est-ce qu'une Wasing dans le Nord? Je commence avec toi, Caroline.
1: Serpillière.
0: T'es du Nord? Oui, t'es du Nord?
1: Non, mais j'avais un collègue qui était du Nord. Et la Wasing, il nous l'a dit.
0: Ça fait un point. Une Wasing est une... Vous saviez?
3: Non, mais c'est marrant que ton collègue parle souvent de serpillière sur son lieu de travail. Au point que tu l'aies retenu.
2: Moi, c'est OK avec ça.
0: En Bretagne, qu'est-ce que ça veut dire, se traler?
3: Se traler? Se faire beau?
0: Se faire beau, non. Caroline? Vite.
1: Se faire engueuler?
0: Non.
4: Et moi, je dirais partir d'un endroit. Je me trale.
0: Ah, pas mal, comme genre je me nachave.
4: Ouais, je me nachave.
0: Je me nachave, pas d'achave, on est pas là.
4: Ah bon?
0: Je me nachave.
4: On met pas un thé?
0: Bah non.
3: Se traler,
0: c'est se casser la gueule. C'est
4: tombé, je suis pas loin.
0: Je me suis tralé.
3: Bah si, bah non, ça n'a rien à voir.
4: Se casser, bon, la gueule. Je suis pas loin.
0: En Vendée, qu'est-ce que ça veut dire? Ça me fait zire. Et là, les Vendéens qui m'écoutent disent, mais évidemment. C'est comme.
3: Allez. Ça me fait peur.
0: Non. Ah, ça me fait zire.
4: Ah, ça me fait mal.
0: Non. Caro?
1: Ça me fait plaisir?
0: Non! Tu le sais, Thibaut?
4: Ça me fait yesh?
0: Pas du tout. Bah, pourquoi tu dis oh, tu sais pas?
4: Bah, je crois que c'était ça.
0: Ah non, je suis mal à l'aise.
4: Ah, ok, d'accord.
3: Non, je suis précis.
0: Je suis mal à l'aise. Alors, moi, je savais ça. Qu'est-ce que c'est une clanche en Normandie? Ah, oui.
3: Une clanche?
0: Une clanche. Qu'est-ce que c'est, Caro?
1: Une clanche?
0: Ouais, les mecs,
3: une rouste.
4: Non, c'est une poignée de porte.
0: Ouais, oui, c'est exactement, ça. Ouais, ouais. Rémi. Une clanche, une poignée, ça fait deux points. C'est pas mauvais, hein.
4: Allez. En Belgique, ils disent une clanche.
1: Super.
4: Ah ouais? Ouais, une clanche.
0: Une clanche?
4: Ouais, en Belgique. Et en Suisse, ils disent une cluche. C'est fou.
0: Des poignées de peu. En Charente, qu'est-ce que c'est? Un baignasoute.
4: Oh là.
0: Un baignasoute. Vous allez demain en Charente, vous dites, tiens, il y a un baignasoute. C'est quoi?
4: Un touriste.
0: Oui, oh,
3: mais
0: oui,
3: enfin,
0: ah, yes.
1: Wow.
3: Quel linguiste.
4: Je suis content. Parce que tu m'as un peu guidé en disant, tiens, il y a un baignasoute. Je me suis dit, tiens, c'est un touriste.
0: Ok. Toi. Et maintenant, je vous fais un questionnaire purement marseillais, puisque voilà, je suis du sud. Et donc, il y a plein de mots que je croyais qui existaient dans toute la France. Et en fait, non. Qu'est-ce que ça veut dire? Je l'ai déjà souvent dit. Qu'est-ce que ça veut dire? Je passe chez toi, je te chale.
4: Ah oui, moi je sais.
3: Je te fais un bisou?
0: Non, si je te monte à l'arrière du scooter ou de la moto.
3: Ah ouais, c'est précis.
0: Je vais chaler quelqu'un. Qu'est-ce que ça veut dire quelqu'un qui t'escagasse?
3: Qui t'agace?
0: Qui te gonfle?
3: Eh oui. Ouais.
0: Ah, il m'escagasse. Ça, c'est normal. Qu'est-ce que ça veut dire? Moulon.
3: Je me fais du souci, comme mouron.
4: Ah non, c'est quand il y a du monde?
0: Non.
4: Non?
0: Ouais. Ah ouais, c'est pas vraiment ça. Moulon.
3: Moulon.
4: Il y a moulon de.
0: Il y a moulon de problèmes, il y a moulon de courrier, il y a moulon de gars. C'est... Il y a beaucoup? Et voilà, il y a beaucoup.
3: Il y a masse.
0: Il y a moulon.
3: Oui, moulon. Moulon.
0: Et qu'est-ce que c'est je suis à Cafi. Ah, c'est vraiment là, je peux pas, je suis à Cafi. Les Marseillais qui m'écoutent, vous savez. Hein.
3: Je suis débordé.
0: Non, je suis à Cafi.
4: De quoi?
0: Je suis à Cafi.
4: Ah, j'ai plus d'argent.
0: L'inverse, c'est je suis plein.
4: Ah, je suis plein de.
0: Ah, ouais. Ah, quand t'es à Cafi, c'est vraiment, c'est à taper un loto.
4: Ah, t'es la Cafi,
0: la Cafi. Caroline, en rien faisant, la tranquille, t'es venue parler chocolatine, Wasing, et tout ça, tu gagnes une Switch 2, bravo! Ouais! Oh là là, les gens, ils en rêvent, ils se disent, mais attends, mais elle a répondu à deux trucs, elle gagne une Switch 2. Bah ouais, c'est comme ça sur énergie. Tu attends pas, tu gagnes une Switch.
3: On a appris des trucs en plus, je savais pas.
1: Non, mais j'y crois pas, c'est vrai?
0: Oui, je te jure que c'est vrai. Ça te fait plaisir?
1: Ah oui, ah bah, carrément.
0: Eh ben, je te fais un gros bisou, Caro.
1: Merci, gros bisou, Camille. Merci à toute l'équipe, en tout cas.
0: Bisous. Caro, tu nous lances Pink sur Énergie?
1: Allez, je vous lance Pink sur Énergie, là, tout de suite.
0: Merci, Caro, t'as un cœur. Des bisous, on est en direct jusqu'à 19h.
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6: On a le fight.
0: Bon, c'est pas sa meilleure.
3: Non, c'est...
2: La Pink. Voilà. C'est vraiment la meilleure.
6: meilleure des annonces de l'histoire.
0: C'est pas sa meilleure, on l'adore. C'est une des meilleures chanteuses. Bref, voilà. C'est vrai que Pink est plus là-dessus, pardon. Hein.
6: Ah oui.
0: Mais voilà. Mais bon, ça va être cool. C'est aussi dans tous les albums, il y a le petit slow. Ouais, ça fait pas toujours des singles. Hein. Nightcap qui arrive dans un instant. Ça, c'est canon. One Track Mind qui va arriver. Avant ça, je vais parler avec vous. Il y a Emeline qui est avec nous. Salut Emeline.
7: Salut, comment ça va l'équipe?
0: Ça va bien, trop ça bien va. Je vais vous raconter une histoire qui s'est passée dans le Kansas. Elle est folle. Un homme vient d'acheter un pick-up Ford chez un concessionnaire. Ok, ouais. Pas je dis Ford, mais passons. Non, j'adore. Vous avez déjà vu des pick-up Ford?
6: Ah bah oui. Ah,
3: c'est peut-être. Trop stylé. Je ne saurais pas reconnaître, mais peut-être j'en ai vu.
0: Bah, en gros, bah, rarement dans les villes, mais dans la ruralité ou quoi, on peut mettre plein de trucs dedans. Et surtout, ils sont très américains, ah, tu vois. Ça fait vraiment genre, je suis américain, quoi.
3: Faut enjamber vraiment pour monter dedans, non?
0: Mais laisse tomber. Ils sont immenses, ils sont magnifiques. Bref, il le paye 90 000 $. Il récupère les papiers, récupère la clé. Finalement, problème, il a pas le droit de démarrer sa nouvelle voiture. Écoutez bien, sa voiture est à lui. Okay. Et il l'a payée. En gros, ils ont dit, je vous dis n'importe quoi, mais à peu près ça, on l'a reçu il y a 15 jours. Il dit se passer, il dit, bah, je peux le temps de vendre l'ancienne, tout ça, je vous la récupère dans 15 jours. 15 jours après, il arrive pour récupérer sa voiture. Il récupère la voiture, on dit, je suis désolé, elle doit rester immobilisée plusieurs semaines. Pourquoi? Vous ne pouvez pas la récupérer tout de suite.
3: C'est une pièce à conviction, ça a été utilisé pour un meurtre.
0: Elle est neuve. Elle n'a jamais servi. Mais c'est pas bête, mais elle a jamais servi. Il ne peut pas, il n'a pas le droit de la sortir de chez le concessionnaire.
4: Est-ce qu'il s'est pas fait retirer son permis sans le savoir? Donc il a encore le permis sur lui et donc non. Il n'a pas le droit de conduire.
0: Non, monsieur Guillotin.
6: Très bien, monsieur Combal.
0: Non, monsieur Guillotin, mais à charge d'en manche.
6: Ah, hein, bah, pour passer.
0: Repasse une tête. Vous passez quand vous voulez, hein.
4: Je suis là, moi. Hein,
0: je pas si je vous mets là, je vous mets la petite sœur.
3: Le problème vient du véhicule ou du conducteur?
0: Du véhicule. Le propriétaire du véhicule, il a juste dit, donnez-moi un petit délai de 15 jours, je vends mon ancien pick-up. Une fois qu'il l'a vendu, il est venu le récupérer à la concession. De toute façon, il est arrivé, je suis désolé. On est obligé de le garder plusieurs semaines, on peut pas vous le donner.
3: Est-ce que une loi
0: non.
3: est passée?
0: Non.
3: En douille.
0: Je sais où on va.
3: Tu sais où je vais?
0: Non.
3: En gros, est-ce qu'une loi est passée entre le moment où il l'a acheté et il est venu la chercher, trop polluante, vous ne pouvez plus l'utiliser dans cette région?
0: Ok, spoiler alerte, non.
3: Mince.
4: Est-ce que c'est mécanique? Est-ce qu'on est sur de la mécanique?
0: Pas du tout. Il y a quelque chose, je vais essayer de vous aider. Au moment de reprendre possession de sa voiture, les gens qui allaient lui donner sa voiture se sont rendus compte qu'il y avait quelque chose à l'intérieur et donc ils ne pouvaient plus lui rendre sa voiture qui est neuve.
3: Un corps?
0: Non.
4: Un animal?
0: Oui.
4: Un boa constructor?
0: Non. Mais pas si loin, une espèce protégée d'oiseau a fait son nid dans une roue.
3: Non, trop mignon.
0: La voiture était stockée sur le parking, neuve, absolument neuve. Et en fait, une espèce très rare, a le temps des 15 jours où le véhicule a attendu sur le parking, eh ben, a fait son nid sur la roue. Sauf que la loi, là-bas aux États-Unis, interdit de toucher à une espèce protégée tant que les œufs n'ont pas éclos. Mais sinon, non. Prison. Comme si

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1: On n'est pas là-dedans. T'es morbide ce soir.
2: Ce soir, je suis un peu dark.
1: Ouais, t'es un peu dark.
2: Ouais, ouais.
1: T'as un côté un peu évanescence.
2: Ouais, ce soir, c'est une évanescence à mort.
1: Là, t'as un côté un peu errant. Il y a Emeline. Emeline, je voudrais te faire un gros bisou. Merci d'avoir appelé 0870-4248. Tu nous confirmes que t'as appelé, que c'est gratuit et que tu passes sur l'antenne?
3: Exactement. J'appelle, on profite du bon moment avec vous, rigolade comme à chaque fois, et c'est génial.
1: Ouais, bah c'est top. Je peux poser une petite question à Emeline, rapide, très rapide.
3: Oui.
1: J'ai mon meilleur pote, sa fille, elle s'appelle Emeline, et on n'a pas le droit de l'appeler Emeline.
3: Et bah moi, c'est pareil.
1: Ah bah voilà, tu vois, c'était juste pour être sûr que vous soyez tous dans le même mood, parce que c'est un truc.
3: Et ouais.
1: Quand tu l'appelles Emeline, il te dit non, c'est Emeline.
4: C'est normal.
2: Mais c'est comme Adeline.
1: Ok, y a pas de souci.
2: Bien sûr.
1: Bonne soirée, Emeline.
5: Gros bisous, merci d'être passé sur l'antenne. Et Naïka qui a resté notre invité, elle aussi, il y a quelques semaines. Belle soirée sur Énergie.
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1: Merci de nous choisir pour terminer vos après-midi. J'embrasse la station du Grand Tourmalet. C'est dans les Pyrénées.
7: Ah oui, oui, bien sûr.
1: La station met en vente. C'est assez courant dans les stations. Les anciens télésièges suivent à l'implantation de la nouvelle télécabine. Ils changent les télécabines. Et donc, les anciennes cabines, bah, tu vends les télésièges ou les œufs quand tu changes les télécabines. Bah ouais.
7: Et tu les vends à qui?
1: Bah, il y a plein de restos qui les mettent à l'intérieur, des hôtels, des particuliers, ceux qui ont la chance d'avoir des grands chalets. Ça se vend hyper bien. Et surtout, en général, c'est soit pour payer la nouvelle installation, soit pour aussi aider à faire des projets un petit peu verts, un petit peu écolo dans les stations.
7: Okay,
1: donc là, ils sont vendus 200 euros l'exemplaire. C'est pas si cher.
7: Ah bah non.
1: Et en vrai, si, évidemment, dans un appart à Paris, pas ouf. Mais si t'as une maison ou quoi et que t'as envie d'avoir ça, ou même dans le jardin, c'est fait pour. Hein.
2: C'est très stylé,
1: ouais,
2: j'avoue.
1: Moi, j'adore. Hein.
7: Ah oui, ouais. Il y a des restos qui avaient monté ça, des œufs en terrasse, et tu vas aller manger dans l'œuf,
1: bien sûr.
7: Ta petite fondue, ton truc.
1: Pas mal. En tout cas, une limite de 4 télésièges a été fixée par acheteur pour qu'il y en ait pour tout le monde, c'est vous dire la demande. Ils mesurent 3,10 m et font 120 kg. Pour en réserver, je vous le dis, c'est sur le site de la station. Ils seront à récupérer le 19 septembre pour vos propres moyens. En revanche, petite remorque.
7: Ouais, faut avoir le permis poids lourd quand même, hein.
1: Et voilà, et les bénéfices, donc regardez, je dis pas de bêtises, seront reversés à des assos caritatives proches de la station.
7: Oh bien.
1: Ah bien sûr que c'est cool les mecs. Mais montagnard ça. 6h moins le quart, on écoute Naïka tout de suite sur Énergie. Belle soirée.
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1: Bienvenue tout le monde, j'espère que ça va, on est en direct sur Énergie, bien sûr, comme chaque soir, avec vous et avec Gérald qui est avec nous. J'aime bien ce prénom Gérald.
2: Ouais.
1: Ah les Gérald, ils sont sympas. Ouais. Tu as croisé un Gérald pas sympa dans ta vie? Ah, j'ai l'impression que oui. Non, personne.
2: Non, non j'avais Gérald de Palma, c'était sympa, non?
1: C'est sympa.
2: Mais j'ai pas Gérald autour de moi.
1: Moi aussi, mais quand on croise un, en général, sympa. C'est le bon gars, c'est le mec qui te dépanne un cric.
2: Même veine que Lionel, un peu. Même bande.
1: Ah, Lionel, ouais.
7: Attention, Lionel, il y a quelques petits loulous chez les Lionel.
1: Ouais,
2: ah
1: Lionel,
2: pardon
1: pour les Lionel, on vous adore, mais tu sais qu'un Lionel, il rend pas toujours ton oseille. Lionel, il démarre toutes ses phrases par si on faisait un trick count.
8: Un trick count. Ouais, m'en fait trick count.
1: Ouais, c'est ça, c'est Lionel, ça.
7: Lionel, tu me dois 20 balles.
1: Ça va. Tu vois, attends, c'est toujours ça. Va. Sous quinzaine, là, je suis un peu ric-rac. Alors que les Gérald, c'est carré. Ça va, mon Gérald?
9: Ça va, Camille? Ça va, l'équipe?
2: Coucou, Gérald.
1: Très bien, t'habites où, mon pote?
9: J'habite à côté de Lens, à Los Angeles.
1: Je voulais dire à Los Angeles.
9: Los Angeles.
1: Gérald, t'es pour le RC Lens ou tu t'en fous du foot?
9: Ouais, bien sûr, je suis pour Lens.
1: T'as vu, il s'en va, Pierre Sage.
9: 60 000 supporters, mon gars, zéro casse. Et ouais, on est des vrais.
1: Gérald, tu sais que je suis supporter de l'OM parce que je suis du Sud, mais mon deuxième club de cœur que j'adore, je rêve un jour d'y aller, un peu comme à Nantes d'ailleurs, je rêverais de voir un match à Bollaert.
9: Bah, viens, je t'invite.
1: Je te jure, j'adorerais, j'arrête pas de le dire, je vais le faire un jour. Gérald, Pierre Sage, il s'en va, votre entraîneur, hein.
9: Bah ouais, il s'en va au bout d'un an, mais bon, on a gagné, c'est pas grave.
2: Ah mais voilà.
1: Il a fini deuxième du championnat et il sera toujours mieux, c'est deuxième maintenant. Et Coupe de France,
2: mais
1: c'est
2: mais
1: magnifique pour
2: vu.
1: Les Lensois.
9: On les a chicotés.
1: Gérald. J'ai envie de vous raconter une belle histoire.
7: Ah, s'il vous plaît.
1: Une belle histoire, j'ai Gérald, voilà, j'ai envie que ça soit cool, que ça soit bien. Belle histoire qui concerne une joueuse de Roland-Garros. Tu regardes un peu Roland-Garros, mon Gérald?
9: Non, du tout.
1: Eh ben, une Polonaise qui s'appelle Maja Chaolinska, j'espère que je le prononce bien, pardonnez sinon. Elle vient de se qualifier pour les demi-finales du tournoi féminin qu'elle est en train de jouer au moment où on se parle, là, d'ailleurs. Elle est en pleine demi-finale.
2: Ok.
1: Avant le tournoi, elle avait lancé un appel à tous les Polonais dans un journal local pour un truc précis. Quoi?
7: Ah, une cagnotte pour...

0: pouvoir s'acheter des raquettes et tout le matos.
1: Non.
2: Une cagnotte. Pour un shoot de vodka.
1: Non, Gérald. Mais une cagnotte.
3: Une cagnotte pour pouvoir organiser une énorme fête au cas où elle pourrait gagner, avec tous les Polonais.
0: Non. Ah, pour qu'elle puisse faire venir un peu de famille. Donc payer le logement, le transport.
1: T'es pas loin, je vais te dire oui, mais c'est pas pour la famille, c'est pour elle-même, pour payer son logement à Paris.
0: Ah bon,
1: mais ouais, parce que les joueurs de tennis paient de leur poche leur staff matériel. Vous savez qu'on parle toujours de ouais, mais le grand gagnant il a gagné tant, mais il y a tous ceux qui gagnent moins. Et il faut savoir qu'un joueur de tennis, dans le price money qu'il prend, il doit payer à l'année hein, son entraîneur, ses déplacements, oui, son matériel et tout ça. Enfin le matériel qu'il a, mais soit quand tu fais Roland Garros il est offert, mais il y a énormément de frais que tu dois prendre. Et elle avait pas les sous de payer son hôtel à Paris. Et donc elle a lancé une cagnotte en Pologne, dans son pays officiel, en disant si pour aller représenter le pays, je suis 114e mondial, j'ai la chance de pouvoir disputer le tournoi, mais j'ai pas de quoi me payer mon hôtel. Est-ce que vous êtes d'accord pour m'aider?
0: Bah, elle aurait dû me dire, j'ai le canapé dispo, elle serait passée à la maison tranquille.
3: Et alors, elle a eu assez?
1: Bah, l'appel a marché. Une marque de boissons énergétiques a décidé de payer la facture. Et ils ont bien fait parce qu'elle est en demi-finale et elle va toucher minimum 750 000 euros.
3: Oh, génial!
1: Elle aurait pu perdre, vous comprenez, au tout début et perdre de l'argent. Bah, là, du coup, elle va en gagner. Est-ce qu'elle va rembourser la marque? Je sais pas. Est-ce que c'est Lionel?
0: Ça se trouve, c'est
2: non,
0: Lionel.
2: Gérald.
1: Gérald, elle va payer. Alors, elle va payer, bien sûr. C'est fou, non?
0: Ah, c'est beau.
3: C'est fou de se dire qu'il faut quand même demander une cagnotte pour pouvoir se loger et disputer Roland Garros. Pour moi, c'était un package, quoi, tout compris, comme le Club Med.
1: Est-ce que vous devez de l'argent à quelqu'un? Voilà ma question, elle est simple.
0: Oh là là.
1: Est-ce que, là, autour de la table, et Gérald aussi, ça peut être un parent, ça peut être un pote, moi je vois rien déjà, c'est sûr.
3: Non, je suis en train de compter.
1: Je vous demande pas le montant, je vous dis, il n'y aura pas de piège. Est-ce que oui ou non, autour de la table, vous devez de l'argent à quelqu'un?
0: Moi, comme d'hab, seul argent que je dois, c'est
1: Tu nous dois 20 balles.
0: À la petite boîte de la maison, quoi.
1: On a une tirelire en boîte du respect, il doit 20 balles, il les a toujours pas mis.
0: Toujours pas.
1: Et Thibaut?
4: Moi, c'est un enfer. Je dois vraiment beaucoup d'argent à ma sœur et beaucoup d'argent à un pote à moi, beaucoup d'argent à mon ancien coloc et beaucoup d'argent à mes parents.
1: Ah, mon pote, mais toi, tu vas finir dans l'Hudson River. Toi.
4: Mais franchement, là, je
1: toi, tu vas finir, mon pote, je l'ai dans l'Hudson River.
0: Il est où, Thibaut?
1: Il est tombé sur Joe Les Dentés. Force de jouer au casin, tu joues au casino ou quoi?
4: Non, c'est en fait je fais mal les comptes. Ouais. En fait, à la fin, il manque des sous et puis Et puis tu déménages et puis t'as besoin de 2000 balles un coup comme ça, tu dis et puis il faut les rembourser quoi.
1: Oriane. Non, Gérald avant, parce qu'Oriane, je pense que la liste est longue. Gérald.
2: Non, rien, je suis pas un Lionel moi.
1: Lionel, on dit juste qu'il rembourse pas tout le temps, Lionel.
2: J'en ai connu un, il était pareil, je suis une vraie pince.
1: Et Oriane, alors, la Lionel de l'équipe. Hein.
3: Alors, à mes parents, je dois, c'est sûr, parce qu'il y a eu un dépassement de travaux quand j'ai acheté un appartement, puis j'avais plus, forcément. Donc, ils m'ont prêté pour une durée indéterminée. Je dois forcément à ma meilleure amie quelque chose que j'ai zappé.
1: Mais pas elle, je te dis d'avance. Des fois, tu crois que tu dois pas d'argent. Moi, je suis là, vous me demandez. Ouais. Je pense que je dois pas d'argent, puis autant il y a un pote qui m'écoute là qui dit ouais, t'es gentil.
3: Qu'elle me le dit. Alors, si elle écoute, qu'elle me le dit, je lui rendrai avec plaisir. Et il y a quelques tricounes de week-end entre meufs.
1: Ouais, ça fait. Des tricounes, comment on dit
0: Je crois que tu parlais de tricounes.
1: Dès que je prends des cours de tricounes.
0: Ah non, mais j'ai fait un petit peu en tricounes. Ah,
1: Je rappelle quand même qu'elle a le passeport américain.
3: J'ai pas eu le passeport, mais ma mère effectivement est américaine et m'a parlé anglais toute ma vie. Tricount,
1: ok.
3: Donc j'ai plein de tricounts où en fait on rentre les montants et on se rembourse jamais entre copines, donc ça ne sert à rien. Donc je dois forcément des tricounts de week-end, je ne sais où, avec mes potes.
1: Remboursez vos potes, remboursez les dettes. Combien doit Rémi dans la tirelire? Oh, ça allait très vite l'équipe.
0: J'ai jamais vu des gens répondre aussi.
1: Mais vous êtes sûr,
2: 20.
1: Parce que j'avais compté 15.
0: Non.
1: 20 euros. Okay. Combien y a-t-il avec, une fois que toutes les dettes seront payées? Parce que je rappelle qu'en fin d'année, on offre cette tirelire à un auditeur ou une auditrice.
3: 180.
1: Oh, c'est beau, les gars.
3: C'est joli, hein.
1: Vous pouvez faire confiance à l'équipe, on va être à 200, c'est sûr, d'ici la fin de l'année, minimum.
0: Faites-moi confiance.
1: 5 euros par 5 euros. Rémi, faut les mettre.
0: Oui, mais je les mets demain.
3: Moi, j'ai remboursé mes dettes. J'avais du cash, j'ai tout mis.
1: T'as dit quoi, mon Gérald?
2: Je dis, c'est toujours ça de prix, même pour les glaces pour l'été, garde.
1: Attends, mon pote, celui qui va prendre les 200 euros, ça fait plaisir. Hein. Gérald, je t'aime bien, je t'en prie une plancha.
2: Oh. Une plancha?
1: Ouais.
2: Allez, vas-y.
1: Allez, t'as gagné une plancha. Je t'aime bien, je t'offre la plancha.
2: Je suis pas une plancha. J'ai dit, switch encore pour les glaces.
1: Bah non, mais arrêtez de me demander une switch quand j'offre une plancha. Vous merdez, là.
2: Bah vas-y,
3: mais elle est bien, hein, qualitative.
0: Elle est top.
2: On peut jouer à Mario Kart dessus.
0: Ouais, t'embête pas. On trouverait une solution. Gérard, il gagne la plancha. Ce soir, on l'avait pas encore offerte. On écoute Angèle, What You Want?
3: Ouais.
0: Ça vous dit? On écoute ça ensemble. Faites comme Gérard, appelez-nous 0870 42 48. Et ça décroche. Voilà, Julia, elle est un peu sur son portable perso. Mais, ouais, bien sûr. Ouais. T'as pas de chance dans le nouveau studio, je te vois.
3: Non, mais je peux me voir. Rien faire.
0: Mais je te vois,
3: j'ai
0: là,
3: les
0: tu vois.
3: Pieds en éventail.
0: Je sais bien, mais là, je vois que t'es sur ton portable. Tu faisais quoi?
3: Je commandais des maillots de bain.
0: Bah, top, t'as continué d'appeler, puis un jour là, dès que c'est passé sur Zalando, dès que la commande est passée, de toute façon, elle redécroche le téléphone. Hein.
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0: Merci d'être avec nous, on est en direct sur Énergie, on est tous ensemble, bien sûr. Je vous présente Rémi, je vous présente Oriane, je vous
1: bonsoir.
0: Présente la France. La France, la tout France. Simplement. Dans un instant, on aura un invité avec nous.
1: Ah bon?
0: 18h, ouais. Je suis très content de l'avoir. C'est un comédien qu'on aime beaucoup qui s'appelle Xavier Lacaille. Et Xavier Lacaille, il sort un film, The Giacomo. Et ça va sortir dans quelques semaines, dans quelques jours. Ce film est fou. C'est en fait, il joue un influenceur. Il est allé s'amuser et piéger d'autres influenceurs comme influenceurs ou créateurs de contenu comme Thibaut InShape, comme Bastos, comme Benjamin Castaldi, animateur mais qui a fait de la télé-réalité. Et il les piège dans son personnage. Le film sortira dans son personnage, un peu dans l'esprit peut-être d'un Borat qu'on a pu voir à l'époque. Vous voyez,
3: okay.
0: Il joue un rôle. Et donc on va le recevoir. Un peu de Xavier Lacaille, et puis ensuite il sera en Giacomo.
1: Ah, génial!
0: Et donc on aura tout ce qu'on connaît d'un influenceur aujourd'hui, d'un gars, Damien, qui va absolument devenir influenceur.
3: Ok.
0: Je pense qu'on va bien se marrer, ça va être un concept. Soyez avec nous, on se prend par la main et on s'accompagne jusqu'à 19h.
1: Yes!
0: Ok, Sound of Legend, ça va arriver pour Anthony qui adore. Anthony, il adore Sound of Legend. Ça va, Anthony?
6: Ça va, toi?
0: T'es content que je te le mette?
6: Bah écoute, ouais, plaisir.
0: Oh, alors j'ai vu un truc de fou. Je vous emmène dans l'Allier.
1: Ah, oui. Très bien, l'Allier, on adore.
0: Bien sûr. Mieux que l'ennemi, hein. Je déconne.
1: Ouais, l'Allier.
0: Je déconne, j'aime bien l'humour.
1: Ah bah ça, c'est
0: l'humour,
1: truc, hein.
0: C'est bon. Grosse tête, c'est grosse tête. Marc-Antoine Lebrec. Un homme a joué à un jeu à gratter, il a gagné 100 000 euros.
1: Combien?
0: Truc de Margoulin, il va au tabac, il découvre un truc de dingue.
1: Attends.
0: Que. 100 000 euros en allant les récupérer, il découvre un truc de dingue.
1: Que c'est malheureusement une blague?
0: Non.
1: Parce que ça existe, c'est les faux tickets.
0: Les faux... Ah, je vois. Je l'ai fait une copine à moi, c'était
3: terrible. C'est la pire vanne à faire. Oh,
0: j'embrasse
3: au monde.
0: Mélodie, je lui ai vraiment fait cette blague. Vous l'achetez sur Amazon, c'est archi bien fait. Vous avez le même jeu à gratter, mais ce qui est tellement bien fait, c'est que maintenant, ils offrent des jeux à gratter. Et t'as trois potes qui grattent le même et qui perdent. Le même, ouais. Le même. Et t'as la quatrième qui se prend un temps.
3: Mais tu sais que je suis sceptique à cause de cette blague qu'on m'a faite. Dès qu'on m'offre un jeu à gratter, je suis sûr qu'il est faux. Genre,
0: c'est
3: ça.
0: Il faut
3: ça.
0: Connaître les vrais. C'est parce qu'ils n'ont pas le droit de prendre un vrai et de le détourner. C'est une marque qui n'existe pas, tu vois.
3: Oui, non, mais je sais, mais je les confonds. Ça me perturbe.
0: Ouais, c'est stressant. Bon, en tout cas, là, il va au bureau de tabac pour retirer 100 000 euros. C'est beau, pour valider ben 100 000 euros. Et pour aller valider son ticket, il découvre un truc.
1: Bah, que le bureau de tabac n'existe plus, c'est devenu.
0: Il ira à l'eau de tabac, c'est pas lié au bureau de tabac.
1: Ah ouais.
0: Au pire, tu vas celui d'à côté. Hein.
1: C'est pas faux.
3: Il découvre, est-ce qu'il a vraiment bien gagné les 100 000 ou que c'était une erreur par exemple?
0: Non, c'est une erreur. Mais une erreur positive.
3: Oh, c'est 1 million.
0: Oui, 1 million.
3: Oh, quel kiff.
0: Vous vous rendez compte? Il est chez lui, il voit les numéros et il dit: oh là là, j'ai trop bien, j'ai gagné 100 000 euros dans l'Allier, hein, là en France. Hein. Il dit: j'ai gagné 100 000 euros au loto. La fête avec toute la famille, j'ai gagné 100 000 euros, j'ai gagné 100 000 euros. Le lendemain, il va chez son buraliste, Dédé. Il dit: Dédé, c'est le billet, on le valide, comme quoi c'est moi qui le gagne et tout. Et Dédé, il regarde, il dit. Il passe dans la machine, il dit: bah gros, c'est pas 100 000, c'est 1 million, mon pote.
3: Mais c'est merveilleux.
0: C'est génial. La tournée, elle est pour toi. Moi, je comprends, la tournée, elle est pour moi.
1: Ah ouais, c'est pour des choses.
0: Bam, il a pris 1 million, on croit l'avoir pris 100 000, il a fait la fête des 100 000, il a refait la fête d'un million le lendemain. Et incroyable.
3: Est-ce qu'il appelle sa famille pour dire que c'est pas le même montant? Ou il reste tranquille avec lui?
0: Vous savez où c'était? Au Chiquito, à Commentry.
1: Oh bah alors, il a dû en mettre 2-3 des tournées. Ouais.
0: Je te confirme. Allez, va, ça part.
1: Frérot, il a mis la moitié dans les tournées.
0: Un Blue Lady.
1: Tain, j'adore les noms de mocktail.
0: Un Blue Lady. Il pense à regagner 100 000 au millionnaire, exactement. Voilà, j'ai le jeu, c'est le millionnaire. Et finalement, c'était les 1 million qu'il a pris.
1: Pourtant,
0: nous, on gratte 200 bancos, on prend 0 balles.
1: C'est fou. Et on le connaît pourtant. Tu peux gagner 100 000 au millionnaire, je crois pas. C'est le fameux Le Million. Le Million.
0: Ah, c'était pour les 3 télés, mais il n'y a plus les télés maintenant.
1: Ah bon?
0: Ça, vous voyez bien, vous avez mis la télé, il n'y a pas le jeu.
1: Ah, c'est vrai.
0: Anthony, c'est quoi la plus grosse somme que tu as pris dans un jeu de chance?
6: T'es sûr de vraiment vouloir savoir?
0: Ouais.
6: J'ai gagné 2 euros au banco. Je n'ose même pas retourner au tabac pour le faire l'échange.
0: Ouais,
3: Bah, j'aime pas me la péter, mais j'ai pris 500 francs au banco quand j'étais plus jeune.
0: Moi, j'ai pris 250 euros au blackjack.
3: C'est énorme.
0: Ah ouais. C'est énorme, bien sûr, c'était fou. Et toi, Rémi, ton plus gros gain ?
7: 180 euros dans un casino en Ardèche contre des Corses. Je suis parti en scooter. Je pensais me faire suivre dans la montagne et je me suis caché dans les bois. Alors que les mecs, alors que les gars en avaient strictement rien à faire, ils ont continué leur partie. Mais moi, d'avoir joué avec des Corses, j'étais comme un ouf. Je suis parti. Faut vous rattraper. Voilà, plus gros gain, 180.
0: Et ben, je vous pose la question qui a dû vivre. J'aime bien faire ça, vous le savez, qui a dû vivre ce monsieur-là dans l'Allier. Si vous gagnez 100 000 euros, vous achetez quoi ? Si vous gagnez 1 million d'euros, vous achetez quoi ? Oriane.
3: 100 000 euros, une piscine. Donc un bien avec une piscine, parce qu'il faut bien être rattaché à cette piscine. Et 1 million.
0: Mais il ne peut pas acheter la piscine d'un gars et dire adorer la vente, toi t'as la maison, moi j'ai la piscine.
3: Une maison, où que ce soit, dans le coin, avec une piscine et 1 million.
0: Je crois que c'est plus 1 million la maison avec piscine. Hein.
4: Bah oui.
3: Ah oui, je suis con.
0: Ouais.
3: Mais alors, 1 million, 000, ouais. Maison avec piscine et 100 000, un énorme voyage avec tous mes meilleurs potes et ma famille.
0: Ah ouais. Rémi, 100 000 à 1 million.
7: 100 000, j'achète
0: Anthony, un... Anthony, prépare-toi, je te pose la question après.
7: J'achète un van aménagé pour pouvoir partir
0: dehors.
7: Donc là, déjà,
0: sorte de... un camping.
7: Ouais, il y en a déjà pour 50-60 000 balles. Donc après, le reste, c'est pour kiffer. Et 1 million, je pense que je fais un achat, à Paris, c'est tellement cher. J'achète un appart. J'achète un appart.
0: Ouais, bah, là, franchement, t'as 12 mètres carrés, t'es bien.
7: Bah, attends,
0: 1 million à Paris, t'as 12 mètres carrés, t'es super. Ah non, pète pas les plombs, t'as pas une kitchenette.
7: Non,
0: tu as bouffé chez le voisin, sur le palier, une kitchenette palier. Hein.
7: Mais je pense que je fais ça.
0: Anto, tu fais quoi, toi ?
6: Bah, 100 000, je solde mon crédit.
3: Ah oui ?
6: Et puis, bah, 1 million, on change de maison.
0: Ah bah bien sûr. Moi, 100 000 euros, j'achète une Nissan Micra, c'est sûr. C'est ma voiture de mes rêves. 1 million d'euros, 10 Nissan Micra.
4: J'aime que les Nissan Micra.
7: Je monte une boîte de location de bagnole.
0: De location de Micra.
7: Ah oui, de
0: Micra. Reste Micra.
7: Ok.
0: C'est ça qui me plairait. Anto, je te fais un gros bisou. Sound of Legend, notre invité qui va pas tarder à arriver. Nous, on reste en direct sur Énergie avec vous, bien sûr, comme tous les soirs. Ça se passe jusqu'à 19h. J'espère que vous êtes heureux dans nos vies, dans vos vies. Nous, dans les nôtres, ça se passe très bien et on est heureux de les partager avec vous. Ces moments entre 16h et 19h. Belle soirée, tout le monde, et courage.
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0: Merci tout le monde d'être là sur Énergie. Il est 18h07. On est en direct live.
4: Ah oui, oui.
0: Ah oui. Ah là, c'est Nirvana, MTV Unplugged. Hein. On est en live de live avec notre invité Xavier Lacaille, The Giacomo, un influenceur qui vient nous voir. Enfin, un comédien qui joue un influenceur. Je vous rassure, je vous expliquerai tout ça au moment de son arrivée. Rassurez-vous. Et avant tout ça, on va s'écouter du Jennifer Lopez.

0: La machine à coupe, mon gars.
1: Et là, c'est un petit soeur qui est dans la musique, on soutient à fond.
0: Attends,
1: hein.
0: Et oh, c'est marrant. Faut la voir, hein, à la fête des loges, ce qu'elle envoie. Faut la voir.
1: Si de tasse sur Énergie. On est en direct jusqu'à 19h.
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1: Bienvenue à tous, on est sur Énergie, on est en direct. Non, je fais semblant d'avoir le micro coupé pour faire peur à Maël, puisque Maël a pris 2 secondes les manettes d'énergie. Attention, Thibaut a laissé la main. Il a le droit?
4: Je sais pas.
5: On fait des expériences.
0: Ouais, oui, attends.
6: Je suis stressé. Hein.
1: T'es comment? T'as eu peur ou pas? J'ai mis à ta tête, j'ai fait semblant de pas arriver à parler. C'est dit, gars.
0: Notre invité Xavier Lacaille est arrivé. Avant ça, Maël, attention, tu te sens de lancer Gilo?
6: On y va, hein.
0: C'est parti, on y va. Angelo, tiens, c'est toi qui cale l'intro, c'est parti.
6: Ah ouais, tout de suite là, ouais. Je la cale. Bon, bah, on est sur Énergie, 16h, 19h, Xavier Lacaille arrive, Gilo, c'est venu tonight. Belle après-midi tout le monde.
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0: J'ai que des bonnes nouvelles ce soir pour vous sur Énergie. Vous êtes en voiture, vous êtes à la maison tranquillement en train de nous écouter. Un immense merci, peut-être en podcast aussi. Merci de nous poncer. J'ai que des bonnes nouvelles. Déjà, on a un invité que j'aime trop. Il y a Xavier Lacaille qui est avec nous ce soir.
7: Merci.
0: Xavier Lacaille, comédien que vous avez vu dans plein de choses, bien sûr. On l'aime beaucoup, notamment dans ma série presse Parlement.
7: Ouais.
0: Il le sait parce que je lui dis 100 fois. Je lui ai demandé s'il me suit dans et tout. Il me demandait, c'est une série qu'on retrouve, je ne veux pas dire de bêtises, sur France Télévisions.
7: Absolument.
0: France Télévisions, c'est la première fois qu'il y a une série hilarante qui parle quand même et vraiment avec précision du Parlement européen.
7: C'est bizarre, hein. C'est très très bizarre que ça existe ce truc. Une comédie sur le Parlement européen, c'est même. Enfin, franchement, ça, c'est... j'ai l'impression que c'est faux ce que tu dis.
0: Mais c'est fou.
7: Ouais.
0: Et tout est drôle, c'est ouais. Génial. Allez voir cette série si vous l'avez jamais découvert. Il est également auteur, il a bossé sur Validé, sur Miskina aussi.
7: Ouais, absolument.
0: Entre autres. Et là, il y a un film à lui qui sort qui s'appelle The Giacomo. C'est de Baptiste Drapeau. Oui. T'as bossé dessus, bien sûr. Tu joues le personnage principal.
7: Oui, absolument. Je joue le personnage principal qui s'appelle Giacomo, italien.
0: Qui s'appelle Giacomo. Il faut expliquer quel est ce concept.
7: Waouh. Alors le concept, c'est que c'est un faux documentaire sur un influenceur qui s'appelle Giacomo que je joue. Donc il existe pas vraiment. Il existe. Hein, j'ai rien dit. Et on explore son parcours dans le monde de l'influence. Et c'est un gars qui veut buzzer. Et il finit par buzzer. Et il rencontre plein d'influenceurs. Et j'en dis pas plus, mais ça il se passe des dingueries comme disent la Gen Z.
0: Et c'est génial parce que c'est évidemment les curseurs sont au max de ce qu'est un peu le monde de l'influence aujourd'hui pour à la fois découvrir, un peu se moquer, mais voir un peu jusqu'où ça peut mener, mais en rencontrant des vrais influenceurs, mais aussi des créateurs de contenu, en tout cas des gens qui évoluent dans ce monde-là. Ouais. Il y a Thibaut InShape, mais je crois que je dis pas de bêtises, les gars ne savent pas du tout qu'ils sont en train d'être, entre guillemets, filmés et piégés, quoi.
7: En fait, ce qui est fou, c'est que nos références étaient Borat et un peu Tout Simplement Noir de Jean-Pascal Zadi, le faux documentaire, sauf que nous, il n'y avait pas de scénario. Les choses n'étaient pas dialoguées, donc en fait, les guests, les influenceurs, que ce soit Thibaut InShape, Benjamin Castaldi, Bastos, tout ça, en fait, ils savent pas ce qui va se passer. Mais moi, quand je suis un personnage, je ne sais pas ce qui va se passer. Il y a des vagues idées, mais en fait, les scènes, on les improvise, et c'est pour ça qu'il y a des trucs, des dingueries, comme disent la Gen Z, je l'ai déjà dit. Il y a des trucs fous qui se passent parce que rien n'est prévu. Et donc, forcément, les choses dérapent. On dirait que je suis en train de vendre le truc, et ça va déraper. Regarde à la minute 17 sur heure. Regarde le truc.
0: Il y a la réaction qui se passe vraiment dans ces moments-là. Il y en a qui sont presque un peu touchants. Il y en a qui s'énervent. Il y en a qui comprennent pas, qui sont un peu éberlués. Et bref, il y a tout ça dans ce film, mais ils sont vraiment, ils savent que Giacomo arrive, qu'ils le connaissent pas, qu'il arrive avec des caméras,
7: oui, c'est ça.
0: Mais ils savent pas du tout. Et Xavier en Giacomo non plus ne sait pas ce qui va se passer.
7: Non, absolument. Et même moi en Xavier, j'ai pas rencontré ces gens. C'est vraiment quand je suis en personnage, ça tourne déjà. Donc en fait, c'est une vraie rencontre qui est filmée de A à Z. Et franchement, à la fin, il y a coupé. Et moi, je pars.
0: Et ouais, donc tu restes dans ton perso tout et ils se disent on a rencontré un influenceur.
7: Oui,
0: un ouf. Ouais.
7: Oui, vraiment. Et c'est trop bizarre parce que moi-même j'ai été très surpris par des choses, des scènes qui se sont passées avec certains des influenceurs. Je vais pas en dire plus, mais il y a vraiment des moments où je sors du truc. On a tourné pendant 3 heures parce que on tourne tout le temps. C'est un documentaire, enfin un faux documentaire. Et je me dis mais c'est pas possible. Tout ça, ça a été dit, c'est vrai en fait là. J'étais dans la confusion totale. Il y avait une vraie confusion entre la réalité et la fiction. Et c'est même moi j'étais un peu bouleversé parfois par ça quoi.
0: Et ça démarre un peu comme pour tous ceux qui ont adoré. On est très nombreux, c'est le cas. Comme l'histoire d'Aurel San, le documentaire sur Aurel San, filmé par le petit frère. Ouais. Lui, il a l'accueil d'un Basic Fit en gros. À l'hôtel.
7: C'est trop drôle, ça démarre à Amiens.
0: À Amiens, et on voit l'ascension avec la seule volonté de choper des abonnés, être prêt à tout pour la course aux abonnés, choper des abonnés.
7: Ils veulent 1 million d'abonnés.
0: Le 1000K.
7: Les 1000K, le fameux 1000K, ils veulent les 1000K, il est prêt à tout. Et ouais, mais tu vois, par exemple, la Fit Zone à Amiens, c'est une vraie salle de sport. On avait une journée entière, j'étais à l'accueil, je travaillais là-bas, en personnage, et ça tournait. Et tout ce qui se passait là-bas, c'était avec des vrais gens qui venaient s'inscrire.
0: Ah ouais.
7: J'étais en personnage, et évidemment qu'il y a des choses folles qui se passent, parce que les gens, ils y croient. Ils voient un loustique qui est là, avec une tête pas possible, qui se filme, qui fait des vidéos, machin. Ça crée des trucs. Et à un moment, dans le premier jour de tournage, on va dans une pizzeria, parce que Giacomo, il est italien, donc il veut manger des magnifiques pizzas.
0: L'Italie d'Amiens, tu sais, c'est l'Italie du Nord.
7: Là, bah ouais, Amiens, c'est la petite Venise du Nord. Non, attends, franchement. Et on est dans un restaurant, et il y a un gosse qui vient, qui fait, ah, j'adore ce que tu fais sur les réseaux, alors que j'existe. Giacomo n'existe pas encore, tu vois, c'est pas possible. Et il est sûr de me connaître parce que je suis en influenceur, machin. Et on a une scène qui est dans le film.
0: Qui est dans le film, vers le début, où il prend un selfie, en fait, il s'est pas quitté. Mais il comprend que t'es connu parce qu'une caméra est en train de te filmer, c'est fou.
7: Et il est dedans, et on en a fait une vraie scène, alors que c'est pas prévu, et les parents étaient là, ils étaient trop contents.
0: Et tu dis, t'es fan de Giacomo, il dit, ouais, je t'adore, alors tu n'existes pas, c'est fou.
7: J'adore tes vidéos, j'adore ta dernière vidéo. J'aurais pu lui dire menteur, mais non, parce que je suis dans le film. Non, vraiment, il y a eu ça tous les jours, tout le temps, quoi.
0: Et j'ai dit, on a 2 cadeaux ce soir, parce qu'on a Xavier Lacay que quelques minutes, parce que il va vous faire un délire, il va se mettre en Giacomo maintenant.
7: Moi, je vais partir, j'ai une autre émission à faire. Je crois que vous recevez Giacomo après.
0: Ouais, il arrive. Ah, vous croisez pas?
7: Non, je l'ai croisé une seule fois, ça s'est pas bien passé, donc non.
0: Ah ouais?
7: Non.
0: Oh, c'est Clark Kent, quoi, c'est vraiment.
7: C'est pas.
5: Les lunettes,
7: quasiment. Non, moi, j'ai une autre émission, je dois partir, mais ouais, je crois que vous recevez Giacomo.
0: Bah écoute, on va le recevoir tout de suite et je vous ai promis une deuxième bonne nouvelle, j'ai même pas eu le temps de vous la dire, c'est qu'on écoute les

0: Giacomo est avec nous dans un instant dans le studio. Ciao. Bienvenue tout le monde, bienvenue sur Énergie. Leslie, à fond les copains.
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0: Merci d'être avec nous en direct.

0: bien.
1: Excuse-moi, vas-y, je t'en prie, Giacomo, t'es chez toi.
0: Prends ta place, tu viens de rater Xavier, malheureusement.
2: Ok, ah, il est le Xavier là?
0: Ouais.
2: Ah, le frérot, il est... tout le monde me dit c'est mon sosie, il est moche comme un crabe.
3: sérieux, le mec il est chum de fou, mais bref.
0: Giacomo, trop content de t'avoir. Est-ce que t'es un peu stressé? Le docu sort sur toi, sort dans quelques jours maintenant.
2: Alors en fait, tu dis docu, mais c'est un biopic en vrai. C'est un biopic sur ma vie. Enfin, je sais pas si vous avez vu le biopic sur Michael Jackson. C'est la même chose. C'est la même chose, mais sauf que c'est sur ma vie. Donc il y a pas de la danse, c'est de l'influence. Mais en vrai, l'influence c'est de la danse, c'est la même chose. C'est du rythme, etc.
0: Et toi, comment tu... Alors je sais qu'à ton apogée, t'as atteint carrément les 1 million d'abonnés.
2: Et ouais, les 1000K.
0: 1000K, ouais.
2: Juste apogée. C'est-à-dire
0: au moment max de ta carrière,
2: un
0: peu baissé.
2: Oui, apogée. Apogée. Non, mais j'avais.
4: En un mot, hein.
2: Le mot apogée, frérot. Personne sait, en fait. Et pour les Hit Music Only, apogée, définition.
0: Apogée, c'est à ton max, à ton prime, quoi.
2: Oui, vas-y. Ok. Bah, dis le max, le prime. Faut indiquer un dictionnaire de synonymes quand t'écoutes Camille Combal. Oui, c'est le frérot. Bref, on est à l'apogée. Vas-y.
0: À l'apogée, t'avais un million de followers. Comment tu te décrirais pour ceux qui peut-être te connaissent pas? Oriane est un peu déconnectée de tout ça. C'est quoi lifestyle? C'est quoi ton style à toi?
2: Oui, Oriane, je vais t'expliquer en deux mots. Enfin, en deux mots, c'est compliqué. C'est lifestyle.
5: Ouais.
2: C'est sport extrême. Donc tout ce qui est parachute ascensionnel, MMA. Donc je suis sportif de haut niveau de MMA.
0: Tu as fait des combats?
2: J'ai fait à mon actif, j'ai zéro combat. Ouais. Mais là, je cherche un sponsor pour combattre dans la cage, dans une vraie cage, en mode contre Cédric Doumbé ou Cyril Gane. Gane, frérot, il est en train de essayer de suivre. C'est très bien que j'arrive dans le game. Attention.
0: Mais t'as pas de combat à l'heure actuelle?
2: Pour l'instant, non, mais tu sais, c'est pas c'est pas ça qui compte.
0: Ah ouais?
2: Non, c'est dans la tête. C'est dans la tête.
0: Mindset, quoi.
2: Mindset, mindset, exactement. Donc, fooding aussi, je fais des reviews de fooding. Je fais, tout ce qui est,
0: la danse.
2: Et de la danse, oui.
0: Ouais, danse.
2: Oui. Bah, tu sais, tout ce qui est un peu genre sexy machin, sexy lady. En fait, en vrai, je suis un mec qui est capable de beaucoup de choses.
0: Ouais.
2: Il y a très peu de choses.
5: Polyvalent, on dit, c'est ça.
2: C'est-à-dire.
5: Tu fais beaucoup de choses.
2: Voilà.
0: Tu fais plein de trucs.
2: Dictionnaire des synonymes. Ouais, je fais plein de trucs. En vrai, j'ai pas de spécialité. J'ai plein de trucs, plein de talents dans ma besace, en fait. T'as capté.
0: Et toi, ça, tout a démarré à Amiens?
2: Alors, tout a démarré, en fait, en Italie, à la Juve. Moi, je suis originaire de la Juventus.
0: C'est-à-dire de Turin?
2: De la Juve.
0: À Turin?
2: Non, de la Juve. Je suis né à la Juve. En gros,
0: le club de... Mais c'est pas. Tu peux pas naître dans un club. Tu es dans une ville.
2: T'as dire. Non, tu n'es où tu veux naître. En vrai, tu fais ce que tu veux. T'es libre. Il veut m'imposer ma naissance. Il veut le certificat. Non, en vrai, je suis né. Ah, je vois ce que tu veux dire.
0: Ouais.
2: Ok, la Juve de Turin. La géographie. Ok.
0: Ouais.
2: Et la Juve de Turin, bien sûr. Donc moi, je suis italien. Après, c'est vrai que j'ai grandi. On va dire. Concrètement, à Amiens. Mais c'est la petite Venise du Nord, donc en fait, tu sais, tous les chemins mènent où?
0: À Venise?
2: À Rome. À Rome.
0: Ouais. À Rome.
2: Et en vrai, c'est faux. Tu prends la A6, tu termines pas à Rome, bande de menteurs. Bref, moi, j'ai commencé à Amiens, et ensuite, je suis arrivé à Paris. Très vite, j'ai capté que la capitale, c'était Dubaï, en fait.
0: La capitale du monde?
2: Oui.
0: De l'influence?
2: Aussi, mais notamment du monde. Et en fait, je suis allé vivre. Maintenant, je vis à Dubaï. C'est là que je fais tous mes contenus. C'est là que je fais mon business, machin.
0: Je crois pas, t'as une maison à Dubaï?
2: J'ai pas une maison, maison. C'est-à-dire,
0: t'as un appart?
2: Oui, c'est une loc pour l'instant. C'est une petite loc. Enfin, je suis chez un ami. Enfin, bref, je t'expliquerai. Mais là, on va dire que officiellement, tu couperas. Mais j'ai une maison à Dubaï. J'ai une villa à Dubaï sur la Marina. Je fais les allers-retours. Là, je suis venu exprès pour toi.
0: Genre là, tu viens d'arriver?
2: Là, je viens d'arriver. Mon avion, mon jet, il est arrivé.
0: T'as un jet
2: là.
0: Privé?
2: Oui.
0: Ah ouais, t'as tout voyageur.
2: Là,
0: t'as un appart à Dubaï, juste un appart en loc, chez un pote, mais tu voyages en jet privé, toi?
2: Oui, enfin jet. Non, mais après les mots. J'ai l'équivalent d'un jet privé, on va dire.
0: C'est quoi un équivalent?
2: En fait, non, en vrai, ça tu couperas, mais voilà.
0: On est en direct.
2: Je suis sur Ryanair.
0: Ouais.
2: Non, mais ça tu couperas. Mais
0: tu viens, voilà, c'est ambiance jet privé, quoi.
2: Ambiance jet privé de fou, quoi. Tu vois ce que je veux dire?
0: Et tu l'as vu, toi, le docu qui sort là, le 17 juin?
2: Oui. En fait, je l'ai vu en accéléré, je l'ai vu en x2, mais non, mais tu sais, là j'ai trop de trucs à gérer, machin, donc je l'ai mis en x2, mais franchement, ça tue de fou. Il y a des scènes de malade, il y a de l'action. À un moment, il y a même une voiture, mais laisse tomber, je la démonte.
0: Un tonneau?
2: Je fais un tonneau, oui.
0: Oh, wow.
2: Oui. Qui a déjà fait des tonneaux ici?
0: Moi, une fois.
2: Non. Hein. Ah oui. Ouais, je tape un sanglier, je fais un tonneau. Oh, la flemme. Le sanglier, il est dead.
0: Il est dead.
2: Oh, le pauvre.
0: Eh ouais.
2: Respect, le pauvre.
0: Respect au sanglier.
2: Et toi, tu t'es fait mal, hein.
0: Rien, j'ai la voiture, mais la voiture a vraiment fait un tonneau. Le sanglier, c'est très fort, c'est plus fort qu'une pierre. Hein. Ça, tu tombes, quoi.
2: Le sanglier est plus. Et ça, pas une fable de La Fontaine, ça?
0: Le quoi, le sanglier?
2: Le sanglier et la pierre.
0: Non, je le veux pas.
2: T'es sûr? T'es pensé au renard et à la fourmi, là.
0: J'ai des petites questions pour toi, parce que du coup, moi, j'ai vu le docu, j'ai appris plein de trucs. Pour les gens qui rêvent comme toi de devenir influenceur, est-ce qu'il y a une routine? Est-ce qu'il y a un secret? Là, il y a peut-être des gens qui nous écoutent, qui rêvent de devenir très influent. C'est quoi?
2: Et la routine. Alors, j'ai ma morning routine. Moi, je fais partie d'un club, c'est le 4AM Club. Je me réveille à 4AM.
0: 4h du matin?
2: Oui.
0: Ah, wow. Tu fais quoi?
2: Et bah, bonne question. Je me lève, workout. Premier workout. Je fais du shadow.
0: Shadow, bam, bam. Et t'as pas fait de combat, ouais, mais tu boxes, ouais.
2: Oui, je m'entraîne.
0: Ouais.
2: Bam, bam, bam, tu fais du shadow. Je sais pas si je vous le fais en entier, c'est 15 minutes.
0: Ouais, non, c'est de la radio. Bon. Ouais, non, vas-y, fais 2 secondes, c'est bien, on voit shadow.
2: Et après, à la limite, tu feras x2, machin. Ensuite, je fais ma morning routine, petit-déj, machin, hyper protéiné, poulet, thon. Poulet, lentilles, riz, riz blanc, riz complet, pâtes, poulet, repoulet, des flocons d'avoine.
0: C'est énormément de poulet.
1: C'est beaucoup de poulet. Hein.
2: Principalement, c'est du poulet. Ouais. Voilà, il n'y a pas de souci. Hein. Après, c'est chacun son truc. Ouais. Moi, c'est
0: donc l'objet. Ça, tu dirais aux gens, se lever tôt, bien petit-déj, et après, dans l'influence.
2: Ensuite, je réponds mes mails, business, et ensuite, je fais du contenu. Et là, il est quoi? Il est 6:45 AM.
0: Ouais.
2: Donc, j'ai déjà fait 2 journées, alors que la plupart des gens, les humains normaux, ils sont déjà...
0: Ils dorment encore.
2: Ils dorment de fou.
0: Et toi, t'as déjà fait 2 journées.
2: J'ai déjà fait 2 journées de travail, oui, absolument. Et après, voilà, ça dépend du truc. La vie, elle nous mène. Tu sais jamais où elle te mène, la vie. Tu peux te taper un sanglier, tu sais même pas qu'il est là. Moi, c'est pareil, je sais pas où je vais aller. Je sais même pas où je serai là dans une heure. Je sais même pas où je serai.
0: Bah, on sera là, hein.
2: Ah, on sera là, oui, j'avoue. Non, en fait, je suis encore chez Énergie. Oui. Bon, ça, je le sais pour une fois.
0: Ouais, pour toi, tu sais.
2: Pour une fois, je sais. Mais normalement, tu sais, la vie, c'est des défis.
0: C'est quoi. Un aller simple. Moi, je dis souvent, la vie, c'est un aller simple, Giacomo.
2: Ah oui. Mais pour. C'est quoi la destination?
0: Non, mais il n'y a pas de destination. Je veux dire, c'est une image. C'est pour dire la vie. Tu vois, c'est, tu prends pas la tête, c'est un aller simple. Tu te prends pas la tête, quoi. Je veux dire, faut profiter, quoi.
2: Oui, mais quand t'es sur opodo.com, tu mets bien.
0: Je suis pas sur opodo. Je veux dire, c'est une image. La vie, mais c'est pas la vie. Oui. Tu voyages, tu prends pas vraiment l'avion. Je veux dire, c'est un aller simple. C'est faut profiter. Parce que ça va vite, quoi.
5: C'est pour savourer, voilà.
0: Voilà, c'est, là, c'est un peu philo, hein.
2: Ok. Oui, c'est un peu philo.
0: Ouais.
2: T'es à ton apogée, j'ai l'impression.
0: C'est vraiment pas le bon mot. Ah, okay. Mais t'inquiète, Giacomo, reste avec nous. Le G, tu restes avec nous?
2: Oui, je vais rester un tout petit peu. J'ai pas non plus ton temps, mais vas-y, je suis là.
0: J'ai plein d'anecdotes d'influenceurs. Va falloir que tu les devines. On va jouer ensemble aussi. Giacomo, reste avec nous jusqu'à 19h sur Énergie. On est en direct. Le son de Tame Impala. T'aimes bien, t'écoutes quoi en ce moment, Giacomo?
2: Et là, je suis sur du rap parce que je fais du rap aussi. J'ai oublié de te dire, rien, je fais du Peura, là je suis en train. C'est Oriane, c'est ça?
5: Ouais, c'est ça.
2: Oui. Et là je fais du rap, je suis en train de faire un album de tubes.
5: Ah, mais
2: pas
5: génial.
2: Un album, ils sont juste des tubes, à fond les tubes.
5: Génial, j'adore les tubes.
0: Et on est pressé. Voilà. Bah écoute, là il y a le docu, puis après on verra quand est-ce que sort l'album de tubes.
2: Oui, oui.
0: On revient avec toi dans 2 secondes, restez là, on est en direct sur Énergie.
2: Let's go.
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0: En effet, je suis pas tout seul. Il y a Rémi, il y a Oriane, il y a toute l'équipe, bien sûr. Yes. Et on a Giacomo ce soir, un influenceur. Il y a un docu qui sort sur lui. Ce sera le 17 juin.
5: Giacomo est en chaussette.
0: Ah ouais, Giacomo est en chaussette. Ouais.
2: Petite collab. Juste, je voulais rappeler 5 fruits et légumes par jour. Les avocats, ça fait partie du truc. C'est une petite collab avec Jacques Mus. Et enfin, c'est une collab. Pas
0: officielle. J'ai vu Kriki Abi.
2: Oui, parce qu'en fait, en vrai, Kermit, tu m'affiches de fou. En vrai, je cherche la collab avec Jacques
0: Mus. Ah ouais, voilà, mais là, c'est pas une Jacques Mus, là.
2: Non, mais attends, j'ai du Jacques Mus, là. Et juste là, Jacques Mus.
0: Tu vois, oui, il nous montre caleçon, c'est caleçon Jacques Mus.
2: Jacques Mus.
0: Ah ouais, la classe.
2: Donc, monsieur Mus, si tu vois la pub, là, sur Combal, hésite pas, tu m'envoies un DM, je suis chaud de ouf. Moi, je suis très, très, très chaud, là.
0: Ouais, bon, on va voir, peut-être qu'il regarde, on sait jamais, hein. Bah, je regarde tous les soirs,
2: sûr. Oui.
5: Sans doute.
0: Tu écoutes en podcast et tout, monsieur Mus. Dans un instant, tu sais ce qu'on fait?
2: Oui.
0: On va te faire, je sais pas si t'as encore eu l'occasion de le faire, le Fast and Curious de Combini.
2: Non, ils n'ont pas répondu à mes DM combiné encore.
0: C'est comme Jacques Mus, quoi.
2: Oui.
0: T'as pas encore eu. Dans un instant, on va le faire. On leur pique le concept. Ils le font plus en plus en ce moment.
2: Bah
0: c'est
2: oui,
0: leur meilleur concept. J'ai des copains combinés. On te le fait comme ça, comme si t'avais fait combiné. Tu vois,
2: c'est ça. Oui,
0: c'est sympa.
2: Oui, de ouf.
0: Avant ça, on s'écoute Tame Impala, Jenny. Et le G reste avec nous, d'accord?
2: Vas-y, mais j'ai pas ton temps, frérot. Donc,
0: je fais vite. Non, je fais juste le disque. On y va.
2: Vas-y.
0: Ok, ça va?
2: Ça tue.
0: Allez, Giacomo est avec nous. Vous allez voir le docu sur sa vie, son œuvre. Ça sort le 17 juin au cinéma.
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0: Tame Impala, voilà ce qu'on écoute à l'instant sur Énergie. Giacomo est avec nous, c'est un influenceur, il y a un docu qui est fait sur lui, un docu biopic tu m'as dit hein.
2: Oui, biopic, plus que documentaire, biopic sur ma vie, comme le biopic sur le danseur là, Michael Jackson ou
0: Michael Jackson, ouais.
2: Comment il s'appelle là, Elvis Presley.
0: Tu connais pas Elvis Presley?
2: Non, je le connais pas personnellement, je l'ai pas rencontré.
0: Non, mais non, parce qu'il est mort, mais je veux dire tu connaissais pas.
2: Oh, le frérot, il est dead.
0: Ah ouais,
5: ouais, il est pas très en forme.
0: Le frérot, il est dead, ouais, il est dead.
2: Oh,
0: ouais,
2: reste une piste, Elvis.
0: Ah ouais.
2: La flemme de fou. Le pauvre, il est mort de.
0: Ouais,
2: de...
0: C'est un peu, t'as un peu la flemme de mourir, non?
2: Oh, c'est trop relou, frérot. C'est game over. C'est terminé, c'est... bonsoir.
5: C'est ça, c'est la meilleure définition.
2: Bah, c'est la meilleure def. T'es pas à ton apogée quand tu mets, on est d'accord. Non, ok.
0: Tout le monde est dithyrambique sur le docu, tu vois. Ça te parle, ça va, ça? Du dit. Dithyrambique?
2: Ouais.
0: Ça veut dire, ouais, en gros, ça veut dire, franchement, c'est
2: statut de fou.
0: Ouais, ça veut dire vraiment, les gens, ils aiment beaucoup. Hein.
2: Oui, oui, oui.
0: Ouais, ils aiment beaucoup.
2: Ok, ok. Alors, ça fait plaisir, entendre.
0: Ah, ouais, pléthore de bonnes critiques.
2: Pléthore de.
5: Masse.
0: Il y a masse.
2: Ouais, masse de masse. De non.
0: Parce que le docu, on est d'accord, c'est quand même une introspection.
2: Oui, en fait, c'est. Oui, à mon avis, oui, c'est. Non, c'est, ouais, un bio, c'est un biopic.
0: Oui, mais c'est une introspection, quoi.
2: C'est plus un biopic.
6: Ouais, qu'une introspection.
2: Oui.
6: Ouais.
2: Oui. Et c'est. Rien, définition.
5: C'est en. Tu te vois en toi, quoi.
2: Non, dans les. Fond, non, sur les réseaux, sur mon tel.
5: Oui.
6: Ouais.
2: Je me vois sur le tel.
0: Oui, non, mais c'est. Non,
5: c'est
0: mais
5: un miroir de ton âme, tu vois.
2: Ok. Mais en fait, moi, il y a un truc que j'ai toujours dit. L'âme, ok, si tu veux, la chanteuse, elle tue de fou. C'est bien ce qu'elle fait. Et, mais le. En fait, ce qui est plus important dans la vie, c'est la carrosserie. Plus que ce que t'as à l'intérieur.
0: Non, je suis pas d'accord.
2: Oh, bah vas-y, prouve le contraire. Défi, prouve-moi le contraire.
6: De quoi?
2: Ouais, voilà. Il perd ses mots, le mec. Non, mais la carrosserie, frérot. Quand je te vois, d'abord, je vois ta carrosserie.
0: Oui, mais l'âme est plus importante, ce qu'il y a à l'intérieur. Toi, est-ce que tu connais l'amour, par exemple? Est-ce que tu fréquentes quelqu'un, par exemple, Giacomo?
2: Ok, ça y est, on rentre dans les vrais bails. Bah, en fait, disons que je suis amoureux.
5: Ah ouais? Alors...
2: Oui, je suis amoureux. Là, il y a un truc qui se passe. Là, je suis un peu amoureux, ouais.
0: On la connaît?
2: Elle est connue, mais. Elle, ça, c'est une ancienne Miss France.
0: Oh!
2: Oui, oui, je peux pas trop en dire, mais on est gros, vraiment, on est en love de
0: love. En love de love, mais ouais, elle est
2: au
0: courant.
2: Elle est. Oui, en fait, elle est au courant. En fait, elle m'a mis en vue pour l'instant.
0: Ah ouais, en vue, elle a vu quand même.
2: On va dire que c'est pas encore clair.
0: Ouais.
2: C'est It's Complicated sur Facebook.
0: Ok.
2: À l'ancienne. Mais je suis super amoureux là, oui.
0: Super.
2: Et je peux pas le dire.
0: Ouais.
2: C'est une ancienne Miss France. Mais des années 80.
0: Okay. Ah ouais.
2: Ah ouais. Ouais. Elle est très très très très belle.
6: Très, très belle.
2: Oui, oui.
0: On espère. Je t'ai promis, on allait te faire te Fast and Curious à la Combini. T'es prêt?
2: Let's go.
0: C'est parti, merci Combini. On vous emprunte cette séquence.
2: Oui.
0: Un grand merci, c'est bien sûr la vôtre. Le Fast and Curious, c'est parti. Tu dois répondre, toujours faire un choix et nous dire pourquoi.
2: Okay.
0: Tong ou espadrille?
2: Tong. Parce que c'est un de mes restaurants préférés, c'est un restaurant chinois qui est à côté de chez moi. C'est chez Tong et voilà, le B12 est excellent menu.
0: Ice Tea ou Coca?
2: Ice Tea parce que le rappeur.
0: Ah, bien sûr, le rappeur.
2: Je vais dire. Et comme je t'ai dit, je vais faire des tubes là. Je vais faire des tubes de rap.
0: Un album de tubes, ouais.
2: Voilà,
0: je vous ai dit.
2: Je t'ai déjà dit, oui.
0: Facebook ou Instagram?
2: Insta. J'ai pas 60 millions, excuse-moi.
0: T'es à combien de followers maintenant?
2: Là, je suis à 0,26K.
0: Ah ouais?
2: Oui.
0: C'est 26, c'est 26.
7: Ouais, c'est 2006, quoi, ouais. À peu près, ouais.
2: Oui, à peu près, oui. 0,26.
0: T-shirt ou chemise?
2: Et chemise, actuellement.
0: Ah ouais, bien sûr, tu l'as.
2: Oui.
0: Se raser un côté du crâne ou se raser les sourcils?
2: Déjà, se raser le pubis parce que. Excuse-moi.
5: Ce n'était pas.
2: Non, mais parce que.
0: En fait, pas dans les propagandes.
2: Tu l'as pas.
0: Pardon, autant pour moi,
2: tu l'as pas. Non, mais je me permets de te le rajouter parce que là, l'été arrive et il y a trop de gens, ils négligent. Il faut toujours être nickel parce que le slip, c'est important. Et sinon, c'était quoi? Se raser le.
0: Se raser un côté du crâne ou les sourcils? Mais le pubis, c'est bien.
2: Le pubis, ouais, le pubis.
0: Courir vite ou sauter haut?
2: Faut faire les deux. Si tu veux sauter haut, faut courir vite. Mais en vrai, je vais te dire la vérité.
0: Ah, c'est vraiment pas bête.
2: T'as capté? T'as déjà vu les sauts en longueur?
0: Ouais.
2: Le frérot, il est pas juste à l'arrêt et il fait ça.
0: Ouais, il pourrait pas.
2: Et ils ont réfléchi deux secondes. En fait, il court de fou. Il court et ensuite il saute le furet.
0: Ça va ensemble, quoi.
2: Et ça va. Les deux vont ensemble.
0: Bah, bien exactement. Sûr. Juventus de Turin ou Amiens?
2: Juventus de Turin, Amiens et enfin. Ah, c'est dur parce que le cœur c'est la Juve, mais mon premier compte en banque c'était à Amiens.
0: Ah, bien sûr. Paris ou Dubaï?
2: Dubaï.
0: Direct. Kawé ou parapluie?
2: Ni l'un ni l'autre. La pluie, c'est les catastrophes naturelles, faut les accepter, faut arrêter de refuser la nature. Je suis contre. La pluie, elle tombe, tu la prends dans ta tête et voilà, c'est un combat contre toi, contre la nature.
0: Et l'argent ou la gloire ?
2: Et la gloire.
0: Ah, c'est le mieux, hein.
2: Oui. Et tu sais pourquoi ?
0: Pourquoi ?
2: La gloire donne l'argent. Alors que pas l'inverse.
0: Allez, le G.
2: Bravo. Oui. Ça tue. T'as des bonnes questions. Il y en a, j'ai failli.
0: Bah, tu vois, ça te paye, c'est celle de Combini. Hein. J'ai vraiment pris celle de Combini.
2: Ah, voleur.
0: C'est pour ça que ça aide.
2: Plagiat.
0: Les gars, j'ai des histoires de fous qu'ont fait d'autres influenceurs. Tu m'autorises à parler d'autres influenceurs, le G ?
2: Oui, vas-y.
0: Bon, écoutez bien à la maison, dans la voiture, l'équipe aussi, vous essayez de deviner. Écoutez bien. Liendra, un influenceur colombien, 6,2 millions sur Instagram.
2: Wow, alors qu'il est colombien. Bravo à lui.
0: Il a eu une idée de à la fois géniale et un peu débile. Pour faire le buzz, il s'est fait un tatouage un peu spécial. Qu'est-ce qu'il s'est fait tatouer ? Tatouage sur le...
2: Le pubis ?
0: Non, pas le pubis. Sur le... La nuque.
2: Les trapèzes. La nuque.
0: Qu'est-ce qu'il s'est fait tatouer ?
5: Est-ce que c'est un truc qui représente le dos ? C'est-à-dire...
0: Non. C'est un personnage ?
2: Non.
0: Est-ce quelque chose qui lui sert ?
2: Est-ce que c'est un organe génital ?
0: Ah, je sais. Un QR code.
2: Pourquoi ?
0: Pour qu'on puisse aller sur son compte Insta direct.
2: Malin.
0: Non ?
2: Très exactement, mais tu l'as vu, bon ?
0: Ah oui. Non, je te jure que non.
2: Et c'est sur ton téléphone, il est sur son téléphone.
0: Mais non, pas du tout.
2: Oh, le tricheur.
0: Influenceur, le petit QR code, tu passes derrière lui, boum, tu prends le QR code.
2: C'est pas bête.
0: Faut qu'il pense, hein, Giacomo, le G.
2: C'est pas bête du tout.
0: C'est pas bête du tout. Alors, sauf que lui, il a fait un tatouage juste au-dessus de sa nuque. Le problème, c'est que quelques jours après, le QR code ne fonctionnait plus.
2: Ah ouais.
0: Son tatouage sert plus à rien, mais il a pris 1 million supplémentaire en racontant cette histoire. Il a chopé encore 1 million de plus.
2: Malin. Il s'appelle comment, tu m'as dit ?
0: Il s'appelle Liendra.
2: Et il est colombien.
0: Ouais.
2: Allez, ça tue de fou. Bravo à la Colombie.
0: Et attention, je te parle de Stéphanie Malto, influenceuse américaine. Elle gagne 50 000 $ par semaine. C'est une idée que tu pourrais avoir. Mm-hmm. Elle a lancé la nourriture. Ça, il y a plein de gens qui lancent des boissons, qui lancent de la bouffe. Je crois que tu as lancé des choses protéinées, toi.
2: Oui, un complément alimentaire qui s'appelle le Happy G. Ça te rend plus heureux et plus efficace dans ta tête.
0: Il y a quoi dedans ?
2: Il y a plein d'ingrédients, je peux pas révéler la recette du chef, mais parce que c'est pas validé encore par la médecine, mais là ça fait du bien, je te jure. Moi,
0: je le mets pas en vente, hein, le mets pas en vente si c'est pas validé.
2: Oui, mais si je le mets pas en vente, l'oseille.
0: Oui, mais il faut attendre la médecine.
2: Oui, après, si t'attends, il y a un moment où tu sais, t'attends.
0: Le train, il passe.
2: Exactement, le train, tu le loupes et après, t'es sur le quai solo.
0: Bah, écoutez bien, tu devrais faire comme elle. Stéphanie Matteau, influenceuse américaine, gagne 50 000 $, elle vend de la nourriture spéciale. Qu'est-ce que c'est ?
6: Est-ce que c'est de la nourriture pour les animaux ?
0: Non !
2: Allez.
5: Est-ce que c'est pour humains, du coup ?
0: C'est pour humains. C'est pour ses fans, même.
2: Ok. Est-ce que c'est un truc à base de fluide génital ?
0: Non, mais ça pourrait être ça. Il y a plein de jeunes filles qui vendent l'eau du bain ou des choses comme ça. On n'est pas là-dedans. Mais quand même, il y a un côté, il faut vraiment être fan d'elle pour acheter cette bouffe-là.
6: Ah, je sais. C'est reste.
0: Pas ses restes, mais t'es pas loin.
5: J'aurais dit des gélules de son placenta.
0: Oh non, c'est une bouffe
5: normale. C'est très commun.
0: C'est une bouffe qu'elle a cuisinée, elle, mais qui arrive d'une certaine façon pour vraiment être fan d'elle. Donc il y a un peu d'elle dans cette bouffe.
5: Si elle a pré-mâché.
0: Exactement.
2: Oh,
5: c'est
0: ça, le G. J'ai pas pensé. Tu fais un croque-monsieur, tu le pré-mâches et les fans, ils y vont.
2: C'est pas une mauvaise idée. En plus, à Dubaï, tu sais, je pourrais ouvrir un concept de resto. Je pré-mâche tous vos plats, je vous les recrache dans l'assiette.
0: Ça part en tupeur.
2: Ouais,
0: ça fait une fortune.
2: Ouais, même à emporter, t'as raison, tu peux ouvrir.
0: Bon.
2: Je vais être à mon apogée, je le sens là.
0: Et attends, 50 000 $ par semaine, tu disais ?
2: Oui,
0: avec sa bouffe, parce qu'il y a les fans. Avant, attendez, je vous dis pas de bêtises. Avant, quand même, elle vendait ses pets dans des pots. Et maintenant, elle s'est mise. Ouais, tout est vrai. Et maintenant, elle s'est mise à vendre de la bouffe pré-mâchée, tout est vrai. Tu vois, c'est sans fin.
2: C'est excellent. Moi, en plus, comme j'ai des problèmes gastriques, je pourrais faire fortune. Rien qu'avant de rentrer dans le studio, je suis désolé pour tous les gens dans le couloir et tout. Là, j'ai lâché des trucs, des selles. Mais payez-moi pour ce que vous avez senti, du coup.
0: Bah, franchement, tu mets dans un pot opéra. Il est quasiment 19h. Vous savez ce qu'on fait, on écoute Carbone, Imagine, et dans un instant, on va malheureusement te dire au revoir, Giacomo. Dans un
2: de toute façon, je dois y aller, donc il n'y a pas de souci.
0: T'as pas mon temps. Reste avec nous, on est en direct sur Énergie jusqu'à 19h, bougez pas.
2: En direct.
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0: On est en direct sur Imagine, j'allais dire, non, sur Énergie. On écoute Imagine de Carbone. Le G était avec nous, Giacomo, un immense merci d'être venu nous voir.
2: Merci à vous les frérots, merci à tous.
0: Dis-nous un peu, il te reste une seconde pour donner envie aux auditeurs d'Énergie de venir voir ton biopic.
2: Venez voir le biopic si vous aimez le cinéma, si vous aimez la nourriture, les sports extrêmes, tout, si vous suivez vos rêves, votre vrai rêve intérieur, est-ce que c'est pas de voir ce film? Si, je crois. Suivez vos rêves. Les rêves, c'est ce qu'il y a de plus important, sauf si ton rêve, c'est un rêve illégal. Tu vois ce que je veux dire?
0: Ah ouais, bah non, bah du coup, le faites pas.
2: Oui, le faites pas. Le faites pas. Soyez la meilleure version de vous-même. Ça, c'est important.
5: Super.
2: Sauf si la meilleure version de toi-même, elle est naze.
0: Dans ce cas-là. Du coup, le sois pas, quoi.
2: Le sois pas, oui.
0: Je veux dire, en gros, quand tu nous dirais, soit ta version 2.0, la petite version, la nouvelle version bêta.
2: Version plus c'est 10.0. Ouais. 2.0, c'est vraiment.
0: C'est ça ton mindset, toi. C'est tu te lèves le matin, tu dis j'étais comme ça, je serais meilleur demain.
2: Exactement,
0: quoi.
2: L'apogée. Tout de suite, je me réveille, je veux être à l'apogée.
0: Ouais, c'est en un mot, vraiment. Mais...
2: Ah, c'est en un mot?
0: Ouais, c'est en un mot depuis tout à l'heure. C'est pas l'apogée, ouais.
2: Pas l'apogée.
0: Non. C'est l'apogée, ouais.
2: Ok, d'accord. Ouais. En un mot.
0: Il n'y a pas de souci, gros.
2: Ok.
0: Après, c'était Turin, enfin Damien. Mais
2: oui. L'apogée.
0: Mais tiens, fais-nous, toi qui es italien. Peut-être une phrase en italien pour dire aux gens de venir.
2: Oui, bah. C'est compliqué, parce que les Français ils comprennent pas, mais bah, je vais voilà ciao le ma calabino e fala le Giacomo la cinema la vena e galabedo
0: le 27 juin
2: le 17 à Gino le 17 à Gino.
0: On a tous les talents, c'est on fou. Applaudit Giacomo.
9: C'est un événement, les gars. C'est un événement.
0: Dans 10 ans, on vous dira, bah, j'étais le premier à avoir Giacomo. Ouais. Voilà, vous rendez pas compte, les mecs. C'est au début, c'est le premier.
2: C'est clair. Dans 10 ans, de toute façon, on sera sur la Lune.
0: Je crois pas vraiment, mais.
2: Ah ouais, ok, dommage.
0: Après, vu qu'on s'installe.
2: C'est sûr.
0: Ouais.
2: Il y a le gars qui a dit on va aller sur la Lune. Là.
0: Qui?
2: Le gars, là. Le gars.
0: Elon Musk? Jeff Bezos?
2: Oui, je crois. Mec, là.
0: Ah, dans ces jours, peut-être pas dans 10 piges, quoi, ça, je veux te dire. Ah bon, on sait pas, le géant.
2: Peut-être moins, peut-être que dans quelques.
0: 6 mois, ouais.
2: Peut-être, je sais pas.
0: Non, je te jure que non.
2: Ok, d'accord.
0: Il y a un truc qui est sûr, c'est que tu regardes la transition, c'est notre invité de demain. Demain soir, on a Maxence avec nous.
2: Ok, ça tue.
0: C'est bien, hein?
2: Oui, c'est très très
0: Maxence
2: bien.
0: Maxence sera là. Lundi, on a D6 qui est avec nous, puis on a plein d'invités, bien sûr, qui arrivent. Merci, Giacomo, d'être venu nous voir.
2: Ça fait plaisir.
0: Ça se passe en podcast, ça se passe en live sur Énergie chaque soir. Il y a Charlie qui va prendre la suite maintenant. Je vous fais un gros bisou, tout le monde. Gros bisou, la team. Et à demain, 16h en direct. Ciao.
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0: pour vous tous aussi, vous avez passé une belle journée, que vous allez terminer tranquillement votre journée de taf, votre journée de cours, vous allez prendre la voiture et nous on va être là avec vous jusqu'à 19h.
1: Oui,
0: hier soir on avait Diffiz avec nous, allez voir en podcast et tout, c'était canon, il nous a fait try.
2: Quel homme.
0: Try. Il y a pas, alors je vous explique, hein, les filles de l'équipe là, on n'a plus de,
1: ça y est, rien avant, rien après.
0: Ah oui, c'est sûr.
2: Écoutez, il a une syntaxe et un champ lexical vraiment large.
1: Oui, c'est la
2: il
1: syntaxe.
2: Il a utilisé des mots comme majesté, personne ne dit ça.
1: Oui, bien sûr. C'est la syntaxe.
0: Il y a une syntaxe au niveau des yeux et du visage qui est folle. Hein,
2: Excusez-moi, il est très lettré.
0: Les amis, je suis comme un fou. This is, bon, hier c'était trop cool, mais moi surtout je suis à J-2 de la Coupe du Monde. Hein.
1: Ah oui, c'est vrai.
0: Ah, c'est bien beau, This is et tout, mais je reste en gros bof. Hein. Vous êtes sympa, tous, énergie, on reçoit la crème de la crème, je suis content. Mais au fond de moi, je suis un gros bof, pardon.
2: On a imprimé des tableaux pour faire des pronos avec les enfants. Ça a l'air très rigolo avec les petits drapeaux.
0: Bien sûr. Ouais. Attends, je suis comme un fou. Vanessa, tu vas regarder la Coupe du Monde ou pas?
3: Pas trop, non.
0: Un petit peu quand même ou pas?
3: Oui, vraiment, parce que quand la France va jouer, sinon...
0: Voilà. Alors, quand est-ce que joue la France? Le 16 juin.
4: Le 16 juin.
0: Le mardi pro.
2: Je le note.
0: Mardi pro, ça joue France-Sénégal. Ensuite, on joue aussi l'Irak et la Norvège. Vous avez vu la Norvège?
2: Non.
0: Leur photo officielle? Ils ont fait une photo devant un drakkar habillé en viking et tout. Toute l'équipe de Norvège, genre prête à en découdre.
1: Quoi. Eh bien, attends, j'ai vu un truc, je sais pas si. Je pense que c'est eux, mais. Ou les Danois, peut-être. Ils ont un cri de stade, de supporters qui est dingo. Ils tapent sur un tambour, ça fait.
0: Bah, pas les Danois, parce qu'ils sont pas à la Coupe du Monde, donc je pense pas.
1: Ils sont pas à la Coupe du Monde, les Danois?
0: Non, je crois que les Danois, ils sont pas à la Coupe du Monde.
2: À moins qu'ils soient venus juste pour taper sur un tambour et en partir, mais.
0: Ils crient comme des justement des vikings, ils font wow, mais tout un stade, c'est complètement fou.
2: C'est eux qui ont un maillot rouge.
0: Oui.
2: Je les ai vus dans la pub Nike, il me semble, avec Kim Kardashian. Ah, vous avez pas vu? Incroyable.
1: J'adore cette pub. Parler foot avec Oriana.
0: C'est quoi un maillot rouge? Je crois que je les ai vus dans une pub Nike ou peut-être Reebok avec Kim K. Donc je les ai identifiés, quoi. Alors quand même, ça commence J-2. Je suis bouillant, les gars. Vous savez quel match ouvre cette Coupe du Monde?
1: Non.
0: Mexico, Afrique du Sud.
1: Ah, pas mal. Belle affiche.
0: Capitale du Mexique.
2: Mexico.
0: Bah oui, Mexico, il n'y a pas de piège, Vanessa. Capitale de l'Afrique du Sud.
2: Ah, Johannesburg.
0: Johannesburg. Donc là, les gars, c'est match d'entrée, mais j'ai l'impression que vous n'êtes pas hypé sur cette Coupe du Monde. Hein.
1: Est-ce qu'on peut ressortir les vuvuzelas ou pas? J'ai envie de ressortir le dos de l'époque.
2: Ah, j'avais oublié.
1: Les vuvuzelas, là, les grosses trompettes.
0: Je vais reconnaître entre mille.
2: Moi, je vais commencer à être excitée quand on sera en danger. J'adore le danger. Quand on sent que la France est sur le bord de se faire évincer, là, je vais commencer à m'intéresser
0: là,
2: à la chose. Oui, j'aime le danger.
1: Mais attends, Camille, moi qui n'y connais rien, et on n'a pas un souci avec le Sénégal, on n'a pas déjà perdu contre eux ou un truc comme ça.
2: C'est Diffiz qui nous disait ça hier. Oui, il nous l'a appris, comme il nous a appris tant de choses en une heure. Et il nous a dit que la dernière fois qu'on avait joué contre le Sénégal, on est parti hyper confiant. Résultat, 1-0, il l'avait pronostiqué.
0: Comme quoi, il faut pas se voir trop beau, c'est ce qu'il disait. Enfin, une meilleure syntaxe. Hein,
2: oui.
0: Avec mes mots, un peu de pardon de manant, hein. Je me permets, c'est ce qu'il a dit d'ici avec une syntaxe. Bon, après il y a les gens lettrés, quoi.
2: Il l'a très bien dit et j'y ai pensé le soir. J'ai beaucoup pensé.
0: À d'ici ou à ce qu'il a dit?
2: À tout ce qu'il a dit, il me fait ressasser. Et ça, c'est le principe des grands génies, ils font ressasser le soir.
1: On est passé à génie carrément.
0: Bon, l'équipe, on a des cadeaux à offrir ce soir. Je crois que vous vous rendez pas compte des cadeaux qu'on a à offrir. Parce que vous vous dites, mais attends, ils vont pas oser offrir le tout dernier iPhone.
2: C'est fou.
0: On va offrir le tout dernier iPhone.
1: Allez.
0: Eh ouais, Vanessa, c'est pas pour tout de suite. Faudra nous rappeler. Mais Vanessa, on offre l'iPhone 17.
2: Je connais quelqu'un qui l'a. Il y a 3 zooms, ça fait des photos absolument dingues.
1: Il y a 3 zooms.
5: Ouais, depuis l'iPhone 14 à peu près. Surtout,
1: qu'est-ce que ça veut dire 3 zooms?
5: Non, mais elle veut dire il y a 3
2: objectifs.
5: Il y a 3 objectifs.
1: Ah oui, d'accord.
2: Ah, mais toi aussi.
5: Oui. Alors, c'est pas le dernier, moi.
2: Ah d'accord. Oui. Ah ouais, je suis la seule à avoir 2 zooms. Zoom.
3: Et je suis la seule à avoir un iPhone 11.
0: Ah ben non, attends, moi je vais te dire un truc, Vanessa, je te promets que c'est vrai. Je change pas mes iPhones à chaque fois du tout. Je change quand ils marchent plus.
2: Ouais.
0: Donc
2: ouais.
0: Là, il a pas marché il y a peut-être un an et demi, donc je l'ai changé, j'ai pris le dernier. Mais alors moi, je peux le garder 7 ans comme toi, ça me pose aucun problème. J'ai une flemme de faire l'actualisation et tout, j'y arrive.
2: L'histoire du cloud, on me demande chez Bouygues si on a le cloud, tu ne sais jamais répondre.
0: Cloud.
2: Et
3: c'est la qualité des photos qui est super. Qui change vraiment d'année en année.
0: Ah bah tu te fais des souvenirs, évidemment.
1: C'est vrai que sur l'iPhone 11, bon, c'est du 24-36, c'est de la péloche, hein, ah, c'est pas sûr. Ouf.
3: Oui, j'ai des photos en noir et blanc, c'est voilà. ça.
0: Exactement. Vanessa, on a l'iPhone à offrir, on a quoi d'autre?
6: On a la plan de chat qui est de retour quand même.
0: La plan de chat, Vanessa, je t'entends moins emballé sur la plan de chat.
2: Il
0: n'y
2: a pas trois zooms. Sur la planche.
0: Il y a pas trois, il y a peut-être trois parties pour faire grillade et tout.
2: Ouais.
0: Il y a cinq cuissons. Pardon.
6: Oui.
0: L'iPhone, il y a trois zooms. La plancha, il y a cinq cuissons.
2: Bah voilà, il gagne.
0: Ah ouais?
6: Oui.
1: Si tu mets tes chipots, t'as 5 cuissons, tu peux les avoir comme un peu comme tu veux.
0: Bien
1: quoi.
0: Sûr. C'est après, il n'y a pas partage de connexion, mais t'as partage de bons moments.
2: Bien sûr. Est-ce qu'il y a un petit tiroir pour que la graisse tombe dedans?
0: Bien sûr qu'il y a le tiroir, il y a le compartiment à graisse que tu peux retirer pour laver.
2: Ah, en c'est fait, appréciable. Ouais.
6: Tu mets ça sur les saucisses, après c'est top.
0: Tu remets le gras sur les saucisses?
6: Non, tu mets pas le gras sur les saucisses.
1: J'ai cru, bah,
0: c'est dégueu.
1: Je suis dit, là, vraiment, on a passé un cap. Hein.
6: Du gras sur du gras sur du gras.
0: Mais pourquoi pas? Bon, c'est ce qu'on a à offrir ce soir, et avant ça, on va s'écouter The Second Voice. Vous voulez?
6: Ah oui, tu veux.
0: The Second Voice, c'est parti, c'est ce qu'on écoute tout de suite pour démarrer cette soirée. Vanessa, je te fais un gros bisou, on est avec vous jusqu'à 19h.
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0: Je sais que vous êtes très nombreux, très nombreuses à être stressés avec le bac, les élèves bien sûr, mais aussi les parents.
1: Et oui.
0: Et on a lancé ça depuis hier, on essaie d'avoir des correcteurs.
1: Yes.
0: Des correcteurs du bac. Alors c'est souvent des profs, vous l'avez compris, donc prof de philo, prof de maths, prof de français, prof d'histoire géo, peu importe, mais qui sont correcteurs cette année ou qui l'ont été pour donner des petits tips pour vous aider à prendre des points supplémentaires. Par exemple, hier, on avait un correcteur de philo qui nous a dit, pas d'arrogance, Gilles. Ah, t'as pas retenu que this is.
2: Tous ces hommes, écoutez, qui gravitent autour de nous en 3 heures. Mais si, il était fascinant, lui aussi.
1: Mais alors, il nous a cité du Schopenhauer et tout, mais alors on reste sur this is qu'a dit Majesté, hein, bien sûr.
2: Parle bien, mon c'est chaton. Ouais,
1: on est quand même face à un prof de philo.
0: Le prof de philo, il n'y a aucun souvenir. Les gars, il nous a cité Schopenhauer quand même.
1: Quand même.
0: Oh là là. Bon, écoutez, en tout cas, on aura quelqu'un d'autre. On va réviser une nouvelle matière ce soir. Et puis surtout, essayer de vous donner des astuces. C'était passionnant hier. On espère que ce sera pareil ce soir. Restez avec nous. iPhone a gagné. Les infos pour Brio dîner de ce soir. C'est quoi le thème, Rémi?
1: Ce soir, le thème,
2: Personnage
1: c'est
2: Disney.
1: Personnage Disney.
0: Merde, bien calé, hein.

0: plus. Allez, restez là, on est sur Énergie.
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0: Merci de nous choisir, merci pour terminer vos journées. On est là avec vous, on vous lâche pas 16h, 19h chaque jour, avec une alerte dans l'Orne, en Normandie. Oh là, qu'est-ce qui se passe? Le 24 avril dernier, un joueur de loto a remporté 13 millions d'euros au Super Loto. Bah, c'est pourquoi je vous en parle.
3: Il n'a pas récupéré son gain.
0: Exactement, poteau. Il n'a pas récupéré son gain. Il a plus que 60 jours pour se faire connaître, soit avant le 22 juin. Écoutez-moi bien. Vous avez joué le 24 avril dernier au loto. D'accord, dans ces zones-là, vous avez un doute. Essayez de retrouver votre ticket. Vous avez pris 10 patates, 13 balles. 13. Donc allez-y, inscrivez-vous. Pour rappel, les numéros gagnants, je les redonne. Le 2, le 12, le 16, le 20, le 26 et le 2. J'en avais 0.
3: Ah, moi aussi.
0: Pas 1. S'il se reconnaît là maintenant, si je peux aider à mon petit niveau à faire gagner, oui, bien sûr que je prends 10%.
3: Merci, voilà, merci.
0: Mais s'il a gagné 13 millions, eh ben, il faut appeler le 01 41 10 79 81, numéro dédié pour réclamer son lot.
3: Ou alors le 0870 42 48.
0: On s'occupera du reste. Voilà, qui nous envoie le billet, on prend tout en charge. Bien sûr. Allez, tout de suite, on s'écoute Gibbs sur Énergie.
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0: Merci d'être là sur Énergie. On est tous ensemble, Lauriane, on lâche les téléphones. Qu'est-ce qu'elle fait sur son téléphone, Lauriane?
4: J'ai écrit mon info pour briller au dîner de ce soir parce que je n'aime pas du tout comment je démarre.
0: Elle demande à DC, vu qu'il y a tellement une belle syntaxe.
4: Ah bah avec sa plume, je risque pas de tomber à côté.
0: Alors, Mickey. Oui, alors, vous savez ce qu'on fait? Ce sera dans un instant, bien sûr, les infos pour briller au dîner de ce soir. Moi, je comprends que tu sois stressé, hein, j'ai pas de problème avec ça, mais c'est pas tout de suite.
4: Eh oui,
0: bon, d'accord,
4: je pose
0: tout à l'heure. De qui est-ce que vous parlez, tiens, d'ailleurs, pour les infos pour Bruno Dîner de ce soir? C'est quoi votre info?
4: Ce bon vieux Aladdin.
0: Ah, cette vieille branche.
4: Ouais, cette vieille branche. Prince des voleurs.
3: Moi, je parle de Blanche-Neige et les sept nains.
0: Ah, moi, je parle de la petite sirène. Oh. Rémi.
5: De Blanche-Neige et des sept nains.
4: Mais hier, c'était pareil, les gars.
0: C'est fou qu'ils nous arrivent. Hier, ils avaient la même info. Et en plus, vous savez, chaque fois qu'il y en a un qui gagne, il retire un point à l'autre. Il y a un match dans le match.
3: Là, il y a un match dans le match, clairement, ouais.
0: Alors, attendez, je suis bien parti là. Vous parlez de Blanche-Neige ou des sept nains, Thibaut?
3: Ah, moi, je parle de Blanche-Neige et les sept nains.
0: Et toi, Rémi? Bah, moi, je parle du film Blanche-Neige et les sept nains, quoi.
3: Attention, parce que le thème, c'est personnages de Disney. Hein.
0: Ah ouais,
5: ouais? C'est ce que je...
3: Ouais. Blanche-Neige et les sept nains. Mais s'il parle du film en lui-même, attention.
0: C'est incroyable, il a vraiment le même thème que toi et c'est incroyable de dire attention, il est peut-être hors sujet.
3: Parce que lui est hors sujet, mais moi non.
0: Ouais, on va voir ça. Ah oui, un personnage Disney.
3: Ah oui, bien sûr.
0: Pas un film Disney.
3: Oui, sois gentil. Hein.
0: Y a pas de souci.
3: tu me laisses repasser une petite tête sur l'info.
0: Ça sera dans un instant. Il y a du David Guetta qui va arriver avec un good. Mais avant ça, je vais vous amener aux États-Unis. Tiens, il y a Alice qui est là. Ça va, Alice?
6: Ça va et toi, Camille?
0: Trop bien, Alice. Tu fais quoi dans la vie?
6: Alors, moi, je suis responsable d'agence et on accompagne des entrepreneurs.
0: Alors, attends. L'agence de quoi? Parce qu'il y a plein d'agences. Il y a l'agence touriste.
5: Ouais.
0: Il y a l'agence impossible.
5: Ouais, bien sûr.
4: L'agence Fram.
0: L'agence Fram Voyage.
3: Les agences de location de voiture.
0: Alors, je suis très fâché. Je dis pas la marque. Une marque de location de voiture. Une marque Orange.
5: Ouais, bon. On l'a, ouais.
0: Une marque Orange qui vend des voitures.
4: C'est clair, oui. Ils t'ont compté une rayure qui n'était pas la tienne.
0: Ils m'ont mis des, vous savez, comme quand t'as un téléphone au début que tu connais pas, des packs d'assurance de je sais pas quoi et tout.
5: Ouais.
0: J'ai loué une voiture pour aller voir ma mère à Noël, là.
4: Ouais.
0: Et j'ai reçu ils te font signer. Tu sais, tu dois prendre ton train et c'est ma faute. J'ai signé un devis qui était pas le bon. Après, ils disent, signé, c'est signé.
4: Oh.
0: Mais c'est fou, je les ai au téléphone. Ils reconnaissent qu'il y a des frais qu'ils n'avaient pas à mettre, que j'avais pas souscrit, mais ils disent vous avez signé, maintenant vous les prenez.
4: C'est dingue.
0: Mais franchement, pas cool.
5: J'aime pas que tu gardes la bagnole.
3: Non, ouais, tu la broies dans le mur.
0: C'est à la fin, ils te remettent assurance, bridule, que t'as pas pris du tout. Et franchement, il y a une différence de 120 euros.
4: C'est vrai?
0: Mais attendez, les gars, pour 4 jours, 120 euros?
4: Mais moi, ça me met un stress de louer une voiture. J'ai toujours l'impression qu'on va me voler quelque chose.
0: Ah ouais, non. Mais tu m'as

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1: Ah, il s'est fait pirater ?
2: Non, il s'est pas fait pirater.
1: Sa femme a changé son code.
2: Il y a 11 ans, à l'époque où personne croyait aux bitcoins, personne ne savait même ce que c'était, il a acheté des bitcoins, d'accord ? Et il a fait quelque chose avec son mot de passe.
3: Ah, il a mis un symbole qui n'existe plus.
2: Ah, pas bête, c'est pas ça. Il a fait quelque chose avec son mot de passe qui fait qu'il, pendant 11 ans, il s'est battu comme un fou pour les récupérer, il a pas pu.
4: Ben, au lieu de mettre son propre mot de passe, il a fait comme le, ce qu'on te propose, mot de passe robuste, là, et tu sais plus ce qu'il te pète là-dedans.
2: C'est pas ça.
3: Est-ce qu'il a fait le test de je ne suis pas un robot et il a raté? Tu sais, quand tu dois choisir des motos sur des photos.
2: Non, il a juste changé son mot de passe, mais bourré.
3: Il a changé son
2: mot de passe bourré le matin au réveil. Impossible de se rappeler de son mot de passe.
3: Mais il n'y a pas mot de passe oublié?
2: Eh ben, c'était le début des trucs des bitcoins, les sites et tout n'avaient pas ça, et donc il s'en rappelait pas.
4: Mais comment c'est revenu?
2: Il avait 5 bitcoins.
4: Et que maintenant, ça vaut une blinde.
3: Ben, c'est la meilleure nouvelle au monde.
4: Non, mais il y a surtout un truc. Pour retrouver ton code que t'as fait bourrer, est-ce que tu te rebourres pour te dire
2: ah, mais c'était ça. Alors ce soir-là, il se dit vraiment, c'est une super idée, je suis un génie, ce mot de passe est génial, personne ne pourra le retrouver. Et il est tellement génial même que même lui. Voilà. Même lui ne l'a pas retrouvé. Quoi.
3: Mais au moins, ça l'a forcé à ne pas retirer sa mise, entre guillemets, et à gagner une blinde. Donc c'est très bien.
2: Bah ouais, du coup, ça lui a permis, bien sûr.
1: Bah du coup, on peut dire qu'il est riche grâce à une cuite.
2: Eh ben, exactement, parce qu'il a quand même, grâce à sa cuite, il a réussi à pouvoir les garder, parce qu'à la base, il a misé 1000 balles, qui aujourd'hui valent 401 000 euros.
3: Mais moi, je suis la pire. Oh, wow. Parfois, je me prends à miser sur des actions, et j'ai tellement peur dès que c'est baisse, je dis enlevez tout. Donc, en fait, je ne gagne jamais d'argent.
2: Ouais, t'as trop peur.
3: Bah oui.
2: Pas joué. Alors, je vous dis comment il a fait ou pas?
3: Oui.
2: Et vous n'allez pas en revenir. Il a demandé à l'intelligence artificielle, Claude, de l'aider à retrouver son mot de passe. Il a donné toutes les données de ses ordinateurs, son ordinateur actuel et ses deux anciens ordinateurs, parce que en 11 ans, il a eu le temps de changer deux fois d'ordinateur. Il a tout rentré, les disques durs, les mails, les notes Apple, tout, même ses tweets. Claude a trouvé un vieux fichier à l'intérieur avec le mot de passe, et le mot de passe, il lui a retrouvé, il a dit, ben selon moi, il y a ce fichier, c'est-à-dire il a donné des milliards de data à Claude qui a travaillé longtemps, il a dit, et c'est ça. Donc je vous le donne, son code, c'était quoi?
4: Ouais,
2: parce que maintenant il l'a changé. LOL 420 fuck the police.
5: Point d'exclamation. C'est vraiment un code de bourracho, ça.
4: Non, mais c'est vraiment un code de bourracho, vraiment.
3: Oh, l'andouille.
2: Eh, je vous dis, peut-être que si je rentre tout, peut-être qu'il peut retrouver les codes de mon Skyblog, Claude.
4: Enfin, bien sûr. Mais c'est sûr.
3: Bah, moi, ceci dit, j'ai le même code depuis que je suis dotée d'Internet. Je n'ai jamais changé de code. Je mets des points d'exclamation quand on me le demande ou une majuscule quand on me le demande, mais je n'ai jamais changé.
2: Bah, t'essaies de changer le moins possible. Hein.
4: Et je vous avais raconté ça. Que ma femme avait, à l'époque, elle était avec un ex, bon, bref, elle a fait sa vie et elle avait une clé USB. Et cet ex lui avait dit, bah tiens, ça s'appelle des bitcoins, je te parle de ça 2011, hein. 2011. Ça s'appelle des bitcoins. C'est de la monnaie virtuelle et peut-être qu'un jour ça vaudra de l'argent. Enfin, en tout cas, voilà, je te laisse ça sur une clé. Il y en avait 10.
3: Oh,
4: 10.
3: Elle a combien du coup aujourd'hui?
4: 10 bitcoins. On n'a jamais retrouvé la clé USB avec les déménagements et tout. Je suis comme un fou. Oh. Là, on serait millionnaire. Peut-être plus même, non?
2: Ah, bah oui, plus.
4: Ouais, plus, ouais.
2: Peut-être plus, ouais. Bah, 400 000, pour un peu que vous ayez le même truc, vous seriez à, ouais, vous seriez à 1 million d'euros.
3: Oh, et c'est la
4: on la voit, la cote, la clé USB, elle est blanche, nacrée, avec une petite ficelle, je la vois très bien.
2: Non, mais attends, mais
4: je te jure.
2: Je la retrouve.
4: Et je ne sais pas où est cette clé.
3: Tu crois qu'elle est perdue ou juste elle est quelque part?
2: Là, est-ce que tu vis encore avec l'espoir, ouais, c'est ça, Oriane? Est-ce que tu vis encore avec un petit espoir de la retrouver ou tu fais le deuil?
4: On a fait le deuil avec ma femme, on l'a un peu oublié en se disant, bah, allez, ça, tant pis, c'est pas grave, mais peut-être qu'un jour on tombera dessus et je serai pas là, les copains.
3: Et surtout, qui est cet ex merveilleux?
4: Ben, un gars qui était connecté à ce genre de truc. Moi, j'y connais rien, donc...
2: Ça lui va demander sa part, hein.
4: Ah bah non, je n'existe plus, je ne sais même pas...
3: Je l'ai éliminé.
4: Bah non, je l'ai
5: Bon, bah, Ali, je te fais un énorme bisou, en tout cas. On écoute du David Guetta, I'm Good sur Énergie. Belle après-midi, tout le monde, merci d'être là. J'embrasse tout le monde, sauf la marque Orange qui loue des voitures à Grenoble.
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5: Un grand merci de nous suivre chaque soir. On est là sur Énergie. Avec la mère Oriane et le père Guillotin.
6: Ah, oh bah, toujours là, toujours présent, hein.
2: Elle est Lascar, là, je vous présente le ch'toun, là, le ch'toun Thibault, là. On a tous préparé une info pour Brio dîner de ce soir. Je vous le redis, là, c'est la bonne ambiance. Pour le moment, on s'aime tous bien. Dans un instant, attention, c'est plus la même ambiance. C'est une ambiance médiatique qui se frise.

0: Bah, c'est la castagne, hein.
1: C'est la castagne parce qu'on veut tous gagner le point, notamment Thibaut et Rémi. Ah ça oui. y est, une compète ah dans oui. la compète. Ah dont on est un peu plus cool avec les filles.
2: Bien sûr.
1: Mais on a quand même envie de gagner. On aura des infos sur des personnages Disney. Je rappelle, j'ai la petite sirène.
3: Moi, j'ai Blanche-Neige et les sept nains.
2: Aladdin.
4: Moi, c'est Blanche-Neige, mais bon, un autre délire que. Bah, c'est Blanche-Neige.
3: Vas-y, Blanche-Neige. Ouais, bon. Si tu veux, je prends les sept nains, tu prends Blanche-Neige.
4: Allez,
3: on peut faire ça.
4: Non, mon truc, en fait, c'est un. Enfin, franchement, Thibaut, tu devrais te retirer. Tu devrais te retirer. Mais on va passer à autre chose.
3: Mais moi, c'est énorme ce que j'ai.
4: J'ai un truc. Non, non, non, gars, je vous apprends quelque chose, elle est tombée de l'armoire. Et pas une petite armoire, gars, une armoire normande. Hein.
1: L'armoire Louis XVI.
4: Ah, attention, ah, oui. C'est du chêne massif. Hein. C'est 2,50 m. Hein. Tu tombes de là-haut, ça te fait mal au coccyx. Donc vraiment, tu devrais te retirer.
3: Regarde, je suis en flip là.
1: Thibaut, tu te retires?
3: Mais pas du tout, je suis énorme.

géographie ce soir, c'est ça. Histoire géo ce soir, on aura un correcteur avec nous qui va vous donner des astuces pour essayer de passer peut-être du 9 à 10 ou de 10 à 11. Vous avez compris le petit point qui peut tout changer. J'ai parlé tellement longtemps qu'il a dû remettre les référents.

0: instant, les infos pour Brio dîner de ce soir. On y arrive. C'est dans un instant. Restez bien avec nous. Avant ça, on s'écoute Jérémy Frérot, du Blanche-Neige, de la Petite Sirène.
1: Et du Aladdin.
0: Oh, bon vieux père Aladdin.
1: Eh oui.
0: Restez avec nous. On parle de tout ça dans un instant.
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0: Ça y est, on y est, ça y est, c'est mon moment préféré peut-être de l'émission. Les infos pour briller au dîner de ce soir. 4 infos, 4 fun facts sur un thème. Chacun de l'équipe a bien bossé, a amené son info et a envie de gagner cette compète. Yes. Jingle et je vous présente la personne qui sera le juge ce soir.
3: Qui aura la meilleure info sur des personnages de Disney?
4: On partira bas, je donnerai tout ce que j'ai pour partir d'ici. Pour caresser les grains dorés du sable.
5: Je peux pas croire qu'elle ait pris le temps de se mettre de la réverbe. Elle a pris le temps de se mettre de la réverbe.
4: Je vais aimer sans frayeur. Femme sirène, femme du Maine, j'ai fait mon choix.
5: C'est l'album.
1: Elle chante bien, tu chantes bien, Anna.
6: Je me prépare pour The Voice, hein.
7: Ah oui. On fait des karaokés
6: beaucoup.
0: Ah, on fait des karaokés.
6: Mais mon karaoké préféré, c'est Liliane Folly.
0: Ah ouais.
6: Ouais.
0: Faut pas qu'on fasse de karaoké.
6: Non. Attends,
0: mais venons, on fait plutôt ça, la soirée de fin d'année de l'équipe. Là.
6: Oh, un karaoké.
0: On fait un karaoké. On se fait un gros karaoké. Allez, let's go.
5: Non, parce que j'avais un petit peu booké la soirée pour la fin d'année, regarde, faut que je dise bah finalement on sera plus 24 mais zéro.
0: Ah oui, d'accord, ouais, bon, ça peut
5: mais
0: un
5: ça
0: peu
5: peut le faire.
0: Bah, dis, demande-leur qu'ils bookent un karaoké dans leur
5: mais je suis en train de penser, ça peut être possible.
0: Mais vous êtes combien en moins? Bah oui, on va être zéro quoi. Arrange pas,
5: c'est moins que oui.
0: C'est bien moins de 24.
5: C'est moins de 24.
0: Bon, on est en train de caler ça, vous en faites pas. En tout cas, je me dis karaoké, bon
5: ouais.
0: Délos.
5: Ouais, ouais. Bon délire. Mais ça peut être la deuxième partie de soirée.
0: Il y a deux parties de soirée, j'ai plus l'âge de faire des
5: mais
0: deux
5: si,
0: parties.
5: Mais ça te revigorait un peu, ça te remet ta jeunesse.
1: Moi, quand on me déplace d'un point A à un point B, j'abandonne entre le point A et le point B. Faut me laisser au point A.
0: Ouais. Ouais.
1: Mais on mettrait pas des écrans avec des paroles de Liliane Folly, si, éventuellement.
5: Comme je crois qu'il y a la Coupe du Monde en même temps, quand on va faire ça, il y aura la team Coupe du Monde. La team
0: Parce que c'est pire, c'est que moi, entre le point A et le point B, en général, j'y a tout de suite au point B et je n'y vais pas. C'est vraiment, j'y a tout de suite et mon Uber, c'est ça va aller chez moi. Merci. Et vraiment, je ne vais jamais au point B.
5: Posez pas la question, je serai au point B.
0: Pas de soucis. Tu seras même au point C, je pense. Pas faux.
5: Je vais faire l'alphabet, moi. Je suis au point S. Au point S, regarde.
0: Bon, les copains, attendez, on se les garde. À 2h qu'on parle de notre soirée de fin d'année, on vous tiendra au courant de ce qu'on fait, bien sûr. Mais pour le moment, on va faire les infos pour Brio dîner de ce soir. Personnage de Disney, pourquoi? Parce qu'on est le 9 juin. Et le 9 juin, première apparition de Donald Duck.
1: Oh,
5: ça veut dire Rémi, tu vas t'exploser ce soir, Timothée, énorme.
0: Je sais même pas que je vais le faire.
1: C'est énorme. Fait mais trop bien.
0: Maintenant essaye de parler, de nous dire quelque chose. Non mais il parle pas Donald.
5: Non.
0: Vas-y,
5: il parle de
0: temps en temps. Incroyable. C'est fou, je l'avais jamais essayé de ma vie.
5: Mais tu le tiens.
0: Ah ouais.
1: On dirait.
0: Mais oui, non, je parle pas.
5: Non mais tu parles pas, mais tu l'as. C'est la première étape.
1: Donald, il parle pas.
0: Incroyable.
1: Mais fais-en quelque chose. Propose à TF1 d'en faire une émission. Ah ouais. Camille devient Donald Duck.
0: Ouais.
1: Ça va cartonner.
0: Il m'a fallu 44 ans pour trouver mon incroyable talent.
5: C'est énorme.
0: Aucun talent dans rien. Je suis vraiment le gars le plus moyen dans tous les sports. Et là, je viens de trouver, c'est Donald Duck. Léa, t'as entendu?
8: Oui, c'est très bien fait. On croirait avoir une discussion avec.
0: C'est fou.
5: C'est fou.
0: Non, mais attendez, je le trouve là en direct avec vous.
5: Ouais.
0: C'est dingue.
5: Ah, c'est fou. Hein.
0: Oh là là là là là là. T'as les images là?
1: Envoie-le à toutes les chaînes.
0: Non, mais filme en direct. J'ai une révélation, les gars. Oh là là là. Je vais faire un incroyable talent aux États-Unis comme Kev Adams.
5: Non, mais fais ma singer. Fais ma singer.
1: Qu'est-ce que c'est gênant.
0: Quart de finale. Quart de finale. C'est le meilleur Donald Duck qu'on a eu dans l'émission, tout simplement.
5: Golden buzzer.
0: Direct. Passe à partout.
1: C'est ta tête et tes mains. C'est extrêmement drôle.
5: On voit que tu dis des trucs, on sent que tu t'exprimes.
0: Bah oui. Bien sûr, on est d'accord. Bah oui, mais t'es marrant. Je me fais rattraper par les impôts, c'est pas moi qui ai fait la décla. Hein.
5: Non, pardon, il est un peu en train de se transformer en Mélenchon.
7: La République, c'est moi là.
0: Ouais, c'est ça. Bon, c'est parti, personnage de Disney. Donc, Léa, c'est toi qui vas voter ce soir, hein, Léa.
8: Ok, très bien.
0: 4 fun facts. Bon, on va le faire dans un instant parce qu'on a perdu 1000 ans avec Donald Duck. On va se mettre un petit peu de Blast Jax.
7: Comment on dit Blaster Jax en Donald?
0: Je vous fais l'intro en Donald Duck.
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0: On est toujours sur Énergie, on est toujours ensemble, bien sûr. Vous attendez ce moment, c'est les infos pour briller au dîner de ce soir. J'espère que vous l'attendez, en tout cas nous on l'attend. C'est le moment où on est en compète. Sachez qu'on s'aime beaucoup dans l'équipe, mais cette séquence-là, on se hait tous.
7: Absolument.
0: On veut tous se tirer vers le bas parce que tout ce qu'on veut, c'est avoir la meilleure info. Est-ce que c'est un bon mood? Non. Est-ce que c'est un bon exemple?
7: Non.
0: Mais pendant 5 minutes, permettez-nous vraiment d'être chacun pour soi.
7: Ah ouais. Oui.
0: C'est la séquence la plus nombriliste de toute la bande FM. C'est le moment où on veut gagner. Et pour gagner, parfois, il faut écraser les autres, malheureusement.
1: Un peu de médiocrité, ça fait du bien.
0: Bah, bien sûr.
7: Bien sûr.
0: Tu parles de médiocrité, l'enchaînement est vite fait. On va commencer avec Rémi. Et son info sur Blanchard. Je rappelle que c'est Léa ce soir qui vote pour les 4 fun facts sur des personnages de Disney. Écoutez cette info. Personnages de Disney, t'as raison, Léa. Et attention. Attention à quoi? Je trouve pas le mot.
7: Hors sujet?
0: Hors sujet. Ah non. Écoutez bien. Je vais vous parler du premier personnage Disney, alors au-delà de Mickey, en long métrage. C'est Blanche-Neige et les Sept Nains. C'est le premier long métrage de Disney. Ça a été très dur pour lui de le monter. Oui?
7: Je m'excuse, c'est pas Mickey Fantasy?
0: Non, Mickey Fantasy, c'était pas un long métrage, c'était un programme court. La première fois qu'il a réussi à faire un long métrage, c'est Blanche-Neige et les Sept Nains, plus d'une heure et demie. Il a fallu le financer. Personne n'y croyait, donc il a dit, ok, j'hypothèque la baraque. Walt Disney a hypothéqué sa maison, machin. Et là, énorme succès, on le sait tous, puisque tout le monde l'a vu. Mais qu'est-ce qui s'est passé derrière? Il a chopé, je ne sais pas combien d'Oscars, mais la petite particularité, c'est quand on lui a remis l'Oscar, on lui a remis quoi? Un Oscar et 7 petits Oscars qui représentent les 7 nains. Et il y a la photo. Il y a la photo de Walt Disney qui récupère pour la première fois de l'histoire son Oscar avec 7 petits Oscars de
7: c'est hors sujet.
0: C'est Blanche-Neige. Je parle de Blanche-Neige, c'est le film Blanche-Neige.
7: Mais non, mais Poto, tu parles pas d'un. On doit apprendre un truc sur un personnage de Disney. Tu parles du film. On t'a mis en warning avant. T'as dit, je vais parler du film. On t'a dit, attention, le film n'est pas un personnage de Disney. C'est Léa qui tranche. Je te promets, c'est pas pour te prendre 5 balles. Je rappelle, on a une tirelire.
0: Hors sujet fake news, la tirelire monte et on l'offre à un auditeur en fin d'année. Donc, ce qui pourrait t'inciter Léa à dire que c'est une fausse news parce que ça met 5 euros en plus. Mais je te promets, je pense que c'est hors sujet. Hein.
1: Si c'était Blanche-Neige à 3 narines, là, t'étais dans le truc. Là, c'est pas Blanche-Neige à 3 narines, c'est. Il a 8 Oscars Disney.
0: Je peux
7: le dessin animé.
0: Je te connais bien Rémi, même ton body language, t'as pas plus envie que ça de te défendre.
7: Sinon tu seras en train de faire des grands gestes avec les bras et tout.
0: Non, je vous pose juste la question, on est d'accord que donc vous ne parlez pas des films,
1: non,
0: du perso.
1: Des personnages.
0: On va donner une info Aladdin, sur le personnage
7: pas,
0: du film.
7: Aladdin, c'est pas le film, c'est le personnage.
0: Si je dis La Belle et le Clochard, en fait, le chien a été inspiré d'un de ses chiens et machin, ça veut être cette race, c'est le personnage. Si je te dis le film Roxy Rookie a gagné 4 Oscars, c'est le film, c'est pas les personnages.
7: Ok.
0: Est-ce qu'on pense? Selon moi, c'est Léa qui va décider. Hein.
8: Ouais, après, bah oui, là, c'est vrai que ça parlait plutôt du personnage, mais les Oscars, c'est le film en lui-même, non?
0: Ouais, donc c'est hors sujet.
8: Oui, bah pour le goût, oui.
0: Après, c'est le personnage qui fait l'Oscar, hein. Mais bon, ok. Moi, vous savez comment je suis.
7: J'ai le cœur ouvert, j'accepte.
0: Quand même que tu dois 20 balles, hein, donc t'as 25 là.
7: Ça commence à faire une petite ardoise. Hein. J'ai la même au PMU d'en face, donc allez.
0: Et Thibaut, tu dois aussi 5 euros. Hein.
7: Ah bah tiens, j'y mets tout de suite, je les ai là. J'y mets. C'est maintenant, jamais.
0: Allez. Et bah sachez que la cagnotte fait 160 euros. Hein.
1: Oh, c'est beau.
7: Avec mes 25
0: Je compte avec tes 25, mais tu les dois et ça fera 160 euros.
7: Ok. Vous voulez que je rattrape un peu le tir du coup sur Blanche-Neige?
0: Allez, on y va. Ouais. Blanche-Neige et 7 nains, faut pas être hors sujet.
7: Voilà, Léa, ma douce, ma belle, ma puce, je vais régler un peu les comptes là avec Blanche-Neige. Tu vois, moi je vais t'apprendre un truc de fou. Comment a été créée Blanche-Neige? Il faut savoir que Blanche-Neige et les 7 nains, c'est la première fois que Disney fait un dessin animé où il y a des humains représentés dans ce film. Et du coup, pour représenter Blanche-Neige, l'équipe de Disney a pris des cours d'anatomie. Ils ont pris des cours d'anatomie pour pouvoir bien représenter les humains. Et c'est la première fois que dans un dessin animé, des personnages humains arrivent et avec des cours d'anatomie. C'est énorme. Blanche-Neige, la première humaine dans Disney.
0: Ils ont pris des cours de. Enfin, ils dessinent.
8: C'était pour la dessiner. Exactement.
7: Ils ont pris des cours.
0: Des cours d'anatomie pour les proportions, parce qu'évidemment, c'est des dessinateurs, mais jusque-là, ils dessinaient des Winnie l'ourson et des tigrous, tu vois. Et donc, ils voulaient être sûrs qu'elle soit très ressemblante.
1: Bah, elle est d'ailleurs très proportionnée, cette Blanche-Neige.
7: C'est un très bon travail. C'est devenu un exemple après pour tous les dessins animés où il y a des humains dedans. En gros, ça vient de là. Et derrière ça, après, je pourrais compléter en disant que ce film a permis de créer derrière Pinocchio, Fantasia, Dumbo, Bambi, tellement ça a rapporté d'argent.
0: Qui ferait une super Blanche-Neige?
7: Ah, bah, rien. Nolwenn Leroy.
1: Ah oui.
7: Lorient, une belle blanche.
0: Vous savez qui? Laetitia Casta. Ah, pas mal aussi. Une super Blanche-Neige.
1: Ah, je la verrais plus Mulan, tu vois.
0: D'accord. Oui. Et donc, qui ferait une bonne Blanche-Neige?
1: Je vais te dire. Adjani? Bah quoi? Lorraine Bacall?
0: T'as qui toi, Oriane?
1: Aladdin. Je vais vous expliquer comment le personnage a été créé. Le patron à l'époque de Disney fait plein de réunions pour trouver vraiment le bon Aladdin, le bon concept du personnage. Il fait des réunions, il se rend compte qu'à force de faire des réunions, Jasmine est vraiment au-dessus, beaucoup plus charismatique, beaucoup plus intéressante. Ils se disent, bon, on va essayer de s'inspirer de quelqu'un qu'on connaît, Michael J. Fox. Il continue de bosser dessus.
0: C'est l'acteur de Retour vers le futur.
1: Tout à fait. Et là, ils se disent, non, il est toujours pas assez fort. Et là, il a une révélation. Il va dire, on va suivre une ligne directrice. Pendant toutes les séances de création, on va s'inspirer de... Oui, tout à fait, comment tu sais?
0: Je sais pas, d'un coup j'ai eu le tilt, il se ressemble un peu.
1: Tom Cruise, donc, Top Gun. Ouais.
0: Bah, tu vois.
1: Il a été calqué un petit peu, sur, de point de vue comportemental, sur Tom Cruise dans Top Gun. Et au dernier moment, ils ont dit, il manque un truc. On va lui rajouter le Sarwell de MC Hammer.
0: Ah!
1: Donc Aladdin, maintenant, si vous re-regardez le film,
7: c'est Tom Cruise avec un Sarwell.
1: C'est Tom Cruise avec un Sarwell.
7: C'est Tom Cruise qui a fait un bac, elle.
5: Ah ouais, c'est Tom Cruise que tu voulais appeler.
7: C'est Tom Cruise au Festival d'Avignon.
0: Ah ouais, c'est lui, hein.
7: C'est Tom Cruise devant un Monoprix avec un Malinois. Voilà. Tu veux voir Aladdin? C'est tout simple.
1: Mais c'est vraiment le mélange de Tom et MC Hammer.
8: Du coup, ça donne envie de re-regarder juste pour ce détail-là.
1: Mais je suis d'accord.
0: Et ben moi je vais vous parler de la petite sirène et je vais vous faire une très belle révélation que je vais sans doute gagner, ça m'embête, mais sachez que c'est beau parce que c'est progressiste. Et il était temps, la petite sirène est la seule princesse Disney à avoir un enfant.
1: Ah bon? Mais elle a pas d'enfant?
0: Si. Ariel est la seule princesse Disney à avoir un enfant, sa fille Mélodie apparaît dans la petite sirène 2.
1: Ah.
0: Retour à l'océan.
7: Ah ok,
0: eh oui. Et c'est la seule princesse qui a un enfant.
7: Ah, pas mal.
0: Ah, bah, pas mal, c'est super. Et il est temps, et il en faudrait plus.
7: Bien sûr.
1: Je suis parti pris, je vais peut-être jeter un pavé dans la mare, je n'aime pas du tout Ariel, la petite sirène, le personnage. Elle m'agace énormément.
7: Comment tu peux dire ça?
1: Elle veut des pieds pendant tout le truc, elle donne sa voix, et meuf, mais ça se voit qu'Ursula est quand même odieuse. Elle fait pas d'effort, quoi. Les, je veux des pieds. Elle m'a saoulée.
7: C'est marrant, toi. Bah, tiens, on va te mettre une queue de saumon. Tu vas voir des pieds à un moment donné.
0: Des sirènes, des sirènes.
1: Mais tous ses potes ont des queues de saumon. Son père est adorable. Elle est là à vouloir un ailleurs tout le temps pendant tout le film. Alors que sa famille l'adore. Elle finit sans voix, sans pouvoir marcher sur ses pieds vu qu'elle sait pas marcher, fatalement.
0: Elle est amoureuse.
1: Oui, et c'est toute la partie qui m'énerve d'ailleurs. D'ailleurs, le prince, je l'aime pas du tout. Je l'aime pas ce film. Il me met très en colère.
0: Oui, parce que pour l'amour. Elle oublie la famille et tout le monde, quoi. Non, mais qu'est-ce que c'est?
1: Elle oublie la famille, le pote, le crabe Sébastien. Elle oublie tout.
0: C'est super. Il a une super énergie.
1: Sébastien, il a une super énergie. Paulochon est charmant et elle s'en va.
7: Mais excusez-moi, c'est l'histoire de la vie. Moi, ma fille, elle vient de me dire qu'elle avait un mec.
1: C'est pas vrai.
0: Attends, mais qu'est-ce que tu dis?
7: Je suis en train de vous annoncer une folie là.
0: Attends. Oh là là, coupure. Attends, on revient dans un instant. Léa, dans un instant, tu nous dis qui a gagné selon toi. Et là, la il est fou, lui.
1: Il a parlant de la petite sirène, mais ça n'a rien à voir.
7: Si, ça me fait penser à ça. Tu dis qu'elle oublie sa famille et machin. Je suis là-dedans, là.
0: Oh là là là là. Ça y est, les beaux-pères.
7: Bah non, attends.
0: C'est beau papa, ça y est.
7: Non.
0: Oh là là, Maléa. Il nous apprend ça d'un coup. Restez avec nous sur Energy, on veut tout savoir. Oh là, il y a du croustique qui arrive.
7: Ah bah là,
0: Vladi, pas qu'elle a trouvé un mec. Ah là là, on veut tout savoir sur lui. Restez là le temps d'écouter Naïka.
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0: Oh mon Dieu, tout ce qu'on est en train de vivre ensemble sur Energy, je crois que vous vous rendez pas compte. On vient de faire des infos Disney. On a appris plein de choses sur Disney. On a en même temps, d'un coup, notre il nous révèle que sa fille, Rémi, a un mec.
7: Elle va se marier.
0: Non, on se calme.
7: Elle a, c'est la première fois, elle a un petit copain.
0: Quel âge elle a déjà?
7: 14.
0: Ah oui, elle va pas se marier. Alors attendez, on y revient. Avant ça, quand même, Léa, tu vas nous dire qui a la meilleure info selon toi ce soir, Léa, sur les personnages Disney.
8: Alors pour moi, c'est Oriane avec Aladdin.
1: Oh merci.
8: Parce que du coup, ça m'a donné envie de le regarder. Juste pour.
1: T'es au top, Léa, je suis ravie. Merci.
0: Oriane, à qui est-ce que tu vas retirer un point? J'ai 7 points, les filles avaient 6 points, Thibaut à 0 et Rémi à moins 3.
1: Ben, je vais t'enlever un point.
0: Ah oui.
1: Pour que je prenne avec les filles la tête de ce classement.
0: L'égalité.
1: Ah bon?
0: On est à 6-6 si j'ai un point au moins.
1: Oui, voilà, faisons ça.
0: Très bien, on a égalité.
7: Oui.
0: Et Rémi et Thibaut restent à 3 points d'écart.
7: Ouais. Voilà, mais ça arrive là. Là, on est en train de se remettre. Ouais. Le but du jeu. Arrive.
0: Tu dois quand même 5 balles dans la tirelire.
7: Bon, j'en dois 25. Mais voilà. Non, mais l'important, c'est qu'on soit à l'équilibre tous les deux.
0: C'est ça.
7: Voilà.
0: On veut finir tous les deux à 0 sans
7: son objectif. On va y arriver.
0: Bon, ça c'est fait. Léa, tu restes avec nous parce qu'on voulait savoir qui a gagné les infos. C'est. C'est Oriane ce soir et bravo, mais pour l'instant, qu'est-ce qui se passe? Ta fille a un mec?
7: Ma fille a un petit copain.
0: 14 ans, elle te l'a annoncé.
7: Elle me l'a annoncé, 14 ans, collège, 4e, la classe d'en face, bon ben voilà. Et du coup...
8: Ah c'est dur le premier.
7: Ah le premier, je te cache pas qu'il pique un peu.
0: Ah là là.
7: Je vois à peu près qui c'est, parce qu'elle m'a montré un peu en photo derrière un truc, je vois à peu près... Mais je suis un peu, parce que je vois bien.
0: Est-ce qu'il te l'a présenté? Parce que l'autre jour, on a fait une soirée avec Rémi. Et pendant ce temps, les filles avaient une soirée à la maison avec des mecs.
7: Exactement. Mais il n'était pas là.
0: Il n'était pas là.
7: Ouais. Il n'était pas là, ouais.
5: Oui, c'est ce qu'elle t'a dit.
7: Alors attends. Donc, l'idée, c'est que elle ne veut pas me le présenter, bien sûr, c'est trop tôt. Puis de toute façon, elle n'a pas envie parce que je suis gênant. Bref, c'est une autre histoire. Et donc voilà, donc je suis un peu tout bouleversé. Pourquoi? Parce que elle passe son temps dans sa chambre à lui parler sur son téléphone et tout.
1: Je deviendrais dingue.
7: Et donc, ça va t'arriver. Elle a quel âge toi?
1: 5 ans.
7: Hein ah ouais, tu vas y venir. Hein.
1: Non, mon beau-fils va avoir 11 ans, donc j'imagine que ça va commencer à l'intéresser bientôt.
7: En même temps, c'est mignon parce que je la vois avec ses petits gousilles, les petits papillons dans le vent. Tu vois qu'elle est en train de vivre un petit moment, ce premier amour, c'est mignon.
1: Elle te
7: et
1: fait
7: en
1: pas
7: même
1: lire.
7: Temps, je suis dans une tendance.
1: Elle te fait jamais lire les messages.
7: Ah ben non. Je dis non, je dis pas les messages. Non, mais je lui dis rien, je lui dis que je suis content, j'espère qu'il prend soin d'elle, qu'il est gentil, que ça se passe bien. Et de temps en temps, j'arrive au père gênant ou non à la porte. Alors, il y a un petit premier bisou. Ah, je prends la porte dans le nez, hein. Ça c'est d'office. Mais donc, j'ai envie d'avoir des infos. Et en même temps, je la laisse dans son truc, dans son petit moment.
8: Non, en même temps, c'est bien si elle s'exprime dessus, si elle le dit.
7: Exactement,
5: c'est génial.
8: Moi,
5: je suis content.
8: Que mes enfants, ils font pareil, ils me diront quand même.
7: Ah, bah ouais, ils ont quel âge tes enfants, Léa?
8: Alors, mon fils a 5 ans et ma fille, elle a 11 mois.
7: Ouais, bon, elle a un peu de temps, ouais.
5: Temps de voir venir.
1: Mais alors, attends, tu n'as pas la réponse. Tu ne sais pas s'ils se sont embrassés.
7: Bien, en tout cas, que tu crèves l'abcès et que tu dises, si tu veux m'en parler, tu peux m'en parler. Oui. Sous rigolade, mais c'est bien. Parents, là, laisse tomber. Il n'y avait pas un mot de ça. On
1: bah
7: parlait
1: non.
7: De rien.
1: Ah, tu pouvais pas en parler.
7: On pouvait pas, mais on parlait de rien, quoi. Donc, il n'y avait pas de ça.
1: Bah, c'est notre génération, bien sûr.
7: Je serais avant mon père en disant, en fait, j'ai galoché. Moi, qui tu parles pour rêver? Laisse-moi tranquille. Il y a Roland Garros, là. Laisse-moi tranquille, là. Va parler avec qui tu veux, va parler avec ta mère. Ma mère lui dit, je sais pas, parle ça à ton père. Non, mais le débat, il était pas hyper ouvert à l'époque, c'est sûr. Là, on en parle un peu et c'est mignon, tu vois. Après, je sais qu'ils passent des petites après-midi ensemble. Ils vont de temps en temps se promener, machin, c'est mignon. Ils vont.
0: Et donc, elle te dit là, elle te dit pas, je vais avec des copains, elle te dit, je vais avec mon copain.
7: Voilà. Prénom. Et une fois, elle me l'a pas dit. Elle m'a dit, je vais avec des copines, machin, et j'ai appris le soir même, parce qu'elle arrive rien à garder. Elle est trop mignonne. Elle dit, bon, en fait, j'étais avec lui, machin.
1: Oh, chérie.
7: Dis-moi les choses, ça n'a pas de problème.
0: Prénom.
7: Je le balance.
1: Oui.
7: Allez, c'est parti. Léon. Oh le Léon, oui. Je suis prêt, hein, mon gars, si tu m'écoutes. Hein.
1: Tu connais les...
7: une petite tête à la baraque.
1: Tu connais les parents?
7: Non, je connais pas les parents. Je connais pas les parents.
5: Ils ont le même âge?
7: Qui?
5: Léon et ta fille.
0: Ils sont quatrième, les deux.
7: Ils sont quatrième.
5: Ah non, ils
7: sont
5: doublés, tu sais, c'est pas un tir doublant.
1: Non,
7: ils sont mimes. Ils ont fait 6e, 5e dans la même classe. 4e, ils sont plus dans la même classe. Ils sont un peu retrouvés, quoi.
0: Ah, ça lui écrire des mots sur le cahier de texte.
7: Et t'es allé très vite sur le. Non, je lis pas les messages. Tu lis vraiment pas les messages? Parce que quand on t'a dit tu lis pas les messages, j'ai dit non.
1: C'est pas les gens.
7: Non, alors, je lis pas les messages, mais c'est vrai qu'un jour, le téléphone était un peu ouvert. J'ai passé une petite tête rapide, vite fait, juste pour voir.
0: Être sûr que ce soit carré.
7: Voilà. Et c'est carré total. Très drôle. Le Léon.
8: C'était 30 ans.
0: Et il est marrant, Léon.
7: Il est marrant, il a des bonnes punchlines et tout. Je dis, oh, c'est bon, ça, t'es mon gars, toi, c'est rigolo. Voilà, donc après, voilà, j'espère qu'il prend soin d'elle.
5: Il a bien regardé les messages.
7: Ah non, mais vite fait.
0: Mais il est très drôle, je sens. Hein.
1: Sur les 2-3 heures de échange que j'ai lu.
7: C'est le premier, donc je suis un peu tout bizarre, tu vois. Je sais pas trop comment me comporter.
5: On dirait que c'est son premier à lui. Je sais pas, ça me met des papillons dans le ventre.
1: C'est Léon, quoi, il est drôle.

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2: Merci de nous choisir, merci d'être là les copains. Je sais que vous êtes nombreux à nous suivre. On va se passer plein de choses. Il va y avoir un correcteur d'orthographe de... On va se passer plein de choses, c'est fou, ça ne veut rien dire. Il va même se passer plein de choses. Et nous, on va rester avec vous. Il y a un correcteur d'histoire-géographie pour le bac. Okay. Qui a l'habitude de corriger des épreuves du bac, d'histoire-géo, qui va nous donner des petits tips pour vous tous qui nous écoutez, pour les parents aussi que vous pourrez donner à vos enfants, pour peut-être gratter le petit point en plus qui ferait plaisir en histoire géo. Hier, on a eu philo, vous pouvez réécouter en podcast. Ce soir, c'est histoire géo. On va essayer de faire ça tous les soirs. On découvre des choses. Et en même temps, je vais tester votre niveau d'histoire géo.
3: Oh là, bah, tu vas pas être déçu.
2: Ouais, on va essayer de faire ça avec l'équipe. On va aussi essayer de trouver un champion. J'ai envie de faire cette séquence. Champion de quoi?
3: Ah oui.
2: Vous avez deux auditeurs et il faut deviner très vite de quoi est-ce qu'ils sont champions. Donc on a besoin de vous. Là encore, ça se passe au 0870 42 48. Et c'est le même number. Pourquoi? Pour gagner un iPhone dans instant.
3: Et c'est le retour du Battle Quiz.
2: Le jeu
3: qu'on a créé avec Thibaut.
2: Le Battle Quiz.
3: A tout de suite.
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2: Merci d'être là sur Énergie. Qui veut jouer au Battle Quiz?
5: Moi.
2: Vous êtes en direct avec nous, les copains. Le bac, on en parle dans un instant, bien sûr. Vous êtes champion de quelque chose, on a besoin de vous. 0870 42 48. Exactement, jeune. Julien et Jessica sont là, ça va tous les deux?
6: Oui, ça va,
7: impeccable. Bonjour.
2: Les copains, vous êtes là, il y a aussi plein d'autres personnes qui attendent pour jouer. Vous voulez tous l'iPhone. Julien, je te reprends tout à l'heure si Julien ne gagne pas, et ainsi de suite. On aura un gagnant, quoi qu'il arrive, pour cet iPhone maintenant, puisqu'on va commencer avec Jessica, qui sera peut-être la première à gagner, puisqu'on va jouer au Battle Quiz.
3: C'est l'heure de jouer au Battle Quiz.
2: Le Battle Quiz. On l'a créé avec Thibaut. Thibaut, je te laisse même l'expliquer aux gens.
3: C'est très simple. Pendant 45 secondes, on va poser des questions aux personnes qui sont autour de la table. Mais avant ça, la personne qui est avec nous au téléphone va devoir miser si c'est Rémi ou Oriane qui va avoir le plus de bonnes réponses.
2: Eh ouais, mon pote.
3: Voilà. Une fois que ce petit truc est passé, bah, Oriane et Rémi vont répondre aux questions.
2: Et vous ne savez pas, vous, sur qui elle a misé, Jessica. Donc vous, votre but, c'est d'essayer d'avoir le plus de bonnes réponses et surtout de vous battre l'un et l'autre, d'avoir d'essayer d'avoir le plus de réponses. Et ensuite, on verra si elle a fait le bon pari.
3: Faut miser sur la bonne personne.
2: Voilà, faut miser sur le bon cheval, comme on dit. C'est comme à l'hippodrome de Vincennes au Grand Prix d'Amérique. Oriane, Rémi, je vais vous demander tous les deux de quitter le studio.
5: Oui.
2: Les deux sortent. Jessica, selon toi, je rappelle, c'est les mêmes questions qu'on va poser aux deux. En 45 secondes, selon toi, qui aura le plus de bonnes réponses?
6: Allez, je mise sur Rémi, le pauvre. Je mise jamais sur lui.
3: C'est un bon canasson.
2: Eh bien, écoute, en tout cas, hier, ça t'aurait porté chance puisque Rémi a gagné hier.
6: Ouais.
2: Enfin, une manche Rémi, une manche Oriane. Tu mises sur Rémi. Très bien, on va pouvoir vérifier tout de suite. Faisons d'abord rentrer Oriane.
3: Rémi a voulu rentrer aussi, il n'a toujours pas compris le jeu.
5: Parce qu'il était en train de me parler de mon parfum et il me poursuivait. Hey, il y a une odeur marine. Je suis un nez, je sens tout, je suis truffier. Merci Rémi.
3: Tout en se frottant, enfin bref.
5: Ils m'ont lâché.
2: T'es prêt pour 45 secondes de questions?
5: Tout
2: Oriane,
5: à fait.
2: Hier, c'était...
5: Si, j'ai gagné hier.
2: Oui, mais première manche, 2 points en 45 secondes.
5: Oui, effectivement.
2: Pardon, c'est pour que tu te reconcentres.
5: Très bien.
2: On y va, c'est parti. Top chrono. Quelle est l'unité monétaire principale de la Réunion?
5: Le franc. L'euro.
2: Quel est le genre grammatical du mot insigne?
5: Je sais pas.
2: Un insigne. Masculin. Combien de S faut-il mettre au mot récipicé pour l'écrire correctement au pluriel?
5: 2.
2: 3. De quel pays sont traditionnellement originaires les chanteurs ambulants appelés mariachi?
5: Mexique.
2: Oui. Quelle actrice incarne Marie dans le film Marie à tout prix?
5: Cameron Diaz.
2: Oui. Comment appelle-t-on un journal qui paraît 2 fois par semaine?
5: Un bimensuel hebdomadaire.
2: Oui. Le 1er novembre est un dimanche, quel jour de la semaine est le 30 octobre?
5: Samedi.
2: Un vendredi. De quel mot vélo est-il l'abréviation?
5: Vélocyclette.
2: Vélocipède. Et quel est le prénom de Maupassant?
5: Jean.
3: Guy.
5: C'est des mots courts. Guy Jean.
3: Guy Jean.
5: Georges.
2: Combien de bonnes réponses? 3 sur 9.
5: Pas ouf.
2: Ah non, pas ouf, pas ouf. Jessica, on va accueillir maintenant Rémi. Bon, je vais vous dire après sur qui est-ce qu'elle a misé. Rémi, on y va, attention. Allez. 45 secondes.
7: Elle tigre.
2: Elle tigre. Allez. Prêt?
7: Ouais.
2: Top chrono. Rémi, quelle est la température de fusion du napalm?
7: 1000 degrés.
3: Non, c'est pas une vraie question.
7: Il y va, lui. Non, j'y vais.
2: Et on sait combien c'est?
7: Non,
2: ça se trouve, c'est 1000. Voilà. On sait pas.
3: Attention, on y va. Top chrono. Quelle est l'unité?
2: Ah, pardon, je reprécise pour les gens qui nous écoutent pour la première fois. Je repose les mêmes questions qu'Oriane en 45 secondes aussi. Top chrono. Quelle est l'unité monétaire principale de la Réunion?
7: Le franc.
2: L'euro.
7: Le franc, mais.
2: Attends, stop. Quel est le genre grammatical du mot insigne?
7: Masculin.
2: Bonne réponse. Combien de S faut-il mettre au mot récipicé pour l'écrire correctement au pluriel?

0: quelqu'un. On me la fera pas.
1: Je vous dis que y a... La bonne réponse était trop.
0: C'est de la merde vos vaccins. Oui, merci. Pas de soucis.
2: Je te dis que la terre est plate. Quand t'es à Deauville, tu vois. Ah, pardon. Je sais pas ce qui m'a pris. Je me suis dit, il est en train de me faire une entourloupe. Il n'y a que des C.
0: C'est stressant, je suis d'accord.
2: Je suis sûr, je suis pas bien là, j'ai mal démarré. Oh, tu as...
1: Ah là là là non. Ah là. C'est sûr. Pardon, Jessica, on est à une bonne réponse pour le moment. On reprend le chrono. Top chrono. De quel pays sont traditionnellement originaires les chanteurs ambulants appelés mariachi?
2: Le Mexique.
1: Quelle actrice incarne Marie dans le film Marie à tout prix?
2: Ah, je passe.
1: Il ne sait jamais ça. Comment appelle-t-on un journal qui paraît deux fois par semaine?
2: Un billet hebdomadaire.
1: Oui. Si le 1er novembre était un dimanche, quel jour de la semaine était le 30 octobre?
2: Lundi.
1: Vendredi. De quel mot vélo est la prévue?
2: Vélocipède.
0: Oh! Je te comprends, t'es dans un tel état de stress.
1: Pardon, je suis hyper stressé.
0: Je sais,
1: non,
0: c'est
1: pas dedans, je suis désolé.
0: Sachez, ce n'est pas notre vraie nature, c'est le stress.
1: Oh là là, monsieur,
2: je suis au bout du stress. Oh là là.
1: Oh, mais c'est fou ce qui nous a sorti. Le 1er novembre, c'est un dimanche, le 30 octobre, c'est un lundi.
2: Il y a un petit moment spatio temporel qui est. Bon, bah voilà. On a zappé des jours.
1: C'est vendredi, hein. La bonne réponse. J'étais sûr. Rémi, de toute façon, tu veux le planter, tu retrouves le nom d'un acteur américain.
2: Ah, c'est clair.
1: Cameron Diaz dans Marie à tout prix.
0: Tu peux dire Diaz.
2: Attends, mais qui dit Cameron Diaz?
1: C'est son vrai nom. Non.
0: Diaz.
1: Comment on dit?
0: Diaz. Même non, en anglais, ils disent Cameron Diaz.
1: Bah oui.
2: Ah bon, vérifié. Ah bah oui, mais là.
1: Il a trouvé un américain qui dit le nom.
2: Ah bah non, mais là, tu peux pas dire Diaz.
1: Et hey, quand lundi, c'est le. Quand il n'y a pas de S à récipicer, aucun. Au pluriel, aucun. Ouais, c'est ET, hein.
2: Mais tout le monde dit Cameron Diaz.
0: Diaz.
2: Mais non.
0: Diaz.
2: Comment on dit un I en anglais?
0: I?
2: Non, le I, comment elle s'est prononcée en anglais?
0: Ça dépend de comment il est placé.
2: Ah, d'accord. On dit comment donc? I ou I?
0: Cameron Diaz. Et ils appuient sur le I.
2: Mince,
0: Diaz.
2: On dit Cameron Diaz, hein. T'as toujours dit ça?
1: Bah ouais.
2: Et les gens te disaient, ah ouais, ça va, c'est cool.
1: Bah après, je parle pas souvent à elle, hein, donc. Elle m'a pas repris, quoi. Peut-être elle me reprendrait.
2: Vous trouvez ou pas? Essayez le fact-checking.
1: Il nous faut un américain.
0: Je suis dessus.
2: Il faut trouver quoi?
1: C'est pas possible d'avoir moins d'énergie. Une heure.
2: Je suis dessus. Bon, écoutez, d'ici jeudi soir, on aura la réponse. Restez avec nous dans un instant. En tout cas, Jessica, ah, ça oui. Fait 4 points pour Rémi. T'avais parié sur Rémi.
0: J'ai fait 3.
2: Merci Rémi.
1: Pour tous les autres qui sont en attente, rassurez-vous, vous pourrez retenter votre chance demain puisqu'on refera le Battle Quiz.
2: Yeah.
1: Restez avec nous, on s'écoute Damiano. Ah, on l'a? Alors? On va le mettre à l'antenne, attendez, okay. On va mettre à l'antenne. Attention, on va voir la réponse.
3: Ladies and gentlemen,
2: pas Diaz, mais il dit Diaz.
0: Diaz. Diaz.
2: Il dit pas Diaz.
0: Diaz. Diaz.
2: Remets-le.
3: Cameron Diaz.
2: Ouais, Diaz.
0: Diaz. En fait, c'est ni toi ni moi, c'est Diaz. Ouais.
1: On est d'accord. Je suis prêt à faire 50% à venir vers toi pour dire j'ai tort, mais je sais pas Diaz non
0: c'est
1: plus.
0: C'est pas un franc I comme franc prix.
3: Ladies and gentlemen, Cameron Diaz.
2: Diaz.
0: C'est un mi-mi.
2: C'est pas Cameron Diaz.
0: Non, c'est pas Cameron Diaz. C'est Diaz comme un
2: Diaz. C'est pas Diaz, mais c'est Diaz. Diaz, yeah.
0: Diaz. Cameron Diaz.
1: Avec les récipicés, toi. Et on écoute Damiano tout de suite. Born with a broken heart. Et ça, c'est pas simple.
2: Oula.
1: Ah, t'es né avec un cœur brisé, toi.
0: Ah, bah il est mal parti, ouais.
1: Ah, il est parti, ouais. Pas simple.
2: Tu fais pas un 100 mètres.
1: Mais sûr. Hein, il a galère à passer un moment en couveuse. Hein.
2: Reste avec nous, on reste là sur Énergie, on est en direct jusqu'à 19h.
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1: Oh, j'ai une info pour mon Rémi. Et pour vous tous qui nous écoutez, encore merci de votre fidélité sur Énergie. Vous êtes en train de bosser, vous terminez peut-être cette journée de taf, en train de rentrer à la maison en famille. Soyez bien prudents après une journée de cours aussi. Désolé, mais on vous replonge dans le bac, mais dans le bon sens.
2: Et oui.
1: Vous donne des petits tips juste pour peut-être pas réviser, mais en tout cas savoir ce qui peut vous aider à avoir une bonne copie avec un correcteur d'histoire-géographie dans un instant. Avant ça, je voudrais qu'on embrasse Arnaud Burnichon. Arnaud Burnichon, tu sais pas qui c'est, tu vas avoir envie de le rencontrer.
2: Déjà, le nom, ça sonne.
5: Ça nous plaît, le nom.
1: Burnichon, ouais, c'est une belle soirée.
2: Ah ouais.
1: Arnaud Burnichon, sachez que cet artisan boucher charcutier installé à Saint-Yan, en Saône-et-Loire, ou Yann, je sais pas, Saint-Yan, ou Saint-Yann, a battu un record vendredi. Il a réalisé, tout simplement, le plus long pâté en croûte au monde.
2: Bravo.
1: Ça, c'est le Burnichon. Voilà. Là, on discute, là, on parle.
0: Il n'y a rien de plus bouleversant qu'un bon pâté aux croûtes.
1: Bien sûr. Ce qui est important, c'est bien sûr le goût. Mais quand tu coupes ta petite tranche et que tu vois comment c'est bossé à l'intérieur, c'est de l'art. Hein. C'est
0: il faut que la gélatine, elle tienne. Hein,
1: bien sûr. J'aime bien le pâté en croûte, mais j'ai jamais vu le côté bouleversant du pâté en croûte.
0: C'est beaucoup plus raffiné que ce qu'on croit. Parce que le mot croûte, ça alourdit. Mais entre la gélatine, l'équilibre avec la pistache, si c'est pistaché, et le canard au milieu. Et moi, j'étais élevée dans le pâté en croûte, hein, bizarrement. Mais vraiment, j'ai des parents qui sont fans de pâté en croûte.
1: Oui. Il mesure exactement 2 mètres 50 de long.
0: Ah
1: oui,
0: ça fait une soirée.
1: C'est ce que c'est, un Wembanyama allongé. Ça fait quasiment fou. Le pâté croûte. Ouais. Hein. Arnaud a demandé l'aide de sa famille, ses amis pour confectionner cette pièce. Il attend maintenant que la création soit homologuée par le Guinness Book. Il aura la réponse cet été. Bon, il a pris les photos. Hein. D'ici là, il le bouffe. Hein.
2: Ah oui, non, mais parce que là, cet été, c'est pas le même pâté croûte. Hein. Faut passer une tête Guinness là. Ça va pas avoir le même goût.
1: Allez vite. Hein.
2: Ah bah oui,
1: bien sûr. Venez vite, hein, les Irlandais là.
2: Ah oui,
1: 2,50. Waouh. Comment il a fait, c'est impossible d'avoir. Pardon, moi je suis technique, hein, mais il n'y a pas de.
2: Il y a une petite image, il a un très très long établi.
1: Ah voilà, mais
2: ça prend tout le plan de travail. Quoi.
1: Ouais, il bosse, hein.
2: C'est mon Burnichon.
1: Ah, c'est Burnichon.
2: Bravo, Arnaud, on est fiers de toi et fiers de te passer un petit coucou sur Énergie. Hein.
1: Et tu feras gaffe, tout ce qui finit en on. Burnichon, Guillotin, tous ces noms en on, c'est la charcute, c'est le plaisir, c'est la viande, c'est bon. Voilà.
2: Mélenchon.
1: Ah, mais là, pareil. Demande-lui, je pense qu'il aime nos saucisses. Là.
2: Papon.
1: Moi, ouf.
2: Je sais, je cherche, voir si ça marche.
1: Ça marche pas tout le temps.
2: Vous êtes champion aussi, appelez-nous 0870-4248. Il y a un jeu qui arrive, bien sûr. Mais avant ça, le correcteur d'Histoire Géo qui sera avec nous, c'est Maxime, hein, dans un instant.
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1: Merci de nous choisir pour terminer vos journées. Oui, l'iPhone 17, vous en rêvez tous, je vois les messages, oui. Rassurez-vous, il y en aura un autre à gagner. Rassurez-vous, 0870 42 48. Mais il y a beaucoup moins de gens qui se manifestent pour la plancha. Hein.
2: Bah, comme d'hab. Hein.
1: Je le redis, hein, iPhone 17, 3 objectifs derrière l'iPhone, là. La plancha, 5 cuissons possibles.
2: Ouais,
1: 5, c'est plus que 3.
2: Nos auditeurs ne se rendent pas compte.
0: Non, ils n'anticipent pas, parce que quand ils vont être en plein mois d'août dans un jardin sans plancha, ils vont se dire, j'aurais dû prendre la plancha.
1: Ben voilà. Et alors, avec leur iPhone, qu'est-ce qu'ils vont faire? À part commander des chipots.
0: Hein,
1: bien sûr. Déjà cuit.
2: Bah, bien sûr.
1: En tout cas, c'est ce qu'on va vous offrir encore ce soir, bien sûr. Je vous l'ai promis, on parle du bac ce soir. On va essayer de vous donner un coup de main correcteur d'histoire-géographie ce soir.
2: Ouais.
1: Hier soir, on a eu la philo, vous réécoutez en podcast. Ce soir, c'est de l'histoire géo. Et tous les soirs, on va essayer de faire une matière pour essayer de vous faire gagner quelques points le jour de l'épreuve. Je testerai aussi l'équipe en histoire géo.
2: Tu vas pas être déçu.
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1: Bienvenue tout le monde, bienvenue sur Énergie. On essaie de vous rendre service aussi le soir, que vous soyez parents, que vous soyez élève du bac. Il y a les épreuves qui arrivent dès jeudi. Ça commence avec l'écrit de français pour les premières, puis tout débarque, bien sûr, bah vous les connaissez, hein. Vos dates d'examen pour le brevet, c'est vraiment fin juin, le 26, 29 et 30 juin. Mais donc tous les soirs, on va essayer d'avoir un prof correcteur dans une matière. On a trop de chance, on a Maxime qui est avec nous ce soir. Salut Maxime.
8: Salut Camille, salut équipe.
1: Salut Maxime. Un grand merci d'avoir trouvé du temps. Alors je sais que tu n'es pas correcteur cette année parce que félicitations, t'es en congé pâte.
8: Exactement. J'étais d'ailleurs en train de changer une couche là à l'instant, vous voyez, donc ça tombe bien là.
1: Ben, je connais bien ça. Ouh, les fenêtres.
2: Ça va bien se passer, mon Max.
1: Merci en tout cas d'être là. Donc t'es prof d'histoire géo en lycée.
8: Ouais, c'est ça, exactement.
1: Et donc, t'as longtemps été, enfin, tu es souvent aussi correcteur, parce que on a appris hier, grâce à notre prof de philo, que les profs de philo, peut-être il y en a moins, sont systématiquement correcteurs. Et vous, c'est de temps en temps, c'est ça?
8: Voilà. Bah là, moi, cette année, merci le congé paternité, on va pas se le cacher. Mais sinon, tous les ans, ouais, je suis de correction. Alors, avec une petite variante, là, je sais pas si vous avez su, mais avec la réforme depuis quelques années, maintenant, je ne corrige plus que l'histoire-géographie, mais aussi la science politique et la géopolitique. En fait, c'est la nouvelle épreuve qui s'appelle l'HGGSP. Et en fait, il n'y a plus d'épreuve d'histoire-géo comme à l'époque, en fait.
1: Ah, c'est ouais. Un peu différent, d'accord. Ok, très ouais. Bien. Et donc, je vais te poser des questions, bien sûr, en tant que correcteur. Avant ça, je vais demander à l'équipe combien vous avez eu, vous, en histoire-géo bac.
5: Moi, j'ai dû avoir 12, je crois. 12 et demi, un truc comme ça.
0: Alors, moi, il y a eu un petit souci. J'ai eu 6. Et sans faire de la psychologie de comptoir.
1: Parce que je ne crois pas aux frontières actuelles.
0: J'ai pas voulu rentrer dans leur jeu.
9: Selon moi, ces frontières, c'est pas les bonnes.
0: Non, mais en vrai, mon père est historien. C'est un grand historien. Et tout le monde s'attendait à ce que je fasse de l'histoire et que je devienne historienne. Donc je pense que j'ai fait un rejet. Ouais. Et j'ai toujours été nulle en histoire géo. Donc je fais un rejet de cette matière pour m'émanciper. C'était un doigt d'honneur, finalement.
1: Mais je peux comprendre. Franchement, ouais. Je suis sûr qu'il y a de ça. Hein. Et toi, Mac, combien t'as eu au bac, toi?
8: Moi, j'ai eu 15 en histoire géo.
0: Alors, Max?
1: Vous savez combien? Bah, moi, j'ai eu, je crois, 12 ou 13. Enfin, rien qui te marque, quoi, dans ces eaux-là. Vous savez combien a eu mon frère au bac en histoire géo?
0: Non.
1: 20.
0: Oh!
1: 20, mais comment tu peux avoir 20? Il a eu 20 sur 20.
0: Mais c'est une thèse, ton frère, globalement, non?
1: Mon frère, il ne bossait pas du tout, il faisait que fumer des joints. En revanche, il avait des notes de dingue. En fait, il est hyper mémorel, c'est-à-dire il vient une fois en cours, quand il y était, et il retient tout, et il est hyper intelligent. Derrière, il a fait Sciences Po et tout, il a fait des études, enfin tout l'inverse de moi, et il a eu 20 sur 20 au bac. Je vous le dis là, il a jamais ouvert un cours.
0: Mais c'est l'hypermnésie, on appelle ça. C'est-à-dire tu lis, tu retiens, C'est fou.
1: Il a un truc en plus, quoi. Que les autres n'ont pas, je veux dire.
0: Bah, il y a
1: un petit truc en plus. Maxime,
8: ouais.
1: Est-ce que tu peux nous donner des petits tips, des petits conseils pour quelqu'un qui l'a sur le point de passer le bac pour peut-être réussir en tant que correcteur? Qu'est-ce qu'est une copie qui est mieux réussie que peut-être une autre copie à niveau équivalent?
8: Bah, moi, je dirais qu'il y a deux trucs qui sont vachement intéressants. D'abord, comme on a toujours l'habitude de dire, la première impression, elle est quand même la bonne, ou en tout cas, quand on se fait l'impression de quelqu'un, bah voilà, si on laisse une bonne impression, c'est bien, et bah sur une copie, c'est pareil. Par exemple, ça serait bien de bien commencer une copie par une bonne intro. Je veux dire, vous faites une bonne intro, tout de suite, le correcteur, il est mis dans un bon mood, il est bien disposé par rapport à la copie. Alors, ça veut pas dire que ça peut pas se gâter derrière, mais on va pas se le cacher, une bonne introduction avec les bonnes définitions, la fameuse bonne phrase d'accroche, vous savez, la bonne citation qui est parfois un peu de l'esbrouf, mais c'est pas grave, ça passe bien auprès de tout le monde, ça c'est pas mal. Et puis je dirais, le deuxième conseil, c'est vraiment de bien aérer la copie. Il n'y a rien de pire pour un correcteur de lire une copie qui est en masse, un bloc là, où on n'arrive même pas à distinguer l'intro du développement, de la conclusion. Ça c'est quand même la tannée quand on est correcteur, on va pas se le cacher, c'est vraiment voilà les deux conseils que je pourrais donner là aux élèves qui vont passer leur bac, quoi.
1: C'est génial, parce que c'est exactement ce qu'on veut, c'est-à-dire en plus de dire bah révisez bien vos cours, machin, c'est vraiment avoir des petites choses de gens qui ont l'habitude de lire des copies, et ça on l'entend nulle part ailleurs.
9: C'est clair.
1: On n'a pas l'habitude d'entendre un correcteur qui donne des petits conseils. Donc tu nous as expliqué ce qui était selon toi une bonne intro. Est-ce que il y a quand même une vérité qui est de plus on fait long et plus on a des chances d'avoir des bonnes notes? Est-ce que c'est vrai ou pas du tout?
8: Non, alors là vraiment là-dessus c'est pas la vérité. Déjà pour le correcteur, moi j'ai une copie qui fait 8 pages, je vais être dans l'angoisse dans la correction, hein, c'est très clair. Je veux dire, moi je dis toujours aux élèves, qu'est-ce qui distingue un très bon élève d'un élève plus lambda? C'est qu'un très bon élève arrivera à dire en 5 feelings ce qu'un élève plus lambda aura plus difficilement du mal à dire en 10-15 lignes. Ouais, ouais. En fait, c'est avoir même on le voit chez vous certainement dans le milieu un peu journalistique, etc., bah c'est de dire le plus de choses possible, mais en moins de temps ou en moins de lignes possible. Et ça, c'est vraiment très intéressant. Et c'est pour ça que parfois, j'ai des élèves qui me disent « Mais monsieur, là, la disserte, est-ce que vous attendez un nombre de pages? Est-ce qu'une copie double, c'est assez ?» Tout ça. Et je leur dis « Mais peu importe, en fait. Le principal, c'est ce qu'il y a dedans, que vous me fassiez une copie double, mais que ce soit vachement bien, bah c'est super. Vaut mieux ça que deux copies doubles où on a du mal à dire les choses, on a du mal à expliquer. Et là, franchement, ça va être pénible, même pour le correcteur, en fait. Ça va être pénible donc, de lire deux copies doubles comme ça.
5: Donc, on pète l'idée reçue, toi, presque, plus c'est succinct, mieux c'est.
9: Mais faut que ce soit
8: exactement.
9: Vachement bien.
5: Bonne intro. Voilà ce qu'on apprend là aujourd'hui. Faut bien introduire parce que tout de suite, ça te met dans un bain de. En fait, c'est bien de voir dans le cerveau du correcteur, ça te met dans un bain de OK, c'est cool, et donc tu es positif un peu sur tout ce qui arrive après.
8: Bah, en fait, dans l'introduction, tu définis ton sujet. Si tu l'as bien défini ton sujet, il y a peu de chances derrière dans le développement que tu te loupes, et en tout cas, le correcteur, il est dans ce truc-là en disant ouais, il a compris, il a cerné les enjeux du sujet, les définitions, donc ça ne peut que rouler, entre guillemets. En tout cas, il a une très bonne impression au départ, quoi.
9: Et ouais. Surtout bien aéré, tu nous disais bien aéré, ça c'est important. Moi j'ai vachement bien aéré.
5: Ça, c'est par rapport à sa couche, ça sert à rien à voir.
9: sur le problème de la couche du petit.
5: Non, c'est vrai, moi j'ai vachement aéré moi au bac. Hein. Parfois ouais, trop bah, aéré quoi. Il restait plus grand chose, mais c'est vrai.
8: Il faut
5: c'est vrai,
8: bien voir les parties quoi. Ah ouais. Il faut bien voir les parties, bien distinguer l'intro, le grand 1, le grand 2, la conclusion, c'est vachement important quoi.
5: Et est-ce que vraiment, je suis un peu scolaire, mais est-ce que de pas faire trop de fautes d'orthographe, même si tu juges pas l'orthographe, hein, pas faire trop de fautes d'orthographe et pas écrire en pâté, moi j'ai une très mauvaise écriture par exemple, est-ce que ça aide aussi à avoir une bonne note ?
8: Bah ouais, ça fait partie aussi de l'impression que tu laisses. Et puis on l'a bien vu là, ils veulent mettre le paquet sur attention, pas trop de fautes dans les copies, il faut que ce soit lisible, sinon il n'y aura pas forcément la moyenne. Bon, je sais pas ce qui va en être concrètement de cette recommandation qui émane du ministère, mais c'est sûr que voilà, c'est comme quand vous ouvrez un mail et que c'est bourré de fautes à chaque mot, ça fait pas trop sérieux quoi. Donc nous, en tant que correcteurs, bien sûr aussi qu'on est sensible à une belle écriture. Peu de fautes d'orthographe, même s'il y en a, mais si le moins possible, c'est mieux quand même.
5: Et surtout que bon, on dit beaucoup maintenant l'intelligence artificielle, mais il y a des moments où elle peut pas vous rattraper. Là, le jour du bac, tu peux pas demander à Claude de te corriger. Là où un mail, tu peux le faire maintenant. Donc c'est important, franchement, d'avoir l'orthographe très vite. Je te pose encore deux questions rapides, et après je vais vous faire un qui veut gagner des millions version histoire géo, un peu d'histoire, un peu de géo, même si les épreuves elles ont un peu évolué. Il y aura de l'histoire et de la géo dans un instant. Okay. Et c'est Maxime qui donnera la bonne réponse, bien sûr. Est-ce qu'il y a un sujet qui tombe plus souvent qu'un autre au bac ?
8: Bah là, par exemple, sur l'épreuve d'AGGSP, faut bien avouer que ces dernières années, ils aiment bien mettre un peu l'espace, les mers et les océans comme des, vous savez, des nouveaux territoires de conquête. On voit bien les pays qui ont vraiment plus en plus de concurrence entre eux, aller vers l'espace, aller sur la Lune de plus en plus, et puis aller dans le fond des mers et des océans. Donc ça, c'est vraiment un sujet qui revient. Et puis aussi, c'est dans le contexte actuel, on a toute une thématique sur la guerre et la paix dans le monde. Alors là, malheureusement, il y a de quoi faire dans le contexte actuel. Ouais. Donc ça, c'est vraiment des sujets qui sont très porteurs. Il y a aussi l'environnement. L'environnement, c'est un peu un classique. On a l'impression qu'on a toujours fait le développement durable en géo. Bah, ça continue et ça reste des sujets à la mode, quoi, et qui sortent beaucoup. Ouais.
5: Très bien. Et une dernière question. C'est quoi l'erreur la plus fréquente d'un candidat, selon toi ?
8: L'erreur la plus fréquente, moi je dirais que c'est le candidat qui va pas assez argumenter. Alors parfois ça paraît un peu aride comme ça, dit aux élèves, souvent ils disent monsieur c'est quoi argumenter ? Bah, c'est simplement t'as une idée, il faut expliquer derrière. Voilà, tu dis que par exemple Camille Combal, je l'adore quoi. Ok, d'accord, mais pourquoi tu l'adores ? Bah, parce qu'il est beau, parce qu'il est intelligent, parce qu'il est drôle, etc.
5: Mais vous voyez,
8: mais voyez un peu l'exemple, c'est-à-dire voilà, vous donnez une idée, mais il faut quand même développer derrière un petit peu, il faut expliquer quand même.
5: C'est donc, franchement, voilà. Et c'est passionnant, ouais. Je pense que ça vous aide, mais même pour tout. Hein.
0: Bien sûr.
5: C'est génial. D'entendre un correcteur, le gars qui vraiment lit vos copies du bac. Maxime, est-ce qu'on étudie toujours la roue?
8: Oui, bien sûr. Ah, voilà. Alors, c'est un peu quand même d'une ancienne époque.
5: Hein, merci. C'était mon époque, on étudie toujours la roue en géo. On s'écoute Bébé Rexha dans un instant, on se fait... Qui veut gagner des millions version histoire géo avec Maxime qui sera l'appel à un ami quelque part, qui sera le gars qui dira si oui ou non c'est la bonne réponse. Restez avec nous, on est sur Énergie, on s'occupe de vous jusqu'à 19h.
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5: Félicitations Maxime, c'est un jeune papa.
8: Yes. Ouais, merci.
5: Bravo mon Max. Max, ce que je vais faire, c'est que je vais faire un question pour un champion à l'équipe. Ah, avec 4 propositions à chaque fois. Et à la fin, tu nous dis s'ils ont oui ou non la bonne réponse, d'accord?
8: Ok, ça marche.
5: Oh là là.
10: Bonsoir à tous.
0: Bonsoir Jean-Pierre.
10: C'est Jean-Pierre Foucault.
5: Bonsoir Jean-Pierre.
10: Merci d'être là. On est tous ensemble. Qui veut gagner des millions? Voici la première question. Joueur duo, bien sûr. Oriane et Rémi.
0: Oui.
5: Vous avez une petite angine blanche, Jean-Pierre, non?
10: C'est que la voix me fait mal et je veux pas trop forcer. Rapport à la journée.
5: Oui, je comprends.
10: Vous jouez pour la Fondation Pièce Jaune, bien sûr.
5: Bernard de Chirac est dans le public.
0: Non,
5: bah non, bah non. Je suis
10: dans le public. Oui, c'est plus moi l'animateur. Hein. À l'époque.
5: Oui.
10: Voici ma première question. Quel Français a été le principal interlocuteur de George Washington? A. Napoléon Bonaparte. B. Louis XVIII. C. Jérôme Star. Ou D. Le marquis de Lafayette.
0: Un.
5: Ah là là.
10: Quel Français a été le principal interlocuteur de George Washington?
5: Moi, je...
10: Pardon, hein, c'est vraiment simple.
0: Quoi?
5: Ah ouais, Jean-Pierre,
10: c'est hyper simple.
0: Je déteste les gens qui
5: Camille.
0: Font ça.
5: Ouais, je sais, mais là.
10: Napoléon.
0: Déjà pas Jérôme Star.
5: Napoléon. Sur le papier, c'est Napoléon.
0: Ah bah moi, j'aurais dit pas Napoléon. J'aurais dit Napoléon était un peu avant George Washington.
5: Toi,
0: et j'hésitais entre Louis XVIII et.
10: Il va falloir une réponse.
5: Bah écoute, je te suis. Ah, moi, j'aurais dit Napoléon. Mais
10: très bien. Napoléon, c'est votre dernier mot.
5: Ah, on n'a pas le. Quel Napoléon? 1, 2, 3, 4. Non, le retour.
10: Napoléon.
5: Bah, Napoléon, allez.
10: Napoléon, c'est votre dernier mot, Maxime?
8: Ah, bah non, je crois pas, non.
0: Voilà.
5: C'était Maxime?
8: C'était Lafayette.
0: Bah oui!
5: J'ai hésité. Marquis de Lafayette, les amis, qui a aidé au moment de la Constitution avec George Washington, bien sûr. Et avec Hamilton aussi.
10: Hamilton?
5: C'est pas possible. Hamilton, qui est un grand financier et qui a aidé aussi à la Constitution et à la Constitution des droits des États-Unis, bien sûr.
10: Bien sûr.
5: Et d'ailleurs, Washington s'appelle Washington grâce à. Enfin, s'appelle. C'était à Washington par George Washington. C'est ça, je dis pas de bêtises, Max. Hein.
8: Exactement, c'est ça.
5: Et c'est pour ça que la ville de Washington s'appelle Washington.
0: Ouais, mais...
5: okay. Et c'est pour ça que que la capitale gouvernementale est à Washington.
10: Très bien.
5: On apprend des choses, hein.
10: Bah évidemment.
5: Le marquis de Lafayette, les amis.
10: J'ai eu un doute, pardon. C'est pour moi.
0: Pas grave.
10: Voici ma deuxième question.
5: Oui.
10: Quel homme politique est nommé Premier ministre de Valéry Giscard d'Estaing au soir de son élection en 1974? A. Jacques Chaban-Delmas. B. Jacques Chirac. C. Raymond Barre. Ou D. Jérôme Star.
5: Alors.
0: Ça marche à chaque fois.
5: Moi, j'aurais dit comme ça, de but en blanc, Chaban-Delmas. Mais après.
0: Pour quel motif?
5: Parce que ça me parle. Mais 74, on n'était pas nés, donc c'est vraiment des trucs que j'ai vus à la télé en me disant.
0: Je connais Jeanne d'Arc et j'étais pas née. Mais oui,
5: Chaban-Delmas.
0: Je te suis.
10: Il va falloir une réponse.
5: En tout cas, le soir de son élection, Chaban-Delmas. Allez,
10: Chaban-Delmas.
5: C'est bon.
10: Maxime, la réponse?
8: Eh ben,

0: toujours pas, non. C'est Jacques Chirac.
1: Ben oui,
0: Jacques
1: Chirac. Là, vous savez ce qui est en train de se passer. C'est terrible ce que tu fais, Rémi. Tu fais du manspreading. C'est-à-dire que Oriane, elle a une idée et t'écrases avec ton truc, t'as que les mauvaises pistes. Elle, elle a dit, bah, moi, je pense pas Napoléon. Si, si. Ouais. Et en fait, t'écrases la pauvre Oriane qui a tout le temps la bonne réponse.
2: Après, la pauvre Oriane utilise un petit peu le final code de Rémi. Merci. Pour que l'humiliation soit posée sur lui.
1: Merci, Oriane, de le reconnaître. Et deuxièmement, pardon, je suis parti quand même sur une info qui était importante. Les deux petits 6 au bac en histoire géo. Donc, je me dis, bon, peut-être qu'elle a pas, elle a pas toutes les infos.
3: Mais non, c'est Jacques Chirac qui est élu Premier ministre par Valéry Giscard d'Estaing, puisque en gros c'est Jacques Chirac qui est je sais plus, ouais, mais qui est le deuxième homme important à droite, quoi.
2: Mais c'était avant, oui, qu'il devienne maire ou après?
0: C'était avant.
2: Ah, d'accord.
4: Il était en 95
3: et en 81. Ah bah oui. Ils sont en embrouille. Jacques Chirac démissionne du gouvernement de Valéry Giscard d'Estaing. Il dit, je n'ai pas en ma possession le moyen de mener ma politique. Il démissionne et c'est lui qui fait, enfin, il aide à faire élire Mitterrand et à faire perdre Giscard d'Estaing en 81. Et donc après, ils se sont détestés jusqu'à leur mort. Ils se sont plus adressés la parole jusqu'à leur décès. Ils se détestaient, Valéry Giscard d'Estaing et Jacques Chirac.
0: Mais tu sais, Camille, on cherche des profs, hein. Là, tu peux parfaitement y aller, hein.
2: Non, mais c'est vrai, culture.
3: Non, mais ça me passionne, ça.
4: Ah ouais, mais je vois ça.
3: La Constitution américaine, ça, pardon, hein, mais la politique française et tout, c'est passionnant. Et en gros, ouais, Valéry Giscard d'Estaing a su qu'il allait perdre l'élection présidentielle. Vous savez à quel moment?
1: Non.
3: Parce qu'il a appelé le RPR à l'époque, le groupe qui était censé de Jacques Chirac le soutenir.
2: L'ancien UMP, ouais.
3: Il a appelé de l'Élysée, il a pris le téléphone, il a dit « Bonjour, je suis un électeur lambda,
1: non,
3: je ne sais pas pour qui je dois voter au deuxième tour de l'élection. » Et le standardiste au RPR a dit « Il faut voter François Mitterrand. » Il a raccroché le téléphone, Giscard d'Estaing, il a dit « On a perdu, c'est fini, le RPR est contre nous, il demande aux militants de voter François Mitterrand. »
2: Mais c'était pas illégal de faire ça?
3: Ben non, c'est pas illégal, tu sais ce que tu veux. C'est le qui le report le voit.
2: C'est génial.
5: Allez, une dernière question pour le plaisir. Voilà, pour le plaisir pour l'amour de l'histoire géo.
1: Merci.
5: Bonsoir à tous. Dans un instant, Jean-Marc Morandini sur TF1. Il n'y a pas photo.
4: Il n'y a pas photo. Je l'avais zappé.
5: Sur les aventures de la femme à barbe. Quelle période de forte croissance économique se termine avec le choc pétrolier en 73? Les années folles, la belle époque, les 30 glorieuses, ou GM Star.
2: Répète la question.
5: Quelle période de forte croissance économique se termine avec le choc pétrolier 73? Rémi n'ose plus parler.
1: Non, mais là, pour le coup, j'ai la réponse.
2: C'est les 30 glorieuses.
1: Voilà, on est d'accord. Enfin, je crois. J'espère. Qu'est-ce que tu dis, Oriane?
2: Je te suis avec grand plaisir sur les 30 glorieuses.
1: Non, mais moi, je pense que c'est ça, mais je me plante depuis tout à l'heure. Donc,
2: fonçons.
1: Allez, 30 glorieuses.
5: Maxime.
0: Ouais, c'est la bonne réponse. Ouais, c'est ça.
5: Eh bien, bravo à tous les deux, vous avez été un super duo.
2: Merci Jean-Pierre.
1: Mais c'est gentil.
5: Vous êtes content?
2: Oui, Jean-Pierre.
5: Allez, maintenant c'est François Berléand et Mickaël Gregorio qui vont jouer à Nantes.
3: Maxime, je voudrais te remercier, on t'a pris de ton temps, je sais que t'es jeune papa, on a passé un trop bon moment avec toi, un immense merci Max.
0: Merci à vous, avec grand plaisir. À bientôt.
3: Passe une très belle soirée, vous aussi, sur Énergie. On écoute tout de suite The Second Voice.
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3: Un grand merci à vous, vous avez répondu présent. Ça y est, on a deux champions à l'antenne dans un instant. On sort d'un correcteur d'histoire géo. Et maintenant, on a des champions, il va falloir deviner le plus vite possible. Champion de quoi?
1: Ah, j'adore.
3: Champion de quoi? Merci de nous avoir appelés. Ça se passe au 0870 42 48. C'est bien sûr gratos. Ça vous coûte pas un flèche de nous appeler. Donc, n'hésitez pas, on a encore des plans de à vous offrir. On a des Nintendo Switch, on a des iPhone 17, bref, on vous régale cette semaine et on a même le son de

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1: Merci tout le monde d'être là, merci de nous choisir sur Énergie, on passe une trop belle après-midi tous ensemble. Vous savez qui va vous lancer ce disque là?
2: Non.
1: C'est Fifax de la vidéo. Fifax, branche ton micro. Fifax qui gère la vidéo dans l'équipe, c'est à toi, présente-nous tout ce que tu veux sur

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1: La Loire, ok, très bien. Et Gabin, tu viens d'où, toi?
2: Donc moi, je viens des Landes, du sud de la France.
1: D'accord, très bien. Le principe est simple, chacun votre tour, vous allez jouer avec un auditeur. Bruno, c'est Oriane qui devra deviner dans quel domaine est-ce que tu es champion, d'accord. Et dans un instant, Gabin, ça jouera avec Rémi. Celui des deux dont on devine le plus rapidement ce dont il est champion, bah, c'est très simple. Qu'est-ce qui va se passer? Il gagnera une Switch.
3: Switch 2.
1: Allez, Switch 2, les gars.
3: La 2, attends.
1: Elle arrive quand, la 3?
3: La 3, j'ai prévu de la lancer la semaine prochaine.
1: Ok.
3: Semaine pro.
1: Vous savez que j'ai eu un, enfin, bah, c'est pas moi, mais dans ma voiture, il y a quelqu'un qui m'est rentré dedans, dans ma voiture, rien de grave, mais elle a presque à l'arrêt, mais bon, bref. Et donc, elle est partie chez le carrossier. Le carrossier m'a prêté un véhicule de courtoisie, j'ouvre la boîte à gants, une Switch 2.
3: Mais non.
4: Ah bon?
3: Ouais. C'est énorme.
4: C'est la marque de voiture qui prête des Switch 2 à tout le monde.
1: Non, c'est quelqu'un qui, le gars d'avant qui l'a oublié.
4: Ah, oui. Je crois que c'était dans le forfait. C'est très sympa.
3: C'est quelqu'un qui s'est fait carjacker l'auto et la Switch 2 elle est dans la boîte à gants.
1: Ah, la Switch 2 à boîte à gants, sa voiture. Hein. Ouais, donc en tout cas, bah, du coup, Switch 2. Bah, j'ai prévenu, hein, je l'ai rendu. Hein.
4: T'as essayé?
1: Ouais.
4: Ah.
3: Ça, c'est la version officielle.
1: J'ai ouvert, ouais, c'était Mario Kart.
3: Ah ouais?
1: Ah, bah t'as fait une petite partie quand même.
3: Ah, j'ai pas le temps.
1: Je pourrais te raconter que oui, mais non, j'avais pas le temps. Alors attention, on récupère Bruno. Bruno.
5: Je bouge plus.
1: Super. Bruno, on va avoir 2 minutes maximum pour deviner ce en quoi tu es champion. Je rappelle, c'est important, Bruno, tu ne réponds que par oui ou par non aux questions d'Oriane, d'accord?
5: Oui, pas de souci.
1: Je donne 3 mots, 3 indices pour aider Oriane. Fond. Fond.
4: Fond.
1: Réseau et scolaire.
4: D'accord. Est-ce que ce. D'accord. Et c'est une performance physique, Bruno?
5: Pas vraiment physique.
4: Scientifique?
1: Non.
5: Attendez.
4: Est-ce que ton métier est lié à finalement ta performance?
5: Oui, tout à fait. Oui.
4: Est-ce que c'est lié à la téléphonie?
5: Non, pas du tout.
4: Est-ce que c'est intellectuel?
5: Non.
4: Est-ce que c'est numérique, mathématique, scientifique?
1: Non. Tu poses des médiations avec d'autres mots.
4: Artistique?
5: Non.
1: Je redonne les mots. Hein. Fond, réseau, scolaire.
4: Est-ce que tu construis quelque chose?
5: Non.
4: Est-ce que tu utilises tes mains pour gagner?
5: Ah oui. Oui.
4: Et tu construis pas, mais tu utilises tes mains. Est-ce que tu escalades avec tes mains?
5: Non.
4: Est-ce que tu crées quelque chose pour le scolaire, pour les écoles, justement? Non.
5: Non.
4: Champion, tu es champion de athlétisme?
5: Non.
4: Non. D'accord. Alors, je suis champion scolaire, réseau, ça n'a rien à voir. Le réseau téléphonique, rien à voir?
5: Non.
4: Scolaire, champion scolaire. Oh, est-ce que manuellement, prof de techno? Manuel?
5: Non.
4: Est-ce que tu crées des choses?
5: Non.
1: Il est champion avec ses mains, c'est un talent qu'on peut avoir avec ses mains. Il a un talent pour faire quelque chose.
4: Tu fais le poirier?
1: Scolaire, non, je répète, scolaire, réseau au fond.
4: Tu as réseau au fond. Tu vas au fond des catacombes scolaires.
5: Non.
4: Oh là là, réseau. Ah, tu es informatique, dans l'informatique?
1: Pas du tout.
5: Non.
1: Qu'est-ce qui peut être scolaire?
3: 10 secondes.
4: Un manuel scolaire?
1: Non, autre chose.
5: Non plus.
4: Un établissement scolaire?
1: Non.
4: Un tableau scolaire?
1: Non.
4: Des chaises scolaires?
5: Non plus.
4: Une récré scolaire?
1: Un bus scolaire. Ouais, t'es parti sur, vraiment, t'es tout de suite parti sur l'high-tech, toi.
4: Ah, je suis. Bah, le réseau, tu m'as un peu perdu, ouais.
1: Tu peux nous dire de quoi tu es champion?
6: Je suis champion de bus de France.
1: Champion de France de conducteur de bus.
4: Oh, mais je savais même pas qu'il pouvait courir.
1: Eh bah oui, explique-nous en quoi ça consiste, Bruno. C'est fou, bravo déjà.
6: Oui, merci, ouais.
1: Ça consiste en quoi, mon Bruno?
6: Eh ben, on passe plusieurs épreuves, dont du slalom entre des quilles, on a des arrêts de précision. Et puis voilà, on est une soixantaine à faire tout ça. Et le meilleur, eh ben, il gagne le concours.
1: Donc ça vient de toute la France?
6: Oui, tout à fait, oui, toute la France. Ouais.
1: C'est génial.
4: Bravo.
1: Ouais. C'est quoi les qualités indispensables pour être un bon conducteur de bus?
6: Ah bah, il faut aimer conduire déjà.
1: Ah bah ça, oui, bien sûr.
6: Et aimer le contact avec la clientèle. Ouais.
1: Ah bah bien sûr. Et tu sais quoi, ce conducteur de bus, ça doit être génial en montagne.

0: confiance. Quand tu sais qu'il passe entre les plots, tu te dis en montagne.
1: Moi j'avais ça, moi il montait le col tous les jours, notre conducteur de bus, Jamel.
0: C'est flippant un peu, c'est vrai, en montagne c'est pas la même chose.
2: Ah, c'est pas pareil, mais bon, ça se fait aussi,
1: Ah, bien sûr que ça se fait. Tu sais que nous, des fois, on s'arrêtait, on l'aidait à mettre les chaînes.
0: Ah ouais?
1: Bien sûr. Hein, oui. Je te dis, le bus était tanké, on l'aidait à mettre les chaînes.
3: Artisanal, comme enfance.
1: Bah, montagnarde, quoi.
3: Voilà.
1: Manuel. Bon, en tout cas, on a mis, malheureusement, on n'a pas trouvé. On a mis plus de deux minutes à trouver. Attendez. Rien n'est perdu. Peut-être que Rémi va pas trouver pour Gabin dans un instant. On va le savoir. On a un autre champion. Il faut essayer de trouver en moins de deux minutes le temps d'écouter Florida et David Guetta sur Énergie.
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1: On est sur Énergie. On est en train de chercher le talent de nos deux auditeurs. Le talent. Ils sont tellement de talent qu'ils sont champions de quelque chose. Champions. On a un instant Bruno qui est champion de France de bus.
0: Ouais, il conduit des bus.
1: Il y a personne qui conduit mieux. C'est pas qu'il conduit des bus. Rémi, cette personne ne conduit mieux un bus que lui en France.
0: C'est ça.
1: Et est champion de France de bus.
0: Bien entendu,
1: Lui, il a l'heure. L'abribus, il s'arrête au millimètre, ça ouvre, bam, ça repart.
0: Ah ouais.
1: Et ne parlez pas au chauffeur.
0: Est-ce qu'il fait le truc où quand tu lui dis, je suis là, et il s'arrête un peu plus loin, tu sais, moi j'ai déjà fait ça, t'arrêtes le bus, tu lui dis, ça va, t'es passé devant l'arrêt, je suis 100 mètres plus loin, tu t'arrêtes, Bono. Je suis sûr qu'il s'arrête parce qu'il a l'air sympa.
1: Ou quand tu vois les gars courir comme ça, ouais. Et allez, vas-y, allez. cours encore. Bon, en fait, j'explique les trois mots, fond du bus. Réseau pour le réseau de bus et scolaire pour le bus scolaire.
3: Ah non, j'étais à côté, j'y étais pas.
1: Bon, on va essayer de faire mieux avec Gabin et Rémi. C'est celui qui est trouvé le plus rapidement, bien sûr, qui repart avec sa Switch. Rémi, tu peux faire gagner une Switch à Gabin maintenant.
0: Eh bien, bien sûr, on va essayer.
1: Deux minutes max, tu poses toutes les questions que tu veux à Gabin. Gabin, tu réponds que par oui ou non, d'accord?
2: Ouais.
1: Écoutez bien, je te donne cours, comme vous, animal et père.
0: C'est parti. Gabin, est-ce que tu fais du sport dans la montagne avec des chiens?
2: Non.
0: Ok. Est-ce que c'est un vrai sport?
2: Oui.
0: Ok. Est-ce que c'est un sport où ça demande de l'endurance?
2: Oui.
1: Insolite, d'accord.
0: Est-ce que c'est un sport que tu fais avec un objet?
2: Non.
0: Ok. Est-ce que ça se fait en montagne?
2: Non.
0: À la mer?
2: Non.
0: Sur une piste comme de l'athlétisme?
2: Non.
0: Est-ce que ça se fait en l'air, dans les airs?
2: Non.
0: Ok. Alors
1: en indoor.
0: C'est en indoor. Donc c'est ok. Alors c'est est-ce que ça peut ressembler à du padel?
2: Non.
0: Ok. Ça se fait avec une raquette?
2: Non.
0: Est-ce que ça se fait avec un ballon ou une balle?
2: Non.
1: Je rappelle les trois mots: cours, animal et père.
0: Ah, je sais. T'es champion de. Tu dresses des chiens et tu leur fais passer des agrès. Et à un moment donné, ton chien c'est le meilleur. Ok. Est-ce que moi j'ai déjà fait ce que tu fais?
1: Oui.
2: Oui.
1: Tout le monde l'a fait.
0: Alors, pardonne-moi de te poser cette question, mais est-ce que c'est un sport à part entière ou est-ce que c'est vraiment un hobby, quoi?
1: Ah non, c'est insolite. C'est un sport à part entière, mais ça parle un truc insolite.
0: Ouais, ouais. Quand on dit cours, tu dois courir?
2: Oui.
0: Tu dois courir. Ok. Alors, est-ce que tu fais des sauts? Est-ce que tu sautes des trucs?
2: Oui.
0: Ah, est-ce que tu fais le ballon de baudruche là? Il doit pas tomber par terre.
1: Non.
0: Alors ok, j'enlève le ballon de baudruche. Est-ce que tu dois faire un chat ou un truc comme ça?
2: Oui.
0: Champion de chat perché quoi, ou de chat?
2: Oui.
0: C'est champion de chat.
1: Bravo.
0: Je
1: vous explique les mots. Cours, parce que cours de récré, ce que Rémi a compris, c'est qu'on l'a tous fait enfant.
0: Yes.
1: Ce jeu, c'est le chat, on joue à la police, aux gendarmes, aux voleurs. Bref, le champion de chat, c'est le boule Gabin. Et Gabin, on est d'accord, ça s'appelle le chase tag, c'est ça?
2: C'est ça.
0: Ah, je connais, c'est génial ça.
1: Et ben, donc, le animal pour le chat, parce que c'est le nom du jeu. Et père, parce que pas le droit de toucher son père.
0: Bien sûr.
3: C'est fascinant.
1: Mais raconte tout ça, Gabin. Comment on devient? T'es champion de quoi déjà? De France?
2: Je suis vice-champion de France junior et on a fait les championnats du monde il y a 2 jours avec mon équipe.
1: Mais quoi? Et t'as fini combien?
2: 3e.
0: Oh, c'est bien.
1: T'es 3e au championnat du monde de chase tag?
2: Oui.
1: Oh là là, incroyable mon pote. Et comment on se professionnalise dans le jeu du chat?
2: Déjà, faut avoir la chance d'avoir une structure à proximité. Il y en a que 3 en France, une à Roubaix, une à Évry et une dans les Landes près de chez moi. Et puis on s'entraîne et on trouve une équipe et voilà.
1: Et donc c'est quoi? Mais on s'entraîne comment? C'est courir vite, c'est quoi?
2: C'est énormément de stratégie et après c'est énormément physique. Tu dois courir vite, sauter et après beaucoup de stratégie.
1: Alors j'ai déjà vu, parce que ça peut être marrant comme ça de dire champion de chat, mais je te dis ça parce que j'essaie de décrire pour les gens qui connaissent pas, mais moi j'ai déjà vu les images et c'est impressionnant parce que il y a des structures un peu comme dans un trampoline park si tu veux, mais ils montent à une vitesse folle et en fait le but c'est de pas être touché et l'inverse après, un coup t'es le chasseur, un coup t'es le chassé, c'est ça?
2: C'est ça. Donc t'as en fait un chat et une souris dans une structure de 12 mètres par 12 mètres. Lorsque le chat touche la souris, il devient chat. Et si donc le chat n'attrape pas la souris en 20 secondes, la souris marque une évasion.
1: Mais c'est donc un les gars, c'est en cardio, en physique, c'est énorme, c'est hyper dur, hein, bah, Oriane.
3: Déjà, le chat dans la cour, j'étais pas bien, d'un point de vue
1: cardiaque. Je dis pas, les autres sont champions aussi, donc c'est dingue.
3: Et Gabin, est-ce que tu cries touché quand tu touches une souris? Comme nous, quand on était petits, touché!
2: Pas forcément, là, donc on a des arbitres tout autour du terrain qui sont là pour voir les tags.
1: C'est franchement bravo. Ouais, c'est fou. Moi, j'ai vu aussi.
5: Mais les mecs, je trouve le champion de France de bus et le troisième championnat du monde de chat. Hein.
1: Et c'est du parcours même un peu, tellement ils vont vite.
5: Exactement,
1: c'est du parcours. Incroyable. C'est fou.
5: Incroyable. On va voir, c'est fort. Ben bravo. Et en plus, regarde, on te rajoute une Switch 2, mon pote.
3: Bravo.
2: Incroyable, merci beaucoup.
5: Mais ça me fait trop plaisir, mon pote. Qui c'est les meilleurs au monde d'ailleurs?
2: Là, ceux qui ont gagné donc il y a deux jours, c'est les Marocains hollandais de Rooftop King. Qui ont fait une perf incroyable.
1: D'accord. Marocain hollandais, c'est quoi? Ils sont moitié marocains, moitié hollandais?
2: En fait, bah, du coup, il y a des joueurs du Maroc qui ont créé une salle en Hollande et du coup, il y a des joueurs marocains et hollandais.
1: Oh là là. Ah ouais, ça, ouais. Non, mais ça devient hyper pro là.
6: Ah mecs, ouais. Ouais. On est champ perché. Il
1: s'est champ perché.
6: C'est sans fin.
5: Gavin, félicitations. Merci aussi à Bruno, notre champion de France de bus. Malheureusement, il ne gagne pas là, mais on était trop contents de l'avoir sur l'antenne. Deux champions qui écoutent Énergie. Et dans un instant, c'est Julien Lille qui arrive. Bougez pas.
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5: Bienvenue à tous, on est toujours sur Énergie, on s'écoute un peu de Julien Lib et vous savez quoi, ce soir on a le temps, c'est rare. Retour du jeu de l'injustice.
3: Oh, c'est génial.
5: Le jeu de l'injustice en hollandais qui se dit
6: Flakeldi.
5: Lip, c'est injustice.
6: Flakeldi.
5: Le jeu de l'injustice arrive dans un instant. Pour tout ça, on s'écoute Julien Lib. Ah, j'ai autre chose dont je voulais vous parler d'ailleurs. Beaucoup longtemps, on en parle dans un instant.
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5: On est sur Énergie, je vous le disais il y a un instant. Bienvenue à tout le monde, j'espère qu'on vous change les idées pour cette soirée. C'est jusqu'à 19h qu'on vous accompagne chaque soir. Vous savez que ce soir c'est Koh-Lanta,
3: ouais. Ah,
5: à la téloge. Vous regardez peut-être sur TF1 ou sur TF1+ en replay. Peut-être vous pouvez pas le mardi soir. Mais là c'est l'épreuve d'orientation.
6: Ah j'adore,
1: il a boussole, faut retrouver les couteaux et machin.
6: Si tu sais pas utiliser la boussole, t'es mort dans le game, hein, comme on dit.
1: Je pense que quand tu vas à Koh-Lanta, quand tu sais que t'es sélectionné, t'as qu'un mois pour te préparer qu'une boussole.
6: J'espère.
3: Ils sont encore un côté jaune, un côté rouge ou ils ont été réunifiés?
1: Ah non, ça fait longtemps, ma chérie, ça fait au moins 15 jours, ça fait un mois qu'ils sont réunis.
3: Le mardi soir, je vais nager, je sais pas, je regarde pas.
1: Ah ben, c'est super, l'épreuve d'orientation, j'adore ça. Je vais vous poser des questions. Parce que moi, vous savez ce qui m'empêche de faire Koh-Lanta, moi?
6: M'a dit.
1: Manger avec les doigts.
3: Oh, arrête, y a que du riz, enfin, ça salit pas.
1: Et comment tu manges du riz avec les doigts? Y a rien de pire. Parce qu'autant, moi j'ai pas de problème, hein. Manger un nugget, manger une pizza avec les doigts, je veux bien. Bouffer du riz avec les doigts.
6: Non, mais y a une technique. Tu sais, tu le mets dans le creux de ta main, tu fais une petite boule comme ça et hop, ça part tout seul.
1: Déjà, faut le mettre dans le creux de ta main, c'est dégueulasse,
3: en fait,
1: de sable.
3: Tu fais Koh-Lanta, il faut considérer que ta paume est une bolinette. Donc à partir du moment où tu as changé la perception de ta paume, je pense que tu peux aller très loin.
1: Paume, t'es d'accord que t'as quand même, t'as couru partout, t'as machin, t'as touché les goyaves, t'as effleuré Sandrine qui s'est pas lavée depuis un mois et demi. Et après, tu fous du riz là-dedans, pardon, hein.
3: En termes de bactéries, je pense que t'es beaucoup moins sale d'un point de vue bactérien à Koh-Lanta que quand tu vas prendre le bus pour venir au boulot. Hein.
1: Vous savez d'ailleurs que c'est prouvé que les enfants qui grandissent avec des animaux domestiques, ils chopent moins, et en fait ils font plus d'immunité, et ils chopent beaucoup moins de trucs que les autres.
3: C'est intéressant.
1: Moi le mien, en plus, c'est un gros lécheur, mon chien, donc je te cache pas que t'as plus rien qui peut t'arriver.
3: Mais tu vois, tu es prêt pour Koh-Lanta.
1: Eh ben, je vais vous proposer des choses et vous me dites si vous les mangez avec les mains ou pas.
6: Oh, ah bah, ouais. T'embêtes pas tout. Moi, je mange tout avec les mains.
1: Ah ouais. Les crevettes.
6: Bah, avec les mains, mais
1: bien sûr, trempées dans la mayo.
6: Aussi. Attendez. Eh, moi, je fais pas le bourgeois. Hein. Je mange avec les mains. Je vous dis juste, moi, le riz. Pardon, c'est impossible de manger du riz. Mais moi, je préfère ne pas manger.
3: La crevette, il y a un côté foutu pour foutu.
6: Ah, tu la crevette, je mange.
3: Et quand je décortique, excusez-moi, vous m'avez pas peut-être demandé autant de détails, mais je suce la tête.
6: Ah, moi, non. Il y a deux écoles, moi, non.
3: Ah, bah ouais. Gros suceur de tête dans ma famille. Du coup, de père en fille.
6: Ah, ouais, ouais.
3: Voilà.
6: Ah, non, non, non.
1: Les tomates cerises.
3: Bah oui.
6: Bah, oui, bon, alors, tu peux, sinon, c'est vrai que le petit cure-dent est recommandé.
1: Ah, quand le pot est collectif, c'est toujours mieux.
6: Ouais. Bah ouais, ouais,
1: petit cure-dent. Ouais, sympa. Le poulet. Le poulet, poulet.
6: Ah bah, c'est.
1: Je parle pas du poulet frit, le poulet.
6: T'es obligé. La cuisse, tu la manges avec les bras, non?
3: Non.
6: Moi non. Ah non, moi non.
3: Quand je suis à table, je prends les couverts, mais quand il reste du poulet froid, je vais le manger debout, à la main, le lendemain, ah ouais, dans le Tupperware, quoi.
6: Ah ouais. Oh là là.
3: Je précise que le poulet chaud à table, je l'ai mangé avec des couverts.
1: Ah, moi je peux pas, c'est familial.
6: Vraiment, la tête dans le frigo en train de bouffer.
3: Avouez que le Tupperware, c'est un truc qui se mange debout avec les mains en cachette dans la cuisine.
6: En slip,
1: ouais.
6: On passe vite fait les frites. Bon,
3: oui,
6: bon, bah, on est tous, oui, d'accord. Le melon.
1: Bah, on n'a aucune raison de le manger avec les mains, mais c'est vrai que tu peux le manger avec les mains.
6: Mais et ça revient dans le collectif un peu cure-dent, bah, quand il y a du monde aussi, parce que sinon tu fous les doigts dedans.
3: Surtout, ça te glisse des mains à chaque fois.
1: Oui. Attention. Les crêpes.
3: Ah, oh, oui, avec les mains, je préfère, ouais.
1: Les crêpes? Attendez, vous êtes au resto, une grosse crêpe?
3: Non, oui. Le problème de la crêperie, c'est qu'ils te la plient carré, et donc la garniture est à vue comme ça. Mais quand on te la fait en triangle à la foire, moi, je préfère avec les mains,
6: ouais. Mais il y a deux ambiances. Il y a le resto, en effet, tu vas pas y mettre les mains parce que c'est mal foutu. En revanche, va demander à un Rennais s'il mange sa galette saucisse avec des couverts. Il va te répondre, hein. La galette saucisse, c'est roulé, mon pote. C'est une saucisse.
1: Je t'avoue pas d'une galette saucisse. Non, je t'aurais dit galette saucisse.
6: Mais c'est une crêpe.
1: Je te parle d'une crêpe.
6: Bah, au resto.
1: Demain, tu commandes au resto une crêpe au sucre.
6: Non, je peux.
1: Ah, bah non. Bah non, moi, je mange avec des couverts la crêpe. Je respecte parce que mes parents, ils l'ont tellement fait.
3: Je viens d'inventer une règle qui est divine. Quand il y a de l'œuf, tu prends des couverts. Quand il n'y a pas de l'œuf, tu y vas avec les mains.
1: Ah ouais, pardon, une crêpe au Nutella, tu y vas avec la main. Pas à la maison, hein. Au resto, les gars. On sert une crêpe Nutella, tu vas manger à la main. Moi, non.
3: Oui, je l'enroule sur elle-même.
1: Je suis honnête, moi, non. Attention, j'en ai une dernière. Saucisses.
6: Alors là, c'est pareil. Il y a deux écoles. Il y a les knackis, ça se bouffe avec les mains, et la morteau, c'est un peu plus compliqué. Bon, donc, voilà.
3: Excusez-moi, bis repetita, quand c'est chaud à table, je les mange, et le lendemain, dans le Tupperware, la merguez froide, bah, j'y vais avec les mains.
6: Le lendemain, dans la gamelle du chien, bah, j'y vais direct avec la
3: truffe.
6: Allez, on s'écoute Shakira, tout de suite sur Énergie, le jeu de la justice qui arrive, bougez pas.
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6: Bienvenue sur Énergie, on va se dire au revoir dans un instant, mais je vous l'ai promis, sans faire un petit jeu de l'injustice, ça fait longtemps. Charlie, qui prend la suite sur Énergie, est là avec nous. Ça va, Charlie?
10: Oui, salut Michipi, bonsoir.
6: Merci de prendre deux minutes, hein.
10: Ah, bah, avec plaisir. Mais pourquoi il y a un jeu de Bonneto à côté, là? C'est Rémi, il fait des.
6: Non, alors, je sais pas, on peut t'expliquer, t'as 20 balles. On peut tout t'expliquer, non, nous. Mais on va pas te l'expliquer, si t'as pas 20 balles, on a pas de temps à perdre.
10: Ah, vous tapez des sous aux
1: amis. Ah, bah, non, mais non, on a pas le temps, pourquoi pas aller où la noire et où la rouge? Ça fait 20 balles.
6: D'ici, il a laissé ça, c'est bien. Et je remets. Bah, tiens.
3: Je sais qu'elle est là. Ah, quel joueur.
6: Ah, mon pote. Denzel Washington va devoir faire Gladiator 3. Il est obligé, on lui a tout pris, Denzel. Les copains, on va jouer au jeu de l'injustice. Pourquoi le jeu de l'injustice, Charlie?
10: Parce que la vie, elle est injuste.
6: Et qu'il est à l'image de la vie.
10: Ouais.
6: Tout simplement. Pourquoi? Parce que même si vous êtes le gars qui a le mieux répondu, le deuxième qui a le mieux répondu, bah, le gars qui a le mieux répondu, il élimine qui veut. Donc, en gros, même si vous avez été un des bons de la manche, bah, vous pouvez sauter. Même souvent, vous sautez. Parce que la vie est injuste et ce jeu est injuste. Celui qui gagne la manche élimine qui veut. Il y a Charlie, il y a Oriane, il y a Thibaut, il y a Rémi. Tous les cas, vous êtes en compète à partir de maintenant. La première manche, c'est une minute de questions générales. De culture générale, pardon. Qui sera éliminé. Je rappelle les scores. Rémi, t'as 8 points à ce jeu.
10: Ouais, je suis sûr.
6: 7 points. Charlie, 8 points. Vous êtes à égalité, Rémi et Charlie.
1: Oh là là.
6: Et les filles, 18 points.
1: Oh là là.
6: Les filles, elles écrasent tout dans ce jeu.
1: Croissent.
6: Charlotte Cardin, 1 point. On a joué une fois. Ambre Chalumeau, 1 point. Et Marie du Super Show, 1 point aussi. Une fois, une victoire.
10: C'est bien.
6: On y va, c'est parti. Une minute de questions. Je commence avec toi, Oriane.
3: Oui.
6: Top chrono. Qui a annoncé quitter la Starac?
3: Ah, Michael Goldman.
6: Oui. Thibaut, selon le magazine Forbes, qui est devenu l'artiste musical la plus riche de l'histoire?
10: Taylor Swift.
6: Bonne réponse. Rémi, quelle série Netflix vient d'annoncer le retour de sa saison 4 le 23 octobre prochain?
10: Mercredi.
6: Lupin. Charlie, à 1000 tonnes près, combien de tonnes de melons les Français ont mangé l'été dernier?
10: 995.
1: 96 000 tonnes, très dur. Oriane, quel est l'animal dont la corne désigne une pâtisserie orientale?
3: La gazelle.
1: Oui. Thibaut, quel est le prénom de ma mère?
11: Evelyne.
1: Ouais. Rémi, quel est le prénom de ta mère?
12: Guylaine.
1: Je te crois. Charlie, de quel pays le gorgonzola est-il originaire?
12: L'Italie.
1: Bien, bonne réponse. Oriane, nous sommes aujourd'hui la journée mondiale d'un moment de la journée, lequel?
3: Le midi.
1: Le petit déjeuner. Thibaut, quel commerce tient ordre alphabétique dans le village d'Astérix?
11: La bibliothèque.
1: C'est le poissonnier. Ah, oh. Rémi, de quel pays viennent les voitures avec la lettre NL à l'arrière?
12: Hollande.
1: Pays-Bas, bonne réponse de Rémi. Thibaut, 2 points. Rémi, 2 points. Charlie, 1 point. Oriane, 2 points.
3: Oh là là là là là.
10: Ah, les melons, attends, je peux pas.
1: C'était dur.
10: Facile.
1: Vous êtes tous à égalité, sauf Charlie. Question de rapidité pour tous les trois. Je rappelle, hein, si vous me dites une bêtise, vous êtes éliminé. Les deux autres, vous aurez une autre question. Rapidité. Okay. Voici ma question. Comment s'appelle la chatte de Karl Lagerfeld?
11: Pépette.
1: Éliminé Rémi, c'est Choupette. Tu l'avais? Charlie, tu l'avais?
10: Ouais, je l'avais, bien sûr. Hein.
1: Waouh.
10: Ouais, j'ai passionné de chat, moi, depuis 2 ans. Hein.
1: C'est vraiment insolite, quoi.
12: Ouais, je suis pas loin, moi. Hein.
1: Parce qu'il l'appelait Pépette en privé, mais bon.
10: Mais elle est riche, il lui a laissé son argent et tout. Hein.
1: Je sais pas, c'est pas une légende urbaine.
10: Ah ouais?
1: Je sais pas. Je pense pas, tu puisses donner
3: à un chat. Est-ce qu'on peut légalement léguer quelque chose à un chat?
13: Je viens de lire un article hier là-dessus, me questionnez pas trop sur ma vie. 1,5 million, elle devait toucher, pour l'instant elle n'a rien touché, tout est bloqué.
1: Ben oui.
13: Parce qu'en France, c'est pas légal de léguer à un animal.
3: Ben voilà.
13: Qui passe par un montage fiscal, etc.
1: Sont sympa, t'es lundi, toi.
13: Je vous avais dit pas mieux.
1: Quand t'es curieux. Ben, bon, en tous les cas, ça veut dire que Rémi est éliminé. Nouvelle question de rapidité entre Oriane et le Tibbs.
11: On a pas eu la réponse, c'était Choupette, c'est ça?
1: C'est Choupette, j'ai vu.
11: Ah, on a eu la réponse.
1: Ouais. Sur un échiquier, quelle pièce est la voisine de droite de la reine?
11: Le cavalier.
1: Ah, t'as failli dire le roi.
11: Ah ouais, je vais le dire.
1: C'était le roi.
11: J'ai confondu.
1: Oriane, sans rien faire, tapis dans le monde.
3: Oh, et regardant.
1: Et championne de la première manche. Bravo, Oriane. Qui est-ce que tu veux faire sauter, Oriane?
3: Pas Thibaut, parce que je l'élimine souvent et à regret. J'hésite entre Charlie qui ne me regarde pas et Rémi qui me regarde un peu trop.
1: T'as fait une tweet, Charlie?
10: Non, pas du tout, mais je suis en train de réfléchir au truc des échecs. T'es sûr que c'est le roi à droite?
1: Ah, bah, moi j'y comprends rien, j'ai jamais joué aux échecs, donc j'ai ce qu'il y a sur l'appli. Hein.
10: Ok. Ah, je vous dis que c'est le fou à droite.
1: Trompé. Mmh. On va vérifier. En tout cas, moi c'est ce que j'ai, je peux même pas te dire, je sais pas. Je fais un peu de baguette mode, ça t'intéresse. Non, les échecs, je l'ai pas.
3: Je ne vois pas assez souvent Charlie pour le voir partir si tôt, je suis désolé Rémi. Et l'affection que j'ai pour toi est incommensurable.
1: C'est incroyable. Charlie, il est même pas dans l'équipe.
3: Justement, il y a un effet nouveauté, excitation, on le voit jamais. Là, je n'ai pas envie de le voir partir si vite.
1: C'est la bonne réponse. En plus, Charlie nous dit des conneries, c'est pas le fou. Il fait Zarma, le gars qui s'y connaît aux échecs. On est en échec. On s'échec.
3: Mais Rémi, j'espère que tu resteras autour de la table pour participer à la suite de l'événement.
1: Non, mais tu fais 3 heures d'émission avec lui, en fait. T'es vraiment très
3: fou. Attends, à chaque fois, tu me critiques sur l'éviction que je.
1: T'aurais éliminé rien dedans?
12: Jamais de la vie.
1: Mais c'est fou, on est une masse.
3: Quand j'élimine Thibaut, tu m'engueules.
1: On peut pas toucher Thibaut. Moi, tu sais, moi, on ne touche pas Thibaut.
3: Donc, en fait, j'élimine Charlie à chaque fois, selon toi.
10: Non, merci Oriane.
1: Charlie, il a pris une cuillère et les yeux qu'il a, mon Dieu.
10: T'es une fille bien,
1: t'as les yeux vitreux, toi, t'as un problème. Hein.
10: Ah ouais? Ah, c'est gentil.
3: T'as fait la teuf?
10: Non, pas du tout.
1: T'as pas fait le fou. Il a une tête à avoir fait la teuf.
10: Ouais, ouais.
1: Ou à choper le tétanos. Il y a un truc en tout cas.
10: Non, vous êtes super méchants tous.
1: On dit pas que t'es moche, on dit t'as la tête, t'as les yeux un peu gonflés, donc t'as fait la teuf.
10: Vitreux, t'as dit quand même.
11: Je pense qu'il fait une allergie à son chat. À mon avis, il fait trop de câlins à son chat.
10: Non, non, ça va, je suis en pleine forme. Mais ça m'inquiète du coup quand tu dis ça, ça me fait fatiguer.
1: C'est notre départ, tu pleures beaucoup.
10: Ah ouais.
3: Mais il y a ça aussi, il faut profiter de lui. Le gars, on le revoit peut-être jamais de notre vie dans quelques jours.
1: C'est même sûr.
10: Je te confirme.
1: Attention, on y va. Question suivante. 45 secondes de questions. Vous êtes encore trop en compétition. Rémi a sauté. Et je commence avec la championne de la veille, c'est Oriane. Oui. Non, on n'envoie pas des je t'aime après.
3: Elle est en mode
1: je t'aime. Hein.
10: Je ne l'ai pas pris. Hein.
3: Il n'a pas.
10: Je l'ai bien reçu, t'inquiète pas.
1: Toxique, toi.
3: Je t'aime. On me le dit souvent.
1: Allez, on y va, c'est parti. Top chrono, Oriane. Quelle locution latine signifie c'est ma faute?
3: Mais un culpa.
1: Bien sûr. Thibaut, quel était notre invité hier soir?
11: Ce bon vieux d'ici la peste.
1: Ah, bien sûr, avec son.
3: Son génie créateur.
1: Son génie verbatim. Il est lettré. Bien sûr, très lettré. Charlie, quel est le prénom du youtubeur Amixem?
10: Maxime.
1: Maxime, ouais. Oriane, de quel fruit la Pink Lady est-elle une variété?
3: Une pomme.
1: Oui. Thibaut, grâce à quel fruit Newton a découvert la gravité?
11: La pomme.
1: Oui. Charlie, avec quoi fait-on des frites?
10: Une pâte. Des pommes de terre.
1: Henriane, quel a été le premier homme à marcher sur la Lune?
3: Armstrong.
1: Oui. Rémi. Thibaut, un angle supérieur sur un angle droit est-il aigu ou obtus?
10: Ah, obtus.
1: Obtus, bonne réponse. Charlie, que porte souvent Obélix sur le dos?
10: Un menhir.
1: Oui. Oriane, quel vin est étudié en œnologie? Quelle boisson est étudiée en œnologie? Je passe à la suivante. J'ai beaucoup raté, donc j'en fais une de plus. Quelle ville française organise chaque année la fête des Lumières?
3: Lyon.
1: Bonne réponse. Vous êtes d'accord, je vous ai fait perdre plein de temps et je m'en excuse. Oriane, 4 bonnes réponses. Charlie, 3 bonnes réponses. Thibaut, 3 bonnes réponses. Je savais pas que ça ferait la différence. Oriane, t'es donc la championne une nouvelle fois de la Manche.
10: Bravo, Oriane.
1: Oriane, qui est-ce que tu fais sauter?
10: Non, elle n'a jamais eu autant de bonnes réponses.
1: Ah ouais, elle est fou.
10: Elle était exceptionnelle.
1: Ouais, que des bonnes réponses. Après, vraiment, les gars, c'est l'invité d'hier soir.
3: C'était pas moi, ça.
10: Et avec quoi on fait des frites, hein.
1: Globalement, ça va. Ouais.
3: Écoutez, nous avons du coup bien profité de Charlie. Je suis rempli de lui, de son amour. Je peux m'en séparer à présent.
14: Et leur sentence.
10: Normal.
3: Et je vais affronter ce bon vieux Thibaut. Parce que j'étais ravi.
1: Merci Oriane. Ça me touche. Oriane, t'es la championne. 30 secondes de questions. Maintenant, il faut être la meilleure sur 30 secondes. C'est parti. Top chrono. Quel est le prénom de la présentatrice du JT nommée Coudray?
3: Anne-Claire.
1: Oui. Thibaut, que signifie le jet de Gmail?
10: Google.
1: Oui. Calme-toi. Oriane, dans quel département se trouve la ville de Montélimar?
3: L'Ain.
1: La Drôme. Thibaut, dans l'univers d'Harry Potter, quel est le prénom de Dumbledore?
10: Dumbledore.
1: Rufus. Oriane, combien Mickey a-t-il de doigts à chaque main?
3: 2.
1: 4. Thibaut, quelle est la capitale du pays de Mozart?
10: Angoulême.
3: Berlin.
1: Enfin.
3: Vienne, Berlin.
1: Vienne.
10: C'est Vienne. Oriane, Thibaut, un seul point. Ah, sans Charlie, c'est moins bien. Angoulême.
1: Question de rapidité. Oh, celui qui se trompe, malheureusement, sera éliminé. Ouh. Quelle bataille a marqué la fin de Napoléon en 1815?
10: Marignan.
3: Waterloo.
1: Il entend
10: Waterloo.
1: Lui, il aurait dit Waterpolo.
10: Hein, c'est gagné bien. Pour Ariane. Bravo.
3: Ah youpi.
10: Thibaut, bien battu.
1: Bah oui, c'est bien. Bah ouais,
10: bien battu.
1: Les copains, je voudrais vous remercier d'avoir été là avec nous. On va se retrouver demain. Évidemment, j'espère qu'on aura à nouveau un jeu de l'injustice à faire.
10: Ah oui, s'il vous plaît.
1: On verra ça, on réglera les comptes. Merci à tous de nous avoir suivis. On est disponible bien sûr en podcast. On est avec vous 16h-19h toute la semaine. Passez une belle soirée sur Énergie. Allez Charlie, la hitlist.
10: Ouais. Jusqu'à 22h, les 40 plus gros à connaître.
1: Et après
10: Super Show.
1: Allez,
10: et voilà.
1: Ça part. Belle soirée sur Énergie.
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0: J'étais là hier.
1: Je sais, pour ça que t'es encore là, ça veut dire quoi.
0: Oui, voilà, je suis plus toujours là que de retour, mais oui, je suis là.
1: Rémi est là aussi.
2: Bien sûr.
1: J'espère que tout le monde va bien. Je suis en train de préparer la dernière soirée. Hein.
2: Ah, cool.
0: Donc, attends. Bah, t'es pas déjà prête, surtout.
1: Bienvenue à tous sur Énergie, on est là jusqu'à 19h. On a Julia Piaton, c'est une comédienne géniale qui va être avec nous pour terminer l'émission ce soir. Demain, on aura Soprano. On a un numéro pour nous joindre.
3: 0870 42 48.
1: Avec des cadeaux magnifiques. Mais il nous reste combien d'émissions? Je compte. Lundi. On peut pas dire qui est notre invité lundi?
3: Non. Oh, allez, je le dis. Romain. Je le dis.
0: Tu risques gros, ne le dis pas.
1: Arrête. Lundi. Notre invité.
0: Non, arrête. Quel enfant, t'es vraiment un enfant. Juste parce qu'on t'a dit de pas le dire, c'est dans 24 heures.
1: Lundi, invité de ouf. Ouais. La semaine prochaine, on a du Ramzi Bedia, Redouane Bougueraba. Vendredi, on a Soprano.
0: Ouais.
1: On a des invités géniaux pour terminer. Et après, on vous quittera, on vous laissera tranquille vendredi soir pour la grande dernière. Mais nous, on organise quand même une soirée.
2: Ah bah bien sûr.
1: Soirée de l'équipe.
0: Tu t'en es mêlé?
2: Ça y est?
1: Non, je me suis pas mêlé, j'aimerais en savoir plus. Je sais que c'est un pote de Thibaut qui nous réserve. Déjà, ça ne me dit rien qui vaille.
2: Ah bah,
1: je dois le dire, ça ne me dit rien qui vaille.
0: Mais soit dans le lâcher prise, on n'a rien à faire.
1: Non, mais oui, mais ça va être des trucs avec des planches.
0: Ah, mais bien sûr,
1: il va y avoir des gens en short.
2: Je suis en train de bosser sur des arancini. C'est top, les arancini.
1: Non, mais il y aura vraiment à manger avec tes potes ou il y aura que des tournées de shooter? Dis-nous la vérité, Thibaut.
2: Là, je suis en train de faire des petits bols de burrata avec.
1: Attends, comment ça faire? C'est quoi? Il n'y a pas de carte chez ton pote? Comment il s'appelle ton pote?
2: Il s'appelle Pablo.
1: Appelle-le-moi.
2: Voilà. Il s'appelle Pablo. Attends, bouge pas.
1: Il est temps d'avoir Pablo au téléphone et de creuser un petit peu.
2: J'espère qu'il va répondre.
1: Parce que moi, tout me va, arancini, ce que vous voulez. Mais si on commence à tous manger avec les doigts et tout.
2: Ouais. Mais en short en plus.
1: Mais des shorts, des gens qui on va tous manger dans le même bol et tout, ça a pas mal.
0: Moi, je veux juste être assise. J'ai très chaud en ce moment. Il faut juste qu'on me trouve mon petit tabouret.
1: On va te faire ça, t'inquiète. Voilà. On a un lit médicalisé pour toi.
0: Vous viendrez me voir un par un. Comment tu dis, Pablo?
2: Pablo, ouais.
1: Je peux l'appeler Pablito.
4: Oui, allô.
1: Pablito.
4: Pablito.
1: Ça va, Pablo?
4: Ouais, c'est qui?
1: C'est Camille Combal, t'es sur Énergie.
4: Ah, ça va.
1: Ça va, Pablito? Comment il va?
4: Ouais, super, très bien.
1: J'ai une question très simple pour toi. Tu sais qu'on vient faire la fête chez toi mercredi soir? Ne dis pas où, hein. Et on vient chez toi mercredi soir.
4: Ouais, c'est vrai.
1: On vient faire la fête. Alors déjà, je suis très inquiet parce que l'équipe a choisi un mercredi pour de sombres raisons. Je comprends pas. On dirait que...
4: J'ai pas compris.
1: Ah non, mais on dirait que c'est les sœurs Kardashian, l'équipe.
5: Ah ben non, parce qu'en fait, moi j'ai un spectacle jeudi.
1: Arrêtez vos histoires. Donc, Clem, on va se retrouver dans ton bar un soir de... Croatie. Ouais, bon. Ça va être énorme. Il va y avoir personne.
4: Écoute, j'ai un peu peur. Moi, j'avais prévenu, je connais un petit peu ton réalisateur, j'avais prévenu que c'était pas forcément le soir où il y avait le plus de monde. Mais pourquoi pas?
2: Mais on sera entre nous, ça va être énorme.
0: On n'a pas besoin d'avoir une foule autour de nous. On s'auto-suffit. On est comme un
1: sondager. Oui, mais il y a pas grand monde et il y a Croatie-Qatar. Et vraiment, il va y avoir que nous. On peut switcher en karaoké ou pas?
4: Je te mets une petite téloche, il n'y a pas de problème.
2: Ah, bah tu vas.
1: Question.
4: Dis-moi.
1: Je suis très inquiet. Est-ce que tu pourrais me décrire tes arancini, Pablito?
4: Bien sûr. L'arancini, il est très cheesy chez nous. C'est une petite boule de riz frit, comme ça, qui est trempée dans l'huile à la minute. Une belle huile un peu frémissante. Et voilà, et t'as un bon fromage qui coule à l'intérieur.
1: Ça donne envie.
2: Oui, c'est normal. Parleur de ta burrata.
4: Alors, ça va être une stracciatella chez nous. Une belle stracciatella frit. Servi avec un petit morceau de focaccia, un petit morceau de saucisson, une olive ou deux.
1: Attention. Lait de bouffonne ou lait de vache?
4: Lait de bouffonne.
1: De bouffonne. Ah bah c'est le oui, lait de buffle. Ah non, c'est ça, la vraie.
4: Vous serez bien reçu.
1: Ah mais j'en suis sûr, mon pote.
2: Il y aura de la gratuité un petit peu ou...
1: Bah c'est surtout ça.
4: Il y aura de la gratuité, tu me connais, mon petit beau.
1: Je t'avoue, Pablito, parce que je sens que ça va bien être pour moi. Je voudrais qu'on parlera un petit peu de tarif en rentrée, si tu veux bien.
4: Oui, mais j'ai bien compris que les fins de mois étaient difficiles, mon gamin.
1: Bah bien sûr, j'ai bien compris combien ça allait me coûter l'histoire. Bon, on va pas finir tard, hein, Croatie-Qatar, à 22h, on est tous au lit.
4: Bah j'imagine.
1: Bah bien sûr.
2: Tu nous connais.
1: Juste, tu peux me garantir quelque chose, parce que déjà l'équipe arrive en short, c'est autorisé chez toi?
4: Évidemment, bah tu vois, je suis actuellement en short, moi.
1: Ah ouais, tu vas voir des gars arriver en short, t'es pas prêt. Hein. Je peux dire, t'as pas envie de voir ça dans ta clientèle. Et j'ai une deuxième chose, on est d'accord, couvert pour tout le monde, ça commence pas à bouffer dans les bols.
4: Ah non, pas de doigts, pas de serviettes. Non.
1: C'est pas ma France.
0: T'as de quoi nous asseoir, Pablo? Il fait chaud, hein?
4: Putain, il fait chaud. Je vous ai prévu des petits brumisateurs.
1: Ah, mais t'es un cœur, Pablo.
4: Il y a de tout.
0: On peut brancher notre musique?
4: On peut brancher notre musique. Oh, hein.
2: Attends, mais rigole pas, on va avoir notre musique.
4: On peut ramener le DJ officiel d'énergie, bien sûr.
2: Ah, mais non, génial. Mais tu sais que je mixe un peu, moi.
4: Eh ben, ramène ta clé.
2: Woodyman, il m'a.
3: Tu donnais deux, trois notions.
2: Il m'a montré un peu.
3: Bien sûr.
0: On se fait une playlist partagée sur Spotify, on l'appelle Soirée équipe et on met un peu toute notre embrouille.
3: Il est hors de question que j'ai une playlist Soirée équipe. Quand on prend mon téléphone, c'est hors de question.
0: Si on y met tous un peu nous, tel un peu zèle musical pour cette dernière.
3: Ça va vraiment être une sacrée ambiance.
2: Je pense que, ouais. Tu sais que j'ai fait un cadeau.
0: Quoi ?
2: Il y a un cadeau, il y a un cadeau qui vous attend.
3: Arrête. Oh là là, tu dis ça, on va être obligé d'en faire un, c'est ça ?
2: Ah non, pas du tout, c'est à moi de le faire. J'ai préparé un petit cadeau pour
3: vous. Oh là là, c'est mignon.
0: C'est un cadeau qui se démembre pour qu'on.
2: Je vais pas te dire quoi, j'ai pas le droit de dire. Je peux dire qui est l'invité lundi ?
3: Eh ben, je dis pas ce que c'est le cadeau. Mais voilà, tout simplement.
2: Mon poteau, Pablito, je suis content, on va te voir mercredi soir, venir faire la fête chez toi, à Spagnol.
0: Merci.
4: Avec grand plaisir. Je vous attends, je vous embrasse.
2: Salut mon poteau, il est gentil comme tout, ton pote.
3: Tu dis que c'est un con.
2: Il est hyper sympa.
3: Tu vois, c'est un amour finalement. Tu l'as vu à 16h, faut le voir à 22h.
2: Ouais, voilà. Il a l'air frais là. On va s'écouter Temper City. Tiens, mais tu le mets à la playlist Soirée équipe.
0: Oui, je le glisse.
3: Je l'adore.
0: Oh là là.
2: Ça, tu le rajoutes. Hein. Temper City, on est sur énergie. On est avec vous. Il nous reste 15 jours à passer avec vous. Même pas 10 jours à passer avec vous. On va en profiter à fond. Les cadeaux, c'est quoi les cadeaux?
3: 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Ah. Et là, ça cartonne. Tout le monde la veut. Son enceinte Marshall, c'est ce soir. 0870 42 48.
2: Oh là là là là. Et vous êtes voilà. En région parisienne, on rajoute deux invités pour la soirée avec nous.
0: Cool.
2: Bah tu sais, c'est un prévu devant Croatie Qatar, venez voir avec nous.
0: Ah ça va être marrant ça.
2: Deux invités, vous allez avec nous faire la fête, c'est top ça. Restez là, on est en direct sur Énergie jusqu'à 19h.
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2: 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Ça va dans la playlist Soirée équipe de mercredi soir. Et qu'est-ce qu'on met aussi? UGL.
3: Ah, bien sûr.
0: Bien sûr. C'est quoi, je la mets deux fois? Elle s'écoute pas pareil à 19 et à 23.
2: Ah, pète pas les plombs, toi.
0: Et je la mets deux fois, je m'en fous.
3: Je peux annoncer un truc. C'est vraiment ma tante Eliane qui organise une soirée. C'est vraiment le truc. Tu sens qu'elle sort pas beaucoup, Ariane, c'est sa soirée.
0: J'ai eu du mal à m'enthousiasmer, mais je suis très contente de cette soirée à Rancini.
2: J'annonce 23h30, un UGL qui part, tout le monde sur la table.
3: Ah ouais.
0: Bien sûr.
2: Tout le monde sur Camille. Bah, je pense, un soir de Croatie Qatar, 23h30, c'est nous qui partons. C'est pas UGL.
0: Ne te laisse pas indexer par le foot.
3: Non mais c'est fou l'équipe. Un mercredi soir, pleine semaine, soir de Croatie Qatar.
2: Je pense que c'est le bon soir pour la soirée.
3: C'est bien.
2: Bosnie, c'est un peu classe Croatie. Bosnie Qatar. Les copains. Ça arrive dans un instant, je ne sais pas, juste pour la soirée, on va l'écouter dans deux secondes. Ouais. Marseillais, les copains.
3: Quelle classe.
2: Eh ouais, il habite mal au mousque.
3: Ah ouais.
2: Ah, j'ai sérieux. Les infos pour Brio Dîner de ce soir. Est-ce que, Oriane, tu connais le thème?
0: Oui, bien sûr. Un moustachu, connu. Pas juste un moustachu tout court.
2: Oui, bien sûr. Je vous ai annoncé que j'allais faire une remontada de qualité jusqu'à la fin. Aujourd'hui, je suis imbattable. Je vous le dis. T'as pris qui? Mario Bros.
3: Ah ouais, chiant.
2: Oriane, t'as pris qui?
0: Brassens.
3: Ben moi, j'ai pris Charlie Chaplin. C'était juste énorme.
2: Ah ouais, je pris Hitler. Non. J'ai pris qui? J'ai pris Freddie Mercury. Reste avec nous sur Énergie un peu. Les 4 infos, 4 fun facts, ça va arriver. J'ai plein d'infos aussi à vous faire découvrir. Et on joue ensemble ce soir, bougez pas.
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2: Cette émission est très pour me tailler. Pio Marmaille, tout pio que tu es. Comment vous allez tous les deux?
0: Mais
2: ça va, j'ai une info de dingue. Dans un instant, on va avoir tout le monde au téléphone. 0870 42 48. Il est grand temps que cette émission commence.
3: Mais ce serait bien.
2: Oui, il ne se passe rien depuis 18 minutes.
0: C'est vrai.
2: Oh là là, je fais que mettre des disques et de la pub.
0: Oh, on papote un peu.
2: On papote un peu. Oui. Il se passe un truc de ouf. Je vais vous parler d'un frère et une sœur originaires de Croisic en Loire-Atlantique qui sont producteurs de sel de Guérande.
3: Ouais.
2: Et ils ont été appelés pour une commande de ouf. Genre, tous leurs stocks vont y passer.
0: Un mariage.
2: Non. Bah, pourquoi tu fais avec du sel au mariage?
0: Il y a des gens qui aiment beaucoup le sel.
2: Et réfléchis à l'endroit où on met du sel.
3: Bah, les concours de sumo.
1: Exactement.
2: Ah, c'est ça?
1: Je te jure que oui.
3: Mais quoi?
1: Énorme. Bah, c'était ça ou pour déneiger Courchevel. Hein. Là, c'est fermé. Donc, bah, c'est sumo. Hein. Ils ont été appelés pour fournir le sel pour le tournoi de sumo qui a lieu à Paris le week-end dernier. C'est eux qui ont mis le sel.
3: C'est génial.
1: T'sais, ils envoient du sel avant les sumo.
0: Ah, mais je sais pas.
3: Ah, bah, si,
0: je sais pas. Pour pas qu'ils glissent.
1: Non. Non, c'est du rituel. C'est pour virer. J'ai pas l'info exacte, mais je sais que c'est un truc de rituel, de croyance. Avant d'y aller, mais on met un peu de sel, quoi.
0: Ils balancent quelle quantité de sel pour en avoir besoin autant?
1: Ah, bah, c'est un kilo par tête. Bah, ouais, c'est, tu balances, ouais, c'est ça.
0: Ah, ok, mais je ne connaissais pas.
1: Bah, bien sûr. Mettre un peu de sel comme ça, après ils mettent un peu du thym.
0: Huile d'olive.
3: Tu mets des vongoles, tu fais une ambiance, derrière tu te sers deux, trois pattes, quoi.
1: Le sel est donné aux sumo avant leur combat, ils le lancent en l'air pour purifier l'arène. Ouais, tu me demandes, t'as une réponse.
0: Ah, c'est fou.
1: Gauthier et Meredith ont dû retravailler légèrement le sel, l'adoucir et l'arrondir pour éviter que ça abîme le pied des sumo. Tu peux quand même pas foutre un pot de sel de Guérande par terre. Mais c'est génial, ils ont fourni le sel des sumo, Tori.
0: Trop génial. Bien.
2: J'ai vu quelques images, c'est marrant quand même les sumo, tu vois, on y pense pas assez.
1: Attention. Hein.
2: Non,
1: tu m'as compris.
2: Non.
1: 5 euros dans la boîte du restaurant. 5 euros dans la boîte du restaurant. Non. Mais tu te rends pas compte pour le. Là, tu te rends pas compte pour les Asiatiques, pour qui suivent les sumo touristes, de dire les sumo c'est marrant, c'est non. C'est culte pour eux, c'est des sex symboles, c'est des dieux vivants là-bas.
2: Et même des pantalons hors.
1: Mais bien combat, sûr, ouais,
2: j'ai jamais vu un sumo en pantalon.
1: Vous savez que les sumo, c'est les Baptiste Giabiconi là-bas.
0: Ah ouais.
1: Bien sûr, non mais quand je dis c'est marrant.
2: Oui.
1: Baptiste Giabiconi.
0: La vieille rêve. Vous avez l'air de vous y connaître en sumo.
1: Vieille rêve, 5 euros dans la boîte.
2: Allez,
0: Non, mais.
1: Ça fait 10.
2: Ils mettent des pantalons, je sais pas quoi, Thibaut, t'as rien dit là-dessus.
1: J'ai
2: le droit de poser des questions à Mimi quand même.
0: Est-ce qu'on devient sumo ou on est sumo?
1: Je pense qu'il y a des aptitudes comme basketteur, mais tu peux le devenir. Et d'ailleurs, en ce moment, je sais pas s'il est français, mais il y a un Européen qui est un dieu vivant là-bas, qui cartonne. C'est un lutteur ou quoi. Et en fait, il est parti là-bas faire carrière.
0: Et tu te façonnes en tant que sumo, tu dois manger quand même de manière assez ciblée pour pouvoir un peu enfler.
1: Très musclé, hein.
2: Bien sûr.
1: Non, mais c'est beaucoup de muscles. Hein.
0: Okay.
1: Beaucoup de muscles.
2: Il y a un vrai régime alimentaire.
1: Moi, je suis pas là pour parler une heure des sumo. Je veux qu'ils fassent des choses dans l'émission. Je vous donne l'info. Maintenant, il est temps qu'on écoute Ugel.
2: D'accord.
0: Je ne savais pas que t'en savais autant sur les sumo. Excuse-nous.
1: Mais pardon de respecter les cultures et pas que ma culture. D'accord. Et d'être également toujours un peu à l'écoute. La curiosité, moi, c'est ça qui m'anime.
0: Oui.
1: Être là et m'ouvrir aux autres.
0: Tu ouvres tes écoutilles, c'est bien.
1: Eh bien, bien sûr. Quel est le slogan de l'Union européenne?
0: Tous unis.
1: Unis dans la diversité.
0: Ah, ouais.
1: D'accord, réfléchis un peu là-dessus, Robert Schuman.
0: Ok.
3: Robert.
0: Le mec a tout sorti en une phrase. Il a fait un trio de poursuite hier.
1: Ugel, voilà ce qu'on écoute. Oh, vous pouvez vérifier, je les vois vérifier. Allez-y.
0: Unis dans
1: la diversité.
0: Tous unis dans la diversité.
1: Qu'est-ce qu'il y a de mieux? La vérité. Bon, on écoute Ugel.
3: C'est bien,
1: c'est 4 fois que je le dis, mais mets-le à un moment donné. Même lui, il n'en peut plus, il est derrière, il dit on y va ou pas? Bienvenue sur Énergie, on est là jusqu'à 19h.
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1: Bienvenue tout le monde, on est sur Énergie, on passe d'une ambiance à l'autre. D'une ambiance à l'autre, c'est, on le disait, deux salles, deux ambiances.
2: Ah oui.
1: Puisqu'on vient d'écouter Ugel, et dans un instant, c'est John Legend, All of Me. C'est beau, hein.
2: Bah, de toute façon, c'est toujours pareil. Tu t'ambiances, puis à un moment donné, bon, bah, il se passe un truc, et puis tu finis au slow.
0: J'adore cette chanson.
1: Mais après, parce que vous êtes un peu des villes quand même, hein. Parce que chez moi, à la campagne, on avait des discothèques, et c'était un peu différent. C'était deux salles, pas d'ambiance.
2: Combien? Ça arrive.
1: Mettre quatre salles, pas d'ambiance. C'était que pas d'ambiance.
2: Ouais.
1: Mais il y avait des salles, hein.
2: Ah bah ouais.
1: Mais la salle rétro, t'avais tout, et où tu ailles, il y avait pas d'ambiance. T'avais deux gars devant une bouteille de cutissard.
3: En train de se régler, en train de s'embrouiller.
1: Mais tu vois bien que t'es mon meilleur ami, mais j'ai envie de te péter la gueule.
2: C'est fou.
1: Il y a Régis qui est avec nous, ça va Régis?
8: Ouais, salut.
1: Salut mon Régis, salut. Tu fais quoi dans la vie?
8: Ah bah, je suis conducteur de bus.
1: Oh là là, scolaire ou t'es dans un petit truc privatif?
8: Non, bus urbain, tu vois, tout le monde, les enfants, les grands-parents, tout le monde.
1: Toute la ville finalement?
8: Toute la ville à Angers, voilà.
1: T'as l'air heureux toi, hein?
8: Ouais, ça va, je suis content.
1: T'es bien.
8: Je suis content de te parler.
1: Bah, t'es gentil, t'es gentil.
8: Et à l'équipe aussi, hein, bien tout le monde.
0: Bah, nous aussi, Régis.
8: De parler au nouveau Michel Drucker du PAF, ça me fait plaisir.
2: Ah, ça c'est pour Rémi, ça. C'est Rémi.
1: Ah, ouais,
2: c'est
1: connu.
0: Tu montes, hein?
1: Bien sûr.
2: Je suis là pour longtemps, hein.
1: Et encore, je vais vous dire un truc, hein. Si je pouvais, il y aurait mon chien à côté de moi tout le temps, sauf qu'on n'a pas le droit.
2: Non, bah ouais.
0: Ce serait mignon, oui.
1: Bah oui, j'adorerais.
2: Ah oui, ce serait vraiment la fin.
1: Tiens, est-ce que vous partez bientôt en vacances?
0: Bah en août quoi.
1: Bah j'ai l'héroïne du jour.
0: Ouais.
1: Ah ouais. L'héroïne du jour, pas l'héroïne, pas la drogue.
0: Ah bah alors.
1: Je vois Rémi s'emballer. L'héroïne du jour, écoutez bien Jingle, je vous raconte toute son histoire.
9: L'héroïne du jour.
10: Ce qui est le patron. On va.
1: Perla. Elle s'appelle Perla, c'est une Toulousaine.
0: Ouais.
1: Elle a créé un outil digital baptisé Naqualéa. Mm-hmm. C'est un outil qu'elle vend aux professionnels du tourisme et qui va être très utile cet été. D'après vous, qu'est-ce que c'est ?
0: Pour repérer quelque chose dont on aurait besoin en géolocalisation ?
1: Ah oui ? Non, pas en géolocalisation, mais c'est quelque chose dont on a besoin. La réponse est là, oui. Est-ce que c'est un rapport avec la plage ? Une réservation sur la plage ?
2: Ah ouais.
1: Ah, okay, ouais, je te le prends, la plage. Ouais, je te le prends.
0: Des places à l'ombre où se garer selon les heures.
1: C'est pas ça, mais bonne idée business.
0: Ce serait bien, ça.
1: Bonne idée business. Te gare pas là, dans deux heures, il y a...
0: Et oui,
1: après, il suffit d'avoir le sens de l'orientation et te dire le soleil est là, il va se coucher
0: là. Je passe selon les arbres, les roches. Ah non, je vais la monter, ce truc.
1: C'est un rapport avec les parasols ?
11: Les chaises longues ?
1: C'est pas... Oui, Régis, qu'est-ce qui a pu être inventé ?
11: Ah, des chaises longues connectées, peut-être.
1: Ouais, c'était pas loin, mais qui indique quoi ?
0: Si c'est libre ou pas pour de vrai, si c'est un faux magazine qui est posé là pour la journée ou non.
1: Bravo à Oriane qui arrive à voler la réponse à Régis.
0: Merci, Régis.
1: Alors ça, aucun problème. Elle arrivait, elle a dit, ouais, je vais te laisser là, Régis. Je vais vous servir tout ce que t'as trouvé. Et je vais juste dire la bonne réponse. Et la bonne réponse, donc, est pour Oriane. Oui, a été créée cette application. Enfin non, pas une application d'ailleurs, un outil digital qui est plutôt posé sur le Transat et qui indique si le Transat est vraiment utilisé ou non.
0: Un capteur pour savoir si quelqu'un s'est assis depuis une heure ou deux, quoi.
1: Un capteur où le dernier livre de Virginie Grimaldi ne suffit pas à être considéré comme une personne. Celui que vous posez à 7h du matin et vous venez à 13h sur le Transat, ça ne fonctionne plus. Et pareil, si vous êtes allongé sur le Transat, le capteur le retient. Et après, c'est vous qui le réglez en tant qu'hôtelier ou en tant que plagiste. Et vous dites, attention, si pendant plus de 3 quarts d'heure, personne ne se rallonge dessus, le Transat est libre.
0: Ah, d'accord. C'est brillant, en vrai.
1: Pas mal.
0: Je fais partie.
1: Comment pas mal ? Si. Pas mal, ça marche beaucoup en croisière. Ça c'est très bon pour les croisières.
11: Ouais, les petits anciens, ils prennent tout et tout à chaque fois. Hein.
1: Et bien sûr, mais attendez, c'est encore des clichés. Hein. Vous savez que vraiment, il y a le livre qui est posé avant d'aller au petit-déj. Et après, tu vas au petit-déj, le Transat est pris pour la journée. Moi, c'est pas ma France.
2: J'ai vu une vidéo. Oh,
1: c'est pas mes Caraïbes, c'est pas mon Fort Monterra, ça dépend où t'es.
2: C'est à côté.
1: C'est pas mon Europe, c'est pas mon Schengen.
0: Après, quand tu payes des vacances.
1: Oh putain, c'est elle.
2: Je te crois pas. Non, je suis tout seul.
0: Laisse-moi
2: je le crois pas. Non.
1: Bien sûr.
2: C'est celle-là. Maman. Mais remarque, il y a tellement de relous qui le font, statistiquement, c'est normal qu'il y en ait un dans le studio. Soyez honnête, le studio, tout le monde.
1: Oriane, j'arrive, je vais m'occuper de toi.
0: Vous t'inquiète.
1: Qui met un livre sur un Transat pour réserver son Transat ? Mais quelle honte, Oriane.
0: Attends, j'y vais finalement.
1: T'es morte à mes yeux.
0: Attends, laisse-moi faire la queue aux œufs brouillés. Sans me stresser. En fait, le problème, c'est que je passais un mauvais petit-déj. J'étais là, vite les enfants, vite. Il n'y aura plus de transat. Ou que des transats loin de l'escalier pour que je surveille bien les sécurité avant tout. Donc, au lieu de me gâcher mon petit-déj continental, au lieu de me gâcher mes œufs brouillés, j'ai dit à ma famille, allez prendre le petit-déj, je reviens. Je pose un choupi. Je pose un pareo et je pose une crème.
1: Non,
0: mais attends, la demi-heure d'après,
1: non.
0: J'amortis mes réservations. J'en peux plus d'être sur le goudron chaud.
1: Non, on peut pas
0: être
1: cette personne-là. Tu me déçois.
0: Mais alors,
1: mon Dieu.
0: Tu voudrais quoi ? Que j'aille me battre ?
1: Je suis déçu. Oh. Ça aurait été Rémi. Venant de toi.
0: En fait,
1: t'es abattu.
0: Ça sert à rien de me mettre en conflit vers 11h. Je suis pas une bonne personne dans le conflit. Je suis vraiment.
1: Non, mais tu peux éviter dans le conflit. T'as pas besoin de rajouter dans le conflit. Tu n'es pas une bonne personne. Les gens qui font ça, vous avez vraiment.
2: Oui.
1: Pas une belle âme.
0: Et alors, qu'est-ce que tu fais si t'as plus de transat ?
1: Eh ben, tu fais comme tout le monde, tu vas au moment d'y aller, tu regardes les transats qu'il y a, mais en effet, il faut que les gens qui soient pas depuis une heure, le transat se libère. Et il y a du roulement, c'est ce qu'on appelle le roulement. C'est le taylorisme, hein, c'est le fordisme, hein, faut avoir aimé. C'est l'économie d'échelle, c'est le roulement. Eh ben oui, il y a du roulement, et puis à un moment donné, t'es bien placé, puis à un moment donné, t'es pas bien placé, sinon c'est long.
0: Tu sais quoi, à l'échelle de la société, je sais pas ce que je suis, mais je passe des très bonnes vacances.
1: Voilà, oui, mais... tu sais ce que t'es ? T'es sans pression sur ton petit confort à toi et le commun, le tout le monde. Mais bien sûr, le tout le monde, le bien commun, il te dépasse. Et si tout le monde était comme toi, on s'en sortirait pas.
2: Et voilà. Et les gens n'osent rien dire, j'imagine. Ils te voient là le matin arriver avec ton
11: pauvre Oriane.
0: Non, mais attends, ils me voient arriver après. Puis avec ma famille, on met une ambiance à la piscine. Tu sais, on passe sous les jambes les uns des autres.
1: Ah ouais,
0: qu'est-ce qu'on
1: sympa.
0: Se
2: marre. Le cauchemar. J'arrive un jour. On se retrouve à Djerba la Douce. Je vois que t'es dans l'hôtel, je pars.
1: Je vois dans l'hôtel, je quitte, je dis je peux pas, la chambre va pas, je m'en vais.
0: C'est quoi, je te regardais un transat?
1: C'est encore à cause de la dame qui fait passer le petit sous les jambes.
2: Vous êtes pas le premier, monsieur Combal. Hein. Ouais, monsieur Guillotton qui est parti la semaine dernière.
1: Il a quitté, hein, il en peut plus.
2: Régis, je te fais un gros bisou, un bonheur de te parler. On s'écoute John Legend. Je sens que t'es un romantique, ça va te faire beaucoup de bien, ça, Régis.
11: Oui, merci beaucoup.
2: Avec grand plaisir.
11: Ma femme est à côté, à l'écoute, alors...
2: C'est quoi son prénom ?
11: Régis.
2: Non mais elle. Ouais, vous êtes tous les deux Régis.
11: Régine. Non, je rigole, c'est Mathilde.
2: Mathilde et Régis, oh, voilà. là, vous êtes mignons tous les deux. Vous êtes combien de temps que vous êtes ensemble ?
11: 23 ans.
2: Oh, ah ouais,
11: wow. Ouais. Et on a un fils de 5 ans, à peu près de ton âge d'ailleurs.
2: Oh là là. De l'âge du mien, il veut dire, pas de mon âge. Il n'a pas 5 ans. Voilà.
11: Oui, non, c'est pas ton âge.
2: Eh ben, tu l'embrasses pour nous.
11: Je fais un gros bisou à Mathilde.
2: Oh là là, t'es sympa, je l'aime bien. J'aime bien Régis. Hein.
0: T'as une très bonne aura.
2: Ah ouais.
11: Bah merci, c'est gentil. Et bon, je vous aime aussi.
2: Bah franchement, t'as un amour. Tu sais quoi, j'ai une bonne nouvelle, on te garde un transat à la piscine.
11: Nous
2: on passe l'après-midi ensemble, ok?
11: Mais j'aime pas le soleil, je m'allonge pas sur les transats.
2: Allez, bah top. John Legend dans Love Me. Allez, ça fait un moment que je joue du piano, alors on y va.
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2: Il est fort ce John Legend. Qu'est-ce qu'il a fait d'autre, John Legend? J'adore. Oh, Love Me, c'est pas mal, hein. C'est vrai que là, bon, il fait chaud et tout, faute tout, mais là, c'est vraiment la chanson des lovers.
0: Il avait fait la BO de La La Land, enfin, il avait fait quelques titres sur la BO de La La Land, il avait même joué dans La La Land.
2: Il est dans le film de La La Land.
0: Ouais.
2: Les plus gros titres de John Legend, est-ce que tu sais, Delphine, tiens, les plus grands titres de John Legend ?
13: Non, je connais pas.
2: Eh ben, moi non plus.
0: Ah, Love Me Again, on me dit.
2: Oui, Love Me Again. Ah, et moi encore. De toute façon, lui, il est dans l'amour.
3: Ah oui, oui. C'est son truc. Hein.
2: Il est dans l'amour, prends tout de moi, All of Me, tout de moi.
0: C'est un romantique, mais il est toujours avec la même femme depuis, je pense, 15-20 ans.
2: Remarque, ça veut peut-être dire aussi, eh, tu me prends comme je suis. Hein. Nous, parce qu'il le chante joli, peut-être qu'il dit juste, il dit, moi, tu me prends comme je suis, je pisse la porte ouverte. Voilà. Je dis, j'aime pas faire les courses, je fais pas le linge, ouais, tu me prends comme je suis, All of Me. Hein. C'est quoi ça? Moi, je suis attachant.
3: Tu connais les gens, ah, je suis attachant, moi, je suis attachant.
2: Love Me Again, c'est John Newman. Vous avez confondu les gens. Oh là là.
3: Mais non, mais c'est pas possible.
0: Impossible, le souffle.
2: Ordinary people, les copains.
3: Ordinary.
2: Ça, là. Voilà. Ça, excusez-moi. Pas vu de la semaine. Pas vu de la semaine.
0: Il est très piano, ce gars.
2: Non, non, mais attends, attendez, ce que je suis en train de vous dire. Immense chanteur, immense pianiste. C'est juste, est-ce qu'il a des tubes ?
0: Il produit beaucoup et il écrit beaucoup pour les autres.
2: Oui, ça, c'est quand t'as pas de tubes. Pour Alicia Keys, notamment.
0: Sans doute.
2: Il a fait des folies avec ça, je connais. Mais c'est qui, ce chanteur ? Non, mais en fait, il a beaucoup bossé avec Vianney. Sur...
3: tu connais, c'est
2: Delphine, tu viens d'où ?
13: Eh bien, je viens de Pantin.
2: Oh là là, t'es une voisine de Rémi, hein ?
3: Oui, 93.
13: Exactement.
2: Bah bien sûr, t'es une voisine de Rémi. Tu vas rester avec nous, est-ce que t'as un peu de temps pour voter pour la meilleure info pour briller au dîner de ce soir ?
13: Absolument, bah oui, je veux l'entendre, la meilleure info.
2: Ouais. Et bah alors, figure-toi que c'est que sur des moustachus. Ah, le thème de ce soir, moustachus. Pourquoi ? Parce que on est le 18 juin. Qu'est-ce qu'il y a eu le 18 juin ?
0: L'appel de Charles de Gaulle.
2: L'appel de De Gaulle. J'avais une moustache, on a tendance à l'oublier.
0: Oui, on en parle
2: complètement zappé même. Petite moustache. Donc que des infos sur des moustaches. Pas le droit de prendre mon père. Hein. Ton père en a une très belle.
14: Ah oui, une belle moustache. Je vous ai compris, Français, Français. Ici à Londres, cet après-midi chez Macy's. Mais avec vous sur la bande FM. Restez avec nous dans un instant. On va
2: écouter Mauvais Joe. Pilé. J'ai toujours envie de dire plié, c'est pilé, bien sûr. Vous l'adorez ce morceau, nous aussi. Il arrive dans deux secondes. Delphine est avec nous. Les infos pour vous au dîner de ce soir. Des jeux, plein de trucs. On va s'éclater.
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2: Comment vous avez fait ça ?
3: Bah on chante, hein. Moi, je veux dire, j'ai un Gary qui est là avec nous, il fait que de chanter. Bah, tu vas chanter Camille Combal sur la musique.
2: Ah, mais c'est pas le vrai !
3: Non ?
2: Ah, mais ça me touche encore plus.
3: C'est cool, hein ?
2: Bah ouais,
0: très créatif.
2: Bravo l'équipe, hein, vous êtes vraiment des kiffs. Hein. Mauvais Joe, voilà ce qu'on écoute tout de suite. Il est.
3: Ah,
2: et dans un instant, les infos pour briller au dîner de ce soir. Oh là là, je vais vous régler.
3: Ah non, pas du tout.
2: Ah, je suis sur Freddy Mercury, allez bien mon info. Rappelle-nous, Rémi. Mais Mario, mais vous allez tomber de la
3: barbe. Mario, la barbe.
2: Mais vous allez tomber, c'est le plus connu.
3: C'est la moustache, c'est la barbe.
2: Moi, je fais des trucs transgénérationnels. Hein. C'est-à-dire que les enfants connaissent, les parents connaissent. Freddy Mercury, on le connaît plus. Je respecte, hein, toujours pareil.
0: Moi, c'est sûr, ça n'a jamais été fait sur Énergie. Je vais vous parler de la vie amoureuse de Brassens. Je doute.
2: Ça n'a vraiment pas été fait sur Énergie.
0: Vous allez voir, c'est coquin.
2: Même sur Nostalgie, Brassens, c'est à l'ancienne.
0: Il n'est plus, il est sorti de la programmation.
2: Et toi, c'est quoi ?
3: Charlie Chaplin. J'adore, je suis fan de Charlie Chaplin. C'est énorme. Hein.
2: Non.
3: Tout le monde aime Charlie Chaplin. Tu connais quelqu'un qui aime pas Charlie Chaplin ?
2: Il était problématique dans la vie.
3: Mais ça, attention.
2: Non, mais un grand monsieur, standing, la plus grande standing ovation de l'histoire des Oscars.
1: quand il a reçu son Oscar d'honneur, il n'avait plus le droit de rentrer aux États-Unis rapport aux problématiques. Et quand il est revenu aux États-Unis, il a eu le droit, il a reçu un Oscar d'honneur à quelques peut-être mois de son décès. Et il y a la plus grande standing qu'il y a jamais eu aux Oscars pour quelqu'un.
2: C'est beau.
1: Bah ouais. C'est une super info ça. Non, mais ouais, tu viens de nous donner un croustille là. Ouais.
2: C'est peut-être mieux que mon info, tu vois.
3: J'ai vu dans tes yeux, j'ai vu dans tes yeux que tu t'es dit. Ah, ouais,
1: c'est bien ça.
3: Ouais.
0: C'est intéressant.
3: Allez, reste avec nous sur Énergie, on se fait ça. Et c'est Delphine qui va voter.
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3: Ça, ça va être le son de l'été, hein. Ça va être le son de l'été avec Shakira.
1: Là, on va écouter Algo Tout dans un instant, mais avec son morceau de la Coupe du Monde, ça va être une dinguerie aussi.
3: Mais je suis like canon aussi.
1: Ça nous épuise les titres de l'été, non?
3: Moi, je fais que danser, j'en peux plus là, j'ai mal à la hanche. J'ai mal à la hanche.
1: Ah, Queen. Même si vous le connaissez, mon titre de l'été, je sais pas si on le joue ce soir. Offenbach.
2: Ah, bah bien. Ah, est-ce qu'on l'a ce soir? Attends.
1: Offenbach.
3: Offenbach.
0: À la reprise.
1: Offenbach.
2: Offenbach. Non, non, attends, on n'a pas prévu de le mettre.
1: Offenbach.
3: Non, Toronto.
1: Ouais, c'est bien, c'est un bon titre, Offenbach.
3: De l'été?
1: Ah, si, ah, ça, parce que le titre de départ était génial. Pardon, c'était Star Sailor.
0: Est-ce pour ça
1: Superman Lovers, non?
3: Oui, c'est ça.
1: Oh là là, ils l'ont fait le remix. C'est un kiff.

0: tout à moi.
1: Ouais, je pensais t'es, tu vois.
0: J'adore. T'aimes des filles, ça?
2: Ah, j'adore. Ouais.
0: Ah là là là. Après, j'aime la Java.
3: Ah, bah toi, c'est ton truc.
0: Ah, moi, je fais la Java. Ah,
1: ouais. Et quand ça bouge, t'es là, toi.
0: Ah, bah attendez. Oh.
3: La siesta, ça le connaît. Hein.
0: Ah, la bamboche, attends, bien sûr. Bon, on va pouvoir passer aux infos pour Bruno au dîner de ce soir. L'appel du 18 juin, bah c'était un 18 juin, nous sommes le 18 juin. On va parler donc, on célèbre le général de Gaulle. On est au bout des idées. Hein. De Gaulle, il avait une moustache, les moustaches. On est en 1940, bien sûr. Delphine, c'est toi qui vas voter pour la meilleure info, t'es d'accord?
4: Allez, ok, pas de souci.
0: Et c'est le Tips qui s'y colle en premier, le Tips qui nous parle de Charlie Chaplin à l'ancienne, hein, pour les plus jeunes, genre c'était Pierre Ninet.
3: C'est ça? Bah, c'est avec un peu moins de cheveux, mais c'est ça. Et ben, je me suis renseigné pourquoi Charlie Chaplin, il avait ce look-là, cette dégaine, tout. Le costume trop grand, tous ces trucs-là, la tiraille, la moustache. Mais il y a une explication, juste avant de tourner le premier film, il avait le personnage en tête, mais il a jamais pensé à aucun moment de comment il serait fringué. Du coup, il est allé carrément dans les loges, dans l'arrière-boutique, on va dire, du tournage. Il a pris une valise, il l'a ouverte. Dedans, il a pris un truc trop grand, exprès une veste trop grande. Il a vu qu'il y avait un chapeau melon qui triffait, ça ferait très bien l'affaire. Un pantalon trop grand, des chaussures trop grandes. La petite chemise bien serrée comme il faut. Il dit, ok, là, on est top comme il faut. Il manque juste un truc en plus. Qu'est-ce que ça peut être? La moustache. Et à ce moment-là, il se dit, comment je peux faire pour avoir un truc un peu significatif? Il se fait la toute petite moustache qu'on connaît bien. Et pourquoi elle est petite comme ça? C'est pour qu'on voit ses expressions de visage et qu'on voit sa bouche, comment elle bouge. Ah. C'est pour ça qu'elle est petite, pour qu'on voit ses mimiques. Ah. Vous avez toutes les explications de pourquoi Charlie Chaplin est en Charlot. 1914, ça se passe.
1: Ouais. C'est intéressant. J'aime bien. Oui, oui, j'aime bien.
0: Ah, il a trouvé son clown.
3: Mais et voilà, c'est ça.
0: La petite moustache de l'époque, t'es sûr que c'était pas juste une mode?
3: Et non, parce que justement, en fait, j'ai su renseigner. Est-ce que c'était un rapport avec l'autre, comment il s'appelait, Hitler? Il avait la moustache là, comme ça.
0: Ah, bah, bien sûr, mais qui est arrivé avant? La poule ou l'œuf?
3: C'est ça le problème.
0: Et pardon, mais De Gaulle aussi avait cette moustache-là.
3: Et en fait, non, ça n'a rien à voir. C'est vraiment, il a testé, il s'est rendu compte que c'était la meilleure façon pour montrer son visage comme il faut avec ses expressions. C'est pour ça qu'il a fait ça. Et donner un petit côté comique, quoi. Bon.
0: Oriane.
5: Georges Brassens.
0: Moustache, je suis célèbre. Là, t'es dans le thème. Hein.
5: Une énorme moustache très fournie, très belle.
0: Très dense, ouais, c'est fourreau de rambouillet. Hein.
5: Je vais vous parler d'amour. Georges, en 1942.
0: Pardon, sur le Georges Brassens, tu as parlé d'amour.
5: D'amour.
0: Toi, l'Auvergne.
5: C'est sa tante qui lui a arrangé un coup. Antoinette. Elle lui présente une pote à elle, Jeanne Planche. Elle dit, bon, elle a 30 ans de plus que toi, mais...
0: Ah, donc c'est vraiment une copine de la tante, une copine de classe, quoi.
5: C'est ça, tata. Tata Antoinette, t'as pas une dame à me présenter? Oui, oui, ma copine Jeanne Planche. La coup de foudre, oh, il est évidemment majeur, entre Jeanne et Georges. Sauf que Jeanne est mariée à Marcel.
0: Ah, mon Marcel. Ouais. Ah, mon Dieu, elle a les cornes. Elle a les cornes, mon Marcel. Bah, bah.
5: Et ça n'arrête personne, ni Georges, ni Jeanne Planche. Et donc, bah, Georges devient son amant. Et Marcel, il est tellement choubidou, qui dit à Georges, bah, viens habiter avec nous si tu veux, comme ça tu profites bien de Jeanne Planche.
0: Toi, l'Auvergne. Ah ouais, donc mon Marcel qui ça en façon me prêter ta queue, femme. Ça me concession.
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5: Mais vous êtes trop fort, parce que cette chanson, l'Auvergne, il l'a écrite pour Marcel.
0: Oh non,
5: pour le coquin.
0: Ah non.
5: Oui, à force d'habiter ensemble, bon, tout le monde devient pote. Marcel, tu bosses, c'est pas grave. Ah, c'est vous. Et il lui a, elle lui a offert Jeanne Planche une guitare, voilà, pour
0: entre autres,
5: voilà,
0: ouais.
5: et tout son amour, et il a écrit l'Auvergne,
0: c'est pour le mari cocu, le mari, ouais, le mari trompé, quoi.
5: Ouais.
0: Donc mais lui, il l'a accueilli chez lui consentant.
5: Consentant, Marcel.
0: Ouais, c'est un peu une vicose, mon Marcel.
5: Un peu, hein. Ouais, mais il a une chanson. On l'écoutera jamais plus pareil. D'un
0: feu de joie. Ouais, après, c'est mignon.
5: Toi, l'Auvergnat qui s'en fasse.
0: Bah, m'a tout donné, hein, c'est ce qu'il dit, là. Ouais. Tu mourras. Attends, quand il meurt, là, Marcel.
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0: Tu m'étonnes.
3: Ouais, tu m'étonnes.
0: Elle est laissé sa femme. Que bien lui souhaiter une belle vie, une belle mort après. Enfin, bref. Quatre fun facts sur un moustache célèbre, je pars sur Freddie Mercury. On a un petit extrait de Freddie Mercury. D'où vient la voix inimitable de Freddie Mercury? Sa voix inimitable.
3: Bah, enfin, c'est-à-dire qu'il s'est inspiré de quelqu'un?
0: Non. Ah, il avait un problème au corps vocal? Vous voyez quand même qu'il avait une... comment dire? Il n'était pas prognate, il avait une mâchoire particulière, Freddie Mercury, avec les dents très avancées notamment.
3: Oui.
0: C'est de là que vient ce timbre de voix si spectaculaire, parce qu'il a une supraclusion. Freddie Mercury avait 4 dents de plus que vous et nous, 2 dents de chaque côté, en plus en haut.
5: Ah bon ?
0: Ce qui lui a créé une déformation de la mâchoire, l'a élargie, et ce qui a fait qu'il avait une voix si exceptionnelle qu'il pouvait monter tellement haut, en voix de tête, choper des notes si hautes. C'est parce qu'il avait 4 dents de plus que toi, de plus que moi, de plus que tout le monde.
5: Ça devait être long à passer le fil dentaire le soir.
0: Ah bah bien sûr, c'est un moment. Tu m'étonnes, les mailles diamants là, tu m'as un moment.
3: Mais surtout, enfin, on le connaît aussi malheureusement pour ses dents, quoi. Je veux dire, c'est hyper
0: ce que je viens de dire. Hein.
3: Oui, mais c'est pas au-delà même de la voix, je trouve que vraiment c'est. Ces dents, tu vois qu'il y en a un peu plus, c'est ça que je veux dire, quoi. Tu sens que, bon...
5: Quand les personnes âgées, souvent, perdent leurs dents, ils bougent comme ça, donc c'est vrai que notre dentition modifie notre voix.
0: Ah mais bien sûr, elle a une supraclusion, je vous le dis, voilà.
5: On pourra plus faire

0: Delphine ou pas?
1: Ah, j'adore, ouais.
2: Ben voilà.
1: Mais je la connaissais, cette info, Camille, hein, sur le...
0: Ah, génial.
1: J'avais écouté un reportage sur Freddie Mercury, effectivement, ils avaient expliqué pourquoi ils faisaient pas de traitement, tu vois, pour remettre ses dents en place.
2: Après, c'est pas éliminatoire, tu la connaissais, hein?
1: Non, c'est pas éliminatoire, non. Et moi, je voulais vous en proposer une autre, d'anecdote sur la moustache.
2: Je veux juste

0: Ça, vous savez quoi, ce titre, c'est Queen featuring l'Union Française pour la Santé Bucco-Dentaire. L'UFSBD. Rémi, t'as 6 secondes pour la faire.
1: Vous faites marrer les mecs, vous faites des...
0: Bon bah ok, dans 2 secondes tu l'as fait, comme ça on aura aussi celle de Delphine. Sans transition, Shakira qui a toutes ses dents. Je crois, il n'y a pas de problème. On a fait un petit détartrage avant la Coupe du Monde, tout se passe bien.
2: Merci.
0: Ah, bien oui. sûr. Moi, je suis secteur 2. Hein.
1: Ouais, ouais, vous êtes conventionné.
0: Ouais, ouais, bien sûr. Cool, ouais. On s'arrange avec elle, il n'y a pas de souci. Algoto et Delphine qui revient, bien sûr.
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0: Salut tout le monde, il nous manque 2 infos pour avoir fait le tour des infos pour briller au dîner de ce soir. Le thème de ce soir, moustachu célèbre sur Énergie. Pardonnez-moi, puisque oui, chaque soir... Nous faisons la bataille des fun facts.
1: Bah oui.
0: Sur un thème. Et ce soir, c'est celui-là, c'est la moustache. C'est une spéciale Delphine qui est très moustache, m'a-t-on dit hors antenne. Et donc, c'était pour honorer également Delphine, surtout pour ça. Elle pousse bien d'ailleurs chez Thibaut, c'est vrai.
4: Et vous avez vu, j'ai déjà travaillé un petit peu. Alors là, j'ai décidé de la tailler un petit peu pour qu'elle soit plus fine. Voilà, vous me dites oui, vous me dites non, mais.
5: Si, c'est bien. Mais ouais. Essaye de faire une petite pointe un peu au bout là.
4: C'est bien, tu connais le problème.
0: Mais que ça revienne un petit peu en Jean Rochefort.
4: Là,
0: bien, sûr. Bien sûr, évidemment.
4: Mais j'ai pas votre pilosité, moi, ça pousse pas aussi fort que vous.
0: Delphine a une info. On aura celle de Rémi. C'est quoi, toi, Delphine?
6: Alors, je voulais vous demander si vous connaissez le record de la plus longue moustache du monde.
2: Ah non?
0: Mais alors, attends, elle doit arriver jusqu'au pied. Allez, elle doit faire. Elle fait 1m20.
6: Ah, bah, t'es loin. Alors, c'est un Indien. Je vais pas prononcer son nom parce que c'est un peu compliqué. Et sa moustache mesurait 4,29 mètres. Oh 4,32 mètres.
0: Ah, bah ouais.
2: Donc, à démêler, ça doit déplacer, être.
6: Ouais, puis pour se déplacer, il devait l'enrouler autour du cou.
0: Bah ouais, t'en fais un colis.
6: C'est pas facile au quotidien.
4: Alors, en temps de canicule, c'est un peu pénible parce que ça tient chaud.
0: Oui, quoi. Mais l'hiver, ça fait une écharpe.
4: Bah oui.
6: Ouais, ouais,
0: ça
6: voilà.
0: Ça fait un rat du cou, quoi.
6: L'hiver. Ouais, ouais. Ah, oui. En parlant de chaleur, est-ce que vous avez la clim qui a réparé, vous?
0: Oui, c'est bon, on a la assez gentil de t'en inquiéter. Je vous remercie d'ailleurs, il y a des techniciens qui ont bossé toute la nuit.

0: rapidement, tu oui. perds le point et on y va.
1: Allez, allez bah vous êtes pas prêts là. Regardez, je vais vous parler de Mario. Donc Mario, tout le monde y joue, les enfants, les parents, tout le monde. Mario, avant de s'appeler Mario, s'appelait Jumpman. Pourquoi ? Parce qu'il saute Jumpman. Donc les gars chez Nintendo n'avaient pas de nom. Et un jour, ils sont là dans le bureau américain de Nintendo et il y a le boss des bureaux, celui qui, bah, qui leur loue les bureaux Nintendo, qui débarque en furie parce que Nintendo a des loyers de retard. Et il arrive et dit, mais attendez, je comprends pas, tout ça en américain, bien sûr. Comment s'appelle ce boss ? Ce gars qui loue, Mario Segal. Et les deux boss de Nintendo se disent, attends, mais on cherchait un nom, mais en fait, c'est Mario, c'est notre gars, là. C'est le propriétaire des murs. Et donc, Mario, boum, ça devient Mario. Et vous savez quel est le nom de Mario ? Son nom de famille ? Il s'appelle Mario. Luigi Mario, Mario Mario. Alors, parce que Mario Bros, les deux s'appellent Mario. Je trouve ça extraordinaire de savoir que ce gars, c'est le nom du proprio, qui était un peu en pétard, comme on dit. C'est une belle info, ça, hein ? Merci. Oui.
2: Je suis désolée, mais on l'a déjà faite pour le thème jeux vidéo.
1: Ah là là.
0: Ah non ?
2: Si.
1: Ah non, non.
2: Non, non. Ah non. Si, Rémi.
1: Aïe, aïe, aïe. Qui l'a faite ?
2: Je crois que c'est Émilie qui l'avait faite.
3: Que le, que sur le thème jeux vidéo, elle a déjà été faite.
2: Ouais.
3: Que là, le boss, je peux te certifier qu'elle
2: ouais.
3: a déjà été faite.
2: Ouais, ouais. Mais avec Camille, on s'est

0: regarder et si, si, ça nous a dit quelque chose et elle a déjà été faite.
1: Alors, si je peux me permettre, elle est déjà faite, j'imagine, mais elle est très bien.
2: Ouais, elle est super bien racontée en plus.
3: Mais vous êtes ok, d'accord. Là, je prends un petit coup derrière la nuque. Hein,
0: donc, ça fera 30 euros dans la cagnotte.
3: Il n'y a pas de souci, Alain. C'était hier ton anniv, toi, non?
4: Non, mais surtout Rémi, moustachu, Mario Bros, ouais, c'est évident, quoi. Il n'y a pas de DA, quoi.
2: Voilà. Faut rigoler ou quoi?
4: Mais c'est vraiment, c'est, on fait des infos sur un choc. Ben, un vrai Swedish, ouais, bon.
2: Bah, non,
4: ouais.
2: Je vous fais une info générationnelle, transgénérationnelle, les enfants comme les parents. Qu'est-ce qu'on s'en fout de Georges Brassens et Fred Mercury?
5: Moi, qui
2: arrive avec Charlie Chaplin, on l'a pas vu depuis 1922. Je vous parle d'un gars qui est encore dans l'actu.
1: Ah, les balles perdues du frustré.
3: Non, mais là, c'est la vraie personnalité. Voilà, là, c'est le vrai, là.
1: C'est plus le mec avec son sauciflard qui sourit à tout le monde, là.
3: Pardon, mais là, c'est plus le gars sympa qui est les gobous, tout le monde, exactement, il sent le saucisson au noir. Comment ça va, l'équipe, machin? Ah, plus rien, là.
2: Mais non, mais
3: en roue libre. Voilà. Là, chers auditeurs, ça y est. Il a fallu arriver à cette émission de la fin pour voir la vraie personnalité de Rémi.
2: Les masques
3: c'est ça.
2: Tombent.
3: Voilà, c'est ça qu'on vit. Pas les masques. Mireille Dumas. Non. Pas les masques.
2: Mais on peut pas me dire que c'est nul. Non, c'est une belle info. Après, elle a peut-être déjà été faite. Peut-être.
3: Mais c'est une belle info. Delphine. Ouais. Rémi doit déjà 10 euros ce soir. 5 euros, il y a eu 5 euros tout à l'heure. 10 euros dans la boîte du respect.
4: J'en peux plus.
3: Info déjà faite, c'est 5 euros qu'on vous offre vendredi prochain pour la dernière.
0: Il doit 35 euros en tout.
3: Ouais, il devait déjà 25.
6: Alors, faire. Ça commence à faire, Rémi.
2: On est en fin d'année. Hein.
1: Tu nous menaces, là.
2: On peut être sûr d'un truc. Non, on peut être sûr d'un truc. Ce soir, je réécoute l'émission dans laquelle on parle des jeux vidéo en podcast.
3: Ouais,
2: et si jamais.
3: Tu ferais mieux d'accepter la sentence qui est irrévocable et à la place de te mettre à travailler sur celle de demain. Donc, perdre du temps à réécouter les anciennes. Hein.
2: Je vous propose quelque chose. Si, en effet, elle a été faite, je rajoute 10 euros. D'accord? Ça fera 45. Si jamais c'est pas fait, Anna doit 15 balles dans la boîte.
3: Non, mais l'autre, je fais
4: question à compte.
3: Oui, parce mais que... la Swedish Fact Checking remboursera les 5 euros et c'est elle qui paiera.
2: Oui. Merci.
0: Oui, je te promets. Pas 15 balles, mais
2: pas
0: 5 euros.
3: Pas de soucis. OK?
2: Ouais, il n'y a pas de problème.
3: Voilà, ben t'écouteras un spécial jeu vidéo. Spoiler alert, t'as pas gagné une fois de plus. Hein. T'entends pas gagner ce soir, là.
2: Non,
3: hein.
2: Non, mais j'imagine.
3: Laquelle était ta préférée, Delphine, ce soir?
6: Eh ben écoute, moi j'ai préféré celle de Freddie Mercury, même si je l'avais déjà entendue. Je pense que c'est celle que tu peux recaser aux idées de ce soir.
3: Eh bien, ça veut donc dire que je passe à 9 points.
1: Oh,
3: les filles sont à 6 points. J'enlève un point à Thibaut qui tombe à 0.
1: Oh, je suis dégoûté.
2: J'ai trop le seum. Je commençais à m'envoler, j'étais là, je suis allé. Je sortais la tête de l'eau et là.
4: Et bon, Rémi reste à moins 5. Hein.
3: Moins 5, il nous reste 6 émissions, vous l'avez compris.
2: C'est pas perdu, Rémi, c'est pas perdu.
4: Je peux le faire.
2: Mais je vous le dis, je vais arriver.
1: Ouais, essaye de faire des news pas faites.
2: Ouais. Bah oui.
3: Mais attention, Rémi, hein. C'est pas gagné. Hein.
2: C'est pas gagné, mais c'est pas perdant.
3: J'embrasse Delphine qui a passé ce si long moment avec nous. On s'écoute Joey doit filer tout de suite sur Énergie.
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3: Bienvenue tout le monde sur Énergie, 17h08. Dans un instant, Shakira, Die Die, la chanson de la Coupe du Monde.
2: Ah oui, on l'adore.
3: J'adore. On va jouer dans un instant, hein. On vous offre une Switch 2.
2: Ah, sympa, merci.
3: J'hésite, on fera soit un qui triche le plus vite, soit un jeu des indices.
2: Et sur la Switch 2, on peut jouer à Mario ou pas? Juste pour savoir.
3: On peut jouer à Mario.
2: Mario moustachu.
3: Les copains,
2: oui.
3: On saura dans un instant si Rémi doit 15 euros ou 5 euros dans la boîte.
1: On est en train de réécouter, c'est ça?
3: On est en train d'emmener l'enquête. Si vous étiez avec nous, il y a une sombre histoire qui est en train de se régler. Rassurez-vous. Oriane, ça va?
1: Trop.
3: Trop. Ah, trop, ça va trop.
2: Trop,
3: quoi.
2: Ça va trop.
3: Ce soir sur TF1, retour d'une grande saga de l'été. Ça tombe bien, c'est l'été Zodiac.
1: Ah,
2: génial.
3: Zodiac est de retour avec Francis Huster qui prend toujours le rôle du commissaire.
2: Ah ouais.
3: Ah, je me rappelle pas, moi, apparemment Zodiac, Francis Huster était déjà dingue, jouait un commissaire, et là il reprend son rôle 20 ans après. La même série et tout, c'est fou, non?
1: Mais j'ai jamais regardé,
3: non,
1: je
3: non
1: crois.
2: Il y a Ingrid Chauvin dedans, non?
3: Je sais pas, tu m'en
1: plus là, je crois. Non, là, je l'ai pas vu.
2: Ah, okay.
1: Non.
2: Moi, j'ai regardé ça avec ma mère. Bien sûr.
3: C'est Claire Kame.
2: Claire Kame, je les confonds toutes les deux.
1: Mais je crois que Claire Kame, elle est pas là non plus. Si?
3: Non, elle est pas là non plus. Je vous ai dit Francis Huster.
1: Il n'y a pas que lui.
3: Bah, j'ai que des questions sur l'été, vous me répondez très vite.
2: Ouais.
3: Votre série préf de l'été, donc ça aurait pu être Zodiac ou pas. Votre plat d'été préf, Oriane.
1: Ah! Les anchois marinés.
4: Hein?
1: Mmh. Oh. Oui.
3: Rémi. Moi, c'est simple, c'est l'ego divo, donc les chipots, quoi. Non, mais écoute-moi, les chipots avec une salade de tomates mozza.
4: Ah, ben moi, j'allais dire tomates mozza.
3: Mais il rajoute des petites chipots.
4: Tomates mozza, c'est super. Votre boisson d'été?
1: Je dirais le Bloody Mary.
4: Ah ouais? Le Bloody Mary.
1: Ouais, jus de tomate vodka.
3: Moi, c'est citronnade, et si t'ajoutes un peu de blanc, ça fait une marquisette.
2: Bonne journée à tous!
4: Ouais. Moi, j'aime bien le Moscato d'Astis, un vin pétillant à 5 degrés, là. Pas du tout, ouais, c'est un apéritif chez un peu les seniors en Italie.
1: Ah, d'accord. Ah, un peu amer, comme
4: ouais,
1: ça?
4: Tout à fait, moi, tout à fait. Et enfin, plage ou piscine?
1: Plage.
3: Piscine tous les jours. Alors, je suis un peu étonné que tu ne donnes pas l'option rivière. Moi, je suis rivière.
4: Oh, voilà.
3: Je suis rivière et sans serviette, tu te colles sur le rocher, là, au champ en Ardèche. Là.
1: Oh, mais tu glisses là... Mais... Il est luisant, non. Le rocher.
3: Non. Rivière sans serviette. Bon, punk à chien.
2: Ah ouais, oui.
3: Et tu prends pas de maillot, t'en sarouel. Hein. Tu laisses sécher ça sur le rocher, t'es tranquille. Hein.
4: Tu sors le jambé, hein, tu vends deux beaux. T'es pas à l'abri de vendre de poney, là.
3: La rivière qui est aussi ton habitat pour les vacances. Hein. Tu vis sous un arbre.
1: Bah, tu t'y laves, bien sûr.
4: Bien sûr. De toute façon, il n'y a pas de plan B. Hein.
3: Restez avec nous sur Énergie. Shakira qui arrive dans un instant.
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4: Merci à Kenji qui a été un de nos nombreux invités pendant ces deux ans sur Énergie. Ce soir c'est Julia Piaton, demain soir c'est Soprano, nos invités dans l'émission.
3: Et ils chantent ça.
2: C'est pas encore sorti, je sais pas s'il aura le mettre.
4: Je suis en train de DJ, bah
2: c'est trop tard.
4: Et vous savez qui on reçoit lundi?
3: Tu peux le dire, t'es sûr?
4: Oh, j'ai pas le droit de le dire.
3: Non, mais c'est fou, parce que
4: j'ai pas le droit de dire qui on reçoit lundi. Alors, en revanche, j'ai le droit de dire un truc, c'est que Rémi avait raison. Donc, on a eu un problème pendant les infos pour Brio Dîner de ce soir. Sachez que Rémi a été accusé à tort d'une info déjà donnée. Et il a bien dit, il a dit, si c'est vrai, je mettrai pas 5 euros, mais 15 euros.
3: Ouais.
4: Parce que je suis sûr de moi. Et la cellule fact-checking va donc devoir mettre 5 euros à la place de Rémi dans la boîte.
3: On l'entend pas là, c'est le fact.
1: Je le fais avec plaisir.
4: Oh, je me délecte.
1: Un peu de seum.
4: Ah mais je me délecte de ce moment, hein, vraiment.
3: Je rappelle, la tirelire, on en parle. Il y a quand même pas loin de 200 euros maintenant avec les 5 euros en plus. Elle sera offerte vendredi, pas demain, vendredi prochain, le dernier jour. Elle sera offerte à l'un ou l'une d'entre vous.
4: Et puis d'ici là, elle peut grimper, hein.
3: Oui, comptez sur moi, va.
4: Shakira, Dai Dai, voilà ce qu'on écoute tout de suite sur Énergie. Belle après-midi.
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4: Il est temps de montrer à quel point vous étiez de vils tricheurs. À l'époque du collège et du lycée, puisqu'on va jouer tout de suite au qui triche le plus vite. On est sur Énergie. On va offrir une Switch 2 à Alexia ou à Mathieu qui sont là. Salut tous les deux.
8: Salut tout le monde. Salut la team.
4: Salut la team. Mathieu, tu viens d'où?
8: Je viens de Nantes.
4: D'accord, et Alexia?
9: Alençon.
4: Ok, très bien. Vous voulez une Switch 2 tous les deux? J'ai une plancha sinon. Hein.
8: Ah oui, une Switch 2, ça va très bien.
9: Ouais, j'imagine. Switch 2 ou l'iPhone 17?
8: La plancha, je l'ai déjà.
4: J'ai pas l'iPhone, Alexia, j'ai la Switch.
9: La Switch,
4: c'est super. Écoutez, on va pouvoir y aller. Alexia, tu vas jouer avec Oriane.
1: Ouais.
4: Mathieu, tu vas jouer avec Rémi. Allez,
8: vendu.
4: Le principe, il est simple, j'explique pour ceux qui nous écoutent pour la première fois. Il était temps de nous découvrir. Il nous reste vraiment 8 jours sur l'antenne. C'est très simple. Je vais vous poser des questions. C'est impossible d'avoir la réponse sans tricher, sans regarder sur votre téléphone en tout cas. Je vais vous demander d'avoir votre téléphone verrouillé. Merci. Sur le bureau, vous ne prenez pas votre téléphone, donc je n'ai pas d'op téléphone. Donc là, c'est le seul jeu, c'est celui qui triche le plus vite qui aura la bonne réponse.
3: Ok.
4: D'accord.
1: Parfait.
4: Je vous souhaite bonne chance à tous les deux. Je sais que c'est un jeu qui vous stresse beaucoup.
3: Tellement.
4: C'est gagné la dernière fois.
1: C'est moi. Mais ça nous fait beaucoup trembler et transpirer des doigts quand on tape.
4: Je sais. Voici ma première question. Assez simple, ça va être rapide. Hein. Vous savez que j'aime le foot. Je n'ai pas pu suivre la Coupe du Monde hier. J'ai invité voisin à la maison.
3: Ouais.
4: J'ai fait des bonnes bolognaises.
3: Ah, sympa.
4: Bref. Quel est le score final du match qui a eu lieu hier au Dallas Stadium de Dallas? Est-ce que j'ai dit top téléphone?
3: Il a pas dit top téléphone.
4: Ah, je l'ai pas dit, hein.
3: Tu l'as pas dit.
4: Il faut que votre auditeur soit le premier à avoir 3.

0: J'enfle avec la canicule. Ah, c'est quoi,
1: dur,
0: redis-moi.
1: C'est dur.
0: Attends, on était le combien hier?
1: Mercredi. Tellement dur.
0: Mercredi, on était le...
1: Au secours.
0: Juin, on va dire.
1: Au secours.
0: Ah, j'arrive même pas à écrire juin.
1: Oh, qu'est-ce que c'est dur, j'ai rien.
0: Qu'est-ce que c'est, ta question?
1: Je rappelle, quel est le score du match qui a eu lieu hier au Dallas Stadium de Dallas?
0: Je vais te le dire.
1: Je vais te le dire, moi.
0: Non, c'est moi.
1: Non,
0: tais-toi.
1: C'est moi. C'est moi qui vais te le dire. Et c'est tout simplement...
0: Non, tais-toi.
1: Argentine-Autriche. Non, c'est pas ça.
0: 4-2. 4-2 pour l'Angleterre.
1: Bonne réponse. Non, il y a... Mais c'est pas possible, Rémi. Mais qu'est-ce que tu fais?
2: Mais j'y arrive pas. Ça me stresse trop.
3: Oh, j'ai pas le droit de jouer.
1: Non, t'as pas le droit de jouer, Mathieu. Je vais y arriver, Mathieu. Et je précise.
3: Il n'y a pas de souci, j'ai confiance.
1: Et je précise, on n'a pas le droit d'aller sur des intelligences artificielles.
4: Ah non,
1: faut quand même le faire une petite recherche à l'ancienne.
0: Non,
1: bouge l'IA.
2: Pardon.
1: Non, je ne sais pas.
2: Non, je me suis un peu.
1: Fuck you, Claude. Ah non.
2: Je me suis un peu.
1: Attention, vous êtes prêts?
0: Oui.
2: Ouais.
1: En ce moment, je passe beaucoup de temps dans le coin de Franconville.
0: Ah oui,
1: c'est sympa, c'est dans le 78. Je suis passé à l'agence La Forêt de Franconville.
0: Oh.
1: J'ai passé un super moment avec les deux conseillers en transaction.
2: Tu rends ouf.
1: Quels sont les prénoms des deux conseillers en transaction de l'agence La Forêt de Franconville? À vos téléphones.
0: J'adore les questions immobilières, La Forêt, Franconville.
1: La pluvée.
2: Et ils font quoi, les deux petits loups?
1: Ils sont conseillers en transaction, figure-toi.
0: Ah ouais?
2: Ah ouais? C'est marrant.
0: Ah ouais, j'ai Sébastien Fontaine et j'ai Elodie Radouane.
2: Exactement, on pourrait dire que les prénoms, c'est déjà 2-0 pour Ryan.
0: Ils ont des très bonnes
2: comment
0: têtes.
2: Comment tu fais? C'est pas possible, je suis encore en train de finir de taper Franck-Henri.
0: Chaton, pardon, comment toi tu fais? Qu'est-ce que tu fais pendant tout ce temps?
2: Je comprends pas, t'as
0: tu envoies des SMS?
1: Après,
0: secondes,
1: oui, il répond à ses WhatsApp.
2: Après, il y a sa mère qui voulait des nouvelles.
1: Puis j'ai un peu d'arthrite. Hein.
2: Elle a un peu, hein.
1: 2-0 oh pour Oriane. Ils sont sympas, Sabélo.
0: Toute l'équipe a l'air très cool à Franconville, écoute.
1: C'est cool.
2: Donc belle bouille.
1: Bon, on va y aller pour une. Peut-être déjà la dernière, hein, Mathieu. Hein, t'as peut-être perdu ta Switch 2. Hein.
3: Eh oui, au mauvais cheval.
1: Et on va offrir. Et Alexia va gagner une Switch 2 alors qu'elle veut un iPhone. Elle s'en fout de la Switch 2, on l'a entendu.
3: Non.
1: Attention.
3: Ça fait mal.
1: Allez. Bon, je vais essayer d'aider Rémi. On va aller. Je sais que t'es né à Vals-les-Bains.
2: Je suis pas né là-bas, mais oui, j'ai.
1: T'as passé beaucoup de temps.
2: Passé énormément de temps.
1: Il y a les thermes de Vals-les-Bains.
2: Oh, arrête, là, tu touches à mon cœur.
0: T'en prie.
1: Avec une activité aquagym.
2: Ouais. C'est ma mère qui donne des cours.
0: Mais non.
2: Ouais. Pour les personnes âgées, ouais.
1: Ouais.
0: Attends, il y a de la, comment on dit, favoritisme là.
1: Eh ben, en tout cas, si je veux réserver la session de 9h le 29 juin. Le 29 juin, moi, je veux aller voir ta maman et faire de l'aquagym avec ta mère. Ça sonne mal, hein, mais on sait pas. Ça sonne truc bizarre, ça se veut pas bizarre. Mais je vais aller faire de l'aquagym avec ta mère.
2: Ouais.

0: combien ça peut coûter à Vals-les-Bains?
1: Oh, c'est bien.
0: Aquagym, à 9h le 29 juin.
1: Arrête.
0: Là, Aquagym, elle est carrément là. Et du coup.
1: Arrête de parler. Ah, mais j'ai plus de wifi.
0: C'est Koya Redwood.
1: Tu veux quoi? C'est quoi ta question?
0: Le prix du.
1: 18 euros.
2: Bonne réponse, Dorian.
1: Oui, merci, Dorian. Avec plaisir, ce n'est même pas ma région. Ce n'est même pas ma région.
0: Je vais vous dire un truc. Ce jeu est même plus drôle. Ce qui était drôle quand il y avait de la compète, il n'y a même plus de compète. Oriane, tu l'écrases.
3: Mais c'est pas possible, je suis à Aquagym, là, il y a marqué.
1: Je te roule dessus en charrette.
3: Ah ouais, là, c'est dramatique. J'aurais dû appeler ma mère, ça aurait été plus vite.
1: Mais attends, il y a le nom de ma mère.
3: Bah oui, bah j'y ai pas pensé.
0: Mais je comprends pas. Mais bien sûr que t'avais le droit.
1: Il y a la photo d'une dame, c'est elle?
3: Non, c'est pas elle. Hein? C'est l'IA, ça. Enfin, ma mère, ça.
0: C'est l'IA, sa sœur. Bon, bah écoute, Mathieu, désolé, hein.
3: Bah, je suis désolé, Matt.
4: C'est
0: 3-0, hein, c'est réglé. Il n'y a pas d'appel. Ah, c'est Alexia qui gagne sa Switch 2. Bravo, Alexia.
5: Ouais, merci, je suis trop content.
4: Bravo, Alexia.
5: Merci.
0: On vous fait des gros bisous à tous les deux.
4: Ça marche.
0: Des gros bisous. Alors vous connaissez la DA de Énergie en ce moment. Et ça n'arrête pas, hein. Je sais pas ce qui leur arrive. Donc là on va écouter Linkin Park. Donc vous dites, ah bah trop bien, ils vont mettre Numb.
3: Bah oui, bien sûr que non.
0: C'est ça qu'on veut écouter Linkin Park. Mais Énergie, ils ont un truc, c'est qu'ils mettent les artistes que t'as envie d'écouter, mais avec les morceaux que même eux ils connaissent pas. Donc là ce soir on va écouter Lost de Linkin Park. Et bah Numb, ça sera pas ce soir.
3: D'accord.
0: Et
1: Peut-être qu'il y a une nouvelle.
3: Ah non, 2023.
0: Hein? Non, non, ils mettent les plages saines de l'album.
3: Je sais pas pourquoi.
0: Linkin Park, c'est canon. On écoute Lost tout de suite. On est sur Énergie, 17h30.
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0: Bienvenue à tous sur Énergie. Merci de nous choisir. On finit les journées ensemble. Encore quelques jours avec Oriane, avec Rémi, yes, avec la team en fit.
1: Et oui.
0: La team de cœur en fit. Il y a Mickaël qui est là aussi. T'es ma star, toi, Mickaël. Tu sais ça, hein?
7: Oui, je sais, bah oui, toujours.
0: Bien sûr, t'es ma star. Je vais vous parler d'une mère de famille.
3: Ah, sympa.
0: Une mère de famille a voulu faire plaisir à son enfant en lui achetant un jouet pour l'été. Là, c'est là, il y a deux jours, même pas hier. Au final, elle finit avec un casier judiciaire et une amende de 900 euros par la douane parce que le pistolet à eau ressemblait trop à une véritable arme. Donc, la douane a intercepté le pistolet, ils ont dit c'est beaucoup trop bien fait et en gros, ils l'ont verbalisé comme s'ils avaient intercepté quelqu'un qui se faisait vraiment livrer une arme.
1: Hein ?
0: Elle a la même chose.
1: Après,
0: Jeff Bezos, il livre Amazon, il fait trop bien les flingues.
1: Mais les fabricants de jouets devraient aussi arrêter de fabriquer des armes qui ressemblent à des armes. Ça me rend dingue.
3: Ouais,
1: si tu mets du fluo et tout, bon, tu comprends.
0: Bah oui.
1: Mais moi, ça me trouble dans les magasins de jouets de voir des armes.
0: Un peu aussi, je suis d'accord.
7: Le Durandorf, il est en garde à vue là.
0: À mon avis, justement, t'as raison, Mickaël. C'est pas la marque hyper connue Nerf. Justement, c'est un peu un truc qui doit beaucoup trop ressembler à une véritable
7: super
0: arme. Ouais, quelque chose comme ça. Hein.
7: Ouais.
0: C'est sur Amazon. Elle l'avait commandé 10 balles. Et donc, elle se retrouve, écoutez bien, avec une amende de 900 euros et un casier judiciaire pour délinquance.
1: Ah, c'est un peu violent quand même.
0: Bah oui.
3: Mais moi, j'ai une question à vous poser. À quel moment on se retourne contre le vendeur, celui qui l'a fabriqué? Je comprends pas.
0: Bah, le vendeur, il va dire, je t'ai livré exactement ce que t'avais commandé, ma grande.
3: Bah voilà, donc il y a aucune raison qu'on me mette une amende puisque j'ai commandé un truc.
0: Non, mais c'est contre l'État. Après, c'est comme
3: quand
0: t'as une amende que tu devrais pas recevoir. Mais le vendeur, il est pour rien. Le vendeur, il a envoyé le flingue qu'elle avait commandé.
3: Bah, je comprends, mais c'est à lui de ne pas les fabriquer. Enfin, tu vois ce que je veux dire?
1: Non, c'est à elle de faire appel parce que c'est un petit peu sévère et c'est effectivement globalement aux constructeurs de jouets de mettre des petites paillettes un peu partout, quoi.
0: Merci, maître Nedjari.
1: Voilà.
0: On reste tous ensemble sur RTL. Ça continue bien sûr dans un instant. Le problème des c'est ça, maître Dubosky.
3: Oui, on a un problème avec Monsieur Ricard qui a un problème avec son voisinage qui a étendu les trous.
2: Il me gonfle, le voisin.
0: Ouais, monsieur Gérard, on va venir vous voir.
2: Je ne peux plus.
0: On vient vous voir, monsieur Gérard, dans un instant. C'est fou quand même, Mika, cette histoire, hein.
7: Oui, mais après, si elle achète ses jouets en Syrie aussi, il faut se poser des questions.
0: Oui, non, mais je pense, je veux magasin de jouets. Et elle a raison, Ariane, il y a ceux qui font genre nerf rigolo et puis il y a ceux qui ressemblent trop. Ben, faites gaffe.
3: Ah ouais, c'est comme quand t'achètes les petits flingues à billes, là.
0: Tu sais, moi, j'ai des potes qui avaient acheté ça.
3: Bien sûr.
0: De fou, ça. Air comprimé, là.
3: Ouais.
0: Enfin, attention.
3: Bien sûr.
0: Tout ce que t'as à dire, faites attention.
3: Non, mais faites attention, je veux dire pas.
0: Mais faites attention. Puis de toute façon, avec le temps qu'il fait, puis de toute façon, on s'en sort plus. Puis l'un dans l'autre, de toute façon, tu t'en sors pas. Tu vois bien que personne laisse sa place dans le bus. Bah, c'était mieux avant.
1: Un coup, il fait chaud.
0: Comment s'habiller? Il n'y a plus de saison. The Second Voice, Let Me Be.
3: Alors, Let Me Be, tiens, faites-moi un peu la traduction, monsieur.
0: Laisse-moi être tel que je suis.
3: Oh,
0: voilà, me rentre pas dans mon comportement. Ça arrive sur Énergie, bougez pas.
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3: Son frère, c'est
0: il me cueille à chaque fois. La méchanceté que vous arrivez à faire sortir de ma mère, qui a rien de méchant en elle, et vous arrivez à lui trouver de la méchanceté.
3: C'est fou, alors que ta mère, c'est vraiment la plus mince, quoi.
0: C'est vrai.
3: Ah, je te jure, toi.
0: Je voudrais qu'on embrasse tous les élèves de France.
3: Ah, sympa.
0: Avec le respect, hein.
3: Ah, oui.
0: Dernière ligne droite pour le bac et le brevet pour réviser. Le brevet des collèges aura lieu les 26, 27 et 30 juin.
3: Ah oui, je sais, ma fille n'a plus école.
0: Ouais. Bah ouais. On est en train de réviser les dernières épreuves de bac aujourd'hui pour les spécialités et le grand oral dès lundi 22. Bref, tout le monde est en stress. Pour les premières aussi, épreuve orale de français lundi. Jeudi, bah, vous le savez, mais vous êtes peut-être parents en train de m'écouter en train de dire ah, ok, il y a 5 grèves et tout. Eux, ils savent, hein, vous savez bien quel jour vous avez épreuve.
3: Hein. Oh là là, moi j'ai pas hâte, mais l'année prochaine c'est la troisième. Je sais pas comment je vais gérer ça, mais ça va être ça
0: pour
3: va être
0: ta fille, hein, on est d'accord.
3: Non, pas pour toi. Je repasse un peu tout, je suis un peu bancal là. Donc, vas-y, quitte à faire une carrière, autant avoir un peu de bagage, quoi.
1: Vous faites jamais le cauchemar, je le fais hyper souvent que je dois repasser le bac, mais j'ai le niveau de révision de maintenant.
0: Ah bah non, on est trop dur. Bah, on parlait du bagage, d'où le bagage, je te cache pas qu'il passe en cabine. Hein.
3: Le foutre en soupe,
0: c'est pratique quand tu voyages, hein, mais bon, ça, parfois, il te manque 2-3 affaires. Quoi.
3: Ça, c'est un cadeau que tu mets à tes pieds. Hein.
0: Donc c'est pratique, tu perds pas de temps à pas récupérer les bagages, mais bon, bah t'es pas l'abri qui te monte un manteau avant couvert, quoi. Parfois, on est un peu en t-shirt et en short.
3: Un peu léger. Et vous avez la chance, vous avez des bagages. Moi, je vais carrément léger.
0: Mais t'as les mains dans les poches.
3: Pas les poches dedans.
0: T'as même pas le passeport.
3: T'as rien.
0: Je peux pas sortir de Schengen. Hein.
3: Je peux pas bouger.
0: J'ai que le permis B. Hein.
3: Même pas.
0: Allez, on écoute le Second Voice sur Énergie tout de suite.
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0: On est sur Énergie avec ce bon vieux Rémi et cette bonne vieille branche d'Oriane.
1: Ouais.
0: On est tous ensemble, il y a quoi? On est là avec des micros.
10: Allô?
0: C'est super. Il y a aussi des auditeurs.
10: Ouais, ouais, bon. Ouais, je m'appelle Mickaël.
0: Il y a Mickaël qui est là avec tout. Ça va, Mika?
11: Oui, toujours là. Je suis très content d'être avec vous à la radio.
0: Plus que content. Plus que content.
11: J'ai même pas le temps de saluer Oriane, Rémi.
1: Coucou,
0: salut, Mika. Moi, Mika, je suis super content. Parce que je partage quelque chose avec Larry David.
3: Avec qui?
0: Dans une série.
11: Avec
0: je le dis très souvent ici, dans l'émission. Tu fais quoi dans la vie, Mickaël?
11: Moi, je suis négociant dans le bois.
0: Qu'est-ce que je respecte le plus dans ma vie?
11: Aya Nakamura, non?
0: Aya. Oui. Et le bois.
11: Les ors.
0: Les ors aussi, t'as bien raison. Je respecte le bois, Mickaël.
3: Ça, c'est vrai que c'est ton truc. Le bois, c'est...
0: Je respecte la matière. Est-ce que vous respectez le bois? La réponse est non dans cette équipe. Rémi, un peu. Oriane, pas du tout.
1: Qu'est-ce que t'en sais? J'ai un plan de travail qui est en bois dans ma cuisine.
0: Ah bah, mais est-ce que tu le respectes? C'est pas le tout de l'avoir, justement. C'est de la surconsommation. Est-ce que tu le respectes? Est-ce que tu l'entretiens? Est-ce que tu loins?
11: Vous le respectez? Vous envoyez du bois tout le temps?
0: Oh, il est sympa. Tiens, allez, bim, je t'en fais une switch.
11: Pas non,
0: c'est pas vrai, Mika, c'est pas vrai. Je suis hors budget. Je suis hors budget.
1: Je l'ai verni. Oui, monsieur. Pour pas qu'il, avec l'usure de l'eau et de l'humidité,
11: on peut l'huiler aussi.
0: Mickaël, oui. Moi j'aime le bois, je respecte le bois. Je prends soin du bois extérieur, je le traite.
3: Ouais.
0: Ok? Je lui mets du Bondex. Bien sûr. Il faut respecter le bois.
1: T'as le pchit-pchit marron pour faire le ménage spécial bois?
0: Bien sûr. Mais attendez, demande-moi si je respecte le bois. Ouais, mais alors je mets quoi? Du vinaigre de cidre sur le bois?
1: Il faut mettre
11: de la bonne huile.
0: Ah oui. Attends, il faut l'entretenir. Le bois, il travaille. Le bois, il continue de vivre. Le bois, il boit. Le bois boit. Quand tu lui donnes quelque chose, qu'il a eu soif, il va le boire. C'est important d'entretenir le bois. Respectez le bois,
3: ah oui,
0: s'il vous plaît.
3: S'il vous plaît, bien sûr.
0: C'est fou d'être comme ça.
3: Mais ouais.
0: Tu respectes le bois, Mickaël?
11: Oui, bah moi, c'est la petite maison de la prairie qui m'a donné envie de travailler dans le bois.
0: Ah, toi, en Charlingas?
11: C'est ça, Charlingas, avec sa hache.
0: Et les charpentiers, hein? Il est charpentier. Attends.
1: Vous coupez des trucs à la hache parfois?
0: Ben, en milieu urbain, c'est quand même assez rare. Ou alors ça finit souvent à freine. Hein.
1: Mais je n'ai jamais de ma vie tenu une hache.
0: Ah, bien sûr que si.
11: Il y a des endroits où on peut jeter des haches. Hein.
1: T'as raison, j'ai fait du lancer de hache pour une teuf. Oui,
11: ça,
1: oui, c'est vrai. C'était très sympa.
0: Alors, t'as encore installé ça à la maison, là?
3: C'est possible, avec des haches dans un mur.
11: Il faut faut la lancer avant d'avoir bu. Hein.
3: Ah oui, toujours.
0: Ouais. Alors écoutez-moi bien. Parce que Mika, je t'aime, parce que tu respectes le bois, je vais essayer de te faire gagner un cadeau. On va jouer aux 60 secondes cadeau pour une enceinte Marshall.
11: Ah, oh, super.
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0: Vous amène en Rouen.
3: À Rouen,
0: ouais.
3: Waouh, génial, j'adore.
0: Traversé par quel fleuve, Rouen?
3: La Seine.
0: Bah oui, la Seine. La Reims, évidemment. La Seine, c'est quoi? Ça part là-bas dans la Marne, ça monte jusqu'au Havre. C'est le Havre, la Seine. La Californie, à 2 heures de Paris, le Havre. Bah vous le savez, ça part du Havre, la Seine. Il s'est passé une dinguerie à Rouen. Je vais vous parler d'autre chose, d'un certain Freddy. Il peut plus se faire soigner au CHU de Rouen. Plus personne lui donne l'heure. Personne ne veut le soigner au CHU de Rouen. Pourquoi? Qu'est-ce qu'il a fait? Que s'est-il passé? 60 secondes pour trouver la réponse.
1: Il est insultant avec le personnel soignant?
0: Pas du tout.
3: Parce que Freddy a déjà été un peu soigné, il s'est barré avec le matos et tout.
0: Il n'a pas payé.
3: Bah, il n'a pas payé, quoi.
11: Il a volé des pensions. Un ancien vigile qui a été viré?
0: Non, il n'a pas été viré, il n'a jamais bossé à l'hôpital de Rouen.
11: C'était un patient?
0: Comment?
11: C'était un patient?
0: Il a été patient et aujourd'hui, plus personne ne veut le soigner.
1: Il est trop malade.
11: Il est mort?
0: Il n'est pas mort, non, il est en vie.
3: Attends.
11: En vie?
0: Mais...
1: Ah, il veut tout le temps s'auto-diagnostiquer.
0: Ah non. Ouais. Bah si, c'est ça. Non, mais il est tout le temps.
11: Ah, il est tous les jours. Trop. Il somatise trop.
0: Il fait quoi?
11: Il somatise trop, il est hypochondriaque ou...
0: Non.
3: Heureusement qu'on continue de nous soigner, sinon je pourrais plus être soigné nulle part, moi.
0: Attends. Qu'est-ce qu'il a pu lui
3: arriver? J'ai dit presque.
0: 15 secondes.
1: Presque, mais t'as dit presque par rapport
11: à un ambulancier qui a plus le permis.
0: Non, c'est pas ça.
3: Non, attends, on peut pas le soigner.
11: Pas
3: le
11: soigner?
3: On peut pas le soigner parce que il est...
11: C'est le directeur.
0: Non, c'est pas le directeur.
11: Non.
1: C'est un truc avec les frères jumeaux?
0: Ah, son jumeau et tout qui a fait n'importe quoi, non. Il a pas cassé l'hôpital, c'est pas de sa faute.
11: Il a pas le carte vitale, il est pas la sécu.
3: Il n'existe plus dans les fichiers, la personne existe dans la vraie vie, mais est décédé pour l'administration.
0: J'accepte parce que c'est quand il a dit mort, Mickaël, j'ai dit c'est quasiment ça et vous êtes complètement parti sur autre chose parce que comme d'habitude, vous avez fait du manspreading, vous m'avez invisibilisé, c'est vrai.
11: Je me suis dit, ça tentait le sapin, c'est pour ça.
0: Et vous m'avez pas calculé, je vous ai dit presque, vous êtes parti sur autre chose. Bonne réponse à la fin de Rémi, il n'est pas mort, il a été soigné, mais en se faisant soigner, écoutez bien, il a été traité. Et en fait, il a fait un infarctus, et sauf que il a été... dans les fichiers enregistrés comme mort. Sauf qu'il a été super bien soigné par le CHU de Rouen, sauvé déjà, super bien soigné. Sauf que dans les fichiers, lui, il est parti, il était enregistré au CHU de Rouen comme mort. Quelques années plus tard, il est retourné faire un examen, tout ça. On lui a dit, mais on peut pas vous prendre, vous êtes mort au CHU. Il n'est pas mort auprès de tout l'État français, ça, on l'a déjà raconté ça, là, c'est pas le cas. Mais au CHU de Rouen, personne ne peut le soigner parce que dans les fichiers, il est mort.
1: C'est infernal.
0: Et le CHU de Rouen n'a pas rectifié l'erreur. Freddy, il en peut plus. Freddy, il en peut plus.
3: Mais attends, je comprends pas. Quand t'es vivant et que t'arrives dans un hôpital qui dit que t'es mort et que tu leur dis, mais je suis là, donc je suis vivant. Donc venez, je vous montre ma carte d'identité, ma carte vitale et on repart à zéro.
0: Surtout dans un hôpital, c'est sûr que vous avez bien taffé.
3: Ça montre que...
1: Des protocoles administratifs qui te dépassent. Donc tu
11: quand t'as une erreur, c'est dur à rectifier. Hein.
1: Oui. Et en fait, la personne qui va le soigner va être jugée pour faute alors qu'il n'a rien fait.
0: Quand un truc est installé, c'est pas simple de rectifier. Regardez-moi, Camille Combat sur Énergie, 16h-19h. J'arrive toujours à 16h05.
1: Ah voilà.
0: Ils n'ont pas rectifié. On peut pas dire 16h05-19h.
1: Tu es un peu ce monsieur faussement mort à Rouen. C'est la même chose, bien sûr.
3: Ah là là, le Freddy, le pauvre.
0: Bon, c'est gagné pour toi, Mika. Et maintenant, je vais vous demander un truc vraiment je t'en prie, Mika.
11: Est-ce que je peux me permettre, à mon piston qui écoute, je voudrais lui dire que je l'aime et que je suis content qu'il puisse m'écouter. Ma fille aussi, ma femme aussi. Mais mon piston est à côté. Et est-ce que je peux me permettre de demander un changement de cadeau, si je peux me permettre, la Switch 2?
0: Mika, je peux pas, malheureusement, on en a une par soir. Il y a des budgets un peu serrés.
11: Ma énergie est budgétaire.
0: Après, je sais pas, j'ai dans peut-être qu'on t'appelle une autre émission, parce que peut-être que quand t'es le chouchou, t'as un peu plus, mais je t'avoue que je ne suis pas le chouchou.
11: C'est bon,
0: t'es gentil, mais malheureusement, j'ai pas d'autre Switch.
11: Ok. Parce que ma fille, je veux faire une enceinte Marshall, il n'y a pas longtemps, justement. Ma fille qui a passé le bac, là, et c'est justement ces derniers jours, là.
1: Et une planche.
0: Non, mais la bonne nouvelle, c'est que bah, deux enceintes, c'est en stéréo.
3: Ah
0: quoi.
3: Bah oui, là, t'as une raison, là. Hein.
0: Bah, vraiment, tu commences. Et hey, tu rejoues, t'en gagnes encore deux, t'es en THX cinéma. Hein. T'auras tout. Non, Mika, malheureusement, je peux pas, je suis désolé.
7: Ok.
0: Mika, quand même. Bah, avec grand plaisir. Oriane, Rémi.
1: Oui. Oui.
0: Est-ce que si je vous dis demain que vous pouvez connaître la date de votre décès, est-ce que vous dites oui ou est-ce que vous dites non? Il y a quelqu'un qui arrive, il sort d'une lampe, me demande pas. Tu t'es en train de nettoyer et sans faire exprès, tu frottes ta lampe berger à la maison. Et tout d'un coup, tu sors de la mèche, un génie.
1: Ok.
0: D'accord? Et il vous dit, si tu veux, il y a quelque chose que je peux réaliser. Je peux te donner la date et l'heure de ta mort exactement. Est-ce que tu le prends pas? Même pas la raison. La date et l'heure de ta mort.
1: Et plutôt crever. Enfin, non, oui, mais.
0: Bah, ça tombe bien, c'était tout de suite.
1: Jamais
0: moi,
1: de la vie.
0: Je le prends tous les jours.
1: Mais le taux de stress.
0: Vous le prenez pas?
3: Jamais de la vie.
1: De quoi? Tu vis avec un sablier, c'est immonde.
0: Mais c'est pas le sablier, tu sais exactement comment dépenser, comment faire ton truc, comment kiffer, tu sais quoi là, tu sais combien de temps il te reste.
1: Mais non, tous les matins, tu ouvres les yeux, tu dis une journée de moins, c'est horrible.
0: De toute façon, tu peux ouvrir les yeux tous les jours en disant une journée de moins.
1: Oui, mais je ne sais pas si c'est moins par rapport à mes 100 ans ou à. Moi, je préfère même pas le dire. Ouais, mais pas longtemps, quoi.
0: Ah non, non, moi, je peux pas. C'est le destin, c'est comme ça, tu vis au jour le jour, quoi.
1: Mais je sais pourquoi.
3: Moi, je veux pas savoir, ça m'angoisserait.
1: C'est un truc d'énorme contrôle fric de vouloir savoir.
0: Je dis pas que je veux savoir, mais je dis juste que si quelqu'un me propose deux, bah, je dis bah, vas-y. Hein.
1: Ah, et ça ne te stresserait pas, ça te donnerait pas mal au ventre.
0: Et on te donne. Tu sais tout, ça y est.
1: On te donne la façon dont tu vas mourir ou pas dans ton jeu.
0: Non.
3: Ah oui, heureusement.
1: Putain. Parce que tu pourrais éviter accident de voiture.
0: Ah ben non, mais c'est comme ça, c'est destination finale. C'est arrêté, tu sais que c'est comme ça.
1: Jamais. Jamais. T'aimes pas comme surprise.
0: C'est bizarre, c'est moi qui suis bizarre.
1: Mais non, c'est toi qui es bizarre.
0: Non, je suis bizarre. Gims Théodora, c'est ce qui arrive tout de suite.
3: Tu vois, Gims, c'est pas toi qui allais faire ce titre avec Théodora. Bon, bah c'est ça la vie, tu vois. Ça arrive, ça tombe comme ça, ça tombe dessus.
0: Ça tombe du ciel,
3: bah,
0: quoi.
3: Oui. Bah bien sûr.
0: Bah, ciel, c'est notre titre. Là, c'est. merci d'être là sur Énergie. Belle après-midi, tout le monde.
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0: J'ai une étude dingue qui est sortie. Là, votre personnalité en fonction de la couleur de vos yeux.
3: Oh, j'adore.
0: Vous aimez bien ça?
3: Ah ouais.
0: Ok, allez, on y va. On est sur Énergie en direct. Je vais demander à Adelise qui est avec nous. Salut Adelise.
12: Bonjour tout le monde.
0: Salut Adelise, j'ai pas d'iPhone 17. Adelise,
12: c'est très bien.
0: On va quand même pouvoir discuter un peu ensemble.
12: Oui.
0: Adelise, tu viens d'où?
12: Je viens de Besançon.
0: Très bien. Adelise, tu as les yeux de quelle couleur?
12: Très classique, marron.
0: Marron, comme moi, comme Oriane aussi.
1: Je dis noisette, personnellement.
0: Ce qui est vraiment marron, mais.
12: Très beau.
1: Oui, marron clair que noisette, reflet vert.
0: Moi, pareil, je les avais noirs. Vraiment noir, un marron tellement foncé que ça faisait noir et à force ils sont devenus marrons.
1: Ouais, on fixe longtemps le soleil puis ça éclaircit.
0: Vraiment, j'avais les yeux noirs.
3: On fixe longtemps le soleil, non mais et puis on perd la vue aussi en fait. C'est ça l'histoire. Ouais.
0: Ah, mais vous voulez que je vous apprenne encore quelque chose
3: s'il
0: sur les yeux
3: plaît, s'il vous plaît, monsieur.
0: Annelise.
12: Oui.
0: Est-ce que vous savez qu'on prend des coups de soleil aux yeux?
1: Aux yeux, attends.
0: Bien sûr.
1: La paupière ou la rétine?
0: Non, la rétine c'est très mauvais. En fait, on peut prendre le soleil. Il est important de mettre tout le temps des lunettes parce qu'en fait, on peut prendre des coups de soleil. Parfois, vous vous en rendez pas compte. Vous rentrez de la plage ou quoi, et vous dites oh mes yeux ils piquent. Et on se dit bah on a dû prendre un grain de sable. Mais pas du tout. Vous avez pris un coup de soleil à l'œil. Oh, c'est très mauvais.
3: Ah mais c'est pour ça qu'il faut mettre de la crème solaire dans les yeux.
0: Je vais même vous dire un truc. Le coup de soleil aux yeux est la première cause de greffe.
3: Ah bon?
0: Ouais.
3: Ah non mais attends. Et ça et les stations de ski aussi. Quand il fait beau, que ça tape sur
0: ça
3: la neige et que ça
0: sur la réverbération.
3: Ça aussi.
1: Et c'est pour ça qu'il ne faut pas prendre n'importe quelle lunette. Parce qu'il y en a qui ne protègent pas pour de vrai.
0: Ah, bien sûr. Oui.
1: Les gens en forme de cœur, là, sur le marché, deux pour le prix d'une. Je l'ai fait. Ça m'a gratouillé.
0: Bah oui, c'est pas bon quand ça gratouille, c'est le coup de soleil.
1: Mais toi, tu me traumatises sur les yeux. Je n'ose plus me les toucher.
0: Mais il ne faut pas se toucher les yeux.
1: Je sais, mais c'était un petit plaisir de la vie pour moi.
3: Je pense à toi tous les jours. Quand je prends ma douche et je sais que j'ai mes lentilles, je les enlève. Et je pense à
0: alors,
3: toi.
0: Ne jamais prendre de douche avec vos lentilles.
3: Voilà. Pourquoi? Parce que ça peut s'infecter.
13: C'est hydrophobe. Oui, mais pourquoi? C'est hydrophobe les lentilles.
0: Hein?
13: Ça, c'est pas bon avec l'eau, non?
0: C'est pas
13: une
0: douche. C'est pas bon. C'est pourquoi? Parce qu'avec la vapeur d'eau, votre œil, ça se dilate en fait entre la lentille et l'œil. Et donc de l'humidité, donc de la vapeur d'eau peut rentrer à l'intérieur, rentre dedans, et il peut y avoir une bactérie. Et en fait, vous chopez un abcès de la cornée. C'est hyper douloureux.
3: Ça me fait flipper.
0: Hyper douloureux. Il faut jamais prendre de bain et de douche. Même, faudrait même pas aller dans une piscine avec des lentilles.
1: Mais sur les oreilles, pour se les nettoyer, faut mettre
0: Moi, je suis sur les yeux. Moi.
3: Non, mais il est qui
1: ophtalmo. Je fais pas ORL.
0: Non, je fais pas ORL.
3: Il est qui ophtalmo, vraiment.
0: Plus sur ophtalmologie.
1: En ce moment, j'ai envie d'arrêter le coton-tige.
0: Je voulais vous diriger vers un confrère.
1: S'il te plaît.
0: Alors, les yeux marrons. comme Oriane, moi et donc Anne-Lise. Si vous nous écoutez dans voiture, vous avez les yeux marrons. On est des personnes calmes, loyales et respectueuses.
1: Oui,
0: ah oui,
1: oui,
0: c'est vrai, c'est vous. Des bonnes personnes finalement, des bons gars, un brave.
1: On fraude pas.
0: Voilà, qui sont aventureuses et avant tout des oiseaux libres.
3: Oh,
0: ah,
3: regardez.
0: Suis-je un merle, sans doute. On résisterait pas de ouf à la douleur, mais par contre, on est vif comme l'éclair.
3: Oh, sympa.
0: Rémi, tes yeux
3: verts,
0: verts. Les yeux verts. Vous êtes plus généreux et sensibles, et surtout des vrais ambianceurs. Ça, c'est vrai.
3: Ah, j'y suis là. Hein.
0: Les yeux verts égale joie de vivre, mais en même temps, vous êtes méfiant.
3: Un peu, c'est vrai. Ça peut m'arriver de me méfier un pied. Un peu, bah, notamment d'Anna Serena, tu vois, dans cette équipe.
0: La cellule fact-checking, bien sûr. T'as bien raison. Thibaut ?
14: Oui ?
0: Je crois que t'es le seul à avoir les yeux bleus ?
14: Non, moi j'ai les yeux.
1: Tu attends depuis 2 heures.
2: C'est un peu long pour moi.
15: Il avait préparé et tout. Il est allé chercher le 45 tours et tout.
2: J'ai soufflé dessus.
14: J'ai les yeux bleus, ouais, effectivement.
0: Les yeux bleus, vous êtes des gens émotifs.
14: Oh, c'est vrai.
0: Et extravertis.
1: Oui, oui, c'est lui, ça.
14: Ah, c'est extraverti.
0: Ah, bah oui, oui. Et surtout, plus intelligent. Capitale du Guatemala.
14: Guatemala.
2: Saint-Malo.
3: Après, toi, c'est pas bleu-bleu, quoi.
2: C'est... Oui, c'est
3: blanc. Mais je sais pas non plus, mais enfin, j'ai pas les yeux bleus, moi.
0: Pardon, hein. Moi, je suis peut-être con, mais j'ai pas les yeux bleus. Hein.
2: Attends.
0: Moi, c'est écrit. Hein.
1: On
0: c'est
1: pas... attend rien de nous. Ah ouais.
0: C'est pas dans ma description de connaître la capitale du Guatemala, c'est moi. Hein. Et pour les yeux verrons, il y en a. Elena, la chanteuse Elena, qu'on adore. David Bowie aussi, ouais. Les yeux verrons. Ils sont des personnalités mélangées des vrais doudingues.
3: Ah bon, oui, d'accord.
0: Et les Yuski aussi. Et Yuski, bien sûr. Et ceux qui ont les yeux rouges, vous êtes juste fonfon.
2: Voilà, il n'y a pas de souci. Vous êtes juste complètement défoncé.
0: Voilà.
2: Pas de souci.
0: Bon, bah, nickel. Plus grande qualité, plus grand défaut. Oriane.
1: Les miennes, j'imagine.
0: Ben oui.
1: Qualité, je dirais que j'aime bien faire plaisir. J'aime bien gâter. Je suis une gâteuse. Et défaut, je suis totalement.
2: Radine.
1: Paranoïaque.
2: Ah oui, alors elle croit toujours qu'on nous a fait un coup, mais c'est fou.
1: Le nombre de groupes WhatsApp que je pense qu'on a créé contre moi est absolument incroyable.
3: Nous, c'est pas contre toi. Non, c'est pas ça.
1: Groupe sans Oriane. Oriane a mis un pull rouge. C'est dans ma tête, ça.
3: Ah oui, d'accord.
2: Rémi.
3: Ah, moi, qualité, je pense. Sociable, quoi. Tu vois, brise-glace, quoi.
0: Ah, c'est.
3: Tu vois. Et défaut, je suis trop stressé. Je suis un stressé de la vie.
1: Ça se voit pas du tout.
3: Ouais, ouais, ouais.
0: Ça se voit pas.
1: Non.
0: Thibaut.
14: Moi, je pense. Je suis hyper susceptible. Très susceptible.
1: Ah, bon,
14: en fait, on m'a toujours répété ça. Donc, je me suis dit, je vais être susceptible. Tout le monde me disait ça à l'école. J'étais susceptible.
1: Attends, ça veut dire qu'on t'a beaucoup blessé quand même pendant 2 ans.
14: Bah, jamais. On me dit tout le temps, t'es susceptible.
1: T'es sûr que les personnes connaissent la définition des gens, du mot qui te dit ça?
0: Et ta qualité?
14: Je pense que je suis de bonne humeur, globalement.
1: Oui.
14: Attends, j'ai des petits des hauts et des bas, hein. Mais globalement, je suis de bonne humeur.
1: Il est constant quand même.
0: On va pas te dire non, tu vas te vexer. Donc. Je te dis, on va dire
14: non. Non, je vais pas te vexer.
0: On va dire
14: non.
0: Alors, moi, plus grand.
3: Alors, moi, mon plus gros défaut, c'est simple, c'est l'impatience. Je tiens pas.
14: Ah ouais, ça c'est.
3: Ah non, mais moi, je peux pas. Mais tu peux pas savoir. L'ascenseur, tu attends 6 secondes. Tout, je suis impatient.
1: Tu peux pas aller à Disney, toi. C'est pas possible, à Disney. Tu peux pas aller.
3: Non, je suis impatient. Je supporte pas. Tu vois, quand on fait l'émission, je me dis, bon, on est prêt là. Bah oui, mais il est pas là. Je peux pas attendre 6 secondes. Je sais pas attendre 6 secondes dans ma vie. Je sais pas faire. Je ne sais pas faire. Donc ça, c'est qualité.
14: Non, c'est défaut.
3: Et qualité, je sais pas. Je lâche pas quoi. Bon. Déterre. Ouais, c'est un mental. Ouais, mental. Ouais, le mental, je pense mental.
2: Et ambidextre.
3: Vraiment, quoi. Après, je sais pas. Bon. Si ça aide vraiment dans la vie, mais bon, voilà.
0: On s'écoute Temper City?
3: Ah, si, déjà.
0: Allez, Temper City, Self-Aware. Anis, j'ai passé un trop bon moment avec toi. Reste avec nous. Notre invité sera aussi là dans quelques minutes. On est en direct avec vous jusqu'à 19h sur Énergie.
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0: Merci d'être là. Merci de nous choisir pour terminer vos appels. On a trop de chance, on a Julia Piaton qui sera avec nous dans quelques minutes. Vous l'avez découvert dans Qu'est-ce qu'on a fait au bon Dieu, Odile Verneuil.
3: Bien sûr.
0: Également dans Family Business sur Netflix, La fille des bouchers.
3: Ah ouais.
2: Il paraît que tous les bouchers s'arrêtent pour l'embrasser maintenant.
1: Ah bon,
2: on va lui demander si c'est vrai pour la remercier de cette série.
0: On en parle avec elle dans un instant. Puis surtout, et cette émission, elle reste la même. Hein. On a des infos, on va s'amuser avec Julia et avec vous à les deviner. Bien sûr, on vous lâche pas, on vous change les idées jusqu'à 19h. Et en plus,
3: oui,
0: jeu 0870 42 48. On jouera avec Julia un jeu pour vous faire gagner un très beau cadeau. Naika qui arrive pour le son. Belle soirée tout le monde.
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0: Je crois qu'après avoir vu ça, on peut mourir tranquille.
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0: On va le plus tard possible, mais on peut.
2: Merci beaucoup, Naïka, One Track Mind. Voilà ce qu'on écoute. Notre invité dans un instant, restant direct avec vous sur Énergie. Des infos, des cadeaux, des jeux. Bref, tu connais le tarif. Bah, jusqu'à 19h, évidemment, on est là tout de suite.
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2: Merci d'être là avec nous en direct sur Énergie. Je suis tellement content de l'avoir ici dans le studio, puisqu'on va recevoir

0: qu'est-ce qu'on a fait au bon Dieu. Moi, personnellement, c'est la fille de Gérard Darmon dans Family Business sur Netflix. Et pour moi, j'ai pris pleine tête. Et aujourd'hui, elle est dans un nouveau film, Les Caprices de l'Enfant Roi de Michel Leclerc, qui sort la semaine prochaine, le 24 juin.
1: Exactement. Exactement.
0: Avec un cast, maman la Julia.
1: Oui, c'est vrai. Je suis hyper bien entourée avec Artus, Nemo Schiffman, Franck Dubos, Doria Tillier, Suzanne Debecq. Et surtout Nils Amen Brochen qui joue le petit roi, qui est un acteur extraordinaire.
0: Quel âge? 9 ans, 8 ans, 9.
1: Ah, pas du tout, il a 4 ans, il a 13 ans.
0: Allez, top.
1: Là, tu... ça va pas lui plaire ce que tu viens de dire.
0: Il a 27 ans.
1: Il a 42. Non, mais qui est vraiment qui tient le film, quoi. C'est un magnifique comédien.
0: Bah, il est de presque tous les plans, parce qu'on va pas tout révéler, mais il est quasiment de tous les plans. Et donc, ça démarre à la cour. À la cour du roi, ça commence, je crois, dès la première scène. Il y a Doria Tillier en reine de France, mais elle est
1: incroyable, machiavélique.
0: Incroyable.
1: Oui, elle est impériale. Non, en plus, elle est très drôle et elle est dans un truc assez intérieur comme ça, très glacé, et elle fait un duo avec Dubos qui est fou.
0: Alors, tu vas nous pitcher le film, mais franchement, ça va que vous donner envie. Artus et Cyrano de Bergerac,
2: c'est énorme.
0: Julia joue Madeleine Béjart, tu vas nous en parler. Mmh. Il y a Molière, on croise Molière.
1: Nemo Schiffman.
0: Voilà, exactement. Louis XIV, donc, puisque il y a évidemment le futur roi.
1: Exact. Qui s'amène.
0: Exactement.
1: Louis XIV.
0: Et D'Artagnan est joué par Franck Dubos.
1: C'est génial.
0: J'adore.
1: Oui.
0: En narcisse complet.
1: Un D'Artagnan qui est à la fois hyper narcissique et en même temps hyper peureux, quoi.
0: Un pleutre.
1: Oh, le pleutre total, quoi. Dès qu'il voit qu'il y a un combat qu'il pourrait faire, qu'il se barre au premier. Non, c'était très très drôle. Et moi, je trouve aussi que le rôle d'Artus est assez extraordinaire. On le voit dans une couleur hyper émouvante, très fine, très sensible. Ça, c'est très beau, quoi.
0: Film d'époque, pardon.
1: Oui, non, je t'en prie.
0: Film d'époque qui commence par la phrase « Une histoire vraie, sauf pour les historiens ».
1: Exactement.
0: Est-ce que tu peux nous le pitcher? Pourquoi cette phrase?
1: D'ailleurs, elle n'est pas si vraie. Parce qu'en fait, si tu regardes, tout ce qui est un peu, toutes les pistes un peu, qui semblent un peu délirantes, qui sont amorcées sur ce qu'on raconte sur ces gens, sont quand même pas complètement déconnants. C'est-à-dire que, par exemple, il y a une histoire d'amour entre Cyrano de Bergerac et Molière. Alors ça, c'est improbable. Néanmoins, l'homosexualité de Cyrano, c'est quelque chose qui se questionne vraiment. Et il y a des pistes, il y a des traces de ça. Donc voilà pour te pitcher le film. Alors le film, c'est d'abord un film absolument génial, drôle, émouvant et très romantique et très tendre et qui, je pense, fait beaucoup beaucoup de bien. Moi, je l'adore, ce film.
0: Ouais, on fait pas que rire. Il y a
1: non, on fait pas que rire. On fait pas que rire. Et donc, c'est l'histoire d'un petit garçon capricieux, un petit roi qui vit dans son monde, qui est un peu hors sol, mais de fait, il vit dans son voilà, et qui va se retrouver arraché à sa famille.
0: Bah parce que c'est le moment où le peuple...
1: Au moment de la fronde.
0: Oui, voilà, où il est menacé. Donc, il prend la fuite avec D'Artagnan. On ne va pas en dire plus, mais avec D'Artagnan, il fuit pour éviter, évidemment, d'être tué.
1: Voilà. Et il se retrouve grâce à Artus, qui donc joue Cyrano de Bergerac, il se retrouve dans une troupe de théâtre. Il est lancé dans la troupe de Madeleine Béjart et de Molière. Jean-Baptiste Poquelin, à l'époque, il s'appelait pas encore Molière. Et il va écumer les campagnes et se retrouver à monter des tréteaux en plein champ, etc. Et donc, faire tomber à la fois ses barrières, lui, de petits roi capricieux, et apprendre à vivre en groupe, et aussi à découvrir le spectacle, la musique, le théâtre, la danse, tout ça.
0: Et on voit Molière qui découvre qu'il est bon en comédie, parce qu'au début, c'est même pas lui. Donc c'est un peu la genèse de tout ça.
1: C'est un peu avant qu'il devienne ce qu'il... Enfin, c'est le début de Molière. C'est Molière avant Molière, en fait.
0: C'est Jean-Baptiste.
1: C'est Jean-Baptiste. C'est Jean-Baptiste Poquelin.
0: C'est JB. Il est 5 ans, le petit Poquelin, à l'époque. Et alors, Madeleine Béjart, est-ce que tu peux nous parler de ce personnage? C'est celui que t'interprètes, toi.
1: Ouais.
0: Qui c'était Madeleine Béjart?
1: Madeleine Béjart, c'est une femme qui a vraiment existé, qui était une metteur en scène au 17e. Qui a rencontré Molière assez vite, en fait, et je pense qu'elle avait une vingtaine, trentaine d'années.
0: Elle se connaissait vraiment dans la vie.
1: Ah, bien sûr, elle se connaissait vraiment. Et elle, ce qui est assez inédit pour une femme du 17e, c'est qu'elle dirigeait une troupe de théâtre, elle avait ses comédiens, elle se baladait aux quatre coins de la France et elle avait peur de rien. Et elle rencontre Molière et ils tombent assez sous le charme l'un de l'autre. Et après, ce qui est merveilleux, c'est que c'est des êtres qui étaient quand même assez libres. Et bon, il y a une histoire quand même hallucinante, c'est qu'elle avait une fille dont Molière est tombé amoureux, et donc il a eu une histoire avec la maman et avec la fille.
0: Mais ça,
1: voilà, donc Molière, quoi.
0: Pas ouf en Molière.
1: Notre époque, bien. Bon, et donc voilà, et donc cette femme, elle est très moderne, on peut dire, pour évidemment pour l'époque, et elle rencontre Molière, et ensemble, ils montent cette troupe qui s'appelle l'Illustre Théâtre. Ils battent la campagne, ils jouent partout, partout, partout, et finalement, ils sont accueillis à Paris par le roi. Et là, ils se mettent à jouer pour le roi. Et elle, toute sa vie, elle joue des rôles extraordinaires. Et c'est une magnifique actrice. Et aussi, en fait, très, très force de proposition, leadeuse.
0: Tu vois, moi, je connaissais pas cette partie de la vie de Molière et tout ça. Et donc, Dame des Jarres, je connaissais pas. Et c'est cool aussi, parce qu'il y a un vrai truc d'histoire. Et après, il y a de la comédie.
1: Ouais. Jacouille, la fripouille. J'espère que je ne joue pas comme ça.
0: Tu joues en costume tout le long. Est-ce que c'est un kiff de jouer dans un
1: total.
0: Film d'époque.
1: Total. Total.
0: Ton premier?
1: C'est un rêve. Oui, oui, c'est mon premier.
0: Tout le monde en costume toute la journée.
1: Non, mais on était tous complètement collés au bol. On aurait dit qu'on avait 7 ans et demi.
0: T'as volé un truc?
1: J'ai. Non, tu me sais, j'ai eu un doute. Non, j'ai rien volé. J'ai eu
0: non, pas sur celui-là. Non.
2: Tu gardes pas une partie du costume ou un truc comme ça en souvenir?
3: Il y avait plein de potes.
1: J'ai gardé le masque de Family Business, le masque de la quand je jouais ma grand-mère, j'avais une espèce de masque horrible.
0: Ouais, donc t'as volé un truc, bien sûr.
1: J'ai gardé les collés avec des mouches à la maison, c'est vraiment ignoble. Je sais pas ce que je vais en faire, mais je peux pas m'en séparer.
0: Mais là, t'as rien volé.
1: Là, j'ai rien volé. Mais c'est vrai que c'était un kiff de jouer en costume. C'était encore plus un kiff d'être tout le temps dehors. La caméra, on savait pas très bien où elle était cachée dans la forêt. Et nous, on jouait avec nos costumes. Il faisait à peu près la température de maintenant, 44 degrés. On transpirait, mais on était heureux.
0: En tout cas, dans le film, tu apprends à Louis XIV à éplucher des patates, à faire plein de choses. Tu le prends sous ton aile sans savoir, en tout cas, une longue partie du film,
1: que c'est le roi.
0: Et donc, je vais te faire un vrai faux Louis XIV.
1: Oh putain, hyper difficile.
0: Ah, hyper difficile.
2: C'est...
0: Oh, wow. Mais en même temps, le brevet, c'est la semaine prochaine. Hein.
1: Okay.
0: C'est le moment.
1: Est-ce qu'il y a quelque chose à faire gagner à quelqu'un?
0: Dans un instant, il y aura quelque chose à faire gagner à quelqu'un.
1: Ouais, je m'excuse d'avance pour le pauvre auditeur qui est tombé sans Julien Fiat. Ok, un mot de presse. Alors, si c'est que pour moi, ça n'engage que moi.
0: Louis XIV a fait guillotiner les deux premiers chirurgiens qui n'ont pas réussi à soigner sa fistule anale. Il les a fait. Il y a deux médecins qui sont intervenus. Malheureusement, le pauvre, c'était fréquent à l'époque et c'était hyper douloureux, j'imagine. Et donc, Louis XIV a fait guillotiner les deux médecins.
1: Alors, je vais dire que oui, parce que je sais pas, fistule anale, je pense que ça s'invente pas.
0: C'est faux.
1: C'est faux, merde. Ça faisait tellement vrai. Ça faisait très vrai.
0: C'est faux.
1: Il les a... Mais non, c'était un roi beaucoup,
0: c'est complètement
1: plus,
0: faux.
1: Beaucoup plus humaniste que ça, mon Dieu.
0: Deuxième info. Vrai ou faux sur Louis XIV, vous jouez avec nous. Hein. En 1698, il n'a pas pu partir en guerre parce qu'il était souffrant. Et d'après les symptômes de l'époque, Louis XIV avait une forme ancienne du coronavirus. Ce qui est en fait les mêmes symptômes que le coronavirus. Est-ce que c'est vrai ou c'est faux?
1: J'adore les petits mouvements. Moi, j'ai envie de dire que tout est vrai. Ouais, ça devait, oui, ça doit être vrai.
0: Bon, c'est faux.
1: Oh putain, mais je suis vraiment nul.
0: Louis XIV, pendant ses banquets, adorait qu'il y ait de la sauce soja japonaise.
1: Mais non, mais c'est faux.
0: C'est vrai.
1: Là, il y a tous les auditeurs qui se disent je raccroche, j'appelle pas, je joue pas avec elle. Merde, mais bien sûr, mais voilà, mais.
0: Oui, c'est lui qui l'a fait importer, il adorait ça et il en faisait venir, il y en avait tout le temps à Versailles.
1: Voilà, plus ça a l'air vrai, plus c'est faux et un réciproquement, je suis nul. Ok, on continue.
0: Info suivante sur Louis XIV.
1: Oui, il aimait les sushis.
0: Louis XIV puait tellement de la bouche au point que personne ne voulait l'approcher de près pour lui parler. Et il était tout seul dans Versailles, personne ne lui parlait parce qu'il puait trop de la bouche.
1: Mais c'est vrai.
0: C'est quoi?
1: C'est vrai.
0: C'est vrai. Ça me fait plaisir.
1: On sent beaucoup d'émotions.
0: C'est vrai de vrai, hein. Il y avait un problème. Il avait aussi un estomac deux fois plus gros que la moyenne.
2: Ah oui, ça bouffait à l'époque. Hein.
0: Non, mais s'il avait des problèmes, il a eu plein de problèmes de santé. Vous saviez ça ou pas?
1: Non.
0: Et pareil, c'est lui qui a mis la perruque à la mode à Versailles parce qu'il avait une calvasse à 20 ans.
1: Ben oui.
0: Comme Marilyn. C'est vrai. Donc en fait, tout le monde a commencé à mettre une perruque. C'est lui qui a lancé la mode.
1: Vraiment,
0: comme Rémi avec la cassette. Ah,
1: oui. Incroyable, c'est ça qui a lancé la mode des perruques.
0: Ben oui, il a lancé la mode des perruques parce qu'il y avait une calvitie. Donc à 20 ans, il avait plus rien.
2: T'imagines les mecs qui n'avaient pas du tout envie de se foutre des perruques. Ben c'est la mode, c'est la mode.
0: Ben c'est oui, hein, c'est lui qui a dit. Hein. Bon, on écoute un peu de Ed Sheeran. T'écoutes quoi, toi, Julia? T'aimes bien quoi comme musique?
1: Tout, moi j'écoute de tout. Alors là,
0: quand t'as pas envie de répondre.
1: Non, alors en ce moment j'écoute que Orelsan parce que mon fils de 9 ans est complètement fan d'Orelsan, donc j'écoute beaucoup Orelsan.
0: On l'écoutera peut-être, mais là on est sur du Ed Sheeran. Avec Beyoncé, parfait, voilà ce qu'on écoute tout de suite, 18h30.
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0: Julia Piaton est notre invitée, on parle du film Les Caprices de l'Enfant Roi. Ça sort pas cette semaine, ça sort la semaine prochaine, le 24.
1: Absolument, le 24 juin.
0: Avec Julia, Artus, Franck Dubos, Doria Tillier, toute une bande, un sacré casting pour ce film. D'ailleurs, on est en plein période d'examen. Petit master de journalisme, celle-ci.
1: Hein? Absolument.
0: Team master de journalisme, quelle classe! Tu voulais être journaliste?
1: Je me suis arrêtée au master 2, je l'ai pas eu le 2. J'ai eu le master 1. Je voulais être journaliste, ouais. Entre autres, j'avais envie d'être journaliste et comédienne.
2: Tu étais parti.
1: Voilà. Et je l'ai fait, hein, ce métier. J'ai interviewé pas mal de gens, que ce soit. Le salon du chocolat, mais aussi Isabelle Huppert. J'ai adoré.
2: T'as fait le salon du chocolat?
1: Ouais, aux États-Unis. Je passais toute une journée à bouffer des. Mais je l'ai fait pendant. En vérité, je l'ai vraiment fait pendant un an, ce métier. J'ai adoré. C'est jusqu'au moment où je me suis retrouvée face à des acteurs qui me parlaient de leurs films pendant de longues minutes et où je me suis dit, face à. Notamment à Isabelle Huppert que j'avais envie d'être.
2: T'avais plus envie de parler du film que d'entendre les gens en parler. Bah, je comprends. Et donc, moi, je vais te poser une question qui mêle un peu ça. Pas journalisme, en tout cas, culture et ta passion, bien sûr, pour le théâtre et le cinéma, puisque je vais vous demander, tout simplement, il y a beaucoup d'expressions qu'on utilise aujourd'hui qui sont issues du théâtre. Par exemple, pourquoi on dit merde pour porter chance?
3: Ah, moi, je sais.
2: Pourquoi on dit merde pour penser
1: que
2: ça vient du théâtre? On l'a su, c'est
1: parce bien sûr. Parce que qu'il y avait, plus il y avait de chevaux et plus il y avait de merde devant le théâtre, plus ça voulait dire qu'il y avait du monde dans la salle.
2: Oui. Ouais. Donc quand on dit.
1: Au moins celle-là, on l'aura eu.
2: Bah ouais, ça veut dire plein de caca de chevaux devant le théâtre, ça veut dire qu'il y a plein de gens.
1: Ça veut dire qu'il y a du monde dans la salle.
2: Qui sont venus et qui sont venus pour les applaudir, bien sûr. Bonne réponse. Mais est-ce que vous savez, une autre expression vient du théâtre, l'expression faire un bide. L'expression faire un bide vient du théâtre. Pourquoi dit-on faire un bide? Tu t'attendais pas à prendre autant de choses, hein?
1: Non.
2: Tu sais que Louis XIV a une fistule anale.
1: Non, il en a. Tu sais qu'il n'en a pas, justement.
2: Il n'en a pas eu, d'accord.
1: Non, alors, faire un bide, je sais pas. J'en sais rien. Est-ce que c'est que tu te prenais tellement. Ça marchait tellement pas que t'en avais des crampes au ventre? Non, ça n'a rien à voir. T'avais mal au ventre de peur,
2: c'est
1: de trac.
2: Mais c'est pas ça.
1: C'est
2: la
1: pas
2: réponse
1: ça.
2: Dans un

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1: On parle d'un film qui sort cette semaine. Il sort la semaine prochaine. C'est Les Caprices de l'Enfant Roi, un film de Michel Leclerc et Julia Piaton qui joue Madame Madeleine Béjart.
2: Attends, et oh.
3: Alors que c'est un personnage hyper romantique, j'adore comment tu l'imites.
1: Madame Béjart. Qui joue la Reine de France?
3: Doria Tillier.
2: Ah oui.
1: Eh ouais, qui joue D'Artagnan? Franck Dubosc. Un D'Artagnan à la Franck Dubosc, bien sûr. Arthus joue Cyrano de Bergerac avec le nez et tout.
2: Ah oui, j'ai vu, il a un sacré zen.
3: Il a un sacré zen. C'était des heures de pause.
1: Il y a des bagarres, il y a de l'épée, il y a des bastons.
3: Il y a des bagarres à l'épée, on a pris des cours, on était devenus très forts à la fin, surtout Nemo d'ailleurs. Et c'était une ambiance de dingue. Mais c'est vraiment un film, je trouve, qui est hyper singulier par son côté très très très à la fois drôle et aussi vraiment tendre, sensible, hyper c'est aussi une manière de plonger dans une période de l'histoire et là à quel point Michel il décide de s'emparer de ça et de le rendre très très très vivant, de dire on reparle de Molière comme si c'était des personnages de maintenant, et ça c'est quand même un petit miracle, je trouve, d'avoir réussi à faire ça.
1: Et de voir aussi les troupes de théâtre, un peu saltimbanque à l'époque, qui se posaient là, qui essayaient d'avoir une petite scène pour jouer, d'essayer d'avoir un peu de villageois qui viennent les voir. C'est cool aussi de voir ça.
3: Oui, c'est vrai, de voir comment ça se fabriquait pour de vrai à l'époque.
1: Et voir à l'époque où est sortie la fameuse expression « faire un bide ».
2: Ah.
1: Eh ouais, parce qu'on la cherche.
3: Je suis la seule. Non, mais j'aimerais savoir si je suis la seule à pas avoir la réponse ou si tout le monde le sait.
1: Ah non, bien sûr. C'est une expression qui vient du théâtre.
2: C'est un rapport avec le ventre, vraiment?
3: C'est peut-être qu'en fait, bide ne s'emploie pas dans le... Si, c'est quand même avec le ventre.
1: Ça a à voir avec le ventre. Il n'y a rien de... Comment dire...
3: Faire un bide, c'est peut-être parce que comme on n'avait pas fait de recette, on mangeait pas le soir.
2: Voilà.
3: C'est pas ça.
1: C'est une très bonne idée, c'est pas ça.
3: C'est pas ça.
1: Mais
3: j'ai cru à ton regard que t'étais là, putain, elle est en train de trouver pas du tout.
1: Non, mais je suis très
3: la descente.
1: Je suis très Montessori dans l'approche.
3: Oui, je vois. J'ai toutes les propositions, même si c'est complètement côté.
1: Exactement, et je te dis que c'est cool parce que t'as trouvé un effort, t'as trouvé une piste, pas la bonne, et c'est ok, mais c'est pas la bonne.
4: Est-ce que c'est un rapport avec le bidet? Plus tu vas au bidet, plus tu prends un bide.
3: Mais pourquoi?
1: C'est
3: pourquoi,
1: vraiment le ventre,
3: pourquoi? Quelle est la logique de là, ce que tu viens de dire?
4: Je me suis dit,
3: là j'ai pas compris.
4: Bidet, tu prends un bide, t'as mal au ventre, de stress, de...
3: Ah bah c'est ce que j'ai dit tout à l'heure, ça donnerait mal au ventre.
4: Et donc tu irais au bidet. Et donc l'objet aurait donné le nom...
3: bide.
1: Perdez pas trop de temps, parce que c'est vraiment pas la bonne réponse.
2: En tout cas, l'explication est super. Est-ce que c'est un truc où en gros les gens, quand c'était nul, se tapaient le ventre comme ça?
1: En tout cas, c'est pas ça, mais quand c'était nul, quand une pièce de théâtre était nulle, il se passait quelque chose, et d'où est sortie l'expression « faire un bide », vous voulez que je vous le dise?
2: Oui.
1: Tout simplement, les comédiens qui avaient raté la prestation, ou en tout cas qui étaient considérés comme nuls parce que le public avait passé un mauvais moment, tout simplement avaient le droit de leur lancer des choses sur scène. On a le cliché de la tomate, mais ça pouvait être ça. Mais en gros, ce que les gens avaient sur eux, ils le lançaient pour dire « t'es nul », c'est vraiment assez t'es agressif, quoi.
3: Ouais.
1: Et donc, qu'est-ce qu'ils faisaient? Ils sortaient de scène à plat ventre. Pour éviter de se prendre quelque chose dans la tête. Et donc on disait faire un bide.
3: Et parce qu'il sortait sur le bide.
1: Il sortait en rampant sur le bide pour pas se prendre.
3: Quelle vision atroce du métier d'acteur.
2: C'est clair.
1: Avoue que c'est bien de savoir ça. Une comédienne, tu
3: peux dire. Mais j'adore.
1: Par contre, tu vas arrêter.
3: J'adore.
1: Alors faire un bide.
3: J'adore. Je ressors.
1: Alors faire un bide.
3: Pleine d'infos.
1: Et faire un tabac aussi, ça vient du théâtre. Désolé, j'en mets une. Faire un tabac, ça vient aussi du théâtre. Ça vient de tabasser, frapper avec force. Quand la pièce est réussie, le public applaudit si fort qu'on dit qu'il tabasse avec ses mains. Tabasser, tabac, faire un tabac.
3: Donc aucun rapport avec la
1: couronne. Aucun rapport.
3: Aucun rapport avec les Marlboro Lights.
4: Ouais, je crois que c'était rien de...
1: En fait, ça vient de Philippe Maurice, qui était un amateur de théâtre et qui du coup a dit non, c'est pas ça, c'est fou. C'est quoi tes pièces de... tes classiques? Non, pas pièces de théâtre, film. Je voudrais que tu nous donnes trois classiques que tu adores au ciné.
3: Chat noir, chat blanc de Mir Kusturica. Chat noir, chat blanc, c'est une comédie totalement délirante que ma mère... D'abord, pourquoi? Parce que ma mère m'a emmenée... Et je vais suivre avec la deuxième, qui est Les Visiteurs. Parce que c'est deux fois où je suis allée au cinéma jeune. J'étais jeune ado, je connaissais, je savais pas où ma mère m'emmenait. Très souvent, elle faisait ça,

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1: Pareil, je suis arrivée, je me rappelle que c'était vraiment d'ici. Et là, je rentre dans la salle et je me dis, mais pourquoi elle m'a emmené voir un film hyper sérieux d'époque?
2: En l'an de grâce,
1: et là, et l'an de grâce,
2: c'est pas le fouillis en métal qui appuie, c'est le début.
1: Et Jean Reno dans un grand coup d'épée sur la tête de clavier. Et il lui dit, yeah, je sais pas quoi, ils prennent cette voix de jacouille. Et là, je me rappelle, je me dis, mon Dieu, c'est parti pour être ça pendant une heure et demie, ça va être de la folie.
2: Ça va être de la dingue.
1: Je suis sortie avec les yeux qui me sortaient de la tête en disant, mais qu'est-ce que c'est drôle, qu'est-ce que c'est bien, quoi.
3: Tu sais qu'on va jouer avec toi et tu vas faire gagner le cadeau à quelqu'un, peut-être
1: à l'équipe. Désolé à tous les cadeaux que vous n'allez pas gagner grâce à moi.
3: On va voir ça dans un instant. Alexandre a toujours pas écouté Pilé. Voilà ce qu'on écoute tout de suite sur Énergie. Il est 18h50, on a encore 10 minutes à profiter de vous à fond sur Énergie. Alors, bougez pas.
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3: Bienvenue tout le monde, bienvenue sur Énergie. Il nous reste quelques minutes à passer ensemble ce soir. Il y a Laetitia qui est avec nous. Salut Laetitia.
5: Oui, bonjour à tous.
1: Coucou.
5: Coucou.
3: Salut Laetitia, je te présente Julia, elle vient de mettre son casque, elle t'entendait pas avant.
1: Bonjour Laetitia.
5: Ah, bah bonjour. Enchantée.
1: Tu es très courageuse Laetitia.
5: Ah, oui, j'ai entendu le avant, mais non, j'ai toute confiance.
3: Ça va bien se passer, j'en suis sûre. Tu fais quoi dans la vie?
5: Je suis agricultrice avec un magasin de vente directe.
3: Super. Alors, t'es productrice de quoi?
5: De viande de porc et de bœuf.
3: D'accord, ok. T'es dans l'élevage?
2: Ah bah oui.
5: Voilà, c'est ça, élevage, transformation et vente.
3: T'es dans quel coin?
1: Oui, où ça, j'allais dire?
5: À côté de Chambéry.
3: Ah bah je viens à Chambéry, je le dis à tout le monde.
5: Bah le 16, j'ai entendu, donc j'allais dire que tu peux passer me voir.
3: Bah le 12, je suis là, hein, 10 juillet, je sais pas.
5: Et bah moi, je suis à côté du lac d'Aigbelette.
1: Ça, on a dit, c'est petites vacances tranquilles.
3: Bah tu vois, passe à Chambéry, tranquille. Hein.
2: Tu passes une tête, tu me récupères un saucisson, t'es sympa.
5: Mais bien, avec plaisir, je fournis.
3: Alors,
5: si
3: écoute,
5: bien quelque chose, bien sûr.
3: Bien sûr. On va essayer de te faire gagner ça. Qu'est-ce qui est en jeu d'ailleurs, là, maintenant, Énergie?
2: Il nous reste une belle plancha.
5: J'ai un bras zéro chez moi.
1: Ah dis donc, ça commence à râler, oh, dis donc.
3: Ah bah,
1: c'est pas du tout la même chose, une plancha.
5: Non, l'essentiel, c'est de jouer.
2: Bon, c'est gentil.
1: Et puis sinon, tu peux l'offrir à quelqu'un que t'aimes bien.
3: Bah voilà.
5: Bien sûr.
3: Ou que t'aimes pas.
5: Ça fera de la pub pour le magasin.
3: Exactement. Écoute, on va pouvoir y aller. Le jeu est simple, c'est le jeu du rien que ça bluffe. Rien que ça bluffe. Tu vas tirer au sort quelque chose qui est dans le bol.
1: Je suis angoissée.
3: Non, t'inquiète, c'est une question. On va tous te donner une affirmation.
1: Vous y tenez pas tellement à cette plancha.
2: Ouais, tu sens que t'es tranquille. Ouais.
1: Ah, j'ai entendu.
3: Ne cache pas qu'on n'est pas sur un iPhone. Hein. Le principe, Julia, tu vas lire la question. Et on va tous te donner une réponse et tu devras deviner celui qui t'a donné la vraie.
1: Quelle est la particularité du rideau allemand au théâtre?
6: Rémi. Alors, bizarrement, vous savez qu'au théâtre, en France notamment, on ne peut pas porter de. On n'a pas le droit de porter de verre.
3: Et donc, c'est pas le droit, c'est pas préconisé. Il est dit que ça porte malchance.
6: Mais il vaut mieux l'éviter. Donc,
3: c'est une superstition.
6: C'est répercuté un peu partout dans le cinéma, tout ça.
1: Mm-hmm.
6: Mais bizarrement, en Allemagne, le rideau n'est pas rouge, mais vert. Un vert, attention, pas fluo, mais un vert très foncé. Et c'est leur particularité, c'est que chez nous, ça porte malheur. Chez eux, c'est
1: ça
6: assumé.
1: Ça veut rien dire du tout.
6: Pas du tout. C'est assumé.
3: Mais pas
1: c'est
3: du tout.
1: C'est assumé ou ça veut rien dire du tout? C'est faux.
6: Non, il n'y a pas de.
1: D'accord, d'accord.
3: Moi, je vais faire simple. Je te donne la vraie, Julia. Je te donne la vraie. C'est Camille. Quelle est la particularité du rideau allemand au théâtre? Il n'y a pas de rideau dans les théâtres allemands.
6: Tout simplement. Oui, d'accord.
3: Ben non, c'est un truc de chez nous. Lever de rideau, baisser de rideau. Et dans le théâtre allemand, c'est pas du tout. En fait, c'est très français qu'il y a un rideau au théâtre. Et tu verrais dans les autres pays, non. Et en Allemagne, non, pas de rideau au théâtre. Il y a la scène qui est ouverte, ça n'existe pas. Et tu rentres sur scène et la scène démarre.
1: Oui, mais on dirait.
3: T'es à vue.
1: On dirait pas de rideau, tout simplement.
3: Quand tu arrives au théâtre, en Allemagne, s'il y a un décor,
1: y a
3: le décor est à vue.
1: Le décor est à vue.
3: C'est comme ça en Allemagne.
1: Non.
7: Toi, tu es habitué, Julia, à un rideau qui s'ouvre au milieu. Le rideau dont
3: c'est,
7: on
3: ils
7: parle.
3: Ils ont mis des stores vénitiens.
2: Donc, c'est un peu des lamelles, là, et tu vois ça. Voilà, c'est un jeu d'ombrage.
7: Mais tu sais quoi? T'as pas tout à fait tort.
1: Attends.
7: S'il ne s'ouvre pas au milieu, il s'ouvre vers le haut pour laisser place à la scène.
6: Bah, chez nous aussi.
1: Il s'ouvre vers le haut, tu veux dire
7: de bas en haut pour laisser place à la scène.
1: De droite, du centre vers les extérieurs.
7: C'est exactement ça.
2: Mais ça, chez toi, mais au théâtre, très souvent, ils s'ouvrent par le haut.
1: Bah oui, ce que j'allais.
7: Je vous dis que c'est la définition de la rousse.
1: C'est toi qui as raison.
6: La couleur verte. Le rideau qui est un peu vert foncé, mais vert, quoi qu'il.
3: C'est ça, Julia, faut que tu choisisses quelqu'un. Rémi, Oriane ou moi?
1: Rémi.
3: Rémi, attention à 3, 2, 1. La personne qui a donné la vraie réponse se dénonce. 3, 2, 1.
7: C'est moi. Il ne s'ouvre pas au milieu et se laisse place à la pièce. Le rideau allemand.
2: Mais c'est nul.
7: Mais c'est pas moi, c'est les règles, mon vieux.
1: Laetitia, je suis vraiment désolée.
3: Deuxième tentative.
5: C'est pas grave.
3: Allez, deuxième tentative pour Laetitia, je suis retirée.
1: C'est vrai. Ah, alors,

0: mobilise là. Je suis hyper mobilisée, Laetitia. Dans les dents de la mer, le requin s'appelle Bruce. Pourquoi? Qu'est-ce que c'est que cette histoire? Je me rappelle pas du tout de ça.
1: Simple. Bah écoute,
2: dans les dents de la mer, le requin s'appelle Bruce. C'est pour pas n'importe quelle raison.
0: Pardon, Bruce.
2: Ouais, en fait, tu sais, Bruce.
3: Moi, je sais pourquoi.
1: Moi, je te donne la vraie raison.
3: Non, mais
1: tu donneras la fausse si tu veux.
3: Ah, ok, vas-y.
1: En gros, Spielberg à l'époque, et je te la fais très courte, est en embrouille avec un comédien dans sa carrière de réalisateur. Il est en embrouille avec Bruce Willis. Et donc, il dit ok, c'est très simple.
4: C'est Bruce Willis qui, bien sûr, a 9 ans à l'époque des Dents de la Mer.
1: Tu rigoles ou quoi? À l'époque des Dents de la Mer, il a au moins 28-30 ans. Vous regarderez. Tu regarderas. Et donc, il appelle le requin Bruce en mode bah voilà, il y a un relou, je vais appeler le requin comme le relou que je supporte pas.
0: Ils ont déjà travaillé ensemble?
1: Ils n'ont jamais travaillé ensemble, mais ils sont en embrouille parce qu'il y a eu un refus de tournage. À la marre de Bruce.
2: J'y vais, vous êtes d'accord, je suis en passe en deuxième, on terminera avec Oriane. Tout simplement, je sais pas si tu sais, à l'époque, on est, je sais même pas en quelle année, les Dents de la Mer, c'est évidemment un machiniste qui fait,
0: utilise. Qui s'appelle Bruce.
2: Non, mais, ouais, exactement. Ce qu'on a vu dans le, tu sais, je t'ai déjà vu le studio Universal, ils ont gardé vraiment l'époque où ils tournaient là, et c'est un requin, ils décident s'ils le font monter comme une radio télécommandée un peu à l'ancienne, et le machiniste s'appelle Bruce, donc ils disaient top au requin Bruce, et donc ils l'ont appelé Bruce dans le film, tout simplement. Voilà. Arrêtez avec vos conneries de rideau.
3: Note bien. Même d'un point de vue comportemental, Rémi a dit 17 fois le mot embrouille.
1: Bah oui.
3: Et Camille a dit. Qu'est-ce que t'as dit?
2: Bah, j'ai dit la vérité, tout simplement.
3: Je m'en souviens même pas, ça m'a même pas imprimé.
0: Je m'en veux tellement de pas t'avoir cru tout à l'heure.
3: Alors, crois-moi maintenant, Julia, regarde-moi dans les yeux.
4: Mais c'est pas agressif. Oh là.
3: Le requin.
1: Même une invitée, doucement. Hein.
3: Le requin s'appelle Bruce ou Bruce, parce que l'avocat Spielberg s'appelle Bruce. Et, fun fact, il s'appelle même Bruce Rameur, écrit ramé. Comme dans l'eau.
1: Ouais, d'accord. Je récupère un peu mon info là.
0: Bruce Rameur, c'est toi qui dis la vérité.
2: Attention, il faut que tu choisisses Oriane, Rémi ou moi. Oriane, Rémi ou moi. Julia, choisis bien.
1: Eh.
2: C'est pour la, non, c'est pour toi. Le cadeau.
3: Bruce Ramé.
2: Tu dis rien?
0: Non, parce que l'anecdote, elle est un peu nulle. Ramé, rameur, c'est un peu le truc. Elle l'a lu, elle le dit, parce qu'elle l'a lu et qu'elle le sait. Mais en fait, on s'en fout un peu, mais c'est quand même, c'est ça.
3: Je me souhaite que ce soit vrai.
0: C'est vrai.
3: Bravo.
2: Mais je comprends pourquoi, parce qu'on dit les avocats sont des requins, et donc il a dit, bah, du coup, le requin, je l'appelle Bruce. Quand tu l'as dit, je me suis dit, c'est pas mal.
0: J'ai un
2: gardien
0: dans la
2: place.
5: Bravo, bien joué.
2: Laetitia, tu gagnes une place de chat dont t'as rien à foutre.
5: Non,
2: bravo Laetitia.
5: Merci beaucoup, elle sera utilisée avec toi.
2: Mais en même temps, t'es éleveuse, agricultrice, alors, ça peut te servir au magasin ou je sais pas
5: où. Tout à fait. Non, mais je ferai de la bonne pub avec, comme ça, c'est génial.
2: Et surtout, fais la pub pour ton magasin, enfin, et pour tes produits, c'est quoi?
5: C'est la ferme du Vincent à Domessin. Donc, tous ceux qui me connaissent sont bienvenus.
2: Il y a des merguez.
5: Qui ne connaissent pas. Il y a plein de merguez, surtout en ce moment. Merguez, chipot, côte de bœuf, tout ce qu'il faut pour faire barbecue.
2: Eh ben, je passerai prendre les merguez.
5: Ça. Eh ben, avec plaisir.
2: Avec grand plaisir. Parce que
5: merci
2: le 12,
5: beaucoup.
0: Salut, Laetitia.
2: Des gros bisous, Laetitia. Bravo à Julia qui t'a fait gagner. Julia, je voudrais te remercier d'être venue nous voir.
0: C'est moi qui vous remercie.
2: On a passé un trop bon moment. Le film, comment il s'appelle?
0: Les Caprices de l'Enfant Roi, bien sûr.
2: Il sort
0: mercredi prochain, foncez-y.
2: C'est un film de qui?
0: C'est un film de Michel Leclerc que j'adore. C'est la deuxième fois que je tourne avec lui et ce film est une pure réussite. C'est un film d'époque merveilleux, drôle, tendre et fantaisiste et avec des acteurs de dingue.
2: Et il va y avoir qui dedans?
0: Comment ça va y avoir qui dedans?
2: Il y a quel acteur?
0: Ah bah, il y a toujours Artus, qu'on adore, qui joue Cyrano de Bergerac. Il y a D'Artagnan qui va jouer dans
2: Tu vas bientôt rejouer avec Artus, très bientôt, je crois.
0: J'ai déjà joué avec lui dans un film d'Albert Dupont
2: qui
0: sortira en novembre prochain. Oui, on est resté ensemble un an en fait, avec Arthur.
2: C'est bien. Oui.
0: Voilà. Et il y a Doria qui joue la reine, Niels, Amel Brossen qui joue le roi, Nemo Schiffman qui joue Molière.
2: Et
0: Suzanne Debecq, bien sûr, Suzanne Debecq, qui est la cousine de la reine, qui est extraordinaire. Ouais. Suzanne Debecq, extraordinaire comédienne.
3: Très drôle.
0: Ouais.
2: Et il nous reste quelques secondes. Si tu peux donner envie aux gens de venir voir le film encore en quelques mots, ce film, qu'est-ce
0: mais
2: que tu dirais?
0: Ce que je peux leur dire, c'est qu'ils peuvent y aller tous ensemble. Toute la famille peut aller voir ce film. On peut y aller à partir de l'âge de 5 ans. On voit des chevaux au grand galop. On a des fous rires. On tombe amoureux parce que ça parle beaucoup d'amour. C'est une grande comédie romantique. Enfin, c'est un grand film humaniste merveilleux. Franchement, je pense qu'en ce moment, avec ce petit hennissement de cheval que j'adore, je pense qu'en ce moment, c'est tout à fait à propos. L'été commence, il fait chaud, allez vous mettre dans une salle climatisée pour voir des gens s'aimer et fabriquer du théâtre et tous ensemble. Non, mais c'est vraiment un beau film que j'adore.
2: Eh ben, un grand merci.
0: Merci Michel de m'avoir fait participer à ce film.
2: Un grand merci Julia, il est 19h, on va vous laisser. Demain, c'est Soprano qui est à ta place. Il va chanter parce que t'as pas voulu chanter, toi.
1: Ouais.
0: Tu m'as pas proposé en même temps. Hein.
2: Et donc, Soprano chantera demain soir dans l'émission. Je n'ai pas le droit de dire qui est l'invité de lundi, toujours pas. On est bientôt vendredi. Est-ce que demain soir, je pourrais l'annoncer? Demain soir, je vous annoncerai qui est l'invité de lundi.
0: J'ai hâte.
1: C'est une surprise.
2: Là, je te le dirai en off. Je suis pas loin de le dire à l'envers.
0: Désolé.
2: Charlie prend la suite merci maintenant beaucoup sur Énergie. Belle soirée, tout le monde. Merci de nous avoir suivis. À demain, 16h en direct.
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2: Comment vous allez, tout le monde, ça va?
4: Ouais.
2: Vous avez passé une belle journée?
5: Ah oui.
2: Trop bien, trop content de vous retrouver. Je sais même pas quel jour on est.
5: C'est mercredi.
2: Je suis épuisé. On est quel jour?
5: Mercredi, je crois.
2: C'est ça, mercredi?
4: C'est le burn-out de juin.
2: Ah oui.
4: On est mal.
2: Oh, mais il fait chaud, je suis content, je suis très content d'être là. Après, moi, je suis transparent avec vous, je vais pas faire semblant. Je suis épuisé.
5: T'es au bout du rouleau.
2: Je finis tard. Comment va Oriane? C'est Oriane, toi?
4: Oui, c'est Oriane, bonjour. Je suis bien, mais je suis un peu. J'ai plein de trucs à régler. J'ai l'impression qu'avant le 30 juin, je dois régler une vie et la gueule sur le ventilateur. Je ne supporte pas la chaleur non plus, j'ai aucun recul.
2: Mais qu'est-ce que t'as réglé avant le 30 juin?
4: Des paperasses.
2: Pas le son d'habitude, là.
5: Bah oui, parce qu'on a changé de studio. Vu que la clim, elle est un petit peu cassée encore, on est descendu dans un autre studio et c'est pas le son habituel.
2: J'ai l'impression de m'écouter moi-même à la radio, que je suis pas en train de faire de la radio, j'ai l'impression de m'écouter en podcast pendant que je fais de la radio.
5: Et t'as mis, c'est pas mal, hein?
2: Bah, pas ouf. T'avoues que c'est pas dingue. C'est ma voix, ça?
5: Ouais, mais c'est très bien.
2: Ah, moi j'ai un truc à régler. Tu vas me dire tout ce que t'as réglé. Moi j'ai un truc à régler. Pardon, Rémi qui vient avec un t-shirt ACDC, c'est. Je passe sur le fait que toute l'équipe est à nouveau en short. Vous êtes dégueulasse. Anna est très belle, son anniversaire.
4: Oui.
2: Anna, elle met des petits. Parce qu'elle est maligne, Anna. Elle met un peu comme à l'époque où on écoutait Korn.
4: Ouais.
5: Non, mais voyez ou pas? Elle met ses shorts un peu baggy. À quoi? Avril Lavigne. He was a scared boy. Sexy little boy.
4: C'est vrai que ça lui va bien, les portes. Elle
2: mais
4: porte
2: les garçons.
4: Bien le short.
2: Non, mais je l'ai dit déjà, en plus, c'est pas vrai, l'équipe, vous êtes très beau, c'est que je vous aime. Mais c'est vrai que dans le monde du travail, on n'est pas prêt à voir vos mollets. Je vais dire. Qui sont pas dégueux. Mais je viens pas au travail pour voir des mollets. Pardon.
4: Mais est-ce que si tu les voyais en jupe, ça te ferait le même effet? Parce qu'une fille en jupe et en robe.
2: Mais moi, j'ai pas de problème. Alors là, vraiment, là, moi, je suis pour la liberté vestimentaire, la liberté de tout. Je leur reproche pas de se mettre en short. Je dis juste que j'ai pas envie de voir leurs mollets. C'est là la vie. Mais si on se croisait un 15 août, quelque part en France, que vous êtes en short, c'est ok. Mais là, vraiment, on est en juin, on est dans le monde du travail. J'arrive, je vois les mollets de tous les collaborateurs. C'est beaucoup d'infos.
4: On voit mieux leur âme, hein, du coup, c'est sûr.
2: Et alors, Rémi, mais quel mytho celui-là.
5: Moi, c'est rock avant tout, mon pote.
2: Lui, c'est vraiment, c'est où est la mode? Où est la mode en ce moment? C'est alors, quoi? C'est petit t-shirt un peu vintage. Et il débarque avec un t-shirt assez dessert. Non, on va faire simple.
5: Ouais.
2: Cite-moi trois titres de ACDC.
5: Je suis incapable.
2: Voilà. Mais non, mais
5: je suis incapable.
2: Bah attends, puisque tu fous le t-shirt, c'est que j'imagine tes fans.
5: Mais non. Et en plus, j'écoute même pas de rock, mais je trouvais ça marrant. Il y a des flammes.
2: Alors, je connais un titre et je vais mal le prononcer. C'est I Hail to Hell.
5: Non, mais I Hail to Hell. Non, mais n'importe quoi.
2: Voilà. Highway to Hell. Là, l'autoroute vers l'enfer. Highway, c'est une autoroute.
5: Hein. Ah, tous les flammes sur mon t-shirt. Oh là là.
4: Rapport à l'enfer. Sont toute l'industrie du rock.
5: C'est fou, là.
2: ACDC, c'est mon oncle qui est électricien.
5: Regarde ce qu'il y a écrit derrière. Guilloton électrique.
2: C'est pas possible, mais je vous jure. Alors que moi, regardez, j'ai quoi comme.
5: Toi, tu viens de faire un 18 trous, non?
2: Moi, j'ai un polo Lacoste. Je peux tout vous dire sur René Lacoste, dit le crocodile.
4: Oui, en fait, il faut qu'on soit cohérent avec ce qu'on porte.
2: Bien sûr.
5: C'est New Golf, hein, celui-ci. Hein. Tu le vois comme ça, mais regarde-le avec son petit polo là. Hein, monsieur Combal?
2: J'ai jamais joué au golf. Vous savez pas que j'ai des problèmes de dos? Je suis fatigué, j'ai des problèmes de dos. Quoi. Donc le golf ne fonctionne pas pour mon dos.
5: Ah bon?
2: Non, j'ai mal au dos. Je sais pas, c'est une fois, je sais pas golf.
4: Mais c'est chiant le golf, non?
2: Quel est votre sport préféré?
5: Alors moi, ça va être chiant, mais c'est la natation.
2: Ouais, c'est vrai que c'est chiant.
5: Ouais. Mais je le sais, hein. C'est la natation, avec ma petite planche.
2: Moi, je sais pas bien nager.
4: Attends, qu'est-ce que t'appelles pas bien nager?
2: Bah, en fait, d'où je viens, dans mes montagnes, on nous apprend pas à bien nager.
4: Attends.
2: En fait, d'une fois, du moment où on ne se noie plus, dans mes montagnes, on sait nager. Je vous fais simple. Tu sais nager ou pas, ou c'est juste de, il se noie plus le petit? Non. Oh, il sait nager.
5: Okay.
2: Y a pas de, attends, on va t'apprendre le crawl, en fait, faut lever la tête, toutes les deux brasses, et puis arrivant en bas, tu fais la tour et tu repars en arrière. Il y a pas ça chez moi. C'est fini, c'est terminé.
4: Et si je te mets dans une eau vive, c'est-à-dire l'océan et qu'il est bien agité, est-ce que on peut dire que tu sais nager ou tu meurs?
2: Mais non, mais je sais nager, je sais flotter, je vais pas me noyer, je sais nager, mais je ne sais pas. faire de crawl, je ne sais pas faire de papillon, je ne sais pas faire.
4: Moi non plus.
2: Oui, mais donc on ne sait pas bien nager, c'est ça que je veux dire, je ne sais pas bien nager.
4: Ah, mais moi, je crie au monde que je sais extrêmement bien nager depuis 38 ans et pourtant.
2: Mais de quoi tu parles, toi, tous les deux jours, t'es à la piscine avec un bonnet.
4: Je fais la brasse, la tête sortie.
2: C'est tout.
4: C'est tout.
1: Oh, tu dois être mignonne à la piscine, toi.
4: Jusqu'à ton intervention, je m'en contentais complètement.
2: Oh, Miskina, ils doivent dire qu'elle est au bébé nageur. À 35 ans, ils doivent dire, niveau bébé nageur,
1: elle va avoir son deuxième tri.
4: C'est vrai.
2: Comment on appelle le trident, là? Comment on appelle?
4: Je sais même pas, je l'ai pas forcément.
2: Oh là là là là.
4: Je ne fais même pas la brasse couler. Vraiment, j'ai la tête qui sort, mais ça se passe
2: comme
4: bien.
2: Comme un petit, on pourrait dire, comme un golden retriever.
1: Ah oui.
4: Un peu, mais je peux le faire longtemps. C'est ça qui est cool. Je peux nager très longtemps comme un golden retriever.
1: Je sais pas si c'est si cool, mais.
4: Bah, c'est le seul truc que je sais faire, si tu me demandes mon story.
1: Alors que moi, je t'envoie du crawl, du papillon, de la brasse coulée, du dopap, tout quoi.
4: Ah, je sais un peu faire le dopap si je me propulse.
2: Alors moi
4: bien.
2: Non, ma préférée, pardon, parce que tu te décoiffes que d'un côté, c'est la nage indienne.
4: Ah, ouais, c'est pas mal.
1: C'est sexy un peu.
2: Et puis c'est ma spéciale, regardez, je vous la fais.
1: Waouh.
2: Tu tends bien le bras derrière. Ah non.
1: Ah ouais.
2: Et alors moi, puisque vraiment tout le monde a l'air de s'intéresser, je vais vous donner mes sports préférés.
4: Qu'est-ce qu'on sait?
1: Quoi?
4: Le ski.
1: Le tennis.
2: Le ski. Bah,
4: la
2: tennis,
4: boxe.
2: Je peux plus jouer.
1: Oui, mais c'est ton sport.
2: Boxe. Mon sport, c'est boxe. Boxe anglaise et foil.
4: Ah alors oui, c'est ton dada, ça.
2: Wing foil, ça c'est vraiment mon délire.
1: Bah, ça c'est la ride. Hein. Oublie tout, quoi. Non, c'est vraiment mon œil, wax, et ça part tout droit. Salut les loulous! C'est le père combat, là, sur la vague, là.
2: Allez. Mais qui me parle? Un mec qui met des t-shirts AC/DC et qui s'endort avec des masques à l'aloe vera. Mais c'est créé la DA du rocker. Hein.
1: C'est ma vie!
2: Aloe vera, il enlève le matin, il dit en plus la crème est passée, c'est plus qu'un. On récupère que la feuille, et le lendemain il met des t-shirts AC/DC, genre ouais. Je vais péter des tronches à des rodises. Non, mais n'importe quoi.
1: Je suis un peu bipolaire. Ah, ouais. Je suis un peu bipolaire.
2: Pourquoi la personne au standard? Qu'est-ce qui se passe? Ben, on peut Juju, parler à personne ce soir. Qu'est-ce qu'il y a, ma Julia?
4: Alexis.
2: Ah non, je sais pas.
1: Elle l'a mis dans le mauvais studio. Elle l'a mis dans le studio à côté.
2: Comment? Alors, je vous explique ce qui se passe, c'est extraordinaire. Alexis, tu peux pas nous entendre. Tu es connecté à notre studio habituel. Donc, t'as peut-être chaud parce que nous, il n'y a pas de clim au studio d'en haut. Donc, nous, on est au studio d'en bas. Donc, Alexis, nous, on t'a pas. Toi, à l'heure actuelle, Alexis, si quelqu'un te prend à l'antenne, tu parles à Chérie FM. Donc, c'est un vrai bordel. Moi, normalement, j'ai Alexis avec mon téléphone. Je me dis, mais il est là. Je dis, ben non, il est pas là. Mais il est au studio d'en haut. Donc, lui, il est en train d'écouter Camaro sur Chérie FM. Et moi, je suis là sur Énergie sans Alexis. T'es de retour, Alexis?
6: Bah oui, très content.
2: Mais frérot, t'étais connecté dans le mauvais studio?
6: Ah bon? Bah je sais pas, mais j'ai juste décroché au numéro où on m'a appelé.
2: Mais je sais bien, mais toi Alexis, on t'a rappelé, t'as appelé 0870 42 48, on te rappelle et Julia, elle t'a branché sur Skyrock, elle était en train de tourner la Skyroulette.
4: Excuse-nous pour ce micmac, on est très mal à l'aise.
7: Bah désolé, mais 10 foules adorable.
2: Bon Alexis, on va te récupérer, on a même pas eu le temps de faire ta connaissance, je te fais des gros bisous, on est en direct sur Énergie, les 16h, est-ce qu'on a un invité ce soir? Je crois pas.
1: Si.
2: Anna Godefroy. Oh là là là là. Ah oui, génial. Humoriste de quotidien qui est sur scène aussi. On terminera l'émission avec elle. On va rigoler. On a des infos. On a des cadeaux à vous offrir. Je vous dis tout ça dans un instant. Le numéro pour nous joindre et pour basculer dans le studio de Chérie FM, c'est le 0800 70 42 48. C'est gratuit, bien sûr. Belle après-midi, tout le monde. Et j'ai pas le son non plus. On écoute quoi?
7: Ah, et bah là, on va écouter Sound of Legend.
2: Ah, bah ouais.
7: San Francisco, je vais te gérer ton petit écran. J'espère que ça bien.
2: Non, pas mettre des shorts. Vous êtes arrivés en dernière minute là. Les auditeurs, ils sont dans l'autre studio, la musique, on est branché sur la playlist de Nostalgie, les gars. En deux secondes, il y a Alain Souchon, full sentimental. Je sais pas où on est là. Là, on démarre, on est très bancal ce soir. J'étais fatigué, j'ai l'impression que l'équipe l'a encore plus que moi. Vous avez fait la fête, vous avez regardé le match ensemble?
1: Oh, c'est des têtes de oui, ça.
2: Non, ils ont des bonnes têtes.
1: Ah bon?
4: Ah, c'est pire, j'aurais préféré qu'ils aient des sales têtes.
7: Quand on est reposé, c'est un drame. Il faut qu'on soit fatigué.
2: Non, vous êtes toujours super. Même quand vous êtes bancal, je vous aime comme ça. De toute façon, mais vous foirez pas trop, hein. Parce qu'on a un rocker.
1: Ah, attention!
2: Là, il y a un mec qui a un t-shirt AC/DC, hein, nos futurs.
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2: Bienvenue tout le monde, on est en direct sur Énergie. J'espère que tout le monde va bien. Je vous ai promis de vous dire les cadeaux. Quel cadeau est-ce qu'on offre ce soir?
7: La Switch de retour.
2: Oh là là, mais il arrive même plus à brancher. Ce soir, rien ne fonctionne.
4: C'est
2: ce soir, rien ne fonctionne. Hein. Les auditeurs, ils sont dans le studio. La musique, je l'ai pas. Maintenant, on n'arrive plus à brancher les micros. On offre quoi?
1: Vous m'entendez?
2: Oui.
7: Switch 2 qui sera de retour. On a les enceintes Marshall et puis le retour de la planche.
2: Vu comme ça fonctionne ce soir, on vous offre une Switch 2. Vous allez recevoir une Game Boy Color. Mais c'est le geste qui compte.
7: Bah, oui,
2: et quoi d'autre?
7: Switch 2, enceinte Bluetooth, Marshall et la planche.
2: Et personne dans la rue me demande si on offre toujours la plancha. La réponse est oui. Je rassure la France. 0870 42 48. Nika qui arrive dans un instant. Meilleur son du moment. Ça aussi, reste avec nous en direct sur Énergie.
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2: Si vous réécoutez en podcast l'émission d'hier, sachez qu'il y en a qui ont eu le bon prono pour le foot.
4: Ouais, j'ai vu.
2: En l'occurrence, il y en a, c'est moi. J'avais prédit 3-1, Rémi 3-1, ce copieur.
7: Mais pas du tout, je crois que si on réécoute le podcast, je pronostique avant toi. Désolé.
2: Notre auditeur avait mis 2-1, Guillaume.
7: Oh, le nul.
2: Oriane, 1-0.
4: Ouais, j'étais prudente.
2: Thibaut, 3-2.
7: C'est pas passé loin.
2: Ouais, mais non. Ouais. Johan, alors Johan, c'est extraordinaire. 2-0 de s'il n'y a pas la pause fraîcheur, je sais pas quoi, c'est moi qui gagne, ça veut plus rien dire.
7: Pas de pause fraîcheur, pas d'arrêt de jeu, 2-0.
4: Oui, mais avec des si on refait le monde, mon chat. Oui.
7: Avec des si on coupe du bois.
2: Avec des si on met Paris en bouteille et ça devient de la Montroucou. Ok. Pas tout à fait ça, mais. Et Anna, elle avait dit 2-1. Bouh.
7: Anna.
2: À la cellule fact-checking, fête son anniversaire aujourd'hui.
4: Oui, oui, bon anniversaire.
9: Merci.
2: Bon anniversaire, Anna Serena.
4: Merci.
2: Réécoutez, puisque Anna Serena, bien sûr, c'est la bastièse de l'équipe. Enfin, une des 7 bastièses de l'équipe. Et donc, elle a fait un quiz Corse hier à Cadmerade.
4: Ouais.
2: Alors qu'il est retourné à part où il y a tel.
4: Mais moi aussi, hein, je me suis fait un peu engueuler par mes
7: par les vrais.
4: Par les vrais.
7: Ah, ils t'ont repris ?
4: Ils m'ont un peu repris sur une expression.
2: Ouais. Regardez là. On croit qu'on fait honneur à la Corse. En fait, on prend une spigale. On prend une figatelle, nous, on fait une spigale. Une spigale à l'antenne et on dit n'importe quoi.
4: Non, c'est en fait une expression où on peut l'interpréter plus littéralement et moi je me suis un peu trompée.
2: Oui, voilà. Bon.
4: Je tiens à m'excuser.
2: Sur laquelle ?
4: Je sais plus.
2: Mais qui voulait dire quoi ?
4: Qui voulait dire obtus, obstiné.
2: Ah oui.
4: Et en fait, ça veut dire juste quelqu'un de mauvaise humeur.
2: Oh là
4: t'as
2: là,
4: été
2: la
4: trop
2: crâne. En même temps, je comprends que tu ne l'es pas parce que ça n'existe pas en Corse, la mauvaise humeur. Peut-être que j'y suis dans 3 semaines.
7: Il est temps de se mettre bien. 16h20 de temps direct, on écoute Nika, One Track Mind,
2: tout de suite sur Énergie. On reste avec vous. Tiens, on parle de plein de choses dans un instant. Il y a les infos pour briller dîner ce soir, aussi le thème.
7: Le thème, il est très simple.
4: Bien
7: c'est
4: sûr.
7: Un artiste qui a performé au Super Bowl.
2: Fait le Super Bowl. J'apporte un bout de bras cette émission. Je me tourne vers vous juste pour.
4: Des lapins dans les.
7: Le vide.
2: J'ai un truc, c'est le numéro de téléphone et le thème des infos. Il y a ce truc, ils arrivent à ne pas l'avoir. Je vous dis que ce soir, je peux pas dire que c'est une de nos pires parce qu'on a fait pire. On n'est pas sur une des meilleures.
7: J'avais une tête de poisson ventouse.
4: Et on se regarde
7: sur le
2: voilà,
7: écoute au moins.
2: Ah là là, bon courage à vous. Hein. Merci d'être encore là après tout ça. Nika, voilà ce qu'on écoute tout de suite.
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2: Donne envie de danser, hein.
7: Ah ouais.
2: Hein ?
4: C'est grave.
7: Ah moi j'ai dansé perso, hein. J'ai encore du bassin, hein.
2: Regarde comment dire non en disant oui. Grave. Ouais.
7: C'était pas sur une danse, quoi.
2: Ouais.
4: Je danse peu.
2: Ah, moi aussi.
4: Je suis très mal à l'aise avec la danse, ouais. J'adore regarder les gens danser, hein, je trouve ça formidable. Vous avez l'air très heureux. Ça ne s'est pas débloqué chez moi. Je remue.
2: Non, moi quand j'ai envie, je vais, mais je suis pas le gars qui va danser en premier et tout. Au mariage, oui, je mets la fête.
4: Ouais, faut.
2: On célèbre les copains.
4: Faut du temps qui passe et tout.
2: Oui,
4: dans le mariage,
2: mais dans un bar, le gars qui se met à danser. Alors non, et pardon, ceux qui en boitent et tout, d'un coup se disent, et si on faisait un rock ? Non.
4: Pas de rock.
2: Ben laissez-nous. On est en train de s'ambiancer sur Star Sailor. On a vraiment pas besoin d'un gars. Allez, c'est parti.
7: Ah,
2: c'est un super. Il y a Alexis qui est toujours avec nous. Ça va, Alexis ?
10: Oui, ça va super. Et vous ?
2: Alexis, t'avais misé combien sur le match d'hier, sincèrement ?
10: Moi, j'ai mis 3-1 pour la France et aussi 3-1 pour l'Autriche. Du coup, j'ai eu un double score exact.
2: Lève-toi, t'avais parié ?
10: Ah non, j'avais pas parié. J'avais mis sur mon petit prono avec le travail.
2: Ah, mais donc au travail, mais donc t'as gagné, pas d'argent, mais t'as gagné.
10: Oui, j'ai gagné.
2: En fin de Coupe du Monde, ça peut être celui qui a le mieux misé.
4: Ouais.
2: Regardez, je suis touché par la grâce. Hier, j'ai donné exactement le bon score. Donnez-moi le match de ce soir. C'est le Portugal, je crois. Portugal contre le Congo.
7: Pas facile.
2: Très facile.
4: Moi, j'ai un pronom.
2: 2-0 pour le Portugal.
4: J'ai le même.
7: Oh, les copieurs.
4: Moi aussi, j'ai le même.
2: Et trouvez un peu votre identité. Hein.
4: Ok, 2-1.
7: Tu vois, d'être influençable comme ça.
4: Je n'ai aucune personnalité en rien.
7: 1-0.
5: 1-0 pour le Portugal, ça va être très dur pour les Portugais, les Congolais très en défense, avec deux joueurs qu'on a payés énormément, qui jouent en Hollande et qui sont très
7: incroyables. En plus, ils vont mettre le bus et tout. J'ai entendu ça la dernière fois dans un match.
5: Quand ils défendent tous.
7: Mettre le bus, ouais.
5: Ah, c'est ça l'expression. Ouais,
7: mettre le bus.
5: Là, vraiment, on est sur une équipe qui est pas. Ah bon, moi, normalement, ça va, je regarde beaucoup le foot, mais sinon, à part Johan et moi, dans l'équipe, globalement, c'est assez calme.
7: Ouais, ouais, c'est très
5: calme. Alors, j'ai quand même une info pour vous.
4: Oui.
5: Si je vous dis 40 secondes, ce chiffre correspond à quelque chose qui peut rendre dingue. Indirectement, ça concerne la Coupe du Monde. 40 secondes, ça rend dingue pendant la Coupe du Monde.
7: Ah, ok.
4: Ça concerne le fait d'aller faire pipi toutes les 40 secondes ?
5: Non, 40 secondes, faut consulter un prostate. Toutes les 40 secondes, vraiment, il y a des spécialistes, il y a des urologues peut-être qui nous écoutent et il est temps de se tourner vers eux. Je crois que ça sert à rien de.
4: Voilà.
5: Faut arrêter de tourner le doigt à Doctolib, il faut vraiment y aller. 40 secondes, c'est beaucoup. C'est énormément sur une journée, ça fait des petites journées après.
4: Non, mais est-ce que ça concerne le fait, la manière dont on regarde le foot finalement ?
5: Oui.
7: Toutes les 40 secondes, on regarde notre téléphone.
5: Ah !
4: Toutes les 40 secondes, on se sent obligé de commenter.
5: Non. Alexis, est-ce que t'as une idée ?
10: Non, aucune idée, là, pour le coup.
5: On regarde les matchs. 40 secondes, ça nous rend dingue.
4: 40 secondes, ça nous rend dingue. Quelqu'un parle, nous dérange.
5: D'ailleurs, je suis pas très précis. Hein. 40 secondes, c'est le maximum. Ça peut aller jusqu'à 40 secondes. Parfois, c'est une seconde. Parfois, c'est deux secondes. Parfois, c'est cinq secondes. Mais quoi qu'il arrive, ça rend dingue.
4: Oh ! La télé bug !
5: Non.
4: Ah.
10: Non.
5: C'est pas la télé bug, non.
7: Ah, attends.
5: Tu m'as dit quoi, Alexis ?
10: Le temps de faire les touches ?
5: Non, c'est pas ça.
4: Toutes les 40 secondes, un joueur crache. Et c'est très désagréable à regarder.
5: Oh non,
7: c'est pas ça non plus.
5: C'est un
7: rapport avec la télé.
5: C'est un rapport avec la télé, 40 secondes et la Coupe du Monde. Vous l'avez quelqu'un là dans le studio ? Thibaut.
7: Moi, je pense que c'est le décalage. Quand toi, tu regardes le match et que le bar à côté, il a 40 secondes d'avance.
5: Thibaut, tu sais même plus comment te le dire. Tu vois pas que t'es ma pépite,
7: mais
5: toi.
7: C'est toi ma pépite.
5: T'es mon prodige. Tu vois bien qu'ils nous retardent, les deux.
7: Bien sûr, je le sens.
5: Cette émission, on doit la faire. Toi et moi, Thibaut et Camille sur énergie. Et on les laisse, les deux. Tu vois bien qu'ils nous retardent.
9: C'est pas possible.
5: Bien sûr. Voilà, Mini et Titi sur énergie.
9: C'est pas possible.
5: J'ai l'impression de faire un trail avec deux Birkenstock. Comment veux-tu que je termine le trail ? Deux bières que j'ai au pied. Et toi, tu me tires vers le haut, t'es mon camelback là. Ah bon, Alexis. Oui, c'est ça, c'est que ça peut aller, c'est le fameux décalage entre les différentes télés. Ah. Donc en gros, vous êtes là en disant, bah, Dieu pourvu qu'ils mettent le pénalty, et t'as le voisin à côté qui fait, allez ! Et ben voilà.
7: C'est horrible.
5: T'as l'info. Tu le savoir, c'est ça. C'est pas horrible, c'est insupportable.
7: Ah, pour le PSG, moi, ça me l'a fait, je regardais le match, et du coup, j'avais du retard de fou, donc je savais avant de voir le but que c'était gagné.
5: Ah, moi, j'étais dans la rue, c'est-à-dire, j'étais dans les rues de Paris en scooter, et bah, on allait à un spectacle avec Rémi, et j'entends du hurler dans la rue, j'ai dit, ah, 1-0. C'est direct.
4: Mais moi, ça m'est utile ce genre de bruit, parce que je regarde pas hier, j'ai pas mis le match, moi, à titre personnel. Donc, à chaque fois qu'il y a des cris, je savais qu'il y avait un but, j'ai pu calculer le nombre de buts comme ça.
5: Bah ouais. Mais ce qui est insupportable, toi, tu regardais pas, donc c'est pas grave le décalage. Ce qui est insupportable, c'est quand tu regardes ton match et que le voisin gueule à côté, que tu sais déjà où vous êtes pris un but ou que vous avez marqué un but.
4: Bien sûr.
5: Alors, à quoi c'est dû ?
10: C'est qu'on la notif. C'est qu'on la notif sur leur téléphone, les buts en avance aussi, ça t'en rend fou.
5: Ah oui, mais attends, les notifs, normalement, tu faisais un peu après, non ?
10: Oh non, des fois, celle de Winamax, etc., j'ai des potes qui parient, les notifs, elles arrivent bien avant.
5: Bah écoute bien. Après, si elles arrivent un quart d'heure avant, c'est que le match est truqué. Hein. Tu feras gaffe. Alors, but de Messi, je pense. Mais il joue même pas un quart d'heure après but de Messi. Alors écoutez bien, à quoi c'est dû ? En fait, ça dépend, 40 secondes, ça dépend de la box que vous prenez. Genre Apple TV, il y en a qui sont plus directs que Apple TV par rapport à la 9 box. Bref, vous avez compris, selon la box que vous avez, il y a un décalage. Pareil si vous regardez en direct sur Internet. Donc, est-ce que vous voulez que je vous donne la solution pour être en parfait direct ?
7: Eh ben oui. Il faut aller au stade ?
5: Oui, bah. Je vous dis que c'est ma pépite.
4: Vous avez vu
5: comme il David.
7: Fort.
5: Écoutez bien. Plus rapide, vous mettez M6, bien sûr, parce que les matchs sont sur M6, avec la TNT.
7: Ok.
5: Directement par la TNT, on sait même plus faire, hein, mais en tout cas, si quelqu'un a la TNT, vous mettez par la TNT et vous êtes en parfait direct. Oh, le flux est direct, personne ne peut vous battre. Tous les autres auront un petit décalage. M6 sur la TNT, c'est le vrai, vrai, vrai direct.
4: Ok, trop d'accord. Bien.
5: Je suis content de vous apprendre ça.
7: Ouais, c'est bien ça. Et du coup, on reconnaît la box qui est la plus raccord avec la réalité.
5: Parce que c'est
7: la box Orange, Free, Apple, oui, laquelle est la plus en raccord avec la réalité.
5: Moi, je te donne le vrai direct, je vais pas faire. Je suis pas 60 millions de consommateurs.
7: Attendez.
4: Et après la meilleure moutarde.
5: Ah là là.
4: Quelle soirée.
5: Ah là là. En fait, je crois que c'est que lui qui nous retient.
7: J'aime bien ta DA aussi.
4: Tu es le problème, Rémi.
5: Bon, je vous donne une info en plus.
7: Oui.
5: Vous la voulez ?
7: S'il vous plaît.
5: Je t'entends pas trop, Alexis. Tu la veux ?
6: Oui, vas-y.
2: C'est quand même un petit oui. C'est un peu, c'est, ça équivaut à l'envie de danse de Oriane. Hein. Le défenseur des Bleus, Maxence Lacroix. Vous le connaissez, immense star, et il est dans l'équipe de France des Bleus. Il fait un truc très cool dans son village d'Ajat, on est en Dordogne. Qu'est-ce qu'il fait? Il offre les pizzas à tous les habitants les soirs de match des Bleus.
4: Trop sympa.
2: Il a mandaté sa maman pour qu'il prenne les commandes des 300 habitants, et c'est lui qui règle la note, parce qu'elle a une pizzeria, sa maman.
7: Ah bah, je pense. Si c'est le cas, ça aide un peu en termes de business.
4: Mais sinon, la pauvre, elle se retrouve à prendre gratos comme ça 300 commandes, c'est l'enfer.
2: Et en tout cas, c'est lui qui règle la note. Vous commandez les pizzas les soirs de match des Bleus du village, hein, que dans le village. J'imagine dans la pizza de maman et il paye toutes les pizzas.
4: Trop
7: c'est,
4: mignon.
7: C'est pas mal, ça fait quand même plus de 3000 balles par match. Hein. Je fais le calcul, c'est 12 euros la reine.
4: Ah, t'es très fort.
7: Ouais, ça va vite.
6: Et du coup, après, ils regardent tous le match ensemble, ils mettent un écran géant ou quelque chose, ou alors ils repartent chacun chez eux.
2: Bah, j'imagine. Bah, il vaut mieux, parce qu'après, s'ils n'ont pas M6 en TNT, il y a un petit décal. La maman a une pizzeria?
6: Non, pas du tout.
7: Mais écran géant. Dans la salle des fêtes.
2: Ah, bah voilà. Il met l'écran géant et toutes les pizzas sont livrées. Oh, il est trop fort.
4: Il est génial, c'est un fédérateur.
2: Ah, c'est super. En gros, il dit allez tous voir et les pizzas sont pour moi. Je trouve ça génial. Trop bien, bravo à lui. Benson Boone, c'est ce qu'on écoute tout de suite. Un petit peu à l'ancienne. On est en 2022.
4: Ah, c'est
7: bien
4: cool.
7: Ça. Hein ah, ouais, c'est ouais. Pas mal ça.
4: Je l'avais oublié, ce Benson.
2: Mais c'est marrant, t'as envie d'écouter la vraie, quoi. Je sais pas ce qu'on a en ce moment, on vous met les plages 13 des albums. Je sais pas ce qui se passe. On vous annonce Benson Boone et on dit on allait chercher la plage 4.
4: C'est pas le beautiful thing that I get.
2: Mais non, c'est pas celle-là. En fait, on annonce celle-là. Je sais pas ce qui se passe en ce moment à la prog d'énergie. Ils aiment bien vous sortir l'artiste que t'as envie d'écouter, mais ils disent on va vous mettre le morceau que personne n'a entendu. C'est celui-là. Vous vous rappelez l'album où il y a trois tubes là?
6: Ouais.
2: Bon, on met le quatrième.
7: Ok.
2: Celui qui a pas testé. On vous le met maintenant. C'est parti, Benson Boone in the Stars.
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2: Merci d'être là avec nous sur Énergie. Oriane, Rémi,
4: oui.
2: Thibaut sont là. Ça tombe bien, on a tous préparé une info pour les infos pour briller au dîner de ce soir. Le thème, info sur une star qui a fait, quoi qu'il arrive, le Super Bowl. Pourquoi? Parce qu'aujourd'hui, c'est pas que l'anniversaire de Anna Serena, de la cellule fact-checking. C'est également l'anniversaire de Kendrick Lamar.
4: Oh.
2: Qui fête ses 39 ans. Kendrick.
7: Et c'est l'anniversaire de ma femme. Pardon, qui n'a rien à voir avec eux, mais c'est l'anniversaire de ma femme. Aujourd'hui.
2: C'est fou. Bel anniversaire.
7: Merci, on l'embrasse.
2: Qu'est-ce que tu as préparé?
7: Attendez, je vais m'organiser un peu ce week-end. Je vous cache pas qu'aujourd'hui, je suis un peu bancal.
4: Ce soir, on va lui faire un risotto, j'en sais rien, quelque chose.
7: Peut-être partir sur des crocs, je vais faire des crocs.
2: Ah, des petits crocs, monsieur, ouais, c'est vraiment, c'est romantique. Hein.
4: C'est sympa. Oh, rap de la truffe ou des conneries, quoi.
7: Je sais pas, je vais mettre une rose. Mettre une rose sur le croc.
2: Bah attends.
4: Va lui acheter un truc, un marque-page.
7: Puis j'attends, j'ai le site Kangourou qui sort chez 5 à 5. Hein. Cache pas que c'est super. Restez avec nous. Les infos pour briller au dîner de ce soir arrivent dans quelques secondes et on est avec vous direct jusqu'à 19h.
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2: Bienvenue tout le monde sur Énergie, j'espère que vous allez bien. On s'écoute l'hymne officiel de la Coupe du Monde. Shakira, et dans un instant, on parle Super Bowl. Un artiste ou une artiste qui a fait Super Bowl. Voilà le thème de ce soir pour les infos pour briller au dîner de ce soir. Qui a le meilleur fun fact? On va le savoir entre Thibaut. Tu as pris qui?
7: Moi j'ai pris Bad Bunny.
2: Rémi?
7: J'ai pris The Weeknd.
2: Oriane?
4: Katy Perry.
2: J'ai pris Eminem et 50 Cent.
4: Ah, trop bien.
2: Oh. On se règle dans deux secondes, les copains. Shakira, tout de suite sur Énergie.
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2: Oh, ah, bingo. Bingo. Oh là là, j'adore. Elle démarre bien, cette Coupe du Monde. Hein.
7: Ah oui, très bien.
2: Bah, oh là là.
7: C'est marrant, les petites caméras qu'il y a sur les arbitres. J'aime bien. Mettre une petite caméra au-dessus de leur micro et du coup, tu peux voir les actions vues de l'arbitre en POV.
2: Je te crois,
7: c'est
2: pas
7: énorme. C'est énorme.
2: Ah, c'est génial. C'est une bonne idée, ça.
7: Ouais, c'est marrant.
2: C'est un délire, un peu à la Doom. À la Counter-Strike, quoi.
7: Oui,
2: enfin, dans Counter-Strike.
7: Ah, ouais, c'est ça. C'est trop bien.
2: Il y a Gaël qui est avec nous. Ça va, Gaël?
9: Bonjour, Camille. Bonjour, l'équipe.
4: Coucou.
2: Salut, ma Gaël. Qu'est-ce qu'elle fait dans la vie, Gaël?
9: Alors, qu'est-ce qu'elle fait, Gaël, dans la vie? Je suis chargée d'affaires chaudronnerie.
2: Oula, c'est-à-dire, tu vends des poils, des chaudrons? Des genre c'est Automatix? Comment il s'appelle le forgeron dans Astérix? C'est Automatix?
9: Pas du tout. En fait, je prépare des dossiers pour toutes les interventions en chaudronnerie. Voilà.
2: Mais c'est quoi une opération en chaudronnerie?
9: Tout ce qui est, on va couper les tuyaux, faire du soudage.
2: Ah, vraiment industriel, quoi.
9: Industriel, voilà.
2: C'est ok,
9: ça.
2: Très bien. Eh ben Gaël, on est ravis de t'avoir. Tu connais le principe des infos pauvres au dîner de ce soir. Vous êtes aussi nombreux à l'écouter en podcast. C'est un moment important parce que je rappelle, fausse info, une info déjà donnée. On fait une bataille avec 4 fun facts. C'est 5 ouais. euros dans la tirelire. Il nous reste une dizaine d'émissions.
5: Même pas.
2: Même pas.
5: Même pas.
7: Attends, il nous reste.
2: Il nous reste 8 émissions.
5: Ouais, émission, oh, ouais.
2: À la dernière émission, on offrira cette tirelire. Cette tirelire, il y a encore des dettes. Thibaut, tu dois encore une ardoise de 5 euros.
5: Ah non, j'ai donné la dernière fois. Non, c'est bon, j'ai donné la dernière fois. J'ai mis.
2: Elle dit non, Anna.
4: Ouais. Non,
2: Anna,
4: il doit 5 euros pour une fausse info ou une info déjà donnée.
5: Vous voyez bien qu'elle sait même pas, il doute.
2: Ouais, mais 5 euros.
5: Non, 5 balles, j'ai mis.
2: Et Rémi, 25 balles.
5: Ah, c'est bon. Attends, j'étais pas à 20, moi.
4: Non.
2: En tout, il y a 160 euros dans cette tirelire. Ils seront, quoi qu'il arrive, offerts lors de la dernière auprès de quelqu'un qui sera tiré au sort.
1: Et puis, il reste 8 émissions, donc ça risque.
2: Ça va monter un peu. C'est vrai que je vais être un peu plus intransigeant pour qu'on obtienne les 200 balles.
4: Ah, ce serait bien, ouais.
2: Comptez sur moi. Rémi, c'est toi qui démarre. Je rappelle que toi, t'as choisi de partir sur The Weeknd.
1: Absolument. Alors déjà, je voulais souhaiter un très bel anniversaire à Anna Serena. Et lui dire que vraiment, je suis très fier que tu sois sur mes côtes depuis 2 ans. C'est un honneur pour moi. Voilà, donc je t'embrasse fort. Et on est parti. Alors...
7: Si la petite, en tout cas, si une des filles de Rémi a été obligée d'arrêter le cheval, c'est vraiment à cause de toi.
4: Je crois, oui, pardon.
7: Parce que tu lui as pris tellement d'argent que vraiment elle a dû arrêter l'équitation.
1: C'est clair, elle n'a plus d'activité.
2: Alors, The Weeknd, pourquoi il s'appelle The Weeknd, The Weeknd? Je vais vous l'expliquer. C'est un peu approximatif, comme.
1: Ouais, c'est dingue,
2: c'est un peu ton
1: genre. Du même coup, c'est The Weeknd.
4: Oui, vit comme ça, sans se poser la question, et tu nous aides.
2: Il quitte ses parents. Il en a marre, il dit à ses parents, j'en ai marre, il se barre.
5: Je me casse, de toute façon, vous comprendrez jamais. Hein.
2: Exactement. Il appelle son pote Taylor, il dit, on se barre. Là, il y a un pote qui les rejoint en van. Ils mettent des matelas, machin, et ils se retrouvent dans un squat. Et à partir de ce moment-là, de ses 17 ans, il n'est jamais retourné chez lui.
5: Et non, il a vraiment fugué.
2: Ouais, il a fugué. Et il est parti quand? Eh ben, il est parti un week-end. Et je vous jure que son nom vient de ça. Il est parti un week-end. Il s'est dit, bah, tu sais quoi? C'est la décision de ma vie. Je vais m'appeler The Weeknd. Là, il y a un groupe canadien qui lui a dit, pas du tout mon pote. On s'appelle The Weeknd. Et c'est la raison pour laquelle il a enlevé le E à END. C'est ça qu'il s'appelle The Week et il y a un ND. Voilà. C'est fou ou pas?
1: En tout cas,
2: le pauvre de groupe.
1: Bah oui, c'est
2: facile. Derrière,
1: c'est
2: cool, ouais. Tu galères un peu, comme. On a qu'à prendre lundi de Pentecôte. Allez, on est maintenant à partir d'aujourd'hui, on est les lundis de Pentecôte. On lâche pas la rampe.
1: En vrai, c'est ça. S'il était parti un jour de la semaine, il s'appellerait Tuesday. Et ce serait autre chose, tu vois.
4: Il n'a pas eu envie de creuser, quoi.
1: Ah non. Ouais. Voilà pourquoi The Weeknd s'appelle The Weeknd.
2: Marrant, hein.
4: Ouais, j'avoue, c'est marrant.
2: Ah, c'est marrant. Bonne info, très bonne info, Thibaut.
7: Bah écoute, moi je vais suivre un peu Rémi. Je trouve que c'est intéressant de savoir pourquoi les artistes s'appellent comme ça. Moi je suis parti sur Bad Bunny. Alors, il y a les aficionados qui savent que Bad Bunny, bah, il s'appelle Benito Martinez Ocasio. Par exemple, Camille, je suis sûr qu'il le sait. Je suis sûr que même Camille sait pourquoi il s'appelle Bad Bunny.
2: Mauvais lapin?
7: Ouais.
2: Je crois qu'il y a un truc, je l'ai su. Malheureusement, je l'ai oublié dans ma tête.
7: Et c'est énorme parce que tous les fans de Bad Bunny l'ont su à un moment donné. Maintenant, personne s'en rappelle. C'est pour ça que je fais cette info aujourd'hui. Bad Bunny, quand il était à l'école, il y a un moment donné où il est sur une photo. Tout le monde doit être déguisé.
2: Ouais, et voilà,
7: lui,
2: c'est bon.
7: Lui, on lui demande de se déguiser. Il a pas le choix. On lui demande de se déguiser en lapin. Sauf que quand il est déguisé en lapin, il fait la tronche, mais de folie. Il veut pas être sur la photo. Il est vraiment genre en boudage total.
2: Il assume pas ce déguisement.
7: Ah ouais, il assume pas du tout. Tout le monde a des déguisements géniaux. Ils sont tous en cow-boy, en

0: Clément, quand même, sa mère, elle avait oublié que c'était la journée déguisée à l'école. Elle l'a mis à l'école. Devant l'école, il voit que tous les enfants sont déguisés. Elle dit, mon Dieu, elle descend de la voiture, elle enlève l'antenne de la voiture, elle lui donne dans la main, elle lui dit, maintenant, t'es une télé. Vraie histoire de mon pote Clément. Vraie histoire.
1: C'est dingue.
2: J'ai un souvenir traumatique. Il y avait un truc au centre de loisirs. Toutes les filles étaient déguisées en princesse et j'ai été déguisée en vache. C'était horrible. En plus, j'étais une enfant très boulotte et j'étais hyper en plus proactive. J'ai dit, ouais, maman, c'est trop bien la vache, j'adore. Il y avait un concours pour gagner une flic-flac et je l'ai perdue sans grande surprise. Et toute la journée, on faisait mieux.
0: On va la donner à princesse réponse. Hein. Mais Marguerite, là-bas, c'est bien. Hein.
2: Je ne peux plus voir le déguisement des vaches. C'est horrible.
0: Oh, là, ta maman, elle avait manqué de discernement.
2: Mais elle me dit que l'idée vient de moi.
0: Ouais, mais des fois, les idées, attention, petit faut aussi accompagner. Hein,
3: faut aussi clair.
2: Ça s'accompagne, ouais.
0: Bien sûr.
3: Ah, la pauvre.
0: C'est à Thibaut, tiens, je terminerai.
3: Allez, moi, je vais vous raconter une histoire sur Bad Bunny. Pourquoi Bad Bunny s'appelle Bad Bunny?
0: Pas de soucis. Petite absence de ma part. Oriane.
2: Je vais vous parler de Katy Perry qui a fait, je veux dire, l'entracte. Comme...
3: L'entracte.
0: C'est la mi-temps du Super Bowl. C'est le plus grand show vu au monde une fois par an. Et l'autre, c'est l'entracte. Elle est rentrée avec Denut, c'est un des Maltesers. Et elle a fait le tour du stade. Hein. C'est qu'ils mettent beaucoup de réclames hein, pendant l'entracte.
2: Mi-temps. Pendant la mi-temps du Super Bowl en 2015, c'était Katy Perry qui chantait. Du coup, j'ai creusé la création de sa chanson avec Kiss the Girl, ce qui l'a fait un petit peu découvrir. Et je me suis demandé qu'est-ce qui a inspiré cette chanson. Bah, elle a dit à la presse, et j'ai fouillé, que c'était inspiré de Scarlett Johansson. À chaque fois qu'elle voyait Scarlett Johansson, elle se disait, j'ai un peu envie de la pécho. Et c'est inspiré Scarlett Johansson, cette chanson.
0: C'est aussi parce que c'est une fille de pasteur, elle voulait un peu provoquer.
2: Oui, c'est vrai. Okay. Elle voulait scandaliser un petit peu son monde. Bon, et si je peux ajouter, j'avais une autre news sur Katy Perry.
0: Non, c'est rare, non.
2: On m'a conseillé de ne pas la faire, je voulais savoir. C'est désastreuse. Je peux la faire.
0: Tu sais quoi, je fais la mienne, ouais. Et puis après, en bonus track, ouais. Tu feras la tienne.
2: Non, mais je veux pas m'imposer.
0: Non, y a pas de souci. Je suis un peu l'entraque de ta news.
2: Merci.
0: Entre la première et la deuxième. Moi, je vais vous parler d'Eminem et de Fifi.

0: était près de 50 Cent et 50 Cent ne voulait pas du tout que ce soit le premier single. D'accord, il voulait pas, il voulait un autre morceau qui s'appelle If I Can't. Ouais, qui est pas mal aussi, c'est pas mal aussi.
1: Moins puissante.
0: Eminem était son producteur à l'époque de ce premier album. C'est Eminem qui a découvert 50 Cent, qui a donné de la force et qui a lancé 50 Cent. Eminem, il a dit non, il faut que ce soit Inda Club. Ils ont dit pile ou face. Enfin, pile or face. Ils ont tiré au sort. C'est Eminem qui a gagné. Ils ont donc sorti

0: Katy Perry, est-ce que c'est The Weeknd, est-ce que c'est Bad Bunny ou est-ce que c'est Eminem 50 Cent?
1: Moi, je dirais The Weeknd. Oh, j'aime bien son histoire en fait.
2: Oh yes! Oh, je suis en train de remonter. Oh, je folle.
0: Rémi, t'es à moins 10.
1: Un coup de folie, c'est trop bien. Et ça lui a réussi en plus.
0: T'étais à moins 6, tu passes à moins 5.
2: Oh
0: Rémi.
2: Yes.
0: Thibaut est à 2 points, les filles à 6 points, moi je suis à 8 points.
2: Qu'est-ce allez, c'est bon. Allez, qu'est-ce que je vais faire?
0: Mais qu'est-ce qu'il va faire? Il reste 5 émissions, tu n'as même pas le temps de le rattraper.
2: Ouais, si. Fin de notre combat, dis-toi que.
3: Mais pas du tout, tu vas descendre déjà, premier truc. Et moi, je peux remonter là.
0: Je le dis aux auditeurs qui nous écoutent. On est en direct encore pendant 6 émissions, c'est ça?
4: 8.
0: Bon, ça sera 6. Ça prend 8 émissions. Il faudrait que tous les auditeurs comme Gaël votent pour Rémi pour faire un changement de galaxie.
3: C'est possible. Écoutez-moi, les copains, s'il vous plaît, votez pour moi jusqu'à vendredi prochain. Et je vous promets, je vais pas vous décevoir. Je vais faire des belles infos tous les soirs. Vous allez voir.
0: Tu promets?
3: Ah, je promets.
0: Tu vous fais pas une Macron.
3: Ah, non.
0: On vote pour toi.
3: Ah, vous votez pas déçu.
0: Pas déçu.
1: Ah, c'est top.
3: Je vais faire que du beau.
0: Eh ben, très bien. Merci. Petit coup de pelle pour Thibaut, donc il retombe à 1 point.
2: Dur.
0: Et sur l'intro d'Angèle, il est temps d'avoir la deuxième info de Katy Perry, Dorian. Je rappelle, le producteur t'a empêché de la faire.
4: Il m'a dit, soyons sérieux, je veux bien que ce soit la fin de saison, mais quand même.
2: J'ai exactement dit ça.
4: Allez, courage, Oriane.
0: C'est génial. Et alors, attention, est-ce qu'il y a eu un droit de veto? Est-ce qu'on a voulu te
4: saboter,
0: te faire taire? On va le savoir tout de suite.
4: Gaëlle, attention, tu vas regretter amèrement ton vote.
1: Ah bon.
4: Katy Perry a un chat nommé Kitty Puri.
3: Et pourquoi?
4: Je sais pas.
0: Ah, ça s'arrête là?
2: C'est la fin de l'année, là?
4: Net, clair, rapide.
2: On est d'accord.
1: Ah, mais j'aime bien The Weeknd, alors.
0: Et je voudrais remercier Johan, grâce à toi, de rester un peu pro jusqu'en fin d'année, même en short. Et oui, tu restes professionnel et heureusement que t'es là, Johan. Sinon, vraiment, on serait Katy Perry. Il est quasiment 17h sur Énergie. Des gros bisous à Gaël et à vous tous. On est là en direct jusqu'à 19h.
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0: J'ai une info de malade. J'ai une info de fou malade. De zézé. Non mais attendez, je viens de découvrir un truc. Tout est vrai dans ce que je vais vous dire. L'info est folle.
4: Vas-y.
0: Si vous saviez pas ça, alors là je vais vous dire, je suis content de vous l'apprendre. Il y a Marie qui est avec nous. Ça va Marie?
6: Oui, salut Camille.
0: Ça va? Tu fais quoi dans la vie Marie?
6: Je suis pharmacien.
0: Ah, oh, regarde-la, moi l'arrogante.
6: Pas du tout.
0: Regarde-la, moi l'arrogante sur son estrade, là.
6: Non, mais je sais que t'es un peu hypochondriaque, alors du coup, je me dis que si t'as besoin de conseils, n'hésite pas.
0: Mais alors, je suis pire que ça. C'est, non seulement je suis hypochondriaque, je peux tout acheter. Tu me donnes un médicament, je te dis à quoi il sert, il n'y a aucun problème. Mais surtout, j'ai découvert un truc. La pharmacie est devenue mon shopping préféré.
4: Bien sûr, en parlant. Oui.
0: La parapharmacie, ah oui, enfin.
4: Sûr.
0: La para, comme on dit nous autres.
4: Bien sûr.
0: Mais excuse-moi, tiens, la petite crème, ce petit labello. Mais attends, mais si je prenais un petit aspivenin, mais attends. Mais ça, c'est superbe. Mais je le crois pas. Je prends ces boules-là, je les roule sur ma tête, j'ai plus mal aux pieds. Mais incroyable, quoi, on y va. J'adore.
4: C'est un paradis.
0: J'adore.
4: Je pense que je pourrais être en autosuffisance dans une pharmacie, parapharmacie. J'aurais pas besoin d'un autre magasin pour vivre.
2: Ah, pour manger, peut-être, non?
4: Bah, t'as des pastilles au miel, tout se fait.
6: Ouais, il y a des trucs à manger aussi. Hein.
0: Alors, il y a qu'un truc. C'est vrai qu'ils ont arrêté les solutricines.
2: Qu'est-ce que c'est, ça?
4: C'était le blanc et jaune.
0: La pastille carrée, en côté blanc, en côté jaune.
4: C'était divin, c'était que du sucre, je crois.
6: C'est ça. Moi, je l'ai
0: piqué
6: dans le placard de ma grand-mère.
0: Bah, bien sûr.
4: Ouais. Moi, j'allais à la pharmacie, chez l'infirmière de l'école, que pour en prendre.
6: Oui.
4: Tous les jours.
0: Ah oui.
4: Et à un moment donné, c'est ça qui est fou quand même, quand tu penses.
0: Bah, c'est pas. Bah, attends, c'est rien de grave.
4: Non, mais quand t'as la même élève qui vient tous les jours te prendre un médoc, c'est quand même un petit peu suspect, quoi.
0: C'est l'effet placebo. C'est ça, très bien qu'en donnant à l'élève, lui va croire que c'est mieux et qu'en fait, elle t'a juste donné une pastille Vichy.
4: Bien sûr.
0: Au citron.
4: C'était bon.
0: Oh, c'était bon. Oh. Marie? Je vais vous apprendre peut-être un truc, même à toi, madame la pharmacienne.
6: Pas du tout.
0: Écoute bien.
6: Dis-moi.
0: Est-ce que ça vous dit qu'on fasse un selfie?
2: Ouais.
0: Et bien, il y avait un piège.
2: Pourquoi? Qu'est-ce qui se passe?
0: Pas du tout. Venons, on fait un selfie tous ensemble. Attention, on fait tous lever de la victoire.
2: Ouais.
0: Lever de la victoire. Et ben voilà, il est là le piège.
2: Quoi?
0: Il ne faut pas faire les V de la victoire en selfie.
2: Pourquoi?
6: Mais pourquoi?
0: Je suis très sérieux dans ce que je vous dis, les gars. Je vous fais pas une blague. Pourquoi? Eh ben, essayez de deviner. Il ne faut jamais faire le V de la victoire que je fais, genre, tout le temps.
4: Ah ben, c'est main pose.
2: Ben, chacun a son truc de photo. Moi, mon truc de photo, c'est non, pas le lapin.
0: Ben, ne faites pas le lapin non plus.
2: Oui, il n'a pas élevé, ça revient au même.
0: Faites pas ça. Mon tonton Serge, il fait tout le temps ça. Ne le faites pas.
6: Ma fille, il le fait tout le temps.
0: Eh ben, il faut pas.
3: Mais attends,
7: eh ben pourquoi?
3: Parce que tu valides le fait que ta photo puisse servir sur Internet et que, en gros, tu dis c'est validé, vous pouvez utiliser ma photo sur
4: non. Est-ce que c'est un doigt d'honneur dans une autre culture que la nôtre?
7: Non.
3: Ah bon? Ouais, ça aurait pu être ça.
7: Il dit pas ah bon quand je dis non, il dit bon.
3: Elle propose un truc, je dis c'est pas ça, il fait ah bon? Bah non, c'est une mauvaise réponse. C'est dans l'autre sens, avant que c'est je dise non, une fois que j'ai dit non, ça sert plus à rien.
4: Il ne faut pas le faire parce que, est-ce que c'est un truc sur la conservation de nos données?
3: Mais c'est ce que je viens de dire.
4: Non, t'as pas vraiment dit ça.
3: T'as dit ah bon, toi? Juste avant, j'ai dit, je pense que le V permet aux gens de.
7: C'est un peu ça, c'est pas exactement ça. Imaginez ce qu'on peut faire avec le V de la victoire. C'est incroyable. Et je le dis, tous les gens qui m'écoutent dans la voiture, les plus jeunes, les moins jeunes, ça va tous vous intéresser.
4: Je l'ai.
7: Quoi?
4: On donne nos empreintes digitales pour débloquer quelque chose de confidentiel.
7: T'es ma championne, je le dis depuis le début de l'émission.
3: Waouh! Des escrocs. Est-ce que vous entendez? C'est Oriane qui s'applaudit. Hein.
4: J'ai lancé.
3: Je tiens à préciser parce que vous entendez
4: Oriane.
3: C'est vraiment la police, c'est vraiment elle qui s'applaudit dans le micro.
7: Tiens.
3: Tranquille, hein.
4: Quel plaisir.
7: Des escrocs peuvent désormais reproduire votre empreinte digitale.
3: Oh. Ah oui,
4: c'est costaud là. C'est de pire en pire.
7: Les experts avertissent désormais avec l'IA, il est très facile de reproduire votre empreinte digitale si on voit l'un de vos doigts. Qu'est-ce que les brigands peuvent faire avec votre empreinte? J'ai envie de dire brigand. Mettre vos empreintes sur une scène de crime.
3: Ah bon?
7: Non mais attendez, on en est là. Bah, c'est-à-dire, le gars tue quelqu'un, il va se faire avoir, il prend n'importe qui sur Internet, il fout son empreinte, et vous, ça correspond à quelqu'un.
4: Oh là là.
8: C'est pour ça, sur les photos, vaut mieux faire des gros fakes en vrai.
7: Bah, au moins, on peut pas. Bah, t'as raison.
4: Non, exactement. Tu fais des
7: sympa, photo de Noël.
4: Les V côté ongles. Là, du coup, bah, c'est moins.
3: Ouais, c'est pas dingue.
4: Ouais. C'est moins sexy, ouais.
7: Non. Ah, il y a un côté Tupac. Mais,
3: ouais, c'est vrai.
7: C'est bizarre. Ils peuvent également payer avec votre téléphone. Par exemple, demain, j'en sais rien, moi, tu vois Vianney qui fait ça. Tu trouves où il habite, tu voles son téléphone. Non, mais je veux dire, il faut que tu aies la personnalité. Et après, tu peux payer avec son téléphone.
3: Ouais, enfin, Vianney, il faut trouver d'abord la cabane dans les bois pour aller taper son téléphone. Enfin, il y a de la route, en fait. Ça fait long, quoi, je veux dire, pour aller chercher son phone à Vianney.
4: Il a fini, d'ailleurs.
3: Il a fini?
4: Ouais.
7: Vous pouvez également déverrouiller sur votre téléphone ou votre ordinateur. Bref, vous vous rendez compte ce que je suis en train de vous apprendre? Il faut vraiment pas le faire.
4: C'est affolant.
3: Ah non, c'est fou là ce que tu viens de nous apprendre.
4: Déjà,
3: vraiment.
4: Moi j'en étais déjà aux arnaques où on se fait passer pour son conseiller. J'étais à deux doigts de donner ma carte à quelqu'un. Mais là, il faut que j'arrête de faire le V, je sais plus où vivre, je sais plus quoi faire.
7: Je comprends pourquoi FIFAX t'arrêtes pas de nous filmer de près comme ça.
3: Voleur!
7: Hein?
3: Oh l'argent!
7: Je chope les données. Tu veux rentrer sur mon compte Crédit Agricole? Hein? Et choper le livret A? Attends, c'est ces histoires. Donc faut pas montrer vos vos empreintes, c'est important. Hein. Dernière photo prise, c'est quoi? La dernière photo que vous avez prise dans votre vie?
4: Alors.
8: Ah ça c'est. Oh là là, moi c'est une photo où j'ai un slime sur la tête parce que ma fille m'a mis un slime sur la tête. Bon, voilà.
4: Moi c'est dans mon ascenseur.
8: Et voilà, bon, c'est son petit délire à elle, hein, faut pas la juger.
4: Attends.
3: Oh la sade.
4: Non, dernière, c'est le petit déj de ma fille. Je lui ai fait un bonhomme avec des tartines, des abricots et du chèvre.
3: On peut voir.
4: Sympa,
3: c'est un bonhomme, ça?
7: Ouais, c'est sympa.
4: Sinon, une photo de moi dans mon ascenseur, parce que le truc maigrit, le miroir maigrit. C'est ouf. Attends, pardon, je te montre. On dirait que j'ai 20 kilos de moins, s'il te plaît.
7: Mais il est incroyable, ce miroir.
4: Ouais, ça va, t'es pas obligé de le dire.
7: Mais non, mais il est incroyable, je vais y aller.
4: Il est ouf, hein? Regarde.
3: On dirait mon nom. T'es sûr que c'est pas chez moi, ça?
4: Mais il est dingue. Ils sont très forts dans les ascenseurs.
8: Moi, j'ai l'impression que dans ce studio, il y a un miroir, puisque Ryan, je la vois.
7: Ouais, pareil.
8: Rayonnante, magnifique.
4: C'est ça la bonne réponse.
3: Et moi? Et moi?
8: C'est ça qu'il fallait dire spontanément.
3: Non, pas dingue. Et lui là, est-ce que tu veux récupérer ça?
8: Tu as un petit peu de fame.
3: On va écouter Julien Lib. Marie, je te fais un énorme bisou. Merci d'avoir passé un moment avec nous. On s'écoute Dis-moi où. Et dans un instant, on va jouer un numéro, Ariane.
4: 0800 70 42 48. C'est gratuit.
7: Gratuit.
4: Ouais, c'est important.
7: Oui, c'est gratuit.
3: Arrête.
7: Qu'est-ce que t'as à dire?
8: Bah, rien, c'est le gratuit qui m'a.
7: Je peux rien dire. Hein. Il est sûr. Hein,
4: ah, je t'es amoureux de moi ou quoi?
3: Un peu. Voilà, je dois le dire. Il reste 7 émissions, je te le dis. Voilà.
7: Non, on sent que l'ascenseur, ça l'a.
3: Ah ouais, ça va.
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3: Bienvenue tout le monde. On est sur Énergie, on est en direct. Pardon, on a une auditrice adorable qui nous a mis des gâteaux, mais du coup, j'ai sauté dessus mes Oreos au chocolat blanc et je peux réellement plus parler.
4: Olivia. Merci Olivia.
3: Merci Olivia. Nous régale. Merci Olivia. J'aurais vraiment dû attendre une pause. Je suis désolé, mais j'ai Oreo chocolat blanc, vous me connaissez. Hein.
4: Il est délicieux, mais il donne la pâteuse, il faut avoir un peu d'eau à côté, donc tu vas avoir du mal à parler un temps.
3: Oh
4: c'est
3: là
4: trop
3: là
4: bon.
3: Là.
4: Hein. J'ai eu des figolus, je suis ravie.
7: Autant j'ai qu'une envie, c'est d'aller sur le deuxième. Ouais. Parce que c'est des paquets de deux. Hein.
3: C'est pas de la vie, c'est pas de la gourmandise, sinon c'est gâché.
7: Bien sûr. Oh là là là là.
4: Moi aussi, je te parle, mais j'aimerais beaucoup manger mon figolus.
3: J'ai des petits granola cookies là, tu sais, ils sont un peu salés.
7: Trop sympa, Olivia, t'es un cœur en fait. En fait, t'es un cœur en fait, t'es notre vie en fait. Je vous laisse dire la suite.
4: Te manger. Merci, merci. Ah,
3: il va pas. Mauvais Joe qui arrive. J'adore, c'est ma chanson préf.
4: Ah ouais.
3: 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Allons tout de suite, Oriane. Ah, je peux pas, je suis myope.
7: Non mais,
3: vous vous rendez compte de l'offre? Est-ce que vous rendez compte de l'offre?
4: C'est bientôt fini. Je suis désolée, je vais me faire corriger.
3: Oui.
4: Les yeux.
3: N'oublie pas de faire la cataracte avec. Hein. La semaine pro. Hein.
7: Et puis je vais te faire corriger les yeux. Bah oui.
3: Tu sais, je garde un petit jardin secret. Quoi. Bon, on sait rien de ce qui arrive.
7: Je peux pas parler.
3: Mais non, tu peux pas parler. Qu'est-ce qu'on fait?
7: 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Peut-être qu'on va jouer au second cadeau.
4: Ah,
7: peut-être
4: bah voilà.
7: Un
4: cadeau à gagner. Il est bien, Thibaut. Il est réglementaire. C'est bien.
7: Il va faire son petit jeu, à mon avis.
3: Il peut vraiment pas parler.
7: Mais non, ça y est, ça va un peu mieux.
3: Battle quiz dans un instant.
7: Oh, s'il te plaît.
3: Donc, la on arrête de tourner autour du pot. Battle quiz. Restez avec nous sur Énergie.
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7: Autant pour moi, je savais vraiment que le jingle était fini. Mauvais Joe.
3: Ah, on l'adore.
7: D'accord, vous connaissez Joe, il était venu nous voir, John Kerry, bah là c'est le mauvais. Mauvais Joe et K.O. Canochoir vont chanter tout de suite Pilé, vous connaissez ces canons, on va l'écouter tout de suite dans un instant, Battle Quiz.
3: Ah, j'adore.
4: Trop bien.
7: C'est comme un quiz. Vous voyez ce qu'est un quiz?
3: Ouais,
7: vous voyez ce qu'est une battle?
3: Ouais. Bien sûr.
7: Mélangez les deux.
3: Battle quiz. Oh là là, je suis. Oh
7: Rémi face à Oriane. Qui va avoir le plus de bonnes réponses en 45 secondes?
3: Bah, moi, bien évidemment, comme d'habitude.
4: On verra, oui. Will
7: oh, j'aime bien quand ça se passe comme ça. Vous faites le bon pari. Pariez sur la bonne personne. Pariez sur combien de bonnes réponses ils peuvent apporter. J'offre Switch 2. Tu vas faire quoi en fait?
3: Rien, on va rien faire de ce combat.
7: En fait, vous allez faire quoi si j'offre une Switch 2? Switch 2 dans un instant. Restez bien avec nous. Tout de suite, un peu de musique et on est de retour avec vous.
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7: Oh, ça s'arrête.
4: C'est brutal, ouais.
3: Ah ouais, dis donc.
7: C'était canon, mais c'est vrai que bon, le studio fallait le rendre à 19h. c'est pas 19h01, quoi. Alors, c'est vraiment, on s'arrête là, quoi.
3: Il est 19h, c'est terminé pour nous, on coupe le courant.
7: C'est ce que c'est, hein.
3: Une heure entamée est due.
7: 19h01, tu payes.
3: À 19h, ils ont coupé. Après, je te cache pas que derrière, il y a Gradure qui arrivait.